0: si vous contactez par téléphone.
1: Voilà. Alors, il vous faut 1 kilo de fraises, 8 feuilles de gélatine, 240 g de sucre semoule et 30 centilitres de crème fraîche.
0: Très bien, ce n'est pas terminé encore.
1: Alors, ce qu'il faut savoir, c'est que la préparation, c'est 20 minutes et faut mettre en réfrigération 6 heures.
0: Bien, et ensuite, passer ces 6 heures.
1: Alors, faut laver les fraises, équeuter et resserrer 200 g des plus belles pour la décoration.
0: Vous me donnez faim, ma chère Sandy.
1: Ensuite, passer le reste au mixeur.
0: Bien.
1: Faire tremper les feuilles de gélatine à l'eau froide pour les ramollir un petit peu. Préparer un sirop en portant à ébullition le sucre dans 20 centilitres d'eau.
0: Et ensuite?
1: Et hors du feu, incorporer la gélatine et ajouter la purée de fraises.
0: Superbe! Et ensuite,
1: tournez vigoureusement pour bien mélanger et laisser refroidir.
0: Et ensuite,
1: montez la crème fraîche au fouet. Lorsqu'elle est bien mousseuse, mélangez avec la préparation aux fraises.
0: Et ensuite,
1: versez le tout dans un moule à bavaroise, rafraîchi à l'eau froide, mettre au réfrigérateur au moins 6 heures.
0: Et ensuite,
1: pour finir, enfin, démoulez au moment de servir après avoir trempé le fond du moule quelques secondes dans l'eau chaude et décorez avec les fraises.
0: Et ensuite,
1: ce qu'il faut savoir, c'est que c'est 370 calories par personne.
0: Merci beaucoup.
1: Voilà.
0: Merci, Sandy.
1: Et bon appétit.
0: Merci, bon appétit. Vous pouvez nous retrouver tous les dimanches avec Sandy ainsi que Phila pour nos recettes de gâteaux. J'espère que vous les adorerez. À la semaine prochaine.
1: Salut.
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3: Et voilà, c'est la suite de la radio.
0: En plus, ça donne des couleurs à la peau.
4: Non, puis ça apprend à jouir.
3: Ça apprend à jouir.
5: Et puis ça apprend à jouir.
6: Mais d'ailleurs, j'ai des couleurs.
3: Même à simuler, à jouir, même si c'est pour simuler, mais au moins ça apprend.
6: Ouais, c'est vrai que si je fais comme la fille, là.
3: Oh là là, catastrophe, ça, franchement.
6: Bon, bref, donc voilà.
3: Gérard, sans commentaire, apparemment. Il a bien raison.
6: C'est bien.
3: Et donc, sinon, allez, sérieusement.
6: Ouais, donc le midi, je suis allée bouffer au resto avec ma mère. Et puis...
3: Parle devant ton micro.
6: Vendredi soir, pardon. Samedi soir, je suis sortie. On est allé manger chez des amis. D'ailleurs, j'ai pensé à toi, Fildar, parce qu'il y avait une super recette du chili qu'il faudra que je te donne, qui est très facile à faire.
3: Ouais.
6: Voilà.
3: Merci.
6: Oui, je t'en prie. Et puis voilà, on est sorti à Lille dans plusieurs bars.
3: Ah,
6: on est
3: rentré très tôt, donc là, s'il y a des gens qui nous appellent pour dire qu'ils t'ont vu dans un bar bourré, ils pourront dire.
6: Non, j'étais pas bourré.
3: T'étais pas bourré.
6: J'étais en forme, mais pas bourré.
3: T'étais bien.
6: Non, j'étais. J'avais.
3: Je la vois bien se lâcher facilement.
6: J'avais la pêche.
3: Ça va.
6: Donc voilà, on est rentré.
3: Est-ce que tu es une fille facile quand t'as bu ou pas? Ou t'arrives quand même à te contrôler? Tu sais un petit peu ce que tu fais? Ça va.
6: Je me contrôle quand même.
3: Ça va.
6: Franchement, je me contrôle.
3: D'accord.
4: Je vais te poser une question, Pauline, quand tu vas
3: aller là.
4: Ah, salut.
6: Oui, salut.
4: Quand tu vas dans les bars à Lille, étant donné que maintenant tu commences à être connu, parce que tu bosses à Fun, est-ce que tu te la pètes un peu?
6: Ouais. Je suis là,
3: non,
6: je me balade avec un badge à Pauline de Fun Radio.
3: Bien.
6: Là, j'ai plein de verres gratos.
3: Et là, ah ouais?
6: Ouais.
3: Et les mecs, ils ont pas plus envie?
6: Si. Bah, si. Ça a changé ma vie, quoi.
4: Mais sérieux, y a pas des gens qui commencent à te reconnaître ou pas?
6: Non.
4: Bon, on sait jamais, attends, une blonde.
3: Non, mais les gens savent que c'est toi, Pauline de Fun, pour ceux qui connaissent,
6: ouais,
3: non, ça leur dit quelque chose, non?
6: Non,
3: discrétion, discrétion
6: voilà,
3: oblige.
6: Tout à fait. C'est bien. Et donc on est.
3: Si, si vous la connaissez, la prochaine fois qu'elle vient dans le Nord, allez-y, la voir.
6: Allez-y, foncez,
3: lui de bord, allez-y, foncez.
6: Ouais. Donc voilà, ce matin, je suis rentrée, avec ma sœur, très tôt, et puis aujourd'hui, je suis.
3: Très tôt, c'est quelle heure, très tôt?
6: On est rentrée à 8h, en fait.
3: Voilà. Donc elle est fatiguée.
6: Qui chantait.
3: Qu'est-ce que vous avez fait pendant toute cette nuit? Vous avez fait quoi, là?
6: En fait, on a fait plein de bars, et puis,
3: jusqu'à 8h du matin.
6: Ouais.
3: Quelle horreur.
6: Non, c'était sympa.
3: Quelle horreur.
6: Il faut sortir dans la vie. On s'amuse. Non, mais.
3: Fille, jusqu'à 8h, tout. Quelle horreur. Vous devez être pinté, ça doit être une horreur.
6: Non, honnêtement.
3: Vous êtes bourré de ferme, non, blindé.
6: J'ai dormi jusqu'à midi.
3: Bien.
6: J'ai pris mon train et je suis là aussi.
3: C'est bien.
6: Voilà.
3: Très bien. Omniprésente ce soir, une fois de plus.
6: Ouais.
3: Gérard, quand même. Parlons un petit peu, parce qu'on a dit qu'il y a des gens qui allaient trinquer.

0: placé dans le lieu stratégique et subtil l'intéressé au grand nombre, afin que nous nous rappelons le son gratuit. Enfin bref. Donc ça, c'est la bulletin de l'entrée gratuite. On rappelle que dessus, il y a marqué que c'est du 1er au 4 mai 99 et qu'il y a la fermeture des portes pour les visiteurs. Ils le sauront une demi-heure avant grâce au générique du Big Bill.
1: C'est une entrée gratuite pour quoi?
0: Pour CFS ou pour le... non, pour le soi-disant salon qui s'organiserait donc à Suresnes. Je la donne à Sandy, mais je crois qu'il y en a quelques-unes qui ont été distribuées devant la radio, ce qui prouve bien que ce salon existe.
1: Moi, je vais y aller.
2: Et d'ailleurs, avec cet invite, d'ailleurs, si pour deux God Sandy achetés, je crois qu'il y a une pipe GG offerte.
0: Ah oui, bah alors là, je vais te dire...
3: Ça, c'est pas sympa. Hein.
0: Et là, il y a les affiches, donc apparemment, qui vont se balader partout dans Paname et un peu partout en France, que pareil, ce salon va être amené à bouger, ouais, à émigrer un petit peu partout en France.
3: C'est un peu sombre. Hein.
0: Non, mais en tout cas, c'est des vraies affiches qu'on en a vues dans la rue, effectivement, des gens qui ont distribué sur les Champs-Élysées. Toi, t'en as vu apparemment devant la radio?
4: Ouais, des coupons comme ça.
0: Des coupons, donc des invitations. Hein. Plus que des coupons, c'est des invitations. Donc, je tiens à dire à monsieur, la présidente de la Gigi World, que ça ne se passera pas comme ça. Gérard, je sais pas, moi, que t'as un mot à dire ou...
4: Bah, moi, de toute manière, ça se passe pas comme ça. De toute manière, celui qui s'amuse à faire ça, de toute manière, qui
1: maître
4: passe
1: Fougnas,
4: gaffe.
1: Maître Fougnas.
4: Ouais, mais qui passe gaffe parce que ça a été mis dans Suresnes aussi, quand même. Faut quand même bien préciser que, y a pas qu'ici, que ça a été diffusé.
0: Donc voilà, donc on tenait à dire, faut que ça cesse, bien qu'il faut qu'il y ait des entrées, parce que si ce salon ne marche pas, il faut dire tout de suite qu'il n'y en aura pas un deuxième, et que le salon des routiers existe, mais les sodomisateurs de l'Île-de-France, c'est quand même très spécialisé.
1: Tu vas y aller ou pas, Gérard?
0: Non, ça va pas, non. Attends,
4: t'es starbé, toi.
0: Tu boycottes un truc comme ça.
4: Bah, attends, de toute manière, on va bien voir tout à l'heure quand tu vas nous raccompagner si on voit des affiches.
0: Voilà. Non, mais ça commence à partir de lundi, les affiches, normalement, dans Paname. Donc, on en verra peut-être pas ce soir encore. Les mecs vont risquer de mettre les affiches à partir de ce soir. Le Fuck GG 99, le mystère du pont enfin résolu, page 2. Les M&M's parmi nous sont faits. Il y a des sondages ainsi que du courrier. C'est un nouveau magazine. Alors là, je tenais à dire aux mecs que ça se passera pas comme ça et je vais le garder. Donc, on a dit tout à l'heure en début d'émission que les M&M c'était tout simplement les mammouths et les macaques. À qui s'adresse, toi, pareil, Sandy, là, je crois qu'elle a compris, moi
3: je
0: aussi.
3: Je crois que oui, j'ai compris.
0: Il a pas voulu mettre de nom, hein, il a juste voulu mettre préciser Gérard C, mais bon, il a pas voulu dire qui c'était, mais j'ai peur que ce soit toi.
3: Mammouth, ouais.
0: Hein, le mystère du pont de Suresnes résolu. Enfin, notre équipe de reportage de choc et de charme ont pu s'introduire bien profond dans la sombre affaire qui s'est passée donc au pont de l'Alma et ont découvert grâce à des caméras de surveillance les premiers hommes se livrant à une pénétration anale sur le pilier maudit à la minute du...
4: Ça te fait rire, toi?
3: Bah ouais.
1: T'es con, Manu.
4: Non, c'est pas
1: moi, je rigolais pas. Hein.
4: C'est pas à Manu que je m'adressais.
3: Non, c'est à moi. Alors, quand t'entends des trucs comme ça, t'es obligé de rigoler parce que ça.
0: Bah ouais, parce que moi ça me fait rire, mais froid. Mais franchement, ça me fait froid dans l'homme parce que j'entends après avoir regardé donc et approfondi la cassette qui nous a été adressée, un portrait robot du père. Il s'agit d'un homme d'une quarantaine d'années, édenté, moustachu, aux cheveux gras et un testicule dans le cou. Alors là,
1: il est remonté si haut.
3: C'est bien ta description.
1: C'est vrai, c'est...
0: Alors là, c'est grave.
1: C'est Monsieur Coutin.
3: Là, ça craint, hein, franchement.
1: Bernard Coutin.
0: Moi, ça me brûle les yeux.
3: Là, faut que ça sèche, GG. Hein. Faut que tu dises quelque chose parce que là.
4: De toute manière, t'as beau leur dire que ça cesse, ils arrêteront pas. Alors
0: mais là, moi, je vais le donner. Je vais le donner de toute façon. Je vais dire, je vais le donner au commissaire de Bayard parce que, en plus, selon la cassette vidéo, il y aurait des témoignages du spécialiste qui, apparemment, il y aura un individu qui aurait retiré des morceaux du pilier du pare-choc enfoncé dans le rectum. Donc là, je vais dire, le mec qui a fait ce document, tu vois.
1: On le garde. Ça va mal aller.
0: Quoi, dis donc, toi, t'as rien demandé, Sandy,
4: Pauline. Quand je t'appellerai Potiomk, tu sortiras de sous le lit.
3: Ouais.
0: Oh. Au niveau des sondages, simplement.
4: Ce soir, t'as pas la parole en ce moment.
0: 98% des gens, il y a 0,0000% des gens qui veulent, le sirop de corps de l'homme de GG. Donc ça, c'est des sondages qui ont été donnés. Je lis pas le reste parce que c'est carrément, ça va trop loin. Mais
1: Gérard, tu mets ça pour Gérard.
5: J'ai laissé pousser la moustache.
0: Non, mais tu donnes ça au commissaire du 8e.
1: Ouais.
0: À Paris. Enfin, tu pourras remercier ça, Gérard, ça te fera plaisir de la part de Magali.
1: Ah.

0: Agaffe, des coupures de presse donc de ton idole qui apparemment
1: Donne-les à Sandy. Elle est à côté.
0: Voilà. Et enfin, dernier courrier également qui nous a été envoyé de la main de Fildar. Je n'étais pas au courant. Donc, un nouveau magazine viendrait de sortir. Le Sodomag, incroyable, 69 francs. Dans ce numéro, vous retrouverez le Sodomite et sa dame en poster géant. Donc, hop. Allez.
1: Ça, c'est encore l'autre qui s'amuse à faire ça.
0: Exactement. Ouais. Pardon.
2: Ah. Ouais.
0: Merci. Un petit try, ça fait de mal à personne. Et enfin, pour terminer, salut machin, je ne dirai pas le nom. C'est encore Gueule d'amour, ton voisin préféré. C'est la dernière fois que je reviens. Arrête de gueuler sur les auditeurs. C'est grâce à eux que tu peux bouffer et te bourrer la gueule, salaud. Ferme un peu ta grande gueule.
3: Qui c'est qui a... C'est toi ?
2: Non ?
0: Ça, c'est tapé à la machine, ça vient d'ici.
3: Ah.
0: Je ne m'en apercevoir, regarde.
4: Attends, je vais regarder ça, je vais feuilleter. Alors.
1: Je crois que ça sent le parfum de fille, en plus.
0: Ouais, lis-le.
4: Ah ouais, c'est tapé à la machine, exactement. Mm-hmm. Mais,
0: Ça, oui. C'est tapé à la machine de quelqu'un de fun.
4: Et, il parle du bois de Boulogne.
0: Ouais, alors ça, c'est une nana d'ici.
4: Ça,
0: une blonde.
4: C'est pas marrant, ça. Ensuite, une rubrique mode sur quoi? Les tongs de l'été.
0: Ouais, alors là.
1: Ouais, ça, c'est sûr.
4: Ah oui, c'est
0: ça serait pas toi par hasard?
2: Non, j'ai jamais su taper la machine.
0: Ouais.
2: Donc bon, c'est pas moi.
0: Ouais, c'est ça.
1: On dit ça,
0: mais bon.
4: Un guide spécial régime testé par le bulldog.
0: Ouais, bah alors ça
4: alors dit, ça, alors là, Pau, quand même, arrêtez de me traiter de bulldog parce que moi.
0: Non, c'est pas Pau là, alors c'est
4: si
0: pas Pau du coup.
4: Comme ça,
0: non. Mais alors là, allez, hop.
2: Poubelle.
1: Allez, ce mec, si je le chope, je vais lui casser la gueule. C'est moi qui te le dis.
4: Voilà, hein. Et t'auras affaire à moi si tu continues. Voilà.
1: Oh, putain.
0: On va essayer de tenir le cahier des charges. Bonsoir et bienvenue au Gros Melon avec ce soir à polir.
2: Bonsoir.
0: Rigaud de Kersauzon.
5: Bonsoir.
0: Manu Perrault.
6: Bonsoir.
0: Bildar Castelli.
7: Bonsoir.
0: Gérard Hernandez.
8: Bonsoir.
0: Et Sandy Plume.
9: Bonsoir.
0: Alors, pour commencer, à moins que vous ayez une petite histoire, mon cher Castelli ou mon cher Kersauzon, car je sais que vous êtes friand de faire rire le public d'Arteolche.
7: Vas-y, Rigaud.
0: Alors, Rigaud de Kersauzon.
5: Vous savez ce que font
0: on va se noyer avec vous sur votre bateau.
5: Facile.
0: Allez-y, faites
5: vous voyez. Vous savez ce que fait une femme après l'amour dans le lit?
7: Ouais, comme toi, elle ronfle.
5: Non, elle gêne.
0: Alors là, vous êtes un peu misogyne, mon cher Rigaud de Kersauzon. On voit que vous avez vu que des hommes sur votre bateau. Ça ne vous fait rien d'entendre des choses pareilles, ma chère sans diplôme?
4: Non, ça va, c'est pas trop mal.
0: Très bien. Ouais. Question de monsieur Passe-Devant, qui a dit « Je suis prêt à harceler mes producteurs et des hommes politiques, car je veux réussir. » C'est un... Il faut vous aider, acteur. C'est quelqu'un de contemporain, quelqu'un qui est encore vivant.
1: Un acteur?
0: Il l'est sans le savoir et sans le vouloir, mais oui, quelque part, c'est un acteur, oui.
4: Est-ce qu'il a fait du théâtre?
0: Non, mais il aurait pu.
7: C'est un homme politique?
0: Non plus.
7: Non. Chanteur?
0: Il dit l'être, oui. Mais bon, c'est pas forcément on dit l'être. Permettez-moi
1: c'est un
0: ce
1: raté.
0: Petit mot. Oui, c'est un raté, oui.
7: Francis Lalanne?
0: Alors là, vous chauffez, car je sais que c'est un de ses idoles. Francis Lalanne, vous n'en êtes pas loin. Fildar Castelli, je pourrais presque vous l'accorder.
2: Gérard Lenormand,
0: non, on s'en éloigne un peu, ma chère Apo.
4: Francis Cabrel,
0: non, vous n'y êtes plus du tout, là. Faites vite,
1: Jean-Pierre
0: parce que là...
1: Coff.
0: Pardon?
1: Jean-Pierre Coff.
0: Bah non. Et là, faites vite, parce que la corde de bombe vient de retentir, Johnny. Ça va nous coûter 500 francs. Hein.
1: Johnny?
0: Non, bah alors là, vous êtes très loin, en tout cas, c'est un idole, faites vite.
2: Bernard Coutin.
0: Non plus.
7: Je crois qu'il s'appelle Jean-Pierre, mais je me rappelle plus.
0: Oui.
5: Jean-Pierre Carnot.
0: Jean-Pierre Sauzet, bonne réponse de Gérard Hernandez. Merci, au revoir, à la prochaine fois.
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4: Eh bien, bonsoir à tous.
1: Bonsoir à tous.
4: Voilà.
1: Bonsoir.
4: Bonsoir à toute l'équipe, hein, Manu, Apolline, Rigaud, et puis tout ça, quoi.
5: Ah, bonsoir, je t'avais pas vu.
4: Donc nous allons accueillir Stéphane, 20 ans de Reims.
9: Stéphanie.
4: Ah, Stéphanie, excuse-moi, non, je crois que c'était Stéphane.
9: Vous allez bien?
4: Oui, oui, ça va, je te remercie.
9: Là, je suis émue, hein. Je vais essuyer mes pieds là avant d'entrer.
4: Il n'y a pas de problème.
1: La fréquence de Reims, s'il te plaît.
4: Alors la fréquence...
9: 101.7.
4: Voilà, 101.7, voilà.
9: Ouais, exact.
4: Je voulais le dire et puis en fin de compte, tu m'as...
9: T'es devancé.
4: Voilà.
9: Bon. J'ai un petit problème, en fait, on va dire un gros problème. Hein.
4: Oui.
9: Gros. Voilà, les beaux jours, ils arrivent et on va dire, je suis très grosse, quoi. Et si quelqu'un pourrait me donner...
0: Les régimes.
9: Voilà.
0: Ça, c'est clair que les filles commencent c'est à ne penser qu'à ça.
9: Ouais, ouais, c'est surtout qu'on m'a dit que Sandy était très forte hein, pour résoudre des...
1: Ah. Tu sais qui t'a sorti ça?
9: Non, très forte hein, pour les conseils.
0: Pour trouver des conseils,
9: voilà,
0: elle
9: bien
0: dit.
9: Sûr.
0: Très forte pour trouver des solutions, apparemment.
4: Mais non,
0: moi
4: ce que je peux te conseiller, c'est si par exemple tu veux faire un régime, enfin je pense que c'est ce que tu veux faire, un régime.
9: Oui, c'est un petit peu le but de mon appel. Hein.
4: Mais tu penses perdre combien de kilos hein? Énormément de kilos ou tu...
9: Énormément, j'ai honte de le dire.
4: Et tu pèses combien, si c'est pas trop indiscret?
9: Un petit peu indiscret.
4: Non mais tu peux le dire, tu sais, on est entre nous, moi je me moquerai pas de toi.
0: Non,
4: et personne,
9: okay, vous le dites à personne. Hein. 103.
0: Oh la honte.
4: Combien?
0: 103.
9: 103.
0: Respect.
4: Non mais tu sais 103 c'est pas énorme hein,
9: non,
4: mais
9: c'est
4: bon,
9: pas énorme, je sais mais bon.
4: Moi ce que je peux te conseiller c'est déjà évite les sucreries, ça déjà. Parce que si tu manges trop de sucreries ça peut te faire mal aux dents et en plus tu peux grossir. Mais moi ce que je te conseille c'est de ne pas manger de sucreries. Je sais pas si Gérard t'es d'accord avec moi.
1: Bah ça c'est, mais il y a aussi la solution Weight Watcher.
4: Oui,
9: ah,
4: mais
9: j'ai fait Weight Watcher. Hein.
4: Là tu sais les marques.
9: Attends, deux secondes, j'ai fait Weight Watcher et j'ai perdu 3000 francs.
4: Oui, voilà, c'est sûr qu'avec des trucs comme ça, tu
1: non,
4: voilà, c'est de l'arnaque.
1: Tu évites les sucreries et tout ce qui est...
4: Tout ce qui est gras. Tu vois,
1: les bonbons, par contre.
4: Bah, les bonbons, c'est de la sucrerie, hein. Je veux te dire, t'as les carambars, je sais plus, t'as des bonbons, quoi. Mais même le chocolat, évite surtout, hein. Mais tu peux faire, c'est Slim Fast.
9: Ouais.
4: Ça, c'est un repas, si tu veux, tu prends le repas à n'importe quel moment.
9: Hein? Ça marche?
4: Oui, enfin ça marche. Moi, je sais pas, j'ai jamais essayé. J'ai jamais essayé de régime spécial. Tu vois, bon, comme je disais souvent à l'antenne, j'ai perdu 13 kilos, mais en rien faisant.
9: Ah oui, parce que
4: là, je sais pas comment j'ai fait, mais j'ai rien fait en marchant.
9: Est-ce que t'es amoureuse, Sandy, c'est ça?
4: Comment?
9: T'es amoureuse?
4: Oui, puis tu vois, des fois, quand t'es chez tes parents, parce que moi, avant, j'habitais chez mon père, j'étais un peu enfermée en moi-même, je sortais pas. Donc ça fait que je me remets sur la sucrerie et je me remets sur les trucs gras, quoi.
9: Non, mais je voulais dire, moi aussi, hein, je suis amoureuse.
4: Et donc voilà, mais... Donc moi, c'est pour ça que je te conseille de pas manger de trucs gras et pas de manger de sucrerie.
9: C'est vrai que conseil de l'emploi...
1: Faire des grillades et manger que de la laitue.
4: Ouais, voilà, des crudités. Et ce que tu peux faire aussi, c'est...
0: Vas-y, tu verras quand tu veux.
4: T'achètes un truc pour faire de l'exercice ou même d'un vélo d'appartement.
9: Ah. Ça te muscle les jambes.
1: Ouais, mais c'est avant de se coucher que toi tu fais bien de la corde à sauter. Alors
4: Je fais de la corde à sauter. C'est pourquoi? C'est pour si tu veux, c'est pour essayer de me muscler. Enfin, me muscler pas trop quand même. Hein. Je veux pas ressembler à quelqu'un qui est vachement musclé.
9: Non, mais la corde à sauter, j'ai déjà essayé. Je peux pas. Hein. Je me suis étouffée avec mes seins.
4: Hein?
9: Étouffée avec mes seins.
4: Mais tu fais du combien en soutien-gorge?
9: Un 103F.
4: 103F?
9: Ouais.
0: Ah ouais, c'est bon.
4: Ah, je savais pas que ça existait et que ça allait jusqu'à 103,9.
9: Ouais, bah, je l'ai fait
1: sur
9: mesure.
1: Non, 103F, ça existe pas.
9: Mais si, je l'ai fait sur mesure, je te dis.
1: Ah ouais, là, d'accord. Ouais.
4: Non, mais moi, c'est ce que je peux te conseiller, d'éviter les sucreries et puis faire un petit peu de sport, c'est ce que je peux te conseiller.
9: Bah ouais, bah,
1: tu peux faire des balades, hein, là.
9: Je fais déjà du sport, je fais du chant.
4: Mais tu peux,
1: ouais,
4: tu
1: non,
4: peux.
1: Non, mais de sortir, de marcher, ça aussi, ça. Elle est d'où déjà?
4: Elle est de Reims.
1: Bah à Reims, il y a des beaux trucs à visiter quand même.
4: Ouais, tu peux faire du footing.
0: Tu crois franchement que de visiter, ça va la faire maigrir?
1: Bah marche.
4: Mais
1: elle
4: non, mais ou alors elle peut courir dans la rue comme ça. Elle court, elle met son petit short et puis son.
9: Oh là.
4: T-shirt.
1: Il faut accepter son poids aussi.
4: Un petit footing.
1: Manière, faut se dire, on est comme on est hein, dans la vie. Hein.
9: Ouais, bah c'est vrai.
4: Mais faut surtout éviter les sucreries parce que moi j'en ai mangé pendant un moment. Maintenant j'ai arrêté parce que ça me donnait trop mal aux dents et puis c'était.
1: Non, c'est pour ça que quand je t'achète des Kinder, tu bouffes tout le chocolat en 5 minutes.
4: Bah un petit peu de temps en temps, manger du chocolat, ça fait pas de mal. Hein.
1: Ouais. Non, mais sinon,
4: là,
1: tu...
4: c'est... En plus, c'est bon pour la tête, hein, pour l'énergie. Hein.
1: Tu t'achètes un truc à faire des grillades sans beurre et une bonne salade verte.
9: Je voulais aussi dire que, bon, moi aussi, je pensais que quand on était amoureuse, on pouvait maigrir. Mmh. Moi, je suis avec un garçon hein, de mon âge. Il travaille hein, dans le show business. Et il dit à tout le monde qu'il m'aime et qu'il me trouve bien comme je suis. Mais en plus, j'ai l'impression qu'il a honte de moi. Je sais pas, qu'est-ce que t'en penses, Gérard?
1: Non, personnellement, il dit à tout le monde ou il te le dit qu'à
9: ouais,
1: toi?
9: Ouais, tout le monde, hein, il travaille dans le show business. Je veux dire, c'est bien répandu dans toute la France. Hein.
1: Non, mais ça, bon, bah, tu le laisses dire ce qu'il veut, hein, de toute manière.
4: De toute manière, s'il sort avec toi dans la rue, déjà, c'est une chose, c'est déjà qu'il a pas honte de toi. Mm. Parce que s'il voudrait pas sortir avec toi, tu vois, te donner la main, il te donne la main.
9: Ouais, bien sûr.
4: Ouais, bah, déjà, il a pas honte.
9: Sinon, un petit truc, je voulais faire appel, parce que je sais qu'à Fun Radio, on est tous très solitaires. Et je voudrais lancer une ligne de vêtements, hein, pour les femmes grosses.
4: Mm. Ouais, ça c'est
9: bien. Je cherche des mannequins, hein. Si Sandy, tu connais quelqu'un?
4: Non, personnellement, non. Moi, je connais personne. Non. Parce que moi, je suis bien comme je suis.
7: C'est clair,
4: hein.
7: On est
9: non,
7: d'accord.
9: Mais je
7: fais Apolline, par exemple, aurait besoin, donc...
2: Ouais, ok. Ouais, moi, je veux bien, ouais.
4: Moi, de toute façon, je vais dire une chose, c'est que je suis pas grosse, parce que, pour la bonne raison que je mets les pantalons de Gérard. Donc, Gérard, il fait du 40, et moi, je mets du 40. Voilà.
3: C'est bien.
4: Donc, ouais, c'est... si je mets du 40, c'est que je suis pas... je suis normale.
3: Moi, je mets du 38.
4: Voilà.
0: Mais toi t'es mince, c'est peut-être pour ça, t'es maigrelet, ouais. Voilà, c'est tout. Bon bah merci en tout cas, comment elle s'appelle cette charmante demoiselle?
4: Voilà,
0: Stéphanie, bah écoute, très bien, on te souhaite une bonne fin de soirée.
9: Ouais, je t'embrasse.
0: Merci.
4: Bonne soirée à toi.
0: Merci.
9: Et voilà.
0: Ok, bah tu quittes pas, on va te repasser le standard.
9: Ok.
0: Ah, si t'avais 20 ans. T'aurais bien bouffé les seins. Hein. Ah, c'est clair.
1: Et là, maintenant, on va accueillir Victor, 23 ans, de Royan, qu'on écoute Fun Radio sur 99. Bonsoir à toi, Victor.
6: Oui, bonsoir à toi, Gérard. Bonsoir, Sandy. Bonsoir, tout le monde.
0: Bonsoir.
6: Donc voilà, Gérard, moi, j'ai un conseil à te demander. En fait, je voudrais savoir comment je pourrais faire pour arrêter de fumer.
1: Eh ben, la solution qu'il y a, c'est que moi, personnellement, ça me dit pas trop d'arrêter de fumer, parce que j'aime bien fumer. Donc, sinon,
4: les petits trucs, là, aux réglisses, là, qu'il peut prendre pour arrêter de fumer.
6: Ah ouais, mais j'ai essayé le patch et les bâtons de réglisse, et ça marche pas.
4: Voilà, c'est les bâtons de réglisse, ouais.
1: Non, mais t'as des chewing-gums, pour ça.
6: Si t'as des chewing-gums?
1: Ouais, il y a des chewing-gums, aussi qui servent à ça. Ou sinon, t'as... Non, l'acupuncture, je pense pas que ça soit pour arrêter de fumer.
4: L'acupuncture, c'est les trucs que tu mets sur les bras et tout ça, là, avec les aiguilles. C'est ça?
6: Oui, voilà, c'est ça.
4: Mmh. Non, je sais pas.
1: Non, je pense pas.
4: Non, je pense
1: sinon,
4: pas
1: t'as la nigarette.
6: La nigarette, c'est quoi,
1: ouais,
6: ça?
1: Je sais pas.
4: C'est pas plutôt la nicotine.
1: Non, c'est des chewing-gums, la nigarette.
4: Ah, je crois que c'était la nicotine. Non, je crois que la nicotine, ça se trouve dans les cigarettes, je crois.
1: Bah ouais, mais attends, il faut pas... Hey, oh. Faut arrêter la mochette hein, le matin, toi.
4: Non, mais sinon, voilà, comme Gérard il a dit, tu peux manger des chewing-gums, quoi. Voilà.
1: Ouais, ou sinon, essaye de voir autour de toi, d'éviter d'aller dans des coins trop fumeurs. Mm-hmm. Parce que ouais, là, c'est de manière maintenant, dans certains endroits, t'as pas le droit de fumer.
4: Dans les cafés, surtout. Hein.
1: Si, dans les cafés, t'as des coins fumeurs. Donc évite les coins fumeurs. Va dans des espaces non fumeurs.
6: Ouais.
1: Et bon, bah, si quelqu'un te demande est-ce que la fumée te gêne, tu dis oui, surtout, et tu te gênes pas à lui dire.
6: Oui, mais je veux dire, bon, je suis pas tout le temps dans des endroits, je veux dire, quand je suis chez moi, j'ai toujours envie de m'allumer une cigarette.
1: Eh bah, ben, dans ce cas-là, tu te prends des cigarettes en chocolat, tu fais comme si tu avais envie de fumer, mais ça, si tu veux arrêter de fumer, pour avoir la volonté. Parce que si t'as pas la volonté de le faire, ça servira à rien.
6: Hein. Y a pas un autre moyen? C'est la volonté.
4: Bah voilà. Tu t'arrêtes petit à petit, quoi.
1: Petit à petit, t'essayes de limiter le nombre de cigarettes.
7: Moi, j'y crois pas, ça.
6: Ah,
7: Tu
1: fumes combien de cigarettes? Tu fumes combien de...
6: Ouais, je fume deux paquets par jour.
4: Oh là, c'est beaucoup, hein.
6: Ouais, c'est beaucoup, ouais.
4: Mais je pense que tu dois fumer parce que t'es un peu crispé ou je sais pas, t'es un peu stressé dans la vie.
6: Non, parce que je fume, quoi, c'est comme ça.
1: Mais tu fais quoi?
6: Le soir, je m'enchaîne les clubs, quoi.
1: Mais tu fais quoi comme boulot?
6: Je suis électricien.
1: Bon, mais dans ces cas-là...
4: Si, entre deux, il peut fumer une cigarette. Hein. Entre deux, qui fait, par exemple, il branche un fil et puis hop, ça repart.
6: Voilà, hein. Exactement.
1: Ah ouais, carrément, toi, tu lui mets carrément le courant, hop, il te met le courant, puis il fume sa clope, et si ça fonctionne pas, vas-y, attendez, je fume ma clope, hein, vous permettez.
4: Non, mais il arrête le courant d'abord pour pouvoir brancher des fils, sinon ça peut pas marcher.
6: Voilà, tout à fait.
4: Mm-hmm. Voilà, et entre deux, il fume une cigarette, quoi.
6: Voilà, mais, tout à fait ça.
4: Moi, je te conseille, c'est de limiter les cigarettes, et puis sinon, manger du chewing-gum, comme on a dit. Hein.
1: Non, puis essaye d'avoir la volonté de le faire.
4: Ouais, voilà.
1: Ouais, faut avoir déjà, faut se dire, faut déjà que tu fasses une chose, tu commences déjà à réduire. Au lieu d'aller jusqu'à deux paquets, essaye déjà à diminuer déjà la...
4: Un paquet.
0: La... Ouais, plutôt que d'aller dans l'autre sens qui serait d'augmenter, quoi.
1: Voilà, et vite. Ouais. Prends de l'ultra light.
0: Ah, c'est bon ça! Tu sais qui, ouais, c'est bien ça, Gérard, ouais.
1: Et sinon, je te dis, déjà diminue petit à petit. Essaye d'avoir la volonté de diminuer.
4: Mais sinon tu peux prendre des tic-tac et puis tu vois entre deux tu prends un tic-tac et puis ça repart.
1: Non,
6: c'est Mars.
4: Ah oui, c'est quoi, je confonds avec les Mars. Non, mais voilà. Enfin tu prends un tic-tac et puis tu verras.
1: Non, mais pourquoi
4: ça
1: pas,
4: t'empêchera
1: pas, pourquoi pas un nut.
0: Ah, les pubs là.
4: Non, mais un nut ça fait grossir d'abord.
0: Bon, enfin bon, vous donnez pas encore des conseils tonitruants, hein. Ouais. Je pense que la rubrique là ça devient de plus en plus compliqué de dimanche en dimanche, hein.
4: Mais moi comme je fume
0: par rapport
4: pas,
0: à l'époque ça change.
4: C'est un peu délicat quand même.
0: Bah ouais, mais bon quand
1: moi,
0: même.
1: Moi je fume mais en fin de compte moi je j'arrive à quand même à diminuer parce que je veux pas dire que je vais arrêter complètement mais j'essaye d'avoir la volonté de diminuer sur les paquets.
0: Voilà, bah donc le premier conseil que te donnons Gérard et Sandy, je pense que nous le partageons, c'est d'essayer d'avoir de la volonté et va dans le bon sens qui est de diminuer plutôt que d'augmenter, hein.
6: Ouais, voilà. Voilà.
0: D'accord.
6: Bon,
1: mais sinon, si t'as vraiment pas le courage,
6: ah ouais, parce que je l'ai vraiment pas. Hein.
1: Bah ouais, mais alors là, ça sert à rien.
0: Ça sert à rien. Continue alors dans ces cas-là.
1: Bah non, mais si tu, moi, attends, personnellement, moi, je diminue la cigarette quand même. Hein.
4: Voilà. Mais pour quelle raison tu diminues la cigarette?
1: Parce que plus t'auras envie d'en fumer. Plus t'auras le goût.
4: Mais c'est parce que t'es avec moi que tu diminues la cigarette ou?
1: Non, pas spécialement parce que je suis avec toi. Hein.
4: Donc voilà, enfin je sais pas si t'as une copine, essaye qu'elle te dise d'arrêter ou sinon je sais pas moi. C'est un peu vague ton problème parce que moi
0: je vais couper là parce qu'on est obligé de faire très vite malheureusement, c'est que ça fait à peu près 5 minutes que vous êtes sur le problème, vous trouvez aucune solution, ce qui peut arriver de temps en temps. On retrouvera dans quelques minutes Émilie 25 ans de Dinan qui quel est son problème? Bonsoir Émilie.
10: Bonsoir Max, excuse-moi.
0: C'est pas grave. Quel est ton problème Émilie que nous aborderons dans un instant?
10: Mon problème c'est que moi j'adore sortir, tu vois, je sors beaucoup en boîte, mm-hmm. En pub et tout. Et mon problème, c'est que je suis avec un monsieur depuis assez longtemps, et ce monsieur ne veut pas du tout sortir.
0: D'accord.
10: Il est très très casanier.
0: D'accord, ok, très bien. Donc on en parlera dans un instant plus en détail. Donc apparemment, elle a 25 ans, elle souhaite sortir beaucoup. Le mec avec qui elle est, c'est apparemment un monsieur d'un certain âge. Vous savez que maintenant, il y a des filles de 25 ans qui traînent avec des mecs de 40-50 ans et ces gens-là sont devenus un peu pantous, ils ont déjà vécu leur jeunesse. Donc j'espère que vous allez réfléchir pendant la pause pour éventuellement lui apporter des bons conseils.
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0: Voilà, suite et fin des conseils de Gérard et Sandy avant d'aller vers Balade Nocturne. Dernière auditrice ou auditeur, Gérard ou Sandy?
1: Émilie, voilà, 25 ans de Dinan, on peut écouter Fun Radio sur 103.5. Bonsoir à toi, Émilie.
10: Et bonsoir, Gégé.
4: Bonsoir.
10: Bonsoir, Sandy.
1: Donc, on t'écoute.
10: Ah oui, ben en fait, mon problème, je l'ai expliqué donc tout à l'heure, c'est que donc j'ai 25 ans. Bon, mon ami a... Bon, je ne dirais pas son âge, hein, parce qu'il est assez vieux. En tout cas, son problème, c'est que...
4: Ah, mais tu peux dire son âge, il n'y a pas de problème. Hein.
10: Ben, en fait, il a 57 ans. Et
4: bon, ça va, hein, c'est pas énorme. Hein,
10: bah, souvent, on me fait des réflexions parce que mes amis sont jeunes et ils comprennent pas trop ce que je fais avec lui.
4: Bah, t'inquiète pas, laisse-les tranquilles et puis s'ils comprennent pas...
10: Oui, c'est vrai.
1: Laisse dire.
10: Bah, en tout cas, je l'aime et c'est comme ça. Mais
4: voilà, c'est le principal.
10: Mon problème, c'est que bon, ben bah, voilà, j'aime beaucoup sortir avec mes amis en boîte, etc. Et bon, mon ami est donc très casanier et ne sort jamais. Bon, et évidemment, il m'aime. Des fois, il essaye de faire des gestes pour moi. Donc, par exemple, un jour, il m'a fait plaisir. Il faisait beau. Il a ouvert la fenêtre. Il a regardé dans la rue. Mais c'est tout ce qu'il peut faire.
4: Et est-ce que tu sais ce qu'il aime vraiment? S'il aime aller au théâtre, par exemple, tu pourrais l'inviter au théâtre.
10: Lui,
4: et puis,
10: ce qu'il aime, c'est regarder la télé, les émissions, genre le Big Bill, Question pour un champion.
4: Donc, il aime pas trop sortir.
10: Voilà, non, il n'aime pas du tout sortir, oui.
1: Donc c'est plutôt
10: en fait,
1: un père.
10: Il a peur des gens dehors.
4: Mais il y a, peut-être quelque chose qu'il aime en priorité, s'il aime les courses de chevaux ou s'il aime, je sais pas, aller voir un film au cinéma, pourquoi pas.
10: Bah lui, il regarde tous les films chez lui, en fait, il attend que ça passe à la télé.
4: Mm-hmm. Donc il a, un stock de cassettes vidéo.
10: Mm. Voilà, énorme, oui, énorme. Donc
1: Non mais le mieux c'est bon, essaye déjà de voir pour l'inviter un soir à manger au restaurant avec
4: voilà,
1: toi.
4: Voilà, au restaurant.
10: Oui. Mais en fait il est assez radin aussi, il aime pas trop payer.
1: Donc, ouais non mais attends, là, là ça devient
4: là,
1: grave.
4: Là je crois qu'il vaudrait quand même qu'il fasse quand même un petit effort de, d'essayer de t'inviter ouais, ou même toi tu peux lui faire une petite surprise, l'inviter au restaurant. Tu vois, il aime les restaurants chinois ou pas?
10: Non, en fait, il aime bien la bonne cuisine française, tout ce qui est bonne ratatouille.
4: Bah, rare, le couscous, non?
10: Pardon?
4: Le couscous?
10: Ah, ah non, ouais. Non.
0: Je vais même pas raconter ce que j'ai fait, j'en ai mangé un samedi, moi, c'est bon.
4: Non,
1: et
4: sinon.
1: Et la paella?
10: La paella, c'est pas trop son truc. Non, il aime bien vraiment les bons plats français.
1: Alors, c'est-à-dire steak frites, poulet frites.
10: Bah, dans le genre, ouais, ouais.
4: Jambon frites.
1: Ouais, ouais, voilà.
10: Voilà, c'est ça.
1: Bah, non,
10: En plus, il est nerveux en ce moment parce que. Il a arrêté de fumer, alors il n'arrête pas de mâcher des cigarettes.
4: Des
10: cigarettes.
4: Ah, je sais pas ce que c'est.
0: Des chewing-gums, ça.
10: Voilà.
1: C'est des chewing-gums.
0: Ouais.
1: Non, mais. Donc, pour le décider plus souvent, la solution que je pourrais t'apporter, c'est d'essayer de voir. D'essayer de lui faire comprendre, d'y parler gentiment, de lui dire, bon, bah voilà, j'en ai marre voilà. que tu restes constamment à la maison.
10: Oui.
4: Moi, je lui conseille, voilà, de lui faire une petite surprise. Tu l'invites un soir au cinéma et puis on verra bien sa réaction, s'il veut ou pas. Donc, s'il veut pas, bon, bah, c'est vrai que c'est un peu délicat, mais bon, s'il veut, bah, ce sera bien pour toi et puis ce sera bon, quoi.
10: Mais déjà, il avait fait un gros effort déjà la dernière fois en ouvrant la fenêtre. Il s'est quand même mis aussi, il s'est mis sur le perron de la porte dans la rue. C'était quand même un gros effort pour lui, il a regardé, il est resté à peu près une minute.
0: Ouais, mais là, on va être obligé de te couper, là.
1: Là, on va pas pouvoir continuer, là. Donc, malheureusement, la seule solution, comme on t'a dit,
4: c'est de lui faire la surprise.
1: De l'inviter au restaurant. Hein.
4: Voilà.
10: Je vais essayer,
1: voilà ce
10: alors.
1: Qu'on peut te dire. OK.
10: OK.
1: Voilà. Donc, bonne soirée à toi.
4: Ouais, merci. Bonne soirée à toi.
1: Et puis, bonne semaine.
0: Ça va, on t'a pas trop bousculé, ça va, on t'a pas.
10: Non.
0: Ça va aller?
10: Oui, ça va.
0: Très bien. Eh bien, à l'année prochaine.
10: À la prochaine.
0: Dans 4 jours. Non, ouais, c'est pour déconner, alors, bien sûr, c'était private joke, bien entendu. On la remercie, cette charmante demoiselle. On n'a pas eu le temps de voir, malheureusement, Francis Cabrel qui sera là lundi. Lundi, non, il sera là lundi, il a dit, il est tout prêt, il est ready. On n'a pas le temps d'écouter la chanson de Gérard pour Bibi, mais on l'écoutera lundi en ouverture à 22h pile. On ouvrira avec cette, et peut-être qu'à ce moment-là, on vous aura en duo au téléphone pour démarrer l'émission de lundi. Pour chanter une petite chanson en direct, peut-être que Sandy aura une petite chanson en direct.
4: Il n'y a pas de problème. Très bien. Je suis ouverte à tout le monde.
0: On le note ça tout de suite. 22h30 bien sûr les défis téléphoniques et puis il y aura également le hit parade de Ricky Larsen. 23h30 minuit hit parade. Je sais pas si Rigor elle est pas dessus donc bon tant pis. Enfin le classement est terminé, on arrête là. Les 10 premiers et les 3 premiers dans leur intégralité seront diffusés. Balade nocturne dans l'immédiat avec ce soir. Petite surprise, encore un extrait de la compilation de la bande originale du film Alice et Martin. On aura également une nouveauté également au chant pour ceux qui apprécient les belles voix bien suaves. Un artiste que j'aime beaucoup, qui est peut-être l'un de mes artistes préférés, Michael Franks, qui viendra ce soir. On aura également Paul Savanet pour les connaisseurs. Si vous aimez la guitare acoustique, vous serez également servi. Plus un inédit, une exclusivité, puisque ça ne sortira que courant du mois de mai. C'est un artiste français qui s'appelle Thomas Hauten. Ça sera le 3e morceau de cette balade nocturne. Il va bien falloir être présent et écouter. Si vous aimez les voix un petit peu d'opéra, eh bien là également, vous devriez prendre plaisir. Et puis, on va commencer avec un artiste qui était présent dans Musique de Nuit 3. Qui s'appelle Joe Hayashi, Two of Us, ça s'appelle. C'est extrait d'un album qui est sorti il y a un an ou deux, qui s'appelle Works 1. Très très joli artiste japonais. 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Merci
1: vos noms.
0: Manu. Merci Fibda. Merci Rigaud.
11: De rien, ciao.
0: Et puis on arrête donc le classement de Ricky Larsen ce soir. Merci Gérard et Sandy.
2: Merci.
0: Et merci à Apolline également. Et ce qu'on peut vous dire, c'est que il y a du changement. Il y a trois. Il y a un nouveau numéro 1, numéro 2 qui n'était jamais rentré dans les trois premiers. Il y a numéro 3 qui n'était jamais rentré dans les trois premiers. Donc il va y avoir du 9 et du 9, 23h30, minuit. Voilà, on vous souhaite à tous une excellente fin de nuit. Restez bien avec nous car Balade Nocturne commence tout de suite. 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

0: Étienne.
1: Ouais, bonsoir, ça va?
0: Ouais, ça va et toi?
1: Ouais, il y a longtemps.
0: Oh là là.
1: Ça
0: va ma chérie?
1: Non.
0: Oh, si, eh oh. Allez, t'es heureuse?
1: Ouais, très bien.
0: D'accord. Ah, c'est un numéro, lui. Hein?
1: Un peu comique.
0: Bon. Alors, mon cher David.
1: Voilà, alors je voulais appeler ma copine.
0: Comment on nous la fait pas? Comment elle s'appelle? Julien? Stéphane?
1: Non, Hélène. J'ai dit Elisabeth, alors c'est Hélène.
0: Hélène? Voilà. Elle s'appelle Hélène. C'est une fille pas comme les autres. Je suis pas medley. Et moi je l'aime, c'est pas de ma faute. Je lui ferai un dernier baiser. Bon, alors, qu'est-ce que tu veux lui déclarer?
1: Alors, pour le mariage, on va se marier l'année prochaine.
0: Ouais.
1: Un canular.
0: Ouais.
1: Elle va croire c'est faux, ben non, c'est vrai.
0: Tu veux lui dire que tu l'aimes?
1: Ouais.
0: Ah. Okay. On y va, c'est parti. Allez, c'est parti, très sérieusement. Donc, David, 23 ans de Saint-Etienne, on appelle ta copine qui s'appelle Isabelle. 23 ans, elle appelle
1: non,
0: de.
1: Hélène.
0: Hélène, elle s'appelle Hélène, d'accord, ok. Et donc, tu lui déclares, tu lui dis que c'est terminé.
1: Voilà. Non. Surtout pas.
2: Allô?
1: Allô?
2: Oui, bonjour.
1: Hélène est là?
2: C'est qui?
1: C'est David.
2: Ça t'a pas rendu téléphoner maintenant?
1: J'ai appelé un peu tard.
2: Ouais, parce que nous, on dort.
1: Ah, bah, elle dort, mais Hélène?
2: Attends. Oui, oui. David?
1: Oui.
2: Alors, Hélène, elle est partie chez qui?
1: Ah, je sais pas.
2: Elle n'est pas allée chez Sandrine?
0: Vas-y, non. Elle a 23. Et il a...
1: Non, non.
0: Il est que 23h, vas-y,
1: non.
0: Bouge, passe-la nous.
2: C'est qui, lui?
1: Non,
0: c'est un pote, C'est un pote parce qu'on veut, on veut faire une déclaration. Vas-y, bouge un peu.
1: Allez,
0: vas-y, passe-la nous.
1: Bien fait, j'en ai pas pour longtemps.
0: Allez, sois sympa, quoi, vas-y.
2: Tu veux qui?
0: Bah, putain, tu peux du cerveau, quoi. Je te demande de. Passe-nous Hélène. Putain, passe-la nous,
2: ouais.
0: Vas-y.
2: Ouais, ouais.
1: Tu vas bien?
2: C'est ouais, toi?
1: Ouais.
2: T'es où?
1: Hein? T'es où? Chez moi? Tu peux être où? Je suis pas à Marseille, hein?
0: Eh, vas-y, dis-lui qu'on est bourré, vas-y.
2: Ah, quelle connerie avec les corps.
1: Non, je suis pas Marseille.
0: Dis-lui qu'on est bourré, vas-y.
2: Alors,
0: Hélène.
1: Hélène.
0: Tu m'aimes? Hélène, est-ce que tu m'entends?
1: Hélène.
0: Hélène, tu m'entends, Hélène?
1: Attends, Max.
0: Attends, c'est Denis. Hélène.
1: Non.
0: Tu pues du cerveau, Hélène.
1: Non.
0: Hélène, tu pues du cerveau. tes pieds, c'est du 36. tes pieds puent le 36. Tu puis du 36.
1: Non.
0: T'as de la crotte dans les yeux.
1: Hélène,
0: viens, on boit un verre avec David, on se boit la gueule.
1: Non.
0: Vas-y, tu puis du cerveau, toi.
1: Arrête.
0: Vas-y. Oh, Hélène. Tu puis du pull.
1: C'est pas vrai, Hélène. C'est pas
0: tu puis du 36. Tes pieds, c'est du 36, tu pues.
2: S'il te plaît, que t'as passé. Oui, Hélène,
1: c'est moi.
2: Oui.
1: C'est pas sur où?
0: Elle va pas lui faire croire qu'on passe à la radio, elle y croira jamais. Tu pues du pull.
2: David, ma part.
1: Hélène,
2: oui.
1: Tu connais Max?
2: Non.
1: Tu connais pas?
2: Non.
0: Mais ça n'existe pas, elle t'y croira pas.
1: Tu m'aimes ou pas?
0: Vas-y, David, fais-lui croire qu'on est en direct à la radio. Vas-y.
1: On est en direct à la radio.
2: Arrête tes conneries.
1: Non, c'est vrai.
0: Vas-y, fais-lui croire
2: qu'on est en direct
1: à la radio.
0: Dis-lui qu'on est sur le phone.
2: Arrête tes conneries.
1: Non, c'est vrai.
2: David, je te croirai pas.
1: Oui, c'est vrai.
2: Je me dis, je te crois pas.
0: Ah ouais, c'est pour ça que j'ai entendu, moi. C'est pour ça que je l'ai dit.
1: Et Elisabeth, mais sur la radio, elle connaît.
0: Vas-y, elle y croira pas.
1: Oui.
2: David, s'il te plaît.
1: Oui, Hélène.
0: Allez, arrête, dis-lui, on est bourré, vas-y, on fait la fête, merde.
1: Hélène, tu m'écoutes? Va mettre sur la radio.
2: Tu as combien?
1: Sur 80.3. 86.3.
0: Vas-y, dis-lui, tu mets ou pas là?
1: Demain, tu vas avoir tort. Vas-y, mets-le.
2: Non, passion, David, je mettrai pas sur les règles.
1: Non, allez.
0: Hélène. Hélène, c'est Denis, je suis le pote à David.
1: Vas-y.
0: Tu pues du cerveau.
1: Hélène, viens, Elisabeth.
0: Tu pues du cerveau.
1: Elisabeth. Elle connaît. Même sur la radio, tu connais.
2: Non, mais c'est qui ce gamin, là?
1: Non, je te dirai, vas-y.
0: Vas-y, c'est René, je suis le voisin.
2: Ta gueule, toi.
1: C'est pas un gamin. Elisabeth.
0: Écoute bien.
2: Non, mais.
1: Oh,
2: David.
1: Elisabeth.
0: Mes frères, aujourd'hui, j'ai décidé de vous marier pour le meilleur et pour le pire. Dans la cathédrale de Saint-Denis, j'ai décidé de marier

0: connerie.
1: Mais
0: les gars, je suis énervée et je sais plus que parler. Hélène, quoi, David, toi, tu vois pas c'est quelle heure?
2: C'est pas méchant, Hélène. Je sais, ça pétard.
0: Ouais, je sais que ça fait qu'un rapport, grand-mère. Tu vois que c'est pas ça.
2: Ma puce, tu m'écoutes?
0: Quoi? Tu
3: m'écoutes?
0: Hélène! Vas-y, attends,
3: on se dit 7 jours de la Pentecôte en mois d'avril. Nous avons décidé.
2: Allô?
3: Ici, dans cette cathédrale.
2: Allô? Oui? C'est toi, Jocelyne?
0: Oui?
3: De rendre heureux Jocelyne et David.
2: Non, non, pas Jocelyne, c'est Hélène.
3: Jocelyne, acceptes-tu de prendre pour époux car nous savons que tu trompes ta sœur avec David?
2: Jocelyne.
3: Jocelyne, acceptes-tu de prendre pour époux David ici présent? David, dit le mortier.
2: Mais il raconte des conneries.
3: David, le mortier, acceptes-tu de prendre pour époux? Ou Hélène, dit dans notre commune Hélène?
2: Jocelyne. Oui, j'écoute. Ben, mets ta radio. Je suis en direct.
3: Aujourd'hui! En ce mois de décembre.
2: Ah, Jocelyne. David. Oui. T'es où? Non, je suis sur une radio.
3: Chez un ami. Dans une église.
2: Pas trois.
0: Hein?
2: Non, pas la 2. Ah, c'est pas la télé.
0: Bon, à quoi vous jouez, là, David?
2: Non, c'est... T'as mis son radio?
0: Je m'en fous de la radio. À quoi vous jouez?
2: Non, t'as mis son radio.
3: Et c'est ainsi...
2: Non.
0: David.
3: Que vous vivrez heureux, femme et enfant. Êtes-vous heureux?
2: C'est la bête.
3: Jean-Denis qui me disait pas plus tard qu'hier dans la paroisse. Ah, le David. Quel charmant bambin. Un déconneur comme jamais on en avait vu dans la paroisse. Je m'en souviens, il mangeait des stières, je sais pas.
4: Direction la Bretagne, direction nos amis bretons avec notre ami Jean-Michmich et notre ami Fabien. Est-ce que Jean-Michmich est dans les parages?
5: Marc, il est chaud comme la Bresse, il a des questions pertinentes, ça va chauffer.
4: D'accord, merci Fabien. Merci, passe-moi Jean-Michmich.
6: Allô mec?
7: Bip bip.
4: C'est qui à l'appareil?
6: Jean-Michmich, bip bip.
4: Ah, il est chaud comme la Bresse, il y a des demoiselles, rien que pour toi mon enfant. On commence avec laquelle? Samantha ou Talia?
6: Samantha.
4: Bonsoir Samantha.
8: Bonsoir Max.
4: 27 ans de Saint-Brieuc.
8: Oui.
4: À côté de Rennes.
8: Exactement.
4: Je tiens à dire tout de suite pour mettre les choses au clair que tu es prête à tout quitter pour notre ami Jean-Michmich.
8: Mais j'ai tout quitté pour Jean-Michmich. D'abord je vivais à Paris et puis je suis venue spécialement pour lui faire un stage à Saint-Brieuc.
4: Eh ben je te laisse Samantha. Samantha, Jean-Michmich. On y va.
6: Arrête avec ça, avec les bip-bip.
4: Pourquoi? Tu passes qu'on raconte, c'est ça?
6: Ouais.
4: D'accord, ok.
9: Et c'est un pause, hein.
4: Je vais le mettre, mais il l'entendra pas. Vas-y.
8: Bon. Bonsoir, Jean-Michmich. Déjà, ça fait depuis le début que je t'écoute et franchement, tu me fais trop craquer. Et j'ai eu l'occasion d'aller faire un stage à Saint-Brieuc, donc j'ai pas hésité.
6: Bonsoir, voilà. Samantha. Ça me fait plaisir.
8: Bonsoir. Moi aussi.
6: Je vais te poser des petites questions.
8: D'accord. Moi aussi, j'en aurais à te poser.
6: D'accord.
8: Oui.
6: Bon, je vais commencer.
8: Vas-y.
6: Aimes-tu les caresses?
8: Pardon?
6: Aimes-tu qu'on te fasse des caresses?
9: Je m'appelle la musique.
8: Bah bien sûr, j'aime bien, mais quel genre de caresses?
6: Te caresser sur le corps, partout?
8: Oui. Où particulièrement?
4: Ah, il est chaud.
6: Ça va venir après.
9: Un petit doigt dans le cul?
6: Ouais.
4: Ouais.
8: On va y aller doucement, mais oui, j'aime bien.
6: Quelles sont tes masturbations?
4: Des masturbations, non?
6: Non,
4: masturbation.
6: Masturbation, ouais.
4: D'accord.
8: Ben, je fais du 95C. Et la taille, je sais pas trop. J'ai une taille fine et des hanches assez présentes.
4: Oh, tu vas me la démonter, Jean-Michel.
6: Aimes-tu que je mets ma langue dans l'anus?
4: Attention quand même, hein. Je sais que Fabien t'a donné un coup de main, mais attention, parce que si ça monte à chaque fois de créneau, surnommer déjà ce que t'aimes bien que je te mette la langue dans l'anus, je crains la 8e ou la 9e question. Bon, on accepte celle-là, mais attention après, Jean-Michel, en plus, c'est pas tout à fait ton style, hein.
6: Oh, si.
4: Ah bon, c'est ton style, d'accord, ok, bon, ben,
6: c'est chez moi tout à l'heure, copier des questions.
4: D'accord, vas-y.
8: Ça dépend comment ça vient. Il faut d'abord tous les préliminaires qui sont avant, quoi.
6: Ouais, voilà, ouais, les
8: caresses. Pas directement.
6: Comment?
8: Pas directement.
6: Les préliminaires.
8: Oui, voilà, il faut que ça. Tu me chauffes bien partout, après, dans les endroits intimes.
6: Voilà.
8: Ouais.
6: Un petit que je mets mon... Non, c'est pas cela.
8: Jean-Michel.
6: Ouais, attends.
8: C'est des questions à toi ou c'est des questions à ton copain?
6: Non, c'est des questions à moi.
8: D'accord, vas-y.
6: J'étais pendant 10 minutes à 15 heures chez moi en train de les copier.
8: D'accord, je suis fière de toi.
6: Merci. La position est...
8: Ben, j'aime bien la lèvrette, tout simplement. J'aime bien aussi en petite cuillère, je sais pas trop comment ça s'appelle.
4: En cuillère, en cuillère, quand t'as allongé avec le mec. Ah,
8: ouais. Voilà, exactement. Tu connais Jean-Michel?
4: Enfin lui, costaud comme il est, c'est la grosse louche. Hein. C'est plutôt la louche, lui. Lui, comme il est costaud, ouais, elle a la... le cure-dent, lui.
7: Ah, pas les couteaux, hein.
4: C'est la grosse louche qui s'enfonce dans le cure-dent. Ah. Bon, Jean-Michel.
6: Ouais.
4: Ah, c'est chaud, là, avec la petite, là. Hein.
6: Ouais.
4: Samantha, tu fais quoi dans la vie, Samantha?
8: Je suis infirmière.
4: Oh là là. T'imagines, Jean-Michel?
8: Je m'occuperai de toi et tout.
6: Ouais. Bip.
8: T'aimes bien les massages?
6: J'adore ça. Et voilà. J'aime bien les faire aussi.
4: Oh là là là là! Il est coquin, le Jean-Michel.
6: Parce que les personnes que j'ai eues avant, ils aimaient bien que, genre, que je fasse des massages.
4: Ah bah oui, ça doit être des bonnes parties de fourrière.
8: Et ça te dérange pas trop, les gémissements? Parce que moi, je gémis beaucoup.
4: T'aimes bien gueuler?
6: Non, pas du tout.
4: T'aimes bien gueuler pendant que tu fais l'amour?
6: Ouais, tout à fait.
4: Comme quoi, comment tu fais, Jean-Samantha? Vas-y, petite démo.
8: Tu veux que je te fasse une démo?
4: Pour
8: Jean-Michel.
4: Pour
8: que ce soit Jean-Michel qui me demande et qui me fasse une vraie demande.
4: Vas-y.
8: Faut qu'il me chauffe.
4: Demande-lui, Jean-Michel, vas-y.
6: Est-ce que tu peux me faire une démo?
8: Non, faut que tu me chauffes.
6: Ouais, bon, je vais te...
8: Dis-moi quelque chose d'excitant.
6: Ouais, bon, je vais commencer par te caresser.
8: Mm-hmm.
6: Au niveau de ton corps, au niveau de tes seins. Je vais descendre un peu plus bas.
8: Ouais.
6: Au niveau de ta nuque.
8: Ouais.
4: De ta nuque, hein, pas de ton anus.
6: De ta nuque.
4: De ta nuque.
6: Tu déconnes.
9: Ouais. Tu fais rigoler, toi. Tu dis qu'elles sont...
4: Vas-y.
8: Vas-y, continue.
6: Au niveau de t'anus, comme je disais tout à l'heure, je vous interromps.
4: Du côté de t'anus, de t'anus.
6: Oh putain, Max.
4: D'accord, sur ma gueule.
6: Bah, je te chatouille la chatte.
8: Tu m'as dit
6: De la laine.
4: Je te chatouille la chatte.
8: Hey, slash, ça va me faire rire.
4: Ah ouais, je t'ai jamais entendu comme ça, Jean-Michel. Ah hein, putain, il change. Ah bah non, mais là.
6: J'étais pendant 10 minutes à 15 heures sans déconner. Hein.
4: Vas-y.
6: Bah non, je chatouille la chatte.
8: Quoi d'autre? Vas-y, là, je commence à bien chauffer.
6: Ah ouais?
8: Ouais.
6: Moi, à moitié aussi.
4: Moi, à moitié aussi. C'est tout? Bon, c'est pas mal, hein, quand même, Jean-Michel. Non, mais c'est bien. Eh, oh. Samantha, on te met en attente deux minutes, d'accord?
8: D'accord.
4: Attention, Jean-Michel.
6: Ouais.
4: Ah, là, t'es chaud, là, t'es bien, là. Ah, t'es comme il faut, là. T'es au taquet. Sur Fun Radio, voici pour toi, en direct sur Fun, Talia, 26 ans de Saint-Malo. Je te laisse. Bonsoir, Talia.
10: Bonsoir, Maxime.
4: Oh là là, Jean-Michel, là, t'as du boulot, là, à mon avis, elle va te gober direct. On y va.
10: Bonsoir, Jean-Michel.
6: Bonsoir, Talia.
10: Comment tu vas?
6: Ça va?
10: Alors, je vois que t'as commencé à démarrer un petit peu.
6: Ouais.
10: Ben, continue, reste sur ta lancée. Surtout, ah ouais, t'arrêtes pas.
6: D'accord. Là, je suis un peu paumé parce qu'avec mes papiers...
10: Pose-moi les questions spontanément, t'as pas besoin de papier.
6: Ta position allongée, tu préfères comment?
10: Moi, toutes celles qui te plaisent à toi.
4: Oh la vache.
6: Bah non, c'est à toi aussi.
10: Ah, mais moi, c'est comme tu veux.
6: Moi aussi.
10: Ben, quelles sont tes positions préférées à toi, Jean-Michel?
6: Le 69.
10: Ah, intéressant.
6: Et toi?
10: Moi, j'aime les positions un petit peu plus fantaisistes.
6: Et lesquelles?
10: J'aime bien la levrette.
6: Ouais.
10: J'aime bien aussi debout contre un mur.
6: Ouais, et dans la douche.
10: Ah, éventuellement, ça peut être sympa.
6: Ouais.
10: T'as déjà essayé?
6: Ouais.
4: Mouah, j'en ai mis le coup.
6: J'avoue, j'ai essayé.
4: Ah ouais, t'as essayé.
6: Même dans la baignoire.
4: Ouh là là, avec les plages. Et alors?
6: C'est bien. J'ai adoré.
4: Allez, vas-y, Talia, chauffe-le un peu. Je crois qu'il est chaud, il est au taquet, il doit avoir une gaule là en ce moment. Le Jean-Michel.
8: Est-ce que je peux te poser des questions, moi, Jean-Michmich?
7: Ouais, vas-y.
11: Mais...
8: Tu aimes les caresses, Jean-Michmich?
7: Oui.
8: Quel genre de caresses?
7: C'est à toi de voir.
8: De trouver. À moi de voir?
7: Ouais.
8: Au niveau du torse, tu fais comment?
7: Assez baraqué.
4: Oh, l'escroc.
7: J'ai du poil sur le torse.
4: Oh, le sale gosse.
8: Ah, oh, c'est viril, ça.
7: Non, quoi?
8: Ah si, c'est viril. Hein. Tu aimes qu'on te touche le torse?
7: Oui.
8: Et si je passe ma langue sur ton torse?
7: Oui, ça m'excite.
8: Ça t'excite, ça, hein?
11: Bébé.
7: Et si tu veux, je mets du chocolat dessus.
8: Ouh là là.
4: Oh là là, du galac.
8: Ah ouais.
4: Du galac.
8: J'adore le chocolat.
4: Je suis sûr qu'il est capable d'aller, tu sais, il met le poil, il l'a fait chauffer, il fait fondre le chocolat, il se fout dessus.
12: Ah ouais, non, c'est clair.
4: C'est comme de la cire, il se brûle.
12: Allez, ouf.
4: Allez, ouf.
12: Ah, tu te lâches là.
4: T'es un petit vicieux, Jean-Michmich.
12: Ah putain.
8: Ouais, mine de rien, il cache bien son jeu.
4: Jean-Michmich.
7: Ouais.
4: Si on allume un cierge, par exemple, et qu'après on fait couler la cire sur ton corps.
7: Ouais, c'est bien aussi.
4: Oui.
7: J'ai jamais essayé, mais ça devrait être génial.
4: Ah là là, qu'est-ce que t'en penses, Talia?
8: Ah, moi, c'est quand il veut.
4: T'es prête à tout quitter pour lui?
8: Ah, mais j'ai déjà tout quitté pour lui.
4: Ah, mais Jean-Michmich, attention, c'est du sérieux, là. On plaisante avec Talia et Samantha, mais apparemment, elles sont prêtes à tout pour toi.
7: Ouais, mais... Ouais.
4: Laquelle des deux t'as préférée, là, pour le moment?
7: Les deux.
4: Est-ce qu'on pourrait éventuellement envisager Jean-Michmich? Je crois que les filles seraient pas contre, hein. Peut-être avec un ménage à trois.
8: Moi,
4: ouais.
8: Je veux bien, si Jean-Michmich veut bien.
4: Ah ouais.
7: Ouais, je veux bien, ouais.
4: Ouais. Bah, tu dis quoi, Jean-Michmich, là?
7: Non, pas du tout, là.
4: Parce que quand tu vas te retrouver avec les deux filles qui vont te harceler pour te voir et que toi, tu seras emmerdant, m'appelant en disant, ouais, Mac, j'ai voulu déconner sur l'antenne de fan et maintenant, les filles n'arrêtent pas de me harceler. Parce qu'elles vont pas te lâcher, Talia et Samantha.
8: Ah non.
4: Hein.
7: Ouais, j'espère.
4: On leur a donné ton numéro de téléphone, elles m'ont dit, dès minuit, on l'appelle, hein.
7: Ah, s'ils veulent.
4: Hein, les filles.
7: Eh bien, les questions que j'ai posées, c'est pour les deux.
4: Alors, Jean-Michmich, vas-y, les questions, vas-y.
7: Et ce serait pour les deux.
4: Vas-y, allons-y.
8: Allez.
7: Aimez-vous sucer les bites?
8: Bah, c'est ce que je préfère.
4: On pose ta question, Jean-Michmich.
7: Aimez-vous sucer les bites?
4: D'accord, mais là, ça vient pas de toi, ça vient de
7: non,
4: ton...
7: Non, là, ça vient de moi.
4: Oh, mais t'es vulgaire, toi qui étais si timide, maintenant t'es plus timide, hein. Tu te lâches comme une... Non, mais tu sais que là, tu vas choquer les filles, là, hein.
7: Ah ouais,
4: mais... Oh, bah, Jean-Michmich, quand même, merde! Ouais, on va demander quand même à Talia qu'est-ce qu'elle répond. Est-ce que Talia, elle taille des pipes?
12: Elle a envie de savoir, quand même.
8: Ah ouais.
4: T'adores ça?
8: Ouais.
4: Non, sans plus.
8: Si, mais bon, faut aussi que le mâle en question soit bien bâti.
4: Voilà, exactement. Est-ce que tu as bien bâti? Est-ce que tu as été est-ce que tu es généreux au niveau du sexe, Fabien?
7: Non, c'est Jean-Michmich.
4: Jean-Michmich, est-ce que tu es généreux au niveau du sexe, pardon?
7: Ouais, tout à fait.
4: D'accord. Et toi, Samantha, est-ce que tu aimes faire des fellations?
8: Oui, j'aime bien. Surtout si c'est Jean-Michmich.
4: Ah, Jean-Michmich, réagis, putain, fais quelque chose!
12: Il a la gueule, tu parles, c'est le jour de sa vie, quoi.
4: Jean-Michmich!
7: Ouais, ouais. Et je suis bien monté en plus!
4: Bah ouais, mais enfin,
8: oh là là!
4: T'as eu du bol, Jean-Michmich, tu sais qu'il y a des mecs qui. Les mecs, je vous encourage à appeler là, au 3228 pour parler à Talia et à Samantha, pour mettre un peu en compétition et à l'épreuve notre ami Jean-Michmich, parce que j'ai l'impression que Jean-Michmich, il croit que c'est acquis, que c'est gagné, que.
7: Ah non, pas du tout!
4: Qu'il n'y a pas un mec qui lui arrive à la cheville. Alors, j'aimerais bien t'entendre un petit peu.
7: Bon, j'ai une grande phrase, là, une grande.
4: Vas-y.
7: Comment question là pour tous les deux?
8: Ouais.
7: Et elle fait 4-5 lignes.
4: Vas-y, ouais, vas-y.
7: Bah, Max va être dégoûté parce que ça vient de mon cœur à moi.
4: Vas-y.
7: Mais pas de Fabien.
4: Vas-y.
7: Je te mets ma langue entre les seins. Je descends jusqu'au nombril. Je te mets
4: au nombril. Au nombril.
7: Nombril. Je te mets mes mains sur tes seins. Ma langue arrive au niveau de ta chatte. Je mets ma langue dans ton anus. Et profondément, avec tes mains, t'enlèves mon slip ou mon caleçon. Ma bite devient dure, comme du béton. Tu écartes les cuisses et là je passe à l'acte. Tu vas te déchirer et tu vas jouer toute la nuit.
4: Ah, dis donc, Jean-Michmich, on se calme là.
8: C'est trop bon. Ah, Jean-Michmich, quand même.
4: Oh là, Jean-Michmich, t'es énervé là, Jean-Michmich.
7: Bah ouais, je suis retourné chez moi là parce qu'avec Fabien, c'est pas la peine.
4: Je t'ai jamais entendu.
8: Laisse-le s'énerver, mec.
4: Je t'ai jamais entendu comme ça, Jean-Michmich.
7: Bah ouais, mais un gars timide, on peut en cacher un autre. On sait pas ce qu'il peut penser. Hein.
4: Qu'est-ce que vous en pensez, les filles, Talia, pour commencer? Qu'est-ce que t'en penses de ce poème?
8: Ah, j'adore.
4: T'adores, ouais. T'aimes bien, ouais.
8: Ah,
4: et Samantha?
8: Il m'a fait mouiller.
11: Ah, oh là là là là. Jean-Michmi.
12: C'est une belle leçon de philosophie, quoi.
11: Jean-Michmi, j'étais dans le. Là, t'es vraiment là, t'es au taquet, là. Alors, on a parlé de cul, et apparemment, t'as l'air assez branché cul, hein, Jean-Michmi.
13: Bah ouais.
11: Tout comme les filles. J'aimerais maintenant qu'on parle un petit peu de romantisme, de passion, de hobby. Bah, les filles, je sais pas qui veut commencer. Ou Jean-Michmi, tu as quelques petites questions à poser à Talia et à Samantha? Alors, Talia commence. Est-ce que tu as des petites questions un petit peu indiscrètes pour mieux connaître notre ami Jean-Michmi?
8: En
11: dehors de la forêt, parce qu'on sait tout ça par cœur, mais est-ce qu'éventuellement il y a des choses, des centres d'intérêt, des choses qui t'intéressent, Talia, que tu aimerais approfondir, éclaircir ou développer avec Jean-Michmi?
8: Ah ouais. Jean-Michel?
13: Ouais.
11: Jean-Michmi, ouais. Attention. Hein,
8: Jean-Michmi, excuse-moi. Jean-Michmi?
13: Ouais, Talia?
8: J'aimerais savoir, en fait, quel genre de sous-vêtements tu aimes voir sur une femme.
11: Bonne question.
13: Le string.
11: Le string, hein.
8: Oui, mais plutôt dentelle, la couleur.
11: Est-ce que tu as des choix? Déjà, au niveau de la couleur, quelle est ta couleur préférée de dessous féminin, s'il te plaît, Jean-Michmi?
13: Moi, ma couleur préférée, c'est le bleu.
11: Le bleu?
8: Mm-hmm.
11: Talia, est-ce que c'est une bonne réponse?
8: Ouais.
11: Ouais, elle kiffe bien le bleu. C'est une très bonne réponse, Jean-Michmi, bravo. Talia, est-ce que tu en as une autre? Ou Samantha, est-ce que tu veux poser une question à Jean-Michmi?
8: Ben, moi, c'est plus par rapport à ses loisirs.
11: Ouais, vas-y.
8: Est-ce qu'il aime regarder... Enfin, c'est plutôt par rapport aux films qu'il aime regarder. Est-ce qu'il aime bien regarder des films érotiques avant de
11: faire l'amour? Très bonne question.
13: Oui, parce que ça me chauffe énormément.
11: T'as eu déjà l'occasion de le faire, Jean-Michmi, ou pas?
13: Oui, tout à fait.
11: Sérieusement?
13: Oui, sérieux.
11: Tu nous baratines.
13: Non, pas du tout, Max.
11: C'est vrai?
13: Ouais, tout à fait.
11: D'accord. Talia?
8: Oui.
11: Est-ce que tu as une question à Jean-Michmi?
8: Oui.
11: Vas-y.
8: Jean-Michel.
11: Attention, Jean-Michel, hein.
8: Si Samantha et moi, nous venions à Rennes, tu serais prêt à passer une soirée avec nous deux?
13: Tout à fait.
11: Oh là là, toi t'es chaud, toi t'es prêt à partager, t'es prêt à en avoir deux déjà d'un coup dans ton lit?
13: Tout à fait, ouais, comme j'ai jamais eu l'expérience de faire à trois.
11: Ouais, mais enfin, faut déjà, ça fait trois ans que t'as pas baisé, ça va peut-être bien que tu t'en occupes d'une correctement, puisque si.
13: Pourquoi pas les deux en même temps?
11: Bon, enfin, c'est pour faire un massacre et que ça soit mal fait.
13: Bah non, ce sera très bien fait.
11: Tu crois?
13: Oui.
11: Tu t'entraînes sur la meuf de.
13: C'est pas bien, non, pas du tout.
11: D'accord, ok. Mais sinon, je vais être un peu cru, un peu indiscret, Jean-Michel, je vois pas là du mal. Ben, ouais. Tu vas voir des prostituées?
13: Non, pas du tout.
11: Non, tu vas pas avoir des putes comme notre ami Bruno quand il fait du vélo, là?
13: Non, pas du tout.
11: Tu viens pas à Boulogne et tout, bout de bout?
13: Non, non.
11: Non, jamais. T'as déjà été tenté d'aller voir des prostituées?
13: Non, pas du tout.
11: D'accord, ok. Ni des pipes chaudes, des trucs comme ça, des trucs que tu mets 10 balles?
13: Non.
11: D'accord, ok. Est-ce que les filles, vous avez encore une question ou deux avant qu'on fasse la pause?
8: Moi, j'en ai encore une pour Jean-Michmi.
11: Vas-y.
8: Jean-Michmi?
13: Oui.
8: Si je te dis que j'ai un vibromasseur entre les jambes et que tu es le seul à pouvoir l'enclencher, qu'est-ce que tu me réponds?
13: Un quoi?
8: J'ai un vibromasseur entre les jambes et tu es le seul à pouvoir l'enclencher.
13: Avec ma langue.
11: Oh. Avec tes mains.
13: Vas-y, ou c'est avec ta langue? Pourquoi les mains?
11: Quel cochon celui-là, alors, ah, quel cochon.
12: Putain, c'est ouf, hein.
11: Pourquoi pas?
8: Ah, il est direct.
11: Tu sais partant ou pas, Jean-Michel?
13: Oui.
8: Tu aimes les grosses poitrines?
13: Oui, j'adore.
8: Oh, ça tombe bien, alors.
13: Ouais.
8: On va s'entendre sur pas mal de points, je pense, hein.
13: J'espère.
8: Oui. Jean-Michel?
13: Oui.
8: Est-ce que t'aimes voir deux femmes faire l'amour?
13: Oui, j'adore.
8: Oh là là. Parce que je pense que moi et Tania, on va faire ça, quoi, devant toi.
13: Je
8: suis bien partie, là.
13: Ouais. Comme vous voulez.
8: Et t'aimes utiliser des instruments comme des menottes ou...
13: J'ai pas de menottes chez moi.
8: Ah, mais j'en ai, moi, je ramènerai.
13: Ah ouais?
8: Oui. Moi, je pourrais ramener mon fouet, alors.
13: Ah, si tu veux, hein. Je vais vous fouetter, alors.
8: Ouh là là. Il est chaud comme la braise. Ah oui. Et tu veux que je ramène deux tenues d'infirmière pour moi et Tania?
13: Oui, tout à fait, ouais.
8: T'as bien?
13: Ouais, je veux bien.
8: Dis-moi, Samantha. Oui. Je peux te poser une question? Vas-y. Est-ce que c'est vrai que les infirmières sont nues sous leur blouse? Ben, presque nues, avec des portes jartelles aussi. Ouh là là. Et toi, tu l'es sous ta blouse? Oui. D'ailleurs, en ce moment, je la porte en ce moment. Oh là là là là. Ça t'excite, Jean-Michel?
13: Ouais. Parce que là, t'es au travail, là, ou au
8: chef? Non, je viens de rentrer. Je suis rentrée tard et je l'ai gardé.
13: Ah ouais?
8: Oui.
13: Ouais, ça m'a... Ça a ton excité, là.
8: Bah, c'est comme ça qu'on fera.
13: D'accord.
8: Ça te dirait de lui dégraisser sa blouse, Jean-Michmich?
13: Bah ouais, je voudrais bien.
8: Oh là là. Bah vas-y, on imagine.
13: Et après, il y a Popol qui monte, là.
8: Ouh là là.
13: Bah ouais.
8: Bah laisse-le monter. On bah va s'en occuper.
13: Ouais, allez-y. Je l'attache au barreau du lit. Les pieds aussi.
8: Et après, tu t'assois, tu regardes.
14: Si tu lui attaches les pieds, je peux pas la faire écarter, moi.
13: Ah si, parce que je lui mets les jambes écartées. Et après, je l'attache au pied.
14: Ok, d'accord. Donc après, je vais avoir enlevé son soutien-gorge. Qu'est-ce que tu lui ferais?
13: Je lui fais du caresse, je lui laisse les tétons.
14: Oh là là.
13: Je commence à descendre au niveau du nombril, tout ça.
14: Tout doucement aussi.
13: Oui, bien sûr.
14: On t'a déjà laissé les oreilles sur Michmich?
13: C'est un truc que j'adore. J'avais oublié de dire ça tout à l'heure. C'est un truc que j'adore.
14: Oh, bon, on a vraiment trop de points en commun. J'adore aussi. J'adore le faire.
13: J'aime bien qu'on me le fasse aussi.
14: Qu'est-ce que tu adores d'autre, mis à part ça?
13: On me lèche le torse.
14: Ouais.
13: On descend petit à petit.
14: Ouais.
13: Au niveau du sexe.
14: Mmh.
13: On commence à...
8: Jean-Michmich?
13: Oui.
8: Tu sais comment je fais les fellations?
13: Non.
8: Je prends ton sexe avec ma main, comme si c'était une glace.
13: Oui.
8: Et je lèche de haut en bas. Je m'attarde sur ton gland. Et je le lèche comme une glace.
14: Mmh.
8: Et je fais des petits coups de pression sur le gland.
13: Ouais, ça a l'air de m'exciter, là.
8: Ouais, ben, j'espère.
13: Bah ouais.
8: T'imagines, et là encore, c'est qu'en parole, qu'est-ce que ça va être en vrai?
14: Oh là là, j'ai hâte.
8: Ouais.
13: Bah là, je vais te répondre comme un ours.
14: Ouh là là.
8: Bah vas-y, caresse-toi, Jean-Michmich.
13: Ouais, c'est mais là... Ouais, ouais.
8: Mets-toi dans un coin tout seul. Mais oui.
13: Oh oui.
8: Mets-toi dans un coin tout seul et vas-y, caresse-toi. Et raconte tout ce que tu ressens.
13: J'apprête de déboutonner ma ceinture, j'apprête de déboutonner mon pantalon.
14: Oh là là.
13: J'apprête de sortir mon sexe.
8: Ouais.
13: J'apprête de le caresser.
8: Oh. Vas-y, imagine notre bouche dessus.
13: Ah oui.
8: Mm-hmm.
13: Ah.
8: Mm-hmm.

0: Oui, bonsoir.
1: Bonsoir, quel est ton prénom?
0: C'est Julien.
1: Bonsoir Julien.
0: Star System FM Max Radio Libre sur Internet, sur Facebook, c'est génial. Voilà. Et Max, bravo, bravo à toi, franchement.
1: Merci. Nickel.
2: Des robes sans culotte et tu les fais tourner, ça tape tout de suite. Hein.
3: Ah oui, c'est impressionnant.
2: D'accord, hein. Tu l'aimes bien, Hervé Villard. T'aimes bien François Valéry? Tu l'aimes bien?
3: Oh, je l'adore.
2: C'est vrai?
3: Ah ouais.
2: Tu connais toutes ses chansons à François Valéry?
3: Toutes ses chansons par cœur.
2: C'est vrai?
3: Ouais.
2: T'aimerais bien coucher avec lui?
3: Oh, j'adorerais. C'est
2: t'imagines? T'aimerais coucher avec lui?
3: Ah oui, j'adorerais.
2: Il est beau, hein, François Valéry.
3: Il est super beau, c'est un étalon.
2: Il t'excite, François Valéry?
3: Oh, il m'excite, François Valéry.
2: Tu veux?
3: Oui.
2: Rien que pour toi, c'est qu'il est derrière, si tu veux. Tu vas aller lui parler?
3: Oh, s'il te plaît, j'adorerais.
2: Tu veux lui dire qu'il est beau?
3: Oui, j'aimerais lui dire au premier, il est beau.

0: qui va directement aux States, Géraldine. C'est pour ça que François Valéry, c'est notre George Benson national. Oui, alors là, un DJ sympa, faut qu'on me donne l'adresse, hein, ça se saurait. Hein. Non, je rigole. Là, il gueule bien parce qu'il veut bien faire comprendre que c'est son pote à lui. Hein, qu'il a son numéro perso, qu'il a son... À l'époque, il enregistrait ça, il n'y avait pas le portable. Mais aujourd'hui, son pote, le DJ, il ferait la même version de 98, il aurait le portable du DJ. Hein. Je l'appelle sur son tatou, mon pote le DJ. Je lui laisse des messages sur le portable, mon pote le DJ. J'ai des invités partout, j'ai ma table poireau. Comme disait l'autre VIP, virer une portante poireau. Écoute ça, Valé. Géraldine pour toi. Hein.
1: Merci.
0: Tu vois, il adore la musique.

0: Oh là là, les trompettes. C'est qu'il balance le cochon. Hein. Ah c'est bah. Que lui, François Valéry, je me demande, parce qu'il est en train d'enregistrer peut-être un nouvel album, ah. Peut-être que je me demande si je vais pas organiser une petite session dans les locaux. C'est des auditeurs qui nous appellent dès maintenant pour aller voir. On va voir Francis Cabrel d'ailleurs demain. J'ai appris qu'il est en train d'enregistrer apparemment des nouvelles versions de ses chansons techno.
1: La bombe.
0: Et parce que plutôt que faire des reprises comme il le faisait il y a quelques temps, il a décidé de reprendre les mêmes morceaux à lui, parce qu'il s'est aperçu que Alliage, même maintenant, s'y mettait à faire des reprises de ses chansons. Donc il a décidé de remasteriser ses morceaux techno.
2: Sarbacane, je crois.
0: Sarbacane, Technocane, il m'a l'appelé. Géraldine, dans un instant, on va parler ensemble parce qu'on n'a pas eu l'occasion encore de savoir pourquoi t'appeler. C'est vrai qu'on parle, on parle.
3: Ouais.
0: On est tellement bien. C'est comme quand on est autour d'une table, on est là, on est à l'entrée, on n'a pas encore commencé à bouffer sa salade que, on discute, on se regarde dans le blanc des yeux, Géraldine. Mais, je veux dire, bon, à part, je sais qu'une chose, c'est que t'aimes bien François Valéry, que t'es bien son culotte, mais c'est tout ce que je sais de toi pour le moment. De quoi parlerons-nous dans un instant, Géraldine?
3: On va parler du
0: bizutage. Oh, quel horreur, mais ça n'existe plus, ça c'est interdit. Il y a une loi maintenant.
3: Tu crois que ça n'existe plus?
0: Quelle bande de bâtards, ceux qui font les bizutages. Alors, je vais te dire, je les emmerde, alors profond. Alors là, comme il faut, quoi. Alors ça, il n'y a pas de problème. T'en parleras, t'as mal vécu le truc?
3: Non, très bien vécu, non.
0: Ah bon, d'accord, ok. Ouais, mais je les emmerde quand même. Ok? Ça d'accord. Change rien de la politique de Max. On aura également Coralie, 23 ans de Sèvres. On avait commencé à discuter un petit peu ensemble vendredi. T'étais la dernière auditrice de la semaine. Et Coralie, si je me souviens bien, vendredi, tu manquais de confiance en toi, tu voulais m'en parler. Et moi, je t'ai dit, t'es bien gentil, mais à minuit, juste avant de commencer le week-end, on ferait peut-être mieux de commencer la semaine avec.
3: C'est tout à fait ça.
0: Est-ce qu'entre-temps, t'as pris confiance en toi?
3: Non, pas vraiment.
0: Bon,
3: quoi.
0: On en parlera plus en détail, si tu le veux bien, dans quelques minutes. On aura également Adrien, 17 ans, de Saint-Denis, qui aura un coup de gueule. Coup de gueule qui portera sur quoi, Adrien? Star System, extrait de leur nouvel album Without You, I'm Nothing. C'est le nom de l'album, le morceau qu'on vient d'écouter. C'est le single qui tourne en ce moment beaucoup sur Fun Radio, qui s'appelle Pure Morning. Petite précision quand même, bon, c'est que l'album était à gagner au 0800 75 000, mais là c'est plus la peine d'appeler puisque le morceau vient d'être diffusé. On en rejouera bien entendu demain. Juste petite précision, c'est que Placebo sont combien à votre avis ils sont dans Placebo? 1, 2, 3, 4, combien?
2: 5.
0: 3, ils sont 3 effectivement, ouais. Et 3 nationalités différentes. Brian est un Américain, le deuxième qui s'appelle Stephen est suédois, et le troisième qui s'appelle Steve, lui est anglais, voilà, donc petite précision. Et autre précision que je peux vous donner, c'est que Placebo est en tournée, a commencé par le 12 novembre à Lille, le 13 à Nantes, le 14 novembre à Toulouse, le 19 à Marseille, le 21 novembre à Lyon, le 30 novembre à Paris, et ils seront le 28 octobre, donc à nulle part ailleurs. Voilà, petite précision que je tenais à vous donner. L'album de Placebo sera de nouveau à empocher demain entre 22h et 1h du matin. Géraldine est de retour au 0800 75 000. 18 ans de Lyon qui veut donc parler de son bizutage. Elle fait une école de première année de médecine.
3: Oui, c'est ça, je suis en médecine.
0: Et il y a Christelle également, 19 ans d'Épinal, qui souhaitait parler également, je pense, de bizutage et qui fait une école d'infirmière. Salut Christelle.
4: Salut Max.
0: Alors Géraldine, on t'écoute.
4: Bon, alors j'avais déjà appelé jeudi, c'était pour... Parce que la soirée...
0: Pourquoi t'as remis une culotte d'abord, je peux savoir?
4: Parce qu'au téléphone, quand même, c'est plus décent.
0: D'accord.
4: Non, j'avais appelé jeudi pour avoir des témoignages, parce que je savais pas trop si j'allais y aller ou non. Et donc, jeudi, j'ai pas été prise. Et puis, j'ai...

0: heures, on m'a rappelé. Et en fait, la journée, c'était aujourd'hui. Mmh. Et donc, ce tonton, on a fait plein de petits jeux. Un peu débiles, mais sympas.
1: Quel genre de petits jeux?
0: Des petits jeux. Donc, on nous a un peu barbouillé la figure, les cheveux, les t-shirts.
1: C'est censé faire quoi, ça?
0: C'est une journée d'intégration.
1: Ah, c'est ça, les journées d'intégration, d'accord.
0: Oui, un peu ça. Mmh. Et donc, ensuite, on avait... Enfin, moi, personnellement, je devais aller chercher un œuf dans une bassine d'eau colorée en vert. Mmh. C'était un peu dégueulasse. Mmh. La remettre l'œuf dans une bassine pleine de farine et casser l'œuf le plus rapidement possible avec ma tête.
1: D'accord, bon là c'est vrai que ça reste encore les petits jeux comme quand on avait 10 ans.
0: Oui voilà, c'était sympa.
1: Ça reste bon esprit, mais ouais. Est-ce que toi tu envoies le... Bon évidemment, l'utilité c'est quoi? C'est vraiment le fait que les premières années puissent se rencontrer entre eux, genre solidarité? C'est le fait de montrer qu'il y a les premières années et les deuxièmes années?
0: C'est plus le fait de montrer qu'il y a les premières années et les secondes années. Mmh. En première année on est 500, donc c'est pas, on peut pas tous se connaître. Mmh. Et puis non, c'est pour que les deuxièmes années affirment leur supériorité, je pense.
1: D'accord.
0: Surtout ça.
1: D'accord. Et qu'est-ce que tu souhaitais dire exactement sur cette journée? Donc, qu'est-ce que tu tenais à apporter sur l'antenne?
0: Eh ben, je voulais faire taire les rumeurs, parce que j'avais entendu beaucoup de choses.
1: Non mais attends, c'est pas parce que toi t'as bien vécu le bizutage que ça veut dire que c'est comme quelqu'un qui va faire taire le fait qu'en boîte on se fait pas casser la gueule par des videurs ou qu'il y a pas de bagarre parce que lui est allé samedi soir et qu'il y a pas eu de bagarre.
0: Non mais c'est pas ça, c'est que...
1: Tu sais, pour qu'il y ait une loi, excuse-moi de te couper, mais pour qu'il y ait des lois votées là-dessus, c'est que forcément il y a dû avoir, il y a eu même des débordements.
0: Il y a eu des débordements, il y a eu des lois, et maintenant c'est gentil, il y a plus...
1: Complètement, bien sûr, non mais bien sûr, mais heureusement qu'à un moment donné on a mis le holà là-dessus et qu'on a montré du doigt les choses qui n'allaient pas et qu'on est décidé plutôt que de faire juste des petites lois en interne, qu'on essaie d'en voter une véritable et que les gens qui aillent trop loin soient punis par une amende ou même voire de la prison, mais... parce qu'il y en a qui sont allés vraiment très loin.
0: Parce que...
1: Faut bien rigoler, être en jaune, mais après il y a l'humiliation comme on a pu l'entendre dire dans la presse.
0: Ils ont voulu faire arrêter parce que il y a eu beaucoup d'abus.
1: Bah, c'était de la méchanceté, là c'était de l'abus de pouvoir, quoi.
0: Et en médecine, bon, avec les cadavres, il y a eu beaucoup d'abus.
1: Ouais.
0: Il y avait des choses carrément dégueulasses qui ont été faites. Des filles ou des mecs carrément qui se retrouvaient à poil sur les estrades, dans les amphis. C'est vrai que moralement, c'est un peu difficile.
1: Bien sûr, je vois pas l'intérêt de l'intégration, là. C'est plus pour bloquer les gens qu'autre chose.
0: Voilà.
1: Christelle, tu souhaitais apporter un petit témoignage, t'es d'Épinal?
2: Oui.
1: On t'écoute.
2: Près d'Épinal.
1: Mm-hmm.
2: Donc, oui, j'ai aussi une journée d'intégration, comme on dit.
1: Aujourd'hui?
2: Non, ça fait 2 semaines.
1: D'accord.
2: Puis ça s'est vachement bien passé.
1: Parle bien dans ton micro, ma chérie.
2: Oui.
1: Oh, comme t'es... Oh là là, la voix, en plus, t'es une paire de lèvres, toi.
2: Non, mais ça s'est vachement bien passé, on a bien rigolé avec les secondes années.
1: Alors qu'est-ce que vous avez fait, vous, le bizutage, ça consistait en quoi?
2: Ben, au début, on a eu droit à des cours factices, donc les profs hyper durs qui nous engueulaient à longueur de temps.
1: Mm-hmm.
2: Puis ensuite, on a eu des petits jeux.
1: Non, mais ça, c'est peut-être pas le bizutage, ça va peut-être être comme ça toute ta vie, la vie, Christelle, non, t'es sûr? D'accord, ok.
2: Même que je suis à l'école, ça va.
1: D'accord.
2: Non, mais ça a été des petits jeux, comme en médecine, là.
1: Mm-hmm.
2: Puis on a chacun un parrain. Ou une marraine.
1: Mm-hmm.
2: Et puis ils nous ont offert des cadeaux.
1: Et quoi? Qu'est-ce que t'as eu comme cadeau, toi, personnellement?
2: J'ai eu une BD.
1: Oh. Eh ben dis-moi.
2: Des femmes en blanc.
1: Et quoi?
2: Des femmes en blanc.
1: Ah, c'est le titre de la BD?
2: Oui.
1: Quelqu'un connaît? Une femme en blanc? Non, jamais, non. Non, moi non plus. Non, je suis pas très connaisseur, non.
2: Oui.
1: Tu l'as lu?
2: Oui.
1: T'es contente?
2: Oui.
1: T'as embrassé par un?
2: Oui.
1: Tu l'as fait béco?
2: Non.
1: Maintenant tu sors avec?
2: C'est une marraine.
1: C'est une marraine?
2: Oui.
1: Eh ben, te v'la lesbienne alors. Bon, bah, t'es contente alors?
2: Non, ça s'est vachement bien passé.
1: Non, mais tant mieux, bien sûr. Non, mais.
2: Surtout que mon école n'avait pas bonne réputation avec ça.
1: Est-ce que vous trouvez que toutes les deux, un truc qui une réponse qui va vous être très personnelle, hein, qui n'engage en rien, mais vous trouvez que c'est utile ce bizutage, ça apporte quelque chose ou c'est juste une petite tradition qu'il faut garder du moment qu'elle se passe bien ou alors même si vous l'avez fait que ça s'est bien passé, vous trouvez ça un petit peu débile?
2: Déjà pour moi, ça nous a permis de connaître les secondes années, puis il nous aide déjà un peu dans nos cours.
1: Mais ce qui est un peu le but quand même au départ, je crois que les bizutages c'était le fait de très vite casser les barrières entre les premières années, de se faire connaître parce qu'il y avait la solidarité, parce qu'on se retrouvait dans la rue à 3-4 à essayer d'avoir la même chose. Donc ça permettait de se connaître tout de suite et puis c'est ce qu'on dit être à la base, quoi, je pense, le bizutage. Et toi Christelle, de ton côté?
0: Non, c'est Géraldine.
1: Géraldine, pardon, alors Géraldine.
0: Ouais, c'était le fait de connaître les secondes années aussi.
1: Mais tu trouves ça bien, toi? Tu trouves pas ça dérangeant qu'il y ait un bizutage?
0: Non, parce que ça, on se connaît, après, comme ça, on peut s'entraider aussi.
1: Ouais, et le fait d'avoir été bizuté, vous avez, bon, bien sûr, il y a l'année à passer, mais vous avez déjà hâte d'être en deuxième année, de pouvoir le faire l'année prochaine, subir aux premières années?
0: Faut déjà passer en seconde année avant de pouvoir faire le bizutage.
1: Mais c'est ce que je te dis, mais après avoir passé cette année, là, si tu réussis, pendant le bizutage, t'as eu envie à un moment donné d'être à leur place?
0: Ouais, parce que c'est sympa.
1: Salope. Ça, tu vois, comme aller, hein. comment ils sont les jeunes, hein, tu vois, comment ils sont, ils
0: titulent. Non, mais je voulais dire aussi que dans l'après-midi, on a fait quelque chose de bien, puisqu'on a vendu des Lego au profit d'une œuvre caritative.
1: Ah, ça, c'est bien.
0: Ouais. Et donc, c'est le point positif du partage.
1: Ouais. Et puis s'il y a des Lego en trop qui traînent, tu peux toujours me les envoyer à la radio. Je les donnerai à Manu, parce que Manu aujourd'hui, je l'ai vu faire qu'une chose, c'était PlayStation et accoudé contre le mur en briques de la radio. Et il attendait que ça se passe dans les couloirs. Tu m'as énervé toi aujourd'hui,
3: Il a accoudé contre le mur.
1: Si. Alors envoyez des Lego au moins que ça l'occupe pendant la journée, parce qu'une fois qu'il a passé ses quatre petits coups de fil et qu'il revient vers 20h30 pour vérifier les 2-3 pour démarrer la soirée, ensuite Monsieur s'accoude contre le mur en briques. Il attend que ça se passe.
3: À Alan.
1: Oui, c'est ça pour ton jeu vidéo. Comment, alors,
3: non, pas le jeu vidéo.
1: Ton ordinateur. Voilà, ouais. Donc lui, son truc, le taf de Max, c'est d'aller s'organiser avec le technicien de la radio pour avoir les meilleurs plans d'ordinateur pour chez lui personnellement.
3: Ah ouais.
1: Hein, pas pour.
3: Ah ouais.
1: Non, mais franchement.
4: En plus, c'est tout ça pour pirater la compta de phone. Hein. Il te l'a pas dit.
1: Ah bon, en plus
4: ouais. Ouais, faut augmenter un peu.
5: 2500 balles nettes, ça te suffit pas.
4: Ah
5: il faut que t'ailles chercher.
4: Ils en veulent toujours plus.
5: Ah ouais, c'est dingue. Hein.
1: Géraldine, Christelle, un petit truc à rajouter, non?
0: Non.
1: Un petit bisou?
0: Un petit bisou. Oui.
1: Vas-y.
0: Non,
1: un bisou, c'est pas le dire, c'est le faire. Fais un béco, parrain. Un gros béco. Elles se sont même pas rendues compte, elles se sont embrassées toutes les deux. C'est ça qui est bien.
0: Non, Max,
1: c'est mystère de la radio. Hein.
0: Max, je voulais, je voulais ajouter quelque chose aussi. C'est faire aussi taire certaines rumeurs qui disent qu'en médecine, surtout en première année, c'est la jungle pour les bisous.
1: Ouais.
0: Qu'il y a du vol de cours, il y a du bordel dans les amphis.
1: Mmh.
0: Il y a beaucoup, c'est vrai qu'il y a du bordel dans les amphis en début et en fin d'heure.
1: Ouais.
0: Mais ça donne une super ambiance dans les classes, c'est génial.
1: Donc c'est important.
0: Ouais, c'est important.
1: Et moi aussi, je vais faire taire une rumeur qui dirait que mon anniversaire, ça sera au mois de novembre, c'est bien le 21 octobre. Hein, pour les cadeaux, je préfère, plutôt que d'en avoir pendant un mois et demi d'affilée, je préfère carrément que ça se fasse en une fois, mais que ça se fasse bien, quoi. Donc voilà, c'était pour le dire. Encore un petit truc à préciser ou pas?
0: Oui, encore un petit truc.
1: Oui.
0: Quand est-ce que tu viens animer une soirée en Haute-Savoie?
1: C'est quoi ça? C'est où ça, ce truc-là?
0: En Haute-Savoie. Tu connais pas la Haute-Savoie?
1: Non, je sais que je vais à Lyon, là, bientôt.
0: Ah, et où à Lyon?
1: Alors attends, je vais te dire ça. Je sais que ce week-end, je suis en Normandie à l'Écho du Lac pour la troisième fois, que je vais foutre le bordel, mais alors, techno, ça va être violent. Et que, alors attends, je vais te dire, quand est-ce que j'y vais? C'est au Space, le 12 décembre.
0: Ok. Et en Haute-Savoie, c'est quand?
1: C'est quoi ce truc?
0: Mais tu connais pas la Haute-Savoie?
1: Non.
0: Chamonix, c'est où à ton avis?
1: Non, j'y vais. Ah, Haute-Savoie, c'est la Plagne. La Plagne, c'est ça?
0: Ouais, c'est en Savoie, la Plagne.
1: Ah, je crois que c'est en Haute-Savoie, moi je vais à la Plagne. Non. Alors, où est-ce que je vais? Alors, attends.
0: Haute-Savoie, il y a le Macumba.
1: Il y a un week-end où on va traire des vaches, je crois, ça doit être dans ce coin-là.
0: C'est pas que des vaches en Haute-Savoie.
1: Il y a quoi alors?
0: Ben, il y a plein de trucs à faire.
1: Il y a aussi des boudins. Il y a des bœufs. Vous savez quel est le sport préféré des boudins?
0: Non.
1: Et les filles?
0: Non.
1: Non, c'est le ski nautique. Vous savez pourquoi?
0: Non.
1: Parce que c'est le sport où elles écartent les cuisses, elles ont la chatte mouillée, elles se font tirer par des vedettes. Voilà. Tu l'as eu ta petite soirée en Haute-Savoie?
0: Hein?
1: Tu l'as eu ta petite soirée en Haute-Savoie?
0: Non, mais je veux une vraie soirée en Haute-Savoie.
1: Bah écoute, faut que je demande à...
0: Je vais te donner 2-3 adresses.
1: Je vais te donner... Comment il s'appelait l'autre? Putain, il faudrait que j'ai un trou de mémoire... Pas Peter Gabriel, là, le français.
6: Ah ouais, la dame de Haute-Savoie, non?
1: Bah oui.
6: Cabrel.
1: Ah oui, j'allais dire autre chose.
6: Quoi, Rock Amadour?
1: Quand tu seras fatigué, c'est pas ça?
0: Non, c'est ça.
1: C'est ça. T'aimes le fond en live, ça?
0: Non,
1: la dame de Haute-Savoie. Ouais, putain.
0: Tu connais le Macumba, quand même?
1: Le Macumba,
0: à Genève.
1: Saint-Julien, ouais.
0: Bah voilà, ça c'est en Haute-Savoie.
1: Ouais, d'accord, bah voilà, d'accord, ok. Ah oui, bien sûr, oui.
0: Donc on prend rendez-vous?
1: Dans 10 ans.
0: Oui.
1: Patrick, ouais. On va faire un petit jeu comme ça, complètement débile. Bon, merci. Ouais, on va tâcher de venir. Alors, merci Géraldine, merci Christelle. Amusez-vous bien. Bonne soirée, bonne bourre. Vous avez des copains toutes les deux?
0: Non, moi je suis célibataire.
1: Prenez-en soin alors. Bonne bourre, amusez-vous bien. Caroline, ça y est. Hello. Coralie. Caroline est en colère.
6: Ouais,
1: non, c'est pas ça, c'est bon, c'est.
7: Caroline est en colère.
6: Ouais,
7: chez moi hier. Serré dans mes bras.
6: Oh,
7: ah, ouais, non, allez. C'est pas ça.
6: Ouais,
7: Caroline est en colère.
1: Tu connais ça? Putain, ma mère a passé ça dans la caisse tout le temps, putain.
0: Ah non, moi je connais pas.
1: Excellent. Putain, je veux dire, du Danny Briand dans du 4x4. Faut avoir faim.
0: Ça doit être...
1: Non, mais j'en suis devenu fan après, moi aussi. À force de ma mère avait une cassette du premier album de Danny Briand. Et ma mère, des fois, elle voit un film, elle veut plus le voir pendant 10 ans. Autant Danny Briand, tu peux lui mettre 50 fois la cassette. En auto-reverse, ça tourne en boucle dans la boutique. Hein. Ah là là là là là là là là. Et donc, du coup, Caroline est en colère, extrait du premier album de Danny Briand, bien entendu. Coralie, 23 ans de Sèvres, qu'on a eu, donc, qui manque de confiance en elle.
0: Voilà. C'est...
1: Alors, revenons dans les détails.
0: Il a perdu ma confiance.
1: Ah.
0: Parce que je l'avais avant.
1: Ouais.
0: Bon, je te récapitule un peu ou
1: oui, mais alors surtout pas sujet de prise de tête. Hein.
0: Non, absolument pas.
1: Non, laisse ça pour les autres en face. Hein. Nous, on est tranquille, hein, pépère, ah, on se prend pas la tête.
0: Je vais t'énergie après.
1: Non, Sky. Allez, vas-y.
0: Comme tu veux. Ouais, donc.
1: Tant qu'à faire, va au là, il y a le moins de monde.
0: Ouais, bah,
1: oui.
0: Je pensais que c'était chez toi.
1: Bah non.
0: Star System.
1: Bah, je pensais aussi, mais je me suis trompé, tu vois.
0: Je me suis planté alors.
1: Bah oui, complètement.
0: Ah bah ouais, j'aurais dû me douter. Vu que t'es revenu, c'est quand même t'avais de l'audience, quoi.
1: Bah un tout petit peu, hein, si peu. Hein.
0: Bon, bah ouais. Alors, je vais t'expliquer comment.
1: Vas-y.
0: Alors. Ouais, donc voilà. Donc ça fait 2 mois à peu près que j'ai commencé à perdre confiance en moi.
1: Mm-hmm.
0: Tu vois.
1: Mm-hmm.
0: Ah, c'est cool. Non.
1: Ah bon, c'est bien. Bah alors pourquoi t'appelles? Quel est le problème? Ton problème, c'est que t'as retrouvé confiance en toi?
0: Non, absolument pas.
1: Bah alors.
0: Absolument pas. Donc j'ai suivi tes conseils vendredi en essayant d'appeler Orangina.
1: Ah oui, pour que tu secoues un petit peu, pour que tu puisses retrouver confiance en toi, et ça n'a pas fonctionné.
0: Non, ça n'a pas fonctionné.
1: D'accord. Bon, alors, le but dont on appelle, très sérieusement, c'est quoi? Parce qu'on est là pour faire une émission sérieuse avec des gens sérieux. Alors, soyons sérieux. Non, sérieux,
0: bon, alors,
1: un petit peu de sérieux. Alors, vas-y.
0: Bon, alors, en étant vraiment très, très sérieux.
1: Sérieuse.
0: Voilà, bah, mm-hmm. Tu comprends.
1: Non, pour l'instant, je comprends rien parce que justement, tu me dis rien, donc je peux pas.
0: Bon. Déprimé, moi.
1: C'est ce que je vais te balancer. Bah ouais, mais qu'est-ce que tu veux que je te dise, moi? Depuis tout à l'heure, t'es là, tu parles et tu dis rien. T'es comme moi.
0: Eh bah, tu vois.
1: Non, mais si on est deux, ça va devenir une catastrophe. Faut au moins qu'il y en a un des deux qui a un petit peu relevé le niveau.
0: Ok, bon, je vais essayer de le relever. Alors,
1: Coralie, s'il te plaît, redis-moi pourquoi t'as perdu confiance en toi? Pourquoi? T'as perdu problème de mec?
0: Non, alors.
1: Pardon.
0: Ça a commencé dans le domaine affectif.
1: Mm-hmm, okay, c'est ce que tu... Ouais, c'est-à-dire, pourquoi? Comment?
0: Ça a commencé pour une queue de cerise. Ça a commencé que je commençais un petit peu à en avoir marre de tout et de rien. J'allais en discothèque, je commençais franchement à me demander ce que je faisais là-bas.
1: Mm-hmm.
0: Sachant qu'avant, je réagissais jamais comme ça.
1: Mm-hmm.
0: Enfin bref, ça a commencé vraiment en tout con, par des petites queues de cerises. Et puis malheureusement...
1: Mais qu'est-ce que c'est que cette expression, par des petites queues de cerises? J'ai jamais entendu ça de ma vie. Tout le monde a l'air très très choqué au standard. Il y a du shocking, reflex du côté du standard. Ça veut dire quoi ça? Depuis j'ai perdu, je suis devenu en queue de cerise.
0: Alors l'expression queue de cerise, c'est une broutille en fait.
1: Ouais.
0: Tu vois, je t'aurais appris une expression.
1: Bon, bah, attends, je veux dire, après à tout le monde, quelqu'un connaissait ici, personne queue de cerise. Personne connaissait queue de cerise. Je suis en train de me retourner, je demande personne.
0: Non. Eh ben,
1: personne.
0: Tout le monde aura appris quelque chose ce soir.
1: Mais évidemment, vous avez tous appris quelque chose ce soir.
0: Ouais. Je prends confiance en moi et je commence à être moins inutile.
1: Tu sais que t'es chiante en plus de pas avoir confiance en toi.
0: Non. Donc, ça a commencé par des broutilles.
1: Mm-hmm.
0: Et le problème,
1: mm-hmm.
0: c'est que ça s'est répercuté dans tous les autres domaines.
1: Ah bah, c'est du propre.
0: Hein, t'imagines un peu.
1: Mm-hmm.
0: Je sais pas si tu peux imaginer, si t'es déjà tombé comme moi, mais c'est chiant là.
1: Non, jamais, non. Oui.
0: Donc, le truc qui me fait le plus chier là-dedans, parce que bon, je suis quand même quelqu'un qui remonte la barre assez facilement. Je suis pas quelqu'un qui me laisse aller.
1: Oh, t'as Barley.
0: Exactement. Eric.
1: Ouais.
6: Ouais, c'est clair.
0: Et le hic, en fait, si tu veux, c'est que j'arrive pas à remonter la pente. Je suis dans une situation dans laquelle j'ai pas l'habitude d'être.
1: Bah ouais.
0: Donc j'ai mon amour propre qui s'en prend plein la gueule, forcément. Et ça me fait un peu chier. Donc j'essaye quand même de garder le sourire, de garder le moral.
1: Ouais, bah ça s'entend pas, hein. On peut dire que tu fais ça très discrètement. Ouais.
0: Et bon, bref, donc je voulais savoir un petit peu, parce que là je trouve pas du tout de solution.
1: Ouais, t'as besoin de rire?
0: Non, c'est pas que j'ai besoin de rire, c'est que je suis de nature quand même assez dynamique, donc
1: ouais.
0: Je vais rigoler à la rigueur pour tout et pour rien. Et dans l'état où je suis, bah ça peut pas me faire de mal. Mais je veux dire, bon là ça commence à devenir lourd quoi.
1: Bon, bah moi j'ai quelqu'un qui va pouvoir te trouver une solution à ton problème et personne n'y avait pensé. Et là je crois que j'ai une sorte de réflexe, shocking réflexe, c'est mon avis, ça paraît d'une extrême logique.
6: Bonne chance.
1: Ah, Thierry?
8: Max?
1: Oui.
8: Ouais, ça va?
1: Comment vas-tu?
8: Bah, tu vas bien.
1: Et toi?
8: Ah, super, Max. Là, je suis vraiment content. Là. La nuit, là, maintenant, c'est génial. C'est revenu, là, c'est reparti, là. Ça faisait un vide, un grand vide. Et t'es en train de bien le combler, là. Ah, c'est chouette, là. Là, on revit. Moi, il me manquait un truc, tu vois, quand je venais ici, je savais pas ce que c'était. Et depuis que t'as repris, je sais pas, je me ressens mieux, toi. La nuit revit, la nuit est remplie, la nuit est jolie, enfin c'est vraiment chouette quoi. C'est assez génial, je suis vraiment content. Et je pense qu'il y a des millions d'auditeurs et des millions d'auditrices qui sont aussi contents que moi, si ce n'est encore plus. Tous les fidèles et les fidèles, eux, qui t'écoutaient, c'est vraiment chouette. T'es là, Max ?
1: Ouais, je suis là, je t'écoute, je suis sur le pied, je veux dire, on t'écoute parler, continue.
8: Non, ben, je suis ému, quoi, c'est vrai. Je repense à tous les bons moments, tous les moments merveilleux que tu nous as fait passer, des moments de délire, de rire et de... presque de... on peut dire, ouais, c'était tellement intense, de communion, quand tu racontais des histoires hyper sensibles, toujours sur la corde et le fil du rasoir du sentiment, c'était vraiment fort.
1: Tu comprends pour toi, Coralie, c'est pas moi de répondre à tes questions, mais c'est au monsieur que tu es au bout du fil qu'il est autre que Thierry, l'agent de sécurité d'une nuit sur deux, on va dire, et qu'on veut surnommer ici Thierry Lafronde. Hein. Salut Thierry, donc le grand Thierry.
9: Fronde, un objet constitué d'une pièce de cuir attachée à deux lanières. Jouet d'enfant, servant à lancer des pierres.
1: Voilà, donc c'est voilà ce que tu es, Thierry, en quelque sorte.
8: C'est exactement ça.
1: Tu es un jouet d'enfant, tu es un enfant toi-même, hein ?
8: Ah, c'est vrai, je suis resté un grand gamin, on peut le dire, mais j'adore ça, j'adore ça.
1: Est-ce que tu as suivi un petit peu l'émission ce soir ou pas ?
8: Oui, mais en parallèle.
1: En parallèle avec RTL 2.
8: Non. J'écoute toujours Fun, Max, c'est très bien.
1: Non, mais c'est RTL 2, c'est pas grave, ça fait partie du groupe, sacrément que quand t'écoutes RFM.
8: Ah, mais j'ai jamais écouté RFM, j'écoute soit Fun, soit RTL 2, d'ailleurs tu sais bien.
1: Ouais. Un grand fidèle. Alors justement, Coralie, donc là t'as peut-être perdu parce que tu devais sortir le chien probablement. Coralie a un problème, c'est qu'elle manque de confiance en elle. Alors bon, comme t'es quand même un peu le roi du manque de confiance en soi.
0: Oui.
10: C'est pas encore un problème. Pour l'instant, je suis au stade du souci.
1: Bah lui, Thierry, c'était un gros problème qui est devenu une qualité, quoi. Je veux dire, c'est devenu voilà, c'est ouais. Le Titanic à lui tout seul, hein, je veux dire.
10: Ah d'accord.
1: Donc lui va pouvoir t'aider parce que lui il est dans la même merde que toi, mais lui maintenant c'est devenu un atout. Il le vit au quotidien et c'est devenu bon, ça fait partie de comme quand tu prends ton petit déjeuner le matin et que tu vas te coucher le soir.
10: Ah ouais, mais moi je veux pas que ça continue aussi. Hein. Ah,
8: moi non plus je voulais pas rapidement.
1: Non, c'est devenu un style de vie, je veux dire. Thierry, justement, quel conseil qu'on peut donner à une demoiselle qui commence à 23 ans seulement? Qui est en banlieue parisienne, donc qui pourrait très très rapidement, qui est dans le 92, donc qui pourrait éventuellement venir te voir et en parler en direct live. Qu'est-ce que tu peux donner comme petit conseil à une fille qui manque de confiance en elle ?
8: Bah déjà peut-être de prendre ça comme une faiblesse, mais c'est aussi de la sensibilité, donc ça peut être un atout, mais il faut savoir renverser la tendance et c'est pas évident quoi. Il faut pas le rejeter, il faut l'intégrer. Parce que si elle le rejette, elle va penser qu'à ça et elle va être en conflit permanent avec ça. Elle risque de faire des complexes ou d'être mal dans sa peau avec elle-même, avec son entourage ou son travail. Et il faut plonger dedans, l'accepter pour le travailler, le modifier de manière à ce que ce soit vécu et pas subi et que ça devienne au fil du temps un avantage, un atout de sensibilité plutôt qu'un défaut de faiblesse. Mais moi, c'est ce que je conseille.
10: Ouais, alors ça, c'est très joli, c'est bien beau, c'est vrai, mais à un certain moment, je crois qu'on passe à un stade supérieur. Et le stade supérieur, il commence à pas être bon du tout, quoi.
1: N'est-ce pas, Thierry ?
10: C'est-à-dire que ce que tu dis, c'est vrai dans un premier temps, mais je crois qu'à la fin, on commence à en avoir marre et qu'on commence à s'enfoncer. Et puis, justement, plus on s'enfonce, et moins on arrive à remonter la barre.
1: Alors là, Thierry, on connaît un sacré rayon. Thierry ?
8: Oui, mais c'est parce que tu n'as pas encore touché le fond.
1: Et lui, je peux te dire qu'il connaît. Hein.
10: Attends, d'entrée, je vais t'expliquer quelque
1: chose. Lui, il a laissé 2-3 gourmettes là-dessous. Hein.
8: Oui, sans problème.
10: Non, mais attends, je t'explique. C'est que moi, j'ai pas du tout l'intention de toucher le fond, quoi.
8: Ah, mais moi non plus, hein.
1: Il est dedans, lui, il est au fond, hein, je veux dire, lui, il est dans la vase. Et on y vit bien en dessous, hein, quand même, finalement, mine de rien.
8: C'est pas mal.
1: Hein,
10: ouais, chacun son optique, quoi.
1: Oui, bien sûr, ouais. Non, mais...
10: chacun fait ce qu'il veut. Hein.
1: Non, mais bien sûr, non, mais ça comme le disait Thierry, ça se calcule pas, malheureusement, il y en a qui tombent dedans, et puis tu fais avec, et Thierry, maintenant, ça fait partie de son quotidien, quoi.
10: Ouais, donc...
1: Les gros vilains qui se tapent une pignolade, vous éteignez la radio, puis les autres qui ont envie de venir délirer avec nous, 0800 75 000. On va passer en priorité, car je connais le sujet, Auten devant Adrien, parce qu'Auten, 18 ans de Paris, salut Auten.
8: Auten.
1: Hein ?
11: Automne, comme l'automne.
1: Oh, quelle horreur.
11: Désolé.
1: Non, mais je rigole, c'est très joli, ça vient d'où ça?
11: Ça vient d'Allemagne.
1: Vous voyez comment je retourne la situation?
11: Ouais, joli.
1: C'est un métier, hein. Pourquoi t'appelles, dis balance?
11: J'appelle pour parler à Emma.
1: Emma qui était passée
11: jeudi,
1: qui est une amie à moi et qui est passée avec deux copines et était tombée amoureux d'elle.
11: En gros.
1: Pourquoi? C'est sa voix, punch.
11: Son punch.
1: Et ben,
11: à mon avis, c'est une fille très romantique, très sensible.
1: Il est vrai. Jolie en plus de ça, très belle. Tu serais venue vendredi à la loco, tu vois, elle était avec moi, elle était derrière, elle a dansé durant toute la soirée, elle était derrière. Ceux qui étaient à la loco qui sont venus, évidemment, ça fait très parisien ce que je dis, mais tant pis, hein, ceux qui sont de province faut venir. Voilà, bah, le 21 octobre, il y a mon anniversaire, et le vendredi 23 octobre, je fais une nuit spéciale où je mixe toute la nuit pour l'anniversaire, elle sera présente, donc il faudra que tu viennes. Hein.
11: D'accord.
1: Et tu veux qu'on l'appelle, c'est ça?
11: Bah oui, c'est possible.
1: Gros cochon, hein.
11: Non.
1: Donc on va l'appeler, et puis ensuite je ferai allusion à un courrier également de Emery qui suite également à l'intervention d'Emma jeudi, écoute, nous envoyer un petit courrier avec une lettre jointe qu'il faudrait que je lui donne en main propre. Alors, on va l'appeler en direct, Emma. J'espère qu'elle est chez elle. Hein.
12: Allô?
1: Ah, Emma?
12: Oui.
1: Max, Franck. Ça va?
12: Ça va?
1: Voilà.
12: Je suis un film de Mike Lee, là.
1: Pardon?
12: Je suis très snob, là. Enfin, très intello. Je suis sur Arte, je regarde un film de Mike Lee, mais tu ne me déranges pas.
1: Tu vois que c'est pas une fille idiote, hein. Alors bon, je te dérange deux secondes parce que il y a comme la saison apparemment, 18 ans de Paris qui est attendu jeudi, il a craqué sur toi, voilà. Donc et en plus on a reçu un courrier pour toi déjà, Emeric également, dont je ferai allusion dans un instant. Donc si t'as deux secondes à nous consacrer, si tu peux mettre Arte de côté.
12: Oui, ça y est, c'est ça.
1: C'est joli. Eh ben automne, l'antenne est à toi.
11: Allô.
12: Allô, bonsoir.
11: Bonsoir, donc en fait tu t'es entendu jeudi.
12: Oui.
11: Et apparemment tu as l'air d'être très très sensible.
12: Oui.
11: Peut-être jolie.
1: Non, pas peut-être, je viens de te dire, avant qu'elle décroche, c'est dit en plus c'est une très jolie fille. Peut-être jolie.
11: Fais confiance qu'à toi-même pour ces choses-là.
1: Non, mais tu peux me faire confiance. Vous pouvez témoigner, je veux pas faire du lèche, mais c'est une jolie fille.
11: Bon, mais ça va au-dessus, donc.
1: C'est un gros morceau, ça. C'est une belle barbaque. C'est de la belle viande.
11: Tu l'emmènes à
1: Rungis, tu fais un carton, tu vends la cam en 5 minutes. Non, c'est une très jolie fille. Vas-y. Bon.
11: Mais en fait, j'aurais voulu te rencontrer si.
12: T'habites où?
11: J'habite à Beaubourg.
12: Beaubourg, ah ben, on n'est pas loin.
11: T'as
12: 18 ans?
11: Ouais.
12: Et t'es au lycée?
11: En fait, je suis pas au lycée, je suis au cours par correspondance, en terminale.
12: Ah, mais c'est une très bonne idée déjà. C'est un très bon point, faut apprendre par soi-même.
11: Voilà. Parce que je fais du piano à côté, donc il faut gérer.
12: Tu fais du piano?
11: Ouais, il faut beaucoup de temps, donc.
12: Tu veux appuyer sur le volet, Franck?
1: Je sais pas, non, c'est au standard, ils m'ont pris ça, quoi. On avait autre chose, mais bon, il s'avère que bon, il fallait absolument le passer. Il en peut plus, il a passé un week-end nuit blanche.
12: Ah oui?
1: Il appelle sur l'antenne.
11: Ça a pas été dit.
1: Donc, par exemple, on a aussi, puisque Auton est apparemment très perturbé de t'avoir en direct, on a reçu donc du courrier également. Donc je vais lire la lettre très rapidement. Hier soir, j'ai écouté, tu as reçu une fille sur laquelle j'ai flashé. C'était Emma. Tu as dit que tu la connaissais bien et j'aimerais que tu donnes cette lettre si jointe à cette charmante demoiselle, cette Emma. Donc voilà. D'accord, voilà. Donc j'ai une lettre à te donner en main propre. Je pourrais l'ouvrir, mais je le ferai pas. Hilda, bien entendu, langue de pute, c'est on l'ouvrira en direct, on veut savoir ce qu'il y a dedans. Eh ben non.
4: Ah, banco, là.
11: Non, déjà ouvert.
1: Vas-y,
4: c'est
1: Emma,
4: t'es à vapeur.
1: Emma.
12: C'est comme tu veux, Max.
1: Non, c'est toi qui décides.
12: Allez, je te laisse carton orange.
1: Bon, carton orange.
4: Allez, c'est
1: carton orange. Je viens en métro. Très bien, carton orange. Alors, j'ouvre la lettre et donc je vais.
12: Il n'y a pas de mouche.
1: Oh là là, il y a déjà l'écriture, Emma.
12: Pas top, non.
1: Je m'appelle Emery, que j'ai 18 ans. Ah, bah tiens, lui aussi a 18 ans. Je suis vaguement guitariste. Enfin, vaguement musicien. Bah tiens, ils y sont tous. Dis donc, Auton.
11: Oui.
1: T'es gentil, tu prends un pseudonyme, t'en prends pas 36. C'est pas un coup je joue du piano, un coup je suis semi-guitariste. D'accord.
11: On verrouille comme on fait.
1: Bon alors.
12: C'est
1: vrai
12: ou pas?
1: Pardon?
12: C'est automne ou pas?
1: Non, c'est pas, ça doit pas être le même, mais bon, je vais pas lire toute la lettre parce que bon, j'ai du mal à lire les pattes de mouche, moi.
12: Il a écrit long.
1: Bref, ce que je veux dire, c'est que.
13: c'est que le peu que j'ai entendu de toi m'a suffi pour te dire que je suis tombé amoureux.
0: Voilà.
13: Je sais, c'est un peu fort, peut-être, on verra.
11: Moi, ça vient.
13: Mais moi, je suis sûr.
11: Amoureux,
13: moi, je suis sûr que c'est de l'amour, me dit-il. C'est ce qu'il dit. Il conclut.
11: Pas moi.
13: Il te donne. Alors, lui, il habite à. C'est con. Il habite.
14: Argement.
13: 61, ouais, dans le département 61. Il a deux adresses, lui, apparemment. Donc, il est de parents divorcés. Donc, déjà, c'est un gamin à problème. Moi, qui va te casser les couilles direct.
0: Je les collectionne, ouais.
13: Voilà. Et voilà. Voilà. Enfin bref, bon, je te la transmettrai quand même, je la garde. Hein,
0: ouais. Hein,
13: puis je te la laisserai, tu l'afficheras, tu l'accrocheras à côté de musique de nuit.
0: D'accord.
13: Oh, bon, Autumn.
11: Oui.
13: Hein.
0: Pourquoi t'as choisi Autumn, Autumn?
13: Est-ce qu'il s'appelle comme ça?
0: Il s'appelle comme ça vraiment?
13: Ah, ouais.
11: O T H O N en fait.
0: O T H O N.
11: Oui.
13: Et moi j'ai marqué Autumn devant moi.
11: Ouais,
13: dans mes yeux. C'est bien fil d'arbre, bravo.
0: Non,
13: O T H O N.
0: Ouais. Alors, oui. Alors, écoute, Max, c'est merveilleux de m'appeler comme ça pour des bonnes nouvelles.
13: Bah, je le fais pour toi. Voilà, donc maintenant, il va falloir que vous allez boire un petit verre.
0: Alors, maintenant, je vais demander un petit détail de plus. S'il y en a qui écoutent ce soir et qui veulent laisser des messages pour la prochaine fois, qu'ils envoient leurs photos, ce sera encore plus rigolo.
13: Ah, ça sera encore plus rigolo pour sélectionner, quand même.
0: Oui.
13: Ah,
11: tu penses à la rigolade,
0: Non, t'inquiète, non, mais là,
11: laissez-moi
0: tranquille, à minuit, j'ai des garçons à domicile, c'est merveilleux.
13: Ah, c'est ça qui est bien, hein.
0: C'est parfait.
13: C'est vrai, hein. En plus, en ce moment, elle est en plein dans les Twin Peaks que je vais filer des vidéos et je vais. Elle les a tellement à sa merci que même moi ai appelé, je lui ai dit si un de nuit quand t'as terminé tu me dis à 1h du matin je passe te livrer les autres épisodes. Donc je lui ai dit ah mais attention Emma les mecs elle les a à la botte, hein. C'est qu'elle elle les sert. Hein.
11: Tu regardes quel genre de film?
0: Comment?
11: Quel genre de film?
0: Ben écoute, ce soir j'ai revu Pulp Fiction et puis là j'ai vu un film de Mike Lee, ça s'appelle Next.
11: Ouais.
0: Mais sinon le genre de film que j'aime bien j'aime bien, bon là ça va faire prise de tête, mais Le Mépris de Godard, j'adore ce film.
11: Non, je comprends.
13: Il est prêt à dire n'importe quoi.
11: Non, franchement, non.
13: D'accord, ok.
0: Ouais, puis des films comme, je sais pas, moi, on connaît la chanson, des trucs comme ça.
11: Et vieux films français un petit peu.
0: Ouais, j'aime bien aussi.
11: D'accord, et c'était toi qui avais entendu ou pas qui. Au débat après, au tout
0: ouais.
11: Début
0: mmh.
11: Oui.
0: Ouais.
11: C'est toi qui.
13: C'est merveilleux tout ce qu'elle disait, hein.
0: Ah bon? Hein? C'était horrible.
13: Ah, c'était merveilleux ce que tu disais. C'est vrai? Non, mais apparemment, l'autre, il est complètement. C'est.
11: C'était toi qui disais atmosphère.
0: Ouais.
11: Ah ouais.
13: Ouais.
6: Oh là là!
0: Bien joué.
13: Voilà, il a craqué sur toi, c'est clair. Je pense qu'il a été très attentif à tout ce que t'as dit, Emma. Hein.
0: Oui, là, je suis un peu épatée. Hein.
13: Bah ouais, donc là, on est obligé d'avoir un petit rencard, là.
0: Ah
13: là,
0: obligé, hein.
13: Bah voilà, c'est gagné, Autumn, hein.
0: Ouais.
13: Bravo. On a tous galéré pour avoir un rencard avec Emma. Bah toi t'arrives pof atmosphère Jean-Louis Godard Jean-Paul de Murville Coupe Molière
11: carnet.
13: Ouais, c'est bien. Et ça y est, l'autre il est arrivé. Petit rencard, bah voilà, c'est parti.
0: Attends, hein, ça veut rien dire, hein. Mais oui, je suis très content de le rencontrer.
13: Non mais
0: il le mérite là, il a fait beaucoup d'efforts, je trouve.
13: Oh là là là là là là. Non non, si si. Ah, je me tripote pas la queue, je me remets des boutons. Ça n'a rien à voir quand même. Ah non mais attends, je me la remets droite, voilà. C'est normal, je travaille debout, donc elle part. J'ai les couilles qui partent de travers. J'ai tout qui part en vrac, moi. Je suis un homme mort, hein, je veux dire. J'ai deux coucougnettes qui me poussaient au fond du cul. C'était un truc. C'est normal, j'en parlerai plus tard dans la nuit parce que là il est encore un peu tôt. Bon, Autumn, on va pas gâcher cette soirée et puis surtout ce moment qui restera jamais gravé dans les annales de la radio. Donc voilà quoi. Fais gaffe quand même parce que c'est une copine, donc si tu fais le con avec, j'ai ton number.
11: Non, bien sûr que non.
13: D'accord.
0: Ah ouais,
13: je peux te faire des. Je peux te faire des kikis donc toute la nuit. Bon bah Autumn, on va te récupérer hors antenne et puis si Emma a deux secondes avant qu'elle retourne plonger dans son film, vous allez vous arranger, voir si éventuellement vous pouvez vous rencontrer quelque part.
0: Ça marche.
13: Voilà.
0: Eh ben je t'embrasse.
13: Eh ben écoute, y a pas de problème, je t'embrasse, bisous.
0: Bisous, à bientôt.
13: Ciao. Eh ben voilà. Et il le fait bien. Attention, c'est parti. Scoop numéro 1 mondial dans le Star System sur Fun Radio. Christian Canular a la belle-sœur de sa femme. On met Stéphane en attente et on écoute très attentif. Bon courage à toi, Christian.
15: Ouais.
13: Sois bon.
15: Oui.
0: Allô.
15: Allô.
0: Oui.
15: Est-ce que c'est au numéro de pizza dans la D?
0: Bonjour, Marco.
15: Est-ce que c'est au numéro de pizza dans la D?
0: Bonjour, Marco.
15: Est-ce que ça serait possible?
12: Non.
15: Je vais vous passer mon assistant.
14: Allô?
12: Oui.
14: Bonjour, madame.
12: Ah, je me suis trompée, je crois que c'était là.
14: Bonjour madame, vous avez demandé à vous faire livrer des pizzas, est-ce que c'est possible de vous livrer dans la nuit?
12: Non merci Théa.
14: Ne quittez pas, je vous passe mon assistant.
15: Allô? Est-ce que faut livrer des pizzas dans la nuit?
14: Allô?
12: Oui.
14: Oui, est-ce que c'est possible de vous livrer des pizzas dans la nuit avec mon assistant qui va passer en mobylette?
12: Non, c'est pas possible.
14: Je vous passe mon assistant, hein?
15: Alors, de vous les refoutre de pizza dans la nuit.
13: Quel talent. Mais attends, mais t'aurais dû être comique. Comment s'appelle cette demoiselle, cette dame? Allô? Comment elle s'appelle?
15: Elle s'appelle Sylvie.
13: Sylvie?
12: Oui.
13: Bonjour, tu sais qui est de l'autre côté du fil?
12: Pas du tout.
13: Non? Eh ben, il va le dire lui-même.
15: C'est Christian de Saint-Cloud. Ouais. Tu es sur Fun Radio.
13: Eh oui, Sylvie, c'est Christian.
12: Oui.
13: Tu sais qui c'est, Christian?
12: Oui, tout à fait.
13: Qui c'est?
12: C'est l'ami de ma maman.
13: L'ami de ta maman, voilà, exactement. Et il avait envie de te faire un petit...
15: canular.
13: Ouais. Ça doit être génial d'avoir un mec comme ça dans sa famille, non?
12: Oui.
13: Eh oui. Ouais, bah c'est bien. Tu peux parler un tout petit peu plus fort, Sylvie, parce que...
12: Oui.
13: Tu t'entends pas très très bien quand même. Hein.
12: Oui, oui, oui.
13: Donc voilà, la vie est belle. Hein.
12: Mm-hmm.
13: Christian, un petit message à donner quand même à, à Sylvie.
15: Sylvie est très gentille.
13: Voilà. Mmh, elle a quel âge, Sylvie?
12: Elle a 32 ans.
13: Oh là là là là, j'en ai 29 moi quasiment, on a le même âge, tu te rends compte? Mariée?
12: Oui.
13: Eh merde. C'est pas grave, hein?
12: Non.
13: Non, vous avez pas une copine à me présenter éventuellement, quelqu'un de votre entourage qui serait célibataire endurci?
12: Non, non, il y a que des... Il n'y a pas de célibataire.
13: C'est dingue, hein, ça se marie de plus en plus jeune. Hein. Ça se casse vite hein, maintenant. Hein. La peur de rester seule le restant de sa vie. Hein.
12: Bon,
13: oui. Ouais, c'est ce qui commence à m'arriver quand même. Hein. Sylvie, je te souhaite une bonne soirée.
12: Merci.
13: Et puis, au plaisir, à bientôt.
12: Au revoir. Hein.

0: C'est le générique de l'émission Space très chaud. Flora, bonsoir.
1: Bonsoir.
0: Quelle voix?
1: Je pensais pas qu'il était si vieux que ça.
0: Ah, mais elle est toujours preneuse. Tu prends quand même?
1: Bah, je vais essayer, oui. Il a quelques rides
0: Ah oui, il a quelques rides, hein. Il n'est pas tout jeune, nous on a eu l'occasion de le voir.
1: Il y en a partout alors.
0: Ah bah il faut aimer, hein. C'est un peu, ça ressemble un petit peu à un vieux vase grec, mais bon, ça peut le faire. Hein.
1: Bon, bah, bonjour Christian.
2: Bonjour.
0: Bonsoir.
2: Bonsoir.
0: Parle, vas-y. Attends, excuse-moi, Flora.
1: Oui.
0: Deux secondes, hein. On fait quoi que tu es hors antenne? Flora, elle est hors antenne, elle nous entend pas là. Flora, tu nous entends? Non.
1: Oui,
0: non.
1: Je vous entends.
0: Elle est con, elle. On lui demande, il n'y a pas un auditeur qui peut entrer dans le jeu, ils comprennent pas. Je viens de dire, il y a deux secondes, tu fais comme si tu nous entends pas, et là, t'as le fait, t'es là? Oui, je t'entends. Bon, bref, Christian.
2: Ouais.
0: Chauffe-la, je crois que c'est, ouais, tu ouais. peux la chauffer.
2: Ouais.
0: On te remet Flora.
2: Ouais.
0: Vas-y.
2: Allô, Flora? Comment vas-tu?
1: Ça va bien, et toi?
2: Ça va. Tout doucement.
1: Tout doucement?
2: Oui. Quand même. Oui, de quel coin tu es?
1: Je suis de Lyon.
2: De Lyon? Oh, ça fait loin.
0: Parle un petit peu plus fort, Florence, quand on t'entend pas, t'es mal.
2: Ça fait loin de Lyon. Ça fait loin, Lyon.
0: Parle devant ton micro.
2: Ça fait loin, Lyon.
1: Ça fait loin?
2: Ah, ouais,
1: tu es
2: ouais.
1: d'où?
2: Moi, en banlieue.
1: En banlieue, banlieue parisienne?
2: Oui.
0: Bon, remets-moi Flora, elle peut plus nous entendre là. Christian?
2: Oui.
0: Elle nous entend plus là, Flora.
2: Ah bon?
0: Chauffe-la un peu là.
2: Oui, ben, c'est ce que je fais.
0: Non, mais c'est pas parce que tu prends une. C'est parce que tu prends une voix de chauffe, ça veut dire que c'est chaud. C'est dans ce que tu dis, chauffe-la un petit peu. Demande-lui si elle aime les hommes mariés, les hommes d'un certain âge. Je pense que Flora est attirée.
2: Tu aimes les hommes mariés?
0: Ah bah attends, je te la remets à l'antenne. Attention, vas-y, rebalance, vas-y.
2: Tu aimes les hommes mariés, Flora?
1: Ça dépend. Mais je te sens tout mou là.
2: Hein?
1: Je te sens tout mou.
2: Parce que c'est en train de regarder ma télévision dans ma chambre.
0: Mais qu'est-ce que tu chauffes grave, Christian? Mais c'est du vécu, c'est extraordinaire.
1: C'est excitant, hein.
0: Ah, mais t'es naze quand tu dragues, Christian. Mais t'es tout nul.
2: Non.
0: Ah bah attends, tu rigoles ou quoi?
1: Ça me donne envie de te parler.
0: Ah mais une fille comme ça, une fille 20 ans de Lyon, elle s'appelle Flora, je veux dire.
1: C'est ma chère fraîche.
0: Ah là, des seins qui doivent tenir, ça doit être de la folie furieuse. Et toi t'es là, quand je... Attends, Christian.
2: Ouais.
0: Je veux pas être méchant, mais j'ai encore la photo de toi avec ta femme.
2: Ouais.
0: Ah merde.
2: Bah, mignonne, ma femme.
1: Elle a quel âge, sa femme?
0: Bah,
2: Bien
0: alors, attends, si on voit la photo, moi, je dirais, 72, on dit, en fait 80, ouais.
2: 60?
0: Ouais. Ah, ouais.
1: Elle est plus vieille que toi?
3: C'est à l'envers, non?
2: Mais alors, l'amour, ça se commande pas.
0: Pardon?
2: L'amour, ça se commande pas.
0: Attends, mais je disais, qu'est-ce que tu dis, Christian?
2: L'amour, ça se commande pas.
0: Ah, puis non, puis si ça devait se commander, on peut dire qu'il n'y a plus de pull dans la télécommande, hein.
1: Bon, bah, Christian.
0: Non, bon, ouais. T'es là parce que Christian nous a déçu, t'as pas assez chauffé. Bon, alors, s'il y a des filles qui veulent chauffer Christian éventuellement, est-ce que tu accepterais?
1: De chauffer?
0: Non, pas toi, c'est trop tard, il fallait le faire avant, il fallait rentrer dans le délire. S'il faut tout expliquer de ce qu'il faut faire, non, on veut des gens qui spontanément savent quand même délirer dans l'émission. Donc, s'il y a des filles qui sont prêtes à chauffer Christian parce qu'elles ont craqué sur le personnage, qu'elles n'hésitent pas, même si c'est au deuxième degré, au 0-875-000, ne prenez pas tout au premier degré. Hein, Flora?
1: Oui.
0: Voilà. Parce que j'aime bien, moi, de voir un peu... Toi, t'es pas du genre à improviser, à délirer. Toi, t'es premier degré, tu fonces, toi.
1: Mais la peau toute plissée, c'est pas trop mon truc, en
0: C'est
1: fait.
0: Un délire, pour rigoler, pour plaisanter, tu comprends le mot délire. Tu crois que, par exemple, quand quelqu'un fait un sketch, il pense forcément ce qu'il dit, c'est pour plaisanter. Tu crois que je dis que tout ce que je dis, je le pense. Mais non, Flora, dans un instant, on parlera de quoi?
1: De ma rencontre avec un auditeur de Fun Radio.
0: Ah, bah alors, tu vas, tu nous envoies ravi. Alors, voyez-vous, comme ça, en plus, on fait agence matrimoniale. Alors, c'est ça qui est fabuleux. Si vous voulez téléphoner.
1: Ouais. Ensuite, par rapport à sa voix, c'est vrai qu'il est assez séduisant.
0: Il est lyonnais?
1: Non, il n'est pas du tout lyonnais.
0: Il est d'où?
1: Il est de Bretagne.
0: Bon, d'accord, t'as donné le numéro de téléphone à Fildar et non?
1: Non, je ne l'aurais pas encore donné.
0: Eh ben voilà, il fallait le faire avant, donc on va le faire, mais tu patientes. Hein, le temps qu'on accueille Christian avec toutes les autorités, parce qu'on perd un temps. Oh là là là là. On sent que c'est l'émission du soir. Hein, chez nous, faut tracer, ma chérie. Hein. T'écoutais avant le soir, avant Mickaël, quand je faisais pendant 5 ans, là? Allez, larguez.
1: J'ai écouté quand
0: tu étais
1: au collège.
0: Oh là là, bah chez moi, contrairement peut-être à ce qui se passait avant, ce que je faisais avant, quand on veut faire un truc, il faut donner le numéro tout de suite, on gagne du temps.
1: D'accord.
0: Oh là là là là. Oh les boulets, c'est quoi ce truc-là? Oh, il est flèche, ouais, mais alors, il n'y a pas beaucoup de Robin des Bois, hein, de l'autre côté, hein. Bon, alors, Christian.
2: Ouais.
0: De Saint-Saint-Cloud.
2: Eh, tu pourras m'envoyer un CD, Toubitry, c'est normal demain.
0: Encore?
2: Ouais, un CD, Toubitry.
0: Bah dis donc, t'exagères, toi, t'en demandes, hein.
2: Un Toubitry.
0: Tu demandes tous les tubes, toi, de Toubitry à Stardust.
2: Toubitry.
0: Alors, Christian.
2: Ouais.
0: T'es prêt à chauffer, là, ou pas?
2: Ouais.
0: te balance Hélène, 20 ans de Reims, pour commencer.
2: Tout de suite de Reims, t'as pas autre chose de Paris, non?
0: Ah, attends, là, il fait le difficile, celui-là.
3: Il se la pète.
0: C'est des nanas qui sont amoureuses de toi, elles sont prêtes, je suis sûr, à faire le déplacement, à venir habiter sur Paris rien que pour toi. Allons, alors d'abord on commence avec Hélène. Hélène, bonsoir.
4: Salut mec.
0: Oh là là, comment elle est belle. Oh là là là là là là.
2: Belle joie sur toi, Hélène.
0: Alors, je te laisse avec pendant 30 secondes, une minute, et ensuite on aura Stéphanie et l'autre, d'accord?
2: Allô, Hélène?
4: Oui, bonjour, Christian.
2: Comment vas-tu?
4: Ben, ça va très bien, et toi?
2: Et comment est-ce qu'il fait beau à Reims? Hein,
4: est-ce qu'il fait beau à Reims? Non, pas de top, non.
2: T'es de Reims?
4: Oui, je suis de Reims.
2: Ah bon?
4: Non, pas super.
2: Ah bon, il fait pas beau?
4: Non. Donc,
2: comme chez moi, Saint-Cloud, il fait très mauvais.
4: Il fait très mauvais aussi. Mais ça va, c'est pas très loin. Hein.
0: Quel dragueur, celui-là. Ouais. Mais t'as une technique de drague, toi, qui est...
2: Qu'est-ce que vous voulez dire?
4: C'est pas très loin.
2: Quand est-ce que tu viens sur Paris?
4: Oh, ben, je peux venir n'importe quand. Tu sais, le train, ça va assez vite. De Reims, Paris, ça met 1h15.
2: Ben, viens demain, puis demain soir, tu passes chez moi.
4: Et ben, voilà, ouais. Hein? Pas de problème. Il faut que tu laisses ton adresse aussi.
2: Ben, je te donnerai mon adresse en antenne.
4: En antenne, ouais, bien.
2: Ben, par contre, est-ce que tu fais bien l'amour en 79?
4: Je connais pas.
0: Oh, c'est une boîte de QSM.
2: Elle est souvent dansée au Plaza, à la Madeleine.
4: Plaza, non, je connais pas non plus, je suis pas dans Paris.
0: Non, mais Hélène, je pense que Christian, il va te faire découvrir tout ça. Pas mal, hein, pas mal. Hein. Qu'est-ce que t'en penses? Il est séduisant quand même. Hein.
4: Ah oui.
0: Ah, il donne envie d'être. On a envie de le rencontrer. Hein.
4: Ouais, mais il est comment physiquement?
0: Ah bah, il se décrira tout à l'heure. D'abord, Hélène, on va laisser la place maintenant à Stéphanie qui est de Lille. Stéphanie, bonsoir.
4: Oui, bonsoir.
2: Bonsoir.
4: Alors, salut, Stéphanie. Christian.
0: Allez, Christian.
2: Stéphanie de Monaco?
4: Non, du tout.
2: Ah non, croyez, parce que tu aurais été voir Stéphanie de Monaco avec toi. À part ça, comment tu es?
4: Comment je suis? Je suis blonde aux cheveux longs. Je mesure 1m72.
2: T'as les cheveux comment? Blonde, brune?
4: Blond.
2: Blond?
4: Ouais.
2: Ah bon. Quand est-ce que tu viens sur Paris?
4: Eh ben, écoute, il y a un truc qui est très simple, c'est que je suis sur l'île en tant qu'étudiante, mais le TGV Lille-Paris est très direct. Donc,
2: est-ce que je peux venir te chercher à la gare de Paris demain?
4: Il n'y a aucun problème.
2: Vers quelle heure?
4: Eh bien, écoute, en début de soirée, pour qu'on passe une petite soirée ensemble sympathique, tu me feras découvrir des coins très sympas de Paris.
2: En antenne, Max me passera toi en antenne.
4: Très bien. Bonjour, Christian. Ouais. Je voulais te demander un truc, c'est quoi ton plus beau fantasme?
2: Mon plus beau fantasme, c'est faire l'amour dans la baignoire.
4: Dans la baignoire?
2: Voilà.
4: Ah, c'est pas hyper original, ça.
0: Ah, mais enfin bon, là, comme il y avait Hélène tout à l'heure, toi, Stéphanie, c'est quoi, toi?
4: Ah, moi, j'adorerais, c'est, tu vois, un petit coucher de soleil sur la plage. Ça, ce serait mon...
2: Un bain de minuit, quoi. Un bain de minuit.
0: Ah, bah, toi, il va te trouver ça, lui.
4: Ah, mais à Paris, c'est pas gagné. Hein.
0: Château de Versailles, il va te faire, lui.
2: Marc,
0: oui.
2: Passons à Stéphanie en hors antenne.
0: Oui, d'accord. C'est pas terminé, on met Stéphanie en hors antenne, parce que voici Sabrina pour toi, 22 ans de Calais.
2: Allô, bonsoir. Sabrina.
5: Bonsoir.
2: Bonsoir, Sabrina. Tu t'étais pas dans les trois filles X dans le temps, non?
5: Non.
2: Ah bon, je pensais. Moi, je pensais que t'étais Sabrina la deuxième, là.
5: Non.
2: Ah bon, avec, tu sais, le feuilleton. Mmh. Bon.
5: Non.
2: Calais, il fait pas froid à Calais?
5: Comment?
2: Il fait pas froid.
0: Non, t'en as pas marre de parler du temps, tu veux parler un peu de cul, là, attends, tu veux parler un peu, tu peux pas les brancher que leur parler de la météo, là. Oh.
2: Tu veux que je vienne te voir à Calais?
5: Pas de problème.
2: Hein?
5: Et moi, ce qui m'intéresse le plus, c'est sexuel.
2: Ah, sexuel, ben, t'en apprendrais, alors.
5: On est quand même. Moi, ce qui m'intéresse, c'est... Moi, je veux tous les soirs.
2: Ah bon, tous les soirs? Ben, tous les soirs, tu m'exciterais.
5: Ah ouais, pas de problème.
0: Tu m'exciterais?
2: Ouais.
0: Elle t'excite?
2: Ah ouais, elle m'excite.
0: Mmh.
2: Voilà.
5: Pas de problème.
2: Oui. Est-ce qu'il y a des boîtes à Calais?
5: Des boîtes?
2: Oui, pour aller danser.
0: Mais qu'est-ce que t'aimes aller? Toi, t'aimes bien danser, hein?
2: Ah ouais.
0: Ah ouais, t'es un grand danseur. Bon, alors, on va réaccueillir maintenant, on va laisser les trois sur l'antenne. Donc, Sabrina, Stéphanie et Hélène. Ah bon?
2: Tu me donnes hors antenne Stéphanie.
0: Pourquoi?
2: Parce qu'elle est mignonne et jolie.
0: Ah, et comment t'as deviné qu'elle était mignonne et jolie alors que les autres le sont tout autant? Moi, j'ai eu l'occasion de les rencontrer déjà, je les trouve toutes les trois très mignonnes. Pourquoi plus l'une que l'autre?
2: Non, je préfère Stéphanie.
0: Mais qu'est-ce qui t'a plus attiré en...
2: Sa voix est douce.
0: Ah, mais pourtant celle d'Hélène me semblait pas ne me semblait pas vilaine, Hélène.
2: Non.
0: Hélène, t'es là?
4: Ouais, je suis là.
0: Oh, ah ben j'adore, moi j'aime bien.
2: Non, mais je préfère Stéphanie.
0: Stéphanie?
2: Ouais.
4: Oui.
2: Elle est toujours là?
3: Oui, oui.
6: Ben, Stéphanie, est-ce que tu peux venir demain soir, la gare?
3: Eh bien, écoute, on avait prévu ça, il n'y a aucun problème.
6: Vers quelle heure je peux venir, toi? Est-ce que tu peux me téléphoner tout à l'heure après ton l'émission de match?
3: Oui, tu me rappelles, là, j'ai laissé mon numéro au standard.
7: Ah bah non, on va faire l'inverse, c'est toi qui vas l'appeler, Stéphanie, parce que s'il a ton numéro, il va pas te lâcher. Hein.
3: Ouais, je crois que t'as raison,
7: Max. Bah oui, ça, il va y avoir du danger quand même. Hein.
6: Tu m'appelles tout à l'heure?
3: D'accord, ça marche.
6: Tu as mon numéro?
3: Non, je vais le prendre hors antenne.
6: D'accord. Tu me l'appelles hors antenne, Max?
7: Ouais, et comment on fait pour les deux autres?
6: Les deux autres, tu leur dis que je peux pas.
7: Bon, bah moi je vais me récupérer Hélène alors.
6: Ouais.
7: Et Sabrina.
6: D'accord.
7: Je vais me récupérer.
6: Pas Stéphanie en entraînement.
7: Ouais, bah moi je vais récupérer Hélène alors.
6: Ouais.
7: Ah Hélène.
3: Ouais, pas trop bien.
7: Tu te contenteras de moi?
3: Ouais, ça va.
7: Ça va, ça ira?
3: Ça ira.
7: Bon, très bien. Et Sabrina, on va la refiler à une poule sur Manu.
8: Non, Rigo, Rigo, il a besoin de bouffer.
7: Ah, Rigo, ouais, pour Rigo. Rigo,
9: oui, je suis là.
7: T'as pas faim, non?
9: Un petit peu quand même.
7: Bon, bah alors. Sabrina, ça te dit?
3: Oui.
7: Ok.
9: Bon, les deux au standard, ils sont morts de rire. Il y a un coup foireux, je le sens bien.
8: Hein? T'as écouté ou pas? T'as entendu le truc?
9: Non, mais je peux pas tout faire en même temps, les mecs.
7: Manu.
8: Oui.
7: Articule.
8: Je peux pas.
7: Je peux pas. Bon, Hélène, je t'embrasse très fort et merci d'avoir appelé en tous les cas.
3: Okay.
7: Merci. Je te remercie. Elle est pas terminée et puis on a besoin de vous aussi, sinon on peut rien faire sans. Sabrina, je t'embrasse également très fort et à bientôt dans le Nord à Calais.
3: Ok, d'accord.
7: Ok. Et puis.
6: Stéphanie, tu me passes en rantaine.
7: Et Stéphanie, on va te donner le numéro de téléphone de Christian Rantaine et puis tu nous. Alors, on les rappelle demain, tous les deux, on vous rappelle demain en début d'émission à 22h pour que vous nous teniez au courant de ce qui s'est passé.
6: Oui.
7: T'acceptes?
3: Pas de problème.
7: T'aimes bien Stéphanie?
3: Oui.
7: Ok, Stéphanie.
3: Oui.
9: Tu me le chaumes bien, hein?
3: Ouais, pas de problème.
7: D'accord, hein? Tu lui fais la totale, hein? D'accord?
3: Ça roule.
7: Ok, ça roule. À demain alors.
3: Ciao.
7: Bisous. On récupère donc Flore à 20 ans de Lyon qui nous a appelé tout à l'heure et qui, grâce à Fun Radio à l'époque où il y avait Mickaël le soir, quand il m'avait remplacé quelque temps, t'as pas rencontré.
3: Non, je l'ai pas rencontré. J'ai eu au téléphone.
7: Alban, 28 ans. Et donc, tu veux qu'on l'appelle? On y va, c'est parti. On a le numéro de téléphone. Here we go. Ensuite, on ira faire un petit coucou à tous ceux qui sont sur le site internet. Et ensuite, on découvrira, des nouvelles interventions de Nono d'MTI.
10: Allô?
7: Alban.
3: Ah, oui. Courage de répondre.
7: Eh ben voilà, c'est bien. T'écoutais la radio, Alban?
10: Ouais, j'écoutais, ouais.
7: Bon, alors voilà, donc toi, t'appelais à l'époque le soir?
10: Ouais, oui. J'ai appelé un soir du temps de Mickaël, ouais.
7: D'accord, et donc Flora, apparemment, elle est bien craquée sur toi. Vous avez eu l'occasion de discuter à plusieurs reprises. Pourquoi Flora, encore aujourd'hui, tu continues... Enfin, pourquoi tu passes par la radio pour l'appeler alors qu'apparemment, t'as le numéro que tu pourrais le faire discrètement?
3: Non, on continue à s'appeler. En fait, j'avais envie de raconter un petit peu comment ça s'était passé et puis savoir s'il y en avait d'autres qui avaient vécu la même chose.
7: Alors, vas-y.
3: Tu racontes, Joël, ou c'est moi?
7: Ah, Joël.
3: Ah, excuse-moi, ça m'a échappé.
7: C'est génial! C'est génial! Philippe? Pardon! Oh, Jean-Guy? Oh, pardon, Manu!
10: Ah merde, ça nous a échappé là!
7: Bon, c'est pas grave, alors donc, allez. Alban, alors donc, raconte.
10: Alban? Ah oui,
7: ah, qu'est-ce qu'on peut se marrer, c'est l'émission 100% déconne. Bon allez, sérieusement, vas-y.
10: Ouais, non, sérieusement, elle est passée à l'antenne du temps de Mickaël, et puis bon, j'ai un peu craqué sur sa voix, quoi.
7: Mm-hmm.
10: Et puis, vu qu'elle disait qu'elle voulait correspondre avec des gens, quoi, des auditeurs, j'ai pris tout de suite le téléphone et j'ai appelé Fun Radio. Quoi.
7: D'accord, donc là vous avez discuté hors antenne et ensuite donc vous êtes échangé le numéro de téléphone.
10: Non, même pas. C'est la standardiste de l'époque qui a pris mon numéro et puis...
7: Qui l'a donné à Flora.
10: Voilà.
7: Donc toi aujourd'hui t'as toujours pas le numéro de téléphone de Flora mais elle a le tien.
10: Si, je l'ai aussi.
7: Bon d'accord, donc maintenant vous avez le numéro, donc vous êtes échangé, c'est pour abréger un petit peu l'histoire.
10: Ah ouais.
7: Et aujourd'hui, Flora, qu'est-ce que t'attends de ce coup de fil là en direct? C'est quoi? C'est que notre ami Alban, enfin notre pseudonyme Alban avance un petit peu, accélère? C'est savoir, t'es tombée amoureuse de lui, tu l'aimes bien, c'est devenu un ami, c'est quoi? Qu'est-ce que t'attends?
10: Alors, c'est
3: lui qui est tombé un petit peu amoureux de moi.
7: Ouais. Et toi t'appelles pour le narguer? Ou pour lui dire qu'aujourd'hui toi aussi maintenant t'aimerais bien aller un petit peu plus loin?
3: Non, je pense que j'aurais pu lui dire ensemble, tous les deux, sans problème. Simplement, c'était pour raconter un petit peu l'évolution de...
7: Elle n'est pas terrible, l'évolution. Apparemment, hein, le peu, en 6 mois, ça n'a pas avancé beaucoup. Vous êtes
3: non,
7: toujours
3: en fait,
7: à correspondre.
3: En fait, c'est vrai que j'avais craqué un petit peu. Mm-hmm. Et ensuite, il m'a envoyé sa photo. Et donc, j'ai...
7: Un peu moins craqué.
3: J'ai un peu bloqué.
7: D'accord. Alors c'est quoi le but là de ton appel? C'est pour faire partager aux gens le fait qu'on a des gens au téléphone et puis quand on voit la photo c'est des chemins et qu'il faut pas se fier à la voix?
3: Non non mais c'était simplement pour dire que bien qu'il ne me plaise pas physiquement on avait quand même gardé contact et que ça se passait très bien. Bon sinon avant j'avais quand même rencontré quelqu'un d'autre qui était venu chez moi. Mmh. Alors si tu veux quelque chose un peu plus chaud je peux te raconter.
7: Ah ouais.
3: Puisque nous sommes sortis ensemble.
7: Ouais.
3: Donc il a passé 3 nuits chez moi et c'est vrai que c'était un partenaire assez bon sexuellement.
7: Mmh.
3: Et qui m'a fait découvrir mon premier orgasme.
7: D'accord.
3: Donc voilà. Si tu veux avoir un peu plus de détails, tu peux me poser des questions.
7: Non.
3: Non, ça t'intéresse pas.
7: Si, mais j'ai pas envie de poser de questions, j'écoute. Je comprends pas le but de ton appel. J'essaie de capter, en fin de compte, le but de ton appel, ce qui me perturbe au point de pas pouvoir te poser de questions sur l'orgasme. Je comprends pas pourquoi tu demandes d'appeler Alban pour parler d'un autre mec qui t'a filé un orgasme.
3: Mais en fait, je vois que...
7: Non, mais le but de ton appel, si j'essaie de...
3: Je ne veux pas qu'on parle ensemble avec Alban, donc...
7: Mais si, mais je vois que t'as rien à lui dire. Je comprends pas pourquoi tu l'appelles pour lui... T'appelles, tu veux l'avoir en direct pour que devant tout le monde, tu dises que, bon, ce mec-là, tu l'as connu, que tu l'as jamais vu, que t'as reçu une photo de lui, que physiquement, il te plaît pas, et que même s'il te plaît pas, tu continues à correspondre avec lui.
3: C'est pour qu'il donne aussi ses impressions.
7: Ah, d'accord. Mais ouais, d'accord, ok. Donc tu. Alors,
10: tes impressions.
7: Allemand, tes impressions. J'essaie de capter, je comprends rien. Oh là là là là là.
10: Ben non, mais peut-être qu'elle veut savoir un peu s'il y a d'autres gens qui se sont rencontrés.
7: Ah, ça oui.
10: Par ce biais-là. Mais enfin, moi je veux dire.
7: Non, elle voulait pas avoir des témoignages, elle voulait apporter le sien. Elle voulait juste raconter un petit peu.
10: Non, mais je veux dire, on est en contact depuis.
7: Bon, toi, est-ce que t'as reçu la photo de Flora par exemple?
10: Ah ouais, ouais, ouais.
7: Bon, alors toi, elle te plaît?
10: Ah ouais, carrément.
7: Carrément.
10: Directement, quoi.
7: Directement, directement. Oh, ça me fait plaisir que tu me dises ça. Directement. Bah, moi, j'avais reçu la photo d'une certaine Laurence, 19 ans également, qui m'a dit à bientôt, dans le sens où je devais recevoir encore des photos d'elle, et j'ai toujours rien reçu de nouveau, donc j'attends toujours. Hein, au cas où, au passage, j'en profite pour glisser deux, trois petits messages personnels.
10: Enfin, et... moi, je voulais dire que. Je suis en contact avec elle depuis. Septembre.
7: Mmh.
10: Et moi ça me va très bien. Bon, mon but c'est pas forcément de la séduire, mais je veux dire, on s'entend bien, on discute, on délire bien au téléphone, on s'écrit de temps en temps. Moi je suis très bien comme ça.
7: Non, bah, c'est tant mieux.
10: J'ai envie de la rencontrer, mais c'est pas. Je veux dire, j'ai pas forcément des idées cachées en tête, quoi.
7: Ouais.
10: Mais je suis très bien comme ça, quoi.
7: Non, mais je trouve ça très bien, moi aussi, hein, mais bon, voilà, j'essaie de, maintenant je comprends un petit peu mieux le but de l'appel, je savais pas pourquoi elle souhaitait se compter au téléphone, maintenant je comprends mieux, quoi. Mais effectivement, il y a sûrement des gens, même moi ça m'est déjà arrivé dans mon émission, depuis 5 ans, d'entendre des gens qui se sont rencontrés par l'intermédiaire de l'émission, ouais. C'est pas le but de l'émission, mais c'est vrai que ça peut amener. Regarde Christian, il s'est bien fait Stéphanie. Comme quoi, tu vois, c'est pas du bluff, hein, ça peut arriver, hein. Ça peut arriver au meilleur comme au pire. La preuve. Donc voilà, donc qu'est-ce que vous voulez qu'on rajoute d'autre là-dessus?
10: Flora.
3: Oui.
7: Qu'est-ce que tu veux qu'on rajoute?
3: Rien du tout.
7: Rien du tout?
3: Rien.
7: Même pas un peu de chantilly?
3: Ah si, j'adore ça.
7: Oh, alors, qu'est-ce qu'il t'a fait? Qu'est-ce qu'il t'a fait, ce mec-là en question, là, pour que t'aies un orgasme? Qu'est-ce qu'il avait? C'était son toucher? C'était son...
3: Son doigté.
7: Son doigté? C'est vrai? Sérieusement?
3: Sérieusement.
7: Une façon de toucher la peau, de faire que ça t'a excité, ça t'a...
3: Pas seulement la peau, disons un endroit plus érogène.
7: Ouais, dans la foufoune.
3: Voilà.
7: Ah, le point G, le fameux point G qui se trouve en haut de la paroi, là, en te mettant des doigts, paf, il t'a fait. Tu t'es envolé?
3: Voilà.
7: Ah, c'est génial, ça.
3: Mais pas par pénétration, ça n'a pas réussi, mais simplement grâce à ces magiques.
7: Ouais. Le faisait de temps en temps, ouais. Ah, les doigts magiques. Fabuleux, ça, les doigts magiques. Tu fous juste un doigt et tu mets juste tout dessus. Le point G existe. Nous l'avons rencontré, Flora peut témoigner.
3: Grâce à FN Radio, j'ai pu connaître quelque chose.
7: Mais ouais, c'est génial ça, on en a souvent parlé l'année dernière du point G. Enfin, on dit qu'il se trouve là, en tout cas c'est vrai que c'est une partie en tous les cas chez les femmes qui est assez, quand c'est bien fait, paraît-il, que quand c'est fait délicatement, ça peut être sympathique. Hein.
3: Voilà. Mmh. Mais je ne sais pas si j'ai vraiment connu l'orgasme, parce qu'en fait c'est assez bizarre.
7: Qu'est-ce que tu as ressenti à ce moment-là?
3: Ce que les filles ressentent aussi quand elles ont un orgasme, parce que...
7: Qu'est-ce que tu as ressenti? C'est-à-dire que tu t'es mise à chialer, tu as commencé à transpirer de partout.
3: Mes muscles se sont mis à se contracter.
7: Oui, t'en es pas loin alors. Oui, tu as quand même connu quelque chose d'assez fort avec lui. Et pourquoi ça a duré que 3 jours alors? Parce qu'il était bon qu'il y avait qu'un doigt qui était bon. Quand il parlait, il fallait mieux qu'il se taise.
3: Il était bien au lit, mais voilà, il valait mieux qu'il se taise. Et puis,
7: merde. Il avait quel âge? Il a quel âge?
3: Je sais pas, il devait avoir 24 ans.
7: Ah, d'accord.

0: Et vraiment, donc j'avais envie de pousser un coup de gueule contre elle, parce qu'elle semblait avoir quand même vécu un contact avec lui. Et le fait qu'elle appelle, genre, simplement, on aurait cru que c'était pour foutre de lui, quoi. Et elle raconte un orgasme comme ça au téléphone avec un autre mec qu'elle avait rencontré.
1: Oh là, Charlie était... Oh, Charline, Charlie.
0: Oui.
1: T'es jalouse qu'elle ait eu un orgasme avec un doigt ou... Non, mais j'ai compris. Ce que tu veux dire, c'est que bon, peut-être que Flora a mal interprété. C'est vrai que quand Flora souhaitait à ce qu'on t'appelle, Alban, t'as entendu toi rien parce que t'écoutais la radio. Moi aussi, je pensais que c'était plus pour te moquer parce que t'étais timide. En fin de compte, t'as décroché hyper rapidement et ça s'est plutôt bien passé. Donc, je pense qu'elle a mal interprété. Elle savait qu'on allait appeler. Elle voulait nous dire qu'en fin de compte, on allait appeler quelqu'un d'extrêmement timide.
2: Oui. Non, mais ça se voit pas, mais je suis intimidé quand même.
1: Ah ouais. Ouais. Et donc, Shirley est pas contente.
0: Tu
1: veux
0: pas
1: te mettre en... tiens, Shirley, tu veux pas te mettre en contact avec Alban?
0: Pourquoi pas?
1: Voilà, grâce à toi, Florent, on va rendre peut-être l'homme heureux avec une femme du même âge. Tu appelles d'où?
2: Moi, je suis très bien.
0: J'appelle avec Florent.
1: Ah oui, mais enfin, tu vas pas passer toute ta vie par téléphone quand même, Alban.
2: Non, je sais bien.
1: Bon, t'as le même âge que moi, tu as quand même pas l'amour par télé, l'amour France Télécom, ça n'existe pas. Hein.
0: Ce serait dommage quand même.
1: Bon, alors ce que je vous propose tous les trois, c'est que vous n'allez pas quitter parce qu'on est hyper speed hors antenne, d'accord? On va vous récupérer.
0: D'accord, ok.
1: D'accord, je vous embrasse. Okay. On va l'appeler parce qu'elle a demandé à ce qu'on l'appelle absolument. Voilà, est-ce que je peux m'avoir une petite photo dédicacée? Ah ben là, on y va.
3: Allô?
1: Allô?
3: Oui.
1: Audrey.
3: Bonsoir,
1: Max. Excuse-moi, parce que je parle un petit peu fort, je vais parler comme toi.
4: Oui, ça va, Audrey, ça va bien.
3: Je suis devant mon combiné, hein.
1: Oui, bah parle plus fort, là, on t'entend pas. Vous avez des téléphones pourris en ce moment.
3: Bonsoir, Max.
1: Eh ben voilà. Jolie comme écriture, belle écriture, hein.
3: Merci.
1: Jolie, t'appelles de t'écris de.
3: De Caudry.
1: C'est où ça?
3: Dans le Nord.
1: Dans le Nord, mais dis donc.
3: Cambrai.
1: On a des gens du Nord en ce moment, soit on est gâtés, hein. Ça va bien la forme?
3: Ouais.
1: Bon, alors qu'est-ce qui t'a pris de m'écrire au bout de 5 ans?
3: Mais je t'ai écrit plein de fois, mais tu m'as jamais répondu.
1: Hein. Bah oui, mais avant, tu m'intéressais pas. Maintenant, t'as 20 ans, tu fais du 97, tu fais 1m73, 55 kilos, puis t'as les yeux noisettes qui tirent vers le vert. Alors forcément, ça change un peu, hein.
3: Ouais.
1: Ah oui, sachant que quand t'as 13 ans, que t'as pas de seins, et que tu fais 1m30, hein.
3: Ouais.
1: Voilà, j'ai mis ma dernière dent... sous le coussin, j'attends la petite souris, je voudrais savoir si tu peux venir.
5: Arrêtez de parler dedans, là.
1: On va parler dehors. Ah, pas mal. Si, elle est pas mal.
5: Mais ça vient tout de suite, là. Faut que tu sortes, dès que t'as une blague, Manu, tu la sors.
1: Vous pouvez faire une heure de discuter en éteignant le micro, merci. Audrey.
3: Oui.
1: Alors, maintenant que t'es à l'antenne avec moi, est-ce que tu veux en profiter pour faire plein de trucs? Enfin, je veux dire discuter, quoi, je veux dire.
3: Bah, je voulais dire que je t'admirais depuis 5 ans.
1: Non, ça c'est beau, ça fait plaisir ça.
3: Voilà quoi, tu berces toutes mes nuits.
1: Alors ça me fait encore plus plaisir là ce que t'es en train de me dire.
3: Je m'endormais avec toi, je me réveillais avec toi.
1: Ah bon? Comment tu faisais pour te réveiller avec moi? C'est-à-dire que
3: c'est un moment, t'étais le matin.
1: Ah oui, d'accord, ok, oui.
3: Et là, je me rendors avec toi. D'ailleurs, j'étais sur le point de dormir. Manu m'a réveillée.
1: Dis donc, à 20 ans, tu écoutes même pas mon émission jusqu'au bout?
3: Mais je m'endormais avec toi.
1: Bah, carrément, c'est si chiant que ça, ce que je dis?
3: Non, pas du tout. Mais si tu veux, demain, je me lève à 6h parce qu'on va faire la grève. Alors,
1: Vous me faites chier avec ça, votre grève, là. Vous me cassez les couilles.
3: Ça me va parce que j'ai loupé 5 heures de contact.
1: Ouais, c'est ça le problème. C'est 90% des jeunes qui sont dehors dans la rue et qui gueulent pour les grèves. Ils sont plus contents de faire la grève parce qu'ils n'ont pas cours que véritablement pour la cause, quoi.
3: Ouais, c'est un peu pour ça aussi, quoi. Donc voilà.
1: Quand est-ce que tu m'envoies une photo? Moi, j'en ai marre de toutes ces filles qui sont amoureuses de moi et qui ne m'envoient pas de photos. Moi, je veux des photos.
3: Écoute, normalement, ce week-end, je dois faire des photos.
1: Ouais.
3: Donc,
1: profitez, là, puisque vous êtes tous en grève, là. Allez dans un photomaton, puis vous prenez des photos, puis vous les envoyez.
3: Je vais prendre une photo la semaine prochaine.
1: Bon, j'ai un petit cadeau pour toi, Audrey.
3: Ah bon?
1: Enfin, c'est pas pour toi personnellement, mais je profite de que tu sois là sur l'antenne pour t'annoncer que tout à l'heure, vers minuit et quart, minuit et demi, je vais faire une petite demi-heure tranquille à moi tout seul, puisque j'ai reçu plein de disques assez intéressants. On va découvrir plein de musique. Si vous êtes des friands de musique New Age et tout ambiante, dehors de la première émission qui a lieu dimanche, Balade Nocturne, je vais vous faire écouter plein de petits trucs que je vais découvrir en même temps que vous, donc ça peut être intéressant. Maintenant que je t'ai réveillé, que t'as entendu le son de ma voix, à mon avis, tu vas pas aller te coucher comme ça. Hein.
3: Non.
1: Tu vas rêver de moi? Mon Dieu, que c'est pas beau. T'imagines, moi j'arrive dans ta chambre, Jo, et tu t'imagines un petit peu, Audrey. Je m'assois sur ton lit et tout, toi t'es à moitié endormi, tu me vois, t'es complètement love et tout, parce qu'en plus tu me trouves beau. Hein. Je m'assois sur ton lit, puis là je te dis, je vais te chanter une chanson, puis là je te regarde. Bon rythme.

0: Ah bah oui.
1: Donc vous doublez plus du temps.
2: Quand t'entends cette langue, ça te donne envie, ça t'en envie de dire que tu ferais bien un barbecue, quoi. T'as envie de faire des saucisses et tout. C'est le seul truc. Allemand, hop, saucisses de Francfort, barbecue, week-end copain. C'est tout, c'est tout. Oh là là. Dachin. Varum. Ça veut dire quoi, Varum? Ça veut dire quoi, Varum?
0: Je sais pas.
3: Dépêche-toi, un truc comme ça.
2: Va loin. Va loin? Va-t'en. Va-t'en. Voilà. Varum. Ah oui, Varum.
3: Voilà.
2: Oui, ich bin Varum. Non,
3: ah, on me dit c'est pourquoi. C'est...
2: Pourquoi ouais. Varum.
4: Ah oui, Varum.
2: Varum.
4: Varum.
2: Varum.
1: Varum. Ah, Varum.
2: Ah bah oui, il dit deux fois. Il ouais. se pose la question, parce que là, il dit pourquoi. Parce que tu m'as quitté. Ah oui. Ah, c'est ça. Là, qu'est-ce que ça veut dire ça?
4: Le filard.
2: Je
4: sais pas,
2: IRC, rigolo. C'est pour la petite Audrey là, que je lui traduise, que je suis en train de lui chanter quand même. Dartou. Moi, ce que je cherche d'ailleurs, ce que je cherche d'ailleurs là au passage, je vais l'avoir bientôt là parce que. Et... C'est la chanson de Mort Schumann là.
4: Papa Tango de Charlie.
2: Mais non.
0: Avec majeur.
2: Non, c'était la chanson qui était dans les petites anglaises.
0: Ah, un été de porcelaine.
2: Non, non, en anglais, c'est un truc en anglais.
0: Ah, mais je sais pas alors.
2: Là, nous les petites anglaises.
4: Elle chantait. C'était le slow.
2: Mais... Non, non, mais il y avait un autre slow en anglais parce que c'était chanté quand ils étaient à Londres, quand ils étaient à Londres. Oh, je sais plus.
0: Oui, je vois quoi.
2: C'est des compilés RFM. Ouais. Je suis désolé de vendre la cam, hein, mais bon, heureusement qu'ils sont là, parce que sinon, Mort Schumann, on n'en entendrait pas. Hein.

0: chaque fois que je l'écoute, je me dis, mon Dieu, que c'est laid.
1: Oh yeah.
0: Oh yeah. Écoute.
2: Das Verschön.
0: Das Verschön. Qu'est-ce que ça pourrait bien dire, ça, Fildar? Demande au stand. Das Verschön.
3: Das Verschön. Ah, il y a peut-être bien sur internet. C'est dire beau, non? Alors,
4: attends, j'ai une prof d'allemand qui arrive.
0: Oh, ah, génial. Alors, ça, c'est bon plan. Ça. Alors, on va tout recommencer depuis. C'est vrai qu'on aimerait bien savoir ce qu'elle dit, cette putain de chanson.
5: Bah, elle dit, c'est bien beau, je suis tout seul. Bon, sur l'IRC, là, on me donne un peu, non? Non.
0: Ça veut dire quoi? Attends, excuse-moi, Manu, j'ai entendu, il y avait le micro allumé, j'en entends, tu quittes pas, je te rappelle.
6: Bah oui, je la rappelle pour passer à l'antenne, la prof d'allemand.
0: Pas de coup de fil perso. Je te le dis tout de suite, pas de coup de fil perso.
6: C'est pas un coup de fil perso.
0: Ouais, ouais, c'est ça, ouais. Il y a ta petite qui écoute.
6: Allô,
0: attends, t'appelles à Neuilly, là,
6: ouais,
0: c'est
6: ouais,
0: Alors, allô?
7: Ouais.
0: C'est quoi ton prénom?
6: C'est Mélanie.
7: Mélanie.
0: T'as quel âge?
7: 24.
0: Et t'es prof d'allemand?
7: Ben oui.
0: Ah, génial. Excuse-moi, t'appelles.
7: Bien.
0: T'es d'où?
7: À Rennes.
0: À Rennes. Hey, c'est pas beau l'allemand chanté, hein.
7: Ah non, bah ça, je suis bien d'accord avec toi, surtout que les paroles sont un peu à chier, là, pour le coup.
0: Alors, on va décortiquer ensemble, d'accord, Audrey?
7: Ouais.
0: Alors, Mélanie et Audrey, écoutez.
7: Alors. Parti, mais où donc? Je te téléphone souvent. Mais tu restes muette. Tu ne le comprends pas? Comme je suis solitaire. Et je me demande.
1: Marron.
7: Pourquoi?
0: D'accord.
1: Marron.
0: Pourquoi?
7: Pourquoi? Mais dis-moi pourquoi?
0: Au-delà.
7: Je voulais être heureux.
0: Et après?
7: Et tu m'as laissé seule.
0: D'accord.
7: Quand reviens-tu? Dis quand le bonheur va refleurir à nous.
0: Putain. Oh yeah, alors c'est-à-dire
7: oh,
0: quoi?
7: Oh oui.
1: Das Verschön.
0: Das Verschön.
7: Ça serait si beau.
1: Bei dir zu sein.
7: D'être à tes côtés.
1: Mit dir zu gehen.
7: De me promener avec toi.
1: Doch ich bin einsam.
7: Mais je suis solitaire.
1: Bin immer einsam.
7: Je suis encore et toujours solitaire.
0: Ah voilà, et puis après on a coupé parce qu'on n'en pouvait plus. Là. On n'en pouvait plus, c'était bon, c'est fini. Ah oui, d'accord, ok.
7: Ouais, ouais.
0: Non, ça va, c'est... Bon, les paroles sont pas diaboliques, mais bon...
7: Non, non, c'est nul. J'aurais pu chanter une chanson d'amour en allemand qui aurait été nettement mieux.
0: Eh ben vas-y.
7: J'y vais, là.
0: Allez, vas-y.
7: Tu me lances?
0: Vas-y, ah, bon, je veux bien, ouais, avec plaisir.
7: Ok, allez, c'est parti.
0: Après, ça va être au tour de Audrey de me chanter une petite chanson d'amour, quand même.
7: D'accord. Ah, on va vas-y en apprendre, bah oui, on en apprend un peu, quand même.
0: Vas-y, vas-y.
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6: Oh, oh, oh.
7: Je continue?
6: Ah oh, ouais.
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0: Warum?
7: Non, il n'y a pas Varou, je m'arrête là.
0: Ah, c'est tout, d'accord, ok, c'est pas mal, hein.
7: N'empêche, mec, quand on entend cette musique, on dirait, tu sais, un gros russe, je sais pas, ça me fait penser à un gros russe à moustache qui boit de la bière.
0: C'est marrant, hein, bah, c'est pour ça qu'on s'était permis de...
7: Bah non, c'était juste Marlène Dietrich à la base.
0: Ah, c'est Marlène Dietrich quand même, d'accord.
7: Ah bah, quand même, ouais.
0: Ouais, bah, bon, on reconnaît pas trop sa voix.
7: Ah bah forcément.
0: Bah, c'est pas
7: plus,
0: mal.
7: En plus, je suis un peu émue quand même.
0: Bah Mélanie, ça fait combien de temps que t'es prof d'allemand?
7: Ah bah depuis le mois de juin.
0: Ah, c'est tout jeune, donc, ça se passe bien?
7: Bah ça va, ça,
0: ça
7: va.
0: Ça va, ils te font pas trop chier les... Bah t'es en grève là, non? J'imagine,
7: ouais,
0: non?
7: Ouais, en stage, là, je suis... En stage, la première année, t'es en stage, donc tu restes dans ton coin, donc je suis à Rennes. Donc,
0: d'accord. Ok, bah c'est très gentil d'avoir appelé Mélanie, d'avoir réagi comme ça, parce que c'est vrai qu'on était un peu dans le caca. Déjà, bon, qu'en anglais, alors qu'on est censé connaître, on est déjà dans la merde. Alors, quand c'est en allemand, tu penses bien que c'est encore pire que tout. Hein.
7: Mm-hmm.
0: Je t'embrasse très fort,
7: d'accord,
0: Mélanie.
7: Moi, je t'embrasse aussi.
0: Bon courage. Merci à toi.
7: Salut.
0: Audrey,
7: oui,
0: j'attends ma petite chanson.
7: Et je suis en train de réfléchir, mais je vois pas.
0: Bah, je sais pas, des je t'aime, des j'ai envie de toi.
7: Bah, si je te l'ai dit normalement, vaut mieux que je te l'ai dit en parlant, quoi. Parce que c'est tout ce que je pense.
0: Vas-y, balance-moi, vas-y.
7: Bah, je sais pas, moi je t'aime, je te désire.
0: Ouais, t'en penses pas un mot.
7: Bien sûr que si.
0: Oh là là là là là là, tu crois que je vais gober des conneries pareilles?
7: Bah, je te demande pas de me croire, mais je te dis ce que je ressens, c'est tout.
0: À ce point-là?
7: Bien sûr.
0: Ah non, il faut pas m'aimer.
7: Bah oui, mais écoute...
0: Il faut pas m'aimer, faut pas péper, faut pas tante, faut pas oncle.
7: Tu sais, quand on est pris dans l'engrenage de l'amour pour toi...
0: C'est vrai, à ce point-là?
7: Ah bien.
0: Ça fait combien de temps que t'es amoureuse de moi?
7: Ben, disons, un bon 4 ans.
0: Un bon 4 ans?
7: Ouais.
0: T'as pas lâché l'affaire, un bon 4 ans que t'es amoureuse
7: non,
0: de moi?
7: Non, non.
0: T'en as pas marre?
7: Ah non, pas du tout.
0: T'es sortie avec des garçons entre-temps, quand même?
7: Bien, bah oui, oui.
0: Donc tu m'as trompé combien de fois?
7: Oh, je sais pas, peut-être une centaine.
0: Non, combien de mecs tu t'es fait?
7: Non, je sais pas, peut-être une dizaine.
0: Une dizaine de mecs?
7: Ouais, ouais. Ça,
0: putain, bah dis donc, vous allez...
7: forcément en couchant avec.
0: Hein. Non, mais d'accord, ok, ouais. Ouais. Et t'as pas trouvé plaisir, t'as pas trouvé l'homme de ta vie là-dedans?
7: Bah si, mais lui, à mon avis, il a voulu tourner, donc voilà.
0: Aïe, aïe, aïe, aïe, aïe, la cata, la catastrophe. Qu'est-ce que t'attends d'un garçon aujourd'hui?
7: De la gentillesse. Beaucoup d'humour.
0: Ah ouais, alors là, t'as frappé à la bonne porte.
7: Hein. Je crois que je suis tombée sur Monsieur le Clown.
0: Non, mais moi, je rigole pas dans la vie, tu sais.
7: Oui, je sais.
0: Non, moi, je suis pas un comique, hein. Attention, dans la vie de tous les jours, je suis pas là pour rigoler. Hein. Ça, hein?
7: Bah, t'as dit que t'es assez réservé, mais je pense que tu dois quand même être assez...
0: Ah oui, non, mais je suis réservé avec les gens que je connais peu. Quand vous me voyez, c'est vrai que je suis sûrement moins déliré, quoi que ça m'est déjà arrivé de le faire, mais moins souvent. Mais dans la vie privée, je suis pas là pour rigoler. Hein. Non, non, non.
7: Ouais.
0: Oh non, on est là pour... Pardon? Je suis là pour faire le jackpot. Je bosse toute la journée pour récupérer le maximum de pognon.
7: Ouais.
0: Voilà, c'est ce que pense Filda. À chaque fois, il me dit, de toute façon, t'es en projet, là, t'es en bis, c'est pour le pognon. Hein. Non, non, non, non, mais je suis pas drôle dans la vie. Hein. Je suis pas là pour. Bon, si, quand même.
4: Un peu, un poil.
0: Un pile poil, alors. Peut-être un poil, alors. Juste un poil, alors. Un poil de cul. Mais alors, juste un petit poil de cul. Hein.
7: Ça suffira.
0: Pas énormément. Ça te suffira, ça te fera plaisir.
7: Ouais, ouais, ouais.
0: Bon, il y a une autre chanson qu'on aimerait décortiquer. J'y pensais maintenant, puisqu'on a décortiqué la chanson de notre chanteur allemand. Maintenant, c'est en français. On va essayer de comprendre un peu mieux. Alors, d'abord, on va se le mettre en entier.
7: La musique.
0: On va essayer de comprendre cette chanson de François Valéry.

0: Ah, et là, et jusque-là.
1: Après la fièvre, j'ai pas compris.
0: Moi non plus.
2: Ah, moi non plus.
0: D'accord. De l'apocalypse au Jimmy's. De l'apocalypse au Jimmy's.
2: Jimmy's, c'est une boîte, ça.
0: C'est, ouais. C'est quoi, c'est Jimmy's, ça,
2: ça doit être une...
0: Ah, ouais, de l'apocalypse au Jimmy's. C'est, ah, oui, c'est qu'il va d'une boîte à une autre. C'est-à-dire que le mec, il est là, il vadrouille, il sait pas trop, c'est un DJ. Il fly partout. Avec ses fly caisses, il est là pour mettre le feu dans toutes les boîtes.
2: Il danse sur ses fly.
0: Ce qu'il veut faire comprendre, c'est que le DJ dont on parle, c'est pas un DJ résident. Le mec, il est là pour foutre le feu dans toutes les boîtes de la région. C'est le message qu'il faut comprendre, Audrey. Il vend du soleil en DJs.
2: Ça veut dire quoi, ça?
0: Il vend du soleil, c'est-à-dire qu'il est là pour mettre le feu, pour rendre les gens heureux. C'est-à-dire qu'en
2: DJs?
0: Bah, DJ, parce que DJ, apostrophe S, parce qu'on dit à DJs.
2: Ouais, mais en DJs.
0: En DJ, en tant que, en tant que, comme s'il est rentré dans la peau du DJ.
2: Toi, tu rentres
0: en tant que plombier, il est là pour foutre le feu en tant que plombier, toi en tant que standardiste, en tant qu'idiot.
2: Toi, tu dors en pyjama.
0: Voilà, bon, voilà. En emotion.
2: Avec de l'émotion. Ok.
0: C'est le mec qui vient peut-être pas de France. On sait pas d'où il vient, le cum.
2: DJ.
0: On sait pas pour l'instant. Il a pas encore passé la douane. On a pas vu le passeport. Ok, Audrey?
1: Ouais, d'accord.
0: Il a des copains partout. Et pas qu'à pour quatre sous. Alors, il a des copains partout. C'est-à-dire que le mec, bon, déjà, il est pote avec tout le monde.
2: Il est blindé de copains.
0: Il est blindé de copains. Lui, un jour, il est dans la merde. Il tombe en panne.
1: Mm-hmm.
0: Il appelle qui il veut. On vient le chercher. Il a des copains partout. Mais pas fier pour 4 sous.
2: Ouais.
0: Qu'est-ce qu'il a voulu faire parler comme ça, comme message?
2: C'est que DJ.
1: Bah, c'est un mec qui se mélangeait à la population.
2: Il n'a pas le melon, il n'a pas la grosse tête. C'est tout.
0: Moi, je pense qu'il va essayer, il n'a pas la grosse tête, donc il n'est pas fier pour 4 sous. C'est-à-dire qu'il ne profite pas du statut de DJ pour essayer de se brancher toutes les filles, se faire sucer sur la console. Il reste simple, il reste avec ses potes. Voilà. Simplement, il est branché sur musique libre. Alors là, par contre,
2: j'ai pas compris. J'ai chaud quand même.
0: Il est chaud parce qu'il s'habille en laser en guise de fringue. Alors là, faudrait que j'essaye le bise un de ces quatre.
1: J'ai des paroles quand même. Hein.
0: Un de ces quatre, je vais venir avec une trentaine de CD pour cacher mon cul et ma caquette. Je sais pas si ça va le faire. Je veux dire, François Valéry,
3: ça se trouve, c'est même, tu sais, les lasers, c'est-à-dire les trucs verts là. Il y a dans les boîtes,
2: lumineux, là,
3: les faisceaux laser.
0: Tu crois?
3: Bah, ça doit être ça.
0: Ouais. Non, parce que ça fait... derrière. Toi, t'arrives quand même. Je vais arriver dans une soirée, un de ces quatre, genre là, samedi, je vais en Normandie à l'Écho du Lac. Je vais arriver dans la boîte, je vais arriver à poil. Je vais arriver avec des CD autour de moi. Et Max, si t'arrives, je me suis habillé en laser en guise de frein. Tu crois que ça peut le faire?
1: Bah, oh, bah oui.
0: Mais qu'est-ce que tu fous?
2: Là, je suis habillé en
0: guise de fringue. En guise de fringue. Je suis fou en laser en guise de fringue.
2: Faut que t'aies le morceau dans un Walkman.
0: De toute façon, comme le dit si bien François, c'est vrai. Je suis seul au monde. Moi, je m'habille en laser en guise de fringue. Voilà, c'est...

0: pourtant il fait jamais de discours. Les mecs, ils parlent pendant des heures et des heures sur des intros de disques quand même. Il fait pas de discours, mais il dit bien ce qu'il faut faire sur la piste. Heureusement qu'il est là, parce que sinon personne comprend ce qu'il faut faire. Parce qu'on a tendance souvent à oublier qu'il faut lever les mains pour gagner des cadeaux.
1: Ouais.
0: Hein, puis qu'il faut gueuler sur les refrains quand on baisse le son.
2: Bah
0: ouais. Heureusement que le DJ est là pour te le rappeler grâce à des petits discours. Donc il dit, il fait pas, pas de discours, il fait pas de politique, mais il fait du discours.
3: Comme un chien, disque choqué, ça n'est pas rien.
0: Non. Et il vit dans la music. Donc là, on est sûr et certain, on a la certitude, on a eu le mot emotion et on a eu le mot music. On sait que ce mec-là, dont il parle, il n'est pas français.
2: Il est international.
0: Il est international. On ne sait pas d'où il vient. C'est tout. On ne sait pas s'il est indonésien, s'il est turc, s'il vient de New York,
2: pakistanais.
0: Ou pakistanais, mais, ou de Clermont-Ferrand.
2: On ne sait pas.
0: On ne sait pas.
3: Mon pote,
0: là, on sait.
2: Voilà,
0: peut-être.
1: Il vient d'Amérique.
0: Oui, mais qu'est-ce qui vient d'Amérique? Est-ce que c'est le DJ ou est-ce que c'est la musique?
2: Non, c'est Fly.
0: C'est la musique. C'est la musique qui vient, Audrey, des États-Unis. C'est pas forcément le DJ.
1: Mon pote, le DJ, elle est incroyable.
0: On l'a dit tout à l'heure, il est pas fier pour 4 sous. C'est un mec simple, il est avec ses potes.
3: C'est vrai qu'il est un peu. Mon pote, le DJ.
0: La gueule, c'est au cas où t'aurais pas compris.
2: Ouais, puis ça l'énerve. Hein.
0: Ça l'énerve. C'est son pote et basta. Bon, on pourrait continuer parce qu'il y a encore 2 minutes 28 de morceaux, mais on va peut-être s'arrêter là.
1: Ouais.
0: Ok, Audrey.
1: D'accord.
0: Bah, je t'embrasse. En tous les cas, c'est très sympa de nous avoir envoyé ce petit courrier.
1: Mais c'est tout à fait normal.
0: Eh ben alors, j'espère que très vite, et si t'es peut-être censée être la future femme de ma vie, c'est qu'au lieu de m'envoyer des petits cœurs roses, c'est que tu m'envoies une photo de toi. Hein,
1: d'accord.
0: Avec ton cul tout rose.
1: Ouais.
0: Bah ouais.
1: Ouais.
0: Bah, j'attends. Je marque ton. Je mets ta lettre de côté.
1: Mm-hmm.
0: Je la mets ici. Je la jette pas. Je la garde et j'attends très impatiente si t'es la photo qui va avec.
1: D'accord.
0: Je t'embrasse.
1: Moi aussi.
0: Bisous.
1: Salut.
0: Ah, mon pote le DJ, un instant, on revient bien sûr pour la suite de avec Nono d'MTI bien sûr les enfants. Alors écoutez juste un petit extrait. Écoutez quand même un petit.
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0: Attention, 2 minutes de pure folie, de l'exclusivité. Nono d'MTI, dans un instant, c'est la radio libre de Fun Radio qui continue. 0870 5000. Il va donc participer à un autre jeu, c'est Attention à l'escabeau avec Jean-Luc Lechmann. On appelle donc Raymond sans plus tarder.
5: Il va en prendre pour son grade, lui.
0: Non, gentiment, mignon. Je rappelle que c'est eux qui nous ont appelés en pensant participer à Attention à la marche.
5: Et puis ils viennent d'ordonner une numéro de téléphone là, alors ça va.
0: Ah.
6: Oui.
0: Oui, Raymond. Allô.
6: Allô.
0: Oui, Raymond.
6: Oui.
0: Bonjour.
6: C'est à l'appareil.
0: C'est Jean-Luc Lechmann.
6: Oui. Jean-Luc.
7: Oui.
0: Oui.
6: Oui.
5: Comment ça va, Raymond?
6: Ça va.
0: C'est Jean-Luc à l'appareil.
6: Oui.
0: Oui, ça va Jean-Luc. Ça va Raymond?
6: Oui.
0: Attention, je vais mettre la musique, hein, comme ça tu vas reconnaître tout de suite.
6: Oui.
0: Alors Raymond?
6: Oui.
0: Raymond.
8: Allez, on joue.
6: Oui.
0: Avec
8: Raymond.
0: C'est de la bombe.
6: Oui.
0: Oui. Est-ce que Raymond?
6: Oui.
0: Ah, j'en ai pas justement.
6: Oui.
0: Vas-y, mets plein d'allure, on y va.
7: va.
8: Oui.
7: Oh là.
8: Allez, on joue.
6: Oui.
7: Oh, il n'y a rien à faire. Tu cartonnes.
6: Oui.
7: Oh, oh non.
9: Vous connaissez Dick Rivers?
6: Oui.
9: Vous connaissez Dick Rivers?
6: Oui.
7: C'est bon.
8: Allez, on joue.
6: Oui.
9: Vous connaissez Dick Rivers?
6: Oui.
7: Ah, c'est mal. Ah, j'ai des crampes d'estomac, putain.
9: Tu cartonnes.
7: Raymond.
6: Oui.
7: C'est Jean-Luc.
6: Oui.
7: Bonjour.
6: Bonjour.
7: Bonjour qui?
6: Bonjour Jean-Luc.
7: Ah là là. Attention Jean-Luc, on va jouer. Pour l'instant, on va mettre le générique. On y va. Attention Raymond, allez, allez, ouais,
9: vous connaissez Dick Rivers?
6: Oui.

0: Vous connaissez Dick Rivers?
1: Oui.
2: Allez, on joue.
3: Tu cartonnes. Raymond, toujours là? Raymond. Ah, Raymond nous a quitté.
4: Ah, il s'est perdu, Raymond, merde.
3: J'en ai mal au ventre. J'avais une crampe d'estomac. J'ai pleuré, putain, j'avais une crampe d'estomac. J'ai cru que j'allais avoir une crampe, mais c'est horrible. Aux abdos, j'ai cru que j'allais pleurer. Oh là là, quelle horreur.
5: Ils sont trop forts.
3: Oh là là.
5: Je crois qu'il connaissait Dick Rivers.
3: Oui. Oui. Oh là là, c'est énorme. Bon, alors, on aurait pu rappeler Raymond, hein, mais bon, il se fait tard, je crois qu'à un moment donné, les plaisanteries, on dirait pas les plus courtes sont les meilleures, mais de rappeler, voilà, ça aurait été un petit peu compliqué.
6: Ouais.
3: Il vaut mieux rester comme ça.
6: Ouais,
3: on va dire au revoir à Raymond. Allez, parce que c'est lui la cerise sur le gâteau. Alors on va rappeler Raymond très rapidement comme ça pour le plaisir. Allez vite fait pour terminer là-dessus. Ah là là là là là là. Qu'est-ce que j'ai pu rire ce soir. Allez Raymond pour terminer. Bien direct la musique, hein. Dès qu'il décroche.
1: Touché. Oui.
0: Vous connaissez Dick Rivers?
4: Il a raccroché direct.
5: Ah putain.
4: Vous connaissez? Il va détester Dick Rivers.
7: Direct. On l'appelle.
3: Non, on arrête de l'embêter, non.
4: Oh, le pauvre.
3: Oh,
4: non,
3: là. Ça, c'est pas.
7: Non, mais j'adore le début du générique.
3: Et puis après, vous connaissez Dick Rivers?
5: Ah, attends, oh, c'est vrai qu'on peut lui
0: vous connaissez Dick Rivers.
5: On peut le rappeler pour lui demander s'il reconnaît. Hein.
4: Il est chaud, Lolo. Ah,
3: c'est énorme. Ah, j'ose c'est même pas. C'est trop fort. Franchement. Mets juste l'instru, juste après, tu mets par-dessus l'autre là, en train de dire ses conneries là. Vas-y.
0: Vous connaissez Dick Rivers?
3: J'adore. Oh, franchement. Attends, j'ai mieux.
0: Nous allons légèrement nous dévêtir.
3: Remets, attends, tu vas remettre Dick Rivers. Attends, j'ai un truc. Faut que je le trouve. Ah merde, j'ai vu plus si je l'ai.
4: C'est quoi que tu cherches?
3: Tu sais le truc de Dick Rivers? C'est lui qui chantait merde, le truc de Saint-Tropez.
4: Ouais, je suis pas sûr.
7: Saint-Tropez.
3: Ah, je sais même plus, ouais, voilà, tout
5: ça,
3: c'est
5: pas possible.
3: Putain, merde. Twist, on l'a plus, ça, je crois. Oh là là, ça aurait été la suite. Je crois que là, ça aurait été la prise sur le gâteau, là. Twist à Saint-Tropez, si je l'avais eu encore, faut que je les retrouve, tous ces trucs-là. Va falloir qu'on les remette, hein, parce que franchement, oh la crise de rire ce soir, mais c'est incroyable, franchement.
4: Moi, je vais envoyer une petite lettre au vrai Jean-Luc, hein, pour le dire
5: merci.
3: Vous savez que j'ai mangé, du côté de Bervilliers, il y a les plateaux de télé de la Star, je suis allé voir des gens de la télé, et j'ai mangé à la table à côté, quoi. Si je pouvais imaginer que 48 heures après, je serais dans sa peau en train de rigoler comme j'ai rigolé ce soir. Bien sûr, Jean-Luc, hein, si tu nous excuses, hein, mais enfin, c'est pas contre toi, c'est que tout simplement des gens nous ont appelés pour participer à ton émission. Donc voilà, crise de rire, mais alors vraiment la crise de rire par excellence, c'est énorme.
8: Hey Nicolas, 20 ans tête pariée, salut Nicolas.
9: Salut.
8: Tu vas bien?
9: Ouais.
8: Bon, alors vas-y, fais péter.
9: Eh ben en fait, je voulais dire que parler du spiritisme, mais les vraies fausses séances de spiritisme.
8: Oui.
9: Ouais, mais en fait, faire bouger un verre, c'est hyper simple. Alors il y a les trucs tout bêtes avec les films, ça c'est un petit peu voyant. Mais si tu veux détourner l'attention, par ouais. exemple, t'as prévu un verre qui va glisser sur une table à côté et tout ça,
8: ouais.
9: et t'en profites en tournant l'attention, tu fais faire ce que tu veux au verre,
8: ouais.
9: et les gens ils se retournent, c'est putain, il a bougé, des trucs comme ça.
8: Ouais.
9: Voilà.
8: Non, mais c'est pas con ce que tu viens de dire.
9: Bah ouais, mais là je me fais
8: un. On se fait une petite séance là, de spiritisme là. On va se foutre une petite ambiance là, tiens, on va se foutre une petite ambiance un petit peu. Bon alors on va il faut qu'on s'approche là, il nous faut 400 personnes là. Hein. Alors il nous faudrait Nicolas reste avec nous.
9: Ah bah ouais.
8: Prenons Momo.
9: Ouais.
8: Momo t'es là?
9: Ouais.
8: On va faire une petite séquence de spiritisme, d'accord?
9: Je la sens mal là.
8: Ah mais moi aussi, t'inquiète pas, Nicolas, ne bouge pas.
10: Lionel,
8: fais péter Lionel.
10: Ouais.
8: Ça va Lionel, t'appelles
10: ouais,
8: d'où?
10: Ça va.
8: T'appelles d'où?
10: De Nîmes.
8: De Nîmes, t'as quel âge?
1: 16 ans.
8: Oh là, trop jeune là pour le spiritisme. Faut pas être.
1: C'est
8: tout le
1: monde mineur.
8: Faut pas être majeur là.
1: Ah, non, faut pas être majeur.
8: Parce qu'avec Nicolas, Momo et Florent, je te préviens, on va aller dans. On va rentrer en contact avec des gens bizarres. Hein.
1: Bah, je vous passe avec collègue alors.
8: Non, mais tu peux rester si tu veux, mais je te préviens, on va rentrer dans un monde étrange. Hein.
1: Ouais, ouais, c'est bon.
8: Bon, alors s'il y a des gens qui sont intéressés par un petit peu de spiritisme là, qui nous appellent, on va faire du spiritisme en direct. J'aimerais bien qu'on. Avec qui on rentrera en contact avec.
6: Moi j'aimerais bien avec soit Jimi Hendrix, soit Jim Morrison.
8: Ou Jim Morrison, ouais.
1: Jim Morrison.
8: Ou alors, parce que ça fait au moins 15 jours qu'on l'a pas eu, Napoléon.
1: Ah, Napoléon.
8: Napoléon, ça fait longtemps qu'on l'a pas vu.
1: Ah, Napoléon.
8: On aurait bien aimé avoir Hitler pour savoir exactement la vérité de ce qui s'est passé en 39-45. Hein, mais bon, parce qu'il y a trop de gens qui restent en contact avec, moi je veux de l'exclu.
1: Ouais, mais attends, pour Napoléon, il y a une petite variante, c'est plutôt un cendrier qu'il faut plutôt qu'un verre.
8: Ouais, c'est vrai, t'as raison, ouais.
1: Une petite variante.
8: Mais bah, tu sais, pour Hitler aussi, hein.
1: Ouais, enfin.
8: Zitrone.
1: Il est frais, là.
8: Bon, c'est un peu trop frais.
1: Ouais. Non.
8: J'ai peur. Non, il sait pas bien encore où il met les pieds là-haut. Laissons-le le temps de s'installer, de trouver ses marques, et après on le rappellera. Avec qui on va rentrer en contact? Moi, je veux de l'exclu parce que qui c'est qui pourrait y avoir d'intéressant là, putain.
1: Marley, Bob Marley.
8: Hein? Bob, ça pourrait être sympa sinon.
1: Si, ce serait cool, non?
8: Ah, ça pourrait être bien.
1: Bob, non?
8: Ah ouais, ça pourrait être bien, tiens. T'as pas d'autres personnes, Florent, là?
6: Oui, il y a Elsa.
8: Elsa, ça va, t'as quel âge? Et t'appelles d'où, Elsa?
10: J'ai 20 ans, ma.
8: Oh là là,
10: ouais. J'appelle de Paris.
8: Ouais, mais là, j'ai peur que là, on est entre mecs, là. Elle va encore nous dire que tout ce qu'on fait, c'est bidon. Ouais, parce que les filles, généralement, elles sont là, ouais, c'est bidon.
10: Quoi, quoi, les filles?
8: Quoi, vas-y.
10: Non, y a pas de problème, je m'en fous.
8: D'accord, ok.
6: Y a quelqu'un, j'en ai déjà une.
8: Alors c'est qui? Bah passe à nous. Allô?
10: Allô?
8: Quel est ton prénom?
10: Raphaël.
8: Raphaël, t'as quel âge?
10: 24 ans.
8: 24 ans, et t'appelles d'où?
10: Saint-Étienne.
8: Putain, déjà, rien que par la pensée, je vais essayer de faire du spiritisme avec des gens de Paris, région parisienne, et des gens de la province. Ce qui est déjà un exploit. Hein? D'accord?
10: On va essayer.
8: D'accord. Puis,
6: Scarface.
8: Bonsoir, Scarface.
11: Bonsoir.
8: Ça va?
11: Ça va, ouais.
8: Tu vas bien? Oh, la radio, il faut éteindre tout, la radio.
11: Ça va.
8: Aïe, aïe, aïe, aïe, pitié.
11: C'est fait, Tony Montana, c'est toujours les choses en règle.
8: Bon, alors, vous connaissez la règle du jeu de spiritisme, c'est comme tous les samedis soirs quand vous êtes entre amis, il faut que parmi un de nous sept, il y en a un qui veut bien jouer le rôle de l'esprit. Alors, qui veut faire le rôle de l'esprit?
11: Bah, moi, j'ai l'habitude.
8: Alors, vous battez pas, hein, comme pas tous les samedis, qui va faire l'esprit?
11: Scarface? Exactement.
8: Bon, alors on va te rappeler. On va prendre ton numéro, on va te rappeler.
11: Mais... Ok.
8: D'accord. Hein. Tu joues. En plus, ça tombe très bien parce que t'es vraiment le plus sombre de nous tous. Ça s'entend sur le son de ta voix. Donc on va rentrer en contact avec. Peut-être avec Bob Marley. Donc tu risques d'être Bob Marley. On te rappelle.
11: Ok.
8: D'accord. Bon, alors moi je fais la. Attends, je fais la simulation. La plus totale. Attention, hein. C'est pas du prévu. Hein. Ah, je crois qu'on est rentré. Il y a Jimmy. Il y a même. On est en contact avec Jimmy Rockwell, hein.
11: Oh non.
8: Ah si, il me semble.
11: Bah ouais. Mais...
8: J'entends les esprits, il y a un truc bizarre ce soir. Je sens qu'il y a une ambiance bizarre. Hein.
11: Faut faire la prière.
8: Hein? Ok. Bon, Florent.
6: Ouais.
8: Bon, alors nous, on n'a pas parlé à la soirée. On a amené des amuse-gueules. Hein. On va faire une petite soirée cacahuète.
11: Ça passe un petit four là.
8: Et on attend la venue, comme chaque samedi soir, de nos copains et de nos copines, c'est-à-dire de Raphaël, d'Elsa, de Nicolas et de Momo. On vous met en attente. Et puis. D'accord?
10: Ouais.
8: Bon, alors vous êtes tous les quatre, pour l'instant vous ne parlez pas. Putain, Florent, ce soir, putain, sans déconner, je ferais bien du spiritisme. Hein.
6: Toi aussi?
8: Putain, j'espère que Nicolas va pas tarder avec Momo, puis vient avec leur copine, je crois, Raphaël et Elsa.
5: Ah, cool.
8: Au passage, Elsa, je me la ferais bien, mais bon.
5: Ouais.
8: Bon, ce soir, spiritisme, à fond, ça va cartonner. T'as amené les wawawettes?
5: Ouais, les wawawettes, ouais.
8: Putain, on fait une soirée wawawettes, hein. C'est les cacahuètes chez nous. Hein. Allez. Ah, ça a sonné.
5: Tiens, peut-être qu'il
8: sonne. Ça doit être Elsa avec Nicolas ou Momo avec Raphaël. Ouais. Salut, oh bah c'est Elsa et Nicolas.
10: Salut Max.
11: Salut Max.
8: Ça va?
11: Salut Florent.
8: Ça va Nico?
6: Ça va et vous?
8: Ça va Elsa?
10: Ça va.
8: En forme? Très bien. Tu connais, vous connaissez mon pote Florent?
11: Bah ouais.
8: Hein,
6: salut.
8: Il...
6: Ça va?
10: Salut Florent.
6: Ça va?
8: C'est un berger des Vosges. Qui est monté sur Paris pour chercher du boulot pour travailler dans un McDo, donc je l'ai recueilli. Il m'a bien aidé quand j'étais en vacances cet été aux 4 étoiles dans les Vosges et il m'a fait plaisir quand je l'ai vu. Je le voyais tous les matins partir avec ses moutons. Oh bah.
10: Une sur le dos.
8: Vous voulez des wawawettes?
11: Ah ouais.
8: D'accord, bah prenez des wawawettes le temps qu'on arrive.
11: Sympa.
8: Il y a Raphaël qui devrait pas tarder avec Momo là. Je sais pas ce qu'ils foutent d'ailleurs, putain, l'heure qu'il est. Je sais pas ce qu'ils sont en train de blander, mais putain, ils devraient pas tarder. Qu'est-ce qu'il fout être dans la vie, Florent?
5: Bah, à mon avis.
11: C'est le temps de tuer une moto quoi.
8: Ah, 2 secondes, téléphone. Oh là, attends, j'y vais, hein. Ouais, allô?
10: Allô.
8: Ouais, Raphaël.
10: Ouais.
8: T'as, qu'est-ce que vous foutez? On vous attend.
10: Ah, on a fait le coup de la panne, donc c'est pas grave, on arrive.
8: Hein. Il est où, Momo? Et la bagnole.
12: Passe, je, suis là. Je pousse la voiture.
8: Va me chercher Momo, Raphaël.
10: Il est juste à côté de moi.
8: Passe-moi.
10: Vas-y.
12: On l'a dit, allô.
8: Ouais, Momo.
12: Max, ouais.
8: T'es avec Raphaël?
12: Ouais.
8: Je crois que tu voulais la plaquer.
12: Non, mais.
8: Bon, vous arrivez là? Qu'est-ce que vous foutez? Vous êtes loin là?
12: Bah attends, je pousse la voiture, on est à 50 mètres là.
8: Hein?
12: On est à 50 mètres de chez toi.
8: Sans deck.
12: Sérieux?
8: Attends, mais je vais demander à mon pote là. Je suis avec un pote, un berger là. Et ça va lui faire plaisir, va prendre l'air.
12: Tiens, tu me l'envoies?
8: Bah, attends, je vais le chercher. Attends, quitte pas.
13: Oui?
8: Tu. T'as ta craie ouverte devant, il y a une bagnole qui doit pas être loin là. T'as... Elle commence, c'est quoi comme bagnole que t'as déjà?
12: Une bagnole pourrie.
8: Oui? Oui? C'est une voiture. Ça, on dirait de funesse dans le grand restaurant.
13: Ouais.
8: Et il faut aller chercher. Tu vas les aider?
13: Ouais, je vais les aider. Ouais.
8: Ok, bah, okay. On arrive, hein.
13: Moi, j'y vais à tout.
8: Quand même le comble, mec, il a un téléphone dans sa caisse, il a une voiture pourrie. C'est bien tous les mêmes, ceux-là. Hein. Bon, tu me repasses, Raphaël?
10: Oui, allô?
8: Ah, t'es là?
10: Oui.
8: T'es encore avec lui?
10: Bah,
8: je te préviens.
10: Moi, galère. Hein.
8: C'est la dernière fois que je te vois avec lui. Hein.
10: Ah ouais, non, mais je te jure.
8: T'as intérêt à lui dire, hein. Sinon, moi, je sors avec Elsa. Ouais, bon, à tout de suite, il y a mon pote le berger qui arrive là.
10: D'accord.
8: Hein? T'as qu'à l'appeler Michel, ça lui fera plaisir.
1: Moi, tu sais avoir un berger à la maison, Max.
8: Ah, c'est bien le même, celui-là, le berger. Il aurait pas pu prendre les clés. Ouais, j'arrive! Ah, salut!
13: Ça va, ça y est, j'ai
8: des amis. C'est bon? Ouais. Salut, Momo, ça va?
12: Ouais, ça va.
8: Tape dans les mains, c'est bon.
12: Ouais, voilà.
8: Donne-moi 5.
12: Va pas sur la bouche, s'il te plaît.
8: Ouais. Ça va, toi, Emmanuel? Raphaël?
10: Salut, ça va.
8: En forme?
10: En forme, la
8: personne. Bon, très bien. Servez-vous pour aller des ouais.
10: Ouais, pas
12: trop.
8: Tu connais Momo, hein, je te présente pas Nicolas, tu connais Nicolas, Elsa, oh, Nicolas, oh, Raphaël, Momo, la grosse teuf, quoi, hein, d'accord, pas de problème.
12: Okay.
8: Non, malaise. Installez-vous. Allez dans le salon, passez dans le salon. Ah ben on y est. Restez dans le salon. Vous voulez voir quelque chose? Qu'est-ce que vous voulez? Coca pour tout le monde?
12: Coca.
13: Du lait de chèvre pour moi.
8: Faut des lait de chèvre pour Michel. Pour Michel le berger, un petit peu de chèvre. Et puis moi je vais prendre un petit whisky, tiens. Ça fait longtemps que j'ai pas bu, tiens. Ah là là là. Elsa?
10: Ouais.
8: Tu peux venir m'aider, s'il te plaît?
10: Ouais. J'arrive.
8: Je te préviens, qu'est-ce que tu fous encore avec ce con, là?
10: Moi?
8: Ouais.
10: Mais moi, je m'en fous de lui, c'était juste pour passer la soirée.
8: Ouais, mais pour quelle idée de me le ramener à la maison, quoi?
10: Mais c'est lui qui s'est incrusté.
8: Déjà, je me pèle le berger toute la soirée.
10: Mais tu voulais que je fasse.
8: Plus des pièces, salaud, putain. Hein. Parce que toi, t'as pas vu le truc, tu vois, quand il va rentrer dans la jambe, ce con, il nous a ramené la brebis, hein.
10: Non. Ouais, mais c'est pour ça, alors que ça pue comme ça.
8: Putain, mais sache-moi, tu crois, je peux pas lui dire, il va se vexer, le pauvre.
10: Ouais, il a assez sceptique.
8: On est le combien? On est le 28 novembre, là, le 30, là.
10: Mm-hmm.
8: De toute façon, il se casse le 1er avril, donc.
10: Oh, c'est pénible, hein.
8: Oh là là.
10: Pénible, ce garçon.
8: Bon, tiens, va apporter les coca, j'arrive le temps de me servir.
10: Ah, c'était le coca.
8: Ça me tient à ce week-end.
1: Salut Elsa, t'as les coca?
8: Ah, la boisson, enfin.
1: Ouais, salut, merci.
13: Merci.
8: Putain, je bois du whisky pur, je vais pas boire devant eux.
10: T'as des pailles,
8: Oh putain, ça marche. Ah, qu'est-ce que vous dites?
10: Je veux des pailles.
8: Ouais, attends, 2 secondes, je suis en train de chercher un truc, là. Oh putain, le whisky, putain, ça marche. Ah, ça y est, je suis cassé.
10: Attends, après une gorgée, t'es cassé.
8: Ouais, salut. Bon, alors, on y va?
10: On essaye?
8: On faisait du spiritisme.
1: Ah, cool, super.
8: Ouais, ça serait cool.
1: Fiche. Ah ouais.
8: Si on faisait un petit peu de spiritisme.
13: Ouais.
8: Ça changera que de regarder toujours les cassettes, là, les bronzés, là, ça va nous changer pour un samedi soir.
1: T'as un guéridon?
8: Ouais, non, mais j'ai 2 tréteaux, là, attends. Momo, tu viens m'aider?
12: Ouais, pas de problème, j'arrive.
8: Bon, Michel?
13: Ouais. D'accord, j'y vais.
8: Tiens, tu me prends là. T'as qu'à prendre le lit, là. Tiens, on va foutre ça, on va le foutre à l'envers. Tiens, prends les. Nicolas, ouais. Va me chercher les 2 tréteaux là, tu vois là au bout là.
1: Ouais.
8: Ah ouais, c'est de là là. Voilà. Attention, chaud devant les filles, poussez-vous. Bon allez, vas-y, pose. Mais attends, mais pose pas Momo, mais qu'il est con Nicolas. Fous les tréteaux en dessous.
10: Putain, c'est gauche. Mais les tréteaux avant.
1: Mais attends,
8: les tréteaux, Nicolas. Oh là, est-ce qu'il est cru celui-là alors? Mais les tréteaux, nom de Dieu. Bon, putain, fait chier, c'est que j'ai... Il faut un verre pour ce truc-là, non?
1: Un verre qui est pas trop cassé, quoi.
8: Non, dans l'évier, il doit y avoir un peu dégueulasse.
1: Un gobelet, c'est bon.
8: Non, j'ai pas ça, mais j'ai plus rien. J'ai plus de gobelet, par contre, je vais récupérer. J'ai bouffé du yaourt, il doit bien avoir un petit peu de
1: yaourt.
8: Un petit pot de yaourt, ça va pareil.
1: Un pot de yaourt vide, ouais.
8: Voilà, un pot de yaourt. Voilà. Bon, on s'en fout des lettres, hein. Parce que nous, on sait avec qui on va rentrer en communication, c'est Bob Marley, on avait dit. Hein.
1: Bah ouais.
8: Hein, donc on a le B, on a le O, on a tout ce qu'il faut, là.
1: Faudra peut-être qu'on fasse tourner un business avant.
8: Si tu veux, j'en ai plus, mais on va essayer d'en avoir de là-haut.
1: Ah ouais, carrément.
8: On va lui demander, tant qu'à faire.
5: Ouais, peut-être.
8: Putain, sans déconner. Et les gens, ils nous croient pas que ça peut exister, grave. Hein. Parce que bon, Momo.
1: Ouais.
8: Et Nicolas, tout ça là. Moi, quand je suis à l'antenne, là, d'habitude de la semaine, là, la nuit là. Les gens, ils n'arrivent pas à croire que c'est vrai. Putain, je leur dis que c'est vrai, que tous les week-ends avec des potes à l'antenne, c'est, je leur dis. L'antenne demande à, ouais, il y a Florent, ouais. C'est con que Florent n'ait pas pu venir ce soir, mais putain, à l'antenne, toutes les semaines, j'arrête pas de dire, ouais, moi je fais du expédiatisme et tout, tous les samedis, avec des potes, c'est du sérieux, c'est pas du bidon, on fait pas comme tous les autres, et putain, ils me croient pas, c'est con. Hein. Bah il croit que je bluffe, ça y est, c'est Max, il fait le con, putain. Bon, Michel ?
14: Ouais, ouais.
8: Mais... il est con, alors, hein. Il aime bien ça, le berger. Bon, alors, bon, on fait péter. On fait péter là ?
1: Ouais, ah ouais, on y va. Bon. Éteins la lumière, éteins la lumière.
7: Oui, oui, il faut une petite lumière.
8: Ah non, j'ai peur. Non, vous savez, déconnez pas, j'ai peur quand on éteint la lumière.
7: Mais non, t'as misé.
8: Non, mais après. Non, si on éteint après, je risque d'y croire.
7: Bah, une bougie ou ton zippo.
8: Bon, alors, un zippo à la rigueur.
1: Ouais.
8: Non, ça me fait chier. Puis en plus, c'est bientôt net. Si on fait péter des crac-crac. On fait péter des crac-crac ?
7: Allez.
8: Faisons péter des crac-crac, on va en mettre partout, allez. C'est parti. Bon, allez, on se concentre, on se met les doigts là.
5: Allez, on respire bien fort.
8: Bon, je fais le médium, hein, parce que c'est qui l'a fait la semaine dernière ? C'était Elsa ?
7: Ouais.
8: Ouais, c'est à mon tour. Hein.
7: D'accord.
8: Ouais, c'est à mon tour. Hein.
7: T'assures que moi j'ai assuré la semaine dernière, hein ?
8: T'inquiète, moi.
7: J'ai les mains sur la table, un peu sous la table.
8: Ouais. Ouais, j'ai bu 2 verres de whisky pur derrière votre dos, c'est pas pour. Tu vois, le médium, comme j'ai 2 verres samedi. Hein. Ah là, je vais vous la faire péter l'imagination, moi. Oh. Allez, on y va, on se concentre. Hein.
7: Ta main, Max.
8: Arrête, c'est pas moi. Hein.
1: Elle
8: est où ta main? Arrête, Bobo, t'es lourd, tu me châteaux, t'es lourd. T'es lourd, arrête, t'es lourd, arrête.
1: Elle est où ta deuxième main, Max?
8: Elle est là.
1: Où?
8: Bah, mais évidemment, vous allez vous mettre dans le noir. Tu vois rien, toi, t'es bigleux, évidemment, tu vois que dalle.
1: Non, mais elle est sous la table, elle est pas sur la table.
8: Elle est pas sous la table, bien sûr qu'elle est là. Qu'est-ce que tu crois qu'elle est où? Tu crois qu'elle est sur
7: la cuisse, là.
1: Ouais, bah, c'est ce que je vois aussi.
8: Sur la cuisse de qui?
7: De Raphaël.
8: Mais t'as le sud, Raphaël, tu dis n'importe quoi. Michel, j'avais pas les mains.
5: Non. Bon. Par contre, tu te trompes de pied là.
8: Bon, ouais, on va détendre l'atmosphère, Michel.
5: Ouais.
8: Bip bip.
5: Ouais.
8: Youhou. Allez, on y va, c'est parti, on se concentre.
1: Ouais.
8: Concentrons-nous. Je mets une petite ambiance, hein, parce que sinon ça va être. Attends, on se concentre.
7: Max, ta main.
8: Arrête.
7: Mais non,
8: on se concentre, on se concentre. Nous allons entrer. Nous allons entrer dans quelques instants en contact avec Bob Marley. Arrête, t'es lourd, Momo, je te jure, arrête, t'es lourd. Voilà. Nico, il est venu d'arrêter, putain.
5: Concentre,
8: c'est
5: Momo, c'est
1: cool. Qu'est-ce qu'il m'a tapé sur la tête, là?
8: Ouais. Concentrons-nous. Nous allons rentrer en contact dans un instant avec Bob Marley. Nous allons entrer en contact avec Bob Marley. Juste avant, j'ai besoin de savoir si les gens qui sont autour de ma table et autour de moi sont des gens sains de corps et d'esprit.
1: Oui.
8: Esprit. Si ces gens sont sains de corps et d'esprit, je te demanderai de ne frapper qu'une fois. S'ils ne le sont pas et s'il y a un imposteur parmi nous ce soir, quelqu'un qui ne croit pas en ce que nous faisons, de frapper 2 fois. Esprit, je te demande de me répondre. Apparemment, c'est bon, ça roule. Ne tapez pas trop fort sur la table, après vous allez me la péter, j'ai que ça. Nous allons entrer dans un instant avec Bob Marley. Est-ce que vous êtes d'accord ?
7: D'accord.
8: Est-ce que vous êtes d'accord ?
7: Oui.
8: Apparemment.
7: Oh, je sens un truc.
8: Apparemment.
7: Je sens un truc.
8: Vous avez entendu ?
7: Oui.
8: Chut, écoutez bien. Bob Marley, est-ce que tu es là ?
15: Le 3615, code B.O.B.
8: Chut. Bob Marley, est-ce que tu es là?
15: Oui. Qui m'appelle? Qui m'appelle? Je rappelle.
8: Arrêtez. Bob Marley, ce sont des gens sains de corps et d'esprit qui t'appellent.
15: Présentez-vous, Mambo Clap.
8: Je m'appelle Max.
7: Max, j'ai peur.
15: Quel Max?
8: Mais présentez-vous, putain.
1: Momo.
8: Mais t'as pas à avoir peur, c'est un pote.
1: Je m'appelle Nicolas.
15: Oui. C'est tout. Je veux 7 personnes autour de la table.
8: Nous sommes. Il y a Momo, il y a moi, il y a Elsa, Raphaël, il y a Nico, et.
5: Michel.
8: Et Michel, et. Il y a une brebis aussi.
7: Et la chèvre.
8: Et la brebis.
7: Ah
15: pourquoi voulez-vous me déranger? J'étais avec Ja et Alice et Célassier en train de fumer la ganja. Pourquoi me dérangez-vous?
8: Putain, on entend, vous entendez les mecs?
7: C'est dingue.
8: Sans déconner.
5: C'est dingue, hein.
8: Oh là là. Oh le délire.
15: Que veux-tu, Max?
8: On voulait savoir avec des potes si tu peux nous avoir un petit peu d'herbe.
15: D'herbe? Mais Ja est déjà en train de toute la fumer.
8: Non mais on parlait d'herbe et une coque, hein.
15: Ou un peu de Toshi.
8: Attends, écoutez le mec. Sans avec.
15: Tu es Max?
8: Ouais, Christophe, c'est Bob. C'est Max.
15: C'est Max?
8: Ouais, Christophe, ça va? Rien, excuse-moi.
15: Christophe. Max.
8: Oui.
15: C'est toi, Max?
8: Ouais, c'est moi, ouais.
15: Tu es sûr?
8: Ouais.
15: Je ne reconnais pas ta voix d'abruti d'animateur de Fun Radio.
8: Putain, mais aidez-moi, Elsa.
7: Moi, Bob, je reconnais pas ta voix, elle est trop...
14: Eh, Bob, parle-moi.
15: Vous croyez que je suis le voisin d'en dessous?
8: Non. Nous savons que tu es le vrai Bob. Bob, est-ce que tu pourrais nous mettre un morceau pour leur prouver? Moi, je sais que t'es le vrai.
15: Bob, t'as raison. Quel morceau?
8: N'importe lequel. Celui qui sort la compile, là, tu sais, la plage 5.
15: Bah, quelle compile as-tu? Tu t'es encore fait arnaquer dans ces pauvres supermarchés.
8: Ouais, ça y est, il a mis la plage 5 de la compile.
5: Il a mis la plage 5, ouais.
8: Putain. Oh,
7: c'est ma préférée.
8: Non, arrêtez, mais pas trop fort, sinon les voisins vont gueuler.
7: C'est ma préférée, Bob. On a fait de la télépathie en plus. Oui, mais Bob, on entend que ta musique, mais on t'entend pas chanter.
15: Je ne chante plus maintenant. Voulez-vous que je disparaisse comme le vent?
8: Ouais, non, vas-y, reste avec nous, vas-y. Vas-y, déconne pas, parce que sinon, on sait pas quoi foutre. On sait qu'il y a un truc de bien à partir de minuit, c'est Metal Express sur M6, mais juste avant, on sait pas quoi faire.
12: Reste avec nous.
8: Non, vas-y, pars pas.
12: On va prendre Freddy Mercury.
8: Si on rentre en contact avec Freddy Mercury.
12: Ouais,
8: ok. Bon, Christophe.
15: Psycho, je sais que tu es cool.
8: Eh, Bob. Tu raccroches et tu fais Freddy?
15: Je fais Freddy.
8: A tout de suite.
12: Ouais.
16: Je suis Freddy.
12: Ouais.
8: Putain.
16: Salut. Et tu le fais plus cool, Freddy.
8: Putain, ouais, ça marche.
12: Cool, parce que Bob...
8: Ouais, fais plus cool, parce qu'après les gens vont croire qu'on n'est pas crédible.
12: Ouais, après ils vont prendre pour des cons.
8: Ouais, ils vont nous prendre pour des cons, c'est clair.
7: Là, c'est limite, là. Hein. Bob un peu méchant. Ouais.
15: Comment ça, Bob un peu méchant?
12: Mais t'es parti, Bob.
15: Mais je suis Freddy.
8: Mais t'es Bob, t'es parti.
12: T'es parti, on t'a pas rappelé.
8: Non,
12: t'es...
7: Mais attends, il faut qu'on se rappelle avant.
8: Arrêtez, sinon c'est pas crédible. Attention, on recommence.
12: J'arrive.
8: Non, arrêtez ou j'arrête, c'est lourd. Putain, je m'en vais, moi. Sans déconner, déjà qu'on devait pas faire ça chez moi ce soir, j'étais obligé de mettre mes parents dehors. Je vous préviens, il est colère, il est 11h30, moi, une heure, mes parents, ils rappliquent, tout le monde dehors dans une demi-heure.
12: Ah, c'est tes parents que j'y vais à l'autobus, là?
8: Arrête tes conneries, ils sont où, mes parents?
12: Dans l'autobus?
8: Ouais, arrête, t'es lourd, ils sont pas là.
12: Ouais, on m'appelle Fred.
8: Bon, vite, on rentre en contact avec Freddy. C'est toujours les mêmes esprits, on est toujours avec le pot de yaourt, là, il y a toujours Elsa, Machine et toutes les autres, là, c'est des copains.
12: Ouais.
8: Freddy, t'es là?
7: Freddy.
16: Affirmatif.
7: Oh, c'est Freddy.
16: Ah, c'est Freddy. Ouais, il nous a parlé.
8: C'est tout.
16: Bonsoir les enfants.
7: Salut Freddy.
16: Que vous racontez-vous?
8: Oh, je l'entends chanter. Putain, j'ai l'impression qu'il est pas tout seul. Putain, il est avec Bob.
16: Oh,
8: oui. Eh les mecs, c'est une exclu, on est en train de se taper un bœuf, ça se passe là-haut, tout en haut. Allez, on arrête, ça me fait trop flipper. Allez, rallume.
5: Attends, je rallume, ouais.
8: Rallume.
5: Ouais.
8: Oh putain.
5: Oh là là là.
8: Oh, c'était génial. C'était grand.
7: Mais comme quoi ça existe pour de vrai, hein.
8: Ah ouais, ça existe. Je pensais que c'était faux, les trucs. Oh putain, je crois que mes parents, ils vont pas tarder à arriver, là.
7: Oh, la craignos,
8: hein. Ça craignos, là. Hein.
7: Oh, ils sont cool, non?
8: Quoi?
7: Ils sont cool.
8: Faut le dire vite, hein.
7: Ouais.
8: Oh non, je préfère qu'on y aille.
7: Ouais. Mais on peut être très
8: avec eux. Sans déconner.
5: Oh, il veut plus partir.

0: parce que c'est mon but, hein. Moi je sais pas, mais moi j'ai pas envie de finir avec ma pension toute ma vie, hein, si tu vois ce que
1: je veux dire.
0: Comment?
1: Je veux, parce que j'étais là, tu me laisses poser ma question?
0: Oui. Je me rappelle plus, qu'est-ce que t'as posé comme question en fait?
1: J'ai pas encore posé, donc je vais te la poser alors.
0: Ah bon?
2: Quel comique, alors, il en rate pas une.
1: Ah,
2: on t'écoute, Ben.
1: Une, en effet.
0: Alors je t'écoute.
1: Ok, donc tu veux te lancer dans le show business, et donc t'as dit que, comment dirais-je, et ben là-bas en fait, les meufs c'est assez facile à voir, donc je voudrais savoir comment tu comptes t'y prendre en fait, parce que c'est quand même assez difficile dans ce milieu-là. Donc moi je m'y connais un peu, tu vois, je fais des émissions, en fait mon pote il filme et je suis dans le show business vu que on diffuse les films dans mon appart, donc on peut considérer ça comme du show business.
2: Ah, c'est du show business de quartier, mais c'est du show business, oui.
1: Ah ouais, voilà. Donc je veux savoir comment tu comptes t'y prendre, Bruno, parce que c'est quand même, faut assurer quoi, faut avoir la classe quoi.
0: Bon, ben c'est assez simple, moi j'ai une petite idée, d'abord... J'ai une petite idée. Si ça va trop vite pour entrer dedans, ça ne peut pas être bon.
2: C'est pour ça qu'il prend bien son temps.
1: Bon, attends, quoi. Quand tu rentres dans... C'est quand même bon.
0: Maintenant, c'est différent. Si, ça fait quand même quelques années que je l'attends. Hein. Je l'attends. Bon, en attendant, depuis 9 fois, j'ai passé à la télévision.
1: Ouais, t'es passé quoi sur radio
0: En fait, pour te dire, je suis passé par... à chaque fois, c'est des coups de chance. J'ai rencontré les caméras sur mon chemin, un peu partout. Donc, j'ai commencé comme ça.
1: T'es passé sur télétuning?
0: Je suis passé sur des...
2: Ah, télétuning, dis donc. Oh, c'est bien ça, télétuning. Ouais, ça existe, ouais, ça, Ben, ou c'est... Ah, ça existe?
1: Non, je déconne.
2: Ah non, mais ça existe. Non, mais alors, ah, parce que toi, tu croyais que ça déconnait. Non, mais moi, je peux te dire, c'est sur le câble, ça existe, ça s'appelle télétuning.
1: Ah,
2: c'est des gens, donc tous les animateurs sont sur vélo, avec sa coche, et ils partent en touring, et ils commandent des émissions en touring. Ils ne parlent que du touring.
1: Bah ouais, c'est pour ça que je pensais que notre ami Bruno était passé déjà là-dessus, c'était le roi là-bas.
0: Mais je vais te dire une chose, il y a des Français qui m'ont vu, hein, ils me l'ont dit, ils m'ont vu. Par exemple, j'ai fait ma première... première télévision à Jacques Martin. Bon, là, j'ai été filmé devant 800 personnes. J'ai chanté
2: Qu'est-ce que t'as chanté?
0: Ah ben, j'ai chanté Le Monde en bicyclette.
2: Ah ouais, carrément.
0: Et donc, je me suis fait vider.
2: Et Yves Montand, tu l'aurais pu la chanter. Quand je partais de mon latin, quand je partais sur les chemins.
0: En bicyclette. Il y avait Paulette.
2: Il y avait Bruno et ses sacoches. Il y avait Bruno et ses sacoches. Et sa caravane. C'est bon ça.
0: Et tu sais, j'ai pas répondu à ta question.
1: Non, pas encore.
0: Donc, pour entrer dans le show business, je crois que j'ai ma petite idée. Il faut espérer avoir de l'espoir. Tu vois,
1: ouais, espérer l'espoir. Ouais,
0: et surtout, il faut que j'écoute personne. Il faut que j'écoute que ceux qui sont du métier, comme mon petit Max, tout ça.
2: Voilà.
1: Ouais,
2: ça,
1: d'accord.
2: C'est
1: tout, t'as bien répondu à ma question quand même là. Hein.
2: Ah oui, non, mais quand tu poses une question, lui, il tourne pas autour du chemin, il n'est pas là autour de la attention. Ouais, hein, moi, je te cherche un petit CD parce que je sens qu'on est parti pour se taper la chansonnette là, tous ensemble.
1: Ouais, on est parti là.
2: Ah, je sens bien là.
1: Ouais, je sens bien.
2: Et tu dis rien, Stéphane. T'es quoi? T'es charmé, t'es ébloui, t'es choqué par Bruno, c'est quoi?
3: Bruno est un très grand séducteur, oui.
1: Stéphane, il est intéressé, il est chaud là, Stéphane. Hein.
2: Ah, il est chaud,
1: Il est chaud quand même.
3: C'est la première fois que je vois Bruno, mais comme je l'ai entendu de l'autre côté de la radio, c'était différent. J'imaginais pas comment il est maintenant.
2: C'est très impressionnant.
1: Tu as du mal à parler.
2: Parle bien devant ton micro.
3: On dirait un acteur américain, Bruno.
2: Oh, t'entends ça un petit peu, les éloges qu'on peut faire sur toi, Bruno.
0: Ah ouais, et donc j'avais dit à Max, je me rappelle plus qu'est-ce que j'avais dit. J'avais dit que j'ai l'impression, enfin je sais pas si je me trompe, j'ai l'impression que le show business n'est pas loin à côté de moi là. Pas loin parce que Max il m'a dit il aura quelque chose à me dire.
2: Il est pas très très loin effectivement. Il est pas très loin. Il est dans le coin, il est là. Ah bah le voilà, show business. Ah non, ouais, c'est Anka.
0: C'est ma petite Anka qui vient là.
2: C'est Anka, c'est presque le show business, la petite Anka, hein, quelque part. Hein.
0: Ah ouais, absolument.
2: Ah oui.
0: Et donc, je voulais répondre à ta question, mais bon.
1: Ouais, 10 minutes, vas-y.
0: Comme j'ai dit à Max au début, la première fois que j'ai connu, j'ai dit. Pour savoir, il faut que ça soit bâti sur des bases solides.
1: Ouais, donc d'accord.
0: des bases solides.
1: Alors, je suis d'accord avec toi, Bruno.
0: Je crois que j'ai des bases solides. J'ai plusieurs plans. Mes plans, c'est que j'ai envoyé des films cet été à Fun Radio, ouais. Des cassettes.
1: Ah ouais, mais c'est une bonne télé, Fun Radio, donc t'as raison de les envoyer là, moi je dis.
0: Ouais. Absolument. Et donc, le show business, c'est pas tel qu'on me l'a fait croire dans les bars. Ah oui, moi je suis producteur, ceci, cela, c'est du baratin.
2: T'as la marre de rencontrer des gens dans les bars là qui s'amusent à se faire passer pour le show du showbiz.
0: Et moi, je me suis fait avoir.
2: Alors, sous prétexte que t'as bu 6 bouteilles ou je ne sais combien de litres de bière, alors tu t'improvises producteur de touring de Grande-Bretagne ou producteur de show business. Ah puis alors l'histoire elle est belle quoi. Alors ouais, ça y est parce qu'on a bu une mousse, alors ça y est, on est tous des producteurs de showbiz.
0: C'est vrai mon petit Max. Et donc le show business, attention, c'est pas de la rigolade, c'est quelque chose qui vient pas tout de suite comme
2: Excuse-moi Bruno. Là on arrête de déconner Ben.
1: Ouais.
2: Là, on va parler d'un sujet sérieux sur lequel il n'est pas question de déraper dans l'humour et dans la déconnade et le deuxième degré.
1: Ah ouais, non, faut pas déraper là. C'est pour ça qu'il faudrait bien qu'il réponde à ma question.
2: Non, mais là, je m'adresse au public surtout, Ben, tu vois, parce que toi, je sais que t'es avec nous, mais il l'a dit, Bruno. Écoutez bien. Hein. Ouais. S'il y en a un qui pense que tout ce qui va se passer à partir de maintenant, c'est de la plaisanterie, de la déconnade, et que tout ce qu'on dit est pris au deuxième degré, moi, je lui dis tout de suite, hein. Faut raccrocher, faut zapper, faut aller écouter autre chose, parce que c'est pas du tout comme ça que ça va se passer. Là, tout ce qui va être dit à partir de maintenant, là, maintenant. Voilà, à 22h08, c'est du sérieux. C'est du gros dossier. Attention, on n'est pas là pour déconner. Attention, on n'est pas là. Attention, je vous rappelle quand même les phrases de Bruno qui dit ceci. Hein.
0: Quand je fais du touring, je me touche. Ouais. Tout simplement.
2: Ouais. Ça, c'est déjà.
1: Je sais pas.
2: Non, mais ça, c'est une première chose. Et la deuxième, quand même. Hein.
0: Pour bien faire du touring, il faut avoir le cul bien propre.
2: Sinon, non mais attendez, ça c'est non mais attendez, il y en a un troisième également. Il y a une troisième chose à faire, c'est la troisième règle. Hein.
0: Un conseil pour les auditeurs, il faut bien se toucher le pubis.
2: Alors ça c'est des choses qu'il a voulu enregistrer.
1: Ouais, là j'avoue c'est un gros dossier comme tu disais. Hein.
2: C'est un gros dossier.
0: Ah ouais.
2: Donc le show business.
1: Allez vas-y.
0: Alors tu sais le show business, je vais vous dire pourquoi c'est pas de la rigolade, parce que c'est très difficile de rentrer dedans et c'est pas évident.
2: Et
0: quoi,
2: physiquement, c'est vrai, on en a parlé jamais physiquement, mais alors tu dois avoir des mollets, des cuisses en béton comme un vrai cycliste.
0: Ah oui oui absolument.
2: Parce que tu fais combien de kilomètres par jour?
0: Ah ben là quand je suis parti de la Manche, je prenais mon temps, c'était 50, 60. Maintenant s'il y a trop de pluie certains jours, il est certain que je ne vais pas faire un kilomètre.
2: Tout à l'heure, d'ailleurs, Ben, on abordera le problème qu'il y a eu dernièrement, les pluies et les inondations que Bruno a bien sûr connu au quotidien. Donc, sinon, ça peut atteindre combien quand tu es en Turin? Quand tu étais en Angleterre l'année dernière et que tu nous appelais de là-bas, tu faisais quoi? Des fois 100 km par jour?
0: 100 km, c'est rare. Hein. Il est très rare que je fasse 100 km. Je peux, dans la moyenne, je peux en faire. 90, bon, 100, c'est... 100, bon, ça serait la limite. Des fois 200, c'est très rare. Mais bon, j'ai quitté tout le...
1: T'es comme un gros sportif, toi, Bruno.
0: Non,
2: si t'es là pour... Évidemment, Ben, allons.
0: Oui, parce que ça fait des années que je fais ça, puis j'ai appris des choses que je savais pas, par exemple, je sais pas moi.
2: Mais t'as pris surtout du torse, j'ai l'impression que t'es costaud du torse, donc j'ai l'impression que tout le muscle de l'avoir dans les mollets.
0: Absolument.
2: T'as pris dans le torse, quoi.
0: Il
2: y a un torse, Ben, je te jure, c'est vrai. De toute façon, tu fais de la musculation, c'est pas possible, toi, tu veux monter inscrit au moving.
0: Ouais.
2: Non, mais t'es inscrit au moving.
0: Au moving, qu'est-ce que c'est le moving?
2: Tu fais de la musculation, quoi, régulièrement, non?
0: Non, même pas, mais par contre. Par contre, je vous dirais que ça fait, je sais pas moi, 30 ans de vélo avant de partir en Grande-Bretagne.
2: Je savais pas qu'en faisant 30 ans de vélo, on pouvait avoir un torse aussi costaud que le tien. T'as des pecs
0: Il faut voir les mollets, hein. J'ai des mollets de vache. Hein.
2: Ah bon?
0: Oui, je t'écoute.
1: Tu n'arrêtes pas de répondre à ma question, non? Parce que c'est du sérieux quand même, c'est pas de la rigolade là.
0: Non.
2: Alors ta question c'était en deux mots, Ben.
1: Bah en deux mots, c'était vu qu'il rencontrait il veut rentrer dans ce milieu, comment il va faire pour s'attirer des meufs en fait?
2: Comment tu vas faire
1: pour avoir une certaine classe quand même?
0: Ah bah alors là, te dirais-je qu'il n'y a pas de question à se poser, parce que une fois que en principe, je sais pas, quand t'es dans le show business et que t'as un peu d'oseille, pour ne pas dire beaucoup, alors là tu vois tous les filles de ton côté, il y a pas de problème. Hein.
2: Là c'est le pognon, là c'est le jackpot ça, là.
0: Ah ouais, absolument mon petit Marc.
2: Je vais te faire rêver après mon petit Bruno.
0: Ouais.
2: Bah je pense qu'on arrive répondu à ta question, Ben.
1: Ah ouais, mais là, vachement bien.
2: Bah voilà, donc,
1: pas de problème.
2: Là, il y a pas grand chose à rajouter, si c'était que bon, bah voilà, il a dit ce qu'il avait à dire, il a fait ce qu'il avait à faire, et voilà, il y a plus rien à dire, quoi. Je veux dire, tout a été dit. Je veux dire, si tu veux rajouter un truc, c'est bon, c'est bien. Tu parlais d'argent et de notoriété, mon petit Bruno. J'ai un cadeau qui va te faire plaisir. Écoute bien, écoute bien, écoute bien. Tends bien l'oreille. La pote. Ah, l'argent. Ah, le jackpot là, hein.
3: Oh là.
2: Ah là là, jackpot. Ah, ça fait plaisir, ça fait plaisir. Il a fait beau aujourd'hui, quelle journée extraordinaire.
0: Oh là là, aujourd'hui j'ai eu chaud, j'allais bien cru, hein.
2: Ah, 32 heures,
0: non mais sérieusement.

0: t'aimes cette musique, hein. T'aimes la musique.
1: Ah oui, c'est bien.
0: C'est bien avec le micro allumé, tu verras, ça sera encore mieux. Allume le micro.
2: Voilà. Je l'ai entendu souvent.
0: Elle est belle, cette chanson.
2: Ouais.
0: Elle est ravissante. Ouais. Elle est belle également, ouais. Elle s'appelle Jenny, elle a 17 ans, elle est de Saint-Quentin. Bonsoir Jenny.
3: Bonsoir.
0: Comment vas-tu Jenny?
3: Ça va et toi?
0: Ça fait plaisir. De t'avoir avec nous. Pardon ?
3: Et toi, ça va ?
0: Moi, ça va très très bien. Passer un excellent week-end. Et puis, on était en train de le dire à l'instant avec le temps qu'on a eu là, mais c'est extraordinaire. On a eu un temps extraordinaire aujourd'hui. Il a fait beau du côté de Saint-Quentin ?
3: Ouais.
0: C'est vrai ? Au soleil. Nous, on a eu quasiment un petit 30 degrés sur Paris, ce qui est quand même pas négligeable. C'est monté à 28 au soleil, mais enfin, un petit 22-23 à l'ombre, un petit 28-30 au soleil. Vous, il a fait quel temps du côté de Saint-Quentin ?
3: Je sais pas, il devait faire 20, mais...
0: Comment ça, t'en sais rien? Enfin, t'as quand même mis le nez dehors?
3: Bah oui.
0: Il a fait bon, tu t'es fait bronzette?
3: Bah oui.
0: Bon, ça me fait plaisir. Tu connaissais le morceau que j'ai passé tout à l'heure de Barry White, là?
3: Bah ouais.
0: Bien sûr. C'est le morceau qui est dans la BO d'ailleurs,
3: Ali
0: McBeal. C'est pour ça que je le mets, parce que je me suis dit, j'aurais mis un autre morceau de Barry White, ça aurait branché tous les jeunes et les plus âgés, les gens comme moi. Mais je me suis dit, en mettant celui-ci, je suis sûr de toucher toutes les générations. La preuve, on est 17 ans, ça le bah ouais, Barry White.
3: Bah oui.
0: Bah ouais, mais tu connaissais l'autre morceau, Let the Music Play?
3: Ouais.
0: Tu connaissais aussi?
3: Non.
0: Ah bah t'es super branché, toi.
3: Bah oui.
0: Ça fait plaisir, t'aimes quoi comme musique?
3: De tout.
0: De tout. Éclectique. Voilà, c'est très bien. C'est ça qui importe, toi, c'est l'éclectisme.
3: Ouais.
0: Alors, Jenny, qu'est-ce qui t'amène?
3: Ouais.
0: Ah, bah voilà qui est bien plus. Ah, bah voilà qui est bien plus mignon, alors.
3: Ouais.
0: Bruno, tu te rends compte? Ça a 17 ans, mais quelque part, c'est normal. Elle veut des garçons. Papa le dit pas, parce que, admettons, bah, je dis n'importe quoi, Jenny, hein.
3: Ouais.
0: On est en train de dreamer, on rêve, hein. D'accord? On est dans l'au-delà. D'accord? On est en train de. D'accord?
3: D'accord.
0: On, tu vois ce que je veux dire?
3: Ouais, je vois.
0: On va aller dans un autre monde. Tu veux bien? T'es pas pressé? Je veux dire, y a pas de problème, ma petite chérie?
3: C'est pas
0: bon, on va se téléporter dans un autre monde, hein, parce que sinon ce que je vais te dire, ça risque de te mettre mal à l'aise. Hein. Attention, t'es prête? Bon alors là, on est dans un autre monde, hein. Tu vois, Jenny, plus rien n'est comme avant.
3: D'accord.
0: Tu es amoureuse de Bruno. Tu es amoureuse de Bruno, Jenny?
3: Pardon.
0: Ah, tu rigoles, mais c'est l'émotion. Tu es amoureuse de Bruno?
3: Ouais, je l'aime.
0: Voilà, tu l'aimes. Tu vois, Bruno, elle t'aime.
4: Merci,
0: elle a envie de sortir.
4: Maman,
0: elle veut sortir avec toi. Toi, tu lui fais un peu résistance parce que t'es pas un garçon si facile que ça. On te téléporte aussi, Bruno, si tu veux bien, on va te téléporter à 17 ans, d'accord?
4: Donc
0: on te téléporte. Donc là, t'as 17 ans, d'accord? Jenny est dans un autre monde, d'accord? Et elle est amoureuse de toi. Et elle veut absolument t'avoir, elle veut absolument te conquérir. C'est plus fort que toi, hein, Jenny?
3: Ouais, c'est plus fort que moi.
0: Elle te veut! Et elle finit par t'avoir.
4: Voilà.
0: Et puis après, au bout d'avoir, évidemment, après avoir même t'avoir senti un peu, t'embrasser, elle te quitte. Ça te fait rire. Elle te quitte. Parce qu'elle te veut, mais une fois qu'elle t'a, elle te veut plus. Comment t'expliques ça?
2: Si elle me veut plus?
0: Non, en gros.
3: Pardon.
0: Attends, on va aller dans un autre mot encore plus space.
4: Plus, hein, complexe.
0: Ouais, plus complexe, d'accord Jenny, hein?
3: D'accord.
0: Oui. Alors là, on est dans un autre monde de taré. Elle est grave amoureuse de toi. Elle n'en peut plus, cette fille. Elle ferait tout et n'importe quoi. Elle serait prête je ne sais pas, moi. Pardon?
3: Remuer ciel et terre,
0: je veux dire. Donc, elle est amoureuse de toi, elle n'en peut plus, elle craque, cette fille, elle est prête à faire n'importe quoi.
4: Ouais.
0: Elle est prête à jeter du haut d'une falaise avec une rose et crier Canada Dry ou je ne sais quoi, Coca-Cola, je ne sais pas.
4: Je m'imagine une grande blonde.
0: Par exemple, hein, elle aura une canette de Coca, par exemple, dans le creux de la bouche et elle sortirait d'une falaise de 850 mètres de hauteur. Je ne sais pas, j'extrapole les compagnies. Hein. Donc là, on est dans un monde surréaliste, hein, Jenny. Hein. Donc, elle est amoureuse de toi. Et elle te veut. Et une fois que tu acceptes de sortir avec elle, elle ne veut plus de toi.
3: Ouais.
0: Mais elle te veut.
2: Et ben à ce moment-là, si elle veut plus de moi, il est clair que il me reste plus qu'à chercher une autre fille alors.
3: Ouais, mais t'en sais rien que je te veux plus. Je l'ai pas dit.
0: T'as 17 ans là. Attention, on est revenu en arrière. T'as 17 ans là.
2: Ouais. Eh ben, si elle me veut plus, alors deux choses l'une. Ou je re-insiste pour qu'elle veut de moi.
0: Non, on peut pas. On est dans un monde où on peut pas.
2: Ou alors.
0: Comment tu ferais pour la charmer à la rigueur si tu la reveux, tu veux la reconquérir, comment tu t'y prendrais?
2: Ah, alors là, il faudrait essayer, enfin si c'est possible, de la faire revenir vers soi.

0: c'est psychologique, il va falloir réfléchir là-dessus. Hein.
1: Ou alors, je sais pas, peut-être lui acheter un gros cadeau, tu vois, qui lui plaise, tu vois.
0: Ah, et puis... qu'est-ce qui te ferait plaisir, Jenny, comme gros cadeau?
2: Oh là là, rien de spécial.
0: Rien de spécial, est-ce que tu peux lui avoir ça?
1: Rien de spécial?
0: Ouais, mais on bat les cadeaux.
1: Ça n'existe pas.
0: Ça n'existe pas.
1: Ça n'existe pas.
0: Nous allons revenir dans le monde normal, hein, si vous le voulez bien, tous les deux. Hein.
2: Ouais, ouais.
0: Donc là, on est revenu dans le monde d'aujourd'hui. Là. Maintenant, tous les auditeurs peuvent de nouveau suivre nos histoires. Jenny, qu'est-ce que t'en penses, Bruno?
1: Oui, il faut se décider parce que moi, je suis en train de penser à une chose. C'est que plus on attend et plus l'âge passe. Et après, je sais pas. Hein, c'est pas à 85 ans qu'on peut trouver une femme ou alors, je sais pas. Hein.
0: Non, ça c'est sûr. Ça, c'est...
1: C'est maintenant ou jamais, en fait. Hein.
2: C'est magnifique. Ouais. Bah, je sais pas quoi faire, moi.
0: Ouais, ça, il est en train d'y penser. D'ailleurs, il est en train de se dire qu'il approche des 85 et que il aimerait bien avoir une famille, tu sais. Bon, tu les aimes comment, les garçons, Jenny? Comment, physiquement?
2: Âgés.
0: Ouais, bah, c'est-à-dire quel âge?
2: 19.
0: Ah oui, âgé, ah oui, d'accord, ah oui.
3: Oh, grabataire, même, on peut dire. Grabataire.
0: Elle a 17 ans, elle aime bien les garçons âgés, elle me dit 19 ans. Mais alors, moi, je suis quoi? Voilà. Je pourrais être ton arrière.
2: 19, 20,
0: je pourrais être ton arrière-grand-père, 19, moi.
2: 45.
0: Je pourrais être ton arrière-grand-père, moi, Jenny.
2: Bah,
0: pas loin, hein.
2: Ça me dérangerait pas d'être avec toi.
0: Hein. Oui, d'accord, mais enfin, bah, là, à l'âge que j'ai, si déjà tu les veux vieux et que déjà ils ont 19, 20 ans, qu'est-ce que tu dois dire d'un garçon
2: non,
0: de 31
2: mais pas
0: ans?
2: 19, 20 ans, de 19 à.
0: Ah ouais,
2: à 45.
0: Ah ouais, voilà, ouais, comme ça je peux rentrer dedans. Ouais, voilà. Tout à l'heure c'était 24, 25, 27, maintenant c'est jusqu'à 45 ans. Même Bruno rentre pas.
2: Ah
3: non, non.
0: Non, Bruno, non, il rentre plus, non. 45, il rentre pas.
3: Non, rien du tout.
4: Il n'est jamais rentré.
3: Le micro, Bruno.
0: Micro. Tu sens pas.
1: Par contre, bon, là j'ai 47, bon, c'est pas vieux, hein. Non. Il faut pas pousser les vaches dans le fossé.
0: Il faut que tu déconnes. Par contre, t'as de l'humour et ça, les nanas, elles adorent ça.
2: Ah ouais.
1: Tu sais, dans un métier comme celui que, enfin, qui les exerce, Max, il est important d'avoir de l'humour parce que moi, je verrais pas une radio où il y aurait pas d'humour parce que ça serait tellement monotone que sans humour ça pourrait pas aller. Il faut qu'il y ait de l'humour à la radio. Tu vois ce que je veux dire?
0: Ah bah oui, non mais il n'y a pas de problème de ce côté-là.
3: On
0: déconne pas assez sur France Info, exactement. Jenny,
2: oui.
0: Reste avec nous, on accueille une demoiselle, Tiffany, bonsoir de Paris, bonsoir Tiffany. Ça va Stéphane? Stéphane il s'est ramené sa petite bière, il est en train de se teaser sa petite bière, il est tranquille. Stéphane il a bien raison, il s'éclate, il est normal.
4: À la paille.
0: Tiffany,
2: oui.
0: Excuse-nous, on est perturbé, on a notre petit Stéphane qui.
2: Non, je comprends.
0: Il se boit ses petites canettes tranquille dans son coin, peinard, oui, hein, sans se faire emmerder. Peinard, hein, ça va Stéphane?
5: Ça va, ça va.
0: Ouais, ça va, ouais, ça va. Ça va finir en sucette, hein, je te le dis, c'est Tiffany.
5: Ah non, mais c'est un panaché.
0: Ah ouais, c'est ça. Pas la
1: tourtelle, ouais.
0: La tourtelle pour adultes. Je sais pas quoi te dire, moi. Bruno, tu saurais quoi dire, toi?
1: Tu sais, c'est difficile, hein. Parce que c'est...
2: Mais toi, comment tu fais? Parce qu'avec l'intelligence que tu dois avoir, quand même...
1: Ouais.
2: Ouais. Trouver pas mal de nanas.
1: Ah, moi j'ai rencontré des filles quoi. J'en ai rencontré, tiens, je vais te dire une année de bulldog, une année de docte, je veux dire
0: une année de bulldog, une année de docte. Ouais,
1: je vais te raconter une année de une anecdote. En Écosse, j'étais opéré à l'hôpital et puis à ce moment-là, j'ai trouvé une fille et puis
0: Oh là là là.
2: Oh là là, une infirmière?
1: Non, c'est une fille qui était hospitalisée. Enfin, je crois, elle était hospitalisée et donc on s'est embrassé sur la bouche, tout ça.
0: Oh,
1: c'est super.
0: Raconte.
1: Alors on s'est tenu par la main dans une salle d'attente et manque de peau, il y a une infirmière qui nous a interdit de s'embrasser ni rien.
2: Mais tu l'as pas revu après?
1: Ben, elle m'avait laissé son adresse, mais je l'ai perdue. Je sais qu'elle habitait en Écosse.
0: Ah oui, quand même, oui, ça fait un petit bout de chemin. Enfin, si.
3: Voilà, elle est facile 60.
0: Elle nous écoute peut-être d'Écosse. par internet.
1: C'est pas impossible, hein, parce que d'Écosse, je sais pas, enfin, on peut
4: avoir... On nous écoute en Écosse, oui, bien sûr.
1: Phone radio, c'est tout, c'est la Belgique, c'est tout, quoi.
0: Et puis l'Écosse, c'est aussi, le whisky, Stéphane, le bon vieux whisky.
1: Oh là.
5: Pas plus du whisky.
1: Ah oui, le whisky.
0: Le whisky, oui.
1: Oh, il est bon.
5: Un petit de temps en temps, pas plus.
0: Un petit le matin, le midi, deux le soir.
5: Je vois pas, j'ai pris une bouteille, c'est ça.
0: Ah ouais, d'accord.
1: Mais le whisky, c'est bon, hein.
0: Oh là là là là, voilà. Tiffany, j'ai dit
3: ça. T'as les cartes en fin.
0: Jenny et Tiffany.
2: Oui.
0: Stéphane, il est venu avec son sac, il est venu aussi avec des magazines. Et quand il se fait chier, t'as l'impression qu'il est dans une salle d'attente de médecin. Et comme il voit qu'on s'intéresse pas à lui, il sort son magazine et puis il feuillette et il attend que ça se passe. T'as mis quoi comme magazine?
5: Ça m'intéresse.
0: D'accord. Il a amené ses petites bouteilles, c'est bien. Non, mais dis-le, bouquine-le en attendant tranquillement que ça se passe.
2: C'est quoi, hein. C'est de la bière?
0: Non, mais il a ramené son sac avec 2-3 canettes de tourtelles.
5: Non, une seule.
0: Une seule canette de tourtelles. Hein, une canette qui fait 1m50 de haut. Et puis.
3: C'est de la sévère.
0: C'est de la tourtelle de sévère.
3: Attends, pirate. Ça s'appelle de la pirate.
0: Ah, c'est de la pirate. Ça, c'est de la tourtelle.
3: C'est à 60 degrés. Hein.
0: C'est de la tourtelle à 8,5. Hein. Ah. Voilà, il y a la 8,8, il y a du 8,5 là, mais c'est de la tourtelle. Pour lui, c'est de la tourtelle. Hein.
3: Pourquoi elle fume? Ouais.
0: Parce qu'elle était bien offrée au freezer, c'est pour
5: mais
0: ça
5: j'ai
0: que...
5: fait un effort, je fume plus.
0: Ah bah c'est bien, t'as fait un petit effort.
5: Depuis 25 ans, j'ai fumé et après j'ai arrêté.
0: Bah c'est bien, ça refait pousser les dents. Alors, Tiffany...
5: J'en ai plus.
0: T'as plus de dents?
5: Parce que j'en ai mal, j'ai mal et après... J'ai vu un dentiste, après je lui ai dit débarrasse-moi, il m'a dit on les enlève, je lui ai dit enlève-les.
0: Ah oh, voilà, comme ça t'es tranquille, t'as plus mal aux dents maintenant. Non. Il a plus de dents.
3: Tu manges quoi maintenant?
0: Il mange de la soupe.
5: Il mange des poissons, mange tout ce qui est.
0: Et il mange des poissons, lui.
3: Des poissons.
0: Ah, du poisson, d'accord.
5: Des poissons.
0: Et puis tu as un peu de boisson aussi.
5: Je bois et.
0: Tranquille, non, mais je veux dire un petit verre de vin à table, tranquille,
5: je
0: pas trop.
5: Des caviar et.
0: Ah, il est dans le show business.
5: Je bois du champagne.
0: C'est dans le cinéma, quoi, dans le show business.
5: Ouais, le gars qui a tourné le Figaro, celui qui faisait le coiffeur dans la Jet Set,
0: ouais.
5: Accent de soirée.
0: Ouais.
5: C'est un copain d'enfance.
0: Ah, c'est un copain d'enfance, ouais. Carrément.
3: Quoi, y en a qui
5: c'est un Tunisien comme moi,
0: ouais.
5: Il a changé de nom.
0: Ah, il a changé de nom, ouais. Ouais. Des amis aussi. Il a peut-être changé d'amis, non?
5: Bien sûr, parce que lui, il est rentré dans la Jet Set. En connaissant Madame Socarno.
0: Oh là là là là, quelle
5: dossier. La vieille Socarno.
0: Ah oui.
5: C'est la vieille veuve Socarno, celle qui était mariée avec Socarno.
0: Gala.
5: Et après, il a connu Inès de la Fresson.
0: Oh là là. C'est parti, la Tiffany. J'ai bien peur que la méchante.
5: Que Hermine de Clermont-Tonnerre. Il a connu. Lynn Renault.
3: Très moche.
5: J'étais moi, de toute façon, là.
0: Ah putain, il a carrément ramené les coupures de presse ou... Ah oui, d'accord, ouais. Il a carrément ramené... il a ramené les machines.
5: Point de vue.
0: Point de vue, d'accord. Voilà. Très bien.
3: C'est pour moi, je veux dire.
0: Tiffany. Et on va pas tarder à faire un débat que Bruno va co-animer avec Stéphane. Par contre, on a peut-être pas les questions. Si on a les questions, elles sont préparées.
3: Si elles sont pas là. Je voulais juste signaler que ça rote au Poney Club. Ça rote au Poney Club.
0: T'as fait des tirons, Stéphane. Ça y est, il est parti. Hein.
3: Ah, je l'ai senti. Hein.
4: Je pense. Oh là là là. Ça devient difficile.
0: L'autre, il devient comment ça. L'autre, il commence à
3: faire Poney Club.
0: Stéphanie. Et Tiffany et Jenny, sachez quand même, tous les auditeurs, que ça commence à roter ici. C'est vrai. Hein. Ça commence à swinguer dans le local, là. Oui, Bruno.
1: Décidément, le poney de Arthur me gratouille. Non, non, non, je veux pas du poney. Non. Oh là là, je l'aime bien, moi, pour ça.
0: Ouais, d'accord, ok, très bien. Bonne ambiance, hein, Tiffany. J'espère qu'on aura l'occasion de se voir dans les studios. Et attention, show.
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0: 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Attention, montez le son de la radio.

0: Everything, ça c'est Barry White. Hein. Si vous voulez l'acheter, bien sûr, du Barry White, c'est du bon, hein. C'est du gros et c'est du lourd. Vous pouvez y aller, l'anthologie, le best-of, c'est... Faut y aller.
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0: Ah, la radio libre, vraiment, comme elle est bonne, celle-là. Ça y est, Bruno commence à rentrer dans le délire avec Stéphane. Il commence à devenir vraiment copain. Hors antenne, ça s'est échangé. On se croirait dans une buvette. Hein, donc là, on est en train de se payer des couilles. Il y a des tournées qui tournent dans tous les sens. C'est bien. Bruno, on va peut-être mettre le casque. Stéphane, on va faire de même. Vous étiez en train de vous raconter quoi, là, tous les deux, si on peut rentrer dans la vie privée du show business?
5: Eh ben, on est très heureux de se connaître parce que bon, il faut dire que c'est la première fois, hein.
0: C'est la première fois. Oui, devant le micro, attends, on va lui allumer le micro, voilà.
5: C'est la première fois et donc.
0: Vous parliez en anglais, j'ai cru entendre. Vous pourriez nous faire une petite démonstration en direct?
5: How are you?
6: Raphaël, it's right.
0: Ah, parle devant le micro, Stéphane.
5: Yeah, good.
6: Good, very good. Very good.
5: Touring the Grand Bretagne 10 years.
6: Oh, yes. You are a big boss for touring. Great Britain. Yeah.
5: Me, big experience.
6: Big experience.
5: Oh yes.
6: You have been where?
5: Big experience.
6: Écosse,
5: Scotland, tour de Grand Bretagne. De Grand Bretagne, England.
0: Oui, Grand Bretagne, England, and everything.
5: Warriors.
6: As you like girls from Great Britain?
5: Do you like the girls?
6: Yeah, I love.
5: Girls, England, girl. Very beautiful.
6: Beautiful?
5: Yes. Beautiful.
6: Yeah, beautiful. Much beautiful girl.
5: Yes.
6: You have not wife now.
5: Big boy. Big boy, ce Grand Bretonné.
0: À mon avis, Stéphane, c'est pendant le disque, tu l'as descendu la canette là. Tu l'as descendu pendant le disque, hein?
6: You love Margaret Thatcher?
5: Do you like Margaret Thatcher? Oh, I don't know.
6: No idea. This is a mad cow.
5: Yes.
0: Touch
6: de pubis. Okay. C'est la
0: vache. Touch de pubis. T'as raison.
6: Touch de pubis.
0: For the when you touring Grand Bretagne, you touch de pubis.
5: Yeah.
0: Touche le pubis.
5: Sometimes.
0: On rappelle quand même les trois choses essentielles si vous voulez partir faire du touring en Grande-Bretagne. La première chose, c'est celle-ci.
7: Quand je fais du touring, je me touche, simplement.
0: Ça, c'est la première chose que Bruno tenait à dire. La deuxième, très importante, également chose à retenir si vous voulez faire du touring plus tard, comme Bruno en professionnel.
7: Pour bien faire du touring, il faut avoir le cul bien propre.
0: Ça, c'est vrai, il faut avoir le cul bien propre. C'est surtout pour la selle. Sinon, la troisième chose essentielle également.
7: Un conseil pour les auditeurs, il faut bien se toucher le pubis.
0: Voilà, ça c'est de l'humour, hein, bien sûr, c'est pour plaisanter. Hein. Bien sûr, hein, Bruno, parce que le touring de Grande-Bretagne, le touring en général, c'est quand même beaucoup plus important que ça, c'est plus sérieux.
6: Qu'est-ce qu'elle dit, les fesses droites à la fesse gauche?
0: Quoi?
6: Les fesses droites. Elle parle à la fesse gauche.
0: Non, je ne sais pas.
6: Elle dit, ça va chier entre nous deux.
0: Ça va chier entre nous deux. Oui, c'est pas mal, c'est mignon. Bon, c'est pas mal, c'est mignon. T'as une petite blague également, Bruno, à nous raconter?
5: Oui, j'ai une blague à vous raconter. Par exemple, je sais pas moi, des fois quand il pleut beaucoup en Grande-Bretagne, eh bien, on dit que les grenouilles ne voient plus leurs lunettes. Et c'est bien vrai, hein. Il pleut tellement en Grande-Bretagne aussi.
0: Tu peux me demander si tu peux nous raconter une histoire drôle, je veux dire.
5: Une histoire drôle?
0: Ou une anecdote drôle. Une anecdote drôle.
8: Pense à Rambo, là.
5: Une année drôle.
0: Je te l'ai dit. Parce qu'il faut savoir que Bruno a quand même une chaîne autour du cou qui est très serrée. Je lui dis, si tu grossis d'un demi millimètre du cou, tu t'étrangles. Surtout ne grossis pas du cou.
5: Oui. Ben, de toute façon, là, comme ça va, je peux respirer.
0: Oui, mais c'est limite, hein, je veux dire.
5: Oui.
0: Mais tu musclerais, j'ai retiré la muscu, par exemple, et pendant un mois, tu décides de t'entraîner, de te muscler le cou.
5: Ouais.
0: Enlève bien ta chaîne, hein, parce que tu vas étouffer. Ouais. Alors, une petite anecdote rigolote sur le touring.
5: Oui. Alors, une anecdote rigolote sur le touring. Par exemple, souvent, tu sais, c'est marrant parce que quand j'arrive en Écosse, je vois les comment qu'on appelle, il y a plein de faisans, tu vois, sur
0: les
5: la
0: corons.
5: Route. Les faisans.
0: Les corons.
5: Qu'est-ce que c'est les corons?
0: Les corons, ben, ce sont des oiseaux du nord de la France.
5: Non mais par contre il y a beaucoup de faisans là, tu sais, qui se baladent. Alors oui, c'est marrant, des fois je roule et puis ils veulent pas se poser.
0: Donc tu les écrases?
5: Non, pas du tout, parce que les faisans là-bas en général ils sont protégés là-bas en Écosse.
0: Oui, donc
5: hein.
0: On peut pas les écraser comme ça.
5: D'accord. Ou alors tu passes là où ils sont pas, quoi, sur la route.
0: Une anecdote rigolote quand même du touring que t'as.
5: Eh ben une année rigolote du touring de Grande-Bretagne, c'est marrant et c'est pas marrant. C'est quand je roule et des fois il pleut tout le temps.
0: Ouais, c'est drôle, ouais.
5: C'est drôle et c'est pas drôle.
0: C'est drôle et ça ne l'est pas en même temps. Après, il faut savoir de quel côté. Ça dépend l'humour. Ouais, hein, ouais, ça, c'est, ouais, ça dépend. Les gens qui aiment bien l'humour qui touche la pluie, les gens sont morts de rire. Par contre, le mec qui aime bien l'humour où dedans on y met un petit peu de soleil, bah, le mec, ça le fait pas rire, quoi.
5: Par contre, là où c'est vraiment drôle, c'est quand les gens ils rigolent sans raison. Des fois, je les vois rigoler. Des fois, quand je suis là-bas.
0: Sans raison, comme ça.
5: Et le plus drôle, c'est pas ça. Ouais. Des fois, je rigole tout seul, mais je ne sais pas pourquoi. Alors, ça, c'est vraiment marrant.
0: Ça. Oui, c'est la fatigue, ça aussi.
5: Oh, je sais pas, on peut pas dire, hein, Max. Hein.
0: Oui, Stéphane, oui, tu t'approches du comptoir.
6: Tu sais quelle est la différence entre un milliardaire et un clochard?
0: Non.
6: Un milliardaire change de Rolls chaque année, un clochard de Porsche chaque jour.
0: Ah, de Porsche, d'immeuble. Un Porsche d'immeuble. Ouais. Ah ouais, c'est pas mal, elle est mignonne, elle est belle aussi, t'as compris, Bruno?
6: Non,
5: oui. Oui, mais moi je vais vous raconter.
0: Pour avoir un demi, moi.
6: Sans se croire. Tu veux dire que j'ajoute autre chose?
0: Non, pour le moment ça va aller, juste après, deux minutes.
6: Il y a un petit truc.
0: Non, mais ça va arriver, t'inquiète pas, regarde, il est 23h, on est là jusqu'à minuit minimum, donc on a tout le temps,
6: je
0: Bruno.
6: Je parle d'un gros acteur.
0: Ouais, on va en parler dans un instant, on va faire la petite rubrique cinéma dans quelques instants. Bruno.
5: Par contre, il y a peut-être 15 ans ou 17 ans, je suis allé à Lourdes.
0: Ah bon, c'est la tournée chez Stéphane.
5: Oui. J'étais à Lourdes. Oui. Et donc, souvent, tu sais, tu vois, quand tu vas à la grotte de Lourdes, tu vois des infirmes qui sont avec des, comment qu'on appelle ça, des chariots, tu sais, des chaises roulantes avec des pneus.
0: Oui.
5: La première année, il y en a un qui va, il n'y a rien qui se passe. La deuxième année, la troisième, la quatrième année, puis à la fin, il ressort avec des pneus neufs de Lourdes.
0: Elle est pas mal. Ouais. Donc tu voulais raconter une petite.
6: Je vais te dire, il y a un mec qui a dit, je suis devenu riche, très riche, moi j'ai joué le pauvre. Si je suis devenu très riche, parce que j'ai joué le pauvre. Qui c'est ce mec? Qui c'est cet acteur?
0: Voilà, réfléchissez bien, on va faire une petite pause.
6: Très grand.
0: Charles de Gaulle?
2: Mimi Mati?
6: Non.
0: Non.
6: Un acteur.
0: Oh là là.
6: Un acteur anglais. C'est lui qui a joué
0: Bruce Willis.
6: Dictateur.
0: Bruce Willis.
6: Dictateur. Chaplin. C'est lui qui. Voilà.
0: Oui, mais tu nous as un tout petit peu mis sur la voie là, quand même. Hein.
6: Bien.
0: Monsieur Cinéma. Allez. Une gorgée. Ah ben l'autre il a ramené son couteau. Ben c'est... Qu'est-ce que tu fais là?
2: Il monte ses trucs.
0: Hein, il est dans la.
2: Ouais, génial.
0: Oh là là! Oh les belles lunettes! C'est magnifique. Ouais. Remets-nous tes lunettes de soleil. Stéphane est venu avec des lunettes de soleil.
6: Regarde. C'est un briquet là.
0: C'est des lunettes Esso? Ouais. C'est des. Oh là là, dis donc, un briquet avec des lunettes.
2: Oh putain,
0: donc
2: ça.
0: Oh putain! Remets les lunettes un petit peu. Bon, évidemment, c'est pas très radiophonique, mais c'est pas grave. On va commenter. On va prendre des photos. Hein. Oh là là, avec la casquette et tout. Oh le beau gosse. T'as tu vas faire une photo.
6: T'as vu ce qui est marqué sur la casquette?
0: Qu'est-ce qui est marqué? Non, mais lis, il y a marqué quoi? Il y a marqué.
2: Avec ses lunettes, il peut plus lire. Il a
6: pas de mal à se faire plaisir.
0: Ah le beau gosse.
2: Ça sert du bien.
0: Ça sert du bien. Ah bah quand on a un peu bu, on change. Les lettres changent toutes seules. T'es beau gosse, hein, dis donc, avec tes petites lunettes de soleil et tes casquettes. Hein.
6: Et tu montrais des photos tout à l'heure.
0: Ouais, bien sûr. Pas de problème. Bon, allez les auditeurs, si vous voulez nous appeler au 0803-08-5000, parce que pourquoi c'est le bordel? Qu'est-ce qui se passe, Anka? Raconte-moi un petit peu, c'est quoi le problème? Qu'est-ce qu'il y a? T'as l'air complètement paniqué.
8: Bah non, mais on a un standard pourri, donc c'est un peu en dents de scie, quoi.
0: Ah oui, alors, ça monte et ça descend, bah
8: donc,
0: oui, France Télécom.
8: D'être patient et de continuer, parce qu'ils finissent par nous avoir.
0: Voilà, persévérer, parce qu'on a des soucis de standard avec France Télécom, je sais pas, problème pour approvisionner le standard, les appels, ça arrive de partout, d'un coup ça arrête, d'un coup ça revient, d'un coup ça revient, d'un coup ça s'arrête. Tu expliques ça comment ça se fait qu'il y ait tous ces problèmes avec France Télécom, Fun Radio? Tu crois qu'ils sont contre nous?
5: Oh non, c'est pas sûr, non, mais je sais pas. Peut-être, je veux pas me faire l'avocat du diable, hein. Peut-être qu'il y a peut-être une organisation à synchroniser, quoi.
0: À synchroniser, ouais.
5: Je sais pas, enfin je dis ça comme ça. Hein,
0: tout à l'heure, avant de démarrer l'émission, nous avons un petit peu préparé avec Bruno, et je sais qu'il y a un sujet qui te tenait à cœur, dont on n'a pas beaucoup parlé, donc on parlait de vélo et de Turing. On va faire le débat d'ailleurs, hein, d'ici une dizaine de minutes. Hein. Tu voulais parler un petit peu des inondations, parce que tu as été très touché par les inondations, vu que tu fais la France de long en large et en travers, et que malheureusement tu as retrouvé ton vélo avec plus de 20 cm. C'est passionnant ce que tu vas nous raconter d'avance.
5: Ouais. Moi, je sais pas ce que j'ai à vous dire, parce que bon, de toute façon, on peut pas avoir des saisons comme il y a 25 ans. Il y a 25 ans, la nature, elle n'était pas déréglée comme maintenant.
0: Elle est déréglée pour toi,
5: oui. Oh oui, largement déréglée. Tout la nature est déréglée. Les arbres sont cassés par la tempête. Je sais pas si vous rappelez la tempête, ça y fait aussi. Et puis,
0: une tempête
5: c'était à l'année
0: 76.
5: C'était en 80, la dernière tempête, tu sais, Max.
0: Ah oui, 1980, ouais. Oui, d'accord. Non, parce que depuis, il n'y a plus de tempête, il fait super beau.
5: Mais là, on a des inondations depuis quelques années, ça a commencé, hein, c'est alors, pas d'aujourd'hui. Hein.
0: Qu'est-ce qui s'est passé, là, les dernières inondations? Raconte-nous un petit peu, tu les as subies.
5: Ben, l'année dernière, il y a eu des inondations, je ne sais pas si vous...
0: Non, mais là, cette année, là.
5: Ah, cette année?
0: Là, dernièrement.
5: Ah, cette année. Alors, cette année, il y a eu des inondations très importantes en Bretagne. Je ne sais pas s'il y en a qui s'en rappellent.
0: Non, ben, bien sûr que tout le monde s'en rappelle. Tout le monde a suivi ces inondations en Bretagne, bien sûr.
5: Donc, moi, je peux vous dire que j'ai regardé la télé pratiquement tout l'hiver dans ma caravane. Ben, je peux vous dire qu'il y a eu des inondations partout. Hein.
0: Ouais.
5: Non, parce que ça, c'est le réchauffement.
0: Nous, on a peu trop suivi. Hein,
5: ouais. Mais par contre, il y a une chose qu'il faut savoir, c'est que maintenant, il y a le réchauffement de la Terre.
0: C'est dû à quoi, ça? Parce que moi, j'ai entendu dire qu'il y avait le réchauffement de la Terre, parce que comme il y avait moins de soleil, les gens se chauffaient plus. Ouais. Et c'est à cause du chauffage, qu'il y avait trop de chauffage. Donc, la Terre se réchauffe.
5: Non, alors pas du tout. Alors là, c'est pas du tout ça, mon petit Max.
0: Ah, et pourtant, c'est ce qui nous a été rapporté.
5: Non.
0: Hein.
5: Ah non, non. S'il y a le réchauffement de la Terre, je vais vous dire pourquoi. Ah. C'est dû à tout. C'est les usines, ils polluent l'air, les voitures autant, enfin tout, quoi. Tout est...
0: Donc c'est pas dû au chauffage, c'est pas du tout...
5: Non. Le chauffage, il a rien à y voir là-dedans.
0: Bah,
5: hein.
0: Bah oui, mais quelqu'un qui chauffe trop, par exemple.
5: Non, le réchauffement de la Terre, c'est le dérèglement de la Terre qu'il y a en ce moment.
0: Ah oui.
5: C'est ça le réchauffement de la Terre.
0: Couche d'ozone.
5: La couche d'ozone, il paraît qu'il y a un grand trou.
0: Oui, c'est ça.
5: Donc, avec les fusées qui nous envoient, les rivières qui sont polluées, tout ça, et donc, tout ça, ça y fait. Donc, ça nous surprend pas que la nature est déréglée.
0: Très bien. Et donc, toi, tu as subi ces inondations dernièrement avec 20 cm de pluie sur les routes.
5: Hein, oui, je peux vous le dire parce que moi, j'ai traversé toute la Normandie, plein d'eau partout.
0: Pour venir nous rejoindre. Hein.
5: Ah oui.
0: Et sur Paris, ça va? Tu t'as pris les quais?
5: À Paris, je sais pas. Je suis en train de penser.
0: Ouais.
5: Je suis passé à Passy-sur-Eure. Alors je dis un bonjour à l'épicerie fine. Si ils m'écoutent.
0: Oui, bah oui.
5: Non, parce que excuse-moi, mon petit Max.
0: On est très écoutés, hein.
5: Parce que je leur ai promis que je tiendrai ma parole. Que je leur dirai un petit coucou à la radio.
0: Parole tenue.
5: Ouais. Alors donc je suis arrivé de Passy et donc ce qui fait que je suis arrivé à Versailles. Vous voyez?
0: Ben oui, tout à fait. Oui, bien sûr. Ouais. T'aimes bien Versailles, le château de Versailles? Tu as visité?
5: Oui, j'aime bien parce que c'est là j'étais au château de Versailles, j'ai vu qu'ils ont coupé tous les arbres, ils ont coupé.
0: Ouais.
5: Ils sont en train de tout refaire.
0: Ils font tout à neuf là d'ailleurs. Ah, ils vont faire une fête foraine, il va y avoir des immeubles là maintenant. Ils arrêtent.
9: Poney club aussi.
0: Un poney club, ça sort le poney quand même.
5: Non mais ouais.
0: Ah, il faut le dire ici, on est bien. Hein, non mais attention, hein. Ça va Stéphane?
10: Ça va.
0: Ça va bien, hein? Très bien.
10: Ça va très bien, mais je pense que Bruno, il est venu à vélo jusqu'ici.
5: Ah oui, tout à fait, mon petit Stéphane.
10: Tu as fait équipe avec Polydor?
5: Ah non, jamais. Non, mais par contre...
0: Avec Polydor.
10: Poupon.
5: Par contre, je sais pas... là, le Tour de France, c'est quand, Max?
0: Alors, ça démarre la semaine prochaine. Et là, ils font un truc spécial. Ils vont jusqu'à Dakar,
5: ouais.
0: La fin de l'année.
5: Ouais.
0: Ils mélangent, en fin de compte, le Paris-Dakar et le Tour de France.
10: Ah, ouais. Tu veux bien aller à Dakar?
5: Ben moi...
10: Il y a des belles filles.
5: Ouais, c'est... Dakar,
10: belle fille noire excitante.
5: Non, Dakar, c'est joli là-bas parce que bon, il y a le soleil, il y a tout hein, là-bas.
0: C'est-à-dire que lui, il va là-bas, c'est pour le soleil, et lui là-bas, il va pour les petits culs. Hein, c'est pas du tout pour la même chose.
10: Sont des belles filles bien menues.
5: Ah oui, là-bas, il doit avoir des belles filles. Hein.
10: Ça baisse bien, ça baisse fort.
5: Ah ouais, c'est certain, c'est sûr. Hein,
10: Poisson balle, t'as toute la nuit.
5: Peut-être un peu moins, parce que.
0: C'est-à-dire qu'ici en France, pour 350 balles, t'as droit à 10 minutes. Et encore, si elles te font tenir au bout de 30 secondes, c'est fini pour remettre de l'argent. Après, là-bas, pour 100 balles, t'en as pour la nuit.
5: Ici à Paris, il me semble. Hein,
0: oui, c'est à les tarifs.
5: Mais attendez, je vais vous dire un machin. Il me semble qu'à Paris, c'est cher hein, pour avoir une fille.
0: Hein. C'est pour ça que c'est des mecs. Hein.
5: Je vais pas trop m'étaler sur le sujet parce que ça serait trop long, quoi.
0: Pourquoi tu n'es pas avec ton vélo
10: à la caravane, ça va. T'as la caravane, t'as mis un tableau de.
5: Oh non, non. Eh ben vous savez, quand je me balade le soir, je vois des travaux qui sont costauds comme des chevaux. On dirait que c'est des filles, mais c'est pas des filles.
0: C'est des mecs.
5: Ça
0: t'arrive de faire un petit tour de vélo et tout dans Boulogne le soir d'être pucé.
5: Mais tu sais, moi, je m'arrête pas. Hein.
0: Non, mais tu leur dis un petit bonjour.
5: Un petit bonjour, oui, mais à condition qu'ils s'approchent pas de moi. Hein.
0: Bah, de toute façon, tu mets un coup de pédale et puis c'est parti, hein.
5: Oh, tu sais, moi je tiens pas trop à les voir parce que tu sais.
0: Tu te renseigneras sur les tarifs quand même, tiens à Pigalle, voir un petit peu combien ça coûte.
5: Ah, alors à Pigalle, comment ça s'appelle là, vers le printemps là, je sais plus où à Paris.
10: Ah, il est ouvert.
5: Tu sais, Stéphane, dans une petite rue, il y a une rangée de filles.
10: Chaussée d'Antin, la rue Chaussée d'Antin.
5: Ah, il connaît,
10: la rue ouvert derrière le Monoprix.
5: Ouais,
10: le printemps, ouvert.
0: Ah ouais,
5: tout à fait.
0: Ça donne des prénoms de 2-3 miss là que tu dois connaître.
10: Ouais, j'ai jamais.
0: Ah, tu parles.
10: Côté de pute.
0: Ah non, mais t'as pas l'impression qu'il y a ta femme qui écoute.
5: Mais bon, moi ce que je veux dire, bon, c'est en Thaïlande, il paraît qu'il y a des magnifiques filles.
0: Ah, bon, c'est bon. Calmos. On va arrêter là ce dossier parce que ça commence à partir.
10: Ça fait pour 50 balles.
0: Arrête.
5: Ah oui.
0: C'est bon. Ça me fait là. C'est bon. Vous donnez tous les tailles de la planète. C'est bon. Tu connais les tailles des billes par cœur. C'est bon. Arrête. Arrête, sinon je ferme le bar. Bon, soyons sérieux quand même, 2 minutes. On n'arrête pas de déconner, qu'est-ce qu'on aime rigoler.
10: On est là pour déconner.
0: Ah, ça, on a bien compris, hein. Pour ceux qui n'ont pas compris.
10: Pour les filles, les jeunes.
0: Voilà, exactement, on est là pour s'amuser. Hein. Allez, ça va, elle est fraîche ta canette?
5: Oh oui, j'adore le coca.
0: Oh, le coca.
5: Non, mais et sérieusement, y a, tu sais pas qu'est-ce qu'il m'a raconté, mon propriétaire?
0: Non.
5: Non, mais... bon,
0: t'es un propriétaire, toi.
5: Ouais, bah, tu m'étonnes, je nourris des animaux là-bas dans ma propriété.
0: Donc tu es un poney qui n'est plus à vendre.
5: Bah non, là c'est pas le poney néné, comme il dit mon ami Arthur.
0: Non, sérieusement, alors ton ami, qu'est-ce qu'il dit, le coca, c'est
5: non,
0: bon.
5: Mais sérieusement, et il m'a sorti la plus grosse connerie que je devais pas entendre, et je l'ai entendu quand même.
0: Quelle est la connerie?
5: Il m'a dit que le coca, c'était cancérigène.
0: Bon,
5: mais
0: non, là,
5: n'importe quoi.
0: Non, c'est n'importe quoi, ça. Ça rafraîchit, ça fait du bien, c'est une bonne poisson fraîche pour
5: le jeune. Le coca, tu sais, mon petit Max, ça... Comment je pourrais dire? Ça purifie les boyaux.
0: Voilà, exactement. Mets-en sur tes roues aussi, tu vas voir, ça va gonfler tes pneus.
5: Ah bon?
0: Ah, je te promets.
5: Oh.
0: Ah ouais, quand ça remplace la rustine, ça.
5: Ouais. Oh. Tu sais, le coca, c'est bon... C'est pas mauvais, hein.
0: Non, bah tiens, bois une gorgée en direct. Allez.
5: C'est... Moi, je préfère du coca que de boire de l'eau.
0: Oui, bon, tiens, qu'on entende bien, vas-y, qu'on entende bien boire.
5: Vive le coca.
0: On va faire une pub pour le Coca-Cola, d'accord?
5: Ah oh ouais, ok, mon petit Max.
0: Alors, on y va. Alors, tu bois en direct, tu fais...
9: Ils vont voir tes plates, hein.
0: Tu bois, puis... Entends pas. D'accord. Quand t'entends de boire, vas-y.
5: Ah, c'est bon le coca, hein.
0: C'est bon, ça.
9: Un petit rôle et c'est parfait.
5: Mais au fait...
0: Un petit rôle. Là, tu fais un petit coca, puis tu bois une gorgée, quand t'entends bien.
10: Et un petit whisky avec. Du whisky,
5: coca,
10: Bruno.
5: C'est bon. Coca, ouais, c'est bon, coca. Coca. Mais par coca contre, oui, par. Stéphane, tu sais, j'ai goûté du cidre en Angleterre. Non, mais sérieusement, il est bon le cidre en Angleterre. Hein.
0: Je suis sûr que je mets un tablier là. Je fais comme si j'étais derrière un comptoir. L'autre, il est debout, il passe sa nuit ici à commander. Hein. Oh là là là là.
10: T'as bu du cidre en Angleterre?
5: Ouais, mais
10: c'est pour les gamins.
0: C'est pour les gamins.
5: Non, mais c'est du bon cidre. Sans blaguer, il est cher le cidre là-bas. Il est cher. Oh là là là.
10: Il y a de l'alcool dedans?
5: Oh bah oui, on boit toujours. Stéphane, toujours, toujours.
0: Stéphane, la vie est belle quand même. Le métier quand même. On n'a pas assez parlé de toi. Le cinéma, t'as joué dans beaucoup de films dernièrement.
10: J'ai fait un coup de gueule.
0: T'as pas devant le micro.
10: Je vais faire un coup de gueule contre l'NPE spectacle.
0: Vas-y.
10: Une connasse qui m'a viré des fichiers des comédiens et des vigants.
0: Comment ça se fait?
10: C'est parce que tu... là-bas bourré. Et je lui dis pourquoi moi je tente pas. Elle m'a dit toi tu apportes jamais du chocolat.
0: Alors sous prétexte que tu n'amènes pas de chocolat, t'as viré.
10: Oui, après moi j'étais voir le directeur et le directeur il a muté en Bretagne.
0: Ah oui, vraiment.
10: Après il y a une autre vieille, toujours les vieilles qui restent, les jeunes qui partent. Les jeunes filles, elles-mêmes, elles m'ont dit t'es beau, on t'a vu à la télé, on t'a vu avec Noiret, on t'a vu Douanier avec Jean-Claude Boyari. Ouais. Oui, j'ai Claude Boyari, mais il m'a invité tout ça à son restaurant. Jean-Claude Boyari, à l'Orangerie. Il m'a invité, j'ai tourné trois fois avec lui, et il m'a dit je t'invite à manger un couscous.
0: Et pourquoi tu vas pas? Parce qu'il fait pas de couscous.
10: Ouais, parce qu'il est homosexuel. Il veut autre chose.
0: Ah, d'accord. Ok, d'accord.
10: Et j'ai vu Isabelle Adjani, elle m'a dit bonjour. Quand je dis bonjour, madame Adjani, elle s'est arrêtée. Pourquoi il n'aime pas ça? Weber, pareil, Jacques Weber. Thierry Lhermitte, il est bien.
0: Thierry Lhermitte, c'est un pote à toi?
10: Et
0: Charles Bronson, t'as des nouvelles?
10: Charles Bronson, c'est mon père. Mon père, il venait à Paris, il a tourné avec René Clément, Paris brûle-t-il, et il a fait un enfant, et est parti, il a abandonné.
0: T'es trois fois, moi. Bruno. Voilà, toi qui veux rentrer dans ton micro.
10: Il a tourné avec Robert Mitchum. Les sept mercenaires.
5: Ah ouais, ouais. T'as joué dans les sept mercenaires, toi? Ouais. Non, j'ai jamais joué dans les sept mercenaires. Non, mais par contre, moi je voudrais bien voir le film. De toute façon, je le connais par cœur, ce film-là.
0: Ouais.
5: Je sais comment il commence au début.
0: Comment ça commence?
5: Eh ben.
0: Avec une petite musique. On va te... Vas-y, parle un petit peu. Puis
5: tu l'as, les sept mercenaires?
0: Bah, j'ai pas les sept mercenaires, mais tu sais,
5: je voudrais bien que...
0: Je sais pas où les amis, mais je sais qu'on a un truc, une ambiance et tout. On va essayer de te mettre une petite ambiance. Parle un petit peu, puis je vais te trouver ça, t'inquiète pas. Vas-y, parle.
5: Tiens. Alors, les sept mercenaires, ça commence...
0: Bon, je vais te mettre la brute et le truand, mais c'est les sept mercenaires. On va faire comme si c'était... Mais l'ambiance, vas-y.
5: Voici deux chevaux qui approchent avec des cavaliers. Vous voyez les paysages avec les chapeaux, les revolvers.
0: Mets ton chapeau.
5: Et les ceintures. Ils sont dans le désert.
0: Il est où ton chapeau? Vas-y, parle, on va te le chercher.
5: Ensuite, ils approchent dans un vieux village.
0: Mmh.
5: Avec le soleil chaud. Très chaud.
0: C'est bon, ça. L'homme à l'accordéon.
5: L'homme à l'harmonica.
0: Ah, l'harmonica.
5: Ah, vous le reconnaissez? J'adore cette musique.
0: Ouais. Tiens, fais rêver les jeunes là qui nous écoutent, là, qui doivent avoir les yeux fermés, qui doivent vraiment triper en écoutant ta voix. Fais-leur peur, fais-leur peur.
5: L'homme à l'harmonica. Imaginez-vous dans une...
0: Vas-y, raconte, il a mis le casque.
7: Vous entendez l'harmonica?
0: Allez, là, il y a des photos qui sont en train de se faire pour Internet, ça va être bon, hein. Raconte alors, vas-y.
7: Et subitement, il rentre dans la maison. Il se regarde. Il fait tellement chaud. Ensuite...

0: Allez, vas-y.
1: Et la musique accompagne toujours le film.
0: Ah, t'es dedans, hein.
1: Et ensuite...
0: Trop d'émotion, hein.
1: Oh ouais, c'est l'émotion.
0: Ouais, ça sent, ouais. Ouais, c'est l'émotion. On peut applaudir quand même, hein, parce que franchement, c'est du bon boulot. Hein. Bon, dans un instant, on va se retrouver avec Stéphane, avec Bruno, qui a mis son chapeau, qui va l'enlever. Et on va aborder un sujet et un débat, hein, bien sûr, avec trois personnes pour le moment. T'es toujours avec nous
1: Ouais, je suis toujours avec vous.
0: On va accueillir déjà trois personnes. Toujours. Alors, on va faire un débat sur le Turing de Grande-Bretagne, parce que tu
1: sais. Ouais.
0: Hein, alors, pour ça, on aura dans un instant Tony Glair.
2: Oui, bonsoir à tous.
0: Tony Glair, le vrai Tony Glair.
2: Le vrai, on peut dire le vrai. Ouais.
0: D'accord. On aura également pour le débat. Tu suis, mon coco ?
3: Oui, je suis.
0: Oui, d'accord. Tony Glair, donc dans un instant avec toi, pour co-animer le débat. On aura également Henri le Beaugosse.
2: Henri le Beaugosse, oui, bonsoir à tous.
0: Et il y a également quoi ? La Gwen Elisabeth ?
3: La Gwen.
0: La Gwen Elisabeth. Bonsoir.
4: Bonsoir tout le monde.
0: Donc dans un instant on va faire un petit débat sur le Turing de Grande-Bretagne. Vous maîtrisez le Turing ? Pas de problème.
2: Pas de problème, on a des tables de mixage.
0: D'accord, ok. Mon petit Bruno, tu as tes questions avec toi, il n'y a pas de souci.
1: Hein ? Non, il n'y a pas de souci.
0: Petite nouveauté qui devrait vous faire plaisir et qui devrait faire un carton dans les jours à venir, ça s'appelle Mademoiselle, écoutez bien ça et on se retrouve juste après pour le débat sur le Turing de Grande-Bretagne. Ça, c'est une nouveauté qui, à mon avis, devrait faire parler d'elle dans les jours et les semaines à venir, dans les clubs et un peu partout. Do You Love Me, écoutez, ça s'appelle Mademoiselle, c'est pas difficile à retenir. Et voilà, la suite de la Radio Libre au 0803-085000 pour les Belges, bien sûr, comme d'habitude, le 0033-803-085000. Va falloir vous réveiller les enfants pour pouvoir essayer de rentrer dans le fameux débat de notre Bruno National qui n'est pas venu les doigts dans le derrière puisqu'il est venu avec quelques questions. Et bien sûr, c'est le grand spécialiste du Turing en France et tout particulièrement du Turing de Grande-Bretagne qu'il a déjà fait à plusieurs reprises. Et pour ça, on va avoir plusieurs auditeurs qui vont débattre avec lui de ce sujet très intéressant. Donc, est-ce que tu es avec nous, Bruno, de nouveau ?
1: Ah ouais, oui, je suis avec vous, oui.
0: Alors, donc, tu as trois personnes avec toi.
1: Oui.
0: Tony.
2: Oui, bonsoir.
0: Tony Glair.
2: Hein.
1: Tony Glair.
0: Oui, il y a qui d'autre ?
1: Je vois le premier.
2: Henri le Beaugosse, quand même.
0: Ouais. Henri le Beaugosse aussi. Henri, oui, t'es avec nous ?
1: Ouais, ouais.
0: Ouais, et le dernier, la dernière, c'est comment elle s'appelle ?
1: C'est la Gwyn et Elisabeth.
0: Elisabeth, voilà.
1: La Jolie.
0: D'accord, Elisabeth la Jolie, comme c'est mignon.
1: Oui, oui, oui.
0: Alors, une première question.
5: Elles sont derrière.
0: Elles sont derrière, elles sont sur l'autre page.
2: Allez, on y va.
6: T'as fait quand même.
1: Est-ce que.
0: Bon, tu peux peut-être. Tu veux peut-être la. Non, vous la faites pour lui, non ?
2: Bah non.
7: On fait la première là, Bruno. Est-ce que le touring de Grande-Bretagne, c'est mieux tout seul ou à deux ?
1: Ah ben moi je...
2: Bon ben bonsoir alors.
0: C'est pas ça le concept. Hein. On va se passer de vous.
2: Ouais, pas la peine.
0: Non, toi t'es à la place de Gérard. C'est toi qui poses les questions et c'est eux qui répondent.
1: Ouais.
0: La question c'est celle que Bruno, que notre ami Bruno, c'est à toi de la poser cette question que Fildar.
1: Alors est-ce que le touring de Grande-Bretagne c'est mieux tout seul ou à deux ? Qu'en pensez-vous ?
2: Mm-hmm. Ouais. Bon bah Tony Glair, bah moi je pense que le touring de Grande-Bretagne c'est un truc qu'on fait en solo, hein, Bruno.
1: Ouais.
2: Moi je pense que toi tu le fais en solo, t'es un puriste quand même, t'es un puriste du touring de Grande-Bretagne. Ouais. Et voilà, moi je pense qu'un touring de Grande-Bretagne qui se ferait, je sais pas, en famille, à deux avec des enfants, des chiens, tout ça, ça serait pas un vrai touring quoi quand même.
1: Ouais.
2: Bah ouais, c'est un truc de solo, faut pouvoir réfléchir sur soi-même, tout ça, c'est une sorte d'introspection intérieure.
1: Mmh. Ouais, bon, tu sais, ça dépend. Il y en a qui préféreraient à deux, hein.
2: Toi, tu préférerais si tu pouvais avoir une touringueuse avec toi ?
1: Ah ouais, moi, enfin, ça dépend. Ouais, j'aimerais bien avoir une fille avec moi quand même pour faire le touring, mais...
6: Ça serait plus convivial. C'est totalement à l'opposé de l'auditeur. Moi, je pense qu'un touring de Grande-Bretagne, ça se fait avec des gens.
1: Mmh. Ouais.
6: Parce que j'imagine que s'il y avait 50 Bruno qui déferlaient sur les routes de l'Angleterre, ça passerait pas inaperçu. Je pense que t'aurais droit au canard. Ouais.
1: Non mais tu sais, moi je vais vous dire, je vois des gens des Allemands qui partent avec des vélos et des sacoches, mais je suis sûr que ils font ça que l'été puis c'est tout, après ils arrêtent, tandis que moi je pars pendant 6 mois quand même, hein.
6: Ouais, bien sûr. Et en hiver ils viennent à Disneyland, t'as vu ça Bruno? Et en été ils font du vélo avec des sacoches.
1: Enfin c'est déjà beau ce qu'il fait, hein, c'est déjà beau, hein.
6: Non mais le cheveu il pompe pas mal en montée quand même, hein. Je sais pas si t'as remarqué, même dans le peloton autour de France c'est toujours Ulrich.
1: Ouais, mais bon, j'aime bien le Tour de France, mais tu sais, ils ont pas les problèmes que j'ai. Hein. Il faut dire, ils ont pas les problèmes que j'ai dans le Tour de France. Hein.
6: Ouais, mais ils sont dopés à mort aussi.
2: Ils ont pas les sacoches.
1: Ah bah oui, parce qu'à un moment, et tu sais, je sais pas si vous vous rappelez, hein, oui. À un moment donné, ils avaient parlé de dopage, de.
6: Moi, on parle pas.
1: ils ont parlé de dopage, tout ça, ouais. De.
6: Ouh là là.
1: Oh, ils nous ont ratatiné les oreilles.
0: Hein. Oui, tout à fait, oui.
1: Oh là là.
0: Et Gwyn, Elisabeth.
3: Bonsoir, merci de me donner la parole.
0: Il faut lui donner la parole, la petite. Hein.
1: Alors, à toi la parole.
3: Moi, je serais plus pour le faire à deux, et pourquoi pas. Écoute, si t'as envie de quelqu'un, moi, je suis libre.
1: Ouh.
6: T'es libre.
0: Il y croit pas.
6: Ah
1: ouais.
3: Ça, je pourrais caresser ton petit corps le soir qui attend.
6: Voilà, ouais. Ouh là là.
1: Super, hein. Super. J'aurais plus besoin de me rendre service et voyez ce que je veux dire.
6: On évitera de crever tous les deux mètres sur la chaussée d'Antin.
1: Oh là là, ouais.
0: Ça te ferait plaisir qu'elle parte avec toi. Tu la foutrais dans une de tes sacoches.
1: Ah ouais, ça serait peut-être pas dans les sacoches, non mais disons, tu
0: t'as
1: vois.
0: Un porte-bagage.
1: Non, mais tu vois mon petit Max, elle aurait un bon vélo, de l'argent, hein.
6: Quand même.
0: T'as du pognon au moins.
1: Il faut de l'argent, hein, pour partir en touring de Grande-Bretagne.
6: Et à la base, il faut quoi comme vélo, comme marque?
1: N'importe quelle marque, n'importe tu sais. Marque. Hein. Ouais. Oh ouais, n'importe quelle marque. Hein. Tu peux avoir un Peugeot comme tu peux avoir un. Non, mais vous savez, moi j'ai un bon vélo Raleigh que j'ai.
6: Raleigh.
1: Ouais.
6: Ah,
1: ouais.
6: Des belles sacoches.
1: Ouais, mais j'ai des sacoches allemandes et tout.
6: Ah, des sacoches allemandes.
0: Comment faut qu'un vélo. Avant de poser ta deuxième question sur le débat du bon matos, justement, ils ont bien amené le sujet là, les auditeurs.
1: Ouais.
0: Le matériel, le vélo, tout ça, qu'est-ce qu'il faut comme matos?
1: Comme matos, bon, il faut des bonnes sacoches, il faut des rustines, des boîtes de rustines, il faut des chambres à air.
6: Il faut des clés aussi, non?
1: Ah, il faut des clés, oui.
6: Est-ce
1: oui.
6: que t'as des boyaux de chat aussi?
1: Des boyaux de chat? Non, ouais. j'en ai pas. Ça, j'en ai pas, hein.
6: Quand tu non. crèves, ça sert,
1: non.
6: Hein.
1: Non, mais par contre, j'ai des demi-pneus, quoi.
6: Ouais.
1: Ça roule bien, hein.
0: Ouais, des petits pneus, ouais.
4: Ça va sur un demi-vélo. Hein.
1: Comment?
0: C'est-à-dire que, attends, tu roules sur... Est-ce que ça t'aide de faire un peu de touring sur roue arrière?
6: Ouais, c'est ce que j'allais dire, ouais.
1: Du touring de sur roue arrière?
6: Sur les figures, des oliflops. Tu fais des wheeling?
1: Non, mais moi je suis sur roue avant toujours, hein.
0: Ah, t'es sur roue avant?
1: Ah, oui. Ouais.
0: C'est-à-dire que t'as la roue arrière qui est en l'air et toi t'es seulement sur la roue avant?
1: Ouais, mais non, mais... Quand tu roules en vélo, tu vas toujours avec la roue avant. Je vois pas comment qu'on irait avec la roue arrière en pédalant en arrière, c'est ça que tu veux dire?
0: Oui.
1: Mais tu vas toujours, tu roules par la roue avant.
0: Mais alors si tu fais une marche arrière, alors.
1: À marche arrière, tu peux pas faire du marche arrière.
0: Pas avec tes vélos.
1: Ah non?
0: Non, avec un vélo de touring.
1: Ah non, même pas, non.
0: Ah d'accord, mais t'as une banquette derrière comme dans les bagnoles ou?
1: Et non, c'est pas une banquette, c'est c'est une selle.
6: T'as un minibar.
1: Ah, d'accord. Une selle.
6: T'as un minibar,
0: t'as pas
6: un
0: clim, t'as rien de tout ça, quoi.
6: Et Bruno?
1: Oui.
6: C'est Henri, et même avec du bon matos, ça empêche pas les gamelles. Est-ce que toi, ça t'est déjà arrivé de rouler sur un hérisson, des trucs comme ça?
1: Oh non, mais tu sais, moi je fais attention. Hein. Tu sais, moi, il y a des choses que j'aime pas quand je suis en touring de Grande-Bretagne, c'est trois fois dans la journée que je rêve. Oh là là, c'est chiant, hein.
6: Ouais.
1: Oh, c'est chiant, hein.
6: T'as des protections, toi, Bruno? Est-ce que tu mets un casque, des gants, des coudières et tout ça?
1: Ben non, pour vous dire franchement, je porte un petit béret basque avec une culotte courte en tergale noire.
6: C'est mignon, ça.
0: C'est l'équipement pour faire du touring. Hein.
6: Et les sacoches allemandes quand même.
1: Ouais, j'ai des bonnes sacoches, mais bon.
6: Et t'as pas peur de l'ETA?
1: L'ETA en Grande-Bretagne.
0: Non, ça va partir, il va dire n'importe quoi.
1: Non, mais
0: revenons, il y a encore les moutons en Angleterre, je sais pas si c'est vraiment une bonne chose.
6: Bruno.
0: Revenons à ton équipement là, tu dis un béret.
6: Un béret basque.
1: Un béret basque avec une culotte courte en tergale.
0: Quelle couleur?
1: Noir.
0: Ouais, des chaussettes.
1: Et donc je voyage avec une caméra.
6: Et un kilo de plastique.
1: Comment?
0: Arrêtez!
1: Des pneus de plastique?
0: Ouais, non, laisse tomber. Ils ont voulu faire de l'humour, c'était pas drôle. Ouais, non, laisse tomber. Et au niveau des pompes?
1: Au niveau des pompes, bon, tu trimbales des godasses, des tennis.
0: Uh-huh. Ah ouais, d'accord. Alors quand tu montes des côtes, du coup, faut pas mettre des chaussures de varap? C'est des trucs avec des
1: crocs, ouais. Non, non, mais de toute façon, moi j'ai des pédales avec des petites dents. Des petites dents, donc ouais. je peux pas glisser. Je peux pas glisser.
7: Des pédales avec des petites dents.
1: Ouais, ouais.
0: Ça te fait rêver, hein, Stéphane, des petites dents. Hein. Toi, quand t'as plus,
2: tu vas bien avoir des dents.
1: Non, mais. Par contre, vous me croirez pas, mais j'en dépense de l'argent.
0: Hein. Oh là,
2: mais c'est quoi un budget?
1: Normalement, le budget, bon, je vais vous le dire. Mm. Normalement, je pars avec trois bâtons, quoi.
2: Oula.
1: Oh, bon, ben là, bon, ben là, j'ai réussi à rassembler quand même 2 millions.
2: Ouais,
1: bon,
2: là,
1: non, mais c'est vrai.
0: C'est vrai,
1: hein.
0: Il parle en rouble, hein. Oui, oui. Rassure la France.
2: Toute ta caillasse, elle est sur ton vélo. Donc là, si je vais débarrer ton vélo en bas, t'es sûr que t'es dans la dèche, là, en fait.
1: Dans la dèche, je sais pas, je vois pas très bien qu'est-ce que tu veux dire dans la dèche. Moi personnellement.
0: Non, mais je comprends pas, tu parles de bâtons, c'est.
1: Ah non, mais pas des bâtons pour assommer comme vous entendez.
0: La dynamite.
1: Des bâtons, je veux dire de l'argent, de l'argent.
0: D'accord,
1: des ouais.
0: Des brousoufs, quoi.
1: Ouais, Max. Mais bon, j'ai réussi à rassembler quand même 2 millions de côté, hein, tout l'hiver.
0: Oui, c'est pour ça qu'il a des grosses sacoches, quoi. C'est pour ça qu'il est tout le temps dès qu'il pédale, le vélo il se lève.
3: Oui, t'as besoin de téléviser les sacoches de temps en temps.
1: Comment?
3: Ben, je sais pas, il faut régénérer tout ça, je sais pas si t'es d'accord.
0: Tu divides les sacoches de temps en temps. Les sacoches allemandes, y'a pas besoin.
1: Ouais. Oh ben tu sais,
0: tu divides les sacoches.
1: Si je les vide?
0: Ouais.
1: Oh ben tu sais.
0: Tous les soirs.
1: Non, je vais pas les vider, hein. Je laisse tout ce qu'il y a dedans. Je vais pas me casser. Je vais pas me casser la nez, non, parce que. Je sais pas moi.
0: Qu'est-ce que t'as dans tes sacoches? Parce que nous on sait ce qu'on a, mais dans les tiennes.
1: Eh ben j'ai du linge de rechange. J'ai quand même du linge pour me rechanger, parce qu'autrement je suis pas bio, hein. Corbillé
2: avec deux couilles.
1: Vous voulez que je vous dise qu'est-ce que j'ai dans mes sacoches?
0: Ouais. Non mais attends, excuse-moi, ce que je veux savoir, ton slip. Une fois que tu l'as mis 2-3 jours et qu'il est sale, tu le refous dans ta sacoche?
1: Non, je le lave et puis j'en ai de rechange.
2: Le PTC sur le cadre.
1: Non, mais j'en ai de rechange.
0: Donc t'as jamais du linge sale dans tes sacoches?
1: Non, mais je les lave.
0: Tu fous quoi encore dans tes sacoches?
1: Eh ben, des chaussettes, qu'est-ce que j'ai encore?
2: Des rillettes,
1: j'aime pas tellement, parce que bon, tu gardes au fond de la sacoche, ça sent le rat, ça sent la charogne quand tu gardes du fromage ouais, dedans et tout.
0: Un peu comme du vieux sperme, quoi.
1: Ah ouais, mais ça sent mauvais, non. Non, mais il faut pas garder des machins dedans, juste.
0: Non. Mais faudrait que tu te vides les sacoches quand même,
2: plus régulièrement.
1: Ouais. Oh, mais je les vide, des fois ça m'arrive de les laver dedans.
2: Qui t'a payé? Il y a des gens qui sont payés pour vider des sacoches, ouais. Bruno.
0: Il y a des gens qui sont payés pour vider les sacoches.
1: Ça y est, je sais qu'est-ce que vous voulez dire. Ouais. C'est les flics.
2: Ouais.
0: Voilà. Qui vident les sacoches.
1: Oh, ouais,
0: voilà, la police.
1: Ouais, non, mais moi, je vais vous dire, en Grande-Bretagne, les flics, c'est pas comme en France. Ouais. Là-bas, ils vous surveillent sans cesse, ils vous contrôlent.
0: Oh, est-ce qu'ils surveillent? Est-ce que les policiers de Bretagne, de Grande-Bretagne, surveillent constamment tes sacoches?
1: Non, mais de toute façon, c'est pas qu'ils surveillent, non, mais c'est qu'ils sont souvent en train de me demander des papiers, tout ça.
0: De tes sacoches?
1: Ouais. Non, mais de moi, d'où j'arrive.
0: Ils fouillent dans tes sacoches?
1: Oh, c'est arrivé, hein.
0: Alors, c'est bien, c'est agréable.
1: C'est arrivé, mais.
0: C'est agréable?
1: Oh non, c'est chiant, quoi. Je vais te dire, ce qui est chiant, c'est qu'après.
0: Je dis pas qu'il fout la. Un flic,
1: ouais,
0: il fout quand même pas sa tête avec le képi dans tes sacoches.
1: Non, ils sont pas fous à ce point-là.
0: Ça fait mal.
1: Ils sont pas fous à ce point-là. Non, mais ce que je veux dire, c'est que des fois, ils m'ont vidé mon sac de couchage à sacoche.
0: J'ai vraiment vidé tes sacoches.
1: Ouais. Sérieusement, hein, mon petit Max. Ils m'ont vidé mon sac de couchage, ils l'ont fait sortir, mais après, ma sacoche, elle est ouverte, ils le remettent pas dedans. pour moi, c'est ils sont à moitié tarés, ces mecs.
0: Des fois, t'as une sacoche vide, une sacoche pleine.
1: Ouais, mais tu parles, ils regardent dans mes sacoches qu'est-ce que j'ai. J'ai pas de l'opium, j'ai pas de la drogue. Bon, alors.
0: T'as du sperme.
2: Du vomi, ça sonne rien.
0: Le problème, c'est que t'as les sacoches toujours à l'air.
1: Bah, ça dépend quand ils ont fini. Moi, je range tout, alors je les ferme après. Je les ferme.
7: Mais il a raison, quoi.
1: Pas autrement.
2: Bruno, ça t'énerve pas que les flics, comme ça, ils tripotent les sacoches, comme ça, hein?
1: Bah, si, c'est énervant, parce que moi, ça m'énerve.
2: Attends, c'est personnel, les sacoches. Ça se prête pas. Je veux dire, c'est perso, les sacoches.
6: Et non, quand t'as les sacoches un peu chaudes, est-ce que tu vas faire un tour dans le Seine avec ton vélo?
1: Si elles sont un peu chaudes.
7: Bah, des fois avec le soleil, des fois la réverbération, ça peut taper le soleil.
6: Ah ouais,
7: il y a le froid.
1: Ah ouais.
7: J'ai eu les sacoches chaudes.
1: Ah ouais, mais par contre, quand il pleut, ben ça traverse pas la flotte dans des sacoches comme ça. Ça traverse pas.
7: Ah ouais, bien sûr.
3: C'est pratique.
1: Non, mais par contre.
7: C'est jamais liquide dans tes sacoches.
1: Moi, bah, c'est arrivé des fois, je mets des bouteilles de shampoing et se renverse dedans.
7: Ah bah, dis donc, ça fait un sacré mélange, hein.
1: Oh ben, souvent, il m'arrive de ranger mes sacoches dedans, d'accord, d'enlever tout.
7: Tu conseilles à un petit jeune, je sais pas, qui voudrait se lancer cet été dans le touring, de se vider les sacoches régulièrement pendant son séjour?
1: Ben, pourquoi vider les sacoches si elles sont bien rangées? il va pas s'amuser à les ranger tous les jours, hein.
7: Ouais, mais comme il faut enlever ça dedans, donc de temps en temps, il faut qu'il se vide les sacoches.
1: Ouais, mais bon, faire un petit rangement de temps en temps, mais bon.
2: Ouais, ça colle, après, ça colle.
1: Ben ouais, mais ça dépend. Si ça colle dedans, c'est que t'as des machins, t'as des fromages tout pourris et tout, dedans.
2: C'est ça. Vas-y, va plus loin, vide ton sac.
1: Par contre, c'est sûr que si tu gardes des vieilles saucisses qu'on deux semaines, c'est forcé que ça colle.
7: Ouais. Donc mettez pas trop de saucisses dans vos sacs. D'accord.
2: Éviter la couche.
1: Ouais. Non, mais pas. Pardon.
3: Il vérifie des fois le train arrière.
1: Le train arrière?
3: Mm-hmm. Il vérifie pas ton train arrière. Je veux dire, il pourrait regarder avec une pile. Tu vois si tout marche.
1: Ouais. Tu veux dire le feu rouge, tout ça?
3: Ouais.
6: Ouais, en fait, ouais, c'est les réglages. À mon avis, elle veut savoir les réglages. Est-ce que tu fais des réglages tous les combien de kilomètres?

0: tu te fais...
1: La roue libre, ça a toujours des dents, hein.
0: T'as des plateaux, plateau repas ou...
1: Non, j'ai des plateaux, quoi, où la chaîne elle roule, quoi.
2: Ouais, quoi.
1: Mais bon,
2: c'est... Touring, quoi.
1: Ouais, mais à un moment donné, quand le machin il est usé, il faut changer tout le plateau et ça coûte de l'argent, hein.
0: Ouais, c'est sûr. Ça coûte cher, ouais.
2: Tu peux arrêter. Ouais. On va peut-être réussir à faire une deuxième question quand même.
0: Ah, je sais pas, parce que là on s'étend un peu sur les sacoches, on y reviendra quand même en fin d'émission, mais deuxième question, Bruno, peut-être.
1: Oui.
0: Si tu veux.
2: Allez, allez, faut lire là.
0: Aïe. On va lui lire, vas-y, c'est quoi la deuxième question, parce qu'on est dans le noir, c'est pour ça aussi qu'il a du mal.
3: Il va la lire.
2: Mais c'est marrant tous ces boutons.
1: Est-ce qu'un jour on va arrêter le touring de Grande-Bretagne.
0: Voilà, est-ce qu'on va arrêter d'après vous?
4: C'est chaud, hein. On est en plein dans l'actu, hein.
2: À mon avis, vu comment c'est parti, vu comment tu le lances, Bruno, je pense que ça va pas s'arrêter de si bon chemin. Hein.
5: Ouais.
2: Et que t'auras d'autres personnes qui sont du même avec toi et qui te suivront. Hein. Mm. Pour moi, ça peut donner une secte. Hein. Honnêtement.
1: Eh ben, moi, je sais pas. Il y a des trucs qui vont se présenter dans l'avenir, là, ouais. Dans pas longtemps, et pour l'instant, bon, je suis incapable de dire si je vais arrêter le touring de Grande-Bretagne. Je ne sais pas, je sais pas.
0: D'accord, mais disons, il parlait du... Est-ce qu'il y a une secte dans le touring? La touring secte.
2: Est-ce qu'il y a des gens qui vous aiment pas ou vous aimez pas des gens?
1: Oh ben, moi je sais pas, moi tous les gens que j'ai rencontrés, ils m'ont dit mais vous faites le tour, tout ça, vous voyagez loin, qui me fait souvent, il y a des gens comme ça qui me posent la question, et puis je leur dis, moi j'aime bien parce que ça fait longtemps que je voyage, tout ça, et les gens ils sont toujours étonnés
0: certains bien voyager, mais ils sont étonnés qu'à chaque fois que tu leur dis ça, qu'à chaque fois que tu retournes au même endroit, donc pour un mec qui aime voyager, qui va toujours au même endroit,
1: absolument.
0: C'est vraiment le mec qui aime voyager.
1: Ah ouais, absolument.
0: Quand il parlait de secte, c'est-à-dire, est-ce que ça vous arrive de vous retrouver, je sais pas, une vingtaine
2: de
0: touringers, quoi, vous êtes dans la forêt, dans la nuit, puis vous pédalez dans le noir?
1: Non, pas du tout.
0: Vous sacrifiez des sacoches.
1: Non, pas du tout. Non, des fois, il arrive que je rencontre des coureurs comme moi.
0: Dans le noir, comme ça, dans la forêt?
1: Non, pas forcément. Non, pas forcément. En plein jour, des fois, je fais un bout de chemin avec eux, puis après, on...
2: Mais pas dans la forêt. Vous improvisez pas, genre, un circuit, opération Blair Witch, c'est vrai, allez, c'est parti.
1: Comment on répète?
2: Une opération Blair Witch. Allez, on est des fous, on a des VTT, on va faire les fous dans la forêt. Faites pas ça.
1: Oh non, moi je me suis jamais retrouvé avec...
0: Sur sa fignon que vous avez retrouvé dans la forêt, non?
1: Non, je me suis jamais retrouvé avec des gens comme ça, non, j'ai toujours roulé seul.
5: Et vous faites pas des rassemblements comme les Hells Angels avec les Harley Davidson, faites pas des gros convois où vous roulez à 200 vélos ensemble comme ça, vous débarquez sur les champs? Non, ça vous arrive jamais, ça?
1: Oh, c'est arrivé. C'est arrivé une ou deux fois comme ça. Je me suis retrouvé en groupe, mais ça jamais.
0: Champs-Élysées?
2: Ouais.
1: Oh, non, mais quand j'ai fait le tour de la France, pendant longtemps, je me suis retrouvé avec des coureurs, mais bon.
2: C'était ouais, tragique, non? Vous êtes fait tabasser par les CRS? Peut-être tu vas en parler?
1: Oh non, pas du tout, non.
0: Ça s'est bien passé?
1: Ouais, ça s'est bien passé.
2: Ah,
1: ouais.
2: Bah c'est bien.
1: Ouais, ouais.
5: Tu penses pas, toi, Bruno, depuis que tu parles du touring et tout, tu trouves pas qu'il y a un peu une mode du touring de Grande-Bretagne maintenant?
0: Oui, c'est sûr.
5: Que tout le monde essaie de faire comme toi,
2: tout le monde est fashion.
1: Aussi, parce que l'été, en Grande-Bretagne, je vois des gens avec des vélos et des sacoches, j'en vois partout.
0: Ah, ça c'est la mode, ça c'est vrai. Moi je vois même, moi personnellement, j'ai pas de vélo,
1: mais
0: je vois que dans ma caisse, je me suis quand même mis des sacoches dans ma bagnole. Hein. C'est la mode, sur mes ailes de bagnole, je me fous des sacoches, ça va être la mode cet été.
1: Ouais.
0: Hein.
1: Ouais.
0: Ça, tout le monde va se foutre des sacoches sur ses bagnoles.
1: Ouais. Et tu vois, ce que Max aussi fait du vélo aussi. Et je voudrais lui demander, je voudrais lui demander pourquoi qu'il partirait pas.
0: Avec toi,
1: peut-être pas avec moi, je sais pas, j'en sais rien. Peut-être qu'il aimerait pas. Non, mais par contre, il peut partir, de la Belgique et puis descendre en bas du sud-ouest en vélo avec des sacoches et tout.
0: C'est très bonne idée, ça. Je me demandais encore ce que je voulais faire cet été.
5: Ben voilà.
0: Ben, c'est ce que je vais faire.
5: Bruno, toi, tu
2: veux amener les Bahamas.
5: Tu prendrais Max avec toi sur un tandem? Est-ce que vous partiriez tous les deux en tandem comme ça,
1: amoureux? Pourquoi pas? J'en sais peut-être rien.
0: Ça serait une bonne boîte dansant, alors.
1: Non, mais moi, si je partirais un jour avec lui, je partirais avec du pognon, hein.
0: Oui.
1: Maximum 2 ou 3 millions de côté.
0: Hein. Oui, voilà, c'est ça, de quoi s'éclater un peu. Quoi,
1: parce qu'il est certain que lui, peut-être, il aimerait dormir à l'hôtel et...

0: avec toi, mon chéri.
1: Ouais, ou peut-être qu'il aimerait pas camper, il préférerait avoir tout ce qu'il faut, le confort, la douche, quoi, tout, tout.
0: Un petit 4 étoiles de luxe en montant. Ah ouais, ça peut être bien. Écoute, on va revenir dans un instant pour la suite de débat sur le touring de Grande-Bretagne qui intéresse tout le monde. Donc si vous avez envie d'y participer, c'est le moment ou jamais, au 0803-08-5000. Tu parlais des Belges, c'est le 0033-803-08-5000. Le temps qu'ils mémorisent les questions, on revient avec Bruno et avec aussi, avant la fin de cette émission, le remix de Shaggy exclu Star System fait par notre ami Manu, DJ Manu. Hein. Ça fait plaisir.
2: Alors, ça fait plaisir, Max.
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0: Eh oui, ça se passe au 0803 08 5000, et nous avons toujours Bruno qui est là, qui vient de se mettre un truc qu'il ne connaissait pas, dont il ne sert à rien, un stylo. Voilà, c'est pour barrer, c'est pas pour écrire. Parce que ça m'aurait surpris. Ça y est, tu barres. Faut le laisser, il s'organise.
2: Il fait sortir scène.
0: Ça y est, c'est bon.
2: On parlait de palais tout à l'heure.
1: Alors, mon petit Max, attends, il faut que je repère une question là. C'est là, par exemple.
0: Est-ce qu'on peut faire du touring de Grande-Bretagne en voiture?
1: Alors donc,
0: Non, ça c'est la question que tu poses.
1: Oui. Alors, est-ce qu'on peut faire un touring en voiture ou en camping-car?
5: Bah, pas trop, non. Parce qu'en fait, le but du touring de Grande-Bretagne, c'est de le faire à vélo.
6: Bah ouais.
5: Et donc, si tu fais du touring en voiture ou en camping-car, c'est des vacances, quoi.
6: Ça enlève le charme.
1: Ouais, mais moi, je sais pas, touring en camping-car, je sais pas, on profite pas tellement. Hein.
0: On profite pas tellement du vélo. Hein.
1: On voit pas qu'est-ce qui peut venir faire là-dedans, le camping-car. Hein.
0: Ah ouais, parce qu'à la base, le touring, ça se fait en vélo.
1: Oui, mais ça peut se faire aussi en comment que je pourrais dire comment ça s'appelle là, les remorques là que les gitans ont avec des chevaux.
7: Les roulottes.
0: Ah pardon, ouais. Mais on n'était pas loin.
1: Mais bon, c'est pareil, c'est comme le camping-car, hein, je vois pas l'intérêt.
0: Du touring en hydravion, non?
1: Du touring en hydravion. Bon.
7: Arrêtez, que Bruno, il a fait du vélo avec Jacques Balita. J'ai entendu ça en grosse tête avec Bouvard. Balita, il a dit, j'ai un copain qui s'appelle Bruno, j'ai fait tout le temps du vélo avec Belmondo, Claude Lelouch, Charles Girard.
0: Alors, le touring de Grande-Bretagne, alors, est-ce qu'on peut faire du touring de Grande-Bretagne en Espagne?
1: Ah ouais, pourquoi pas. On peut partir en vélo faire le tour d'Espagne, c'est assez alléchant, il y a beaucoup de...
0: Mais le touring de Grande-Bretagne en Espagne.
6: Ouais, mais il y a des moments où il faut s'arrêter aussi, parce que c'est risqué, hein, de faire toute la côte.
1: Oh, tu sais, moi j'ai entendu dire, il paraît que là-bas il y a des scorpions.
6: Ouais, c'est vrai.
8: Mais toi t'as un béret quand même. Hein.
0: Des scorpions, mais il y a aussi des sagittaires, il y a un peu de tout. Hein. Il n'y a pas que. Il y a des balances, il y a des vierges, il y a des poissons. Ouais, hein. Max, un peu tous les signes. Ouais. Hein.
7: Et Max, paraît-il. Comment s'appelle Bruno? Il a fait des touring de Grande-Bretagne avec Tony Blair et Sherry Blair. Okay. Quand elle était enceinte. C'est vrai. Et paraît-il, le bébé est arrivé dans sa cave.
6: Ok, vas-y, continue à boire, toi.
0: Ah, tu me le gères, Phil.
6: Hein? Ah
0: oui.
6: Donne-lui un truc à tété, là.
0: Ah, bah,
6: Bruno, pour revenir un petit peu dans le débat, Bruno.
1: Ouais.
0: Prends des cahouettes, là.
6: Tu sais que, enfin, moi, je veux te mettre en garde, c'est que ce qu'il faut éviter dans le désert en Espagne, c'est les morsures de fennec. Hein. Ça, faut éviter directement. Hein.
1: Les morsures de fennec, c'est quoi? C'est les serpents?
6: Voilà, c'est des espèces de petits renards qui graillent les sacoches, qui graillent un petit peu de tout, hein, les cyclistes surtout.
1: Oh, est-ce bien vrai?
6: Ah oui, c'est bien raisonnable.
0: Il y a des petits chacals qui bouffent les mollets de cyclistes.
6: C'est leur but de leur vie. Hein.
1: Ouais.
6: Ça bouge de la sacoche.
1: Non, mais par contre, parlons peu, parlons bien.
6: Ouais, ok.
1: Moi, je vais vous dire, je vais te dire, faire touring d'Espagne en vélo.
0: Non, attention. Le touring de Grande-Bretagne
6: en Espagne. À vélo.
0: Touring ou en Turquie ou en Grèce.
1: Oh,
0: parce que le touring de Grande-Bretagne peut se faire dans n'importe quel pays.
1: Oh oui, ça peut se faire en Espagne, ça peut se faire en Allemagne, partout. Bon, mais moi je sais que je ferai pas un touring d'Espagne. Il fait trop chaud l'été. Non.
0: Le touring de Grande-Bretagne en Espagne.
1: Le touring de Grande-Bretagne en Espagne.
8: Ouais. En hiver. Parce que en hiver si t'as trop chaud.
1: En hiver, ouais, mais moi j'ai déjà fait le touring d'Espagne.
8: En hiver ou en été?
1: Ouais.
8: De où à où?
1: En hiver.
8: En hiver, ouais, c'est bien en hiver.
1: Ouais, mais moi je suis descendu jusqu'à Algeciras en vélo et tout.
5: Ouais. C'est par Liverpool tout ça?
1: Ah non, Liverpool c'est en Grande-Bretagne.
5: Oui, bah c'est ce qu'on dit.
1: Oui.
5: T'as fait le touring de Grande-Bretagne en Espagne?
8: En Espagne, ouais.
1: Oui, je l'ai fait, oui. En fait, je connais toute la Grande-Bretagne.
7: Mm-hmm. Et Max, pourquoi il ne fait pas en Turquie? Pourquoi toujours en Grande-Bretagne?
0: T'es en Turquie, on se verra cet été. Moi, je vais y aller passer une semaine là-bas.
1: Ah bon?
0: Bah ouais.
5: Emmène-le.
0: Emmène.
1: Ah, en vélo. Et tu pars en vélo?
0: Ouais, bah évidemment. Bah, tu pars
9: derrière l'avion.
1: Super.
0: Ah bien, je pars en vélo, bien sûr, avec des amis.
1: Ah, super.
0: Bon, ce qui va être sûr, c'est quand on va devoir traverser la... On va peut-être partir, je sais pas, on va se balader en mer. Donc là, en bateau en mer, ça va être chiant.
1: Ben, c'est-à-dire que moi je vais pas dans la même direction que toi, mon petit Max.
8: Ah, mais parce qu'il veut tourner, c'est un déglingo. Hein. Il veut tourner sur le pont.
1: Lui, il veut aller en Turquie, alors que moi, je serai l'autre côté de la Manche.
0: On fera des signes.
1: Oui, mais enfin, même avec des signes...
0: On verra pas, non.
1: On peut pas se voir, ça sera loin.
0: Dernière question avant de se quitter sur le débat sur le Turing, qui était archi passionnant.
1: Ah oui, alors donc...
0: Ouais, question, là.
1: Alors, la première question.
0: On la refait, on reprend tout depuis le début, hein.
1: Qu'est-ce qui fait pleurer les blondes?
8: C'est peut-être les bruns.
0: C'est facile à gérer, croyez-moi, des gugus pareils. T'es un comique, toi, hein.
1: Tu sais, dans le milieu de la radio, il faut être comique. Je vois mal quelqu'un toujours. Radio.
0: Ouais.
8: Genre
1: c'est un peu monotone, hein. Il faut que ça.
8: Il faut que ça pulse, hein.
1: Ouais.
0: Alors, qu'est-ce qui fait pleurer les blondes? Et la dernière question, c'est quoi?
1: Alors, la dernière question. Est-ce que ce que. Le meilleur touring, c'est. C'est les comment que c'est déjà?
0: Il faut mettre la lumière là.
1: Filda,
0: tu peux l'aider, tu peux la lire la question.
1: Qu'est-ce que c'est la dernière question là?
0: Tu sais quoi parce qu'on est dans le noir là.
1: J'arrive pas à le lire là. Bon, le reste j'arrive à comprendre.
0: Il a pas mis ses lunettes le pauvre là. C'est quoi la dernière question?
1: J'en ai porté étant petit.
7: Ouais. D'où vient le touring
0: de Grande-Bretagne?
1: D'où vient le touring de Grande-Bretagne?
0: Attendez, Phil, c'est pour une effluve, il est pas
9: là. Il envoie des ronds.
0: Ça rote au Panic Club.
7: J'ai pas roté.
0: Ah bah c'est grave alors. Ça a plus ton Panic Club, excusez-nous.
8: Il y a des morceaux, il a vomi, il a pas roté. Ça refoule dans la prod. Hein.
0: Oh Ringo. On met un peu de rythme.
8: Allô.
0: Je me sens seul là. Je m'excuse là, pour ceux qui écoutent, ils doivent se demander ce qui se passe.
1: Est-ce que le touring de Grande-Bretagne, est meilleur tout seul ou
0: à deux? Je crains qu'on l'ait déjà fait cette question. On l'a déjà faite celle-là.
9: Non, d'où vient le touring de Grande-Bretagne?
0: D'où vient le touring de Grande-Bretagne, les gars?
8: Ah bah, je peux pas savoir. Je dis que l'étymologie, elle est anglo-saxonne quand même, hein, Bruno.
1: C'est anglo-saxonne.
7: Est-ce qu'on peut faire le touring club à poil dans sa caravane?
5: Bien sûr.
8: Ok, vas-y, toi, continue à tirer, hein.
1: Non, on peut pas suivre, il faut des demi.
7: Est-ce qu'on peut être nu et faire
0: le putain, mais c'est quoi?
1: Bon, alors je vais vous la relire.
8: Enfin, en ping-pong.
1: Est-ce que le meilleur touring, c'est de 6.
0: Bon, allez, lis la question, Phil, parce qu'on avance pas.
9: Ça fait 15 fois.
0: Il l'a déjà lu.
9: Mais oui, et d'où vient le touring de Grande-Bretagne?
0: D'où vient le touring de Grande-Bretagne? Ça, c'est la question.
1: Ouais. Ah bon. D'où vient le touring de Grande-Bretagne?
8: Eh ben, écoute, Henri le beau gosse, tu peux répondre?
10: Ouais, vas-y.
8: Bon, pour moi, le touring de Grande-Bretagne, étant donné que c'est toi qui l'a un peu mis au goût du jour, je pense que tu seras plus à même de répondre à la question, Bruno.
5: C'est toi qui as inventé le terme?
1: Ouais, alors donc c'est moi qui ai inventé le touring de Grande-Bretagne.
9: Ah, tu penses, ouais, bien sûr.
8: Alors vas-y, donne la définition là. Un petit coup.
5: Et t'as trouvé ça où?
1: Bah, je l'ai pas trouvé. J'ai commencé il y a 15 ans à aller dans ce pays.
6: Mm-hmm. C'est un pays. C'est venu comment? D'une déchirure sentimentale ou je veux
1: non,
6: dire,
1: c'est.
6: Un moment de lucidité.
8: Ils t'ont viré du chenil ou quelque chose?
0: Arrêtez. Non, mais. J'ai eu des connes, non, allez, sérieusement.
1: Je voulais aller dans ce pays, puis bon, bah, ça fait 15 ans
0: c'était
1: que
0: l'Angleterre.
1: Je... Ouais, c'était l'Angleterre.
0: Ça fait 15 ans que tu fais le touring de Grande-Bretagne.
1: Ah oui, au moins.
8: Et le nom touring de Grande-Bretagne, tu l'as déposé quand l'année dernière, non? Un truc comme ça?
1: Oh non, parce que c'est vieux de 15 ans. Hein.
0: Ah oui, donc tu n'es pas le propriétaire de ce mot, le touring.
1: Non. Touring, ça veut dire le tour de ce continent.
0: Ah,
1: de ce continent.
8: Donc tu parles une licence, ouais. En fait.
1: Licence.
8: Un droit d'exploitation du terme touring de Grande-Bretagne.
0: Pas trop le mot licence, que du coup, Stéphane a envie d'intervenir.
7: Est-ce que. Quand on fait le touring de Grande-Bretagne, est-ce qu'on peut partager avec des Anglaises?
1: Non, mais par contre, quand je suis en touring de Grande-Bretagne, presque toujours je suis invité à boire le thé. Je suis invité par
0: ça t'emmerderait d'aller boire le thé, hein, Stéphane. Hein. Ça, d'aller boire le thé, ça te ferait bien chier.
7: Whisky en Grande-Bretagne.
0: Voilà, c'est ça qui intéresse. Mets-moi un peu de whisky dans le thé.
7: En Grande-Bretagne, on boit le whisky dans le nombril de la femme.
0: Tu le savais ça? C'était au courant de cette tradition?
1: Ouais. Mais
0: c'est arrivé d'aller boire du thé dans le nombril des femmes?
1: Non, jamais, mais par contre, boire le thé chez des gens, oui, c'est souvent...
0: Pas dans le nombril.
1: Ah non.
0: Ça te plairait, ça?
1: Dans le nombril, je sais pas, j'ai jamais essayé, mon petit Max.
0: Dans le trou du cul.
6: Et de la chantilly dans l'arrêt, ouais.
0: Non. Ça l'excite, arrêtez parce qu'il risque de se vider les sacoches dans le studio. Hein. Attention quand même. Hein.
1: Je le vois venir.
0: Oui. Non, si on les sent arriver.
7: Mais la vie qui se branle de temps en temps.
1: Non, mais pas.
7: Pour se vider les burnes.
1: Bon, alors maintenant, je voudrais parler sérieusement avec vous.
6: Mais excusez-moi, Bruno, parce qu'on parle vélo inévitablement, ça va vers le cul, c'est obligé.
5: Obligé, ouais.
8: Bah, le monde du cul, le monde du vélo, c'est un peu pareil.
6: C'est lié, quoi, ouais.
8: Oh, un petit peu, Bruno, quand même, reconnais. Tu dois être populaire auprès des nanas, en fait, grâce à ton vélo et tes sacoches, non?
1: Non, c'est pas dans ce point de vue-là, c'est que, bon, presque tout le monde... J'ai beaucoup d'amis là-bas en Grande-Bretagne, j'ai des amis, une famille anglaise qui m'accueille là-bas en Écosse, et donc je vais tous les ans chez eux, je suis toujours bien reçu.
0: Très bien, bon, on va faire une petite conclusion de ce petit débat. Alors, on va demander d'abord à commencer par mademoiselle, Gwyn, c'est ça?
5: La Gwyn Elisabeth.
0: La Gwyn Elisabeth.
5: Eh ben, très bon débat, néanmoins un peu trop court. Et puis, ça aurait été bien que Stéphane participe un peu plus.
0: Bah oui, ce qu'on va proposer, c'est que comme Bruno, t'es là toute la semaine.
1: Oui, avec vous, oh oui, je suis content.
0: Donc,
1: hein.
0: On va te faire revenir jeudi ou vendredi, tu reviendras dans les studios.
1: Oh, ouais.
0: Ah,
1: ouais.
0: Puis on va te préparer un petit truc, on va s'éclater. Ouais. T'as bien. Tony Glaire, c'est ça?
8: Ouais, bah écoute, bon débat. Je pense que Bruno remplace avantageusement GG, hein, quand même. Je pense qu'il n'y a pas. Par contre, Stéphane, ferme ta gueule, continue à boire.
1: Mais excusez-moi de vous couper la parole. À ce sujet-là,
6: Non, j'ai pas fait ma conclusion.
0: La conclusion du petit jeune homme, d'abord, oui.
6: Oui, je voulais dire que c'était. Les questions étaient un petit peu difficiles. Hein.
0: Mais pertinentes, oui.
6: Mais pertinentes, ouais. Mais ce que je voulais dire aussi, c'est que le sujet. Est un sujet fort, donc on peut pas maîtriser tout d'emblée, quoi. Je veux dire, c'est une documentation à avoir sur le vélo et voilà. Je pense que Bruno a cette instruction et
0: c'est l'éducation, c'est vrai.
6: Je suis fier de savoir que Bruno est un grand cycliste.
1: Mais
6: je voulais savoir s'il bouffait Drucker aussi.
1: Mais donc moi je voulais vous dire une dernière chose. Je sais pas si j'ai le temps, Max.
0: Oui, vas-y, tu peux aller.
1: Vite fait.
0: Ouais.
1: Je voulais dire que.
0: C'est quoi comme montre?
1: C'est
0: un quartier, ça, une sentier?
1: Non, ça, c'est une montre à 200 000 francs presque, en fait. Non, ce que je voulais dire, dans un touring, il y a plusieurs qualités qu'il faut avoir pendant un touring de Grande-Bretagne. C'est l'intuition, l'expérience du touring de Grande-Bretagne. Il faut savoir se servir d'une caméra numérique afin de rapporter des films en France.
0: Ça, on a eu la chance, ils nous ont envoyé des films d'une heure où on te voit Pascal.
1: Ensuite, il faut avoir l'expérience des vieux quartiers où c'est dangereux, où il faut pas trop traîner là-bas aussi en Angleterre.
0: Il parle anglais.
1: Oui.
10: Démonstration.
1: Oui, alors en plus à ce sujet-là, Max, il faut savoir parler plus ou moins l'anglais.
10: Ouais, enfin, toi, c'est plus moins que plus, hein.
1: Un peu plus, mais pas trop.
10: Un peu plus, mais tu tires plus vers le moins, non?
1: Ouais, mais.
10: Plus ou moins moins.
1: Donc il faut savoir parler la langue.
10: How do you do?
1: What do you do, Goon? How do you do?
10: Saint-Tropez.
1: Non.
10: do you Saint-Tropez, non?
1: Non.
10: Non?
1: Non.
10: Do you what from?
1: Do I from? I'm from France.
10: Fromage?
1: No, France.
10: Ouais.
1: France.
10: And you vide the sacoche en. Well.
1: Well.
10: Ah, Stéphane, une petite conclusion en anglais, tous les deux.
7: Je trouve Bruno impressionnant. C'est la première fois que je rencontre, mais je trouve quelqu'un qui a 10 crans et. Courageux, bon. Intelligent et charmant et. Ouais. Il est très poétique.
1: Et... Ça, c'est bien ce qu'il dit, Stéphane. Et moi, je voulais vous dire un machin, c'est que, bon, j'ai quand même une expérience de la vie, hein.
10: Bon, ça, c'est indéniable.
1: Une expérience de la vie, donc je, pendant un touring de Grande-Bretagne, je sais me gérer, quoi. Je sais où il faut pas traîner dans cette terre.
10: Quand
1: dans,
10: faut se laver, dans... quand il...
1: Ah non, pour se laver, moi, je me lave dans une rivière, hein.
10: Tu nu?
1: Non, avec un maillot de bain, mais bon. Les rivières, si t'as du savon, si t'as un gant, tu te laves.
10: Ah, ça te purifie l'arrêt du cul, il paraît. C'est très bon pour les poils du cul. Non, mais sérieusement. Une mouton qui se poil. À 15 degrés, c'est très bon pour les poils du cul. Ouais. Je suis tout rose, Bruno.
7: Est-ce qu'il est amoureux, Bruno?
1: amoureux, je ne sais pas. Pas pour l'instant, non.
10: Pour conclure, avant de se quitter, bien sûr, le petit morceau de Shaggy, puis ensuite on va penser, bien sûr, l'antenne à Evan. N'oubliez pas ceci, trois choses très importantes, surtout deux concernant le touring. C'est Bruno qui nous les a données tout à l'heure en studio. Écoutez bien, si vous voulez faire du touring, il y a deux choses à faire.
11: Quand je fais du touring, je me touche, tout simplement.
10: Ça, c'est la première chose. Et la deuxième?
11: Pour bien faire du touring, il faut avoir le cul bien propre.
10: Voilà. Et la dernière chose?
11: Un conseil pour les auditeurs, il faut bien se toucher le pubis.
10: Voilà. Tout ça, c'est bien sûr avec de l'humour et plaisanterie. Ah, rien n'est à prendre au premier degré. Stéphane, on a dit qu'on allait partir. Il est déjà prêt à partir. Il est déjà prêt. Il va faire la tournée des Grands Ducs. C'est parti. Le boulevard Saint-Germain, Montparnasse. Et on finira vers 5-6 heures pour Pigalle.
7: Bonsoir à toutes les auditrices et les auditeurs de Fun Radio. Bonsoir à Gérard, à Sandy. Mais Gérard est vraiment un traître. Il n'est pas venu.
10: C'est un alcoolique.
7: C'est un alcoolique et il a enviré de tous les bistrots de Nanterre.
10: T'embrasses pas ta femme? T'embrasses pas ta femme?
7: Elle embrasse Sandy.
10: Ouais. Ah, de bon entendeur. Voilà, il va t'emmerder, exactement. Merci à tous de nous avoir suivis. Peut-être que Bruno sera encore dans les parages jeudi ou vendredi. Phil Darmanuen, qui on se retrouve demain pour la Radio Libre dès 21h. Vous pouvez déjà, si vous le souhaitez, participer à l'émission de demain grâce au répondeur, le
7: 01 45 521 521.
10: Je pense qu'on a du mal à le faire partir, celui-là.
7: C'est retard. Deux mois pour qu'il me paye un kilo.
10: Qu'est-ce qu'il dit, Max? Je sais pas, il est en train de... Là, il pense qu'il est plus à l'entrée. Ah bon? Ça va aller, Bruno?
1: Ah oh ouais, ça ira. Bon, donc,
10: on regarde pour vendredi.
1: Tout à fait.
10: Merci, Stéphane.
1: Non,
7: tu peux pas
10: me
7: mener à côté de Nanterre.
10: C'est extraordinaire.
7: J'habite à côté de Gérard.
12: Je suis en vélo.
7: En vélo?
12: Oui.
7: Où est ta voiture, ta car?
12: J'ai pas de voiture.
10: Je comprends rien à ce qu'ils disent.
7: Comment t'es venu? À vélo?
12: Ouais.
7: De Champigny?
12: Ouais,
7: de Chambéry?
12: Non, je suis arrivé de la Manche.
7: Ouais. À vélo?
12: Ouais.
7: Combien de kilomètres?
10: Ouais, des micros cachés.
12: J'en ai fait 5000 de la Manche à ici. Du Mont-Saint-Michel, il y a au moins 500 kilomètres.
7: T'en as de l'énergie dans les fesses.
12: Oh bah oui, parce que ça fait longtemps que je fais ça. Hein.
7: Hey, bonsoir.
10: Voilà, il s'en va, attention. Evan, si tu le permets, je mets le morceau de Shaggy parce que j'avais promis pour les auditeurs le remix de Manu, puis ensuite t'attaques derrière.
13: Ok, ça roule.
10: Allez, tiens, bonne bourre, bonne nuit, à demain 21h.
13: À demain 21h.
14: Oui, bonsoir.
15: Bonsoir, quel est ton prénom?
14: C'est Julien.
15: Bonsoir, Julien.
14: 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Voilà, et Max, bravo à toi, franchement.
15: Merci. Nickel.
16: Oh.
0: question numéro 5. Qu'est-ce qu'un cousin? A. Insecte à métamorphose complète, à deux ailes, dont la tête est munie de pièces buccales en forme de trompe, servant à piquer et à sucer. B. Frère et fils de la sœur de mon oncle. Frère du fils, pardon. De la sœur de mon oncle. Et c'est petit énergumène malodorant, de poils longs, sous l'appendice nasal et poussant des cris du style mon baron. Il vous reste encore un joker, je le précise. Hein, si vous voulez absolument.
13: Trompe, c'est...
0: On appelle un moustachu. Inconnu.
13: Ça serait une couche, c'est une femme ou ça?
0: Ouais.
13: On dit une trompe, oui.
0: Prête à piquer, prête à sucer, c'est quand même.
13: Piquer du blé.
0: Je crois que ça dépend si c'est un insecte, une chemise.
13: Le frère du fils de la sœur de mon nom, c'est pas possible, mais c'est pas un cousin, il s'appelle Jean-Pierre.
0: Non, puis ça. Non,
13: ouais. C'est bon. C'est pas ça. C'est pas forcément pas ça.
0: Ouais, dans ce cas-là, moi, c'est mon demi-frère.
13: Ouais. En plus, moi, j'ai pas de frère. Ouais, donc ce serait.
0: Donc,
13: ça serait ridicule.
0: C'est énergumène.
13: C'est énergumène malodorant, c'est tellement. C'est
0: sûr.
13: Poil long sous l'appendice nasal, ça, c'est plus.
0: Sans des cris, bon.
13: C'est quoi le cri? Bon, Vous hésitez entre les trois possibilités de réponse.
0: Ouais.
13: Moi j'hésite moins pour le B, hein, parce que.
0: Mais moi j'hésite moins pour le C.
16: Et Buccal
13: ou nasal? On hésite pour les trois en fait.
0: J'hésite pour les trois.
13: Ah ouais, on sait pas du tout.
0: Moi j'hésite plutôt entre la A, quoi.
13: Sachant qu'il vous reste plus qu'une réponse et un joker, vous voulez bêtement utiliser votre joker. Enfin,
0: c'est-à-dire que si on répond bien là, on n'aura pas utilisé notre joker.
13: On peut le ramener chez nous?
0: Non, peut-être.
13: Autant l'utiliser.
0: Elle a un moustachu, ça peut être sympa. Hein.
13: Parce que votre mission aussi.
0: Qui veut des euros?
13: C'est pas d'ailleurs, tiens, je pense que tout le monde.
0: Tout le monde veut des euros,
13: on veut tous.
0: Donc on va appeler le moustachu inconnu.
13: D'accord.
0: Qui allons-nous appeler?
13: Un moustachu inconnu.
0: D'accord. Nous allons donc appeler un moustachu inconnu. On appelle. On veut qu'il soit là. Allô?
17: Allô?
0: Oui, bonjour monsieur. Je vous laisse avec Franck qui lui posait la question.
13: Bonjour moustachu.
17: Oui, bonjour.
13: Vous êtes vraiment moustachu?
17: Oui.
13: Et inconnu?
17: Oui.
13: Mais moustachu, comment?
17: Moustachu.
13: Avec moustache?
0: Il reste une minute, il faut poser la question.
13: D'accord. On a une question. Si vous pouvez nous aider, la réponse, c'est qu'est-ce qu'un cousin? Petit A, un insecte à métamorphose complète à deux ailes dont la tête est munie de pièces buccales en forme de trompe servant à piquer et à sucer. Petit B, le frère du fils de la sœur de mon oncle. Petit C, petit énergumène malodorant, muni de poils longs sous l'appendice nasal et poussant des cris du style « Bon ben... » Moustachu ?
17: Voilà,
13: petit A, insecte à métamorphose complète.
0: Ah ouais, mais là, vous avez été beaucoup trop long, malheureusement.
13: Eh ouais.
0: On remercie quand même ce moustachu inconnu qui a pas pu nous aider.
13: Merci, moustachu.
0: J'ai mal au cœur.
13: À barbouiller.
0: Ah, on a bien été quand même là.
16: Ouais. C'est bon.
0: Ah, maintenant, Franck, on a peut-être pas été. Il faut une réponse sur cette question, hein, 15,32€.
13: Moi, j'éliminerais la B, hein, quand même.
0: C'est pour ça que je vous dis qu'il
13: déjà tout de suite. Facile, enfin, a priori, pour moi, un coussin, c'est quelque chose sur quoi on s'assoit.
0: Non, oui, mais c'est pas un coussin, Franck, c'est un cousin.
13: Il n'y a qu'un S. Un cousin, c'est un insecte à métamorphose complète à deux ailes dont la tête est munie de pièces buccales en forme de trompe, ça va un piqué à sucer normalement.
0: C'est un moustique,
13: c'est ça.
0: Ah, j'ai compris,
13: un coussin.
0: Ah oui, non.
13: Un coussin, c'est pour s'asseoir. C'est pour ça que je comprenais pas. Je me disais, j'hésitais avec petite énergumène malodorante pour s'asseoir.
0: Oui, bien sûr, mais.
13: Ah oui, donc ça doit être là, alors. Ah, moi, j'irais là.
0: Votre réponse
13: Ouais, là. C'est-à-dire.
18: On peut réfléchir un peu, mais...
19: On peut surtout être sur l'intello de l'équipe, Anne-Catherine.
20: Bah, ouais. Je sais pas, moi, cousin, ça finit par 1. Ouais. La fin de, du C, c'est bomba. 1, 1.
18: C'est pas trop ça.
20: Peut-être un truc, je sais pas. Moi, c'est la A ou la C, hein, c'est
18: bon. Mais en même temps, donc, cousin, il y a coup. Y a pas, ça n'a pas de coup, un stylistique. Mais il y a où?
19: Donc, il nous faut une réponse. Vous avez utilisé votre joker bêtement.
18: Il y a un piège.
19: Je sais pas, on fait un plouf-plouf.
18: Ça, par contre, un moustique, ouais, ça suce. Hein. Ils ont, je pense que le cousin suce.
19: Un moustique, ça suce.
18: Ah, le cousin suce.
19: Le cousin suce. Hein. Moi, j'en avais. Ouais. Alors, un cousin de forme humaine qui suce.
18: J'en avais dans le nord qui suce. Ils n'arrêtaient pas.
21: Et le cousin des cousines aussi qui.
19: Ah, toi.
18: Bon, bah, on va répondre. On répond à l'insecte.
19: J'ai tombé. J'ai laissé tomber.
18: On va répondre.
19: Attendez.
18: A. Réponse A.
19: Attendez. Donc, ça veut dire que vous laissez tomber le frère du fils de la sœur de mon oncle, ça c'est oublié.
18: Ouais.
19: Et vous mettez également de côté le petit énergumène malodorant, lui de poils longs.
18: Ouais, qui fait bon bras.
19: Ça vous êtes sûr. Pour vous c'est pas ça. C'est...
18: Non.
19: Là, pour vous ça serait autre chose.
18: Donc ce serait ni le B ni le C.
19: Alors, voilà.
18: On hésite avec la.
19: Il faut une réponse, Franck, maintenant. C'est la mission qui veut des euros. Il nous faut une réponse. Vous utilisez tout votre joker. Malheureusement, vous pouvez plus en utiliser un autre.
18: Non, bien.
19: Ou vous arrêtez là et vous laissez tomber. Vous êtes joueur et vous décidez de répondre à cette dernière question et prendre le risque de tout perdre ou de gagner 15,32 €.
18: Et si on arrête, Jean-Pierre, on gagne combien?
19: Rien du tout.
18: D'accord.
19: Aïe.
18: Donc ça mérite la réflexion.
19: Pas... Si vous arrêtez là sans avoir répondu.
18: Oui.
19: Ah si, vous repartez avec vos 10,23 € de la question précédente.
18: C'est déjà bien.
19: Partagé à 3.
18: Très bien.
19: Je viens de penser un truc.
18: 4, ça fait pas baiser.
19: J'ai un indice, Anne-Catherine. Dans Anne-Catherine, il y a un A. Dans Franck, il y a un A. Dans Emmanuel, il y a un A. Et dans Philippe, il y a un A. Donc ça doit être la réponse A.
18: Bon, bah. Bien vu.
19: C'est peut-être un indice qui peut nous aider. Franck, il faut une réponse.
18: Moi, je vais me pencher. C'est vraiment un indice incontournable. Je pense que. Je le dis sans. Je veux dire.
19: Dans le gros, le cousin est un insecte.
18: Sans hésiter. C'est pas un insecte, mais c'est dans nos noms, en tout cas.
19: C'est ça.
18: Sans hésiter.
19: Franck, est-ce que vous confirmez votre réponse? Vous confirmez?
18: Oui, Jean-Pierre Delbadois, je confirme.
19: On ne peut plus revenir en arrière. Maintenant, il va falloir une réponse. Et nous allons la voir. Ou tout est gagné ou tout est perdu.
18: Aïe.
19: Je vais me mettre à chialer.
18: On reprend un peu dans ton verre.
19: Là-bas. Attends, c'est trop dur. Qu'est-ce qu'un insecte, ils ont choisi? Le cousin était un insecte. Plutôt qu'un frère du fils. La capacité d'argumène malodorant, voici la réponse à cette question. L'ambiance est à son maximum.
18: C'est gagné, effectivement, bien joué, c'était exactement ça, c'était bel et bien l'instinct. Eh ben écoutez, quel plaisir ça. C'était chaud, mais vous y êtes arrivés, bravo Franck, bravo la famille, on peut encore les applaudir.
19: Merci, ouais.
22: 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Michel, 28 ans de Forges-les-Bains. Bonsoir Michel.
23: Salut mec.
22: Comment ça va?
23: Bonne année.
22: Ça va et toi?
23: Ça va, moi ça va.
22: Ça va bien. Comment ça va bien?
23: Ça va très bien.
22: Mon dossier, toi, comment?
23: Ouais, je t'appelle pour dire que j'étais à Paris hier soir, je me suis bien éclaté.
22: Ouais, super, t'étais où?
23: Soirée chez Michou.
22: T'étais où?
23: Chez Michou, qui est à Paris Michou.
22: Ouais, nous verrons, c'est au top, ouais.
23: Ouais, c'est l'enfer.
22: Ouais.
23: Ouais, j'ai passé une soirée d'enfer, j'ai réservé 6 mois à l'avance déjà.
22: Ouais, t'étais avec
23: des amis et tout.
22: T'étais avec ta copine?
23: Ouais, non, avec des amis qui habitent... Qui habite en Bretagne.
22: Ouais, d'accord, vous êtes tous déplacés de Bretagne directement sur Paname.
23: Voilà, c'est ça, puis on a passé une bonne soirée là-bas, c'est sympa.
22: T'as fait les champs, t'as fait quoi, 3-4, tout ça?
23: On a passé carrément toute la soirée chez Michou, puis on avait des stars du showbiz qui sont venus nous rencontrer chez Michou.
22: Ouais, ils sont venus vous voir. Ouais, c'est carrément les mecs du showbiz qui sont venus vous rencontrer. Tu penses, des mecs de Bretagne qui se déplacent à Paris, les mecs du showbiz, ils veulent voir, hein.
23: Ouais,
22: c'est quoi? Il y avait qui, hein?
23: Il y avait Dev, il y avait Michou, il y avait Dev, il y avait plein de chanteurs, j'ai plus les noms en tête, je m'avais tellement.
22: Ah bah attends, si tu pars sur Dev, donc il devait y avoir Frédéric François.
23: Non,
22: Adamo.
23: François, non, il était pas là, non.
22: Adamo?
23: Il y avait Adamo, ouais, tout ça.
2: Ah oui, j'en ai sûr. Enrico Macias.
23: Enrico Macias était là, il y avait Sheila.
2: D'accord, ok. Donc oh, les sosies, ouais. Donc, hein. On... Ouais. Là, à mon avis, on est plus du côté des sosies que des côtés des vrais. Hein.
3: Johnny.
23: Ouais.
2: Johnny
23: non, mais, non, mais t'as quelques stars qui sont venus, c'était des vrais chanteurs.
2: Hein. Edith Piaf.
23: Non, Edith Piaf, non, elle est morte, fun.
2: D'accord, ok. Même pas. Attends, Max, non, je suis ouais. Bretagne, mais. C'est que l'info nous est venue quand même.
23: Ouais.
2: On a informé là-bas.
23: Moi, je me suis éclaté jusqu'à 5-6 heures du matin.
2: Oh, bah attends, c'était à danser avec Dave et Adamo, tout ça.
3: C'est quoi le spectacle de Michou?
23: C'était un spectacle cabaret avec des travestis.
2: Ouais. Ah bah voilà,
23: c'est un premier. J'avais été avec mon ex-copine.
2: Pardon?
23: J'avais été avec mon ex-copine à l'époque.
2: Ouais.
23: C'est pour ça que je connais le cabaret Michou. Hein, mais c'est vrai que la soirée était un peu chère quand même.
2: Combien hein?
23: 2500 balles par personne.
2: Oh, ça va, c'est raisonnable, c'est bien.
3: Sans leur pas.
23: Non, c'est raisonnable. C'est
2: sans leur pas, putain, dis donc. Eh oh, tu connais du monde, toi, t'as eu des plans, non?
23: Non, j'ai pas eu de plans, je connaissais Michou depuis un moment déjà.
2: Ah bah c'est pour ça, parce que tu sais, à mon avis, 2500 balles, pour 2500 balles, t'as rien chez Michou le nouvel an. Hein.
23: C'est sûr, le nouvel an, c'est sûr.
2: Là, à mon avis, t'as eu un plan, hein.
23: Ouais, c'est sûr.
2: Non mais attends, c'est 2500 balles, mais attends, rassure-moi, c'est avec la bouffe?
23: Ouais, dîner spectacle.
2: Ouais, mais attends, sans les vins.
23: Sans les vins, ouais. Champagne et tout, c'est en dehors.
2: Ah ouais, parce que là, 2500 balles par personne, avec les vins, là, je t'aurais pas cru, là. Donc, en fin de compte, ça t'a coûté combien par personne?
23: Par personne, ça m'a coûté à peu près 1500, 2000.
2: Attends, tu m'as dit que c'était combien par personne déjà? Tu m'as dit que c'était plus de 2000 balles par personne.
3: 2005.
2: Tu m'as dit que c'était 2005.
23: 2005, mais il y avait pas la bouteille de champagne comprise dedans. Il y avait tout sauf le champagne.
2: D'accord, bah donc ça t'a coûté.
23: Le champagne, c'était en dehors, c'était 1000 balles la bouteille.
2: Donc ça fait plus de 2005 par personne alors?
23: Non, 2005 sans la bouteille de champagne.
2: Ah mais toi, t'en as eu pour combien?
23: Moi, bah, j'en ai eu pour plusieurs parce que j'ai pris deux bouteilles de champagne en plus, moi.
2: Non, mais t'as eu pour combien alors? Toi, combien t'as payé alors?
23: Moi, en tout, j'en ai eu pour 4500 balles.
2: 4500 balles, ouais, c'est honnête, ça va.
23: La soirée, voilà, j'ai claqué des thunes, j'avais.
2: Bon, enfin, t'as claqué des thunes, disons, ouais, enfin, t'as été un peu plus que raisonnable, quoi, disons
23: c'est
2: que.
23: Sûr, bah, j'avais de l'argent de côté, c'est un plaisir.
2: Ouais, bah, je pense qu'aujourd'hui, je sais pas, enfin, bon, peut-être que je me trompe, hein, je sais pas ce qu'ils diront les autres, hein, l'équipe, mais. Moi, je pense que 4500 balles, c'est à peu près que le budget d'un Français moyen qui. Enfin, un peu plus d'un Français et d'un Français, bon, qui gagne correctement sa vie, qui a envie d'éclater, qui a envie de s'éclater un nouvel an, c'est à peu près ça, hein, je pense, hein, je sais pas. Bon, Phil, t'as dépensé combien, toi, pour le nouvel an?
3: J'ai claqué, j'étais raisonnable, j'ai claqué que 7000. Mmh. Je suis allé chez Mouchu, je suis allé au Cabron Mouchu, c'était sympa.
2: Non, mais vous étiez deux, quoi, c'est à pour deux.
3: Non, par tête, hein. Par tête de pipe.
2: Ah, ça fait beaucoup quand même, quoi. Ouais. Manu, t'as mis combien?
3: Ouais, moi j'ai mis 15000, on était deux, on est allé au Lido.
2: Toi, hein.
3: C'était sympa.
2: Ouais.
23: Non, mais attends, ça me fait
2: plaisir
23: t'avoir en direct.
2: Attends, on termine sur les budgets pour voir un peu, parce que finalement t'as pas mis tant que ça.
3: C'est raisonnable, hein.
2: 4005 pour deux, Michel, t'as été un peu radin sur le coup.
23: Pourquoi j'étais radin?
2: Bah 4500.
3: On aurait pu péter 2-3 bouteilles de champagne en plus, quoi, tu vois.
23: Ah ouais, c'est sûr.
3: C'est le genre de l'emmerde.
23: Une belle somme, déjà, je veux dire.
2: Ouais. Et toi, Anka, t'as mis combien, toi?
4: 6875.
2: Ah ouais, quand même, ouais, pas mal. Ah
23: ouais. J'ai bien la vie, quand même, je sais bien, mais il y a des limites à pas dépasser, je veux dire.
2: Ah ouais.
23: Je fais 14 000 francs par mois, mais il y a des limites à pas dépasser.
2: Ouais. Non, mais c'est sûr. Mais moi, j'aime bien. Moi, j'étais avec ma copine et puis 2-3 amis. Moi, ça m'a coûté un peu plus cher. Je crois que le nouvel an, il faut se lâcher, Michel. Hein.
23: C'est sûr, je suis d'accord.
2: Moi, j'en ai eu
23: toi.
2: Pour 20 000. Mmh. Bon, j'étais debout. Hein. J'étais pas assis. J'étais au Moulin Bleu. Et
23: je suis éclaté. Je connais pas le Moulin Bleu, moi.
2: Non, mais c'est en banlieue parisienne.
23: Ah, je connais, ouais, je connais pas.
2: Non, pas le Moulin Rouge. Il y a le Moulin Rouge, ça c'est classe. Ouais, mais là, c'est hors de prix. Non, mais là, moi, je te parle. Attention. Moi, je te parle, c'est au Moulin Bleu. C'est en banlieue parisienne. C'est Amigal. C'est 4 personnes montées debout hein, pour 20 000 francs. Faut pas t'attendre à être assis.
3: C'est au bar ou
2: 5 000 par tête. Oui, c'est au bar. Enfin bon, c'est une bonne bouffe, ça a emporté, mais c'est sympa. Hein. Et puis bon, bah t'as tout ce que tu veux, striptease. Enfin t'as tout. Tu peux te dessaper toi-même.
23: Ouais, t'avais la totale.
3: C'est toi qui
23: alors.
3: Fais ton propre striptease en fait.
2: Ouais. Par contre, bon, on pourrait pas d'inviter. Par contre, y a pas eu de stars qui sont venus, tout ça.
23: Ah, oui.
2: 4 500 balles, Michel. Moi, ça me paraît. Enfin, bon, t'as des plans, c'est obligé quoi.
23: Non, j'ai pas de plans, mais c'est une bonne chose. Par rapport à d'autres personnes, des gens qui ont pas eu gros moyens. Je trouve que c'est une bonne soirée.
2: Non, mais c'est une bonne soirée, Michel, mais avoue que pour même les gens qui ont peu les moyens, de toute façon, ils dépensent en moyenne, je pense pour le nouvel an, en moyenne, le budget français, moyen d'un on va dire d'un couple, hein, plus que d'un français, mais d'un couple, c'est à peu près dans les 4500 francs,
23: ouais,
2: quoi.
23: Ouais.
2: Donc c'est un peu ce que t'as mis, Michel.
23: C'est sûr. Mais j'ai passé une bonne soirée, franchement, ça m'a fait plaisir.
2: Ouais. Oui, parce qu'il y a des Français qui mettent 4500 francs, mais qui passent une mauvaise soirée. Toi, t'as passé une bonne soirée, quand même.
23: C'est sûr. Parce que là, quand même, pour le réveillon du nouvel an.
2: Ouais. Bah, là, faut compter 6-7 000 francs hein, par personne. 6 000 francs par personne, Michel. Hein.
23: Ouais, bon, on verra ça,
2: avec une coupe de champ. Hein.
23: Avec une coupe de champ, quand même.
2: Ah, bah oui, quand même, attends, il faut pas déconner à 6 000 balles.
3: Hein. Ouais.
23: Je sais que tu vas à la loco, je te vois à la loco des fois.
2: Ouais, bah viens, tu devrais venir.
23: Je vais à la loco aussi, des fois, là, je vais y aller prochainement.
2: 700 francs à. C'est combien? Attends, c'est 500 francs pour les mecs avant minuit, c'est 700 après, donc passe avant minuit.
3: Ouais, par contre, il n'y a pas de conso hein, là-dedans, dans ce que t'as dit.
23: Ah, d'accord.
4: Non, mais t'as un forfait 1300 avec le vestiaire.
2: Par contre, viens sur les sables, hein, c'est 40 francs, c'est 60 francs le vestiaire. Hein.
23: Ah, d'accord. Non, en tout cas, vous êtes sympa, franchement.
22: Non, mais Michel, viens, mais moi je t'invite, hein, sans déconner, je peux t'avoir des. Non, mais
23: c'est. Confiance,
22: c'est vrai que c'est cher. C'est vrai, il faut avouer, Paris, c'est devenu très très cher.
23: Très très cher, mais on s'amuse bien. C'est la capitale, c'est la fête.
22: 700 balles une entrée de boîte, quand même, je trouve ça très cher. Mais c'est vrai que c'est Paris, c'est vrai. C'est vrai que quand t'es à Michou, quand t'es chez Michou, quelque part, t'es à combien? T'es à vol d'oiseau, t'es à 500 mètres de la Tour Eiffel, et c'est ça que tu payes. C'est pour ça que tu payes 2500 balles, 3000 balles. Quand t'es dans un restaurant et que tu payes 1000 balles, par exemple, moi je suis dans un restaurant une fois, Michel, pour Noël. J'ai envoyé ma copine, rien que l'entrée, c'était une salade mâche, hein. Que dalle, c'était 700 francs, la mâche, hein. Mais, la nana, je lui dis, attendez, 700 francs, c'est quand même un peu abusé. Elle me dit, mais attendez, monsieur, vous êtes dans le Marais, vous êtes à 260 mètres à vol d'avion de la Tour Eiffel. Et là, je dis d'accord. Là, je dis d'accord.
5: Tout se paye, hein.
22: Tout se paye. Non, mais c'est vrai, hein.
23: Non, Michou, je suis d'accord avec toi, tout à fait.
6: Ouais, et puis Michou, c'est pas le genre à t'enfiler, en plus, hein.
22: Non.
6: Franchement,
23: Non, mais alors, très sympa, si, comme mec, franchement.
22: Ah, bah ouais, attends, mais trop sympa.
6: Si c'est 2500 balles,
23: ça,
22: ça, il aime pas enculer les gens qui viennent.
6: Non, c'est clair. Non.
22: Ça, il t'entubera pas, hein.
23: T'es direct, Max, quand tu parles.
22: Pardon?
23: T'es direct, quand tu parles.
22: Bah attends, je veux dire, Michou, c'est un mec bien, je veux dire, voilà.
23: Non, c'est bien, c'est un mec bien.
22: Il voit la vie en bleu, c'est son truc. Non, ça, c'est clair.
6: Ça serait à 2500, elle les vaut, c'est tout.
23: C'est sûr.
5: Moi, j'aimerais rester 30 secondes sur Michou, justement. Je voulais savoir ce que tu avais mangé là-bas, parce qu'on en a pas parlé.
23: Là-bas, j'ai mangé du saumon, du bon saumon.
5: Ah, quand même. Il était fumé, il était pochetronné, il était comment?
23: Non, il était pochetronné.
5: Pochetronné, bah, du saumon pochetronné, bah,
23: ouais. Avec des bonnes pâtes italiennes, là.
5: Mm-hmm. C'était l'entrée, ça, ou c'était le. Il y avait une entrée pour le prix ou pas?
23: Ah, pour le prix, il y avait l'entrée, ouais.
5: Ah, c'était quoi? C'était le saumon. C'était le saumon pochetronné.
23: C'était. Comment ça s'appelle, merde?
5: Écoute ça.
22: Et puis là on voit que c'est un mec, hein. Je veux dire, quand il chante, ça sent tout de suite, hein.
23: Ouais.
22: Quoi? Oh non. On va voir si vous êtes capable de posez-moi des questions, l'équipe, hein. Alors on va essayer. Michel, tu nous dis, ça représente un petit peu le nouvel an, hein. Vous serez capable de pouvoir me poser des questions, puis je vous réponds à la Michou.
5: La Michou.
22: Quoi,
6: mon chou?
22: Ah non, mais faut que vous me posiez des questions, à un moment donné, vous posez des questions, les gens, vous
5: sentez. Ah oui, d'accord.
22: Ah là là. D'accord. Ben, sur le nouvel an, est-ce que ça coûte combien, ce qu'on va se faire?
6: Dites, monsieur Machou.
22: Quoi?
6: Est-ce que c'était bien votre réveillon?
22: Oui.
6: Vous avez raqué?
22: Oh oui, on les a tous enculés.
6: Est-ce que vous aimez?
22: Oh oui, j'aime ça. Quand le nouvel an, des petits jeunes de Normandie ou de Bretagne vient payer 2500 francs avec la bouteille de champ à plus de 1000 francs, je me dis que ça vaut le coup.

0: dessous.
1: Quoi, quoi, quoi? Vous n'en avez pas marre? Non, non, non. De faire ça aux gens? Non, je m'en fous. Moi, ce que je préfère, c'est bien les entuber. Voilà, hein, Michel. Oh,
2: c'était pas mal, Max.
1: C'était pas mal, c'était pas mal, c'était pas mal. C'était pas mal.
2: Franchement, j'aime bien. Quand t'appelles en direct, les gens sont bien avec toi, c'est très rigolo, tu sympathises bien.
1: 2500 balles, qu'est-ce que t'as pris dans la bouffe pour 2500, tu m'as dit?
2: Ben, j'ai pris en plat, je t'ai dit, j'ai pris les saumons, là, avec la bonne base italienne. En entrée, j'ai pris des... comme des grosses crevettes, hein, comment ça s'appelle? Oh, c'est le nom, déjà?
1: Ah, des gambasses, des demi-langues.
2: Des gambasses, voilà.
1: Des grosses crevettes, des gambasses, ouais.
2: Des gambasses, et puis en dessert, j'ai pris... ils ont fait un beau gâteau... un gros gâteau, ils ont fait pour tout le monde.
1: C'est les gâteaux pour tout le monde. Ouais. Tout ça pour seulement 2500 balles par personne.
2: Ouais, bah, ouais, malheureusement.
1: Il y avait du vin.
2: En dehors des fêtes, c'est pas donné non plus. En dehors des fêtes, tu payes 550 balles par personne.
1: Ouais, il n'y a pas grande différence. 550 balles à 2005.
2: Et tu manges pas terrible. Tu manges simple.
1: Ouais, mais c'est ça qui est bien. Ce qui est ça, moi, je trouve ça bien. C'est un port qualité. Parce que souvent, tu payes cher
3: et t'as de la qualité.
1: Alors que là, tu vois, Michou, lui, il a su rester humble. C'est-à-dire qu'il fait payer très très cher le nouvel an. Donc, ouais, il multiplie par 5 les prix. Mais au niveau de la quantité, de la qualité, pour pas trop déstabiliser des gens comme toi qui viennent toute l'année, c'est pareil. Parce que tu vois, ça sera emmerdant quand même que tu mettes 5 fois plus cher et que t'aies forcément plus de rations et voire, tu vois, du caviar ou t'aies vraiment du vrai champagne offert. Tu vois ce que je veux dire, avec du fromage, ouais, de qualité, avec une, tu vois, bon, avec... Moi, je dis que ça peut déstabiliser un mec comme toi, c'est-à-dire qu'un mec comme toi, il peut péter un câble.
2: Non, pourquoi je pèterais un câble?
1: Non, mais tu vois ce que je veux dire.
2: Ouais, c'est bien, je vois.
1: Autant que ça reste simple et que tu payes 5 fois plus,
3: bah c'est oui, clair. C'est surtout que moi, en plus, ça sentait l'arnaque. Hein. Je suis passé à côté de chez moi ce soir, il y a un resto qui est vachement bon. Tu bouffes, mais royal, de janvier à décembre, c'est super bon. Et là, ils ont fait un réveillon, enfin, le menu du réveillon, c'était 290 balles.
2: Ouais.
3: Bah 290 balles, il n'y a pas entourloupe, là?
1: Ah si, il y a entourloupe.
3: Par contre, c'est super bon. Hein.
2: Non, je suis d'accord avec toi, chez Michou, c'est cher, 2500 balles.
1: Mais c'est une bouffe. Mais
2: c'est le cœur qui paye aussi, c'est le luxe.
1: Ouais, voilà. Et ouais. Puis tu bouffes simple.
2: Chez Michou.
1: Puis tu bouffes simple.
2: Voilà, c'est
1: parce que ce qu'ils veulent, c'est que les gens, voilà, faut
3: comme
1: rester
3: à la maison.
1: Non, mais faut pas péter un plomb. C'est pas parce que tu payes 2500 balles par personne et que tu te fais bien entuber que tu dois pas manger simple.
2: Non, mais je veux dire, les gens qui vont là-bas, ils font pas entuber, ils y vont parce qu'ils le veulent bien.
1: Oui, bah évidemment.
2: Personne ne les oblige, je veux dire.
1: Non, mais bien sûr.
2: On passe une bonne soirée.
1: Puisqu'il faut, voilà, c'est ça, c'est payer cher, et puis tant qu'à faire, c'est te dire, voilà, vous allez payer cher, mais restez simple. S'il vous plaît, restez simple. Et ce qui est bon, c'est que, voilà, c'est ça qui est bien, hein, Michel.
2: Ouais, c'est bien.
1: Allez-y. Non, mais c'est bien. Comme disait Phil, hein, attention, puis cette année, je trouve qu'il y a eu beaucoup de restaurants qui ont offert de la qualité pour un prix vraiment raisonnable. Et ça, je dis de faire attention. Attention, c'est pas normal qu'un nouvel an vous ayez correctement mangé pour un prix modique. C'est pas normal. Non. D'ailleurs, nouvel an avec Phil, nous on était dans un très très bon restaurant. Oui. Et la carte était la même que celle de l'année. Il y avait arnaque.
3: Oh là là.
1: Donc on en a eu pour une bonne bouffe, on a dû payer parce qu'il y avait, en plus on a compté les vins, sinon la bouffe sans les vins, c'est à peu près 180 200 balles par personne. C'est pas normal.
3: Wow. Oh non.
1: Tu vois Michel l'arnaque?
2: Ouais,
1: on peut le dire Phil, tant pis, on s'est fait avoir.
3: Ah bon, on s'est fait niquer mais
1: on s'est fait niquer parce qu'on n'a pas payé le prix fort.
3: Et c'était bon.
1: Et c'était bon.
3: Oh là là.
1: C'était pas la bouffe simple, tu vois, donc on s'est compliqué la vie, on s'est pris pour des vedettes.
3: N'importe quoi.
1: C'est pris pour des vedettes.
4: Attends, t'avais menu imposé ou tu pouvais choisir?
1: Non, en plus, toi, tu choisis. Non, c'est Michel. Toi, t'avais déjà un menu imposé, Michel?
2: Moi, j'ai un menu imposé, ouais.
1: Ouais, ça, c'est bien. Voilà. Ça, moi, c'est bien.
2: Un menu imposé pour tout le monde.
1: Mais ouais, tu vois, on utilise le mot imposé comme si c'était une contrainte. Non, parce qu'au moins, t'as pas besoin de t'emmerder à choisir la carte. Parce que pendant ce temps que tu perds à regarder la carte, tu communiques pas avec ton voisin. C'est vrai, nous, pendant 10 minutes, on s'est pas parlé quasiment, si ce n'est qu'est-ce que t'as choisi, tu prends une entrée, moi je prendrais plutôt un plat et un dessert. Bon, toujours le même dialogue, toujours la même connerie, tu vois, on apprend rien. Alors que toi, comme tu savais que t'avais un menu imposé pour 2500 francs chez Michou, t'as bouffé, comme tu me l'as dit, très simple, avec une pièce montée, gâteau pour tout le monde, la même truc, et que t'as mangé des grosses crevettes
3: et du saumon,
1: tu vois.
4: Faut que je traîne le saumon.
1: Au moins, t'as eu le temps de papoter avec les gens qui étaient autour de toi.
2: J'ai pas voté. J'ai passé une bonne soirée, c'est l'enfer.
1: Eh ben voilà, il a passé une bonne soirée, t'étais l'enfer. Alors que nous, on a passé une bonne soirée, on s'est bien marré, mais pour le prix qu'on a payé, je trouve qu'on a trop bien mangé.
3: Ouais.
2: C'est sûr, je suis d'accord avec toi. Moi, parce que j'ai payé, c'était cher, mais j'ai voulu me faire un plaisir, puis voilà.
1: Voilà, et c'était simple.
2: Le nouvel an est passé maintenant, puis on rattaquera l'année prochaine.
1: Et tu vas aller où l'année prochaine?
2: Je sais pas, je vais voir au Crazy Horse ou au Lido sur les gens.
1: Alors là, Crazy Horse, si on a un auditeur éventuellement du Crazy Horse ou du Lido qui est allé manger là-bas, qui n'hésite pas à nous appeler, on va faire la comparaison avec Michou. Hein, comme ça, on sait jamais. Peut-être qu'un auditeur va pour une auditrice va pouvoir nous dire combien il a payé et puis tu nous dis si c'est dans tes cordes. Combien t'es prêt à prêter l'année prochaine? T'es prêt à mettre plus?
2: Je suis prêt à mettre plus, un peu plus cher, c'est sûr, pour m'amuser, pour faire la tête, je suis prêt à mettre un peu plus cher.
1: T'es prêt à monter jusqu'à combien?
2: 6 000.
1: Pour deux personnes?
2: Pour deux personnes.
1: Donc 3 000 balles par personne. Donc t'es prêt à mettre 500 balles de plus pour manger toujours simple, pas te prendre la tête?
2: Simple, manger un peu meilleur quand même, mais faire la fête aussi.
1: Un petit peu meilleur, mais faire la fête, mais pas plus quoi. Mais, voilà. Mais par contre, menu imposé, tant qu'à faire, et puis pas le champagne, hein.
2: Ah si, champagne quand même, pour le prix quand même, pour 3 000 balles par personne, je reste pas sur le champagne.
1: Bah je sais pas, ou une coupe, au minimum une coupe.
2: Une coupe, ça fait cher la coupe alors.
1: Ah, putain, ça va très très vite, tu vois, apparemment les gens sont très intéressés par la discussion que nous avons ce soir, Michel. On a Christophe, 23 ans, qui est de Bordeaux. Bonsoir Christophe.
0: Ouais, bonsoir Max.
1: Donc
0: bonsoir.
1: Toi t'es venu passer le nouvel an sur Paris avec ta copine?
0: Oui, tout à fait.
1: Donc t'es de Bordeaux, hein?
0: Ouais, je suis de Bordeaux, et bon bah moi aussi j'avais envie de m'éclater, hein. Paris c'est la ville, hein. La ville de l'éclate, hein. Donc moi je suis au Crazy Horse.
1: Ah bah génial, tu vois Michel.
2: Ouais, ouais, salut Christophe.
0: Salut Michel, ça va?
1: Combien t'as payé?
2: Bonne année.
0: Ah, toi aussi, hein.
1: Combien t'as payé Christophe?
0: Pour deux, hein, donc c'était 4 000 francs par personne, donc 8 000.
1: Ah, mais ça c'est le menu top ou...
0: Ah non, c'est imposé, hein, c'est un menu de base, hein, mais c'était génial.
1: Ah ouais, donc ça vaut le coup?
0: Ah ben moi je le conseille à tout le monde.
1: Michel?
2: Ouais, bah c'était, ça a l'air sympa aussi. Alors, prochain, bah, j'irai là-bas aussi, alors.
1: Tu te rends compte, t'as encore rien dit sur le truc, et déjà, lui trouve ça super sympa, rien que le prix, 4000 balles pour le nouvel an.
2: Ouais, c'est
1: bien. C'est pas un peu cher, c'est pas, ça me semble un tout petit peu, Christophe, si je peux me permettre, moi qui ai eu la chance d'y aller aussi une fois comme ça pour boire un verre, 4000 francs, ça me semble peut-être un petit peu trop cher si c'est par personne. Moi, je voyerais plutôt dans les 3005, 3008.
0: Bah, non, parce que j'ai pris une option, hein.
1: Ah.
0: J'ai pris le décapsuleur du Crazy.
1: C'est-à-dire que c'est toi-même qui ouvre ta bouteille?
0: Non, c'est que si tu mettais 200 balles, t'avais un décapsuleur en plastique avec le Crazy Horse dessus.
1: Ah, des cadeaux souvenirs,
0: ouais. Chez toi.
1: Ah, que tu peux ramener chez moi, ah, d'accord. Ouais. Ah oui, donc ouais, Michel.
0: Mais tu décapsules.
1: Ouais. Donc si tu prends pas l'option, si tu prends pas un plus, bon, tu peux t'en tirer pour combien, Christophe? 3005, 3008?
0: Ouais, 3008, ouais.
1: 3008, ouais, ça va, ça me paraît un peu plus raisonnable déjà.
0: Ouais, mais ouais,
2: surtout... il a passé une bonne soirée, c'était sympathique.
0: Ouais, c'était une bonne soirée, le menu super simple. Ah, donc, ouais. On avait des carottes râpées. Au saumon. Excuse-moi. Je me suis étranglé.
1: Voilà, ça va Christophe?
0: Non, mais
1: reprends tes esprits. Reprends tes esprits. Michel, ouais. Combien de temps ça dure le spectacle au total?
2: Moi, ça durait 2h30 le spectacle.
1: 2h30. Alors qu'au Crazy Horse, au Lido, pardon, ça dure combien de temps, Christophe?
0: Ça dépend de la forme des filles. Là, elles étaient un peu enrhumées, donc ça a duré 1h15.
1: Ah oui, 1h15, c'est pas très long, hein.
0: Ouais, surtout qu'il y a un entracte d'une demi-heure. Mais c'était sympa, franchement sympa. Excusez-moi, j'ai
1: qu'est-ce
0: mangé des
1: bretzels.
2: Ouais, on dit, je t'écoute.
1: Bon, ça fait donc 1h30 de spectacle avec un entracte de 3/4 d'heure.
0: Une demi-heure.
1: Donc, ça fait 1 heure de spectacle, ça fait 2 fois une demi-heure, Michel.
2: Ouais, bah, sympa, pour le prix,
1: mais,
2: franchement.
1: Mais t'es sur les Champs-Élysées, donc à vol d'oiseau, t'es peut-être plus près de la Tour Eiffel que ne l'était Michel de chez Chouchou, là.
0: Ah bah ouais.
1: D'accord.
2: Chez Michou, parce que je suis assez loin de la Tour Eiffel, quand même.
1: Ouais, ce qui fait que tu payes plus cher. Moins cher, c'est moins qualitatif. Mais, Christophe, au Lido, ouais. Donc tu m'as dit, hein, à peu près, bon, moyenne 3008 par personne pour le nouvel an.
0: Au Crazy Horse,
1: d'accord, excuse-moi.
0: Ouais, il y a du cul.
1: Donc tu m'as dit que t'avais mangé du saumon carotte râpée, bon, j'espère super frais, j'imagine, les carottes.
0: Excuse-moi. Ouais, c'était super frais, ouais. Ouais, franchement, y a rien à redire. C'était super frais. Ça croquait sous la dent. Non, c'était vraiment bon, quoi. Bon, le saumon était un peu violet, mais je sais pas ce qu'il a eu. Mais bon, c'était franchement sympa. Et après, on a eu donc un petit trou dormant. Donc, il y avait une boule de glace.
2: Et pour le prix, t'avais une bouteille de champagne comprise ou pas?
0: Ah non.
2: Non, même pas.
0: Non, on avait une demi.
2: Une demi. Mais sur la bouteille de champagne, c'était combien, sinon?
0: Non, une demi de vitel, hein.
2: Ouais.
0: Ouais. Mais non, et après donc.
1: Ah ouais, c'est pas, tu peux pas, même pas une San Pellegrino ou...
0: Ah non, pas de bulle. Aucune bulle.
1: Oh, qu'est-ce que t'en penses, Michel? Ça te semble pas un peu.
2: Ouais.
1: Ça me semble un peu cher, moi, quand même, pour tout ça.
0: Non, mais attends, après, j'ai pas parlé du plat de résistance, quand même.
1: Alors, donc, il y a un petit trou normand après, direct, pour digérer un peu les carottes et le saumon. Après, ça se passe comment?
0: On avait un croque.
1: Un croque, monsieur?
0: Ouais.
1: Attends, excuse-moi. Mais attention, Michel.
0: Un croque-réveillon, hein. Un croque-monsieur-réveillon.
2: Un croque-monsieur au Crédit.
0: Ouais, réveillon.
2: Ah, il pourrait fermer quand même.
1: Oui, ouais, non, mais attends, il dit ça, mais attends, ça porte le nom croque-monsieur, mais enfin, c'est avec la purée crazy, hein.
0: Ah ouais, ouais, il y a la purée de petits pois autour.
1: C'est la purée crazy, comme ils l'appellent
0: là-bas.
1: Ouais,
0: la purée crazy.
1: Et après, tu choisis ton dessert, ou comment ça se passe? T'as un plateau, c'est une soupe de... C'est quoi, c'est des boules?
0: J'avais fait une tarte. Une tarte au kiwi. Très sympa.
1: Qu'est-ce que t'en penses, Michel?
2: Avec des petits... Ouais, c'est simple, c'est plus simple que moi, que chez Michou.
1: Ouais, mais d'accord.
2: Non, mais c'est simple. Ça va être sympa, le crédit. Je mets tout le crédit.
1: Ah, c'est plus simple, mais c'est plus cher aussi, c'est ça l'avantage.
2: Ah ouais.
1: C'est
2: plus cher, mais...
1: Ah ouais, mais c'est l'avantage du 1er janvier, c'est que tant qu'à faire, si tu veux t'éclater, c'est un peu d'argent à perdre, je veux dire... Ce qui est bien, c'est qu'à Paris, c'est ça qui est génial, c'est que plus tu vas payer cher, plus on va essayer de te mettre dans la simplicité. C'est la mode en ce moment, tu le sais, ça, Michel.
2: C'est sûr, ouais.
1: On veut un peu, tu vois, dédramatiser un peu le côté, j'ai du pognon, donc... On t'en fait dépenser, c'est une chose, mais par contre, on veut complètement te le faire oublier une fois que t'as payé. C'est-à-dire qu'une fois que t'as payé avance, je crois que c'est comme ça, Christophe, t'es 4000 balles.
0: Ouais, ouais, j'ai fait.
1: Après, je veux dire, en plus, tu vois, c'est vraiment, en plus, je crois que le Crazy Horse, tu vois, Michel, je sais pas, t'es dans quelle banque, Michel?
2: Moi, je suis Crédit Agricole.
1: Eh ben, ça tombe très bien, parce que justement, le Crazy, je crois qu'ils se sont associés avec le Crédit Agricole, tu peux faire un crédit.
0: Ouais, les cendriers sont du crédit là-bas, Crédit
1: voilà.
0: Agricole, les cendriers.
1: Donc, tu fais un crédit Crazy. Et à ce moment-là, donc pour 8000 balles, et donc tu peux faire un crédit crazy, et c'est quoi? C'est sur 12 mois? Comment ça se passe?
0: Ça dépend, c'est 14% d'intérêt.
1: Ouais.
0: Donc c'est très peu, hein, c'est...
1: Ouais, c'est donné, quoi, ça vaut le coup de se tenter l'affaire, quoi.
0: Et t'as un t-shirt du crazy.
1: En plus.
0: Ouais.
2: Pour le gratter, ça, attends, gratos. Tu peux aimer avoir les crédits, quand même. Moi, c'est pas trop mon style.
1: Ouais.
2: Non, mais déjà les crédits, c'est pas trop mon style.
1: Oh, non, si t'as les moyens, c'est ça qui est bien, ouais. Bon, bah.
2: J'ai les moyens, ouais, je gagne bien ma vie, je veux dire.
1: Voilà, c'est
2: ouais,
1: ça.
2: Je ferais pas l'argent n'importe comment, mais c'est vrai que le nouvel an, ça m'a coûté quand même une soirée à 4005.
1: Alors que là, ça va te coûter.
2: Je ferai pas tous les soirs.
1: Ça te coûte déjà quasiment 3008 pour une personne, mais c'est le crazy. C'est ça, ouais, la différence, c'est le crazy horse, ouais. Hein, saloon.
0: Ah, mais il y a quand même des filles, hein, qui dansent, c'est sympa, hein.
2: Ah, c'est vrai, les filles du crazy horse, elles sont canons, franchement, ça
1: va pas se
0: plaisir. Ouais, bah, ça fait longtemps que t'es pas allé, alors.
1: Ouais. Bah, elles mettent pas leur petit cul dans la compote à la fin, non?
0: Si, si, mais le problème, c'est que... Enfin, moi, quand j'y suis allé, donc c'était hier, hein, c'était super sympa, je suis ressorti, j'étais super content, mais le problème, c'est que les filles, c'était pas les vraies, parce qu'elles étaient, donc, comme je t'ai dit, malades.
1: Ah ouais.
0: Ils ont pris...
1: Elles ont pris leur soirée du nouvel an?
0: Ouais, ouais, elles avaient leur RTT.
1: Ouais,
0: donc, en fait, ils ont pris les maquilleuses...
1: Ouais, ou les anciennes, quoi. Généralement, ils prennent des vieilles, quoi. C'est ça, Michel. Fais gaffe, par contre, à ça.
0: Terrible, hein.
1: Non, sérieux. Non, mais attends, c'est arrivé.
2: Non, mais c'est d'accord avec toi, Mike.
1: Ça fait pareil au Lido. Attention, les nanas du Lido, elles ont pris leur journée RTT le 31, elles ont pris leur 31. Le mec de la direction, sur le coup, il a dit oui, il a signé, il a pas fait gaffe. Il s'est retrouvé à prendre des vieilles, quoi. Enfin, des vieilles, des nanas qui avaient, tu vois, fait du Lido, mais genre, qui avaient 40-50 balais, quoi.
0: Il y en a une, à un moment, elle a pété son string, hein, en pleine représentation, parce que c'était pas le sien. Ça fout mal, hein. Pour 8000.
2: Pour 8000, ça fout mal.
0: Attends, moi j'aurais été à la place des dirigeants, j'aurais eu des boules.
1: Il y avait des stars ou pas? Il y avait des.
0: Ah ouais, il y avait le fils de. Enfin, non, pas le fils, excuse-moi, le petit cousin de Jean-Luc Lahaye.
1: Ouais, il y avait Amanda Lear, j'avais cru entendre, et Ertakit.
0: Ouais. Enfin, elle n'est pas restée longtemps, Amanda, parce qu'elle a eu quelques soucis, là.
1: Ouais.
0: Mais sinon, il y a eu qui? Nicole Croisille.
1: Ouais. Y a pas eu
0: Gaufray est passé, mais très vite, hein.
1: Philippe Laville aussi, paraît-il.
0: Ouais, très bien vu, ouais.
1: Et Gérard Lenormand.
0: Il s'est fait refuser à l'entrée.
1: Ah bon, carrément, parce que j'avais lu ça dans la presse, tu vois, comme quoi, Michel. Donc,
2: Max est au courant, avant tout le monde, est au courant de tout.
1: Non, c'est dans la presse, c'est paru dans la presse.
2: J'ai pas lu la presse,
1: moi,
2: c'est pour ça.
1: Attends, mais Crazy Horse Saloon, si tu veux, j'ai des amis quand même là-bas.
2: Ouais, j'imagine, ouais.
1: Et bah écoute, pas du tout déçu, Christophe, si c'était à refaire.
0: Tiens, si c'était à refaire, ouais. Hein.
1: Tu recrédites. Tu reprends un crédit.
0: Bah, moi, je suis endetté, de toute façon, jusqu'au mois de décembre, donc je suis en crédit. Donc dès que j'ai clôturé le crédit, je refais un.
1: Le Lido, peut-être.
0: Ouais, je sais pas, j'ai essayé de taper plus cher déjà.
1: Mm-hmm.
0: Ah, parce que si, forcément, si c'est plus cher, c'est mieux.
1: Ah, bah le Lido, t'es juste à côté de la Tour Eiffel, donc tu racks, hein.
0: Oh, bah génial.
1: Tu racks au max, hein. Oh, en plus, j'ai eu quelqu'un au standard du Lido, ils m'ont dit c'est sympa, la bouffe, c'est des sandwichs grecs.
0: Ah ouais, ça me plaît bien en plus, ça.
1: Un bon kebab. C'est ça qu'ils vont faire de toute façon dans les grandes représentations. C'est ça qui va être bien, Michel et Christophe, c'est qu'à un moment donné, ils vont faire un petit peu comme l'ambiance Club Med. C'est-à-dire que tu vas payer très cher, mais après, si tu veux, t'oublies complètement, t'as plus besoin de mettre l'argent, t'as plus besoin de mettre la main dans ton porte-monnaie, dans tes poches. Après, c'est buffet froid.
2: Ah, c'est pour payer une fortune et manger des grecs non plus, c'est pas trop mon style.
1: Non, mais c'est sûr, mais bon, ça serait bien d'avoir un petit buffet, par exemple.
2: Ouais, c'est vrai, ça serait sympa, ouais.
1: Ça, c'est sympa, au moins tu fais la connaissance des gens, quoi.
2: Ouais.
1: Et alors, donc, on s'adresse à la direction du Lido, du Crazy Horse, et éventuellement de chez Michou. L'année prochaine, nouvel an, faites-nous un petit buffet.
2: C'est sûr, mais je pense que l'an prochain, j'aurais peut-être faire le nouvel an au Lido, à la rigueur.
1: À la rigueur au Lido.
2: J'en ai un vrai 6 mois avant, mais j'irai sûrement au Lido, il y a des grandes chances.
1: Il y a des grandes chances.
0: Peut-être là-bas, alors, Michel.
2: Ouais, pas de problème.
1: Ah, voilà.
2: Ouais, c'est on se rejoint là-bas et on fera la fête ensemble, il n'y a pas de problème.
0: Ah, ben, ce serait génial.
1: Bah, et le mieux en plus pour vous, ça serait effectivement d'y aller peut-être tous les deux, de vous donner rendez-vous, de prendre une bagnole parce que.
0: Ouais, on verra.
1: Comme il y a des parkings Lido et que c'est quand même 700 francs de l'heure, au moins ça fera moins cher.
0: Ouais, mais moi je veux pas de bagnole de toute façon. Donc...
1: Ah, ouais, d'accord.
2: Christophe, tu sais pas quoi faire. Une fois qu'on sera fini en direct, et ben, on se rendard, je sais pas si tu veux mon numéro de téléphone, puis on se contacte, il n'y a pas de problème.
0: Bah, pas de problème, je vais réfléchir à ça, je vais en parler à ma femme.
2: D'accord.
1: Ça peut être sympa, dis donc, eh oh. Déjà qu'on est le 1er janvier, on est déjà en train de cogiter sur le 31 de l'année prochaine, de 2001. C'est beau, hein?
0: Ouais, c'est sûr.
1: Mais c'est vrai qu'il faut s'y prendre à l'avance.
2: Ouais, c'est pour longtemps à l'avance. Moi, pour Michou, j'ai pris 6 mois avant.
1: Tu vois?
2: 6 mois avant,
1: pour toi, Michou. Ouais. Ça vaut le coup, hein, quand même, hein.
0: Ouais, c'est bon, hein.
2: C'est la folie hier soir, c'est la fête toute la nuit.
1: Ouais, c'est ça.
0: Je m'en doute pas.
2: Les cotillons, le champagne partout, qui coulait à flot.
1: Et tu payes pas un supplément cotillon, ça c'est livré.
2: Les cotillons c'était offert.
1: Les cotillons sont offerts.
0: Ah ouais, bah pas nous, hein.
2: Pour 2500 balles de repas, plus les deux bouteilles de champagne que j'ai pris à 1000 balles par bouteille, il peut offrir les cotillons quand même.
1: Ouais, c'est vrai.
0: Nous c'était pas gratuit, hein. Nous c'était 50 balles la boule, tu sais, pour les tubes là.
1: Ouais.
0: Souffle, poum.
1: Et c'est 10 balles la poignée, non le...
0: 10 balles la langue de belle-mère.
1: Ouais, ah, c'est cher, hein, putain, c'est ça qui
0: est. Les chapeaux de tutu c'était 25 balles.
1: Ouais. Tu vois, c'est ça le problème, Michel, c'est que Crazy Horse et Lido, ça c'est clair, c'est que même les cotillons, ça tu payes, c'est un supplément. Hein.
2: Ah ouais. Moi, chez mes choux, ça, j'ai pas payé les cotillons, là.
1: Bah ouais, mais vraiment, c'est un supplément ambiance que tu payes, hein.
2: Bah, c'est ça, les grands cabarets, je pense que c'est une histoire d'argent, hein, qui paye tout.
1: Ouais, c'est clair, ouais.
2: C'est le problème, tu t'amuses, mais il faut toujours payer.
1: Ouais, c'est ça aussi les cabarets, hein.
0: Ouais, mais tu
2: les cabarets, bah. Ouais. On y va au moins une fois dans sa vie, puis on s'amuse, hein.
1: Mais c'est clair. Voilà. Mais sinon, il y a un truc qui marche bien, ça commence seulement à fleurir, ça peut encore en faire un carton cet hiver, mais peut-être que je propose à Christophe aussi, pour la même occasion, sur Paris. Mmh. C'est pas les cabarets, mais c'est un truc qui fonctionne bien également. Ils ont pris ça pour déconner, ça s'appelle, c'est les tabourets. Alors, c'est beaucoup plus petit, t'es debout, mais pour, je pense, pour le même prix que vous avez envie de mettre, là, franchement, là, vous pouvez vraiment vous régaler, hein.
0: C'est vrai?
1: Oh, ouais.
0: Ouais, une adresse?
1: Il y a deux, trois adresses, je vais te donner ça en antenne. Donc là, effectivement,
0: bon, c'est... Michel, hein.
1: C'est ambiance très conviviale, hein. Attention, Michel, hein. Faut pas c'est vraiment hot dog, croque-monsieur.
2: Non, mais moi, je suis simple, comme garçon, moi.
1: Ah, ouais, là,
2: et moi, c'est des je m'habille toujours en smoking, ouais. Toujours nickel.
1: Bon, bah là, effectivement, de toute façon, dans les tabourets, il faut quand même être habillé en smoking, mais tu manges, croque-monsieur, salade,

0: Vers la princesse, Frida.
1: Ah non, mais ça c'est clair.
2: Ouais. Attends, moi je suis pas... Ah ouais, je suis pas du genre à me faire reculer le front terre, moi.
1: Ça c'est clair. Faut faire quand même attention, Michel, hein, pas mettre. Bon, toi ça va, t'étais dans un cabaret de prestige, hein. Toi aussi, Christophe, vous étiez là au Crazy Horse, et l'autre chez Michou, c'est ça?
0: Ouais, c'est ça, ouais.
1: Ça c'est classe, quoi.
0: Ouais. Ah bah ouais.
1: T'as pris des photos, Michel?
0: Pardon?
1: T'as pris des photos?
0: Ouais, j'ai pris des photos, ouais.
1: Ah, t'as le droit à prendre des photos à ce prix-là?
0: Ouais, j'ai le droit de prendre des photos.
1: Et toi, non, Christophe?
2: Non, j'ai pas eu le droit, moi. Moi, ils m'ont pris en photo, mais je sais pas pourquoi. Mais
0: C'est bien, s'ils prennent une photo, mais après, je crois que les photos étaient envoyées, ils te les vendent.
1: Ouais, ils te les vendent. C'est combien les photos? Ça doit être 300-400 balles?
0: Ouais, je crois, ça, aux alentours de 300-400 balles la photo.
1: C'est sympa, ça, quand même.
2: Ah, c'est bien, c'est PC donné, hein.
1: En plus, c'est un beau souvenir.
2: Ta photo du 31, 300 balles, c'est rien. Moi, je ferai un prêt tout de suite.
1: Ah, ça vaut le coup, hein. Bon, bah, merci en tout cas, Michel. On remercie Christophe, on va te laisser.
2: Ouais, parce que faut que j'aille me coucher demain, je travaille tôt.
1: Ouais, pour rembourser ton prêt.
2: Bah, ouais.
1: Voilà, exactement.
2: Bonne soirée,
1: salut Max, Christophe, merci d'avoir appelé.
2: Merci à Fun.
1: Ciao. Salut. Voilà, donc ça, c'est un des moments forts de la Radio Libre. Oh, Michel avec Michou.
3: Michel.
1: Et le faux auditeur, en fin de compte, c'était Fildar à l'époque.
3: Ouais.
1: Oh là là, quel grand moment. Demain, 20h, 2h du matin, 6h, des meilleurs moments du Star System de la Radio Libre. Je peux vous donner comme ça un petit peu l'envers du décor et un petit aperçu du programme.
3: Vas-y, balance.
1: Le premier kiki donc de l'histoire avec un certain Fred, et d'ailleurs avec qui j'avais fait l'un des tout premiers Jackie les croissants chauds. Il va y avoir Doudou, le voyant, qui a décidé de faire
3: des poules.
1: Qui fait des sacrifices de poulets, c'était énorme. On va faire des monsieur et madame canulars à foison, c'était énorme. Des téléportations, je vais directement, je sais plus où
3: chez une meuf, je crois.
1: Chez une meuf, chez elle, je sais plus si on est dans le cerveau, dans la foufoune, dans ses pieds avec des histoires de blattes.
3: Je sais plus, tu lui enlèves des poules.
1: La pauvre. En tous les cas, une chose est sûre, on risque de bien rigoler demain, 20h, jusqu'à 2h du matin. La Radio Libre continue, bien sûr, en direct sur Fun Radio, en ce mardi 23. Gérard ?
4: Allô ?
1: Ouais, qu'est-ce que c'est que cette histoire, dis donc ?
4: Quoi ?
1: Bah, t'écoutes pas là ou quoi ?
4: J'écoute là, mais attends. C'est qui balance des impôts bidons ?
1: C'est Rigaud là qui a récupéré ce track qu'il a donné à Fildar et qui le lit, mais c'est Rigaud qui l'a récupéré.
4: Ouais, mais Fildar, il...
1: Non, il le lit. Lui, il y est pour rien. Lui, il lit simplement le truc, mais c'est vrai.
4: Ouais,
1: relis-le. Attends, ouais, Fildar va le relire parce que...
3: Bonsoir, Gérard.
4: Soirée. Ta gueule, toi.
1: Ça va être dur, hein. S'il faut qu'il ferme sa gueule alors qu'il faut qu'en même temps il te lise.
3: Soirée poème à la halle de Martigues avec Gérard du Star System. Un poète de renommée comique se produira devant le public martégal suivi d'un débat de Gérard. Improvisation comique du monsieur poème. Soirée organisée par Europe 1 Martigues avec le concours de la mairie de Martigues. Tu vois?
4: Ouais, c'est ça. T'as raison. Fous-toi bien de ma gueule.
1: Non. C'est Max qui te parle. Moi, je peux te dire que le track, je l'ai également sous les yeux, parce qu'il a fait des photocopies. Tu vas quand même pas travailler pour Europe 1 Martigues.
4: Ben attends, je travaille avec qui?
3: Avec beaucoup d'autres. Hein.
4: Quoi?
3: Là, j'ai une autre soirée.
4: Non, mais j'entends mal là.
3: Au Stadium de Vitrolles à 20h et au Gay Folies. Une soirée qui s'annonce très chaude, surtout pour la deuxième partie. Entrée gratuite pour les garçons non accompagnés au Gay Folies.
4: Ouais, avec c'est ça.
3: Avec les garçons.
4: Pédard, tu te foutras pas de ma gueule un peu?
3: Avec la participation d'Énergie, la radio numéro 1 dans la région.
1: Oh, ça suffit, Fildar là maintenant. Hein.
5: Non, mais Gérard, c'est Rigaud.
3: J'ai la liste.
5: Gérard.
4: Non, mais attends. Tu sais ce que tu fais avec tes listes?
3: Non.
4: Tu t'écarres. C'est ta pote papier cul chez toi. Tu le prends et tu torches le cul avec, parce que j'en ai rien à branler. Maintenant, je commence à en avoir ras-le-bol de toutes vos conneries.
1: Ça, c'est clair. Ça, je suis assez d'accord avec ça.
4: Maintenant, je commence à en avoir ras-le-bol.
1: Non, mais là, on en a vraiment, on en a tous marre. On est tous au bout du rouleau. On est tous sur le point de craquer. Il faut tenir, hein, Fildar, Manu, toute l'équipe.
4: Ouais, l'autre, Fildar, il va se calmer, lui.
1: Non, mais il faut tenir, Gérard. Ceci dit, il faut arrêter à chaque fois de mettre Gérard dans Europe 1, Martigues, Europe 1.
4: J'ai même
1: j'ai même entendu une nostalgie. J'ai entendu une nostalgie Metz alors la dernière fois.
4: Écoute-moi, Max.
1: Ouais.
4: Je vais te dire une chose.
1: Mais j'ai ta parole quand même, j'ai ta confiance. J'espère que tu nous trahis pas.
4: Mais attends, où que tu veux que j'aille appeler Europe 1 et puis tout ça.
1: Non, mais que.
4: Attends, c'est des conneries.
1: Ouais.
4: Attends, déjà.
1: J'ai du mal quand même, parce que quand même, il y a quand même beaucoup de tracks qui circulent sur ton dos, donc à un moment donné, je vais finir par avoir des problèmes avec ma direction de radio.
5: On nous l'a dit à Marseille.
4: Moi, je vais te dire une chose, je travaille qu'avec toi. Hein? Donc c'est avec toi que je travaille, c'est pas avec n'importe qui. Et si je veux faire autre chose, je te demande l'autorisation avant.
3: Ouais, bah, ok. Bon, on nous a quand même
4: jusqu'à maintenant, c'est pas demandé.

0: Ouais, mais pas
1: faire autre chose.
0: Ouais, enfin bon, moi j'ai entendu aussi que t'étais sur le coup de travailler éventuellement pour RTL de Vanves.
1: Non, attends. C'est quoi encore ces conneries là?
0: Non, c'est des trucs RTL Malakoff aussi, comme quoi tu bosserais pour RTL Malakoff.
1: Mais attends, c'est des conneries là.
0: C'est ce que nous a dit Manu et Phil Dark, ils ont récupéré ça sur internet.
1: Sur un site internet. Leur boulot correctement, d'accord.
0: Ça, je suis d'accord. Ceci dit, on aura l'occasion d'en reparler, mais bon, alors tu peux nous confirmer que tu fais rien.
1: Non, je fais rien.
0: Et voilà, je suis sûr que c'est du boulot, ça, encore. Voilà, du business, là. Putain. Mais tu t'es vraiment cassé la jambe, parce qu'il y a des gens qui disent que t'aurais fait semblant pour aller faire une tournée.
1: Pardon, l'autre, il va parler français avec moi, plus tard.
0: Qui?
1: Laisse-moi-le.
0: Non, mais en direct à la radio, Gérard, donc tu penseras à ta copine derrière. Il paraît que il y a des gens qui disent que tu te serais pas cassé la jambe, que c'est un prétexte pour te reposer, pour travailler avec énergie.
1: Non, je vais te dire une chose. Alors, viens, demain, si tu veux. Et
0: viens
1: tu verras.
0: À la maison.
1: Non, mais viens, et tu vas voir, même jeudi, comment tu veux que je vienne?
0: Non, mais ça, on verra, c'est un autre problème. Arrête toujours de parler des problèmes dont on va parler hors antenne, à l'antenne. Tu mélanges toujours tout.
1: T'es toujours aussi peu
0: professionnel.
1: Il y a Henri qui est là.
0: Ouais.
1: Hein, il peut confirmer comme quoi que j'ai bien un plâtre.
0: Passe-le-moi.
1: Ouais, bah, je te le passe.
0: Bon, là, ça va, à mon avis, ça va bien déconner.
2: Oui, Max.
0: Ouais, salut Henri. Donc, Henri, qui est quand même le manager de Gérard.
3: C'est ton producteur.
0: Tu peux nous confirmer, mais on va rapidement, c'est des conneries, c'est ça?
2: Ton plate?
0: Ouais.
2: Ouais, mais enfin, Sandy joue quand même à la bébête avec. Hein.
4: Henri, ça va, hein?
2: De quoi?
4: Qu'est-ce
2: que tu joues avec la bébête, à GG?
1: Mais attends, on te demande le plat, on te demande pas.
2: Ouais, mais il est pas jusqu'à la bébête, le plat, il est en dessous.
0: Il a la bébête plâtrée.
1: Éteins-moi, lui.
0: Bon, Henri, tu bouges pas, donc t'es le manager de Gérard, on va en reparler dans un instant, tu vas nous raconter un petit peu comment vit Gérard son nom plâtre. Hein,
2: ouais.
0: S'il y a du business, parce que tu nous as dit qu'il y avait eu des affiches qui avaient été faites sur l'autoroute il n'y a pas longtemps.
2: Oh, il y a 15 jours à moi, là.
1: Non, c'est Henri, bon, on en parle plus tard.
0: On va en parler dans un instant, donc tu ne bouges surtout pas, Henri, surtout. Fildar est bien sûr avec nous, Rigaud, Apolline et Manu au 0803-08-5000 en préparation Bénédicte, et puis on fera une petite barodie des grosses têtes de Philippe Bouvard avec les gros melons. Vous nous appelez 0803-08-5000 et puis il y aura un petit morceau quand même dans un instant. À tout de suite.
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0: 0803-08-5000, il dit?
6: Ah oui.
0: Ah merde, ouais, ça c'est nouveau.
6: Bah oui.
0: Qui avait derrière Freak Power, please, le morceau qu'on a écouté? Qui est à l'initiative de ce groupe quand même, les enfants?
6: C'est un mec qui n'a pas de cheveux.
0: Culture musicale, qui est derrière le morceau qu'on vient d'écouter? Qui a créé ce morceau? Qui a créé ce groupe? Un mec qui a eu je vais vous aider pour vous aider un petit peu, c'est celui qui a été, on peut le dire, l'artiste électronique de l'année 98, quasiment. Qui a tout raflé beaucoup.
6: Ouais, c'est vrai. Pof Daddy.
0: Pof type.
6: D'autres noms.
0: Électronique. Norman Cook. Et Norman Cook, c'est qui?
6: C'est le mec qui fait des cookies.
7: C'est le frère du capitaine.
0: Celui qui fait de la Big Beat.
6: Ah, Apolline, tu connais?
0: Mais oui. Comment le groupe là?
6: Big Beat Cook.
0: Rock Welfare, machin.
6: Fat Boy Slim.
0: C'est lui. C'est lui qui a fait Fat Boy Slim. Mais c'est lui qui avait fait un groupe qui s'appelle Beat International aussi à l'époque, dans les années 90. Ouais. Ça, c'est un morceau Freak Power. L'album, il est connu. Tu connaissais pas celui-là, Rigo?
8: Si, non.
0: Celui que t'as passé là?
8: Ouais.
0: Voilà.
8: Je savais pas qui c'était.
0: Non, mais c'est lui qui est derrière.
8: Norman Cook.
0: Norman Cook, voilà, qui est un très grand producteur et qui a cartonné pendant l'année 98, justement, avec son fameux...
6: Le groupe là...
0: Fat Boy Slim, ça, voilà. On récupère Henri, donc le manager, impresario un petit peu de Gérard, puis qui est surtout un ami, c'est celui qui l'emmène généralement dans les débats du jeudi à la radio quand on peut pas venir le chercher. Henri, t'es toujours avec nous?
2: Oui.
0: Henri, donc t'es chez Gérard là?
2: Oui, on a un petit café.
0: Oh, c'est bien.
2: Bah moi un petit café, j'ai un coup de rouge.
0: raconte-nous un petit peu ces histoires d'il y a 15 jours, 3 semaines, il y a un mois je crois sur l'autoroute.
2: Oui, il y a à peu près un mois, oui. Ouais, j'ai vu les affiches à Rambouillet, puisque moi j'habite à Chartres, tu sais bien.
0: Ouais.
2: Donc j'ai vu les affiches sur Rambouillet, puis j'ai des collègues qui ont vu des affiches sur Le Mans et Cherbourg. Comme quoi, il y avait une soirée sodo un samedi chez GG.
0: Alors ça, c'est une soirée sodomie.
2: Ouais, non.
1: Tu fermes ta gueule, t'arrêtes de rigoler comme un con.
0: Mais c'était des... Attendez, parce qu'on essaie de résoudre ce problème, parce que c'est un grave problème, parce que On rencontre
3: le attends,
0: Gérard. Henri, ouais, demande-lui de. Tu peux calmer ton artiste?
2: Ouais, je vais essayer. Ouais,
0: bon, parce que le problème qu'on a aujourd'hui, bon, c'est vrai qu'il y avait une soirée pseudo, heureusement, il y avait des 4x3, tu t'es arrêté sur le bord de l'autoroute, t'as arraché les affiches.
2: Ouais, j'ai mis des cailloux dans les affiches, puisque des affiches lumineuses que c'était, hein. Rouge et bleu. Quand j'ai mes collègues, bon, c'est pareil, ils ont arraché aussi des affiches. Et on s'est fait contrer par les flics parce qu'on n'avait pas le droit de faire ça. Alors j'étais voir le maire de Rambouillet. Et le maire de Rambouillet m'a dit on peut pas parce que c'est monsieur. Ben, il m'avait donné le nom d'une personne.
0: Ah, ah non, c'est grave, ça va long hein, cette histoire. Bon, alors on sait qu'il y a une procédure qui est en train de se faire là pour savoir qui a fait ça. Nous on a rencontré le même problème en étant dès qu'on arrivait à Marseille avec Rigaud ce week-end, c'est qu'apparemment il y a les mêmes personnes qui ont voulu organiser cette soirée sodo chez Gérard Assurène qui veulent faire la même chose mais à Nîmes.
2: Ah oui, mais c'est gratuit ici, non?
0: Ouais, gratuit, et Aix-en-Provence aussi. Ouais.
8: Mmh. Avec énergie locale en plus.
0: Et alors je voulais savoir justement si t'étais au courant toi.
2: Non, pour l'instant, je suis pas au courant, là.
0: Non, t'en as pas entendu parler.
2: Non, non, non.
0: Bon, et comment tu gères, donc, avec Gérard, ce genre de truc? Comment il le prend, Gérard?
2: Bah, quand je vois des affiches comme ça, bah, je lui téléphone tout de suite, hein, pour savoir. Donc, le fait, il m'a demandé de les arracher. Bon, comme c'est un copain, je lui dis, bon, je vais te les arracher. Mais j'ai pas pu tout faire. Donc, j'en avais laissé quatre.
0: Et, La soirée a lieu quand, ou elle aurait dû avoir lieu quand?
2: Samedi, c'était un samedi 18 décembre, je crois.
0: Ah ouais, d'accord. Donc, c'est passé, cette soirée. Donc, personne n'est venu pour cette soirée sodo.
2: J'ai pas vu quelqu'un, c'est ça? Parce que je sais, d'après ce qu'il m'avait dit, il y avait deux personnes qui avaient téléphoné pour avoir des rendez-vous. Et il y en avait une, il devait venir à 8 personnes, parce qu'il n'y avait rien du tout dans le bled où ils habitaient. Et une autre personne qui a téléphoné le lendemain, il devait venir à 7 aussi.
0: Ah ouais, d'accord, donc c'était quand même une grosse soirée.
2: Mais je crois que la deuxième personne avait dû être des acomptes déjà à la mairie.
0: Ah, d'accord.
2: Oui, alors bon, je sais pas si déjà ils touchent par la mairie ou s'ils touchent direct en...
0: Je sais pas. Demande-lui ou tu nous le passes deux secondes pour qu'on essaie
2: Je vais te le passer.
0: Merci beaucoup, Henri, à tout à l'heure peut-être.
2: De rien.
0: Gérard,
8: dans le temps qu'il arrive.
2: Ouais.
0: Ouais, mais c'est quoi ces histoires d'affiches là?
3: C'est des conneries.
0: Non. C'était Henri, pas des conneries.
3: Non, c'est des conneries.
0: Ah, c'est des conneries?
3: C'est des conneries.
0: Non, mais c'est des affiches qui ont existé, mais est-ce que c'est des soirées que tu avais voulu organiser?
3: Non. Moi, il n'y a aucune soirée que j'ai voulu faire. Hein.
0: Parce qu'après.
3: C'est des conneries totales.
0: Bon, sûr, même avec Sandy, t'as pas voulu à un moment donné.
3: Non, attends, tu crois pas?
0: Bah non, je te connais, c'est
3: bizarre, balancer des trucs comme ça. Et l'autre, tu diras ton conneur de Standard 10 de Fildar de fermer sa gueule.
0: Non, mais il dit rien, il est pas dans le studio depuis tout à l'heure. Hein, c'est Rigaud qui se marre.
3: Ouais, non, mais c'est pas la peine de se marrer, d'accord?
0: Non, mais on se marre pas. Et le problème, c'est que
3: non, mais parce que moi, ça me fait pas rire.
0: Non, mais attends, tu crois? Non, c'est Henri.
8: Non mais Gérard, le problème c'est que nous, on était vers Marseille ce week-end et on a vu des affiches pour la soirée de Nîmes.
3: Ouais, mais ça c'est encore des conneries.
0: Non mais c'est des conneries, mais ça existe ces affiches, qu'est-ce qu'on doit en faire? Alors faut s'adresser directement aux auditeurs de Nîmes ou d'Ajaccio.
3: Mais non, mais dans ces cas-là, c'est toi qui as le pouvoir maintenant. Hein.
0: Oui mais j'ai le pouvoir, mais si toi tu fais des trucs derrière notre dos...
3: Attends, moi je m'amuse pas à aller sur n'importe quelle radio, pas en ce moment, d'accord?
0: Ah, pas en ce moment, mais d'habitude.
3: Non, Fildar, t'avais raison.
8: Ah oui, je reviens là et je confirme.
3: Ouais, tu confirmes. Toi, tu as confirmé que je dis que tu vas te prendre un coup de canne, un coup de kick dans ta gueule.
0: Bon, ceci dit, donc tu dis que pour l'instant t'as pas le temps, mais donc si t'avais le temps.
3: Non. Mais même, même que si j'ai pas le temps, de toute manière c'est des conneries. Ça c'est faux. Ça c'est des branleurs. Hein, les petits branleurs qui n'arrêtent pas de s'amuser à faire des conneries, hein, et qui mettent ça sur mon dos. Alors ça, les branleurs, moi je vous préviens, vous arrêtez vos conneries, parce que sinon ça se termine au tribunal, ok? Et même Marcelo au téléphone. Hein, parce qu'il y en a ras-le-bol. On en a ras-le-bol avec Sandy.
0: Ah là, je suis d'accord.
3: On est harcelé toute la nuit au téléphone.
7: Ouais. Moi, Gérard, il y a quelqu'un qui a frappé dans le mur.
0: Il y a quelqu'un qui a frappé dans le mur?
3: Ouais, c'est ma voisine.
0: Bon, parce que tu gueules, c'est ça?
3: Bah oui.
0: Bah oui, c'est normal. Bah oui, mais enfin, bon, elle est peut-être pas au courant que tu organises des soirées SM et que t'es pas au courant.
3: Non, mais attends, là,
0: non, mais je suis
3: maintenant,
0: d'accord.
3: Maintenant, c'est à toi de bien préciser
0: qu'il y a pas de
3: problème. Y a le ras-le-bol.
0: Bah, je vais bien le préciser qu'on en a ras-le-bol. Est-ce que tu peux m'en passer, Henri, juste deux secondes, s'il te plaît? Je voudrais lui demander un truc personnel.
3: Ouais.
0: Je te remercie, Gérard, bravo. Et c'est bien que tu aies pris position sur tes problèmes. Henri?
2: Oui.
0: Je crois que c'est Fildar qui voulait te poser une question.
8: Ouais, Henri, cette nuit, tu sais, il y avait le match avec Tyson. Et j'ai entendu dire que tu préparais là en ce moment Gérard pour affronter justement dans le prochain match Tyson. C'est vrai ou pas?
2: C'est temps pour parler, oui. Ouais. Mais j'en ai pas parlé franchement là.
3: Attends, passe-moi Fidja. Passe-moi le. Eh, dis donc, toi.
8: Ouais.
3: Eh, quand t'auras fini de dire tes conneries, tu me feras signe, d'accord?
8: Non, mais Rigaud m'a dit tout à l'heure sur Internet
3: Rigaud t'a dit sur Internet, espèce de petit con, t'as été...
8: Alors justement...
3: espèce de petit con, t'as été chercher ça où?
8: Ah bah justement, on a Sylvain qui a 22 ans, qui est de Nîmes. On revient donc, là, on revient un petit peu en arrière, mais toujours sur ton histoire.
9: Ah, ça... Non, ça l'a zappé, j'ai mis Sylvain en air, ça a zappé Gérard.
8: Bon, c'est pas... Ah merde.
9: On va rappeler tout de suite.
8: On va rappeler Gérard. Donc Sylvain, apparemment, qui est de Nîmes et qui aurait effectivement vu des affiches dont on a parlé avec Rigaud tout à l'heure. Sylvain est avec nous?
10: Oui, bonsoir.
8: Bonsoir, on va rappeler Gérard tout de suite en direct live, bien entendu. C'est vous, bon, tout ça, on a compris. Et donc on essaie de joindre. Qu'est-ce qui se passe?
9: Maintenant que j'ai rappelé Gérard, ça m'a zappé Sylvain, je comprends pas.
8: Merde. Problème de standard, donc c'est peut-être Apolline qui te trouble, sinon Apolline.
9: Mais non, je sais pas.
8: Non, tu sais pas, non, c'est. Ah, je te trouve. Enlève-moi ça, là. S'il te plaît. Pour me faire plaisir, enlève-moi juste ça, vas-y. Enlève. Non, mais t'es 10 fois mieux. Non, mais sans déconner, enlève ça. Non, mais j'aime bien que les filles soient jolies dans le studio, t'es belle.
11: Alors, la lumière comme ça te posera pas.
8: Mais c'est magnifique. Pourquoi tu mets ça alors?
11: Parce que j'aime bien
9: avoir
11: un
9: ça
11: truc
9: marche
11: là.
9: Pas. Ça marche pas.
8: Non mais t'es. Pourquoi?
11: Parce que
8: quoi?
11: Parce que comme ça me tient chaud.
8: Mais t'as pas. On crève de chaud ici.
11: Mais j'ai pas chaud, je suis bien.
8: Enlève-le encore deux secondes, enlève-le.
9: Excusez-moi, faut que Gérard raccroche, c'est encore merdé, faut que je le rappelle.
8: Ouais. Alors Gérard, on te rappelle. Eh bien, on a Sylvain maintenant?
10: Oui, je suis là.
8: Bon, d'accord, ok. On va accueillir par la même occasion Bénédicte, qui a 18 ans, qui est d'Evreux. Salut Bénédicte.
12: Ah, c'est sûr, là.
8: C'est chaud.
12: Non,
8: qu'est-ce qui se passe?
9: À chaque fois que je remets quelqu'un en air, ça me zappe les autres, quoi.
8: Bon, on va prévenir la technique. Demain, on veut un standard tout neuf. Qu'on veut l'internet. Qu'on veut plus d'écho comme dans une cathédrale. Qu'est-ce qu'on veut d'autre encore pour lundi, si c'est possible, parce que c'est un petit peu. Et
9: Le plexi,
8: pour plus qu'on entende les standardistes, même quand ils parlent tout doucement, qu'on a l'impression de les entendre directement dans le micro. Qu'est-ce qu'on va réclamer encore? Des platines pour qu'on puisse mettre du vrai son et qu'il y ait du bon son. Enfin bon, hein, maintenant, il va peut-être falloir passer à la vitesse supérieure, les enfants. Est-ce qu'on va pouvoir avoir deux personnes en direct?
9: Pour l'instant, on a Sylvain et Bénédicte.
8: Ah, Sylvain, t'es là?
10: Oui, je suis toujours là.
8: Très bien, merci de ta patience. Bénédicte?
13: Oui.
8: Ça va, Bénédicte?
13: Bonsoir, Max.
8: Tu fais quoi dans la vie, Bénédicte? Non, laisse-moi deviner.
13: Oui.
8: T'es amoureuse de moi?
13: Eh oui.
8: Ah, c'est un beau métier, ça.
13: Eh, qu'est-ce que tu crois?
8: Ah, c'est bien. Tu fais quoi dans la vie, sérieusement?
13: Non, je suis étudiante.
8: D'accord, en quoi?
13: Aux Beaux-Arts.
8: Et t'as un téléphone sans fil?
13: Oui.
8: Bon, d'accord, on va te remettre en attente deux secondes parce qu'apparemment, ça fait beaucoup d'interférences.
13: Mm-hmm.
8: On récupère donc Sylvain avec Gérard, qui est toujours avec nous, GG.
14: Ouais.
8: Quel exploit, ça est, ça marche. Sylvain, donc, qui est de Nîmes et qui apparemment a entendu notre appel et qui effectivement nous confirme bien qu'il y a des affiches sur Nîmes. Je t'écoute, Sylvain.
10: Oui, tout à fait, Max. En fait, donc, moi, j'étais à une soirée hier soir dans la région de Nîmes. Et lors de la soirée, il y a des jeunes qui distribuaient des prospectus.
8: Je te coupe après, Sylvain, juste pour dire qu'il y a Rigaud qui voudrait te dire un truc après.
10: Ok, tu me le passeras?
8: Tu sais, il va te passer en direct, là. Vous allez dialoguer.
10: Ok. Il me dit, alors donc, je suis tombé sur des tracts distribués par des jeunes qui disaient que le samedi 23, à partir de 23h, grande soirée en compagnie de Gérard de Suresne et de sa femme Sandy. Et en fait, apparemment, c'est une soirée porte ouverte, anus ouvert, sodomie.
8: Oh là là!
10: Oui, je vous lis le tract.
8: Gérard, ça craint.
10: Je vous lis le tract. Alors, en fait, c'est écrit « La Sodo comme à la loco », avec un invité exclusif, le plâtre.
3: Et les béquilles sur le coin d'une gueule, ça fait quoi?
10: Ah, je sais pas, Gérard, il y a que toi qui peux savoir ça.
8: J'ai l'impression, Gérard, que tu prends ça à la légère, que
3: non,
8: ça te gêne pas.
3: Tu vois, je vais dire une chose.
8: Oh, attends, oui, Gérard, oui.
3: Non, mais moi, je vais dire une chose. Pour l'instant, ce qu'il est en train de t'annoncer, le Lascar, c'est des conneries.
8: Ouais, enfin, tu dis toujours ça. Ça fait quand même 3 ans que tu te caches derrière. C'est des conneries, c'est pas vrai. C'est des conneries, c'est pas vrai. Mais bon, il y a quand même des trucs qui se sont fait.
3: Bien sûr. Et puis, après, je vais retrouver ça dans les cabines téléphoniques toute la nuit.
8: Quoi?
3: Oui. Oui, parce que là, ce qu'il est en train d'annoncer, le Lascar...
0: Sylvain, il est à Nîmes, alors ça m'étonnerait.
3: Oui, hein. Non, mais t'inquiète pas, si c'est mis sur Internet, tous les gens peuvent s'amuser à trafiquer.
0: En même temps, c'est vrai que... On a Rigaud qui va te dire un truc, Sylvain, juste deux secondes.
12: Ouais, parce que moi, j'ai bien eu cette confirmation, ouais, je suis sur Internet. Est-ce vrai, Sylvain?
10: Ouais. Tout à fait, Rigaud.
0: Donc ça confirme bien.
3: Cool. Bien sûr. Faudrait peut-être pas me prendre pour un con là.
0: Oui, non, enfin toi non plus, Gérard, parce que quand même des fois t'abuses.
3: Faudrait pas prendre pour un con. Rigaud, il est sur l'internet. L'autre, son numéro de téléphone. On sait pas d'où qu'il vient, et apparemment, c'est quelqu'un de la radio.
0: Non, Gérard, il faut arrêter qu'à chaque fois, tu penses que c'est des trucs truqués, parce que ça te gêne un peu de parler de ta vie privée, et t'as le droit d'organiser des soirées, mais en tant que salarié de Fun Radio, faut simplement que tu me tiennes au courant pour que je puisse informer Axel Durou, le PDG de cette station, comme quoi t'organises des soirées SM chez toi, ou des soirées sur d'autres. T'as le droit, mais il faut le préciser, c'est tout.
10: Gérard, c'est Sylvain.
3: Ouais, vas-y. Vas-y, puis après, comme ça, je vais t'harceler toute la nuit au téléphone.
0: Voilà.
3: Continue, Sylvain.
0: Ça, c'est du Gérard. Ça, c'est du Gérard. C'est comme ça.
10: Ce ne sont pas mes conneries. Moi, j'ai juste eu un trac en boîte de nuit.
3: Tu crois que tu fais partie du Sud? Non, mais attends. Tu prendrais pas les gens pour des cons.
10: Non, que toi, Gérard.
3: Non,
0: ouais, c'est ça. Ouais.
3: Moi, je t'y prends pas, moi, je t'y laisse.
10: Oh, voilà. Comme tout gentil.
0: Bien joué, Gérard.
10: Et comment je fais alors pour le 23? Je viens, moi, je voulais te rencontrer, je voulais te caresser un peu.
3: Non, mais attends, mon poing dans ta gueule, tu le veux?
10: Ouais, comme tu veux, je préfère ton plâtre dans le cul, en fait.
3: Ouais, ben, tu vas prendre deux coups de béquille dans ta gueule.
0: Voilà, exactement, on va s'arrêter là. Merci, Sylvain, en tous les cas.
10: De rien, pas de problème.
0: Très bien, merci.
10: J'ai un rendez-vous au 23, j'ai un go de ceinture pour samedi.
3: C'est ça. Ben, samedi, à t'emmerde.
0: Voilà, on va s'arrêter là, merci.
14: Je te fais un gros bisou.
0: Bon, oh là là, dis donc, Gérard, à mon avis, quand même, il y a des soirées qui s'organisent que la Sandy, elle serait pas contre, hein.
10: Ouais, tu te sens bien, toi.
0: Hein? Ah, apparemment, Gérard est en train de gueuler sur Sandy. Gérard.
10: Ouais.
0: Bah, merci de penser à nous, parce qu'on fait quand même de la radio, donc si tu t'amuses à faire des blancs, c'est une horreur, hein. Écoute, quelque chose à rajouter?
3: Moi, ce que j'ai à rajouter, c'est que je voudrais que Rigaud fasse le nécessaire avec...
0: Il s'en occupe,
12: tout au fait.
3: Un dénommé, je sais pas qui, là...
0: Pourquoi? Qu'est-ce qui s'est passé encore?
3: Parce qu'on n'arrête pas d'être harcelé.
0: Oui, mais qu'est-ce que tu veux qu'il fasse, Rigaud?
3: Non, l'autre fois, il a pu retirer les adresses et tout ça.
0: Ouais,
3: et apparemment, ça recommence.
15: Non, mais Gérard, t'inquiète pas, je vais tout récupérer. Je vais appeler la brigade... d'intervention internet.
3: Non, t'essayes de voir avec la personne que tu connais, toi, à la radio, pour me retirer.
0: Mais qui c'est encore Figeot ou... Bon, d'accord.
15: T'inquiète pas, Gérard.
0: Bah écoute, tu salues Henri de notre part, en tous les cas, t'embrasses très fort Bibi Fogg, là, derrière.
3: Ouais, bah Bibi...
14: Bah moi, je vous fais des gros bisous à tout le monde.
0: Ah, Sandy, j'ai hâte de te revoir, ça fait longtemps qu'on s'est pas vu, nous, hein.
14: Ouais, ça fait des lustres, hein.
0: Ah, et des lustres, ça fait de la lumière, hein.
14: Exactement.
0: Voilà, très bien, Gérard. Merci pour ta bonne humeur, merci pour ta gentillesse, merci pour ton sourire, comme d'habitude, toujours fidèle au poste. Hein, on pense que on voit que t'es vraiment le Gérard de Suresnes. Tu bouges pas d'un millimètre. Hein.
3: Ah non, mais moi je bougerai pas. Par contre, tu me rappelles mardi, toi, pour savoir comment qu'on fait joli.
0: Ouais, exactement. On va s'organiser comme ça. Gérard, on te souhaite une bonne fin de soirée. Merci. On te repasse Manu hors antenne. Bénédicte, donc 18 ans des voix qui est avec nous. Ça va, Béné? Ça va, Bénédicte? Bénédicte, une fois.
16: Oui, ça va.
0: Ah, elle est là, ma chérie. Alors, Bénédicte, qu'est-ce qui t'amène? Et ensuite, on ira du côté des grosses têtes de Philippe Bouvard. Est-ce que tu connais les grosses têtes de Philippe Bouvard?
16: Oui, bien sûr.
0: Alors, je vais te faire écouter un petit peu avant qu'on parle ensemble de quelque chose. Écoute bien. Attends.
17: Est-ce que vous trouvez que M. Sim a l'air d'un loup de mer, d'un marin?
18: Il va dire non, forcément.
19: Bah, si les marins avaient des gueules comme ça, on ne laisserait plus approcher des ports. Pas déconner. Vous voyez un cargo avec 20 mecs qui ont la gueule de Sim qui approche de Brest et il y a un barrage. On préfère une marée noire.
18: Et la marine japonaise, elle a été efficace, non? T'as vu les japonais dans les sens?
19: Tu mets comme ça,
18: ils ont des petits cheveux.
19: Alors, sauf s'il a plus l'air d'un clodo tuberculeux que d'un marin.
18: jaloux de mes
19: parents. J'aimerais bien le voir ton producteur là. Oui, j'ai une claque dans la gueule parce que je n'aime pas qu'on défigure notre beau métier en t'y mettant.
16: Mais non,
19: mais t'es voilà. Pas marin, toi. Je peux devenir assassin.
0: Ah, écoute bien, Apolline. Non, comme Apolline. Bénédicte, écoute bien. Quoique Apolline aussi, parce qu'elle n'est pas dedans. Hein.
19: Un marin assassin.
20: J'ai vu des photos de vous sur votre bateau.
18: On y croit, hein.
20: Ah ouais.
16: C'est vrai, un petit bateau
18: ou... Non, c'est un gros bateau. C'est un bateau qui fait 12 mètres.
16: Et le sien, il fait combien, Olivier?
19: Je peux te foutre.
16: Voilà, il a répondu à mes questions très gentiment.
20: Comme d'habitude. Merci.
16: On s'intéresse où
20: la haine s'installe. Non, mais le bateau de Sim a cette supériorité sur le vôtre, c'est que lui...
19: Préparez-vous, ça va être drôle, le mec.
18: Moi, j'arrive toujours au port, étant donné que je pars jamais.
20: Non, mais c'est surtout qui vous appartient.
18: Ah oui, je suis propriétaire, oui. J'ai pas de sponsor, moi.
16: Oui, oui. Sponsorisé par Sim.
18: Ah oui.
19: Ah, t'es propriétaire.
18: Je pense bien. Je vais le revendre si tu veux, si t'intéresse. Je te le ferai essayer.
19: Alors,
18: non, viens pas de bien que tu ne connais pas.
19: On veut que je vois le genre de bateau qu'un mec comme toi peut avoir. Arrête.
16: Mais non, je cherche un sponsor, j'ai un ami qui...
19: Non, mais je cherche rien. Et je veux surtout pas avoir tes amis. Et même toi, je dois dire que tu commences à m'agacer.
0: Voilà, donc tu connais tout ça, Bénédicte. Mais oui. T'as pas connu cette grande épave parce que moi, j'ai récupéré... Moi, j'ai pas eu le temps de tout mettre, tout ce que j'avais envie de mettre. Moi, j'ai récupéré des vieux vinyles à l'époque des années 80, où les grosses têtes étaient quand même là au top du top. Hein. Moi, il y a des trucs que j'aime beaucoup, surtout quand il y a le fameux Olivier de Kersauzon qui a de la réplique de folie. Philippe Bouvard, Jacques Martin, Jean-Yann, Léon Zitrone, Gérard Jugnot, Philippe Castelli, Olivier de Kersauzon, Patrick Sébastien, Dominique Paturel, Charles Level et également notre ami Sim. Voilà, ils sont tous là. Des grands moments de... Depuis qu'on est à RTL, rue Bayard, on en profite, on se gave. Hein. On a hâte d'aller à la cafette et de déjeuner avec Philippe et Castelli. Hein. Ça va être un grand moment. Bénédicte, qu'est-ce qui t'amène?
13: Eh bien, écoute, en fait, tout à l'heure, donc j'étais dans mon bain et
0: Et t'écoutes la radio?
13: Ben voilà. Et
0: bon,
13: puis...
0: ça va, c'est sympa hein, d'écouter parler le dimanche soir.
13: Bah oui, tout à fait.
0: Hein, ça passe le temps, on dit des conneries, on raconte notre vie.
13: Oui, je m'y attendais pas parce que d'habitude, c'est balade nocturne.
0: À minuit.
13: Non, ouais, mais d'habitude.
0: Ouais, mais là, maintenant, c'est bien. Comme ça, maintenant, t'es toute propre pour écouter l'émission à minuit.
13: Ouais, tout à fait. Et donc, pardon, je t'ai entendu chanter une chanson, enfin improviser une chanson sur une musique, quoi, de balade nocturne pour Apolline, et ça m'a rendu jalouse.
0: Ouais, encore, ça a été gentil parce que, bon, quand on voit la beauté d'Apolline, on aurait pu se forcer un peu plus, on aurait pu faire quelque chose de plus joli, mais là, on est allé simple.
13: Et tu me cherches,
0: J'essaie de recoller les morceaux avec Apolline parce que, en fin de compte, on était à la cafétéria tout à l'heure, et puis elle me dit, quand même, jeudi... Vous êtes allé fort, hein. Parce que jeudi, elle était pas très bien, elle était un peu malade, et elle pensait que, donc, du fait qu'elle était malade et qu'elle était à l'essai, qu'on allait être gentil et tout ça, et quand on a continué à pilonner, moi, c'est vrai que j'étais un peu dur, et,
18: hein. Tu pilonnes, toi, t'es un casseur.
0: Et Apolline nous a dit, Apolline va le dire elle-même, d'ailleurs, Bénédicte.
21: Mm-hmm. J'ai dit simplement que je te déteste. C'est un peu dur.
0: C'est là où Apolline parle, et puis t'entends Bénédicte, je te déteste.
13: Non, pas du tout. Non.
0: Ah bon, d'accord, ok, ouais. Tu disais donc que...
21: Bah, que vous aviez été un peu dur, comme tu l'as très bien dit, c'est tout.
0: Non, c'est pas grave.
21: Hein. Je m'en suis remise, j'ai dormi la nuit quand même.
0: Bon, ça va. T'es toujours célibataire, toi? Non, elle est pas célibataire. Ça se trouve, elle l'est même pas, les gars. On s'est fait ruser sur sa taille. Ouais. On s'est fait ruser sur son permis. Ça se trouve, elle est maquée. T'es maquée, toi?
21: Mais non, je suis pas maquée.
0: T'as un mec?
21: Mais non, j'ai pas de mec.
0: Mais tu veux pas m'enlever cette écharpe, là, ce froufrou, là?
21: Attends, ça va.
0: Oh, Bénédicte, c'est une horreur, ce qu'elle a mis, là, autour de ça. Mais t'es tellement mieux, comme ça, enlève-moi ça.
21: Non, je l'enlève pas, j'ai froid, sinon.
0: Putain, mais t'es...
13: Mais enlève-le, si ça fait plaisir à un mec, quoi.
21: Attends, bon, les gars, on va pas tout faire pour lui faire plaisir, quand même.
0: Mais non, mais je demande rien, moi.
21: Rien du tout.
0: Je suis pas exigeant.
21: Tu demandes.
0: Je suis pas exigeant, moi.
21: Non,
0: simplement que vous soyez parfait. Mais c'est normal, t'es la seule fille de l'équipe, on veut que tu sois parfaite, on veut prendre plaisir à te regarder tout le temps, on veut te mettre en valeur, on veut vraiment prouver, même à Bénédicte, que bon, il y a qu'à toi qu'on peut chanter des chansons et à personne d'autre.
13: Non. Alors là, tu me cherches vraiment.
0: Mais c'est vrai, c'est pour Apolline. Enlève-moi ce chandail que t'as autour du cou.
21: Putain, voilà, c'est bon.
0: Oh putain.
21: Mais je le remets aussi.
0: Non. Allez, les gars, vote. Manu, sérieusement, est-ce que tu la préfères avec ou sans?
16: Faut qu'elle le brûle, ce truc-là.
0: Non, sans. Fildar.
22: Non, mais sans, mais j'ai l'impression que c'est pas son coup qu'elle l'a emprunté et qu'elle veut pas le montrer.
0: Ben allez, enlève-moi ça, enlève-le. Oh là là là là, arrête.
21: Vous avez vu mon coup?
0: Ça va me faire bander. Tu vas y arriver, toi.
22: Montre-moi ton cou.
0: Allez, enlève ça. Mais t'as pas froid, il fait chaud, putain, là-dedans.
21: On fait de la télé ici, on fait de la radio.
0: Mais même, on crève de chaud.
21: Bah, tu crèves de chaud, mais pas moi.
22: Mais fais-nous ton cinéma.
0: Allez. Allez. Enlève-nous.
4: Allez.
0: Allez. Enlève-le. Mais juste
21: attends,
0: ça.
21: Mais je l'enlève.
0: Mais non, mais enlève. C'est horrible. Enlève-le complètement.
21: C'est bien pour voilà. Nous faire plaisir.
0: Mais attends, mais ça te fait vraiment chier. Mais qu'est-ce que ça change?
21: Mais ça me fait pas chier. Mais j'ai pas envie de le retirer. C'est
0: mais
21: tout.
0: Pourquoi?
21: Mais parce que j'aime bien.
0: Enlève-moi le micro.
5: Mate-moi ça un peu le bestiau.
22: Attends, je vais filmer.
0: Ouais.
5: Yes.
0: Après, t'enlèves le reste.
21: Ouais, t'es
5: allez, fais tomber la veste maintenant. Fais tomber la veste.
0: Mais ouais, je suis un taré. Mais bien sûr qu'on est des tarés. Bénédicte, elle croyait qu'on faisait que du cinéma, qu'on n'était pas tarés, les gars, tous devant un poil.
5: Ouais. Allez. Bon, vas-y, c'est parti.
22: Je mets comme ça.
5: Attends.
22: Attends, Bénédicte, je vais filmer. Hein. Attends.
21: Attends, elle marche pas. Mais Manu, t'es crade.
5: Bah non, j'enlève mon fut.
22: Manu, ta quéquette. Allez, toute petite, sa quéquette à Manu.
0: Pourquoi c'est aussi jaune là?
22: Hein, parce que t'as mis les fesses around.
0: Ah non, attends, je remets. Alors attendez, je vais dans quoi là? Je vais dans menu. Hop, hop, hop. Mais non, mais ça change rien.
22: Oh là là.
0: Attends. Effet, c'est ça?
22: Ouais.
0: Je mets ça, hop.
22: Mais c'est normal que ce soit comme ça, là, c'est normal. Hein.
0: Ah bon?
22: Bah oui, c'est la couleur.
21: Non,
0: là
21: mais sérieux, tu l'as mis.
22: Ça, c'est normal, c'est le truc qui est là. Hein.
0: Bon, et après, comment je fais là? Menu, tac, et je sors où? Voilà, d'accord, ok. Voilà.
22: C'est normal.
21: Ouais, mais il faut.
0: C'est laid.
22: Mais oui, mais rien.
0: Mais après, ça sera pas plus joli?
22: Mais si, ça sera mieux.
21: Et ça sert à quoi, ça?
0: Bah,
22: à filmer.
21: Mais ouais, mais filmer, tu vas en faire quoi après?
0: Bah, tu vas voir, après on va mettre sur internet.
22: On deal.
0: Mais ah, non, bah, c'est pour nous, perso, c'est pour des souvenirs. Si on ne garde pas, au moins qu'on ait des souvenirs. Allez, les gars, attention, c'est parti. Non, non, la touche pas.
21: C'est chiant, va.
22: Ah, touche pas. Oh.
0: Hop, hop, hop. Alors, Bénédicte,
22: je filme. Hein.
5: Tu te baisses.
22: Bon, artiste.
6: Max.
5: Rico, ouais. Tu écartes.
22: Ouais, Bénédicte.
6: Tu m'enverras la cassette, hein.
0: Ouais. Alors, attendez. Enfin, non, attention, je vais aggrosser, vous me regardez. Attention, gros plan.
5: Rico, pousse ta jambe, on voit pas.
0: Oh là là là. Vas-y, Apolline, regarde-moi. Je sais que c'est dur, c'est gênant. Mais c'est comme ça, c'est le métier.
5: Ouais,
0: magnifique.
21: Mais ouais, c'est moi, la vedette.
0: Voilà. Magnifique. Oh là là là là. Non, je vais me filmer.
21: Bon, maintenant, j'ai
0: oh, rigole. Là, là, on peut travailler un peu, Apolline.
21: Vous avez fait quoi de mon truc?
0: De quoi? Merde, je continue à filmer, là. Hop, faut que j'arrête, peut-être. Comment je fais pour arrêter ce bordel, là? Ah oui, c'est vrai que j'arrête.
4: Stop ou pause.
0: Bien. Bon, Bénédicte.
6: Oui.
0: Sérieusement.
6: Bah oui.
0: Donc, est-ce donc que t'as été jalouse? J'y peux rien. Qu'est-ce qui...
6: Moi, j'y suis toujours, et encore plus, non?
0: Ah oui, mais bon, qu'est-ce que tu veux, hein? On a la meilleure, hein? On a les essais, hein? Oh. Il y en a d'autres la semaine prochaine, attention, hein, il y en a encore d'autres à venir, hein, Bénédicte, avant tout de souffrir. Hein. Qui c'est qui vient lundi et mardi?
5: C'est Ariane.
0: Ariane, après mercredi, jeudi?
5: Je sais plus comment elle s'appelle. C'est l'autre, hein, je
0: Marie.
5: Sais plus.
0: Quel
5: non, bien, Marie, c'est la semaine d'après.
0: Ah bon, d'accord.
6: Faut s'inscrire où pour venir?
0: D'abord, faut être majeur.
6: Mm-hmm, bah, je le sais.
0: Oui, mais dans ta tête. Parce que majeur carte d'identité, même Apolline qui a 21-22 et tout ça, là, c'est dur, hein, attends, c'est un rythme de folie. On est quand même. 4 mecs durs, quoi.
6: Mm-hmm.
0: Ça rigole pas beaucoup, hein.
21: Nous sommes très durs.
0: Ah, très durs. Non, mais on
6: nous
0: essaie
6: ça me fait
0: de.
6: Pas peur, moi.
0: Non, tu fais partie, on filme, machin. T'as te fait pas peur, toi?
6: Ah, non, pas
0: ouais, mais
6: tout.
0: Elle disait tout ça, et puis finalement, quand t'es dedans, quand tu le vis. C'est fatigant, hein.
6: Non, mais.
0: Gaël pourrait te le dire, c'était pas évident. Non, c'est pas facile, on n'est pas des faciles.
6: Mais je m'en doute.
0: Voilà.
6: Mm-hmm.
0: Donc, Bénédicte, quelque chose à rajouter, non? Ou.
6: Oh bah non.
0: Non.
6: Pas vraiment. Bon, j'aurais bien vu que tu me chantes une petite chanson quand même.
0: Ah, mais là, on va aller vers une petite parodie des grosses têtes, hein?
6: Bon.
0: Tu veux, à la rigueur, on te garde, t'écoutes, et puis après, on fera ça un peu plus tard, d'accord? Ou alors, je fais encore mieux. Pour Balade Nocturne à minuit, je te dédicace l'heure.
6: Sérieux?
0: L'heure pour Bénédicte Dévreux, 18 ans. Toute l'émission, je la fais peut-être pas en pensant à toi, mais je te la dédicace.
6: C'est vrai?
0: Direct carte sur table.
6: T'as Max,
0: oui.
6: Un truc qui me ferait super plaisir,
0: oui,
6: tu vois,
0: oui.
6: C'est que tu mettes Nova Nova.
0: Ah non. Oh, c'est marrant parce que j'ai filé les musiques de nuit à Pauline qui les a écoutées. Et elle a écouté que la 1, mais elle a bloqué sur le Nova Nova, le 13, le fameux morceau 13 qui s'appelle Tons. C'est vrai qu'il est beau ce morceau. Hein.
6: Bah ouais.
0: Ça sera à venir, là, il est pas au programme ce soir. Au programme, est-ce que je peux balancer 2-3 noms?
22: Allez, bah.
0: J'osais pas dire.
22: C'est mieux.
0: Kevin Kern qu'on a écouté tout à l'heure au piano. Mozart. On a Reminiscent Drive, par exemple. Si vous avez aimé justement Nova Nova, c'est sur le label de F Communication, label français. Et bien Reminiscent Drive aussi. Winmerston.
22: Il est là, lui, ce soir.
0: Billy McLaughlin au guitare.
22: Oh là là.
4: Oh, McLaughlin.
22: Billy, il est là.
0: Michael Gettel pour ouvrir.
22: Oh là là, ça va.
0: Philippe Sard. Et un truc de ouf. 12 minutes. Mandrake. Attends, c'est un truc de fou. Attends, je vous fais même écouter.
22: Non, mais je connais, je connais.
15: Ouais, c'est un magicien.
22: C'est béton, Rigo. Je te dis que c'est béton.
15: Ouais, je sais, c'est béton.
0: Écoute bien. Comment elle s'appelle déjà, Bénédicte ?
1: Oui.
0: Écoute bien le truc.
1: Ok.
0: Apolline aussi, tout le monde là, vous vous concentrez, vous allez. Là. Ça, c'est le morceau que je voulais justement vendre quand, en démarrant Balade Nocturne à minuit. C'était le morceau sur lequel j'avais envie de communiquer. Et il est assez spécial. Hein. Il y a une petite nappe au début, on a l'impression que c'est un truc bizarre. Juste ça. Et là, ça n'a pas l'air, vous voyez, c'est tellement fort. Il n'y a que ça. Hein ?
1: Plutôt cool.
0: Ah mais attends, tu vas voir après. Écoute le morceau, tu vas voir comment ça va arriver. Donc là j'avance un petit peu, ça va être comme ça, donc ça va être comme ça. Ouais, c'est un peu spécial hein, quand même. Hein. Y'a rien là.
1: T'es sûr que tu t'es pas trompé ?
0: Non, c'est ça. On a quelques sons là. Ils ont l'œil, l'équipe. Ils ont l'oreille. Puis là, il est déjà en train de se dire avec quoi je vais pu mixer.

0: C'est spécial, hein. Mais quand vous serez dans l'émission et qu'il sera à 1h du matin... Ah là, par contre, faut refoutre le piercing. Là. Ah là, c'est bon. Là. Écoute là. Très gros, Zidien. Ça pour un sample de hip-hop. Le 9-4 dedans. Spécial 4 dédié 9-4. Mon braque. Ce serait de la compil numéro 1 fantasy ambiante pour le 9-4. Mon braque. Mais c'est spé, mais...
1: Mais c'est spé.
0: Hein?
1: Mais c'est spé.
0: Bah, quand t'es avec une nana, que t'es dans le noir et que tu décides de te brûler, tu sais, quand tu prends de la bougie, ouais. Tu te fous du...
2: La cire.
0: Ouais, tu te brûles et tout, t'écoutes ça, c'est mortel.
3: Ouais.
0: Ah ouais, c'est le truc, ça. Bon, bah voilà, je te remercie beaucoup, Bénédicte.
4: Une autre chose.
0: Oui, alors deux secondes, hein, parce que là, on y va après. Hein.
4: Ouais. Je voudrais te faire un petit cadeau.
0: Ouais.
4: Donc, je voudrais savoir ce qui te ferait plaisir, quoique je te l'envoie par la poste, si c'est possible.
0: Bah, tu sais, moi, je voulais l'installation THX chez moi. Mais il y en a un que pour 50 000 balles, donc j'hésite
4: oui,
0: un peu.
4: Sûr. Non.
0: Qu'est-ce qui me ferait bien plaisir? Je sais pas, vous soyez moins con de l'autre côté. Non, ça va être dur. Ça. Oh, rigole.
2: Trop cher, ça, c'est trop cher.
0: Qu'est-ce que. C'est vrai, qu'est-ce qui pourrait me faire plaisir, Fildar?
2: Rien. Tout, alors. Rien.
1: Déjà, t'as un vilain chandail à côté de la platine, ça peut peut-être te faire plaisir.
0: C'est quoi ça?
1: Regarde, là, à côté de la platine.
5: Oh ah, mais je l'ai cherché.
6: Ah,
5: il était là.
2: Ok, c'est vilain.
5: Sérieux?
0: Parfum.
5: Non, c'est pas vrai, j'en ai pas mis.
2: Bah, c'est que t'es belle comme ça.
0: La franquette.
5: C'est vrai que ça te va bien. Mais pourquoi tu le retires pas?
2: Bah dis donc.
0: Hein?
5: Pourquoi tu le retires pas?
0: Mais parce que j'ai froid et quand je
2: vais arriver.
0: Ah voilà, deux secondes.
2: Je le remets.
0: Regarde, voilà, je t'explique. Regarde, vas-y, dis-moi. Demandez Franck.
2: Mais pourquoi tu le retires pas?
0: Tu demandes gentiment au début. Tiens, retire-le, tu serais bien.
2: Bah vas-y, Franck, tu sais que tu serais pas mal si tu retirais ton vilain.
0: Ouais, je vais te dire ouais, pas de problème. Ouais.
2: Bah t'es bien, tu vois, t'es bien comme ça.
0: Ouais,
2: c'est sensuel.
0: Voilà. Donc je l'ai enlevé là, mais toi. Voilà,
5: bien.
0: Pauline.
5: C'est bien, c'est beaucoup mieux. Comme
0: bah
5: ça.
0: Voilà, c'est beaucoup mieux.
4: Bah moi je vois pas.
0: Ouais. Je te mens pas. Bon, je t'embrasse, Bénédicte. Okay. Et j'ai besoin de rien.
4: Tu veux rien?
0: Non, sinon des converses en 8h30. Voiture américaine. Ok. Bon bah je t'embrasse.
4: Moi je te fais un gros bisou.
0: Fais-moi un paquet de bonbons, tiens, de trucs.
4: Okay.
0: Tu sais, avec, je sais pas, tu mets une cinquantaine de millionnaires, une dizaine curly, de mancos, une trentaine de morpions. T'emmerdes pas, fais pas un truc trop cher.
4: Ok.
0: Tu vois?
4: Mais y'a pas de problème.
0: Allez, je t'embrasse. Okay. Allez, bisous, ciao.
4: Salut.
0: Donc attention, maintenant on va essayer de faire quelque chose qu'on n'avait pas prévu de faire au début. On va se remettre un peu dans le noir quand même, parce que là il y a trop de lumière.
1: Ouais, c'est...
0: Hein, désagréable. Ouais. Parce que
1: j'ai
2: pas
1: pouvoir me
2: concentrer si je vois Pauline.
0: Hein?
5: Ça va, ça va.
0: C'est vrai que ça déconcentre.
2: Ouais.
0: Non, on va y aller. On va faire. C'est un truc qu'on n'avait pas prévu quand on a fait une impro la dernière fois, mais on s'adurait comme ça. De Madame Denise de Pouf.
1: Ouais, c'est marrant ça.
0: Non, on va rester comme ça. Oh, ça fait bizarre. Oh, à chaque fois quand ça redescend, c'est mal réglé leur business. Ça sature, puis après ça met un petit peu de temps avant de redescendre. Attention. Hein. Bonjour les grosses fêtes. Ah non.
2: On l'a refait. Les gros melons.
0: C'est les gros melons qu'on avait dit.
1: Rattraille.
0: Ah, moi je suis dedans. Hein. Ça se trouve, ils enregistrent en bas, non?
2: Non, l'après-midi.
0: C'est l'après-midi. Bonjour les gros melons aujourd'hui d'RTL avec Zimbabwe. Bonjour Sim.
7: Bonjour à tous.
0: Fildar Castelli.
8: Bonjour.
0: Apolline Mergo.
9: Salut.
0: Et Rigo Castello.
10: Ouais, bonsoir.
0: Va falloir qu'on bosse quand même.
2: Ouais. C'est bon, ça vient.
11: C'est un peu de taf.
0: Les grosses têtes avec...
2: Les gros melons.
0: J'arrive pas.
11: Fais-le.
0: Ah bah attends,
2: change les jingles, change.
0: Ah,
2: change le nom des jingles.
0: Avec Fila. Ouais. Attends, on va refaire.
2: Comment tu fais?
0: Je vais. Bonjour, aujourd'hui au Gros Melon, nous accueillons Simbabwe.
3: Bonsoir, bonsoir à tous.
0: Aussi Apolline Mergot.
6: Salut.
0: Nous avons aussi Fildar Castelli. Bonjour. Et nous avons aussi Ringo Carsozo.
7: Ouais, bonsoir.
0: Alors, ouais, tout se passe bien. Nous avons aussi
8: Max.
0: Je vais peut-être les faire un jour, moi.
9: Ah bah, ça serait bien, oui.
0: Ah, ça serait bien quand même qu'on les fasse. Alors, on va y aller. Alors, attention, de Madame Collier de Nouilles, qui a dit ce qui fait rester les femmes sur la peur qu'on soit tout de suite consolé par leur départ. Alors, question simple de Madame Collier qu'on embrasse au passage.
10: Ta sœur.
0: Alors là, Philippe, vous m'étonnez. On n'y arrivera pas. Oh alors, Fildar, vous m'étonnez beaucoup. Hein.
10: Bah pourquoi? Pourquoi ta sœur, elle serait pas comme ça?
0: Ah, monsieur, je sais pas, Sim, vous avez une petite idée, non?
11: Non, non, non, bah non.
0: Faut qu'on taffe, les gars.
11: Il y a du boulot.
10: Sinon, j'en ai une bonne.
0: Alors, on vous écoute, mais il faut quand même trouver cette solution, parce que sinon, ça va nous coûter quand même 500 francs. Hein.
10: Ouais, mais on va faire fait. C'est
0: alors,
10: l'histoire, sinon, j'en ai une bonne. C'est l'histoire d'un retraité qui sort de chez lui et manque de peau, il a oublié ses clés.
0: Elle est bonne.
7: Ah, elle est bonne, ouais.
0: Elle est très bonne, très très bonne, mon ami Castelli. Alors
10: merci.
0: Attention, on rappelle quand même la question de Madame Collier de Nouilles. J'aimerais bien que vous trouviez une solution. Ce qui fait rester les femmes sur la peur qu'on soit tout de suite consolé par leur départ.
7: C'est pas Maïté qui a dit ça?
0: Non, ce n'est pas Maïté, mais vous n'en êtes pas loin. C'est un homme, est-ce qu'il est vivant? Posez des questions.
10: Ça, hein. Ça dit-elle?
0: Non, mais posez des questions.
10: Il est de ce siècle?
0: Il est de ce siècle, effectivement.
10: C'était un acteur de cinéma?
0: Il a fait un peu de cinéma, effectivement.
7: Est-ce qu'il avait les cheveux longs?
0: Il a eu dans son temps, probablement, les cheveux mi-longs.
10: Oui, Tarzan?
0: Non,
10: Tarzan.
0: Non, je n'ai pas... Pardon?
10: Il a fait de la chanson?
0: Non. Ou alors, en tous les cas, je n'en ai pas entendu parler.
10: Est-ce qu'il est encore vivant? Excuse-moi, Rico.
0: Non, il n'est plus avec nous.
7: Ah. Quand il a écrit ça, il était à Jean, quoi.
0: Je crois qu'il était à Tarbes, même.
7: Ah.
10: Alors, à tout hasard, je dirais Sacha Guitry.
0: Vous avez dit?
10: Sacha Guitry.
0: C'est une bonne réponse de Fildar Castelli.
10: Merci,
0: effectivement.
10: Merci.
7: Faites la forme,
0: effectivement,
7: Castelli.
0: C'est Sacha Guitry qui a fait du cinéma, du théâtre, qui a les cheveux mi-longs et qui a vécu du côté de Tarbes, même s'il était à Jeun. Alors attention de Monsieur Mickey, d'Euro Disney, qui a dit la parole n'a pas été donnée à l'homme, il l'a prise.
7: Alors, c'est toi qui as dit ça? C'est toi qui viens de le dire. Max Bouvin.
0: Non, non, non.
10: Un homme, une femme?
0: C'est un homme, Sim. Effectivement, c'est un homme.
7: Maïté?
0: Non, alors, faut arrêter avec Maïté, parce que ça sera notre invité la semaine prochaine.
7: Ah bon, on va bien se marrer.
0: Mon cher Carsozon.
10: Bah moi, j'aime bien Maïté, parce que.
0: Ouais,
10: Castelli,
0: ouais.
10: Elle est bonne, Maïté.
0: Ouais. Allez, posez des questions, parce que sinon, on va être obligé de donner 500 francs à Maïté.
10: Est-ce que c'est un homme ou une femme?
0: C'est un homme, et on vient de le dire,
10: hein.
0: Ça a déjà été
10: c'est
0: dit,
10: Céline,
0: mon ami Castelli.
10: Excusez-moi. Est-ce qu'il est encore vivant?
0: Écoutez, non, je ne crois pas. Peut-être, je ne sais pas.
10: Non,
0: il peut y avoir des noms dans le dictionnaire de Boutin, mais non, si c'est le vrai, non.
10: Non, je sais pas.
7: Est-ce qu'il a fait l'armée?
0: Non, il n'a pas fait l'armée, non.
10: Je sais pas, peut-être qu'une fille serait mieux, et toi, la salope, là. Tu sais peut-être?
7: Ouais, pour une fois que tu l'ouvriras, ce sera pour quelque chose.
6: Ah oui, ça va, ouais.
0: Alors, est-ce que vous avez une solution? Eh bien voilà, votre incompétence nous coûte 500 francs.
10: Oh, bah
0: on peut
10: merde,
0: dire Monsieur Mickey d'Euro Disney.
7: Comme si il avait besoin de nos 500 balles, celui-là.
0: La parole n'a pas été donnée à l'homme qui l'a prise, c'était Guillaume Apollinaire.
10: Oh bah bien sûr. Ben.
0: Attention, de Madame Trouduc de Anus, qui a dit... Attention, qui a dit la parole n'a pas été donnée à l'homme qui l'a prise?
7: Maïté.
11: Un homme, une femme?
0: C'est un homme.
7: Donc c'est pas Maïté.
3: Si, si. Il est encore vivant.
0: Non, enfin, sauf si son nom est dans le dictionnaire du bottin, mais celui-ci doit être mort.
3: Ah bah peut-être qu'une fille saura répondre, toi la salope, là, tu sauras peut-être.
7: Pour une fois que tu l'ouvriras, ce sera pour quelque chose.
5: Oh, ça va.
0: Ouais. Ah, vous êtes dur.
3: Surtout le matin au réveil.
7: C'est pas assez... Oh.
0: Eh bien, votre petite incompétence nous coûte 500 francs. On peut applaudir Madame Moncul. C'était Guillaume Apollinaire.
7: 500 francs pour Moncul.
0: Alors, attention, de Monsieur Géjacule de Queux, qui a dit « La parole n'a pas été donnée à l'homme qui l'a prise ».
7: Ah, ça, je sais. Ça,
2: un homme, une femme
0: C'est un homme.
7: Non.
3: Est-ce qu'il est encore vivant?
0: Bah écoutez, vu son nom, à moins qu'il soit dans le dictionnaire du bottin, celui-ci doit être mort, effectivement, mon cher Castelli.
7: Incroyable.
0: Tout à fait, mon cher Carsozon.
7: J'aurais dit... Qu'est-ce que t'allais dire?
3: Je sais pas, c'est peut-être une question pour une femme. Alors toi, la salope, là, qui l'a pas
7: ouvert. Vas-y.
5: Ça va, ouais.
7: On va arrêter de lui demander.
0: Ah ben, votre petite incompétence nous coûte encore 500 francs. On peut applaudir Monsieur Géjacule. Que de chez que, effectivement, c'était Guillaume Apollinaire. Attention, de Monsieur Véru. Dit cul. Qui a dit la parole n'a pas été donnée à l'homme qui l'a prise.
3: Je sais, Guillaume Apollinaire.
0: C'est une bonne réponse.
3: Merci.
0: C'est une bonne réponse, effectivement.
2: T'es moins con que t'en as l'air. Hein.
0: Effectivement, donc Monsieur Véru, malheureusement, vous ne repartirez pas avec vos 500 francs.
3: Tu restes au cul.
0: J'en profite, Monsieur Carsozon, vous partez pas en bateau bientôt?
7: Si, bientôt, un petit tour autour d'Autour.
3: Et ce qui serait bien, c'est que tu reviennes jamais.
0: Ah là, je vous trouve un peu dur, Monsieur Castelli. Tiens, vous avez pas
2: une fois qu'il est dur,
0: une petite blague
3: Ouais, c'est l'histoire d'un retraité qui sort de chez lui. Et manque de peau, il a oublié ses clés.
0: Elle est très très bonne, effectivement. Vous êtes toujours à l'écoute d'RTL 3.
3: Merci.
0: C'est toujours les gros melons. Alex Simbe Baboué.
2: Bonsoir, merci.
0: Philippe Fildar Castelli.
3: Merci mes fans.
0: Apolline Mergo.
5: Merci.
0: Erigo Carsozon.
7: Merci.
0: Voilà.
2: C'est bien.
0: C'était
5: transcendant.
3: Ah bah surtout toi t'as.
7: Ah mais je savais.
2: Toi, t'as cartonné.
0: Omniprésent
2: à la cartonné.
7: Par contre j'ai appris plein de trucs. Je savais pas que Apollinaire il avait écrit autant de choses.
2: En tout cas
0: il a du boulot les gars.
3: Ouais non mais
0: là il faut écrire hein.
2: Un peu de write.
7: Ah mais tu sais pourquoi?
0: En plus c'est bien c'est que ça a été writer. Alors c'est seulement Fildar qui est censé être le writer officiel et surtout du dimanche. Et puis je vois que l'écriture de Manu.
2: Non mais c'est pas grave.
3: Le problème c'est que je lui ai demandé de chercher des trucs qui ne m'intéressaient pas, donc j'ai refait des trucs de mon côté.
0: Ah puis au lieu d'aller dans les histoires drôles, vous avez vraiment pris Jean Cocteau.
3: c'est pour ça que j'ai recommencé.
0: Toi t'as pris des trucs vrais pas drôles quoi.
3: J'ai pris du Guitry et j'en inventerai ça.
0: Ah ouais non mais. Voilà. Je crois que je vais reprendre mon job à plein temps.
7: Qu'est-ce que tu fais toi là-bas? Elle a repris son vilain bois.
0: Pourquoi tu remets ça? Mais attends, c'est laid sans déconner. Mais pourquoi?
2: Bah, explique au moins.
0: Mais oui, mais il faut expliquer, il faut pas être coincé comme ça tout le temps.
7: C'est parce que tu l'avais pas que t'étais mauvaise.
2: Il y a un souvenir.
5: Voilà, c'est parce que sans mon boa, je peux rien faire.
0: Non, mais pourquoi, sans déconner, explique-moi.
5: C'est ma grand-mère qui me l'avait offert quand j'avais 2 ans.
0: Oui, d'accord, mais.
5: Et je m'en sépare pas, tu vois.
0: Oh, arrête, tu ne me dis pas que tu couches avec. Quand t'es à Walpé, ne me dis pas que t'as toujours ça autour du cou.
5: Si.
0: Non, mais
5: je prends mon bain avec.
0: Non, mais soyons sérieux.
5: Ouais.
0: Mais pourquoi t'as besoin de ça, là? C'est pas une question de provocation, c'est une question d'essayer de comprendre. Il fait chaud.
5: Non, honnêtement.
0: T'as un pull à col roulé qu'on explique aux gens, t'as une veste, et par-dessus, tu remets ton boa. Donc, c'est quoi l'explication?
5: Bah, il y en a pas, j'aime bien en point, quoi.
0: Oui, mais tu l'enlèves. Moi aussi, j'aime bien mon blouson, mais je le mets pas pendant l'émission, je le remets après en sortant.
5: Ah ouais?
0: Bah ouais, bah alors pourquoi?
5: Non,
0: mais je voulais savoir, je me suis dit, t'as vraiment froid ou c'est que tu peux pas
5: t'en sortir? Mais non, j'ai pas froid, mais c'est tout, quoi.
0: Mais t'es tellement mieux encore sans ça.
5: Mais ouais, mais voilà.
0: T'es
5: quoi.
0: Sans sas.
5: Ouais, sans sas.
0: Non, c'est vrai. Je te trouve belle.
5: Ah, merci.
0: Toi, Rigo, je te trouve pas
7: belle. C'est mal. Manu, c'est Manu.
0: Non, mais je voulais dire des trucs. Et Manu, fais voir. Mon Dieu,
2: tu kiffes un peu? Tu kiffes la bête?
0: En plus, tout à l'heure, pendant... Enlève-moi le casque 2 secondes.
2: Oh, merde.
0: Et mets-moi la casquette quand tu avais tout à l'heure de travers.
6: Comme ça, là.
0: Attends, oh, putain. À qui il fait penser? Alors, attends, sans déconner.
9: Non, putain, ça y est.
0: Non, mais... Va... Non, non, mais... C'est Laurel et Hardy. Laurel. Je t'en déconne, tu ressembles à Laurel de Laurel et Hardy.
6: Ouais, bah bien sûr.
0: Laurel. C'est ouais. Moi Laurel, c'est toi Hardy, c'est toi le goût, c'est le petit. On les a d'ailleurs, le Laurel et Hardy, là, je dois l'avoir ici, le bordel, là.
12: Ouais.
0: Il n'y en a pas pour longtemps. Tintintin. Moi, je sais plus où c'est, mais c'est pas grave.
12: Ouais, on va se laisser, on va le laisser se débrouiller pour une fois. C'est pas grave, faut que tu arrives tout seul. Faut que tu arrives tout seul.
0: Non, mais je sais qu'il est là. C'est pas que je suis pas capable, c'est qu'il faut que je retrouve où ça peut se trouver, ce truc-là.
12: La banque.
7: Le bon bouton.
0: Tu es la banque 4 ?
12: Oh, l'aide pas.
0: On va vérifier. Oh. On va vérifier. Non, ne m'aide pas. Attends, je vais vérifier. Ah, putain, il a raison, ce con. Il connaît tout sur le bout des doigts. C'est sa machine.
12: C'est ma bécane.
0: Ah, putain, c'est clair.
12: C'est ma bécane.
0: Comment ça fait ? Ah, j'adore.
9: Salut, Laurel.
12: Salut, Arnie.
0: C'est un comédien, lui.
12: Ah, bah, grave.
0: On sent que c'est lui qui va prendre la lettre. Il commence à jouer tout le rôle et tout. C'est un killer, celui-là.
9: Ça va, Laurel?
6: Ça va?
9: Bien,
6: bien, bien.
12: Bah ouais, je vais dire ouais.
6: Bah ouais?
12: Bah ouais, c'est bien.
6: Bah ouais,
12: bien.
0: T'as la Je sens que le duo Manu Apolline.
12: Ah, ça va,
0: je vois le truc, si demain on travaille ensemble, c'est que je vois le truc où il faut les prévenir une semaine avant de ce qu'on a l'intention de faire, sinon c'est la panique totale. Non, mais
6: on a un grand projet café-théâtre.
0: Quand on a demandé à Apolline d'improviser, de faire Apolline Margot, alors là ça a été. Alors, c'est pas compliqué, elle parle comme ça. C'est pas qu'il y a d'autres
5: comme
0: ça.
7: Comme David.
0: Le gars est plein de baves.
12: Bien sûr.
7: Comme David de Saint-Etienne.
5: Qu'est-ce que c'est que cette connerie? Je n'ai rien fait, c'est pas moi ça.
12: C'est pas possible.
5: C'est pas possible, elle parle comme ça.
0: Elle parle comme ça et elle dit que des conneries. Elle dit jamais quelque chose d'intelligent.
5: Ah.
0: Vas-y.
5: Mais je sais pas le faire.
12: Si, dire quelque chose de pas intelligent, tu
0: peux. Non, ouais, non, ça, non. Ouais, fais le malin, toi. Fais le malin, toi. Viens, c'est Mbaboué.
12: Oh merde.
9: Salut Noréo.
12: Salut Harding.
0: Il prend l'accent, tout, il y a tout.
9: Salut Laurel, comment
12: salut
9: ça va?
12: Ça va bien, toi?
0: Wesh, wesh.
7: Le pas dedans, c'est plus.
0: Putain, quel nul celui-là. Non. C'est grave, c'est quand même grave.
12: Tout mon charme.
0: Oh là là là là là là là là. Quoique, dans Rigaud, t'as été par contre, dans Kersauzon, t'as été. En plus, on a donné à Rigaud celui qui est censé avoir le plus de réparties.
12: Bah ouais, mais bon.
7: Bah ouais, mais fallait bien que j'en laisse aux autres.
0: Ah ouais, là, t'as tout laissé même. T'as laissé une très grosse part. En fin de compte, ça va être le melon, ça va être les gros melons, ça va être Philippe Bouvard et Castelli, les deux. Ça y a deux, toujours, on va être comme des porcs, on va être transpirés avec Fildal et tout, être là.
12: Ouais.
0: Parce que dans les grosses têtes, des fois, ils parlent pas. Enfin, ils essaient pas toujours de trouver des solutions. Hein. Des fois, ils parlent d'autre chose. Hein. Ils taquinent un peu. Il va falloir peaufiner, les gars. Il va falloir surprendre le public parce que sinon, ils vont aller de nouveau sur RTL pour écouter les vraies grosses têtes. Hein. Quand tu parlais tout à l'heure du courrier, Fildar, t'avais tout terminé parce que j'ai l'impression qu'en fin de compte, on n'a pas tout fait. Si,
13: on a tout fait. J'ai seulement reçu une lettre aussi d'un mec en prison encore qui voudrait de la correspondance.
0: Mm-hmm.
13: Donc, il s'appelle Idir. Il a 24 ans. Je suis d'origine kabyle. J'habite dans la banlieue de Charleville-Mézières.
0: Ouais.
13: Je suis actuellement en détention dans le sud de l'Aube. C'est-à-dire qu'il est en fait dans une prison à côté de chez moi.
0: Ouais.
13: J'imagine que tu veux savoir ce qui m'a mené derrière ces hauts murs. Eh bien, disons que la cigale ayant flambé tout l'été se trouva bien cramée lorsqu'elle voulut alléger un certain écureuil. Donc, à mon avis, il a voulu braquer une caisse d'épargne.
0: Ouais.
13: Et donc il s'est fait choper. Et donc, si vous voulez correspondre avec lui, il se décrit, bien sûr.
0: Les filles, écoutez bien, ça peut peut-être vous exciter.
13: Donc, célibataire endurci, mesure 1m74 pour 75 kilos, les yeux bruns en amande, les cheveux auburn, court avec un corps d'athlète, une grande envie de faire la fête.
0: Ouais.
13: Donc, il laisse son adresse au standard parce qu'il veut pas qu'on la dise à l'antenne.
0: Voilà.
13: Mon avis, c'est chez lui, vraiment personnellement.
0: Donc, très bien. Bah, on en profite pour passer un petit coucou à tous ceux qui sont dans les onzons et qui nous écoutent extrêmement nombreux. On peut pas les appeler, c'est impossible. Hein.
13: Non.
0: Y a pas un numéro, on peut passer un petit message.
13: Non.
0: Parce que ce qui serait bien, c'est que ceux qui sont aux onzons et qui nous envoient du courrier, on peut rappeler l'adresse d'ailleurs au passage, Fun Radio 20 rue Bayard, 75 008 à Paris. C'est vous nous donniez le numéro administratif de la zone dans laquelle vous vous trouvez, puis on peut essayer d'appeler, puis essayer de rentrer en contact avec vous, et même si on le sait pas, de vous passer un petit message.
13: Ouais.
0: À moins que ça craigne, l'autre a récupéré la petite photo.
13: Ouais, le cul.
0: Ah, le recul.
5: Pour toi, je l'ai récupéré.
0: Ah, Apolline,
5: la mettre sur ton pêle-mêle dans ton bureau.
0: Bon.
5: Avec toutes les autres fesses et.
0: On même pas des.
12: C'est immonde.
5: Le quoi, c'est immonde.
0: Vous me l'appelez, elle, ou.
7: Ah, bah, demande au standard.
12: Hein. Bah, donne-moi le numéro, coco.
0: On peut pas l'appeler, là.
13: Vous une abusez, petite, là. Le mec, hein. Ça doit être là le numéro. Elle doit être, il doit être de ton côté.
0: Non, non, non, non, non, non.
7: C'est qui, c'est Emily.
0: Comment ouais. Elle s'appelait, Emily, ouais.
13: Emily. Ouais.
0: J'ai la photo. Quoi, j'ai encore le.
13: Ouais, certainement. Ouais.
0: Non, non, non.
13: À moins que ce soit Manu.
14: Ça m'étonnerait.
0: Moi, je l'ai pas en tout cas. Hein. C'est une photo qu'on avait envoyée. Attends. Non, ça c'est l'américaine dont on n'a plus de nouvelles du tout. D'ailleurs, au passage, là c'est terminé.
7: Ah, si, ça se trouve,
0: je m'appelle Nicole et tout ça.
7: Il est possible qu'on ait des nouvelles, mais
0: parce qu'elle, c'est la bombe par excellence.
7: Comment on peut pas aller les récupérer, les nouvelles?
0: Peut-être qu'il y aura une photo de toi, Pauline, que je puisse la mettre avec les autres là, avec Gérard et tout ça, et avec Vincent de Bulac.
5: Il y en a une de photo de moi qui a pris sur
7: ouais,
5: internet.
7: Voir,
0: Ah bon,
5: je regarde
7: si, si elle a été mise.
0: Elle doit pas être. Enfin, c'est pas. Elle est rouge.
5: Ah ouais, c'est Rigaud qui l'a pris.
0: Non, c'est pas ça, c'est parce que tu dois avoir les yeux rouges.
5: Ouais, bah écoute.
0: Voilà.
5: Je t'en ramène.
0: Et moi, en échange, je te donne la mienne et tout.
5: Ouais, surtout qu'elle est géniale, celle-là. Elle est top.
0: Elle est top, hein.
5: Ah ouais, il était quelle heure, 6h du mat?
0: Je sais pas, ouais. Pourquoi je suis cassé là? J'ai l'air cassé?
5: Ouais, t'as vraiment l'air cassé.
0: Ah bon? Non,
5: dans
0: ça va.
5: Dans la gueule, t'as les yeux explosés.
0: Oh non.
5: Non, franchement.
0: Bon, arrête de conneries.
5: Oh, ça va.
0: Peut-être un peu fumé, mais voilà.
5: Un petit peu.
0: Tu vois une photo de moi, regarde, voilà. C'est ça que je ressens.
5: C'est Gérard.
0: Ouais, c'est Gérard, je connais, hein, tout ça. Bon, on va nous montrer à Pauline là. Je me dis qu'un jour, je viens dimanche, je suis fatigué avec vous, c'est fini, je suis mort. Hein. On met plus de musique que de tchatch là. Hein.
13: Attends, je suis en train de rechercher justement le truc d'Emily là.
0: Parce qu'à la longue, si on met pas de disque et qu'on veut faire un nouveau concept et qu'on veut déconner, il va falloir combler, il va falloir me raconter des choses. Hein. S'il va falloir que je vous tire les verres du nez à chaque fois, ou alors je vais faire une soirée avec. Juste avec Phil Dard.
13: Ouais, mais
0: je vais vous mettre en vacances le dimanche, vous, parce que j'ai l'impression que je vais perdre mon temps là. Je vous préviens tout de suite, hein, je vais vous mettre la barre assez haute. Hein. Là, c'est la première, on est gentil, c'est un premier rendez-vous, c'est quoi ça?
14: C'est la photo
5: c'est
14: du
5: les
14: cul.
5: Fesses, ouais.
0: Mmh.
13: Mais ça, il en veut plus, vous laissez tomber. Hein.
5: Oh non, t'es nul.
0: Regarde, j'ai fait en plein milieu de l'arrêt du cul.
5: Une pour toi, une pour Phil Dard.
0: Voilà, une en plein milieu de l'arrêt du cul, quoi. Bah, montre-nous une photo de ton cul, et puis voilà, hein, Pauline.
5: Et tu vas en faire quoi? Tu vas la déchirer en deux?
0: Je la mettrai dans mon portefeuille.
5: Ouais.
0: Une dans chaque poche.
5: Côté ouais, une dans chaque poche.
0: Oh là là, on peut rigoler un peu. Ouais. Bon alors, qu'est-ce que t'as à me dire, Phil Dard, là? Il me reste une minute.
13: Bah moi, je sais pas, ce week-end, j'ai acheté Canal+. Donc j'ai regardé
0: Attends, je vais pas te demander de m'enregistrer des trucs. Il y a plein de trucs, souvent, il y a des reportages sur les animaux, en plus, souvent, on sait, des fois, sur les... La dernière fois, il y en avait un qui était d'enfer, c'est sur les serpents, sur les croates, là, les...
13: Ah, les cobras.
0: Les cobras.
5: Les crotales.
13: Ah, les crotales, ah oui, d'accord.
0: Ouais, non, les serpents, les trucs à queue.
13: Ouais, les trucs qui piquent, quoi.
0: Ouais, les trucs qui piquent.
13: Et ouais. Donc, si tu veux, et j'ai regardé le combat Tyson avec le buffle, là, je sais plus comment il s'appelle.
0: Et alors, ça donnait quoi, qui a gagné?
13: Bah, c'est Tyson à la 5e reprise, mais c'était un combat.
0: Truqué.
13: On sent que le Tyson, c'est plus le Tyson des
0: moins
13: années 90.
0: Moins combatif qu'avant.
13: Ouais, et en fait, il l'a eu sur un seul coup de poing parce que l'autre s'est fait surprendre, et comme il a un punch d'enfer, ben, il l'a niqué.
0: Ouais.
13: En un coup.
0: Et t'as regardé ça, c'était à quelle heure? Ça a été diffusé? Ça, c'était dans la nuit, là?
13: Non, c'était à 5h, mais ils l'ont diffusé à midi. Donc, j'ai regardé les meilleurs moments. C'était les meilleurs moments, et donc, on a vu
0: ça. Ah, mais ça, faut le vivre en direct, ça. Faut profiter de Canal pour le vivre en live. Non, mais c'est vrai, il faut se forcer à se lever des grands événements comme ça ou des finales de NBA et tout. Si tu le vis en live, en direct, ça c'est fabuleux. Oh là là, que t'es belle.
14: Moi, je voulais savoir si t'avais maté le coffret South Park.
0: Non, j'ai pas eu le temps, j'ai maté Apolline toute la soirée, mais. Okay. Non, j'ai regardé. J'ai un cadeau pour toi, j'ai déjà regardé le 1, je te jure.
14: Oh,
0: suis
14: c'est fort.
0: Ah ouais, mais moi,
14: t'es grandiose, chef.
0: Moi, je fais pas que parler, moi. Faut que ça avance. J'attends qu'on me demande. Tu vois, moi, je fais les questions et les réponses. Tu vois, Pauline, c'est comme ça, ça travaille avec moi.
5: Attends, c'est sous-titré, ce truc-là.
0: C'est en français. Et alors, d'ailleurs, on profite. Parce que moi, je voulais acheter le VO, je me suis gouré parce que j'avais vu en VO sur Canal. Eh ben non, vous allez être surpris. En version française, ça donne grave.
13: Ouais, je l'ai vu hier soir.
0: Parce que moi, je l'ai vu en version française, South Park, alors que vraiment, en VO, c'est très bien. Mais en version française, tu verras, les voix ne sont pas du tout décevantes par rapport au VO. Et je connaissais un petit peu, mais sans plus. Là, il y a deux dessins animés. Il y a un coffret donc, qui est sorti. Il y a volume 1, 2 et 3. Sur chaque cassette, il y a deux.

0: Qu'est-ce qu'on pourrait se mettre? Ça vous dit de la soul, de Rolling Scratching, machin, Saturday?
1: Non, ça me
2: dit grave.
0: Quoi?
2: Je sais pas ce que c'est, mais.
0: Qu'est-ce que tu veux, Apolline?
1: Je sais pas, un truc plus.
3: Elle veut une sonde dans le cul, quand même.
1: Oh, ça va.
3: Bah alors?
0: Non, mais qu'est-ce que tu veux, Apolline?
1: Mais je sais pas, t'as quoi?
3: Bah ouais,
1: mais je veux te dire un truc, tu vas bien, je l'ai pas, on n'est pas la FNAC.
0: Non, mais quel type de musique alors?
1: Un truc. Ouais, bon, parfait, c'est génial.
0: Eh ben, c'est parfait alors.
2: Eh ben, ça arrive.
0: Eh ben, voilà, c'est ce qui est prévu tout à l'heure, Apolline. Rien que pour toi, bébé, plus spécial dédicace. Donc, les De La Soul, comme quoi, t'as ton mot à dire. 0803-08-5000. Il faut me dire ce que tu veux. Je peux pas me permettre de.
1: Non, mais je te l'ai dit 10 fois et t'as pas été fichu de le ramener.
0: Ah, non, mais ça, c'est un truc qu'on écoute à la maison.
1: Ah, oui, ok. Exactement, comme ça marche.
0: Je sais même pas de quoi me parle. C'est quoi?
1: Arrête de me regarder. Mais c'est quoi déjà?
2: C'est Renault.
1: Mais
2: Renault.
1: Non, c'est pas Renault.
3: Marchand de cailloux.
0: Arrache ta spise. Je sais pas, mais de quoi? C'est quoi?
1: Mais
0: c'est quoi?
1: Si, le truc Lorena McKenney.
0: Ah ouais, non, mais ça, c'est un truc entre nous. C'est un truc qu'on va pas mettre
1: mais
0: ça.
1: Mais si, mais au contraire.
0: En privé.
1: Au contraire.
0: Non, puis il y a Balade Nocturne qui arrive dans moins d'un quart d'heure, les enfants. Donc j'ai failli envoyer la pub locale au départ satellite. Top satellite.
2: Top satellite en route TPS.
0: Il y a trop de boutons sur cette console, je vais me planter. De La Soul à venir et puis on vous fera écouter un petit peu ce qui est South Park pour ceux qui ne connaissent pas sur Canal+. Pendant qu'on a un monsieur Canal+ ici. Mmh. Ah, ça va être chaud.
4: Olivier de Tourcoing, 27 ans. Bonsoir Olivier, comment tu vas Olivier?
5: Bonjour Max, comment vas-tu?
4: Bien et toi?
5: Bah ça se passe très bien, oui, effectivement.
4: Téléphone sans fil toi, hein?
5: Voilà, non, pas de téléphone sans fil, non, pas du tout.
4: T'as un portable?
5: Non, pas du tout.
4: Ah bon?
5: Non, mais c'est préparé quelques...
4: Ah si, t'as un téléphone sans fil ou un portable, parce que là on te capte une fois sur deux, là.
5: Voilà, et comme ça va mieux?
4: Bah donc, ne me dis pas, t'as un téléphone portable ou un sans fil?
5: Non, c'est-à-dire que je repasse par une table de mixage pour en faire écouter des choses.
4: Donc, ah oui, parce que là, c'est Timon, là, vas-y, bah alors, on t'écoute, alors.
5: Voilà, en fait, je voulais faire découvrir une danse qui s'appelle la danse d'Hélène.
4: C'est quoi, ça?
5: Ça s'appelle, bah attends, je vais te faire écouter, ça s'appelle Rejoy, ça vient d'Allemagne.
4: Ah ouais?
5: Et c'est en français, quand même, je vais te faire écouter ça.
4: D'accord.
5: Ça,

0: Voilà, ça s'appelle la danse d'Hélène. Je sais pas comment tu trouves ça.
1: Bah, c'est pas mal, hein.
0: C'est pas mal, moi aussi, il faudrait le programmer sur Fun. Hein.
1: Bah, ouais, mais moi j'en ai des pas mal aussi, hein.
0: T'en as des pas mal.
1: Oh, y en a que j'ai pas diffusé depuis très longtemps, mais je sais pas qu'est-ce que je pourrais te mettre. T'en as d'autres ou pas, non?
0: Éventuellement, je peux te passer, je sais pas moi, la marche des gendarmes ou quelque chose comme ça.
1: La quoi?
0: La marche des gendarmes.
1: La marche des gendarmes?
0: Avec Louis de
1: Funès.
0: Ouais.
1: Ah mais c'est les gendarmes à Saint-Tropez.
0: Voilà par exemple.
1: Pa pa pa pa pa pa pa pa pa pa pa, c'est ça? Je l'ai moi, attends, ça fait longtemps que j'en ai pas mis du Louis de Funès. Ah ouais. Alors là, attends, ça fait un paquet, hein. Ouais, attends, où c'est ça?
0: Ça va être un tube.
1: Ah ouais, t'as un truc, ouais, tain, tain, tain. Je l'ai.
0: Je te fais concurrence, je sais pas, qu'est-ce que tu peux nous proposer là?
1: Ah moi j'en ai plein moi.
0: Ah t'en as plein.
1: Oh là là, attention hein. Louis de Funès, déjà ça je l'ai, je suis en train de te le caler là. Oh là là, attends je l'ai là. Alors qu'il y a... Tu l'as, arrête ta musique derrière.
0: Ouais, attends, je...
1: Ouais, faut arrêter parce que là ça va être... Attends.

0: Ah, faut que t'enlèves, enlève ta prends le téléphone normal. Allô.
1: Oui, allô.
0: Prends le téléphone normal, hein. Enlève ta, de ta table de mixage, parce qu'on t'entend un mot sur deux, hein. Hein? Non mais Olivier.
1: Voilà.
0: Tu enlèves.
1: Voilà, c'est fait.
0: Ah d'accord, ok. C'est marrant parce que j'ai regardé un film, j'ai encore regardé Fantomas. Tu connais Fantomas à Scotland Yard?
1: Oui, oui.
0: Oh là là.
1: C'est canon. Ah, tu sais, mon film préféré, c'est Le Cornio.
0: Le Cornio, ah ouais. Moi, il y a un film, il y a deux films que j'aimerais voir qui a mille ans et en plus, je les trouve pas en vidéo et ça commence à me gonfler. C'est Joe.
1: Oui.
0: Et Oscar.
1: Ah ouais, ok.
0: Ah ouais, ça, c'est deux films de Funès que j'aimerais revoir.

0: Sinon, le film qui est excellent de Louis de Funès, là, enfin, dans le passage avec Scotland Yard, qui est excellent, je sais pas si t'en as souvenir. J'ai regardé la scène 10 fois hier. C'est au moment donné où... où il récupère le cheval de Fantomas et le cheval en fin de compte il y a des talkie-walkie, il croit que le cheval parle tout seul.
1: Ouais.
0: Non, tu t'en souviens pas.
1: Non, je m'en souviens
0: pas. Non, mais c'est pas grave, laisse tomber alors.
1: Non, ça m'a pas marqué donc.
0: Ah,
1: ça
0: voilà. Ah bon.
1: Non, tu vois, j'ai pas mal de trucs ringards à proposer. Je sais pas. Ah, ça rend
0: les mains. Ça c'était le to-to-to-to. Attends, il y a ça, attends. Ah, j'en ai un autre qui est excellent. Tiens, on va voir si tu vas reconnaître.
1: Ouais.
0: Allez, tiens, on va voir un petit peu dans les films là. Top, top, top. Ça, c'est un... J'adore aussi le générique de ce film là. D'ailleurs, c'est deux films que j'adore. Hop, on prend ceci. 1, 2, 3, ça scale, c'est parti. Tu entends un peu?
1: C'est toujours de funeste, non?
0: Non, non, non, non.
1: Non.
0: Film comique également. Hein.

0: Le grand blanc a une chaussure noire. Si, si, c'est ça.
1: Ah, j'ai gagné.
0: Bien joué, l'artiste.
1: Qu'est-ce que j'ai gagné?
0: Hein? Qui te parle? Arrête. C'est qui, Star System, qui me dit sur Minitel? Je suis Louis de Funès. C'est ça, c'est ça. Et ma mère, c'est le roi, c'est le roi d'Agobert. C'est ça. Alex, c'est qui va le trouver sur Minitel, le titre du film? Un film de De Funès, avec De Funès. Oh là là, avec Yves Montand. Excellent ce film. Pas les loups la cuisse, mais non. Tu connais ça?
1: Je ne connais pas, non.
0: La folie des grandeurs.
1: Ah ouais.
0: Ça c'est pour moi, ça c'est pour le roi. Il est l'heure de se réveiller, monseigneur, il est 8h, tu connais? Oscar,
1: oui.
0: Et Joe, je les ai tous les deux sur la même cassette, c'est ça, Elisabeth, bien sûr que tu les as sur la même cassette, Elisabeth. Sans déconner, Elisabeth, tu aurais Joe et Oscar sur... Alors écoute-moi bien, Elisabeth, si tu m'envoies la cassette et que je peux faire une duplicata... Tu seras récompensé. Ah ouais, alors là, ça me ferait bien plaisir. Impossible de trouver ça en vidéo, Olivier.
1: Non.
0: Je sais pas.
1: Et Max, j'ai encore quelque chose.
0: Ah ouais, j'ai ça, écoute.
1: C'est dans le corneau,
0: c'est quand
1: tu parles, c'est mon film fétiche, alors.
0: C'est quand il est avec l'autostoppeuse.
1: Voilà.
0: Celui-là.
1: Ça, c'est quand il danse au camping.
0: Ouais. Attention! C'est excellent, attends, celui-ci, est-ce que tu le reconnais?

0: il est patron de quelque chose et puis des fois il change, il se déguise pour voir un petit peu comment c'est.
1: Le grand restaurant.
0: Oui, le grand restaurant.
1: Ouais.
0: Chez Septime. C'est excellent, voilà. Cette scène. C'est quoi, Florent? Ça fait longtemps qu'on n'a pas fait un petit blind test musical.
2: Max.
0: Non, parce que je me ferais bien un petit blind test sur les musiques d'horreur et les musiques d'horreur et les films de, et les suspense. Ouais, ça vous fait plaisir?
2: Ouais. Attends, j'ai quelque chose à te faire écouter.
0: Ouais.
2: Ouais, attends.
0: Oh là là.
2: Ça, c'est canon.
0: Na, na, na.
2: Ça, c'est génial, ça fait canon.
0: Parapapap. Est-ce qu'on me l'a ramené, Florence CD, d'ailleurs, là? Je pense à un truc, là.
3: Okay.
0: Eh ben, ce truc, là. Les musiques de feuilleton, hein, si on me l'a ramené, ouais.
3: Love.
0: Oh, je vais le remettre, tiens, un petit extrait, là, vite fait. Ça fait tellement longtemps qu'on s'est pas tapé ça, la nuit. Putain, mon Dieu, c'est bon. Ça fait du bien, hein, de réécouter ça, hein. Ah là là là là, attends, je l'ai là. C'est en train de se caler. Oh, ça, c'est ma sorcière bien-aimée.
2: Voilà, exact.
0: Celui-là, celui-là. Oh oui, c'est vrai, ouais, que c'est bien, putain.
2: C'est ce que je viens de te mettre, ouais. Badam, badam.

0: C'est bien, c'est que ça fait un milliard de fois que je l'ai passé, je connais toujours pas les paroles.
1: Et tu l'as.
0: Ça, c'est la soupe au chou.
1: Voilà, correct.
0: Ah, je me débrouille, hein. Vas-y, mets-en-moi un autre. Alors, petit blind test sur les musiques fantastiques et suspense. Hein, si vous êtes friand de ce genre de film et que vous êtes connaisseur, vous nous appelez dès maintenant au 05 70 5000 ainsi que le débat sur les infos. On va voir si ça peut marcher. Alors, vas-y, un petit extrait. Un flow. Ah, ça me dit quelque chose, ça. Tu reconnaîtrais ça? C'est hyper connu. Tintin. C'est pas le bus, je sais pas quoi?
1: Non.
0: Tintin. Comment? Attends, il y a quelqu'un qui va nous aider. Tu diras quoi? C'est quoi?
2: Les arpents verts.
0: Les arpents verts. Oh putain, on me l'a dit sur Minitel. Laurent, bien joué, vas-y, mets-en un autre.
2: Félix le chat.
0: Félix le chat.
1: En plus, il donne la réponse alors.
0: Non, mais on l'a dit déjà.
1: Ah, c'est même plus rigolo.
0: Félix le chat, ouais.
3: On l'a dit déjà.
0: Ah, ouais, pas mal.
1: Pas mal, hein.
0: On va faire un petit blind test sur les films fantastiques et suspense, là, un peu sur les musiques de films, là. Ça peut être sympa. Ah, ça
3: Bénil.
1: Ouais.
0: Ah, Bénil, oh, c'est pas la version originale.
1: Non, c'est pas la. Bah, non, ouais. T'as la version originale, toi, non?
0: Ouais, je l'ai, ouais.
3: Il y en a 50 des versions.
0: Mais moi, ce que je veux, la version originale de. Pananana. Non, pas ça, non, c'est dans. Non, je dis des bêtises.
3: C'est celle où il tape sur la tête du show, là.
0: Ouais. Pananana. Tu sais, avec quand il tape sur la tête du petit, là. Tananana.
1: Ouais, c'est ça, mais autrement. Et justement, tout à l'heure, tu parlais de l'autobus impérial. T'as le générique de ça?
0: Non.
1: Non, dommage.
0: Enfin, ça, c'est la seule fois où j'ai regardé l'émission d'Arthur et ils ont passé un extrait de ça. Je dis putain, mon
1: Dieu. Ah oui, ils l'ont passé plusieurs fois.
0: Ah bon, plusieurs fois, mais je regarde jamais.
1: Non, pas moi.
0: Et ah ouais, marrant.
1: Non, il y avait Téléfoot aussi, t'as.
0: Ah bah ça, je l'ai, ça.
1: Ça, c'était génial.
0: Ça, je l'ai. Ouais. Moi, j'en ai, mais après, c'est des chansons paillardes, moi. C'est un petit peu plus violent, hein. C'est dans un autre style. Tu veux une chanson rigolote, Olivier?
1: Vas-y.
0: Tu veux la parodie de Boré? Tu l'as déjà entendue, peut-être?
1: C'est laquelle?
0: Tu veux celle que j'ai faite?
1: Ok, bon.
0: On a fait ça ici. T'as jamais entendu?
1: Non.
0: Oh, Francis est chez lui?
1: J'ai déjà entendu, ouais.
0: Ah, t'as déjà entendu. Bon, bah, Olivier.
1: Oui.
0: Merci d'avoir appelé, on te souhaite une bonne nuit.
1: Ok, d'accord.
0: Et allez. Puis, bonne bourre.
1: Ok, d'accord, pas de problème.
0: Ciao.
1: Allez, ciao, bonne
0: nuit. Si vous souhaitez venir intervenir dans le Star System, ça y est, ça se réveille, c'est normal, il est 1h du matin sur le Minitel, ça marche très très fort. Bonsoir à Marianne, à Marmia, également à Albert, à De Funès, à Franck, également à Elisabeth qui fait Max X et quoi, l'adresse de Fun qui veut qu'on t'envoie la cassette. Alors, pour m'envoyer la cassette, c'est Fun Radio, Max, Star System, tu mets 143 avenue Charles de Gaulle, 92 200 à Neuilly, où tu mets 92 000 Neuilly, 143 avenue Charles de Gaulle. Parodie de Boré, juste après, on aura Radiohead et Creep, et on fera le petit blind test sur les musiques fantastiques et suspense. À tout de suite.
4: On y va, on appelle le 12.
5: Comme je suis... Bonjour.
4: Allô?
5: Bonsoir, je voudrais Madame Larocquin, s'il vous plaît.
4: Alors, Madame Larocquin, ça fait la recherche. Son prénom, s'il vous plaît?
5: Madame Larocquin, Marie.
4: Marie Larocquin. D'accord, quelle ville?
5: Je voudrais... En Bretagne.
4: En Bretagne, très bien. Je vous donne son numéro, 07 36 44 22.
5: Vous êtes vraiment des mythos. Vous cherchez dessus. Au revoir, les mythos de télécom de merde. Vous êtes des mythos de merde.
4: Oui, alors vous avez mal noté apparemment. Alors je vous redonne le numéro de téléphone, 06 37.
5: Mythos de merde.
4: Pardon?
5: Mythos de merde. Allez vous raccrocher, vous êtes pas chez, vous n'êtes pas de coude pour raccrocher.
4: Ah bah j'ai pas de couilles. Eh bah non monsieur, j'ai pas de couilles pour raccrocher, je ne raccroche pas monsieur. Qui êtes-vous?
5: Vous êtes pas de couilles.
4: Ah, je vois votre numéro de téléphone, hein.
5: Non, vous n'avez pas mon numéro de téléphone.
4: 0616, c'est ça?
5: Non, c'est pas ça.
4: Oui, c'est ça, j'ai votre numéro, hein.
5: Non, c'est pas ça.
4: Arrêtez monsieur de continuer à nous emmerder parce que sinon moi j'appelle France Télécom, hein.
5: D'accord, vous allez vous emmerder, au revoir, petit con.
6: Bravo, comment tu l'as eu?
5: En plus, ils vont m'appeler après.
6: Bah, non, ça va parce qu'il avait les deux numéros. Ça va, heureusement. Putain, on en fait un petit dernier?
5: Pourquoi pas?
6: Allez, on se met le feu là! Qu'est-ce oh, c'est génial. Elle est là. Laurie, elle est sur quelle ligne? Laurie, t'es là, mon bébé? Alors, il est pas fort, ton Maxime?
7: Ah non, mais c'est clair. Hein.
6: Il est blindé d'humour.
7: Ouais.
6: Il a du talent. Hein. Allons, on s'en fait un petit dernier.
7: Je me rappelle à 23h après, Max.
6: Non, on en fait un petit dernier. Allez, ouais, on y d'accord. va. C'est parti.
8: Les renseignements, Véronique et Davina, bonsoir.
9: Bonjour, je voudrais Madame la Boucherie, Monsieur Boucherie, s'il vous plaît.
8: Alors, Monsieur Boucherie, vous décrivez comment, s'il vous plaît?
9: Boucherie B, B, A, B, C, R, B, R, B, C, D.
8: Attendez, vous allez un peu vite. B, R,
9: R,
8: B, C, D.
9: B, C, D.
8: Et après?
9: R.
8: R.
6: Vas-y, ça marche, Maxime, vas-y.
8: Suivez votre recherche, hein.
6: Ça marche, pas. Ça marche, Maxime, ça marche. Continue, tu mets le feu.
9: Chaud, chaud.
8: Dans quelle ville, s'il vous plaît, DJ Maxime?
9: Hein?
8: Dans quelle ville, s'il vous plaît, DJ Maxime?
6: Putain, ils nous connaissent.
9: Vous nous connaissez? Je suis DJ Maxime, comment tu nous me connais?
8: Parce que...
6: T'es sur la radio derrière.
8: T'es une star.
9: Hein?
8: T'es une star? T'es mon DJ préféré.
9: Je suis pas une star, toi t'es de la merde, toi t'es nul à l'antenne.
8: Bah t'es pas sympa.
9: Et toi, tu vois rien, t'as pas de couilles pour accrocher, tu vois rien, et t'as mis tout.
6: Oh là là là là là là, ils ont eu peur, génial, bravo, bon Maxi, bip bip bip. Rah, bip bip, rah, bip bip. Bon, on s'en fait un petit dernier encore, Maxime.
9: Après, on se quitte là, d'accord?
6: Putain, non, on continue jusqu'au bout de la nuit. On va se faire une soirée spéciale tourtelle jusqu'au bout de la nuit.
9: Je serai dans le best-of.
6: Ah bah ouais. Bien sûr, je serai dans le best-of. On pourrait faire d'ailleurs une soirée avec DJ Maxime à partir de 21h. Ça s'appellerait les canulars tourtelles, sponsorisé par Tourtelle, jusqu'au bout de la nuit.
10: C'était
6: 6h du matin, on arrête. Ah non, et Tourtelle, on se message qu'il y a 9h, jusqu'au bout de la nuit. Attention, on y va. On recompose un numéro de téléphone. Phil, tu veux t'amuser?
10: Tu veux le faire,
6: Anka va le faire, t'inquiète pas, elle est malade, Anka, mais
9: elle est malade.
6: Elle est pas grippée des doigts quand même.
11: Non, hein? Ça va.
10: Tu veux faire la sodo. Elle est malade, tu veux faire la sodo.
6: Bon courage, Maxime. Hein.
9: Ouais.
12: France Télécom, Cyril de Bayoncourt, bonsoir.
9: Je voudrais Madame Lamarie, s'il vous plaît.
12: Lamarie. Je cherche déjà. Hein. Alors, dans quelle ville, s'il vous plaît?
9: Je voudrais en Alsace.
12: C'est pas une ville.
9: Hein?
12: C'est pas une ville.
6: À Besançon.
12: À Besançon. Vous me plaît, s'il vous plaît?
9: B-A-I-R, Besançon. Vous êtes trop de merde.
12: Pardon?
9: Vous êtes trop de merde.
12: Vous voulez répéter la ville parce que j'ai du mal.
9: Besançon, trou de merde.
12: Non, les lettres, connard.
9: Connard, fils de pute.
12: Vous insultez France Télécom.
9: Au revoir, fils de pute.
12: Non, je raconterai
6: pas. Non.
12: Vous vous excusez. Votre numéro, c'est le 0616. On l'a noté. Hein,
6: ils ont ton numéro, Maxime.
12: On va vous choper. On appelle les flics, ils vont directement chez vous.
6: Oh putain, Maxime, ils ont ton numéro, c'est chaud. Excuse-toi.
9: Je m'excuse.
12: C'est chaud pour ton cul. C'est chaud.
6: Vas-y, fais des excuses, dis que
12: tu t'excuses
9: là avec le DJ Maxime.
6: Ouais. Ah bah ça va mieux, tu vois. Dis-leur que t'es DJ Maxime, ils vont être des fans.
9: C'est DJ Maxime sur Fan Radio.
12: Ah ouais, c'est toi le connard.
9: Au revoir, à bientôt,
6: bravo. Ah, ils ont raccroché. Oh là, on a eu chaud, Maxime, il y avait les flics qui allaient venir chez toi.
9: Ça craint,
6: surtout. Bah, c'est pas grave, c'est ta mère qui les aurait réceptionnés. Hein.
9: Ouais.
6: Allez, réveille ta mère, dis-leur de préparer du café.
9: C'est vrai qu'ils ont mon numéro.
6: Non, t'inquiète pas. T'imagines l'autre, il va réveiller sa mère. Ouais, c'est Gigi Maxime. Qu'est-ce que tu veux, mon fils? Pas par du café, il y a
9: des flics.
6: Je les ai traités.
9: Je peux te dire, il y a un chanteur qui vient à la Ravoir le 28 avril.
6: Ah bah dis donc, quelle surprise. Hein.
13: Bonsoir.
14: Émilie, on se connaît, non?
13: Non, pas du tout.
14: Non, jamais.
13: Jamais.
14: Il me semble t'avoir déjà vu quelque part, toi. Fais voir. Moi, je t'ai déjà vu.
13: Ah bon?
14: Non, t'étais pas dans un truc...
13: Non, jamais.
14: Non, d'accord, ok. Virginie, 29 ans de Toulouse. Alors là, mon pote, t'as intérêt à t'accrocher parce que 29 ans, ça a de l'expérience. À mon avis, tu tiens pas la nuit avec. Bonsoir, Virginie.
13: Bonsoir, Virginie.
15: Bonsoir.
14: Toi, par contre, Virginie, il va falloir parler un pile-poil plus fort pour qu'on t'entende bien.
15: Ah non, pas de problème.
14: Voilà, devant ton combiné, c'est merveilleux. Et nous avons également, 22 ans de Noémie de Montpellier. Bonsoir, Noémie.
11: Bonsoir Max.
14: Oh, toi je te connais Noémie.
11: Ah pas du tout, non, c'est la première fois que je t'appelle.
14: Fais voir. Oh, pourtant il me semble t'avoir déjà vu quelque part.
11: Non non, regarde bien, je pense pas non.
14: T'as vu les plans de drague à deux balles, ça marche pas hein Christophe hein. Et toujours donc je sais pas comment on va opérer. Est-ce qu'on vous demande de baisser la culotte tout de suite et vous nous montrer comment étayer votre foufoune, ou est-ce que tu veux quand même une question intellectuelle Christophe?
16: On va demander à chacune d'entre vous.
14: Est-ce que vous êtes déjà à la Ibiza?
11: Non.
14: Non, non, mais c'est moi parce que je me suis dit peut-être qu'il y en a déjà une qui était. Non. Jamais,
11: non.
14: Jamais.
11: Non. Non. Non. Par contre, j'aimerais bien savoir à quoi ressemble Christophe quand même. C'est quand même important. Mais...
15: Ouais. Je ressemble un petit peu au chanteur des Escouades, des To Be Free.
14: Oh.
11: Ouais, d'accord.
15: Ça va.
14: Ouais, c'est ça. Ouais.
15: Mais quand j'enlève mes lunettes, évidemment.
14: Ah, ouais, d'accord. Ouais. Ça. Ouais. Fais gaffe quand même parce qu'il y en a quand même quelques-uns qui sont de la jaquette. Hein. Alors méfie-toi. Hein.
15: Et sinon, je voulais savoir si chacun d'entre vous, donc déjà, parce que faut que vous puissiez savoir les moyens de vous déplacer jusqu'à Paris en train, quand même.
14: Christophe, je te connais, toi.
15: Ah bon?
14: T'es pas un David ou un Luigi ou un Arnett,
15: non? Ah non, non, c'est pas un canular. Hein.
14: Une merde.
15: Sérieux, là.
14: Une merde de ce genre-là.
15: Non, non, non.
14: Désolé.
15: Bah non, j'ai rien.
14: Bon, d'accord, ok. Ouais, et donc?
15: Et je voulais savoir si chacun d'entre vous pouvait assumer à elle seule, parce que moi je pourrais assumer par contre financièrement, si vous pouviez assumer chacune d'entre vous, ou déjà bon le fait de pouvoir venir jusqu'à Paris, parce qu'on va partir de l'aéroport de Paris, quoi, quand même, pas de Toulouse ni de Montpellier, et si vous pouviez assumer une semaine d'argent de poche, quoi.
11: Moi, il n'y a pas de problème. Sans problème. Il n'y a pas de problème pour Paris, hein, pour Magali, hein. Avec le métro.
14: Ouais,
11: bien sûr. Moi, juste qu'il faut, ça va.
14: Oh. Ah ouais, tu fais du combien, ce mec? Tout de suite, hein. 80 mecs, toujours, moi, j'ai ce qu'il faut. Qu'est-ce qu'on pourrait leur poser comme question, Christophe?
15: Alors, la couleur des cheveux, par exemple.
14: Émilie?
11: Alors, moi, je me suis fait une couleur, je suis prune.
14: Ouais, Magali.
11: Châtain clair.
14: Ouais, Virginie.
17: Et moi, je suis châtain, vieux noisette.
14: Et Noémie.
17: Châtain, vieux vert.
14: D'accord. Quant à toi, Virginie, on a parlé des cheveux, on n'a pas parlé des yeux, alors tu réponds aux questions qu'on te pose.
11: Et la dernière aussi.
14: Ok.
11: Et
15: donc, votre taille, il n'y a pas de problème, et votre port de poitrine.
14: Non, votre taille. Attendez, on parle d'Ibiza, mais on parle aussi de cul avec Christophe. Émilie, hein. Tu fais combien? Tu mesures combien?
11: Ah, moi, je suis pas très grand, je fais 1m60.
14: Ouais, me semble. Et combien?
11: 90
14: quoi? 90 1. T'es fine alors? Ah non, mais t'as pas de sein.
11: Ah aussi.
14: Tu fais combien toi? C'est parce que moi, il faut que je me repère par rapport à Jeanne Birkin. Tu fais combien?
18: Je sais pas.
14: 60 1.
18: Non, non, je dois faire 80. En dessous 80, bon, plus de 80 et moins de 85, donc un truc qui n'existe pas.
14: D'accord, ouais, donc 90 A, c'est quoi? C'est que dalle? Là, j'arrive plus à 90 A.
18: C'est pas beaucoup, non, 90 A, c'est pas grand chose.
14: C'est large, mais.
18: C'est large au niveau de là.
14: Ouais.
18: Il n'y a pas beaucoup de bonnets. Oh,
14: d'accord, ok, Magali.
11: 90 B, 1m70.
14: Ouais. Ouais, Virginie.
17: Franchement, je m'en parle, mais j'ai un petit peu honte, quoi. 1m70 et 100 bonnets E.
14: Oh, Christophe, elle va gagner. Il n'y a pas de honte à avoir, hein, t'alors. Parce que c'est vrai que des fois, on est quand même, moi, je trouve qu'on est quand même très pute à faire ça, parce que, pour Émilie et tout, il n'y a pas de honte du tout, hein. C'est de la plaisanterie, croyez-le bien. Parce que ça se trouve, lui, il adore peut-être les filles qui n'ont pas de ça, hein, Christophe. Enfin, Noémie, t'es mesure combien?
11: Moi, je fais 1m71 et je fais 95
14: C. Ah, bah, t'es bien parti, toi. Je sais pas si t'es à Ibiza, mais tu vas monter sur Paris, toi. Tu vois ce que je veux dire?
11: Tu vas monter sur Paris, en plus.
14: Oh, bah, alors, en plus.
11: Donc,
14: en plus, en
11: parfait.
14: Plus. Ah, bon, alors, c'est parfait, ça, alors, c'est parfait.
15: Sinon, vous faites quoi dans la ville, chacune?
14: Oui, c'est vrai. Mais Émilie, tu fais quoi, plus sérieusement?
11: Moi, je suis au lycée, je suis en école hôtelière.
14: D'accord, Magali.
17: Là, j'ai eu mon bac, je rentre dans une école d'esthétique.
14: D'accord, Virginie.
17: Moi, pour l'instant, je fais la recherche d'emploi, mais mon métier, c'est hôtel d'accueil.
14: D'accord. Et quant à Noémie?
11: Moi, je suis étudiante en histoire-géographie.
14: En histoire-géographie, d'accord.
11: Ouais, ouais.
14: Est-ce que vous avez déjà beaucoup voyagé, les filles, en règle générale? Vous êtes des voyageuses? Quel est, par exemple, cet été, vous étiez où, par exemple? C'est pour savoir si vous... Émilie?
11: Bah, cet été, j'ai travaillé, donc je suis pas beaucoup partie, quoi.
14: D'accord, t'as voyagé dans les bureaux, Magali?
11: Cap d'Agde,
14: ouais.
11: C'est
14: sympa,
11: génial.
14: Ouais, Virginie?
17: Bon, l'Espagne et le Portugal.
14: Bien, Noémie?
17: Moi, j'ai bossé aussi, donc...
14: Alors, personne va sur Tahiti, Saint-Barthélemy.
17: Et moi.
14: Bon, alors
17: Moi, je pars du 21 novembre au 1er décembre aux Caraïbes.
14: T'es parti au Concorde ou pas?
17: Pardon?
14: T'es parti en Concorde?
17: Non, je pars en croisière.
14: C'est pas des vacances, alors.
17: C'est pas des vacances, une croisière?
14: Non, faut prendre le Concorde.
17: Ouais, ok.
14: Putain, ça coûte 100 000 balles, c'est bon, ça.
19: Le voyage.
14: Je plaisante. Bon, Christophe, t'as des questions parce qu'il va falloir faire un choix à un moment donné.
15: Ouais, encore une, encore deux même.
14: Ouais.
15: Laquelle d'entre vous parle espagnol hein?
19: Moi.
15: Un petit peu.
19: Virginie.
15: Ça, c'est un plus, ça pourrait être bizarre.
19: Couramment. Ouais.
14: Bon, ils parlent bien, ils parlent français, ils comprennent bien le français quand même, hein.
15: Ah bon?
14: Ouais, tu peux te démerder. L'anglais, sinon, tu sais, c'est la langue internationale, hein, t'as pas besoin. Virginie, tu parles espagnol?
19: Anglais, espagnol, portugais.
14: D'accord.
19: Hey, Christophe, tu mesures combien?
15: Ouais, 1m79.
19: Ah ouais? Et tes yeux, quelle couleur?
15: Marron.
14: Ouais, parce que les filles.
19: Et les cheveux?
14: Peut-être que vous allez être dégoûté de vouloir partir avec
19: eux. Oui, voilà, tout le problème est là, en fait.
14: C'est clair.
19: Non, mais ouais, c'est un voyage. Que... Hein.
14: Ouais, vous allez peut-être être écœuré, hein.
19: Ah, non, moi, mais il y a. Pas... partir avec n'importe qui, non.
14: Il y a un voyage au pieu, quand même, hein, tous les soirs.
19: Ouais, moi, je suis là dans la vie, Christophe.
14: Attendez. On va être très sérieux, là. Attention. Maintenant, moi, je vais poser une question, quand même, qui est très délicate. Sérieusement, les filles, et chacune de vous, vous allez me donner. Si vous gagnez. Vous allez vraiment, vous êtes prête vraiment, enfin c'est pas qu'il faut le faire, mais vous seriez prête, attends, si Christophe vous plaisait à coucher avec lui pendant les vacances, Émilie, tu le ferais?
19: Je ne pense pas.
14: Non. D'accord, ok, non mais c'est pour savoir, faut répondre très honnêtement, Magali.
19: Ça dépend quoi, faudra voir.
14: Non mais s'il te plaisait, mais toi t'as un mec en plus, donc toi t'es une menteuse.
19: Ah.
14: Virginie?
19: Moi je peux pas dire, s'il a énormément de charme, ça se peut qu'il y ait du courant qui passe.
14: Hein. D'accord, Noémie?
20: Moi, ouais, tout dépend du, de lui déjà, de comment il est.
14: D'accord, mais bon, si vous plaisez physiquement.
20: Physiquement, ouais.
14: D'accord.
20: Je pense que oui, pour une semaine, c'est bon.
14: Bon. Après, on s'en débarrasse. Allez, terminé. Baston, on s'envoie deux cartes postales, on est content. On est censé se revoir.
20: Quel âge il a, Christophe?
14: 27.
20: Ah oui, donc ça va.
14: Ah, il est pas tout jeune.
15: J'ai une dernière question. Vous me disiez toutes, si vous aimez les escouades derrière chanteur, et si vous les aimez physiquement en plus.
14: Ah bah tout à l'heure tu parlais de 2B3, maintenant c'est les Squad, c'est tout ressemble à quoi toi? Bon,
15: à chaque fois je mélange.
14: D'accord. Est-ce que vous connaissez les 2B3? Si oui, est-ce qu'il y en a un qui vous plaît?
19: Ouais, ils sont tous mignons.
14: Oh
19: Non, pas
15: du tout. Qui a dit ça?
14: C'est qui a dit ça?
19: C'est Magali qui a dit ça. Alors?
14: Alors attendez, alors on va voir. Alors maintenant, est-ce qu'il y en a un qui serait capable de chanter ça? Il y en a un qui connaît quand même, non? Sans déconner. Tu sais qu'est-ce qu'on va faire, Christophe?
15: Non.
14: Pour départager, parce que quand même, ce qui est très important quand même dans la vie de tous les jours, bon, on sait bien, c'est d'avoir déjà. Est-ce que vous êtes des filles? Vous avez de la tchatche, parce que c'est chiant de partir en vacances avec quelqu'un si on tchatche pas, quoi.
19: Ah non, mais moi je suis une bonne vivante.
14: D'accord, ok. Alors, et puis, tu es d'accord, Christophe, que c'est quand même important d'avoir une fille qui a de l'humour?
15: Exactement. Ouais.
14: C'est hyper important, l'humour.
19: Il n'y a pas de problème pour ça.
14: Alors, on va demander à chacune d'entre vous de nous raconter une petite histoire drôle. Et alors, s'il y en a une qui est sûre de son coup et qui est prête à vouloir démarrer, allez-y, elle sera prise. Celle qui démarre, bien entendu, on sera un petit peu plus tolérant.
19: Bon, moi, j'en ai une, Magali.
14: Alors, vas-y, Magali.
19: Alors, c'est deux bites qui vont au cinéma.
14: Non, ça va, c'est des histoires que je raconte à l'antenne. Des histoires que je raconte pas à l'antenne, s'il te plaît, merci.
19: Non, mais elle est pas cochonne, elle est mignonne.
14: Mais c'est moi qui les raconte à l'antenne, je l'ai raconté 50 fois. Attends, ça va, des histoires, des vôtres histoires. Ça peut être, raconte ton histoire d'amour avec ton mec, ça peut être rigolo de savoir que tu vas le tromper, tu peux en faire une histoire drôle, non?
19: Moi, j'en ai une, Virginie.
14: Eh, vas-y, Virginie.
19: C'est un jour, il y a un mec, il a un avion, et puis en fait, il vient son appel de détresse. Et il dit allô ici la tour allô la tour de contrôle SOS, j'ai un gros problème, en fait j'ai le moteur qui est en panne, un réacteur en feu qui est bloqué, enfin bref, il arrive des plus grosses catastrophes quoi, et puis il attend un petit moment, un petit moment on lui répond allô ici la tour de contrôle, répétez après moi. Notre père qui est aux cieux.
14: Oh,
19: c'est Mimi.
14: Elle est Mimi.
19: C'est pas vulgaire.
14: Elle est Mimi, Vivia.
15: On va dire trois choses.
14: Elle est Mimi, Vivia. Magali, t'as pas une petite histoire, Mimi, non plus, Mimi?
19: Moi, j'en ai une sous les yeux, mais elle est pas très marrante.
14: Quoi. Bah, je sais pas, il y en a peut-être une d'entre elles qui aurait pu raconter. Bah, c'est l'histoire d'une nana qui gagne un voyage, et puis elle pense pas se faire un mec, et puis finalement, elle se fait sauter pendant tout le séjour. Et elle revient, elle a des bleus dans la chachette. Ah, je rigole, c'est très vulgaire. Bon, il y en a aucune, hein, parce que sinon, faut que ça vienne d'instinct, là, c'est trop tard. Ah bon, Christophe, est-ce que tu veux encore poser une ou deux questions? À moins qu'il y ait des auditeurs qui sont sur le Minitel 3615, code fan radio, rubrique direct, qui, pour nous aider, moi et Christophe, pour poser des questions des nanas, ben, nous propose des questions à leur poser, il n'y a pas de problème.
15: Ouais, donc, moi, j'en ai encore une, là.
14: Vas-y.
15: C'est important, parce que la misère, il y a plein de boîtes, et je voulais savoir quel est votre style de musique, quoi.
14: Bon, bah, ça va pas te répondre, ok, hein, ça.
19: Moi, franchement, pour Virginie, tout style de musique. J'ai pas de préférence.
15: Ok, la techno aussi.
19: Ouais.
20: Par contre, moi, j'ai une question à poser.
2: Quoique là, la musique, à cette saison-là, ça va être déjà être les boîtes. Il y en a quelques-unes, je pense, qui vont être fermées, qui vont être, il y aura beaucoup moins de monde, hein.
20: Ah ouais?
2: Ah oui, c'est bah, si tu veux vraiment faire la toast, c'est vraiment juillet, août. T'as une question à poser, vas-y.
20: Ouais. Qu'est-ce que c'est qui est plus important pour toi? C'est une fille qui est jolie et bien roulée ou quelqu'un qui a du charme?
2: Pour une semaine, je pense que...
20: C'est une question!
2: La question se pose même pas. Moi, je veux une fille qui est quand même belle à sortir.
20: Ouais, mais ça, c'est pas parce qu'elle est belle qu'elle peut être spécialement intéressante.
2: Mais on s'en fout, c'est pour une semaine.
20: Ah ouais, d'accord, donc il est prêt à se taper n'importe quoi.
2: Sois pas conne, t'es de Montpellier, il est de Paris.
20: Non, je suis pas de Montpellier, je suis de Toulouse.
2: Bon, même, pareil.
21: On va être gentleman, je vais dire le charme.
2: Allez. Ouais, mais enfin bon, ce qui est le plus joli, c'est d'avoir du charme, parce que c'est sur la longueur, parce que la beauté, ça se perd à un moment donné. Hein.
20: Là, putain, qui sont bien, qui sont encore.
2: Ouais.
21: Non, mais de toute façon, j'ai essayé de coup de foudre à Isa, moi je veux bien que ça aille très loin, quoi.
2: Trois quarts du temps, la beauté, ça s'entretient, alors que le charme, non.
20: Tout à fait.
2: Le charme est un naturel, alors que la beauté, c'est quelque chose qui que tu peux avoir en toi au début, mais que tu travailles continuellement, et en fin de compte, c'est quelque chose qui... Par contre, t'es omnibulé, t'es toujours en train de faire attention à ça et t'oublies d'être toi-même, quoi.
20: Ben moi, je suis pas belle, mais j'ai énormément de charme.
2: Ouais.
21: Et moi, j'ai une dernière question, là.
2: Ouais, vas-y.
21: Qu'est-ce que vous pensez des débats de Gérard, hein, le jeudi soir?
20: Ça dépend.
21: Qu'est-ce qui parle,
20: hein? C'est que
2: bon, mais ça, c'est des questions qui n'ont rien à voir. Si c'est pour toi, c'est primordial.
21: Bah disons que oui, si ça les fait rire, si elles aiment ça, quoi, si elles aiment Gérard ou pas, quoi.
2: Alors en un mot, oui ou non, Émilie, aimes-tu Gérard?
22: C'est Gérard en lui-même qui est marrant, quoi.
2: D'accord,
21: non mais, oui. Non mais pour ou contre Gérard, quoi, en fait.
2: Oui.
22: Oh, pour.
2: Émilie, pour?
22: Ouais.
2: Magali?
20: Je connais pas.
2: Noémie?
23: Non, contre, moi.
2: Virginie?
20: Moi, je dirais que ça dépend.
2: D'accord.
20: Okay. Ça dépend des fois.
2: D'accord. Moi, je crois que Gérard, oui, effectivement, il a une cote de popularité qui a beaucoup baissé, quoi.
20: Ah, c'est qui, Gérard?
2: Si tu connais pas, laisse tomber. Hein. Déjà, t'es éliminé d'office, toi.
21: Ouais, éliminé.
2: Il y a Raphaël sur Minitel qui demande, il faut qu'on leur demande si vous avez, est-ce que vous avez la chatte rasée? Personne?
20: Si, moi.
2: Qui?
20: Magali,
2: a la chatte rasée?
20: Ouais.
2: Sans déconner, menteuse.
20: Bah.
2: Eh ben, oui. C'est pas beau. Donc toi t'es vraiment définitivement éliminé. Non sérieusement, y a Raphaël qui a encore une autre question, mais celle-ci on va pas la poser. Quoique, vous sucez? Question dans le coin sur laquelle
21: on devrait.
2: Non, non, non,
21: franchement. Non, mais j'ai fait mon choix, hein, ça y est.
2: Ah, on peut avoir les roulements de tambour, attends. Ah bah ouais quand même, hein. Suspense, attends, si t'as deux secondes. Alors. On va y aller, attention.
21: Bravo Virginie.
2: Ouais, Virginie qui est la plus âgée, Virginie qui a
20: 29 ans
2: à l'antenne, mais qui nous a dit qu'à l'antenne elle en avait 43.
20: C'est pas vrai.
2: On aura donc le plaisir.
21: Ah, éliminé alors.
20: C'est pas vrai.
2: Donc,
20: de toute façon, si je banne pas, c'est pas rien. Hein.
2: Donc, Virginie, tu vas donner ton corps, écarter les guitares et tu partiras. Grâce à notre ami Christophe, et bien à Ibiza. Désolé pour les autres.
20: Ah non, mais c'est pas grave.
2: Vous nous en voulez pas.
21: Je suis désolé, les autres filles, hein, je fallait faire un choix.
20: Mais pourquoi tu nous as parlé du To Be Free tout à l'heure? Tu ressembles à l'un des trois?
21: Non, c'était une plaisanterie. Hein. La question est moins sérieuse, quoi.
2: De mauvais goût, alors.
20: Hein. Ouais,
2: Noémie, rien n'empêche que ceci dit, tu montes entre le 21 et 28 apparemment sur Paris.
20: Ouais, j'y serai de
2: voilà.
20: Toute manière.
2: Eh bien, j'y serai moi aussi.
20: Voilà. Bah.
2: Et voilà.
20: Au cas où.
2: Je n'arrête pas en ce moment. C'est pas même pas une question de brancher, c'est une question de vouloir rencontrer. Attention.
20: Oui,
2: hein.
20: Oui, oui.
2: Il y a des gens qui disent, mais Max, en ce moment, il n'arrête pas de demander, C'est juste pour le plaisir de rencontrer
20: oui,
2: des gens.
20: De
2: hein.
20: Parler.
2: Non, mais oui, c'est vrai. Non, mais c'est juste pour le plaisir. Non, mais jusqu'à ce que je trouve la femme, la fille avec qui j'aimerais bien. Là, faut que je trouve. Hein. J'en peux plus. Hein.
20: Par contre, je peux dire quelque chose.
2: En fin de compte, j'ai besoin d'être serré dans, qu'on me serre dans mes bras. Hein. J'ai besoin
20: de câliner.
2: Ah
20: ouais, génial.
2: J'ai besoin de câlin, moi. Attention.
20: Et par contre, je voudrais dire quelque chose, c'est Virginie.
2: Oui.
20: Deux petites secondes. C'était par rapport à l'appel que a lancé la jeune fille tout à l'heure de 19 ans qui disait que bon, elle avait eu des rapports la première fois et que bon, elle n'avait rien ressenti et tout ça.
2: Non, même les fois d'avant, hein, aussi. Hein.
20: J'ai bien écouté, mais ce que je voulais juste lui dire, bon, c'est toujours à l'antenne, bien sûr.
2: Oh non, mais elle écoute, elle n'est pas à l'antenne, mais elle écoute.
20: Oui, non, mais bon. Ce que je veux dire, c'est que surtout, il ne faut pas qu'elle en fasse une fixation.
2: Non,
20: parce que je suis passée par là.
2: Mm-hmm.
20: Et que plus elle va y penser, plus elle va se rendre malade.
2: Oui, c'est-à-dire qu'à peine, c'est-à-dire qu'à chaque fois qu'elle va se faire un mec, elle se dira, de toute façon, je ne vais pas prendre mon pied, quoi.
20: Non, je vais pas... Oui, déjà, d'une part, mais bon, disons qu'elle va angoisser déjà avant d'avoir le rapport.
2: Oui, oui, c'est ça, c'est
22: et
2: vrai.
22: Puis en fait, il faut, comme disait l'autre, la personne qui t'a pris au téléphone, c'est surtout, il faut pas qu'elle se prenne la tête un jour, ça va lui tomber dessus, et puis elle va rien comprendre, et puis ce jour-là, ça sera merveilleux, c'est tout.
0: Ah, ouais, voilà, moi aussi, enfin, c'est Noémie là qui parle, c'est vrai que...
2: Non. Vous êtes merveilleuse, des filles.
0: Moi aussi, c'est au début, bon, au début, c'est jamais génial, de toute manière, ça, faut bien le dire.
2: Soir en Pologne, Solidarność.
0: Mais après, ça vient tout seul, quoi. Ouais, vous rigolez, vous les mecs, mais
2: non,
0: c'est pas
2: mais
0: marrant.
2: Attends, attends.
0: C'est dur, hein, pour les filles, au départ.
2: C'est dur dans le cas où sont des mecs aussi, hein, dès le début. Non, mais qu'est-ce que j'ai dit tout à l'heure? J'étais de son côté, j'ai dit...
0: Je
2: pense que j'ai dit des choses qui avaient l'air cohérentes.
0: Très bien.
2: Je lui ai dit que oui, que c'était pas, fallait pas non plus qu'elle soit désespérée et qu'un jour, probablement, elle est tombée sur un mec. Elle pensait être amoureuse du premier et avait peur parce qu'en étant amoureuse de ce mec-là, elle avait quand même pas pris son pied, mais je pense qu'elle était pas vraiment amoureuse aussi fort qu'elle l'imaginait.
22: Si, elle pouvait être amoureuse, mais le problème, c'est que c'est la personne qui a pas su s'y prendre.
2: Voilà.
0: Non, et puis il faut dire aussi qu'on fait toute une histoire aussi, on dit toujours que c'est merveilleux, mais
2: oui, c'est ce que j'ai dit.
0: On est souvent déçus, quoi, les premières fois.
2: Oui, que... même après, quand t'es avec, c'est pas toujours non plus, comme j'ai dit, même si
0: elle
2: quittait bien, c'est pas toujours le nirvana aussi bien pour la nana que pour le mec, mais c'est le plaisir d'être à deux déjà dans le lit. C'est-à-dire, si dès le départ, elle prend pas le plaisir à être dans les draps avec ce mec et, tu vois, être allongée n'importe où, mais d'être avec lui. Bon, c'est bien d'être bien avec quelqu'un dans ses bras pour être en dîner un tête à tête ou passer un soir avec, mais même quand t'es au pieu, sans avoir pensé, c'est le fait d'être bien, de savoir que t'es heureuse d'être avec lui, quoi. Voilà.
0: C'est toute une expérience, il faut pratiquer. Et...
2: Ouais, voilà, Noémie a dit le mot. On devrait presque arrêter l'émission ici à minuit 18. Ce serait presque une erreur et un blasphème que de continuer cette émission. Je sais pas ce que t'en penses, Christophe.
21: Bah, moi, ce que j'en pense, c'est que j'aurais une question plus matérielle à la poser, quoi, qui casse le spirituel.
2: T'as un god, Virginie?
22: Non, jusqu'à présent, je pense
2: non, mais
22: pas.
2: C'est matériel.
22: J'ai une adorable petite chienne, mais j'ai pas d'enfant.
2: Salope.
22: Pardon?
2: Non, je crois que t'as dit que t'étais une adorable petite chienne.
22: Non, que j'avais une adorable petite chienne.
2: Le mec, il se rattrape alors qu'il avait très bien.
22: Ouais, c'est sûr, ouais.
2: Quelle puissance! Oui, c'est quoi, Christophe?
21: Comme t'as été à Ibiza, toi, tu pourrais me dire si c'est hyper cher, les restaurants, les...
2: Non, c'est très accessible. Non!
21: Ah, ok.
22: Donc, en plus, à la période...
2: Non, ouais, là, en plus, c'est une période qui est quand même beaucoup moins chère, à mon avis, ouais.
21: Avec mon petit budget 1000 francs, 1500 francs, ça ira, quoi.
2: 1500 francs? Oh, t'iras pas non plus extrêmement loin?
22: Et par contre, j'ai oublié de demander.
2: Oui.
22: Et le voyage, c'est tout compris, hein?
21: Alors, c'est l'hôtel.
22: Ouais. Donc,
21: évidemment, le trajet en avion.
22: Ouais.
21: Et puis le déjeuner et le petit déjeuner.
2: Carrément.
22: Donc, demi-pension.
21: Voilà, il reste plus que le dîner à payer, quoi. Donc, ouais, on rentre en boîte, quoi.
2: T'es dans quel boui-boui?
22: Pardon?
2: T'es dans quel boui-boui, Christophe?
22: Ah bon?
21: Dans quel boui-boui?
2: Bah ouais, c'est un boui-boui, non, le truc? Généralement, quand tu gagnes des voyages, c'est des boui-boui, c'est dans des hôtels de mer, non?
21: Ah bah ça, je sais pas, je vais le savoir bientôt, ils vont me contacter. Hein.
2: Non, mais je pense que tu vas t'éclater. T'es dans Ibiza même? La ville d'Ibiza?
21: Dans l'île d'Ibiza, mais je sais pas où.
2: Mais tu peux être à 50 km du centre-ville, hein?
21: Ah ouais, elle est si grande que ça, l'île?
2: Mais oui, c'est une grande île, hein, c'est comme si... Oui, c'est grand quand même. Hein.
22: Puis demande-nous aussi si t'es près de l'aéroport, parce que sinon c'est génial, quoi.
2: Je te conseille...
22: À côté de l'aéroport, c'est génial.
2: Je te conseille d'avoir un budget voiture, hein, parce que sinon tu vas vite te galérer, hein.
21: Ah, ok.
2: Ah, ouais, à moins que tu sois dans Ibiza, c'est-à-dire la ville, Ibiza, c'est la capitale de l'île.
21: Ouais.
2: C'est comme si la Corse s'appelait la Corse, c'est comme le Luxembourg, la capitale c'est le Luxembourg, tu vois. Donc là ça s'appelle Ibiza et t'as l'île d'Ibiza.
22: Et même, c'est pas parce que je veux dire, t'es pas spécialement dans le centre que tu peux pas.
2: Je suis désolé, j'y étais cet été, alors je peux causer quand même.
22: Attends, c'est pas parce que t'es dans le centre que tu vas t'ennuyer, tu peux très bien faire la fête dans un endroit qui est tout à fait isolé. À partir du moment où tu sais faire la fête, tu sais faire la fête partout.
2: Ok, ben puisque t'es si forte, je te jette un sort. Et je parie que tu vas te faire chier si t'es pas dans la ville même.
22: Tu paries que non? On parie combien?
2: Je jette un sort. J'y étais, alors je sais de quoi je cause, hein.
22: Eh ben moi, les moments où je me suis le plus éclaté, j'ai toujours été dans les petits villages.
2: Demande-y, Noémie, j'y étais pas cet été. Ibiza, Ibiza, j'y étais pas cet été.
22: Si, si, avec moi en plus, alors.
2: Non, mais j'y étais pas avec Fun.
22: Avec Fun.
2: Avec Fun Radio, on y était cet été.
22: Elle écoutait pas.
2: On était en direct d'Ibiza.
22: Ouais, non, moi je bossais là, donc tu vois, j'avais pas le temps d'écouter la radio.
2: Eh ben, j'y étais cet été, Christophe, t'étais là, t'as écouté,
21: ouais,
2: bon alors.
21: Ouais, choquant.
22: Mais moi j'étais au Portugal en Espagne, je pouvais pas t'écouter.
2: Eh ben moi je te dis que tu vas te faire chier si t'as pas de voiture.
22: Non, parce que moi j'ai beaucoup d'humour et je sais faire la fête, j'ai pas besoin d'aller dans le centre d'Ibiza pour aller m'éclater.
2: Je te jette un sort.
22: Non, t'inquiète pas, tu t'ennuieras pas.
2: C'est vrai qu'en racontant des blagues, ça avance plus vite pour arriver sur l'île. Hein. Moi, une fois j'étais à 60 km de l'endroit où je voulais aller, comme j'avais beaucoup d'humour, je me suis rapproché très vite. Ça change rien d'avoir de l'humour. Quand t'es loin de tout, ma chérie. Hein.
21: Il y a quand même des agences de location, des taxis, non, quand même.
2: Ouais, mais avec 1500 francs, quand il faut bouffer, faire la fête, plus louer une voiture, à mon avis, 1500 balles, c'est l'argent qu'il faut mettre pour une bagnole. Alors,
22: ouais, mais.
2: À moins que tu boives de l'essence.
22: Sinon, il ou un vélo, hein. Il y a...
2: Toi, je t'ai dit, je t'ai jeté un sort.
22: Non, mais moi, là, c'est Virginie, en plus, qui parle. Et en plus, de toute façon, pour le second repas, il n'y a pas de problème, parce que mon vrai métier, c'est cuisinière, alors...
2: Ah, parfait.
22: Ouais. Non, mais c'est bon, c'est la radio, je vais vous dire bonne nuit, ok?
2: Qui s'en va?
22: C'est Magali.
2: Pourquoi tu t'en vas?
22: Parce que.
2: Et voilà,
22: ma soeur. Il y a mon homme qui m'attend.
2: Il y a quoi?
22: Il y a mon homme qui m'attend.
2: Et voilà, l'envie de caquette.
22: Tout de suite.
2: Tout de suite. Ne me dis pas que c'est juste pour le plaisir d'aller dormir à côté de lui.
22: Eh si, il faut lui faire des câlins.
2: Bon, attends, oh
22: ah,
2: là
22: tu
2: là.
22: Tu connais pas?
2: Ah bah, ça me. Si, j'ai connu, mais je ne connais plus.
22: Ah bah, c'est dommage.
2: Ça me manque.
22: Ah bah, je comprends.
2: Et c'est ce qui me manque le plus en plus.
22: Mais ouais, parce que t'es trop célèbre en fait.
2: Non, pas du tout. Ouais, je sais pas, ouais.
22: Mais non, mais si, c'est ça.
2: Ça m'aide pas. C'est vrai que ça m'aide moins.
22: Ben ouais.
2: Ça me dessert plus que ça me sert, en fin de
22: compte. Vaut mieux être quelqu'un de simple, comme ça, ouais.
2: Voilà. On vous embrasse. Magali, je t'embrasse.
22: Ouais, moi aussi.
2: Noémie, de même.
22: Ok, ouais, ciao.
2: À bientôt, donc, ouais. Dès que tu viens sur Paris. Virginie, bah, écoute, tu ne quittes pas. Quant à Christophe, on fait okay. De même. Et Emilie, on t'embrasse très fort également. Salut, Emilie. On va revenir avec le speeder, et si vous voulez venir...

0: de Nancy. Bonsoir.
1: Salut.
0: Sabrina.
1: Salut Max.
0: Il y a également, Camélia, 24 ans de Paris.
1: Oui,
0: voilà.
1: Bonsoir.
0: Bonsoir Camélia. Et bonsoir également à Noémie, 20 ans de Paris.
2: Bonsoir.
0: S'il y a d'autres réactions également suite à ce débat que nous allons mener maintenant sur les problèmes en règle générale, on va parler également des problèmes sur les mecs. Il y a peut-être sûrement des choses que les nanas détestent voir sur les mecs. Voilà. Donc vous allez pouvoir nous appeler également au 0870 5000. Noémie par exemple, toi, est-ce que tu es pour ou contre les poils?
2: Totalement contre.
0: Totalement contre. Sur les cuisses, hein, d'accord.
2: Ouais.
0: Tu trouves ça quand même pas très esthétique, hein, faut bien le reconnaître. Pourquoi?
2: Bah, je sais pas, c'est pas féminin, quoi, je sais pas. C'était
0: oui, mais pourquoi?
2: C'est crade, je sais pas, c'est pas
0: oui,
2: beau.
0: Mais, oui, mais pourquoi?
2: C'est pas doux, c'est pas...
0: Ouais.
2: Je sais pas, c'est dégueu, quoi.
0: Non, ouais, mais moi, je trouve ça vraiment très dégueulasse, hein. Personnellement, moi, j'aime pas du tout. Camélia, toi, t'es pour les poils, je crois savoir.
2: Bah, je suis pour le naturel.
0: T'es pour
2: sauf,
0: le natu-
2: sauf
0: pour...
2: si vraiment on a un problème de pilosité.
0: D'accord. Ce qui veut donc dire que...
2: Ce qui veut dire que les femmes ont naturellement moins de poils que les hommes.
0: Ouais.
2: Donc déjà, c'est complètement ridicule d'en faire tout un plat, puisqu'on n'en a pas beaucoup.
0: Ce qui veut donc dire que tu te laisses les poils sur les cuisses.
2: Mais j'en ai pas sur les cuisses.
0: T'en as pas sur les cuisses, ouais.
2: Voilà, mais je me suis jamais rasée, parce qu'en plus je trouve ça complètement sexiste.
0: Mm-hmm.
2: Complètement sexiste, moi je demande pas à un homme de se raser le torse, même si je préfère les torses imberbes.
0: Ouais.
2: Donc c'est complètement stupide. Et donc bon, en plus la crasse n'a rien à voir là-dedans. On peut être tout à fait dégueulasse et se raser.
0: Exactement.
2: C'est complètement débile de dire ça.
0: Mais on n'a jamais dit que c'est... Non, mais quand on dit que c'est crade, c'est pas crade, c'est pas très joli à regarder, je sais pas, c'est
2: ouais,
0: quand même
2: vachement
0: sympa.
2: C'est pas le mot qui convient.
0: Non, c'est pas le mot qui convient, hein, disons. Mais,
2: On peut dire qu'on trouve ça inesthétique, à la rigueur.
0: Ouais.
2: Mais de toute façon, moi, je trouve pas ça inesthétique, parce que 3-4 poils, si on a une pilosité normale, comme une femme normale, bon, on n'en a pas beaucoup. Et je trouve qu'à la rigueur, je trouve ça même plus joli que quand c'est rasé, qu'on voit des petits bouts de... Comme si on aurait dit un poulet qu'on a rôti, là.
0: Ouais.
2: Ça, c'est vraiment moche.
0: Ouais.
2: Ouais, non, mais si t'es brune, 3-4 poils, ça fait tout de suite forêt, quoi, si tu veux. Donc,
0: Ouais, c'est vrai que là, ça peut devenir très vite très désagréable, quoi.
2: Oui, bon, ça dépend, c'est sûr, la couleur de la peau aussi, bon, et la couleur des poils. Si on est brune et qu'on a une peau bien blanche, ça va se voir plus, c'est sûr.
0: Ouais, ouais.
2: Mais bon, moi, je me rase pas et j'en ai pas beaucoup. J'en ai un petit peu sur la partie osseuse des molaires. Mais bon, j'ai la peau mate, donc en fait, ça se voit pas beaucoup. Et puis en fait, tous les hommes que j'ai fréquentés n'ont jamais trouvé ça désagréable. Et au contraire, ils pensaient même que je me rasais parce que j'ai les cuisses très douces. Donc j'étais toujours morte de rien.
0: Ah ouais, d'accord. Grégory est venu nous rejoindre, 17 ans de Longjumeau. Bonsoir Grégory.
3: Bonsoir Max.
0: Bonsoir Grégory. Grégory, vous êtes plutôt... Après, on fera parler également Sabrina qui est esthéticienne, c'est ça?
1: Oui, c'est ça.
0: Oh, d'accord, oui. Grégory, toi, tu es plutôt pour les poils.
3: Alors déjà, je m'appelle Georgie.
0: Hein?
3: Georgie.
0: Ah, mais je vois Grégory, moi, putain, mais Georgie, d'accord?
3: Non, d'accord, ouais,
0: non, mais, excuse-moi.
3: Je veux dire, c'est une copine, elle est pas mal polie, ça me dérange pas du tout.
0: Ouais.
3: Et donc, je veux dire, c'est pas du tout répugnant, c'est plutôt doux au toucher et tout, un petit duvet, c'est agréable, quoi.
0: Toi, tu trouves ça agréable, toi?
3: Bah ouais, c'est pas dérangeant.
0: Donc, non, mais, donc toi, t'as une nana qui te dit, enfin, quand tu la fous à poil et tout, tu vois qu'elle a des poils sur les cuisses, ça ne te dérange pas?
3: Bah non, franchement, je veux dire, je regarde pas les poils si...
0: Moi, ça me stoppe tout de suite. Je pense que c'est peut-être la seule chose qui pourrait me pas faire border ou me faire déborder tout de suite. Hein.
3: Attends.
0: Ah oui, allez. Non, moi, je trouve pas ça joli.
3: Comme ça, c'est excitant.
0: Non, moi, je trouve pas ça joli du tout, moi. Hein. Mais c'est personnel, attention. Il n'y a pas une loi qui interdit... qui va interdire aux filles de se raser ou de pas se raser, hein, mais...
2: Non, mais je peux... Vous m'entendez, là?
0: Oui, ouais, on t'entend, tu peux parler, ouais.
2: Oh, okay. Je dis Georgie, là, ou Grégory, ou je sais pas, bon... de toute façon, il a raison, dans le sens, enfin, quand il parle qu'un petit peu de poil, c'est plus doux. C'est vrai que c'est le contraire, c'est plus doux au toucher que la peau nue, parce que, justement, c'est le principe même du duvet, quoi. C'est plus doux.
3: C'est roche, la peau.
0: Non, mais c'est en plus que... Et en plus, on dit...
2: Et surtout, la peau rasée, elle est rêche, elle est pas...
0: Mais c'est pas joli à regarder, en plus, une fille, sans déconner, c'est pas beau à regarder, me dites pas que c'est joli à regarder.
2: Non, mais ça, c'est pas vrai. Si elle est poilue comme un singe, qu'elle a un problème de pilosité, c'est sûr que ça va pas être beau, mais si elle a juste un petit peu de poil, ça a rien à voir, ça altère pas sa beauté.
0: Ouais, mais enfin, quand même.
2: Si elle est belle, ça va rien changer. Ça, c'est... Ou alors, faut vraiment être bête si on réduit la beauté à ça, quoi. La 3-4 poils sur les jambes.
0: Ouais, mais bon, quand même, tu vois, c'est...
2: Non, vraiment, là, je trouve mal que c'est pas juste, quoi.
0: Non, mais attention, ça n'engage que moi. Les autres peuvent réagir également. Si vous souhaitez réagir, vous le pouvez. Il y a pas de problème. Bon, Sabrina, toi, par exemple, donc à 18 ans, qui est de Nancy, qui est esthéticienne, tu prends des cours d'esthéticienisme.
2: Oui.
0: Tu vas devenir plus tard une esthéticienne.
2: Ça y est,
0: bravo.
2: Oui.
0: Non, bravo. Qu'est-ce que tu souhaitais nous dire là-dessus?
2: J'étais d'accord avec Jérémy, parce que une fille avec des poils, c'est vraiment dégueulasse, et puis il faut arrêter de se raser, c'est pareil, c'est crade, quoi, c'est pas doux, il faut s'épiler, quoi, il faut arrêter de... Enfin,
3: faut pas dire que c'est dégueulasse non plus.
1: Oui, dégueulasse, c'est vraiment... C'est dégueulasse, non, c'est dégueulasse.
2: C'est pas propre, quoi.
1: Mais quel rapport avec la propreté?
3: C'est naturel, le poil.
1: Et puis en plus, c'est pas parce que tu te rases que t'es propre. Tu peux te remettre une grosse malpropre.
2: Je dis pas que se raser, c'est pas propre.
0: Ouais.
2: Se raser, c'est... Enfin, je vois pas l'utilité de se raser. Ça sert pas.
1: Non, mais où s'épiler? Oui, mais s'épiler, bon, c'est sûr,
2: voilà,
1: ça repousse moins. S'épiler, ça repousse moins, mais c'est le même combat. Je veux dire, on est esclave d'une mode complètement sexiste. Et c'est débile.
0: Mais non.
1: Mais bien sûr que c'est.
3: Il y a quelques exceptions comme moi, quand même.
0: La beauté n'a rien à voir dans le sexisme. On trouve tout simplement que c'est joli d'avoir une femme qui n'a pas de poils sur les jambes,
2: voilà.
0: Et puis c'est tout.
1: Ah, mais non, c'est par rapport avec la beauté, puisque au siècle dernier, il n'était pas question de s'épiler, et la beauté des femmes passait tout à fait par une pilosité naturelle.
0: Ah,
1: donc
0: ouais.
1: Il faut pas dire ça.
0: Ah ouais.
1: La beauté, elle est très subjective. Hein.
3: Dans les pays du Sud, la beauté, c'est justement quand on a des poils, justement.
1: Oui, ça dépend des lieux et des époques. Ça dépend de beaucoup de choses.
3: C'est relatif à...
1: Et puis les goûts personnels aussi.
0: Et puis il y a les femmes à barbe aussi, mais ça, on en parlera un autre.
1: Ça,
0: c'est carrément une horreur.
1: Ouais.
0: Ça, on en parlera en temps et en heure. Mais alors ça, un jour, on fera un débat sur les femmes à barbe. Alors là on va pouvoir s'accrocher.
1: C'est pas comparable, parce que là, c'est vraiment un problème.
0: Un problème, c'est vrai. Tom également est venu nous rejoindre. La guerre des poils, Tom, 25 ans de Nice. Bonsoir, Tom. Ça va, Tom?
4: Ouais, ça va plutôt bien. Et vous?
0: Ça va plutôt bien, ça va bien, merci. Tom,
4: alors moi, je tiens quand même à intervenir sur cette histoire.
0: Ouais.
4: J'ai toujours essayé de faire la guerre plus ou moins contre ma copine qui tente de se raser régulièrement.
0: Ouais.
4: Le problème, c'est qu'à force, ça fait une curiosité qui devient vraiment très, très drue et qui est particulièrement désagréable.
2: Ah.
4: Alors que si on avait rien fait depuis le début, ma voix serait pas si terrible que ça, quoi.
2: Exactement.
5: Mais d'accord, mais une fois que tu commences à te raser, tu te rases tout le temps, quoi.
2: Mais ouais, c'est
4: vraiment une horreur. Et puis après, elles complexent complètement. Elles osent plus aller à la plage parce que ça fait une semaine qu'elles sont pas rasées. Ou le lendemain, elles ont pitié.
0: Il faut plus d'une semaine quand même pour qu'une fille, pour que ça soit quand même désagréable.
4: Ah ouais, mais elles commencent à complexer très très vite. Et puis plus ça va, moins il faut de temps. Et puis après, au départ, c'était un mois, et puis 15 jours, et puis une semaine, et...
2: Il est vrai.
3: C'est un peu dur qu'on a les poils dans la mouche, là.
0: Il est vrai que le désavantage pour une fille qui s'épile, c'est que quand ça commence, en fin de compte, à commencer un petit peu à piquer, là, ça commence à devenir vraiment très désagréable, ouais.
2: C'est tranquille, tu t'épiles une fois et t'es tranquille pendant un mois, quoi.
1: Ouais, mais enfin, l'épilation, c'est pareil, ça, il faut recommencer et puis...
2: Une fois par mois, oui, mais à force de t'épiler, tes poils, ils deviennent beaucoup plus fins et après, tu t'épiles pratiquement plus, quoi.
4: Sous la peau.
1: Tu es tout à fait tranquille tout le temps.
3: Ouais, c'est vrai qu'il y a des poils qui poussent sous la peau, c'est un peu désagréable, ça s'infecte, hein.
2: Oui, bah justement, si tu traces, forcément, les poils, ils poussent deux fois plus gros.
0: Ouais.
2: Et t'es foutu, quoi, là, t'en finis plus, en fait.
3: Ouais. Mais c'est une peau assez épaisse. Il y a quand même des poils qui repoussent sur la peau, mais tu t'épiles.
0: Attends, il y a des poils qui poussent. Attends.
2: Les poils poussent sur la peau, non?
0: Il y a des poils qui poussent sur la peau, même quand tu t'épiles. Alors là, il faut m'expliquer. Il faudrait peut-être me faire un dessin parce que je ne comprends pas
2: tout,
0: là.
2: Non, c'est quand tu te rases.
0: Quand tu te rases, oui.
2: Quand tu te rases, tu coupes le poil, mais le bulbe, il reste.
0: Le bulbe reste, d'accord.
2: Voilà.
0: Donc en fin de compte, les.
2: Quand tu t'épiles, le bulbe s'en va.
0: D'accord, ok. Ok.
2: Voilà.
0: Ok.
2: Donc si tu te rases, tu coupes les poils et il y a deux poils qui repoussent en même temps. Et après trois poils et ça n'en finit plus.
4: Bah, c'est vraiment immonde.
0: D'accord. Ok, très bien. Bah là maintenant, on en sait un petit peu plus, quoi. On en sait un petit peu plus sur le poil, quoi.
3: Moi, je veux dire, vive le poil, quand même.
1: soyez naturel et beaucoup moins artificiel. Je veux dire, c'est un peu lamentable, quoi.
0: Moi je continue à dire quand même que il faut continuer à ce que les filles se rasent. Moi je trouve ça beaucoup plus joli. Je sais que moi ça me repousse tout de suite. Moi je vois une fille avec des poils, c'est terminé.
1: Mais ça prouve tout de suite la qualité de tes sentiments vis-à-vis de la fille.
0: Si tu
1: as trois poils sur les jambes.
0: Parce que moi l'aspect physique compte beaucoup pour moi au départ, parce que c'est la première approche. Je suis désolé, comme une fille regarde les ongles.
1: Moi un mec qui, parce que j'ai trois poils sur les jambes, je vais pas l'intéresser. Déjà il m'intéresse pas, donc il fait bien de s'en aller, parce que...
0: Oui, mais de toute façon, ça arrange tout le monde. Comme de toute façon, lui ne veut pas de toi parce que justement, t'as des poils. Donc,
1: oui, mais ça n'est jamais arrivé parce que je fréquente pas des mecs assez nasses pour s'arrêter à ça.
0: Ah bah ouais, mais moi déjà, ça me bloque. Hein. Ou alors vraiment, je me dis, je sors avec elle et très vite, je vais lui expliquer ce que c'est qu'un rasoir et à quoi ça sert. Et que c'est pas que sous le manche et que c'est pas seulement pour se raser la moustache sous
1: oui,
0: le manche.
1: Oui, et on pourrait t'en faire autant et te raser le torse, par exemple. Je suis pas là,
0: tu viens quand tu veux à la radio, je te donne le pari, j'ai pas un poil sur le torse.
1: Alors, quand tu veux...
0: Ah bah alors, alors vraiment, j'en ai vraiment sous les tétons.
6: Là, je dois vous dire, c'est vrai, Max est un berbe.
0: Alors voilà, j'en ai deux trois et je trouve ça immonde, donc je les enlève et j'en ai autour des tétons et je les rase. Donc,
1: oui,
0: je
1: donc
0: les
1: de toute façon, c'est que t'as un problème de toute façon avec le poil.
0: Non, pas du tout, parce que ça me dérange pas d'avoir des poils autour de la queue et d'en avoir sur l'arrêt des fesses. Donc c'est pas vrai du tout. Comme ça me dérange pas une nana d'avoir des poils entre
3: les. C'est
1: dégueulasse entre les jambes. Hein.
0: Mais je trouve que les poils sur les cuisses des nanas, je trouve pas ça très joli quoi.
4: Max, tu penses pas que ta répulsion, en fait, c'est une intoxication complètement culturelle. C'est à force de voir des filles dans les journaux ou à la télé ou partout qui sont complètement lisses,
1: mais c'est clair,
4: et parfaitement brillantes et sans aucun poil. À force, on a l'impression que c'est le canon de la beauté et qu'il faut absolument pas faire autrement.
1: Alors que si on avait été habitué à autre chose, on penserait pas à la même chose.
3: Max, faut que t'appelles Amélie pour voir s'il aime toujours les poils au téton. Là.
0: Ah bah lui, c'est sûr que de toute façon, il a une préférence, c'est clair et net, il préfère avoir des poils... Je sais pas s'il aime bien les poils sur les jambes, Amédée, mais...
1: Ouais, lui, les hommes à des endroits qui sont incongrus. Je veux dire, aucune femme normale a des poils sur les seins.
0: Hein. Si, bien sûr qu'une femme normale a des poils sur les seins, bien sûr que ça peut... Pardon ? Qu'est-ce que tu dis que... De quoi ? Qu'est-ce que tu dis que quoi ?
1: Qui, moi ?
0: Non mais quelqu'un disait quelque chose,
1: ouais,
0: j'ai pas tout entendu.
1: Non mais c'est vrai, il y a des femmes qui ont des poils sur les seins quoi.
0: Oui, il y a des femmes qui ont des poils sur les seins.
1: C'est extrêmement rare.
0: Absolument.
1: Moi, c'est rare mais ça existe quoi. Et moi j'ai une question, moi, ceux qui aiment les poils sur les jambes, ils aiment les poils sur les aisselles ou pas?
0: Les poils sur les aisselles non plus. Alors là.
1: Parce que ça bloque. Il y a des limites à tout
3: quand même.
1: Ça fait transpirer, c'est vraiment. Ouais. Mais comment ça, sous les aisselles, c'est au
0: contraire. Ah non, ça c'est pas bon. Sous les aisselles, franchement.
1: Les bras, c'est vraiment horrible, quoi.
3: Moi, je connais plein de mecs, d'ailleurs, qui apprécient d'avoir.
0: Ah non, mais là, les poils, non, là.
1: C'est très joli,
3: franchement.
0: Là, on va arrêter.
3: Un peu brosse à chiottes.
0: Vous nous entendez? Oh, vous nous entendez, mais quand je parle. Je sais pas, vous m'entendez quand je parle? Parce que j'ai l'impression que les gens nous disent qu'ils entendent très faiblement.
1: Non, moi, j'entends rien, mais
0: c'est un peu le problème. C'est qu'on nous entend pas très bien quand on parle, et à chaque fois, je me dis merde, ils m'écoutent plus. Maintenant, j'ai plus le star system comme avant. Vous nous entendez pas bien dans le téléphone?
1: Non, mais on t'entend au lointain.
0: Mais vraiment très
1: au lointain, au fond des bois.
0: Ah ouais. Ben d'accord, au lointain, au fond des bois. Donc, moi, je disais que les poils sous les aisselles, c'est comme les poils sur les jambes, et ça devrait être interdit.
1: Mais n'importe quoi.
6: C'est comme le maillot.
0: Interdit.
3: Bon, les poils sur le maillot, c'est un peu dégueulasse quand même quand ça dépasse du maillot dedans.
1: Ouais, quand ça dépasse.
0: Sauf
1: vraiment,
0: quand t'es un mec normal, quand tu veux montrer que t'as des poils. Si, je trouve ça quand même pas mal.
1: N'importe
0: non, mais attendez, faut rappeler. Non, mais si, quand même. Mais non, mais c'est pas une question de sexisme.
1: Non.
0: C'est une question de beauté. Moi, je suis désolé. Je vais pas montrer mon truc à tout le monde.
1: Mais
0: c'est bien d'avoir deux, trois poils qui dépassent du caleçon, quand même.
1: Oh, mais
0: attends.
1: Je trouve 20 amis pour une fille, hein, c'est exactement le même topo.
0: Moi, je suis en train de me regarder en ce moment les poils que j'ai sous la quéquette, au-dessus de la quéquette. Et je me dis, tiens, je mettrai mon caleçon un petit peu plus bas. Je trouve quand même, c'est pas mal, c'est quand même joli à regarder.
3: Ouais,
0: quand
3: mais
0: même.
3: Après, c'est un peu comme dans les
0: non, mais ça pourrait être sympa. Ouais. Ça pourrait être quand même vachement sympa, quoi. Moi, je dis que ça pourrait être vachement sympa. Non, mais c'est vrai que moi, attends, parce que Gaëlle, elle croit que je fais que parler,
6: non,
0: moi, à la radio.
6: Mais tu touches en même temps. Ah,
0: j'étais en train de dire que j'étais en train de regarder, de toucher mes poils au-dessus.
6: Comme ça,
0: et alors? C'est toujours agréable, c'est bon à regarder, non?
1: Non, mais Max,
0: tiens,
1: t'as deux
0: charmantes demoiselles
1: avec toi, qui sont Julie et Gaëlle, j'imagine.
0: Je vais même me toucher la queue, tiens,
1: ah!
0: Voilà, ça me fait du bien.
3: Mais tu t'es très, très bien.
1: T'as qu'à leur demander de t'aider, je sais pas.
0: Hein?
3: Tu touches pas quand même à la radio, ça se fait pas.
0: Non, mais tiens. Tiens, tenez. Voilà.
1: Ah, il est pire que le Barnabé, donc je sais pas.
0: Je plains celui qui va passer derrière moi tout à l'heure, il va se mettre à parler, il va avoir un feu sur la langue, ça sera un poil de bite de Max. Bon, pauvre Gaël qui va passer juste après dans la nuit, ça va être dur pour lui, quoi. Non, mais c'est vrai que c'est... Un jour, on parlera d'autre chose. Les filles, sinon, il y a peut-être quelque chose qui vous débecte chez les mecs, non?
6: Oui.
0: Non, mais qu'est-ce qui vous

0: J'ai eu plusieurs mecs au standard. Malheureusement, je ne peux pas prendre de réaction parce que j'ai plus de place. Et j'ai eu plusieurs mecs qui ont appelé pour dire moi, je m'épile. Parce que même pour eux, si tu vois, si tu veux, ils aiment pas avoir des poils sur le torse. Je trouve que ça est mieux de pas en avoir. Donc ils s'épilent.
1: Non, mais c'est normal.
2: La mode,
0: j'en connais plusieurs. J'ai même un copain avec qui je le fais.
2: Mais ils ont beaucoup de poils sur le torse ou
0: Ils ont du poil. Oui, ils ont du poil normalement, mais ils ont du poil. Moi, j'ai un copain en moi, je le fais, je lui fais à la cire.
2: Oh là là là.
3: Non mais ça c'est la mode aussi,
4: par exemple, c'est dérangé là.
2: Ah ouais.
3: Non mais le pire c'est les poils dans le dos en forme de corne, je sais pas trop quoi. Ouais.
2: Ah bon ?
4: Il y a des poils sur les jambes pour les mecs.
2: Il y a des poils de quoi ?
4: Sur les jambes pour les mecs.
2: Oui ça
4: pas être... pas mal touffu les jambes là alors.
2: Ouais.
4: Mais on reste comme
0: ça. Et pile et pile.
2: Oui.
4: Ah non, ouais, faut pas.
5: Julie veut ouvrir un salon très bientôt d'ailleurs.
2: Je sais plus, j'ai du mal à suivre.
0: Sabrina.
2: Non, pas Sabrina. Non, je sais pas. Non, je sais pas pourquoi, en fin de compte, je sais pas. Je sais pas du tout. Pardon ?
5: Qu'est-ce qui répulse une nana chez un mec ?
2: Mais rien, apparemment, puisque personne n'est capable de répondre à cette question.
3: Si,
2: ça veut dire que nous sommes
3: parfaits.
2: C'est sur, ce, sur ces belles phrases que nous allons vous laisser, puisqu'apparemment, vous ne savez pas répondre à cette question. Donc, on va vous souhaiter une excellente nuit. Merci de. C'est genre le générique, tout ça, chafin. Malheureusement, c'est la fin de cette émission. Nous sommes contents. Nous sommes ravis, merci encore mille fois, etc. etc.
4: Plus la transpiration, quoi. J'ai un pote qui s'appelle.
2: La transpiration,
3: ouais.
4: C'est vrai que ça. Alex qui pue la transpiration.
3: La vieille,
2: qui c'est qui pue la transpiration
3: forme. Moi, j'apprécie
0: les pieds. Les pieds. Ah, les pieds. Qui foutent des baskets sans chaussettes. Ou
2: ah, bah alors là, j'en connais deux, trois à la radio qui puent des pieds. Hein.
0: Ils enlèvent les baskets, ils te laissent les baskets. Et ça.
2: Ah, ça pue.
0: Ignoble.
2: Ah, Philippe, c'est pas pour toi, Philippe. Philippe.
4: Après, laisse traîner les chaussettes par terre.
2: Philippe, s'il te plaît, on parle des gens qui puent des pieds, si tu pouvais venir, s'il te plaît.
6: C'est moi qui pue des pieds.
2: Si, c'est toi qui pue des pieds. C'est qui, c'est ton pote?
0: C'est pas Philippe, c'est pas Philippe, j'ai jamais dit que c'était Philippe.
2: Il est où?
0: J'ai pas tort.
2: Ah, l'alligator. On a un alligator à la radio, il pue des pieds. Non, mais Philippe, tu pues un peu des pieds quand même.
0: Les mecs qui puent la transpi, c'est une horreur.
2: Bah, regardez-moi ça, les filles, regardez-moi ce travail.
6: Attends, je peux pas te parler parce que je suis sur un plan avec
2: Sylvia
6: sur Minitel.
2: Ah oui, sur Minitel que j'avais complètement laissé tomber. C'est bien parce que
0: Ah non, retire pas tes baskets.
2: Non, retire.
0: Non,
2: oh là là, enlève ça, putain, les filles. Et encore, ça pue pas grave, hein. Attends, vous voulez sentir dans le poste?
3: Non.
2: Allez-y, sans, vas-y, sans.
3: Il existe.
2: Ah mais c'est une horreur, c'est dégueulasse. C'est de la bombe acrymo ou quoi? Et là,
3: il existe, une très bonne gamme de produits qui s'appelle Aquiline.
2: Ouais.
3: Il pourra peut-être s'en servir, quoi.
2: Mais je crois que
3: pour les pieds, ils font des tas de bons
7: Aquiline
3: produits.
7: Aquiline verte.
3: Les petites boules à foutre dans les chaussures là.
7: Ouais.
3: Anti frottement.
7: Il y a des trucs à la chlorophylle aussi pour les pieds.
2: Ah ouais.
7: Ah, c'est super.
2: Moi je.
4: La douche pour les pieds.
2: Je crois qu'aujourd'hui pour ce mec-là, on a tout fait. Je crois que malheureusement, on n'y arrivera jamais. Donc. Je sais pas quoi vous dire, mais lui, pour lui, c'est terminé. C'est ad vitam aeternam, quoi.
4: Faut qu'il évite de mettre des baskets.
2: Oui, il faudrait qu'il vienne pieds nus à la rigueur. Et encore, je me demande. Mais ça, c'est la transpiration des pieds. Hein.
7: Ouais.
0: J'ai le droit de dire un truc qui me répulse.
2: Ouais, en fait,
0: c'est les mecs qui se laissent pousser les rouflaquettes.
2: Ah, comme l'autre là qui était sur France 2 là.
3: C'est quoi déjà les rouflaquettes?
0: Le mec qui fait
2: les pattes, c'est les pattes là, voilà les
3: amours.
2: Oh là là, quelle horreur.
3: Le long de l'oreille.
0: Alors t'as les poils qui sont dans l'oreille qui sortent. Ah oui, les poils, les poils dans les oreilles, les poils dans les yeux, c'est une horreur.
3: Les poils de nez, les poils de nez. Dis-moi,
4: les poils de nez.
0: Mais ça chez les mecs, c'est ignoble. Les mecs qui laissent pousser les rouflaquettes.
3: C'est
0: les poils dans les oreilles.
2: Genre à la Billy, c'est lundi, hop, dans mon lit.
3: Ça dépend quand même le genre Rocky.
0: Après, c'est clair, mais c'est pas possible.
2: Genre Jessie Garonne et tout, non, quelle horreur. Ah non, quelle horreur. Non, mais là, je suis d'accord également, il y a plein de trucs.
0: Donc les poils dans les oreilles, les petits boutons aussi dans les oreilles. C'est...
2: Les boutons dans les oreilles. Vous avez des mecs avec des boutons dans les oreilles.
0: J'ai déjà vu, oui, c'est des petits boutons noirs, des points noirs, des points
2: noirs. Ah, non, alors là, par contre. Là, je ne cautionne pas des choses comme ça.
3: On n'a pas de poils dans les oreilles.
2: Non, les filles, si, peut-être. Hein. Vous avez des poils au cul. Vous avez pas des. Vous avez des boutons au cul, vous.
3: Non.
2: Les filles, vous avez plein de boutons au cul. J'en ai vu.
0: Non,
2: mais j'en ai vu. Il y avait des films porno érotiques. Vous avez toujours plein de boutons sur le cul.
3: Eh bah, pas moi, en tout cas, non.
7: Mais ça, moi, ils sont
3: très.
0: Il suffit d'avoir une bonne hygiène de savoir quelle culotte il faut mettre.
3: Voilà,
5: du coton sur le cul.
1: Ah bon, des culottes en coton.
7: Voilà.
1: Ah ouais, voilà.
5: Pour éviter la transpiration des fesses.
2: Alors, donc, il n'y a pas d'hygiène dans les films de cul, alors. Il n'y a pas d'hygiène dans les films de cul.

0: cul alors.
1: Voilà.
0: Bon, alors donc il n'y a pas d'hygiène dans les films de cul alors apparemment. Hein,
1: parce que, c'est normal à force de se prendre.
0: Ceci dit, quand tu fais un gros plan de cam sur une sodomie et que tu vois quand même qu'il y a de l'acné derrière. Ah, ça donne pas envie de baiser, hein, ceci dit, ça calme, hein, c'est-à-dire, ça donne envie d'être un puceau ou d'être vierge, comme ça on se dit on n'a pas ce problème-là,
2: oui,
0: puisqu'on...
2: Les mecs aussi, ils ont des boutons sur le cul, hein.
1: Les
2: mecs aussi, ils ont des boutons sur le cul dans les films porno.
0: Là, on a beaucoup de boutons sur le cul, c'est souvent quand on va à la plage ou à la piscine, c'est quand on a les maillots de bain.
2: C'est l'humidité.
0: Ah ouais, mais bon, là, c'est pas normal.
1: Non, mais la piscine, c'est normal.
2: Les gens
1: qui
0: se font
1: mal.
0: Attendez, je voulais savoir encore, vous nous entendez pas quand on parle parce que.
1: On n'entend pas trop, non.
0: Non, mais c'est pas possible.
1: Ouais, c'est vrai, on t'entend pas trop de loin.
0: Est-ce qu'on pourrait s'arranger pour qu'ils nous entendent parce qu'à chaque fois on parle et tout le monde se parle dessus, on a l'impression que personne n'entend personne, quoi.
1: C'est vrai qu'on parle.
3: Une oreillette de Walkman
1: pour t'entendre. On parle un peu en sourd, là. J'ai un peu l'impression de parler en sourd.
0: Et là, vous nous entendez mieux, là.
1: Ah ouais.
0: On nous avait caché un bouton. Et là, vous nous entendez bien, là. Si je vous dis. Ça va les cochonnes.
1: Ça va, moi,
0: vous nous entendez bien?
1: Ouais.
0: Attends, on va voir.
4: Ça va les pédés?
0: Ah là, ça les fait rire, c'est que ça les... Vous nous entendez bien là?
5: Ouais.
0: Très très bien?
1: Ouais.
0: Trop bien?
5: Ouais.
0: Bon alors baisse un peu Lionel, vas-y. Vous nous entendez là?
5: Ouais.
0: Trop bien là?
5: Ouais, non, c'est raisonnable.
0: Ben baisse un peu Lionel alors. Vous nous entendez là?
5: Non.
0: Vas-y, monte un peu Lionel, vous nous entendez là?
5: Mieux.
0: Encore?
1: Ouais.
0: Vous voulez mieux ou pas?
5: Ouais.
0: Moi je vais pas. Parce qu'on est en train de régler un bouton là. On va régler et puis comme ça va être plus simple. Alors je parle, d'accord?
1: Ouais.
0: Et vous nous dites quand c'est le top. Vous dites stop! Tu dis c'est bon Lionel, touche plus à rien, d'accord? Alors ouais. Moi je parle, alors j'y vais, alors c'est pareil. Alors Queen, Yazoo, OMD, top? C'est parfait Lionel.
1: Ouais.
0: On va faire comme ça, c'est bien comme ça.
5: Ouais,
0: vous êtes content là?
1: Ouais.
0: Vous êtes très content?
1: Ouais.
0: Vous voulez plus d'aigu sur ma voix, plus de gras, plus de médium? Un peu plus d'aigu sur ma voix.
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7: C'est Jean B qui. Oui, enfin, on a reconnu que c'était Jean B. C'est intentionnel, c'est avec volonté de nuire au peloton. Ça, c'est et c'est dommage. Je trouve que c'est anti-sport.
8: Ah, c'est pas bien.
7: Anti-sport. C'est vraiment et en plus c'est discret, donc c'est un peu malhonnête.
8: C'est malhonnête, oui.
7: Malhonnête.
8: Non,
7: c'est très presque trop discret et on a vu des gens être sanctionnés très gravement pour un seul de cet acabit.
8: D'accord. Dernière question, ensuite on va se quitter sur une petite conclusion, hein,
7: ouais.
8: Puisqu'il nous reste juste un quart d'heure pour conclure, donc je pense que le temps minimum qu'il te faudra et qu'il nous faudra, parce que quand même on a parlé de beaucoup de choses, est-ce que, bon aujourd'hui heureusement Dieu merci, il y a du carbone, il y a de nouvelles technologies de vélo qui permettent donc de l'alléger, est-ce que de temps en temps, c'est la question qu'on peut se poser, je sais que ça te gêne, hein, tu me dis si ça t'embête, on reste sur le prout, est-ce que ça peut endommager le matériel? Parce qu'on sait qu'on est assis le cul sur du carbone, est-ce que d'abord le prout peut détruire au même titre que tu vois la rouille pouvait le faire également? Et est-ce que surtout ça n'abîme pas le matériel. Enfin oui, c'est la question. C'est la question qu'on se pose en tout cas. Oui. Est-ce qu'on travaille sur des bonnes matières?
7: On travaille sur de meilleures matières qu'à une certaine époque. Et c'est sûr que il y a 20 ans, tu foutais ton vélo en l'air en 12 proutes. Aujourd'hui, on peut compter faire deux saisons. Je parle de
8: la selle ne fond pas. Non,
7: la selle tient maintenant. On a quand même réussi. Non, je crois que c'est l'homme qui lâche avant la machine. Sans vous voir, hein, faire
8: non, mais t'inquiète pas, on avait bien compris.
7: C'est le risque là, quoi, c'est que c'est de vraiment de se laisser aller sur la selle. Et là,
8: Oui, alors attention, là, attention, parce que Franck, tu viens de dire un truc, tu dis attention, c'est de se lâcher sur la selle. Oui. Y a beaucoup de gens, jeunes amateurs, qui peut-être, sûrement après avoir cette discussion, vont avoir envie de s'inscrire dans un centre de cyclisme amateur. Quand tu dis de se lâcher sur la selle, c'est le prout, parce que si on commence à se lâcher véritablement d'une manière vulgaire, je veux dire,
7: c'est
8: pas l'abri d'une diarrhée
7: c'est
8: ou d'une.
7: C'est arrivé.
8: Ah oui, mais alors là, attention, quand on dit se lâcher sur la selle, c'est prouter, parce que si on se lâche en diarrhétant, une petite diarrhée sur une selle.
7: Une diarrhée sur une selle, c'est une élimination.
8: Oui, ça.
7: Hein, le pire, c'est que ça coulerait.
8: Une flaque d'huile.
7: Et là, ça devient très dangereux.
8: Parce que j'ai vu un mec.
7: Là, c'est très dangereux.
8: C'est en 67, c'est comment il s'appelait Poulidox
7: C'est Gilles Bourbon. En 87,
8: Gilles Bourbon, excuse-moi, Poulidox. Gilles Bourbon, on se souvient très bien de cette étape. Il est en haut des Ardennes, il monte, ouais, il se retourne.
7: Il est en train de gagner.
8: Oui, mais enfin, il se voit parce qu'à l'époque, il avait un truc qu'on a plus aujourd'hui, c'est qu'il avait des rétros un petit peu comme quand on a des caravanes. Rétros, ouais. Il regarde dans son rétro, il sent qu'il va. Excuse-moi, je rigole, mais c'était tellement triste. Il regarde dans le rétro, il voit que le peloton arrive. Il lâche une diarrhée.
7: Ouais.
8: L'équipe derrière glisse.
7: Ouais. Et là, il perd une sacoche.
8: Il perd une sacoche, d'ailleurs.
7: C'est parce qu'il
8: Johnny lui offrira en 76 à Lola
7: Frange.
8: Au Zénith, au sport de Paris-Bercy. Il gagne, ce tour en 1967. Et depuis, on a installé, on s'est dit, non à la diarrhée et non, bien entendu,
7: à tout. Il a quand même gagné. Et le règlement, ne prévoyons pas, ce genre d'incident, hein, puisque c'était arrivé quoi une fois, c'est un Italien au Tourmalet, qui avait chié. Donc faut le dire. Mais lui avait chié et
8: il avait lâché. Moi, c'est ce qu'on m'a dit. Son médecin savait qu'il était constipé.
7: Le médecin savait, oui.
8: Non, il savait qu'il avait un problème de gastro. Il savait qu'à tout moment, il pouvait péter et lâcher une diarrhée. S'est dit, je vais le faire monter sur un vélo, mon petit poulain. Et s'il arrive à passer devant, il lâchera un P qui va se transformer en diarrhée, qui va faire glisser tout le monde.
7: Ce qu'il ne pouvait pas prévoir, c'est que le peloton arriverait un quart d'heure après et que ce soit déjà sec. Et là, c'est beaucoup plus dangereux parce que la chute est dure. Je parle comme si je m'adressais à des professionnels.
8: Je sais que ce soir on a demandé qu'on parle d'amateurs et qu'on veut s'adresser à des amateurs, mais quelques amateurs qui vont démarrer et quelques-uns qui vont rentrer, à mon avis, très peu de temps dans le monde professionnel. Donc autant leur annoncer qu'effectivement, la diarrhée durcit au soleil et qu'effectivement, il peut y avoir des fautes de stratégie.
7: Il y a des images de tout ça. C'est bien d'en parler d'ailleurs, parce que le Tour de France commence et c'est bien de montrer qu'il y a des règles dont on ne parle pas beaucoup, parce que je sais pas pourquoi on n'en parle pas.
8: Non.
7: Mais c'est bien de rappeler qu'il y a ces règles-là et et regardez bien, quand un coureur lâche un P. On voit tout de suite le peloton. D'ailleurs, quand on voit parfois, quand on voit un cycliste qui part très vite sur le devant,
8: oui,
7: on peut se douter.
8: Ce qui se passe sur le derrière.
7: Oui, c'est-à-dire qu'à côté de lui, il y en a un qui a fait un P et le mec part directement.
8: Oui, sur le derrière.
7: Sur le derrière.
8: Dernière question. On parle dans le cyclisme également. Alors là, c'est un truc dont je me pose. On en a souvent discuté avec mes assistants. Et ça tombe bien que tu sois là, mon cher Franck, spécialisé. La course contre la montre. Quel est ce crétin qui a inventé cette idée de mettre une montre et de courir derrière cette montre
7: Contre la montre. La montre part en même temps. C'est-à-dire
8: qu'elle est sur un poignet de main
7: Elle est seule. Elle court à côté.
8: D'accord. Donc il y a une montre
7: Il y a une montre qui part en même temps que le vélo à côté. Et il faut aller plus vite que la montre.
8: Oui, d'accord. C'est une course contre la montre.
7: Une course contre la montre. C'est comme son nom l'indique.
8: D'où vient déjà cette idée farfelue, je veux dire.
7: Au début, ils avaient pensé faire une course contre une table, et ils se sont rendus compte que la course contre la table était ridicule puisqu'une table n'avance pas.
8: Oui.
7: Contrairement à une montre qui avance.
8: Oui, mais elle avance. Elle peut avancer pendant un certain nombre de secondes.
7: Ouais.
8: Je sais pas qu'on va établir par exemple à 60.
7: Ouais.
8: Et elle revient à son point de départ.
7: Ouais.
8: Donc comment circule. C'est là que je comprends pas, parce que on n'a pas d'image de course contre la montre. Je veux dire, on en a jamais vu.
7: On donne les résultats.
8: Alors ça opère comment, résultat, c'est-à-dire 3, c'est 3, ça veut dire c'est 3.
7: Comme la ville.
8: 3 personnes.
7: Non, c'est la ville.
8: Ah, c'est la ville.
7: Non, 3, c'est la ville.
8: D'accord.
7: Non, c'est la ville. C'est
8: d'accord.
7: Un sport qui est né à 3.
8: D'accord.
7: Et at donc A3.
8: At, d'accord.
7: A3.
8: Athlon.
7: Et long.
8: Long, bah, c'est la longueur, c'est on l'a dit tout à l'heure.
7: Mais ça n'a rien à voir avec...
8: Non, ça n'a absolument rien à voir. Donc, c'est quelque chose de... Quand tu dis tri, c'est 3, mais sur un sport, ou c'est un sport divisé en 3 parties?
7: C'est... Non, celui-ci peut y en avoir 5.
8: Oui, c'est ça. Par contre, c'est libre à chacun.
7: C'est libre à chacun. Chacun décide.
8: On a
7: le nombre de sports. C'est pas forcément un sport, d'ailleurs.
8: Non, tout à fait. Non. Ça peut être ou autre. Sport ou autre.
7: Sport
8: ou autre. Ou possibilité d'amener soi-même son propre sport.
7: Son propre sport ou autre.
8: D'accord, parce qu'on rappelle au passage que la semaine dernière, tu as, et d'ailleurs ça a été, je te en félicite, tu as donc créé cette fédération de Je choisis mon sport.
7: Je choisis mon sport.
8: Où on se retrouve une fois par semaine seul dans une pièce et on s'autorise un sport qui... par exemple, je décide de mettre, par exemple, mes chaussures le maximum de fois et ça peut partir du triathlon de...
7: C'est du JMS, c'est de la JMS, c'est du Je choisis mon sport, c'est autre chose, encore une autre discipline.
8: Ouais.
7: On a vu des grands champions venir,
8: depuis une semaine, parce que ça existe depuis une semaine.
7: On a vu des champions des champions de chemise.
8: Ouais, qui déboutonnent, qui reboutonnent, qui déboutonnent,
7: qui reboutonnent, qui déboutonnent, qui reboutonnent. On avait un anglais qui...
8: J'ai même vu un truc très bien, c'est au Zimbabwe.
7: Ouais.
8: Un mec qui voulait, pour la chemise, c'est je la mets ou je la mets pas.
7: Ouais.
8: Il hésitait entre deux couleurs.
7: Oui.
8: Il hésitait entre deux couleurs de chemise.
7: Ça, on a eu une compétition d'hésitation de couleurs de chemise. On a eu ça, c'était quand c'était en avril.
8: Ouais.
7: Où on a vu un jeune italien qui a gagné, qui a hésité pendant à peu près 7h30.
8: C'est énorme.
7: C'est énorme.
8: Les gens, faut vraiment expliquer.
7: Les autres ont lâché avant.
8: Hein. Faut expliquer aux gens quand même quand je vois. Parce qu'en plus de ça, ce qu'il faut rappeler, c'est que les hommes sont accompagnés de leurs femmes. Quand on voit déjà qu'au bout de 10 minutes, comment on craque, quand une femme dit, je sais pas, j'hésite, on en a ras le bol, elle dit, écoute, mets ce que tu veux, on est en retard.
7: Ça se joue en double.
8: Imaginez votre femme qui vous fait ça pendant 7 heures.
7: Ouais.
8: Il faut pas craquer.
7: Je mets laquelle? Je mets la bleue ou je mets la noire?
8: Ouais.
7: Non, en plus, ils n'ont le droit qu'à deux couleurs.
8: Non, ça me va pas, change de couleur. Sachant qu'en plus,
7: on a le droit qu'à deux couleurs, hein.
8: On n'a qu'à deux couleurs, mais qu'on leur met dans les oreilles effectivement beaucoup de choses du style dépêche-toi, on va être en retard, voilà. Les deux te vont bien, ça. Tu m'agaces, et on envoie bien sûr à la fille des commentaires de garçons qui est ouais mais t'as un gros cul,
7: ça
8: te va pas la couleur, donc c'est déstabilisant. Ouais. Et l'Italien a tenu 7h.
7: 7h32. Très fort.
8: Eh ben écoute, puisque tu viens de donner, j'espère qu'elle est bien réglée à vos montres, puisque chez nous il est minuit 53. Et en tout cas, je te remercie, Franck, d'être venu ce soir.
7: Bah écoute.
8: Merci encore pour toute cette petite précision. On rappelle ton livre, Je pédale dans le vide.
7: Je pédale dans le vide, Tour de France 97.
8: D'accord. Chez Gagarion.
7: Chez Gagarion, aux éditions Gagarion. Aux éditions Gagarion, il sortira dans toutes les librairies avant-hier. Et donc voilà, c'est un livre de 4 pages qui se lit très vite. Pas un livre qui se lit dans le train, c'est plutôt un livre qui se lit entre deux stations de métro.
8: Hop, du coup de pédale, je te lis une ligne.
7: Ouais, c'est.
8: Non, c'est très sympa, ceci dit.
7: Ça prend pas de temps à lire.
8: Non, c'est.
7: C'est vraiment ceci.
8: On va préciser quand même que ce livre ne se lit pas uniquement que sur des vélos à 12 vitesses, ça peut se lire sur un VTT, ça se lit.
7: Mais ça peut se lire sur la plage.
8: Oui, tout à fait, oui.
7: Ah oui, c'est un. Ça, je pense que c'est mon éditeur chez Gagarion m'a dit qu'on risquait d'en voir beaucoup de sur la plage. Des gens qui liraient ça, Mais qui dirait donc je pédale dans le vide sur la plage. Enfin, c'est le volume 1, j'ai commencé à écrire la suite. Enfin, je vous dis pas tout.
8: De toute façon, t'es pas là pour nous. T'as déjà donné beaucoup de toi ce soir. T'as dit des choses, t'as dévoilé, t'as donné des chiffres.
7: Qu'est-ce que tu penses de la couverture?
8: Écoute, moi, l'esprit de voir un mollet poilu qui pédale.
7: C'est pas un mollet, c'est un coup.
8: Excuse-moi.
7: C'est un coup de poule.
8: Ah, c'est un coup de poule.
7: Oui, c'est vrai que ça peut ressembler à un petit mollet poilu, mais c'est un coup de poule.
8: Genre de jeu de mots, coup de pouce dans le monde amateur du
7: cyclisme. Non, c'était la seule photo que j'avais à la maison.
8: D'accord. Il fallait une photo de toi, tu n'en avais pas.
7: Chez Gagarion, ils m'ont dit, il faut qu'on fasse un coup. Et donc j'ai sorti ma photo de coup de poulet.
8: Eh ben écoute, très bonne initiative.
7: Donc je pensais qu'avec Je pédale dans le vide, ça pouvait faire un bon, parce que c'était sympa quoi.
8: Eh ben écoute, tu t'intéresses donc à la nature et aux animaux?
7: Non, pas du tout.
8: C'est dommage parce que sinon je t'aurais bien invité à ce débat chasse oui ou non.
7: Ouais.
8: Mais ça sera pour une autre occasion.
7: Une autre occasion alors.
8: Conclusion donc de toute cette nuit folle et du cyclisme amateur.
7: Je dirais plus tu pédales, plus t'avances.
8: Ouais.
7: Et moins tu pédales vite,
8: plus t'as de chance de se faire distancer par le peloton.
7: Chance de te faire distancer par le peloton.
8: Ouais, d'ailleurs, c'est une très jolie phrase qui avait été dite par Jean Voltaire. je crois, non?
3: Le Hollandais?
8: Oui.
3: Jean Voltaire.
8: Ouais. Oui, que tu cites d'ailleurs dans ton livre très justement.
3: Oui,
8: c'est marrant parce que tu n'as pas parlé de ta préface qui n'existe pas, pourquoi?
3: J'ai pas eu de préface parce que j'ai demandé à
8: Jean Drucker, à Michel Drucker peut-être.
3: Non, j'ai demandé à Jean Goubert. À Jean Goubert de qui a été le champion de
8: toutes catégories confondues.
3: Toutes catégories confondues
8: en cyclisme.
3: En cyclisme
8: amateur.
3: Et Jean Goubert n'a pas pu me la faire.
8: Oui. Oui, parce qu'on rappelle qu'il y a 6 mois, il est mort.
3: Il est mort. Oui. Il est mort dans un atroce accident de montgolfière du côté de Mâcon.
8: Ah bon. Ouais, j'ai entendu dire qu'il était en tandem avec sa femme. Bon, enfin, ça, c'est vrai c'est une façon de faire diversion.
3: C'est la presse qui a voulu salir son image.
8: Je sais.
3: La presse a voulu salir son image.
8: Je crois qu'il était...
3: Dans un accident de montgolfière du côté de Mâcon.
8: Ah, bah, moi, on m'avait dit qu'il était mort en montgolfière, mais avant de mourir en montgolfière, il était en train déjà de mourir quelque part.
3: Ça, c'est la presse qui a scandale qui a essayé de s'emparer de l'affaire.
8: Enfin, quoi, ce qui s'est passé, c'est qu'il était bêtement en Corse et que, paraît-il, qu'il était en tandem avec sa femme et qu'il y avait le rallye et qu'il a voulu bêtement traverser avec son tandem. Et au moment donné, oui, une voiture.
3: La voiture est passée.
8: Qui, à 160 km/h, lui aurait. Bon, ça, ça nous regarde pas. Comme le dirait si bien les autres, c'est une vie privée
3: qui ne
8: regarde personne. Donc, une préface inexistante.
3: Surtout que Jean Goubert était homosexuel en plus. Donc,
8: bien sûr, ce qui amènerait à penser que sa femme était un alibi.
3: Ça, je peux dire que Jean Goubert, maintenant qu'il est mort, je peux dire que Jean Goubert était un gros PD.
8: Là, Franck, excuse-moi, mais là, je ne cautionne pas ce que tu dis. Tu es sur une radio local certes, mais sur une radio qui aime le cyclisme, qui vit cyclisme.
3: Ah d'accord, ok, donc je ne dois pas salir l'image de Jean Goubert.
8: Écoute, nous sommes... Non, c'est dommage, parce qu'en plus nous avons des gens qui sont spécialisés dans le rayon et qui auraient aimé t'entendre dire autre chose de ce grand monsieur qui a quand même été le starter du rayon.
3: Il a été mon maître dans le vélo amateur.
8: Il a été quand même, et puis c'est quand même lui qui est à l'initiative du roulement à billes aussi.
3: Oui.
8: Parce qu'on pourrait parler de skateboard aussi pendant des heures, mais bon...
3: Non, là n'est pas le propos. Jean Goubert reste un grand homme.
8: Un PD. Un homme, certes.
3: Mais un grand homme quand même.
8: Qui est mort en montgolfière à Mâcon.
3: Du côté de Mâcon. Écrasé par une montgolfière du côté de Mâcon. Oui, il ne peut pas tomber de la montgolfière. C'est la montgolfière qui était pas de chance. C'est de la faute à pas de chance.
8: C'est la faute à pas de chance, c'est quand même manque de bol. T'es dans Mâcon, t'es une montgolfière qui tombe dessus.
3: Quand on sait que sa mère est morte alcoolique à la suite d'une mauvaise suite de trapèzes. Et c'est d'ailleurs grâce à elle qu'ils ont rendu les filets obligatoires dans les cirques.
8: Bah évidemment.
3: Et voilà quoi. Enfin c'est tout ça pour. Enfin il y a des fois des destins comme ça qui.
8: Bah évidemment.
3: Qui sont moches.
8: Cirque Pinder, si tu nous écoutes.
3: Ouais.
8: On te passe bien le bonjour.
3: Bonne idée d'avoir mis des filets dans les cirques.
8: Très bien. Et d'ailleurs d'en avoir mis également sur les terrains de tennis, ce qui nous permet quand même de juger si la balle est laite ou pas.
3: Voilà.
8: Merci encore, Franck. Merci d'être venu.
3: Merci de m'avoir reçu.
8: Bah écoute, Franck Lassalle, tu reviens quand tu veux. Vive le cyclisme amateur.
3: C'est ce que j'avais envie que tu dises.
8: Et vive le sport.
3: Vive le sport, vive le JMS. J'amène mon sport. Et puis j'ai envie de dire, vive la France pour demain. Non, c'est dimanche. Dimanche.
8: Voilà. Merci encore à vous tous et on vous souhaite à tous une bonne réflexion sur tout ce qui a été dit.
3: Ouais.
8: Et nous, on se retrouve demain, bien sûr, pour parler du...
3: On se retrouve demain après la pub.
8: Après la pub pour le cyclisme professionnel.
3: Professionnel.
8: Professionnel avec un PRO. Hein.
3: Voilà.
8: D'accord, comme pro. Merci encore, Franck.
3: Au revoir.
4: Allez.
9: Quand tu viendras dans ma cité au Vésiné, avec tous tes jouets tombés du camion, j'espère que tu auras pensé à ma meuf, sinon je te balance un marron. Hé, hey, Daron, pense aussi à mon frère, ses baskets et son blouson. Faut pas déconner, qu'il soit pas obligé d'aller les taxer au supermarché. Je compte sur toi, ok, Daron. Noël, me fais pas le coup de l'année dernière. Quand t'es arrivé, complètement bourré, je t'avais demandé du pinard pour mon père, mais c'est toi qui as tout sifflé. Hey, Daron, Noël, ici pour les meufs, c'est la zone. Et Daron, que je puisse me taper la déconne, amène-moi des grosses cochonnes, que je puisse m'éclater. Prends-toi à ton scooter, des neiges, je compte sur toi pour assurer, fais gaffe quand même quand tu viendras dans la cité. Prends un antivol, ça peut servir, on ne sait jamais. petit papa Noël, maintenant fini, déconne, je voulais te dire que j'entends, il t'attend. J'ai pas été sale, mais c'est pas grave, c'est de la balle. Allez, petit daron, bonne bourre, et à bientôt. Allez, maintenant, Max, c'est à toi.
4: Je... petit papa...
9: Tu m'étonnes pas.

0: Un petit peu à chier,
1: je sais pas. Ah, un petit peu à chier, pas préparé aussi, hein. Puis tu me demandes ça comme ça, et moi je suis là, bien sûr, je rentre dans le jeu. Bravo, bah, bien.
2: Bien
1: travaillé, Jordan.
0: Bien.
1: Comment tu fais pour travailler avec ta boîte à rythme, là? Tu t'organises comment?
0: Ah, là, c'est un petit clavier.
1: Ah, bah, très bien. Ouais.
3: Charlotte et Isabelle, 25 ans toutes les deux, vous m'intéressez de Montpellier, maintenant moins quand je sais que vous êtes lesbienne et qu'aucune aventure entre nous ne pourra arriver.
4: Bonjour, bonjour.
3: Bonsoir, Charlotte.
4: Je voulais te dire, t'es un amour.
3: C'est gentil. Eh, vous avez déjà testé la musque blanche?
4: La musque blanche?
3: Ouais. C'est un parfum, mais c'est une huile...
4: Tombé par terre?
3: C'est un parfum d'huile... Non. C'est pas tombé par terre, faut pas exagérer. Mais c'est une huile massage à cet arôme qui est très agréable.
4: Ah ouais.
3: Qui me rappelle des bons souvenirs.
4: Je le conseille. Moi, franchement, je connais pas.
3: Ben je conseille, oui, c'est un conseil. Ceci dit, maintenant, vu qu'il ne me sert plus à rien, étant donné qu'il me reste à peu près 80% du flacon, si ce n'est plus, je pourrais très bien, si vous m'envoyez des petites bouteilles de 50 centilitres, des petits échantillons, là, c'est de parfum, vous m'en envoyez, et moi, à l'intérieur, je vous mets un petit peu de cette huile pour que vous puissiez la tester.
4: Ah ouais, ça peut se faire.
3: Bah, oui, elle ne me sert plus à rien, je vais quand même pas me masser tout seul, Charlotte.
4: Ah ben non.
3: Ah là là, tu sais que je suis de nouveau sur le marché.
4: Ah ouais?
3: Ah, apparemment, oui. Apparemment. C'est pas encore confirmé totalement, mais il y a de fortes chances pour que je sois de nouveau sur le marché.
4: Mais tu n'avais pas une copine?
3: Si.
4: Tu étais très amoureux.
3: Et comme d'habitude. D'habitude, il faut changer. Tu sais ce que c'est, hein? La loi de l'amour!
4: Aïe.
3: Alors je vais te dire, dans la loi de l'amour, il n'y a aucune règle, il n'y a aucun code pénal, il n'y a aucun code de déontologie, il n'y a aucun code de rien du tout.
4: Eh ben il faut pas d'ailleurs. Hein.
3: Mais non, il ne faut rien. C'est une loi. Il y a pas de loi en fin de compte.
4: Non.
3: La seule loi, c'est qu'il n'y en a pas.
4: Tu t'enfonces dans un truc où tu te perds.
3: Ah alors ça pour m'enfoncer, ouais. Ça je me suis enfoncé, ouais. Tu sais ce que j'ai décidé?
4: Vas-y.
3: J'ai pris des nouvelles résolutions.
4: Ah.
3: Et ça m'a bien servi. Aujourd'hui, je vais sortir. Je vais aller m'éclater dans les clubs discothèques.
4: Ah.
3: J'ai décidé de faire des choses que je n'avais jamais voulu faire jusqu'auparavant. Comme je finis à minuit la radio, et comme je suis à Paris, en sortant de la radio comme à l'époque à 1h du matin, 1h, 1h30 du matin, tu vois, c'est quand même beaucoup plus tard.
4: Ouais.
3: 1h30 du matin, quand t'es en semaine, c'est 1h30 de décalage. Tout de suite, la ville peut être pas morte, mais disons beaucoup plus éteinte. Tu vois, ça commence à faiblir sur les trottoirs. Moins d'ambiance. Quand tu sors à minuit de ton émission et qu'à minuit 10, tu es dans ta bagnole et que tu as de la chance d'être à 20 rue Bayard à côté de l'avenue Montaigne, donc à peu près à 250 mètres des Champs-Élysées, quand tu sors avec ta bagnole pour rentrer chez toi dans ta banlieue, car je n'habite pas à Paris n'ayant pas les moyens.
4: Oui.
3: Je passe devant des endroits où ça grouille de monde et de belles filles. Et je me suis dit, mais Franck, parce que je m'appelle Franck, hein, pas Max.
4: Je sais.
3: Francky, mais tu dois sortir, tu dois t'éclater. Ayant la chance d'avoir des meilleurs amis qui, eux, ne cessent de sortir quasiment tous les soirs de la semaine dans des endroits comme les bains-douches, le Queen, tu vois, enfin, tous des endroits branchés de Paris, de la planète entière. Je me dis,
4: tu vas aller t'éclater.
3: Pas ce soir.
4: Ton petit cul.
3: Non, j'aurais dû ce soir, mais malheureusement, entre-temps, il y a un rendez-vous très important qui m'a été collé demain à 11h du matin près d'Odéon, et donc je me retrouve à me lever demain vers les coups de 9h, en me couchant vers les coups de 2h du matin. Je me couche vachement plus tôt qu'avant.
4: Ouais.
3: Donc, je suis en train de me mater un film, les filles, d'ailleurs. Là, on change complètement de sujet avant de revenir sur le vôtre. J'ai regardé hier encore un truc, mais fabuleux. Je sais que je suis dans les Charlie Chaplin en ce moment.
4: Oui.
3: Et je regardais des courts-métrages de 1916 en muet extraordinaire au passage. Et à un moment donné, je commençais à regarder également un film qui s'appelle Shakespeare in Love.
4: Ah oui, ça me dit quelque chose.
3: C'est pas mal du tout.
4: Tout à fait.
3: Non, mais Charlotte, pas mal du tout. Franchement, c'est bien.
4: C'est bien.
3: C'est tip-top. Non, franchement, c'est bien. Et je regarde ça de temps en temps, là, le soir, et j'arrive pas à aller jusqu'au bout. Je sais pas, ça me rend... malheureux.
4: Surtout en ce moment, quoi, on va dire. C'est peut-être pour ça que...
3: Non, mais tout va bien.
4: Ouais, c'est sûr.
3: Ça peule sa mort. Oh là là là là. Non, en fin de compte, je prends la vie du bon côté, quoi.
4: Bah, il faut.
3: Ouais, et je me suis remis... Alors, il y a un truc aussi. Depuis la rentrée, le mois de septembre, octobre, novembre, décembre même, j'ai l'impression, Charlotte, là, je me confie un petit peu à toi.
4: Il n'y a pas de problème, tu peux.
3: J'ai l'impression de n'avoir... pas foutu grand-chose au travail. Je dois quand même l'avouer, ça fait rire les deux acolytes.
4: Ça fait rire tes copains, ouais, c'est ce que j'entends.
3: Mais j'en ai, mais non, mais eux, ça fait 3-4 ans que vraiment qu'ils sont dans la vie active violemment, mais moi, ça fait 10 ans à fond, et là, j'ai eu une sorte de, vraiment de cassure dans ma tête. Autant j'avais envie de faire les émissions, autant je disais, je promettais de faire des,
4: marre, non,
3: mais je promettais de faire des rubriques, que j'allais écrire des trucs, des machins. Et à chaque fois, non, mais même quand j'avais des compilations à faire, fallait que je fasse des tracklistings, penser aux trucs. Quand j'ai travaillé sur le concept de Ricky Larsen pour lui donner un coup de main, quand j'ai fait Balade Nocturne. Puis à un moment donné, je sais pas, et puis j'ai commencé à sortir, à voir des filles, machin, et j'ai commencé à plus rien branler. Et je me suis dit, c'est normal, à 30 ans, ça y est, je commence enfin à profiter un petit peu de la vie privée et je mets de côté un petit peu la vie professionnelle. Et là, aujourd'hui, depuis ce matin, je me suis levé du bon pied, j'étais en forme, j'avais bien dormi, je te jure, je me suis réveillé, mais j'avais envie de me lever. J'avais 2-3 rendez-vous assez importants, dont un dans l'après-midi, pour la télévision,
4: là, tu t'es dit...
3: pour la télé, et j'étais bien.
4: Et tu t'es dit, je vais en profiter.
3: Ouais, et ben non, puis je vais me remettre au travail, à bosser un peu, parce que je
4: suis... Et en plus, tu veux, ouais, bah écoute...
3: Non, mais j'étais une putain de sale feignasse. Non, mais sans déconner, je me regardais dans le miroir, j'avais honte. Sans déconner. Et c'est grâce à cette maladie, c'est grâce à cette gastro, à cette diarrhée.
4: T'as une gastro et c'est la gastro qui t'a fille.
3: Bah tu sais, quand tu...
4: conscience que...
3: quand dans une journée, t'es 15 fois sur le trône, t'as le temps de cogiter. T'as le temps de cogiter. Tu n'as que ça à faire, Charlotte.
4: T'as pas eu trop mal, ça va?
3: Non, ça va, ça s'est bien passé, j'ai mis des suppos.
4: J'en ai eu une aussi récemment et franchement,
3: bon.
4: Ça m'a un peu cassé.
3: Il nous reste 30 secondes avant que la pub parte en renforcé. Charlotte et Isabelle, dans un instant, parlons ensemble, vous parlez de nanana, on va discuter de plein de choses tous les deux.
4: Pas de problème.
3: Tous les trois, je veux dire, on va faire un ménage à trois sans jamais se toucher.
4: Ravi.
3: Touche pas,
4: on va en profiter, quoi. Voilà.
3: Je dis touche pas. Ne bouge pas, mon amour.
4: Ben, ne touche pas, il bouge pas, il n'y a pas de problème.
3: À tout de suite. Et puis, d'autres personnes également de Barcelone viendront nous rendre une visite. De surprise, 0803 08 5000. Légende B pour la musique, ça sera. À tout de suite!
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3: Eh, attendez, je prends mon agenda et j'en profite puisque là on parle de soirée et tout ça techno pour vous dire que la prochaine, en dehors des vendredis soirs, bien sûr, la locomotive à Paris, mon grand retour dans une cabine club discothèque sans être malade, ça sera vendredi 21 janvier à l'espace 39 pour tous ceux qui sont dans la région de Dijon, de Dole ou de Besançon. La ville s'appelle Nenon et c'est à l'espace 39. Ça va être une soirée, bien sûr, max techno, house, etc., etc. Et Transcore, comme on l'a entendu à l'instant. Et le lendemain, je serai donc là où j'aurais dû être samedi soir pour le premier anniversaire de la boîte, en tout cas pour leur anniversaire, le Machina à Poitiers. Je répète, la Machina à Poitiers. Donc vendredi, c'est à l'espace 39 à Nenon, du côté de Dijon, Dole et de Besançon. Putain, on est soufflé parce qu'on a dansé avec Phil Down. On a dansé à la Olivier de la Loco. C'est pas simple. Et le samedi 22 janvier, donc, la Machina, c'est à Poitiers. Et je sais qu'on m'attend très nombreux là-bas. Je vous en remercie. Merci de votre patience, en tous les cas.
2: Elle était déçue, ma mère, quand même. Merde.
3: C'est vrai, parce que c'est des amis à ta mère.
2: Ouais.
3: Elle a été déçue. Mais bon, elle a pu confirmer que j'étais bien malade, puisque je lis avait best of, parce
2: qu'elle a un verre réservé et tout.
3: C'est vrai?
2: Elle a retourné.
3: Elle reviendra quand même, elle sera
2: ouais.
3: Bon, j'espère quand même. Je tiens à ce que ta mère soit là. En plus, vous verrez la maman de Manu. Tu seras pas là, toi, le samedi 22?
2: Si, peut-être que si, parce que étant donné que le 23, c'est mon anniversaire.
3: En plus, on le fera là-bas.
2: Voilà.
3: Mais faut les prévenir.
2: Donc, voilà.
3: Eh ben voilà. Eh ben très bien. Charlotte et Isabelle sont avec nous, 25 ans, toutes les deux lesbiennes de Montpellier. Vous êtes là, les filles.
4: Une petite amour.
3: Ça va. Vous avez entendu tout à l'heure une petite Florence qui a 18 ans, qui était dans un foyer, qui est partie de chez elle, qui est à la rue.
4: Ouais.
3: Je sais pas si vous avez suivi. Florence est avec nous. Florence, t'es là?
5: Attends. Oui, je suis là, ouais.
3: Bon, t'es tout seul, t'es dans la rue, t'es dans la merde. Et on a Sophie. C'est génial. C'est pour ça que je fais la petite parenthèse, Charlotte, si tu me permets deux secondes.
4: Oui, bien sûr,
3: Sophie, qui est dans le 93, banlieue parisienne, donc, qui a 22 ans et qui a entendu ton appel et qui apparemment pourrait nous donner un petit coup de main. Bonsoir, Sophie.
5: Bonsoir.
3: Sophie, je t'entends très mal.
5: Non, mais ouais.
3: Attends, Florence, concentre-toi.
5: Ouais, non, c'est parce qu'on a quelques petits ennuis, c'est pour ça.
3: Ah, merde.
5: Ouais.
3: Allô? Qu'est-ce qui se passe, Florence?
5: Ça y est, c'est non, parce qu'il y a des gars qui sont venus nous voir, c'était pour ça.
3: Ça va, ça s'est calmé?
5: Ouais, ils sont partis, ouais, c'est
3: bon. Bon, d'accord, ok, très bien.
5: Voilà.
3: Donc, t'es avec une copine?
5: Enfin, oui, une fille qui pouvait. En fait, ses parents veulent pas que je vienne, donc.
3: Voilà. D'accord, ok.
5: Tombe un peu à l'eau.
3: D'accord. Donc, Sophie, toi, tu peux rendre service éventuellement à Florence?
5: Oui, c'est le cas.
3: D'accord. Pendant combien de temps?
5: Une semaine, ça semble.
3: Jusqu'à dimanche, quoi, disons.
5: Oui, ça lui permet de s'en tourner.
3: Ça,
5: bah, oui. sera nickel. De toute façon, c'était beaucoup plus au-delà de mes espérances, donc de toute façon.
3: Bon, bah alors là, c'est carrément génial, Sophie.
6: Tu t'inquiètes pas, puisque j'étais à peu près dans la même situation.
3: Ah bon, bah alors comme d'accord. Ça, en plus, vous allez pouvoir discuter, ce qui va pouvoir remonter un petit peu le moral à Florence. Pardon, mais j'ai coupé.
6: J'ai pas hésité à appeler.
3: D'accord. On va faire très vite parce que c'est très très bruyant malheureusement. Mm-hmm. Donc on va pas s'attarder aux discussions. On essaiera de reparler ensemble quand Florence sera chez Sophie demain soir. On va faire l'échange de numéros de téléphone hors antenne, d'accord ?
6: Ouais, ok.
3: On va faire très vite parce que là avec Florence c'est oh là voilà, c'était très difficile. Sophie, attends, juste Sophie, deux secondes, t'es là Sophie ?
6: Oui.
3: On va donner le numéro de téléphone fixe et à toi on va te donner son portable, d'accord ?
6: Oui.
3: Pour que ce soir elle puisse quand même dormir chez toi. Mm-hmm. Et demain, si tu le veux bien, dans la première heure, entre 21h et 22h, sans trop vous déranger, eh bien on fera un petit peu le point tous les deux,
6: oui,
3: d'accord ?
6: Sans problème.
3: Hein, tous les trois, pardon. Je t'embrasse Sophie, tu ne quittes surtout pas et on récupère
6: toi. Bonne soirée.
3: Bah c'est moi qui te remercie, t'as été génial sur ce coup-là, ça me fait bien plaisir. Tu sais ce que tu mérites, toi ?
6: Quoi ?
3: Un petit massage à la musque blanche.
6: Ah, volontiers.
3: Qu'est-ce qu'il y a ? Vous notez tous, là ? Qu'est-ce que c'est ?
6: Ah non, Max, c'est pour moi.
3: Qu'est-ce qu'il y a ? Plus ou moins ?
7: Mais non, putain, là, en tout !
3: Quoi ?
7: Ah !
3: Allez, carrément.
7: Allez.
3: Oh non, ça me gêne.
7: Allez.
3: Ça va la gêner, Sophie !
7: Allez !
3: Non, fais pas !
7: Mais allez !
3: Putain, Sophie, ils veulent que je t'offre quelque chose.
7: Bah ouais !
3: Non, ça, elle voudra pas !
7: Mais si !
3: Mais non !
8: Attends, un petit pendentif,
3: merde,
8: ça fait plaisir.
3: Non.
7: Mais oui.
8: Un pendentif fun, ça fait plaisir, merde.
3: Non.
7: Mais si.
3: Bon, porte-clés.
6: Oh, génial.
8: Tu vois, ça suffit.
3: Mais non, je crois que j'ai envie de t'offrir, on va t'offrir un truc.
6: Quoi ?
3: T'as la télé ?
6: Oui.
3: T'as un magnétoscope ?
6: Non.
3: Bah alors, tu sais qu'il y a mieux que le magnétoscope aujourd'hui ? T'es au courant qu'il y a mieux que le magnétoscope ?
6: Le DVD ?
3: Voilà. Et tu sais que ce soir, normalement, j'offre un DVD grâce à Summer of Sam, grâce à 13e Rue et Fun Radio,
6: ouais.
3: Et que je l'offre à qui je veux, quand je veux.
6: C'est pas vrai.
3: Et là, c'est vrai que là, Fildar, sur le coup, parce que j'avais un peu oublié, a eu une bonne idée, étant donné que t'as eu le geste généreux de recueillir Florence chez toi ce soir jusqu'à dimanche.
6: Ouais.
3: Je vais donc, en toute simplicité et en toute modestie, t'offrir ce lecteur DVD.
6: Ah oh ben merci, Max.
3: Voilà, ma chérie. J'espère que...
6: Ah bah j'aurais écoute... dû m'enregistrer.
3: Eh bah, hein ?
6: J'ai raté un truc, j'aurais dû m'enregistrer sur la radio parce que.
3: Eh bah voilà, donc en plus de donner très rapidement le numéro de portable de Florence,
6: ouais.
3: Pour toi et bien sûr à Florence ton numéro perso,
6: oui.
3: Fixe,
6: ouais.
3: On va prendre ton adresse et t'envoyer très rapidement grâce à Summer of Sam et 13e rue, eh bien ce lecteur DVD. Alors bien sûr, il va falloir que tu achètes des DVD, ça coûte un peu plus cher qu'une vidéo, mais je peux t'assurer, crois-moi Florence. Hein ?
6: Je me les ferai offrir.
3: Crois-moi, Sophie, que ça vaut vraiment le coup parce que la qualité, c'est incomparable avec la vidéo.
6: Ah, bah, je viens de croire. Bah, écoute, j'aurais sauté une étape. Hein.
3: Franchement, c'est incomparable avec la vidéo.
6: D'accord.
3: Pas aujourd'hui, mais dans un an ou deux, on parlera plus que de DVD, on aura complètement laissé tomber le magnétoscope.
6: Bon, bah, c'est très bien.
3: Sophie, franchement, tu fais un grand pas en avant. Et du coup, tu fais partie de la famille avec moi. Des lecteurs. Même Manu, ici et Mi, on est en DVD maintenant, on est des accros. Enfin, moi, j'ai pris une longueur d'avant, j'ai au moins une centaine de films. Mais
6: ouais.
3: Franchement, quand je vois que j'ai regardé un, Charlotte, on parlait tout à l'heure du film Shakespeare in Love.
6: Oui.
3: Mais en DVD, mais.
6: Ah, je l'ai pas vu.
9: Extra.
3: C'est énorme, Sophie. Bah, écoute, tu sais quoi ?
6: Ouais.
3: Je te ferai un massage en regardant le film et je te caresserai les entrecuisses sur mon canapé en cuir. Qu'est-ce qu'il y a ? Pourquoi ça vous fait rire ?
8: Non.
3: Bon alors, où j'en étais ? J'en étais où ?
8: Ah, je sais pas.
3: Cuisse. Entrecuisse. Je te caresserai les entrecuisses et tout en te malaxant et en te faisant chauffer les poils de la chatte.
6: Ah, bah écoute, là.
3: Avec mon huile de massage qui m'a été offert. Où il reste encore 80, voire 82% du tube.
6: Bah écoute, je t'attends.
3: Ah non, mais tu viendras à la maison. À mon avis, il y aura plus de confort chez moi que chez toi. Hein.
6: Ah oui.
3: Ah, ouais. Chez moi, c'est. Chez moi, c'est simple, c'est crème, c'est en pierre avec. Non, mais c'est vrai, tout en bougie, avec de l'encens qui sent bon. C'est l'encens qu'on m'a de Nature et Découverte qu'on m'a envoyé.
6: Oh, ouais.
3: D'ailleurs, là, de ce coup-là, putain, j'ouvre une parenthèse, Charlotte.
6: Oui,
3: si vous me le permettez, là, je vais dans à peu près pas 15 ou 30 directions à la fois, mais peu importe. J'ai la carte et je sais très bien où je veux en venir. Quand je vous ai parlé d'un certain encens qu'on m'a offert, vous savez, l'encens rouge chocolat, de Nature et Découverte, chocolat, machin, etc.
6: Ouais.
3: J'en parlais, mais j'avais quand même derrière la tête. Si vous regardez bien, j'avais quand même une idée derrière la tête.
7: Ah ouais.
3: C'était de m'en faire offrir.
6: Ah.
3: Et je m'en suis fait offrir seulement un tube de vin grâce à des demoiselles qui, le jour même, les ont déposés à l'accueil de Fun Radio. Donc dès demain, filles ou garçons, peu importe le sexe. Si vous êtes homme, restez anonyme dans l'envoi, merci. Vous signez avec un prénom de fille. Vous allez à Nature et Découverte. À l'intérieur se trouvent des petits bâtonnets, enfin c'est des petits bâtonnets d'encens qui sont dans des tubes rouges. Vous les achetez et vous me les envoyez au 20 rue Bayard dans le 8e à Paris.
9: Bah écoute, je le ferai, Max.
3: Ensuite, vous allez dans des magasins de lecteurs DVD. Non, j'arrête là, le mec.
2: Ou de bonbons, ça suffit.
3: Voilà, il me faut plein de trucs. Un truc qui me ferait plaisir aussi, par exemple, à Charlotte. Tu vois ? En plus, ça venait de lesbienne, ça me ferait tellement plaisir. Tu vas chez un marchand de bonbons. Tu sais les bonbons, là, comment ça s'appelle, toutes les filiales, là, où tu te sers avec des pelles, là, puis t'en mets plein dans des sacs.
2: Les gloops,
3: les machins. Et moi, ce que je veux, c'est des boules de, c'est des boules de chewing-gum.
9: Ah oui.
3: Les boules de chewing-gum.
9: Des grosses boules de chewing-gum.
3: Non, des petites.
9: Des petites, d'accord.
3: Mais alors, j'en veux, je sais pas, moi, au moins pour, au total, si tout le monde en envoie un petit peu, je sais pas, 100 grammes par 100 grammes, j'en veux pour 10 kilos.
9: D'accord, ça peut se faire.
3: Je veux des bonbons. Je suis en rupture de stock total de bonbons. Quand j'ouvre le placard à quelqu'un de la radio, parce que moi avant j'avais une réputation à la radio dans les premières années, dans les 4-5 premières années de mes talk shows, où on disait, tiens, j'ai un petit creux, j'ai mangé bien un petit sucre. Oh bah va voir chez Max, et il y avait toujours plein de bonbons grâce à vous. C'était la caserne d'Ali Baba du bonbon. Aujourd'hui, quand j'ouvre le placard à bonbons,
2: c'est la honte.
3: Mais c'est une honte. Parce que les sous-marques vont directement à la poubelle. Ça, il faut que vous le sachiez. On ne mange pas des nounours sous-marques. On ne mange pas des carambars sous-marques. On ne mange pas des fraises et des bananes. D'ailleurs, les fraises et les bananes, vous laissez tomber. Ah. On veut des nounours, on veut des carambars, on veut des malabars, on veut des boules de chewing-gum, on veut, je sais pas, des gâteaux, des machins.
2: Des bounties, des
3: nuts, mais des vrais, pas des sous-marques. On en veut des quantités. Ne m'obligez pas à hurler. Je vais quand même pas prendre ma chaise et la jeter contre la porte double vitrage.
9: Si.
3: Bah attendez, je vais le faire.
2: Ça va être marrant.
3: Voilà.
9: Oh oui.
2: Putain, c'est bon double vitrage quand même.
3: Ouais, heureusement parce que j'ai abîmé un peu le bordel.
2: Non.
3: Non. Mais voilà, ne m'obligez pas.
9: Tu l'as fait, tu as osé, c'est bien. Là.
3: Mais ne m'obligez pas à prendre des ordinateurs et les balancer sur la gueule de Fildar et Manu.
2: Non, ne m'obligez pas. Non,
3: faites des efforts. Bon, t'as donné les numéros de téléphone à Florence ?
2: Oui.
3: Très bien. Ma petite chérie Sophie, on prend ton adresse et on t'envoie ce lecteur DVD.
9: Très bien. Allez, bonsoir Max.
3: Je t'embrasse très fort et on s'appelle demain.
9: Oui, sans problème.
3: D'accord, tu le recevras dans la semaine ou dans les 15 jours, le lecteur
9: oui,
3: DVD.
9: Sans problème.
3: Hein. D'accord, hein, c'est le cinéma, tu sais, c'est long. Hein. On ne l'a pas en possession pour le moment. Charlotte, parlons un petit peu de lesbianisme.
9: Lesbianisme.
3: Eh ben alors, inventons des mots, soyons fous, inventons. Et juste après toi, je tiens à préciser aux auditeurs que nous irons du côté des monsieur et madame et qu'ensuite on ira à Barcelone pour des bons vieux souvenirs avec une auditrice qui s'appelle Griselda et dont j'étais en contact très fort pendant une période. Charlotte, je suis tout ouïe.
9: Eh bien écoute, bon voilà, j'ai 25 ans, je téléphone de Montpellier et je suis avec une amie qui s'appelle Isabelle.
3: C'est ta copine ?
9: Non, c'est une amie.
3: D'accord, qui est lesbienne également ?
9: Et qui est lesbienne également.
3: Pourrais-je entendre le son de sa voix ?
9: Bah écoute, je te la passerai dans un petit moment si tu veux.
3: D'accord.
9: Elle est juste à côté.
3: On peut l'entendre miauler ?
9: Miauler, faut que tu miaules. Je te la passerai dans...
3: Non mais je veux juste entendre son de sa voix, genre...
9: Voilà,
3: oui !
9: Je te passe Nadia.
3: Non mais juste... Ah, Nadia, je crois que c'était Isabelle.
9: C'est Isabelle.
3: Bon alors vas-y.
9: Non, je te passe Isabelle.
3: Alors Isabelle.
9: Salut.
10: Bonsoir. Alors moi, je suis émue aussi de passer ce soir à l'antenne.
3: Oh.
10: Ah ouais, c'est une première pour moi.
3: Tu me rends pas Charlotte ?
10: Et j'en profite pour souhaiter une très bonne année à tous, quoi.
3: Merci.
10: À tous les auditeurs, les auditrices.
3: Tout le monde s'en branle parce que ça ne veut rien dire. Mais ça ne veut rien dire sans s'en branle.
10: Mais quoi ?
3: Mais souhaiter une bonne année. Mais ça veut rien, c'est rien de concret, ça c'est comme dire bonjour, ça va, tout. Moi je sais pas, moi je souhaite plus les bonnes années. Salut, bonne année, bonne santé,
10: mais non,
3: bonne
10: mais...
3: gna gna gna. Ça veut. Mais quand on se connaît, quand on est intime, ouais. Encore. Ce sont des formules de politesse qu'on dit à des moments fixes.
10: Ah là, tu me casses.
3: Non, je ne te casse pas. C'est pas contre toi. C'est contre les traditions à la con. Parce que ça veut plus rien dire de nos jours. Ça n'a jamais rien voulu dire, mais alors encore moins de nos jours. Bonne santé, plein d'argent. On se dit tout. Je te souhaite plein d'argent. Est-ce que la personne réellement, tu crois, dans les yeux, elle te souhaite vraiment, bon, la santé, je veux bien, mais elle te souhaite vraiment de réussir. Et ça se dit comme ça.
10: Ouais, ma foi,
3: si
10: tu le vois comme ça.
3: Mais il y a plus quand tu prends une galette d'Airway et que t'as la fève et que t'as vraiment la couronne sur la tête, où là vraiment c'est du concret, que d'aller dire eh, bonne année, je te souhaite beaucoup de bonheur, beaucoup de trucs. Tu parles, les gens ils s'en foutent. Mais c'est ouais, pas contre toi.
10: Ouais, je sais, non, mais c'est bon. Mais moi, c'est de la politesse, quoi.
3: Mais c'est très bien. Mais oui, mais la politesse, il faut qu'elle soit... Moi, je pense qu'il faut qu'elle soit dite quand elle est pensée. Évidemment, moi-même,
10: mais
3: ça
10: je
3: m'a...
10: Je le pense, attends, mais je le pense.
3: Ah bon, alors dans ces cas-là... Non,
10: moi,
3: alors dans ces cas-là,
10: c'est du bonheur
3: je
10: pour tout le monde, quoi.
3: Alors,
10: mais,
3: alors dans ces cas-là,
10: clair,
3: je
10: quoi,
3: fais...
10: Parce qu'il y a assez de malheur aujourd'hui, moi, je fais du bonheur, même si ça vient pas.
3: C'est vrai.
10: Ça.
3: Je fais courbette. Non, mais là, ça va. Alors, je fais courbette, ouais. Je m'excuse. Veuillez m'excuser, ma chère Isabelle.
10: Je
3: sais
10: pas, voyons.
3: Si, oh là là. Je suis un roi et malgré tout, je me mets à genoux. Voilà.
10: C'est sympa.
3: Voilà. Non, monsieur, attends, c'est vrai.
10: Nous, toutes les deux, on est là et franchement, on a envie de rencontrer des nanas. Et...
3: Alors voilà, alors repasse-moi Charlotte, s'il te plaît.
10: Ok.
3: Super, je t'embrasserai fort. Qu'ai-je pas dit encore ?
10: Alors,
3: aurais-je mieux fait de me taire ? Ah, mais pas du tout.
10: Non,
3: parce que je pense c'est sincèrement vrai. Qu'il y a trop de gens. C'est ouais. C'est salut. Ah, ça va, tiens, salut, bonne année. Puis je te souhaite beaucoup de santé.
10: C'est quoi ? Je vais te dire un truc, Max. Elle l'a fait parce qu'elle le pensait. Et
3: mais c'est beau, c'est beau.
10: C'est la première fois qu'elle passe à l'antenne. Et voilà quoi.
3: Très bien, bah écoute, alors si elle l'a pensé, je m'en excuse. Et après tout, les gens ont. C'est pas parce que moi j'ai du mal à croire tout le temps toutes ces choses-là que.
10: Ah non, mais moi de toute façon, je suis d'accord avec toi. C'est vrai que se souhaiter la bonne année, je trouve ça un peu ringard. D'ailleurs, moi je le fais pas, je le souhaite pas.
3: Moi j'ai écrit à personne, bonne année, rien du tout.
10: Non,
3: quoi.
10: En plus, c'est un truc qui me gonfle, mais bon, si elle l'a fait, c'est qu'elle
3: Elle le pense. Elle a bien raison. Et elle a bien raison.
10: Voilà, c'est tout.
3: Tant qu'elle croit.
10: Moi je l'aurais pas fait, bon voilà quoi, mais elle l'a fait. Et c'est
3: oui,
10: tout,
3: mais toi tu ne l'aurais pas fait, mais elle voulait le faire.
10: Voilà. Voilà, voilà. Donc,
3: alors...
10: on passe, c'est pas grave. Qu'est-ce qu'on disait déjà ? Oui,
3: on parlait de Guizianisme. Alors, donc, voilà, vous êtes deux figouines, vous ne sortez pas ensemble, mais vous cherchez deux nanas.
10: Voilà.
3: Pour faire un truc à quatre ou chacun une nana ?
10: Ah, non, d'avoir une copine chacune, on veut pas partouser, hein, loin de là.
3: D'accord. Lesbienne depuis combien de temps, Charlotte ?
10: Moi, depuis toujours.
3: Depuis toujours.
10: Ouais,
3: jamais
10: ouais.
3: Sorti avec un garçon ?
10: Si, ça m'est arrivé quand j'étais...
3: Et c'est tout naze.
10: Adolescente, non, j'ai pas dit ça, mais...
3: Non, c'est pas ton truc.
10: Je préfère les filles.
3: Alors, c'est ton droit.
10: Bien sûr.
3: Absolument.
10: Et puis, que dire de plus ? Ben, je sais pas, je recherche quelqu'un de plutôt grand, parce que je suis grande.
3: Plutôt grande, tu dis, je recherche quelque chose de plutôt grand, tu dis quelqu'un de plutôt
10: quelqu'un
3: grand.
10: Une fille plutôt grande, si possible. Qui soit bien dans sa tête, dans ses baskets, sympathique, jeune, pourquoi pas. On va dire 20-25 ans, quoi, un peu.
3: Sur Montpellier, il n'y a pas de café, d'endroit où on peut rencontrer des lesbiennes ou...
10: Bah, disons que là où on sort avec Isabelle, c'est que c'est des endroits assez masculinisés. Je sais pas si ça.
3: Ah, chez les filles, c'est très masculin, c'est. Ouais, d'accord.
10: Les filles très masculines.
3: Très masculines.
10: C'est pas trop mon truc parce que ouais. Moi je suis pas du tout masculine.
3: T'es pas village people quoi.
10: Ah non, pas du tout.
3: D'accord, ça va. Les camionneuses, t'es pas camionneuse.
10: Franchement, moi ça me répile plutôt qu'autre chose quoi.
3: Ouais, d'accord.
10: Donc que la nana soit
3: féminine, fille, quoi, soit femme quoi.
10: Qu'elle reste fille,
3: d'accord.
10: C'est-à-dire,
3: ok.
10: T'es...
3: Caractère, t'es comment Charlotte ?
10: Moi de caractère ?
3: Ouais.
10: Oh, franchement, je suis cool quoi.
3: T'es cool ?
10: Je suis très ouverte, je suis rigolote, j'ai l'humour, enfin j'essaie de pas la
3: trouver. J'aimerais avoir des copines dans mon cercle d'amis lesbiennes.
10: Ah bah écoute...
3: C'est vrai, mais j'ai quelques copains, bon j'ai 90% des copains sont hétéros, j'ai quelques copains homos.
10: Ouais,
3: mais
10: pas de filles copines.
3: Non, du tout, non, des filles elles sont toutes hétéros, et je me dis tiens là, je réfléchis, je discute avec toi, je me dis... Bon je réfléchis ça en me disant que effectivement je confirmais que je n'en connaissais pas, ou alors en tous les cas elles me l'ont bien caché. Et je me dis, ça doit être sympa, parce qu'au moins, ça me ferait... Enfin, quand c'est pourquoi ? Parce que ça me permettrait de parler de plein de choses en sachant qu'à aucun moment, il y aurait ambiguïté ou, tu vois, ça serait vraiment libre. Ouais, ça serait bien.
10: Mais écoute, il n'y a pas de problème, si tu veux.
3: Bah ouais, mais bon, t'es à Montpellier, tu sais, les amours à distance...
10: Alors, sur Montpellier, où est le problème, franchement ?
3: Bah, c'est les amitiés à distance, je viens de payer, là, ça fait deux fois d'affilée, et là... Là, je suis fatigué
10: moi,
3: de cette distance.
10: Venir, je peux très bien venir sur Paris, il n'y a aucun problème.
3: De temps en temps ?
10: Bien sûr.
3: Ah bah d'accord, ok.
10: Moi, ça me dérangerait pas. Ça,
3: moi,
10: il se marre derrière, il y a un petit
3: non,
10: problème
3: mais je,
10: là.
3: Non, il se marre parce qu'ils ont suivi quelques trucs, ils savent pas tout, mais je peux plus dépenser.
10: Non.
3: Je suis à sec financièrement. Je peux plus me permettre de dépenser autant de fric pour aussi peu de résultats. Il y a un moment donné, quand on donne financièrement, il faut donner un peu sentimentalement. Non, je plaisante, bien entendu.
9: Non, mais je sais. Non, mais moi, je suis sérieuse quand je dis que je peux venir à Paris te voir. Il n'y a aucun problème.
3: Ah, écoute, pour le moment...
9: En plus, je suis pas moche, quoi.
3: Alors, si par exemple, un jour, je disais à mes amis... Tiens, j'ai une copine lesbienne. Samedi soir, on fait un dîner. Je vous la présenterai. Tac, je t'appelle et tu viens.
9: Ah ouais, y a
3: et
9: pas
3: en plus,
9: de problème.
3: T'es pas vilaine.
9: Ouais, bah écoute, ouais, Isabelle, non, je suis pas vilaine.
3: On te dit mignonne.
9: Ouais, on me dit mignonne, quoi, ouais.
3: C'est vrai,
9: mais. Elle arrête pas de me dire, donc je vois pas pourquoi. Je pourrais pas te plaire éventuellement en tant que copine, quoi.
3: Ah, mais si non, mais attends, mais même si tu me plaisais pas physiquement, de toute façon. Et ça serait encore pire, je crois, que si tu me plaisais physiquement, parce que je me dis,
9: ah,
3: putain,
9: ouais,
3: je pourrais même pas.
9: Ah, mais ça, t'en sais rien.
3: Ah, faut jamais dire jamais. Là, tu as entièrement raison.
9: Ah ben ça c'est ce qu'il faut dire. Ouais.
3: Oui, mais alors après qu'est-ce qui se passe après? Admettons. Alors là on est dans un délire le plus total. D'accord, on se met à dreamer.
9: Moi, je délire souvent quoi.
3: Ouais, non mais moi aussi là je vais me mettre à délirer encore plus souvent que toi là. Tu viens à Paris, c'est pas ça la question. On se rencontre, on se plaît, puis finalement tu as, je sais pas, il te prend une envie de dire tiens je vais tenter avec Max, avec un mec ça m'a jamais plu. Puis je sais pas, ça passe pas trop mal. Parce que moi je donne plus dans la distance.
9: Non mais moi je suis capable de tout. Je peux très bien partir comme ça du jour au lendemain.
3: Tu fais quoi dans la vie, Charlotte?
9: Je ne travaille plus.
3: Ah, et tu travailles dans quoi?
9: J'ai été licenciée.
3: Tu travaillais dans quoi?
9: Je travaillais dans une grande surface.
3: D'accord.
9: Voilà.
3: D'accord, très bien.
9: Donc là, je suis licenciée à la fin du mois, et puis, enfin, rien ne m'empêche de partir ailleurs.
3: D'accord. Donc moi, voilà. Je recherche des filles, je recherche en fin de compte des filles pour être de nouvelles, des copines, des amis, cercle d'amis. J'en ai beaucoup hein, de copines. C'est vrai que quand je regarde dans mon agenda, j'ai des potes d'enfance. Après, tout le reste, ce sont vraiment des... Quand je vais faire un brunch, quand je vais boire un verre avec quelqu'un, 95% c'est des nanas. J'ai des copines, beaucoup. Que je vois très peu souvent, parce que je suis pas souvent là, mais quand je les vois, en plus, ça fait... Donc, si tu veux, il faut un mois et demi après pour se revoir. Mais il faut que j'ai besoin de plus de copines.
9: Bah écoute, moi, il n'y a pas de problème.
3: Ça me ferait plaisir. Ça me ferait plaisir.
9: Si c'est sincère, franchement,
3: non,
9: si
3: pourquoi pas
9: sincère...
3: Ah ouais. Envoie-moi ta photo sur email.
9: Eh ben écoute,
3: tu peux ou pas?
9: J'essaierai de faire ça, pas ce soir, mais j'essaierai de le faire.
3: Ah, ça me ferait plaisir.
9: Eh ben écoute, ouais, pourquoi pas.
3: Eh ben très bien. Ceci dit, on lance ton annonce donc avec Isabelle, vous êtes toutes les deux lesbiennes, et vous recherchez donc des filles, des nanas. Donc s'il y a une ou deux nanas lesbiennes en ce moment qui sont sur la banlieue de Montpellier,
9: ouais,
3: Montpellier-Rennes.
9: Nîmes.
3: Voilà.
9: Dans la région, même Avignon, on peut aller jusqu'à Avignon, quoi.
3: C'est juste pour aller d'abord faire une rencontre et boire un verre, plus si infinité, écoutez, qu'elles appellent dès maintenant au 0803 08 5000.
9: Il n'y a pas de problème.
3: Allez, comment
9: Oui.
3: Comment sont les poils de ta chatte? Non, parce que je pose cette question, parce que...
9: Tu crois pas la question.
3: En ayant parcouru quelques-unes, j'aurais savoir comment ça se passe chez toi.
9: Tu veux savoir quoi exactement?
3: Je veux dire, est-ce que tu as des poils longs, poils rasés, poils coupés?
9: Du tout. Moi, je suis plutôt du genre à prendre soin de ça, tu vois.
3: Tu les coupes, tu les mets très courts, coupes très courts, triangle.
9: Coupe courte.
3: Triangle.
9: Voilà. C'est nickel, c'est propre, c'est clean, quoi.
3: C'est bien.
9: Ah ouais, non, ça, j'aime pas quand ça dépasse, c'est dégueulasse.
3: Ah non, pas quand ça dépasse sur les côtés, mais ça pourrait être au milieu, au centre, un peu plus touffu. Je te pose la question.
9: Non, pas
3: titre
9: trop,
3: de
9: pas trop,
3: titre de curiosité.
9: Non, parce qu'en plus, tu vois, je porte des strings, donc.
3: Là. De quelle couleur?
9: Toutes les couleurs, ça me dérange pas.
3: C'est vrai, d'accord. Donc ça ne te dérange pas, c'est une chose. Mais est-ce que tu as
9: tout? J'ai une couleur j'aime bien le noir, quoi. Mais je suis pas omnibulée par le noir. Quoi.
3: D'accord. Une lesbienne avec un string noir de Montpellier, 25 ans, recherche une jeune fille ainsi qu'Isabelle, sa copine, qui est elle-même lesbienne.
9: Ouais.
3: Si mademoiselle, vous êtes prête à vouloir rentrer en contact avec Charlotte et avec Isabelle, je vous le demande. Pardon.
9: Je peux te dire juste un dernier petit truc.
3: Tu vas être tu vas être une copine à moi, peut-être.
9: Je veux être une copine à toi.
3: Oh, c'est
9: et
3: génial.
9: En plus, j'aimerais dire aux filles qui nous écoutent qu'elles n'hésitent pas à éventuellement rencontrer d'autres personnes, qu'elles ne restent pas coincées dans leur petite bulle. Tu vois ce que je veux dire, quoi.
3: Ouais, tout à fait.
9: Essayons de nous rencontrer et puis pourquoi pas
3: exactement.
9: Amener un jour à se rencontrer, quoi. Et en tout cas, je veux être ta copine.
3: Et en parlant de bulle, n'oubliez pas d'envoyer des malabars.
9: Il n'y a pas de problème.
3: À l'arôme nature ou à la menthe, j'adore, ou à la pêche.
9: À la menthe,
3: mais attention, pas les malabars avec des putains de trucs à l'intérieur, là. Vous savez, à la pêche, là, comment avec des petits, avec des petits filets, là, tu sais, un petit peu acide, là. Ça va direct à la poubelle, moi, je vous le dis tout de suite.
9: D'accord.
3: Vous envoyez éventuellement. Oh là. Des Rosés Chuchard. Au chocolat au lait. Moi, j'aime pas le chocolat noir. Hein. Chocolat au lait, chocolat noisette. Et praliné. Chocolat au lait. Mais pas de.
9: Si m'entends.
3: Pas. Si, je t'entends, Charlotte. Je voulais juste dire. Pas. Un petit peu de Ferrero Rocher d'or.
11: Ouais.
3: Mais un petit peu de Ferrero.
11: Des escargots de Bourgogne aussi.
3: Des escargots de Bourgogne.
11: En rond là, avec du chocolat.
3: Envoyez-nous du chocolat. Si Charlotte, je t'écoute, mais moi je suis dans le chocolat.
12: Mais putain, tu fais ton marché là ou quoi?
3: Mais exactement, rien que d'en parler, j'ai déjà de l'acné.
12: Oh.
3: Ah, je te jure, j'ai envie d'avoir plein de boutons d'acné, d'être quelqu'un de très très laid et d'aller dans les plus grands clubs discothèques de Paris.
12: Oh non,
3: j'aimerais arriver avec plein de boutons.
12: Max,
3: ah,
12: Max,
3: ouais.
12: Je suis chiante, hein, je sais, mais je te trouve mignon. Hein.
3: Oh, t'es gentille. Mais tu es une lesbienne.
12: Lesbienne, dire ça.
3: Oh, c'est rare, c'est rare.
12: Eh, franchement, je dois pas être vraiment lesbienne, moi, c'est pas possible.
3: Hein. Bah, c'est rare qu'une lesbienne apprécie.
12: Non, je dirais pas ça, mais non, je veux dire que j'apprécie beaucoup la compagnie des garçons. Hein. Loin de là, je suis pas non plus une pauvre fille.
3: Charlotte.
12: Ah, il faut qu'on coupe là, c'est ça, il faut que je...
3: Non, la question est la suivante. Penses-tu que dans cette émission, on ait du pouvoir?
12: Excuse-moi, penses-tu que...
3: Dans cette émission, on puisse avoir du pouvoir auprès des gens qui nous écoutent?
12: Oh,
3: un impact,
12: pas, non?
3: Un impact.
12: Bon, peut-être un impact, mais bon...
3: Ben, je te le prouve.
12: Je crois que tout le monde, chacun de nous...
3: Je te parle de moi.
12: Oui, toi. Oui.
3: Eh bien oui, Angélique, oui, 26 ans de 7,
12: bien sûr,
3: oui.
12: Tu as tout à fait raison.
3: Eh bien, je te le prouve qu'on a de l'impact dans cette émission, puisque Angélique, 26 ans de 7, est déjà avec nous, et elle veut rentrer en contact avec Charlotte, donc avec toi, ma chérie. Bonsoir,
12: eh ben,
3: Angélique.
12: Bonsoir.
3: Eh bien, voilà. Angélique, bonsoir.
12: Angélique, coucou.
13: Oui, allô.
12: Bonsoir.
13: Je suis sur un portable, je suis désolée, la réception n'est pas des meilleures.
12: Ah non, mais c'est pas grave, hein, moi aussi, hein, donc on va essayer de faire au mieux.
3: Alors, Angélique et Charlotte, dialoguons un petit peu tous les trois.
13: Oui.
3: Alors, Angélique, qu'est-ce qui t'a lancé, qu'est-ce qui t'a donné envie d'appeler pour Charlotte?
13: Elle recherche, c'est vrai que c'est, on vit un peu dans un monde où on doit rester un peu terré, malheureusement. Surtout sur la région de Montpellier, c'est pas franchement sans sas.
12: Attends,
13: sur Paris, on est quand même beaucoup plus libre.
12: Je me taire pas, moi.
13: Non, bien sûr. Mais je connais énormément de gens qui vivent cachés.
12: Ah, d'accord. Ouais,
3: ah oui, dû au fait qu'elle soit lesbienne, c'est ça?
13: Voilà, qu'il soit gay, lesbienne. Enfin, ici, la mentalité est un petit peu différente.
3: Qu'à Paris.
13: Mais complètement différente que sur Paris.
3: Mmh.
13: Et...
3: Elle est moins banalisée, elle est, disons qu'on peut moins facilement voir dans la rue des gens main dans la main. Il y a peut-être moins d'endroits, ça reste encore un petit peu, comment dire, marginal.
13: Oui, parce
3: aux yeux des gens, j'entends bien.
13: Hormis la place Comédie, c'est pas franchement.
3: Oh, la place Comédie! Mais bien sûr, où avais-je la tête? Magnifique cette place Comédie avec le cinéma Gaumont. Oh là là, j'en parle à chaque fois. Ah, mais il faut pas m'en parler. Ça m'appelle ma jeunesse, moi, avec. Ah putain, est-ce qu'il y a toujours les. Mais oui, bien sûr, les tables de ping-pong en pierre. Bah alors, dans le parc derrière. Bien sûr, à côté du centre commercial.
13: Oh là là, mais c'est qui connaît.
3: Mais bien sûr que je connais. Il y a une grande pharmacie qui est sur la place, et puis il y a également toujours ce manège en bois. Mais bien sûr que je connais la grande place de la Comédie. Mais mon oncle et ma tante étaient de Montpellier. Je passais mes vacances là-bas.
13: Ouais.
3: On était de, je ne sais plus d'où ils étaient. Ils étaient pas dans la banlieue de Montpellier, je ne sais plus où.
12: Il va bientôt y avoir le
3: Castelnau, tramway. Castelnau-le-Lez.
13: Alors,
3: voyez-vous que je connais bien. Mais bien sûr. Oh là là, ça y est, je bande.
12: Ah, ça y est, tu bandes?
3: Ah, ça y est. Ah, bah oui, dès que je pense à tout ça, à ces bons vieux souvenirs.
12: Ça te fait bander, c'est cool.
3: Oh, j'ai éjaculé sur les tables de ping-pong en pierre. J'ai un souvenir de cinéma là-bas où j'étais allé voir avec mon oncle 3 ou 4 fois d'affilée Indiana Jones et le Temple Maudit. Oh là là, au petit cinéma Gaumont. C'est au petit cinéma du centre commercial à l'époque. C'est quoi? Il y a au moins 15. Il y a au moins 16 ans ou 17 ans, ouais.
13: Mm-hmm.
3: On s'est peut-être croisés.
13: Je doute, moi je suis arrivée dans la région il y a peu de temps.
3: T'étais dans mes rêves alors. Bon alors on fait comment aussi. Les lesbiennes là, qu'est-ce qu'on fait? On joue en direct? On se fait l'amour ou...
12: Allez chiche.
3: Allez-y les filles, faites-vous l'amour. Super, eh ben, je reste hétéro, moi. Hein.
12: J'entends très très mal.
3: Bon c'est pas grave, allez on va faire l'échange. Non mais en plus on est très pressé, mais je déconne, Charlotte. Tu vas récupérer le numéro de portable d'Angélique. Angélique, on peut. On va faire les échanges des deux numéros de téléphone.
13: Oui.
3: T'es d'accord, Charlotte?
12: Ouais, y a pas de problème.
3: Et puis voilà, et puis on va se tenir au courant quand même pour la suite des aventures. Et Charlotte, j'espère que très rapidement j'aurai tes nouvelles par email avec la photo pour qu'on puisse devenir.
12: Pas de problème, je vais te donner signe de vie très vite.
3: Ah, j'aimerais bien que tu deviennes une bonne copine à moi.
12: Ah, ben y a aucun problème.
3: Ah, ça me ferait plaisir.
12: Ça me ferait plaisir à moi aussi.
3: Je passe une annonce, je recherche des copines sur Paris. Des copines, pas des copines pour coucher, hein. Mais pour devenir amies.
12: Des copines amies, ouais.
3: Voilà,
13: dans
3: exactement.
13: Le milieu du spectacle, ça t'intéresse?
3: Ouais, et qui puissent me présenter d'autres filles.

0: Ouais.
1: J'en sais rien, moi. Demain, ça peut être une fille qui nous écoute, là, puis qui va devenir une amie, qui a 22, 23 ans, et qui va me présenter des amis à elle. Et puis un jour, dans une soirée comme ça, je vais flasher sur une fille jolie, qu'elle soit blonde ou brune, qu'elle ait des yeux blairs ou. Peu importe, mais je vais avoir flash, quoi. Ah, faut que je flash. Flash pour l'amour.
2: Et une fille qui possède à la fois l'intelligence et la plastique?
1: Je sais pas, je verrai, je gérerai tout ça, laisse-moi faire. J'ai le dossier en main. Je mettrai toutes les informations dont j'aurai besoin à l'intérieur de celui-ci. J'ai juste besoin qu'on me donne la matière première, c'est-à-dire la femme, et ensuite je la ferai à ma manière. Non mais, si je choisis la femme de mes enfants, c'est qu'elle correspond tout à fait à un physique, à un charme. Je cherche une fille avec du charme, et ça vous le savez les filles.
3: Ah, ben écoute, c'est mon cas alors.
1: Charme c'est tout, c'est la beauté physique, c'est la façon de s'habiller, c'est la complicité écoute, qu'on peut avoir, c'est l'amusement qu'on peut avoir, c'est le fait de rester seul dans un lit, à faire un plateau télé, c'est plein de choses comme celle-ci.
3: Ah putain, tu me plais.
1: Ben c'est gentil, mais toi tu es lesbienne, Charlotte.
3: Bah attends, pas forcément.
1: Changeons. Et puis, grâce à toi, peut-être que je vais tourner, je sais pas, peut-être que je vais devenir bi. Et alors ? Max de Fun Radio, bisexuel. Un jour, je vais être dans les magazines maintenant. Je vais faire un revival, je vais tout changer. De nouveau maintenant, je vais être dans la presse, je vais être partout, je vais être dans Gala, dans Voici, je veux qu'on me voit. Je veux qu'on ait des potins sur moi, qu'on entende que des conneries. On aurait vu Max au Queen en train de se faire sodomiser par un, par un escalateur, je sais pas, n'importe quoi. Je m'en fous.
2: Bah, à la limite, si tu veux réellement des potins, tu descends sur la région, tu te montres deux, trois fois en boîte, et puis ça y est, les potins, tu les as.
1: Là, exactement. Bon, ça roule les filles, vous quittez pas, on fait un échange de numéro de téléphone et Charlotte, à très vite.
3: Ok.
1: Je compte sur toi, Charlotte.
3: Y a pas de problème.
1: Manu et Filda regardent tous les jours l'internet pour voir s'il y a des photos, s'il y a des choses. J'espère que ça sera toi.
3: Je t'enverrai ça dans le mois.
1: D'accord. Et avec ta photo, tu joins ton numéro de téléphone pour bien prouver que c'est bien toi, la Charlotte en question, et que c'est pas une autre qui nous écoute là en ce moment et qui prendrait ta place.
3: Y a pas de problème.
1: Tu quittes surtout pas, ma chérie. Ma future copine, amie. Génial, je t'embrasse très fort. T'embrasse Isabelle également derrière et Angélique, d'accord. Je t'embrasse très fort, merci d'avoir appelé.
2: Moi aussi, je vous embrasse.
4: Oh la balade.
5: Oh là là, c'est le parfum que ta mère porte, ça, non?
4: Toutou.
5: Non, je te jure. Non? Mais quoi? Mais c'est pas vrai. Non, mais c'est sûr.
4: Mais qu'est-ce que t'as fait?
5: Tu viens.
4: Mais ça sent bon.
5: T'as souvenu que ma mère t'envoie du courrier? Toi, t'es en pause.
4: Bah si, Phil.
5: Ah.
4: Phil qui veut te rappeler de bons moments quand tu bossais sur Skyrock.
5: Ah,
4: bon, salut Phil. La Max Party.
5: Salut Phil.
6: Oui, salut Max.
5: Bonsoir. Ça va bien?
6: Ça va.
5: Ça va bien, ouais.
6: Ouais.
5: Bon.
6: Un grand moment épique.
5: Quand?
6: Oh bah de la Max Party.
5: Ah à l'époque c'était fort hein.
6: Ah ouais hein.
5: Je me suis on a passé c'était les bons moments de radio quoi.
6: Depuis tu cries moins quand même non?
5: Ouais.
6: Hein?
5: Mais tu sais que Tom le cherchait le vrai, il est là-bas. Dormi. C'est la Max Party je crois, non?
4: Non.
5: Oh non, il me semble. Demander. Ouais, c'était des grands moments, hein. C'était des moments, moi j'oublierai jamais. Hein. Moi Sky, ça a été, quand j'ai bossé, c'était quand que j'ai bossé là-bas, moi?
4: Rappelle-moi.
5: Phil. C'était quelle époque? Moi ça me fait tellement longtemps, je me souviens plus, c'était il y a 4-5 ans.
6: Peut-être plus, je pense.
5: Peut-être plus? 5 ans, 6 ans? 6 ans?
6: Au moins.
5: Ouais, c'est ça, quand je me suis éclaté. C'était pour moi les plus grands moments de la radio. C'est quand j'étais à Sky, je me suis éclaté. Non mais franchement... Il y avait une bonne ambiance, mais je ne retrouve pas ça à fun. Hein. Non, franchement, la Max Party, c'était mon truc. Hein. Moi, ils m'ont mis ici en talk.
4: Il a des extraits. Hein.
5: Ah, tu peux me faire écouter, Philippe?
6: Pas de problème.
5: Ah, ça va me faire plaisir. Alors, parce que franchement, j'ai passé des moments inoubliables. Vraiment, Skyrock, quand on courait cul nu avec le boss et qu'on se faisait, là, on se prenait là, presque dans les couloirs. Tu sais qu'on s'est marré. Hein.
6: C'est parti, là.
5: On s'en foutait des rondelles de CD. Hein. Oh là là. Excellent. C'était il y a 6 ans, hein, puis vous écoutez aujourd'hui, ça n'a pas bougé. Hein. C'est toujours pareil. Hein. Ça qui est bien. Je conseille à tout le monde d'écouter les émissions de Max Party.
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0: c'est grave.
1: La région Frouillon, la Max Party, c'est ça doit être.
0: Ah, puis je passais de la bonne zik à l'époque. Hein. Philippe ! Philippe ! Phil ! Phil ! C'est qu'on s'est marré hein, là-bas. Hein. Philippe ! Ah, pardon. Si j'ai changé de voix, hein, vous avez remarqué, hein. Il y a quand même un sacré paquet d'idiots. Hein. Merci beaucoup Philippe pour ces bons souvenirs. Tu vas me faire chialer, là il y a de l'émotion dans l'air. Il manquerait plus que Patrick Sabatier, c'est bon. Hein. Très bouclé, bouclé. Tu lui as dit quoi là? Qu'il aime passer une heure et demie de jingle
2: Il m'a dit il a dit pour deux minutes et je lui ai dit surtout tu gardes bien le téléphone pour qu'on t'appelle.
0: Ah bon Philippe? Philippe Philippe,
3: oui,
0: ça me touche beaucoup que tu aies retrouvé des moments aussi forts que ça. Ça te fait plaisir?
3: Ça te fait plaisir à toi.
0: Est-ce que ça te manque que je fasse plus Max Party sur Skyrock ou...
3: C'est le changement.
0: Ouais, ça a été radical, hein.
3: Pas plutôt, oui.
0: Ah.
3: Du disco à la techno, pas
0: d'accord,
3: mal.
0: D'accord, ok. Ah. Mais tu t'écoutes toujours que Sky?
3: Non, du tout.
0: Et, ah, bah t'es pas comme moi, alors. Reste fidèle à Skyrock, Philippe. D'accord.
3: Oh, pourquoi pas.
0: Sinon, ça va, t'as pas trop de problèmes d'oreille, tout va bien pour toi en ce moment?
3: Ça peut aller.
0: Ça peut aller, mais t'as quand même quelques petites difficultés?
3: Non, du tout.
0: Et t'es sûr et certain?
3: Ah, bah je pense, oui.
0: T'aurais pas, par exemple, l'impression que le Max dont tu parles depuis tout à l'heure et les extraits dont tu nous passes, par exemple, ça serait peut-être pas moi, par exemple?
3: Oh. Il aurait dîné quand même.
0: Ah, il y a de fortes chances, hein, Philippe, hein, il est très très drôle. Sacré Philippe, hein. Des couillons, il y en a partout, voyez-vous, ça va même jusqu'au bagne.
3: Hein. Oh bah qui au bagne toi?
0: Oh Philippe, tu me fais bien marrer hein.
3: Ah bah on est deux comme ça.
0: Ok Philippe.
3: Oui.
0: Au revoir.
4: Fait. C'est une radio.
5: Mais attends, c'est toujours le mien qui marche pas?
4: Non, le tien il marche, il marche. Là, ouais. Mais vous paniquez pas, vous. J'aime bien, c'est Anne-Kel, reste là. Bah oui, Max, je comprends pas, oui, il marche pas.
6: Non, mais il est
5: on air. Ma pauvre enfant, comment on traite.
4: Non, mais ça va marcher, ça va fonctionner. Ne t'inquiète pas, Steph, ça va. Et là, vas-y.
6: Salut tout le monde. Ah, oui, ça y est, j'entends. J'ai bien cru que j'allais rester en dehors de l'émission.
4: C'était ça qui marchait bien, non,
6: ça
4: t'inquiète
6: m'a fait très, très
4: pas.
6: Peur.
4: Voilà. Donc, alors vous vous appelez les mules.
6: Ouais.
4: Alors d'abord, pourquoi les mules?
7: Bah pourquoi pas, ça va par deux.
4: Ah oui, non, c'est sûr, oui. Mais parce que vous êtes deux, donc ça fonctionne bien, oui.
7: T'as vu ça?
4: Ouais. Pourquoi moustache alors? Est-ce que t'en as une?
6: Bah regarde-le.
7: Écoute, non, j'en ai plus en fait.
4: T'aurais pu t'appeler Bebar ou moustache Bebar ou bar moustache.
7: Les deux.
4: T'es un peu les deux.
7: Oui, ben non, mais c'est comme ça, c'est pas moi qui choisis.
4: Ouais. Ah, d'accord. Donc toi,
6: on
4: tu
6: a choisi pour lui.
4: Toi, tu t'appelles moustache et toi, tu t'appelles Steph. Donc,
6: ouais, j'ai fait dans le soft.
7: Et elle a pas de moustache.
4: Et elle a pas de moustache, non.
6: Ça aurait pu être l'inverse.
4: Quoique, les brunes, attention. Hein.
6: Méfiez une. Ouais,
4: c'est vrai qu'il y a des brunes, des fois, quand de la moustache, ça s'en rend pas compte. C'est du duvet, c'est vraiment, c'est discret, ça se voit pas. On croit que ça se voit pas, puis ça se voit beaucoup. Hein.
6: Mais là, Max va vous préciser que ce n'est pas le cas.
4: Non, c'est pas le cas, non. Parce qu'on est dans le noir. Voilà, exactement, comme le dit moustache. Alors, c'est marrant parce que vous étiez pas du tout au courant qu'on diffusait cette. On va dire franchement, c'est que vous êtes ici non pas parce que vous avez entendu régulièrement dans l'émission qu'on l'a diffusée, donc du coup vous vous êtes proposé à venir. C'est Anne-Ka qui a fait des recherches. D'ailleurs, je ne sais pas comment Anne-Ka a réussi à revenir jusqu'à Moustache et Steph.
8: Internet.
4: Mais alors comment
8: Il y a un site internet qui s'appelle France MP3.
4: Où il y a votre numéro de téléphone, vos adresses, vos numéros de carte bleue.
8: Non, mais ça c'est quand on est un petit peu initié, qu'on sait comment faire pour finir par avoir des coordonnées. Mais faut aller sur des petits bouts, faut cliquer sur des petits trucs en bas.
4: Mais ça mène jusqu'où? Jusqu'à une des adresses de.
8: Ça amène jusqu'au directeur artistique du site. France MP3 Explorer.
4: D'accord.
8: À qui j'ai laissé un message en lui disant j'aimerais bien contacter un des groupes qui figure sur le site. Est-ce que vous pouvez me donner le numéro?
4: Donc d'abord il a vérifié qui t'étais, voilà exactement, pour être sûr que comme ça, je sais pas, tu veux le faire comment? Non mais fais-le debout sur une chaise ou. Tu voulais le faire comment?
9: Si sur mon lit,
4: tu voulais le faire comment? Habillé tout en bleu?
7: Assieds-toi sur ton lit. Ouais.
4: Voilà. Ouais, voilà. Vas-y. Allez, vas-y, Jonathan.
9: Bon. T'allaiter ton tout dur, j'aimerais te prendre contre un mur. T'allaiter ton tout dur, je sais, je suis une belle enflure. Je ne devrais pas te dire ça, mais moi je ne pense qu'à toi. Tous les soirs je me branle sur toi et tu t'appelles Anne-Ka. Si tu savais comme je t'adule, il faut que je t'encule. Il y a aussi Manu qui, on peut le dire, un gros cul, mais il y a aussi Manu qu'on n'aimerait pas voir tout nu.
4: Attendez, reprends. Jonathan, reprends parce qu'on n'a pas entendu après.
7: Excuse-moi, vas-y, reprends.
4: Vas-y, reprends, je tout Manu.
9: Attends que je... Mais il y a aussi Manu qui, on peut le dire, un gros cul, mais il y a aussi Manu qu'on n'aimerait pas voir tout nu. Ce cher Manu est au standard et il a un rire de canard. Et son vieux camarade Fildar le traite comme un barbare. Celui-ci fait des défis bidons et raconte des blagues à la con. Quelle bande de troufions. Il s'appelle donc Fildar et lui aussi est au standard. Il parcourt les rues à la recherche de beaux petits culs. Mais je ne vais pas oublier le grand maître qui, on le sait, de 21h à minuit nous fait pisser au lit. Premier à voir, signé le Pax. Qui c'est Max. Le roi du Star System et le maître de la bande FM. C'est le roi du Star System malgré ses vacheries, nous on l'aime.
4: Voilà, c'est sympa, voilà. Hein.
6: Ah, ouais, ah,
4: 14 ans comme ça. Parce que je leur avais dit de faire des parodies, d'écrire sur nous, sur NK. Puis il y en a un qui est parti. Jonathan, t'as écrit ça en combien de temps?
9: Bah en fait, NK m'a appelé dans l'après-midi, il était quoi, 5h30 par là.
7: Ouais. Ça t'a inspiré le premier couplet, hein, visiblement.
4: Et après, t'as mis combien de temps?
9: Bah juste après, pour... j'ai mis jusqu'à...
4: Voilà, donc pareil, 3-4 heures quoi, pour écrire tout ça.
9: Ouais, voilà.
4: Pas mal. Grégoire, de ton côté, toi aussi?
10: Bah moi, c'était la version sur Happy Day.
4: Sur eux?
6: Ah oui.
10: Happy Day.
4: Ah ouais, c'était sympa. En plus, ils chantent vachement bien. Ah ouais, ça, ouais, ouais. Nous, on a un son pourri, on est désolé, avec une sifflette derrière. Donc, j'espère que les gens vont pas être trop déçus. Mais non, ça aussi, très étonnant. Vas-y, fais une petite démonstration pour Moustache et Stéphane. Vas-y.
10: C'est parti.
4: Vas-y. J'ai...

0: quête qui colle.
1: Voilà. Bien, Grégoire. Non, t'as une vraie, vraiment, t'as une belle voix. Hein. Non, sympa. Ouais, donc, on va demander à d'autres auditeurs, éventuellement. Bon, évidemment, on ne va pas les faire venir tous les soirs pour venir écouter ça. Hein. Maintenant, vous écouterez l'émission.
2: Ah, bah si, on est installé maintenant.
1: Mais bon, mal, pour les jours et les semaines à venir, hein, si vous avez envie de faire des petites parodies sur la quéquette qui colle, vous n'hésitez pas une seule seconde. Voilà, Jonathan, bah écoute, c'est plutôt cool.
3: Bah ouais.
1: Parce que c'était pas prévu qu'on vous appelle. Du coup, on a fait ça à la dernière minute, hein, dans l'improvisation totale. Donc, Jonathan et Grégoire, merci encore, les gars. Amusez-vous bien. Toujours pas de boulot, Grégoire, dans la chanson, rien?
4: Bah, pour l'instant, non, c'est au point mort.
1: On d'accord, ok. Bonne bourre à vous.
3: Allez, à toi aussi.
1: Ciao. Alors, c'est quoi la suite du programme? Alors, qu'est-ce que vous allez faire cette chanson? Parce que là, on la réclame, ça va sortir en CD. Vous allez maintenant sérieusement vous pencher à faire une version plus longue de 58 secondes.
2: Alors, c'est quoi le programme? D'abord, 58 secondes, elle les fait largement.
1: Non, elle fait 58 toutes pile, hein, je les ai juste devant moi.
2: Ah, bah non, tu la passes en accéléré.
1: Non, elle fait une 3 peut-être, allez. Non, elle fait 58 secondes, c'est pas assez, ça. Faut que ça fasse au moins 3 minutes. Non,
2: il existe une version longue.
5: On a la version longue.
1: Mais elle est où? Elle est là.
5: Ah, on l'a pas portée.
1: Vous auriez dû l'amener, du coup, alors.
2: Tu rigoles, on en discute après.
1: Pourquoi tu veux te faire du pognon?
2: Ah bah tiens.
1: Mais je peux pas, moi j'ai pas d'argent, j'ai aucun pouvoir. Moi je suis un pauvre animateur radio comme tout le monde.
2: Mais c'est pas ce qu'on nous avait dit. D'abord on m'avait promis Foucault, je sais pas ce que je fais ici.
1: Mais non, mais il va arriver, t'inquiète pas. Ah bon. Tu vas pouvoir gagner des millions, t'inquiète pas. Il suffit de répondre à des questions, hein, ça se passe comme ça.
5: Moi je préfère Michel Drucker si c'est une personne.
1: Il y a une version de 3 minutes.
5: Ouais.
1: Mais elle est où cette version? Qui l'a? Elle est sur internet, on peut la trouver?
2: Non, elle est introuvable.
1: Non mais sérieusement, donc c'est pour une version single, un truc.
2: Oui, c'est plutôt destiné au single pour le coup.
1: D'accord.
2: Là, comment on devient pourri vite fait.
1: Bah, vous avez raison, mais attendez. Moi, je trouve que c'est plutôt bien. Si on se fait du business et de l'argent sur des disques comme ça aussi rigolo, moi je trouve ça très très bien. Quoi.
2: Bah, écoute, on a commencé par rigoler. Si on pouvait gagner un petit peu de pognon, ça serait.
1: Bah bon, et pourquoi pas quoi.
2: Enfin, donc... on a surtout fait rigoler. C'était, ça commençait par ça. C'était bien.
1: Vous démarchez, vous cherchez des maisons de disques?
2: Bah, non, on est fainéants, mon pauvre.
1: C'est vrai.
5: Si, on va s'y mettre là maintenant. Bah, maintenant que la longue est faite.
1: Bah, je vais vous donner un coup de main si je peux me faire du pognon avec vous.
6: 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Mais juste avant de vous balancer l'émission, je voudrais remercier tous ceux qui ont contribué au don. Et je voulais remercier donc Bruno M, Bastien, Ted et Bichente. Voilà, gros big up à vous les gars pour l'appel au don. 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

0: bonsoir. Bienvenue sur Star System FM. Émission spéciale Kiki donc. Tony Slims pour vous accompagner. Ça fait plaisir. Bonsoir tout le monde, bienvenue sur Star System FM, la spéciale Kiki donc. Ce soir, eh bien vous l'avez compris, spéciale Kiki donc avec pas mal d'auditrices et d'auditeurs vieux. Voilà, puisque Max avait l'habitude d'appeler les grands-pères et les grands-mères d'auditeurs. Et ce soir, on a une trentaine, voilà, de Kiki donc à vous passer tranquillement. Et je vous ai préparé aussi une programmation spéciale rock avec pas mal de vieux sons. Voilà, on s'écoutera ça à chaque Kiki donc, à chaque fin Kiki donc. Mais pour l'instant, on va commencer l'émission donc avec un Kiki donc avec Denise. C'est chaud, ça dure 12 minutes. Et c'est dans la spéciale Kiki donc ce soir sur Star System FM. Et juste après le Kiki donc de Denise, on écoutera Caesar avec le morceau Out of My Way. Passez une bonne soirée sur Star System FM, spécial Kiki donc ce soir, enclenchez les cassettes. On est ensemble jusque je sais pas. Hein. On va peut-être dépasser les 3 heures, on sait pas. Il y a une trentaine de Kiki donc. Donc c'est chaud ce soir. Allez, c'est parti.
1: Vous allez bien?
2: Oui.
1: Alors bonjour, c'est la radio qui vous appelle, c'est Radio Arc-en-Ciel, vous allez en voir de toutes les couleurs.
2: Ah d'accord. Oh j'écoute.
1: Bonsoir Denise.
2: Bonsoir, c'est Francis.
1: Oui, vous allez bien?
2: Bah ça va, on peut aller. Hein.
1: Vous connaissez l'émission?
2: Oui.
1: Vous écoutez régulièrement, nous a dit votre petit-fils Miguel qui nous a envoyé une petite carte postale.
2: Miguel, oui.
1: Vous êtes content d'être avec nous?
2: Bah bien sûr.
1: Alors, vous vivez bien entendu, paraît-il, avec un jeune homme d'une quarantaine d'années. Vous êtes plutôt heureuse dans la vie, que vous pratiquez l'équitation et que vous aimez la couleur. N'est-ce pas exact, non?
2: Tout à fait.
1: Très bien. Vous écoutez Radio Arc-en-Ciel régulièrement?
2: Oh oui. Pas mal.
1: Vous écoutez vers quelle heure en règle générale?
2: Plutôt dans l'après-midi.
1: Ah, c'est marrant parce qu'on aimait qu'à partir de 17h alors.
2: Bah oui.
1: C'est ça, 17h, à partir de 17h,
2: oui, oui.
1: En fin d'après-midi vous vouliez dire.
2: Oui.
1: Très bien, vous êtes content d'être avec nous?
2: Bah bien sûr.
1: Alors, le public vous applaudit en pleine forme, le public est là. Ah là, le public.
2: Merci.
1: Ça va cartonner alors. Radio Arc-en-Ciel vous en fait voir de toutes les couleurs, d'accord? Est-ce que vous êtes prête à jouer avec nous, Denise?
2: Bah, on va essayer, hein.
1: Elle va essayer, bravo!
3: Ouais, Denise, on t'aime!
1: Point trop n'en faut, attention, alors là on va y aller, attention.
2: Oui, allez, j'écoute.
1: Allô?
2: Oui?
1: Ah, la coupée!
2: Non.
1: Ah, vous êtes là, bonsoir Denise!
2: Bonsoir!
1: Alors, j'écoute régulièrement quand même, Denise. Vous êtes une fidèle de l'émission, m'a-t-on dit. Est-ce que vous savez bien entendu la règle du jeu? Ou vous voulez que je vous la rappelle quand même?
2: Allez-y, rappelez.
1: Alors, bien entendu, vous avez la possibilité, si vous répondez correctement aux questions qui vous êtes posées, bien entendu, de partir avec un superbe voyage sac de sport, sac audiovision, de la valeur de quand même de 4500 francs.
2: Oui,
1: Je n'ai pas terminé, puisque bien entendu, grâce au jeu Nouvelle Frontière, Frontière plus 10 de frontières, bien entendu, la session de voyage, de but de voyage, bien entendu, de la session, vous donnera la direction, bien entendu, acquise, bien entendu, par rapport à la destination choisie. Mais ce n'est pas terminé, puisque bien entendu, si vous répondez correctement aux questions, vous verrez bien entendu remettre un chèque par la main de la Fédération Française de toute l'équipe de sport qui vous donnera bien entendu une acquisition directement du montant choisi, d'accord?
2: D'accord.
1: Très bien.
2: On va voir.
1: Alors,
2: essayer, hein.
1: Vous avez des jokers, bien entendu, règles du jeu, bien entendu, règles en plus, règles ensuite, règles en plus, d'accord?
2: Oui.
1: Alors, on remercie bien entendu le sponsor du jeu, les jeux plus, plus on en faut, plus on en veut, plus on rit, plus on est content. Le sponsor, bien entendu, quand même, acquisition en acquis de conscience, d'accord?
2: Oui.
1: Alors, Denise, on y va pour la première question. Qui a dit, j'espère que vous avez bien révisé vos...
2: Mais quoi?
1: Vos artistes français, bien sûr. Alors, attention, qui a dit, plus les fleurs sont belles, plus les hirondelles restent lascives. Plus les fleurs sont belles, plus les hirondelles sont lascives. À votre avis, qui donc, Denise?
2: Ouh là là.
1: Un artiste qui a énormément marqué les années 30 et 40 et 50.
2: J'avais donc 30, 40 et 50. Bon, je pars,
1: Cocteau. Non. Vite.
2: Je sais pas.
1: Allez, Denise. Alors, c'est un grand écrivain quand même.
2: Je sais pas.
1: Ah non, c'est pas ça du tout, Denise. Réfléchissez bien. Vite, au hasard, on ne sait jamais.
2: Non,
1: Vous m'avez dit que vous en étiez pas loin, là. Vous m'avez dit Cocteau.
2: Oui.
1: Vite. Oh là, la musique s'arrête. Vous connaissez la règle du jeu, celui qui reste 10 secondes. Allez-y, au hasard, on ne sait jamais. Vas-y, allez-y. Allez. Ouais. Jean Cocteau, vous n'en étiez pas loin, vous m'avez dit.
2: Je sais pas, Jean Cocteau.
1: Non, vous m'avez dit.
2: J'ai rien dit du tout.
1: Vite, il ne reste plus que 2 secondes, vite.
2: J'ai rien dit du tout.
1: Plus les fleurs sont belles, plus les hirondelles restent la cire. Un main de Kiki Nong de Nil.
2: Je sais pas.
1: Non, allez-y au hasard, allez-y. Oh là là, est-ce que vous êtes mauvaise? Mais les années 50, quand même, les années 30, c'est votre âge, là, vous deviez avoir.
2: Les années 30, j'étais pas
1: née. Quand même. Les années 40, 50, quand même, c'est votre truc.
2: Oui, ça oui.
1: Bah alors, quand même, faites un effort, faites travailler vos neurones, quand même. Alors, vite. Il vous reste 3 secondes. Jean Cocteau, il y avait également. C'est un chanteur, Hervé. Ah, je vous aide. Hervé, et ça commence par un V.
2: Allez, 30. Hervé Villard, oui. Vous allez me dire des années 30?
1: Non, les années 50 début, bonne réponse, Hervé Villard.
2: Non, mais dans les années 30, ça va pas, non?
1: Ah là, je me suis trompé, c'était les années 60, excusez-moi. Hervé Villard, on vous l'accorde, on applaudit le public. Hervé Villard.
2: Mais pas dans les années 30, hein. Attention, non,
1: Je me suis trompé quand même, ça peut arriver. Oh là là, le public commence à saluer. Attention, deuxième question. Vous avez écouté un extrait de musique, Denise. À vous de le reconnaître et vous nous dites qui c'est, d'accord?
2: Si c'est pas du rap, ça va?
1: Non, c'est de la musique. Attention, c'est très facile. On y va, extrait. Allez, c'est parti. La régie, vous envoyez l'extrait. Alors, à votre avis, Kiki donc?
2: Kiki donc, faut que j'entende quelque chose.
1: Ah bon, on fait écouter. Alors, on entend beaucoup de souffle là, mais on va écouter. Écoutez, c'est parti. Attention, silence du côté du public. On écoute l'extrait. Écoutez bien. Alors, votre avis, Kiki donc, Denise? Allez, Denise.
2: Mais Kiki donc, c'est rien du tout, je n'entends rien, alors je risque pas de vous répondre.
1: Oh, comme mauvaise joueuse quand même. Allons, Denise, l'extra, on l'a entendu très très fort dans le public. Est-ce que le public peut souffler? C'était qui? C'était pourtant facile, le public, c'était...
3: Pierre Bachelet,
1: bien entendu. Pierre Bachelet, bah alors, qu'est-ce qui vous arrive?
2: Mais je n'entends rien.
1: Bah, au nord, y étaient les corons. La mer, les mineurs de fond.
2: Eh ben dites donc, vous me racontez du baratin parce que j'entends rien du tout.
1: Eh, dites de mauvaise humeur quand même là, Denise. On vous réveille peut-être, vous étiez en pleine sieste.
2: J'étais pas en pleine sieste, mais faut pas se foutre de la gueule du monde, moi j'entends rien. Alors je peux pas vous répondre.
1: Bon, soyez pas de mauvaise joueuse quand même. Vous voyez, troisième question, est-ce que vous prenez votre joker?
2: Si vous voulez.
1: Un poisson de joker, bravo! Attention, un poisson de joker. Denise, quand même de mauvaise foi, hein?
2: Non, je suis pas de mauvaise foi.
1: Bon bah écoutez quand même Denise, on a bien écouté.
2: Je n'entendais pas de musique.
1: Dans le public, on a bien entendu l'extrait?
2: Non, je n'ai rien entendu.
1: Oui mais d'accord, mais dans le public, on l'a bien entendu quand même.
2: Ah bah le public, j'en ai rien à foutre.
1: Ouais mais il faut aller vous mettre. Alors le public, vous êtes pas sympa du public, le public est contre vous maintenant Denise.
2: Eh bah qu'est-ce que vous voulez que ça me fasse?
1: Alors attention, troisième question, là je suis sûr que vous allez pouvoir vous rattraper. Il y a un week-end en Groenland, écoutez bien. Vous êtes prête?
2: J'écoute.
1: Alors attention, là ça va aller très très vite, c'est un peu des mathématiques, il va falloir réagir très vite. Si 6 doigts entre eux restent ensemble sur deux mains, combien de doigts un cul de jatte aura-t-il d'orteils sur une jambe? À votre avis, Kiki donc, la réponse?
2: Un cul de jatte aura d'orteils sur une? Eh ben, il en aura 5.
1: Non, réfléchissez, vous dites n'importe quoi, là, vous avez décidé d'être mauvaise. Elle est énervée, la Denise, c'est normal. Je répète la question, on va peut-être arrêter la musique, s'il vous plaît, d'écouter de la sono. Écoutez bien, Denise, vous êtes concentrée? Vous êtes concentrée, Denise?
2: J'écoute.
1: Allez, concentrée! Alors, attention, écoutez bien. Si 6 doigts entre eux restent ensemble sur deux mains, combien de doigts un cul de jatte aura-t-il d'orteils sur une jambe? Je vous demande, en toute honnêteté, en toute sincérité, en toute franchise, à votre avis, Denise, qui donc?
2: Elle n'en aura pas.
1: Non, Denise, réfléchissez quand même. On vous laisse réfléchir quand même.
2: J'ai pris mon joker.
1: Vous avez pris votre joker pour passer à la troisième question, sinon vous étiez éliminé. On rappelle quand même qu'on joue pour un week-end en Groenland. Il grâce aux jeux Nouvelles Frontières, frontières plus, frontières en plus, Joker, les Nouvelles Frontières. Alors Denise, vous voulez que je vous répète une dernière fois l'énigme ?
2: Non, je comprends rien alors.
1: Si 6 doigts entre eux restent ensemble sur deux mains, combien de doigts à Cujat aurait-il d'orté sur une jambe à votre avis, Kiki donc ? Alors Denise, qu'est-ce qui vous arrive ? C'était un pouce quand même, vous le saviez Denise ?
2: Bah moi je vais vous dire que je vous ai donné la réponse comme moi tout à l'heure vous m'avez donné la musique.
1: Non, soyez pas de mauvaise langue s'il vous plaît. Surtout
2: alors vous non plus soyez pas de mauvaise foi.
1: Alors là le public siffle, c'est normal,
3: Denise,
1: il faut... Non, il faut comprendre. Denise, à votre avis, Kiki donc, tout va bien quand même Denise. Donc le week-end en Groenland vous passe sous le nez, mais attention nous allons tout de suite jouer pour un voyage en Bretagne. Ça vous fait plaisir ?
2: Un voyage en Bretagne ?
1: Oui.
2: Allez-y.
1: Pour deux personnes quand même. Alors quand même, vous avez l'air quand même d'être enjoué quand même, hein ? Vous êtes une joueuse ?
2: Pas tellement, non ?
1: Non, vous êtes une taquineuse quand même, vous aimez bien vous moquer des gens. Alors, vous avez bien réveillé votre géographie ?
2: Ça peut aller.
1: Alors attention, vous avez 15 secondes pour me répondre. Je vais donner 4 numéros de département, d'accord ?
2: Ouais.
1: À vous de les reconnaître, d'accord ?
2: Oui.
1: Alors, on y va. Il y en a 5 exactement. Vous êtes prête ?
2: Bon, j'écoute.
1: Attention, on envoie le chronomètre. Top chrono, 61. Quel département, le 61 ?
2: 61 ?
1: Ah, vous dites je passe sinon. Ah, vite.
2: Oui, je passe.
1: Le 30.
2: Non, mais vous... je croyais que c'était la Bretagne.
1: Denise, vous le faites exprès, vous avez décidé de mauvaise foi. Alors, on vous accorde quand même, car le public est vraiment sympathique. Et Francis a envie de vous faire une petite fleur. Ça vous ferait plaisir, une petite fleur ? Hein ?
2: Mmh.
1: Une petite rose quand même. Alors attention, je vous donne des numéros de département, vous de me dire à qui sont-ils, d'accord ?
2: Mmh.
1: Mmh. 61.
2: 61. Oh là là.
1: Le 30.
2: 30, je ne sais pas.
1: Le 2.
2: Le 2, c'est Hélène.
1: Le 98. Hein ?
2: Le 98. C'est rien du tout.
1: Denise, vous venez d'entendre bien entendu la règle du jeu, c'est perdu Denise. Alors le 61 c'était bien entendu l'Allier, le 30 c'était à Savoie, le 2 vous l'avez répondu, c'était quoi on m'avait dit ?
2: L'Aisne.
1: Exactement, et le 98 c'est tout simplement la Martinique. Vous étiez au courant quand même, vous le saviez ?
2: Attendez, redites-moi un peu ce que vous m'avez dit.
1: Oui, bien sûr.
2: Oui ?
1: Alors on vous souhaite une excellente soirée, vous repartez avec rien.
2: Oui, mais dites donc, j'aimerais bien que vous me recommenciez les départements, ce que vous m'avez dit.
1: Ah bah, dis donc, un peu picolé en plus, là, la dame. Ouais. C'est des choses qui arrivent des fois vers 23 ans, on peut picoler un peu. Alors, on vous souhaite une bonne soirée, mademoiselle. Allô, Denise ?
2: Oui.
1: Alors, merci beaucoup d'avoir participé à ce jeu. Vous repartez avec rien, vous êtes contente ?
2: Oh, très contente, surtout avec vos conneries. Nous...
1: On remercie bien entendu le sponsor Nouvelle Frontière, voyage en plus, hors de plus. Bien entendu, le slogan, bien entendu, cette société de voyage, ok ?
2: Oui.
1: Alors,
2: et vous, c'est un jeu d'escroc.
1: Ouh là là ! Ouh, Denise a décidé d'être de très très mauvaise foi ce soir.
2: C'est pas vrai, c'est vous qui l'êtes.
1: Écoutez, Denise, nous allons pas vous déranger plus longtemps, excusez-nous. Bien entendu, Michael ne gagne rien non plus.
2: Oui, bah ça je m'en doute, avec vos conneries, ça risque pas.
1: À cause de vous, parce que vous n'avez pas répondu correctement à la question.
2: Oui, mais si vous me redisiez les départements, vous m'avez raconté n'importe quoi. Hein.
1: 61 30 02 98, bien entendu. Alors, bien entendu, on vous remercie, Denise.
2: Oui, allez.
1: Bah, on dit merci quand même.
2: Bonsoir.
1: Oh, non, on dit merci.
2: Bah, merci pour quoi ?
1: Bah, pour tout, pour l'accueil qu'on vous a réservé quand même.
2: Ah oui ?
1: Bah, dites donc quand même.
2: Allez, bonsoir public... à tout le monde.
1: Bah, le public vous siffle, le public.
4: Ouh, t'es nul !
2: Le public, il est peut-être mieux que vous. Allez, bonsoir.
1: On vous embrasse, bonne soirée à vous, amusez-vous bien. Eh bah dites donc, eh oh, la Denise, eh, dis donc, Mickaël.
5: Ouais.
1: Bah dis donc quand même.
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0: 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Voilà, on démarre fort l'émission avec le Kiki Donc spécial Denise. J'espère que vous avez kiffé. C'est pas fini, c'est que le début. Spécial Kiki Donc. On continue avec un Kiki Donc avec André. Ça dure 9 minutes. Et puis juste derrière, on s'écoute un petit blur. Tiens, on va se faire plaisir. Un petit blur avec le morceau Song numéro 2, sorti en 97. Ça, c'est du bon. Et c'est dans la prod spécial rock ce soir, dans la spéciale Kiki Donc sur Star System FM. Je vais y arriver. Bonne soirée à tous. Tout de suite, Kiki Donc avec André. C'est parti.
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2: Appelle donc André pour un petit Kiki Donc.
3: Ok.
2: Bah toi, t'as fait tout ce que t'avais à faire, maintenant t'as plus qu'à écouter. Hein. Et éventuellement, si j'ai besoin de toi, tu percutes. Hein. Ok ?
3: D'accord.
4: Allô ? Oui, bonjour. Bonjour, vous allez bien ?
5: Oui, et vous ?
4: Bonjour.
5: Bonjour,
4: vous êtes en direct sur la radio, bien entendu, pour un petit Kiki Donc. Alors, écoutez, il y a un petit problème avec le téléphone. Ah, c'est bon. Non, on va vous rappeler. Vous raccrochez ?
5: Oui.
4: Vous raccrochez, on vous rappelle tout de suite. Hein. Voilà, parce que là, on a un problème avec la ligne. Là, vous entendez, c'est une cacophonie. Oui. Alors, on se speed, allez hop, on rappelle. On va rappeler donc André très rapidement sur une autre ligne. Et c'est voici, il va y avoir le petit Kiki Donc. À mon avis, ça va prendre la sauce. Je vais caler. Mais merde, ça marche plus sur mon truc là non plus. Il
6: n'y
4: a plus rien qui fonctionne. Je ne sais pas, je ne comprends pas. Attention. Je sais pas, ce soir ça ne marche plus. Attendez.
5: Ça marche pas.
4: Allô ?
5: Oui.
4: Donc je vais essayer d'appeler. J'espère que vous entendrez.
5: Je vous entends bien, moi.
4: Bonjour.
5: Bonjour.
4: Vous nous entendez bien ?
5: Oui.
4: Très bien. J'essaie de vous appeler là. Oh, décidément, on a pas de chance avec les lignes. Je sais pas si c'est encore une bonne ligne. J'ai l'impression que ça marche pas des masses. Allô ?
5: Oui.
4: Oui, attendez. Vous êtes là ?
5: Oui, bien sûr.
4: Très bien. Vous ne bougez pas, je vous appelle. Hein. Oui. J'ai bien la sensation. Allô ?
5: Oui.
4: André ?
5: Oui.
4: Vous êtes en direct à la radio, hein ?
5: Oui.
4: Je vous appelle.
5: Oui.
4: Vous êtes chez vous ?
5: Oui.
4: Très bien. Quand vous avez envie de décrocher, vous décrochez, hein ?
5: D'accord. Mais je décroche, j'ai décroché, là.
4: Vous entendez la sonnerie, là ?
5: Mais oui, mais j'ai décroché.
4: Je suis en train de vous appeler, là, hein ?
5: Oui, oui.
4: Dès que vous le sentez, vous décrochez, hein ?
5: Mais ça y est, c'est décroché.
4: Super, hein ?
5: Oui.
4: Vous avez décroché, mais pour moi, vous n'avez pas décroché.
5: Bon,
4: hein.
5: Alors je raccroche.
4: Alors, donc, allô ?
7: Voilà. Ah, bah non, elle a raccroché, ça s'est fait.
4: Merde ! Mais on a des problèmes, là, de...
6: Ah, c'est, on est bien.
4: De ce temps-là, on est dans la cathédrale, hein. Hop, voilà.
7: On rappelle.
4: Bien joué, Pauline. Voilà, exactement, nous allons rappeler. C'est parti, la machine est lancée. Attention, André, c'est chaud.
6: Allez, on y va.
4: Ouais.
5: Oui.
4: Attention, vous êtes là ?
5: Oui, je suis là.
4: C'est parti, vous êtes chez vous ?
5: Bien sûr.
4: Très bien, vous êtes en direct à la radio, André. Voilà, Yaout, c'est votre surnom, paraît-il. Vous avez été sélectionné grâce à votre petit-fils Jacques.
5: Oui, il me l'a dit.
4: Voilà, et nous allons jouer ensemble, bien sûr, pour une semaine de stage pour devenir un super astronaute.
5: Ah, bon.
4: Vous êtes content d'être avec nous ?
5: Oui.
4: Vous nous écoutez un petit peu quand même ?
5: De temps en temps.
4: Et pareil, vous nous écoutez régulièrement sur quelle modulation de fréquence ?
5: Sur mon petit-fils, là.
4: Sur votre petit-fils, très bien. Vous nous écoutez sur votre petit-fils. C'est très pratique. À chacun sa façon d'écouter la radio, bien entendu. Merci d'être avec nous. Alors, vous avez 85 ans. Vous nous écoutez.
5: Ne vieillissez pas, hein.
4: Ah bah, il a bafouillé dans le texte.
5: Oh là là, il écoutait jamais 10 de moins.
4: Ah, il m'a dit, la vieux qui avait 85 ans.
5: Oh là là.
4: Vous avez 10 de moins, vous vieillissez, hein. Voilà, attention, on va jouer ensemble. Je vais vous poser des questions. Mmh. D'accord.
5: J'espère savoir y répondre.
4: Eh ben exactement, bien sûr, c'est tout le mal qu'on vous souhaite, bien entendu. Oui. Attention, vous êtes prêts pour la première question ?
5: Oui, je suis.
4: Vous ouvrez bien vos esgourdes ?
5: Yes.
4: On est parti sur notre allumé au maximum ?
5: Yes.
4: Volume à 10 ?
5: Yes.
4: Yes.
5: Yes.
4: You doing ?
5: C'est tout ce que je sais.
4: C'est déjà une bonne chose, hein ?
5: Oui, oui.
4: Eh ben écoutez, attention, première question. Réfléchissez bien. D'abord, vous choisissez histoire ou géographie ?
5: Oui, quoi.
4: Non, attendez. Réfléchissez correctement.
5: histoire.
4: Histoire ou géographie.
5: Histoire. J'ai dit histoire.
3: Votre réponse, André.
5: Oui.
3: Vous avez choisi.
5: J'ai choisi l'histoire.
3: Mais oui, c'est une bonne réponse.
4: C'est de la bombe.
3: C'est de la bombe, ça commence très fort pour vous. On y va pour le moment, le public vous encourage, bien sûr. Alors attention, Jacques. Non, c'est Jacques, c'est votre petite, c'est André. Écoutez-moi bien, vous êtes prête, hein? Vous m'entendez? Vous venez de gagner donc 10 points bonus qui vous donnent un accès directement à un étage supérieur. À vous de déquater toute possibilité, règle du jeu. Vous avez des points, bien entendu, qui vous donnent accès à toute entrée, bien entendu. À vous d'ouvrir des portes. Vous choisissez la clé ou l'anticlé. À ce moment-là, vous rentrez directement dans la peur de la demeure. À vous de décider si c'est oui ou si c'est non.
5: Je vais dire oui.
3: Oui, oui, c'est une bonne réponse.
7: Ouais.
3: Alors attention, question d'histoire, vous avez choisi une question d'histoire. Vous êtes en direct à la radio, bien entendu, en vrai, vous nous écoutez régulièrement quand même. Régulièrement un petit peu.
5: Oh, de temps à autre.
3: Vous êtes coaché.
5: De temps à autre, régulièrement, je m'en tire.
3: D'accord. Vous êtes coaché au poste? Vous êtes coaché au poste?
5: Oui.
3: D'accord, attention, question d'histoire. On va remonter directement à l'époque des Nérovingiens.
5: Ouh là là. Vous auriez pu choisir plus près.
3: Je me rapproche. Attention, époque des Nérovingiens. Nous sommes en 1825. Charles de
8: Gaulle. Allez, on joue.
3: Charles de Gaulle prend la Bastille. À votre avis, en quelle année? À votre avis, qui donc, en vrai?
5: Charles de Gaulle a mis dedans, oui. La Bastille a été prise en 1789.
3: Par qui? Par Jacques Chi.
5: Oh, Jacques Chirac.
3: Oui. Et il y avait un piège, bien sûr, puisqu'on avait parlé de l'époque des Nérovingiens, bien entendu. Jacques Chirac, bien entendu, prise de la Bastille en 1789, et qui a décidé de reprendre le pouvoir de la Bastille en 1995. C'est une bonne réponse, effectivement. Alors écoutez, est-ce que vous acceptez des points? On annule tout? Vous êtes... Ou alors vous décidez de vous éliminer?
5: Écoutez, continuez, moi je sais pas.
3: Continuez, allez culotter, allez, bravo! Allez, non, ça pulse dans tous les sens. Attention, on est au taquet, les aiguilles dans le rouge. Vous êtes prête à jouer à la question? Attention. On va demander de faire le silence, je vais demander d'arrêter la musique. Merci Jean-Benoît. Est-ce que... Vous m'écoutez, André?
5: Oui.
3: Vous êtes en direct à la radio?
5: Oui.
3: Attention. Je vous demande 10 secondes de réflexion. Est-ce que vous prenez la question bonus? On se ferme ta gueule et on réfléchit. On réfléchit. Question bonus.
5: Oui.
3: On écoute. Attention. Top la réponse. Attendez, vous voulez que je répète un petit peu?
5: Oui, je n'ai pas bien entendu.
3: Très bien. André, vous avez pour l'instant accumulé 126 points bonus. Ok? Par rapport à notre genou sur l'échelle du mercure, vous êtes en possession d'une adrénaline en fraction. Vous allez maintenant gagner, peut-être pour votre petit-fils, une super panoplie de Goldorak.
5: J'espère pour lui.
3: Ainsi que...
4: Tu cartonnes!
3: Ainsi qu'une coupe de cheveux chez Franck Mèche. Une valeur de 866 euros. Attention, pour gagner ces cadeaux, André, pour votre petit-fils Jacques, je vous repose la question. Le public se tait. Est-ce que vous acceptez la question bonus? Oui.
5: Je l'accepte. Oui.
3: Réfléchissez.
5: Oui, c'est que ça.
3: Réfléchissez toute force.
5: Oui, je réfléchis très fort.
3: Alors moi je vous dis, c'est oui ou c'est non?
5: Moi je vous dis, c'est oui.
3: C'est oui, attention, la question bonus. On met la musique, maestro, attention, c'est parti, la question bonus.
8: Elle a des couilles.
3: Elle a des couilles, oui, c'est quoi?
2: C'est très chaud tout ça. Attention André, Kikizonk en direct, vous allez nous écouter régulièrement, vous êtes sur Toulouse.
5: Toulouse, oui.
2: Vous nous écoutez sur Toulouse FM, bien entendu, la modulation de fréquence, sans contexte, d'accord?
5: Oui. Tout,
2: hein?
5: Oui.
2: Attends, bon, attention, vous avez accepté la question bonus, vous êtes prête à l'entendre?
5: Je suis prête.
2: Alors pour ça, ne bougez pas, on va vous appeler. Un de mes assistants.

0: Oh là là là là, qu'est-ce que c'était bon ça à l'époque, Blur avec le morceau Song numéro 2 sorti en 97. Voilà, juste avant c'était le Kiki donc André. Bon, il y a pas la fin et puis le son est un petit peu crado, mais voilà, c'est la seule archive que j'ai de ce Kiki donc. On va poursuivre l'émission, la spéciale Kiki donc sur Star System FM. J'espère que vous passez une bonne soirée, déjà une demi-heure de passer ensemble, ça passe vite. On va continuer avec un Kiki donc avec Martine. Un auditeur François, voilà, qui fait un petit kiki donc pour sa grand-mère Martine. Ça dure 8 minutes. On s'écoute ça tout de suite et juste après, on s'écoute un petit Adema, tiens, Adema avec le morceau Everyone. Voilà, c'est ça, Everyone, extrait de la BO de Resident Evil. Passez une bonne soirée sur Star System FM dans la spéciale Kiki donc avec Martine maintenant. C'est parti.
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2: François, qui donc?
3: Oui.
2: À ta mère qui s'appelle
3: Martine.
2: Martine, voilà, c'est ça, 50 ans. On y va, j'ai les renseignements sous les yeux. Eh bien, écoute, c'est parti, François, on va improviser. Here we go, let's go. Un petit kiki donc. Qu'est-ce qui donc, hein, Gérard?
3: Allô?
2: Oui, bonjour. Est-ce que c'est possible de parler à Martine?
3: À Martine, elle dort, elle sort.
2: Bonjour. C'est Martine à l'appareil? Allô? Allô?
3: Un instant.
2: Oui, bonjour. Allô?
4: Oui.
2: Bonjour, vous allez bien? C'est Radio FM à l'appareil, c'est Francis en direct pour le voyage CD grâce à votre fils François.
4: Oui.
2: Vous allez bien?
4: Oui, ça va.
2: Vous êtes contente d'être avec nous?
4: Ah oui, tout à fait.
2: On vous dérange peut-être?
4: Non, pas du tout.
2: On vous rappelle un autre jour?
4: Non,
2: ça ira. Vous allez bien? Vous êtes une fidèle de l'émission, m'a-t-on dit?
4: Oui.
2: Vous écoutez régulièrement Radio FM?
4: Ah bah tous les soirs.
2: Vous êtes une fidèle de l'émission?
4: Oui.
2: On applaudit, le public est avec nous ce soir jusqu'à 1h du matin en direct sur Radio FM, Paris-Île-de-France, fréquence mégahertz. Vous êtes contente d'être avec nous?
4: Oui.
2: Vous avez bien entendu, vous avez passé à une règle du jeu de 4 questions.
4: Aha.
2: 3 questions de joker munies d'un lance-pierre, disponible bien entendu dans tous les BHV de France. Oui. Vous êtes contente d'être avec nous quand même?
4: Bah oui, on bon. Plus.
2: Pardon?
4: On se quitte plus.
2: Mmh. Elle est coquine. Vous êtes la fiancée de François, c'est ça?
4: Eh oui, exactement.
2: Très bien, vous êtes contente d'être avec nous?
4: Oui.
2: Vous êtes contente, contente ou contente plus, moins?
4: Contente plus.
2: Contente plus, allez, contente plus! Ouais. Alors bien entendu, Martine, vous allez jouer avec nous, vous êtes munie d'un dictionnaire.
4: Ok, j'écoute.
2: Vous êtes muni d'un dictionnaire quand même?
4: Ah non.
2: Vous pouvez en chercher un?
4: Ah non.
2: Allez.
5: Allez, Martine.
2: Allez, Martine, un petit dictionnaire quand même. Hein? Elle va chercher un dictionnaire quand même. C'est votre mari derrière?
4: Bah j'espère.
2: Vous l'avez bien dressé, hein? Alors bien entendu, première question, bien entendu. Est-ce que vous prenez la première question d'acquisition de joker?
4: Oui.
2: Elle prend la première question! Ah bien entendu, François. Non, c'est comment vous appelez-vous déjà? Françoise Martine. Mm-hmm. Françoise, c'est le nom de votre fils.
4: Mm-hmm. Oui.
2: Vous êtes en acquisition donc d'une première question que je vais vous poser tout de suite. Littérature, histoire ou géographie?
4: Aïe. Histoire.
2: Pardon?
4: Histoire.
2: Alors attention, pardon?
5: Elle a pris histoire.
2: Elle a pris histoire. Elle a pris histoire, bien sûr, elle a pris histoire, attention. Qu'est-ce qui se passait à l'époque des dinosaures? À votre avis, qui donc, mon ami Martine? À la préhistoire, on y va, c'est parti. À votre avis, qu'est-ce qui s'est passé à l'époque des monstres?
4: Ah, alors là, je ne sais pas, j'y étais pas.
2: Pourtant, on m'a dit que vous aviez quand même un certain âge. Et vous plaisantez, Martine, ou quoi? Attention, arrêtez de... Hein?
4: Ah ben, il y a eu...
2: Il y a eu le bing.
4: Le Big Bang.
2: Le Big Bang, bonne réponse. Le Big Bang, bien entendu, puisqu'à la préhistoire. Vous nous écoutez un petit peu quand même, vous avez une bonne question. Là, vous savez bien entendu que vous allez peut-être gagner un voyage pour deux personnes à Tahiti.
4: Non.
2: Non, mais sérieusement? Deux questions Tahiti, attention, deuxième question qui va vous être posée, bien entendu, d'accord, vous êtes prête?
4: Ouais.
2: Il va y avoir un... Vous avez votre...
4: Oui.
2: Le dictionnaire? Vous avez le dictionnaire avec vous?
4: Ok, c'est ok.
2: Vous l'avez?
4: Oui.
2: Bon, je vous annonce tout de suite que vous n'en aurez pas besoin. Ça vous fait rire, ça, dites donc. Attention, Martine. Je vais vous poser une question musicale. Je vous mets la musique, à vous de deviner qui c'est. Vous avez le droit à deux possibilités de réponse en l'espace de 10 secondes. Vous êtes d'accord?
4: Ok, d'accord.
2: Sûr. Attention, on y va?
4: On y va.
2: Attention, top, c'est parti, on écoute. Oh bah c'est simple, allez. Proposez.
4: Le cheval Jolly Jumper.
2: Non, ça c'est le chronomètre, ça. Hein. Allez, bête Martine, on peut lui. Alors, et la question, alors, on vous refait écouter l'extrait, s'il vous plaît. Est-ce que c'est possible de remettre l'extrait?
4: Oui, c'est sympa, oui.
2: Écoutez bien. Hein, oh, c'est facile. Allez.
4: Un courant d'air.
2: Vous êtes une fidèle de l'émission, vous avez bien entendu compris que nous étions là ce soir pour plaisanter un peu. Hein, vous êtes une fidèle de l'émission, Martine.
4: Mais oui, bien sûr.
2: Vous nous écoutez régulièrement sur le 114 MHz.
4: Ça, c'est vrai, tous les jours.
2: Tous les jours, à partir de quelle heure?
4: À partir de 14h.
2: Bien joué. À partir de 14h, bien sûr. La dernière question que vous êtes posée, bien entendu, ma chère Martine, pour ce voyage pour deux personnes en Guadeloupe. Vous êtes prête?
4: Oui.
2: Vous êtes une fidèle de la Guadeloupe?
4: Ah non, je suis une fidèle de l'émission. Ouh,
2: Vous êtes prête?
4: Oui, j'espère.
2: Attention, quelle est la question qu'on va lui poser à votre ami, cher public, que vous êtes connaisseur? Une question simple quand même, le public est d'accord?
4: Oui.
2: Allez, d'accord, la Martine, hein. Attention, on y va, c'est parti. Qui a été Louis XVI? Je répète, qui a été Louis XVI?
4: Un roi de France.
2: À votre avis, qui dit donc?
4: Un roi de France.
2: Non.
4: Ah si, un roi de France.
2: On va vérifier dans les fiches. Redite, vous avez dit?
4: Un roi de France.
2: On va vérifier tout de suite, attention. Vous vérifiez.
0: Bingo!
2: C'est gagné! Bah dis donc, vous êtes en forme hein, quand même, Martine. Hein.
4: J'espère qu'on va pas me couper la tête.
2: Alors vous avez bien entendu trois bonnes réponses qui vous donnent la possibilité directement d'acquérir les questions bonus track en invasion libère, bien sûr. Alors attention, la question est la suivante et c'est là où tout va jouer, bien sûr. Est-ce que vous prenez la différence ou pas?
4: Oui.
2: C'est perdu malheureusement, Martine. Je suis désolé, donc le voyage, bien entendu, pour l'Afghanistan, c'est perdu.
4: Ah bah, je préfère pas y aller.
2: D'accord.
4: D'accord.
2: On vous souhaite une bonne journée.
4: Eh ben, merci d'avoir
2: appelé. Merci pour votre humour, car apparemment, vous avez compris que c'était une plaisanterie.
4: D'accord.
2: Légèrement. On va vous passer votre petit-fils, quand même, votre fiancé, François.
4: Ben, j'espère, oui.
2: Il est là, François?
4: Oui, je suis là.
2: Eh oui, elle avait compris, bien sûr, c'était une plaisanterie. C'est pour ça que nous avons continué à délirer, parce qu'elle était bon esprit, ta maman. Hein.
4: Ben, bien sûr.
2: Elle est bonne, ta maman. Bonne. Elle est rigolote. Tu peux lui dire, elle est rigolote. Est-ce que le public, elle est rigolote? Public repart avec un voyage pour Tahiti.
1: Ouais, bonne maman, oh, Tahiti. La voilà. Confiture.
2: Merci Martine. Merci à votre fils. Hein.
4: Oh, il n'y a pas de quoi.
2: Vous êtes bon esprit.
4: Oui, tout à fait. Merci.
2: Voilà. Très bien. Vous embrassez le monsieur derrière. Hein.
4: Oui, je manquerai pas.
2: François.
4: Bonsoir.
2: Bonsoir madame.
4: Bonsoir.
2: Bonsoir.
1: Bon Beaujolais.
2: Au revoir madame.
4: Au revoir.
2: Bonsoir madame. Au revoir. Bonsoir. Voilà, ça y est, elle a raccroché. François.
4: Ouais.
2: Bon, on a plaisanté sur le kikidon parce qu'on a très vite compris que ta maman avait compris que c'était une plaisanterie.
4: Ouais.
2: C'est marrant parce qu'on essaie de mettre le ton pour essayer d'être le plus réel possible.
4: Ouais.
2: Et ça ne fonctionne pas malheureusement.
4: Ah ouais,
2: mais j'ai bien aimé parce qu'à minuit et demi, comme ça, réveiller ta mère et tout, elle vient, elle déconne, elle plaisante, c'était bon esprit. Donc François ne repart pas avec les mains vides puisqu'il repart avec, attention, vous savez quoi?
1: Un paquet de feuilles blanches.
2: Bonne réponse.
1: Ouais.
2: François, tu quittes pas, on va t'offrir un album CD.
4: D'accord.
2: Ou un truc dans ce
1: Vierge.
2: Style-là. Ce qui... Hein?
1: Vierge.
2: Un CD, vierge. Ah, oui. D'accord, ok. Bonne bourre à toi et bon week-end.
4: Ciao.

0: Adema à l'instant avec le morceau Everyone, extrait de la BO de Resident Evil. Voilà, dans la spéciale Kiki donc et spéciale programmation rock ce soir. On se fait plaisir sur Star System FM, j'espère que vous passez une bonne soirée. On continue la spéciale Kiki donc avec Gladys. Maintenant, ça dure 10 minutes. Et puis juste derrière, on s'écoute quoi? Qu'est-ce qu'on va s'écouter? Alors, j'ai pas mal de sons à vous balancer en mode rock. Un petit White Stripe, ça vous dit? On s'écoute laquelle? Laquelle on va s'écouter d'ailleurs? On va réfléchir. Pour le moment, je vous mets le petit générique Kiki donc. Et puis je réfléchis pendant ce temps. Allez. Ah, c'est bon, j'ai trouvé. On s'écoutera Often in Every Way. Voilà, des White Stripes. Et puis on se retrouve juste derrière pour la suite de la spéciale Kiki donc. Bonne soirée à tous. Tout de suite, Kiki donc avec Gladys. Allez, go, go!
1: On y va pour un petit Kiki donc à ta tante Gladys. C'est parti. Si vous voulez téléphoner au 0870 5000, profitez-en. C'est la radio libre. C'est le Star System. Attention, oui, bonjour!
2: Bonjour.
1: Ça y est, nous sommes en direct. Bonjour, c'est Gladys, c'est pareil.
2: Non, ne quittez pas.
1: Merci bien.
2: C'est de la part?
1: Pardon?
2: De la part?
1: Oui, c'est la radio.
2: Ne quittez pas. Allô?
1: Oui, est-ce que c'est possible de parler à Gladys, s'il vous plaît?
2: Oui, c'est moi-même.
1: D'accord, nous ne quittons pas. Alors, dans quelques instants, nous allons entrer.

0: Bon, très bien. Vous êtes branché sur la radio là en ce moment ou pas?
1: Ah non.
0: Ah non, pas du tout, mais vous écoutez régulièrement quand même.
1: Oui, absolument.
0: Vous écoutez le soir, vous connaissez l'émission du Kiki donc?
1: À peu près, oui.
0: À peu près, donc ça va quand même nous éviter, on va gagner du temps, donc ça nous évite de vous rappeler la règle du jeu. D'accord?
1: Je préfère qu'on me dise.
0: D'accord, vous savez très bien que nous avons reçu une petite carte postale de votre...
1: De neveu,
0: voilà, exactement, qui se prénomme comment?
1: Stéphane.
0: Oui, vous avez l'air de bien le connaître, vous le connaissez alors?
1: Ah oui, tout à fait, c'est mon neveu.
0: Un petit peu quand même, vous le connaissez un petit peu. Alors, vous n'êtes pas sans savoir que c'est également le fils de votre...
1: De mon frère.
0: Voilà, bah vous connaissez tout, dites-moi.
1: Bah oui, quand même, je suis de la famille.
0: On vous a bien informé, hein.
1: Depuis le temps,
0: ça fait 17 ans que vous le savez.
1: Voilà.
0: Vous êtes contente d'être avec nous?
1: Tout à fait.
0: Bon, le public est là, le public peut applaudir.
2: Oui.
0: Il y a votre fille derrière?
1: Voilà.
0: Elle a quel âge?
1: 19 ans.
0: Oh, j'adore ça.
1: Il y a deux jours, c'était son anniversaire.
0: Oh là là, oh, c'est bon à manger, ça. Bon anniversaire, Gladys. Gladys,
1: c'est pour ma fille.
0: Pardon?
1: C'est ma fille qui a eu son anniversaire il y a deux jours.
0: Eh ben, bon anniversaire, Gladys, alors.
1: Merci.
0: Alors, vous nous écoutez régulièrement, quand même?
1: Oui, oui.
0: Vous êtes contente d'être avec nous? Vous êtes prête?
1: Oui.
0: Prête. Vous pouvez vous faire aider par votre fille, éventuellement, à partir du moment qu'elle ne vous aide pas, hein. Ok?
1: Oui, d'accord.
0: Règle du jeu, bien sûr. Attention, Kiki donc, c'est parti, Gladys, le jeu du Kiki donc, on est prête?
1: Oui.
0: Je vous rappelle quand même la règle du jeu, que si vous répondez correctement aux questions qui vont vous être déduites, bien entendu, si vous en avez des points supplémentaires au point de joker jusqu'aux 3 points précédents, si vous répondez correctement aux 3 premières questions, ça vous donne accès directement à la grande classe finale qui vous donne la carte plus, vous avez la carte plus en possession, et à ce moment-là, directement, vous voyez acquis directement 2 points bonus, d'accord?
1: D'accord.
0: Vous avez bien compris?
1: Oui, à peu près.
0: Alors, tant mieux, si vous avez bien compris à peu près. Attention, première question, vous êtes prête?
1: Oui.
0: Si je vous dis, plus j'en ai, moins j'en ai, plus je dis, moins j'en fais. Attention, votre vie, Kiki donc, qui a dit ça en 1982, attention.
3: Allez, Gladys!
0: Allez, Gladys!
1: Je m'excuse, je l'ai pas entendu. Alors,
0: malheureusement, si vous ne répondez pas correctement, Gladys, déjà les places de ciné vont passer sous le nez de Stéphane. Un homme politique en 1982.
1: Un homme politique.
0: Plus j'en ai, moins j'en ai que j'en fais. À votre avis, Kiki donc, vite, une réponse. François Mitterrand, effectivement.
1: François Mitterrand.
0: Le maire de Paris en 1982. Alors, bien entendu, vous êtes une fidèle de l'émission.
1: Oui. Hein,
0: on arrête la musique quand même, merci maestro.
1: Voilà.
0: On va parce que vous concentrez. Vous savez qu'il faut être muni d'un dictionnaire, ce n'est pas la peine de vous rappeler cette règle du jeu. Donc, vous êtes en ce moment avec un dictionnaire sous le bras. Oh,
1: tout à fait.
0: Bon, très bien, attention. Attention, c'est une question de rapidité, vous connaissez le kiki donc attention. Je vais vous demander d'aller à la plage 342, colonne 2, vous me donnez le mot qui commence à cette colonne. Attendez, kiki donc, vite.

0: Guetta.
1: Non, c'est pas malheureusement la réponse. Il vous reste encore 3 secondes. Vite, vite, vite, vite.
0: Non, je vois pas.
1: Ça mettait vos lunettes. On peut rigoler quand même. Vous nous écoutez un petit peu quand même?
0: Oui, oui, bien sûr.
1: Eh ben quel dommage, page 352 quand même, c'est que pourtant pas fut-fut, 300, vous savez pas compter?
0: J'arrive pas à voir la page là.
1: Et alors, page 352, colonne 2, c'était le mot?
0: Le mot?
1: Le mot pustule, alors, quand même. Bon, vous notez quand même le mot pustule quand même de côté avec votre petite fille, d'accord?
0: Pustule.
1: Pustule et François Mitterrand.
0: D'accord.
1: Et attention, la dernière question qui va aller très très vite. Qu'est-ce qui est jaune? À votre avis, qui donc?
0: Jaune?
1: Non, non, non, vite, réfléchissez. Allez, Gladys.
0: Qui est jaune? Un canari?
1: Non, presque, vous chauffez.
0: Un poussin?
1: Non.
0: Allez. Je vois pas.
1: Ah, c'est dommage, vous avez écouté la radio ce matin, vous m'avez dit. Ce matin, lundi, s'il l'a donné, Jean-Pierre.
0: Ah non, ce matin, je vais pas écouter, malheureusement.
1: Oh là là là là là là là là là là. Vite, des mots au hasard, c'est sur une table, vite, vite, c'est jaune, c'est
0: table.
1: Jaune. Vite, c'est jaune, une table, sur une jaune, c'est un...
0: Ok, jaune sur une table.
1: Un jaune, jaune, jaune, jaune, jaune, jaune.
0: Une...
1: Ah non, mais c'est pour dire n'importe quoi, c'est pas la peine d'aider.
0: Non,
1: hein.
0: Non, non. Non, non, je vois pas. Hein.
1: Oh, le gong vient de retentir, on vient de l'entendre, c'était un dessous de table. Oh. Ah bah oui, quand même. C'est jaune. Ça peut être bleu, c'est vrai. Ça peut être rouge. Mais...

0: Ça peut être jaune. C'était le dessous de dame quand même. Bon Gladys, vous avez relevé quand même toutes les indications. Dessous de table, vous avez noté également François Mitterrand et
1: Pustule.
0: Et Pustule. Je vous demandais de bien réfléchir, vous avez 15 secondes avec votre fille qui est un petit peu quand même qui est un petit peu du jeune quand même.
1: Oui.
0: Qui vient d'avoir, vous fêtez votre anniversaire Gladys, ça nous ferait bien plaisir de vous offrir un petit cadeau bonus pour votre neveu Stéphane. Oui. Qui je vous le rappelle est le fils de votre fille, de votre... De votre sœur, bah oui alors quand même.
1: J'ai des frères.
0: De votre sœur.
1: Mes frères.
0: Vous avez des frères derrière vous?
1: Non mais j'ai un frère, c'est le fils de mon frère.
0: Et d'accord, il est avec vous, très bien. Bah, vous pouvez vous faire aider par votre frère, je crois que c'était votre fille, alors je me suis trompé. Donc votre frère, vous pouvez vous faire aider par votre frère qui vient de fêter ses 19 ans, c'est ça?
1: C'est ça, oui. J'avais très bien compris.
0: Alors attention, vous avez le droit à... Et on rigole pas quand même sérieusement quand même.
1: C'est ma fille qui rigole.
0: Bah oui mais quand même c'est une émission sérieuse, c'est qui donc? C'est vrai qu'on
1: oui,
0: est là
1: oui,
0: pour
1: oui,
0: deux
1: tout
0: temps.
1: Tout à fait, ben, hein? C'est ce que je lui dis. Hein.
0: Alors attention, essayez de me trouver le mot mystère. Vous avez le François Mitterrand, Pustule, vous avez dessous de table jaune. À votre avis, qui donc Gladys?
1: Mitterrand, Pustule.
0: Allez public, le public au chaud. Allez on aide. Allez Gladys. Allez Gladys. Allez Gladys. Allez
1: Allez. Non, je vois pas.
0: Bah, mettez vos lunettes, je vous ai déjà dit tout à l'heure. Et votre fils derrière, il peut vous aider?
1: Mon fils, tu peux m'aider?
2: Allez, Raymond!
1: Pustule,
0: Mitterrand
1: et jaune.
0: Mais non, dessous de table.
1: Non,
0: gueule.
1: Non.
0: Elle comprend pas. Elle
1: oui, non, je comprends pas du tout. Là. Non, je suis désolé.
0: Oh là là, la musique s'arrête. Eh bien, c'était tout simplement la rose.
2: Bah oui.
0: Eh oui, eh oui, bien
1: oui.
0: Entendu, c'était la rose. Pourquoi? Parce que la rose était close. Quand on dit qu'on éclore, c'est comme un bouton à pustule sur le visage.
1: Ah, oui,
0: hein, le rapport, vous l'avez compris. Parce que tout simplement, Mitterrand, c'est le signe astrologique.
1: La rose,
0: c'est le signe astrologique du Parti Socialiste. Vous le saviez ça quand même. Et bien entendu, parce que directement, le dessous de table.
1: Oui, oui, oui.
0: Ah, ça me paraît logique.
1: Fait,
0: ah, tout à fait. Alors malheureusement, Gladys, vous repartez avec rien. Ça vous fait plaisir quand même?
1: Très.
0: Ah, vous êtes contente?
1: Je trouve ça génial.
2: Ah, bah quand même.
0: Vous êtes une fidèle de l'émission?
1: Absolument.
0: Vous nous écoutez régulièrement quand même?
1: Voilà.
0: Non, bien.
1: Bah, j'aurais voulu gagner des places de cinéma pour Stéphane. Mais
0: ah
1: bon.
0: Oui, mais malheureusement, non. Vous embrassez votre cousin qui est derrière.
1: D'accord. Je vous remercie.
0: On vous embrasse.
1: D'accord.
0: Ah, et puis vous passez le bonjour à votre oncle.
1: D'accord.
0: Bon, bah très bien. On vous souhaite une bonne fin de soirée. Au revoir Gladys.
1: Au revoir.
0: Sur la
1: pluie,
0: Gladys. Et n'oubliez pas que c'est l'émission. C'est l'émission. Ça s'appelle le Kiki.
1: Kiki.
0: Le Kiki.
1: Oh, Kiki donc.
0: Le Kiki donc. Au revoir. Voilà Stéphane.
3: Allô.
0: Kiki donc, pas
3: c'est
0: mal.
3: Bon ou pas?
0: Oh, super bon.
3: C'est
0: ouais.
3: Pas excellent ou pas?
0: Ah bah ta tante elle est excellente. Ta
3: c'est
0: cousine
3: ou pas?
0: Ta cousine elle est excellente.
3: Attention c'est un paquet. Hein.
0: Ah bah ça.
3: C'est un paquet de chez paquet. Hein.
0: Elle est belle ou elle est paquet
3: gros? Franchement elle est bien, elle est bien.
0: Elle, c'est, un, c'est une bombe.
3: Ouais franchement. Elle est très mignonne. Boucris. Allô.
0: Elle est bonne.
3: Elle est bonne.
0: Tu
3: la présentes ou pas?
0: Ouais je veux bien.
3: Comment ça?
0: Écoute-moi Steph.
3: Ouais. Écoute.
0: Je me présente ta cousine qui est bonne.
3: Tu m'offres une musique de New ou pas?
0: Je t'offre l'intégrale des Dance Machines.
3: Mais si tu veux, je te la donne. Je te la donne, je te l'offre. Je te l'offre et tu fais ce que tu veux.
0: Dance Machines. Ça te dit?
3: C'est vrai?
0: Ouais.
3: Ah, si tu la prends.
0: Hein?
3: T'en fais ce que tu veux.
0: Ouais.
3: T'en fais ce que tu veux.
0: Si j'arrive à la. Si j'arrive à la tesso rapide. Je te file des kits. D'accord. Des voilà, pins ou des photos, des photos, des vieilles photos. Ça te dirait des vieux animateurs.
3: Ouais, franchement, ouais.
0: Stéphane.
3: Manu à poil, moi, je veux.
0: Bon, tu quittes pas, on va te filer des CD, Stéphane, parce que t'as été chaud et Manu est déjà en train de se déshabiller. Donc, tu quittes pas, tu vas ressentir l'odeur de son sexe froid.
3: Ok, merci beaucoup, salut, Max.
0: Merci à toi, Kiki, donc.
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0: Les White Stripes, à l'instant, dans l'émission spéciale Kiki Donc sur Star System FM, vous êtes toujours connectés. Déjà une heure de passer ensemble, j'espère que vous kiffez bien. On va poursuivre l'émission avec Christelle maintenant, un Kiki Donc qui date de 97. Et notre chère auditrice s'appelle Christelle, on écoute ça tout de suite. Et juste après, je vais vous passer quel morceau qu'est-ce qu'on va s'écouter? Allez, un petit Silverchair. On va se faire plaisir, un petit Silverchair avec le morceau Undecided. Et on se retrouve juste derrière pour la suite de l'émission spéciale Kiki Donc. Bonne soirée à tous sur Star System FM.
1: Oui, allô ?
2: Oui, bonjour. Est-ce qu'il serait possible de parler à Christelle, s'il vous plaît ?
1: Oui, c'est moi.
2: Bonjour, vous allez bien ? C'est la radio qui vous appelle ?
1: Oui.
2: Bonjour, c'est Paris Local. Vous nous écoutez ?
1: Oui, bien sûr.
2: Vous êtes contente d'être avec nous ?
1: Ouais.
2: Très bien. Vous nous écoutiez là en ce moment ?
1: Ah non, du tout, non.
2: D'accord. Vous êtes une fidèle de l'émission ? Vous nous écoutez régulièrement, Christelle ?
1: Non, pas vraiment, non.
2: Très bien. Vous saviez que nous allions vous appeler, bien entendu ?
1: Oui.
2: Vous êtes contente d'être avec nous, Christelle ? Vous nous écoutez, d'accord. Est-ce que vous écoutez un petit peu la radio ?
1: Ouais, de temps en temps, oui.
2: Très bien. Vous nous avez écouté ce matin ?
1: Non.
2: D'accord, vous avez écouté l'indice d'hier à soir ?
1: Non plus.
2: Très bien, alors ça va peut-être pouvoir vous aider, bien entendu. Est-ce que vous savez que directement vous allez pouvoir participer à un jeu qui vous donnera directement accès à une grande finale, vous donnant l'accès directement à un merveilleux voyage directement pour Angoulême. Est-ce que vous êtes contente d'être avec nous ?
1: Oui.
2: Très bien, vous avez quel âge, Christelle ?
1: 23.
2: Très bien, alors vous avez 24 ans et donc vous allez jouer avec nous, d'accord ?
1: Oui.
2: Alors, est-ce que vous êtes munie d'un dictionnaire ou d'un dictionnaire français, anglais ou chinois ou quelque chose dans ce genre-là ?
1: Non.
2: Très bien, vous êtes prête ?
1: Oui.
2: Donc vous allez vous aider du dictionnaire que vous avez juste à côté de vous. Est-ce que vous êtes prête ?
1: Oui.
2: Alors juste avant, on va voir si le public est chaud. Est-ce que le public est chaud ? Encouragez Christelle ? Ouais ! Apparemment, le public est là et répondu présent, bien entendu, Christelle, en mobilisation de fréquence qui vous donne, bien entendu, directement accès au jeu d'affront. D'accord ? Oui. Christelle, est-ce que vous nous avez écouté quand la dernière fois ?
1: La semaine dernière.
2: Donc vous avez su la vitrine de la semaine dernière. Vous avez vu un petit peu ce merveilleux voyage qu'a gagné Christian, auditeur de la semaine dernière.
1: Oui.
2: Hein, c'est un beau voyage hein, quand même là, directement pour Mulhouse, où il repartira bien entendu pour un superbe voyage de 24 heures. D'accord ?
1: D'accord.
2: Alors bon, bien entendu. Hein. Alors, est-ce que vous êtes prête ?
1: Oui.
2: Vous avez votre dictionnaire près de vous ?
1: Oui.
2: D'accord. Alors, si je vous dis... Plus on est, moins c'est... Mais qui c'est qui rentre donc ? À votre avis, qui donc, Christelle ?
1: L'arbre.
2: Non.
1: Le poisson.
2: Oui, bonne réponse, bravo ! Bonne réponse, bien entendu, le poisson. Comment vous aviez deviné ?
1: J'ai regardé dans le dictionnaire.
2: Oui, bien sûr, oui, bien entendu. Vous êtes contente d'être avec nous ?
1: Oui, pas de problème.
2: Vous nous écoutez régulièrement ?
1: Oui.
2: Ah, bien entendu, vous avez regardé dans le dictionnaire. C'est quelle page du dictionnaire ? Puisque vous avez suivi, c'est à quelle page ?
1: 188.
2: Ah, pas du tout, absolument pas.
1: Vous avez on n'a pas le même dictionnaire.
2: Vous avez la définition du mot poisson, là, sous les yeux ?
1: Ah, non.
2: Vous pouvez nous la lire ? Allez-y, on vous écoute.
1: Alors, poisson, animal vivant dans l'eau.
2: Non. N'essayez pas de nous mentir, Christelle.
1: Bah, donnez-moi votre définition, alors.
2: Non, mais ça, c'est pas la véritable définition. Vous êtes en train de vous moquer de nous ?
1: Non, pas du tout.
2: Vous vous moquez de nous régulièrement ?
1: Non.
2: Hein, vous êtes contente d'être avec nous, quand même ?
1: Oui, quand même.
2: Ah, d'accord. Vous êtes prêts pour la deuxième question ?
1: Oui, je vous écoute.
2: Vous êtes prête ?
1: Oui.
2: Vous nous connaissez déjà ?
1: Oui.
2: Vous savez qui nous sommes ?
1: Bah oui.
2: Bah oui, nous avons deviné, bien entendu. Hein. C'est qui donc ?
1: La radio de Paris.
2: Oui, mais laquelle ?
1: Nostalgie.
2: Non, c'est pire que ça.
1: Chant de France.
2: C'est encore pire que ça.
1: Énergie.
2: Tout à fait. Bonne réponse. Bravo. Bon, allez, passe-moi Hugolin. Parce que là, elle connaissait Hugolin.
3: Ouais.
2: Elle connaît.
3: Ah, ben, elle a dû écouter.
2: Ah, elle a dû écouter. T'as dû écouter, hein, Christelle ?
1: Ah, non, du coup.
2: Ah, tu sais qui je suis ?
1: Bah, non, vous êtes qui ?
2: Bah, Énergie.
1: Énergie.
2: Bah oui.
1: Ah bon ?
2: Ben voilà.
1: Hein. Ah, je savais pas.
2: Eh ben écoute, on est content. Hein. J'espère que ça t'a fait plaisir. On a voulu te faire un petit canular. Pardon, je reprends ma voix, excuse-moi.
1: Ouais.
3: T'as reconnu Énergie ?
2: Attends, mais j'ai pas ma voix. Attends, 3, 4. Allez, salut, c'était Énergie. C'est perdu. Ça va. Il y a du soleil, tout va bien, pas de maladie grave, pas de chômage, c'est super. Oh, vous êtes un excellent vendredi soir. Alors, bien entendu, ça va taper ce soir, hein, puisque sur l'énergie, j'avais emmené. Il y aura Francis Cabrel, on aura Céline Dion, on aura le nouveau gala qui s'appelle Free From Desire. On va avoir plein de super nouveautés. Et on va se régaler, on va se régaler, on va se régaler. Hein, très bien, tout va bien. Rigolin.
3: Ça va. Alors bien. En fait, petit filou, je vais partir.
2: Hein, Christelle?
4: Oui.
2: C'est Énergis qui est à l'appareil.
4: Ouais.
2: Ça va, tout va bien?
4: Tout va bien.
2: C'est week-end.
4: Ouais.
2: Super chaud ce soir, hein?
4: Pas trop bien.
2: Alors, ce soir, direction la Scala, bien entendu, elle s'est éclatée, Métropolis, la musique jusqu'au bout. Alors, Énergis, bien entendu, c'est la musique aussi qui cogne, hein, qui tape. Donc, la musique techno, ça va pulser, puisqu'on aura tout à l'heure Mini Vanilli, on aura les Black Box, on aura Bros, tous les grands tubes qui ont marqué la house music des années 1990. Hein.
3: Les dédicaces.
2: Et les dédicaces, bien entendu, d'ailleurs, Jingles.

0: FM stéréo, bien entendu, Christelle.
1: Ouais.
0: Ok, super. C'est le week-end toute la semaine. Ici, il n'y a pas de lundi. Tout va bien. C'est vendredi sous le soleil. Il fait plus 50 degrés en ce moment sur Paris, plus 170 degrés sur la Côte d'Azur. Et puis, on attend plein de bonnes choses, hein, puisque Energy sera en concert avec Michael Jackson à Dunkerque, avec Madonna partout dans le monde, bien entendu. Et puis, on attend notre directeur d'antenne, Eric Clapton, qui devrait pas tarder à arriver, épaulé de son assistant Elton John. C'est super, hein?
2: Super.
0: Oh, c'est la grande folie. Bon, qu'est-ce qu'un petit week-end, bien entendu. Peut-être un petit mot à passer à tous les auditeurs d'Energie qui nous écoutent en ce moment. T'écoutes?
1: Alors, gros bisous à tout le monde.
0: C'est super.
3: C'est heureux.
0: Ah ouais, complètement, ouais. Aïe, aïe, aïe.
4: C'est le paradis.
0: Ah ouais, c'est le paradis. On vous embrasse, les kids.
2: Ok, mais gros bisous, man.
0: Allez, salut. Happy Energy, c'est le plus fort, hein. Pirater Fun Radio, tout va bien. 0803-08-5000, c'est super. Avec les deux kids au standard, Flo Flo et Juju, super, hein. C'est d'enfer aujourd'hui. Hein. Les petits simples.
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0: Star System FM avec à l'instant les Silver Chair avec le morceau Undecided. Ça c'était bon ça, dans la spéciale Kiki donc, avec des prog rock. On va poursuivre l'émission avec un Kiki donc très très bon. Celui-là il est très très bon, en featuring avec Françoise de la Courneuve. En guest star, on va dire ça comme ça. Guest star avec donc Françoise de la Courneuve, ça dure 12 minutes. On s'écoute ça tout de suite et juste après on s'écoutera un petit Dolly avec Je ne veux pas rester sage. Ça passait sur Fun à l'époque et c'est très très bon. Restez branchés sur la spéciale Kiki donc. Vous êtes bien branchés sur Star System FM et j'espère que vous passez une bonne soirée. Allez, c'est parti Kiki donc avec en guest Françoise de la Courneuve. Bonne soirée.
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2: Hein, Kiki donc avec Stéphane, 18 ans de Villeurbanne. Stéphane, bonsoir et merci d'être avec nous.
3: Salut Max.
2: Ça va bien ?
3: Très bien.
2: Ouais. Nous avons Françoise qui, bien sûr, va également participer. Françoise de la Courneuve qui va participer à ce Kiki donc. Bonsoir Françoise.
4: Bonsoir Mathéo.
2: Ça va bien ?
4: Ça va, ça va.
2: Alors, en deux mots, Françoise, je t'explique et Stéphane, je t'explique pourquoi Françoise est avec nous. Kiki donc, on va faire à ta grand-mère Monique qui n'a pas 67, comme on l'a dit, mais 71. À peu près, qui habite à peu près à une centaine de kilomètres de Lyon. Elle est assez dragueuse, divorcée, 5 enfants. Elle adore la série Amour, gloire et beauté.
3: Exactement.
2: Et c'est pour ça que Françoise va intervenir puisqu'on risque de lui passer une spécialiste qui va lui poser des questions sur justement cette série. Et c'est pour ça que François va falloir préparer 2-3 questions.
3: On verra ça, ouais.
2: Et nous avons également appris qu'elle était super jeune dans sa tête, qu'elle aimait les blagues assez cochonnes, etc. etc.
3: Elle aime bien l'humour, quoi, et le sport aussi.
2: D'accord. Alors, on y va. C'est parti. Nous allons appeler sans plus tarder ta grand-mère Monique. Pour le moment, Françoise, on te met en attente. Et dès qu'on a besoin de toi, hop, on te fait intervenir. On profite pour mettre Stéphane également en attente. Comme ça va aller encore plus vite. Et attention, ça sonne. Chez Monique, on met la musique.
5: Allô ?
2: Allô, bonjour !
5: Allô ?
2: Allô ? Est-ce que c'est possible de discuter avec Monique ?
5: Oui, qui êtes-vous ?
2: Oui, bonjour, vous êtes en direct à la radio ! Vous êtes en direct sur Radio 2, Francis de Radio 2. Bonjour, comment ça va ?
5: Ça va pas mal.
2: Le mot de passe.
5: Et vous, comment allez-vous ?
2: Ça, je vous répondrai une fois que vous m'aurez répondu. Le mot de passe.
5: Le mot de passe, qu'est-ce que vous voulez ?
2: Racontez-moi, donnez-moi le mot de passe pour pouvoir participer à cette émission.
5: Qu'est-ce qu'il faut que je vous dise, une histoire ?
2: Non, oui, racontez-moi une blague, oui !
5: Une blague ?
2: Allez-y.
5: Vraiment ?
2: Oui ?
5: Une très comment ?
2: Une très salace, comme Monique de qui la tienne, trois, vous savez ce que je dis, hein ? Attention, on y va, Monique.
5: Dites-moi, c'est une devinette, vous la voulez ?
2: Oui, je la veux, donne-la-moi.
5: Pourquoi la ménopause n'existe-t-elle pas chez les hommes ?
2: Je ne sais pas.
5: Ah ouais. Il reste coincé à l'adolescence.
2: Alors là, pour l'instant, malheureusement, là, le public siffle un peu le mot de passe, là, vous savez. Il s'agit de raconter une petite blague et là malheureusement vous nous avez pas fait rire Monique, deuxième essai.
5: Ah ben si, moi j'ai bien ri. Hein.
2: Oui mais enfin ça suffit pas, le problème c'est que vous êtes pas là pour essayer de vous convaincre que vous êtes drôle mais nous convaincre.
5: Alors, vous voulez une autre histoire ?
2: Allez-y. Deuxième possibilité d'une autre blague.
5: Alors, une maman gronde son fils qu'elle vient de surprendre en train de regarder par le trou de la serrure de la chambre de la bonne. Tu n'as pas honte ? Je ne veux pas que tu recommences, tu as compris ? Que fait la bonne dans sa chambre ne te regarde pas. Mais maman, ce n'est pas la bonne qui m'intéresse, c'est ce que fait papa.
2: Allez, pas mal, allez, pas mal. Attention, on peut le dire, vous avez réussi, bravo ! Ok, très bien, donc on va pouvoir parler un petit peu de sexe ensemble, Monique.
5: Bah voyons.
2: Ça va vous rappeler des bons vieux souvenirs ? Car j'ai cru oui dire, pas votre petit-fils, car c'est vous qui c'est lui qui vous a sélectionné, Stéphane, bien sûr, que vous avez 5 enfants.
5: Oh ben non, j'en ai bien un, 4.
2: Vous êtes propriétaire de 4 enfants, vous êtes divorcé.
5: Oui.
2: D'accord. Et vous appréciez, alors vous allez gagner des cadeaux probablement.
5: sais pas.
2: D'accord.
5: C'est vous qui allez me dire.
2: Eh bien, écoutez, je vais vous le dire, bien sûr. Grâce à Radio 2, bien entendu, Francis, votre anniversaire. Vous nous écoutez un petit peu quand même, de temps en temps, vous écoutez Radio 2 ?
5: Bah, bien sûr.
2: À quel moment, à quelle heure de programme que vous écoutez ?
5: Bah, écoutez, ça varie selon le temps qu'il fait dehors. Hein.
2: Alors, par exemple, avec le temps qu'on a eu aujourd'hui, qu'est-ce que.
5: Bah, aujourd'hui, j'ai pas écouté parce que j'étais dans mon jardin.
2: Parce qu'il faisait beau, donc comme il
5: j'ai
2: fait beau, on écoute.
5: J'ai ramassé des fraises.
2: Alors, comme il fait beau, on n'écoute pas la radio, bien sûr, et vous avez ramassé des fraises.
5: Les fraises, elles n'attendent pas. Hein.
2: Elle est bonne, ta fraise ?
5: Ah, délicieuse.
2: Elle est délicieuse, ta fraise ?
5: Aujourd'hui.
2: C'est vrai ?
4: Oh, bah, elle est mal.
2: Eh, bah, dis donc. Et on se les injecte en une soirée ?
5: J'en ai mangé 1 kilo à 4 heures.
2: Eh, bah, dis donc, alors.
4: Oh,
2: c'est bon, ça, pour le ventre, hein ?
5: N'est-ce pas ?
2: On va être gonflé après.
5: C'est rien.
2: C'est pas grave, qu'est-ce qu'il y a, le public dit quoi ?
4: Cacamou !
2: Cacamou, après, on dit !
4: Cacadou !
2: Cacadou ! Eh, bah, écoutez, on blague, nous aussi, alors attention. Vous allez peut-être, grâce à votre petit-fils Stéphane Monique, repartir avec un voyage.
5: Hein ?
2: Ça.
5: Hein ?
2: Alors ?
5: Hein ?
2: Ça vous fait un peu kiffer ?
5: Hein ? J'écoute.
2: Pour ça, bien entendu, il va falloir répondre à 2-3 questions.
5: Mon Dieu.
2: Avec, pour commencer, bien entendu, une série qui, apparemment, vous tient à cœur, c'est Amour, Gloire et Beauté. Est-ce que c'est vrai ou faux ?
5: Pourquoi qui me tient à cœur ?
2: Apparemment, vous êtes une fan de série, et particulièrement celle d'Amour, Gloire et Beauté.
5: Peut-être.
2: Comment ça peut-être ?
5: Peut-être, oui.
2: C'est votre petit-fils Stéphane qui nous a mis ça sur sa carte postale avec un gros cochon tout nu.
5: Quel
2: coquin. Alors attention, pour ça, nous avons une de nos spécialistes de Radio 2 qui est au téléphone avec nous, Françoise de Radio 2. Bonsoir Françoise.
6: Bonsoir.
2: Françoise, que vous retrouvez tous les matins vers 13-14h pour le spécial série télé, qui nous a d'ailleurs préparé un cococtage des meilleures séries, à commencer par Amour, Gloire et Beauté.
6: Oui.
2: Qu'on retrouvera bien sûr dès le début de la semaine, samedi, dimanche inclus. Alors, attention, petite question pour vous. Monique, posée par Françoise sur Amour, Gloire et Beauté, on vous écoute, Françoise. Et attention, soyez attentive, Monique. Hein.
5: Oui.
6: Monique,
5: oui,
6: est-ce que vous pensez que le fils de Rick est son fils ou celui-là de Raymond, d'après vous? Le bébé que...
5: Oui, oui, j'ai compris, je connais la série.
6: Bon, vous pensez que c'est
5: Eric, hein, peut-être celui de Raymond, mais bon, ça c'est une impression.
6: Alors,
5: peut-être
6: pensez,
5: celui de Raymond.
6: Vous pensez que c'est celui de Raymond ?
5: Je pense qu'elle va avoir un petit noir, moi.
6: Ouais, moi aussi.
4: Bonne réponse !
2: C'est une bonne réponse, alors on dit que c'est une bonne réponse,
6: François ?
2: C'est
6: une bonne réponse.
2: C'est une bonne réponse ! Ah non, mais le feu, Monique ! Pardon, Monique ?
5: Pardon ?
2: Vous me dites quoi ?
5: Je dis, est-ce que ce sera vrai ce que j'ai dit ? Vous savez d'avance qu'elle aura un petit noir ?
2: Exactement,
6: oui,
2: bien
6: exactement,
2: sûr.
6: Oui.
2: Exactement, oui.
5: Ah, d'accord.
2: Nous sommes
5: supposés, mais bon.
2: En contact direct avec la production d'Amour, Gloire et
6: Dévalisé.
2: Et Amour, Gloire et Bossé. Bien entendu, est-ce qu'il y a une deuxième question qu'on pourrait poser éventuellement à notre amie Monique concernant la série, Françoise ?
6: Alors, d'après vous, Monique, est-ce que vous pensez que Brooke va se remettre avec Eric Forrester ?
5: Eric ?
6: Oui, Eric, le père. Hein.
5: J'ai pas l'impression.
6: Ah, bah, c'est une réponse fausse.
5: Ah.
2: Oh.
4: Dommage.
2: Et comment ça se fait ? C'était quoi la bonne réponse, Françoise ?
6: Bah, c'est que Brooke va se remettre avec Eric à cause de son fils.
5: Ah.
6: Et qui est marié avec Ambre.
4: Eh ouais !
2: Vous le saviez, Monique ?
5: Ah bah, je peux pas deviner, hein.
2: Ah bah, vous pouvez pas deviner, dis donc, vous passez votre temps à rien foutre sur un rocking chair à la télé, quand même, vous pourriez avoir.
5: On peut pas deviner la suite !
2: Mais vous plaisantez ou quoi ? Vous avez que ça à foutre, après toute la journée, vous pouvez très bien cogiter tout, le faire des mots croisés.
5: Eh, je peux pas deviner la suite !
2: Non mais vous pourriez imaginer quand même, merde.
5: Certaines choses, oui.
2: Mais vous faites quoi de la journée, Monique ? Après les séries télé, à partir de midi, vous faites quoi ? Vous pourrez très bien faire comme Françoise, les
5: anges. Je mange des fraises.
2: Oui, mais enfin, quand même, on mange pas 1 kilo de fraises en une journée complète.
5: Aussi, tous les jours.
2: Bah attendez, il suffirait d'enregistrer sur un magnétoscope ou sur un magnétophone le feuilleton, et après vous faites comme Françoise, vous le regardez 2, 3, 4 fois pour essayer de déconner.
5: Oui, mais
2: vous êtes pas en déconnage, vous déconnez.
5: C'est ce qui va se passer.
2: Oui, mais justement, essayez de deviner.
5: Je ne suis pas médium.
2: Non, mais vous pouvez essayer d'avoir de l'imagination.
5: J'en ai.
2: Et alors, qu'est-ce que vous pensez ? Qu'est-ce qui risque d'arriver dans cette série ?
5: Plein de choses.
2: À savoir ?
5: Moi, je pensais que Brooke se mettrait avec Ridge.
2: Françoise ?
6: Ça se pourrait, mais c'est pas sûr.
4: Ah.
6: Donc c'est une bonne réponse, ça aussi.
2: C'est vrai,
5: je préférerais. Je préférerais qu'elle se mette avec Ridge qu'avec Eric. Maintenant.
2: Ça, c'est un peu gros problème d'ailleurs. On pourrait faire un petit débat plus tard dans la soirée sur Radio 2 sur Amour, Gloire et Beauté, mais bien
5: encore
2: sûr.
5: Encore une fois, ils font ce qu'ils veulent. Hein.
2: Là n'est pas la conjonction, bien sûr. Hein, c'est un peu chaud, ça peut devenir un petit peu violent. On n'a pas trop envie de parler de sexe et tout ça, c'est pas trop le genre de la maison. Hein. Françoise, est-ce qu'éventuellement ce soir nous faisons un petit kiki donc avec un spécial Amour, Gloire et Beauté? Bon, pour l'instant, malheureusement, Monique, vous ne gagnez pas ce voyage.
5: Bah voyons.
2: Faut le mériter quand même, alors. On se prend pour qui, dis-donc, Monique?
5: Posez-moi une autre question.
2: On calme d'un ton, là, on se croit où, là? On n'est pas dans les années 50, hein? Hein? Calme ta joie, Minette. Alors, dernière question. Françoise, notre spécialiste d'amour, gloire et beauté.
6: D'après vous, Monique, est-ce que vous pensez que Taylor arrivera à garder Rich grâce au bébé qu'apporte?
5: Je pense pas.
6: Est-ce que vous pensez qu'elle va retourner avec le médecin?
5: Je pense qu'elle va être trop attirée par lui, elle ne va pas pouvoir résister longtemps. À mon avis.
6: C'est une bonne réponse.
2: Ah, c'est bon ça. Hein. Allez, donc, Monique, là, franchement, vous nous surprenez. Vous êtes toujours en direct sur Radio 2.
5: Vous voyez, même si j'enregistre pas, vous voyez un peu, hein.
2: Allez, Françoise.
6: Oui.
2: Une question, si c'est possible, une dernière, mais très difficile.
5: Très.
2: On peut pas répondre.
6: Alors, très difficile. D'après vous, Monique, est-ce que Brooke et Taylor, c'est une question assez difficile, étant donné qu'ils aiment le même homme, est-ce que vous pensez qu'il pourrait venir lesbienne?
5: Comment?
6: Est-ce que vous pensez que Brooke et Taylor, comme ils ont été mariés avec le même homme, est-ce que vous pensez que Brooke et Taylor risquent de venir lesbiennes à cause de Rich?
5: Je pense pas du tout.
6: Pas du tout.
5: Non.
6: Eh ben vous avez tort.
2: Ah bon. En tout cas, grâce à cette question piège, malheureusement, Monique, le voyage vous passe sous le nez.
5: Bon voyons, dis donc.
2: On se calme un peu là, hein. On est content. On est quand même content d'avoir participé quand même à l'émission.
5: Alors, j'ai gagné quoi?
2: Un petit CD, rien du tout, un petit 42,
5: Vous allez bien faire un petit geste.
2: Alors bien sûr, ce qu'on vous aime bien, Monique, bien sûr, on va vous faire un petit geste, bien sûr.
5: Alors.
2: Un petit signe de la main. Au revoir, Monique. Non, je plaisante, bien sûr, c'était pour taquiner. Est-ce que le public accepte qu'on offre un CD à Monique? Monique, grâce à Radio 2, vous gagnez la compile des plus grands tubes de Radio 2. Ok, au nombre de deux d'ailleurs. Avec la cappella et l'instru. Quant à Stéphane, votre petit-fils, il ne repartira pas les mains vides. On lui offrira dans quelques instants des cadeaux. On aura l'occasion de lui annoncer. Merci Françoise, on vous retrouve demain pour un spécial Amour, Gloire et Beauté à midi.
6: Ok.
2: Et puis sur Radio 2, bien sûr. Merci Françoise.
6: De rien.
2: Et merci à Monique d'avoir participé.
5: Ok.
2: Bisous, on vous embrasse. Salut Monique. Allez, une prochaine fois, on vous embrasse. Bisous. Une petite blague pour nous quitter, peut-être, Monique? Peut-être.
5: Le catalogue est terminé.
2: Deux blagues, dis donc, un petit catalogue minable, hein. deux blagues dans votre catalogue et en plus, dont une pas drôle.
5: C'est tout.
2: Va falloir renouveler, hein.
5: C'est tout.
2: On vous embrasse.
5: Merci.
2: Ne quittez pas, très sympathique.
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0: Dolly, je ne veux pas rester sage à l'instant dans la spéciale Kiki donc sur Star System FM. Restez branchés, on va continuer l'émission avec Monique. Voilà, Kiki donc avec Monique, on enchaîne. Ça dure 12 minutes et juste derrière, on s'écoutera un petit œil pour œil avec le morceau Téléfoot. C'est une reprise de Renaud. Si vous n'avez jamais écouté ce morceau, c'est un bon morceau rock français, vous allez voir, c'est du bon. Œil pour œil avec le morceau Téléfoot juste après le Kiki donc de Monique. Bonne soirée à tous.
1: Tristan, on va quand même appeler ta grand-mère parce qu'on avait prévu un Kiki donc avec elle. Elle s'appelle Monique, elle a 74 ans, elle est à Nantes. Je suis Radio Bleu avec Francis, elle veut gagner un beau voyage.
2: Allô.
1: Bonjour, vous allez bien, c'est Monique?
2: Oui.
1: Oh là là, la limite des appels. Bonjour, c'est la radio du Kiki donc, c'est la radio de Nantes, locale Radio Bleu, c'est Francis.
2: Ah bah, j'étais couché, alors dépêchez-vous, hein.
1: Ouais, comme ta joie, hein. Vous allez bien?
2: Oui, ça va.
1: Vous allez bien, vous êtes en pleine forme quand même?
2: Oui.
1: Vous saviez que vous allez, on attendait de vos appels?
2: Pardon?
1: Vous saviez qu'on allait vous appeler quand même?
2: Ben oui, mais jusqu'à 10h, on m'avait dit, alors j'ai...
1: Ah non, l'émission commence à 10h, c'est jusqu'à 11h30.
2: Ah, oui.
1: Vous êtes la dernière ce soir pour un superbe voyage en Iran. Vous êtes contente d'être avec nous quand même?
2: Mais oui, sûrement.
1: Elle est contente d'être avec nous, bébé. Alors, le public est chaud ce soir, Monique, puisque nous avons offert déjà 8 voyages ce soir.
3: Ouais.
1: Et que vous êtes la dernière de la brochette, d'accord?
3: Il y en a plus.
1: Ok. Ouais. Qu'est-ce qui vous ferait plaisir comme destination?
2: Oh, n'importe lequel.
1: Hein?
2: Alors, ça m'est égal.
1: Vous avez entendu le cadeau?
2: Non.
1: J'ai un voyage pour oui. 2 personnes en Alabama. Ouais. Vous nous écoutez régulièrement quand même?
2: Non, j'écoute rien du tout.
1: Oh, dis donc, on nous a dit quand même, on va avoir une carte postale. Le public est déçu, c'est normal. Hein. Alors, vous savez que nous sommes une émission publique, bien sûr. Vous connaissez la règle du jeu, faut-il que vous la rappeler?
2: Non, non, non, c'est mon petit-fils qui a dû vous donner l'adresse, le numéro de téléphone.
1: Absolument, absolument, c'est votre petit-fils qui s'appelle...
2: Tristan.
1: Christian.
2: Tristan.
1: Pardon?
2: Tristan.
1: Absolument, Tristan. Vous êtes au courant quand même alors, vous connaissez la règle du jeu parce que quand même vous connaissez le prénom de votre petit-fils, ça veut dire que vous suivez l'émission de temps en temps.
2: Non, je ne suis pas du tout l'émission.
1: Alors comment vous connaissez?
2: Il m'a téléphoné ce soir.
1: Comment vous connaissez le prénom de votre petit-fils?
2: Ah bah quand même, hein, je connais bien le prénom de mes petits-enfants.
1: Un peu quand même, elle a dit un peu quand même. Un petit peu quand même. Bon, alors attention, vous allez jouer un voyage pour 4 personnes. Vous êtes prête?
2: Oui.
1: Je vous explique la règle du jeu quand même.
2: Hein? Expliquez.
1: Alors, très simple, vous êtes bien concentré, vous avez les oreilles ouvertes, vous avez sur le toilette,
2: oui, tout ce qu'il faut.
1: Quand vous êtes munis de votre matériel?
2: Quel matériel il faut?
1: Dentier, sonotone, dictionnaire.
2: Ah non, bah j'ai rien du tout ça près de moi là.
1: On peut rigoler quand même, vous êtes une fidèle. Vous écoutez la radio de temps en temps régulièrement?
2: J'écoute la radio, oui.
1: D'accord.
2: Radio Bleu, non.
1: En fréquence mégahertz, 108.7 quand même.
2: Non, non, c'est rare quand je t'écoute.
1: Hein. C'est rare, mais de temps en temps. Quand c'est rare, ça veut pas dire que c'est de temps en temps quand même.
2: Bon, peut-être empressez-vous un peu, hein, parce que je suis pressé, voilà.
1: Comme toi, je vois. Le public, elle a l'air quand même bien speed, hein, quand même. Attention, on y va, Monique, hein. On y va?
2: Oui.
1: Alors, 2 kilatines, 3 kilaniques. Attention, première question, Monique. Bien entendu, l'association Joker, hein. Bien sûr, vous savez que vous avez un apesanteur de points susceptible de vous donner une atmosphère. Bien sûr, vous le savez, ça, vous connaissez bien la règle du jeu, que bien entendu, chaque interférence qui vous sera donnée par satellite vous donne un accord direct. Vous êtes muni d'une parabole?
2: Oui.
1: TPS, vous êtes sur SFR Itineris? Vous êtes sur le câble satellite?
2: Satellite, oui.
1: D'accord, TPS Itineris, c'est Bouygues?
2: Oh, je sais pas
1: si
2: c'est quoi.
1: Bouygues, vous êtes SFR Bouygues?
2: Oui, je pense.
1: SFR Bouygues! Alors, bien sûr, attention à la règle du jeu. Attention, on est parti maintenant pour la première question avec à la clé pour vous, mademoiselle. Je vous appelle mademoiselle, ça vous dérange pas?
2: Non, pas du tout.
1: Un voyage pour 2 personnes, je vous l'ai déjà dit, peut-être au Danemark. Hein.
2: Ah bon, alors ça a changé alors.
1: Alors attention, vous êtes prête? Vous êtes prête à la première question?
2: Oui,
1: attention. Top, c'est parti, on vous écoute. Dans le public, erreur de ma part. J'ai oublié les règles du jeu. J'ai oublié de poser la question, Monique.
2: Mais quelle question voulez-vous que je pose, moi?
1: Allez-y, n'importe laquelle. Il faut que je réponde obligatoirement par oui ou par non. Hein, donc...
2: À vous?
1: Oui.
2: Quel âge avez-vous?
1: 20 ans.
2: Oh, vous êtes jeune, hein?
1: Il faut que vous me posiez des questions, soyez pas idiot quand même.
2: Non, bah que voulez-vous que je vous pose une question, moi?
1: Mais des questions, faut que je réponde obligatoirement. Vous avez 10 secondes. Pendant ces 10 secondes, vous devez me poser des questions pour que j'arrive à vous dire au moins une fois oui ou non en répondant, d'accord?
2: Alors, êtes-vous marié?
1: 20 ans.
2: Avez-vous des enfants?
1: Pas pour le moment. Allez, public!
3: Allez, vas-y!
1: Les questions, allez, il faut que je réponde, oublié, faut que j'arrive à répondre par vous, pardon, vite, il vous reste 3 secondes, 2 secondes, vite.
2: Est-ce que vous avez des parents près de vous?
1: Ils sont pas là.
2: Ils sont pas là.
3: Allez, allez, allez.
1: Vite, vite, des questions, vite. Demandez-moi. Elle a oublié le sonotone quand même. Oui. C'est gagné. Vous connaissez la règle du jeu quand même. Vous m'avez posé la question piège. Qu'est-ce que vous voulez que je vous pose comme question? Et je me suis fait avoir en vous disant oui. Vous êtes une fidèle de l'émission quand même.
2: Non, mais je vous ai dit non déjà.
3: Allez, Monico, vous
1: êtes
3: réel ou pas?
1: Et on... Hein? La grande gueule. Vous êtes prête à la deuxième question?
2: C'est vous, hein?
1: Vas-y, qu'aime ta joie, toi. Deuxième question, bien entendu, Monique. On vous rappelle que vous avez 84 ans. Un peu sourde d'oreille, quand même. Hein.
2: J'ai pas 84 ans, je suis pas sourde d'oreille.
1: Elle
2: hein.
1: Est pas sourde, quand même. Allez, attention, deuxième question, Monique. Avec quelle clé, je vous le rappelle, un voyage pour la Turquie.
2: Ah bon, ça change?
1: Je t'en pose, moi, des questions. Vous êtes prête, quand même?
2: Oui, allez-y.
1: Attention, deuxième question. Attention, vous êtes littérature, histoire ou mathématiques, je vous écoute.
2: Oh là là, alors là, hein, comptez pas sur moi pour ça. Hein.
1: Ouais, vas-y, game, t'as joué.
3: Allez, Monique,
1: allez-y, c'est très simple, j'ai une question piège.
2: Non, non, mais alors là, les littératures et tout le reste, là, alors là, comptez pas sur moi pour vous poser des questions là-dessus. Hein.
1: Histoire, littérature ou géographie, on ne discute pas.
3: Allez, Monique, allez.
1: Vous êtes en direct sur Radio Bleu quand même dans l'émission du Kiki donc 114.5 FM. Si vous êtes en muni d'une parabole satellite SFR, vous suffira à la faire. D'accord?
2: Mais je suis, j'ai une parabole.
1: Oui, mais j'ai compris, vous êtes sur SFR.
2: Ouais.
1: Et vos programmes sur SFR?
2: Non, j'apprécie pas trop.
1: On en discutera juste après, d'accord? Faut faire vite parce que la deuxième question, choisissez littérature, histoire ou géographie?
2: Oui, alors géographie, donnez-moi donc le numéro du département de la Vendée.
1: Vas-y, comme ça, joue.
3: Allez, allez.
1: Vous êtes prêts, vous avez choisi géographie. Attention, question très simple. Quelle est la capitale de Paris? Quelle est la capitale?
2: Ah ouais, vous me demandez ça?
1: Bah ouais, pas à ta sœur.
2: Quelle est la capitale de Paris?
1: Allez, on y va, allez, Monique, allez. Vous avez 8 secondes. Quelle est la capitale de Paris? On vous écoute, il y a un piège là-dedans.
2: Il y a sûrement un piège, oui.
1: Comment?
2: Il y a sûrement un piège.
1: Allez-y.
3: C'est facile.
1: Allez, attention, point acquisition de un deuxième joker point bonus. On rappelle que vous écoutez, bien entendu, en parole satellite, parabole SFR itinériste.
2: Et ça, ça dure longtemps, votre truc, hein?
1: Bah plus tu réponds pas, plus c'est lent.
2: Hein. Ah non, bah moi je vais raccrocher. Hein.
3: Oh non.
1: Attention, je rappelle que si vous raccrochez, il y aura 20 CD pour votre petit-fils qui part en fumée.
2: Hein. Tant pis pour lui. Hein.
1: Tant pis pour sa gueule. Après tout, le public elle est énervé. Je m'explique juste 2 secondes. Le public, on a le droit d'avoir des grands-mères qui n'aiment pas ses petits-enfants. Ça nous est déjà arrivé l'année dernière, rappelez-vous public. La capitale de Paris, il vous reste 8 secondes hein, quand même.
2: Bah, j'ai dit Paris, la capitale de Paris.
1: Et j'ai dit une bonne réponse, c'était d'un pied. Monique. Vous entendez le public quand même? Vous entendez ou pas? Vous l'entendez ou pas?
2: Oui.
1: Pas trop fort, les gamins. Sonotone peut exploser. Alors, attention, vous avez deux bonnes questions, Monique, en utilisation Joker, bien entendu. Vous savez que vous avez un voyage qui va vous être dans. Bon, pour la Suisse. Suisse normande, d'accord? Ok, Monique?
2: Oui, j'entends.
1: Pour deux personnes en Suisse normande.
2: Ah bon?
1: Départ Paris bus, arrivé le lendemain, 24 heures de bus. Pour ça, bien entendu, dernière question, est-ce que vous êtes prête à.
2: Allez-y.
1: Est-ce que vous êtes prête à assumer?
3: Encore, Monique!
4: Allez!
3: Répétez, Monique!
1: Je vous demande. Est-ce que. Monique?
2: Oui, j'écoute.
1: Dernière question du Kiki, donc en direct sur Radio Bleu avec Francis, votre animateur, phare. Est-ce que vous êtes prête à assumer la troisième question? Je vous laisse, je vous laisse réfléchir.
3: Allez Monique, allez.
1: Monique réfléchit, roulement de tambour. Monique, est-ce que vous êtes prête à assumer la troisième question de Joker? Elle dit oui. Alors, je vous rappelle bien entendu que si vous gagnez, vous aurez le cadeau bonus Scrabble. Ça vous fait plaisir? Plus une paire de gants et c'est faire. D'accord? En laine de canard, ça vous fait plaisir?
2: Ah, tout à fait.
1: Bon. Le public rigane. D'accord? On rigole, c'est harmonique. Vous savez, vous êtes la dernière téléspectatrice.
2: Oui, mais dépêchez-vous. Hein?
1: Hein?
2: Allez, j'écoute.
1: Qu'est-ce que vous avez dit avant?
2: Je dis dépêchez-vous.
3: Allez, pas de fin, Monique!
1: Calme ta joie, bah. Monique, est-ce que vous êtes prête à calmer votre joie? Attention Monique, sérieusement, pour votre petit-fils Tristan, dernière question, on va vous faire écouter un extrait musical, d'accord?
2: Oui, allez-y.
1: En fonction de l'extrait musical, on va repartir directement, d'accord?
3: Papier.
1: Vous êtes prête?
2: Allez-y.
1: Vous savez même pas de quoi je parle, d'accord?
2: Je sais rien du tout, non?
1: Bah alors, vous vous prenez gueule. Elle fait la maline, elle a bien raison, elle a deux questions de joker, attention. Vous avez votre télé allumée?
2: Non. J'étais couché, vous m'avez réveillé alors, hein.
1: Vous étiez couché?
2: Oui, j'étais couché.
1: Vous écoutez la radio par parabole satellite? Grâce.
2: Non, j'étais couché là, hein.
1: Menteuse.
3: Attends, c'est jamais, Monique.
1: Elle écoute la radio sur parabole satellite SFR. Attention, un extrait musical, Monique.
3: Ouais.
1: L'heure est.
3: Ah.
1: L'heure est. Ben non, l'heure est 23h34 quand même. C'était une boutade pour mettre un peu de décontraction parce que vous m'avez l'air crispé.
5: Minuit. Max.

0: Œil pour œil, la reprise de Renault. Téléfoot, c'était bon ça. On va poursuivre l'émission avec un kiki donc. Comment il s'appelle celui-ci? Oui, c'est Stéphanie maintenant qui va se faire piéger par Max. On écoute ça et puis juste derrière, je vais vous passer un petit Noir Désir avec Un jour en France. Gros souvenir. Ça c'est bon ça, Noir Désir, Un jour en France. Mais ça sera juste après le kiki donc avec Stéphanie. C'est parti.
1: On va faire le petit kiki donc.
2: Ok.
1: T'as le terrain.
2: Ouais, nickel, bien comme il faut. Et ce qu'il faudrait, c'est que tu. Parce que je me suis fait passer pour un assistant de radio locale.
1: Ouais.
2: Et je lui ai demandé quel était son groupe préféré.
1: Ouais.
2: Et c'est TFN, donc faudrait que je lui dis qu'on lui prépare une petite question sur TFN pour que ce soit plus facile, quoi.
1: Ouais, mais alors la question, laquelle
2: Bah, je sais pas, quel est le titre du dernier album ou un truc comme ça, quoi.
1: Ouais, d'accord, ok, d'accord.
2: Un truc tout simple, tu vois.
1: Ouais.
2: Et puis donc, c'est pour gagner 2 billets d'avion pour aller aux Baléares, quoi.
1: Ah, tu veux les Baléares?
2: Hein?
1: Baléares ou...
2: Ouais, bah j'ai dit Baléares, mais enfin...
1: On peut changer, quoi.
2: Ouais, si tu veux.
1: Ça pose pas de problème.
2: No problème.
1: Bon, d'accord, ok. Bon, on va y aller, on va essayer. Alors, attention.
2: Ok, c'est parti.
1: On y va, c'est parti. Alors, on compose le numéro de téléphone de notre... Stéphanie, c'est quoi pour toi?
2: Bon, c'est une meuf que je connais juste comme ça, quoi. Elle est un peu teubée, alors donc c'est cool.
1: Ouais.

0: Allô ?
1: Allô, bonjour, vous allez bien ?
0: Oui.
1: Oui, bonjour, est-ce qu'il serait possible de parler à Stéphanie, s'il vous plaît ?
0: Oui, c'est moi.
1: Allô ?
0: Oui.
1: Oui, bonjour, vous allez bien ?
0: Oui.
1: Est-ce qu'il est possible de parler à Stéphanie, s'il vous plaît ? Allô ?
0: Bon alors, c'est quoi le cinéma ?
1: Pardon ?
0: Oui.
1: Oui, allô, oui, bonjour, Stéphanie ?
0: Oui.
1: Oui, bonjour, vous allez bien ?
0: Oui.
1: C'est la radio qui vous appelle, vous êtes en direct, est-ce que vous êtes en pleine forme ? Ah, vous êtes contente d'être avec nous ?
0: Oui.
1: Vous nous écoutez régulièrement ?
0: C'est radio, comment ?
1: D'accord. Alors attention, on va jouer. Est-ce que vous aimez TFN ?
0: Oui.
1: Vous allez bien ? Est-ce que TFN est avec nous dans les studios cette nuit ? Est-ce que vous voulez lui parler ?
0: Oui.
1: Allô ?
0: Oui, je vous écoute.
1: Bonjour, vous allez bien ?
0: Oui, non, mais vous n'allez pas me répéter toujours la même phrase.
1: C'est la radio qui vous appelle.
0: Oui.
1: Ok, vous êtes contente d'être avec nous ?
0: Oui.
1: Est-ce que vous écoutez un petit peu la radio ?
0: Oui.
1: Vous nous écoutez régulièrement ?
0: Oui.
1: Très bien. Est-ce que vous connaissez l'accusation de modulation de fréquence ?
0: Oui.
1: D'accord, très bien. Ça, c'est une bonne réponse, Stéphanie. Alors, est-ce que vous aimez TFN ?
0: Ouais.
1: D'accord. Alors, attention, la question est la suivante sur TFN. Il a fait un duo avec Michel Sardou. Quel est le titre de la chanson ? Je vous écoute.
0: Il n'en a jamais fait avec Michel Sardou.
1: C'est une bonne réponse, bravo ! Le public applaudit, bien entendu, le public est en pleine forme. Alors, Stéphanie. Stéphanie ?
0: Oui.
1: Oui, bonjour. Alors, attention, est-ce que vous connaissez le nom de l'émission ? Est-ce que vous avez écouté la radio ce matin, Stéphanie ?
0: Oui, j'ai écouté la radio.
1: Très bien. Est-ce que vous avez écouté l'indice de ce matin avec notre ami Francis, animateur vedette, bien entendu, de la fréquence France-Sport, ok ? D'accord ?
0: Attendez, je vous entends mal.
1: Ah, très bien. Est-ce qu'il est possible de parler à Stéphanie ?
0: Oui.
1: Bonjour. Bonjour, Stéphanie. Ça va ?
0: Ouais.
1: Bon, alors, en pleine forme. Stéphanie, vous avez quel âge ?
0: Quel âge j'ai ?
1: Oui.
0: J'ai 23, pourquoi ?
1: 17 ans. On m'avait dit 17 ans.
0: Oui, c'est ça, ouais.
1: Non, vous avez 27 ans ?
0: Non, j'ai dit 23 ans.
1: 23 ans, d'accord. Alors, vous êtes contente d'être avec nous quand même, Stéphanie ?
0: Ah, bah oui, parce que vous
1: êtes contente de jouer, d'accord,
0: oui,
1: bien sûr, très bien. Alors, attention, on va jouer, bien entendu. Vous avez écouté la radio, vous êtes une fidèle de l'émission, vous connaissez déjà la règle de l'émission, vous savez bien entendu que vous avez accès directement aux 4 jokers qui vous donnera directement l'accès à la principale, qui vous donnera la possibilité d'acquérir, sans plus nul doute, les billets d'avion directement destinés à la plus-value, d'accord ?
0: Ouais.
1: Alors, attention, nous allons jouer, bien entendu. Vous êtes une fidèle de l'émission, vous connaissez TFN, je crois ça, vous êtes une fan.
0: Ouais.
1: Alors la première question est très très simple. Quel est le titre principal de l'album, titre clé de la chanson de TFN enregistrée en 1974 qui a été réédité en 96 pour la sortie de l'album de cette année? À votre avis, qui donc?
0: Vous voulez répéter? Je vous entends très mal.
1: D'accord. Alors on réfléchit, Stéphanie.
0: Attendez, je vais le téléphone parce que j'entends rien.
1: Alors attention là, Stéphanie, la question suivante, est-ce que vous avez suivi bien entendu l'émission ? Vous êtes d'accord ? Stéphanie,
0: oui.
1: Attention, vous êtes prête ?
0: Oui.
1: Top, c'est parti ! Bon, Stéphanie !
0: Oui.
1: Malheureusement, vous n'avez pas répondu en temps et en heure, bien entendu, le voyage pour aller voir TFN en Corée du Sud, bien entendu, est remis en jeu. Est-ce que vous êtes prête à jouer avec nous ? Allô ?
0: Oui.
1: Oui, c'est la radio qui vous appelle, vous êtes toujours en direct, hein. Il va falloir faire attention, Stéphanie, hein. Alors Stéphanie, attention, est-ce que vous êtes prête à la première question ? Est-ce que vous suivez un petit peu la géographie, l'histoire, un petit peu tout ce qui se passe en ce moment ?
0: Oui, ça dépend, ouais.
1: Ça dépend. Alors attention, la question est très très simple, on va arrêter la musique. Est-ce que vous êtes concentrée, Stéphanie ? Vous nous écoutez depuis combien de temps, Stéphanie ?
0: Eh ben, à vrai dire, pas très souvent.
1: Pas très souvent. Quand est-ce que vous avez écouté pour la dernière fois ?
0: Ce matin.
1: Vous nous avez écouté un petit peu, un petit peu ce matin quand même, hein, Stéphanie ?
0: Comment ?
1: Vous nous avez écouté un petit peu ce matin ?
0: Oui.
1: Hein, vous êtes une fidèle quand même le matin au réveil, vous écoutez un petit peu ?
0: Je regarde plutôt la télé.
1: Vous regardez plutôt la télé, bah, alors c'est très très simple. Est-ce que vous avez regardé, un petit peu la radio ce matin ?
0: J'ai écouté RFM.
1: Très bien, bah, c'est la bonne réponse. Alors attention, est-ce que vous avez écouté l'indice de ce matin sur RFM ?
0: Non.
1: Alors, à votre avis, qui donc, Stéphanie ?
0: Comme vous voulez.
1: Alors, Stéphanie, un voyage pour aller voir TFN en Écosse, on se rapproche ?
0: Oui, en Écosse, oui.
1: Est-ce que vous êtes prête à jouer avec nous, Stéphanie ?
0: Non, mais ça dure longtemps, ça.
1: Ah bah, c'est un petit jeu, mais si vous voulez pas jouer, dans ces cas-là, on raccroche, parce que nous, on a quand même un week-end pour deux personnes à Hollywood, hein.
0: Oui, bah ça change. Alors, TFN en Écosse, maintenant, Hollywood ?
1: Eh bah, c'est le choix, vous choisissez, qu'est-ce qui vous

0: intéresse?
1: Hein?
0: Qu'est-ce qui vous ferait intéresser?
1: Eh ben, si c'est trois questions, les trois questions à la suite. Après,
0: alors attention, la première question, attention. Oui. Qui a dit l'alternance est plus sensible par rapport à la anxiété des Ahmed? À votre avis, qui donc? Scientifique, bien entendu, mort en 1984. Stéphanie,
1: oui,
0: je vous écoute.
1: Les questions se passent du coq à l'âne, si on veut. Hein.
0: Non, pas la coq à l'âne, réfléchissez mieux.
1: Non, je sais pas. Mais vous deviez pas appeler hier soir, non?
0: Non.
1: Ah non, parce que c'est deux fois le même soir.
0: Malheureusement, Stéphanie, le temps qui vous était imparti, bien entendu, le sablier est écoulé. Est-ce que vous êtes prêt à jouer à la deuxième question qui vous donne accès directement en voyage, partant directement en accès? Est-ce que vous êtes prête?
1: Bon, bah, allez-y.
0: Alors, à votre avis, quelle est la modulation de fréquence de la radio en hertzienne par rapport à l'AFM? À votre avis, qui donc, Stéphanie?
1: Qui donc? La fréquence de votre radio?
0: Non. Bon, Stéphanie, vous n'êtes pas une fidèle de l'émission, vous nous mentez, hein?
1: Ah bah, j'ai pas dit que je vous écoutais.
0: Ah bah, vous avez dit que vous nous écoutez régulièrement quand même.
1: Non,
0: vous l'avez
1: dit.
0: J'ai
1: dit pas très souvent.
0: Oui, mais pas très souvent, c'est un petit peu quand même.
1: Oui, mais...
0: C'est le synonyme. Alors, faut pas être mauvaise joueuse quand même, hein? Faut pas, ça sert à rien de monter sur ses grands chevaux.
1: Je sais pas mauvaise joueuse.
0: Non, mais faut pas monter sur ses grands chevaux non plus. Faut rester diplomate et puis faut rester faire plaise.
1: Non,
0: vous savez très bien que la faire plaisanter des auditrices, c'est quand même ce qui est plus plaisant sur une radio.
1: Oh, c'est pas que je m'ennuie, mais...
0: Non, attendez. Non, mais attendez, on va jouer pour un pins maintenant, hein?
1: Pour un pins?
0: Oui, mais un pins parlant, hein? Attention.
1: Qu'est-ce qu'il dira,
0: hein?
1: Qu'est-ce qu'il dira, le pins parlant?
0: Salut, c'est TFN, achète mon album.
1: Ah bon?
0: Alors, est-ce que vous êtes prête à jouer?
1: Ouais.
0: La question est très simple, hein, Stéphanie. Si je suis bleu, je suis vert. Si je suis bleu, je suis vert. À votre avis, qui donc, Stéphanie?
1: Je sais pas, mais j'entends une musique derrière.
0: Oui, c'est la musique, c'est l'instru, c'est l'instrumental du jeu d'émission.
1: Oui, bah avec la musique, je vous entends très très très très bas.
0: Bon, alors je vais essayer de répéter un petit peu mieux. Si je suis bleu, je suis vert. Si je suis bleu, je suis vert.
1: Et vous,
0: je
1: sais pas, tu peux ta gueule là, un petit peu là.
0: À votre avis, qui donc, Stéphanie?
1: Qui donc? Je sais pas qui donc.
0: Alors, Stéphanie.
1: Je raccroche.
0: Vous nous écoutez? Allô, Stéphanie?
1: Bonsoir.
0: Allô?
1: Au revoir.
0: Ah non, Stéphanie. Allô? Oh, Nico, passe-moi Nico. Nico?
2: Ouais.
0: Mais elle a pas 23 ans, cette nana.
2: Hein?
0: Elle a une voix de vieille.
2: Bah si, elle a 23 ans.
0: Mais qui c'est? Ça représente quoi pour toi, Stéphanie?
2: Bah, je la connais juste comme ça, mais pas
0: attends, elle est idiote, on dirait les copines là, c'est avec leur
2: fils des chiens derrière.
0: Comment elles s'appellent les nanas là? Avec les déchirs derrière là.
2: Dominique,
0: on dirait Dominique.
2: Bah ouais, c'est justement pour ça que c'est excellent.
0: Bah ouais, mais elle comprend rien elle. Tu veux qu'on la rappelle?
2: Bah ouais, à fond.
0: Bon allez, on la rappelle une deuxième fois, hein. Attention, on va y aller là, hein. On va lui... qu'est-ce qu'on lui offre là? On lui offre un voyage, on lui offre deux pins. Non?
2: Une couche Pampers aussi.
0: Une couche Pampers, une veste en jean.
2: Ouais, avec Marc. Okay.
0: Avec Marc. Oh non, mais là... Elle va remettre le répondeur.
3: Bonjour, vous êtes
0: bah ouais,
3: mais... Richard et Stéphanie. On n'est pas là, on est parti se promener, mais veuillez laisser votre message.
0: Allô?
3: Oui.
0: Oui, excusez-nous, on a été coupé.
3: Non, vous avez... Allô? On n'a pas été coupé, j'ai coupé.
0: Allô?
3: Oui.
0: Oui, alors excusez-nous, parce que là, on avait...
3: Attends.
0: Allô?
3: Oui, bon,
0: excusez-nous.
3: Demain matin, je vais embaucher, je vous laisse très tôt, alors c'est pas la peine de venir me réveiller à cette heure-là.
0: Il y a un week-end pour deux... Ah non, allô? On rappelle une troisième fois comme ça. On rappelle une troisième fois. Nico, toujours avec nous? Nico?
2: Ouais, je suis là.
0: Toujours avec nous?
2: Impeccable.
0: Allez, on y va, on rappelle, c'est parti. Et ça rigole. C'est vrai que c'est bien de réveiller les gens quand ils dorment. Nous, on dort pas, pourquoi ils dorment?
3: Bonjour,
0: oh, bah non. Allô? Ah bah, faut rappeler une quatrième fois, alors rappelons une quatrième fois, une dernière, comme ça, pour le fun, pour le plaisir. J'aimerais bien tomber sur le mari, ça pourrait être sympa, ça. Hein, Nico? Mais passe-moi Nico, à chaque fois que tu me l'enlèves. Laisse-le-moi, Nico. Nico?
2: Ouais.
0: Tu connais le mari?
2: Bah, non, je l'ai jamais vu, lui.
0: Tu l'as jamais vu? Et elle, c'est une collègue de travail?
2: Non, c'est une amie à un pote, quoi.
0: Ouais, c'est ça, ouais, c'est ce qu'on dit, ouais.
2: Ouais, non, sérieux, attends.
0: Allô? Bon, elle coupe à chaque fois, on la rappellera, Nico. Nico.
2: Oui.
0: On la rappellera parce qu'apparemment elle raccroche systématiquement quoi. Hein.
2: Ouais, elle est trop teubée pour jouer quoi.
0: Ah oui, c'est normal Nico. Nico, vous allez bien? Vous êtes en pleine forme Nico?
2: Un petit peu quand même.
0: Un petit peu quand même. Alors Nico, tu fais quoi dans la vie?
2: Moi je suis en arrêt maladie.
0: Très bien, bah écoute, continue, éclate-toi et j'espère que ça continuera longtemps alors.
2: Hein. Ok, merci.
0: Allez, bon courage Nico.
2: Salut.
0: Allez,
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0: Noir Désir avec Un Jour en France, à l'instant gros classique rock français. On va poursuivre l'émission, il nous reste plus beaucoup de temps. Alors combien il me reste de Kiki donc à vous diffuser? J'en ai encore 3-4. Donc une bonne grosse demi-heure, on est encore ensemble. Et on va poursuivre l'émission avec le Kiki donc de Christiane. Et juste derrière, je vais vous passer un petit Linkin Park, extrait de l'album Meteora. Le morceau s'appelle Hit the Floor. Attention, ça va faire du bruit. Et ça sera juste après le Kiki donc spécial Christiane. Restez connectés sur Star System FM dans la soirée spéciale Kiki donc.
1: Alors Nicolas, c'est avec Nicolas. Toi qu'on va faire un petit Kiki donc à Christiane.
2: Voilà
1: donc toi t'as plus rien à faire.
2: Non.
1: C'est ça qui est génial chez le mec du Kiki donc. Hein, et après il ressort glorieux, fier, voilà, comme un bar tabac.
3: Donc, quel âge a ta grand-mère?
2: Elle a 65 ans.
1: D'accord.
3: Jeune.
1: Autant dire que ta mère est très jeune.
2: Elle a 40 ans.
1: Oh putain, ouais, d'accord. ancienne vendeuse, fan de Star Academy,
2: voilà.
1: Elle aime la marche à pied,
2: ouais.
1: Elle aime le Big Deal, enfin ouais. 2-3 détails par-ci par-là. Donc on a noté 2-3 petites questions rigolotes.
2: Okay.
1: On va donc appeler Tavioc, ta grand-mère, Christiane, 65 ans, et nous allons donc lui faire un petit kiki donc.
2: Ouais.
1: Nicolas, eh ben écoute, maintenant la balle est dans notre camp, on voilà. Compose le numéro de téléphone. C'est parti, c'est en train de se faire et on peut déjà balourder la petite
3: musique
1: du Kiki, donc, bien sûr.
4: Allez, on y va.
1: Voilà. Ah, faut qu'elle ait 65 ans quand même, elle est pas sourde.
5: Allô?
1: Oui, bonjour.
5: Oui, bonsoir.
1: Bonjour, vous allez bien?
5: Oui.
1: Vous êtes en direct sur la radio Nantes Locale.
5: Bonjour.
1: Oui, avec le public qui est venu nous joindre, bien sûr nombreux. J'en profite d'ailleurs pour dire à tous les auditeurs qui nous écoutent ce soir que si vous souhaitez participer à cette émission publique, le numéro est en train de s'inscrire en ce moment sur vos enceintes.
5: Yeah.
1: Voilà, donc composez ce numéro de téléphone. Bonsoir, est-ce que c'est possible de passer, de parler à Christiane?
5: Oui, c'est elle-même.
1: Bonjour Christiane, vous êtes en direct à la radio.
3: Bonsoir Christiane.
5: Oui, bonsoir.
1: Le public va vous saluer, allez-y.
3: Bonsoir.
1: Bonsoir Christiane, vous avez été sélectionnée grâce à votre petit morveux, enfin votre petit-fils morveux Nicolas. Nicolas qui nous a envoyé une carte postale.
5: Ah,
1: vous avez
5: sympa.
1: Été tiré au sort parmi des dizaines de participantes.
5: Oui.
1: Ok, donc on rappelle que cette semaine c'est un spécial grand-mère pour le Kiki donc. Et vous avez été tiré au sort. D'accord.
5: Ah,
1: alors, vous nous écoutez un petit peu quand même, nous a-t-il dit, sur la carte postale?
5: Ah oui.
1: Régulièrement, vous nous écoutez régulièrement?
5: J'écoute plusieurs radios, oui.
1: Oui, vous écoutez Nantes Locale, attentivement?
5: Oui, ah oui.
1: Vous nous écoutez de temps en temps le soir, nous a-t-il dit?
5: Oui, ah oui, je sais. Ah. J'aime bien la musique, j'aime bien la radio.
1: Vous êtes une fidèle.
5: J'aime bien la télé, mais j'aime bien aussi écouter.
1: Ah, bien,
5: la
1: c'est
5: radio.
1: La radio. Vous êtes une fidèle de notre émission, nous a-t-on dit, vous m'écoutez régulièrement, m'a dit votre petit-fils.
5: Ah, c'est celui qui vous a raconté.
1: C'est
5: tout
1: celui
5: ça.
1: Qui dit qui est, hein.
5: Ah, d'accord.
1: D'accord. Donc vous nous écoutez un petit peu quand même.
5: Oui, oui, oui.
1: Ah, voilà,
5: oui.
1: Donc vous aimez bien notre émission.
5: Oui, c'est ça. Oui.
1: Très bien. Donc.
5: Il y a du monde autour.
1: Ah, bah, il y a du monde, il y a le public qui est là ce soir, hein, bien sûr.
5: Ah,
1: Christiane, vous connaissez la règle du jeu?
5: Non, pas du tout.
1: Bon, alors c'est inutile de vous la rappeler peut-être?
5: Non, je la connais pas la règle.
1: Eh ben écoutez,
5: la rappeler, oui.
1: Ça va être plus compliqué pour vous dans ces cas-là alors. Hein.
5: Ah oui,
1: bon, je vous rappelle
5: ça.
1: Bien sûr, vous avez une possibilité de réponse. Chaque bonne réponse, bien entendu, vous donne un point.
5: Oui.
1: Des points que vous multipliez à vous de choisir en euros de la langue, bien entendu, de votre fervente.
5: Oui.
1: Vous choisissez la langue adéquate, bien entendu, au pays qui vous sera décerné.
5: Oui.
1: Chaque point, bien entendu, acquis, c'est à vous où vous remettez dans le bingo. Ou à ce moment-là, vous retirez tout, vous retirez vos billets, vous partez directement.
5: Ah, d'accord.
1: Vous avez compris?
5: Oui, grosso modo.
1: D'accord.
4: On y va.
1: Attention, c'est parti. Première question pour Christiane au Kiki. Donc, le public va encourager dans les gens,
3: encore
1: le public. Le public est venu ce soir. Le public est magnifique. Attention. On se calme, attention, public. Le public est très très chaud ce soir, Christiane, à la limite de l'EREC. Alors, attention. Ah, on rigole un petit peu, vous savez, on est là. J'espère que vous gagnerez parce que si vous gagnez, vous avez quand même les Kiki Masters et la Kiki finale qui aura lieu dans la nuit en décalage horaire. Donc j'espère que vous serez présente. Vous avez quand même un superbe voyage qui vous attend. Hein, attention.
5: Ah bon.
1: Eh oui, peut-être pour vous un week-end en Australie.
5: Oh là.
1: Ça vous fera plaisir.
5: C'est loin tout ça.
1: C'est un week-end, ça va très vite. Hein.
5: Oui, je sais bien.
1: Alors attention. C'est parti. Première question, vous êtes d'accord?
5: Oui, je vous écoute.
1: Dans la carte postale, on a eu 2-3 petites inquiétations pour votre petit-fils qui nous a dit que vous a mis apparemment la Star Academy.
5: Oui.
6: Autant dire que la première question, elle est pour vous, elle est bingo.
5: Oui.
6: Dans la Star Academy,
5: oui.
6: Je vais vous citer quatre noms. Parmi les quatre, un ou une a participé à la Star Academy. À vous de me dire lequel, mais vous aurez le droit de réfléchir, hein, pour laisser les téléspectateurs réfléchir également. Mmh. Vous êtes prête, hein?
5: Oui, je suis prête.
6: Attention, première question. Qui a participé à la Star Academy? Petit A, Jean Noël. Petit B, Well.
5: Oui.
6: Petit C, Colin Powell. Petit D, Nolwenn. Réfléchissez un petit peu, hein, d'accord?
5: Oui. Faut que je donne tous les noms ou plusieurs
6: Aïe.
4: Allez, on y va.
6: Attendez, je viens de vous.
3: Christiane,
6: je rappelle, attention, le public a déjà trouvé la solution, puisqu'il y a déjà des... On ne souffle pas et je vois déjà des cartes postales et des banderoles qui sont en train de sortir avec la bonne réponse. Attention, sinon j'élimine. Je vous rappelle, qui a participé à la Star Academy? Je vous redonne les quatre noms, à vous de me dire laquelle ou lequel. Jean Noël, Well, Colin Powell ou Nolwenn. À votre avis, qui donc, Christiane? On va vous laisser réfléchir un petit peu.
5: Oui. La quatrième, c'est-à-dire Nolwenn.
6: C'est une bonne réponse, effectivement, c'était Nolwenn. Bien joué.
5: Et la gagnante.
6: Bravo, exactement, vous êtes la gagnante. Alors, vous avez des points d'acquisition, à vous de choisir où vous divisez, ou vous gardez en bonus track.
5: Je garde.
6: Vous gardez, à la raison, c'est une bonne stratégie, bien joué. Là, du coup...
3: Elle a gardé.
6: Elle a gardé, effectivement, le public est très chaud ce soir, qui est venu nous voir, mais de la banlieue. Hein.
5: En plus.
6: La grosse banlieue de Nantes.
5: Ça t'herblait.
6: Alors, attention, là, vous venez de prendre des points.
5: Oui.
6: C'est à vous de décider, et ça, personne ne peut le faire à votre place, le public va faire silence. Ou vous nous dites qui tout double.
5: Double.
6: Ou vous nous dites, hein.
5: Oui. Double.
6: Oui, ou vous nous dites comme vous voulez, hein.
5: Je ne quitte pas, je dis qui tout double alors.
6: D'accord.
5: Double.
6: Alors qui tout double.
5: Oui.
6: Alors attendez, je vous repose la question, c'est important, vous avez des points pour acquérir une deuxième question. On rappelle qu'il y a un superbe week-end pour une personne en Australie. Mmh. Qui tout double.
5: J'ai réfléchi, oui. Je ne quitte pas.
6: Vous ne quittez pas, vous restez donc.
5: Je reste.
6: Elle dit double, la gasse. Elle dit double. Attention, deuxième question concernant Vincent Lagaffe, que vous connaissez un petit peu quand même.
5: Aussi, oui.
6: Parce que vous nous écoutez régulièrement quand même. Hein.
5: Oui.
6: Vincent Lagaffe, attention, en situation. Vincent Lagaffe est en situation. Vincent Lagaffe est dans une rue sombre de Paris.
5: Oui.
6: Il est en train de faire une rencontre avec des jeunes voyous à casquette à l'envers. Petit A,
5: oui.
6: Il fait un big échange, un big trafic en petit B, un big deal en petit C,
5: oui.
6: Ou une big arnaque en petit D. À votre avis, qui donc?
5: Il fait la troisième réponse, la C.
6: C'est une bonne réponse, effectivement. Mais dis donc, c'est que ça a été bien préparé, ces questions. Effectivement, c'est une bonne réponse. Là, le public est debout. Il y a de la hola dans l'air. C'est très, très chaud. Écoutez le public. Je laisse vivre le public.
3: Christiane, bravo.
6: Public aussi sympathique.
5: Oui.
6: Venez nous rejoindre régulièrement dans cette émission en studio pour un petit kiki. Donc, on rappelle bien entendu l'adresse qui s'inscrit en ce moment même sous vos enceintes.
5: Oui.
6: Merci Christiane.
5: Oui.
6: Et venez nombreux nous rejoindre bien entendu dans cette émission en public. Attention, là, c'est la question qui tue.
5: Oh là.
6: Là, vous avez. Vous avez 36 points que vous venez d'acquérir.
5: 36 points?
6: Ou vous les gardez directement? Vous êtes dans chaque point SO et vous repartez directement avec une boîte de cyber.
4: Ouais.
6: Ou vous remettez tout en jeu à ce moment-là et là c'est le bonus track total. Là c'est carrément, on rajoute, hein.
5: Je remets tout en jeu.
6: Ah, remets tout en jeu, la garce, elle est très chaude ce soir, on dirait, hein. Attention Christiane, pour votre petit-fils Nicolas, il y a peut-être pour lui 10 CD, l'intégrale de la Star Academy.
5: Oui.
6: Je rajoute du Popstar.
5: Oui.
6: Plus une cassette démo des castings de Pop Story, Love Story.
5: Ça.
6: Alors attention, la dernière question est compliquée. Vous choisissez géographie.
5: Oui.
6: Vous avez choisi.
5: On peut, oui.
6: D'accord. Attention.
5: Vous me dites que je choisissais, mais avec quoi?
6: Attention.
5: Oui, j'écoute.
6: C'est une... C'est une question de réflexion.
5: Oui.
6: Ça a été travaillé. Quel est... J'ai honte. Quel est le plus riche des départements que je vais vous citer?
5: Le plus riche?
6: Attendez, laissez-moi. Vous avez quatre possibilités, attention. Le Loir-et-Cher, le Loir-et-Riche, le Loir-et-Blindé, le Loir-et-Friqué.
7: On sort les doigts du cul, on se met au boulot.
6: À votre avis, qui donc? Christian, réfléchissez bien, attention, il vous reste plus que 3 secondes, 1 seconde,
5: le
6: une demi-seconde, c'est perdu malheureusement.
8: Oh, c'est pas long.
6: Malheureusement.
8: Oh, Christiane.
6: Vous n'avez pas répondu en temps et en heure, c'était le Loir-et-Cher.
5: Ah oui.
6: Vous le saviez?
5: Ah bah oui.
6: Ah bah il fallait répondre, malheureusement, en temps record.
5: Ah ça a été trop vite ça.
6: Je suis vraiment désolé, malheureusement vous ne repartirez pas avec ce superbe week-end en Australie. Croyez-moi qu'il y avait de quoi s'amuser, demi-pension complète. Vous auriez pu vous éclater comme une bête. Votre petit-fils repartira quand même avec un petit CD.
5: Oui.
6: Petit CD de consolation quand même, l'ABO du dernier de la jungle, single avec Houssine. Autant dire que c'est du top CD. Quant à vous Christiane, eh bien, écoutez, vous restez quand même une fidèle de l'émission.
5: Ah tout à fait.
6: Hein, vous nous écoutez régulièrement.
5: Oui.
6: Qu'est-ce qu'on dit? Mais merci le Kikidon quand même.
5: Alors merci.
6: Merci qui?
5: Le Kikidon.
6: Exactement. Et puis peut-être que vous serez repêché pour les Kiki Masters hein, qui auront lieu dans la nuit entre 2h et 5h.
5: Cette nuit là?
6: Oui, cette nuit.
5: Oh là là.
6: En décalage, vous aurez peut-être que vous aurez la possibilité de jouer avec des Canadiens.
5: En décalage.
6: En compète. On vous embrasse très très fort.
5: Oui, vous,
8: bisous c'est... Christian.
6: Et là, c'est finalement le public quand même qui vous applaudit avant de se quitter. Le public. Oh, le public.
8: Ouais, Christian.
6: Ah d'ailleurs. On vous embrasse Christiane.
5: Oui, au revoir.
6: Ah, c'était une bonne ambiance ce soir, bien entendu. Et on peut remercier quand même, hein, parce qu'il avait fait du bon boulot. Hein. Nicolas qui avait déjà quand même, qui avait bien briefé madame. Hein.
5: Ouais.
6: Elle était bien ta grand-mère. Hein.
9: Elle est gentille.
6: Elle était gentille. Hein. 65 ans, elle percute. Hein.
9: Ah, elle est mignonne.
6: Ouais, on avait préparé quand même.
9: Il y avait de la bonne question.
6: Ouais, il y avait de la bonne question.
10: C'est plus dans le public. Hein.
6: Ouais, mais en plus,
9: tu sais que c'est 20 ans.
6: Mais je sais, hein, je vous entendais gueuler, je voyais,
9: ans, public,
6: je voyais
9: hein,
6: les,
9: métier,
6: les veines qui sortaient du cou, genre. Monte ta culotte, mets-toi à poil et tout.
9: Putain.
6: Oh, du bon boulot. Hein.
10: Ça va super mieux.
6: Ah là là, ça va. Ah ouais, c'est vrai que là c'est quand même chaud. Bon, bien sûr Nicolas, tu repartiras pas les doigts dans le derrière. Hein. On va te filer on va te filer du son, du CD, ce que tu voudras. Tu nous demandes en antenne et puis on te filera.
5: Ok, je vais être super et puis.
6: Non, il y a pas de problème, ça nous fait plaisir.
9: Nicolas.
6: Bonne bourre à toi, mon pote.
5: Okay.
9: Salut.
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0: Aïe aïe aïe aïe aïe aïe aïe, qu'est-ce que ça fait du bruit ça? À l'instant c'était Linkin Park, extrait de l'album Meteorol, morceau c'était Hit the Floor dans la spéciale Kiki Donk. On va enchaîner, il nous reste plus beaucoup de temps avec un Kiki Donk, c'est Huguette cette fois-ci. Et Huguette elle est un petit peu sourde donc ça va être un peu dur pour Max, mais on va s'écouter ça tout de suite. Kiki Donk avec Huguette. Et juste après, on s'écoute un petit morceau un peu plus calme, l'excellent Alter Bridge avec le morceau Broken Rings. Passez une bonne soirée, il nous reste plus beaucoup de temps, profitez-en. 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C'est ici que ça se passe. Bonne soirée.
1: Tu l'avais prévenu?
2: Ouais.
1: D'accord. Donc là, les sourds, il va falloir gueuler. Donc reculez du poste que je vais parler fort.
2: Allô?
1: Oui, bonjour, vous allez bien? Est-ce que c'est possible de parler à Huguette?
2: Oui, bien sûr.
1: Oui, c'est Huguette à l'appareil?
2: Non, c'est son fils.
1: Hein, c'est possible de parler à Huguette?
2: Tu sais de parler qui?
1: C'est la radio du Kiki Donk à l'appareil en direct.
2: Ne quittez pas.
1: Merci bien.
3: Allô?
1: Allô? Bonjour, vous allez bien? C'est Huguette à l'appareil?
3: C'est Madame Balani.
1: Bonjour Huguette.
3: Bonjour,
1: comment
3: Huguette.
1: Vous êtes... Vous allez bien? Vous êtes en pleine forme quand même?
3: Mais oui, bien sûr.
1: Vous êtes contente d'être avec nous? Vous étiez au courant qu'on allait vous appeler?
3: Oui, monsieur.
1: Vous êtes au courant? Vous êtes une fidèle de l'émission, m'a-t-on dit?
3: Oui, oui.
1: Ah, vous écoutez régulièrement?
3: Ah ben, assez, oui.
1: Oui, vous êtes contente d'être avec nous?
3: Mais bien sûr que je suis contente.
1: Alors, vous savez bien entendu que vous avez d'abord un public qui est là chaque soir pour vous encourager. Est-ce que le public est là? Le public est avec nous, bien entendu. Vous savez qu'Huguette, la radio du Kiki Donk, bien entendu, vous êtes du côté de Viroflay, que vous êtes en ce moment en direct sur Radio Bleu avec l'animateur Francis, votre
3: oui,
1: animateur préféré,
3: pas bah,
1: des de bonne fréquence. Hein. Nous vous rappelons bien entendu que si vous êtes en acquisition des trois bonnes questions qui vous êtes posées par rapport aux réponses qui vous ont été accordées, que vous aurez peut-être le plaisir et le privilège de repartir avec un voyage pour quatre personnes, une destination de votre choix. Qu'est-ce que vous dites?
3: Essayons.
1: Alors attention, on va aller dans le but du jeu.
3: Oui.
1: Hein, vous êtes content d'être avec nous?
3: Mais bien sûr.
1: Vous êtes concentré parce que vous m'avez l'air un petit peu déconcentré quand même.
3: Mais non, bah c'est-à-dire, vous savez, ça étonne quand même un petit peu. Hein. Bah,
1: vous faites quoi dans la vie, dites-moi? Vous êtes, c'est quoi votre profession?
3: Rien.
1: Au chômage?
3: Oh, non, je suis pas au chômage, je suis à la maison.
1: Alors vous avez quel âge? On m'a dit que vous avez 38 ans.
3: 38 ans?
1: Non, combien?
3: Oh là là!
1: On s'est trompé alors dans
3: oh,
1: les
3: fiches? Oui, oui.
1: Vous avez quel âge?
3: 78!
1: 78 ans! Non, pas 38 ans!
3: Mais jeune encore, hein!
1: Écoutez, nous allons le vérifier tout de suite.
3: Vous allez faire le voyage!
1: Hein. Eh bien, écoutez, j'espère quelle est la destination qui vous ferait plaisir.
3: Pardon?
1: Oui.
3: Oui.
1: D'accord. Alors, attention, première question. Hein, on va jouer donc un superbe voyage au bout du monde, du côté... Vous êtes déjà allé à Bruxelles?
3: Ah bon, non, j'ai jamais été à Bruxelles.
1: Eh bien écoutez, la radio pleut Kiki Donk, si vous répondez aux questions, aux trois questions, vous allez directement Kiki Donk, directement du côté de Bruxelles.
4: Ouais.
1: Vous êtes déjà allé au bout du monde?
3: Non, mais enfin, j'ai déjà voyagé pas mal.
1: Vous boirez jusqu'au bout de la nuit, hein?
3: Oui.
1: Alors attention, première question, je vous demande un petit peu de vous concentrer, parce que là, vous avez la radio derrière vous, vous êtes une fidèle de l'émission, vous savez, vous pouvez
3: vous capter, bien entendu,
1: hein, sur les mégahertz, hein? Vous le saviez, ça, hein? Attention, première question, Huguette.
3: Première question.
1: Attention.
3: Alors...
1: C'est la Kiki Phrase.
4: Ouais,
1: vous êtes prête à jouer avec nous à la Kiki Phrase? Oula, oula, Huguette. Huguette. Huguette. Huguette. Huguette.
4: Ouais, Huguette,
1: qu'est-ce qu'il se passe?
4: Allô, Huguette?
3: Allô, oui.
1: Oui, qu'est-ce qu'il se
3: passe? Je ne vous entendais plus.
1: Mais dites donc, alors quand même, vous êtes en direct avec la radio, faut pas déconner là. Faut
3: être... Oui,
1: hein?
3: C'est vrai.
1: Bah dites donc, vous foutez du monde.
3: Ben non, mais j'ai dû toucher quelque chose, je sais pas.
1: Bon, attention. Hein, donc, je vous le disais...
3: Je vous écoute.
1: On va jouer à la Kiki Phrase. Alors, attention, la Kiki Phrase, écoutez bien. Qui a dit ceci? Écoutez bien, vous êtes prête?
3: Oui.
1: Vous êtes concentrée, vous pouvez vous faire aider, bien entendu, par tout le monde autour de vous, à partir du moment que personne ne vous souffle, hein?
3: Non.
1: Hein? Attention, la première question. Qui a dit « Le temps restera intemporel tant que l'univers n'aura choisi son point de non-retour » À votre avis, Kiki Donk?
3: Je ne vois pas.
1: Non, mais pas besoin de voir. Hein. Elle est marrante, elle. Il faut faire travailler ses neurones. Hein. Je répète la question.
3: Mais répétez tout de même.
1: Il reste plus que 10 secondes. Attention, le temps restera intemporel tant que l'univers n'aura choisi son point de non-retour. À votre avis, qui donc dans le public, on a déjà trouvé à votre avis. Allez, allez, allez.
3: Oui, mais... Huguette, elle sait pas.
1: Alors, vite un prénom. Dites des noms au hasard, des gens connus. Vite, vite, vite.
3: Non, des noms... Jean, Jacques... comment, Marcel, André...
1: Marcel, c'est une bonne réponse. Plus exactement, c'était l'astronaute norvégien en 1952, Gluck Lundvurs. Eh oui, mais c'était son surnom, Marcel, vous le saviez, en 1952 quand même. Vous êtes une fidèle de l'émission, vous nous écoutez régulièrement quand même.
3: Ben oui, mais voyez-vous, ça m'était parti.
1: Ben oui, mais ça vous est revenu quand même. Attention, qui a des du Kikidon, est-ce que vous choisissez Joker?
3: Oui.
1: Alors, je vous écoute. Allez-y.
3: Alors, qu'est-ce qu'il faut que je réponde, là?
1: D'accord, attention, elle a dit la prochaine Joker. 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Bien sûr, vous êtes prête?
3: Oui.
1: Je vais vous passer, attention, deuxième question, compte public est concentré. Ouais. Le Kiki qui chante. Alors attention, le Kiki qui chante, le public peut vous aider bien entendu à partir du moment qu'il ne vous aide pas. Vous êtes prête, Huguette? Je vous rappelle que vous nous écoutez sur la modulation de fréquence de Véro Fischer, bien entendu.
3: Je vous écoute.
1: Vous avez écouté un extrait musical, ma chère Huguette.
3: Un musical.
1: Voilà, et attention, oui. Vous devez nous dire qui chante, d'accord?
3: Bon, alors allez-y, j'écoute.
1: Vous avez les esgourdes, vous avez le sonotone, vous avez tout ce qu'il faut.
3: Oui.
1: On peut plaisanter quand même.
3: Oui.
1: Attention, on y va, vous êtes prête? Écoutez bien, c'est très simple, hein. C'est très simple, votre ami Kiki, donc, allez!
4: Yeah, c'est
3: facile!
1: Est-ce que vous voulez qu'on vous repasse l'extrait quand même, Huguette?
3: Oui, allez-y!
1: Écoutez bien, ouvrez bien vos esgourdes, hein! C'est très simple, attention, votre ami Kiki donc, Huguette, votre ami Kiki donc.
3: Dutron.
1: Oui, attention, vous avez dit
3: Dutron.
1: Presse, vous y êtes presque, allez-y. Vous y êtes presque, il vous reste 3 secondes, vite. Donnez des prénoms au hasard, vite des noms de famille, des noms, des gens connus. Des chanteurs connus, allez-y. Oui, vous y êtes vous, presque. Il reste 2 secondes, 1 seconde. Une demi-seconde. Ça va, calmez-vous, vous avez le temps, il vous reste encore un quart de seconde, hein, vous avez le temps. Est-ce que plus vite, on peut l'aider? Il a joué Napoléon.
3: Antoine.
1: Non, c'est pour dire des conneries, on arrête le jeu, hein.
3: Serge Lama.
1: Pardon?
3: Serge Lama.
1: Attendez, vous avez dit, rappelez-moi.
3: Serge Lama.
0: Bingo.
1: Bonne réponse. Plus connu sous le nom de Gogol Premier. Hein, vous vous souvenez, Gogol Premier, hein? Avec La Planète des Dingues, extrait de son album, c'est vrai, le premier président Gogol. On réécoute l'extrait quand même pour vérifier. C'est bien une chanson de Serge Lama, écoutez plutôt.
3: Antoine.
1: Non, pas à poil, hein, Huguette, hein.
3: Non.
1: Elle a dit à poil quand même.
3: Non.
1: Petite vicieuse.
3: Antoine.
1: Vicieuse. Alors, bien entendu, Serge Lama, hein, dans son album Le Pouvoir des Rêves, Le Grand Trinque, La Planète des Dingues, Foutre le Bordel, Punk Rock, Serial Killer, Ninja, Réincarné.
3: Oh,
1: ben,
3: c'est pas Serge Lama, ça.
1: Vas-y.
3: Non,
1: mais c'est une reprise de la chanson. Alors attention, troisième question, Huguette, est-ce que vous prenez la troisième question pour le superbe cadeau au bout du monde à côté de Bruxelles? Ça vous ferait plaisir? Attention, deuxième question, on va changer au Kiki Imitation. Huguette, vous allez avoir 15 secondes, d'accord? Je vais vous donner 4 animaux. Il va falloir m'imiter le son de l'animal que je vais vous demander, d'accord? Attention, on est prêt, on enclenche le chronomètre.
4: Ouais, allez.
1: Attention, chronomètre, je vous laisse exactement le temps qui vous est adéquat, d'accord? Vous êtes prête?
3: Oui,
1: attention, je vous demande d'imiter un cheval. Allez-y.
3: Un cheval.
1: Allez, vite, juste. On commence, attention. Alors on commence avec le cheval. Vite. Oui, le chien, le chat.
3: Le chat, miaou.
1: Une truie. Vite. Pas mal, on l'accepte. Et attention, le dernier, pour gagner le super cadeau, vous devez m'imiter une huître.
3: Une huître? Oh là là là là, qu'est-ce que je vous dis, une huître? Ça va, hein?
1: Aïe, le public est déçu. C'était pourtant simple, une huître, c'était un petit truc caché. Vous voulez écouter le bruit de l'huître?
3: Oh ben, vous en avez, vous?
1: Bah oui, écoutez bien, écoutez. C'était un petit jeu, écoutez. Oui, car dans l'huître, il y a une perle. C'était le jeu de mots. Dans l'huître, il y a une perle. Et le, pour imiter le bruit d'une huître, c'est... Vous pouvez me le faire, écoutez, on écoute, allez-y. Oui. Plus communément, écoutez, un prout. Un P, mais c'est aussi une perle. C'était l'huître, bien entendu. Ah, bien entendu, vous repartez avec zéro cadeau. Vous avez tout perdu, tout s'écroule. Le Kiki cadeau s'écroule, bien entendu, il sera mis en jeu. Un cadeau pour le bout du monde du côté de Bruxelles ou bien entendu de Valenciennes.
3: Oui.
1: Ma chère Huguette, on vous remercie encore une fois.
3: Oui.
1: Bah, dites-nous.
3: Allez, eh ben bonsoir.
1: Bah, on vous embrasse et vive le Kiki, je vous écoute.
3: Oui, c'est ça.
1: Allez-y, dites-le, vive le...
3: Vive le Kiki.
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0: Alter Bridge à l'instant, avec le morceau Broken Rings, le super morceau de Alter Bridge, ça c'est bon ça. On va finir l'émission, il nous reste plus que deux kiki donc à passer. Et celui-ci s'appelle. C'est comment elle s'appelle ? C'est Libertine maintenant qu'on va écouter. Oula, qu'est-ce qui se passe ? Arrête ton bordel, s'il te plaît, Fildar. On va s'écouter donc. Le Kiki Donk avec Libertine, c'est la fin de l'émission, hein. Ça se voit, ça s'entend même d'ailleurs. Kiki Donk avec Libertine, et juste après, je vous passerai un petit morceau de Neil. Si vous connaissez pas ce groupe, il y a une grosse ressemblance avec Nirvana, vous allez pouvoir écouter ça. Le morceau s'appelle Insomnia, et puis je vous rejoins juste derrière pour terminer avec le dernier Kiki Donk. Je vous en parle juste derrière. Allez, c'est parti, Kiki Donk avec Libertine, et juste après, Neil avec le morceau Insomnia dans la spéciale Kiki Donk sur Star System FM. Bonne soirée.
1: Parti, alors on y va, Libertine. On compose le numéro de téléphone et on met Gabriel en attente. C'est parti.
2: Chauffe.
1: C'est bien, Burning.
3: Oui.
1: Bonjour, vous allez bien? Allô?
3: Oui,
1: bonjour, c'est la radio qui vous appelle.
3: Ah, ben je vous appelle.
1: Bonjour, nous allons vous appeler, bien sûr.
3: Oh, c'est gentil, ça. Je me suis dit, ça y est, c'est un bon bar, c'est une histoire.
1: Vous allez bien? Vous êtes en direct sur Radiophonie. Vous êtes en direct, voilà. Radio locale putonoise. Vous êtes en pleine forme?
3: Oh, formidable.

0: Attendez. Attendez, avant la quelle guerre? 1870, voilà, 1515 Marignan.
1: Mais alors, vous savez que vous appelez une mamie quand même.
0: Pardon?
1: Vous appelez une mamie.
0: Ah, je ne m'appelle pas mamie, moi.
1: Non, moi, chez je mamie. M'appelle mamie.
0: Chez mamie.
1: Je suis une mamie. Comment qu'on appelle ça
0: Ah, une vieille grand-mère, une grand-mère.
1: Ah, voilà, une grand-mère.
0: Vous êtes superbe, oui. Vous êtes superbe.
1: Ouais, comment on dit la chanson, là?
0: Ouais, c'est bon, c'est bon.
1: Voilà, là.
0: Oh, ok, oui. calme ta joie.
1: Edith, maman, vous comprenez? Ah, vous n'avez pas compris.
0: Si.
1: Oui.
0: Si, vous êtes en direct à la radio quand même.
1: Voilà.
0: Vous le saviez, vous êtes une fidèle de l'émission. Vous écoutez de temps en temps la radio phonique.
1: Ah, bien sûr.
0: Vous êtes sur la fréquence mégahertz.
1: Ah, oui.
0: Bonne fréquence mégahertz quand même. Hein.
1: J'ai un petit fils qui l'écoute beaucoup.
0: Oui, c'est d'ailleurs lui qui nous envoyait votre. Dis-donc, vous êtes bavarde, hein. Oh. Alors,
1: je vous écoute.
0: Eh bien, vous savez quand même que vous allez gagner peut-être un superbe voyage ainsi que des places pour aller à votre club préféré sur les Champs-Élysées, le club du Queens.
1: Oh.
0: Pour faire plaisir, parce que c'est quand même, hein.
1: Oh, c'est gentil, ça.
0: Vous avez bien entendu en public, hein.
1: Oh, c'est super.
0: Alors, il paraît que quand même. D'accord.
1: Je vous écoute.
0: Ouais. Alors attention, libertine, vous savez bien entendu que la règle du jeu, vous voulez peut-être que je vous la rappelle, vous êtes une fidèle du Kiki donc.
1: Oui.
0: D'accord. Jusque-là, tout va bien. À votre avis, combien?
1: C'est-à-dire?
0: Alors attention. Installation des jokers. Nouvelle règle de jeu, bien entendu. Hein, vous savez bien entendu que vous avez le droit de. Vous êtes muni d'un dictionnaire ou.
1: Oui.
0: Est-ce que vous l'avez en votre possession?
1: J'en ai un, bien sûr.
0: Est-ce que vous pouvez aller le chercher?
1: Ah, il faut que j'aille le chercher.
0: Il est loin?
1: Ah oui, il est loin.
0: Combien de temps, dites-moi, attention, combien? Un petit peu quand même. Combien de temps ça vous prendrait-il?
1: Ah, voilà, il faut que j'aille le chercher.
0: Où ça?
1: Il me faut bien 5 minutes.
0: Combien?
1: 5 minutes.
0: Oula, apparemment, vous avez
1: c'est beaucoup.
0: Bah oui, ça veut dire que vous avez des problèmes pour vous déplacer parce qu'il est juste à côté. Hein.
1: Oui.
0: Alors dites-donc,
1: oui.
0: On va s'en passer quand même. Hein. On vous posera pas de questions concernant la bibliothèque, d'accord?
1: Ah, voilà.
0: Vous êtes une fidèle de l'émission, m'a-t-on dit.
1: Ah, voilà.
0: Alors attention, vous savez que bien entendu, vous avez commencé 3 questions supplémentaires, plus l'indice bonus Jack, bien sûr, que vous avez utilisé dans TZ. Vous êtes abonné, partie de non?
1: Oui.
0: Complètement.
1: Voilà.
0: Et c'est bien entendu, dans la mesure du possible, que vous avez 3 questions, que vous allez vous voir directement en... Suspension, bien sûr. Ah, vous êtes une fidèle.
1: Ah, vous allez m'aider, hein.
0: Absolument pas. Le public, hein, attention. Attention, c'est parti. Donc, vous êtes dans un joker, bien entendu, de sponsor, hein, d'accord.
1: Mm-hmm.
0: Jusque-là, tout va bien.
1: Très bien.
0: Vous êtes une fidèle, vous nous écoutez régulièrement.
1: Ah oui,
0: vous êtes dans le suspense.
1: Un petit peu. Et même le trac.
0: Pardon.
1: Et même le trac.
0: Vous avez même le trac. Le trac, c'est bon, ça. Attention, première question qui va peut-être vous permettre de gagner 50 CD pour votre petit-fils et éventuellement l'acquisition directe d'un point de joker vous permettant d'aller pour un petit voyage. Ça vous dirait d'aller en Irlande?
1: Ah, ben c'est sûr.
0: On a 2 places pour vous pour aller directement en Écosse. L'Irlande est juste à côté. Hein. Vous n'avez qu'à plus prendre le train, vous démerdez, mais enfin, vous avez des billets pour 2 personnes. Alors, bien entendu, pension demi-complète. Vous serez là-bas logé, bien entendu, dans un superbe Formule 1.
1: Mm-hmm.
0: Pour 2 personnes, bien entendu. Hein. Avec 2 lits superposés en subsidiaire, d'accord?
1: Ah oui, nickel.
0: Alors, petit déjeuner, bien entendu, en extra plat. Hein. Alors, attention, première question. On va jouer au Kiki Ali. Est-ce que vous êtes prête?
1: Oui.
0: Alors attention, première question. On l'a dit, mais est-il utile de le rappeler?
2: Non.
0: Si, c'est une fidèle de l'émission. Vous nous écoutez régulièrement, Libertine.
1: Ah oui.
0: On rappelle pour tous les téléspectateurs qui nous regardent à la radio que Libertine a 72.
1: Voilà.
0: 12 ans?
1: Oui.
0: Vous avez dit combien tout à l'heure?
1: Oui, j'ai 78.
0: Menteuse, elle a dit 72 tout à l'heure, hein?
1: Ah non, je suis née en 19.
0: Ah, prends-moi.
1: Après la guerre.
0: Prends-moi pour un con.
1: De 14.
0: Bon, ah oui, d'accord, ok. Alors attention, première question, le Kiki a dit. Attention, la limande est un plus sur plus de toutes les avances perçues avant l'autre. À votre avis, Kiki donc, Libertine?
1: Attention, la limande.
0: Attention, je répète peut-être la question.
1: Oui.
0: D'accord.
1: C'est un poisson, l'animal.
0: Non, dites pas de conneries.
1: Ah.
0: Réfléchissez, il y a quand même 50 CD et un voyage, bien entendu, pour deux personnes en Hollande. Attention, la limande est un surplus de toutes les avances perçues avant l'autre. C'est une ruse, je vous demande qui a dit ça à votre ami Kiki donc, Limertine. Allez, réfléchis à voix haute et le public a le droit de ne pas vous aider. Hein.
1: Ah, voilà. Il aide le public.
0: Non, justement, il n'a pas le droit. Non, le public.
1: Ah.
0: Le public a trouvé la réponse. C'est pourtant simple. C'est un écrivain contemporain.
1: Voilà. Oui. Hein, j'y suis.
0: Dites-moi.
1: Ah, ça va devenir.
0: Il reste 2 secondes. Vite.
1: Aïe. Un écrivain contemporain, c'est pas Dormesson?
0: Dormesson. Oui.
1: Oh là, j'ai vu la télé.
0: Jean Dormesson, bien sûr. Vous avez la bonne réponse. Vous le saviez, comment ça se fait?
1: Ah ben parce que j'ai vu la télé hier soir. J'ai vu toute son émission.
0: Eh bien voilà, elle est passée à la
1: télé.
0: Eh bien voilà, Dormesson, hein. Hein.
1: Avec tous ces bouquins, je les connais tous.
0: Voilà, hein. Alors ça vous fait quand même une bonne réponse.
2: Ouais.
1: Bravo.
0: Ah bah c'est vous qu'il faut saluer quand même. Dites donc, vous êtes bonne, hein, dites donc. Vous êtes bonne.
1: Non, mais j'ai de la chance, c'est tout.
0: Ah, alors, si vous êtes bonne, alors il n'y a pas d'âge, attention. On va jouer bien entendu à la deuxième question. Est-ce que vous êtes prête? Est-ce que vous prenez notre joker?
1: Je prends le joker.
0: Et elle prend le joker. Vous êtes en pleine forme quand même, Libertine. Est-il utile de le rappeler? Vous êtes une fidèle de l'émission.
1: Ah oui, écoutez, ce soir, j'ai pas été au Queen à cause de vous, hein.
0: Ah, vous écoutez...
1: Je vais aller à la soirée avec mon fiancé.
0: Ah, vous écoutez la radio régulièrement.
1: Ah, et voilà, alors ce soir, je suis resté pour vous.
0: Attention, il y a 4 places pour aller au Queen Discothèque, qui se trouve du côté de Orly. Attention, est-ce que vous êtes prête?
1: Voilà.
0: Deuxième question, vous êtes prête ou pas?
1: Oui.
0: Alors attention, concentrez-vous bien, je suis public, a envie de vous encourager. Attention, on va jouer tout de suite à la Kiki Naissance.
1: Alors, c'est Michel Drucker chez vous.
0: Ah, c'est presque tout comme, hein. Il y a un public d'à peu près d'une quinzaine de personnes. Attention, écoutez bien, ma chère Libertine. Vous êtes en direct à la radio, la radiophonie. Vous êtes la Kiki Naissance. On arrête la musique et c'est bien joué. La Kiki Naissance. Kiki est né le 17 décembre 1529. Kiki est né le 17 décembre 1529. Pour vous aider, d'accord, on vous met sur la voie.
2: Allez, t'es sur la voie, Libertine.
3: Allez.
1: Alors Kiki?
0: Kiki.
1: 17 décembre 1529.
0: La Kiki naissance, le 17 décembre 1529. Le public a trouvé, on ne souffle pas. Attention, c'est. Pour vous
1: C'est pas Jésus-Christ, non?
0: Non, dites, vous êtes con là. Vous dites des bêtises hein, quand même. Attention, pour vous aider, c'est l'arrière-grand-père d'une personne très très connue du show business des années 1700. Je peux pas vous en dire plus. Hein.
1: Allez, on va souffler.
2: Allez.
1: Oh là là, j'ai le trac là.
0: Il a fait beaucoup de tubes, on peut dire qu'à l'époque c'était l'homme tube. C'est un peu le Didier Barbelivien des années 1700.
2: Ah ouais. Allez.
0: Ah. Voilà, là, il vous reste 2 secondes au hasard. Il fait du classique et quand même 1700, on peut dire c'est le... Hein, on peut le dire, c'est le Didier Barbelivien des années 1700. Et s'il y avait eu la SACEM, il serait millionnaire.
1: C'est un noir.
0: Pardon?
1: C'est un noir?
0: Non, ça n'existait pas encore à cette époque.
1: Ça n'existait pas. 1529, 1517.
0: Allez,
1: aidez-moi.
0: Il reste plus qu'une seconde.
1: Non, le public.
0: Non. Le public, attention, une demi-seconde.
1: Aidez-moi.
0: Attention, c'est un artiste très connu des années 1700, donc classique, ma chère Libertine. Attention, c'est facile.
1: Classique.
0: Ah bah, classique.
1: Comme...
0: Non, dites pas de conneries non plus. C'est le plus grand des plus grands. C'est le plus grand des classiques.
1: Non.
0: C'est l'arrière-arrière-grand-père de...
1: Non.
0: Vite.
1: Non.
0: Oh, le grand... Aïe. Attendez, aïe, je me suis fait mal.
2: Ça va aller
0: très bien. Alors attention, c'était pourtant très simple. Le Kiki naissance, Kiki est né le 17 décembre 1529. On l'a dit que c'était l'arrière-arrière-arrière-grand-père de celui qui plus tard en 1700 était le plus grand star de la musique, c'est-à-dire Mozart. Il s'agissait de Benoît Mozart. L'arrière-arrière-arrière-grand-père de Jean-Luc Mozart.
1: Mozart, le grand... que j'adore.
0: Vous l'aimez bien. bien.
1: Oh,
0: eh bien, écoutez.
1: Que j'adore, que j'écoute, parce que je suis femme de musicien, mère de musicien,
0: ah bah écoutez,
1: grand-mère de musicien.
0: Si la famille Mozart nous écoute, on lui passe leur bonjour.
1: Ah, voilà,
0: on leur passe leur bonjour. S'ils écoutent, quand même, ils habitent en banlieue parisienne.
1: C'est un petit trou.
0: Mm-hmm. La dernière question, quand même, est-ce que vous jouez? Bien sûr, tout s'écroule, hein, il n'y a plus du tout de voyage, il n'y a plus rien du tout. Hein.
1: Non, quand même.
0: Oui, m'emmerdez pas, c'est la règle du jeu. Hein. Dites donc, elle est capricieuse, la libertine. Hein. La dernière question, la Kiki Mélodie.
2: Ouais.
0: Est-ce que vous jouez pour la Kiki Mélodie?
1: On va essayer.
0: Alors écoutez plutôt, retrouvez-moi le nom de l'artiste qui va être entendu tout de suite. Écoutez bien. Hein. C'est très facile, parce qu'apparemment, ça a l'air d'être votre tasse de thé, hein, si je peux me permettre ce mauvais jeu de mots. Alors, à votre avis, Kiki donc, Libertine, c'est simple.
1: Écoutez, remettez la chanson, quoi.
0: Oh, dis donc.
1: Et notre voix.
0: Oh, j'ai fait chier. Attention, public énervé, quand même. Vous êtes juste avant, quand même, petite question qui me paraît comme ça anodine. Vous êtes une fidèle de l'émission, quand même. D'accord. Oh, c'est facile, hein, c'est facile. Alors, vous dites. Pardon ?
1: Carlos !
0: Ah non, vous dites... passe-moi, mère. Continuez, allez, allez-y ! Pardon ?
1: Pierre-Péry !
0: Attention, là, on joue pour deux voyages à Tahiti. Un voyage à Tahiti reste 8 secondes.
1: C'est Pierre-Péry !
0: Non, ça vous chauffez, là.
1: Oh là là !
0: Il reste 5 secondes.
2: Allez, aidez-moi.
0: 3 secondes.
2: Oh. Allez,
1: Écoutez la chanson, les amis.
0: Non, on n'a pas le droit.
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0: Attention, il vous reste un quart de seconde, donc vous avez encore le temps, liberté.
1: Oh, yalla,
0: non, pas yalla, yalla, c'est yalla, la, la.
1: Oh,
0: une seconde.
1: Allez, aidez-moi. Laissez-moi sur la piste.
0: Il reste plus qu'un kilomètre.
1: Qu'est-ce qu'il chante encore?
0: Non, vous n'irez pas sur la piste, que vous n'aurez pas votre voyage.
1: Donnez-moi une autre chanson.
0: Non, oui, oui. Dis donc, t'es nerveuse, toi, hein?
1: Une autre chanson, une autre chanson.
0: Il vous reste encore un 16e de seconde, donc vous avez largement le temps. Aïe, aïe, aïe. On l'écoute une dernière fois, le public.
2: Allez, allez, allez.

Eh bien, dites-le nous alors. Allez, vite, vite, vite, vous allez devant une glace. Vite, tu sors une glace, vous tendez la langue, vous tirez la langue et vous avez le titre. C'est pourtant pas compliqué, tirez la langue et vous avez le titre. Allez.

0: radio. Bon, pour la radio Fini. Alors faites un petit effort.
1: Pour Radio Fini.
0: Gabriel Matin.
1: Pour
0: Gabriel.
1: Gabriel, bien entendu, doit être très désespéré.
0: Ah,
1: bien
0: oui,
1: sûr, il nous écoute. Je sais que c'est un fidèle de l'émission.
0: C'est vrai.
1: Mm-hmm. Radio Fini, bien sûr, ne vous laisse pas partir les mains vides, ma chère Libertine.
0: Ah, c'est gentil.
1: Puisque vous repartez directement, et ça vous fera plaisir, à mon avis,
0: ah,
1: avec la cassette vidéo de Mylène Farmer, Libertine.
0: Ouais, merci la radio.
1: Bien entendu, pour... ça vous fait plaisir ?
0: Oui, bien sûr.
1: Bien entendu, pour avoir cette cassette vidéo, bien entendu, vous envoyez un chèque de 700 francs. Bien entendu.
0: Mmh.
1: Avec un abonnement d'un an, bien entendu, des pins. Et vous verrez, bien entendu, acquérir directement un bénéfice en voyage pour la modique somme de 7850 francs. Ça vous fait plaisir ?
0: Ah oui, c'est sûr.
1: Donc vous nous envoyez le chèque très très rapidement d'une valeur de 8757 francs en radiophonie. Vous en recevrez donc la cassette.
0: Oui.
1: Avec... de Mylène Farmer. Attention, un truc que je vais vous dire avec le making of.
2: Oh,
1: vous verrez Mylène Farmer à la cantine.
0: Oui. Oh, super.
1: Mylène Farmer qui arrive à l'hôtel.
2: Oh, ouais.
1: Qui repart de l'hôtel.
2: Oh,
1: qui s'engueule avec Lauréa.
2: Ouais.
1: 1 minute 30 d'image inédite.
2: Ouais.
1: Tout ça pour une valeur de 8750 francs. Vous nous envoyez ça très rapidement, bien entendu, un chèque postal. Hein, bien entendu. Ok. Eh bien, écoutez,
0: Radio Fini.
1: On vous souhaite une bonne fin de journée.
0: Merci, Radio Marante. Au revoir.
1: Eh bien, Radio Marante, effectivement. Et vive le Kiki, je veux vous entendre le dire alors.
0: Ah, vive le Kiki.

Neil à l'instant avec le morceau Insomnia. Je kiffe ce morceau, c'est une grosse tuerie, j'espère que vous avez kiffé aussi. Voilà, l'émission se termine, déjà presque 3 heures de passer ensemble. J'espère que vous avez kiffé l'émission. Et je voulais remercier encore une fois ceux qui ont contribué au don pour payer le serveur. Voilà, où ils sont les participants, oui. Un gros big up à Bruno M, gros big up à Bastien aussi, big up à Ted et big up aussi à Bichente. Voilà, gros big up à vous les gars pour avoir participé au don de la radio. Comme ça on est encore là pendant 12 mois. Et ouais, merci à vous les gars. Et puis bon, on va terminer l'émission donc avec le Kiki donc qui va partir un petit peu en sucette. Vous allez pouvoir découvrir ça. Le Kiki donc se transforme en drague. Je vous en dis pas plus. On se quitte avec ce Kiki donc. Et puis j'espère vous retrouver prochainement pour une nouvelle émission spéciale. Pourquoi pas une émission spéciale, je sais pas, Françoise, Martine. Je sais pas, on va réfléchir. Donnez vos idées sur la page Facebook de Star System FM. Voilà, passez une bonne nuit. A très bientôt, et puis n'oubliez pas les podcasts aussi sur Mixcloud, les podcasts de Star System FM. Bonne nuit à tous, et à la prochaine. Ciao, ciao.

0: Bon, coupe. Merci.
1: Attention.
2: Allô ?
1: Bonjour, c'est Catherine.
2: Oui ?
1: Bonjour, vous êtes en direct à la radio, vous allez bien ? Bonjour, c'est la radio d'Avignon qui vous appelle. Allô ? Ah bah c'est super, ça a déjà raccroché.
3: Oh non.
1: On rappelle.
3: Ah ouais.
1: Florence, c'est parti. Il appuie avec ses petits doigts musclés sur le petit bis.
3: Bah dis-lui que c'est pas un canular.
1: Hein ?
3: Dis-lui que c'est pas un canular.
1: Bah tu rigoles ou quoi ? Ah va laisser sonner. Allez, décroche, Catherine. Allô, Catherine. Excusez-nous, nous avons été coupés. Vous êtes en direct à la radio, vous allez bien ?
2: Je vais très bien, mais j'étais en train de dormir.
1: Oh, nous sommes...
2: Ne dérangez pas les gens en pleine nuit.
1: Nous sommes désolés, Catherine. Un petit peu d'humour.
2: De toute façon, c'est quelle radio ?
1: Pardon ?
2: C'est quelle radio ?
1: C'est Avignon FM qui vous écoute.
2: Génial, je n'écoute pas du tout, alors s'il vous plaît, ne dérangez pas.
1: S'il vous plaît, madame, deux secondes, maintenant que vous êtes réveillée. Vous allez bien, c'est le Kiki donc, pour jouer un petit peu avec nous. Nous sommes en direct, bien entendu, avec une émission en public. Est-ce que vous voulez quand même jouer un petit peu avec nous maintenant que vous êtes réveillée quand même ?
2: Absolument pas, je m'en fous totalement.
1: Pardon ?
2: Je m'en fous totalement.
1: Oh, quelle mauvaise humeur ! Oh, vous êtes grise, vous avez quel âge ?
2: Je suis grise parce que je suis étudiante et moi, de la nuit, j'ai besoin de dormir.
1: Vous avez 20 ans, c'est le bel âge, 20 ans ?
2: C'est le bel âge peut-être, mais j'ai envie de réussir mes études.
1: C'est vrai, vous faites des études de quoi ? Faites des
2: ça
1: études.
2: Ça ne vous regarde absolument pas.
1: Bon, bah écoutez, je sais tout de vous.
2: Eh bien, tant mieux pour vous.
1: Je peux vous donner des détails, est-ce que vous le souhaitez ?
2: Absolument pas.
1: Oh, qu'est-ce qu'elle est grise, Catherine ? Tu fais des études d'allemand ?
2: Et vous prenez ces informations où ?
1: Ah, j'en ai d'autres, est-ce que tu en veux d'autres ?
2: Tu as
1: 20 ans ?
2: Pas tout à fait.
1: Tu es du type un peu asiatique ?
2: Oui.
1: J'adore ça en plus. 20 ans, c'est mon âge préféré. Tu es plutôt brune ?
2: Logique, non.
1: Tu as les cheveux courts ? Logique aussi ?
2: Là, je suis étonnée.
1: D'autres détails ?
2: Là, franchement, ça m'étonne.
1: Tu es mince ?
2: Quelle fréquence ?
1: Tu es assez grande ? Je vais te donner d'autres détails. Tu étais en week-end à Carpentras.
2: C'est pas mal.
1: Encore ?
2: Là, il y a un truc que je comprends pas.
1: Tu as une voisine. Elle s'appelle Émilie.
2: Ok.
1: Jusque-là, ça va ?
2: Oui.
1: Tu en veux encore ?
2: Et comment tu connais Émilie, toi ?
1: Hein ? Pardon ?
2: Comment tu connais tout ça ?
1: Parce que je t'observe depuis pas mal de temps et que je voulais te faire une farce avec un jeu alors que c'est pas du tout une radio, c'est un particulier qui t'appelle. Je savais que j'allais te réveiller, ça fait déjà des semaines et des semaines que je te suis. Et là j'en pouvais plus, il fallait que je t'appelle et que ben voilà, que je te dise que j'étais fou amoureux de toi.
2: Sans te connaître.
1: Bah je t'ai vu, je te connais bien, tu connais rien de moi, mais je t'observe depuis maintenant quelques mois. Je t'ai rencontré complètement par hasard, et puis voilà, je t'ai vu dans la rue, je t'ai suivi jusqu'au collège et j'ai fréquenté deux trois amis à toi qui te voient assez régulièrement, puis par eux j'ai réussi à en avoir quelques petites informations.
2: Quels amis ?
1: Bah ils m'ont préféré ne rien dire quoi, mais voilà quoi.
2: T'es de Carpentras ?
1: Oui, je suis de Carpentras aussi, ouais.
2: Je te connais pas du tout.
1: Il est possible que tu m'aies déjà vu, je sais pas si t'as eu l'impression d'être suivi.
2: Non.
1: Quand je t'ai vu, c'était dans un café, je sais pas si tu connais, enfin tu connais le Rich Bar.
2: Oh bah oui, je connais.
1: Voilà. Voilà, je sais tout, je sais que... je sais que t'aimes le hard.
2: Ah c'est fini ça.
1: Ah bon ? Que t'as une Renault 19 rouge.
2: Ah tu connais tout là, t'as dressé le...
1: Non mais je te dis, je t'ai suivi, je suis même allé une fois à la discothèque L'Oxygène. Alors c'est pour te dire.
2: Beaucoup de monde va à L'Oxygène.
1: Bah oui mais bon, je te suis partout quoi. Bon bah voilà quoi, tu m'as plu tout de suite, tu m'as fait craquer et voilà quoi, je voulais savoir si on pouvait se rencontrer quoi. T'inquiète pas, je suis pas un vieux, j'ai 22 ans, je m'appelle Patrick. Et voilà quoi, je suis de Paris à l'origine et là je traîne un peu sur Carpentras, j'ai pas de boulot, tu vois, toujours tranquille quoi.
2: Oui, c'est une façon, c'est la première fois qu'on me fait ce coup.
1: Bah non mais je sais bien, j'imagine bien, moi aussi c'est la toute première fois que, voilà quoi. J'aime bien, je sais pas, moi ce qui m'a plu chez toi tout de suite, c'est, tu sais, moi j'aime bien regarder en dehors de l'attrait physique qui m'a beaucoup plu pour toi, c'est surtout ta façon de t'habiller, parce que t'as une façon de t'habiller qui est un peu classe, quoi, un peu, et j'adore ce style-là, et ça m'a fait, je trouve ça, je sais pas, ça m'a, tu me fais carrément délirer, quoi. Non mais faut que je te le dise carrément quoi. J'ai véritablement craqué pour toi. Alors évidemment le fait que tu m'aies jamais rencontré, ça doit te poser un petit peu des problèmes, puis ça va te faire bizarre qu'on te réveille à cette heure-ci. C'est pour ça que j'ai fait exprès de t'appeler au saut du lit, parce que je savais que tu dormais et que en ayant la tête un petit peu dans les vapes.
2: Ah oui, mais au saut du lit c'est de très mauvaise humeur.
1: Ah, oh, t'as passé une mauvaise journée ?
2: Non mais c'est la nuit c'est sacré pour moi.
1: Ah ouais. Ça va ?
2: Ben on commande plus, je suis malade.
1: Ouais. Comment va ton frère ?
2: Oh, mais t'es vraiment au courant de tout, t'as des détails sur mon frère.
1: Ah ouais, ben non, mais je sais qu'il travaille à la Pizza Hut, donc je suis allé le voir, quoi.
2: Et tu as demandé des renseignements ou...
1: Non, mais je l'ai pas vu, il était pas là, il était un jour où il travaillait pas, mais je voulais aller le voir, quoi. Voilà, quoi.
2: Non, à Carpentras, tu connais qui ?
1: Carpentras, je connais quasiment personne, je suis là, je te dis, enfin, quand je te dis que je te suis depuis un mois, mais entre-temps, il y a eu des week-ends où j'ai dû retourner sur Paris pour des affaires de famille. Et puis j'avais aucun intérêt de rester sur Carpentras, mais du fait que j'avais bien flashé sur toi et que je savais où te trouver, à chaque fois, irrésistiblement, je rentrais sur Paris et je me disais, il faut que je retourne à Carpentras, donc je retournais en fin de compte juste pour te voir, sinon je te dis, j'ai rien, je dors à la Belle Étoile, enfin voilà quoi, je suis pas non plus ce qu'on appelle un SDF ni tout ça, hein, j'ai 22 ans, je travaille pendant un an ou deux, comme faisait ton frère, dans les petits boulots, je me suis fait de la thune de côté, je me suis pris une année sabbatique quoi. Voilà quoi.
2: Mais sinon, t'as eu ces renseignements par qui ?
1: Par des gens. Je te dis, j'ai plus de détails que tu voulais faire du kickboxing, je crois.
2: Mais j'aimerais avoir des noms quand même.
1: Non, je peux pas. Mais je te le dirai si tu acceptes qu'on se rencontre, effectivement. Peut-être que. Il est bien évident, je te dirai qui sont ces gens, mais là, pour le moment.
2: Kickboxing, c'est Jamel, non ?
1: Non, pas du tout. Ah non. Qui ça ?
2: Jamel.
1: Ah non. Non, je connais pas ce garçon. C'est une fille, mais bon.
2: C'est une fille ?
1: Ouais.
2: C'est une jeune asiatique.
1: Ouais.
2: Oui, ben je vois qui c'est.
1: Voilà, quoi. Alors, je sais pas quand est-ce que tu veux qu'on se voit. Peut-être le mardi matin, quand tu vas au cours, ou vendredi ?
2: Mais moi, je suis à Avignon toute la semaine.
1: Sauf le vendredi après-midi, d'après ce qu'on m'a dit. On m'a dit le vendredi après-midi que t'es jamais disponible.
2: Ça dépend des fois. C'est le vendredi, c'est des fois je reste à Avignon, des fois je rentre, ça dépend.
1: Ouais.
2: C'est un vrai... Ça fout, hein.
1: Non, mais je sais, ça doit te faire très bizarre, mais bon, voilà, je voulais... Voilà, c'est tout, quoi. Mais tu vis seul, t'es en appartement ?
2: Ah oui.
1: Ah ouais, d'accord, c'est pas trop dur.
2: Non, au contraire, c'est agréable.
1: Ah non, mais là, j'arrive... Non, mais là, j'en peux plus, quoi. Je me dis, il faut que je lui parle, il faut que j'entende le son de sa voix, il faut que... Parce que j'entendais des bribes dans le café, mais tu vois, entre le son du flipper et les gens qui gueulent et tout ça, c'était pas très... Je sais pas, je te regardais, tu me faisais penser, tu vois, c'est con, mais quand je te vois, je veux pas non plus te lancer, ni te lancer des fleurs, ni faire le gros ringard romantique, mais quand je te voyais dans le café, ta façon de bouger, de parler, tu sais, je regardais remuer tes lèvres, je sais pas, tu me faisais vraiment penser à un bouquet de fleurs, quoi.
2: Pour la voix, en tout cas, c'est râpé pour aujourd'hui.
1: Ah non, mais c'est pas grave, mais je trouve que, je sais pas, il y a quelque chose, quoi. Voilà, je sais pas.
2: Ça surprend.
1: Quoi ?
2: C'est très surprenant.
1: Bah ouais, j'imagine bien, ouais. Là. Tu veux peut-être que je me décrive un petit peu ?
2: Bah oui, tant qu'à faire.
1: Bah tant qu'à faire. Bah je suis plutôt grand, quoi. Je sais pas, 1m79, 80. Blond. Je dois faire dans les 72, 73 kilos, quoi. Je sais pas, tu veux peut-être plus de détails ?
2: Je sais pas,
1: c'est un peu compliqué, je sais pas, pose-moi des questions, j'essaierai de te répondre, et après si... voilà, j'ai...
2: Cheveux longs, cheveux courts...
1: Cheveux longs, enfin mi-longs, quoi, et je les ai coupés il y a 3-4 mois, et là je les ai fait repousser depuis, quoi.
2: Et voilà, tu ne connaissais pas ce point de moi, je suis contre les gens qui se coupent les cheveux.
1: Ah ouais, non mais j'ai dit il y a 3-4 mois, c'était la première fois, parce que j'avais les cheveux, ce qui était vraiment très long, et quand j'ai eu la période de vouloir prendre l'année sabbatique, si j'ai voulu... Tu sais, comme quelqu'un qui veut changer un peu sa vie, quoi. Et là, depuis, je les fais repousser, mais normalement, je les ai jamais fait pousser. Enfin, je les ai jamais coupé, quoi. Ça m'a fait d'ailleurs très bizarre, ouais, je te le cache pas, quoi. Donc voilà, quoi, des petits trucs comme ça, quoi. Je bouge beaucoup. Je vais un peu en Italie, en Allemagne, quoi, et en France, que j'ai de la famille un peu à droite à gauche, quoi. Puis voilà.
2: sinon, tu comptes faire quoi plus tard?
1: Bah là, pour l'instant, te rencontrer, te voir, te parler. Non, mais en tout bien, tout honneur, hein, sans qu'on aille jusqu'à forcément, tu vois, que les gens pensent que ça y est, ils s'amusent à faire ça et que c'est pour se la sauter et tout ça. C'est pas du tout mon truc. Hein. Je suis pas du tout comme ça. Enfin, peut-être que t'aimes bien les mecs un petit peu virés, mais moi, je suis plutôt câlin, romantique, quoi. Voilà, quoi. Non, mais je sais pas, je peux t'inviter à dîner ou. J'en sais rien, ou si toi tu m'autorises à venir chez toi, même je te ferai la bouffe à manger. Je sais pas si t'aimes faire à manger ou pas, si t'es plutôt. Ou moi, ça me dérangerait pas, quoi. Moi, je te dis, j'ai un peu de blé, je peux acheter la bouffe. Y a possibilité ou pas? Je sais pas.
2: Pour le moment, non, parce que je ne connais pas, je suis assez.
1: J'imagine bien, mais je me doute bien, je me doute bien, mais. Voilà, quoi, je tenais juste à te le dire, voilà. J'ai un petit radio cassette si tu veux. Attends. Parce que je t'avais écrit un petit poème. Je peux te le lire ou pas? Ça te dérange, non?
2: Non,
1: tu trouves ça peut-être un peu ringard, non?
2: Non, c'est mignon. Quand
1: c'est vrai? C'est vrai? Tu trouves ça plutôt sympa?
2: Bah franchement, oui, c'est mignon.
1: Bon, bah écoute, non, parce qu'il y a beaucoup de filles. Une fois que je l'ai fait une fois ou deux à mes ex, elles m'ont envoyé chier. Donc, là, ringard, c'est fini. Le temps du romantisme et tout, basta, terminé. On n'en parle plus, quoi. Donc, non, t'acceptes?
2: Bah, bien sûr.
1: Attends, je vais brancher le radio cassette. J'espère que les piles sont bonnes, sinon ça va pas, parce que c'est une musique, c'est un truc un peu piano. Donc j'espère que ça va te plaire. Ah merde, j'ai plus le texte. Bah je vais improviser alors. Je sais plus où j'ai foutu. Attends, merde. Attends, parce que je suis dans une cabine, c'est le bordel. Oh merde, bah écoute, je sais pas où j'ai dû laisser ça au camping. Attends, bah je vais improviser. Oh, je vais improviser, c'est pas grave. Attends, merde, je les ai mis. Bon, tant pis, je vais inventer sur Catherine. T'es prête?
2: Ça y est.
1: Ah, il y a la musique à début, attends. Ah, attends, je me suis gouré de CD. Si, c'est le bon CD, attends. Ah, zut, j'ai dû me tromper, quoi. Ah, fais chier. Attends, je regarde dans mon sac, 2 secondes. Ah, zut. Tu sais ce que c'est, hein? Ah, là, j'ai pas de chance. Ah, là. Attends, je regarde dans mon sac. T'as 2 secondes? Deux secondes, je regarde. Je suis avec un copain. Christophe, tu pourrais pas regarder dans le sac si le CD, là, le truc que j'aime bien, là.
4: Ouais.
1: Attends. Ah, zut, putain, j'ai plein de. Je suis parti, j'ai tout quitté, j'ai tout plaqué. Je cherche la boîte de ça, là, tu sais, le truc de classique. Oh. Ah, zut. Ah, mais il doit être là, attends, je dois l'avoir dans la. Regarde bien dans le sac.
4: Dans mon sac, non?
1: Regarde. Ah, zut, où je l'ai mis? Ah, zut. Oh, je suis dégoûté, je voulais te mettre un truc. T'es là? Allô?
2: Oui.
1: Allô? Ouais, t'es là? Ouais. Attends, 2 secondes, si je le trouve pas, tant pis, je peux le faire à capella. Ah, zut, ça m'énerve, c'est dommage. Ah, je l'ai, ça y est, je l'ai, ouais! Je l'ai. Ah, c'est bien. Alors, j'ai cédé.

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3: T'es venu avec un pote?
4: Ouais.
3: Un pote de toujours?
4: Non, je finis
3: de
4: manger parce que je mange.
3: Bien sûr, mais c'est pas grave, tu peux parler la bouche, on parle la bouche ouverte, la bouche pleine, on s'en fout ici.
4: Je suis venu avec Pascal, c'est mon pote d'enfance, mon pote de toujours, et il était venu voir le spectacle ce soir, puis je lui ai dit...
3: Ah, tu l'avais jamais vu? C'est la première fois? Si, tu l'avais déjà vu?
5: Non, je connais depuis le début.
3: Depuis le début. Et alors, ça a changé, hein?
5: Ouais, ça a bien évolué.
3: Ouais. Bien, hein.
5: C'est génial.
3: Et quel effet ça fait d'avoir un pote comme ça qui est commis, qui est sur la scène, et puis ça commence à vachement bien marcher?
5: J'ai toujours connu comme ça, donc.
3: Donc quelque part, le personnage que joue Franck Dubosc, mais Franck Dubosc le comédien, c'est
5: exactement le même.
3: C'est lui. Il a tendance à inventer, à grossir des histoires. Il part d'une histoire vraie pour la grossir, c'est vrai?
5: Oui, bien sûr, mais je l'ai toujours connu comme ça, c'est toujours le même.
4: Enculé. Non, je suis vachement gentil par rapport à mon personnage, non. On a commencé à faire des sketchs ensemble avec Pascal.
3: Ah bon?
4: Pascal, lui, il est compositeur de musique, de films et tout ça, et de musique.
3: D'accord.
4: Et quand on avait 18 ans, on faisait des sketchs dans les boîtes, ensemble.
3: Et quel genre
4: lui
3: de
4: faisait
3: sketch,
4: la Salesse.
5: Nous, on faisait le petit théâtre de...
4: Ça s'appelait le petit théâtre de Bernard.
3: C'est quoi comme genre de sujet que vous abordiez, alors?
4: Que des conneries, des sketchs.
3: L'actualité, plutôt, des trucs complètement inventés.
4: Tu m'as vu, moi, aborder l'actualité? C'est marrant ce qui se passe au Kosovo en ce moment.
3: Ouais.
4: Ah, tu me vois faire ça?
3: Je sais pas, peut-être il y a 10 ans, peut-être?
4: Non.
3: Il y a 15 ans, non?
4: On parlait de... Non.
5: Non, on faisait ce que faisaient un peu les inconnus.
4: C'est bien. C'est vrai, on copiait ça, en fait.
3: C'est vrai?
4: On copiait ça, en fait. On parodiait ce que faisait le petit théâtre de Bouvard.
3: Ah oui, déjà, d'accord, ok. 80, dans les années, début des années 80,
4: 80,
3: ouais.
4: Voilà. Et nous, on s'appelait le petit théâtre de Bernard.
3: Le petit théâtre, oui, d'accord.
4: Et parce que le mec qui a voulu qu'on fasse ça s'appelait Bernard, tout simplement. Et on faisait des sketchs, on était quatre. Il y a Karine Viard aussi qui était en faisait avec nous.
3: Karine
4: Viard, tu connais?
3: Non, mais tu l'embrasseras de ma part. En tous les cas, j'ai cherché à la joindre dernièrement et je n'ai pas réussi à la joindre sur son tatou.
4: Je suis sûr que tes auditeurs,
3: branchés comme ils sont, c'est con, hein, bien sûr. Ah, vous la connaissez, hein? Ils disent oui, t'inquiète pas, ils disent oui, hein?
6: Ouais, attends, ils arrêtent.
3: Regarde ça,
6: tu la connais.
3: Toutes les lignes sonnent. Si tu crois que c'est pourquoi, c'est pour confirmer qu'ils la connaissent, bien entendu. Avant de récupérer Micheline, parce que c'est quand même du gros travail, ça, hein, de fond et de libre antenne avec tous ses copains, à savoir Sébastien, Jérôme, il y a même Bastien Puceau qui veut Micheline. Tu vois, donc ça va être chaud.
4: J'ai entendu Micheline en venant en voiture, là, j'ai entendu parler.
3: Ouais, Micheline, t'es là, tu as d'ailleurs juste Micheline éventuellement sur la 4. Micheline? Alors, pardon, c'est moi. Micheline, t'es là?
7: Oui.
3: Tu connais Franck Dubosc?
7: Bien sûr.
3: Ah, et alors?
7: Et ils m'ont appelé?
3: Ouais, il va t'appeler, ouais.
7: C'est pas vrai.
3: Ouais, carrément.
7: Il parle de Sébastien et Jérôme.
3: Ouais, Franck, il va t'appeler avec Sébastien et Jérôme, ouais.
7: C'est pas vrai, parce que moi, je travaille à Minodière à Lyon.
3: C'est là que t'as dû...
7: La Tour Rose.
3: Ah, pardon?
7: La Tour Rose.
3: La Tour Rose.
7: Une grande boîte.
3: C'est là où a travaillé Franck Dubosc en tant que light show.
7: C'est pas vrai, ils m'ont appelé.
3: Ouais.
4: C'est pas vrai, t'es à la Tour Rose.
7: On est des super copains.
3: Tiens, viens d'arriver, je te le présente, Franck Dubosc.
4: Salut.
7: Je crois pas trop, hein.
3: Tu crois rien.
4: C'est Francky. Micheline.
7: Oh, je te crois pas, moi,
4: Micheline, tu me reconnais pas?
7: Non, cause un peu.
4: Si tu me reconnais, tu promets de pas dire les saloperies, hein, qu'on connaît tous les deux, hein.
7: Attends, mon cœur, tu parles pas comme ça habituellement.
4: Ça y est, tu m'as reconnu?
7: Non.
4: Tu me remets?
7: Non.
4: Allez, Micheline.
7: Ah non. Sébastien, je te remets pas.
4: Mais appelle-moi Franck. 1m67.
3: Tu reconnais pas, là?
4: Un peu dégarni sur le dessus.
3: Ça te dit rien?
7: Sincèrement, non, Franck, là, j'avoue. Tu vois, je commence à décoincer, là. Ce qui veut dire que je suis moins pété.
3: Ah, d'accord, ok. Donc, t'es moins bourré, donc effectivement, maintenant, t'as les noms.
7: Attends, Franck, là, explique-moi un peu.
4: Ouais. Qu'est-ce que je t'explique? Qui je suis?
7: Non, mais attends, bon, prenez vraiment pour une barge.
3: Mais arrête, t'es connerie, Micheline. Non, là, on te faisait marcher, effectivement.
7: Ouais, c'est bien ce que j'avais
3: Mais on a vu de vie à qui on avait affaire, on s'est dit, cette Micheline-là. On l'attrape pas.
7: Moi, je suis un cas personnel.
3: Ça, heureusement d'ailleurs, parce qu'on pourrait pas malheureusement en avoir plusieurs sur l'antenne comme ça.
7: Un cas personnel, oui. Un cas comme moi, vous avez du mal à le rencontrer.
3: Ah non, puis on veut pas en rencontrer non plus tous les jours.
7: Certainement pas, parce
3: non.
7: Que n'importe comment je te ferai pas chier. Hein.
3: Non, je sais bien, j'espère bien.
4: Dis-moi, Micheline.
7: C'est garanti sans facture.
4: Est-ce que tu es triste, Micheline? Est-ce que tu es triste? Non, bois pas pendant que je te parle. Est-ce que tu es
7: Attends, j'ai pas compris ce que tu m'as dit.
4: Tu es en train de boire. Je me trompe ou pas?
7: Est-ce que tu repars à zéro, j'ai pas compris. Non,
4: est-ce que tu es triste, Micheline?
7: Ah, moi jamais je suis triste.
3: Non, ça s'entend d'ailleurs. T'as le vergué?
7: Moi je suis pas triste. Moi je siffle, je chante tous les matins.
3: Alors fais une démonstration à Franck Dubosc et puis encore à nos auditeurs à qui ça doit faire chier. Allez, refais-nous siffler. Et
7: j'ai pas le truc, le punch pour.
3: Non, arrête, t'es con. Tout à l'heure t'as sifflé, vas-y, fais comme Micheline Dax.
7: Attends, faut que je trouve un truc.
3: C'est génial.
4: Chantez la Micheline.
3: Vas-y.
7: J'ai pas dit Micheline, toi.
3: Vas-y, Micheline. Ah là là là là là là là là.
7: Mais tu siffles bien aussi, toi.
3: Bah ouais, ouais. On dirait un pauvre corbeau, toi, quand tu siffles, là, quand même. Hein.
7: C'est d'accord. Merci pour elle.
3: C'est pas le petit rossignol du matin, quand même. Hein. Micheline, dans une fraction de seconde, je te mets en relation avec ta tribu d'hommes qui vont débarquer.
7: Sébastien. Oh, putain.
4: Mais tu sais, Micheline, j'ai envie de citer.
3: Allez, bourré alors.
4: J'ai envie de citer Jairo.
3: Te laisse pas faire, Franck. Vas-y.
4: J'ai envie de citer Jairo.
7: Je monte à Paris
4: d'un
7: coup.
3: Te laisse pas faire, Franck. Qui disait que
4: quand un oiseau pleure, on dirait qu'il chante encore.
7: Oh putain, il me déconne ce mec. Max.
3: Ouais.
7: Sérieuse. Je monte à Paris dans 15 jours. Tu m'as dit ton adresse 117.
3: Ouais.
7: Rue.
3: Du Château d'Eau. C'est l'adresse de Fun.
7: Oui, mais attends.
3: 92 532, et t'en étais quoi comme ville?
7: Attends, deux minutes.
3: Oh là là là là.
4: Corbeil-les-Essonnes.
7: Je note.
3: C'est quoi la ville? Oh là là là là là là. Bon, Micheline, tu la récupères une fois qu'elle aura récupéré ses binoclettes avec Franck, puisqu'on a fait ça la dernière fois, et après on va mettre les auditeurs en ligne avec Micheline. On avait fait des monsieur et madame, donc on explique à... Comment c'est ton prénom?
5: Pascal.
3: Pascal, ouais, Pascal. Ouais, on avait fait, tu sais, des monsieur et madame, j'avais fait ça, des monsieur et madame, par exemple, des monsieur et madame... Oui.
4: Ah ouais.
3: Des monsieur et madame connard, donc on décroche, allô connard, voilà, une connerie comme ça. On a fait des monsieur et madame meunier, alors on décroche, allô meunier, oui, tu dors, ton moulin, machin. Qu'est-ce qu'on avait fait?
4: Pascal, il en avait un quand tu étais jeune.
5: Oui, j'avais monsieur lapin, moi.
3: Ouais, et tu faisais quoi?
5: Et pan, tu es mort.
3: Ouais, voilà, exactement. Et ben là, nous allons faire des monsieur et madame trouillard. Ce soir, hein, d'accord?
4: Tu vas dire avec Trouillard?
3: Bah, je sais pas, on va improviser, je vais commencer, après tu vas en faire un.
8: T'as les fois, tu flippes, tu veux pas te battre?
3: Ah putain, il est trop fort, allez. Prenez-le en écriture.
8: Je suis un writer, Franck, je fais des petites annonces, ce que tu veux.
4: Ah là, tu pars sur le biais de l'humour, alors.
3: Ah ouais, non, mais.
4: Ah d'accord, ok, non, moi j'étais parti sur le truc sérieux.
3: Alors attention, je commence, on appelle un monsieur ou madame Trouillard quelque part en France.
8: T'avais pas envie de décrocher, t'avais la trouille.
3: Chacun son truc. Voilà, moi j'ai ma petite idée. Ah, il dort à cette heure-ci, hein. Et c'est bien, c'est qu'on est censé faire ça à 11h du soir.
8: Non, c'est un trouillard.
9: Une vanne, il va.
3: Non, mais c'est bon, ouais.
9: Running gag.
3: Alors, ne prenez pas son idée, parce qu'après, il va croire que... il a une idée de génie, hein.
4: Ton truc, il marche pas avec Martin, par exemple.
3: Pourquoi?
4: Ah, si, je sais pas, c'est peut-être plus facile.
3: Ouais, monsieur, madame Martin.
8: T'as la trouille.
3: Oh, on va se marrer, hein. Monsieur Madame Martin, ouais, là on va s'éclater.
4: Bah ouais, je sais pas, mais avec Trouillard, de toute façon, tu le feras pas, donc on va pas se marrer plus.
3: Attends, bah tu vas voir, attends, on va voir. Bon, alors, tu me le mets, celui-là?
9: Bah ouais, d'accord.
3: Putain. Quelle bande de nazes. Non, mais vas-y, fais-en un autre, on va en faire un autre. Tu me gères Micheline aux antennes quand même, hein, qu'elle part
8: pas
3: en
8: succès.
3: Ah oui, d'accord. Parce que là, pendant qu'elle patiente, elle doit picoler. Hein, donc, on refait un monsieur et madame Trouillard. Après, ça sera au tour de Franck et après à Pascal, donc l'invité.
4: Trouillard, j'ai pas encore l'idée là.
3: Ah, t'as pas l'idée?
4: Non.
3: Ah là là là là. Non, il faut faire une connerie. On s'en fout, on est jeunes, Franck, il faut en profiter.
4: On est jeunes, on est complètement.
8: Je te vends une idée.
3: Je te
8: vends une idée.
3: Je te vends une idée. Ah l'autre, en plus, il va l'écouter, putain. Alors, ça dort. Ça y est, bon, là, pour l'instant, on n'a pas de chance, décidément. On appelle tard, hein. Laisse encore sonner une sonnerie ou deux. Bon, pour l'instant, ça le fait pas. Allez, encore un autre, hein, décidément. On en a plusieurs, au moins.
9: Oh là, y en a...
3: Ah, bon, ça va, il y a de quoi faire, donc ça va durer longtemps. Donc ce soir, carton plein au Splendide.
4: Ah génial, c'était gratuit pour les filles ce soir. On avait fait gratuit pour les filles ce soir. Oh là là.
3: Tu l'avais annoncé à nulle part ailleurs, tu m'as dit.
4: C'est annoncé
3: ça
4: à nulle part ailleurs, oui.
3: D'accord.
4: Et elles sont venues.
3: Et ça l'a fait en plus.
4: Et elles ont ri.
3: Les jolies filles.
4: Ah oui, mais partout, c'était très génial.
3: C'était très génial. Attention, encore des monsieur et madame Trouillard qu'on appelle en France. On va pas vous dire le coin, mais il y en a partout. Ils sont partout, ces Trouillards.
10: Oui.
3: Ah
10: oui.
3: Ah, t'es fait peur?
10: Qu'est-ce que tu fais?
3: Tu t'es fait peur?
10: Non, beaucoup.
3: Trouillard. Ah! Ah! Je te fais peur, hein?
10: Qu'est-ce que tu fais?
3: Trouillard. Ah, tu m'as reconnu?
10: Oui.
3: Ah, comment ça va? Ça va bien? Allô?
10: Oui.
3: Ouais, comment tu vas? Allô? Voilà, c'est bien, ça a mis le temps que ça a mis, mais bon, voilà, elle a réussi pas le faire. Elle était complètement dans le coltard, hein, 23h40 minutes, donc voilà, un petit trouillard.
4: C'est quand même dingue parce que si elle reconnaît quelqu'un qui, quand il décroche, fait ah
3: ouais, c'est
4: ça doit être un dingue son copain.
3: Probablement, ou des gens qui ont l'habitude de lui faire, maintenant elle sait plus, alors elle est tellement dans le cosmos qu'elle sait plus où elle habite, la pauvre. Un autre monsieur, madame Trouillard, cette fois-ci c'est Franck Dubos qui va
4: non,
3: se coller.
4: Non, j'ai pas d'idée sur Trouillard.
3: C'est vrai?
4: Non,
3: tu veux essayer, Pascal? Tu veux un truc?
4: Sur Trouillard?
3: Non,
5: non, c'est vrai que c'est vraiment.
4: Trouillard, c'est dur parce que t'as
5: c'est
4: pas.
5: C'est plus dur. En
3: fait. Oh,
4: t'as une idée, toi? Tu veux me la vendre 500 balles? Tu veux pas me le dire depuis tout à l'heure?
3: Hein?
8: Non, mais j'ai pas d'idée, c'est pour l'antenne. C'est pour
3: bon, alors, bon, alors on y va, j'en refais un autre. Bon, allez, vas-y, pour le plaisir, un autre truc dans un autre style.
4: T'as encore un truc sur Trouillard?
3: Bah, attends, mais j'arrête pas, moi, qu'est-ce que tu crois? Toutes les 5 secondes. Non, allez, mais on va faire le truc là.
4: Attends, vas-y.
3: Tiens, Franck, va essayer, vas-y. Parce que là, personne ne va venir à ton spectacle.
4: Attends.
3: Ah, là, ça dort. Hein. C'est bon quand ça sonne longtemps comme ça.
8: Il chauffe, il en a un bon.
4: Là. Bah, faut, non, bah, faut qu'il réponde bien. Si,
3: ah ouais, d'accord. Il a fallu lui donner le texte avant.
4: Ouais.
3: Alors.
4: Pour l'instant, il répond pas bien.
8: On en refait un.
3: T'en fais un autre?
8: Il y en a plein, on en a.
3: T'as une bonne
8: 600.
3: Idée là, t'as une bonne idée?
8: On a 600.
4: Oh non, mais c'est
3: bonne, c'est une bonne
4: non.
3: C'est une idée, c'est sympa.
4: Mais c'est une idée. Avec Trouillard, ouais. C'est tout ce que j'ai trouvé.
3: Ouais. Allez.
4: Mais il faut qu'il réponde bien, sinon je suis dans la merde.
3: Ah, et t'as besoin d'une réponse vraiment ouais. Qui correspond à.
4: Bah, je sais même pas si ça sera drôle avec la réponse, mais on va le
3: faire. Allez, on essaye, il faut
4: juger. Sans filer.
3: Allez, sans filer, on est jeune, merde. Ça va le faire. Ouais, je donne 3 sonneries, ça décroche. 1. 3 sur RTL. 2 et 200. T'en es pas gâté, hein.
4: 3000 francs.
3: Il faut laisser sonner longtemps parce que t'imagines quand tu dors, déjà t'as pas forcément envie de décrocher. T'en as encore combien? Oh là là, la liste est longue. Oh là là, une bonne vingtaine là.
4: La liste de Trouillard.
3: Non. Va falloir en faire un autre. Ils sont pas là, c'est marrant, hein. Comme quoi ils veulent pas décrocher, mais souvent quand on fait des monsieur madame c'est pas simple. Hein.
4: À cette heure-là c'est difficile quoi.
3: Bah on a toujours l'impression qu'ils sont en vadrouille, alors je sais pas, les gens sortent. Je sais pas qu'est-ce qui peut bien se passer quelque part en France un mardi soir, mais rien, à part écouter la radio ou se faire canuler par des radios. Je ne sais pas ce qu'on
4: se
3: peut faire. Ah oui, on invente des mots ici, il n'y a pas de problème, t'inquiète pas. Quand tu ne trouves pas une expression, tu inventes, t'inquiète pas, ils sont jeunes de l'autre côté, ils comprendront.
8: Si ça canule.
3: Ça canule.
4: Ça canule à mort.
3: Voilà. Oh merde, on est pas gâté. Hein.
4: Oh mon Dieu. Allez, un autre.
3: Ah non, bah là.
8: Ouais, alors. Allô.
3: Ah, il a des têtes. C'est bien. Allez. Dernier des derniers. Sinon là on récupère Micheline, on lui met déjà un petit puceau dans les bras là, Bastien là, il va gérer tout ça. Bastien, si tu nous écoutes, ça va être le premier sur la liste à passer avec les Micheline. Mais après la pause, on récidive avec Franck, hein, on refait des monsieur et madame.
4: Ouais. Moi j'aurais bien tenté le lapin là. Allô monsieur lapin? Pan,
3: ouais,
4: t'es
3: mais
4: mort.
3: Trouver des noms, on n'a pas les noms là, les monsieur et madame lapin.
4: T'as quoi? T'as que Trouillard aujourd'hui?
3: Non, on en a d'autres, mais.
4: T'as qui que je me prépare?
3: Bah on pourrait lui faire des anciens éventuellement.
8: On a la pute, on a.
3: Non, ça on les a pas fait, je préfère les garder, mais des trucs qu'on a déjà fait là,
11: des trucs qu'on a déjà fait.
3: Bah, c'est le dernier monsieur madame Trouillard, sinon hors antenne, pendant la pause, on va gérer entre nous ce qui te fera plaisir, Franck. D'accord, tu es notre invité ce soir.
11: Allô?
4: Allô, monsieur Blanchet?
11: Non.
4: Monsieur?
11: Comment?
4: Monsieur Blanchet?
11: Non, pas du tout.
4: Je suis chez monsieur?
11: Un particulier, mais je suis pas chez monsieur Blanchet.
4: Ah, pourrais-je parler à monsieur Blanchet, s'il vous plaît?
11: Non, mais pas chez monsieur Blanchet.
4: Passez-le-moi, Trouillard.
11: Comment?
4: Passez-moi, Blanchet. Trouillard, passez-moi Blanchet.
3: Ah bien. Joué, bravo.
4: C'est pas ça que je voulais faire, hein.
3: Non mais
4: t'as qu'ils me disent.
12: Bruno.
13: Oui.
12: Bruno, je vais te mettre l'instru et tu vas relaxer les filles.
13: Oh yes.
12: D'accord.
13: Oh yes.
12: Allez, c'est parti. Attention, fermons les yeux.
13: No problem.
12: C'est parti. Allez. Tu pars.
13: On est tous relaxés. On se concentre. Imaginez-vous un seul instant qu'on est dans l'univers.
14: Arrêtez de vous marrer, c'est bon, allez. Arrêtez de concentrer.
10: C'est stressant, là. Chut.
13: En étant dans l'espace. Et puis on regarde les étoiles.
14: Ouais, mais tu leur dis de fermer les yeux, qu'ils sont bien, toi. Ils peuvent se caresser le sgueil.
13: Vous pouvez aussi fermer les yeux. Bien vous concentrer. Vous relaxer.
14: Toucher le pubis. Se toucher le pubis.
13: Vous touchez le pubis.
10: Oh là là.
14: Voilà. Et vas-y, tu vas comme ça.
13: Et avec... puis vous laissez aller.
14: Mais prends une petite, une grosse voix comme ça. Tu te caresses. Tu fais un truc comme ça. Voilà.
13: Voilà.
14: Voilà, ouais.
13: Vous vous...
14: caresse.
13: Vous vous caressez. Et puis, vous vous laissez aller dans l'ambiance.
14: Sexe.
13: Sexe. Et puis vous aimez de plus en plus. Et puis, plus ça va, et plus vous appréciez. À partir de maintenant, vous allez vous décontracter. Bien assis dans votre fauteuil. Et puis, essayez de vous, imaginer avec votre fiancé.
10: Mais j'en ai pas. Et s'il n'y en a pas à côté, je suis toute seule.
14: Non mais attendez, c'est pas que pour vous, ça va, c'est à tout le monde, donc jouez le jeu, d'accord?
10: Pardon.
14: On fera une libre antenne un autre jour.
13: Et puis vous essayez de, avec votre main, de vous le passer dans tout le corps. Mon Dieu, que c'est bon. Et puis vous entrez de plus en plus dans cette ambiance d'érotisme. Et puis vous appréciez de plus en plus. Vous commencez à vous caresser les épaules. Et puis vous descendez tout doucement en bas des jambes. Et puis ça vous excite encore plus.

0: Vous commencez. Déshabillé. Et c'est encore plus excitant. Mon Dieu, que tout ça c'est bon. Il vous reste presque plus d'habits. Je veux dire, sur le dos. Le soutien-gorge. Je ne sais pas trop où il est, mais il est dans le fauteuil à côté. Et puis après, ça recontinue. Le pantalon qui descend légèrement et qui coule en bas des jambes. La robe qui est à moitié décolletée. Et ce coup-ci, on est vraiment dans l'ambiance.
1: Très bien, non ?
0: On est...
1: excité.
0: On est vraiment excité. Et après, le plaisir vient. Après, on se laisse aller. On se laisse aller. Et le plaisir, il dure. Il dure. Et on est toujours aussi bien.
1: À la gueule, quoi. C'est ça que tu peux le dire.
0: Et après... maintenant, on peut dire qu'on a la gaule.
1: On borde, quoi.
0: On
1: bande, tu peux le dire.
0: On bande. On jouit.
1: On se perd.
0: Et tout colle comme du miel.
1: Oh oui.
0: Que c'est bon. Oh. C'est tellement bon qu'on voudrait que ça dure. Oh oui, c'est bon. C'est bon. Et on fait des gémissements.
1: referme les yeux. Il vous l'a dit. Et retenez-le. Ce soir, il a tout dévoilé. Vous vivez dans un monde fabulon. Oui.
0: Tout
1: est fabulon. Hein.
0: Toute votre vie, vous vous rappellerez de ce merveilleux rêve.
1: Ce monde fabulon.
0: Ce monde fabulon du fait que vos fantasmes,
1: oui.
0: Eh bien, ça fait partie de ça.
1: Du monde fabulon.
0: Du monde fabulon.
2: Hein, donc, Julie a le numéro de téléphone, logiquement, ça devrait être lui. C'est quoi son prénom ?
3: Romain.
2: Tu peux parler plus fort ?
3: Ouais, bah.
2: Non, devant Romain. devant ton combiné.
3: Ok, bah, devant.
2: On n'entend plus rien.
3: Romain.
2: Ah, Romain, d'accord, okay. Non, mais c'est pour qu'on entende ta voix, parce que ma voix est très forte et la tienne est toute faiblarde, alors c'est pénible. C'est
3: enfin, souvent... pour ne pas réveiller les voisins.
2: Voilà, bah, non, mais de parler devant ton combiné, ça t'empêche pas, c'est pas... je dois le dire à peu près 40 fois par soir depuis 15 jours, c'est hallucinant.
3: J'entends ça tout le temps.
2: Allons,
3: hein.
2: T'entends. Salut Romain.
4: Ouais.
2: Dis donc, tu vas arrêter d'emmerder ma sœur?
4: Quoi?
2: Sarah, la voisine, ma voisine, ça, ta voisine, Sarah, celle que tu vas inviter à dîner, là.
3: Mais enfin, c'est pas Sarah.
2: Laïla, je veux dire.
4: Quoi?
2: Laïla, ta voisine.
4: Oui.
2: Tu vois qui c'est?
4: Ouais.
2: Moi, je suis son grand frère et je voulais savoir encore combien de temps tu avais l'intention de l'emmerder pour l'inviter à dîner ou si tu allais vraiment lui foutre la paix parce qu'apparemment elle veut pas dîner avec toi. Est-ce que tu vas lui foutre la paix une bonne fois pour toutes ou il va falloir que je me déplace?
4: Mais attends, j'ai rien fait de mal.
2: Non, mais t'as pas fait de mal, mais quand on demande une fois, deux fois, trois fois, à la fin on laisse tomber quand on voit que ça ne marche pas. On n'insiste pas comme un gros porc.
4: Mais j'ai pas insisté, attends, l'autre jour elle m'a prêté de l'huile d'olive, tu vois.
2: Ouais, bah de l'huile d'olive, et bah tu te la fous sous le torse, l'huile d'olive, hein, tu t'en fais de l'huile de bain, et puis...
4: C'était purement amical.
2: Oui, enfin purement amical, l'huile d'olive, après c'est l'huile de synthèse, et puis après c'est l'huile au corps, et puis après c'est l'huile de noix de coco, et puis vas-y que je t'en passe sur le corps, et que je me touche le torse, et que je me caresse,
4: attends,
2: et puis...
4: Il faut pas exagérer,
2: dis donc, Romain, tu me prends pour qui je connais, j'ai été jeune comme toi, hein, j'ai 28 ans aujourd'hui, je sais ce que c'est, alors... S'il te plaît, non mais attends, moi elle m'a dit que t'arrêtais pas de la harceler, que tu l'appelais toutes les 5 minutes et que tu arrêtais
4: quoi,
2: pas
4: je
2: de...
4: Je l'appelais toutes les 5 minutes.
2: Oui, et que tu t'arrêtais pas de frapper comme ça à la porte, t'étais là, ouvre, tout, ça suffit quoi, c'est pas la peine.
4: Ben attends, j'ai jamais fait ça, oh.
2: Alors écoute, moi ma soeur ne me ment jamais, alors...
4: Attends, je suis allé hier soir.
2: Elle dit que t'as son numéro, que t'arrêtes pas de l'appeler jour et nuit, que tu la harcèles et que tu lui fais des trucs sexuels.
4: Que je l'appelle jour et nuit?
2: Oui, parfaitement, t'arrêtes, enfin c'est ce qu'elle me dit, elle me dit que tu lui fais des trucs genre...
4: Là je te jure que c'est pas moi.
2: Et que tu respires et tout comme un bouc et coup comme un gros porc.
4: Mais c'est pas moi.
2: Alors moi je te le dis tout de suite, tu restes dans ta cage
4: et puis
2: tu bouges
4: pas. Là je te jure que c'est pas moi. Je te promets, hier soir, attends,
2: c'est qui Romain
4: parler.
2: C'est toi ou c'est moi Romain?
4: Et attends, laisse-moi parler, s'il te plaît.
2: Vas-y.
4: Hier soir, je suis allé, je lui avais dit que je passerais lundi pour qu'on discute. Hier soir, je suis allé frapper, d'accord.
2: Mais il n'y a pas à discuter, elle veut pas.
4: Mais non, mais attends, je suis allé frapper juste comme ça.
2: Il m'énerve.
4: Mais attends, laisse-moi parler.
2: Ah, il m'énerve.
4: Mais attends, je comprends pas ce que tu veux dire au téléphone. Je l'ai appelé une fois au téléphone.
2: Tu veux que je me déplace comme ça? Ça sera peut-être plus simple.
4: Mais laisse-moi parler. Je l'ai appelé une fois au téléphone. Non, mais attends. Dis pas n'importe quoi, je l'appelle pas au téléphone.
2: Attends, moi, je dis n'importe quoi, moi?
4: Mais je l'appelle pas au téléphone pour
2: attends,
4: la...
2: Attends, moi, je dis n'importe quoi, moi?
4: Mais non, mais...
2: Bon, alors, calme-toi un peu. Oh, tu vas où, toi?
4: Mais c'est toi qui me téléphone.
2: Les enfants ensemble, je suis pas dans ta jungle, moi.
4: Mais attends, tu me téléphones et tu m'agresses.
2: Bah, pardon. je t'agresse ma sœur, je t'agresse mon pote.
4: J'agresse pas ta sœur, je te promets.
2: Mais c'est ce qu'elle m'a dit, alors... Bon, tu me diras, ceci dit, elle se fout un peu de ma gueule. Elle arrête pas de changer. C'est vrai que c'est déjà arrivé avec le voisin d'avant, à l'époque. Elle m'a fait le même coup. Alors, tu me diras... Non, mais avant, on habitait avant, donc... à l'époque, on vivait chez nos parents, quoi.
4: Mais je te promets que je l'ai appelé une fois au téléphone.
2: Ouais, remarque, je veux bien te croire. J'étais en train de te tester un peu, mais remarque, c'est elle qui est chiante aussi, elle est casse-couille, elle, hein.
4: Et je vais te dire, je l'ai appelé une fois au téléphone, c'était quand elle est rentrée du Maroc.
2: Et qu'est-ce que tu lui trouves en plus à ma soeur? Je vois pas, parce que franchement...
4: Mais attends, c'est purement amical.
2: Ouais, enfin, c'est purement amical, oui, pour vite en arriver au purement sexuel, oui.
4: Mais attends, est-ce que je lui ai une fois fait une proposition?
2: Non, mais c'est pareil, elle me dit ça, mais ça se trouve elle baratine, parce qu'elle est un peu mytho, elle est toujours en train de baratiner, elle me dit que la seule fois elle te voit, elle paraît que tu bandes.
4: Hein?
2: Et elle me disait que tu bandes et que tu te touches et tout, alors moi j'aime
4: pas...
2: Attends,
4: c'est n'importe quoi.
2: Bah j'apprécie pas trop, ouais.
4: Ah mais je te jure que c'est pas vrai.
2: Que quoi?
4: Mais que ça, tout ce qu'elle raconte.
2: Que quoi?
4: Mais que je vends de tout, mais.
2: Bon, attends, c'est ce que, mais ça m'étonne pas d'elle, ça m'étonne pas. Ouais, je suis avec des potes là, et, tu vois, ça m'étonne pas, c'est sûr. Elle est, elle baratine, elle est toujours comme ça, quoi.
4: Attends, je sais pas, tu connais pas Omar, tu connais?
2: Celui qui a tué.
4: Juste au-dessus, tu lui demandes, tu lui téléphones.
2: Ah, c'est pas celui qui a tué?
4: Hein? Non.
2: Ah non,
4: mais attends, il habite, il est avec moi en.
2: Ah ouais, non, mais là, parce qu'en plus, vous vous mettez à deux sur elle.
4: Je prends quelqu'un qu'on connaît tous les deux, quoi, si tu veux.
2: Ouais, non, mais là.
4: Si je me comporte comme ça.
2: Oh, l'ami.
4: Hein?
2: Eh, l'ami.
4: Ouais.
2: Fais gaffe, là.
4: De quoi?
2: Parce que si vous vous mettez à deux sur elle.
4: Putain, mais attends, me fais pas dire ce que j'ai pas dit.
2: Moi, je vais m'occuper de toi, mon gars.
4: Mais me fais pas dire ce que j'ai
2: et
4: pas
2: là,
4: dit.
2: Et là, on va pas être deux sur toi, on va être une bonne dizaine et ça va te calmer, mon pote. On va trop prendre ton appartement, ouais.
4: Mais est-ce que j'ai dit ça? Attends.
2: Il m'énerve, lui, il m'énerve.
4: Mais attends, qu'est-ce que j'ai. Putain, mais je comprends pas ton histoire, là.
2: Le Omar, je le connais bien, c'est l'autre voisin du dessus, là, c'est ça?
4: Ben oui.
2: Ah ouais, non, mais je vous vois bien avec votre manège, t'es déjà vu avec lui, ouais, d'accord, ok, je comprends, je vois la gueule
4: quoi,
2: que t'as.
4: Tu m'as déjà vu avec
2: ouais, ouais, non, mais je vois le travail. C'est vous qui fait chier les voisins et qui sonnez, là, quand vous êtes à moitié bourré, que vous rentrez, là?
4: Putain, mais attends, j'ai jamais été bourré.
2: Ouais, c'est vous qui foutez la merde, vous mettez la musique à plus de, au moins 10 watts, là.
4: Putain, mais attends. Déjà, Omar, il est jamais rentré chez moi, quoi.
2: Ouais, il est jamais rentré chez toi, oui, bien sûr, parce que tu t'en souviens pas, parce que t'étais complètement beurré, mon pote.
4: Attends, j'ai jamais été bourré.
2: Ouais, mais quand vous bourrez, vous êtes gentil, vous êtes pas obligé d'en faire profiter tout le monde, quoi.
4: Attends, mais tu te...
2: Tu vois, moi, je vais t'en faire profiter, moi, tu vois, moi,
4: attends, mais t'es sûr que tu te prends pas de personne, là?
2: Tu m'énerves, toi, hein.
4: Mais tu es sûr que tu te prends pas de personne?
2: Non, mais attends, je te connais, attends, je vois qui t'es, attends, ça va.
4: Attends, tu me connais, moi je t'ai jamais vu.
2: Ouais, bah ouais, mais moi je t'ai déjà vu, quoi. Je vois la gueule que t'as, ok, je vois le travail.
4: Et alors?
2: Le travail, bah je vois que t'es. Je vois tout à fait le genre. je le vois, c'est bon, ok, d'accord, je repère, j'ai vu, j'ai maté, ok, d'accord.
4: Et tu m'as déjà vu à. Non, faire des propositions.
2: Non, bah évidemment, quand je suis là, évidemment, tu t'écrases.
4: Mais
2: tu es là, tu fais du
4: bon
2: chemin, je t'ai déjà vu changer de chemin. C'est pas ce qu'elle me dit. Moi, elle me dit que t'attends qu'elle prenne l'ascenseur pour prendre l'ascenseur et tout, plein
4: et
2: de trucs.
4: Il n'y a même pas d'ascenseur ici.
2: Ouais, bah justement, c'est ça que je comprends pas, justement, c'est ce qu'elle me dit. Alors, je vais te dire, justement, moi, je trouve ça un petit peu bizarre, quoi, que tu veuilles prendre l'ascenseur et qu'il n'y en a pas, quoi. Il m'énerve, lui. Hein. Ah non, sérieux, hein. Ouais, tu peux te marrer, ouais, tu vois, moi je vais
4: me
2: marrer.
4: Non, mais je me marre pas.
2: Ouais, non, mais moi je vais venir, moi, tu vois, si tu vas rigoler encore.
4: Je comprends pas ce que tu me.
2: On va voir qui va rigoler le plus, on verra qui c'est qui va jouer le rôle de deux funestes, tu vois. Tu m'énerves, toi, attends, je vais me relaxer. File-moi le truc, là, file-moi les gants. Ouais, parce que là, voilà, parce que faut que. Tu m'énerves, toi, hein.
4: Et au fait, tu t'appelles comment?
2: Je m'énerve, là, parce que je suis en train de passer mes nerfs.
4: Ouais, bon, à part ça,
2: ça va.
4: Non, mais attends,
2: t'as. Oh, ouais, tu m'énerves, j'arrête, sinon je te mets un bourre, quoi, tu vois, la chistote, le dent, avec le nez, je t'enrume, là.
4: Et puis, et attends.
2: Ah, oh, je tape, ça fait du bien, putain. Ça, c'est ta gueule, Punchimball, tu vois.
4: Ouais. On peut discuter, maintenant.
2: Ouais, je m'appelle Max.
4: Max?
2: Ouais.
4: Et, au fait, comment t'as eu mon numéro?
2: J'ai eu le numéro de téléphone par les renseignements, hein, puisqu'elle connaissait ton nom de famille, moi, j'ai téléphoné aux renseignements et j'ai récupéré ton numéro, hein.
4: Non, mais attends. Déjà, je comprends pas ce que.
2: Bon, bah.
4: Non, mais laisse-moi, parlons.
2: On peut pas parler avec toi, on peut pas discuter, t'es là, à chaque fois t'es en train de tout contredire, tout ce que je suis en train de te dire, t'es jamais d'accord, t'es un fouille merde, et puis c'est tout.
4: Je suis un fouille merde.
2: Mais ouais, t'es là pour foutre la merde, et déjà que ça se voit sur ta gueule et que ça s'entend sur le son de ta voix, c'est tout.
4: Ouais, bah, ça c'est autre chose.
2: Ouais, bah, voilà, c'est tout, quoi. Moi, ce que je te demande, attends, ouais, l'ami.
4: Ouais.
2: Oh, j'ai pas que ça à foutre, moi j'ai d'autres chats à fouetter, hein, parce que moi je tiens un bistrot et j'ai autre chose à faire. Hein. Ok ouais. Moi, ce que je te demande, c'est de foutre la paix à ma sœur.
4: Non, mais attends.
2: Attends, on va arrêter de discuter parce que t'arrêtes pas de vouloir contredire tout ce que je sens. Moi, je t'explique. Tu vas foutre la paix à ma sœur. Ok. Sinon, je me déplace.
4: Mais attends, je veux
2: okay,
4: bien.
2: Ok,
4: foutre
2: ok,
4: la paix.
2: Ok.
4: Mais franchement,
2: ok. Attends, il m'énerve celui-là.
4: Laisse-moi parler.
2: Y a pas à discuter. T'arrêtes pas de vouloir en placer une. C'est
4: mais
2: bon.
4: Oui, mais
2: moi,
4: attends,
2: ce que je te dis, c'est que tu fous la paix.
4: Ça serait deux.
2: Ouais, non, mais là, c'est en monologue. Je la termine tout seul.
4: Ouais,
2: ça me dérange pas. Hein, moi, j'ai envie de m'adresser à un. Si j'ai envie de m'adresser à un mur, je m'adresse à un mur. Là, j'ai envie de m'adresser à un mur. Et là, tu joues le rôle du mur. Alors, s'il te plaît, moi, je te termine. Moi, je te dis qu'une chose, c'est que tu laisses la. Tu laisses. Tu laisses la sœur tranquille. Ok.
4: Mais attends, je veux demander un truc. Je vois, qu'est-ce que j'ai fait vraiment de mal, quoi. Franchement, qu'est-ce que j'ai fait?
2: Ce que t'as fait, c'est que t'as voulu brancher ma sœur, et que ma sœur, elle veut pas te parler, elle veut pas te voir, elle veut pas t'entendre. Elle veut plus te voir, tu comprends?
4: Mais est-ce que je lui fais une proposition ouverte?
2: Non, mais elle aime pas ta face.
4: Mais ça n'a rien à voir.
2: Ouais, bah c'est pareil, mon pote, ta face, elle a fait gerber, alors si tu veux,
4: mais
2: tu la laisses tranquille.
4: Attends. C'est pas parce qu'elle peut pas avoir ma face que c'est moi qui l'appelle comme ça tous les soirs.
2: Ouais. Ben moi je vais la rappeler maintenant. Je vais essayer d'avoir des explications avec elle.
4: Ah non, mais sincèrement.
2: Attention mon pote, que si c'est pas ce qu'elle me dit, moi je descends, mais c'est moi que je vais aller la voir.
4: Attends, sincèrement. Moi je te dis sincèrement, je l'ai appelée une fois. C'est pour savoir comment elle allait, elle rentrait du Maroc, voilà.
2: Ouais. Enfin quand même, méfie-toi, parce que là franchement ça va trop loin là.
4: Mais je te jure, sur ma vie, je te jure.
2: Bon, ok, d'accord. Bon, je te laisse, mec.
4: Mais franchement, attends.
2: Je te laisse, mec.
4: Et franchement, j'ai autre chose à faire que de l'appeler sans arrêt en lui faisant des propos obscènes.
2: Eh ben, je te laisse, mec. Mais qu'elle m'oblige pas qu'elle me dit, d'accord?
4: Non, mais attends. Fais la part des choses, déjà. Ce qui est vrai.
2: Oh là, tu m'énerves. Hop, raccroché, terminé. Voilà, ma petite chérie.
3: Oui, Max.
2: Oui.
3: Franchement, tu m'as cassé, c'était pas gentil de ta part, quoi.
2: Mais je suis obligé.
3: Non, mais moi je t'appelais pour que tu m'aides, mais là tu m'as cassé. Comment je vais faire maintenant?
2: Qu'est-ce que je t'ai cassé, Sarah?
3: Oui, mais attends, et demain, ou peut-être maintenant, il va venir chez moi, je sais pas.
2: Bon, alors
3: quoi.
2: on le rappelle.
3: Non.
2: Bah je rappelle et je lui dis que c'est Fun Radio.
3: Ouais.
2: Allez, je te fais un petit plaisir.
3: Ok, merci.
2: Allez.
3: J'espère qu'il va bien le prendre.
2: Bah j'espère. Oh, puis non, laisse tomber, on démerde. Chacun sa merde. Oh non, laisse tomber. 0803 08 5000. Vous voulez me parler? Y a pas de problème, je suis là pour ça, pour arranger les problèmes de tout le monde. Hein? Fais dodo, cola ma petite fille. Fais dodo, t'auras du lolo. Papa est en haut. Ah, maintenant c'est pour les 15 ans, là, faut qu'il dorme. Hein. Qui fait du gâteau.
5: Ah là là, mais 15 ans, t'es pas 3 ans, attends.

0: va t'endormir. Alors je vais vous aider encore un peu plus à vous endormir les bébés, hein, d'accord? Alors si t'as 13, 14, 15 ans...
1: Mais 15 ans c'est pas bébé.
0: Écoute, je suis désolé, jusqu'à minuit ça va, passer minuit, je suis désolé, Julie et Florent le savent, ce sont des gamins, des bébés, vous devriez être au lit, après on va voir des détournements.
1: Attends, c'est pas qu'il m'a fait attendre, j'ai appelé à 10h.
0: Hein. Oui, non mais attends, je suis désolé, c'est pas moi qui t'ai fait attendre, alors on va recommencer, mais je vais balancer ma voix.
1: Oh non, non, droit,
0: je vais balancer d'un côté et de l'autre, d'un côté et de l'autre, d'accord? Comme ça vous allez vous bercer.
1: Je chante avec toi?
0: Non, tu ne chantes pas, tu mets ton Walkman sur les oreilles.
1: Non.
0: Tu mets le casque et tu
1: l'en... pas de Walkman.
0: Et ma voix va aller de droite à gauche comme si j'étais en train de te bercer. Tu vas te taire maintenant, tu vas la fermer.
1: C'est ça qu'il y a le Walkman, d'accord?
0: Tu vas te la fermer maintenant, petite. Ok, voilà, merci Béatrice. Non mais tu te la fermes, tu dors, tu t'allonges, tu dors, voilà. Tu t'allonges, tu es bien, et maintenant on va chanter, on recommence. Tu...

0: avec Jessica. Faites dodo les enfants de 13, 14 et 15 ans. Et puis surtout, ne venez plus nous emmerder. Merci,
1: Rania. Bon. 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Ah non, faut qu'on mette de la lumière parce que je vois rien du tout, moi. 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

0: Sébastien, un mec de la sécu, qui m'a raconté une histoire hyper drôle hier. D'ailleurs, je me presse de la raconter avant que j'oublie, parce que je pense aux conneries, Cindy. C'est un mec qui pue de la gueule. Tu connais ça, Florent ou Julie? C'est un mec, Cindy, tu connais pas non plus?
1: Non.
0: C'est un mec qui pue de la gueule, mais grave, quoi. Puis on a rien à voir, parce qu'à chaque fois qu'il y a une nana, il se fait jeter, quoi. Alors un jour, il va voir un médecin qui est spécialisé pour ça, puis le médecin, il dit, j'ai ce qu'il vous faut, il y a des nouvelles petites pastilles, vous allez les prendre, et puis quand vous allez les mettre dans la bouche, vous allez voir, dans la bouche, ça vous donne un goût de sapin. Oh, le mec, il achète une boîte de pastilles, là, putain, puis il branche une nana, puis il a rendez-vous avec elle au restaurant pour aller dîner. Avant la soirée, hop, il se dit, bon, allez, je vais m'en mettre 4-5 dans la gueule de pastilles sapin, comme ça, je vais avoir une bonne haleine. Il prend les pastilles, et puis effectivement, tu vois, ça dégage bien, quoi. Il a l'impression de bien se sentir bon dans la gueule, quoi.
1: Mais le sapin, ça pue.
0: Et puis, il commence à dîner avec la nana, et puis la nana, au bout de 5 minutes, qu'il est en train de parler avec, elle fait, oh putain, tu sens pas que ça pue, que ça sent mauvais? Puis lui, il est là, alors moi, ça sent le sapin, il dit, non, je comprends pas, il fait, t'es sûr? Puis il fait, non, il fait, putain, ça sent l'odeur d'un mec qui est en train de chier d'ailleurs un sapin. Oh non, elle est excellente. Elle est excellente. Bien joué, Sébastien. Bien joué. Il doit nous écouter. Oh non, Cindy, elle est excellente. Oh non, mais toi, t'as pas d'humour. C'est normal, t'as 18. Ça, c'est un humour, c'est pour les adultes, là.
1: Oui, ben oui.
0: Sinon, on va faire un petit truc pour toi. Alors, c'est Barbie Crystal et Barbie Diamant qui ont rendez-vous avec, comment ils s'appelaient, là, les bidibules. Et puis les bidibules, ils sont pas là, hein, parce que c'est pourquoi? Parce qu'aujourd'hui c'est mercredi après-midi et que le mercredi après-midi, il y a pas école.
1: Cindy.
0: Pardon?
1: Je sais même pas qui c'est, moi, les bidibules.
0: Oui, tu sais pas ce que c'est, bien entendu. Tu sais pas non plus ce que c'est que Barbie Crystal et Barbie Diamant, bien entendu.
1: Si, quand même.
0: Allez, arrête, on me la fait pas, Cindy. Parle-moi de ton.
2: En fait, elle marche pas, donc j'ai réalisé ma petite enquête et j'en ai conclu que c'était une bestiole qui s'était mise sur la lentille. Donc, faut que tu me donnes ton miniaturisateur, qu'on y aille à deux et puis qu'on la détruise.
0: Qu'on quoi?
2: Qu'on détruise la bestiole.
0: Qu'on détruise la bestiole?
2: Ouais.
0: Moi, j'ai rien, moi, à te donner, moi.
2: Mais si, t'as le miniaturisateur, on y va à deux.
0: Je vais voir ce que je peux faire, mais je te promets rien. Il va falloir que je me téléporte, alors.
2: Ouais, vas-y.
0: Laurent, il va y avoir une téléportation, ça fait longtemps, je sais pas si ça fonctionne encore, hein, mais on va y aller, on va essayer quand même. La machine. Ah ouais, alors si c'est Florent qui essaie de régler la machine, on se donne rendez-vous vers 2h du matin. Non, Florent va aller très vite. Ça marche ou pas?
3: Prêt,
0: t'es prêt? Non, sans déconner, ça marche. Putain, mais tu l'as fait réviser la machine,
3: normalement,
0: toujours?
3: Normalement, elle marche.
0: On va voir, on y va.
4: Oh, Max!
5: Salut! Ah bah voilà, c'est bon, ça va?
4: Ouais.
5: Salut, donc, ça va? Ouais, très bien.
4: Putain, je sais pas que t'étais comme ça.
5: Ah ouais, d'accord, ok, la gueule de la chaîne. Bah attends, moi non plus, il faut à chaque fois que je vois la gueule que t'as, attends.
4: Attends,
5: c'était juste pour... c'était pour rigoler, ça va, on peut rigoler, non?
4: Mais t'es en train de scier ma chaîne, là.
5: Bon, alors fais voir un peu ce matos, là. Ah ouais, d'accord, ok, d'accord, je vois, ouais. Vas-y, mais... Attends.
6: Quand je vais mettre un CD...
5: Florent, tu pourrais nous téléporter le Armand Van Elden, là, s'il te plaît?
7: Le Armand Van Elden?
5: Ouais, s'il te plaît.
7: Ah, pour essayer sa chaîne?
5: Ouais.
7: Ok, je le mets. C'est bon, c'est parti.
5: Merci. Ok, le CD est là. Tu ouvres le... Tu t'approches pas trop, Alexis, quand je travaille, s'il te plaît, merci.
4: Alexis?
5: Ouais. Tu t'approches pas trop, s'il te plaît, hein.
4: Ok.
5: Voilà.
4: Et je mets des lunettes?
5: Hein?
4: Je mets des lunettes?
5: Non, ça va aller. Alors, là, pour l'instant, ça n'a pas l'air de fonctionner, effectivement, ouais. Alors, Attends.
4: Faut rentrer dans la chaîne IFI, hein.
5: Hein? Alors, on y va, attends, j'envoie. Ah, ça s'est arrêté. Ah, bah voilà. Ah, ça déconne, hein.
4: Mais c'est qu'elle a fondu sur la lentille.
5: Attends, mais tape dessus, vas-y, tape.
4: Tiens.
5: Non mais tape! Il est con, il tape pas. Ah bah voilà, ça marche. Ah bah non, ça redécolle là, attends. Attends, laisse-moi faire.

0: Voilà, ça marche. Vas-y, monte le volume pour voir. Voilà, ça marche. Baisse.
1: Mais tu vas voir, ça va déconner là.
0: Vas-y, monte.

0: son, voilà, baisse le son. On s'excuse, hein, à la radio, j'arrive, je répare la chaîne d'Alexis. Ben ouais, mais attends, attends, il y a ça qui gêne, regarde, attends. Attends. Voilà.
1: Ah, mais ma... non, pas... mais pas la fille.
0: Ah là, ça, ah, ça marche, vas-y, monte un peu.
1: Eh, Max, je pas, mais c'est...
0: Ah bah ça marche, là, ça marche bien, eh, dis donc, elle confort, eh. Elles sont pas mal, ta chaîne, par contre, tes enceintes sont bien, hein.
1: On bouffe pas les pépitos, s'il te plaît.
0: Non, attends, je peux goûter, ça va, ils sont pas...
1: Mais attends, si c'est ma petite sœur...
0: Oh, ils sont dégueulasses. Oh, bah voilà, ça a l'air de marcher, hein.
1: Mais tu vas voir, elle va déconner.
0: Ah non, non. Bon, Florent, tu me téléportes, s'il te plaît.
2: Ok, je te renvoie.
1: Hey, ils m'ont embarqué le paquet de pépitos.
2: Oh, ça remerde. Oh, ça merde, là, chez toi, là.
1: Et pourquoi tu m'as pris le paquet de pépitos, là?
2: Elle marche bien, ta chaîne, là?
1: Bah non, elle déconne.
2: Oh, ouais, fais chier, tu te démerdes.
1: Bah, attends,
2: attends, je vais me re-téléporter 2 secondes, ça va être vite fu. Bon, téléportation, hein, pour 2 secondes, tu vois, attends.
3: Bah, c'est bon, les paramètres sont déjà rentrés, t'as qu'à rentrer dans la machine et c'est bon.
2: Ok, c'est parti.
1: On est à l'intérieur?
2: Ah ouais, attends.
4: Attends.
2: T'es où? Attends, le truc qui marche pas, sa chaîne qui déconne, fais vite, putain!
4: Putain, mais la machine elle s'est emballée!
2: Alexis,
4: merde,
2: essaye!
4: Merde.
2: Hey, Alexis!
1: Oui!
2: Oh, mais tape sur ta chaîne, j'arrive, attends!
4: Ah, c'est bon, ça a l'air de marcher!
0: Attends, laisse tomber, pousse-toi, Alexis, pousse-toi, attends, pousse-toi, attends, pousse-toi! Attends, bon. Oh là là, ouais, c'est bon! Aïe aïe aïe aïe, attends, Alexis, on va y arriver, hein!
1: C'est des coups de 6, hein!
0: Attends, attends! Tu vas mettre un bon coup, attends! Attends, ça va marcher là! Ça va marcher là! Non, pousse-toi, pousse-toi, pousse-toi, pousse-toi! Pousse-toi! Attention! Voilà, bah là elle marche plus du tout là. Bon bah je vais y aller hein, les
1: gars! Reviens là toi!
0: Ah, Florent, téléportation tout de suite, putain!
1: Je fais une
2: génie. Oh putain, l'autre il a failli me casser la gueule, dis donc, oh, t'as failli me casser la gueule, espèce d'enculé!
1: Mais hé, t'as cassé ma chenille?
2: Bah attends, t'es drôle toi, ça marche pas ton truc!
1: Ah mais ma mère elle veut pas que je la casse.
2: Ouais bah t'as qu'à dire à ma mère, je te ferai un mot d'excuse.
1: Oh non, t'as cassé ma chaîne IFI.
2: Je vais te laisser Alexis hein.
1: Non, non, non.
2: Je vais t'envoyer dans un monde, regarde.
1: Non, non.
2: Voilà Alexis, je l'ai téléporté directement du côté du standard. On a...
5: Tous les vendredis soirs, entre tes oreilles, tu as le son qui fait mal.
2: C'est normal.
5: Voilà. Tu es avec nous.

0: Pour régler vos pendants, il est 21h40, faut pas souhaiter les anniversaires. On a Nathalie sur le secteur d'Aubenas qui fête ses 24 ans ce soir. On a Laetitia sur le secteur du Pontet qui fête ses 17 ans ce soir. On a Karine sur le secteur de Montélimar, 16 ans. On a Fabrice sur le secteur de Mouyenne, à côté d'un village dont je n'arrive pas à lire, qui fête ses 16 ans. On a Yannick sur le secteur de Bon-Saint-Esprit, 12 ans. On a Tony sur le secteur de Clansail qui fête ses 17 ans ce soir avec tous ses copains, mais qui n'est pas de Clansail.
1: Ouais.
0: On a Patrice sur le secteur de Valréas.
1: Oh là là.
0: Je vous rappelle, si c'est l'anniversaire de vos proches ou le vôtre, tout simplement le standard MDI découvert. J'en regarde 75, 96, 52, 10. Plus de même que même, moi je vous aime. Genre, on va vous offrir
1: rien. Une
0: compilation.
1: Je comprends rien de ce qu'il dit là.
0: Techno Rap.
1: Techno House. Techno Happy. Techno Happy, d'accord, ok. Techno Happy. Attention, hein. La suite de Nono, encore 40 secondes.
0: Après mes enfants, on y va, on accélère un tout petit peu. On voit bien vos oreilles, vous avez l'habitude de l'entendre, ça nous donne ceci sur MTI.
1: Toujours les mêmes speaks, toujours les mêmes façons d'annoncer. Attention là, là c'est fort là. Il va faire peur là.
0: Alerte générale est donnée, on y va. 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
1: Qu'il est fort le Nono. Sur MTI qui sévit donc le vendredi soir de 21h à minuit. C'est Romain de Brest. Donc il y a quelque temps tu étais passé sur l'antenne, tu avais rencontré une demoiselle par le téléphone qui s'appelait Vanessa.
2: Ouais.
1: C'est ça, tu l'as rencontrée?
2: Ben ouais.
1: Ouais, et alors?
2: Ben on a, je vais téléphoner d'abord, tu vois, parce qu'elle habitait à Paris.
1: Ouais.
2: Et donc ben, elle a voulu me voir. Donc, je l'ai rencontrée quand j'étais à Paris. Chez elle, elle habite Malakoff. Enfin, j'ai pas donné l'adresse précise.
1: On s'en fout, tu vas nous donner l'adresse et la couleur de son portable. On veut savoir ce qui s'est passé suite à ça.
2: Bah, si tu veux, au début, bon, on a été.
1: Si tu veux.
2: Bah ouais, si au début on a été bouffé chinois, puis après elle a voulu.
1: Et après chez moi.
2: Non, après c'était chez elle.
1: Ouais, d'accord, ouais.
2: Tu vois, puis je vais te dire, c'était quand même assez hot. Bah, est-ce qu'elle était pas mal, quoi.
1: Ouais, d'accord, ouais.
2: Blonde, tu vois, cheveux mi-longs, tout pour plaire.
1: Ouais, d'accord, ouais.
2: Mais bon, m'emmenant dans sa chambre, là, je transpirais, quoi. C'était l'excitation totale, tu vois, je t'ai parlé des boudins moi, l'autre fois, mais là c'est pas ça quoi. Total quoi.
1: Bon, et alors, et alors?
2: Eh ben on était en lit, je commençais à ploter, je descends. Elle avait une paire de couilles.
1: D'accord, ok. Merci Romain pour ton témoignage bidon. Tu souhaites une bonne soirée, Jean-Marie.
3: Oui, c'est un ami de Gilbert, tu vois, Gilbert Bourdin. Tu connais?
1: Oui, bien sûr, ouais.
3: Il nous a expliqué que bientôt, les esprits simples, tu vois, comme ceux qui te moquent tous les soirs, tu vois.
4: Je ne me moque pas, mon ami Sylvain.
3: Je crois que si, quand même, un petit peu au fond, tu vois.
4: Ah oui, d'accord.
3: Parce que c'est vrai que quand même, la réminiscence, tu sais, qui est le retour de l'esprit d'une image non reconnue comme souvenir, est quand même la marque première de la sainteté d'esprit chez l'homme.
4: Oui, mais nous aussi, nous avons. Ah oui, d'accord, mais nous aussi. Nous aussi, nous avons nos textes, Sylvain. Ils oui. sont là, ils sont présents. Et sœur Dominique peut en expliquer quelques mots, écoute bien.
3: Voilà une femme sainte. Une femme sainte qui a su montrer la voie aux hommes.
4: Oui, mais ceci est très important, Sylvain. Je crois que les gens ont besoin de savoir.
3: Oui, et tu sais que le 16 mars prochain, quand même, c'est la fin du monde. Est-ce qu'on t'a appris ça?
4: Si tu veux, j'étais hyper au courant, si tu veux.
3: Oui.
4: Et je peux te dire que j'en connais un rayon là-dedans.
3: Oui, parce qu'il y a Gontran, il nous a dit de monter sur la montagne avec tous nos biens précieux.
4: Oui, c'est exact.
3: Parce que on va faire une grande fête autour d'un feu.
4: Oui.
3: Et que peut-être que après, il a dit qu'on verrait enfin ce que c'est que la clarté de l'esprit, l'amour, la paix, parce que vraiment ce monde de merde, on est obligé de travailler pour gagner de l'argent.
4: Ouais.
3: C'est dégueulasse quand même.
4: Ouais, moi aussi, je voulais juste te dire que nous aussi on est au courant de tout ça.
3: Oui.
4: Et d'ailleurs, je veux dire, on est en train de signer une pétition là,
3: oui.
4: Pour que tout le monde vienne directement sur la butte de Montmartre.
3: Oui.
4: Sur Paris, et on demande à tous ceux qui auraient des buts de Montmartre dans leur ville d'y aller dès samedi 14h.
3: Oui.
4: Là, je vais te dire, ça va chier. Hein. parce que là on n'en peut plus. Je sais pas si ça s'entend, mais moi perso, je suis au bout du rouleau, tu vois.
3: Non mais c'est vrai.
4: Et je trouve ça dégueulasse que tu vois qu'il y ait des ping-pong, qu'il y ait des gens qui viennent impunément comme ça venir tuer les pigeons, tu vois, et qui disent qu'on peut pas discuter, tu vois.
3: Ouais, non, c'est vrai, parce que les Pink Floyd qui se remettent ensemble, c'est quand même une petite chose de grave, quoi.
4: Si tu veux, il n'y a pas que les Pink Floyd, parce qu'il y a un nouvel album de Supertramp qui va sortir bientôt, tu vois. Et moi, je trouve ça dégueulasse, parce que personne n'en parle. Tout le monde parle de techno, tout le monde des mouvements funk, mais il n'y a pas que le punk dans la vie.
3: Et
4: aussi, alors moi, je dis, il faut rester zen.
3: Tu as raison. Et puis, donc, le 16 mars, donc à 16h12,
4: ouais.
3: C'est donc la fin du monde. Alors je vais essayer de sauver le plus de gens possible.
4: Ouais, moi
3: alors...
4: aussi, ouais, parce que c'est la fin du monde, les enfants. Et ça, il faut que tout le monde le sache, parce que de toute façon, on fera une libre antenne le lendemain de la fin du monde pour que tout le monde nous dise qu'ils ont ressorti à ce moment-là. Hein.
3: Exactement. Ben, nous, on a décidé de faire un grand concert pour la paix dans le monde, quoi. Parce que juste après la fin du monde, pour bien montrer notre attachement, tu vois, notre attachement à la vie, à toi. Toute la vie, même le fœtus dans le ventre de la dame.
4: Voilà.
3: Tu vois.
4: Et le Minitel, il y a quand même Max qui me dit, il y a Axel qui me dit, faut également signer la pétition d'Albert Shimoun, prisonnier dans les geôles fascistes.
3: Exactement.
4: Ouais, mais ça, on en parlera plus tard, Axel. Dans l'immédiat, moi, ce que je veux, rendez-vous samedi à 18h tout en haut de la butte Montmartre.
3: Ouais.
4: Et là, je vais te dire, je le dis vraiment comme ça, ça va chier.
3: Ouais, non, parce que ça suffit, quoi, de nous prendre pour des cons tout le temps.
4: Ouais.
3: On n'est pas des bœufs.
4: Non, c'est vrai, quoi. Il n'y a pas que ça. Il y a aussi les limaces. Il y a aussi les tourterelles.
3: Ouais.
4: Et il faut pas oublier non plus...
3: Les pigeons.
4: Et les éléphants, quoi.
3: Les hérissons et les pigeons, parce que tu as parlé très justement des tourterelles.
4: Ouais.
3: Et il ne faut pas oublier nos amis les pigeons qui, quand même, sont là pour égayer notre ville.
4: Ah ouais, non, mais là, moi, je le dis, j'ai pas peur de le dire. Ça va chier. Hein.
3: Ouais, et puis aussi tous ces animaux, les mammifères, les chevaux par exemple.
4: Ouais, et les hirondelles. Et on oublie les tulipes.
3: Les tulipes, ouais.
4: Et ce soir, tu vois, et je veux dire, ça va chier. Hein.
3: Ouais, alors moi je donne rendez-vous aussi parce que si tu veux, moi je suis dans le sud de la France.
4: Ouais.
3: Alors, donc on va peut-être pas trouver un bus, tu vois, pour monter jusqu'à la butte Montmartre. Alors, nous,
4: attends,
3: on va faire, aider avec l'esprit.
4: Eh, faut pas confondre la butte Montmartre et la butte Montmartre. Hein.
3: Oui, mais tu vois, Max, nous, on va plus s'installer sur les hauteurs, tu vois, sur les hauteurs de Nice.
4: Ouais.
3: Pour contempler la réminiscence.
4: Ouais.
3: C'est le mot, je crois. Hein.
4: Ouais, c'est ça. Et moi, j'en profite comme ça, ouvertement, sur cette antenne, pour donner rendez-vous à 18h, tout en haut de la butte de Montmartre.
3: Ouais.
4: Et moi, je te le dis, ça va chier. Hein.
3: Non, c'est vrai, parce qu'il y en a marre. Hein.
4: Ah ouais, non, mais là, merci, Sylvain, d'avoir témoigné. Et peace.
3: Et surtout, montez tous en hauteur car le niveau des eaux va monter et on va se retrouver tous prisonniers.
4: Ouais, c'est vrai.
3: Et donc, je préfère sauver le plus de vies. Alors, si les gens m'écoutent, là, je leur prie, le 16 mars à 16h12, soyez plus haut que 800 mètres. Ok.
4: Il y a un truc aussi qui est hyper rigolo, qui est un pote qui fait systématiquement, qui est super drôle.
3: Ouais.
4: Quand je lui dis pisse, il me fait...
3: Écoute Max, je vois que t'es vraiment sur la même longueur d'onde que nous.
4: Ouais.
3: Je crois que t'as bien compris notre mouvement.
4: À fond.
3: Et je crois que quelque part on va faire de toi notre membre d'honneur.
4: Ouais, super, ouais. Tu peux le laisser chanter maintenant s'il te plaît?
3: Je vais le laisser chanter.
4: Ok.
3: Allez,
4: ça va chier. Ça va chier grave.
1: Attention hein.
0: Allez en général. Pour ceux qui veulent régler la pendule. 29h20.
1: Bon, ça grésille un peu, mais c'est le traitement, c'est la cassette. Hein.
0: Si on est à la maison, on peut lever le bouton du volet au maximum ce soir. Les voisins ne diront rien. On leur dit, mais non, je vous écoute MTI.
1: On comprend pas ce qu'il dit. Hein.
0: Joker.
1: Ah, ok. Joker.
0: Beaucoup à Christophe et Stéphanie. Ah. Bagnole 116, il paraît qu'ils sont en train de mettre le way ce soir.
1: C'est bien, c'est qu'ils parlent pas toujours dans le micro, on n'entend pas toujours.
0: Hein. Marie, ils s'en occupent, mais bon, c'est pas trop entendu. Hein.
1: Et ça n'est pas le fils de Françoise. Hein. C'est-à-dire que lui n'a pas vu non plus. Hein.
0: Calé l'un sur l'autre. On bouge pas trop.
1: Bah, on comprend rien de ce que tu dis, Nono.
5: Oui, il n'articule pas.
1: Bah là, non, je sais pas ce qu'il fait.
0: Voilà, les explications, ils sont avec Jocelyne, alors.
1: Oh là là,
0: alors,
1: il faut... faut que tu nous enlèves les couilles, parce qu'il y a des trucs qu'on comprend même pas. C'est inaudible, c'est inaudible.
0: Je rappelle, si vous mettez le why ce soir, mes enfants, le standard vous est ouvert.
1: Ah.
0: Ce soir. Pour ceux qui mettent le bouton du volume au maximum.
1: Maximum de cadeaux.
0: À gagner.
1: Ah, c'est extraordinaire. Ah ouais, extraordinaire.
5: C'est quoi ça?
1: Ah, écoutez le blanc. Et là, Florent a enlevé du blanc. Écoutez.
0: Ouais, c'est ça qu'on on suit pas tout ce qui se passe à la radio. Hein, eh ben, allez, on continue.
1: Il fait un blanc, mais il avait pas fait gaffe, quoi. Et là, Florent, il a enlevé au moins 3-4 secondes.
0: En Italie. Ah. Version originale en plus, rien que pour vous, en version. Je vais même vous aider si vous avez un petit info comme ça en prélo. Hein. La radio, c'est donc le numéro 746. Ça s'appelle Black Room.
1: Ah ouais, d'accord.
0: Ça s'appelle Rod on Time. Black Box. Et en plus, c'est numéro 1 en Italie.
1: Numéro 1 en Italie en ce moment.
0: C'est pour vos oreilles maintenant. Rien que pour vous.
1: Ah, c'est dur, dur, Nono. Hein.
0: Imaginez en Italie, ils ont. Ceci en numéro 1, et rien pour vous, maintenant vous les rencontrez sur MDI.
1: Rien pour vous.
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1: de... Oh bon.
6: Ouais, c'est mortel. Ça, c'était en 1977, et ça s'appelle Lex Clean Up The Ghetto.
1: Voilà.
6: C'est l'origine de la house, quoi. C'est le début de la house music, et ça a commencé par Philadelphia, par le funk, par le disco. Voilà, c'était le début, c'est pour ça que je voulais jouer ça. C'est un disque que j'aime énormément.
7: Très bon morceau, j'avais sur une cassette.
6: Ouais, mon cul, tu connaissais pas.
7: Attends, mais on va la refaire.
6: 1977 dans les ghettos à Philadelphie. Let's clean up the ghetto. Ouais, Max know everything.
7: Non, je connaissais pas.
6: Ah, oui.
1: C'est excellent. Voilà, très bien. Laurent Garnier jusqu'à 1h, 3h du matin. Il est 1h et tout va bien.
7: 1h. Gérard, un petit poème quand même pour
8: non,
7: Laurent Garnier.
8: Une petite histoire,
1: like. Une petite. Alors là, attention, parce que quand il raconte des histoires drôles, celle-ci, écoute-la bien. D'abord, il faut essayer de la comprendre. Et après, elle est censée faire rire. Alors, vas-y.
8: Alors, pourquoi qu'une femme. Lorsqu'elle fait une pipe, un homme, elle malaxe les parties.
1: Je sais pas.
6: Ça, c'est pour faire jouer plus rapidement.
1: Vous savez, non
6: hein? Pour faire jouer plus rapidement.
1: Pour faire
8: jouer.
1: Non, pour.
8: Non, ben, chercher.
1: Oh non, mais on va pas chercher comme ça pendant 10 ans. On donne la gueule à ça, Gérard.
8: Ben, c'est pour éviter les grumeaux.
1: D'accord. Et là, d'accord. C'est la plus drôle.
6: Je vais t'en raconter, je vais t'en demander une autre.
8: Mmh.
6: Comment tu fais crier une femme deux fois?
8: Alors, aucune idée.
6: Bah, tu l'encules, puis après, t'essuies la bite au rideau.
1: Voilà. Exactement.
6: C'est aussi nul que la tienne, voilà. Je te remercie.
1: Est-ce que je re-raconte ma blague sur la laine? Elle est bonne, cette blague sur la laine.
6: Ouais.
1: Bon, je la re-raconte, tu la connais pas, Laurent?
6: Qu'est-ce qui est bleu et qui sent mauvais et qui vit dans la forêt,
8: meilleure.
6: C'est ça? Non, non, non. Sur la laine, tu connais pas Gérard? C'est un mec.
8: Non, mais la meilleure, c'est le bâton de majorette.
1: C'est quoi? Ah oui, tu sais quoi?
6: Avec les noisettes, hein.
1: Non, tu sais pourquoi? Tu sais pourquoi les, c'est ce que je dis à l'antenne, c'est pourquoi les majorettes, elles ont un chromosome de plus que les chevaux? C'est pour éviter qu'elle chie pendant qu'elle défile.
6: Ah, c'est très jeune. Ça fait rire que toi, ça.
1: Ah non, à l'antenne, ils adorent. J'ai déjà raconté 10 fois.
6: Mortel.
1: Ah, j'en ai une autre qui est très très bonne aussi. C'est un mec qui a une haleine, il pue de la gueule, quoi. Mais grave, quoi. Alors il va voir un médecin qui est spécialisé là-dedans, puis il dit, ça tombe très bien. Depuis une semaine, il y a une petite pastille qui vient de sortir. Ça sent bon le sapin. Vous allez acheter ça en pharmacie. Vous en prenez une avant de sortir. Vous avez une haleine d'enfer. Putain, le mec, il a un rencard avec une nana, parce qu'il s'est toujours fait plaquer à cause de ça. Il va à la pharmacie, il s'achète le paquet en question. Le samedi soir, il arrive une demi-heure avant le rendez-vous. Il dit, putain, j'ai vraiment une haleine qui pue de la gueule. J'aime pas prendre une pastille, je vais en prendre 3-4. Et là, putain, le mec, ça sent bon, ça aère bien, quoi, ça arrache bien, quoi. Il était là, il va au restaurant avec la nana. Ça fait pas 5 minutes qu'il est en train de lui parler, que la nana lui dit, putain, tu sens pas que ça pue? Puis là, t'as dit, non, lui est confiant. Oh, si, ça pue. Le mec, il dit, ça sent quoi? Je sais pas, ça sent l'odeur d'un mec qui est en train de chier derrière un sapin.
6: C'est excellent. Qu'est-ce qui est bleu qui pue et qui vit dans la forêt?
1: Ah ouais, je connaissais un schtroumpf.
6: Bah, tais-toi.
8: Attends, qu'est-ce qui est bleu
6: qui pue et qui vit dans la forêt?
8: Aucune idée.
6: Un schtroumpf mort.
1: Voilà.
8: Oh là là.
1: Oh, Gérard, une petite encore
8: Non.
1: Non, il n'y en a plus. Moi, j'en ai plein. Mais bon, si on commence à raconter, on est parti pour faire les grosses têtes de Philippe Bouvard. Hein. Ouais. Oh là là, dans la famille, j'ai pas d'humour. J'aurais la fille bonne pioche. Hein.
8: Mais je plaisante.
1: La casse-couille sans sein. Allez, vas-y. Caroline.
8: Gendarmerie du 14e.
1: Oui, c'est fini. Okay. Oui, allô ?
8: Oui, gendarmerie du 14e.
1: Oui, bonsoir, vous allez bien ?
8: Oui, je vais bien. Vous appelez pourquoi là ?
1: Vous êtes en pleine forme ?
8: Je suis en pleine forme, oui, mais j'ai du travail.
1: Oui, très bien. Est-ce que vous êtes content d'être avec nous ce soir ? Vous êtes en direct sur la radio, vous allez bien ?
8: Je suis content, oui.
1: Oui, très bien. C'est commissariat de quel arrondissement ?
8: Du 14e.
1: Ah, vous êtes super.
8: Ah, oui, super.
1: Ah, bien entendu, vous connaissez la règle du jeu, c'est le jeu du kikino. Qu'est-ce que vous voulez jouer avec nous, commissariat ?
8: Oui, mais rapidement.
1: Alors, d'accord, vous êtes prêts ?
8: Je suis prêt.
1: Alors, mon premier puits du cul. Mon deuxième sort très mauvais. Mon tout est inutile. À votre avis, Kiki donc ?
8: Je sais.
1: Oui, on vous écoute.
8: C'est un gendarme.
1: Non. Qu'est-ce qu'on est dur. En plus, c'est même pas vrai, on n'en pense pas un mot. Oh, la violence.
8: Oh, j'ai perdu.
1: Alors, attention, deuxième question. Alors, mon premier se la joue. Mon deuxième travaille tous les soirs à partir de 22h. Mon tout aime la techno.
8: Ah, je sais.
1: Votre avis, Kiki donc ?
8: Je sais.
1: Réfléchissez bien, pas d'erreur.
9: Max ?
1: Oui, alors réfléchissez bien, on vous écoute.
8: C'est le Star System.
1: C'était une bonne réponse, bien entendu, bravo. Alors, est-ce que vous voulez remettre un joker ?
8: Ah oui, je remets le joker.
1: D'ailleurs, je vous rappelle, bien entendu, vous êtes en direct.
8: Est-ce que je peux gagner un voyage payé par moi-même ?
1: Bien sûr, absolument.
8: Ah, très, très bien.
1: Alors, attention, la dernière question est très importante. Est-ce que vous êtes prêts à jouer avec nous ?
8: Je suis prêt.
1: C'est parti.
8: Ah, je le savais, j'ai un trou là.
1: Ah oui, quel dommage. C'était pourtant simple.
8: Oh.
1: Écoutez, malheureusement, le voyage que vous deviez vous payer vous-même, eh bien finalement, c'est la radio qui va vous le payer puisque vous avez perdu.
8: Oh non !
1: Écoutez, je suis désolé, c'est la règle du jeu.
8: Oh non !
1: Si vous aviez répondu correctement à cette question, vous vous seriez payé vous-même votre voyage, mais comme vous n'avez pas répondu correctement, malheureusement,
8: oh,
1: toute l'équipe du Kiki Donc se joint à nous pour vous payer votre voyage.
8: Oh, c'est naze.
1: Ouais, non, mais écoutez, c'est comme ça, c'est la règle du jeu, mon ami.
8: Oh, c'est très très nul là.
1: Ah bah écoutez, je suis désolé. Désolé, ça aurait été avec plaisir que vous payiez votre billet vous-même, mais malheureusement. Peut-être que vous serez repêché un jour avec un hameçon, au Kiki Donc, au Kiki Master.
8: Je l'espère, bien entendu.
1: L'important, c'est de participer, comme disait notre ami Guy Lux.
8: Notre ami Guy Lux.
1: Voilà, également Guy Drut. On salue ton passage. Eh bien, écoutez, on vous souhaite une bonne soirée, commissariat du 14e.
8: Eh bien, bonne soirée.
1: C'est 14e arrondissement à Limoges, bien entendu.
8: Bien entendu.
1: Ah, voilà. On vous souhaite une bonne nuit, et vous ne quittez surtout pas pour votre adresse pour vous envoyer vos billets d'avion. Hein.
8: Très bien.
1: D'accord.
8: Au revoir.
1: Au revoir. Oh, comme tu le fais bien, mon pote.
8: Ah, t'as vu un peu ?
1: Oh, t'es super.
8: Ah, tranquille.
1: Alors, bien entendu, c'est là que le mec, en fait, il a la même voix. Le mec, il fait bon, c'est pour déconner, Max. Alors, bien entendu, tu nous appelais. Voilà, quel délire. Happy Harry, quel délire.
8: Ah oui, t'as fait déjà deux fois, je t'appelle. Hein.
1: Je sais, ouais, je me souviens la première fois d'ailleurs. Ben oui, mais t'avais les cheveux plus courts, c'est pour ça que j'ai eu à un moment donné, j'ai eu du mal à
8: trouver.
1: Alors j'ai dit, j'ai changé de coupe de cheveux. Et t'avais pas les cheveux comme ça avant hein?
8: Bah si.
1: Ah ouais, c'est ce qui me semblait, dis donc.
8: D'oreille.
1: Ouais, ben voilà, ben, t'as retiré ça, t'avais pas avant.
8: Bah maintenant, je l'ai mis dans le nez.
1: Ah ouais, tu l'as mise dans le nez, ouais, d'accord, ok. Je me suis dit, l'autre, il a dû se gourer un matin, il avait la tête dans le cul, il s'est mis. Il croyait que c'était rien, c'était ses oreilles, il doit se mettre des contre-tiges dans le nez et tout.
8: Quand je fais bien la pose comme ça.
1: Vas-y. Pas mal.
8: Là.
1: Dis donc.
10: Max, c'est. Enfin. Oh. Et puis. Ah. Ça, c'est lui, quoi.
11: Quel, hein?
1: Ginette, ouais. Ginette. Oh, ça, c'est. Comment il s'appelle
11: Maurice.
1: Ouais, ouais.
11: Voilà.
1: Alors, par exemple, moi, j'en ai d'autres qui sont pas mal. Pourquoi les femmes françaises ont-ils toujours des petits seins avec des gros bouts? Tu sais, les bouts, là, les tétons, les gros tétons. Parce que les Français ont des petites mains et une grande gueule. Ouais, c'est pas mal, ça. À ton avis, qu'est-ce qui va plus vite? Une fille ou une mobilette?
11: Aucune idée.
1: Ouais. Eh ben tout simplement c'est une fille. Je vais te dire pourquoi. Parce qu'une fille quand elle est bien réglée, elle fait du sang. Ouais, pas mal. Quel est le comble pour un mathématicien? C'est de ne pas pouvoir expliquer les règles à leur femme.
11: Ah ouais.
1: Ah ouais. Quelle différence y a-t-il entre un ballon et une fille?
9: Alors, un ballon, on le gonfle pour jouer avec, alors qu'une fille, on joue avec pour la gonfler.
12: Ouais.
9: Quelle différence il y a entre les seins d'une femme et un train électrique?
12: Ouais, je connaissais.
9: Tu connaissais ça?
12: Oui.
9: Aucune. C'est fait tous les deux pour les enfants, mais c'est papa qui joue avec. Et pourquoi les femmes ont deux paires de lèvres? Une pour dire des conneries et l'autre pour se faire pardonner. Enfin, il y en a plein d'autres comme ça. Il y en a un sacré paquet. Pourquoi les femmes mettent-elles plus de temps à s'habiller que les hommes? Tiens, on va parler de la grosseur, là. Parce qu'elles doivent ralentir dans les courbes.
12: Ah ouais.
9: Ouais, il y en a des bonnes comme ça.
13: Monsieur Star System.
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15: de merde. On y va justement. Et c'est vrai qu'on va me réclamer des petits...
16: Bingo.
15: On va mettre les deux. Alors, bingo et a fait caca, ça va varier un petit peu les plaisirs. Nous allons appeler des hôtels quelque part en France. Où allons-nous appeler, s'il vous plaît, maestro?
17: On va à Dunkerque.
15: Du côté de Dunkerque, on y va, c'est parti. Ah là là là là, il y a des gens qui réclament des places pour Marseille, pour Lyon, ça va arriver hein. Tout à l'heure par SMS, probablement encore des places. Il reste combien de places? Il nous reste encore de quoi faire gagner des places Marseille, il en reste encore hein. Oui, très
17: tout
15: bien.
17: Tout à fait.
18: Bonsoir.
15: Allô?
18: Allô?
15: Je suis bien dans un hôtel?
18: Oui, monsieur.
16: Bingo.
15: Ça va bien? Allô?
18: Oui.
15: Allô?
18: Allô?
15: Ah, j'ai plus de voix là. Allô?
18: Allô?
15: Oui. Est-ce que c'est possible de réserver des chambres, s'il vous plaît?
18: Pourquoi?
15: Ça serait pour oh, ah, fait caca. Pour la semaine prochaine. Pardon?
18: Quel jour?
15: Quel jour ça serait Oh, fait caca. Ça serait pour samedi soir. Il vous reste des places encore pour samedi soir? Allô?
18: Pour samedi ou la prochaine samedi?
15: Samedi là, vous avez des places encore pour samedi soir là?
18: Le 29.
15: Vous en avez, le 29, oui, bah le 29 c'est parfait ça.
18: Le 29?
15: Oui. Alors, je vous entends pas, parlez plus fort, on n'entend rien dans votre bicoque là. Hein.
18: Oui.
15: Parlez devant votre télé. J'entends rien moi, hein. Je vous entends pas bien monsieur. Hein.
18: Oui, il y a des places monsieur.
15: Oui, il y a des places, très bien. Donc je vais vous prendre. Oh, fait caca. Deux chambres, s'il vous plaît.
18: Deux chambres?
15: Oui.
18: Un nom, s'il vous plaît?
15: Alors, moi, je m'appelle monsieur... Oh, fait caca. Monsieur Dupont.
18: Pardon?
15: Dupont.
18: Dupont.
15: Dupont.
18: Oui.
15: Voilà. Vous m'entendez quand je vous parle?
18: Oui, oui, oui, j'ai entendu.
15: Je n'entends rien, j'entends rien dans votre bicoque, hein.
18: C'est pour combien de nuits?
15: Pardon?
18: C'est pour combien de nuits?
15: Ça serait, alors, attendez que je compte. Une, deux, trois, alors, attendez, samedi soir, donc samedi, dimanche, lundi, mardi, mercredi, jeudi, vendredi, samedi prochain, dimanche, lundi, mardi, mercredi, jeudi, vendredi, samedi, dimanche, ça serait pour, attendez, oh, fait caca. 15 nuits.
18: 15 nuits.
15: Mais 15 nuits par semaine, c'est pas pour contre ma peau et je suis avec toi. Allô?
18: Est-ce que vous pouvez envoyer...
15: Ah, mais parlez plus, je vous entends pas dans votre bicoque, hein. Parlez plus fort, hein.
18: Est-ce que vous pouvez envoyer un texte au courrier pour...
15: Je vous envoie un texte, un SMS?
18: Pardon?
15: Un petit SMS?
18: Comme vous voulez.
15: Bah, un petit SMS, vous me donnez votre numéro de portable et je vais vous envoyer des petits SMS.
18: Attends.
15: Oh, fait caca. J'ai fait caca. Allô?
18: Allô?
15: Oui. Il le fait exprès ou quoi?
19: Il ne comprend pas.
15: Allô?
19: Il ne comprend
15: pas.
18: Je vais vous donner le numéro de rappel.
15: Le numéro de quoi, monsieur?
18: Numéro de fax.
15: Le numéro de quoi?
18: De fax.
15: De fax?
18: Oui.
15: Pourquoi faire de fax?
18: On n'a pas la SMS, hein.
15: Comment?
18: On n'a pas le SMS ici.
15: Vous avez parlé plus fort dans votre boutique, là, j'entends rien, hein.
18: On n'a pas le SMS ici.
15: Là, je ne comprends rien, monsieur.
18: Allô?
15: Allô?
18: Allô? Oui.
15: Ah, fait caca. Allô?
18: Oui.
15: Vous m'entendez?
18: Oui.
15: Attendez. Oh, fait gros caca dans le slip. Allô?
18: Allô?
15: Oui.
18: Oui.
15: Bonsoir. Ça serait pour réserver des chambres, s'il vous plaît.
18: Oui, est-ce que vous pouvez envoyer un courrier ou...
15: Je vais pas en courrier, non mais en courrier, à Paris, en France.
18: Ou un texte.
15: un sexe. Quel sexe? Sexe masculin, sexe féminin. Je ne vous entends pas dans votre boutique, hein. J'entends rien du tout, hein.
16: Allô?
15: Allô? Oh, ça fait gros caca. Allô?
16: Allô?
15: Allô?
16: Est-ce que vous pouvez envoyer un courrier ou un texte pour confirmation?
15: Oui, attendez, je ne vous entends pas. Alors, ou vous faites un effort, ou vous parlez plus fort, je ne vous entends pas, hein.
16: Je l'ai dit, est-ce que vous pouvez envoyer un texte ou un courrier par...
15: Comment ça, un fexo? Mais pourquoi faire? Je ne comprends
16: pas. Pour confirmation.
15: Pourquoi?
16: Avec le numéro de carte bleue, la carte d'aspiration.
15: Ah, mais je paye pas en carte bleue, je paye en liquide, moi. Je paye en liquide. Allô?
16: Oui.
15: Je... Oh, on fait caca très fort. Allô?
16: Allô?
15: Allô?
16: Oui.
15: Allô? Vous avez raccroché? Allô? Allô? Ah, il a enfin compris.
17: Ça y est, ça y est.
15: Ah bah bravo, alors.
17: Oui,
15: on était dans quelle ville là, s'il vous plaît?
17: Dunkerque.
15: Non, là, bah, là, bah,
17: Dunkerque, il y avait une mauvaise liaison téléphonique.
15: Ah, les auditeurs de Dunkerque doivent être fiers ce soir. Hein. On a mis Dawa dans votre
17: ça
15: ville.
17: Représente.
15: Hein. Represent Dunkerque ce soir, ils sont en pleine forme.
19: Moi, pratiquement 11h30. Est-ce que ce serait possible de savoir les feuilletons que vous diffusez en ce moment?
20: Attendez, pardon, j'ai pas bien compris ce que vous me disiez.
19: Est-ce que vous qu'est-ce que vous décidez en feuilleton en ce moment-là?
20: Les feuilletons que nous diffusons sur RF1. Eh bien, nous diffusons, bien entendu...
19: Oui, je voudrais savoir.
20: Ah, vous voulez savoir, c'est-à-dire, vous voulez connaître les titres?
19: Bah oui, exactement, oui.
20: Eh bien, il y a les programmes comme nous diffusons.
19: Mais la communion, c'est que... Et je suis directement sur Paris, je voudrais savoir exactement qu'est-ce que vous décidez, parce que moi, je suis branchée, je viens de me brancher, je voudrais savoir exactement, j'ai pas mon programme.
20: Disons qu'en épisode le matin, nous avons d'abord à 9h, bien sûr, l'épisode qui marche très bien sur RF1, Clair de Lune.
19: Oui, ça je connais, oui, avec deux nénettes.
20: Tout à fait, Clair de Lune, voilà. Nous passons également, après l'épisode, à 9h30, La Fontaine Noire.
19: Oui, ça je connais, oui.
20: Et puis après, après ce sont des jeux télévisés.
19: Des jeux télévisés, lesquels?
20: Attends, ne quittez pas, hein.
19: Oui.
20: Tu regardes là, voilà, c'est bon. Voilà, tu regardes ici, là, le dossier est là. Excusez-moi, madame, vous me disiez?
19: Des jeux télévisés, c'est...
20: Ce sont des émissions humoristiques, hein, de parodie, donc on reprend des émissions qui existaient déjà en France.
19: Ah, d'accord.
20: Et voilà, ça dure une heure, c'est un programme d'humour. Donc, Le Juste Frite, La Frite en Or, enfin bon, voilà.
19: Ah, d'accord.
20: Voilà, okay. Donc ce sont des parodies d'émissions, voilà.
19: Et les feuilletons
20: Je vous l'ai dit, Clair de Lune.
19: Ça, vous me l'avez dit au départ, mais après.
20: La Fontaine Noire.
19: Oui.
20: Et après, nous avons des épisodes, ça, ça dépend, nous avons Dynastie qui passe encore, ça c'est
19: Dynastie,
20: le mardi soir à 22h30.
19: Oh, c'est nul, hein.
20: Pardon?
19: C'est nul, Dynastie.
20: Oui, je sais bien, mais bon, c'est comme ça, hein, qu'est-ce que vous voulez que je vous dise? Voilà.
19: Après,
20: il y a la grosse série qui a cartonné, nous avons, il y a eu, par exemple, le Mac and Peace se déchaîne.
19: Oui.
20: Kingpiece contre Scotland Yard. Enfin, tous les programmes bien connus de cet été.
19: Ah, d'accord.
20: Voilà.
19: Ok. Je vous remercie.
20: Eh bien, écoutez, je vous en prie. Je vous souhaite en tous les cas un bon séjour. Vous êtes en Belgique?
19: Non, pour le moment, je suis sur Paris, mais je voulais savoir seulement...
20: Eh bien, écoutez, si vous voulez connaître en tous les cas tous les programmes de notre chaîne RF1, il vous suffit d'aller sur le 3615 Minitel.
19: D'accord, je vous remercie.
20: D'accord. Au revoir, madame.
19: Merci.
20: Au revoir. Bonne continuation.
19: Merci.
15: Eh ben dis donc, pas mal.
17: Ils ont cartonné là, franchement. Ouais,
15: mais je pensais qu'il y avait plus que des trucs. Enfin, ils doivent passer beaucoup de films, non, eux?
17: Ouais, non, mais ouais.
15: Qu'est-ce que t'en as pensé, Françoise?
19: Hein?
15: Qu'est-ce que t'en as pensé?
19: Qu'est-ce que j'en ai pensé, c'est que j'étais pratiquement nul.
15: Bah ouais, mais parce que faut y aller là.
19: Nul parce que.
17: Range-lui dedans, hein, franchement. Hein.
19: Ah,
17: tu dis que c'est de la merde ce qu'il fait, hein, parce que les Belges en fait ils se sont plaints et puis ils comptaient sur toi justement pour gueuler un peu, quoi.
15: Ah ouais.
19: Mais non, mais
15: Qu'est-ce que... Eh, on appelle France 3, on appelle France 3.
2: Ah non, arrête.
15: Allez, on appelle... Non, on appelle, on appelle France 3. Allez, vas-y. Max. Allez, on va appeler France 3. Parce qu'il y a beaucoup d'auditeurs qui en ont marre de Marc-Olivier Faugiel, avoir du mal à le dire.
19: Je connais pas, moi.
15: Tu dis que c'est nul.
19: Je connais pas cette série.
15: Mais non, mais c'est un...
21: la série Marc-Olivier.
15: C'est un talk show, mais bon.
19: Je connais pas, alors, donc je peux pas pratiquer.
15: Qu'est-ce que t'aimes bien sur France 3?
19: Sur France 3?
15: C'est mon choix.
19: Rien. Pour moi, je suis pas bon joueur.
22: Oh, la carte au trésor, quand même.
15: Tu connais Evelyne Thomas?
19: Non.
15: Evelyne Thomas, bah, celle Marianne qui faisait ses mots.
19: J'ai plein de trucs à regarder.
15: Qu'est-ce que tu regardes, toi, en ce moment?
19: Bah, comme je te dis, ils remettent la série de Derrick. Derrick, les feux d'amour. Donc, Amour, Guerre et Beauté, mais ça... C'est sans arrêt à la suite. Donc, je suis obligé de suivre automatiquement.
15: Bah
19: oui, quand tu suis une série, automatiquement tu vas jusqu'au bout. Donc ils n'ont pas arrêté la série, donc t'es obligé de suivre.
15: Oui.
19: Les feux d'amour, c'est pareil, ainsi de suite.
22: Faire un débat.
19: Derrick, c'est des épisodes, soit rediffusés, rediffusion. Une rediffusion ou...
15: Appelle-moi téléphone.
19: J'en ai raté pas mal.
15: France 2 peut-être pour Derrick.
22: Ouais, bah,
15: on va appeler.
19: Me fais pas chier sur Derrick.
15: Tu sais quoi, François, s'il te plaît, il y a des gens qui aiment bien parce qu'ils disent que quand même t'es la meilleure pour en parler. Dis-leur qu'il faut pas qu'ils rediffusent le renard.
22: Ouais. Ah non, pas le renard. Derrick, ouais, mais pas le renard.
19: Mais j'ai jamais suivi cette série.
15: Bah justement, tu leur dis qu'il faut qu'ils arrêtent. Tu dis oui pour Derrick, non le renard.
22: Ok, on y va.
15: Et attention, on y va, sérieux, on appelle France 2, c'est parti, allez, on continue. Attendez, quittez. Ah non, arrête, il y a
22: tout. La meilleure, François, c'est la meilleure.
15: Sur les SMS, ils disent, ouais, c'est François, c'est la meilleure. Attention. France 2, en direct.
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24: Bienvenue sur France 2. Nous recherchons votre correspondant.
15: Elle recherche.
24: Nous efforçons d'écourter votre temps.
25: Bonsoir.
19: Bonsoir, excusez-moi de vous déranger, surtout à cette heure-là. Est-ce que ce serait posé de reculer le renard, mettre Derrick au départ?
25: Oui, c'est ça. Ça sera tout pour vous, non?
19: Hein, comment?
25: Ça sera tout?
19: Non, pas du tout.
25: Vous voulez pas qu'on vous amène des croissants demain matin?
19: Ah, si vous voulez?
25: Eh ben non.
19: Si vous voulez, oui.
25: Non, mais... Hein, on fait pas une télévision à la demande, là, madame.
19: Bah, excusez-moi de vous déranger, mais je voudrais...
25: Ah oui, en plus, vous me dérangez.
19: Ah, excusez-moi, mais je suis désolée de vous déranger.
25: Non, soyez pas désolée.
19: Est-ce que ce serait possible de mettre Derrick au départ et le renard après?
25: Ouais. Il a fait chaud aujourd'hui, madame.
19: Ah, très chaud.
25: Ah ouais, ça se voit.
19: Ah, très chaud.
25: Ah, ça se voit. Ça se sent.
19: Ah, ça se sent?
25: Ah ouais, ça se sent.
19: Ah, je suis désolée.
25: Non, pour vous, vous allez avoir mal au foie, madame.
19: Ah, merci.
25: Au revoir.
19: Au revoir, bonsoir.
22: Françoise. Là, tu l'as remballé, t'as eu raison. Ouais, François, t'es la meilleure.
15: Chapeau bas. Le mec, bien sûr, sur le tour de la plaisanterie, dit tu veux pas non plus des croissants, et l'autre, quand elle dit oui, il fait merde. Non, mais attendez, je plaisante, c'est genre merde, c'est pas mal le pro sérieux. Ah, François, ça fait fort.
22: Ah, t'as cartonné, vaut mieux faire France 2 maintenant. Là. Il va falloir faire France 2.
19: Ah, t'as appelé qui là?
22: Ah non, on va faire France 3 maintenant.
19: Ça suffit.
15: TF1.
19: Non,
22: faut taper fort ce soir. Faut taper fort, Françoise.
19: Ça suffit.
15: Non, allez, s'il te plaît, allez. Allez, s'il te plaît.
22: Pense à nous, pose aux auditeurs.
15: Et après, il va y avoir un truc énorme. François, je vais te présenter un pote à moi.
19: Max.
22: On y va.
19: Putain.
15: Allez, et après, François, je te présente un copain, Victor, après. Ça va être pour les deux.
19: Victor.
22: Courage.
26: Le standard TF1 Renault, bonsoir.
19: Bonsoir. Est-ce que ça serait possible d'avoir Victor Newman?
26: Pardon.
19: Est-ce que ça serait possible à TF1?
26: Écoutez, madame, il faut que vous appeliez demain, tout est fermé à cette heure-là. Hein. Vous appelez le service téléspectateur demain.
19: D'accord. Est-ce que je, c'est pas possible de parler avec Gary Newman?
26: Je comprends pas bien ce que vous dites, madame.
19: De Victor Newman. Victor Newman, dans les feux de l'amour.
26: Non, non, il faut appeler demain, madame.
19: Ah, il faut... Déjà, je peux pas appeler parce que c'est un peu tôt.
26: Ouais, écoutez, madame, excusez-moi, mais j'ai beaucoup de travail. Vous avez l'air de prendre ça avec beaucoup d'humour et de rigoler et de faire des farces, mais moi, j'ai du boulot. Donc, je vous souhaite une bonne soirée et puis à demain.
19: Non, mais excusez-moi, vous êtes...
26: Non, c'est pas grave, mais appelez-nous demain, madame.
19: Attendez.
26: Non, j'ai du travail, madame, s'il vous plaît.
19: Attendez, monsieur. Vous avez une voix sympathique, j'ai envie de vous draguer.
26: Ouais. Allez, bonne soirée.
19: Merci, monsieur.
15: Bravo, François.
22: Ah ouais, là, t'as cartonné, là. Ah ouais, dire que la France entière est derrière toi, là.
15: Ah là, ils sont tous sur le cul. Enfin, ah ouais. T'as demandé à parler, hein, des mecs de la série, c'est ça?
19: J'en sais rien. Victor Newman, c'est le principal.
15: Ah ouais, il est beau, lui, hein.
21: Moustache.
15: Qui c'est
19: le... Il est beau, oui et non.
15: Bah, qu'est-ce qui se passe dans la série, là, en ce moment, dans Amour, Gloire et Beauté, là, on en est où?
19: Je sais pas, pour le moment, attends, j'ai raté un épisode, je l'ai pas vu encore.
15: Non, mais pas celui d'aujourd'hui, mais dernièrement, là, en gros, qu'est-ce qui se dit en ce moment, là?
19: Bah, l'autre s'est fait engrosser.
15: Elle s'est fait engrosser, l'hôtesse?
19: Non.
15: Qu'est-ce qui se passe dans la série?
19: Diane machin, l'ex-femme, elle s'est fait machiner.
21: La salope.
15: Elle s'est fait machiner, ouais. Ah, vas-y, ouais. Continue, ouais.
19: Par piqûre, si tu préfères.
15: Pardon?
19: Par piqûre.
15: Ah ouais.
21: Dis trop.
19: Pas de rapport sexuel.
15: Oh, le travail.
0: C'est quoi ce travail pour toi?
21: Attends, moi ça m'inquiète parce que je comprends. Ça m'inquiète.
15: Ah là. Bah attends, là tu vas voir le duo qui tue là.
0: Ah ouais.
15: Les cassettes.
19: Mais arrête de me prendre pour une dague.
15: Non, je te prends pas pour une dague.
0: On va te présenter un nouveau minou, ouais.
15: Tu vas voir.
19: Laisse mon minou tranquille.
15: Non, tu vas voir.
2: Ouais, laisse son minou un peu, ouais.
3: Je veux savoir quels étaient tes vrais désirs.
4: Oui, mais alors ça, c'est une histoire qui s'est passée quand? Ce week-end, ça a eu lieu quand?
3: Bah là, par exemple, ce week-end, on doit se revoir.
4: D'accord, mais le week-end, là, en question, là, c'était quand? C'était à quelle époque?
3: Ça date d'il y a maintenant 4 mois.
4: Et depuis ces 4 mois-là, il s'est de nouveau rien passé?
3: Si, bien sûr.
4: Ah, vous êtes revus?
3: Ouais, on se voit, en fait, c'est toutes les 2 semaines.
4: Mais pour coucher?
3: Ouais,
4: d'accord,
3: voilà.
4: Uniquement pour ça?
3: Voilà, mais ce qui se passe en plus.
4: Donc,
3: maintenant,
4: c'est une histoire de cul maintenant.
3: Il téléphone et il me demande de lui écrire des lettres dans lesquelles je lui explique les positions que j'aimerais faire avec lui la prochaine fois qu'on se verra.
4: Ah ouais, carrément.
3: Les trucs...
4: Et comme ça, tous les deux, donc toi, tu lui dis ce que tu aimerais avoir. En plus, tu as des idées là-dedans?
3: Ouais, et ce qui est hyper troublant dans ça, c'est que c'est vrai que quand on était ensemble, j'étais assez réservée quand même niveau cul.
4: Et parce que maintenant, c'est plus ton mec, tu sais que c'est juste une histoire de cul, donc tu sais que vous voyez que pour ça, donc vous êtes là pour apprendre, c'est-à-dire que t'es là pour toi... Pour pas assouvir des fantasmes, en tous les cas, pour te libérer de certaines choses qui est d'abord la timidité. Donc là, tu sais que tu peux t'envoyer en l'air facilement avec lui. Lui, de son côté, il a un côté un peu pervers qui est de te demander par courrier ce que t'aimerais. Comme ça, lui, c'est d'avance qu'il va te faire et ce qui manque quand même un pile-poil d'originalité, mais ma foi, pourquoi pas. Comme ça, il sait d'avance qu'il va te faire plaisir, ce qu'il sait très bien ce qu'il doit faire pour te faire plaisir dans ce week-end-là. Toi, tu sais très bien que tu vas prendre plaisir parce que tu sais d'avance qu'il va te faire des choses qui sont censées te plaire. Et tout va bien comme ça. Qu'est-ce qu'il te demande, lui, de son côté?
3: Qu'est-ce que tu lui demandes, toi?
4: Par exemple, donne-moi un exemple de choses que tu n'avais jamais faites et que tu as faites en lui écrivant. Quel genre de position, de quelles sont de situations que tu lui as demandé?
3: Pour ce qui était de moi, pour lui faire à lui, par exemple, le sucer, j'ai jamais réussi.
4: Tu l'as jamais sucé en 4 ans?
3: Non, j'ai jamais réussi.
4: Hein?
3: J'étais bloquée, j'étais...
4: Ah bon?
3: En fait, parce que la première fois qu'il a voulu qu'on le fasse, il a, comme on dit, appuyé sur ma tête, histoire de dire, c'est dans ce
4: moment-là
3: que ça se passe.
4: Ouais, genre soumise et tout, voilà. Un peu genre fais ça et tout, ouais, là, ça c'est pas bon ça.
3: Et en fait, j'ai pris donc son sac dans ma bouche, quoi, et là, d'un seul coup, je me suis effondrée, quoi, je me suis mis à chialer, j'ai dit non, je peux pas, et voilà, quoi, et depuis, j'avais jamais réussi à...
4: Et là, il t'a demandé si c'était... Là, il t'a demandé de que tu lui fasses une fellation.
3: Voilà.
4: Et lui, Oui, mais là, attends, je comprends pas, c'est lui qui t'a demandé de te faire ça, mais toi, qu'est-ce que tu lui demandes qu'il te fasse?
3: Non, c'est moi qui lui écrit en lui demandant qu'est-ce que tu aimerais que moi je te fasse?
4: Ah d'accord, et lui te répond...
3: m'a répondu.
4: D'accord.
3: Donc fellation, donc plein d'autres trucs.
4: D'accord.
3: Et là curieusement quand je me suis ramenée donc dans la chambre d'hôtel, on a commencé par discuter, ensuite on s'est retrouvé à aller prendre une douche tous les deux dans la salle de bain et là j'ai même pas eu un once de trouille, rien du tout quoi, tout s'est passé mais vraiment comme une lettre à la poste quoi.
4: D'accord, et donc maintenant t'es heureuse comme ça?
3: Mais ça te fait, non, ça te donne maintenant, pour... non, maintenant je suis gênée.
4: T'es gênée de quoi?
3: Eh ben en fait plus ça va plus les choses sont poussées. Tu vois là il m'a appelé ce soir pour dire donc on pourrait jouer ce week-end.
4: On se connaît pas non.
3: Et hein?
4: On se connaît pas.
3: Non mais
4: non mais attends, on se connaît vraiment pas.
3: C'est ce que je raconte qui t'intéresse à ce point?
4: Pardon?
3: C'est ce que je raconte qui t'intéresse à ce point?
4: Non non parce que ça m'intéresse, non mais j'entends, en même temps j'entends ta voix et je me dis je te connais toi.
3: Bah écoute.
4: Non mais c'est bon, peut-être que je me trompe hein. Vous savez, je suis en train de me faire une réunion tout seul, là, et je me dis que je suis en session avec moi-même, et je sais pas, mais j'ai l'impression, c'est tout, comme ça, c'est un délire qui m'est passé dans la tête. Très bien, c'est pas grave, non, attends, vas-y.
3: Ouais, et donc il m'a appelé...
4: Attends, c'est bon, parce qu'il y a une soucoupe volante qui est passée.
3: Bon, tu dis si je peux terminer, ou si tu dois...
4: Vas-y.
3: Donc il m'a appelé ce soir, et là, ce soir, carrément, c'était... il m'a dit t'es où, t'es dans quelle position, t'es habillé comment, et puis voilà quoi, et puis après on s'est fait en fait un truc carrément au téléphone quoi. Et là quand j'ai raccroché, je me suis dit merde, là ça commence à devenir assez poussé quoi.
4: Est-ce que toi, ce que t'aimes pas en fin de compte, il y a un côté excitant qui est de refaire des choses avec lui parce que ça permet de te libérer, de faire des choses que tu ne faisais pas avec lui. En même temps le côté très frustrant c'est que tu trouves que ça fait, c'est un côté très malsain qui n'amènera à rien. Où on se voit de temps en temps comme ça et ça fait un peu, ça fait pour toi tu trouves peut-être que c'est un peu malsain, c'est ça?
3: Ouais, voilà. Et en plus,
4: non mais est-ce que c'est ça parce que
3: maintenant t'es pas obligé de... commence à redire.
4: T'es pas obligé de dire oui quand à ce que je dis. Hein. Si t'es pas d'accord, tu me dis non. Hein.
3: Non mais si. Mais d'accord. En plus maintenant, il commence à me dire bon bah écoute, on s'entend toujours aussi bien, ça serait bien qu'on vienne ensemble et tout ça.
4: Ouais.
3: Seulement moi, je me dis que si on s'est séparés, c'était pas parce que ça marchait pas sexuellement. C'était parce que il y avait des tas d'autres trucs dans nos vies.
4: Là c'est pas que je vais essayer de te mettre du doute, mais ça peut refonctionner. Attention, il y a des gens pour qui une fois que c'est fini, il y a des gens qui font le point pendant très longtemps et qui pourraient se remettre ensemble. Il y a des gens qui se remarient même, il y a des gens qui se voient plus pendant des années puis qui sont toujours amoureux l'un de l'autre. Peut-être que là aujourd'hui toi t'as appris grâce à ça à mieux le connaître, lui de son côté aussi. Maintenant il faut faire très attention, c'est que c'est vrai que tu repars vers une nouvelle histoire. Et il y a des gens qui sont persuadés qu'en faisant le point très longtemps, en se remettant ensemble au bout d'un certain temps, 7 mois, 1 mois, 2 ans, et puis qu'ils ont envie de se remettre ensemble, avec qui ça va rouler de nouveau pendant 6-7 mois, et puis ensuite tu vas retourner de nouveau dans la même lassitude, le même train-train quotidien d'avant, et là ça va se finir très très violemment, quoi.
3: Ouais, voilà, parce que au bout de 2 ans, c'était déjà séparé, parce que ça avait déjà merdé entre nous.
4: Mais quand tu dis séparé, combien de temps?
3: Eh ben quand on s'est séparés, c'était en fait, pour moi, on s'est pas séparés assez longtemps. Moi, je voulais vraiment faire une grosse coupure.
4: Combien de temps ça a duré?
3: En fait, on s'est séparés que 3 mois, quoi.
4: Mais moi, ça m'est déjà arrivé de le faire. Tu sais, moi, j'étais avec quelqu'un pendant 5 ans et je l'ai fait au bout de 3 ans, au bout de 4 ans, et puis la 5e année, 2-3 fois, pendant 1 mois, ça fait du bien, des fois. Oh là là, ça fait du bien. Faut se détendre, tu prends une petite chaise longue, tu prends un bon Coca-Cola pendant 1 mois et tu te laisses faire. C'est bon. C'est bon, les voix, ça, Marina.
3: Ouais.
4: Tu sais, il y a des. Attends. Parce qu'il y avait une seconde volante qui passait. Et non mais faut faire attention. Parce que quoi là, tu sais quoi Marina, je vais te dire un truc. La vie elle est. OK? Voilà non, Marina.
3: Je vais bien dans la merde donc
4: Mais t'es pas dans la merde, attends, ça va. Si t'étais dans la non mais tu vois pas pourquoi tu serais dans la merde. La merde, tu t'y mets toute seule, je veux dire t'es contente de l'avoir revue,
3: oui,
4: tu couches avec toi. T'aurais pu le faire une fois et dire voilà, j'aimerais bien continuer ces histoires là avec toi mais malheureusement, je trouve ça trop malsain. J'ai peur de recraquer pour toi, j'ai peur qu'on se remette ensemble et t'aurais stoppé. Maintenant, ça fait 4 mois que tu le vois tous les 15 jours et apparemment tu trouves pas ça déplaisant. Donc profites-en, amuse-toi. Mais par contre, quand lui il te demande de te remettre avec lui très sérieusement, tu lui dis que pour l'instant on n'a pas envie. C'est tout, que pour toi, ça s'arrête là. Pour toi, c'était convenu qu'on se voit tous les 15 jours.
3: C'est ce que je lui dis. Mais en fait, je crois que le fond du problème, c'est que en moi-même, je sais pertinemment que j'apprécie ce qu'on fait, ça c'est clair. Mais j'ai du mal à me regarder dans une glace, quoi, si tu veux.
4: T'as du mal à te regarder dans une glace?
3: Ouais.
4: Pourquoi?
3: Quand je suis avec lui, qu'on fait tout ça,
4: ouais.
3: Même quand il me téléphone, ou même quand je lui écris la lettre, et tout ça, y a pas de problème, ça se passe tout seul.
4: Mais c'est une fois que tu te retrouves avec lui en train de le faire.
3: Non, c'est après.
4: Après
3: quand on l'a fait, si je me.
4: Tu te demandes qu'est-ce que j'ai, pourquoi je l'ai fait.
3: Il part chez lui, moi je pars chez moi, et là je me sens, tu sais, je suis là dans la voiture, je sais, putain, merde,
4: tu te sens sale. Tu te sens sale?
3: Ouais.
4: Eh ben prends une douche avec du savon, qu'est-ce que. Non mais sans déconner, mais pour moi il faut tout ton cul, putain. Non mais tu sais. Attends. Non, il y a ce couple qui vient de passer. Et voilà quoi, Marina. Non mais je veux dire, il n'y a pas question d'être sale. Je veux dire, c'est quand même ton ex, c'est pas un mec comme ça que tu prends, un mec que t'as rencontré dans une discothèque. Tu vois, c'est quand même quelqu'un avec qui t'as eu, avec qui t'as une belle histoire. C'est vrai que ce qui est pas rond, on va s'arrêter là parce qu'après il y a beaucoup de monde qui attend et Gérard va pas tarder à débarquer. Ce que je peux comprendre dans ton histoire, c'est que tu fais ça avec un mec avec qui t'as une histoire d'amour quoi pendant 4 ans et que ce mec-là maintenant est passé de l'autre côté de la balle. C'est juste un mec que tu peux imaginer avoir rencontré dans une boîte avec qui tu vas tirer ton coup de temps en temps.
3: Oui, c'est surtout que ce qu'on fait tous les deux n'a rien à voir avec ce qu'on a fait pendant 4 ans. Et j'ai l'impression que ça rentre pas dans des relations sexuelles normales entre couples.
4: C'est-à-dire qu'il est
3: j'ai
4: pas
3: normal. J'ai l'impression que ça dérive plus sur le porno maintenant qu'autre chose, quoi.
4: Ouais, c'est clair. Et c'est là que tu te dis, comment j'ai pu être avec un mec comme ça pendant 4 ans pour me retrouver maintenant avec le même mec juste pour une histoire de cul, quoi.
3: Ouais.
4: Ouais, c'est un peu bizarre, ouais. C'est-à-dire que le mec était entré dans la catégorie love et que maintenant dans la catégorie uniquement que pour le cul, quoi. Ok.
3: En gros.
4: Voilà. En gros. Et une grosse bite. On peut rigoler quand même, Marina. T'es superbe, ok?
3: Ouais.
4: Je te kiffe.
3: Ok.
4: N'oublie pas de mettre un petit peu de crème quand tu vas prendre le sun. Hein?
3: Ouais,
4: ok.
3: Ouais, non, mais y a pas de problème, ouais.
4: Et puis n'oublie pas de mettre un peu de gomina dans les cheveux pour sortir le samedi soir avant d'aller draguer les mecs, ok?
3: Ok.
4: Ok, Marina, je t'embrasse.
3: Moi aussi, je t'embrasse.
4: Allez, bisous, Antoine, bonsoir, 21 ans, tu nous appelles de Tours.
2: Ouais.
4: Ouais, absolument, tout à fait, Antoine, 21 ans de Tours. Moi. Ça va, Antoine?
2: Ouais, bah ouais.
4: Bah ouais, je vais te dire ouais.
2: Ouais,
4: Antoine. Bon alors, qu'est-ce qui t'amène, Antoine?
2: Bah ouais, j'aurais peut-être le numéro d'Alison. Ouais.
4: D'accord, on y va, c'est parti, on l'appelle. Non, mais attends, attends.
2: Quoi?
4: Calmos, les gamins, commencez pas à m'exciter aussi rapidement. Je rappelle Alison qu'elle m'a envoyé une petite photo sur Internet en espérant que ce soit bel et bien une auditrice et non pas simplement une photo d'une fille qui travaille dans du cul. Enfin, je sais pas, rien à voir avec Zabou, non, mais je veux dire qui fait des photos de mode, photos sexe, pour que finalement elle est distribuée dans tous les sites Internet et que c'est pas une photo qui m'a été envoyée que pour moi par une fille, j'espère bien que c'est une auditrice. D'abord, comment tu peux savoir que la Alison en question, parce que t'as aucun autre renseignement à part le même prénom, c'est le seul point commun qu'on peut avoir entre le... Hein, Antoine?
2: Non, c'est pas vraiment son prénom, en fait.
4: Non, mais d'accord, mais comment tu peux savoir que la fille que j'ai en face des yeux, c'est bien la fille que tu connais?
2: Bah, parce qu'elle a le web.
4: Pardon?
2: Elle est sur Internet.
4: Comment ça, elle est sur Internet?
2: Bah, elle a un ordinateur, elle est connectée sur le web.
4: Mais il y en a des millions de gens qui ont des Internet,
2: ouais,
4: des
2: filles. Ouais, non, mais elle est de Tours, deuxièmement.
4: Non, mais je l'ai pas dit qu'elle était de Tours, j'en sais rien qu'elle est de Tours.
2: Bon?
4: Bah ouais, non, j'ai jamais dit qu'elle était de Tours.
2: Ah, mais je croyais qu'elle était de Tours, non, ouais. Autrement, elle correspond assez à la description et c'est bien le genre de meuf à envoyer. Mais c'est pas vraiment, à mon avis, les photos correspondent pas exactement à la fille, quoi.
4: Ah quoi?
2: C'est Gota, en tout cas.
4: Ah bon?
2: Ouais. Je sais pas, t'essayes, tu verras bien.
4: Peut-être que la photo est pas la vraie, non? Peut-être que la tête a été rajoutée sur le corps. Regarde, je suis en train de regarder.
2: Ouais, parce que son frangin bosse dans le dessin, justement. Donc...
4: Parce que regarde, la peau est pas de même couleur. Non, regarde. Je sais pas si...
5: Ouais.
4: Hein,
5: au niveau de la tête, c'est rien. En couleur,
4: ouais. Hein, le Vaxou, quand même, il est dessus. Hein.
5: Oh, putain, ouais, bien joué, là.
4: Hein? Non, mais ça me demande si... toi, tu t'y connais bien en collage, tiens. Non mais regarde, peut-être pas, je sais pas.
6: Peut-être le fond de teint, non?
4: Peut-être le fond de teint. On y va, on a le numéro de téléphone d'Alison. On a le numéro de téléphone d'Alison. On a le numéro de... Antoine!
2: Ouais!
4: Mais tu fais quoi, toi? T'es où, toi? Qu'est-ce que tu branles, Antoine?
2: Il y a une coupe qui passe.
4: Ouais, mais enfin, quand même, ça t'empêche pas de parler, faut pas déconner non plus, quoi. À ce moment-là, faut arrêter ta conversation.
2: Non, mais je t'en... Ouais, ok.
4: On a le number. Ouais, je vais me taper une queue. Bon, alors on y va, Antoine, c'est parti. Mais attends, c'est pas sûr que ça soit lui, c'est même pas, parce que le mec, il a même pas vu la photo d'internet, comment il peut savoir.
2: Allô?
4: Alison?
2: Non, elle est pas là.
4: Elle est pas là?
2: Elle est partie au cinéma. C'est son frangin!
4: Bon, tu parles, c'est des bâtards, ça. Pourquoi tu essaies de me faire croire des conneries comme ça, Antoine?
2: Allô?
4: Antoine?
2: Non,
4: hein?
2: Allô, c'est Antoine?
4: Ouais. On l'entend pas, Antoine, qu'est-ce qu'il fout?
2: Ouais, mais je suis là! C'est Antoine, là?
4: Ouais, non, c'est moi, Antoine, ouais, qu'est-ce qu'il y a? Elle est pas là, ta sœur?
2: Non, elle est partie au cinéma, là.
4: C'est elle qui m'a envoyé.
2: Bientôt, là.
4: C'est elle qui m'a envoyé une photo internet?
2: Ah bah, ouais, elle est branchée sur internet, là, c'est sûr.
4: C'est elle qui m'a envoyé une photo?
2: Ah bah, peut-être, ouais, elle en envoie pas mal. Là,
4: alors, comment tu peux savoir que c'est moi? Alors, je me suis même pas présenté, je sais même pas qui je suis, comme par hasard.
2: De qui?
4: Ouais, c'est ça, de qui? Non, mais tu me prends pour un con. Quel bol de saltabank, alors, c'est de là. Oh, comment je les ai niqués? Quelle bande de caves! Ils vous enculent tous! Non mais attends, faut pas déconner non plus, ils me prennent vraiment pour n'importe quoi. Qu'est-ce qui se passe?
1: Là, je reverse un peu
4: d'eau. Oh bravo, bravo, bravo, bravo, bravo, bravo. Non mais sans déconner, s'il y a une fille qui s'appelle Allison ou qui aura un pseudonyme se portant le nom d'Allison, qui m'a envoyé des photos internet, tu es, je ne dis pas comment tu es, c'est à toi de décrire la photo si tu te dis être cette fille en question, sinon ça va être trop facile, tout le monde va se faire passer pour cette fille-là, ou si quelqu'un la connaît vraiment bien, si tu es sur Paris ou sur l'avant, tu peux toujours m'envoyer d'autres photos, m'envoyer un petit courrier avec une photo de toi, ou alors tout simplement venir passer à la radio pour boire un verre. Moi, contrairement à Fildar, je n'attendrai pas mardi, je ferai ça dès lundi, malgré mon emploi du temps surchargé. Voilà, c'est tout ce que j'avais à dire, c'est tout ce que j'avais à dire. On va saluer Gastro pour la sodomie. La gastro, c'est top, nous dit-on. Il y a Moulinette, 16 ans, département. Salut Max, c'était super. Pourrais-tu passer le duo de Passy Akhenaton à ton nom?
7: Ouais, je peux être...
4: Bon, alors voilà, attaque, attaque, attaque.
7: Ok.
4: Tu me l'as dit moi-même, elle dit putain, elle est super bien foutue.
7: Ouais, ouais, mais toi, tu me l'as dit avant, mais bon.
4: Non, je t'ai dit comment tu l'as trouvée. Tu m'as dit, elle est bien foutue. J'ai dit, tiens, pareil, j'ai dit, toi. Et après, je t'ai dit, vous irez bien ensemble. J'ai dit, c'est marrant parce que moi, j'aimerais bien être avec elle. J'ai dit, bah, t'as un banco, il a posé, il était timide. C'est pas grave, je comprends. Mais c'est pas grave, mais attends, mais c'est pas grave, man.
7: D'accord, man.
4: C'est tout, putain.
7: Ok. Je rattaquerai la prochaine
4: putain.
7: Fois.
4: Vas-y, mais faut le parler cash, la com. D'accord, la meuf.
7: La meuf.
4: La fameuse. Il est où mon café? Oh, petit café, quand même. Mmh. Alors, la petite Allison, là, par contre, sur le Minitel, sur le, l'Internet, là, si c'est vraiment toi, quand, si c'est vraiment une auditrice et qu'elle nous écoute, alors là, je vais te dire Allison, plutôt que nous envoyer des photos comme ça sur Internet, t'as qu'à nous envoyer des vraies photos, la même, en couleur, par courrier, avec ton numéro de téléphone, ou en tout cas, j'aimerais bien savoir si elle est sur Paris ou pas.
7: Sur le net, elle ouais. Est en couleur, hein. C'est parce que l'imprimante est noir et blanc, mais sinon c'est en couleur.
4: C'est effacé ou pas? On peut encore la voir?
7: Ah, non, on peut la voir.
4: Oui.
7: Je peux même te dire que le fauteuil, il est vert.
4: Oh putain, le fauteuil vert, c'est ma couleur c'est préférée, magnifique. Putain.
7: Ah, voilà.
4: Putain, dans le vert, dans le fauteuil, le vert, c'est ma couleur préférée. C'est marrant. Ouais, mais t'es pas en fauteuil, toi. T'es pas un fauteuil, toi.
8: Tu peux être un fauteuil, hein.
4: Non. T'es pas un fauteuil.
7: Nous, on veut pas.
4: T'es une planche.
7: On veut pas, nous.
4: Non, t'es pas un fauteuil, non, mais là,
8: c'est... un tabouret, c'est
4: non,
8: ça.
4: Non, putain, c'est beau, ça.
8: C'est de la photo, c'est de l'image. Il y a du montage, il y a du montage.
4: Ah, je sens les poitrines. Mais ça met un coup de... Non, mais c'est ça, mais c'est... Putain, c'est un truc comme ça, avec quoi? Putain, aujourd'hui, je suis trop connu, il faut que je sois avec des tops comme ça. Obligé. Bon, allez, très sérieusement, il y a encore sur le courrier, il y a Manu qui voulait également rajouter quelque chose.
7: Oui, donc, t'as reçu une lettre d'une auditrice.
4: Oui, je sais lire.
7: C'est pas magnifique.
4: Non, mais on lui a donné le texte avant. Fildal lui a fait répéter pendant toute la journée le texte. Alors, tu dis...

0: Eh ben on y va, c'est parti. Et puis faut que tu dises que tu t'appelles Bob.
1: Bien sûr. Voilà. Salut, c'est Bob. C'est de Philips.
0: Bob de Philips. Par contre, Alison, c'est ma copine à moi, hein. Alors je vais le dire tout de suite, hein. Je vais dire sur l'internet, Alison, si tu me laisses encore des photos de toi ou alors un message quelque... Oh, je garde, je mets de côté dans mon portefeuille. Je vais une paire de ciseaux. T'as pas une paire de ciseaux? Je vais découper tout ça, je vais faire ça au propre. Mmh. On y va. T'as pas une paire de ciseaux? Je vais découper. Oui, Bob, je voudrais parler... Allô?
2: Oui.
0: Oui, bonjour, Bob, à l'appareil. Est-ce que je pourrais parler à Morgane, s'il vous plaît?
2: Vous êtes trompé de numéro, là.
0: Ah. Vous êtes sûr?
2: Bah oui, il n'y a pas de Morgane ici.
0: Ah bon? Sûr?
2: Bon, attendez, vous m'appelez à cette heure-là pour me demander si c'est sûr. Hein. Je vous dis que non.
0: Bah parce que tu m'as envoyé une lettre quand même. Quand même.
2: Attendez, non mais moi je suis pas Morgane.
0: Bah, on m'a dit dès que t'appelles, tu dis que t'es Bob et Morgane décrochera.
2: Donc vous avez fait quel numéro?
0: Eh ben, celui que je viens de composer. Attendez, j'ai la lettre sous les yeux, vous allez me dire tout de suite, attendez...
2: Non, c'est pas la lettre, c'est le numéro que je veux.
0: Eh ben, le numéro, c'est celui que je viens de composer. Je m'appelle Morgane, j'ai 23 ans. 1m70, 95, 59, 93, blonde.
2: Super, mais non, je suis pas Morgane.
0: Je veux un enfant de toi.
2: Bien sûr, au revoir.
0: C'est vrai? Putain, mais qu'est-ce que t'as foutu, toi, encore? Putain, on m'a encore baisé la gueule, voilà. Quoi, putain.
3: Voilà.
0: Oh putain, t'es sûr que t'as fait le bon number là ou pas?
3: Je suis sûr et certain.
0: Putain.
3: Putain, j'en ai marre de
0: putain.
3: C'est pas grave, il y a Alison encore.
0: Ouais,
3: c'est Alison. Attention.
0: Donne-moi une paire de ciseaux tout de suite.
4: Ouais, j'y vais.
0: Tout de suite, putain. Tu l'as. Il faut que tu sois à la recherche de Alison. Tout de suite.
3: Ouais, c'est bon. J'ai un paquet sur les bras ce soir. Hein. C'est pas évident.
0: Il est encore là?
3: Bah oui.
0: Qu'est-ce qu'il fout là, Stéphane? T'es encore là,
5: Stéphane? Oui, c'est là, mais je l'emmerde pas, ça va.
0: Qu'est-ce que tu dis, Kaka?
5: Je l'emmerde pas, ça va.
0: Bon, ça va, tu l'emmerdes pas, ça va.
5: Et, il est bien, il fume sa cigarette, il est beau.
0: Oh, ça c'est beau, ça. Stéphane, qui est là, notre ami ce soir, qui vient nous rendre une visite, qui va pas tarder à partir, hein?
3: Ouais, je pense, ouais.
0: Ah, tu vas pas tarder à partir, Stéphane?
5: Bon, si tu veux, je reste toute la nuit, je reste.
0: Non, mais si tu veux, et si...
5: Y a pas de problème. Je vais casser la gueule à Gérard.
0: Voilà, ça va être bien, ça va être chaud. Ça. J'ai l'impression que ça va tonner dans les studios encore. Là, je suis en train de découper la photo d'Alison.
3: C'est l'air. Découpe pas les fesses, hein.
0: C'est l'air.
3: Tout de suite, d'accord.
0: Bon, bah attends, on est sur Internet, là.
3: Et alors,
0: j'ai envoyé un mec sur Internet pour avoir plus de renseignements.
3: Hein?
0: J'ai envoyé un mec sur Internet pour avoir plus de renseignements.
3: Non, mais qui ça?
0: Alan. Alan, putain, sans déconner, il
3: un
0: faut...
3: de la technique.
0: Non, mais il faut qu'il y a peut-être un number, il n'y a pas un message, quelque chose, une lettre.
3: Il n'y avait qu'une photo.
0: Oh, putain, il n'y a pas un truc accompagné.
3: Non, il n'y avait rien du tout.
0: Bon, ça se trouve, c'est une professionnelle, c'est un truc d'une professionnelle, ça, c'est pas une auditrice.
3: Non, je pense pas. Il n'y avait pas de coordonnées, si tu veux.
0: Pour vous, c'est une auditrice.
3: Max, c'est Alison, je t'écoute, je t'ai envoyé ma photo, voilà.
0: Pour vous, c'est une auditrice.
3: Ouais.
0: Yeah.
3: Ouais, attends, je t'en explique.
0: Ouais, mais bon, alors...
3: Mais non, mais on va essayer de te la retrouver.
0: Parce que je me dis maintenant, les filles, 0-870-5000 et 0-803-08-5000, soirée, enfin jusqu'à une minuit, pour faire plaisir à Manu, spécial dédicace pour Manu, la soirée, jusqu'à minuit, t'es dédié. Spécial dédicace de la part de Max, le chef, pour son larbin, Manu, la soirée est pour toi.
3: Merci, chef.
0: Voilà, donc les filles, appelez, allez-y. Il y a... Non, mais là, j'ai plus envie de me casser la nénette. Que des nanas. Et je vais vous dire pourquoi j'ai choisi que des nanas. Parce que la Alison, où on avait en noir et blanc, je l'ai maintenant en couleur. Et Alison, je te redécoupe et je te remets dans mon portefeuille. Et c'est mortel. Ça, c'est carrément mortel. Vincent, ah, tu fais le tour, tu attends. Céline, en attendant, 19 ans de Montpellier. Tu vois, je vais vous mettre la pression, moi, les enfants. Ça va, Céline?
6: Oui, ça va.
0: Ah, voilà, qui fait plaisir. Elle passe, Christiana, mais dès qu'elle sera réveillée, donc là, elle patiente. Si après, je la reprends et qu'elle a pas la patate, il y en aura une autre entre-temps, elle repatientera. Manu! Arrête de faire des dessins sur les fiches d'auditeurs et fais...
3: Je suis en train de dealer un truc de ouf.
0: Bon, d'accord.
3: Alors attention.
0: Bon, d'accord.
3: Attention.
0: Ok, Céline, je t'écoute.
6: Oui, Max.
0: Ça va,
6: je suis hyper contente de te parler, quoi.
0: Excuse-moi. Non, mais t'es pas fou, t'es... Non, mais c'est studio...
6: Bon, non, de ce que je dis.
0: Si, Céline, mais t'as Phil Dark qui est Fun TV qui vient dans le studio de Fun Radio.
6: Ouais.
3: Mais merde, je suis les deux, merde.
0: Non,
3: merde.
0: T'es pas les deux.
3: Arrête.
0: Céline, bonsoir, Blaine.
6: Oui.
0: Bonsoir.
6: Voilà, alors moi... Je voudrais passer un méga, mais alors méga coup de gueule contre les mecs, quoi, c'est
0: ça.
6: Mais vraiment gros, quoi.
0: Ouais, ils font chier.
6: Je vais te dire, j'en ai vraiment mes rats le cul.
0: Ah, mais grave. Montre-nous ton tocu. Oh putain, c'est vrai.
6: Non, parce qu'écoute, alors je vais te dire, je sais pas ce qu'ils ont.

0: mais alors, ils sont tous cons. Écoute, depuis le début de l'année, alors, à mes copines, il nous arrive que des galères, mais vraiment graves.
1: Qu'est-ce qui t'arrive?
0: Alors, je t'explique. Alors, d'abord, il y a eu Fred. Est-ce que je te parle de Fred?
1: Oui, parle-moi de Fred.
0: Alors, écoute, est-ce que je peux être un peu vulgaire?
1: Tu peux.
0: Oh, merci. Alors, cet enculé de merde.
1: Oh, voilà qui est bien parlé.
0: Tu peux pas t'imaginer combien il m'a posé deux lapins.
1: Ah, ça, c'est pas bon.
0: C'est pas bon.
1: C'est un lapin de temps en temps comme ça. Moi, j'aime bien me faire un petit poulet, mais des lapins, c'est pas bon.
0: Ah, c'est un peu ça. Tu c'est quoi des lapins? Merde, tu vois?
1: Ouais.
0: Bon, alors, après, il y a eu Pierre.
1: Ouais.
0: Alors, tu vois, mais ça, c'est des mecs qui viennent te draguer alors qu'ils ont déjà une copine. Et qui te disent qu'ils sont amoureux de leur copine.
1: Ah ouais.
0: Alors, mais tu comprends, mais le truc, c'est que tu vois, moi, plus ils les trompent, plus ils les aiment.
1: Eh ben oui, complètement, bien sûr.
0: Mais moi, c'est ça, c'est une logique.
1: Bien sûr,
0: quoi.
1: Bien sûr.
0: Moi,
1: bien
0: j'étais
1: sûr.
0: À mon copain, j'allais tromper tout le monde, mais je l'aimais encore plus, quoi.
1: Bah, évidemment.
0: Mais comment ça se fait, tout ça? Après, il y a qui? Robocop. Alors, il y a un Robocop, alors lui, quand même. Alors, tu vois, ça, c'est le gros mec, quoi, tu vois. Ah, je suis le plus fort, je suis le plus beau, je comprends, je suis flic et tout. Je suis dans ma matraque. Oh, le mec, mais même pas, il arrive à bander, quoi. Alors, qu'est-ce que tu veux qu'on en fasse de ça?
1: De qui tu parles, là? C'est qui, en fin de compte, ce mec?
0: Robocop, c'est un mec que j'avais rencontré. Enfin, on l'appelle comme ça parce que...
1: Pourquoi vous l'appelez comme ça? Parce qu'il est...
0: Parce qu'il était flic, voilà, et que, tu vois, enfin, on aurait dû peut-être appeler Lucky Luke, qui tire plus vite que son ombre.
1: Ouais.
0: Robocop, ça faisait plus moderne, quoi.
1: Ouais.
0: Tu vois? Alors, mais...
1: Donc t'es déçu des hommes, Céline?
0: Ouais, franchement, ouais.
1: Il y a beaucoup de filles qui sont déçues des hommes,
0: ouais,
1: depuis...
0: Mais écoute, pourtant, tu vois,
1: non, mais...
0: d'accord, on n'est pas Laetitia Casta.
1: Ouais, ouais.
0: Ok, je reconnais.
1: Ça, c'est clair.
0: Tu vois, moi, je suis un peu dans le cas de Gaël, qui, je voudrais dire, est très sympa. Tu vois, moi,
1: ouais,
0: poitrine,
1: voilà.
0: C'est pas pour
1: parce qu'on,
0: ça,
1: c'est
0: quoi.
1: Pas parce qu'on n'est pas belle qu'on n'est pas sympa. Voilà, exactement. On peut être comme nous, on n'est pas beau, mais merde, putain, on est sympa.
0: Non, mais attends, on n'est pas laide non plus.
1: Mais on n'a pas dit que vous l'étiez, vous êtes même très très jolie.
0: Ouais.
1: Moi, je repense à la demoiselle sur... comment elle s'appelle, elle, déjà?
2: Allison,
1: je veux dire Allison, sur l'internet, je veux dire c'est bon.
0: Ouais.
1: Je suis preneur, mais grave.
0: Ouais, enfin, nous, tu vois, on est. Tu veux que je te dise un peu comment on est?
1: Oui, s'il te plaît.
0: Alors, bon, le problème, c'est que moi, je suis toute petite, c'est quoi?
1: Comment tu mesures?
0: Ah non, ça, je peux pas le dire.
1: Si, si, 1m55, 52.
0: Ouais, non, 1m55 quand même.
1: 1m55, comme ça, tu vois, un peu le voyant. 1m55, c'est pas très grand, hein.
0: Eh non, c'est pas très grand.
1: Ouais.
0: Bon, je mets un peu des talons, mais pas beaucoup, parce que c'est pas important.
1: Oh si, en ce moment, c'est la mode. Les petites, vous, petites comme grandes, vous mettez des talons qui... Des talons de 10-15 cm,
0: ah
1: je trouve ça pas beau.
0: Non,
1: mais pas toi, mais en règle générale, c'est pas beau, sans déconner, c'est pas beau,
0: ouais,
1: les
0: non,
1: filles.
0: Mais juste un peu, tu vois.
1: Non, mais assumez votre taille.
0: Bon, mais j'assume, j'assume.
1: Céline.
0: Ouais.
1: Envoie-moi une photo de ton cul. Non, mais c'est bon, j'ai une petite phobie en ce moment.
0: Ouais.
1: Ouais, j'ai un petit. Moi, c'est Allison, là. Sur l'internet, j'ai été renversé, là. Ouh là là là là là,
0: bon,
1: ça m'a.
0: Après, moi, après, je peux continuer?
1: Oui, je t'en prie, Céline, vas-y, fais comme chez toi.
0: Bon, alors, ouais, parce que là, je me sens bien et tout. Alors, après, bon, je suis brune. Alors, ouais. J'espère que t'aimes pas les blondes, quoi. Parce que
1: j'aime
0: toi,
1: autant les blondes que les brunes.
0: Non, mais moi, je voudrais quand même dire que les blondes, c'est que des pétasses.
1: Mais non.
0: Et pourtant, j'ai une très bonne amie.
1: Le problème,
0: blonde,
1: c'est que... non, mais le problème, Céline, arrête de parler si fort, hein.
0: Excuse-moi.
1: Les blondes,
0: non.
1: Elles disent que les brunes sont que des pétasses.
0: Ouais, mais non, c'est pas vrai.
1: Ah, si.
0: Écoute, moi, j'ai une très bonne amie à moi qui est blonde. Si elle m'écoute, va, tu n'es qu'une pétasse parce que t'es blonde. Quoi.
1: Voilà, bah d'accord, ok, très bien.
0: Là, c'est... le message est passé.
1: Mais le problème, c'est que là, toi, t'as quand même 19 ans et tu me parles comme une fille qui en aurait 14 ou 15. Et c'est ça qui m'inquiète chez toi, Céline.
0: Ouais, mais écoute, tu vois, ben, bon, on est à la fac.
1: Et ça a dit, regarde, tu vois, il y a tout de suite, il y a Derbix qui a 21 ans sur Minitel et qui fait, et ça a 19 ans, on dirait 16 ans. Au même moment, je viens de te le dire. Donc, on a eu la même réaction. Et à mon avis, il y a beaucoup de garçons pareils pour eux de l'autre côté de la radio.
0: Ouais, mais bon, enfin, tu vois, nous, on veut pas trop se prendre la tête aussi non plus, tu vois, parce franchement, naturel, on n'est pas comme ça. Mais bon, là, on t'appelle pour rigoler un peu.
1: Voilà,
0: pas
1: il faut rigoler.
0: Faut rigoler
1: avant que le ciel nous tombe sur la tête.
0: Bon, nous, les nanas, on a vachement le sens de l'humour.
1: Bah oui, je sais, ouais, vous êtes...
0: Bon, ben, alors, voilà, mais de suite, c'est parce qu'ils voient un peu trois nanas qui s'éclatent, de suite, oh, c'est des amis et tout, nanana.
1: Je vais te dire un truc, Célia.
0: Ouais.
1: Le problème des filles, c'est qu'elles en ont limite trop de l'humour.
0: Ouais.
1: Et que nous, les garçons, des fois, on a du mal à suivre.
0: Ouais, c'est vrai.
1: Donc, allez-y doucement. Ne nous mettez pas trop la pression au niveau de l'humour. Allez-y doucement. Et moi, je dirais qu'une chose. Allez au cinéma. Et puis, c'est tout. Voilà. En tout cas, je sais pas si t'as suivi hier quand on a parlé du théâtre et tout ça.
0: Moi, j'en ai fait du théâtre.
1: Non, je te parle d'hier, quand on en a discuté dans la soirée 100% Nana. Est-ce que t'as écouté hier, à un moment donné,
0: non,
1: j'ai parlé.
0: Parce que j'avais cours demain.
1: Eh ben, mine de rien, il y a des filles, dont Célia, qui est en ligne et qui a une petite nouvelle à annoncer à l'un d'entre nous, qui disait que c'était lourd. Mais moi, j'étais dans une maison de disques aujourd'hui, une grosse maison de disques, et les gens m'en ont parlé en me disant que c'était carrément tonitruant, mon drôle. C'est tout. Donc je me languis de refaire une bonne demi-heure, trois quarts d'heure de plâtrer bien lourd dans la soirée, peut-être, si vous êtes bien sage. Voilà, comment elle s'appelle déjà la petite?
0: Céline.
1: Céline, j'ai trouvé très sympathique ton accueil.
0: Ah, merci.
1: Je trouve que les filles de Montpellier sont fraîches.
0: Ouais, mais
1: je les aime comme elles sont.
0: Ouais.
1: Embrasse la place de la comédie pour moi.
0: Je vais le faire.
1: Et envoie-moi une photo de ton cul.
0: Et il y a Graine de Star aussi qui va passer.
1: Ah, bah alors si Graine de Star va passer à Montpellier, alors là c'est la ville la plus branchée de France.
0: Ouais, mais moi je dois dire, est-ce que tu connais
1: Oui, tu dois dire que tu connais, exactement. Tu lui diras que tu connais. Céline, je t'embrasse. Embrasse bien ta copine qui est derrière
0: d'accord,
1: toi.
0: D'accord, on vous embrasse tous aussi.
1: Bonsoir à vous, Montpellier. Et Alison, toi qui m'écoutes, qui nous envoyait des photos sur l'internet, n'hésite pas à nous envoyer d'autres, ou alors carrément à m'écrire, ou alors à venir te déplacer à la radio, c'est carrément monté sur Paris. J'ai la photo devant les yeux, je suis complètement bloqué, abasourdi, complètement anéanti. Hein. Tiens, Phil Dart, t'es avec nous?
3: Bah, comme tous les soirs.
1: Eh ben, nous avons une bonne petite nouvelle pour toi.
3: Non, j'aime pas trop.
1: Célia, bonsoir.
3: Ah là, je m'en doute.
1: Ça va, Célia? Voilà, bonsoir, voilà.
3: Comment ça?
1: Bonsoir, comment allez-vous?
0: Ça va très bien.
1: Bon, alors, hein, j'ai bien fait quand même de vendre la mèche.
0: Je sais pas du tout.
1: Vous n'allez pas croire que j'ai inventé. Hein. Attention, c'est du véridique ce que j'ai dit au départ. Hein. Je ne pensais pas que t'allais appeler du coup, quoi.
0: Mais moi non plus, en fait.
1: Ah oui, c'est que le numéro s'est composé comme ça. Elle savait pas. Elle était. Voilà, elle avait été droguée sous l'emprise de la drogue. Le numéro de Fun Radio s'est composé. Te voilà en direct. Célia qui fait partie des auditrices qui sont venues entre autres hier, avec qui nous avons fait ce fameux tour. N'est-ce pas que c'est Phil Dark qui a tenu absolument à faire un tour dans Paris?
0: Ah oui, alors il était là. Oui, vite sur la place de l'Odéon maintenant, hop, au champ.
1: Le casse-couille, tu sais, le mec.
0: C'est toi qu'on appelle New York et tout.
1: Là, une horreur.
0: C'était chiant, quoi. Il arrêtait pas de demander tout le temps. Et puis bon, toi, t'étais fatigué.
1: Exactement, je n'avais qu'une hâte, c'était rentrer.
0: Ouais, puis moi, je vais pisser.
1: Voilà.
0: C'était affreux.
1: C'est vrai qu'en plus, t'avais une envie de pisser. On a dû revenir à la radio. On est allé quand même au Bois de Boulogne, on s'est baladé, on est allé voir les travaux. C'est bien marré, hein, on s'est bien rigolé. Pendant une petite demi-heure, trois quarts d'heure, on a fait un petit Paris by Night, juste tous les trois.
0: Et le temps, ça allait après pour rentrer?
1: On a fait le plein, oui, ça va, on a fait le plein. Il y en a pour cher, mais on a fait le plein.
3: Bon, quand est-ce que je t'embrasse, toi?
1: Alors?
0: Bah écoute, je sais pas, c'est un petit verre comme ça, quand tu veux.
1: Un petit verre de quoi?
0: Bah,
1: t'as
0: l'air quand tu veux mettre dedans.
1: Non, ça se refuse pas, ça. Non, mais ça se refuse pas, ça.
0: Mais un petit verre sympa,
1: bah,
0: genre,
1: évidemment.
0: Histoire de faire connaissance.
1: Voilà.
3: Ok, bah tu me l'envoies.
1: Non. Demain vous faites quoi, les oiseaux?
3: Non, demain c'est dormir.
1: Non,
0: demain, mais demain je pars.
1: Bon, alors lundi.
0: Oui.
1: Non, allez, arrête, elle t'a fait craquer quand t'as arrêté de me le dire. Tu m'as dit qu'elle était super bien foutue, qu'elle avait un cul d'enfer.
0: Ouais, il a pas vu.
1: Bon, on a regardé, attends, t'es fou, on mate que ça, nous.
3: Attends,
1: c'est tout ce qui nous intéresse.
0: Mais t'avais une veste.
1: Hein?
0: T'avais une veste.
1: Bah oui, mais t'avais ton petit truc dans ton petit. Il a pas arrêté, écoute, il a pas arrêté de me le dire.
3: Non, mais à un moment, tu t'es assoupi, tu te souviens, 2 minutes dans la voiture, nous, ça nous a suffi, non?
1: Ah ouais, mais regardez, on était là, on a tripoté.
0: Ah oui, je m'en étais pas rendu compte.
1: Non, c'est vrai, on a caressé, on a touché et tout.
0: Bien.
1: Bon, alors, qu'est-ce qu'on fait, les amoureux, là?
0: Je sais pas,
1: j'en ai marre de rendre les gens heureux, putain.
3: Ah ouais, merci.
1: J'en ai marre.
3: Chef.
1: Pourquoi faut-il toujours, Max, que tu rendes les gens heureux? C'est pas ton job à la base. T'es pas payé pour ça.
3: C'est pas grave.
1: C'est vrai, putain. Non, mais c'est vrai, quoi. Pourquoi c'est toujours moi qui rends service? Parce que je suis près de ma clientèle. Et je suis près de mes sbires qui travaillent à côté de moi. Ils souffrent toute la journée, il est normal que de temps en temps...
0: Non mais écoute, il faudrait que je franchement dire que Gaëlle, elle est super mignonne et extrêmement sympa.
1: Extrêmement sympa.
0: Et alors franchement, mais arrêtez.
3: Je l'avais dit qu'elle disait tout
1: mais ça. Arrêtez.
0: Mais allez au cinéma.
1: Tu as raison, Célia. Arrêtez de dire toujours Gaëlle par-ci, Gaëlle par-là.
0: Non mais franchement, vous la faites chier tout le temps.
1: Manu, de toute façon, Manu et Fildar, de toute façon, moi, je vous ai en travers de la gorge. Je vous ai en travers de la gorge, tous les deux. Je ne vous supporte plus. Vous êtes toujours en train de lui chier dessus, toujours en train de gnigner. Ah putain, elle a une poitrine énorme.
3: C'est vrai.
1: Elle a une poitrine énorme. Attends, mais là.
3: Oh là.
1: Je me demande maintenant que je regarde bien. C'est pour ça que je suis très attentif à la photo d'Internet. Je me demande si la Alison, ça serait pas en fin de compte la Gaëlle. Je me demande.
4: Elle
1: Je me demande. Non, ça ressemble un petit peu. Hein. Ça ressemble un petit peu à ça. Hein.
4: Max, c'est fini, on est le 2 avril. Hein.
1: C'est ah ouais, c'est fini le poisson d'avril. D'accord, ok. Donc, non, mais très sérieusement, non, il faut arrêter parce que Manu Gaël, Manu envers Gaël et Filda envers Gaël, j'aime pas trop.
3: Ah, mais les molles, non, elle est pas blonde.
1: Non, arrête.
3: Quoi.
1: Non, mais arrête. Bon, ceci dit, Filda, quand même, il a bien craqué sur la petite Célia. Hein, c'est, il nous en a parlé un petit peu aujourd'hui.
5: Mm-hmm.
6: Moi, j'en ai parlé facilement au moins 20 secondes.
1: Voilà, donc. Oui, mais en face, c'est 20 secondes qui nous ont apporté une bonne heure pour
4: c'est
1: nous.
4: Clair,
1: hein.
4: C'est clair,
1: bah, moi, donc, ça a été très très long pour nous, hein, parce que c'est pas toujours facile d'entendre le fil d'art parler de nana. Donc, ça nous paraît très très long pour nous, c'est pas toujours évident, c'est tellement rare que pour nous, c'est quand même marqué d'une pierre blanche. Donc, je pense, parce qu'apparemment, la petite, elle a quand même bien craqué sur toi. Donc, ça sera un petit peu dommage de faire la pute. Moi, je te le demande, mon copain. Bon, attends, je vais venir te voir discrètement. C'est Célia.
0: Oui.
1: Je vais dealer pour toi, je vais dans la rue.
3: Ah non.
5: Je sais pas ce qui se passe.
3: Oh là là là là.
1: Bon, Célia.
0: Oui.
3: Ouais, bon, tu me payes rapidement une, tu sais, un truc qui se boit vite, là, une tequila ou un truc rapide frappé, puis on se casse.
0: Ok.
4: Mais là, mais non, mais je peux pas. Mais
3: tu t'en fous.
4: Mais non, je m'en fous pas, je peux pas la décevoir.
3: La gamine, je lui ai fait croire que t'avais craqué dessus, tu dois.
4: Mais oui, mais comprends-moi, merde.
3: Tu t'en fous, tu bois un verre, tu fais comme les autres, tu fais ça devant la radio, tu fais ça une demi-heure, puis...
4: Rapide, et puis je me casse.
3: Mais tu te barres, tu dis, tu fais comme d'hab, tu dis, tiens, Max, j'ai du boulot, il me demande plein de boulot, machin...
4: Ouais, c'est pas con, ouais.
3: Là, tu fais le plan habituel.
4: Et tu pourrais la mater quand même un peu.
3: Hein,
4: tu pourrais la mater, c'est
3: une fille facile, tu lui mets...
4: C'est vrai.
3: Mais attends, t'as bien vu hier, elle fait sa grande gueule, mais après, ouais. Elle est toute contente. On se l'est dit hier dans la voiture.
4: Ouais, mais bon, faut qu'elle mette des trucs sexy.
3: Par contre, ce que tu pourrais faire éventuellement...
4: Ouais,
3: c'est comme apparemment elle était en contact avec les deux autres. Par contre, elle pouvait récupérer le numéro de téléphone de l'autre parce que l'autre, tu sais, on voulait bien la revoir, elle.
4: Ah ouais, c'était en tongue, là.
3: Voilà. Alors, elle, la fille en tongue,
4: ouais.
3: Tu lui redemandes le number à la Célia.
4: Ouais.
3: Tu lui dis, on travaille.
0: Ah, je ne connais pas le numéro de Gwenaël.
3: Le numéro, on ne sait pas par quel principe devant il est tombé en poubelle, on l'a perdu.
4: Comme par hasard.
3: Donc, on ne peut plus entrer en contact avec elle.
4: Ouais.
3: Et entre-temps, elle nous donne le numéro de la tongue.
4: La tongue.
3: Ok.
4: Tongueur.
3: Ok.
4: Bon, je vais essayer de la rechoper et de lui dire.
3: Bon, attends, c'est...
4: Allô
3: Baratine, j'arrive, je vais okay. Prendre la situation.
4: Allô, Célia. Allô, Célia. Merde, elle est partie, Max, elle est partie, ouais. Elle s'est barrée.
1: Allô, Célia.
3: Allô.
1: C'est pas le
0: numéro de Gwenaël.
1: Oh, elle est...
4: Alors, bon, Célia, j'ai vu avec Célia.
1: Il n'y a pas de problème.
0: Mais
4: non, mais il n'y a aucun blême. Il n'y a aucun problème. Nous, on est fan de.
1: Quoi?
4: On est fan de tout ce que tu fais. Ah non, mais dès le départ, il y a une sorte de...
0: Un peu froid, là, quand même.
4: Non, mais ça... De quoi? Par rapport à quoi?
0: Par rapport à toi, non?
4: Moi?
0: Mmh?
4: Mais c'est génial. Attends. Mais moi... Attends. Moi, je l'ai vu dès le début. J'ai bien maté ton manège, je me suis dit, elle s'intéresse au fil d'art.
0: Bon, ah fil oui, d'art, en fait, c'était toute une tentative d'approche
4: le fil d'art.
0: Par des espèces de... Oui,
4: non, mais attends. Le fil d'art, ça fait quand même... Le fil d'art, ça fait... J'ai fait un exposé dessus, ça fait un an et demi que je le traque. Je l'ai vu partout. Je l'ai maté bosser dans la forêt, en discothèque. Je l'ai vu dans des fêtes foraines. Je sais comment il bosse. Au Beverly Hills, à Bastille. Je sais comment il bosse, le mec. Je le sais, je le vois.
3: Ah, c'est vrai, c'est vrai.
4: D'abord, il sent le cul. Il fait ça discret, genre, fait perdre une pièce, comme par hasard, il est à 10 cm du cul, quand il se relève, il fait... Il sniffe un peu l'arrêt du cul. Et là, il y a une sorte de technique.
3: J'aime bien.
4: Et voilà, et ben voilà. Alors tu peux... Alors des fois, t'es dans la forêt, tu cherches le fil d'art. Il est là.
3: Il t'entend rire.
4: J'aime bien. Non mais sérieusement, il a hyper craqué grave.
0: Bon, mais c'est pas drôle, enfin, je veux dire, c'était pas du tout pour passer à l'antenne que je l'ai fait, c'était hop, sympa,
4: non mais attends.
0: À l'extérieur.
4: Non mais ce qu'il dit...
0: Vous êtes vraiment pas...
4: Mais attends...
0: Vous êtes trop premier degré là.
4: On est trop beau aussi, oui. On est trop premier degré. C'est ça le problème qu'on a dans cette émission.
0: Mais voilà,
4: on n'a pas d'humour. On ne sait pas rire.
0: Non mais attends, hier je pleurais tout le temps tellement c'était pas drôle.
4: Ça fait longtemps qu'on te dit. Hier elle s'est fait chier grave. Tu sais que quand même, mine de rien, quand on était dans ma voiture... elle arrêtait pas de dire je veux rentrer, j'en ai marre et tout, on était là, non, on fait un dernier tour, non,
1: je veux surtout pas aller à la mer,
4: ah non, parce que nous à un moment donné on lui a quand même proposé d'aller directement à la mer, on lui dit si on y va tout de suite,
1: Elle a dit non, non, là on peut pas et tout, machin.
0: Plus d'essence.
1: Hein, plus d'essence. Mais on aurait tout fait pour te garder, toi.
0: Ouais, je sais, mais vous avez quand même eu du mal à me retenir, parce qu'à la fin j'ai bien voulu, mais bon, c'est...
1: Non, non, non, non, non, non, non. Ouais, bon, bon, pour revenir là-dessus, pour terminer, parce qu'on a quand même la petite Karine qui attend et la Christina et tout, il y a quand même du monde derrière. Hein, ça n'a pas l'air comme ça, il y a quand même de la poitrine qui est en train de pousser derrière toi, Célia. Donc, en guise de trêve de blabla et de conclusion, vous allez boire un verre quand même ensemble lundi. Parce que moi, je vous vois bien ensemble. Moi, je vous vois bien ensemble.
6: C'est vrai que moi, je vous vois même bien au café avec
1: toi. Au même titre que je me vois bien avec Alison de l'Internet, d'ailleurs, au passage.
0: Ah, c'était... ça, c'est quand même...
1: Ah bah là c'est quand même, ah oui là c'est quand même la catégorie au-dessus, là on boxe plus dans la même division, en plus seins nus bien tendu, ben, c'est vraiment là
6: une petite faute de goût quand même, c'est qu'elle s'est fait bronzer avec le maillot et ça fait un gaffe.
1: Non, bah non, non, non, ah, ça veut dire qu'elle ne s'exhibe pas et qu'elle garde ça pour son mec, et moi je trouve ça très joli. Et moi je dis que Alison, je vais lui faire plaisir, je vais marquer des points. Bon Célia, je te repasse le standard.
0: Oui.
1: Manu, Fildar.
6: Ouais.
1: Tu me la reprends en antenne, s'il te plaît.
6: Manu, tu raccroches.
1: Non, non, non, non, non.
6: Quoi, non, non, viens, viens, viens.
1: Tu la reprends, voilà, tu la reprends en antenne, s'il te plaît. Tu vas boire un petit verre avec elle, Célia.
0: Oui.
1: Au plaisir.
0: Bon bah au revoir, Manu.
1: Au revoir, à bientôt. Tu me t'inquiète pas, on va se revoir puisque tu vas revoir Fildar. Donc tu sais, l'un ne va pas sans l'autre, donc tu auras l'occasion de voir le Manu, la Gaëlle ou le Max derrière dans le coin, d'accord?
0: Ok.
1: Ok. De toute façon, quand on boit un verre, généralement avec une auditrice au café d'à côté, il y a 5 minutes de tête à tête, et au bout de 5 minutes, c'est ah oh, bah tiens Fildar, qu'est-ce qu'il fait là? Bah viens boire un verre avec nous alors que tout est calculé. Il y a le Manu qui vient chercher un paquet de clopes. T'as le Fildar qui vient chercher un millionnaire, t'as la Gaëlle qui dit ah bah t'es là, je vais m'installer, en fin de compte, à chaque fois qu'on va boire un verre en tête à tête, que ce soit elle avec un mec ou nous avec des nanas, ça dure 5 minutes et ensuite il y a toujours, on est 4, 5, 6, 7, 8. C'est vrai. C'est comme ça, c'est bien. C'est la vie, on peut pas faire autrement, c'est l'esprit d'équipe. Mm-hmm. Alors il y a un esprit.
0: Non,
1: on partage, c'est tout. On est obligé. Je t'embrasse, si tu quittes pas, je te repasse le standard Karine dans un instant, 17 ans de Beauvais. Bonsoir Karine. Ça va Karine? Karine une fois, Karine deux fois. Ah, Karine, elle est plus là. Pourquoi elle est plus là?
7: Parce qu'elle a et là, c'est un téléphone, tu sais, qui se décharge facilement.
1: Ouais.
7: Voilà.
1: Oh putain, on est gâtés entre les. La bande FM et pullule de téléphone qui se. De batterie qui se décharge. Et nous, on est quand même ceux qui se les payons le plus. Hein. Sérieusement, Christina, 15 ans de Paris, on reviendra avec toi. C'est ça, tu veux échanger des quoi?
0: Des billets pour le concert de Janet Jackson.
1: Contre quoi?
0: Bah contre rien du tout,
1: j'ai gagné. Ah bah non, on dit pas qu'on échange quand on veut les changer contre rien, on veut les donner.
0: Bah oui, voilà.
1: Bah voilà, bah il faut le dire.
0: Non mais je l'ai dit.
1: Non, t'as dit je veux échanger.
0: Bah je sais pas, non mais moi j'ai dit que je veux les donner puisque je les ai gagnés, ça sert à rien.
1: C'est bien mon amour.
0: Merci.
1: C'est bien bébé, tu bouges pas.
0: D'accord.
1: Ok, à tout de suite. Appelez-nous 0800 70 5000 0803 08 5000. Si éventuellement vous êtes intéressé par...
6: Il y a de plus en plus compliqué à gérer. Filter qui n'a pas été très sympa.
1: Oh, arrête.
6: C'est tout. C'est ce que j'avais à dire. Je trouve que t'as tendance un peu à fuir tes responsabilités.
1: Mais quelle responsabilité? C'est... Putain, mais j'ai halluciné.
6: Mais attends, mais je trouve pas ça sympa. Pour ce que t'as fait.
8: Au revoir, Stéphane. Voilà.
1: Qu'est-ce qu'il dit Stéphane? Qu'est-ce qui se passe Stéphane?
8: Il fait au revoir.
1: Il s'en va là, il se barre?
8: Il tourne à gauche, donc il va en direction du studio.
1: Oh non, non, non, non, non, non, non, non, non, non. Attends, qu'est-ce qu'il va faire le Stéphane? Il va quand même pas... Il est où le Stéphane? Hein?
7: Il va pas pisser contre la porte.
1: Non, non, je pense pas, non. On va récupérer au 0870 5000 Christina, donc 15 ans de Paris, qui veut absolument donner ses places de Janet Jackson qu'elle a gagnées.
9: Bonsoir.
0: Salut. Comment vas-tu?
9: Bonsoir Sabrina.
0: Ça va?
9: Ça va bien?
0: Ouais, cool.
9: On sent rien, éventuellement tu seras intéressé.
0: Tout à fait, Max.
9: Donc, tu seras intéressé, pardon?
0: Tout à fait par les places du concert pour aller voir Janet Jackson.
9: Voilà, tu voudrais y aller, donc tu aurais deux places éventuellement, donc tu pourrais l'offrir également à quelqu'un d'autre?
0: Ma sœur, oui,
9: j'irai avec
0: ma sœur.
9: Oh, super.
0: Super.
1: Qu'est-ce qu'il y a, Gaëlle? Oui?
7: Bah, excuse-moi, je levais la main comme ça, c'est que j'ai une autre jeune fille qui voudrait bien, elle aussi, venir au concert.
1: Eh bien, pourquoi pas, Christina, tu irais en compagnie de Sabrina et d'une autre demoiselle. Alors, attends, on va voir l'autre fille. Comment s'appelle-t-elle?
10: Christelle.
1: Quel âge as-tu, Christelle? Mais elle a quel âge, ceci dit?
10: 21.
1: Oh là. D'accord. Non, mais Christina, ce qui serait marrant, c'est que les deux places que t'as entre autres, on donne une à Sabrina. Je sais pas ce que t'en penses, Sabrina, si tu accepterais d'y aller avec une autre auditrice.
0: Bien sûr.
1: Donc, comme ça, vous serez toutes les trois, ça pourrait être marrant.
0: Tout à fait. Ouais.
1: Par exemple,
0: ouais.
1: Tiens, je sors du concert, tiens, si on allait voir Max.
0: Ouais.
1: Par exemple, ça serait bien, non? Qu'est-ce que vous en pensez?
0: Ouais, c'est une bonne. Mais elle a quel âge? Christina, t'as quel âge?
1: Elle a 15 ans, non, mais elle, vous la ramenez en...
0: Tout, hein.
1: elle, elle habite à Paris, mais elle vous la ramène en taxi, elle va se coucher.
0: Ouais.
1: Et ensuite, toi, Sabrina, par exemple, tu viendrais me voir avec l'autre, là, qui a gagné, comment elle s'appelle? Christelle? Elle est là? Christelle, on essaie de t'appeler, là, ça y est, elle est là, vas-y. C'est bon? Vas-y, en hier. Christelle?
0: Oui?
1: Bon. Christelle?
0: Oui, attends, je baisse la radio.
1: Ah oui, mais viens devant ton combiné, approche-toi, bébé.
0: D'accord.
1: Approche tes lèvres, pulpeuse, que je puisse venir les embrasser. Viens ici, toi.
0: Ça va?
1: Non, approche-toi plus près, mais t'as un téléphone pourri.
0: Ouais, c'est un portable.
1: Ouais, j'allais te faire un plan de séduction, mais c'est trop pourri comme téléphone.
0: Ah bon?
1: Bon, Christina et Sabrina, vous seriez prêtes toutes les deux à aller avec Christina, vous allez voir Janet Jackson le 29 avril?
0: Oui, ouais,
1: Christina, tu es d'accord?
0: Ouais, ça me dérange pas.
1: Allez, banco!
0: Ouais.
1: Regardez-moi comment ça mouille la culotte, les filles, elles sont contentes. Ah là là là là là là là là. Bon bah Christina, ce qu'on va faire, c'est qu'on va te donner le numéro de téléphone de Sabrina, c'est que celui de Christelle.
0: Ouais.
1: Ok, parle un petit point moins fort au store là, merci. Et nous allons donc t'envoyer, on va s'arranger pour vous donner les places.
0: D'accord.
1: Ok. Et n'oubliez pas Christelle et Sabrina.
0: On passe, après vous, le concert.
1: Exactement, pour me dire comment c'était, d'accord?
0: Et c'est trop beau, attention.
1: Ouais, et puis après je vous emmènerai boire un verre. Quand même qu'il fasse un mot.
0: Ouais.
1: Avec le fil d'art quand même, il va aller l'inviter à dîner la petite.
10: Non, j'ai pas dit
1: de dîner. Attends, ça va.
0: Trop fort.
1: En tout cas, vous saurez tout mardi soir.
0: D'accord, ok. Et je te prends mon max. Hein?
1: Mais
10: je te prends tout court.
1: Moi, il n'y a pas de problème, je te prends contre le mur.
0: Ok.
1: Ok, non, mais ça me ferait bien plaisir de vous rencontrer et vous me remerciez en direct de merci grâce à toi, on est allé voir Janet Jackson et tout.
0: On va aller voir Janet Jackson.
1: Non, c'est surtout grâce à Christina quand même. C'est grâce à Christina quand même.
0: Ouais, merci Christina. On se reverra, on va se voir.
1: Mais c'est génial, ça se trouve, vous allez être Gwyn.
0: Ouais.
1: Christina, elle est jeune, elle a 15 ans, faut qu'elle attende encore un peu. Mais les deux là.
0: Ouais.
1: Hein, peut-être que vous allez avoir envie, non?
0: Bah ouais,
1: je vous souhaite un bon concert, amusez-vous bien, c'est bien que vous ayez pu délier ça aussi facilement.
0: C'est super,
1: Fun Radio c'est happy, c'est heureux, c'est plein d'espoir, c'est gay, c'est printanier. C'est super,
0: merci Christina.
1: Bon, quittez pas, vous allez pouvoir la remercier hors antenne. Vous faites des échanges de numéros de téléphone, vous êtes bien gentil, merci. Romain, 21 ans, tu nous appelles de Clermont-Ferrand, salut Romain. Ça va Romain?
11: Ça va.
1: Bon, qu'est-ce qui t'a... Révolution 999, normalement, là, voilà, donc, Radio Libre toujours spécial, rien du tout, amusez-vous, profitez-en, ça durera peut-être pas toute la vie non plus, hein, faut pas déconner, hein, de toute façon, à un moment donné, faudra bien qu'on arrête, qu'on donne l'antenne quand même à notre ami Rousseau, qui viendra tout à l'heure plus tard dans la nuit. Pour le moment, on continue, et vous pouvez toujours nous appeler au 0800 70 5000 ou 0803 08 5000. Nous accueillons maintenant Marco. Donc Marco est avec nous.
12: Ouais.
1: Merci de ta patience. Très patient, bonne musique. Vous aimez quoi comme musique, monsieur Marco?
12: Dis-moi perso.
1: Ouais. Toi?
12: Plutôt glam hard.
1: Hein?
12: Du glam.
1: Du glam, c'est quoi ça?
12: Mélange de Poison, Aero.
1: Oh
12: ou du hard.
1: Oh non.
12: Eh ouais. Moi, un peu de blues.
1: Du blues, ah ouais, non plus.
12: Mais sinon, j'écoute de tout. C'est pas parce que j'aime pas, je dirais que c'est naze quoi.
1: Ah d'accord, ça c'est bien ça. Ça c'est bien. Bon, alors revenons-en à nos moutons.
12: Oui.
1: De quoi devons-nous parler, ça?
12: Ah, de pourquoi tu t'es débiné?
1: Pourquoi je me suis pas débiné? Non, je me suis pas débiné. C'est que le vendredi, en plus on devait venir avec Filda et tout ça, on n'a pas pu venir parce qu'on avait du taf et que, comme je te l'ai expliqué hors antenne, mais ça je vais le redire à l'antenne,
12: ouais.
1: Étant donné qu'il fallait te contacter et qu'on savait pas exactement qui arrivait quand, comment, pourquoi et que le vendredi dans Paris, passer 15h, c'est des bouchons pas possibles, arriver de Neuilly à Porte de Versailles.
12: Non, c'est dans le
1: 13e. Ah bon, c'est dans le 13e.
12: C'est
1: dans le 13e. Hein? C'est tout aussi à côté. Pour se retrouver finalement, comme on dit vulgairement, les doigts dans le derrière. Ça aurait été un petit peu dommage. Donc on ne l'a pas fait.
12: Ouais, ça sera pour la prochaine fois. Ouais.
1: Alors, quelle est l'actualité de Tamis?
12: L'actualité, bah, beaucoup de shows en discothèque.
1: De beaucoup de shows en discothèque, ouais. Elle est malade alors?
12: Là, elle a une petite rage dedans, elle a chopé ça à Clermont avec les changements de climat.
1: Elle nous entend, hein, elle nous écoute?
12: Ouais, elle est dans le lit un peu plus haut.
1: Je vais passer un petit bonjour, attends. Voilà, c'est tout ce que je lui dirais.
12: Attends, je vais voir si elle te répond.
1: Ah ouais? Attends, qu'est-ce qu'elle répond?
12: Elle sourit.
1: Elle sourit? Moi, je vais lui en faire attention. Une des stars du porno, quand même, hein, faut quand même. Bonsoir. Bonsoir, bébé. J'espère que ça va. Je te souhaite un bon rétablissement et sois sage, surtout. Voilà, donc l'actualité c'est quoi?
12: Je suis content, t'as réussi à lui faire piquer un fou rire.
1: On lui fait piquer un fou rire? Bon bah tant mieux alors. Alors quelle est l'actualité alors?
12: L'actualité, ben tournage déjà. Là je compte à Paris dans la semaine.
1: Ouais.
12: Ou quand la semaine prochaine quoi, mm-hmm. Pour des tournages, elle a...
1: Pour ceux qui ne savent pas vraiment, on précise quand même le façon peut-être son surnom, Zabou.
12: Ouais.
1: Hein, d'accord.
12: Enfin, on l'appelle comme ça depuis qu'elle est petite.
1: Ah bon?
12: Et justement, tu vas rigoler, l'autre fois, pendant qu'on t'attendait, non, le jour du salon, on était à l'hôtel, on mettait SR3, tu sais, un truc sur le théâtre, et on est tombé sur l'autre Zabou, tu sais?
1: Ouais.
12: Actrice traditionnelle, et au moment où on allume, elle était en train de parler de Zabou, justement, la mienne, tu vois, en disant que, oui, de toute façon, elle sert de mon nom, blablabli, blablabla, on a...
1: Carrément.
12: Attends, on a éclaté de rire, et puis bon, Zabou, on lui a écrit une lettre, donc, au théâtre où elle est en ce moment.
1: Ouais.
12: En lui disant qu'on s'excusait avec le Zabou, la mienne, on l'appelait comme ça depuis qu'elle est petite, tu vois.
1: Ouais.
12: Et puis que si elle avait dû prendre une référence en cinéma français, elle aurait pas pris elle, quoi, pour un nom connu, tu vois.
1: Elle aurait pris qui dans ces cas-là, tu sais pas?
12: Bah, personne, parce qu'elle aime pas prendre le nom des autres.
1: Ah, d'accord, ok, mais par, ouais, d'accord, ok. Ouais.
12: Alors, au début, tu vois, elle était cool, elle dit, ouais, bon, c'est dommage, c'est déjà triste de faire ça et tout, puis t'as le mec, le présentateur, qui enfonçait, quoi.
1: Mm-hmm.
12: On a éclaté, on a écrit une lettre, on va voir si elle répond, quoi.
1: Ah oui, d'accord, vous attendez la réponse, en fin de compte, de Zabou.
12: On sait jamais.
1: Ouais, on sait jamais, ouais. Et donc, vous allez revenir sur Paris prochainement.
12: Ouais.
1: Que tu m'as dit hors antenne.
12: Ouais, on monte à Paris, donc, pour des tournages. J'avais une conférence de presse aussi avec des journalistes de différents, enfin, une conférence de presse, pas mal, que le truc, le X attire maintenant.
1: Ah oui, ça attire bien maintenant, hein.
12: Voilà, donc, les gens qui sont pour, et puis aussi des détracteurs de X qui seront là, donc elle sera face à face à plusieurs gens, on va essayer de
1: conférence de presse, quoi.
12: En gros, ouais.
1: Voilà, en gros, conférence de presse.
12: Chargé entre autres tournage, séance de photos, enfin pas mal de boulot, quoi.
1: Eh ben j'espère que là cette fois-ci, c'est ce que je disais, mais qu'on aura l'occasion de pouvoir se rencontrer.
12: Bah j'espère.
1: De boire un verre. Et donc elle voulait vraiment me faire un petit cadeau.
12: Ah ouais, non mais on avait même prévu de te gauler, de te mettre sur scène pour que tu fasses le show.
1: Alors je vais te dire, j'ai bien fait de pas y aller. C'est que je commence à être une star quand même, mais je peux pas me permettre de me retrouver quand même avec Zabou, la bite à l'air.
12: Non, on n'avait pas le droit au salon.
1: Ah, on n'avait pas le droit.
12: Même pas le droit de descendre de caleçon.
1: Ah bon?
12: Ah oui.
1: Ah, j'aurais peut-être pu alors. J'aurais pu délirer. Ah oui, je l'aurais fait avec grand plaisir alors. Mais à me retrouver cul nu
12: et me retrouver
1: dans Voici avec Zabou.
7: Ça aurait été drôle.
1: Un animateur qui n'est encore rire, rien qu'une merde, déjà se permet de poser son cul.
12: non, c'était bon enfant, t'inquiète
1: non,
12: pas.
1: Non, bien sûr, ça aurait été bon enfant. Non. Non, bah écoute, on mettra ça à l'occasion. Alors dans la chambre d'hôtel, je viendrai. Puis voilà, on fera un petit show, un truc privé.
12: Ouais,
1: show,
12: tu mets. Ouais.
1: Non, surtout pas. Attends, non, moi je suis.
12: Tu mets tes bas et ton string?
1: Non, mais tu sais, moi je suis malheureusement un garçon tellement coincé dans la vie de tous les jours.
12: Mais
1: c'est pour ça que je serais ravi de rencontrer des gens comme vous et de les avoir comme amis pour enfin pouvoir me décoincer.
12: Bien sûr.
1: Non, mais j'ai besoin. Parce que quelque part...
12: Elle a parlé.
1: Ah, qu'est-ce qu'elle a dit?
12: Qu'est-ce que t'as dit? Elle va te refaire ta thérapie.
1: Bah voilà, par exemple, tu sais, jamais trop tard. Il est pas trop vieux, 28, je vais sur mes 29 quand même. C'est peut-être un petit peu tard, non?
12: Oh non.
1: Non, ça va?
12: C'est gentil pour moi.
1: Toi non, mais par rapport à toi, mais toi déjà t'as de l'expérience. Mais pour moi, c'est pas trop tard à 29 ans de retour prendre depuis le début?
12: Ça va, t'es dans sa tranche d'âge.
1: Ça va, je suis dans sa tranche d'âge.
12: Ça
1: me fait plaisir, ça. Non, mais ça me ferait vraiment plaisir de vous rencontrer. Hein. Dans tous les cas, ça c'est vrai. En plus de savoir qu'en plus de temps en temps t'écoutes, que vous suivez un petit peu l'actualité de ce que je fais, donc.
12: Là, on écoute ce que je vais bosser tout à l'heure, parce que moi je bosse aussi de mon côté.
1: Ouais.
12: Et tu vas rigoler, je vais me taper un démontage de soirée qu'elle a plus au Martinez à Cannes.
1: Ah ouais, carrément.
12: Là, ils sont en train de faire la fête, et puis moi je vais aller faire le kick-off tout à l'heure et ranger tous leurs trucs.
1: D'accord. Est-ce que t'as l'occasion d'écouter la radio tout en travaillant? Tu peux pas. Avec le Walkman sur les oreilles, tu peux pas, quoi. Non,
12: c'est pas, malheureusement, non.
1: Non, vous avez pas le droit, c'est dommage.
12: Pour Martinez, ça l'affiche mal, quoi.
1: Là, ce soir, avec les débats de GG, ça risque d'être assez violent, quand même.
12: Hein. Comment il s'appelle, celui que j'ai entendu tout à l'heure? Il m'a éclaté.
1: Oh là là, Stéphane?
12: Ouais, alors.
1: Je sais pas s'il est encore là, mais il était, on peut le dire, il était torché, on a dû le sortir parce que là, en fin de compte, il m'a demandé de faire les débats avec Gérard. J'ai refusé.
12: Ouais.
1: Et donc, il a dit, je sors. Il est parti, il est allé dehors, il est allé dans Neuilly, il est allé trouver un bistrot.
12: Oh là là.
1: Il a bu encore 2-3 verres, il est revenu ici, il tenait plus debout. Et là, il a commencé à me dire, d'ailleurs, on va se réécouter un petit extrait. Écoute, tiens, écoute encore pour voir, pour ceux qui n'ont pas suivi. Il a un petit message pour les femmes, donc pour Zabou, entre
12: autres. Elle s'est levée, du coup, elle écoute.
1: Alors, écoutez bien.
12: Vas-y.
10: Passe un message pour les femmes, là, qui nous écoutent ce soir. Est-ce que t'as un message à leur passer?
11: À vous, les femmes. Je vous aime bien. Les femmes, vous êtes belles. Elles sont très belles. Les femmes de... comment ça s'appelle? Star System. Les femmes de Star System, c'est les plus belles. Faites attention à Gérard sur Marco.
1: Voilà. Et encore, oulala, mais attends, Marco, tu n'as rien vu parce que il a voulu absolument donner un message d'amour à Gérard et à sa copine Sandy, qu'on a enregistré tout à l'heure en production et qu'on va donner en direct avec Gérard pour qu'il puisse réagir dessus directement.
12: Ouais, déjà, tout à l'heure, il était pas content. Hein.
1: Ah non, mais là, ça va être, à mon avis, un grand moment de radio, ça va hurler.
12: Mais à l'époque où on venait à Fun,
1: oui.
12: On venait voir Arnold, mm-hmm. à l'époque, et il y en avait un qu'on avait, je sais pas si tu te rappelles, qui disait toujours, est-ce qu'on vous a fait dernier quai ce soir?
1: Ah, ben c'est Angie, c'est la personne qui travaille à la sécurité, il est là-haut, hein.
12: Est-ce que vous avez bien ce soir?
1: Tu veux qu'il te le fasse en direct?
12: Non.
1: Allez, vas-y, on va l'appeler en direct, on va essayer de se récupérer une ligne, on va l'appeler, je sais pas s'il acceptera de le faire.
12: Il est parlé avec Zabou, il est papoté et tout, il a fait une photo et tout.
1: Ah, la ligne est occupée, oh merde, la ligne est occupée, on va essayer pour voir, vas-y, essaye, ça s'en occupe. Attends, Manu, ah ça sonne. NJ ?
12: Oui.
1: Oui, salut, c'est Max, c'est l'appareil, t'es en direct.
13: Oh, ouais.
1: Ça va ?
13: Très bien.
1: En pleine forme ?
13: Ça va, ouais.
1: Ah, c'est... ça va, Filda ?
13: Ouais, toi, c'est bien.
1: Non, ça va, et toi ? Non, mais attends, tu me prends pour un con ?
13: Je fais quand même bien, NJ.
1: Alors, vas-y, fais-le.
13: Ouais, pour ça, Max.
1: Est-ce que t'as bien baisé ce soir, vas-y ?
13: Oh, je l'ai fait mouiller, la salope.
1: Ah, vas-y, il veut pas le faire, NJ ?
13: NJ ?
1: Angie.
13: Ah non, merde, Angie. tu veux parler à Max, tu veux te parler en toute amitié.
1: Angie travaille donc là-haut à la sécurité, et c'est vrai qu'une fois ou deux, il avait dit, est-ce que t'as bien
13: mangé? Je te le passe.
1: Ah, pardon, alors attention Marco, voici le vrai, pour sur l'origine.
13: Oui, Marc.
1: Salut Angie, ça va?
13: Oui, ça va bien.
1: Voilà, très bien. Il y a un auditeur qui est avec moi,
13: oui.
1: Qui te connaît depuis très longtemps.
13: Ah bon?
1: À l'époque où c'était avec Arnold, où tu lui avais dit une fois, est-ce que t'as bien baisé ce soir?
13: Oh.
1: Est-ce que tu pourrais le redire en direct?
13: C'est pour Zabou.
1: Tu demandes pour Max, tu dis, Max, est-ce que t'as bien baisé ce soir?
13: Mais je sais bien que toi, tu baisses pas, Max.
1: Voilà. Comment il sait ça, lui? Comment il sait ça? À force de le répéter.
13: Non, je reste aussi.
1: Vas-y, fais semblant, vas-y.
13: Mais il faut que tu baisses, Marc, tu baisses pas pour l'instant.
1: C'est vrai que je baisse pas. C'est Marco, ceci dit.
13: Oui.
1: C'est que Angie a une très forte philosophie de ce qu'est l'amour et le sexe. Et c'est vrai que ça serait intéressant un jour, mais je sais qu'Angie n'acceptera pas, mais c'est qu'il vient dans une émission et qu'il nous parle un petit peu de toute cette théorie un petit peu asiatique de ce qu'est l'amour, c'est la relation. C'est très intéressant, hein.
12: Zabou a dit que c'est un sage.
1: Ah oui, c'est un sage. Ah, Angie, t'es un sage. Parce que Angie, il met toujours les gens ici en valeur, ils ont toujours moi en parlant de moi. Mais Angie, moi je prends toujours plaisir à lui parler parce que il a toujours des belles choses à dire, hein, Angie.
13: Oh, merci, la gentillesse, Marc.
1: Non, mais il n'y a pas de problème. Tu quittes pas, je vais te monter un M. Bon, je te remercie, Angie.
13: De rien, Marc, je suis toujours là, Marc.
1: À tout à l'heure.
13: À tout à l'heure. Oui.
1: Ciao. Non, mais c'est vrai que Marco, sans déconner, Angie, donc de la sécurité, c'est toujours quelqu'un de très sage.
12: Ah, on a parlé avec lui pendant au moins 2-3 heures, une fois.
1: Ah, mais est-ce que je jure, tu lui parles un peu de sexe, tout ça, c'est passionnant.
12: Ah, on a rigolé, quoi.
1: Ah, mais il parle, il est complètement dedans, lui aussi.
12: Ah, ouais.
1: Il le vit, il est... des fois, il nous donne des techniques, des choses, c'est assez hallucinant. Ou alors des sages, des maîtres, c'est à l'époque, quand il était pas en France et tout, et c'est vrai que c'est très intéressant. Moi, j'aime beaucoup. Non, même pas, non, il nous parle de plutôt des... pas forcément sur le cul, mais quand il nous parle, c'est du kung-fu, des machins, de l'art et tout. Ah ouais, c'est passionnant. Qu'est-ce qu'il y a, Manu?
14: Je peux me permettre un petit mot?
1: Je t'en prie.
14: Sur Angie. Moi, la première fois que j'ai mis un pied à Fun, première fois que j'ai franchi l'entrée, il me regarde, il fait, tu as bien baisé hier soir.
1: Ouais, c'est vrai, c'est vrai, t'as demandé directement.
14: Direct.
1: Ouais.
14: J'ai pas compris.
1: Ouais, parce que ça me paraît un peu bizarre que
12: tu baises. C'est pas ça qu'il nous a dit la première fois qu'on est arrivé.
1: Qu'est-ce qu'il t'a dit?
12: C'est pas ce que j'ai vu sur un shop à l'époque. Il faut pas laisser moto là.
1: Sacré NJ. Bon bah Marco, j'espère qu'on aura de tes nouvelles assez rapidement.
12: Ouais, tiens, je vais quand même te la passer parce qu'elle a l'air réveillée là.
1: Ah bah d'accord, ok.
12: Ok.
1: On a réussi à la stimuler, c'est déjà ça, putain. J'arriverai pas à la faire jouer, au moins moi je l'ai fait lever du lit, c'est déjà ça. Hein.
12: C'est déjà ça.
1: Ah, c'est déjà pas mal, hein, c'est pas évident.
12: C'est dommage, c'est pas comme Femme TV là, c'est pas Zabou TV, t'as pas la télé, c'est dommage.
1: Non, c'est dommage, je me sens bien régalé là, vous regardez tous les deux. Allez, vas-y, passe-la-moi 2 secondes.
12: Ciao.
1: Et après on va voir Marina.
15: Allô?
1: Ça va?
15: Ah, j'ai mal aux dents.
1: C'est vrai, grave?
15: Ouais, c'est les dents de sagesse.
1: Ah bon, d'accord, je crois que t'avais pris un coup de... J'ai cru que t'avais pris un petit courant d'air au derrière. Non, ça va, t'as pas pris un courant d'air au derrière?
15: Ouais.
1: T'as les dents de sagesse.
15: J'ai pas encore versé, ça va.
1: Ça va encore? Bon, alors le spectacle prochain, bientôt alors?
15: Ouais, bientôt. Bon. Très bientôt et très chaud.
1: C'est vrai, très chaud à ce point-là.
15: Ouais, ouais.
1: Faut que je me méfie. Alors si un jour je vais venir te voir, faut que je me mette vraiment au fond, que je me refasse par Pereira, monter sur scène alors. Hein.
0: Ouais, tu dépendras de l'endroit.
1: Parce que je suis quand même assez mal, moi, à me retrouver sur salle avec toi. À mon avis, ça serait quand même assez compliqué.
0: Non, en général, je demande l'avis des partenaires que je prends.
1: Non, c'est très sympathique.
0: Quand même.
1: Bon, ben, à bientôt.
0: Ouais, ça m'a fait plaisir.
1: Bon rétablissement.
0: Gros bisous. Hein.
1: Je vous embrasse tous les deux.
0: Ok, nous.
1: Bisous, ciao. Oh, calme-toi, Nono. Prépare tes copains, on va faire un...
16: On est prêts toujours,
1: là. On va voir qui...
17: Où... Les gagnants de la loco, là.
1: Hein?
17: Les gagnants de la loco.
1: Mais on s'en fout, les gagnants de la loco.
17: Ils veulent gueuler, veulent gueuler.
1: Non, mais on les a gagnés, mais on s'en fout, les gagnants de la loco. Voilà. Bon, alors, Nono.
16: Yes.
1: Vas-y. Ah, Neuilly. Ah Non.
16: Oui.
1: C'est plus fort chez nous que chez vous. Hein.
16: Alors,
1: non, vas-y, recommence. Vous êtes combien, Nono?
16: On est 6.
1: Ah d'accord, nous on est à peu près, 6 aussi. Alors attention, on y va. 1, 2, 3, Nelly.
18: Ouais.
1: Bon, bah, on a gagné, hein, je crois. Hein. Je crois que c'est clair. Hein.
18: Ah, merci, Nono.
1: Non, c'est bien. Pardon?
16: Mauvais esprit.
1: Encore, on y est allé mollo, hein, on n'avait pas fil d'art. Hein, parce qu'il y aurait eu fil d'art, à mon avis, ça aurait été. T'étais dedans?
18: Mais je tapais sur le mat de merde, là.
1: Ah, c'est toi qui tapes dessus? Je crois qu'il y avait quelqu'un qui était enfermé dans un placard.
18: Mais non.
1: Refais-nous le bruit du mec qui tape. Mortel.
16: Tu veux la chasse d'eau, Max?
1: Hein?
16: Tu veux la chasse d'eau?
1: Ah, on veut bien, vas-y. Pas mal, fil d'art, tape un peu.
16: Pas mal.
1: Vas-y.
17: Je vais taper.
16: Hein?
1: Ah, c'est sûr que Miguel a mis son petit nez dedans, là, non?
18: Non.
1: Ah non, même pas.
16: Pas mal,
1: non. Bon, Nono, je sais que tu veux chanter quelque chose.
16: Avec ma compagnie, on va chanter, ouais.
1: Et on parlait, hein? On parlait il y a 2 minutes avec Bercy, avec Fun Radio et M6. Et là, attention, un pur produit M6.
16: Donc, oui.
1: Quelque part à la maison, chez moi aussi.
16: Ah, bah.
1: Grand moment. Mon rêve est un jour... C'est quand je vais dans les réunions de Technomax, quand je vais dans les bureaux, c'est de pouvoir tomber nez à nez avec eux dans les couloirs.
16: Ouais, mais là, c'est bon, c'est un petit avant-goût de...
1: Mais ça me fait plaisir de savoir qu'ils sont à Nantes ce soir.
16: Ouais, ils sont en concert à Nantes ce soir dans mes chiottes.
1: Alors, attention, Nono, silence, Nono et compagnie nous chantent quelque chose que vous connaissez peut-être déjà. On écoute.
16: C'est parti.
1: C'est parti.

0: Jones.
1: Ouais.
0: Non.
2: Texat.
1: Ouais.
2: Ricky Martins.
1: Ouais.
2: Gloria Estefan.
1: Ouais.
2: Los Del Rios.
1: Ouais.
2: Latinos Tree.
1: Ouais.
2: Les Macados.
1: Ouais.
2: Les Chico Chippies.
1: Ouais.
2: Francisco Seria.
1: Ouais.
2: Cristia Moria.
1: Ouais.
2: Leo Chatou.
1: Ouais.
2: Les Chatou Portiers.
1: Ouais.
2: Les Finas Lesh.
1: Ouais.
2: Les Tris SS. Plus MNH.
0: Oh non.
2: Les G-Squad.
1: Ouais.
2: Les Space Girls.
1: Ouais.
2: Les Worlds Apart.
1: Ouais.
2: Robbie Williams.
1: Ouais.
2: Et sans oublier Miguel.
0: Ouais. Oh,
2: avec, avec tranquillement Loveless.
0: Ouais.
2: Et je peux vous dire qu'à ce moment-là, quand c'est là, quand ils chantent ça, ça sera vraiment car tout est fini. J'ai vendu 5000 vinyles. Bon, très bien. En tous les cas, Nono et compagnie, bravo. Je sais pas combien vous êtes. On va se démerder. On va prendre l'adresse de Nono et on va faire un petit paquet. On va lui envoyer 4-5 albums CD.
3: Bon,
2: et...
3: bon, après, si t'attends vite fait.
2: Dis-moi.
3: Je voudrais que tu te télétransportes avec nous et on fait full monkey tous ensemble.
2: Le full monkey, c'est quoi ça? Ah oui, c'est le truc où on danse
3: là.
2: Le quoi?
3: Le striptease.
2: Ah, le striptease.
3: Et alors écoute, c'est calé.
2: Alors, ok, d'accord, alors on va se transporter. On y va, téléportation, attends. Faut que je mette la machine, faut que je fasse vite, hein. Allez, on y va, attendez, parce que faut que. On va essayer de faire vite. Attention, vous êtes prêts?
3: Ouais, je mets la vie.
4: Non, bah elle bouge pas,
5: bouge pas
4: là, les oreilles bien ouvertes, on est parti. Écoutez bien, vous aussi, jalouses les filles, elles sont jalouses de votre côté, la police peut te
5: alors,
4: le dire.
5: Ça arrive.
4: Alors on y va, c'est parti.
5: Ouais. C'est bon.
4: Allez, c'est parti.
5: Alors, tu es comme une fleur.
4: Ah bah là, c'était pas.
5: Qui se le fan, non, qui.
4: Une fan, peut-être pas,
5: qui non, se fan pas.
4: Non,
5: tu es dans mon cœur, qui, pour toi, bat. Je t'aime, Apolline, et à travers ces lignes, je veux te dire, fais-moi un sourire, je suis fou. Plus fidèle qu'un toutou, tu me fais frissonner, ta voix me fait trembler. Pour toujours, pour tout ça, je t'aime. Mon petit chou à la crème.
6: Oui,
5: voilà.
6: Ça part en rien, c'est bon ça.
5: Et
4: si Gérard nous écoute, il a intérêt à bien se tenir parce que là, les poèmes, bon, c'est vrai que Gérard n'a peut-être plus maintenant rien à foutre de ses poèmes, mais
5: le
4: là.
5: Le deuxième.
4: Le deuxième.
5: À la fontaine d'argent.
4: Ouh.
5: J'ai bu à l'amour de ta passion. Dans le reflet de l'eau, j'ai vu le plus beau cadeau.
4: Ouais,
5: c'était toi, ma jolie.
4: Ouais, tu pourras donner les références du bouquin après, hein.
5: Que j'aime à la folie, à la crise des amoureux.
4: Ouais,
5: je suis. Je fais le vœu que nous soyons toujours tous les deux. Et pour que nous vivons heureux. À l'arbre de l'amour, j'écris pour toujours. Je t'aime, ma fleur de bohème. Voilà.
4: Oh,
6: Jackie, c'est pas de toi, ça. Bah, tu fais mieux, toi, d'habitude, il est pas assez bien, ce
4: poème. Il est beau, ce poème. Oh, si, il est beau, Apo, attends.
6: Non, mais je préfère ces autres poèmes. C'est plus authentique.
7: Quand tu parles des routes bagnoles, tout ça, c'est mieux.
6: Bon, Jackie.
5: Oui.
4: Il est en train de se branler, là.
5: Non.
4: Ah, si.
6: J'entends les petits soupirs, les jouissances.
5: Non, c'est en train de fumer.
4: Hein?
5: C'est en train de fumer.
6: Menteur, Jackie.
7: Non, il veut se prendre avec Rigaud, pas avec Apo.
5: Voilà, alors je vois que j'aurais une petite devinette, une histoire drôle.
4: Eh, tu sais quoi? Quand tu viens, je t'offre un barreau de chaise, là, et...
7: Oh, pas le porter.
5: Alors j'aurais fait...
4: Tu as fumé ça dans la caisse avec un pot.
5: Voilà, j'aurais une histoire drôle.
4: Je suis avec un pot, là. Je suis avec mon barochaise.
5: À votre avis, qu'est-ce que c'est qu'un...
4: Tu crois au volant, il va...
7: Il est dans le volant.
4: Tu dois avoir la tête dans le guidon, la tête dans le volant quand tu conduis tellement que t'es petit,
6: non,
4: toi, non?
6: Non, tu mets des bottins sous ton truc.
4: Comment tu fais, Jackie?
5: Ah bon?
4: Comment tu fais? T'es trop petit. Tu la vois pas, la voiture devant?
5: Ah si.
4: Hein?
5: Si, si, quand même.
7: Hein. Il y a un siège bébé sur la place conducteur.
6: Ah ouais,
4: il demande, au mec à côté, tu me dis, hein, si je fan ou
5: pas. Dis que pendant que je suis sur l'antenne, est-ce que je pourrais dire quelque chose à la France?
4: Tu veux passer sur l'antenne?
6: La France?
5: Oui, à la France entière, quoi.
4: Bon.
5: Je suis là.
4: Tu veux...
5: Alors, je veux dire, bon, si les filles et les garçons m'écoutent, qu'ils font craquer le Minitel ce soir, ou qu'on s'appelle l'Internet, qu'ils votent pour moi et Apolline, pour voir si on peut faire un Paris by Night. Ou bien autre chose, quoi.
4: D'accord.
6: Ouais, il faut des votes.
4: Pour le faire craquer, Minitel.
5: Ok, pas de problème.
4: On va faire craquer Minitel ce soir. 3615 Code Fun Radio, rubrique direct ou internet, irc.funradio.fr. Si vous voulez confirmer à ce que Rigaud, à ce que Jackie sorte avec Apolline, et déjà l'internet fonctionne bien. Hein. Ça y est, c'est parti, non? Hein, c'est...
8: Ouais, c'est clair.
4: Oh
8: c'est
4: putain, vous avez toujours boulé les plans,
8: ouais,
4: de Rigaud.
8: Ouais, tranquille, ouais, ouais. Vas-y, Jackie, ouais.
5: Voilà.
8: Jackie, assure, t'as une touche.
4: Ouais, je vote pour Jackie encore.
8: Apolline sort avec.
4: Ah là là là.
6: Non, ils sont tous partants pour qu'on sorte ensemble, Jackie. Enfin,
4: Jackie, c'est bon, vas-y, vas-y, vas-y, c'est bon.
8: Ah oui, ah oui,
4: vas-y. Ah oui, vas-y, ah oui, c'est bon, ah oui, Jackie.
5: Voilà,
4: Jackie,
5: oui.
4: Je vais t'appeler chez toi, là, j'ai une bonne nouvelle à t'annoncer, là. Tu quittes pas, hein, tu restes avec nous en direct.
5: Ok.
4: D'accord, je vais t'appeler, je vais t'annoncer la bonne nouvelle. J'espère que t'es chez toi, là.
5: Ah oui.
4: Bon, je t'appelle, c'est parti. Donc, je suis en train de t'appeler, là. Pourvu que tu sois chez toi, Jackie. Malheureusement, Jackie, ça s'en occupait. J'avais de bonnes nouvelles pour toi, Jackie.
5: Mais non, ça s'en pas occupé puisque c'est vous qui m'appelez.
4: Ah bah non. Ouais. Ça s'en occupait chez toi, Jackie, malheureusement. Je cherche de te joindre, mais ça s'en occupait.
5: Mais c'est impossible.
6: Si.
5: Mais non.
6: Pourquoi? T'entends bien à l'antenne.
5: Bah puisque je suis avec vous sur l'antenne, donc ouais. C'est vous qui composez le numéro de téléphone.
4: Ah bah si t'es en direct, j'ai peut-être pas besoin de t'appeler pour te parler alors.
5: Mais non. Hein.
4: C'est pas utile.
5: Voilà, j'aurais une histoire drôle à vous raconter.
4: Ah d'accord, Jackie. Non, c'était pour t'annoncer que le Paris by Night va se faire avec Apolline.
5: Ok.
6: Tu me poseras pas de lapin cette fois.
4: Non, bah là j'espère que non. Hein.
6: Parce que sinon.
4: Hein? Et puis tu nous amèneras ta bonne petite bouille à Fun. D'accord.
5: Ok.
4: D'accord.
5: Alors j'aurais peut-être une histoire drôle à vous raconter.
4: Jackie défonce la chatte à la peau. Non. Ça y va là. Vas-y Jackie.
5: Qu'est-ce que, à votre avis, qu'est-ce qu'un spermatozoïde avec deux valises à la main?
4: Un représentant de mes couilles. T'en as une,
5: voilà.
4: Jackie? Ouais, d'accord.
5: C'est bon.
7: c'est bon.
4: Ok.
5: Et. Quelle est la couleur de la nationalité noire qui traverse un long tunnel?
4: Quelle est quoi?
5: La nationalité noire. Je suis pas raciste, hein.
4: Non.
5: Mais quelle est la nationalité noire qui traverse un long tunnel?
4: Je ne sais pas.
5: Un ivoirien.
4: Oh, ah, mon Dieu, qu'elle est drôle. Très bien. Bah écoute, en plus, non seulement tu vas te marrer, mais en plus, tu vas passer un bon moment avec un beau gosse, Apolline.
6: Je crois qu'il y a beaucoup d'humour.
4: Jackie.
5: Oui.
4: Bravo encore pour tout.
5: Voilà, puis j'espère que mon appel sera attendu ce soir. Faites craquer le standard, faites craquer tout ce que vous voulez. Mais aidez-moi avec Apolline et puis bonne chance. Voilà.
4: Mais c'est dans la poche, Jackie, c'est dans la poche, Jackie,
5: okay.
4: C'est gagné d'avance.
6: Jackie,
4: oui. Tiens, reste avec nous deux secondes, on va terminer puisqu'on était sur le répondeur, le 0140-521-521. Il y a encore des messages qui nous ont été laissés pour des membres de l'équipe, donc on écoute.
9: Wesh, salut Rigo, c'est Poil de cul. Je voulais savoir si tu pouvais demander à Céline Ferrer qu'elle t'inscrive au concours Fan 2, parce que j'aimerais trop te rencontrer. Réfléchis, hein. Ça pourrait être marrant. En plus, à part le dog gynéco, il n'y a pas beaucoup de guédros qui passent dans cette émission. Allez, big up, Rigo. A plus, c'était Poil de cul.
4: Ouais. Ah ouais, je trouve ça honteux, moi. Hein? Je trouve ça honteux.
7: Ah, mais on le fait.
4: Je suis dans les mêmes bureaux.
8: Bah ouais.
4: Si tu veux.
8: Non.
4: On peut t'inscrire.
8: Non, mais ça ira.
4: Hein?
7: Une journée avec Rigo, ça me ferait kiffer.
6: Et Sandrine.
4: Sandrine a 12 ans. Allez, parti le jeune Rigo.
8: Hein? Poil de cul à...
4: En cave.
8: Elle vient de Julie. Poil de cul à 16 ans.
4: On va rencontrer Rigo. Oh là là.
8: Non, ça croit.
4: On les a suivis dans les caves. Il répète avec le son.
7: Le son. Bienvenue à Fan 2 dans le son.
4: On va enflammer sur une
7: ferraille. On va enflammer ton cul. Sur la
8: jeune. Ah là là.
4: Claudine, quand il va sortir, il va faire un tabac. Vous allez en vendre 100 000 grâce à nous.
10: Tant mieux, tant mieux.
4: Ah bah c'est vrai en plus. Hein. Je veux dire, dès que le disque il est fini, parce que le Sonka, ce qu'on écoute, c'est des maquettes qu'on a écoutées par Rigo. Mais dès que le disque il arrive, forcé, obligé, le Sonka sur Fun à.
10: Bah ouais, ça va péter.
4: Hein. À fond les balais, ça va péter. Jackie.
5: Oui.
4: Une autre petite chanson. C'est parti, je ne sais pas pour qui. Hein.
11: Bonjour. Je vais vous chanter une chanson top, les gars. 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C'est une chanson pour toute la bande FM de Fun Radio. Allez, au revoir, salut.
4: Ouais. Quel âge il a, 12 ans lui?
12: Ouais, facile.
4: C'était le dernier message?
12: Ouais.
4: Bon, d'accord.
12: Il y en a d'autres, mais c'est pour Olivier maintenant, qui revient de vacances.
4: Ah oui, qui revient de vacances, très bien. Ok, bah, d'accord, ok, très bien. Bah, c'est bon, Jackie.
5: C'est bon, capture.
4: On t'embrasse, bonne bourre.
5: On t'embrasse.
4: On va accueillir Christelle, on va terminer le courrier. Hein, mais avec Christelle, cette fois-ci, 20 ans de Montpellier. Salut Christelle.
13: Oui.
4: Ça va bien?
13: Ça va.
4: Bon, très bien, on finit le courrier, mais on est déjà sur l'antenne, comme ça, c'est pour te familiariser un petit peu avec la déco, l'éclairage. Tu veux te maquiller ou pas? Pas la peine?
13: Non, ça va.
4: Ça va aller comme ça?
13: Ouais.
4: Bon, parfait, Christelle, je te présente toute l'équipe, hein, Rigo, Manu, Fila, Rapo.
13: Salut.
4: Christelle, tu connais tout le monde?
13: Un petit peu.
4: Un petit peu quand même, un petit peu. Ça fait combien de temps qu'on n'a pas fait un petit Jackie ou un Kiki Donc là? Qu'on s'en prépare un bon là?
12: Ça vient.
4: Un bon Kiki Donc là, c'est bon.
10: J'ai un numéro pour un Kiki Donc.
4: Eh bien, impeccable. Le courrier alors, Christelle, hein, on peut nous écrire, tu le sais ça, Christelle?
13: Bien sûr.
4: Hein, tu le sais que tu ne fais pas, toi?
13: Pardon?
4: Tu le sais que tu ne m'as pas appelé? Que tu ne m'as pas écrit?
13: Ma foi.
4: Hein? Tu le sais, ça? Bah voilà. Alors, Christelle, on y va, c'est parti, le courrier, Manu. Fildar.
12: Fildar, bonsoir. Donc, on va déjà commencer par remercier les gens qui ont envoyé des bonbons, des chocolats, des machins
4: pour
12: Pâques.
4: Ouais, ouais,
12: on a reçu pas mal aujourd'hui, on a reçu 3-4 cartons.
4: C'est vrai.
12: Donc, il y a Cécile, Mélanie, Valérie et Willy. Et Cécile.
4: Il y a encore les adresses ou pas? On les a les adresses ou pas encore?
12: Non, ils laissent pas leur adresse la plupart du temps.
14: C'est dans la poubelle.
4: Bon.
6: Et il y a Coralie aussi qui avait envoyé la blinde de bonbons.
4: Bon, bah très bien, on les embrasse tous très fort, on vous remercie.
14: Ah,
4: laissez
14: si,
4: l'adresse. Bon bah on leur enverra une petite compile, Brésil 2000, une petite compile de Brésil 2000. On y va. Donc le courrier, Christelle, on écoute.
12: Voilà. Donc après il y a une photo de
4: Miss
12: Marine. Il y a 17 ans qui dit je suis folle de toi, je me caresse en t'écoutant, j'ai mis toutes mes économies dans les grattes Morpion, dans les grattes Millions, voilà, enfin c'est ce qu'elle nous a envoyé.
4: Ouais.
12: Pourrais-tu m'envoyer le nouvel album de Blur en double si tu peux pour ma meilleure amie qui te reste fidèle, et pourrais-tu me dédicacer les deux albums de par toute l'équipe, voilà.
4: Bon, je vais voir ce que je peux faire pour les albums de Blur. Bah la photo, la petite photo.
14: Ah ouais, merde, j'ai le quand même ballon quand même.
4: Ah,
14: excuse-moi.
4: Bah il y a pas de mal.
12: Donc voilà, donc
4: bon, alors un album de Blur.
14: Oh là là.
4: Non, les Mimi.
12: Ouais, ça va, elle est bien.
4: Ah, elle est sympa, Christelle.
12: Elle est jeune.
4: Elle a quel âge?
12: Elle a 17.
4: Ah oui, oui, non, mais oui, j'avais entendu, donc bien, elle a bien 17 ans. Mais elle est jolie, hein, elle va.
14: Ouais,
4: elle promet plus tard, celle-là. Hein.
14: Ouais, ça peut
4: elle va pas nous décevoir, hein.
14: Non.
4: Christelle?
13: Oui?
4: On va gratter, puis Fida va continuer le courrier. Tu peux intervenir dans le courrier si le cœur t'en dit, hein.
13: Bien sûr, pas trop mal.
4: Non, mais vraiment, hein. C'est pas évident, mais.
12: Ouais, c'est pas évident. Donc le dernier courrier, c'est en fait un petit poème pour Apolline, de deux jeunes garçons, Ludovic et Romain, qui ont 13 ans. Donc ça s'appelle
6: mon... T'as pas plus jeune un peu encore?
12: Bah si, mais attends, ça va venir. Mon petit canari. Mon petit canari du ciel, tu pétilles comme du coca. Mon petit canari du ciel, tu frétilles comme des chipolatas sur un barbecue. Mon petit canari du ciel, tu étincelles comme une nouvelle Mercedes. Mon petit canari du ciel, tu me fais bander comme un film porno à la télé. Mon petit canari du ciel, tu es encore plus belle que quand tu étais pucelle. Mon petit canari du ciel, le lait de Tennibar a un bon goût de Ricard. Mon petit canari du ciel, quand je te lèche le clitoris, j'ai l'impression d'enfoncer mon pénis. 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
6: C'est des poèmes à la GG un peu plus gore, quoi.
12: Voilà. Donc, si tu veux les appeler, tes copains, on a les numéros.
4: Pour l'instant, j'ai gratté 3 morpions au passage, 0. Hein.
12: Donc, je sais pas si le chef veut qu'on appelle tes copains.
4: Allez, on les appelle.
12: Allez, c'est parti.
4: C'est parti, Christelle. Hein, on va y aller, on va les appeler. Hein.
6: Romain
4: et Ludo, je suis un peu loin du micro parce que je suis en train de gratter. Hein. C'est pour ça, faut pas s'inquiéter. Pour l'instant, j'en suis au 4e morpion.
12: Donc, Romain et Ludo.
4: 0.
12: Eh ben, c'est pas grave.
4: Je gratte le 5e morpion.
6: Et nous, on n'a pas le droit de gratter.
4: Non, toi, tu grattes. Toi, t'as qu'à venir normal et après,
6: ouais,
4: tu pourras.
6: Okay.
12: Donc, quand Ludo et Romain voient tes
4: nénés. On appelle Ludo, là.
12: Allez, on appelle Ludo.
4: Je vais te faire un bébé. Toi, t'es chérie, là.
6: Ok.
12: Tu dis que c'est le petit canari, hein.
4: 5 morpions, 5-0.
12: Eh ben bravo.
15: Allô?
6: Allô Ludo?
15: Pardon?
6: Ludovic?
15: Non.
6: Oui, bonjour madame, excusez-moi de vous déranger. Est-ce que je pourrais parler à Ludovic, s'il vous plaît?
15: Ludovic? Ludovic, il dort à l'heure ici, hein. Il a 13 ans.
6: Oui. Ah, excusez-moi, madame.
15: Au revoir.
6: Au revoir, madame.
15: Au revoir.
4: Faut que je sois même de loin, faut que je gère.
6: Bah ouais, mais bon, je me suis dit que tu voulais peut-être que j'insiste.
4: Non.
7: C'est Romain qui
4: est un gamin de 13 ans.
6: C'est toi le chef, c'est toi qui décide.
4: C'est vrai.
7: T'aurais dû lire à sa mère le poème qu'il a fait, le gamin.
4: Non, je serais plus si je te bouffe la chatte et
7: je bouffe ton clitoris avec mon pénis.
4: Il a piqué, c'est ce que fait mon mari.
6: Qui lui?
7: Romain.
4: Allez. Peut-être la mère.
7: Hein. Millionnaire, zéro aussi, hein, premier millionnaire. Hein, je vous le dis, pour l'instant, c'est 0-0. Il faut 3, c'est ça, hein.
4: Ouais. Merci, Marine.
7: Mais 3 télés, c'est quoi, 3 télés?
4: C'est la télé.
7: D'accord.
4: À quoi qu'on passe plus à la télé, maintenant?
7: Ah bon?
4: Ouais, c'est fini.
7: Ah bon? Ouais. Pourquoi?
4: Parce que la Française des Jeux n'a pas signé avec TF1.
7: Ah ouais?
4: Donc, il n'y a plus de passage télé.
7: Ah ouais?
4: Enfin, vous allez quand même tourner à la roue, mais vous passez pas sur TF1.
16: Bonjour, nous sommes
7: là,
16: vous pouvez
7: laisser
16: un message.
7: Bon, là, je l'affaire. D'accord, un morpion encore zéro. Zéro, hein, vraiment, le néant total, Christelle, on est très déçus. Bon, regarde le numéro, on les rappelle.
4: Ouais, on les rappellera demain, ouais.
7: Ouais, bah, même à 22h, à 13 ans, à mon avis, ils dormiront déjà, hein.
4: Non, mais sur les
7: rappels. Ils écoutent leur couette, hein. Un petit message pour les petits gamins qui nous écoutent, qui vous écoutent sous la couette.
6: Ouais, c'était très mignon, les petits poèmes.
7: Oh, c'est voilà. Tout mimi,
6: ouais.
7: C'est tout,
6: c'est tout
7: ce que ça te fait?
6: Ouais, tout. Rien de plus.
7: Ça te chauffe pas plus que
6: ça? Non, ils ont quand même 13 ans.
7: Ouais, mais c'est pas grave, imagine que ça avait été écrit par un gamin de 20 ans, 25
6: ouais,
7: ans.
6: Ouais, mais je peux pas imaginer aussi.
7: Ah, oh, bah oui, ça c'est. Ouais, toi t'imagines rien.
6: Oh, non, je peux pas.
7: Christelle.
6: Je peux pas, ils ont 13 ans, ils ont 13 ans.
7: Toi t'imagines un peu?
16: Ils sont un peu trop jeunes.
7: Non, mais si c'était un mec de 20 ans.
16: Ben.
7: T'imaginerais si c'est un mec de 20 ans?
6: Mais avec des si.
16: Mais c'est quelqu'un de plus âgé.
7: Hein?
16: Un peu spécial.
7: Un peu spécial, hein?
16: Ouais.
7: Oh, ouais, c'est sûr. On finit le courrier touche pipi, alors on y va.
17: C'est terminé.
7: Rigaud, alors Rigaud, attention.
17: Je passe le relais.
7: Christelle, attention, oui. Maintenant on va sur l'internet. Il y a eu du courrier également, des photos, on y va, c'est parti Rigaud,
18: alors,
7: on accélère.
18: Parti. Allez. On va commencer avec la réponse, c'est Shkoumoun de l'IRC qui nous envoie la photo. Pourquoi Pauline ne montre pas son sein gauche?
7: Ouais, elle a jamais ça, ouais. Pourquoi?
18: Parce que sur son sein gauche, il y a marqué, cette femme appartient à Shkoumoun.
7: D'accord, ok.
6: Ouais, il fallait pas le dire.
18: Voilà. J'ai trouvé ça très sympa. Alors ensuite, on enchaîne sur le mail.
7: Il y a encore des gens qui m'ont demandé, t'as pas été honnête sur ce coup-là, Pau, hein. Toi qui disais, grande gueule, je vais faire la photo,
6: je voulais faire sur un photomaton, mais le problème, c'est que maintenant, les rideaux sont trop courts.
7: Ouais, et puis t'as les seins qui tombent tellement bas que...
6: Exactement, donc c'était mon gros problème, donc j'ai pas pu le faire.
7: Bah oui. Bah alors, c'est pas grave, alors tant pis, hein.
18: Alors il y a Angel, un petit garçon qui t'envoie la photo d'une copine de 17 ans qu'il a rencontrée sur le...

0: Fildar, d'accord. Donc ça, c'est les sorts cachés d'Apolline.
1: Un petit message de Griselda.
2: Oh, Griselda.
0: Voilà. Griselda, c'est l'espagnol.
1: L'espagnol. Donc, ouais, salut mon ange, comment vas-tu?
0: Nana,
1: ça fait 3 mois qu'on n'a plus de nouvelles.
0: Ouais.
1: Je suis en Espagne, rien de nouveau. J'ai appris que vous aviez une nouvelle standardiste et que lundi, jeudi, dimanche, bientôt la plage. Je penserai à toi quand je serai en bikini. Voilà.
0: Voilà, il fait 28 degrés, etc., etc. Voilà. Donc on l'embrasse très fort, on lui laissera peut-être un petit message. Ensuite.
1: Voilà. Alors ça c'est.
0: Ça va Christelle?
1: La sœur d'un auditeur.
0: La photo de la sœur d'un auditeur. La photo de la sœur d'un auditeur. Elle doit être grassouillette, elle.
1: Donc,
0: non,
1: voilà.
0: Casse pas des briques.
1: Ensuite, nous avons notre ami Gérard.
0: En action.
1: En action.
0: Ah oui, d'accord, c'est pas mal. C'est pas mal.
2: La gueule. Les gens. Ah oui, j'ai été.
0: Alors là, il y a Gérard qui est en train de branler un mec et la photo.
1: En train de se branler.
0: En train de se branler avec un mec au-dessus, avec une sorte de petite claquette dans le derrière. Et voilà, et il a l'air très excité.
1: Voilà, et des photos nues de la reine d'Angleterre.
0: Ouais, d'accord.
1: Jacques
0: Chirac avec une femme nue dans le jardin présidentiel. Terminé?
1: Voilà. Non, on a le retour. Bon,
0: Christelle.
1: Encore une petite photo de Gérard.
0: Bon, qui est en train de là, il est retourné avec des femmes, c'est des photos de cul. Bon, d'accord, on peut pas vraiment commenter tout ça. Ouais, donc là, il est en train de prendre une fille en levrette.
1: Voilà, et des photos truquées d'Apolline qui sont sur le fan club d'Apolline, dont le site est sur les links dans la page de Max sur Fun Radio réalisée par Bernie.

0: On le pensait mort et disparu. Enterré à tout jamais. L'été a été chaud, l'alcool aussi, à plus de 250 degrés, alors qu'on pensait que plus jamais il ne reviendrait sur l'antenne de Fun Radio. L'homme, monsieur cinéma, celui qui a tourné avec tous les plus grands acteurs, picolé avec eux surtout. Il connaît tout de tout, on ne peut rien lui cacher. Sur l'antenne de Fun Radio depuis maintenant 3 ans et demi, 4 ans, on ne les compte même plus ces années. Il est de retour ce soir, très officiellement, malgré avoir fait une petite apparition, mais pas terrible, terrible, sur l'antenne de Fun Radio la semaine dernière. Cette fois-ci, il est là, il est en forme, avec du bon jus dans le sang. Stéphane Lalcolo !
1: Stéphane Lalcolo !
0: Comment ça va, mon pote ?
1: Comment, c'est sur l'antenne ?
0: Ouais !
1: Hello, buddy, everybody !
0: Yeah, welcome !
1: You
0: are now ?
1: Alright !
0: Alright, the name of now !
1: Okay !
0: Yes !
1: You're speaking English or say man ?
0: Yeah, man !
1: Yo, that's alright !
0: Yeah ! Hello !
1: Oh, hello, man ! Hello, Max.
0: Hello.
1: Max, you are...
0: What is your name?
1: Meilleur star system.
0: Yeah, all right.
1: Je vais lire Balade Nocturne.
0: Alors, on y va. Je te mets la musique Balade Nocturne.
1: Ouais.
0: Alors,
1: Comment je suis... Allons-y.
0: Allez, c'est parti.
1: Comment je suis taciturne. Je sors...
0: Je sais pas si je vais vendre de la compile avec ça.
1: Je descends ému, l'avenir des Champs-Élysées, en respirant l'air frais. Je vois défiler les visages, comme des miens. J'oublie mes soucis. Et Max, et c'est là, quand j'oublie, je trouve ma vie.
0: Ah, c'est du beau texte, hein.
1: C'est la balade nocturne, et je sors de la thune.
0: Eh, tu devrais
1: me faire...
0: Ouais.
1: Et quand je vois la balade nocturne...
0: Pur, que c'est dur à comprendre, là.
1: Et c'est dimanche soir.
0: Ouais, c'est dimanche soir à minuit.
1: Il y a l'espoir.
0: Ouais.
1: Yeah.
0: Et tu crois qu'avec ça... Stéphane. Stéphane, est-ce que tu crois qu'avec un texte pareil, je vais pouvoir vendre de la compilation Balade Nocturne, franchement?
1: Balade Nocturne.
0: Dans les bacs.
1: C'est dans l'espoir de la nocturne.
0: Yeah.
1: Et Max.
0: Ouais.
1: Max et viens. Dans la nuit.

0: d'accord.
1: Tu sais, Stéphane, j'ai beaucoup parlé de toi. Bonne option. Voilà.
2: Tu viens boire un coup, Géant?
3: Non, mais... Géant. Oh.
1: Bon,
3: oh.
1: Géant.
0: Yeah.
2: Je suis... Oh, je suis... Je suis...
3: Fatigué.
2: Géant, notre Géant.
3: Mais t'as bu combien, là?
2: Tu connais notre Géant? Géant Depardieu, et moi, je suis... Et notre Géant.
3: Bon, d'accord. Bon, t'as terminé...
2: Géant.
3: Attends,
2: Géant. Tu viens boire un coup?
3: Bon, hey, Stéphane... Stéphane.
2: Tu fermes la... Tu fermes ta gueule. Géant.
3: Hey, oh, tu restes poli devant des millions d'auditeurs, espèce de petit con.
2: Qui, Géant?
3: Non, c'est Depardieu, là.
2: Géant, te la ferme.
3: Ouais, si je veux me la permets, mon petit,
2: Géant,
3: hein.
2: Géant, t'es pédé.
3: Ouais, c'est ça. Hey,
4: non, commence pas l'année comme ça.
3: Oh, cube ton vin, ça vaudra mieux. Va cuver.
2: C'est bon.
3: Stéphane, t'as terminé là, ton balade nocturne, là? Parce que là, tu m'as saccagé le...
2: Parlez avec Géant.
3: Bah non, mais là, avec ce que t'as fait, là, les gens pour acheter la balade nocturne, ils vont vouloir la renvoyer. Quoi?
2: Je vais parler avec Gérard Depardieu.
3: Bon, alors d'abord, c'est Gérard Depardieu, on va le retrouver. Pendant ce temps-là, Gérard, lui, a préparé quelque chose. Un petit poème également, je crois, sur l'amour. C'est...
5: Ah non, c'est sur ce que tu m'avais demandé, mais
3: c'est...
5: moi...
3: C'était
5: ça,
3: quoi
5: c'est... Ça sera mieux que... Au moins, tu vas... les gens ne vont pas s'amuser à te renvoyer tes disques.
3: Alors, un extrait de la compilation Balade Nocturne avec des textes de Gérard.
5: J'aime écouter Balade Nocturne sur un micro. J'aime écouter Balade Nocturne sur un scooter. J'aime écouter des balades nocturnes quand tu me fais des câlins. J'aime écouter balades nocturnes quand tu me dis je t'aime. J'aime écouter balades nocturnes sur un grand 8. J'aime écouter balades nocturnes sur une banane. J'aime écouter balades nocturnes sur une noix de coco. J'aime écouter balades nocturnes sur le site internet. J'aime écouter balades nocturnes dans un aéroport. Et pour finir, j'aime écouter balades nocturnes le dimanche soir pour m'endormir. Voilà. Au moins, ça sera mieux, ça sera
3: plus
5: saccagé que l'autre. Voilà, c'est dédié pour tous ceux qui ont balade nocturne.
3: Voilà, et sinon le dimanche soir minuit.
5: Voilà.
3: Alors, c'est joli, ça. Hein. Stéphane, qu'est-ce que t'en penses? Qu'est-ce que t'en as pensé, Stéphane? Il est là, Stéphane? Stéphane, t'en as pensé quoi?
2: C'est vous. J'aime bien Gérard. Gérard et vous. Gérard.
5: Hey, tu crois que tu
2: est-ce
5: crois
2: que Gérard il peut me parler?
5: Non mais tu crois que je vais t'écouter après ce que tu viens d'annoncer devant des millions de tuteurs, ça m'étonnerait.
3: Mais t'es dégueulasse d'avoir dire non, que non, Stéphane non. Était pédé, que de dire que Gérard était pédé, tout ça c'est pas cool.
2: C'est le meilleur.
3: Voilà.
5: Ouais bah dans
2: Gérard,
5: ces cas. Ouais ouais.
2: Meilleur.
5: Ouais ouais bah c'est bon moi j'ai pas.
3: Bon Stéphane.
2: Max.
3: Stéphane.
2: Attends, je vais parler. J'ai un poème.
3: Non on fera ça la prochaine fois parce que c'est vrai que Stéphane ça va deux minutes mais alors après on en aura le bol au bout de 30 secondes quoi. Enfin c'était sympathique d'avoir Stéphane mais quand Stéphane est vraiment bourré c'est très difficile à gérer hein. Alors en plus à petite dose si on va pas s'en sortir ça va être une catastrophe. Waouh, je dis bravo pour le poème de la part de Jérémy 15 ans pour toi Gérard hein. Donc apparemment ça a l'air de plaire aux mecs et ça a l'air de plaire aux nanas. Il y a beaucoup de filles également sur le Minitel qui nous disent que c'était très joli, que t'avais fait du beau travail.
5: C'est normal.
3: Voilà, il a fait son travail, c'est tout. Il est comme ça, c'est un mec, c'est un génie. Il est là pour s'amuser, il est là pour s'éclater, et tant mieux pour ça. On recherche une fille, c'est éventuellement un petit bain hein, vite fait avant de quitter l'émission. C'est éventuellement.
4: Tu devrais le faire, là, bouge pas.
3: Bien, une demoiselle qui voudrait prendre un bain en direct sur Fun Radio, ça pourrait être très sympathique avec un fond musical très cool. Tout à l'heure dans l'après-midi, on a écouté des cassettes d'animateurs et je suis retourné. En fin de compte, j'ai rangé dans mon bureau et j'ai fait écouter à des personnes de la radio des vieux animateurs radio que l'on avait enregistré à l'époque et des vieilles pubs locales également qu'on avait enregistrées, enfin que vous m'aviez enregistrées, que j'avais diffusées sur l'antenne de Fun Radio et ça fait bien longtemps qu'on les avait pas repassées. En les réécoutant, je me dis bon, faut que je vous refasse partager tout ça parce que ça fait tellement longtemps qu'on n'a pas écouté ça, c'est tellement drôle. Pub locale, donc ce qui peut arriver de temps en temps, peut-être même sur le réseau Fun Radio, je n'en sais rien. En tous les cas, on va vous redemander de nouveau quelque chose après. Écoutez ça, pub locale qui a été enregistrée il y a 3-4 ans de ça et que vous m'aviez envoyé. Écoutez.
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3: Ça, c'est bien. Et c'est ça qu'il faut comme pub. Avec la bonne musique.
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7: La pub, on la retrouvera encore tout à l'heure. Bien, toutes les pubs que vous connaissez, que vous commencez à avoir l'habitude de retrouver sur ces ondes, eh bien oui.
3: Ça c'est fort, le mec fait de la pub pour de la pub. Hein. Stop la pub, on la retrouvera tout à l'heure. Et alors donc, dans ce CD, je suis retombé sur un truc qui était très fort. Vous connaissiez Nono d'MTI, mais à un moment donné, juste avant Nono d'MTI, il y avait Tom Evans. Et Tom Evans, ça donnait ceci, écoutez.
8: Ça bouge ça, hein, que ça bouge bien. Et bien sûr, c'était E-Type. Et qui a gagné? C'est Vino Stéphane de Saint-Menton.
3: Et ça y est, c'est le mec qui fait la boîte là. Il appréciera
8: son problème avec MTI dans la discothèque. En discothèque. On peut pas préciser le nom de la discothèque, mais tu verras, ça sera sympa. Ok? Tu bouges pas. Ok, alors la musique continue. Vous êtes là, vous êtes toujours là. Et moi aussi. Et on continue toujours en musique. Ils ont complètement disparu de la circulation. Ils étaient vraiment très bons. Wheel to wheel. Can you feel it?
3: Bon, ça c'était des extraits, j'en ai retrouvé un autre, c'était pas mal également sur Radio Framboise, apparemment c'est en Suisse. Alors là, ça pas. Là, si vous aimez bien Galore Daily Rush, attention, ça c'était très fort, écoutez.
9: Together forever. Together forever. C'est ça, Henri Casselèche à l'instant. Tout simplement pour se faire plaisir, car c'est vrai, rappelez-vous, en première partie des bonnes après-midi de cet après-midi de lundi, nous l'avions déjà écouté avec ce même titre, Together Forever. Et bien, ouais, nous le retrouvons à l'instant, c'est vrai, sans aucun problème. Et c'est vrai encore qu'il nous chatouille toujours autant et avec toujours autant de délicatesse les tympans de nos petites oreilles. Henri Casselèche, Together Forever, c'est une super version méga mixer. Remixé, devrais-je le dire. Non, ce n'est pas la peine, c'est vrai que cela s'entend sans aucun problème. Rick Astley, Together Forever, production stock at Kenny Waterman. Ça fait du bien de se le réécouter, surtout dans une version aussi géniale, super que celle-ci. Sur la Super Radio, sachez qu'il est 26/16. Et puis, comme nous sommes dans la délirance, autant que vous soyez de la partie, voici pour vous tout de suite une super invitation de boîte de nuit, super cadeau.
3: Voilà. Donc là, on suit ça, faut y aller, sinon c'est bon, j'ai du énergie.
10: Donc on va y aller sans plus tarder, les enfants. Alors, on va laisser le choix pour montrer que c'est pas bidonné et que l'histoire, on l'a pas préparée entre nous. C'est donc Farid ou Sébastien qui vont...
11: C'est Sébastien qui commence. Alors... Non, c'est Farid. Sébastien, arrête.
10: Alors, Farid va démarrer. Tu dis n'importe quoi, tu as une histoire d'une petite fille qui arrive dans une soirée, machin, ça dure 15 secondes, et tu donnes le microphone ou à Max, ou à Florent, ou à Julie... Ou MC Chou, d'accord. On est bien d'accord.
11: Bien d'accord.
10: Vous avez les casques, c'est bon, on va attaquer.
12: Voilà.
10: Vous avez un casque. Bon bah Julie va pas le faire, Florent va le faire.
12: Non.
10: Florent, mets le casque. Ouais. Florent, allez, mets le casque, on y va, c'est parti. Attention, tempo. Farid, tu commences et tu donnes la main à qui tu veux. Hein.
11: Ok, d'accord.
10: On attend que le tempo ça se mette. Attention. Faut souvent donner la main à Florent. Hein.

0: personne ne bouge. J'essaie de chauffer la salle en leur faisant dire pom pom. Personne ne répond, tant pis c'est un public pourri. Mais j'ai quand même ma peau, une belle belette qui me garde. Qui me regarde, j'essaierai de la prendre en levrette. Si c'est possible, dans la mesure du possible. Eh oui Max, qu'est-ce que tu veux, c'est ça. Je suis un mec, je suis sans face. Toutes les rimes sont bonnes pour que j'abîme leur mime. À toi MC
1: Chou.
2: Yo MC Chou.
0: Yeah MC Chou, excuse-moi. Sur la huile.
2: Alors regarde, je t'ai

0: meuf t'a tué d'un coup, tu l'as retourné, tu l'as levé, tu l'as baisé, tu l'as prise en levrette. T'as tout enregistré sur ta cassette. Tu sais comment ça marche, mon gars, tout était en stéréo. En stéréo, je suis MC Chou. Le nom de mon groupe à moi, c'est pas de message. J'ai pas la rage. Tu sais comment ça marche, MC Florent, check un peu ta démarche.
1: Je suis désolé, mais je vais vous laisser. Car il y a un problème au standard, il faut que je le répare. Donc à toi, MC Max.
2: Oh, ça y est, je suis arrivé. Oh, j'ai transpiré, je viens de me réveiller. Il n'est pas 22h, il est tout juste 14h. Je vais être en retard pour mon rencard. Elle vient d'arriver, je viens dans le café. Je m'installe, je m'assois, je commande un café. Et la voilà qui arrive. Oh, nom de Dieu, je voudrais tant qu'elle s'assoie à côté de moi, mais je ne peux pas, je suis tout embrouillé dans ma tête. Je ne sais pas jusqu'à quand je pourrais tenir le tempo, mais je n'en peux plus, je repasse le mic à DJ
0: MC Chou. MC Chou, vous êtes tous trompés sur l'heure, il est tout pile minuit, c'est l'heure des MC. Tu sais comment ça marche, je viens de Paris, j'ai où dédicace à toute la banlieue, car sur Fun Radio, MC Chou met le feu. Tu sais comment ça marche, yo. Hey, Sébastien, non, personne ne t'a dit espèce de chien. Tu sais comment ça marche, prends le micro, yo. MC Chou, mon nom à moi, MC Chou, mon nom de groupe, pas de message, j'ai pas la rage. Qu'est-ce que t'as, Sébastien? Prends le micro, check-le dans ta main, yao.
3: Oh vas-y, MC Chou, tu parles comment? Tu te crois un peu fou, mais moi je t'en dis que tu es un bouffon. Mais non, je rigole. Bon, ben, rigolons. Bon, je vais passer la parole à Florent, parce qu'on va voir si il est encore dans le vent.
1: Yo. Ça y est, je suis de retour et je vais recommencer vos conneries. Je sais pas de quoi vous avez parlé, mais j'en ai rien à foutre. Je sais que j'ai pas rappé, c'est pas la peine de foutre de ma gueule. Et donc maintenant, Mac, tu vas recommencer.
2: Yeah. Je demande à MC Chou, quelle heure est-il? Il me dit qu'il est minuit. Il a complètement dérapé. Sa montre est complètement arrêtée. Il est 17h, je le vois sur ma montre. Ça fait déjà 3h que j'attends cette fille sur ce bar. Oh, j'ai décidé que ce soir, je sortirai avec mes amis direction les Champs-Élysées. Je me dis, ça y est, je vais pouvoir m'éclater. Direction la boîte, je m'en vais au Queen. Oh, il y a de la techno, je ne peux pas supporter tous ces gens, ils sont fous. Alors je me dis que ce soir je vais sortir. Alors le voici qui arrive, il est en retard. On avait dit minuit, MC Chou.
0: Yo, Seb, qu'est-ce que t'as, tu te fous de ma gueule? Viens tête à tête, seul à seul, qu'est-ce que t'as?
3: Yo,
0: qu'est-ce qui te prend? Ritfa, t'es là. Lève le bras, ouais, avec moi, t'es comme ça. Je prends le mic comme un putain de mec qui inspecte tous les mecs dans le but, je tombe à pec. Yo, MC Chou, c'est mon nom. Pas de message, c'est le nom de mon groupe, j'ai pas la rage. Tu sais comment ça marche, yo, Ritfa, prends le mic.
3: Moi, c'est pas MC Chou, moi, c'est Ritfa Hussein du groupe artistique. Toujours dans la partie 1, car je suis le bougnoul,
1: bien sûr.
3: La cagoule, prise à coups de boule, et fondez toutes les moules. Y'a Gérard qui va arriver bientôt, Gérard. Et c'est tout ce que j'avais à dire. Bon, à toi, je passe la main à M.A. Junior Fight System.
2: Oh yo, tu me redemandes de parler, je ne sais pas pouvoir le dire. Je vais sur le tempo, je ne sais plus quoi dire. Mais je suis là, je ne panique pas. Je me dis que ça y est, je vais pouvoir intervenir. Je suis sur l'antenne et je vais pouvoir le dire. Il est là ce soir, il est notre invité. Il s'appelle MC Chou. Il est là, il est beau, il est chou.
0: Yo,
2: il est grand.
0: Max, tu sais, ce soir, il est minuit, un quart. Et franchement, j'ai le blues. Je vois que Ritfa est un gros sadique, adepte de la partouze. Tu sais comment ça se passe, Ritfa, t'aimes le sexe, impec. T'es tombé sur MC Chou, donc dans ta cassette, enregistre les cris de mâle, les cris de femme. Tu sais comment ça marche, car regarde, tu fais un radio, je prends le micro. Je déchire toutes les stéréos en mono. Yo, MC Chou, je t'ai entendu. Maintenant, le nom du groupe, pas de message. Seb, prends le microphone si t'es un homme. Prends le microphone.
3: Bien sûr, MC Chou, ramasse tes proues et moi je vais pas parler. Tu écoutes ça, bah moi je suis la falsification du champion, Doc Gigolo, hein, bien sûr. Ce soir c'était ton soir, tu t'en souviens. souviens pas, tu avais 10 ans. Non, je rigole, je ne sais plus quoi inventer. Maintenant, je vais passer la parole à Florent.
0: Eh, Seb, laisse-moi te répondre, tu joues les fiers. Tu n'as pas de vocabulaire, tu sais pas d'où t'arrives. Franchement, tu vois rien, rien du tout. Tu n'es qu'un pou, tu parles de pou. Va te laver, prends ta douche, tire-toi. Tu sais comment ça se passe, mon gars, ouais. Et casse-toi. Yorifa, lève le bras, prends le mic un peu, et puis hausse ta voix.
2: J'interviens, je ne le laisse pas parler. J'ai décidé de pouvoir aider mon copain qui s'appelle mon ami MC Chou.
3: Je reprends le micro,
2: Non, je te l'interdis. Toi, tu ne vaux pas un clou.
3: Sous la censure.
2: Yo.
3: Je voulais dire à Seb qu'il a une voix de bête. Et qu'il ne s'en prend pas à MC Chou. Il a peut-être des poux, mais toi t'as une gueule de Seb. Arrête, toi, ramasse ton caca. Entre toi, voilà. Petit Gaulois, as-tu pris froid?
2: Ah, c'est pas mal, okay. Le freestyle. Pour conclure, attention, il a envie de parler, de s'exprimer, alors je lui laisse le micro pour conclure.
1: Oui, je conclue l'émission avec mon freestyle.
2: Ah, c'est bon.
0: Yo, Florent, tu sais pas
3: les mecs.
2: Attendez, pour conclure, je voudrais que notre ami Florent, le freestyle, nous dise pourquoi il a voulu comme ça venir délirer avec nous.
1: Parce que j'étais obligé pour qu'on se foute de ma gueule. Je t'en voudrais ça, mon gros salaud, t'inquiète pas. Prépare-toi une bonne surprise, tu vas le regretter, ok?
2: Oh, yo! Voilà, on a fait comme ça, mine de rien, 8 minutes 45 de freestyle. C'était quand même pas mal, hein?
3: Ouais.
2: Bon, voilà, bah écoute, merci à Sébastien.
3: Ouais.
2: Merci à Farid. Merci à Florent qui a été particulièrement mauvais.
1: Mais je peux pas tout faire là.
2: C'est ton truc. Mais dis, on y va, ça y est, c'est parti. La laideur des professeurs. Toi, t'es de Rony Sous-Bouette à 16 ans. Et Rony, donc, nous parle de la laideur des professeurs. Qu'est-ce que c'est que ça?
4: Non, mais là, c'est la catastrophe.
2: Hein. Alors, vas-y.
4: C'est fini là, mais j'ai des profs, mais c'est la fin. Regarde, j'ai des profs d'SVT. C'est des naines.
2: Tu veux la voir? Faut que vous ayez des photos. Faut m'envoyer des photos de classe.
4: Ah ouais.
2: Quelle horreur ça.
4: Ouais.
2: Alors, raconte-moi alors. Décris-moi, parce que moi, je vais te décrire après la mienne comment elle était ma prof de français. À une époque, je vais te dire, tu vas rigoler aussi un bon coup.
4: Bah en fait, elle est petite, elle est ronde, elle a assez grosse, puis elle a de la barbe.
2: Non.
4: la
2: moustache, là.
4: Ouais.
2: Vilaine.
4: La grosse lunette et tout.
2: Renseignez-vous pour avoir sa date de naissance et puis vous lui achetez un bic.
4: Ah ouais, mais sérieusement, faut qu'on fasse ça. Hein.
2: Bah oui.
4: En plus, mais non, l'année dernière, quoi.
2: Des rasoirs jetables, là.
4: Ouais, les bics, là.
2: Bah pourquoi pas.
4: Ouais, ça,
2: c'est... Bah c'est faisable. À quoi d'autre? Vas-y, balance.
4: Ouais, on l'a tué une fois quand même, parce qu'il fallait, bon, on l'a vu pendant une année, il fallait lui rendre la monnaie de sa pièce, quoi. Donc il y a des copains, ils ont...
2: Je travaille, Rudy, vas-y.
4: Ils ont versé du pec citron dans son aquarium.
2: Ouais.
4: Et les poissons, ils sont morts.
2: Ouais. Non mais moi je veux pas que tu me te parles de tes vengeances, je veux que tu me parles de tes profs qui sont laids. Donc dis-moi qui
4: est. J'en ai plein.
2: Eh ben vas-y. Je te demande pas à qui t'as crevé des pneus.
4: Tu connais Minus et Cortex?
2: Hein?
4: Minus et Cortex.
2: Minus et Cortex.
4: Ouais, tu sais, c'est les souris sur Canal Plus.
2: Ah ouais, ça me dit quelque chose, ouais.
4: Ouais, bah j'ai une prof, c'est Minus, quoi.
2: C'est vrai, à ce moment-là. Ah ouais.
4: Elle a des poils du nez qui lui sortent comme ça.
2: Ah, quelle horreur.
4: Elle a la voix aigrelette.
2: Ouais.
4: T'as vu, Roger? Mais
2: est-ce que ce sont des professeurs gentils ou en plus c'est des cons?
4: Ah non, c'est des cons.
2: Hein. C'est des cons en plus.
4: À fond, hein.
2: Ah merde, ça aide pas. Hein.
4: Ah non, tu m'étonnes.
2: Et donc?
4: Et puis bah voilà, quoi. Elle est laide. Et puis elle a la voix aigrelette qui porte, qui monte comme ça.
2: Ouais.
4: Elle fait sortez vos classeurs.
2: Ah oui.
4: Ah c'est la catastrophe.
0: Sortez vos classeurs.
4: C'est exactement ça.
2: C'est vrai.
0: Sortez vos classeurs. Bon, Rudy au tableau. Vous me prenez la craie jaune et vous me faites donc le devoir que voici.
4: C'est ça, c'est exactement ça.
2: Oh là là, quelle horreur. Moi, je me souviens d'une prof de français un peu baba cool, genre années 70 dans les années 80, qui arrivait donc, à mon avis, une fille qui avait jamais eu la chance de rencontrer un homme et même d'en avoir touché un, je pense, et qui avait les cheveux mi-longs, très gras,
4: ah, ouais.
2: Avec des pellicules.
1: Oh, non.
2: Je ne rigole pas, je ne cherche pas à faire à inventer un personnage, car je n'invente que la vérité en ce moment.
4: Mais c'est ça, c'est courant.
2: C'est horrible, la raie au milieu, les cheveux plaqués, mi-longs, bruns, un peu crado. Bon, tu me diras, on va dire, ouais, pourquoi les professeurs? Genre, comme on l'a dit tout à l'heure, il y a également des gens qui sont sûrement de qui ont des moyens, qui ont de l'argent et qui vont chez le coiffeur, comme on l'a dit tout à l'heure avec Clotilde, et qui se lavent les cheveux une fois tous les deux mois.
5: Ça pourrait être très bien de ses élèves qui va là-bas, qui se lavent les cheveux une fois tous les deux mois, comme ça pourrait être un contact, comme ça pourrait être un animateur radio, ou ça pourrait très bien être un standardiste, comme ça pourrait être n'importe quoi.
4: Ouais, mais bon, on les voit toute l'année, donc.
5: Mais et voilà, c'est ça le problème, voilà, c'est qu'on les voit toute l'année. Le coiffeur, machin, c'est une fois tous les deux mois apparemment.
4: Voilà,
5: et le mec qu'on voit dans la rue, à la rigueur, on le voit une fois, on est mort de rire. Donc là, on rigole plus.
4: Bah ouais, en plus, ils te mettent des fois des sales notes, donc t'as des raisons encore plus pour s'acharner sur eux. Quoi.
5: Parle plus fort, Rudy, on t'entend pas.
4: Ouais, t'as des raisons pour s'acharner encore plus sur eux. Quoi.
5: Ah bah, bien sûr. Alors, d'en pour plus, s'ils ont des voix un peu crésillardes, un peu craquelées, s'ils ont une façon de se fringuer complètement ringarde, s'ils ont un discours totalement naze, et si en plus de ça, leur cours, en plus, c'est un professeur qui a une matière qui est chiante.
4: Ouais, c'est clair, c'est la fin, quoi.
5: Genre l'économie.
4: Ah ouais, ouais, je sais pas, j'ai aussi, quand même.
5: Voilà, des trucs comme ça, quoi. Donc ça, c'est un peu...
4: C'est lourd.
5: Genre les maths, c'est passionnant. Moi, j'avais un vieux professeur barbu, et ce salopard fumait la pipe.
4: Ah, l'odeur.
5: Et il avait quand même le culot de la fumer
4: en classe.
5: Ouais. On avait beau lui dire que ça nous importunait, parce que c'est quand même le ça et le cigare, toi, c'est quand même des choses bien particulières, quoi. Pour avoir des maux de tête, pour te concentrer avec une odeur qui pue bien fort... monsieur décidait que c'était fumé. Écoutez, je n'ai pas à vous demander, écoutez, si vous n'êtes pas content, vous prenez la porte. On en avait beau le dire au directeur et tout, lui qui était à moitié bourré toute la journée, il était fracassé tout le temps, lui, il avait des lunettes de soleil, il était comme hiver pour pas qu'on voie ses yeux, même quand il neigeait et qu'il pleuvait, il croyait que c'était un grand plein soleil, 30 degrés à l'ombre, mais c'était quand même grave, quoi.
4: Ouais, mais c'est franchement, les prophéties, ils ont toujours la même tenue. Il y en a.
5: Dans
4: leur placard, il y a pantalon. Une veste et c'est marqué école. Et ils viennent tout le temps avec la même tenue.
5: C'est clair, Florent, tu veux dire quelque chose ?
6: Un prof, ça me fait rappeler un truc. Un prof de maths, il était toujours en chemise.
5: Ouais.
6: Et ce mec-là, il suait.
5: Oh là, avec les auréoles des professeurs.
6: Pire que ça. Il levait les bras pour écrire au tableau, les auréoles.
5: Ça pue.
6: Mais même le dos, dans le dos.
5: Oh là là, mais ça, c'est peut-être un mec qui était un peu qui transpire, malheureusement, sur les gens qui transpirent. Le tout, c'est d'avoir deux chemises dans la journée, mais enfin, ça revient cher.
6: Ouais,
5: mais c'est
6: le. Mettre autre chose, une veste.
5: Voilà, par exemple, mais c'est le mec qui comprend pas, quoi. C'est les mecs qui ont c'est ça que je comprends. Le mec, par exemple, il va venir avec, des polos, genre le polo un peu à Lacoste et tout. Au lieu de mettre des couleurs un peu foncées, noires, ou tu vois, kaki, enfin, non, les mecs, ils vont venir, ils savent qu'ils transpirent, des aisselles comme ils transpirent du cul, et ils vont te mettre, les mecs, des trucs jaune, pâle, ils vont te mettre du...
6: Lui, c'était bleu clair tout le temps.
5: Voilà, du bleu clair. Alors que tu pourrais mettre du blanc, bon, ça se voit pas, tu mets du noir, ça se voit pas, tu mets du bleu marine, bon, ça se voit pas. Non, les mecs, ils savent qu'ils sointent, les mecs. Non, ils vont te mettre du bleu ciel, ils vont te mettre du jaune clair, enfin, ils vont te mettre toutes ces couleurs, ils vont te mettre un petit peu du orange pâle, enfin tous ces trucs là quoi, avec le crocodile qui tombe, tu sais qui regarde le truc, c'est le truc Made in Taiwan, ça encore c'est pas un problème, mais putain sans déconner, non
4: mais c'est clair, il y a 28 enfants qui la regardent quoi.
5: Oh putain, c'est ça qu'il faut comprendre.
4: Mais ouais, il faut leur dire, je sais pas moi, faut...
5: Alors tu me diras, effectivement, on parle des professeurs, parce que là ce sont les professeurs qui sont incriminés puisque tu amènes le sujet sur les professeurs, mais le problème il est partout dans toutes les sociétés, dans n'importe quel travail.
4: Ouais,
5: bon, je veux dire, tu peux très bien avoir, il y a les mecs, ça sointe, je veux dire, bon, c'est pas leur faute, tu me diras, il y a des gens qui transpirent plus que d'autres, il y en a qui puent des pieds au bout de 2 heures.
4: Ah ouais, mais...
5: Non mais c'est vrai.
4: Ouais, mais bon, c'est des profs, quoi.
5: Tu peux sentir bon, te laver pour un rendez-vous très important, le fait d'y aller, tu sais que t'es très crispé et tu te mets à sentir mauvais.
4: Ouais.
5: Je le sais, je l'ai vécu.
4: Ouais, mais...
5: Donc je sais de quoi je parle.
4: Bah,
5: voilà. Florence en étouffe tellement de l'odeur. On s'en souvient de l'odeur. L'odeur aigre. Odeur bizarre. Odeur étrange et pénétrante. Qui te pénètre d'ailleurs très vite puisqu'elle soit étrange. C'est quand même très bizarre, non?
4: Ouais, mais bon, il y en a qui sont sales aussi. Attends,
5: mais c'est vrai, il y a des gens qui se lavent pas. Ça, c'est clair.
4: Ouais,
5: ça, c'est clair.
4: J'ai vu une prof d'histoire, elle se grattait les oreilles avec sa branche de lunettes. Et après, elle se mettait dans la bouche.
5: Répète à Florent, j'écoute même pas, je baisse le son du casque.
6: Vas-y, attends.
5: Oh non, je baisse, j'écoute même plus.
4: Je t'assure, c'est vrai.
5: Vas-y, raconte.
4: Bah, en fait, c'était une prof d'histoire, donc, et puis elle était mariée avec un prof de maths, et puis elle parlait, ça faisait au moins 35 ans qu'elle faisait les mêmes cours d'histoire, en fait, donc elle devait se faire chier. Et quand elle passait le temps, elle nous regardait, se grattait l'oreille, elle est bien profonde, c'est tout le bout noir recourbé rentré dans l'oreille.
5: De la lunette?
4: Ouais, de la lunette, elle raclait bien. Elle tournait et après, elle regardait un peu comme ça, et puis elle suçait ça, non, elle était sale.
5: Non, stop! Stop! Comme on dirait, stop la pub, stop les dégâts, hein, stop tout.
4: Je crois que c'est clair.
5: Stop ça. C'est dégueulasse. Oh non, c'est dégueulasse.
4: Ouais.
5: Oh non, mais. C'est comme si moi je me mettais ou l'autre son standard ou moi je me mettais comme ça, me curais les ongles des pieds, c'est le entre les ongles, entre les doigts de pied, c'est oh là c'est dégueulasse. Ça. N'en parlons plus, stop Rudy. Non mais c'est vrai que c'est dur. Mais ça c'est bon bah ça c'est un problème quoi. Hein.
4: Ouais, moi je pense qu'il faudrait écrire à l'éducation nationale, faire quelque chose quoi.
5: Bah oui, je sais bien. On va essayer de faire quelque chose pour ça quoi. Voilà. Si vous voulez réagir d'ailleurs à tout ça et même sur d'autres sujets, si vous avez des anecdotes que vous avez vécues dans vos établissements, je sais pas aussi bien à l'école, mais ça peut être très bien sur votre lieu de travail, lors d'une soirée, d'un rendez-vous important, d'un entretien que vous avez donné à quelqu'un, que vous avez vécu, ça peut être la personne d'en face qui soigne comme un bouc. Vous êtes allé à un concert de Carlos ou de Demis Roussos, vous voulez nous en parler, vous l'avez mal vécu, vous avez encore des maux de tête depuis ces jours, des migraines affreuses, parce que ça doit arriver, on va demander aux gens de réagir là-dessus.
4: Ouais, je pense. Mais moi, je dis juste une seule chose, hein. S'il y a des profs qui appellent, tu leur envoies directement des chlorettes, ça.
5: Pas de problème. Des
4: chewing-gums, parce que sérieusement, ils puent, d'ailleurs. C'est la catastrophe. Ils viennent t'expliquer un truc.
5: C'est grave.
4: Ils crachent leur haleine sur leur nez. Mais
5: stop.
4: Sur ton nez, mais tu pleures. Tu meurs, tu comprends pas. Sérieusement.
5: T'entends, Flo? Ce qu'il demande, hein, c'est fort, c'est très fort, c'est très fort, Rudy, bravo.
4: Ok, je t'en remercie.
5: Bravo, je dis pas que j'incite à faire comprendre que les profs, parce qu'il y en a qui sont très bien.
4: Ah non,
5: mais attends, comme il y a des professeurs qui doivent en ce moment se dresser les cheveux sur la tête, je dis, mais attends, l'autre il est gentil, Rudy.
4: Ouais,
5: mais il y a le sens inverse, c'est qu'il y a quand même il y a aussi des élèves qui puent.
4: Ouais.
5: Il y a des élèves qui puent.
4: Ouais. Bon, il y a des dans la masse, quoi, je sais pas.
5: Moi, je me souviens d'un animateur radio, il y a très longtemps. Je prenais juste derrière, moi. Pas moi personnellement, j'étais assistant du mec en question, il pourrait t'en parler. Et le mec, il sentait tellement la transpiration qu'on se sentait obligé, à l'époque, moi, je fumais la cigarette, de venir là-dedans, de fumer 3-4 clopes à 4-5 pour essayer d'enlever l'odeur.
4: Ouais.
5: Tu vois ce que je veux dire?
4: Ouais, j'imagine.
5: Eh oui, et c'est pas toujours évident. Ce qui fait que la transpiration t'incite à fumer.
4: Voilà. C'est vrai.
5: La preuve, regarde, ça sent la transpiration. Bon, ça sentait bon avant, depuis qu'on est trois, ça commence à sointer. On est obligé, je vais peut-être me remettre à fumer. Merci Delphine.
6: C'est
5: je vais peut-être avoir le cancer de la gorge ou le cancer des poumons à cause
7: vrai,
5: de qui.
7: Ils passent dans le bureau et ils me disent ouais ça sent vachement bon.
5: Non c'est vrai. Est-ce que c'est toi qui sens la noix de coco comme ça?
7: Oui.
6: Ouais. Ah oui c'est elle ouais.
5: Putain, tu vas m'envoûter toi. Elle est en train de me tuer. Tu te rends compte Rudy, elle est en train de me tuer. À 26 ans je commence à avoir des crises cardiaques. Je commence à être nerveux. J'ai une boule ici. Tu sais tu le savais, tu le fais exprès ou quoi? Mon truc préféré, noix de coco, tout ça.
7: Ah non, je savais absolument pas.
5: Ouais. Genre.
7: Ça fait hyper longtemps que je m'espère.
5: Genre, elle me drague pas, elle me cherche pas, Rudy.
4: Ouais, mais je crois qu'elle allume, la petite Delphine.
5: Je crois qu'elle allume bien,
4: Je crois bien, j'en suis sûr.
5: Et elle prend jeune, Rudy. Regarde, t'as ta chance.
6: Tu l'as fait parler, là. Elle se rapproche du micro. J'ai l'odeur de noix de coco qui monte, là.
5: Mais pourquoi on mettrait pas le standard ici? Pourquoi on mettrait pas.
7: Oh, oui.
5: Oh là là, arrêtez, vous me faites bander, putain, Rudy. Oh, tu vas venir faire le standard sur mes genoux, toi, d'accord?
7: T'as pas que possible!
5: Ah, parce que le standard est trop loin, mais putain, j'en crève d'envie! Rudy!
4: Ok.
5: Bonne soirée à toi!
4: Oui, bonne soirée!
5: Tu sais, on parlait des professeurs avant que tu parles des États-Unis.
4: Ouais.
5: Et il y a Fred qui a 27 ans, qui est dans le département 13, qui lui est professeur de sport.
4: Ouais.
5: Et qui disait qu'il, comme quoi on avait raison, qu'il y a de temps en temps peut-être des professeurs qui ne sentent pas toujours très bons.
4: Ouais.
5: Mais que lui qui est prof de sport et qui a 36 élèves, il peut nous assurer qu'après 2 heures de sport de 36 élèves, il paraît que ça sent pas très bon non plus. Hein.
4: Ouais, mais les profs, ils font pas du sport, hein. C'est pas pareil, quoi.
5: Oui, c'est vrai, il a raison, mais c'est ce que j'allais signaler.
4: Mais bon.
5: Je sais, c'est qu'eux, ils font pas de sport, ouais. C'est clair. Enfin, si, ils nous supportent.
4: Ouais, c'est pas déjà arrivé quoi d'être avec un prof comme ça là, mais c'était. En plus, il avait les dents vertes.
5: Oh arrête.
4: Il avait un trou au milieu, et je l'avais pour 2 heures de cours particulier quoi.
5: Ouais.
4: Il se penchait vers moi pour m'expliquer, il me demandait si je comprenais.
5: Ouais.
4: Je faisais,
5: oui, je comprends.
4: Ouais.
5: Je comprends. Là, c'était... Mais pourtant, tu es le dernier de la classe. Oui, mais c'est pas drôle. J'en suis plus retiré.
4: Mais ouais, je pouvais plus quoi.
5: Oh là là, c'est vrai, c'est une horreur.
4: C'est vrai qu'on croit qu'on va s'évanouir quoi. Ça, c'était le camembert, je sais pas, c'était vraiment un
5: sac. Ah, il y a quelque chose de spécial. Quand ces gens ne sentent pas qu'ils puent.
4: Ouais, bon. On a envie de leur dire, mais d'un autre côté, ça se fait pas, quoi.
5: Bah voilà, les gens vont croire qu'on se fout de leur gueule et c'est vexant, alors que je comprends pas d'eux-mêmes qui sont. Moi, je sais que quand ça m'arrive des fois, tu vois, après du sport, tu le sens.
4: Ouais.
5: Et encore, il y a la transpiration. En plus, il y a la transpiration, comme on dit, sportive, qui est plus. Qui a pas la même odeur, qui est sportive, on le sent, quoi. Mm. Alors qu'il y a la transpiration, tu transpires, quoi, qui est pas la même odeur, quoi.
4: Ouais, des fois, je me demande s'ils font pas exprès, quoi, un peu, tu sais. Quand tu pues de la gueule à ce point-là, c'est pas possible. Quand les gens s'écartent.
5: T'as des profs qui se lèvent du lit, 7h du matin, ils sniffent. Je sens bien bon, je suis propre.
4: Ouais.
5: Je pue bien fort, donc je suis propre. Ça va être un petit peu comme la haut poisson nommé Vanda qu'on a vu hier à la télé. C'est quand l'autre, il se sniffe les aisselles.
4: Ouais.
5: Ça va être ça, les profs. C'est mieux. Alors, aujourd'hui, page 32. Olivier, les États-Unis.
4: Ouais, d'ailleurs, faisait ça aux États-Unis.
5: C'est vrai.
4: Quand ils gagnaient au Monopoly, ils sentaient les aisselles.
5: Ah ouais?
4: Ouais.
5: Ah ben, c'est le mec, il sent plus, quoi, c'est ça?
4: Ouais, c'était. Enfin bon, c'est infâme.
5: va écouter Nono tous les trois ensemble avec tous les autres qui nous écoutent. Karine, alors donc tu veux parler des profs?
8: Ah ouais.
5: Ah bon?
8: Alors moi, je crois que c'est le pire de toute la soirée de ce qu'on aura entendu.
5: Vas-y.
8: Bon alors, si tu veux, à part les profs qui mettent tous les jours les mêmes sapes, la rillette qui coule sous les bras et tout ce qui s'en suit, ce qui est assez banal.
5: Ouais.
8: Moi, j'avais une prof de français, une vioque, quoi, clairement, cheveux grisonnants, bref. Elle arrive en cours un beau matin, fait son cours, bon, tout à fait normal. Et puis, finalement, je la regarde. Et si tu veux, sur son pantalon, elle avait un pantalon beige. Et sur son pantalon, je vois des taches.
5: Ouais.
8: Je me dis, mais qu'est-ce que c'est, quoi? Bon,
5: si tu sperme, tâche de sperme.
8: Non, si tu es au bon endroit.
5: La bibine.
8: C'était rouge, Max.
5: La bibine.
8: Elle avait donc ses règles.
5: Ah!
8: Elle avait donc ses règles.
5: Oh non!
8: Ça devait être les dernières avant la ménopause, si tu veux. Et c'était vraiment, mais alors vraiment immonde.
5: Oh, c'est vrai ce que tu nous racontes?
8: Je te jure.
5: Oh là là, les gens qui écoutent la radio vont être dégoûtés.
8: À 8h du mat.
5: Oh là là.
8: Voilà, le cours de français. Mais on a eu plein de trucs comme ça. Bon, alors un coup, elle essaie son corsage ouvert, on voyait son soutif avec ses yeux seins tout fripés, la braguette ouverte.
5: Oh,
8: elle nous a tout fait.
5: Oh là là là là là.
8: Mais alors tout fait, quoi.
5: Aïe, aïe, aïe. Ah bah écoute Karine, c'est joli ce que tu viens de nous raconter.
8: Ouais, c'est beau. Hein.
5: Tiens Karine, Olivier, on va essayer de se détendre un petit peu. Vous connaissez bien entendu notre ami Nono.
9: Ouais.
5: Vous allez l'entendre à un moment donné, ça dure 2 minutes. Et par moment donné, au bout de 30 secondes, il nous dit le mot week-end. Et il nous le dit que de la façon dont je le fais dire week-end. D'accord. Donc on va voir un petit peu. On va faire le point, c'était enregistré fin août. Ce qui se passait dans les discothèques de la région pour les week-ends. D'accord, okay. Ça dure 2 minutes, vous restez bien avec nous. Nono d'MTI, qui nous a été d'ailleurs envoyé par Jimmy de Bagnols sur Aigle, si je me trompe pas. On lui a envoyé une petite compilation, hein. Ça a été fait, ça a été noté. Jimmy, on t'envoie tout ça. Olivier,
9: ouais.
5: Tu cries pas s'il te plaît, hein.
9: D'accord.
5: Qui c'est qui gueule derrière?
9: Mais non, c'est pas moi.
5: Bon d'accord, Karine,
8: ouais.
5: Écoute bien.
8: Bien sûr.
5: Et toi qui nous écoutes de l'autre côté, fille ou garçon, écoute bien ce qui arrive. Attention, ça peut t'arriver un jour. Oh là là, get funky. Tiens, on va vous rappeler un peu ce qui se passe dans vos clubs discothèques pour ce week-end. Attends, excuse-moi, parce que Florent écoutait pas, alors on recommence. Attends,
8: week-end, hein.
5: Ah oui, week-end.
8: C'est excellent.
5: Écoute. Oh là là, get funky. Tiens, on va vous rappeler un peu ce qui se passe dans vos clubs discothèques pour ce week-end. Tiens, discothèque club La Fiesta. Ah bah, t'as vu, c'est quelqu'un qui travaille avec nous aussi. Ce soir, une grande soirée. Avec DJ Sabatier de la Chou.
10: DJ Sabatier.
5: Et ce soir, je pense qu'il y aura le feu donc sur le secteur de Malade Taverne.
10: Ah oui,
5: c'est le club La Fiesta.
10: Ah, le potard, il le monte.
5: On a aussi le club discothèque, le César, c'est la nuance. Nuit de la moto.
10: Écoute,
5: ça va ronfler. Tiens, on va souhaiter un bon anniversaire à une demoiselle qui se prénomme Laetitia. Elle est Carpentra, elle fête ses 22 ans ce soir. Bon anniversaire, Laetitia. On a une bonne équipe aussi au standard, là. Une équipe de Carpentra. Son standard, ils mettent le high, c'est bien, continuer. Je sens que les enfants de la discothèque vont tomber rapidement. Allez, Nono!
10: J'ai appris quelque chose d'excellent.
5: Écoutez, le 25 août, imaginez, je suis invité à une soirée. Une demoiselle, elle fait son anniversaire, elle me dit non, c'est impératif, il faut que tu viennes. Il y aura plein de bonnes choses à manger. Il y a là, oui, d'accord. Puis ça m'a dit, il y aura plein de choses à boire. Je dis, oui, mais il y aura Coco, puis tous mes techniciens. Il m'a dit, non, mais venez, on fait la teuf à la maison. Papa et maman, ils vont être contents sur la terrasse. Oh là là, c'est bon. En plus, il fait bon, il est tombé 3-4 gouttes de en début de soirée. J'allais vous dire 7h30. Voilà, allez, 7h, c'est le début de soirée pour moi. Hein. On va boire l'apéro. Maintenant, il fait bon, il fait vrai. Tiens, on va écouter un bon vieux souvenir. Une demoiselle, elle nous dit, elle, vamos à la discoteca. Oh.
11: Putain, tu nous appelles de Colombes, en région parisienne.
12: Salut
11: Stéphane.
12: Hello.
11: Comment vas-tu?
12: How are you?
11: I'm again.
12: Do you speak English?
11: Yes, I speak English. And you?
12: It's alright.
11: It's alright.
12: I like you.
11: Alright.
12: You are very good system.
5: Yeah, all right.
12: System, big system.
5: Ah bah là, on va bien se marrer ce soir. How many liters of you have you drink? Come on, how many liters of you? You like wine?
12: Max,
5: wine.
12: Tu m'écoutes?
5: Tu aimes le vin?
12: T'as reçu mes papiers? T'as reçu mes...
5: Yes.
12: Mes...
5: Yes. Yes, yes.
12: Yeah, yeah.
5: And,
12: Beautiful.
5: It's all right.
12: Yeah. It's all right.
5: Qu'est-ce qui t'amène, Stéphane, ce soir? Un petit poème?
12: Je voulais parler de l'amitié.
5: Ouais, de l'amitié.
12: L'amitié, elle est vraiment, elle est importante. Hein?
5: Bah, c'est, par exemple, toi et moi, on peut dire que c'est de l'amitié.
12: Tu m'écoutes pour l'amitié.
5: Je te goûte.
12: L'amitié, elle est importante.
5: Je te goûte, vas-y.
12: Oui. J'aime bien que les hommes et les femmes qui soient vraiment...
5: Oui, je crois que c'est clair. Oui, je t'écoute.
12: Pardon?
5: Je t'écoute.
12: Moi, j'aime bien les chansons, j'aime bien...
5: Bien sûr.
12: Les chansons, j'aime bien tout ça.
5: Mmh.
12: Et j'aime bien dire que Max, il est honnête. Hein?
5: Ah bah, complètement.
12: Vous êtes là?
5: Ah bon, on est là. Tout le monde est là, Florent est là.
9: Je suis là. Je suis
5: Julie est là, Julie. Oui. Très bien. Allez, une petite, on repart, c'est reparti. Alors, la deuxième, vas-y.
12: Et Max, il est un mec Star System.
5: Complètement.
12: Is the big man.
5: Absolument. On en parlait justement avec Balladur tout à l'heure. Et on se disait qu'effectivement, ouais. I'm a big man, alright?
12: Est-ce que je viens à la...
5: Yes.
12: Yes. Alright. Ok. Yes, good. Yes, good.
5: Yes, yes.
12: Tu peux mettre une chanson qui s'appelle Born on the Sea. Born in the Sea.
5: Alright.
12: Ça s'appelle...
5: Stéphane.
12: Boss.
5: Stéphane?
12: Bonne initiative.
5: Si tu veux parler un peu plus, grand âme, rose,
12: bien. Tu connais?
5: Ouais.
12: Bonne initiative. Bonne initiative. Tu peux le mettre?
5: Rien, c'est bon. Je veux.
12: Alright.
5: Garde-moi.
12: Max.
5: Stéphane.
12: Il est là, Gérard.
5: Tu veux Gérard?
12: Ouais, Gérard, il est mou.
5: Gérard?
13: Allô?
5: Alright.
13: Je lui raconte, lui, là.
12: C'est Gérard.
13: Ouais, t'es tombé dans la bouteille de vin, toi, hein, je crois.
12: Non, Gérard.
13: Oh, non, mais si, hein, un petit peu quand même, hein.
12: Gérard, je t'aime bien.
13: Non, mais attends, attends, c'est moi qui vais parler.
12: Agressif.
13: Non, mais tout à l'heure, t'as dit que j'étais mou, maintenant tu m'aimes bien. Non, mais faut pas prendre les canards sauvages pour des carnets. Faut pas prendre les gens pour des abrutis, mon pote. Hein.
12: Papa.
13: Oui, papa. Appelle papa, t'as raison. Appelle ton papa. Appelle
12: gentil,
13: papa. Va demander à papa qui t'amène du Bordeaux.
12: Quoi?
13: Va demander à papa qui te ramène du bon vin, là, qui est en train de se faire, là.
12: Hier.
13: Oui.
12: Hier.
5: Bon, Gérard, en pleine forme?
12: Ça t'embête.
5: Stéphane?
12: Oui.
5: Est-ce que tu as quelque chose à dire pour toutes les auditeurs et pour toutes les auditrices qui nous écoutent?
12: Si, petit message. Moi, j'aime bien la musique, j'aime bien la vie, j'aime bien...
13: Ouais, t'aimes bien le goulot.
12: J'aime
13: aussi.
12: Bien Fun Radio.
5: Bon.
12: J'aime bien Max.
5: Bon, attends, Gérard.
12: C'est un homme...
5: Irremplaçable. Je lui dirai.
12: Max.
5: Oui, c'est moi.
12: Vraiment, c'est. On l'a trop.
5: On s'excuse, hein. Ce n'est pas une bande enregistrée, ça se passe en direct.
12: La planète.
5: C'est pas, on part pas en couille, tout va bien. C'est une histoire de planète, hein, ça va pas prendre très longtemps, juste le temps que Stéphane termine son truc. Voilà, donc Stéphane est parti live. Stéphane est quelqu'un d'inarrêtable. Voilà, absolument.
9: All right.
12: Le grand star.
9: Voilà, exactement.
12: C'est Max.
9: Très bien.
12: C'est...
9: Donc, il est possible qu'il ait taquiné la bouteille avant de venir témoigner sur l'antenne. Il manque plus François, ses enfants, et là, je crois qu'on fait la tête.
13: Bon, arrête.
9: Alors,
13: arrête, Max.
9: Bon, Stéphane. Ouais. Est-ce que tu as un poème à nous lire ce soir?
12: J'ai un poème improvisé.
9: Alors attention, Gérard, on écoute le poème improvisé de Stéphane. C'est sur quoi le poème?
12: Sur l'amour.
9: Sur l'amour. Alors attention, poème improvisé sur l'amour.
13: Eh Max.
9: Ouais.
13: C'est dommage que qu'on n'a pas Françoise avec, parce que là je crois que tu finis l'antenne. Hein.
9: Attention.
12: Est-ce que je peux voir Gérard un jour?
9: Oui. Alors Stéphane.
12: Est-ce que je peux voir Gérard un jour?
9: Ouais. Bah oui, là tu verras pas grand chose.
12: Gérard, est-ce que je peux voir un jour?
9: Ouais. Très bien.
13: Mais ça je sais pas parce que je suis très pris.
12: Dieu.
13: Ouais, Dieu m'a créé. Dieu créa la femme. Hein.
9: Allez, on...
12: Pardon ?
9: Non, on y va, Stéphane, on écoute ton poème.
12: Dieu nous a donné l'amour. Dieu nous a donné la vie. Dieu nous a donné Jésus. Dieu, il faut être incompris. Dieu, pourquoi nous sommes là ? Dieu, Gérard, ne comprend pas. Dieu, attendez que nous sommes là. Dieu, nous sommes à l'église, nous sommes à la mosquée, nous sommes à l'église, à la synagogue. Dieu nous aime. Dieu, il est le seul.
9: Ouais, c'est ça.
12: Dieu, il sert le vin. Dieu nous aime. Dieu, pourquoi Gérard nous aime pas? Pourquoi Gérard, il est imbécile? Pourquoi Gérard est mauvais? Pourquoi Gérard est jaloux? Pourquoi Gérard est alcoolique? Pourquoi Gérard il cherche la femme? Dieu, il aime Gérard. Je pardonne. Je pardonne et pardonne.
13: Je pardonne et pardonne et pardonne.
12: Dieu pardonne Gérard. Je crains que je l'ai vu ce matin. Il m'a dit que Gérard, il est pardonné. Il est vraiment. Et
9: oh
12: c'est conscrit.
9: Oh, Stéphane.
12: Et Gérard. Toi, Gérard.
9: Oh, pitié.
12: Toi, Gérard.
13: Bah oui, toi, Gérard, qu'est-ce qu'il y a à gauche?
12: Tu m'as pas vu.
13: Bon, bah, de toute manière, je veux pas te voir. Hein. J'ai pas besoin de te voir pour t'entendre. Bon. C'est bon, je t'entends assez comme ça. Hein.
9: Hey, Stéphane.
12: L'église des
9: saints Stéphane. Oh, putain.
12: L'église des saints Stéphane.
9: Oh, le diable. Stéphane.
12: Moi, oui.
9: Superbe.
12: Comment t'appelles, toi?
9: Comment m'appelle? Moi?
12: Comment t'appelles? Max.
9: Ouais.
12: Ton nom. Max.
9: Ouais, il a oublié mon nom.
12: Super système.
9: Ouais, Max. Le flare système, ouais.
12: Max.
9: Ouais.
12: Super système.
9: Ouais.
12: Max, tu es vu là avec des vedettes là.
9: Ouais, dans le gala tu m'as vu, c'est ça?
12: Ouais.
9: Non, ouais, c'est ça, dans le gala, ouais.
12: T'as pas vu?
9: Avec Romy Schneider, tout ça. Bruce Lee.
13: Avec Madonna.
9: Steve McQueen.
12: Qu'est-ce qu'il dit là? Comment elle s'appelle là? Gérard, hein?
13: La Gérard, et dis donc, c'est un mec, hein, je suis
12: Gérard,
13: pas une nana.
12: Tu viens avec le grand monde, toi? Moi, j'étais avec la comtesse.
13: Avec la concierge?
12: J'étais avec la comtesse.
13: Avec la concierge.
9: Bon, GG, Stéphane,
12: ouais.
9: C'est très compliqué ce soir à te gérer, ça va être très très
12: non,
9: dur.
12: Excuse-moi.
9: Il n'y a pas de mal, attends, il n'y a pas de mal, toi, ce soir, t'as dû. T'en as combien là exactement, toi, quand même?
12: J'ai bu. Bon, je vais. Viens te voir.
9: Ouais, pour mon anniversaire.
12: Ouais.
9: Ouais.
13: Et agent, hein.
12: Ton anniversaire, à quelle heure?
9: À quelle heure?
12: Moi, t'as reçu mes papiers, là?
9: J'ai tout reçu, tes papiers, tes impôts, tout.
12: Et comment j'ai marqué là-dessus?
9: C'était super. Qu'est-ce qu'il y avait marqué déjà
12: dessus?
9: Vu? Ouais, c'était extraordinaire.
12: Bon, c'est un mec bien, hein.
13: Hey, Max?
9: Ah, t'es vraiment un mec bien.
12: Non, j'ai pas... Avec,
13: Max?
9: Ouais, attends, ouais, Gérard.
13: Max?
9: Ouais.
13: Hé, hey, s'il vient, il vient à Agen.
9: Ah bah c'est clair.
13: Ça se fait.
12: Il n'y a pas de problème, mais j'aime pas Gérard.
13: Eh bah alors si tu m'aimes pas, tu viens pas.
9: Ah bah non, tu faut pas venir. Mais non, il est pas raciste.
13: Non mais attends, si. Où t'avais joué ça, dans Spirou Magazine ou dans Picsou?
9: Oh là là, ça casse.
13: Ou dans Picsou?
9: Non mais quand, faut faire gaffe, parce que quand Stéphane un peu bu, si on lui dit de venir à Agen, lui il va aller à Agen. Lui il va prendre le train, il va se retrouver là-bas. Il va dire bon, je viens pour prendre les studios de fun.
12: De bouteilles de.
13: De Côte-du-Rhône?
12: Et de bouteilles de.
9: 5 000
12: champagne.
13: Ouais, ah. C'est ça.
9: T'entends, Stéphane, il va venir avec du champagne. Ça va chauffer.
12: Ah, bon.
13: Ouais, du champagne et du Bordeaux.
9: Tu bouges pas, Stéphane, je te repasse Florent. Hein.
12: Non, parle-moi avec. Comment s'appelle l'autre?
13: Qui l'autre? L'autre, c'est moi.
12: Gérard, oui.
13: Non, mais moi, c'est bon, moi, je veux pas te parler, c'est tout.
12: Ah, t'es.
13: Non, mais je veux pas te parler, moi.
12: T'es pédé, toi.
13: Mais moi, je veux pas te parler.
12: T'es pédé, toi.
13: Non, mais tu restes poli, là, mon pote, parce que tout à l'heure, tu vas t'en prendre plein ton grade.
12: Ouais,
13: tu vas voir. Eh, tu sais ce qu'il dit, le pédé?
12: Eh, branleur,
13: tu sais ce qu'il dit, le pédé? Il t'emmerde, il t'encule par jusqu'au bout du nez.
12: Il
13: va te faire foutre, tête de mort. Bon, allez, Max, mets-moi en antenne, là.
9: Bon, tu quittes pas, Gérard. Bon, Stéphane.
12: T'es pédé, toi.
9: Ah non, on arrête là, Stéphane.
12: Oui.
9: Bonne soirée. Tu quittes pas, je te repasse. Ouais, bon, là, tout est déchiré, complètement éméché, l'ami Stéphane. Il y a l'ami Ricoré, il y a l'ami Stéphane, hein, ça c'est clair. Hein. Ça va?
14: Ouais, ça va, ouais.
15: Bon, qu'est-ce qui t'amène?
14: Bon, j'ai un problème. Hein.
15: Que veux-tu?
14: Bon, il y a mon chat qui est possédé.
15: Non.
14: Si.
15: Comment?
14: Et bien, je sais pas ce qu'il a. Il arrête pas de se rouler par terre. Il lève la queue quand il me voit.
15: Ah oui?
14: Il a le cul à l'air et tout. Il me fait mraou, tout ça.
15: Ouais.
14: Il se met à sauter partout au plafond et tout.
15: Ouais.
14: Enfin, ben, il est complètement barjot, quoi.
15: Ouais.
14: Et à un moment donné, bon, je sais pas, je l'ai paumé, tu sais. Il était parti, il s'était cassé dehors, quoi.
15: Ouais.
14: Je l'ai revu avec un autre chat, mon pauvre, il était en train de se faire monter, quoi. Il a un pédé en plus, ce chat.
16: Tu déconnes, arrête tes conneries.
14: Oh là. C'est le dwarfiste, toi, là-haut.
16: Ouais.
14: Oh, putain.
16: Il parle comme ça, ton chat.
14: Hein?
16: Il parle comme ça, ton
14: non,
16: chat.
14: Non, je sais pas, il ronronne et tout, il fait des bruits bizarres, là.
16: Il pète
14: en plus, ce chat.
15: Il parle comme ça.
14: Non. Alors, attends, je vais te le faire, attends, il fait
15: vas-y,
14: ça.
15: Vas-y, il fait comment? Ah, carrément.
14: Ah, ouais, non, mais il est complètement barjot, quoi.
15: Ah, là, c'est dangereux, alors, hein.
14: Ah, ouais, non, mais c'est affolant, quoi. On peut pas appeler la SPA, un truc comme ça,
15: non? Ah, on peut pas appeler la SPA, non, on peut pas appeler la SPA.
14: Ah, mais c'est la lue, hein.
15: Tu peux les appeler, tu crois, toi?
14: Bah, je sais pas, moi, j'ai pas le numéro.
15: T'as pas le numéro?
14: Ah, non, mais
15: nous non plus.
14: Hein?
15: Nous non plus.
14: Ah, merde.
16: On est désolé.
14: Non, mais attends, Max.
15: Oui.
14: Je vais te dire, je crois bien que ma baraque, elle est possédée, c'est pour ça.
15: Ah.
14: Je crois bien qu'il y a des fantômes.
15: Comme dirait Raymond DeVos, ça serait pas possédé du percepteur?
14: Non, je crois pas.
15: Non, t'es sûr?
14: Non, c'est sûr, ouais.
15: Non,
14: non mais sérieux, mais il y a des trucs bizarres qui se passent dans ma piole, enfin dans ma maison, tout ça, quoi.
15: T'entends des bruits de... Est-ce que tu entends des...
14: Ouais, non, c'est pas ça.
15: Ça, c'est ta mère qui fait l'amour avec ton père?
14: Non, je suis pas avec eux. Non.
15: Ah bon, t'es pas avec eux?
14: Non, ça va. Ouais.
15: Ah bah, faut pas être avec eux quand ils font ça, hein. Faut les laisser tranquilles, hein, Gobi, hein.
14: Ouais.
15: Allons.
14: Non, mais c'est mon chat, quoi. Vico, il est quand même en margeau, quoi.
15: C'est vrai.
14: Vico, je l'appelle.
15: Sarah, est-ce que tu peux l'aider?
17: Non, pas trop.
15: Pas trop, t'as pas envie?
14: Elle veut pas m'aider?
15: T'as pas envie? T'as pas...
17: C'est bien.
15: Alors je vais tourner ça d'une autre manière, ça. Est-ce que tu veux pas m'aider?
17: Ah, ouais. Ça change tout.
14: Non, mais c'est clair.
15: M'aider à m'en sortir avec Gobi, je veux dire.
14: Oh, bah attends, allez, sérieux, mais c'est bon, quoi.
15: Comment ça, sérieux? Attends, ça va, sois poli, non?
14: Trouve-moi un exorciste, je sais pas, moi.
15: Mais comment tu veux qu'on trouve un exorciste,
14: au nom de Dieu?
15: J'essaie à Marabou, qu'est-ce que tu veux, je peux t'aider.
14: Il y a un truc bizarre.
15: Je peux t'aider, je peux te tout faire.
14: C'est vrai?
15: C'est si simple.
14: Ah, et tu peux mettre les petits fantômes derrière là,
15: oui.
14: Quand tu veux.
15: C'est 1000 dessins, frère.
14: J'aime bien ça.
15: C'est 1000 dessins, frère, c'est ce que tu veux.
14: Hein?
15: Est-ce que tu veux, c'est 1000 dessins, frère.
14: 1000 dessins, frère.
15: 1000 dessins, mais non, alors tu fais, mais non. Qu'est-ce qu'il fait, Florent? Pas de coup de fil personnel pendant le travail.
14: Et c'est peut-être mon chat qui appelle.
15: Alors, qu'est-ce que tu veux faire? Tu vas appeler Marabout?
14: Mais j'aimerais bien, oui.
15: On va pas avoir le temps, là, malheureusement. Hein,
14: pas, ouais.
15: Ah non, ça va être dur, là.
14: Hein. Tu peux me mettre la musique des fantômes derrière,
15: hein? Ouais, 2 secondes pour lui faire plaisir.
14: Ah ouais, j'aimerais bien, ouais.
15: Sarah!
17: Oui.
15: Comment je peux faire pour me débarrasser de lui?
17: Bah donne-lui un petit conseil.
14: Ouais, ça va, gros. Attends. C'est bon quoi, moi mon chat il est possédé, il est complètement barjot quoi, je sais plus quoi faire, il a failli me cramer la gueule l'autre jour.
17: Ah ouais, c'est grave ça.
14: Hein?
17: Ouais.
14: Ah ouais, non mais attends, c'est hallucinant quoi, un chat comme ça, en plus il est pédé comme un phoque quoi, il se fait monter dans la rue et tout, devant tout le monde. Alors attends, mais c'est quoi ce bordel quoi?
17: Mais il faut faire soigner.
14: Ben ouais, mais bon, j'ai pas envie, moi j'ai pas trop les sous, tout ça quoi. Oh là. Ah, il commence à me fracasser tout ça, sérieux.
16: Je suis là. Voilà, Gobine, es-tu content?
14: Ouais, ouais, j'aime bien, ouais.
16: Je te souhaite une bonne nuit.
14: Ouais, ciao, Max.
16: Fais de beaux rêves.
14: Ouais, ouais.
16: Salut.
14: Salut.
16: Sarah.
17: Oui.
16: Je te souhaite une bonne nuit.
17: Moi aussi.
16: Fais
14: bonne
16: de beaux rêves, à bientôt.
14: Oui, ça va.
16: Fun Radio et la Libre Antenne continuent, les enfants. 0870-5000 ou 0803-08-5000, on vous attend. Et puis pour la musique, on aura Paulie, c'est puis Roxane.
5: C'est une grosse quéquette. Voilà, parle bien devant le micro, n'aie pas peur. Hein.
18: Toi qui écoutes Fun Radio Max, pour lui dire...
19: Max, ce soir, je suis là vraiment pour toi.
5: Ah, j'y crois
19: je
5: pas.
19: Joyeux anniversaire.
5: Pas de fête
19: pour
5: en
19: eux.
5: Face.
19: C'est vraiment super, Max.
5: Alors, ça va et toi?
19: C'est vraiment super. Bonsoir, les amis. Malheureusement, je vous connais pas, mais. Alors, c'est qui, Gérard?
5: Alors, Gérard, il est là.
20: Salut.
19: Ah, Gérard, t'es vachement beau, moi qui critiquais à l'antenne, merde.
5: Alors, tiens, là, Mickaël Decan, le.
20: Je viens d'arriver.
5: Essaye de deviner où se trouve. C'est dommage pour les gens qui regardent la radio, ne le verront pas. Nous, on sait de quel côté il se trouve par rapport à moi, où, à ton avis, se trouve Alain.
21: Alain.
5: Alors.
21: J'irai. Oh là là.
5: Ouais, à droite de la radio, donc sur votre enceinte de droite, se trouve Françoise. À ton avis, où est Françoise, Mickaël? Mickaël, Françoise.
21: Françoise, c'est celle qui a des lunettes, je crois.
5: Mais non, ça c'est Christine, la femme à notre ami Gérard. Alain, Françoise. Alors là, maintenant, il y a les six. Hein. Alors là, j'y crois pas. Tu vas te mettre en face? Je crois que t'allais pas venir, toi.
21: Bah ouais, mais je viens
5: à dépannage. Bon, alors très bien, tu viens à dépannage. Heureusement, il va venir avec Gérard mettre un petit peu d'ambiance parce que.
21: Ouais, mais cela s'adore.
5: Bon, alors refais-nous le poème, Christine. Excuse-nous, on t'a interrompu, mais elle est très très sage. Hein. Alors, Christine, nous lis le poème. Alors, vas-y, Christine, ah, go. Oui,
18: toi qui écoutes FN Radio Max pour lui dire que tu l'aimes, toi écoute Max, tu m'appelles pour te dire tu es cocu. Toi qui écoutes Max, mais tu lui dis que tu es reçu une bouteille sur la tête. Toi qui demandes à Max comment fait une fellation. Toi qui demandes à Max comment fait pour faire une sodomie. Toi qui demandes à Max et à Florent pour sortir avec une fille. Toi, rappelle le lendemain pour lui dire qu'elle n'est pas venue.
5: Oh là là, c'est beau. Ah, pardon.
18: Toi qui appelle pour demander comment va Gérard. Toi qui voudrais parler à Gérard, mais il descend par la cabine.
5: Voilà, bravo, on peut l'applaudir quand même. Hein. Tranquille? C'est joli comme tout, c'était tout
18: oui,
5: mignon.
18: C'est super.
5: C'est super, hein, sodomie, fellation, super. Ah, tout, qu'est-ce qui t'amène?
14: Bah voilà, alors je voudrais faire un truc. J'ai préparé des enceintes là. Je les ai mis à ma fenêtre.
5: Ouais.
14: Et je voudrais que tu gueules parce que mes voisins, c'était des pauvres cons quoi.
5: C'est vrai?
14: Ouais.
5: Quels sont? Tu connais leurs prénoms? Sans donner leur nom de famille, leur prénom simplement? Non, tu saurais pas.
14: Non, quoi.
5: Bon.
14: Et je voudrais les réveiller, quoi.
5: Tu voudrais les réveiller?
14: Ouais.
5: Eh bah écoute, oui, on peut le faire, oui.
14: Mais tu gueules, hein, franchement.
5: Tu gueules, il faut que je gueule.
14: Ouais.
5: Attends, je vais prendre une voix, peut-être, attends. Celle-là? Attends, non, ça marche pas. Là.
14: Ah ouais.
5: Celle-là? Non.
22: Celle-là, réveillez-vous. Réveillez-vous. C'est dégueulasse, attends, on va trouver autre chose.
5: Hein?
22: Là.
5: Réveillez-vous.
22: On va faire mieux. Tu me dis, hein?
5: Hein?
14: Ah ouais.
22: Là. Réveillez-vous. Non, c'est pas bien. Attends. Hop.
14: C'est pas mal, ça.
22: Apportez bien, il y a ça aussi, attends.
5: Hein?
18: Réveillez-vous.
14: Ah ouais, Delia.
18: Réveillez-vous. Allez, c'est bon.
5: Alors, on y va?
14: Ok, bon,
5: allez,
14: alors,
5: c'est
14: attends.
5: Parti.
14: C'est parti. Ça va faire du feedback, hein, enfin, normalement. Enfin, ça va faire un peu d'écho, quoi. Ok, vas-y.
5: On y va?
14: Ouais.

0: Oui, qu'est-ce qu'il y a?
1: Il y a du bruit de lumière là.
0: Mais plus fort, plus fort, plus fort, vas-y encore une fois, vas-y, chiche. Vas-y, lâche-toi, lâche-toi. Et tu mets à fond le morceau qui arrive après, d'accord?
1: Peut-être pas.
0: Vas-y, vas-y, vas-y, vas-y.

0: mondial de Belgique, toi.
1: Quoi ?
0: T'es un mondial national. Départemental, régional, cantonal. Tu commences déjà à improviser, tu pourrais déjà me faire une petite impro, là, par exemple. Si je te donnais un thème, tu serais capable, là. Qu'est-ce qu'on pourrait lui demander comme thème en rapport avec le téléphone pour que ça soit logique que t'as un téléphone dans les mains? Qu'est-ce qu'on pourrait lui...
2: T'appelles chez un... Attends.
0: Non, ou alors autre chose. Attends, qu'est-ce que tu... c'est pas évident, là, du coup, là. Tu me poses une colle, là, Maxime. Pourquoi tu veux absolument improviser? On n'est pas obligé.
1: C'est toi qui m'as demandé, en fait. Mais bon.
0: Pardon?
1: C'est toi qui m'as demandé.
0: Ah non, c'est pas moi qui t'ai demandé, hein. Ah non, c'est pas moi.
1: Ah mais non, c'est pas toi, c'est vrai.
0: Non, c'est qui a demandé? Non, mais je pensais que t'allais improviser, là. Tu t'es improvisé. Mais alors...
1: d'accord.
0: Non, mais c'est dommage. Non, mais c'est vrai que c'était pas le but, mais bon, on aurait pu imaginer, là.
2: Ouais.
0: On aurait pu imaginer un quiproquo, là, une embrouille, et puis ça y est, c'était parti, on partait en impro.
1: Mais c'est parce qu'en fait, c'est ma mère, en fait.
0: Comment pour improviser, Maxime? Oui, ta mère, tu la fermes dans un placard, et puis voilà, tu dis que t'es en train de discuter avec Max en direct sur fin de radio et que tu parles.
1: Non, mais c'est ma mère, c'est pour ça, c'est elle qui m'a dit improviser, parce que quand je l'ai mis dans le placard, justement, elle m'a dit que le ballet lui avait expliqué que l'impro c'était important dans la vie.
0: D'accord.
1: Et donc voilà, donc j'appelle pour ça.
0: Oh, t'as fumé la moquette, toi. T'as
1: non, pas du tout.
0: Et qu'est-ce qu'on pourrait improviser? C'est quoi le thème? Qu'est-ce qu'on pourrait faire juste pour le plaisir, voir si je suis capable avec toi là? Quel est le thème qu'on pourrait se donner tous les deux? N'importe lequel. Parce que quand on fait de l'impro, les ligues d'impro là, comme on en a vu pas mal à la télé, il y a des Italiens, des Québécois, les Canadiens sont très forts, hein. Les Québécois là.
1: Ouais, les Québécois. Ouais.
0: Les Québécois sont assez balèzes dans
1: ouais, les Québécois et les Belges.
0: Dans cette catégorie, ouais, les Belges sont assez forts. En fin de compte, c'est des gens qui se retrouvent. On peut l'expliquer d'ailleurs de la manière dont ça se passe. C'est comme le système d'un ring de boxe.
1: Ouais, en fait, ça s'appelle donc une patinoire.
0: Ouais.
1: Bon, c'est un peu le même système. Ouais. Et donc en fait, donc il y a les deux équipes. Il y a un arbitre.
0: Il y a des équipes de quatre hein, à peu près. Hein, c'est en règle générale.
1: Ouais, non. Ouais. Enfin, là, pour ce mondial-là, c'est des équipes de six.
0: D'accord. Ok.
1: Donc là il y a l'arbitre, il donne un thème, donc ce thème c'est vraiment du tout n'importe quoi.
0: Alors ouais, moi de ce que j'avais pu voir, c'est que c'est pour être clair, c'est un thème qui est donné. On choisit les deux équipes, ça va être les Français contre les Belges.
1: Ouais, par exemple.
0: On va dire voilà, le thème est celui-ci. La durée, c'est 2 ou 3 minutes, je sais pas exactement.
1: Ouais, en fait, ça varie entre 2 et 6 minutes.
0: Entre 2 et 6 minutes, on va dire voilà, le thème c'est ça. Ça dure 4 minutes. Et il y a un échange, on a le droit d'avoir 2 personnes ou 3.
1: Ouais, mais généralement ouais, on dit mais en fait toi tu connais la ligue d'impro française, je suppose.
0: Ah non ouais, enfin non, celle que j'ai vue, je la voyais énormément sur Comédie, mais il y avait les Canadiens, les Italiens,
1: oui,
0: les Français.
1: En fait, ouais, c'est ça, ouais.
0: Ah ouais.
1: C'est plus ouvert justement, enfin là pour ce mondial là, parce que c'est souvent joueur illimité ou des trucs comme ça.
0: Ah ouais, des fois ils disent que c'est limité, c'est-à-dire qu'on, dès qu'on en a marre, on peut rentrer, sortir, on peut essayer d'aider un de ses copains quand il est un peu déstabilisé.
1: Ouais, on peut rentrer, ouais, sans problème.
0: Voilà, et après forcément, il faut se taper là-bas, il faut créer un dialogue avec l'équipe d'en face, sachant qu'il faut essayer d'amender, de le mettre un petit peu en porte-à-faux, quoi.
2: C'est vachement marrant ça quand même.
0: Hein. Ah ouais, mais c'est super compliqué.
2: J'ai trop envie de faire ça, j'en sais rien.
0: C'est génialissime, c'est très bon pour le théâtre, pour l'expression, puis pour
1: l'impro. Ouais, donc voilà, moi je fais ça, je fais aussi du théâtre, mais en fait le truc c'est qu'il y a aussi beaucoup de catégories différentes. Et donc c'est ça aussi, c'est intéressant parce qu'il n'y a pas que des catégories libres, enfin, c'est comme ça qu'il y a souvent.
0: Parmi les gens qui sont extrêmement connus, connus du grand public maintenant, hein, qui sont passés par la Ligue d'impro, t'as Denis Marie, Bruno Salomon.
1: Ouais.
0: T'avais Jean Dujardin, je crois qu'on a fait pas mal.
2: Il y a eu Jamel aussi, Jamel Debbouze.
0: Jamel Debbouze en a fait partie. Ouais. Et il y a aussi, surtout, celui qui est extrêmement connu, c'est effectivement, il a raison, dans l'équipe de France, c'est Philippe Lelièvre, qui fait partie des membres du jury de la Starac aujourd'hui, justement, qui fait l'impro d'ailleurs, qui s'occupe du théâtre un peu d'improvisation.
2: Ah oui, c'est vrai, ouais, grave.
0: Ouais, et lui est assez fort là-dedans, il est très très fort là-dedans. Ouais. Hein. Moi je le connais bien, et c'est vrai que c'est un mec qui est extrêmement balèze. Alors, on pourrait en faire un. Il y avait d'ailleurs, mon Le Lièvre était sur Comédie, à un moment donné, avec un de ses potes à lui de la Ligue d'impro, il faisait comme ça pas mal d'impro. Il y avait des thèmes qui étaient donnés dans le public,
2: vrai.
0: Et ils devaient en 1 minute ou 2 avec des costumes, des fois c'était drôle, des fois ça l'était moins, des fois tiré par les cheveux, mais les mecs

0: imposer 3-4 thèmes.
1: Ils se retournaient, ils se concertaient genre 10 secondes.
0: Ils avaient 15 secondes et paf, et d'un coup, il y en a un qui prenait la parole et l'autre devait comprendre ce que l'autre essayait de lui faire dire. Et c'était parti.
1: Ouais, c'est là, en fait, c'est là où on dit qu'il faut quand même avoir un partenaire qui est vachement, qui te connaît quand même vachement. Ou enfin qui arrive, enfin faut vraiment avoir un feeling avec le mec, ouais, parce que si t'as un mec qui te suit pas du tout,
0: sauf que sur comédie ils sont censés réussir l'essai à deux et ils sont tous les deux dans la même équipe, sauf que lui, de la manière dont il explique Maxime, tu peux avoir un copain à toi mais c'est face à une autre équipe qui va prendre, qui va te donner la réplique et qui va essayer de te niquer.
1: Ah ouais, c'est ça hein, c'est ouf.
2: Ouais, mais c'est pas vraiment de niquer quoi, enfin
0: vachement bien. Non mais c'est un sport,
2: des matchs, on dit qu'on fait des matchs avec quoi, donc c'est vraiment
0: des matchs avec, ouais mais il y en a toujours un, ouais mais il y en a un qui essaie toujours de mettre un petit peu l'autre dans, moi j'en ai vu pas mal de matchs à la télé, ça m'a toujours scotché quoi, il y en a qui étaient vraiment vraiment très très balèzes
2: hein. Ouais, vas-y, donne-nous un thème.
0: Qu'est-ce qu'on pourrait se faire comme thème? Ouais, mais bon, moi je suis mauvais, toi tu vas cartonner. Qu'est-ce qu'on pourrait se donner comme thème? Qu'est-ce qu'on pourrait, je sais pas, toi t'en as plein, j'imagine qu'en cours il y en a plein, que pendant les cours d'impro, un que t'as fait dernièrement.
2: Allez, un j'ai fait dernièrement, d'une bière de goût.
0: Hein?
2: Une bière de goût.
0: Ah, ça va jusque là, des fois on vous dit tiens, vous improvisez sur une bière de goût.
2: Ouais, mais c'est souvent des jeux de mots à la con.
0: Oh
2: aussi,
0: putain, hein. Une pierre de coup pour faire une bière debout et après t'improvises. Ah ouais,
2: ouais
0: là.
2: Bah ouais, mais en fait, t'es pas obligé de faire exactement sur le thème quand tu peux partir outre.
0: Oui, tu peux imaginer que ça soit une bière, tu bois une bière et tu te mets debout et puis tu parles là-dessus comme si t'étais
2: dans. De goût, c'est un jeu de mots.
0: Une pierre?
2: Oh putain. Ou bien tu m'entends pas ou bien t'es.
0: Non, une bière comme la bière.
2: Ouais, la bière en Belgique.
0: Ouais, une bière de coup.
2: De goût.
0: De goût? Ah, de goût! Une
2: ouais,
0: bière de goût.
2: Comme une pierre de coup.
0: Ouais. Mais ça pourrait très bien être ça l'impro, hein. Ça pourrait très bien être dans un bar de mecs qui sont pétés, l'autre lui dit mais non, une bière de coup, et toi tu dis debout, et puis c'est parti.
2: Bah oui, c'est parti, et c'est ça quoi, c'est ça qui est bien.
0: Donc voilà. Bon. Par contre, on a une façon d'en parler tous les deux qui est pas drôle, et ça va pas donner aux gens envie d'y aller. Alors que c'est drôle, hein, en temps normal, hein.
2: Bah oui, normalement c'est drôle.
0: Ouais, normalement c'est drôle, mais avec moi, et toi ça l'est pas, hein.
2: Attends,
0: non, plus de ma faute que de la tienne, hein, parce que forcément, toi, tu es un professionnel. Alors, tu vas nous donner vite fait les dates à ne pas rater.
2: Ouais, mais alors, un truc très très simple, c'est vous allez sur www.fbia.be, donc la FBIA, c'est la Fédération Belge d'Improvisation Amateur, mais bon, amateur, c'est juste...
0: Comme les films de cul, quoi.
2: Oui, tout à fait.
0: C'est un peu ça, ouais.
2: En fait, c'est des gens qui faisaient des films de cul à la base, qui sont rassemblés pour faire ça.
0: Ah, c'est bien ce qui me semblait, parce que...
2: Ouais,
0: moi,
2: parce qu'en fait, ouais. Pendant leur film de cul, ils improvisaient, donc ils se sont dit, ah, si on faisait ça.
0: Eh ben ouais, c'est pas mal. Alors, donc toi, ça veut dire que t'as déjà tourné dans les films de cul, et maintenant voilà. T'es dans l'amateur de théâtre, ou tu passes d'abord par ça pour faire toi de l'amateur après film de cul?
2: En fait, je fais tout en même temps, moi, donc...
0: D'accord, ok.
2: Donc en fait, c'est ma mère qui m'a inscrit au truc de cul.
0: J'allais te le demander si c'était de en plus. Alors, c'est ça, en plus.
2: Oui, tout à fait. Ah, c'est ma mère qui m'a inscrit au truc de cul, donc voilà.
0: Ah ouais, mais t'as la bouche qui sent le sexe, c'est pour ça que ça m'étonne qu'à moitié. Je me suis dit, ce mec-là, il appelle, mais il a une idée derrière la tête, c'est de parler du théâtre d'improvisation pour aborder l'amateur au niveau cul. En fin de compte, ce que tu veux, toi, c'est parler de cul.
2: Oui.
0: Ah, c'est vrai, mais j'en étais persuadé, faut pas être timide comme ça, Maxime.
2: Oui, d'accord, mais oui. Pardon? Oui, bah tout à fait.
0: Bah c'est pas grave, il faut en parler. Bah écoute, il y a nos malaises. Alors c'est normal, hein, t'es encore jeune, et puis bon, t'es peut-être un peu trop jeune pour ça, mais peut-être que tu regardes quelques films de cul, non? Des films porno?
2: C'est pas mon genre, je sais pas, moi je trouve ça rabaissé au niveau de...
0: Bah c'est marrant que tu dises se rabaisser que de parler de films de cul, que t'appelles pour finalement parler de l'amateur d'un film de cul.
2: Ah,
0: j'étais parti dans tu vois, dans l'impro et toi t'as pas suivi. Ah, je serais un bon élève, moi. Je serais un bon professeur, moi. Ah, là. Je t'ai fait paniquer. Toi, là, je l'ai mis contre les cordes. C'est-à-dire que je l'ai mis en porte-à-faux. Du coup, j'étais gêné par la situation avec sa maman derrière. Et d'un coup, si. Et hop, toi, là, j'ai poussé. Bam, bam, bam, bam, bam, bam, bam.
2: Parce que j'étais moi, je suis dégoûté. Je me dis, ah, mais c'est lui, c'est monsieur premier degré. Alors, je me suis dit, mais non.
0: Ah non, moi je suis plutôt monsieur deuxième degré tout le temps. Le problème c'est que moi avant j'avais l'émission, je l'appelais D de deuxième degré. C'est que les gens on sait jamais si c'est
2: le
0: même. Pardon?
2: En fait moi j'étais à fond dans mon deuxième degré et j'ai eu peur, je me suis dit hein.
0: Ouais, s'il vous plaît.
2: On n'a pas tous l'accent comme ça, déjà j'ai de la chance de pas l'avoir.
0: Ah t'as de la chance, vous rendez compte un petit peu? Il dit qu'il a de la chance.
2: C'est horrible l'accent.
0: Bon faut pas dire ça, c'est pas vrai hein.
2: Si c'est vrai.
0: Bah non, attends, les Belges on parle comme ça, mais partout, ça. Allez, hein. Bon, Maxime, on finalement, depuis le début, on est là, on plaisante. Bon, c'est ce petite discussion qu'on a depuis tout à l'heure, c'est l'anarchie. Hein. C'est incompréhensible, c'est inaudible. Je pourrais presque encourager les gens à ne plus écouter parce qu'ils ne doivent plus rien comprendre depuis longtemps ou ils ont peut-être déjà quitté l'antenne, ce que je comprendrais. Qu'est-ce que tu souhaites dire pour terminer? Tu veux parler de la Ligue d'impro? Tu veux donner un site pour conclure? Vas-y.
2: Oui, donc c'est www.fvia.be. Et donc là-dessus, vous avez un lien donc pour aller réserver vos places pour le mondial, donc le mondial qui se passe un peu partout en Belgique. Donc ceux qui seraient intéressés, donc vous pouvez aller voir sur ce site et vous inscrire, réserver vos places. Et allez-y parce que vraiment c'est bien.
0: D'accord, le message est passé, Maxime. À bientôt.
2: À bientôt.
0: Bon courage et bonne bourre. T'embrasse ta maman pour nous, hein, bien entendu. Allez les Belges, on y va, c'est parti. Au taquet, 00 33 1 42 48 5000.
3: Tommy est avec nous, 18 ans, de Sisteron. Ça va?
4: Ouais.
3: Sisteron, c'est d'actualité ça.
4: Allô?
3: Oui. Allô Tommy?
4: Oui.
3: Sisteron.
4: Ouais, c'est moi ça.
3: Putain.
4: C'est moche.
3: Ok, d'accord. Et Sisteron, vous voyez un peu l'actu. C'est dans le sud, c'est bien ça?
5: Bien sûr.
3: C'est à côté, non mais il y avait le...
5: chapiteau.
3: Non. Sisteron, non mais je dis pas de conneries. Ils en ont parlé aux actualités là depuis un jour. C'est par rapport au Tchernobyl là, c'est le nuage là. Non, ça fait plus de 10 ans, ils ont fêté les 10 ou non, les 15 ans maintenant de Tchernobyl. Et il y a encore des endroits dans le sud de la France, dans les montagnes, tout ça, des endroits qui sont encore beaucoup...
5: Bah écoute, Tommy,
3: Sisteron, c'est dedans.
5: Non, mais
3: Sisteron, on en a parlé.
5: Non, mais écoute,
3: tu vas comprendre. Ouais.
4: Pas qu'il m'entend, là.
3: Oh putain, le roi des cons.
6: Bon, on t'entend, vas-y, parle.
4: Ah, tu m'entends.
3: Non, mais tu vas passer en direct, là, ou pas?
4: Ben oui.
3: Bon, ça serait pour parler de quoi?
4: Ben, c'est pour passer le coup de gueule aux 12 là. Parce que tout à l'heure, en fait, j'ai eu un gars là. Alors déjà, c'est dur de vous avoir.
3: Mais tu veux parler à qui?
4: Mais, ben, je veux pousser un coup de gueule aux 12 là.
3: Mais à qui tu veux parler?
4: Ben, à Max, non?
3: Mais pourquoi tu l'as pas dit plus tôt?
4: Ben, je sais pas.
3: Bah, alors quitte pas, tu veux passer à l'émission?
4: Ben oui.
3: Et ben alors, pourquoi tu le dis pas?
4: Ben je sais pas, depuis tout à l'heure, en plus j'entends Max et je peux pas lui parler. Et après il y a un gars, Manu, il m'a dit ouais mais t'es en attente. Alors, là j'ai un peu mieux compris mais je comprends pas trop là.
3: Oh là là. Et t'es tombé, mais c'était pas Manu hein.
4: Ah bon?
3: Non, tu veux parler alors, attendez, vous êtes à l'accueil d'RTL là monsieur. Vous voulez parler aux gens de Fun Radio?
4: Non, c'est pas possible.
3: Attendez, ne quittez pas hein.
4: Allô? Moi je comprends. Allô?
7: Fun Radio, bonsoir.
4: Bonsoir?
7: Oui.
4: C'est pour passer le coup de gueule là.
7: Quel coup de gueule? Je t'écoute. Comment tu t'appelles?
4: Ben Tommy.
7: Tommy?
4: Tommy, ouais.
7: D'accord. T'es quel âge?
4: 18 ans.
7: Et tu veux parler à qui?
4: Ben Max.
7: À Max?
4: Oui.
7: D'accord. Et pourquoi t'as un coup de gueule contre Max?
4: Mais, pardon?
7: Pourquoi tu veux passer un coup de gueule contre Max?
4: Ben, parce que, en fait, j'ai téléphoné le 12 pour avoir, en fait, les fourchettes.
7: Pour avoir les fourchettes. Ok, ben, je vais te le passer. Ne quitte pas.
4: Allô? Allô? Allô?
8: Le numéro que vous demandez n'est pas attribué.
4: Oh non.
8: Veuillez consulter le service des renseignements.
4: Oh non. Toujours, ça fait
8: le numéro
4: pareil,
8: que vous
4: là.
8: Demandez n'est pas attribué.
4: Ça fait pareil.
8: Veuillez consulter le service des renseignements.
3: Ah, il a raccroché pour de vrai. On rappelle, alors on le rappelle. On va rappeler Tommy de Sisteron, gros dossier. Apparemment, on est tombé sur un gros formulaire là. C'est du bon ça. Hein. Deuxième essai. Attention, ça sonne.
4: Allô?
3: On rappelle Tommy, hein?
4: Allô? Allô?
3: Oui?
4: Allô?
3: Fun Radio, bonsoir?
4: C'est Manu, là?
3: Oui.
4: Ah oui. Depuis tout à l'heure, j'attends, là. Hein. J'attends depuis tout à l'heure. Vous me dites...
3: On te cherche parce que t'es tombé au standard d'RTL. On a fait une erreur de manipulation, hein?
4: Ah, parce que...
3: Il y a des petits problèmes de manipulation, d'accord?
4: Il y a RTL en même temps?
3: Alors, attention, je te passe les assistants, hein?
4: Ouais.
3: C'est parti.
4: Je comprends rien. Allô?
9: Bonjour. Toutes les lignes de votre correspondant sont occupées. Nous vous remercions de renouveler votre appel ultérieurement.
3: Ça marche bien quand même.
10: Non, on peut faire un autre truc. On peut faire, qu'est-ce qu'on fait? Non, genre, dès qu'il décroche, on fait le repas. Allez, on y va. On y va, c'est parti. Attendez, j'ai un truc. Ils sont au lieu de jingle, là, RTL et tout ça, là.
3: Dans le délire,
10: bah oui. Forcément, on va délire. Attention, c'est parti.
3: T'es dans le délire, hein.
10: Attention, attends, je suis pas dedans, je suis pas sur le coup.
11: C'est la vague.
10: Ça va être bon. Attends, encore deux secondes. Hop. C'est bon, c'est dessus.
11: C'est bon,
10: tu peux y aller, tu peux balancer,
11: C'est bon,
10: je suis pas dessus, putain.
11: C'est bon,
10: non, je suis pas dessus.
11: On y va.
4: Allô?
10: Allô?
4: Allô?
10: Oui, on a encore été coupé, hein.
4: Mais, il y a des problèmes?
10: Pardon?
4: Il y a des problèmes?
10: Oui, parce que, tu sais, il y a RTL, il y a Fun Radio, il y a RTL 2, c'est pour ça, quoi. Tu voulais parler à qui? Aux gens de Fun Radio, d'RTL ou RTL 2?
4: Ben ouais, là où...
10: À quelle radio tu veux parler? RTL, RTL 2 ou Fun Radio?
4: Fun Radio.
10: Ok, tu quittes pas.
4: Ok. Allô?

0: RTL 2, bonsoir.
1: Allô?
0: Oui, bonsoir.
1: RTL 2?
0: Ouais, salut.
1: Mais moi je demande Fun Radio.
0: Ah, excuse-nous, bah je te renvoie. Hein.
1: Allô? Allô, Fun?
0: Allô?
1: Allô?
0: Ne quittez pas, je vous repasse le standard de Fun, il y a une erreur. Hein.
1: Ah bon?
0: Yeah, RTL 2, bonsoir.
1: Mais c'est pas de Fun Radio, là?
0: Ah, non, vous venez de m'appeler.
2: Tu me passes la corde?
1: Non, non. Il y a un monsieur qui me dit quelle radio je veux avoir. Et là, il me met, je sais plus quoi, la RTL.
0: Vous êtes RTL 2, excusez-nous. On va vous renvoyer au standard principal.
3: Excuse-moi, Benoît.
0: Ouais.
3: L'album de Super Tramp.
0: En 82, rank 12.
1: C'est quoi ça?
0: Tu me feras les échos pour les nouveaux jingles, Cyril.
1: Allô?
0: Bon, je te renvoie au standard, hein. Tu bouges pas, hein. J'ai un speak à faire. C'est le seul de la nuit.
1: Allô?
0: Allô, excuse-moi, hein. Je te repasse, c'était Fun Radio parce que c'est le même groupe, donc on cherche. Hein. Pas d'inquiétude, hein, on va y arriver.
1: Ok.
0: Ok, c'est parfait.
1: Allô?
0: Oui, deux secondes, tu vois pas qu'on sonne. Je te passe le standard, hein. J'espère que je me trompe pas de radio. Hein.
1: Mais je demande Fun Radio.
0: Hein. Ah pardon, excuse-moi, parce que j'ai fait une erreur de manipulation. Hein. Ouais, bah voilà, c'est ainsi que se termine cette émission. Christian, je te donne l'antenne.
4: Merci à toi, c'est Bastien.
1: Allô?
4: Nostalgie. Allô?
1: Allô?
4: Allô, oui, bonsoir.
1: Fun Radio?
4: Non, Nostalgie. Oh. Sébastien Croix.
1: Oh, bah, je comprends plus rien. Et Anka, elle est où?
4: Quoi? T'es sur Nostalgie, petit. T'es en duo, là, hein? Tu veux quoi, Anne-Catherine Lara? Okay. Tu veux une dédicace?
1: T'es
4: sur Nostalgie avec les deux animateurs, Flip et Flop. Tu veux parler de quoi? Des années guillées?
1: Non, mais en fait, je veux passer un coup de gueule à vous tous.
4: Ouais, tu veux passer un coup de gueule sur les guillées, les années 50 pour toi, c'est quoi? C'est la révolte?
1: Ouais.
4: Okay. Les baleines qui tombent, que tu sais. Tu t'es gouré, c'est ça? Ouais. Tu voulais parler à qui?
1: Je sais pas.
4: Bon, attends, quitte pas, hein. Attends.
1: Allô? Allô?
0: Allô?
1: Allô?
0: Ne quitte pas, je te repasse Fun Radio, hein.
1: Ben oui.
0: Ben oui, mais excuse-nous, il y a une erreur avec le standard. Je te passe le standard de Fun Radio.
1: Depuis tout à l'heure, manipulation, je
0: pense. Rire et chanson ou pas, non? Tapé pour rire et chanson, c'est ça?
1: Non, un coup de gueule, là. Après, on m'a dit de Chavanne, et après, on dit ça va mal, je sais pas trop quoi, là.
0: Très bon, très gentil Benoît. Je crois qu'on a un auditeur. On a un auditeur en ligne. Bonsoir, comment tu t'appelles?
1: Moi?
0: Oui. Allô? Salut, quel est ton prénom?
1: Tony.
0: Super. T'as écouté le sketch de Zouk? Qu'est-ce que t'en penses? Elle nous manque?
1: Non.
0: Oui.
1: Ah non, je sais pas, j'écoutais pas la radio, je sais pas, mais c'est qui là exactement?
0: C'est Sourire et Chanson là. Ça s'entend, non?
5: mais une chanson, mais une chanson.
0: Non, période de rire. Salut Tommy, t'appelles d'où?
1: De Sisteron.
0: Attendez, c'est pas drôle là, y a pas de fréquence, Rire et Chanson n'aimait pas Sisteron.
1: Si, j'ai un peu déjà entendu parler par mes grands.
0: Tu veux parler à qui là?
1: À Fun Radio, Max.
0: Ah bah on s'est trompé de numéro là, t'es Sourire et Chanson, salut.
1: Depuis tout à l'heure, oui.
0: Ouais bah salut, t'es Sourire et Chanson, on te repasse le standard. Allô? Allô?
1: Allô?
0: Oui, tu voulais parler à qui?
1: D'abord Fun Radio. Mais pourquoi derrière on appelle qui?
0: T'inquiète pas, moi.
1: Allô? Je veux Fun Radio, moi, hein.
0: Ouais, on va te trouver Fun Radio, t'inquiète pas, va. Il y a nos malaises. On va pourrais te le trouver, hein, y en a pour deux.
1: Après, moi, je te rappelle, moi.
0: Ouais, t'inquiète pas, là. On essaie de les appeler. Le problème, c'est que le standard, il est surbooké. Tu voulais parler à Anka, c'est ça, ou à Manu?
1: Ben ouais, peut-être, ouais.
0: D'accord, on va essayer de te trouver ça. Hein. Yannou Soussaï.
1: Mais il parle doucement, hein.
0: Hein?
1: Il parle doucement.
0: Attention. Je crois que c'est bon, on va les avoir. Hein.
1: J'espère aussi. Hein.
0: Ne t'inquiète pas.
1: Ça fait un moment que je suis au téléphone, là.
0: Mais ouais.
1: On
0: c'est bon.
1: Hein.
0: C'est bon, ça va le faire, attention.
1: Ah bon.
0: C'est bon, je te les passe.
1: Ah ouais.
0: Du nouveau d'énergie, bien sûr. Ouais. Alors c'est quoi la petite nouveauté que vous nous interprétez là?
4: Ouais, salut, c'est Gilles Lucas.
0: Tout
4: rien.
0: Je crois qu'on a un auditeur pour ce petit disque que t'as été choisi. Allô, Tony?
4: Tommy, salut.
0: Tommy, salut Tommy.
1: Oui.
0: Salut.
1: Mais c'est une radio?
0: T'es sur énergie là, hein?
1: Oh ben là je comprends pas, non. Depuis tout à l'heure je demande.
0: Attends, t'es sur énergie là, attention, hein, on est au standard là. Tu veux parler à... Non, attendez les mecs, il y a deux mecs au standard qui sont en train de se vider les blocs. Tommy, t'as deux secondes? J'espère qu'il n'y a pas de mec, il n'y a pas de nana là. Il y a que des mecs. Bon.
2: T'inquiète.
0: Bon, t'inquiète là quand même. Bon, Tommy.
1: Oui.
0: On y va, c'est parti. Lucas Gilles, tu veux le dédier à qui?
1: À mon patron.
0: C'est parti. On se le met jusqu'au bout.
4: Avec une capote.
0: Humour, énergie, je sais pas, pas de problème. Apparemment, il y a eu des problèmes.
1: Allô?
0: Vous voulez parler à qui?
1: Je demande, c'est une radio, moi.
0: Bah, ne quittez pas, il y a eu des petits soucis, hein, on a eu un assistant.
4: Bon, pour l'instant, toujours aucune circulation qui est sur le périphérique.
5: Oui, pour la météo aussi concerne cette journée de mercredi 25 avril.
0: Obligé de te couper, Benoît, parce qu'on est en simultané directement du côté de Sisteron avec notre envoyé spécial Tommy. Allô?
1: Allô?
0: Ouais, t'es sur MFM en direct, les informations 24 heures sur 24. Tommy, comment est la situation sur Sisteron?
1: Je sais pas. Tout à l'heure, on m'a dit.
0: Ouais, attention, Tommy, là, t'es en train de déborder. Quelle est la situation sur Sisteron?
1: C'est beau.
0: Ouais, ok, on se retrouve plus tard pour d'autres informations. Hein. Merci, on peut peut-être ajouter quelque chose, non?
5: Oui, tout à fait. Pour le TRC, quand t'es plus de cette
0: année. Ouais, on n'a pas le temps, malheureusement, on n'a pas le temps. Allô?
1: Allô?
0: Écoutez, il y a des problèmes, on vous passe, vous les fans radio, c'est parti.
1: Oui.
0: Allô? Oui, bonsoir, vous aviez souhaité parler à Max, je crois.
1: Oui, c'est Manu, là.
0: Oui, c'est Manu, à l'appareil.
1: Alors oui.
0: Ça va?
1: Mais oui, ça va.
0: Bon.
1: Mais depuis tout à l'heure,
0: Attends, excuse-moi. Parce que j'ai des boules de graisse qui me remontent. J'ai bide.
2: Attention.
0: Ouais.
2: Je vais faire la vague à tout le monde.
0: Ouais. Vous avez souhaité parler à qui?
1: Ben, Max.
0: C'est parti.
6: Nous vous mettons en liaison avec la police ou la gendarmerie nationale.
1: Hé eh? Je veux pas être ça, moi. La police... Non, je veux pas être ça.
6: Nous vous mettons en liaison avec la police ou la gendarmerie nationale.
1: Mais j'ai pas demandé ça, moi.
0: Police, c'est toi le bonjour?
1: Allô?
0: Oui, police, c'est juste là.
1: Alors... Ah ouais, mais non, mais là, je me suis trompé de numéro.
0: Et là?
1: Excusez-moi, je me suis trompé.
0: Vous êtes trompé? Oui. Quittez pas, je vous passe au collègue Leclerc. Hein? Collègue Leclerc, qui...
1: Allô?
7: Oui, bonsoir.
0: Ah, tu lui dis qu'il est mal. Ah non, si tu lui dis pas au Gonabelle, c'est non. C'est non. C'est minimum que tu prends. C'est un canular ou pas?
7: C'est mal. Mal.
0: T'as une famille?
1: Mal.
0: C'est un canular que tu nous fais ou quoi?
1: Non, c'est pas moi.
0: Je sais qu'à l'heure, c'est mal, t'es très mal barré là.
1: Non,
0: t'es placardé, t'es au mur, t'es placardé.
1: Attendez, je vais essayer de vous expliquer les choses.
0: Écoute, nous, parce que t'es la police nationale là, et crois-moi que donne-nous des noms, parce que nous, on peut aller voir le.
2: On peut te baïonner, hein.
0: Moi, je donne pas les infos. J'aime bien quand l'avocat il me demande des trucs, moi, j'aime bien ça. Ça, c'est un truc que j'aime bien quand l'avocat il est pas obligé de faire un truc barré. Hein.
2: Tu peux nous le dire comme ça. Hein.
0: Comment ça quel est ton prénom?
1: Allô?
0: Donne-moi ton prénom, c'est quoi ton prénom?
1: À la police.
0: T'as la police là, donne ton prénom, c'est quoi ton prénom?
1: Tommy.
0: Bah, je vais te dire, Tommy, joue au loto! Joue le tout!
8: Ah, tu gagnes à tous les coups!
0: Tous les jours! Tu joues à tous les coups!
1: Mais.
8: Et mal!
1: Je veux pas jouer au loto, moi!
8: Mal!
0: Comme ça! Il y a des relais!
1: Attends, mal!
8: Oui.
1: Mais je peux avoir Anka, s'il vous plaît?
0: T'as la police là! Tu veux qu'on te passe quoi?
1: Puis-je avoir le standard de Fun Radio, s'il vous plaît?
0: Et toi, tu pourrais ton portable à tout le monde? Ça te dérange pas? Tu vas payer pour eux, c'est sûr.
1: Non.
0: Et tu comprends, ils appellent ta famille, ça te dérange pas, ça.
1: Mais non, puisqu'on m'a appelé.
0: Mais c'est ça, alors il y a un copain qui t'appelle, tout ça, t'en fous, toi. Hein?
1: Mais non. Je comprends rien, moi, là.
0: Alors écoute-moi bien. T'as pas le au poste. Si des fois, il y a une illumination, quelque chose qui te revient en tête, tu nous raconteras, d'accord?
1: Ouais.
0: On te laisse 5 minutes. On est bien d'accord. On te repasse le standard.
1: Ah. Oh, je comprends rien.
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1: Ah ouais?
10: Allô? Attacha à l'appareil.
1: Ah.
10: Allô? Allô, qui m'appelle?
1: Oui, moi.
10: Oui, bonsoir.
1: Non,
10: ça te déshabille et introduit la carte bancaire dans ton menu.
1: Mais non, moi je veux faire une radio, moi. Moi je veux pas.
11: Allô, maîtresse?
1: Non, je suis pas à l'école.
0: Oh putain, c'est gouré. Tu voulais parler à Fun, hein?
1: Mais oui, depuis tout à l'heure je demande.
0: Je sais, ça arrive, excuse-moi, on fait des erreurs de manip.
1: Oh, mais depuis tout à l'heure, Rio, normalement c'est pas comme ça, je pense pas, quoi.
9: Service après-vente France Télécom, bonjour. Des nouveaux numéros directs sont à votre disposition 24h/24.
0: Ça arrive, hein. C'est France Télécom, hein. Ça risque d'être un peu long.
9: France Télécom professionnel, veuillez composer le 10-15. Si vous êtes un particulier, veuillez...
0: Tommy,
1: oui.
0: Je te passe France Télécom pour que tu leur expliques ton problème, que quoi t'arrives pas à joindre Fun Radio. Hein.
1: Ah oui, merci.
9: Composez le 10-15. Si vous êtes un particulier, veuillez composer le 10-13. Les appels sont gratuits, sauf si vous appelez d'une cabine téléphonique.
0: T'as entendu?
1: Oui.
0: Va une cabine.
9: Service après-vente France Télécom, bonjour. Des nouveaux numéros directs sont à votre disposition 24h/24.
0: France Télécom, bonjour.
1: Oui, bonjour. Oui, j'ai appelé...
0: C'est pour un problème?
1: Non. Déjà, je vous disais un truc, vous n'êtes pas accueillant parce que j'ai appelé deux fois chez vous.
0: Vous êtes à France Télécom, monsieur. Hein. Vous avez un souci, vous n'arrivez pas à joindre quelqu'un, c'est ça?
1: Oui, j'ai appelé au
0: Ne quittez pas, monsieur, ne quittez pas, hein, on va retrouver le problème dans un instant.
1: Non, mais attendez.
0: Et non, Christian, t'aurais pas encore une petite bière ou...
2: Chez Léo Frère, rien dans le sac. Hein. J'ai du saucisson.
0: Ah, vas-y, Jean-Paul, balance le saucisson.
2: Ah, je découpe de la tranche.
0: Je crois qu'il y a un petit con qui veut nous faire chier, là.
2: Ah, ça va, je décourage plus, c'est les autres.
11: Ah, ça monte, c'est fini.
0: Allô?
1: Allô, oui, bonjour.
0: Et pourquoi le problème?
1: C'est vous, tout à l'heure, là?
0: France Télécom à l'appareil, monsieur, c'est pourquoi, c'est quoi le...
1: Oui, bonjour, j'ai téléphoné à votre 12, là, service...
0: À votre 12. À votre 12 aussi, monsieur.
1: Oui, attendez.
0: C'est un problème de quoi, monsieur? C'est un problème de quoi? Vous
1: n'arrivez pas... J'ai voulu avoir des numéros de téléphone.
0: Eh ben voilà, dites-le tout de suite, on va vous référer directement à Jean-Paul. Jean-Paul, c'est spécialiste, Jean-Paul. Ah. Ne quittez pas, je vous le passe. Hein.
1: Allô?
0: Ne quittez pas, je vous passe Fun Radio.
1: Oui, mais j'entends plus max de comme tout à l'heure là.
0: Ne vous inquiétez pas, monsieur, je vous le passe. Hein. Il n'y a pas de souci. Hein. On a eu des petits soucis, de... d'accord?
1: Ouais. Je comprends
0: tout.
1: En plus...
0: Allô?
1: Allô?
0: Oui, tu es sur Fun Radio.
1: Ah,
0: ben, salut, tu veux parler à qui?
12: Chérifa.
13: Oui.
12: Alors, donc, toi, célibataire ou pas?
13: Non, pas célibataire.
12: D'accord. Avec quelqu'un depuis longtemps, marié, des enfants, divorcé, peut-être non, 18 ans?
13: Non.
12: Non, t'as des enfants?
13: Non, pas du tout.
12: Divorcé, marié, non?
13: Non, non, pas marié.
12: D'accord, bon. Ah, 18 ans? Tu vas te marier avant 20 ans, j'espère. Hein.
13: Non, non, non, pas avant 27.
12: Ah, c'est bien. D'accord. Très bien. Alors, qu'est-ce qui t'amène d'abord?
13: Ben d'abord, ce qui m'amène en tout premier, c'est déjà...
12: D'abord, t'enlèves tes chaussures, s'il te plaît.
13: C'est déjà la réaction qu'elle a. Enfin, je sais pas. Elle s'appelle Anne, c'est ça?
12: Oui.
13: Donc voilà, et comme ça, enfin, qu'elle se sente bien en tant que célibataire, ok, d'accord. Mais qu'elle arrête de dire d'abord qu'elle est la plus belle.
12: Parce non, on n'est pas là pour parler de ça, on est...
13: C'est vrai qu'il y a des avantages à être célibataire comme des avantages.
12: Oui, alors pas toi, quels sont à ton avis les, enfin pas à ton avis, quels sont pour toi les avantages
13: du célibat?
12: Non, d'être marié avec 3 enfants et un chien en bas âge appelé Maurice.
13: Alors d'être en couple, les avantages.
12: Attends, alors l'autre
13: c'est déjà d'avoir quelqu'un à côté de soi quand on va pas bien.
12: X5 le débat.
13: D'avoir quelqu'un avec qui on s'endort le soir. D'avoir quelqu'un avec qui on peut partager des idées sans forcément se bouffer le nez.
12: Ouais.
13: Et puis, je sais pas moi, plein d'autres choses. C'est un amour mutuel. C'est un désir pour l'autre qui s'éteint jamais. C'est plein de choses comme ça, quoi.
12: Ouais. Bon, c'est pas trop ce que j'attendais, mais bon.
13: Qu'est-ce que t'attends? Vas-y, dis.
12: Non, mais bon, je m'attendais un petit peu plus. On le sait, ce que c'est que d'être à deux. Je voulais savoir
13: les vides. Ce que d'être à deux, c'est de passer des nuits blanches.
12: Mais non.
13: C'est plein de choses comme ça. Et si, ça fait partie d'amour à deux.
12: La partie de l'amour à deux, allez. Ok. Emma, donc, mais vous, tu vas pouvoir après de nouveau intervenir. Hein. Emma de Paris, donc.
14: Emma.
12: Célibataire ou pas en ce moment?
14: Célibataire.
12: D'accord.
14: En
12: heureuse?
14: Pas trop.
12: Pas trop?
14: Non.
12: D'accord. Alors, quels sont pour toi les inconvénients que d'être célibataire?
14: La solitude avant tout.
12: Ouais. Bon, enfin, tu peux être célibataire, mais enfin, bon, c'est la solitude, c'est quand on n'a pas d'amis et qu'on n'a pas de copains. Moi, j'ai pas de copines, mais... ça m'empêche pas de voir des copains et dans le boulot, c'est pas pour ça que je m'emmerde. Je m'ennuie, c'est pas pour ça que je me sens seul.
14: Oui, mais c'est une, disons que c'est une certaine sorte de solitude. C'est, parce que bon, ce que tu partages avec tes amis ou avec ta copine pour toi, c'est quand même pas les mêmes sentiments.
12: Non, mais on est bien d'accord. Bon, évidemment, oui, j'emballe très rarement mes potes au boulot, quoi. C'est vrai que je leur mets peu la main au panier, la main à la foufou. Et c'est vrai, ouais. Et je leur dis pas, je vais te bouffer le cul. C'est vrai que c'est très rare. C'est très rare. Ça arrive.
14: Donc voilà, c'est ce manque de sentiments, en fait, qui est pesant pour moi. Enfin, ce manque de, du partage de l'amour.
12: Ouais. Putain, les mecs, heureusement que vous êtes là pour nous aider un peu dans le débat. Merci, Gilles. Gilles, te plaît, relève un petit peu le niveau.
15: Tu veux que je relève le niveau? Moi, je suis célibataire depuis plus d'un an et je suis très heureux de l'être.
12: Ouais.
15: Très heureux de l'être.
12: Non mais toi, bon alors Gilles, par exemple, bon, t'as vécu quand même longtemps, en tout cas une certaine période avec quelqu'un.
15: Oui, bon. Ça a pas dû excéder un an.
12: D'accord, bon, c'est pas grave.
15: On peut considérer ça comme une longue période.
12: D'accord. Et est-ce que t'as, quand tu compares les deux, la vie d'aujourd'hui et quand t'étais avec cette personne pendant une période d'un an, qu'est-ce qui te manque?
15: Rien. Qu'est-ce
12: d'accord. Est-ce qu'il y a des avantages? Quels sont les avantages pour toi aujourd'hui d'être seul?
15: Les avantages d'être seul, c'est la liberté totale.
12: D'accord, donc le fait de sortir quand on a envie, de ne pas avoir de compte à rendre à personne.
15: Exactement, tu fais ce que tu veux. Si tu as envie de boire une bière, tu sors boire une bière sans avoir
12: à
15: ramener une semaine à l'avance.
12: Tu vas regarder le football comme ce soir, t'as personne pour t'emmerder.
15: Exactement.
12: Pour te dire mais autre chose.
15: Tu peux
12: regarder
15: ta télé avec des potes.
12: Voilà.
15: Si tu as envie de rentrer à minuit ou une heure sans avoir prévenu parce que tu as pris en compte les dernières minutes, et tu fais ce que tu veux, tu vis en homme libre.
12: T'as pas de complexe à péter dans le lit, à rôter quand t'as envie. Oui, après avoir bu une bonne bière, des choses
15: et
12: comme
15: puis,
12: celle-ci.
15: Et de toute manière, ça manque pas, parce que si t'es un bon commercial, et tu sors le samedi soir et tu réussis quand même à te vendre.
12: C'est un bon commercial. Bouh, je suis un bouh. Ça va le rugby, ça va bien?
15: Ça va bien.
12: Bon, très bien. Tu dois être pilier, toi, non?
15: Non, pas du tout.
12: Non, d'accord, ok. Trêve de, je déconne, hein, parce qu'il va y avoir une équipe de rugby qui va venir cette nuit. Claude, 26 ans. Donc, toi, Claude, tu vas bien?
15: J'ai vu mieux, mais bon.
12: Bon, ta mère va bien? Claude. Bon, alors on y va.
15: Ben, comme me disait Gilles, Gilles, ça fait un an qu'il est célibataire, mais quand ça fera 7 ans, comme moi, ben. On va rediscuter s'il veut.
12: Hein. Ah ouais? Moi, donc t'as été défiguré quand?
15: Ben non, j'ai pas été spécialement défiguré.
12: Parce que c'est pas possible, 7 ans célibataire, il y a un problème. Hein.
15: Non mais attends, célibataire, ça veut dire pour moi, je vis depuis 7 ans...
12: Ouais, enfin disons que tu tires des nanas, mais tu veux dire qu'il n'y a, y a rien d'officiel, quoi, il n'y a rien.
15: Voilà, donc je vis, disons que j'ai mon appart depuis 7 ans, et depuis 7 ans, j'ai jamais vécu avec une nana.
12: D'accord. Mais t'as vécu ça avant quand même?
15: Ben, je suis resté 6 mois avec une nana.
12: Quoi. Ouais, c'est pas énorme, c'est pas énorme.
15: Mais je suis sur 6 mois, il y a quand même 7 ans. Ouais. Donc, depuis que j'ai 19 ans jusqu'à maintenant, j'en ai 26.
12: Toi, qu'est-ce qui te manque le plus en dehors de l'acte sexuel et tout ça? Parce qu'apparemment, tu pratiques de temps en temps avec d'autres nanas. C'est quoi? Oui, c'est la complicité? Bon, c'est d'avoir quelqu'un sur qui, avec qui parler?
15: Voilà, c'est la présence, c'est la solitude, quoi. C'est de.
16: Ben, t'as bien des copains, ça. Non? Des frères et sœurs?
15: Ouais, mais bon, ça va un moment, quoi. Mais bon, je veux dire, tu peux pas toujours te couler à ta famille et tout. Il faut vivre sa vie et changer un peu, je veux
16: tu
15: dire.
16: Tu peux vivre les deux en parallèle.
15: Comment?
16: Tu peux vivre les deux en parallèle. Tu peux vivre ta vie d'homme et puis vivre ta vie de famille.
15: Justement, c'est ma vie de famille. Parce que moi, toute ma famille, ils sont tous mariés. Ils ont des gamins et tout. Et puis bon, moi, il arrive un moment où quand je me retrouve en famille, je me trouve
16: pas mal. Justement, si t'avais des enfants maintenant, tu penses pas que ça t'empêcherait de faire certaines choses dont il faut profiter maintenant que t'es jeune.
15: Mais attends, mais j'ai 26 ans, je veux dire...
16: Et j'ai 26 ans, moi j'en ai 27, et j'ai l'impression que dans l'existence, j'ai encore rien découvert, il y a encore plein de choses à vivre.
15: Mais je veux dire, il faut pas non plus pousser les choses à plus tard, parce qu'on sait pas jusqu'à combien on va vivre. Imagine que tu as 40 ans, tu pètes, ben quoi, je veux dire, t'as rien fait dans ta vie, c'est pour ça que... Bon, à 26 ans, 25 ans, j'estime qu'il faut se lancer, et bon, ben, quand tu trouves pas un nana qu'il faut, ben, c'est un merdier, quoi.
12: Bon, on va faire une petite pause, que Claude n'a pas eu le temps d'intervenir. Attendez, je fais un truc, une poule sur un œuf qui picote du pain. Ça va?
15: Ouais, ça va, et toi?
12: Ta mère va bien? Ok, j'ai fait une gaffe?
15: Ouais, je crois. C'est pas grave.
12: Oh, je ne pouvais pas savoir, hein. D'accord. Claude, ton père va bien?
15: Oui, ça va.
12: Je ne pouvais pas savoir, excuse-moi. Bon, alors on va arrêter de déconner, hein.
15: Non, mais on peut déconner, c'est pas...
12: On peut déconner?
15: Oui.
12: Bon, alors ça va, ta mère va bien?
15: Oui. Ça va mieux que moi, en tous les cas, je pense.
12: Bon, très bien, allez. Claude?
15: Oui.
12: Alors, donc, célibataire, oui ou non pour?
15: Oui et contre.
12: Il est oui et contre. Alors, ça va être bien avec Claude. Alors, vas-y, on t'écoute.
15: Parce que, au départ, on est content et tout, mais bon, après, au bout d'un certain...
12: On est content qu'on s'est voulu, quoi.
15: Oui, on est content quand c'est voulu, mais après, je pense qu'on en a vite marre, quoi. Hein. C'est sûr, au bout de 6 mois, non, on peut être content. Mais au bout de 7 ans...
12: Oui. Hein, oui, toi, ça fait 7 ans, Claude. Hein.
15: Ça fait 7 ans, alors,
12: Oui, effectivement, là. Oui, donc
15: on commence à en avoir un peu moins, quoi.
12: Oui, c'est évident, ouais. Par contre, il y a une chose qu'on n'a pas précisé, c'est quand on redevient célibataire, et ce qui est très important, c'est avec la personne avec qui on était, c'est de savoir si on a vécu ensemble ou pas. Je veux dire par là que moi qui étais avec quelqu'un pendant pas mal de temps, quand tu redeviens célibataire, moi n'ayant pas vécu avec cette personne, forcément c'est moins difficile à vivre et c'est plus facile parce que t'as chacun, là j'avais déjà, on avait chacun notre indépendance, c'est plus facile à redevenir célibataire dans ces cas-là.
13: Ouais,
12: parce qu'il y a un petit peu de quotidien que t'avais déjà à l'époque avec quand t'étais, donc t'es pas totalement déstabilisé, que quand tu vivais vraiment avec quelqu'un et que du jour au lendemain tu te retrouves à la porte, même si tu souhaites quitter cette personne et donc tu retournes dans un appartement seul, à mon avis ça doit pas être la même chose.
13: Ouais, ça doit faire
17: tu perds moins de repères.
12: Bah t'as, oui, effectivement, ouais. Alors, attention, là on accueille la fameuse Christelle, 32 ans, bonsoir.
18: Bonsoir.
12: Alors toi, t'as 5 enfants.
18: Ouais.
12: D'abord, bravo.
18: 5 enfants.
12: D'accord, t'as commencé à quel âge? À 12 ans?
18: 30.
12: Non,
18: à 20.
12: T'as commencé à 20 ans?
18: Non, à 20 ans, oui.
12: Bon, d'accord, donc t'as eu 5 enfants, tout se passait bien jusqu'au jour où...
18: Où j'apprécie trop ma liberté.
12: Ne bougez pas, on revient juste après ça. Mec et tout, il envoie la pub. Bon, allez, vas-y.
18: Disons que j'apprécie trop ma liberté.
12: Oui.
18: Alors, comment je préfère m'occuper de mes enfants.
12: Non, mais c'est au bout du cinquième que tu t'es aperçu de ça, parce que t'aurais pu t'en apercevoir au bout du deux ou troisième. Hein.
18: Sur le premier déjà.
12: Sur le premier déjà, mais t'en as fait 4 autres après, quoi.
18: Ouais. Disons que je les élève seuls, comment je dis, mais j'apprécie de les élever seuls.
12: Ah, c'est-à-dire que ça te dérange pas, c'est-à-dire que t'avais pas l'impression de ne plus avoir de liberté avec ses enfants, c'était le mari. C'était plutôt le papa des enfants qui te...
18: Gêné.
12: Qu'est-ce qui te faisait?
18: Et donc, c'est pas évident d'avoir les enfants et le mari d'un côté.
12: Ouais.
17: En général, ça fait un peu plus.
12: Ce que je comprends pas, c'est que t'en as aperçu dès le premier. Pourquoi t'allais en faire, 5 avec ce mec? Je ne comprends pas, moi, le
17: jeu. Moi, je les voulais, les enfants.
12: Oui.
17: Je les ai voulus, quoi.
12: Ah, tu voulais les enfants, mais pas le père.
17: Voilà.
12: Bah, pourquoi tu les as pas fait avec un mec n'importe quoi, un inconnu?
17: Bah, ouais. Bah, disons qu'il y a trois pères différents, déjà.
12: Ah, bah, voilà le travail, bâtard, voilà. Bah, tu penses bien. Ok, je suis en train de.
17: C'est-à-dire que la première, c'est d'un père.
12: Mmh.
17: Les deux d'après, c'est un père différent chacune.
12: Mmh.
17: Et les deux derniers, c'est le premier père que j'ai repris.
12: Mmh. Ouais, tu t'es dit, tant qu'à faire.
17: Il avait un petit goût de reviens-y.
12: Quoi?
17: Il avait un petit goût de reviens-y.
12: Il avait un petit goût de?
17: Reviens-y.
12: De reviens-y, ouais. Enfin bon, t'étais quand même d'accord, donc. Vas-y, pose-lui, je t'en prie.
17: Je voudrais savoir, excusez-moi, comment elle s'appelle, auditrice?
12: Christelle.
17: C'est Emma.
19: Oui.
17: Je voudrais savoir.
20: Emma.
17: tu penses accomplir plus facilement et mieux dans ton rôle de mère que dans ton rôle de femme?
19: Oui, plus le rôle de mère que de femme, oui.
12: Mais qu'est-ce que ça t'a apporté? Où t'as eu plus de liberté? Je ne comprends pas. En ayant 5 enfants, je vois pas où on peut avoir plus de liberté qu'avoir un mec de plus sur le dos.
19: Disons que 5 enfants, c'est déjà beaucoup de travail.
12: Oui.
19: Donc, disons que pour s'occuper d'un homme à la maison, je n'aurais pas eu de place.
12: Mais
17: j'aurais eu 4 enfants et un mec, ça t'en faisait 5 en tout, hein?
19: Non, parce que je consacrais plus ma vie sur les enfants que.
12: Mais tu fais comment
17: pour mais je vois pas où tu peux avoir de la liberté, là. Mais c'est pas, à mon avis, c'est pas une histoire de liberté.
19: Aussi, parce que je sais que je m'éclate bien encore, je fais ce que je veux.
12: Tu fais quoi dans la vie?
19: Je ne travaille pas, je m'occupe d'eux.
12: D'accord, tu t'occupes d'eux, ouais. Et qui ramène l'argent? Il y a quand même un mec, non? Tu fais pour payer?
19: Disons que là, je suis aux parents isolés toujours.
12: Hein?
19: Aux parents isolés.
12: Ah, les parents isolés?
19: Ouais.
12: Mais Christelle,
19: oui.
12: Est-ce que dès le départ, tu voulais avoir prendre le mec qui te fasse des enfants et après tu savais que t'allais pas vivre avec ou...
19: Non, je savais pas encore le début de ma vie, non,
12: c'était pas un truc programmé dès le début.
19: Oui. Non, d'accord. J'ai quand même tenté d'essayer de vivre et ça part.
12: D'accord, et aujourd'hui, plus tard, lorsque tes enfants auront grandi et que, je sais pas, ils veulent rendre leurs propres ailes, tu penses refaire ta vie avec un homme?
19: Oui, quand même, ouais.
12: Sans avoir d'enfants?
19: Je pense que 5 ça suffit, c'est bon.
12: Non mais d'accord, mais parce qu'il y a un truc que je capte pas quand même. Il y a de l'égoïsme à l'état pur, mais grave,
19: non,
12: quoi.
19: Non, c'est pas évident de les faire accepter.
21: Elle a dû être déçue.
12: Mais qu'est-ce qui est pas évident de les faire accepter à qui?
19: Par un homme.
12: T'as rien fait pour qu'il accepte, parce que toi, apparemment, tu voulais juste avoir les gamins et ensuite jeter le rep.
19: Alors. Non, c'est qu'il a eu perdu sa mère, donc il a élevé sa sœur de bonne heure, elle était jeune.
12: Eh, vas-y, le souk. vas-y.
19: Et non, pour lui, c'est un poids.
12: Oh, on dirait que...
21: Max
12: Mon père est mort.
19: Non, c'est pas bien, c'est le sien.
12: Ah, d'accord, ok. Alors, je suis allé vivre chez ma tante, mais ma tante, tu vois, elle buvait, tu vois. Il y avait mon oncle, il l'a tapé, tu vois, avec une ceinture, tu vois.
19: Non, c'est
12: alors, je suis allé chez ma grand-mère, tu vois, qui est une prostituée, tu vois. Et elle se faisait frapper par des clients, tu vois. L'équipe de ouf, on se croirait dans un truc des inconnus. Oui.
21: Je peux poser une question, Christelle?
12: Non. Non.
21: Ok, merci.
12: Mais non, mais bien sûr.
21: Ouais, Christelle?
19: Oui.
21: Ouais, c'est Ludo.
19: Oui.
21: Je voulais savoir.
12: Tu connes ou tu le fais exprès?
21: Si t'avais eu 5 enfants, c'était pour l'amour des enfants ou pour les allocations familiales?
12: J'allais le dire.
17: Bonne question.
19: Non, c'est pour eux, ça.
12: C'est pour eux, hein.
19: Ouais.
21: Ah, d'accord.
12: Voilà.
19: Parce que là, je sais que je me consacre qu'à eux,
12: Non, et puis ils vont être contents quand tu vas leur apprendre qu'ils sont frères, mais qu'ils ont 3 pères, que les pères, tu les vois pas. Ils ont quel âge, les enfants aussi?
19: Bah, la grande, elle a 11 ans.
12: Ouais.
19: Après, il y en a une derrière qui a 10 ans.
12: Ah ouais.
19: Il y a 8 ans.
12: Oui.
19: 5 ans.
12: Oui.
19: Et 2 ans et demi.
12: Ah bah ils doivent. Et puis, c'est clair que là, à cet âge-là, on comprend tout et puis on accepte tout facilement. Non, hein.
19: Les grandes, je sais qu'elles le savent. Il n'y a que la petite dernière qui ne le sait pas.
12: Je te souhaite bon courage quand tu auras 18 et 20 ans et qu'ils comprendront un petit peu mieux la situation dans laquelle tu les as mises et puis de voir si ça leur fait plaisir de savoir qu'ils ont 3 pères différents et que les pères, tu les as même pas vécu avec et que ça se trouve, ils ne les verront jamais. J'espère qu'ils les voient au moins.
19: Celui qui veut les voir, il les voit, oui.
12: Ouais, d'accord.
19: Il n'y en a qu'un qui voit pas sa fille.
12: Eh ben, good luck, hein, parce que je crois que t'es pas sorti de l'auberge le jour où ils vont avoir 18-20 ans et qu'ils vont un jour te demander une bonne explication, quoi. J'espère que tu seras assez forte pour pouvoir leur expliquer, quoi, que t'avais envie de les avoir seuls sans le père, hein.
19: Ah, c'est pas évident.
12: Ah, bah, c'est pas évident. Bah oui, bah, je les comprends, ouais. Moi, en tout cas, j'aurais pas aimé que ça m'arrive comme ça chez moi.
19: Petit, je leur en ai parlé, ils le savent.
12: Non, mais évidemment, ils n'ont pas le choix, tu leur expliques. Mais bon, de savoir s'ils vont l'accepter plus tard, à 11 ans, ou à 5 ans, ou à 2 ans, je vois pas ce qu'on peut bien répondre, mais bon.
19: Ouais.
21: Sinon, t'as pas l'impression d'être passé un peu à côté de ta jeunesse?
12: Ton téléphone, il est pourri, l'ASCAR. Hein.
19: Non, pas du tout.
21: Et maintenant, tu ne penses pas que t'essayes de rattraper le temps que t'as pas pu avoir avant, le bon temps que t'as pas pu avoir étant jeune?
12: Mais bon, là, on est en train de changer de sujet en fin de compte, mais on va revenir sur, sur le célibat, oui.
3: Sur le célibat, moi, je voulais juste dire que ça m'a fait penser à une chanson de Goldman qui disait « Elle a fait un bébé toute seule », qui décrivait du paquet de couches à la babysitter, etc. C'était assez cool. T'avais ça et t'avais aussi une femme libérée. Hein. C'était assez marrant, se marre. Mais ça me fait rire parce que si, c'est les avantages du célibat, quoi. Ce qui sont décrits de la liberté de la nana qui prend ses responsabilités toute seule, quoi.
12: Merci, Captain Igloo.
3: Merci quoi?
20: Mais t'es sourd.
3: Mais attends, mais j'ai pas compris ce qu'il
12: a dit. Tout le monde se marre, y'a que toi qui comprends pas.
3: Mais si, j'écoute.
12: Alors,
3: mes oreilles sont propres.
12: Bah, on va quand même t'envoyer un petit paquet de coton-tige quand même.
3: Mes oreilles sont très propres.
12: J'ai dit merci, Captain Igloo.
20: C'est l'air de la mer, hein.
12: Captain Igloo.
3: Elle vous plaît pas, ma marinière?
12: Mais si, elle nous plaît beaucoup. Ça sent la moule. On rigole. Non, c'est bien, mais c'est très joli. C'est très mimi. Non, c'est vrai. Mais ouais, te bloque pas.
3: Mais je m'appelle pas Capitaine Igloo.
12: Ben, Capitaine Igloo.
3: Je suis pas guignole non plus.
12: Non, t'es Capitaine Igloo.
3: Je suis pas une pute et je suis pas lesbienne.
12: T'as jamais dit que t'étais une pute.
3: Si l'autre jour j'étais une pute, je suis désolée, madame la pute, tu m'as appelée. Hein.
12: Sans déconner, j'ai osé. Sans déconner, j'ai dit ça. Bon, bah, Captain Igloo, c'est mignon, Captain Igloo.
3: Je suis pas Captain Igloo non plus.
12: Oh, bah,
3: plus,
12: si, hein. Ah, si, Captain Igloo.
3: Puis Julie, ça suffit. Hein.
12: Ah, bah, Julie, Captain Igloo, si vous voulez. Si. Captain Julie Igloo.
3: Non.
12: C'est Captain Igloo, ça te fait tout à fait un peu quand je vois la gueule
20: de Barley.
22: Pourquoi tu dis ça, Max? Parce qu'elle est frigide?
12: Mais non, parce que. Oh, on a pas dit ça, alors ça, genre, c'est sa vie privée, ça ne regarde personne.
3: Parce que vous pensez que je suis frigide?
12: Mais non, c'est non. Parce qu'elle a.
20: Ah. Ouais.
3: Oui? Ok. Non, mais allez-y, je vous en prie.
12: Ah, j'ai rien dit.
3: Non, mais Florent,
12: qui a dit ça?
3: Florent,
22: comment il fait ça? Comment il fait ça, Florent, d'abord?
20: J'étais en train de remettre mon lacet, moi.
3: Et ah, il dit oui, en même temps.
12: Ouais.
3: Ah, mais oui, je suis frigide, j'ai oublié de vous le dire aussi.
12: Ah.
3: Pute lesbienne et frigide, dommage, hein.
12: Oh, ça fait beaucoup quand même, hein.
20: Tant mieux, je dirais.
12: Captain Iglo, frigide et lesbienne.
3: Guignol, t'as oublié. Hein.
12: Non! Il y a plein de gens sur Minitel qui me disent arrête de l'emmerder, Julie. Bon, celui-là, je le lis pas.
3: Vas-y, lis-le. Non, mais je t'en prie, hein. Il y a pas de problème.
12: Non, mais les trois quarts des messages en plus sont adorables. Non, mais c'est vrai en plus.
23: Ouais, mais il y a un truc là. Pendant le disque, elle a été dans le bureau fumer sa clope et je la vois morte de rire. Je lui fais, qu'est-ce qu'il y a? Elle me fait, rien, je repensais aux conneries que vous m'aviez sorties.
3: Parce que je me dis que j'encaisse quand même pas mal et qu'il y a un moment, comme j'ai plus le droit de pleurer.
12: Ah bah si,
3: parce que sinon je pleure trop. J'encaisse et je me dis qu'il y a un moment où ça a pété, quoi.
12: Tu peux chialer parce que ça fait de l'audimat. Parce qu'en fin de compte, les gens de l'autre côté disent, putain, elle chiale pas. Ça fait du bouche à oreille, le lendemain, on vient me parler, on me dit, hier, elle a vraiment chialé. Donc apparemment, si, ça a des bonnes répercussions.
3: Mais t'inquiète pas, je vais pas me mettre dans tous tes états.
12: Si tu pouvais chialer dans le quart d'heure qui suit, c'est mon plus gros quart d'heure, donc.
3: Non, désolé,
12: c'est à cette heure-ci où j'ai le plus d'audience.
3: Je
12: donc,
3: ne te ferai pas ce plaisir, tu m'excuses.
12: Ah, mais j'ai pas envie que tu pleures, hein. Moi c'est pas un plaisir. Hein.
20: C'est pas pour nous, c'est pour l'audimat.
12: Pour l'audimat que je fais ça.
3: Voilà, pour monsieur l'audimat.
12: C'est pas pour moi, on fait pas de la radio pour nous, on fait de la radio pour les gens.
3: Ouais.
12: Et si les gens ont envie d'entendre des gens chialer, vous avez envie d'entendre quoi, vous?
21: Des gens chialés.
12: Ah là, qui a envie de ça?
21: C'est Ludo.
12: Eh ben Ludo, il allume son poste, c'est pour écouter des gens chialer.
23: Dans l'ondage sur Minitel.
12: C'est quoi? Julie, on veut ton numéro de téléphone.
3: J'en ai pas.
12: Il y a Mickaël qui dit continuez d'emmerder.
22: Ouais, c'est marrant.
3: C'est marrant, hein. Vous aimez ça.
12: Mais non,
3: ça vous fait plaisir.
22: Mais attends, t'aimes ça, c'est marrant. Toi aussi, tu rigoles.
12: Mais ah oui, ça la fait rire.
22: On aime bien qu'ils nous embêtent.
23: Je me souviens, c'est bien toi au début de l'année qui disais t'adores quand les mecs t'emmerdent.
12: En plus, c'est vrai, on va retrouver les cassettes du début des émissions.
3: Il y a des limites.
12: Oh, de limites.
3: Il y a des limites, parce que pute lesbienne, Captain Igloo, guignol et compagnie, merci.
20: Captain Igloo, c'est pas méchant.
12: Captain Igloo, c'est méchant.
3: Hein?
12: Captain Igloo, c'est méchant.
3: Non, mais le moindre prétexte est bon pour que vous foutiez de ma gueule.
23: Moi, j'ai eu les pires insultes. Avec Mike, j'étais quoi? J'étais PD. Je suis sorti avec toi. T'imagines?
12: Non, ça va. Non, pas tout de suite, dans une minute, c'est mon plus gros quart d'heure, dans une minute.
24: Eh ben, vous la
12: présentez. Non, merde. Oh non. Bah, allez, reviens, Miss France. faut la rechercher, Florent. Voilà. Ah non, là, elle est partie, là.
4: Mais non, elle est derrière la porte, là.
12: Elle est où? Tu parles. En fin de compte, on en profite pour faire une petite pause pour aller fumer sa clope. Bon, allez, très sérieusement. Adeline, bonsoir, 19 ans de Charenton. Adeline. Florent! Bon, on n'arrive pas. Adeline doit être en attente, mais on va la trouver. Adeline, elle est là? Adeline, elle doit être en attente. Adeline, t'es là? Adeline?
5: Oui.
12: Ça va? Oh là non, on va te rappeler, ma chérie, parce que là, le son est dégueulasse.
5: Ah non, c'est une fois que tu me rappelles. Hein.
12: Pourquoi?
5: Parce que je peux pas, il y a tout le monde qui dort.
12: Bah ouais, mais je te passerai pas sur l'antenne, le son est pas bon. Ouais. Eh ben, je te souhaite une bonne nuit, Adeline.
5: Ok.
12: Amuse-toi bien. Allez, ciao, bon courage. Vous avez des choses à rajouter, j'imagine bien.
21: Bah ouais.
12: Bon, j'aimerais bien qu'on revienne sur le débat et sur pas sur parce que c'est vrai qu'on s'était un petit peu écarté du débat avec Christelle. On va le terminer dans deux minutes. On va s'attarder dessus encore cinq minutes sur le débat et ensuite on reviendra sur la libre antenne. Donc sur les célibats, si vous avez des choses à nous apporter, des petites précisions à nous donner, n'hésitez pas. Vous voulez savoir alors qui est célibataire? Rappelez-moi un petit peu.
21: Ludo.
12: Ludo qui?
21: Claude.
6: Emma.
21: Anne.
12: Alors attends, Claude également.
21: Oui, Ludo. Oui.
12: Ludo, ouais. Emma.
6: Ouais. Anne.
12: Et Anne aussi, ouais.
21: Et Gilles.
12: Et Gilles aussi.
21: Et qui c'est le champion?
12: Bon. Alors, est-ce que ça va sinon?
21: Ouais.
12: Vous êtes content d'être avec moi?
21: Ouais.
12: On entend rien, vous êtes mou, on recommence, ça va?
21: Ouais.
12: Vous êtes content d'être célibataire?
21: Ouais.
12: Bon bah apparemment oui, ça a l'air de faire plaisir à la majorité des mecs qui sont célibataires et des nanas. Hein. Bon. Bon. Et si en un mot. Alors Caroline, toi tu ne l'es pas, hein.
23: Je voudrais juste préciser. Pour les gens qu'après on aura le plus grand célibataire de Fun Radio.
12: Qui est Gérard?
23: Non.
12: Ouais. Oh bah Gérard c'est quand même l'un des plus grands célibataires que la galaxie
23: ait jamais eu. Ouais mais lui il cherche.
12: Oui.
23: Mais celui qui est tranquille célibataire.
12: Qui est tranquille célibataire. Oh là là. Alain va nous faire une petite conclusion effectivement. Alain Lebeg. Gilles.
21: Oui.
12: Donc toi t'es célibataire.
21: Oui.
12: Qu'est-ce qui aujourd'hui te manque le plus? Quelle est la première chose qui te manque le plus? Qu'est-ce que t'aimerais tout de suite? Qu'est-ce qui te donnerait pour être qui? Pourquoi?
21: Les 6 numéros et le complémentaire, c'est à peu près la seule chose qui me manque.
12: Qu'est-ce que quoi?
21: Les 6 numéros plus le complémentaire.
12: D'accord, ok, très bien.
21: La seule chose qui me manque, c'est peut-être d'avoir des gosses, mais ça je n'y pense pas tout de suite,
12: d'accord.
21: J'y pense d'ici 2-3 ans.
12: Et toi Emma?
6: Moi c'est l'amour.
12: C'est l'amour?
6: Bah oui.
12: Vraiment quoi?
6: Tout simplement, ouais.
12: Tout simplement l'amour.
6: Ouais.
12: Mais combien de temps que t'es célibataire Emma?
6: Là, ça fait 1 mois.
12: Ça fait 1 mois, ça va.
6: Je suis un peu dans ma transition de deuil, quoi. Je fais le deuil de mon dernier mec.
12: Pourquoi ce mec-là, il est parti ou c'est toi qui es parti?
6: D'accord.
12: Mais malgré tout, tu as quand même du mal à le vivre.
6: Non, c'est pas ça, mais je pense que pour passer.
12: Attendez, parce que là, tout le monde parle en même temps, s'il vous plaît, merci. Oui.
6: Je pense que pour passer à quelqu'un d'autre sereinement, il faut que j'arrive à l'oublier, à reprendre.
12: Complètement. Ah oui, c'est une très mauvaise chose que de vouloir retourner tout de suite avec un autre, parce que là, c'est vraiment plus une histoire de cul qu'une histoire d'amour.
6: Voilà, tout à fait.
12: D'accord, ok. Emma, qu'est-ce que tu regretteras le plus chez ce mec-là?
6: Chez mon ex.
12: Oui, oui, oui.
6: Je sais pas trop. Sa tendresse, je pense.
12: Sa tendresse?
6: Ouais.
12: Ouais. Anne, toi?
7: Ouais, à peu près la même chose, ouais.
12: C'est vrai?
7: Je cherche pas, quoi, donc je suis très bien toute seule.
12: Ouais, mais évidemment, de toute façon, faut pas non plus provoquer, hein, ça va venir quand ça devra venir, hein.
7: Ouais.
12: Ok, oui.
7: Un mec sincère, quoi, surtout, tu vois.
12: Un mec sincère?
7: Ouais. Genre, qui mente pas, qui.
12: Ça n'existe pas, ça, hein.
7: Non,
12: ça n'existe pas. Comme on sait très bien que les femmes sont exactement pareilles, ça n'existe pas, des femmes sincères. Elles nous font toutes croire qu'elles sont des filles beaucoup plus posées dans la vie que les hommes, alors que ça sont les pires, qu'elles sont pires que les hommes.
7: Peut-être.
12: Bah, je dis pas peut-être, j'en suis sûr, autant que toi que t'es sûr de ce que tu dis par rapport au garçon. Claude.
7: Ouais, sûrement.
12: Claude.
21: Non, écoute, c'est l'amour, hein, tout court, quoi.
12: Toi, c'est l'amour tout court, quoi.
21: C'est l'amour, bon, et voilà, quoi. Ouais. Tout ça comporte à côté, quoi. Je vais pas faire un cinéma, hein.
12: Ouais. Ludo.
21: Bah, écoute, moi, ce qui me manque vraiment, c'est les soirées de Philippe Corti, le DJ.
12: C'est toi le gros ringard, là. Tu sais qu'il est venu, il a failli venir bosser à Fun, on a refusé, hein.
21: C'est pas vrai.
12: Oh bah attends, t'es gentil.
21: Ah, vous avez fait ça?
12: Ouais, mais il va travailler sur une toute petite radio locale, comme ça il sera au top niveau, là il sera vraiment à son aise.
21: Il fera des animations techno un peu?
12: Non, il va faire ça, il va vendre des spaghettis dans les supermarchés.
21: C'est vrai? Ça me fait plaisir.
12: Ah bah évidemment, ouais.
21: Ah franchement, parce que c'est vraiment un homme sur qui on a craché, et franchement, qu'il soit réhabilité comme ça me fait plaisir.
12: Ouais, bien sûr, ouais. Non mais on plaisante, hein, j'en sais rien du tout ce que je suis en train de te raconter, je dis que des conneries. Hein. Et, hein?
21: Ah bon?
2: Non, non, excuse-moi, ouais. Ouais, c'est un mec fabuleux, il nous manque beaucoup. Caroline?
8: Oui? Encore, Max?
2: Ça va, Caro?
8: Ça va, et toi?
2: T'as pas encore eu le temps d'intervenir?
8: Non, bah je te laissais parler.
2: Elle est célibataire, Caroline?
21: Ouais, elle habite où?
8: Toulouse.
2: Voilà.
21: Allez, j'arrive.
2: Caroline, ça fait combien de temps que t'es célibataire?
8: Ça fait 4 ans.
2: D'accord. Oh là! Jamais de petites histoires de cul de droite à gauche, si?
8: Ah si, bah écoute quand même, c'est parce qu'on est célibataire qu'on va se priver de tout quand même.
2: D'accord. Donc, qu'est-ce qui t'amène? T'avais quelque chose à dire sûrement, hein?
8: Bah oui, sinon j'aurais pas appelé.
2: Oui, c'est vrai, oui. Quoique souvent il y en a qui parlent, il ferait mieux de se la fermer.
8: Bah oui, mais il y en a, hein.
2: Ouais. Moi,
8: non,
2: le premier.
8: Moi, je voulais te dire que ça fait 4 ans donc que je suis célibataire, ouais. Et puis que en fait c'est pas plus mal en fait quand je vois les couples à côté de moi. Je sais pas, je prends juste l'exemple de mon beau-frère et de ma sœur, je trouve que il ferait mieux de s'écarter un peu plutôt qu'à des fois de s'embrouiller pour des
2: ouais.
8: conneries, je veux dire.
2: Ouais.
8: Donc moi des fois quand j'ai envie d'une histoire de cul, et j'y vais.
2: Ouais.
8: Mais après, au moins, je suis pas embrouillée pour
2: c'est-à-dire
8: des conneries.
2: Quand on est célibataire, ensuite, ce qui manque le plus, quand on se souvient de la copine avec qui on était, moi, je vois pour mon cas personnel, c'est pas plus par des moments, quoi. Il y a des moments où on aimerait bien, mais ce sont des moments qui sont...
8: Il y a des moments où on aimerait bien parler, juste avoir quelqu'un, quand ça va pas, si une mauvaise journée ou quelque chose comme ça, te dire, je vais pouvoir en parler à quelqu'un, ça va me soulager, plutôt que d'essayer d'appeler à droite, à gauche, et puis que la personne qui ne vit donc pas avec toi te cerne pas bien et comprenne pas que ça aille pas, que ça te touche plus que ce qu'elle imagine en fait.
2: Moi je sais que pour mon cas personnel, ce sont quand même les moments où j'ai pas envie d'être seul sont quand même pas suffisamment nombreux dans la journée par rapport au nombre de moments où je me passe bien d'être avec quelqu'un et je me sens pas mal à l'aise de savoir que je suis seul. Donc vraiment je me dis que je suis bien célibataire en ce moment. C'est quand pendant la journée on se ressasse et que toute la journée on est en train de se dire qu'on est seul et qu'on aimerait bien avoir quelqu'un, que là on se dit qu'il faut trouver quelqu'un. Mais quand en fin de compte sur 24 ans dans une journée on se met à penser que 20 minutes dans la journée que merde on aimerait bien avoir quelqu'un, on se dit c'est pas énorme
8: après
2: tout.
8: Hein.
2: C'est pas énorme, ouais.
8: 20 minutes dans 24 heures, c'est vrai.
2: Non, je donne une image comme ça, mais.
8: Ouais, non, je comprends ce que tu veux
2: dire. Tu vois ce que je veux dire?
8: Ouais, tout à fait.
2: Quand on n'en pense pas pendant 3-4 jours et puis juste à un moment donné on a un petit coup de blues qui dure une demi-heure pendant la semaine. On se dit que ça c'est normal, ça fait partie de la vie et on peut s'en passer facilement, quoi.
8: Tu vois, donc moi moi ça fait 4 ans et je veux dire ça me manque pas du tout de me dire j'ai personne avec qui partager ceci, partir ou cela, parce que c'est vrai qu'à des fois il y en a, ils disent le célibat c'est chiant. Par simple exemple, quand tu vas à une soirée, t'as des couples, toi t'arrives forcément seul.
2: C'est pas forcément chiant, ça, c'est
8: même pour moi ça me dérange pas du tout, si tu te sens bien tel que tu es, je veux dire, si t'as
2: Ton
8: célibat et que
2: bien sûr, ça, c'est
8: même
2: pas gênant,
8: tu revendiques, tu te fonds totalement dans la foule.
2: Bon, évidemment, non, ça c'est des trucs totalement bidons. Enfin, je trouve ça un peu naze. Moi, je sais que j'apprécie beaucoup, quoi. Moi, je sais que je suis bien en ce moment, vraiment bien. Même si je tape mes délires à chercher des nanas, c'est vrai qu'aujourd'hui j'aurai une nana, j'en trouverai une nana, je serai content, quoi. Mais je suis vraiment bien, quoi. Moi, je m'éclate bien, j'en profite. Je sais que ce qui est vraiment, vraiment, vraiment, vraiment bien, c'est que dans l'emploi du temps, tu le gères comme tu veux tout seul. Et ça, c'est vraiment appréciable, quoi.
21: Tu t'assumes.
2: C'est qu'au dernier moment, t'as envie de sortir ou t'as pas envie de bouger, t'as de compte à rendre à personne, quoi. Vraiment, vraiment à personne, quoi. Tu te dis pas, merde, ce soir, je suis vendredi, samedi, c'est vrai qu'elle avait prévu de sortir, il faut qu'on sorte alors que t'as envie de rester chez toi tout seul. Faire un plan télé ou d'inviter des potes chez toi, tu le fais, quoi.
8: Ouais.
2: Et puis s'il y a une heure du matin, t'as envie de bouger, de sortir, tu bouges, quoi.
8: Exact.
2: Voilà.
8: Mais je sais pas si t'as vu le sketch de Danny Boone sur le célibat. Avec Je vais bien, tout va bien.
2: Oui, ça c'est bien.
8: Tu vois, là, dans son sketch, il me fait vraiment marrer parce que des fois, il y a des situations, je me revois dedans, en fait.
2: Ouais. Celui qui est beaucoup plus réaliste, c'est celui de le sketch de Muriel Robin, surtout.
8: Ah, celui-là, j'ai pas vu, non.
2: Elle. Ouais, mais elle se fait un sketch où elle est toute seule, elle se fait son petit anniversaire toute seule, personne pour m'emmerder. Enfin, compte, elle fait la fille qui est très heureuse comme ça, alors qu'en fin de compte, elle l'est pas du tout, quoi. Elle en peut plus, quoi. Alain, qui a 39 ans, qui est de Versailles, va nous faire sa petite conclusion, sur le célibat.
9: Oui.
2: Ça va, Alain?
9: Comment ça va, toi?
2: Ça va bien.
9: Tranquille.
2: Ouais, tranquille.
8: Et puis 5 minutes après, elle me dit non, c'est vrai, je suis sortie en fait.
2: Ouais.
8: Et en fait, ça a vachement accentué le fait que je sois jalouse, parce qu'il m'avait menti une première fois, donc après je doutais, et c'était de pire en pire. Et comment ça s'est terminé? Très très mal. Il a fini par me gifler, quoi.
2: Aujourd'hui, avec du recul,
8: la preuve, c'est que je suis partie.
2: Aujourd'hui, Agnès.
8: Ça a duré combien de temps?
2: Agnès avait

0: ça, quand même, c'est bien de voir quelqu'un qui prête attention à toi.
1: Non, mais il faut pas que ça dépasse des bornes. Genre, appeler à 4h du matin, je pense que ça m'exciterait.
2: Non, mais ça, je me rends compte aujourd'hui.
3: Pardonne-toi.
2: Non, mais
3: Azou, t'as dit.
2: Non, c'est ça.
1: Enfin là, ceci dit, David a raison, je veux dire.
0: Comment il s'appelle celui qui parle, enfin le gars à la voix virile là.
1: C'est David, mais je pense la même chose que lui. Hein. Faudrait que tu te mettes à genoux, Agnès, ouais. Hein.
4: À genoux sous la console, c'est bon. Hein.
1: C'est ça, mais le jeudi vers 2h du matin, quand Gérard est là pour ses débats. Agnès, est-ce que tu penses que c'est quelque chose que tu referas aujourd'hui ou c'est une expérience qui va te servir pour la suite?
2: Non, bien sûr, ça m'a vachement servi pour la suite parce que j'ai eu d'autres personnes après. Mm-hmm. C'est vrai que dès que je commence à m'attacher, je me raisonne en fait.
1: Ouais, mais donc t'es obligé de te contrôler, donc ça veut dire que tu perds du naturel. Est-ce que ça te bousille pas ton esprit que de tous les jours te dire oh, surtout là, fais gaffe, tu vas trop loin, de te contrôler? En fin de compte, tu restes pas naturel, c'est que t'es constamment en train de penser à la réaction que tu vas avoir ou au geste ou au mot que tu vas avoir.
3: En fin de compte, t'es constamment quelqu'un d'autre, quoi.
2: Mais non, parce que justement, c'est-à-dire le fait en plus d'être vachement jalouse et vachement possessive, ça valait tout le temps qu'on soit, par exemple, dans une soirée. Ouais. Mais lui, c'était pareil, hein. Dans une soirée, il fallait tout le temps qu'on soit ensemble, qu'on parle ensemble. Si jamais je parlais à quelqu'un d'autre, ça me rendait malade.
1: Parce que moi, j'organise des... Vas-y.
0: Oui. T'as pas l'impression qu'en agissant comme ça avec ton mec, tu l'effraies encore plus?
2: Ah, mais complètement.
0: Pourquoi tu fais pas le contraire? Et je suis sûre que là, ça les rend encore plus dingues, les mecs,
2: j'ai complètement changé mon fusil d'épaule. Ouais. J'ai vraiment changé d'attitude.
1: Ouais.
2: Et c'est vrai qu'en plus, non seulement ça me permet, même au niveau de mes amis, ils sont beaucoup plus proches et
3: c'est
2: tout ça. Mais en plus de ça, c'est qu'en plus, moi, je souffre drôlement moins, quoi.
1: Ouais. Mais il y a des mecs qui aiment ça et qui finalement finissent par être totalement soumis et qui, en fin de compte, deviennent des loques humaines, c'est des larves, quoi. Et c'est la femme qui devient vraiment, comme on dit, l'homme dans le couple, mais qui va décider de tout, des vacances, des machins. Et ça, c'est hyper drôle, quoi. Oh merde, il y a Stéphane qui vient d'arriver dans le débat.
0: Oui, est-ce que lui était possessif aussi?
2: Ouais, il était vachement possessif.
0: Parce que moi, en fait, ce qui s'est passé à l'époque où il l'était, il aurait aimé que je le sois.
1: Enfin, compte de... Je vais pas dire jusqu'à presque la préhistoire, mais pas loin. Ah, on en est pas loin. Et donc
5: bon bah c'est tout. Je te dis l'amour.
1: Ouais.
5: Aussi.
1: Ouais, ça c'est vrai.
5: Ouais, ça oui.
1: Qu'est-ce qui te manque le plus aujourd'hui, Alain?
5: De quoi? Hein? Ah bah bah je sais pas. Attends. Je suis tranquille. Hein.
1: Ouais, bah évidemment, t'as personne, t'as ton chien, voilà. C'est tout.
5: Ouais, j'ai aussi des chats.
1: Voilà, il a aussi des chats, donc il est célibataire, mais enfin bon, il a de quoi s'occuper quand même, la nuit, quand il a envie de faire quelque chose, des petites cochons. Ça ne regarde pas. Hein, mais c'est vrai qu'Alain est quelqu'un comme ça d'heureux dans la vie, quoi.
5: Bah ouais, tranquille.
1: Ouais, tout à fait, ouais.
5: Voilà.
1: Est-ce que c'est pas trop difficile, par contre, pour ceux qui sont célibataires, là, c'est à eux que je vais m'adresser, pour les vacances, par exemple, les périodes de vacances, ça va à grands pas, il est vrai qu'il est très agréable, ça j'avoue, ça va être mes premières vacances de célibataire,
2: Et tu vas apprécier, hein.
1: Ouais.
2: Ah ouais, tu vas apprécier.
1: Ouais.
2: Pas forcément. Tu vas pouvoir regarder à droite comme à gauche, il n'y a personne qui va te fusiller du regard l'instant d'après.
1: Ouais. Ah non, mais moi, alors, moi, la mienne n'était pas du tout comme ça, quoi. Hein.
2: Franck, ouais. Quand tu regardes à droite à gauche, parce que l'été, ça pullule, quoi, je veux dire.
1: Mais moi, je regardais quand même à droite à gauche d'une manière tellement discrète qu'elle ne voyait pas que je regardais.
2: Alors, bien joué.
1: Ou même si elle le voyait, elle ne me l'a jamais fait remarquer, quoi, elle a toujours ça, non.
2: Franck, elle était correcte, alors.
1: Bah, c'est normal, attends, c'est pas parce que t'es avec quelqu'un que t'empêches pas de regarder les belles choses, non?
2: Oh, tu sais, il y en a, ils sont
1: et alors
2: un peu trop propriétaires de la chose.
1: Bah oui, mais enfin bon, c'était pas mon cas et c'était pas le sien non plus, quoi.
2: Franck,
1: oui.
2: Pas mal, hein. C'est Emma.
1: Ouais, Emma, ouais. Excuse-moi. Appelle-moi Francky, hein, si tu veux, comme mon père, hein, si tu veux, pendant que tu...
2: Francky, je ne suis pas sûre que tu passes d'aussi bonnes vacances que ça, parce que, comme tu le disais...
1: Mais je pars pas seule, hein, aussi, c'est que je pars avec des amis aussi, hein.
2: Non, mais ce qu'il y a, c'est que, comme tu le disais toi-même, en fait, pour l'instant, tu as un emploi du temps quand même super chargé.
1: Oui.
2: Donc, t'as pas trop le temps de penser à avoir quelqu'un, enfin, tu as toujours l'esprit occupé, finalement.
1: C'est vrai, oui, bah, surtout en ce moment, je crois que j'ai jamais eu un emploi du temps aussi barbare. Que en ce moment, quoi.
2: Et
1: c'est pour ça que j'ai l'air un peu éteint à l'antenne.

0: depuis hier et aujourd'hui parce que j'en peux plus.
1: Et avec les vacances, ça risque de retomber un petit peu et peut-être que ça va revenir, quoi.
0: Mais évidemment, mais bah oui, non, mais surtout que c'est pendant les périodes d'été que j'ai le temps de profiter un petit peu de tout ça, donc.
1: Bah j'espère que tu ne perdras pas le moral.
0: Pardon.
1: Est-ce que tu perdras pas le moral à cause de ça?
0: Oh, pas du tout, non, pas du tout. Ah non, non, non, moi je suis plus fort que ça. Non, moi par contre, je me verrais pas partir en vacances tout seul, quoi. Comme certains peuvent le faire quand ils sont célibataires, moi je sais que je vais en profiter pour partir avec des potes, quoi, et d'être entouré, de délirer, pour éviter pour que le temps passe vite, quoi.
1: Donc finalement, tu ressens quand même un certain manque, puisque tu es obligé.
0: Non, c'est pas vrai.
1: Obligé de combler.
0: Non, parce que j'en profite justement. Je profite de cette vie je profite d'être seul pour justement. Non, pas. Je m'oblige pas parce que justement je me sens mal à l'aise d'être entouré de plein de gens. Parce que là, je me suis fait des week-ends, le peu de week-ends où j'avais pas de soirée, ça m'arrivait de me retrouver le samedi soir tout seul chez moi et de faire un truc télé tout seul. Et là, j'étais vraiment bien, quoi. J'étais pas mal à l'aise. J'étais au contraire, j'étais hyper content.
1: Ouais.
0: Et non, je profite justement de ça pour revivre ce que j'avais pas pu revivre depuis pas mal de temps.
1: Ah oui, d'accord.
0: Ah non, avec grand plaisir. Au contraire. Oh, non.
1: D'accord.
0: Non, je suis vachement bien comme ça en plus. Non mais c'est vrai en plus, vraiment quoi. C'est pour ça que demain, même si je suis avec une nana, étant donné que je suis quelqu'un déjà de très indépendant et qui aime vraiment ma liberté, même demain avec une nana, il va falloir que ça continue à ce que ça soit comme ça, quoi.
1: Oui.
0: Ah mais ça c'est clair que je vais imposer un rythme de vie qui va pas être évident, quoi.
2: Ouais, moi tu vois, c'est drôle parce que j'adore ma liberté, mais quand je suis avec une nana, je sais pas, faut que je la sente là, faut que je la sente avec moi.
0: Ouais.
2: Mais par contre, c'est vrai que j'adore ma liberté.
0: On l'avait remarqué.
2: De quoi? Que j'adorais ma liberté?
0: Bah, je te connais un peu maintenant.
2: Ouais, mais j'adore. Mais quand je suis avec une nana, je sais pas pourquoi j'éprouve le besoin. Et c'est deux sentiments complètement opposés, quoi.
0: Ouais,
2: et c'est hyper bizarre.
0: Ouais. Non, pas moi, non. Tu veux dire que quand une fois qu'elle est avec toi, il faut qu'elle soit avec toi, tes côtés, machin, quoi.
2: Voilà, ouais.
0: Ouais.
2: Mais pourtant, j'adore être tout seul chez moi avec mes petites affaires, avec mes machins, quoi.
0: Ah ouais. Bah oui, je sais, ouais. Petite conclusion pour chacun, et ensuite on va passer à la libre antenne normale. Peut-être. Ah non, il y a Emmanuel, encore 27 ans de Reims, qui n'a pas eu le temps d'intervenir. Bonsoir, Emmanuel.
3: Bonsoir.
0: Alors, ça sera la dernière à intervenir sur ce débat sur le célibataire. Emmanuel, je t'écoute.
3: Eh bien, moi, je suis pas vraiment célibataire parce que je suis mariée.
0: Ouais.
3: Mais je suis célibataire 6 mois dans l'année, en fait.
0: Ouais, c'est-à-dire que c'est à cause du métier de ton mari?
3: Voilà, c'est. En fait, je voulais dire que le célibat, c'était pas toujours évident, mais c'était une bonne chose.
0: Oui, mais la différence, c'est que c'est pas voulu. C'est que toi, normalement, t'es censé te marier avec quelqu'un que t'as tous les jours, et puis un coup, il est là, un coup,
3: ouais,
0: il est pas là. Donc, t'es plutôt malheureuse de pas l'avoir à tes côtés. Donc là, c'est pas vraiment du célibat comme on en parle depuis tout à l'heure.
3: Non, c'est vrai, mais j'avoue que ça me plaît d'être seule 6 mois par an, parce qu'en fait, on peut faire plein de choses.
0: Est-ce que tu préférerais pas que ça dure moins longtemps, ou qu'au lieu que ça soit 6 mois d'un coup, que ça soit plutôt un mois, c'est 6 mois, tu le vois pas pendant 6 mois, c'est ça?
3: Voilà, ouais, tout à fait.
0: Peut-être que tu préférerais que ça soit dispatché d'une autre manière?
3: Oui et non, en fait.
0: Non.
3: Non, je trouve que c'est...
0: Tu préférerais pas un mois avec lui, un mois seul, non?
3: Non, parce qu'en fait, on prend vite ses habitudes seules.
0: Ouais, ouais.
3: Et puis, quelque part,
0: Tu gères vraiment tu sens vraiment que ta vie, ton emploi du temps, enfin, c'est normal, ton emploi du temps, mais que ta vie est vraiment différente quand t'es avec lui, quand t'es...
3: Complètement.
0: Ouais, tu profites plus de toi. Est-ce que tu fais plus attention à toi quand t'es seule?
3: Disons que j'essaie toujours de séduire, puisque c'est quand même...
0: Non, mais je parle de toi, de profiter justement de faire plein de choses que tu n'aurais pas le temps de faire, ou que tu fais moins, parce que ton mec est là, je sais pas, faire du sport, aller voir des expos, des machins, j'en sais rien.
3: Non, pas forcément,
0: non.
3: C'est quand même très agréable cette vie qu'on a...
0: Ouais.
3: Bon, tant qu'il n'y a pas d'enfant, ça va, quoi.
0: Ouais, c'est sûr, ouais, parce que...
3: Je crois qu'après, c'est un petit peu plus difficile.
0: Ouais.
3: Mais je voulais juste revenir à la personne qui avait 5 enfants, là.
0: Oui, elle est partie, hein.
3: Elle est partie. Je voulais dire que c'était pas une très bonne chose d'avoir... Enfin, à mon avis, quoi.
0: Non, mais là, c'était, on s'écartait du débat, et donc ça n'avait rien à voir. Que, justement, puisque j'étais en train de dire, Emmanuel, ceux qui sont célibataires, par exemple, je sais pas, Caroline...
3: Oui.
0: As-tu pas l'impression, en étant célibataire, que tu profites, donc, que tu peux t'occuper un peu plus de toi?
3: Bah, c'est sûr que si par exemple je me fais mes plaisirs personnels, c'est sûr que j'ai pas
1: à soit restreindre des choses parce que l'autre n'a pas envie d'y aller. Quand j'ai envie d'aller voir un film, j'y vais.
0: Quoi, tu peux le faire aussi quand ton mec, moi ça m'arrivait, elle allait voir, ou moi j'allais voir un film, si elle voulait pas, bah tant pis, elle y allait pas. C'est pas pour ça que j'y allais pas, parce qu'elle voulait pas. Hein.
1: Ouais, je suis d'accord avec toi, mais il y a des fois, c'est quand même assez contrariant de voir quand tu veux faire des choses et que tu es avec quelqu'un qui est toujours soupiré à toutes les invitations que tu fais.
0: Alors, ah bah ouais, là c'est chiant.
1: Alors que là, t'as pas posé la question.
0: Ouais.
1: Donc oui, je crois que je me fais plus plaisir à moi.
0: Ouais,
1: je m'occupe bien de moi.
0: D'accord, Claude, c'est la même chose.
4: Toi,
0: t'as toujours été célibataire, toi.
4: Oui, bon, enfin, je veux dire, j'ai toujours vécu seul. Hein.
0: Ouais.
4: Mais ce que je voulais faire remarquer, c'est que les filles, il faut qu'elles soient plus ouvertes.
0: Mmh.
4: Et il faut pas qu'elles généralisent.
0: Ouais, dis plutôt qu'elles écartent les cuisses, quoi. Plus ouvertes. On a bien compris ton message, Claude. Merci. 5h20, on a compris.
5: On a bien compris.
4: Il faut pas généraliser.
0: On a bien compris, Claude. Hein, Claude.
4: Il faut pas généraliser.
0: Oui, il faut pas généraliser. Mais enfin, bon, quand même, hein.
4: Garde les guitares, quand même.
0: Bon, qu'elles écartent un peu les guitares, quoi. Emma, ça va?
1: Ça va.
0: Bon, ok. Donc, toi, tu pues du cul. Non, tu pues pas du cul. Mais non, c'est le débat sur les célibataires. Bon. Emma, quelque chose à rajouter, conclure, non?
1: Bah, moi, je pense que être avec quelqu'un, c'est très bien. Mais que, effectivement, il faut savoir aussi garder sa part d'indépendance et avoir
0: On peut la garder en étant avec quelqu'un, ceci dit.
1: Voilà, tout à fait.
0: Oui.
1: Avoir ses activités à soi et respecter celles des autres. Enfin, celles de l'autre.
0: Plutôt. Ouais. Et mais vous avez vécu avec quelqu'un, Emma? T'as vécu avec quelqu'un ou pas?
1: Disons que je suis restée déjà un an avec quelqu'un.
0: Mais à vivre avec?
1: Non.
0: Ah oui, d'accord, parce que il y a vraiment la vie de célibat quand on a vécu avec quelqu'un et quand on n'a pas vécu ce qu'on disait tout à l'heure.
1: Moi, j'ai vécu avec quelqu'un qui ne supportait pas mes amis et pourtant, bon, bah, moi, je sortais régulièrement avec mes amis, je
0: allais
1: voir les siens et bon, enfin, on se partageait comme on pouvait, quoi.
0: Ok, ouais. Très bien. Gilles?
6: Oui, mais l'essentiel, c'est d'être heureux et puis à chacun d'adopter la voie qui lui convient le mieux.
0: Ça, on est d'accord. Là, on est tout à fait d'accord. Gilles, 5 sur 5. Anne, également?
7: Oui.
5: Elle est partie, Anne.
0: Anne est partie, d'accord.
5: C'est Emmanuel qui a remplacé.
0: Ludo?
5: Alain l'a remplacé.
0: Ah, ben Alain, oui, tu voulais peut-être donner une conclusion? Vas-y, on a un quart d'heure.
7: Oh. Bah, rien. Bah, pour l'instant, je suis tranquille, voilà. Voilà.
0: Tout baigne?
7: Ouais, tranquille.
0: Très bien, comme Ménélique alors. Hein. Oui, Florent.
2: Et Alain va peut-être bientôt avoir un travail.
0: Ah, allez, ça c'est une bonne nouvelle, Alain.
7: Ouais.
1: Oh, la bonne nouvelle.
0: Un travail dans quoi?
7: À la poste.
0: Ah, bah, c'est bien. C'est cool, ça. Voilà. Bah, très bien. Bah, je suis content pour toi.
7: Ouais.
0: Bah, très bien. Ok, très bien.
7: Voilà.
0: Bah, écoutez, merci en tous les cas. Le débat, voyez-vous, a duré quand même une bonne demi-heure, trois quarts d'heure. Comme quoi, ça valait le coup, à part 2-3 sur Minitel énervé et gris qui nous disait que ça commençait à les faire chier ce débat. Mais bon, on n'est pas là pour faire plaisir aux 2-3 qui sont énervés sur le débat, mais pour se faire plaisir à soi. N'est-ce pas?
7: Ouais.
0: Bonne réponse.
7: Ouais,
0: d'accord, ok. Bonne bourre, les amis, amusez-vous bien. On va revenir.
7: Allez,
0: oui, les filles. Oui.
1: C'est Emma, excuse-moi, est-ce que je peux t'avoir en antenne?
0: Pour me dire quoi?
1: Bah, c'est pour te parler de Gérard, mais c'est personnel.
0: Comment ça, c'est personnel?
1: Bah, parce que je connais Gérard et il y a un truc prévu à Fun Radio et je voudrais t'en parler.
0: Ouais, qu'est-ce qui est prévu à Fun Radio?
1: Je sais pas, il m'avait parlé de son anniversaire.
0: Et alors, tu veux venir, c'est ça?
1: Bah non, c'est que je suis invitée, mais je sais pas trop.
0: Comment ça, t'es invitée? T'as vu où? C'est lui qui t'a invitée?
1: Oui.
0: Alors, c'est moi qui décide des invitations, c'est pas lui, hein, mais on lui remettra ça un petit peu au clair, le Lascar, parce que lui, il croit que c'est son anniversaire, il va inviter tout le monde. Hein, c'est pas le forum des Halles ici, on n'est pas au niveau moins 3, hein. On est dans une radio.
6: Et je pourrais.
0: Tu lui diras de ma part, mais je pense.
6: Tu dis.
0: Pardon? Pardon?
6: Je pourrais avoir une photo dédicacée de Julie.
0: Vous quittez pas, on vous repasse tous en antenne. Merci en tous les cas. Attends, Gérard, si tu nous écoutes, crois bien que c'est pas parce que c'est ton anniversaire qu'on va inviter tout et n'importe quoi. Hein. Non, attends, c'est moi qui décide ici, c'est moi le chef. On est là pour faire de la radio, on n'est pas là non plus à l'anniversaire à ramener 350 000 personnes dans le studio. Faut pas non plus déconner, non mais franchement, allez. Jamiroquai est sur Fun Radio avec Cosmic Girl. Vous nous appelez pour la libre antenne, s'il vous plaît. Déjà.
8: Je courais à ma perte, quoi. Mais au fur et à mesure. Genre je laissais passer, elle me dit ouais, par exemple, je vais là, alors je me disais bon arrête, c'est rien. Et puis ensuite ça a explosé, genre une semaine après, elle comprenait pas, je commençais à tout déballer, alors elle comprenait pas.
0: Qu'est-ce que tu lui faisais? C'est-à-dire que tu la suivais partout, tu l'appelais partout comme l'autre?
8: Non, moi, c'était pas ça, parce que
1: Non,
8: parce que là, pour moi, ça serait me rabaisser, là.
5: Donc,
0: moi, c'était qui l'autre? C'est comment elle s'appelait?
1: C'est Agnès.
0: C'est toi?
1: Ben oui, c'est moi.
0: Ah, mais je pensais que t'avais raccroché, c'est pour
1: non,
0: ça.
1: Non, je suis encore là, tu m'as pas raccroché, j'ai pas raccroché.
0: Ok.
1: J'ai pas de chance.
8: Donc tu vois. Donc ce que je voulais dire c'est qu'avant donc c'était comme ça quoi.
1: Ok.
7: Ouais bon.
1: Je peux dire quelque chose?
0: Non.
1: C'est toujours comme ça?
5: Super.
0: Mais vas-y.
1: Ouais, je voulais dire que de toute façon, à mon avis, il y a deux formes de possessivité.
0: Eh ben, j'aurais mieux fait de ne pas te laisser
1: mais
0: parler.
1: Non, mais attends, mais il y a les gens où c'est maladif, où ils pourront jamais s'en empêcher. Et je crois qu'il y a aussi le fait d'être terriblement amoureux de la personne.
0: Ouais.
1: Attendez,
0: vous êtes trois à parler en même temps. Qui souhaitait parler?
8: Mickaël.
0: Bon alors, vas-y, voilà. Mickaël.
8: Non, c'est pour ça que je dis que c'est
1: non, mais il est endormant,
8: ce truc-là,
1: mais...
8: il est toujours au fond de nous. Et donc, moi, ça se décrit genre à retardement.
0: Non, mais attendez, les filles, oh, soyez pas aussi connes que les mecs, écoutez-le au moins.
8: Donc, ça se déclarait à retardement.
0: Ouais.
8: Et donc, elle comprenait pas, donc il y a eu des engueulades. Mais moi, c'était pas genre je la suivais ou tout le temps. C'est,
0: ouais.
8: Moi, je gardais ça pour moi, je disais rien. Et puis, le fait de le garder comme ça, je lui dis, ce que je disais, arrête de l'emmerder pour ça. Et tout d'un coup, je lui sortais, je jouais, mais au fait, la semaine dernière, t'étais là, nanana, puis je commençais à m'emporter, puis je délirais complètement.
0: Ouais, d'accord.
8: Ensuite, je retombais sur terre.
0: Mm-hmm.
8: Ensuite, je dis excuse-moi, nanana, j'ai exagéré. Et ensuite, ouais, je fais une soirée avec des copines, nanana, alors je disais rien, vas-y, amuse-toi bien. Et ensuite, boum, je replantais ça un mois plus tard.
0: Mm-hmm.
8: Donc, bah, elle m'a pas quitté. Pourquoi? Bon, parce que d'un autre côté, je lui ai apporté beaucoup de choses. Mm-hmm. Donc, je faisais pas que l'emmerder, quoi. Mm-hmm. Mais bon, ça lui pesait dessus, quoi.
0: D'accord.
8: Et c'est vraiment une galère, quoi. Et le truc, c'est qu'il faut vivre avec, quoi. On peut pas s'enlever, quoi. Genre, c'est parce que si on le dit tout de suite, on part en couille. Si on le dit une semaine après, on a le temps de se faire un film et de partir complètement à droite, quoi.
0: Ouais. Ouais.
9: Attends, moi, je vais dire quelque chose.
8: Ouais.
9: C'est-à-dire que moi, je dirais une chose. C'est quoi ton prénom? C'est Mickaël aussi?
8: Ouais, Mickaël.
9: Ouais, Mickaël, moi, je dirais une chose, tu vois. Dans un couple, il faut tout dire. Parce que la personne avec qui tu es, un peu, si tu veux, plus tard, un peu s'en apercevoir. Des choses que tu fais derrière toi.
8: Mais ouais.
9: Non, je suis pas d'accord.
8: Ouais, non, mais tu vois, c'est tout dire, mais.
0: Non, mais c'est une encyclopédie qui parle.
9: Non, pas le physique, hein, je parle. De non, tout, hein, de
8: quand
9: tout.
8: Tu,
9: hein.
8: Quand tu dis ça tout de suite, le problème, c'est que tu peux toujours dire des choses que tu penses. Parce que tu sais, c'est encore trop chaud, tu vois.
9: Ouais.
8: Ça boue, tu vois, tu peux dire des conneries.
9: Ouais.
8: Donc moi, je me disais, prends du recul, calme-toi. Sois pas, ne réagis pas au quart de tour, tu vois.
0: Ouais, d'accord. Ouais.
8: Donc je me suis dit, garde-le pour toi.
1: Il y a des mecs qui.
8: Ouais, donc je me le disais. Ouais.
0: Non, mais vous pouvez réagir, les filles, mais est-ce que tout le monde parle en même temps, donc chacun.
10: Ben, Mickaël de Paris. Moi, je vais te dire une chose, faut mieux de lui dire tant que c'est bien chaud, parce que après, si t'attends plus, elle comprendra plus rien.
8: Bah, j'ai fait le test.
0: Non, mais quand tu lui dis une fois, parce qu'un jour t'as un soupçon sur quelque chose, mais si tous les jours, pour quoi que ce soit, tu lui fais savoir, à la fin, t'as beau lui dire au quotidien, je crois qu'elle préfère le savoir une fois par semaine.
8: Ouais. Non, mais
0: qu'est-ce que. Y a pas assez de qui c'est qui est encore à l'antenne en Nana là?
1: Marine.
11: Agnès.
0: Oh putain, la page.
11: Ah bah merci.
0: Marine, tu veux réagir?
12: Réagir. Non, quelque part, je suis d'accord parce que sur le coup de la colère ou comme ça, on peut dire des choses un peu dures qu'on pense pas.
0: Ouais.
12: Forcément, quoi. Mais c'est vrai que de là à attendre trop longtemps, c'est pas la bonne solution non plus, quoi.
0: De quoi?
12: Attendre trop longtemps, c'est pas la bonne solution non plus.
0: Ouais.
12: Au niveau. C'est vrai que pour la Nana, ça va être hyper confus, quoi.
9: Max.
0: Oui.
9: Attends, excuse-moi, mademoiselle. Je posais une question, Max.
0: Non,
9: je m'excuse parce que j'ai interrompu sa conversation. Mais quand tu, Max, quand toi, par exemple, t'as ta copine et tu respectes avec, d'accord, tu te mets à gueuler avec elle.
0: J'ai jamais gueulé avec elle.
9: Non, mais imagine que tu gueules avec une femme avec qui tu es.
0: Ouais.
9: D'accord, imagine.
0: Ouais.
9: C'est une imagination.
0: Ouais.
9: Imagine qu'est-ce que tu fais, toi. Tu t'en vas ou tu t'expliques avec?
0: Non, bah, si je sais que je vais m'engueuler avec, c'est que je suis vraiment allé trop loin, mais comme généralement je le sais avant, je me barre avant de m'être engueulé. Donc,
12: ouais, mais c'est carrément facilité, quoi.
0: Ouais. Pardon?
12: C'est la solution de facilité.
0: Ah non,
12: crois.
0: Pas du tout, je crois pas que. Non,
12: parce que. Une bonne explication et mettre les choses au clair, c'est
9: voilà.
12: Vachement bien.
0: Ah non, mais j'ai jamais dit que je fuyais mes responsabilités, que je ne souhaitais pas discuter, mais on ne s'engueulait pas. Et quand il y avait un problème, quand je décidais qu'on n'en parlait pas, c'est parce que je l'avais compris, j'arrêtais, et après le problème n'existait plus, quoi. Il n'y a pas besoin de s'engueuler pour essayer de le résoudre,
9: quoi. Mais je dis que c'est mauvais dans un couple de s'engueuler.
0: Moi, ce que je crois très sincèrement, c'est qu'il y a des mots qui sont bien belles, des bien phrases qui disent pour faire un bon couple, il faut savoir s'engueuler, sinon il n'y a pas. Non. Et je crois qu'il n'y a pas, obligatoirement, c'est pas obligé de s'engueuler pour enfin dire ah, si on s'engueule, c'est bon, si on est bon couple.
12: Moi, je suis d'accord parce que avant la personne avec qui je suis maintenant, donc à peu près, je sais pas, 3 ans et demi, j'étais avec quelqu'un, je disais oui, il disait oui, je disais blanc, il disait blanc.
0: Ah oui, bien sûr.
12: Ça, c'était affreux, quoi. Je suis restée 3 mois avec,
0: Non, mais tu peux très bien rester. Moi, je suis resté longtemps avec quelqu'un avec qui on s'est jamais engueulé. Ça nous empêchait pas d'un moment d'avoir des tensions, mais ça montait pas jusqu'à s'énerver, à gueuler, à taper.
12: Ouais, aucune personnalité toujours d'accord avec moi.
0: Non, mais là, c'est différent. Oui, c'est quelqu'un qui t'est soumis, quoi. C'est pas pareil, mais là, on parle pas de la même chose, non.
12: Max,
0: oui.
9: Regarde le jour où tu vas casser.
11: Pardon ? Attends, Mickaël, tais-toi. Non, on va laisser passer une nana, ouais.
12: Ouais, c'est Anaïs.
11: Oui, Anaïs, vas-y.
12: Ça a rien à voir. Enfin, moi, je voudrais juste dire mon expérience, c'est que j'étais avec un mec qui était indépendant comme moi. Il se foutait un peu de ce que je faisais. Il faisait exprès d'aller voir d'autres filles pour que je sois hyper jalouse.
11: Ouais.
12: Pour que justement, je m'attache vachement à lui ou que je sois possessive, que je lui fasse une scène, mais ça marchait jamais.
11: Mais moi, ça a été pareil, je pense. Ouais. À un moment donné, enfin, je suis pas allé aussi loin que ça, mais.
12: Mais ouais, il se frottait, mais vraiment, moi, j'en avais. Rien à foutre et ça l'énervait encore plus.
11: Bah, oui.
12: Il était prêt à faire n'importe quoi pour que je vienne et que je fasse devant ses copains la grande scène.
11: Oui, mais là, ça se comprend parce que le mec a vraiment l'impression que tu ne l'aimes pas.
12: Ouais, je sais, ouais, souvent ils disent. Je t'aime, ça.
11: Et dans des moments comme celui-ci, voyons.
12: Jamais.
11: Mais c'est normal parce que comme lui, comme toi, tu vois que. Comme lui, joue un jeu et que toi, tu le vois jouer à un jeu, en fin de compte, toi non plus, t'es pas naturel dans ton comportement là. Parce que peut-être que t'es vraiment jaloux, ça t'agace qu'il fasse ça.
12: Mais
11: évidemment, mais moi, c'était pareil. Tu joues un jeu comme lui joue le sien.
12: Dans un sens, c'est vrai parce que en apparence, je suis pas du tout jalouse. Et pourtant, il y a des moments à l'intérieur.
11: Mais évidemment.
12: Ça m'énerve là.
11: Évidemment.
12: Mais je dis rien parce que ça lui ferait trop plaisir que je sois jalouse.
11: Évidemment.
12: Et je suis sûre que des deux côtés, c'est comme ça. Quoi.
11: Les deux jouent un rôle et chacun joue avec le feu dans des moments comme celui-ci parce que ça peut amener vraiment à une dispute et vraiment à un problème qui n'est plus de la jalousie mais qui peut amener vraiment à ce qu'on s'aime plus et qu'on s'entend pas, quoi.
12: Ah oui, non, mais c'est clair.
13: Moi quelque part, je trouve ça dû en fait d'essayer de rendre volontairement quelqu'un jaloux.
11: Ce qui est bien, c'est que c'est aussi un problème, ça peut permettre de reséduire de nouveau la personne, aussi d'essayer de la reconquérir. Des fois, ça peut être sympa.
12: Ouais, mais je sais pas, toi, Max, est-ce que t'as déjà dit, par exemple, non, mais j'arrive pas à y croire, ça, t'as déjà dit je t'aime à une fille ou...
11: Oh, bah, j'ai déjà dit à peu près 250 milliards de fois, bien sûr.
12: Moi, j'ai jamais dit du tout.
11: Moi, j'ai déjà dit, oui, bien sûr,
12: En le pensant.
11: Oh, bah, évidemment, en le pensant. Ouais. Mais il y a des moments où tu le dis dans une phrase, comme quand tu dis bonjour, ça va alors que ça va pas, et que tu demandes à quelqu'un, ça va, il te répond oui, ça va. Mais il y a des moments où tu le dis, évidemment, il y a des moments où tu le dis quand elle te dit,
12: j'ai pas encore essayé.
11: Non, mais c'est une formule de politesse quand une fille te dit des fois, ou le mec va dire je t'aime, tu réponds oui, je t'aime, mais il y a des moments où je l'ai dit parce que je le pensais vraiment, ouais.
12: Ah oui, moi, il y en a un, il m'a dit une fois.
11: Mais j'ai souvent dit je t'aime, mais je pense pas avoir été quand même, ceci dit, vraiment très, très méga amoureux, quoi. J'aimais vraiment fort, mais j'ai jamais été amoureux, non, machin.
14: Tu pourrais être amoureux.
11: Très, très fort.
12: C'est ça aussi.
11: Moi, une période au début, mais très, très peu. Après, j'ai énormément aimé les personnes avec qui j'étais, mais j'ai jamais été... peut-être que demain, j'en serai une, et que là, tout ce que je vous dis va s'écrouler comme un château de cartes, et que je vais devenir pas possessif, mais que je vais devenir plus protecteur, et que je vais vouloir un petit peu plus savoir où elle se trouve, et être un petit peu plus jaloux que je l'étais auparavant avec celle avec qui j'étais. Mais ça, j'en sais rien. Ça, je peux pas te le répondre. Je peux pas te dire.
12: Mais c'est ça quand on est... Bon, bah, j'arrive demain, Max.
11: Qui
12: quand on est...
11: Non, mais qui veut parler là?
12: Mickaël,
11: ouais, alors.
14: Mais attends, mais Max, pourquoi t'arrives pas à trouver des femmes de ton âge vu que t'es beau déjà? Non, mais sérieux, tu rigoles, moi je l'ai vu, Max, en vrai, toi. Je peux dire une chose que Max, il est beau.
11: Arrête.
14: Il est plus beau que Florent, parce que Florent, quand j'étais venu à Paris, il était pas rasé. Mais Max, il est beau. Tu vois, il est
12: sur la bagnole. Il est bien rasé.
14: Ma petite fille, va voir Max d'abord.
11: Non, Richard, il y a Richard et Alain. Alors, on a Richard de la Courneuve, 23 ans. Bonsoir, Richard.
15: Salut, Max.
12: Salut, Richard.
14: Salut, Richard.
11: On va t'écouter pour ta réaction.
15: Ok, moi, déjà, je suis assez possessif. Hein.
11: Mm-hmm.
15: Tellement possessif et jaloux. Parce que je suis jaloux, quoi.
14: Bah, super.
15: Que je bloque ma meuf, quoi.
12: C'est souvent les mecs, je trouve, qui sont très possessifs.
15: Mais vaut mieux être possessif.
12: Ouais.
15: Et,
12: enfin, non, je veux dire, c'est rarement les filles.
15: Mais moi, disons que je suis possessif à l'extrême, quoi. C'est que...
11: Mais tu l'as été dès le départ, ou au début, tu l'as caché, tu l'as montré qu'une fois que t'as été vraiment avec elle, que t'étais bien avec elle, et là, en fin de compte, le fait d'être jaloux s'est développé au fur et à mesure.
15: Je pense que ça se développe déjà au fur et à mesure, parce qu'au début, bah, tu te rends pas bien compte, tu flirtes, t'es bien heureux, quoi.
11: Parce que des fois, quand tu veux montrer pour séduire une personne, tu sais que t'as des défauts, mais tu les caches justement pour te montrer que t'es côté positif et tu enlèves tous tes défauts. Et ce défaut, ça fait partie d'un défaut. Et ensuite, une fois que tu as la personne que tu sors avec et que t'es avec au bout d'un certain temps, là, tu commences à te montrer sous ton vrai jour.
12: Moi, c'est le contraire. Je montre tous mes défauts, mais alors, ça n'a rien à voir avec le sujet.
15: Mais montres pas tes défauts, mais... Tu le fais pas exprès, hein.
11: Non, mais je comprends bien, je comprends bien, ouais. Alors, que c'est arrivé jusqu'où, Richard? C'est que tu l'interdisais de sortir, c'est quoi?
15: Ah, mais moi, j'étais très loin. C'est que dès que je voyais la façon que moi elle s'habillait, ça s'habillait trop court. Je la bloquais carrément. Je lui disais, non, mais où tu vas comme ça?
11: Mais tu te rendais compte de... Est-ce qu'elle te répond?
15: Mais je m'en suis rendu compte, oui, parce qu'en plus, je suis encore avec cette fille-là, hein.
12: Et elle t'obéit?
15: Et, c'est pas qu'elle m'obéit. Disons qu'elle s'est rendue compte aussi que, ça me faisait flipper, quoi, qu'elle s'habille comme ça.
11: Mais t'étais pas violente, elle est pas jusqu'à...
15: Non.
16: Non, mais quand tu lui disais mettre un pantalon ou je sais pas quoi, elle le faisait ou pas?
15: Elle l'a fait. Non, c'est pas qu'elle le faisait, elle partait tout en étant en colère, mais petit à petit, elle l'a fait parce qu'elle comprenait que j'étais jaloux et que je tenais à elle, donc...
11: Est-ce que tu te rendais compte quand, justement, un mois ou deux après, vous sortiez un samedi soir et qu'elle était habillée en pantalon et que tu la voyais habillée comme tu le souhaitais, est-ce qu'à un moment donné, tu t'es dit, mais là, elle, ça se trouve, elle s'habille pour me faire plaisir, mais ça se trouve, elle est pas du tout bien dans ses fringues?
15: Bah, en fait, ce que je me dis maintenant, je me dis qu'elle a été plus maligne que moi, parce que maintenant, bon, je m'en fiche, peu importe comment elle s'habille, mais...
11: Pourquoi aujourd'hui, peu importe?
15: Parce que j'ai pris le coup et que, tu sais, au bout d'un certain temps, bon, ça fait 2 ans que je suis avec,
11: ouais.
15: Et au bout d'un certain temps, il y a la routine qui s'installe,
11: ouais.
15: Donc tu vois les choses autrement.
11: Tu veux dire la routine ou justement le fait que t'as réussi à tenir 2 ans, tu te dis, ça veut dire que franchement elle t'aime et donc t'as un peu besoin d'être jaloux et que tu peux lui faire confiance?
15: Ouais, je pense que je peux lui faire confiance parce qu'il y a déjà eu ces 2 ans là.
11: Ouais.
15: Et c'est vrai que bon, bah, elle m'a prouvé combien que...
11: Oui, non mais ça n'a rien à voir avec la routine.
16: Tu veux maintenant?
15: Qu'est-ce que
11: t'as
15: dit?
16: Richard?
15: Oui.
11: Alors, de porter des pantalons jusqu'à la hauteur des mollets.
16: De porter des shorts.
11: Ouais.
16: Mais t'es vraiment hyper amoureux d'elle?
15: Bah oui, bien sûr, sinon je serais pas avec elle. Hein.
16: Mais voilà, en fait, c'est ça.
15: La
16: c'est
15: preuve...
12: c'est possible, ça dépend avec les
16: voilà, c'est ça, je veux dire, moi...
11: Est-ce que les gens qui sont justement plus amoureux, est-ce que les gens qui sont possessifs comme toi, Richard, sont pas même pas amoureux, mais carrément
16: accro? Ouais,
15: Ah, mais j'étais... Je sais pas, non, je crois pas que je dois dire accro. Parce que, en fait... Je crois que tu deviens possessif quand t'as eu plusieurs déceptions aussi.
11: Bon, est-ce que t'étais plutôt accra alors?
15: Tu vois, accra.
16: Accra de morue.
15: Moi je crois là, je suis pas avec toi.
12: Mais moi avant, mon mec était possessif par peur de me perdre, quoi.
11: Ouais,
15: mais c'est ça, de toute façon, t'es possessif.
12: C'est ça, quoi. Non, mais ça va vachement mieux parce que le break, ça lui s'est posé pas mal de questions. Et voilà, quoi.
15: Mais moi, je pense qu'il faut savoir rentrer dans le jeu de la personne qui est possessive. Comme moi, ma femme, elle a toujours entré dans mon jeu. Et je pense qu'elle m'a bien eu parce qu'en fin de compte, maintenant, tout a changé, quoi.
11: C'est sûr.
15: Je m'aperçois que j'ai été con et...
11: Vous êtes jamais arrêté? Vous avez jamais fait une pause?
15: Non.
11: Non.
15: Du tout, au contraire, justement, on a été encore plus loin. On va avoir un enfant bientôt.
11: Mais c'est vrai, ouais.
16: Oula, d'accord.
15: On ménage.
16: Ça fait combien de temps que vous connaissez?
15: Ça fait 7 ans qu'on se connaît.
11: Putain, donc t'as connu quel en plus?
15: Non, j'ai pas connu quelle, mais...
11: On a 23 ans, tu l'as connu, t'avais quel âge? 16 ans.
15: Ah non,
16: mais t'as dit que ça
15: fait pas 7 ans qu'on est ensemble, ça fait 7 ans qu'on se connaît.
11: Ah,
16: d'accord.
15: Ça fait 2 ans qu'on est ensemble.
17: Ça fait combien de temps vous êtes ensemble?
11: 2 ans.
16: 2 ans, et vous avez... Vous attendez un bébé, là?
15: Ouais, c'est trop... Non, je devrais pas. On se connaît, Max, en plus.
18: Tu supportes comment tes excès de...
11: C'est Richard.
15: Ouais.
18: Richard, pardon, tes excès de possession...
15: Pardon?
18: Elle supporte comment tes excès de possessivité?
15: Je pense que... Elle en avait marre au début.
11: Bah, bien sûr.
15: Elle en avait marre.
16: Mais elle est
15: réchauffée. Elle voulait même me larguer. Hein. Elle t'étouffait.
11: Elle t'étouffait pas. C'est lui qui l'étouffait.
15: Ouais. Je l'ai étouffé. J'en suis conscient. C'est ça le pire.
18: Et t'as fait des efforts pour elle, pour ça?
15: Bah, j'ai...
16: C'est elle qui en a fait, non, c'est elle qui est rentrée dans son jeu.
11: Attendez, c'est elle qui... Attends, laissez-le répondre.
15: Je crois que j'ai pas fait d'effort, mais en tout cas, je crois que c'est elle qui m'a berné, quoi, parce qu'elle a joué mon jeu, et elle a su me faire comprendre que tout ça, c'était de la pure et simple connerie.
11: Mais elle a eu de la chance de tomber sur un mec sur toi qui finalement était compréhensible, parce qu'une fille qui va commencer à rentrer dans le jeu de son mec pour lui faire plaisir, ce mec-là, voyant qu'elle rentre dedans, va être de plus en plus dur, va être carrément draconien, va devenir carrément, tu vois, hyper dur. Et la fille va être complètement noyée là-dedans, et à la fin, elle devient plus du tout ce qu'elle était au départ, et en fin de compte, elle devient une femme objet ou un homme objet, ça peut être l'inverse, ça peut arriver aussi. Hein.
15: Ah ouais, mais là, c'est chaud, là, à ce niveau-là.
11: Bah ouais, c'est chaud.
15: Moi, je suis encore quelque part un petit peu possessif sur certaines choses, tu vois. Encore détenu, je m'en fiche qu'elle s'habille en jupe, tout ça.
16: Mais il y a des fois,
15: c'est quand même l'extrême, mais là, bon, faut quand même réagir.
11: Enfin, tu l'interdis de sortir seins nus, quoi.
15: Bah ouais, ça, c'est que...
16: Quand il y a d'autres mecs qui la regardent,
15: quand il y a d'autres mecs qui la regardent, là, par contre, tu vois, je suis réellement jaloux pour ça.
16: Ah ouais.
15: Là, je suis prêt à aller voir le gars, lui dire, mais qu'est-ce qui se passe, quoi.
11: Ah, mais il faut toujours regarder les belles choses.
15: Non, mais moi, je dis, et Max, surtout quand t'as une
11: femme est aussi beau qu'une station de métro.
15: Max.
11: Attends, personne n'est pressé là, vous n'êtes pas pressé?
16: Non.
11: Eh ben tant mieux parce qu'on accueille Alain le Beg.
16: Oh là là. Bon, je retiens la ligne.
11: Ouais, alors Alain.
19: Bonsoir.
11: On va faire la conclusion puis on va te laisser les clés.
16: Tour de lumière.
11: Alors, on y va Alain.
19: Ouais.
16: Allez, 1, 2, 3. Bon.
19: Merci Alain.
11: Laisse tomber le bonsoir, attaque.
19: Moi, je suis pas jaloux. J'aime jamais.
16: Ça vient là.
9: Ouais. Comment vas-tu?
11: Ça va. Ah bah ça y est, tu l'as embrouillé là.
9: Je suis content d'entendre.
11: Écoutons-le.
13: Et ouais, parce que.
9: Ouais. C'est vrai que je te disais, je suis pas jaloux.
11: Mais on dirait qu'il imite Johnny, on dirait.
13: Je suis pas jaloux.
11: Alors vas-y.
9: Bah oui.
13: T'es pas jaloux. Hein? Possessif non plus.
9: Non.
11: Il est pas jaloux, il est bègue.
13: Tu réponds par oui ou non, c'est possessif. Voilà.
9: Et du jambon de Bayonne.
13: Moi, ce sera plus simple.
11: Taisez-vous, allez, vas-y.
9: Ouais. Bon, alors. Bon, ouais, je te dis, je suis pas jaloux,
19: Marcel.
13: Marcel.
9: Non.
13: À chaque fois que vous l'interrompez, on va pas changer.
9: Laissez-le parler, merde.
11: À poil, on demande si on peut te mettre à poil. Vas-y.
9: Bon, bah, c'est tout, hein.
11: laissez par là, Alain, même si ça intéresse personne.
9: Hein?
11: Non, vas-y Alain, vas-y.
9: Non, c'est bon.
11: Non, mais on rigole.
9: Alain, t'as une copine. Hein?
11: Bon, alors.
9: Une amie.
11: Mais attendez, laissez-moi gérer Alain, parce qu'il y a que moi qui le connais.
9: Ouais.
11: Vraiment bien.
9: Ouais, c'est ça.
13: Tu connais son maître?
11: Alain?
9: Ouais.
11: Oui. On t'écoute.
9: Non mais c'est pas bien de vous foutre de sa gueule.
11: Non, on va se foutre de la tienne après, t'inquiète. Non mais arrêtez, taisez-vous. Alain, donc toi tu dis que tu n'es pas jaloux.
9: Non,
11: mais,
9: jamais.
11: Mais est-ce que tu as connu une fille qui l'était?
9: Non. Non, je crois pas.
11: Non.
9: Non. Ouais, si, une nana, ouais. Ça s'appelait Marcel.
11: Ouais.
9: Une nana, elle s'appelait Brigitte.
11: Elle est ici.
9: Brigitte.
11: Oh, si. Elle s'appelait comment, tu dis?
9: Chantal.
11: Chantal, très bien.
9: Elle a, oh là là.
13: Marcel.
9: C'est caca. Elle a quel âge? 60 ans? Hein? Elle avait 25 ans.
11: Ah ouais?
9: Ça fait des efforts, toi.
13: On s'emmerde pas, là, Alain.
11: Alain, est-ce que tu trouves ça bien, toi, de tout ce qu'on a dit? Est-ce que tu apprécierais d'avoir une fille qui pourrait l'être un petit peu possessive?
9: Oh, je sais pas. Je crois pas. Je crois pas.
11: Ah bon?
9: C'est pas. Ouais, il s'en fout, il prend tout ce qu'il a. Ah non.
13: T'as quel âge, Alain?
9: Il a dit 39.
19: 72.
9: 39 ans.
13: T'as 39 ans?
9: Ouais, 39. Elle est jeune, l'autre.
13: 39 et t'es avec une fille de 25?
9: Non.
13: Mais non, il l'a connu quand il avait 20 ans.
9: Non, moi j'avais 25 ans.
13: Oh ben dis donc. Quel âge alors?
9: Ah d'accord. 27.
13: Ouais. Presque.
9: Voilà.
13: Ok.
9: Voilà. Et sinon.
11: Sinon ça va.
13: T'aimes les cons.
11: Voilà. Sinon il y a des
9: bâches. Sur... Seul.
13: Il y a ça de aujourd'hui hein.
9: Ouais. Pas dire d'être seul. Non.
11: Parce que c'est dur pour Michael. Hein.
9: Non, t'inquiète pas. Moi, j'ai ce qu'il faut, moi.
11: Ouais, t'as ce qu'il faut.
9: Ouais,
11: ah bon?
9: Non, j'ai ce qu'il faut, moi.
11: Oh, t'es un chimpanzé, je savais pas.
9: Mais non, j'ai pas un chimpanzé chez moi.
13: Il a acheté la dernière poupée gonflable avec.
9: Mais oui, c'est ça, t'as raison. Bah, ouais, tu la verrais, sans déconner, tu serais un peu.
13: Écuré, quoi.
9: Quoi? Écuré, ouais.
11: Ah bah
13: sûrement, ouais. Ouais. Ça, c'est nous prévient, mais qu'elle te dira oui.
9: Hein? Putain. Je montrerai avec elle à Paris, tu vas voir.
11: Ah ouais, je veux bien, j'ai jamais vu une guenon, ouais.
9: Une guenon, t'as raison, toi. On fait pas de violon, ma copine.
11: Hein?
9: Non, fais pas de violon, moi. Un peu l'amour, moi.
11: Ah ouais,
9: du moins qu'un peu l'amour, c'est principal, avec des barons.
13: Oui, parce que toi, lui faire, ça m'étonnerait.
9: Ah, si, moi. T'as bon. Moi, je peux t'attacher entre les barons, y a pas de problème.
11: Bon, alors, pour conclure sur ce débat, peut-être une conclusion de chacun. Alors, on
13: moi, j'avais juste une question. Il n'y a personne ici qui a déjà été accro de quelqu'un, mais vraiment...
11: De Rachel dans Friends. Mais...
13: En fait, Rachel, je l'ai vue sur un magazine et je ne l'imaginais pas du tout comme ça. Je ne savais pas que tu aimais ce genre de fille.
11: Ah, mais moi, j'aime tout genre de fille, blonde, brune, yeux bleus. Y a pas... J'aime son style, mais maintenant, sur la photo, il faut voir comment elle est dans le magazine parce qu'on l'a vue dans 50 milliards de fringues, de vêtements, de tout, quoi. Les tenues, enfin, tout
13: le camion. Moi, je m'attendais à une fille, enfin, elle est jolie, mais je m'attendais à une fille parfaite, vraiment belle.
11: Non.
13: Mais c'est vrai qu'elle est assez originale, quoi.
11: Attends, regarde-la dans la série, elle a un petit peu de forme, elle a quelque chose, elle a beaucoup de charme.
13: C'est moi, j'aime
11: beaucoup. Mais moi, je préfère le.
13: Ouais, Chandler, moi, vraiment,
12: Je trouve que parmi les garçons, c'est vraiment celui qui est le mieux. Quoi.
11: Ah bah c'est mon préféré, moi, ah ouais, c'est mon personnage clair, préféré. Oui. Et délire, hein.
12: Ouais, il est vraiment super.
17: Star System est fait.
20: La jeunesse est-elle égale à la beauté d'une rose éclose? Ton sourire nous fait-il penser à celui d'une enfant naissante? Ton regard me fera-t-il flasher si nous nous rencontrons?
21: Ça, c'est magnifique. À mon avis, ça s'adresse directement à une femme intellectuelle. Donc, pour ceux qui n'auraient que un ou deux neurones dans la tronche, vous laissez tomber parce qu'à mon avis, Nicolas a mis la barre très, très haute. Et Nicolas, je ne résiste pas au plaisir de le réécouter une deuxième fois.
20: Ah bon, alors je recommence?
21: Non, non, non.
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21: Alors on va faire un petit kiki donc, enfin un petit kiki donc, un grand kiki donc, à Anne-Marie, 75 ans, de Saint-André, c'est ta grand-mère, Radio Vert, kiki donc, Francis, etc., etc. Donc, bah on y va, c'est parti, ça chauffe, Marcel, on va bien s'éclater ce soir, hein. Qu'est-ce qu'il y a? Bah, j'en sais rien, moi, attends.
11: Si tu veux?
21: Bah, non, il n'y a pas besoin. Si? Eh ben, je vais chanter a cappella. S'il n'y a pas la, faut au karaoké, c'est pour remettre.
11: C'est bien, sur l'intro.
21: Non, c'est bon, je vais faire a cappella, hein. Geoffrey, ça sonne, là, hein?
23: Ouais, ouais.
21: D'accord, on va te mettre en attente.
24: Allô?
21: Allô? Oui, bonjour, vous allez bien?
24: Ça va très bien.
21: Bonjour, vous êtes en direct, vous êtes sur Radio Verte. Est-ce que c'est possible de parler, s'il vous plaît?
24: Oui, si vous voulez.
21: Bonjour, vous allez bien?
24: Oui.
21: Ah, vous êtes en direct sur Radio Verte avec Francis, l'animateur sur la radio du Kiki donc. Vous nous écoutez régulièrement quand même?
24: Comment?
21: Vous nous écoutez régulièrement quand même?
24: Oh non, certainement pas, c'est
21: jamais
24: la première fois.
21: Très bien, vous savez que vous avez été sélectionné grâce à votre petit-fils Geoffrey?
24: Oui.
21: Bien entendu, sélection Mega Joker qui vous permettra peut-être de gagner un excellent voyage. Oui. Et puis bien entendu, pour votre petit-fils Geoffrey, bien sûr, une possibilité de transaction directement sur son compte en banque de 75 albums CD.
24: Oh non, non.
21: Alors attention, bien entendu, il va y avoir trois questions. Vous nous écoutez régulièrement quand même?
24: Oui, bon, je vais vous dire oui.
21: Non, mais je vous dis la vérité, bien sûr, il n'y a pas de problème. Vous êtes sur Radio Verte. Vous êtes sur Villeneuve-d'Ascq également?
24: Comment?
21: Vous êtes sur Villeneuve-d'Ascq?
24: Non, non.
21: Vous êtes où?
24: Saint-André,
21: d'accord. Saint-André des Arts, Saint-André la région.
24: Voilà.
21: Magnifique région, bien entendu, cher.
24: Bien sûr.
21: Cher à Léon Danson. Il nous a quittés, malheureusement. Oh. Alors, vous êtes prête ou pas?
24: Oui.
21: Vous nous écoutez régulièrement quand même.
24: Eh oui.
21: Vous êtes une fidèle de l'émission. Vous savez, voilà, que cette émission démarre dès 21h jusqu'à minuit, bien entendu, kiki donc. Modulation de fréquence, vous avez la fréquence mégahertz, c'est-à-dire la radio derrière vous?
24: Non, je n'ai pas la radio derrière.
21: D'accord, ok, très bien. Donc on y va, c'est parti. On va vous poser trois questions. Chacune des questions, bonne réponse, bien entendu, vous fera l'acquisition de points supplémentaires. Vous savez bien entendu que au fur et à mesure d'une accumulation de points donnants, ça vous donne des jokers d'enfer supplémentaires. Accumulation de cadeaux, points bonus, bien entendu, téléachat qui vous permet d'accéder ou alors ou un lot de 6 CD en forme de vinyle ou alors tout simplement des cadeaux bonus. C'est à vous de choisir, je vous écoute.
24: Bonus.
21: Eh ben c'est bonus, eh ben c'est bien joué. Décidément, vous avez décidé de... Le public est déjà debout. Vous avez tenté pour le tour de Saint-André, c'est Anne-Marie, vous êtes en direct sur la radio. Attention, auditeurs, auditrices qui nous écoutent en ce moment sur Radio Kiki donc, du côté de Saint-André. Attention, elle a pris bonus, elle a bien fait. Alors on y va, vous êtes tombé sur un artiste. Attention, on va jouer au Kiki Le Kiki parle. Attention, vous êtes prête?
24: Oui.
21: On va écouter le témoignage. C'est une simulation, bien entendu, à vous de reconnaître le nom du chanteur ou de la chanteuse que nous allons vous donner tout de suite en imitation en direct. D'accord?
24: Oui.
21: Et dès que vous savez, bien entendu, vous donnez la réponse en direct.
24: Bon.
21: On y va, c'est parti.
25: Tiens, je prends un peu d'eau, je me laisse, je vais dans ma douche. La lumière ne marche pas, comme d'habitude. Alors, je vais vers l'ampoule, et je vais vers l'ampoule, et tout va bien, comme d'habitude.
21: Ah,
25: ah!
24: Oui.
21: C'était facile quand même.
24: Non.
21: Un chanteur très connu.
24: Ah non, alors à ce moment-là, c'est certainement pas de ma génération. On ne le connaît pas.
21: Vous voulez qu'on réécoute quand même une deuxième fois?
24: Oui, ben ça m'étonnerait.
21: Allez, on réécoute. Allez, on réécoute, début. Allez, on y va. Attention. Attention, c'est reparti.
25: Je me lève. Je vais dans ma douche.
24: Ah bon, très trop.
25: La lumière marche pas. Comme d'habitude, je change l'ampoule.
24: Ah ben oui. Oui, Claude François,
21: bien sûr, oui. Claude François, bonne réponse. Ah, vous le saviez quand même.
24: Oui, ça oui.
21: Eh bien quand même, ça vous fait 5 points supplémentaires. Alors, vous nous écoutez régulièrement quand même.
24: Oui.
21: Vous êtes un peu fidèle de l'émission Kiki Donc, sur Saint-André, vous êtes en direct. Ça vous fait 5 points supplémentaires, bien entendu. Est-ce que vous voulez mettre un jeu bonus ou plus ou pas?
24: Ah bah encore.
21: Encore?
24: Oui.
21: Eh bien, attention, le public commence à s'exciter sérieusement. Je vois quelques réactions dans le public. Attention, la deuxième question, écoutez-moi bien, Anne-Marie, c'est le Kiki Show. Alors attention, le Kiki chante tout de suite, vous êtes prête?
24: Oui.
21: Attention, il va falloir reconnaître le nom d'un chanteur a cappella que nous avons enregistré cet après-midi, bien entendu. On y va. C'est parti, on l'écoute. On les baisse un peu la musique. Voilà, vous êtes prête?
24: Oui.
21: Écoutez, enregistrement. Je me lève et je te bouscule. Tu ne te réveilles pas comme d'habitude le lundi au soleil.
24: C'est toujours pas
21: François. Oui, c'est une bonne réponse, Claude François, bien entendu. Il était là, le piège, bien entendu. On pensait que beaucoup de public, bien sûr, avait soufflé Mort Schumann, certains avaient à la Bachung, mais non, bien entendu. Et non, non, non, ce n'était pas non plus les enfants de la Croix de Bois, non plus. C'était bien entendu Claude François, ça vous fait 10 points. Ah, vous savez bien entendu que si vous repartez encore les 5 points supplémentaires à la dernière question de Joker, si vous prenez le bonus, vous allez réfléchir bien entendu à ce moment-là. Attention, les 75 CD vinyle, album CD, bien sûr, pour votre petit-fils Geoffrey. Et vous, vous verrez repartir bien entendu avec un merveilleux voyage pour deux personnes en pension complète à partir de demi-pension, en surexcitation bien entendu, voyage plus, direction l'Irlande. Ça vous ferait plaisir quand même?
24: Bien sûr.
21: Vous nous écoutez régulièrement.
24: Ah oui.
21: À partir de maintenant, écoutez public et vous qui nous écoutez téléspectateurs, Marie André va avoir 10 secondes de réflexion pour savoir si elle prend la question. Bonus, on la laisse réfléchir.
24: Mais bien sûr.
2: Allez, prends-la.
3: Mais oui.
24: Mais oui.
21: Allez, 10 secondes. On vous laisse 10 secondes de réflexion.
24: Oui.
2: Passe.
21: Le public ne souffle pas. On demande au public de ne pas souffler, d'aller influencer Anne-Marie, Marie. Je vais demander, bien sûr, si vous faites quitte ou double. Pour ça, il vous reste encore... Vous avez 10 secondes, hein,
24: oui.
21: De réflexion. Réfléchissez, vous avez encore 10 secondes. Vous avez la clé?
24: Oui, j'écoute.
21: Oui, vous avez la clé? Vous avez la clé ou pas?
24: La clé.
21: Oui. Vous choisissez qui tout double, attention, on écoute.
24: Qui tout double?
21: Double. Scotch double pour la vieille. Alors attention, c'est quand même... Attention, vous nous écoutez régulièrement quand même. Attention, la question est très dure, c'est un... Kiki Rébus.
2: Ouais.
21: Écoutez bien. Mon premier est le contraire du haut. Mon premier est le contraire du haut. Mon deuxième est une grosse souris qui vit dans les égouts. Mon deuxième est une grosse souris qui vit dans les égouts. Mon troisième est une partie du cou où l'on met une écharpe. Et mon quatrième est la moitié d'un dada. Et mon tout
24: Bakuda. Est le...
21: Pardon?
24: Bakuda.
21: Pardon?
24: Bakuda.
21: Bakuda. On réécoute et... Attention, infirme. Attention. Mon premier est le contraire de haut.
24: Bon, le bas.
21: Mon deuxième est une grosse souris qui vit dans les égouts.
24: Rat.
21: Mon troisième.
24: Barracuda.
21: Vous m'avez dit?
24: Barracuda.
21: C'est gagné! Barracuda, bien sûr! Évidemment, Barracuda! Voilà les souris filles! Barracuda! Vous le saviez, bien sûr? Allô?
24: Oui?
21: Allô?
24: Oui, j'écoute.
21: Ah, elle nous a quittés, malheureusement.
2: Allô?
21: C'est gagné.
24: Non, non.
21: Allô?
24: Allô?
21: Oui, vous nous entendez?
24: Oui.
21: C'est gagné!
24: Eh bien, c'est merveilleux!
21: Bravo, super! Donc, vous repartez pour vous rien, mais pour votre petit-fils décédé.
24: Eh bien, c'est bien.
21: Ça nous fait bien plaisir en tous les cas. Kiki, donc, enfin, qui se termine. Donc, on va vous rappeler tout à l'heure, vers les coups de 11h30, minuit moins le quart, pour la Kiki finale!
24: Bon. Eh bien, très bien.
21: Et les Kiki Masters, bien sûr!
24: Oui.
21: Je veux une Kiki ambiance! Le Kiki public est debout! On fait une Kiki Vague. La Kiki Vague. Ouais. Ouais. Pour le Kiki Pipi. Kiki. Kiki. Kiki. Ouais. Quelle ambiance du tonnerre ce soir dans le public du Kikidon. Bien sûr, la radio Kikidon, Radio Verte, avec l'animateur Francis, votre serviteur. Et on peut encore saluer Anne-Marie, 75 ans de Saint-André, qui a gagné grâce au WOW.
3: Voilà. Bon.
21: Mais écoutez, attention, vas-y, hein. Et comme on dit dans notre jargon.
3: Voilà, merci.
21: Exactement, on vous embrasse.
3: Merci, vous aussi.
21: Et je me lève et je te bouscule.
3: Et ben voilà.
21: Tu ne te réveilles pas.
3: Si, si.
21: Comme
3: d'habitude. Voilà.
4: Catherine, qui a 47 ans, qui est de Tetevaux. C'est où Tetevaux?
6: Tetevaux dans l'Aisne.
4: Tetevaux.
6: Ouais, Tetevaux.
4: Voilà, Tetevaux bien, hein, hein.
6: Oui.
4: Bon, ma chérie, bon, alors, donc, c'est ton fils qui t'a donné l'idée de nous appeler.
6: Oui.
4: Pour faire un kiki donc à ta belle-sœur qui s'appelle
6: Jocelyne.
4: Et on m'a dit aux antennes que, apparemment, c'était Radio Nana.
6: C'est ça.
4: Et donc,
6: c'est
4: du coup.
6: C'est ce que j'ai inventé.
4: Et donc, Radio Nana, ça fait. Eh oui, forcément, bien sûr, hein, bien sûr, j'en ai eu l'idée. Bon, alors attention, on y va, c'est parti, t'as plus rien à faire, t'écoutes Catherine. Hein. J'espère qu'elle va décrocher au moins. Quand même. Merde, c'est pas ça.
6: Allô?
4: Allô, bonjour, est-ce que c'est possible, c'est pas là, Jocelyne?
6: C'est moi?
4: Oui, bonjour, vous allez bien? C'est Radio Nana, l'appareil.
6: Oui? Excusez-moi, moi je suis pas de la région. Enfin, vous appelez. Enfin, c'est de la région de où vous appelez là.
4: Oui, bonjour, vous allez bien? Vous êtes en direct, bien sûr, sur Radio Nana, Charleville-Mézières. Charleville avec Francis, animateur, nouvelle fréquence, nouvelle émission depuis une semaine. Nous venons d'ouvrir nos ondes.
6: Non, c'est sur quelle onde que vous êtes, parce que là on n'est pas en train d'écouter justement.
4: Oui, vous allez bien?
6: Oui.
4: Oui, vous êtes en pleine forme?
6: Oui.
4: Alors, vous êtes en direct en ce moment sur Radio Nana, vous savez?
6: Oui, on a appris ce matin que vous allez me téléphoner.
4: La nouvelle fréquence, on va vous appeler bientôt, bien sûr, en direct, d'accord?
6: Oui.
4: Radio Nana. Ouais, alors, allô?
6: Oui.
4: Oui, bonjour. Alors, attention, on va y aller. Attention, vous êtes en direct, bien entendu.
6: Mm-hmm.
4: Vous connaissez la règle du jeu, peut-être pas parce que c'est une nouvelle émission.
6: Non, je connais pas.
4: Très bien. Tout. Vous êtes en forme, vous avez deux secondes devant vous, vous êtes concentré.
6: Oui.
4: Alors, bien entendu, attention, ma petite Jocelyne, d'accord? Vous êtes la belle-sœur d'une personne qui nous a envoyé une carte postale, hein?
6: Catherine.
4: Voilà, exactement. Vous êtes en pleine forme, vous connaissez la règle du jeu, apparemment.
6: Non.
4: Alors, je vous explique, bien entendu. Il va y avoir que quatre questions qui vous êtes offertes, bien entendu.
6: Mm-hmm.
4: Vous avez une possibilité de certaines réponses. En tant qu'à faire, les bonnes réponses vous permettront d'accumuler le maximum de points adéquats.
6: Mm-hmm.
4: Passer ce certain nombre de points, vous les accumulez, vous les additionnez.
6: Oui.
4: Si vous attendez une totalité totale de points accumulant le minimum de 20 points,
6: oui.
4: À ce moment-là, bien entendu, vous aurez le droit au maximum.
6: D'accord.
7: Facile, hein.
4: D'accord.
6: Oui.
4: Alors, je vous écoute.
7: Allez.
4: Mais non, absolument, c'est une blague. Attention, c'était pour vous taquiner un peu. On est là pour plaisanter, mais bien sûr, la règle du jeu, 20 points maximum, d'accord?
6: D'accord, mais vous pouvez me dire laquelle onde que vous avez, qu'on écoute aussi.
4: Alors, le nombre de points, bien sûr, c'est 20 points maximum, d'accord, ma petite Jocelyne?
6: Oui.
4: Vous avez la radio derrière vous?
6: Ben non, justement, je suis en train de vous demander.
4: Quel dommage, vous auriez eu la radio, je vous aurais donné la fréquence. Alors, attention, Jocelyne.
6: Il me faut la fréquence, justement.
4: Oui, alors justement, on a pas, faut surtout pas écouter la radio derrière, parce que sinon, c'est de la triche. Et sinon, vous allez vous faire aider par un concurrent, d'accord?
6: Mm-hmm.
4: D'accord. Alors, l'autre côté en face de vous, bien entendu, qu'on n'entendra pas ce soir, qui joue avec l'autre animateur, il y a une deuxième personne qui va écouter les mêmes questions que vous.
6: Oui.
4: Et qui aura le même point de réponse.
6: Oui.
4: Vous êtes marié, des enfants, vous avez un petit copain?
6: Je suis mariée, j'ai deux enfants.
4: Eh bien, très bien. Eh bien, écoutez, nous vous offrons un voyage pour deux personnes, bien entendu, avec la possibilité de venir avec deux enfants, tout ça pour les Antilles de Séville.
7: Ouais.
4: Ça vous ferait plaisir?
6: Bah oui.
4: Alors attention, on rappelle que vous êtes en direct sur Radio Nana. Vous êtes prête?
6: Oui, oui.
4: Alors attention, première question, on va jouer ensemble. C'est le Kiki Donc, l'émission du Kiki Donc de Radio, hein, bien sûr. On va tout de suite jouer au Kiki Ball. Alors ma petite Jocelyne, bien entendu, c'est l'émission, on est un petit peu dans l'émotion totale. Vous êtes en train, je vous entends rigoler, c'est normal, vous êtes de bonne humeur. C'est l'émission bonne humeur, attention, cette émission de 21h à minuit, bien sûr.
6: Mm-hmm.
4: On va vous faire écouter une voix.
6: Mm-hmm.
4: À vous de deviner qui parle, d'accord,
6: d'accord.
4: Pour vous aider quand même un petit peu, c'est un chanteur français,
6: mm-hmm,
4: mort, d'accord.
6: Mm-hmm.
4: On y va?
6: D'accord.
4: On va trouver qui donc, ma petite Kéla, attention ma petite Jocelyne.
7: Facile, hein. Allez.
6: Mais moi j'ai rien entendu.
4: Ah vous voulez quoi? Alors attendez, on va le remettre, hein. D'accord.
6: Mais,
4: vous
6: non, avez... mais moi j'ai pas la radio justement, je ne peux pas m'entendre.
4: Ah vous pouvez l'écouter dans le bignolo que vous avez dans les oreilles, hein. C'est pareil. D'accord, écoutez bien, je vous fasse la voix mystère, hein. C'est un chanteur mort français, d'accord ?
1: D'accord.
4: Écoutez bien, hein. Attendez, parce qu'on a un problème de concentration, la bobine est en train de s'embobiner, vous êtes prête ?
1: Oui, oui, mais il faudrait que j'entende, quoi.
4: Écoutez bien, c'est un chanteur mort. Si le public pouvait se retourner pour se concentrer, pour que je puisse mieux. Bon, bah, retournez-vous, c'est encore mieux. Attention, vous êtes prête ?
1: Oui.
4: Écoutez bien, chanteur mort français.
25: Oui.
4: Ah, votre avis, qui est donc, Jocelyne ? Vous m'avez dit ?
1: Gainsbourg.
4: Oui ! Serge Gainsbourg, bien entendu, on réécoute, bien entendu, c'était suite à un interview où je crois qu'on lui avait demandé quels étaient ses projets. On écoute maintenant la réponse de Serge Gainsbourg. Bien sûr. Allez, bah écoutez, ça vous fait une bonne réponse quand même, Jocelyne. Ça vous fait plaisir ?
1: Bien.
4: Alors pour l'instant, vous accumulez 5 points bonus. Qu'est-ce que vous faites ? Vous les remettez en jeu pour la deuxième question, pour ce fameux voyage pour 4 personnes, bien sûr, en Andalousie ?
1: Bien sûr.
4: Oui ! C'est bien joué, c'est excessivement bien joué, c'est risqué. Jocelyne, attention, deuxième question, vous allez jouer au Kiki Show. Vous êtes prête ?
1: Oui, oui.
4: Alors attention, nous allons vous mettre la voix d'un chanteur connu, d'accord ?
1: Oui.
4: Est-ce que vous êtes prête ?
1: Allez-y.
4: Alors attendez, on va vous mettre ça tout de suite, hein, d'accord ?
1: D'accord.
4: On va vous caler tout ça. Pour l'instant, tout va bien ? Vous faites quoi dans la vie ? Vous êtes...
1: Je garde mes enfants.
4: D'accord, ok. La 8. Alors, donc vous gardez les enfants, tout va bien ?
1: Ouais, tout va
4: là,
1: bien.
4: Là, on a des petits problèmes techniques, on est en train d'improviser, on vient juste d'arriver dans les studios. L'émission existe depuis une semaine, si vous voulez nous écouter, bien entendu, la modulation de fréquence, bien entendu, c'est 104,56 MHz, bien entendu, du côté de Charleville, où tout va bien pour le moment, nouvelle émission, hein, quand même, ma petite Jocelyne. Pour l'instant, vous avez 5 points, attention.
1: Mm-hmm.
4: Il va y avoir le chanteur, hein, d'accord ?
1: D'accord.
4: D'accord ? Alors, attention, on vous fait écouter le chanteur. Si vous savez qui chante, vous gagnez, d'accord ?
1: D'accord.
4: Attention, c'est peut-être un piège.

0: À votre avis, pardon, à votre avis, qui dit donc
1: Hein? C'est un imitateur.
0: Oui.
1: Yves Lecoq.
0: Oui, bonne réponse.
2: C'était facile, bien entendu, c'était Yves Lecoq. On va vérifier tout ça, on va écouter la chanson un peu plus dans sa longueur. Hein. D'accord, on écoute? On vérifie en image?
1: En image?
2: En son, je veux dire, excusez-nous. on va vérifier en son, hein. On écoute tout de suite. Hein. Donc Yves Lecoq qui imitait, bien entendu. C'était qui?
1: C'était Gazou.
2: Oui, bien entendu, c'était ça le piège. On vérifie quand même. Hein.

0: très vite.
1: Bon, c'est dans le début de carrière, hein, quand même. Vous allez bien? Tout va bien pour vous?
2: Tout va bien.
1: Alors attention, vous avez eu 5 points, vous accumulez 5 points supplémentaires. Je rappelle que vous êtes en direct en ce moment sur Radio Nana, bien entendu. Alors, bien sûr, nouvelle fréquence de modélisation. Vous nous écoutez en ce moment, vous avez la radio derrière vous?
2: Ben justement, on est en train de chercher votre canot.
1: D'accord, voilà. Alors vous avez 10 points.
2: Elle est en train de se foutre de moi.
1: Déjà. Non, parce que vous me dites, vous avez des canaux et dans le public, on me dit, dis donc, ça rame. Un petit peu quand même, vous nous écoutez un petit peu quand même, la nouvelle fréquence, quand même, sur la radio de Charleville.
2: Ben, si vous me dites qu'est-ce que c'est, ce serait peut-être bien, j'ai compris que c'était 106.
1: Vous savez pas ce que c'est la radio qui vous appelle.
2: Non, mais ça, je sais, mais c'est la fréquence.
1: Alors, pour le moment, bien entendu, Jocelyne vous avait dit. Allô, Jocelyne,
2: oui.
1: Pour le moment, concentrez-vous quand même, parce que vous avez 5 points supplémentaires, dont 5 et 5.
2: 10
1: points. Ouais. Le public vous encourage, bien entendu. Vous savez que si vous avez 20 points, attention, c'est la totale. Vous repartez avec la personne de votre choix, bien entendu, dans les destinations soleil de l'Europe de l'Est. D'accord?
2: D'accord.
1: Alors, attention, troisième question. Attention, là, c'est un piège. Mm-hmm. Vous nous écoutez régulièrement, quand même?
2: Ben, non, j'écoute pas trop la radio.
1: Écoutez bien, quand même, ma petite Jocelyne, car là, l'heure est grave. Bien sûr, on rappelle que vous avez 10 points, que vous avez peut-être gagné 5 points supplémentaires.
2: Mm-hmm.
1: Vous avez quelqu'un derrière vous?
2: Mon mari.
1: Vous pouvez vous faire aider par votre mari, bien sûr.
2: C'est lui qui m'aide depuis le début.
1: D'accord. On y va, attention. Il écoute, il a la radio derrière lui.
2: On essaie de vous chercher déjà.
1: D'accord, je suis là, regardez-moi, je suis juste là, regardez.
2: Écoutez-moi.
1: Ben, vous me cherchez, donc je suis là. Vous êtes toujours en direct sur Radio Nana, c'est qui donc à l'appareil? Francis l'animateur en pleine forme, vous nous écoutez régulièrement quand même?
2: Non.
1: Le Kiki Rébus, écoutez bien. Mon premier est ce que l'homme fait pour marcher. Mon deuxième est un jeu de TF1 en le remplaçant, en plaçant derrière juste. Mon troisième est la moitié de ce qu'on fait aux toilettes. Et mon tout est un condiment en poudre qui pique. À votre avis, qui dit donc?
2: Ouais. Je sais pas c'est quoi ça.
1: Allez, vous avez à nous donner des réponses. Attention, vous avez le chronomètre qui va démarrer. Je vous le redonne une deuxième fois.
2: D'accord.
1: Allez, le Kiki Rébus. Mon premier, ce que fait l'homme pour apprendre à marcher. Mon deuxième est un jeu de TF1. En se plaçant derrière le juste. Et mon troisième est la moitié de ce qu'on fait quand on est aux toilettes. Et mon tout est un condiment en poudre qui pique. À votre avis, Kiki donc, Jocelyne?
3: Allez, facile.
4: Facile.
3: Allez.
1: Allez. Allez Jocelyne.
2: Je sais pas du tout.
3: Allez.
1: Allez, on vous aime bien. Non mais on vous aime bien. Allez, on en met. Allez, attention.
2: C'est stressant votre truc là.
1: Ah, c'est le chronomètre.
2: Je sais pas moi.
1: Dites n'importe quoi.
2: Ben, je sais bien que le deuxième truc c'est pris, le deuxième c'est.
1: Quel naze.
2: Brigitte.
1: Vous m'avez dit
2: Brigitte, je sais pas c'est quoi.
1: Oh non, mais Brigitte, vous êtes con quoi. Vous mangez du Brigitte, vous, comme condiment?
2: Ah non, ben,
1: Ah. Alors
2: Arista.
1: Attention. Hein. Vous m'avez dit
2: Arista.
1: Oui.
2: C'est ça.
1: On l'accorde quand même. Car c'est de la même famille du produit qu'on cherchait. On vous accorde les 10 points supplémentaires. Mon premier.
2: De la sauce piquante.
1: Ben voilà, de la sauce piquante, on va dire comme ça. C'était le paprika. Et pourquoi ça? Mon premier est ce que l'homme fait pour apprendre à marcher. C'était un pas quand même.
2: Ah oui,
1: mon
2: paprika,
1: second.
2: Ouais.
1: Mon second est le jeu de TF1. Prix. Se plaçant derrière le juste prix, vous l'avez. Donc pas pris. Et le troisième est la moitié de ce qu'on fait quand on va aux toilettes. C'était caca divisé par deux. Ça faisait cas. Paprika quand même.
2: Ah,
1: on vous accorde les points supplémentaires, ça vous fait une totalité de... Allez, banco 15 points.
3: Ouais.
1: Bon, attention, l'heure est grave maintenant, ma petite Jocelyne, vous êtes à 5 points du point bonus. Vous êtes toujours en direct, bien sûr, Kiki donc, bien sûr, en direct sur la radio fréquence. Vous avez trouvé quand même?
2: Non, toujours pas.
1: Alors cherchez, vous êtes toujours en direct quand même sur Radio Nana. Ok. Alors attention, c'est parti, dernière question, l'heure est grave. Mm-hmm. On va arrêter la musique, s'il vous plaît, merci maestro. On va vous donner la possibilité de gagner des points supplémentaires.
2: D'accord.
1: Pour ça, l'heure est grave. 15 points. Pour l'instant, vous n'avez rien gagné. Ou vous remettez tout ça en jeu.
2: Mm-hmm.
1: et vous gagnez rien.
2: Ouais.
1: Ou vous reprenez ces points accessibles. Et à ce moment-là, vous prenez les 5 points bonus de plus de la dernière question, ma petite Jocelyne Lorégrave. Et si vous accumulez ces 5 points supplémentaires aux 15 déjà acquis, une acquisition définitivement acquise, vous repartez avec 15 plus 5, je donne la réponse, c'est-à-dire 20. Et à ce moment-là, vous repartez avec ce fabuleux voyage pour 4 personnes directement en Australie. Attention, on est en direct bien sûr sur Radio Nana, Charleville. On vous laisse réfléchir, Jocelyne, est-ce que vous prenez ces points?
2: Bah oui, bon.
1: Elle est pas, bravo. Alors ça nous fait bien plaisir, bien entendu. Attention, l'heure est grave, nous allons jouer au Kiki Histoire. Vous nous avez dit que vous nous écoutiez un petit peu quand même.
2: Un petit peu alors.
1: Un petit peu quand même. C'est pour faire plaisir au, au patron.
2: Voilà.
1: Attention, concentrez-vous bien. Est-ce que votre mari nous écoute?
2: Aussi.
1: D'accord, il y a la radio derrière lui.
2: On vous cherche.
1: Non mais d'accord. Je suis là, ma petite Jocelyne. Je suis sur la modulation de fréquence. Il me cherche en poney grande onde ou...
2: Ben, on cherche sur FM.
1: Ah non, on est sur les grandes ondes.
2: Les grandes ondes.
1: Alors, attention.
2: Attendez, il est en train de regarder.
1: D'accord. Écoutez-moi bien, Jocelyne.
2: Allez-y.
1: Vous pouvez vous faire aider, bien entendu, d'un dictionnaire.
2: Un dico, j'en ai pas.
1: Attention, réfléchissez bien, question d'histoire.
2: Histoire, oui.
1: Écoutez bien, si vous avez cette réponse correcte, vous gagnez ce fameux voyage. Ok.
2: Ok.
1: Écoutez bien, on arrête la musique, on se concentre. Vous êtes prête? Le public n'a pas le droit de souffler.
2: Bah, de toute façon, j'entends pas.
1: Écoutez bien, ça risque. Au début, ça vous semblait compliqué, pourtant la réponse est extrêmement simple et elle coule de source. Écoutez bien. Qui? Vous m'entendez?
2: Oui, qui?
1: Attention. Qui, en 1640, au 19e siècle, a répété la phrase donne. Excusez-moi, attendez.
2: À vos frais.
1: Excusez-moi, là, attendez.
3: Allez, Francis!
1: Ah non, mais là, j'ai du mal à la lire jusqu'au bout. Alors, qui, écoutez-moi bien, hein,
2: qui en
1: 1640 au 19e siècle a répété la phrase « Donne du mou » plusieurs fois pour la bataille de Waterloo face aux envahisseurs de la Bastille. À votre avis, je vous le demande, en toute sincérité, pour les 5 points supplémentaires, acquisition totale de 20 points bonus, à ce moment-là, 4 personnes reviendront directement dans les voyages de votre choix. À votre avis, qui donc?
2: Waterloo, 1900... Mais non, mais vas-y. Léon, c'est qui?
3: Jocelyne.

0: Il a été découvert dans ton mix avec les frères Bogdanov.
1: Dans quoi, j'ai pas compris.
0: Je peux pas vous aider plus.
1: Allez, aidez-moi.
0: Non. Attention, la vite, c'est, il reste 4-10 secondes.
2: Allez, vite.
1: Je sais pas. Vite. Un coup de main.
0: Mais n'importe quoi, vite. Oh là là là là là là là là là là.
1: Je sais pas.
0: Attendez, vous m'avez dit quoi?
1: Laisse couler, je sais pas.
0: Mais non.
1: Non, pas ça. Aucune idée.
0: Qui en 1640, au 19e siècle, a répété la phrase « Donne du mou, donne du mou, donne du mou, donne du mou » plusieurs fois lors de la bataille de Waterloo face aux envahisseurs de la Bastille, c'était
1: Je sais pas.
0: C'était Louis Répète. Non, mais c'est sincère, c'était quelqu'un de 1640 qui s'appelait Louis Répète. Il répétait toujours les mêmes phrases. Donne du mou, donne du mou, donne du mou.
1: Bon, d'accord.
0: Alors, bien entendu, tout s'écroule.
1: Ben ouais.
0: Comme un château de cartes, malheureusement, vous ne gagnez pas. Vous avez trouvé la fréquence quand même de Radio Nana.
1: Toujours pas.
0: Le jingle, bien sûr. Eh bien, écoutez, on vous embrasse très fort, ma petite Justine.
1: Ouais, ben ouais.
0: J'espère que vous allez quand même nous écouter régulièrement.
1: Ben, si vous me donnez la fréquence, ce serait pas mal.
0: Absolument. Et on vous envoie tout ça très rapidement, d'accord?
1: Ok, d'accord.
0: Restez-nous fidèles.
1: D'accord,
0: et
1: ok.
0: Et puisque vous écoutez en ce moment-là, si vous avez la radio derrière vous, vous nous écoutez, bien sûr. Ouais. Et on va...
1: Là, on regarde plutôt satellite, là, plutôt.
0: D'accord, très bien. On vous embrasse très fort.
1: Merci, au revoir.
0: Et vive le Kiki.
1: Ben, Kiki Nana, moi.
0: Voilà, Kiki Nana. Salut à tous.

0: vous l'avez entendu en exclusivité ce soir, Jean-Pierre Sauzère, Jean-Pierre in the Wonderland, Jean-Pierre Sauzère qui est avec nous ce soir dans les studios.
1: Salut Max.
2: Dans le micro, Blaireau, putain, je lui ai dit en plus.
1: Salut Max.
0: Comment ça va?
1: Ça va très bien.
0: Rock'n'roll.
1: Rock'n'roll attitude.
0: Donc Jean-Pierre va rester une petite heure avec nous.
1: Voilà, oui.
0: Hein,
1: pas de problème.
0: On va parler de femmes.
1: De femmes. Où sont les femmes?
0: Et,

0: on va discuter, on va terminer. Alors je ne sais pas du tout où j'en suis. Je crois que c'était terminé avec Sébastien de Marseille. On n'avait pas terminé encore ou pas, je ne sais plus.
1: Il devait passer une annonce.
0: Oui, ah voilà, oui, c'est vrai, Sébastien, mais oui, mais il devait passer une annonce. Mais elle a été passée l'annonce, hein, Sébastien.
2: Ouais, elle était passée, mais bon, t'as pas assez insisté, Maxou.
0: Bah c'est toi, je te demande.
2: Bonsoir à Jean-Pierre.
3: Bonsoir, gars.
2: Ah, c'est de la bombe ta chanson avant là.
3: Bah bien sûr.
2: Je kiffe à mort.
3: C'est un tube.
2: Sérieux.
0: Voilà.
2: Enfin, non, mais, bon, Francky.
0: Non mais Sébastien, tu dis que j'ai pas assez vendu, c'est toi. Je te dis vas-y vends-toi. Tu dis bah c'est pas. Je cherche une fille entre 14 et 17 ans sur Marseille.
2: Mais elle est assez mignonne quand même.
0: Bah oui, mais enfin bon, ça c'est des annonces, tu sais, ça marche jamais ça. Hein.
2: Ah bon, tu penses?
0: Bah c'est comme les mecs qui passent sur les radios, c'est pas pour casser comme ça, mais même dans la journée quand j'entends la radio ou ailleurs, ici ou ailleurs, quand j'entends un mec dire ouais on est deux, on cherche des meufs sur machin, attends les meufs elles appellent jamais.
2: Non, attends, moi c'est pas pour une relation bidon quoi.
0: Bah ouais, je sais bien, mais enfin.
2: Francky, pas... je peux pas être le fil rouge.
0: Mais Seb, non, y a pas de fil rouge. Ce soir, attends, mais il se croit où, Jean-Pierre? T'as vu comment ils prennent?
3: Ah, ouais, bah...
0: Ils prennent l'émission d'assaut, hein?
3: Voilà.
0: Hein? Comment
2: je croyais que c'était l'émission, c'était Max vous rend service, non?
0: Bah oui, bah, je te rends service, mais on rend pas service pour rendre le fil rouge. Alors il y a un mec qui va dire oui, je peux pas être le fil vert, moi je peux pas être l'animateur cette soirée, ouais, Max vous rend service.
2: Ok, mais je sais pas, où est-ce qu'on en est en fait, quoi?
0: Bah on en est que pour l'instant zéro, nada, rien.
2: Nada. Putain,
0: bah non, t'as pas bien vendu, mais non. C'est que t'as pas bien vendu ton business. T'as bien...
2: Comment tu veux que je le vende? Vas-y.
0: Bah je sais pas, non, mais regarde-moi, voilà, tu te te comporter comme ça, voilà, tu te mets droit,
2: ouais.
0: Fais propre sur toi. Jean-Pierre, comment conseiller un jeune de 17 ans qui est dans la merde et qui veut se brancher des nanas? Quel est le conseil que tu peux donner à Sébastien pour qu'il puisse faire bonne impression et que toutes les nanas de Marseille aient envie d'appeler pour le rencontrer?
3: Bah, moi je l'ai, il cache son tel, un wakano.
0: Ah ouais.
3: Vas-y. Toute la musique que j'aime, elle vient de là, elle vient du blues.
0: Voilà.
3: Et tu sais, gars, c'est chacun son truc.
0: Voilà. Ouh. Voilà, là, il est en forme, Jean-Pierre, ce soir. Sébastien, j'ai pas de conseils à te donner, moi c'était à toi de te vendre, je ne te connais pas, moi malheureusement, je vais pas encore te dire pour la énième fois, bah t'as qu'à te décrire physiquement, tu fais ce que tu veux. On n'est pas obligé de décrire le physique, c'est mentalement, dire voilà, j'aime lire, j'aime bien le ciné, je suis un passionné de ceci, j'aime bien les expos, j'aime bien me balader, Marseille, j'aime bien ce coin-là. Je sais pas, faut donner envie aux filles de dire oh putain ce mec-là il a l'air vachement intéressant en tous les cas, tu vois, bah oui, dire comment. Mets-toi à la place des filles contre 14 et 17 ans. Elles entendent un mec, hey Valentine, salut, bon bah j'ai perdu ma nana, mais j'en cherche une autre, comme si on cherchait un porte-clés entre 14 et 17 ans, ou un porte-clés ayant entre 1 et 6 mois, plutôt propre, voilà, en plus plutôt belle. C'est-à-dire que la fille, il faut qu'elle essaie de deviner si elle est belle.
2: Ouais.
0: Non mais c'est mortel.
2: Bah, elle le sait quand même si elle est belle.
0: Ouais. D'ailleurs là, il y a 2-3 boudins de Marseille qui essaient de nous joindre, vous pouvez raccrocher. C'est pas la peine les boudins, on a dit les belles filles, pas les boudins. Voilà, ouais. Très bien. Donc non, oh là là, elles insistent, mais c'est à croire qu'il y a des boudins sur Marseille. Il y a que des boudins qui appellent. Hein.
2: Eh ben faut croire.
0: Alors les gros boudins de Marseille, vous nous lâchez. Pour l'instant, on ne veut pas que vous nous appeliez. On veut simplement des appels. Voilà. Il y a une jolie fille de Marseille qui essaie de nous joindre et forcément ça s'en occupait. Pourquoi? Parce qu'il y a au moins une quinzaine de boudins qui essaient de nous joindre sur Marseille.
2: Eh ouais.
0: C'est incroyable ça, Jean-Pierre.
3: C'est vrai, c'est incroyable.
0: C'est incroyable.
3: Que je te dise,
0: bah, je sais bien, c'est rock'n'roll.
3: C'est rock'n'roll.
0: Bon, bah très bien. En tout cas, Sébastien, s'il y a des filles rock'n'roll sur Marseille entre 14 et 17 ans, qu'elle nous appelle. Olivier, 17 ans de Dunkerque, qui est avec nous. On va parler un petit peu de comiques. Tu connais un petit peu les comiques. Quels sont ceux qui te font rire, Jean-Pierre?
3: Bah, à l'époque, j'ai connu un mec, moi, qui s'appelait Laurent Violet.
0: Ouais.
3: Je sais pas ce qu'il est devenu, c'est pas fait joli, lui. Il est toujours le comique, on a peu parlé de lui.
0: Ah, Jean-Pierre, si, il est sur,
3: toujours, ouais.
0: Il est sur Europe 1,
3: ah,
0: je crois.
3: D'accord.
0: Il fait des trucs sur Europe 1.
3: Ah, il a du talent, ce mec.
0: Ouais. Et Olivier, qui a 17 ans de Dunkerque, dimanche soir, on a parlé des comiques, je crois que c'est avec Manu, et on a parlé de Bosso, on n'a pas dit des choses bien méchantes, si ce n'est qu'il nous faisait pas rire.
4: Oui, Max.
0: Et je confirme qu'il nous fait pas rire.
4: Oui, bah, ça m'a un peu révolté. Parce que... oui, parce qu'en fait, moi, personnellement, j'ai vu ces deux spectacles.
0: Ouais.
4: Le premier qui s'appelait Les Talons Devant.
0: Ouais.
4: Et le second là qui s'appelle Bosso exagère trop.
0: Alors c'est vrai qu'on n'a pas vu les spectacles, mais qu'on l'a vu tellement de fois à la télé, en tous les cas dans comédie.
4: Ouais, mais comment dire, à la télé en fait il représente mal.
0: C'est vrai. Je veux bien le croire, mais quand même quand on voit des sketchs, le peu de choses qu'il a fait, même quand il est fait de, je sais pas, quand il, à part s'il avait pas son accent, moi j'ai l'impression, enfin pour moi c'est personnel Olivier, hein, et c'est pas une attaque méchante contre lui. Parce qu'il a l'air adorable, mais putain s'il avait pas l'accent, mais là qu'est-ce qu'il y aurait, il y aurait rien, enfin pour moi il y aurait rien.
4: Oui, mais comment dire,
0: perso,
4: pas.
0: Hein.
4: Moi personnellement, quand t'as dit ça, j'ai trouvé que ça c'était vraiment injuste, parce que c'est un mec qui a bien galéré.
0: Ah mais attends, l'un n'empêche pas.
4: Ouais, ça n'empêche pas l'autre, mais
0: c'est pour replacer
4: des trucs. Bon, il a quand même pas mal galéré.
0: Mais Olivier, ils galèrent tous. Tout le monde galère dans la chanson,
4: ouais,
0: dans la radio, dans la télé.
4: Jean-Pierre Sauzer est un exemple frappant. Hein.
0: Mais bon, malheureusement, c'est un mec qui me fait pas rire. Mais c'est pas pour ça que j'ai dit que c'était un connard, un merdeux, que c'était naze, c'était un chien. YouTube.
4: Mais éventuellement, va le voir en spectacle.
0: Oui, peut-être, oui.
4: Parce que, bon, c'est vachement... son premier spectacle, c'était Jean-Michel Ribes qui l'avait mis en scène. Donc, c'est un mec de théâtre, tout ça, vachement connu. Et son spectacle, c'est... son premier spectacle, c'était très... Il y avait beaucoup de textes et c'était vraiment très poétique. C'était... C'était super, super, quoi.
0: Bah oui, mais reconnais quand même, mais ça, c'est un truc personnel.
4: Ouais.
0: Quand tu vois un comique, bon, en dehors des émissions de comédie, bon, c'est vrai qu'il était un peu présentateur, mais quand même, il était censé faire rire et amuser la galerie. Bon, moi, ça me faisait pas marrer. Quand en plus, je l'ai vu dans 2-3 fois dans des émissions où il avait des sketchs ou tout ça, où il est censé faire rire pour donner envie aux gens de dire, tiens, on va aller voir son spectacle, il a l'air d'être drôle. C'est quand même son but.
4: Mmh.
0: Bon, bah moi, malheureusement, je te le dis, chaque fois que je l'ai vu dans des prestations de télé, j'ai pas rigolé. Donc, j'ai pas non plus dire, oh, putain, il est pas drôle du tout. Mais ça me fait sourire sans plus. Donc,
4: ouais,
0: ça me donne pas envie
4: d'aller. En fait, je voulais réagir parce que j'avais vu ces deux spectacles. Et, bon, le dernier, le deuxième, là, il est un peu plus populeux. Parce que, bon, c'est Pierre-Martin Laval qui l'a mis en scène. Donc, c'est un mec des Robin des Bois. Donc, c'est ça vole pas très haut, d'accord, les Robin des Bois, mais bon, c'est un peu plus populaire, mais par contre c'est bon, faut aller voir, qu'on passe un bon
0: non,
4: moment.
0: Mais sûrement, mais bon, moi malheureusement il m'attire, enfin tu vois, c'est obligé de c'est tu il m'a pas donné envie, quoi. Sur toutes les prestations que j'ai pu voir, aussi bien en invité qu'en présentateur qu'en autre chose, il est censé faire rire en tout cas et de représenter son humour et son style à lui, et ça m'attire pas du tout. C'est comme certains mecs qui va chanter à la télé et qui fait un ou deux morceaux, et puis voilà, ça donne, t'entends des chansons, ça te fait pas délirer, ça te donne pas du tout envie d'aller le voir en concert. Mais c'est vrai que peut-être qu'il y en a des fois on est surpris, j'avoue, mais je crois pas que je m'éclaterais à ce genre de spectacle.
4: Par contre, si je peux faire une différence, moi j'ai vu le spectacle de Jamel, quoi.
0: Ouais.
4: Et franchement, bon, 5 minutes, bon, c'était Jamel de Canal+. Quoi.
0: Ah, mais moi,
4: Jamel,
0: c'est pareil, hein, on est dans
4: exactement
0: le...
4: pareil.
0: Ah bah là, on se tient, là, on est d'accord.
4: 5 minutes, j'en ai mangé, quoi. J'ai vachement adoré 5-10 minutes, mais pendant 1 heure, 1 heure et demie, ça te prend la tête, c'est incroyable.
0: Pareil, hein, non, mais pareil.
4: Tandis que Bosso, franchement, je vous assure, si les auditeurs, franchement, son deuxième spectacle, je ne veux
0: en
4: pas
0: plus...
4: faire de la pub, mais c'est quand même un mec qui a bien galéré.
0: Non, mais ça n'a rien à voir, là, on s'en fout qu'il ait galéré.
4: Son deuxième spectacle est vraiment...
0: De toute façon, ça a l'air de marcher parce qu'il est au Palais des Glaces, d'après ce que j'ai cru entendre.
4: Il est au Palais des Glaces dans 2 mois, je crois. Donc
0: ça tourne bien pour lui, c'est clair. Mais qu'il ait galéré, ils ont tous galéré. Alors, s'il te plaît, c'est...
4: Bon, Jamel, bon, il a été parachuté, quoi.
0: Non, mais ça, c'est pas des vrais comiques, ça. C'est des gens qu'on allait chercher, je parle de comiques, des gens qui ont envie de faire rire, vraiment, à la base. Des Muriel Robin, des Palmades, des Bigard, ils ont fait 10 ans, 10-15 ans avant d'y arriver.
4: Ouais, c'est clair.
0: Donc, ils sont passés par des étapes... Mais tu sais, pour eux, c'est pas... Enfin, bon, après, on va pas parler à leur place, mais d'après ce que j'entends, d'après ce qu'ils disent, mais tout comme nous, hein, quand on voit aujourd'hui, j'ai fait 10 ans, ou 9 ans, ou 8 ans avant d'arriver là, mais c'est pas des galères, c'est des bons souvenirs, c'est des bons moments, c'est des galères parce qu'on fait des petits spectacles et qu'on mange pas toujours à sa faim, mais c'est des bons moments. Jean-Pierre qui, lui, a du talent, t'as galéré, mais quand même, t'en gardes des bons souvenirs de tous ces moments-là.
3: Bien sûr. Mais moi, ce que je veux, c'est réussir.
0: Ouais, tu vas
3: vraiment
0: réussir. Ouais, dans le rock'n'roll.
3: C'est mon avenir, voilà.
0: Voilà, exactement. Bon, Olivier, donc au Palais des Glaces, allez voir Bosso.
4: Ça vaut le coup, et ben, c'est un mec super sympa, quoi.
0: Oui, mais ça, oui, c'est clair, oui.
4: Voilà, mais son spectacle est très très bien, quoi.
0: D'accord. Et demain, en parlant de comique, on aura... l'incontournable, parce que maintenant il fait vraiment partie de la famille, parce que quand il veut, il m'a appelé dans la semaine, il m'a demandé s'il pouvait passer, parce qu'après il fait une tournée encore en province, tu devines, qui c'est qui doit venir dans les studios, non, je sais pas.
4: Ben oui, c'est un certain
0: Franck Dubosc, effectivement.
4: Si éventuellement, si tu le vois demain...
0: il sera là demain dans les studios. Hein.
4: Oui, ben si tu le vois demain, éventuellement, si il pourrait me filer une place pour Lille...
0: je me démerderai pour voir ce que je peux faire éventuellement.
4: Oui, parce que bon, comme en plus sa copine est dunkerquoise, je crois...
0: Oui.
4: Bon, il pourrait peut-être... si tu le vois, et que s'il peut me filer une invite, ce serait sympa, quoi.
0: Ouais, ou que tu sois solidaire et que t'achètes tes places pour qu'il se fasse un peu de blé. Tu seras encore plus sympa. Bon, allez, bonne bourre à toi, Olivier.
4: Ok, je te remercie, Max.
0: Ciao. Allez, Jean-Pierre, quand même, merde. Donc, dans les studios avec nous depuis je sais pas, vers 17-18h, t'es arrivé ici.
3: Oui.
0: Alors, tes effets, tout ça, d'avoir vu Manu, Fildar, Max, les studios, t'as enregistré 3 titres. 4.
3: Ouais, 4.
0: 4. Et alors ?
3: Et alors, c'est super bien, je vous remercie, toute équipe et tout. Et
0: ouais.
3: Je m'aperçois que t'as du talent.
0: Ouais.
3: Tu vois ? Tes potes avec toi aussi ?
0: Ouais.
3: Mais tu t'aperçois aussi que moi j'ai du talent et que j'en veux, moi.
0: Exactement.
3: Et que je suis pas surpris par te voir, tu vois.
0: Non, t'as pas été du tout impressionné.
3: Pas du tout.
0: Non, t'es resté très
3: ni
0: simple.
3: Ni plus ni moins, tant que je vois... Voilà.
0: Voilà, c'est clair. Alors, tu voulais passer une annonce ce soir ?
3: Une annonce, oui, bon, aide-moi
0: un peu. Ah bah je vais t'aider, voilà, bon. Jean-Pierre est sur Paris jusqu'à demain toute la journée, il a proposé éventuellement à passer une journée avec Noémie qui malheureusement est très débordée, et je la comprends,
3: oui.
0: Après t'avoir vu,
3: Rakenwo.
0: Et donc tu recherches une fille.
3: Ah, mais pas pour sortir avec aussi.
0: Non, c'est juste
3: comme
0: pour,
3: ça, ouais.
0: Pour passer la nuit.
3: Ouais, ça veut.
0: Et si elle veut, et passer la journée avec toi dans Paris.
3: Voilà.
0: Si elle veut aussi.
3: Si elle veut.
0: D'accord. Bah écoute, passe ton annonce, elles sont là, elles écoutent, elles
3: alors
0: sont
3: toutes. Alors voilà, s'il y a une fille de 30 à 40 ans libre, qu'elle se présente à la radio.
0: Si elle est libre.
3: Si elle est libre, oui.
0: Oui.
3: Ça reste intéressant en plus.
0: Ah ouais, ça serait génial ça.
3: Vous faites Brigitte, je sais pas. C'est dans le coin, non?
0: Non, elle est pas. Elle nous écoute probablement.
3: Elle nous écoute, bah ouais, mais je pense à elle, voilà.
0: Brigitte, Brigitte, bien sûr, la. Brigitte. Ah, la procureure.
3: La procureure.
0: Bien sûr.
3: C'est sérieux, voilà. Moi, je ne sais pas si c'est à elle maintenant de faire ce qu'il faut, voilà. Moi, j'ai fait le nécessaire, moi.
0: Bah ouais, c'est vrai.
3: Je suis devenu rock'n'roll sur la chanson. Je veux réussir. Tu comprends?
0: Ouais, bah bien
3: faut
0: sûr.
3: Pas que ça se termine mal, parce que tout à l'heure, c'est Brigitte qui, tout à l'heure, qui va m'avoir en face, elle.
0: Ouais.
3: Pas pour la même chose.
0: Ouais.
3: Donc, vaut mieux que je passe dans le showbiz. Mais peut-être que Brigitte avant, si c'est possible.
0: Si c'est possible.
3: Voilà.
0: Non mais ça serait bien d'ailleurs.
3: C'est vrai, j'ai eu tort, j'ai refusé certaines filles.
0: Ah bon, carrément, ouais. Pour elle,
3: ouais.
0: Pourquoi, comment ça se fait?
1: J'avais amour,
3: ça. Comme ça.
0: Comment
3: je sais pas, parce que moi je me dis, bon, c'est croisé, bon, je l'ai vu.
0: Ouais.
3: C'était le 17 mars au palais. Mais elle m'a pas jugé, elle. Moi j'ai insisté pour Elisabeth Seno.
0: Ouais.
3: Le substitut, il a pas compris, lui.
0: Ouais.
3: Donc il dit, ouais, mais Elisabeth a m'a dragué un peu. Enfin, en somme, elle fait quelque chose. J'étais dans un parc d'attraction, tu vois. Puis voilà, moi je dis pas la suite.
0: Bah si, vas-y.
3: Mais si j'ai pas voulu draguer Elisabeth comme ça, c'est vrai, bon. Je faisais les 400 coups, tout ça. Je faisais que ça dans la gendarmerie. Un coup, Elisabeth, elle m'a poursuivi carrément. Puis bon, c'était un délire. Ça pas été juste beau. Tu comprends, mais c'était juste après qu'elle m'avait dragué, voilà. Et moi, quand j'ai vu Elisabeth, et tant qu'elle m'avait fait ça, dans un parc d'attraction, tu vois, il y avait autre chose mieux qu'elle. Que je peux pas dire. Si elle l'a vu, tant mieux. Voilà.
0: Qu'est-ce qui s'est passé dans ce parc d'attraction qu'on peut pas dire?
3: Je peux rien dire, je peux pas parler de ça sur l'antenne.
0: Bah si, bah attends, vas-y, allez,
3: les
0: vas-y.
3: Les petits vont dire, ils ce mec-là.
0: Vas-y, vas-y.
3: Dire pas.
0: Qu'est-ce qui s'est passé dans ce parc? Tout le monde écoute la radio.
3: De toute façon, tu vois, c'est comme la Sainte Vierge, il y en a qui l'ont vu apparaître, tu vois.
0: Ouais.
3: Bah le jour que Elisabeth Seno m'a dragué, moi, juste à côté, un peu plus bas, après tant que je suis parti, tout ça.
0: Ouais.
3: Bah j'ai vu une nana, une toute blonde, et elle a apparu devant moi. Voilà.
0: Mais c'est une apparition.
3: Une apparition, bah, je sais pas qui c'est.
0: Ouais.
3: Tu vois.
0: Et qu'est-ce qu'elle t'a dit, cette blonde?
3: Elle m'a rien dit, hein, juste qu'elle m'a regardé, c'est tout, voilà. Et je peux pas te répondre, moi. Je suis pas scientifique, moi. C'est l'étiquette, il dit que je délire. Je délire, voilà.
0: Ouais.
3: Mais moi, je les emmerde après ce qu'ils m'ont fait, voilà. C'est des cons, c'est des tarés.
0: Ils t'ont
3: c'est
0: fait
3: cons, c'est comme mon avocat.
0: Ils t'ont fait souffrir.
3: Il y a de la magouille, il a été payé.
0: Ton avocat?
3: Pour avoir fait ce qu'il a fait.
0: Pour que
3: d'accord,
0: tu
3: fais... qu'il m'a aidé, mais il m'a pas aidé, non.
0: Qu'est-ce qui s'est passé?
3: Il a été payé pour le procès de... Moi, je porte plainte, moi. Tu comprends ce que je veux dire, Max?
0: Bien sûr.
3: Hein, je prouve ceci, cela. Hein, même le maire de mon village, il comprend pas. Il y a de la magouille derrière tout ça. Et c'est sérieux. Alors, j'ai pas eu de réparation. L'étiquette... Moi, j'en ai une étiquette, elle m'a dit... Elle a fait des lettres et tout, et... Ils n'ont pas écouté, voilà. L'étiquette espère sont plus forts qu'elle. Ils sont dingues. Tant que je raconte qu'on m'a fait ça, on m'a fait ça...
0: Mm-hmm.
3: Bah on m'a fait ça. Voilà.
0: D'accord, ok.
3: Mais moi je me dis que l'étiquette est tarée, Dieu est seul juge. Et voilà.
0: C'est Dieu qui commande pour toi?
3: Et Dieu, il me vengera, il n'y a pas de problème.
0: D'accord.
3: Et si je veux la procureure, bon, c'est pas rapport à ça non plus. Il y a autre chose. Voilà.
0: C'est quoi les autres choses? Il faut que tu le dises ce soir.
3: Non, mais moi je ne sais pas. Tu vois, je ne veux pas toujours non plus de parler de la procureure et tout. Moi je voudrais parler d'une chose, comme je t'ai dit, je veux réussir. T'as promis de m'aider?
0: Ouais.
3: Tu as du talent.
0: Ah bah attends, je t'ai fait venir sur Paris.
3: Je suis pas parano, t'as dit la France entière nous écoute.
0: Bah oui.
3: Tu m'as dit toutes les radios se sont foutues de ma gueule, se sont servies de moi.
0: Bah t'as pas fait toutes les radios non plus.
3: Non, bien
0: moi,
3: sûr.
0: J'ai dit que j'allais t'emmener en studio, que t'allais venir à Paris. T'es venu aujourd'hui, t'es à Paris. On a enregistré des titres aujourd'hui dans l'après-midi. On va travailler dessus. Et en plus, le 4 avril, tu reviens pour ce fameux concert qui aura lieu. Hein, tu peux en parler de ce concert le 4 avril?
3: Oui, bien sûr, je te l'ai dit. Mais tu m'as dit que tu pouvais me produire, toi.
0: Après l'album, on verra.
3: Mais
0: après
3: je pense que tu peux pas me produire tout seul. Enfin, je ne sais pas. Il faut une maison de 10, tu vois. J'ai
0: je l'ai pas la maison de 10. Il faudra que le.
3: Bah, il m'écoute.
0: Bah, le 4 avril, ils attendent le 4 avril.
3: Ouais, ouais, je te comprends, bien sûr.
0: Alors, parle un peu du 4 avril pour donner envie aux maisons de 10 et à tous les fans de t'écouter.
3: Bah, je voudrais dire que le 4 avril, on fait une soirée en direct. Et c'est le jour de mon anniversaire. J'ai 34 ans. Voilà. C'est
0: et
3: RTL. À 21h.
0: Enfin non, sur Fun Radio.
3: Sur Fun Radio.
0: Dans le studio d'RTL.
3: Dans le studio de RTL sur Fun Radio à 21h, voilà.
0: En direct.
3: En direct.
0: Le 4 avril.
3: Avec l'équipe de Marc, c'est voilà.
0: Ça va être chaud, hein. Et Noémie, bien sûr.
3: Ah, et Noémie, ouais, ben c'est vrai, tu me dis prends-le. Moi, j'en veux pas de Noémie, moi.
0: Bah, je te pas dit prends-la, je te dis si tu voulais l'essayer, c'est pas pareil.
3: Non, non, non.
0: Si elle te plaît pas, tu la prends pas, hein.
3: Non, mais elle me plaît bien, mais bon, je sais
0: pas,
3: moi.
0: D'accord. Donc, on l'a annoncé cette annonce. Il y a une demoiselle. Si vous êtes demoiselle et que vous avez envie de voir Jean-Pierre Sauzère ce soir, il est dans les studios jusqu'à une certaine heure. Il va pas rester non plus peut-être jusqu'à la fin parce qu'après on a plein de choses à terminer. Donc, profitez-en. Il est là ce soir jusqu'à au moins 23 heures. Vous voulez le rencontrer, 20 rue Bayard dans le 8e arrondissement à Paris. Il est chaud comme la braise. Il a mis voilà. Un costard noir. Il est beau comme, t'es beau comme une...
3: C'est vrai, je suis beau, ouais.
0: Ouais.
3: Voilà.
0: Ouais. Bah ouais, t'as le droit de le dire.
3: C'est vrai.
0: Ouais.
3: Mais bon. Je suis peut-être pas si heureux que ça non plus, tu vois, il y en a qui sont beaux, il y en a qui sont moches.
0: Toi t'es beau, mais t'es pas heureux.
3: Je suis pas tout à fait heureux dans ma vie, non.
0: Non, qu'est-ce qui te manque?
3: Ce qui me manque, moi, c'est... Ben, c'est... Ce que je veux, c'est réussir, tu vois.
0: Ouais.
3: Après tout ce que j'ai eu, faut que je réussisse, tu vois.
0: Très vite et vite.
3: Sinon que c'est pas la peine que j'ai Brigitte.
0: Bah oui, je comprends bien.
3: J'en veux pas, sinon. Sinon Dieu me prend, voilà. C'est ma seule vengeance envers tous ceux qui m'ont fait ça. Et c'est comme ça, ça se terminera.
0: Ah non.
3: Bien sûr.
0: Ah non.
3: Bien sûr.
0: Et
3: je suis
0: nous...
3: rock'n'roll, moi.
0: Ah, mais rock'n'roll, justement.
3: Mais enfin, moi, je passe sur l'antenne, tu vois. Ce soir, je suis venu et tout, je suis enregistré.
0: Ouais.
3: Bah, il faut vraiment parler de ce gars-là, comme on dit, c'est vrai. Parce que c'est ça qui va ouvrir les portes. Il faut peut-être pas non plus précipiter les choses en disant que tu vas m'aider ou pas m'aider.
0: Bah, tu vois, mais c'est
3: tu
0: toi qui...
3: Tu peux faire certaines choses. Non, mais il y en a qui me disent, bon, Marc, je sers de toi et tout. Tu sais très bien.
0: Oui, je sais, je sais.
3: Les nazis qui disent ça, les tickets à la con.
0: C'est normal, parce que...
3: C'est normal, ils sont jaloux, ils veulent pas que j'arrive.
0: Voilà, exactement, ils veulent détruire notre amitié. Voilà.
3: Bah ils veulent détruire surtout ma vie, moi. Ils veulent pas que j'arrive. Tu vois?
0: Mais tu vas y arriver.
3: Je suis à bout, tu vois, mais il y a une force en moi, tu vois.
0: Qui te pousse et qui te dit...
3: Qui me pousse pour dire, faut que j'arrive, mais...
0: D'accord.
3: Tu vois ce que je veux dire?
0: Tout à fait. On accueille Pierre avec nous, 17 ans de Versailles. Bonsoir Pierre, comment vas-tu? Ça va?
1: Salut Max, salut Jean-Pierre, salut tout le monde.
0: Ouais.
1: Ça me fait super plaisir d'avoir Jean-Pierre.
0: En plus, ce soir vous êtes des privilégiés. Bah pour ceux qui vont passer à l'antenne dans les trois quarts d'heure à venir, vous allez avoir la chance d'avoir Max et Jean-Pierre Sauzère.
1: Voilà, là, je suis super content, je m'attendais pas à l'avoir, c'est la super surprise. D'ailleurs, je compose un petit peu et Jean-Pierre, je voudrais savoir comment tu fais pour trouver des paroles aussi poignantes et aussi belles.
3: Je sais pas t'expliquer, je sais pas, par moi-même. En deux jours, j'ai écrit...
0: Tu pourras nous venir avec des textes.
3: Chansons, hein.
0: Tu pourras nous faire des textes tout à l'heure, des choses, enfin des... Nous faire lire des textes.
3: Bah, je les ai pas là. Si, je les ai dans...
0: Que je puisse les lire, moi, pour toi, pour les autres, ou que toi, tu les lises.
3: Voilà, oui.
0: Alors, Pierre, qu'est-ce qui t'amène, toi?
1: Alors, moi, c'est un problème avec ma copine. C'est-à-dire que, si tu veux, moi, je voulais coucher avec elle. On s'est vu samedi soir, on est sortis en boîte et je dormais chez elle. Et puis, on était tous les deux dans le même pieu. Et puis, elle m'a dit, non, moi, je peux pas coucher en ce moment. Je préfère attendre le mariage. Et donc, je voulais savoir s'il y avait des personnes qui avaient eu le même problème. Et je voudrais bien...
0: Excuse-nous, on a un petit peu de mal à se concentrer parce qu'il y a Jean-Pierre qui recule du micro. Puis, il fait un oui de la tête comme si rock'n'roll. Et puis, il me fait un pouce, genre... Tout se passe bien.
1: Ah ouais.
0: Tout se passe bien.
3: Arrête, toi, je suis pas timide, en face de toi.
0: Je sais bien.
3: J'ai pas l'habitude de dire que je suis rock'n'roll, mais je suis tel que je suis, parce que tant qu'on veut réussir, faut pas avoir peur des adversaires, tu vois. Il faut se battre. Voilà. Je suis tellement battu que j'en ai eu des plaintes et tout, mais bon, c'est pas grave, ça.
1: Ouais.
3: C'est le risque du métier. Et tant qu'on veut réussir, on est prêt à tout, voilà.
1: Quand on aime le rock, on y va.
3: On y va.
0: Bien ouais. Sûr, bien sûr.
3: Ça passe ou ça casse.
0: Revenons sur le sujet de Pierre, Jean-Pierre, si tu le veux bien.
3: Oui.
0: Donc toi, ta copine, donc t'as voulu coucher avec elle samedi soir, elle n'a pas voulu pour...
1: Pour le mariage. En fait, elle préfère attendre, rester vierge jusqu'au mariage.
0: Ah oui, bah, c'est une famille très catholique.
1: Ouais, ouais, plutôt. Ouais.
0: Et alors, donc pour toi, ça t'a coupé l'herbe sur le pied, ça t'a fait débander, ça t'a excité
1: Je sais pas trop. Déjà, je voulais pas brusquer parce que je suis quand même bien amoureux d'elle et je la respecte.
0: Ça fait combien de temps que t'es avec elle?
1: Ça fait depuis 6 mois.
0: 6 mois, oh là là.
1: Ouais.
0: Toi t'es puceau?
1: Moi non, je l'ai non, j'ai fait ça qu'une fois. Mais non, je le suis pas, mais bon, enfin je le suis. Ouais. C'est un peu chaud quoi.
0: Je comprends pas. Attends, t'es puceau ou t'es pas puceau?
1: Non, je suis pas puceau.
0: Je dis c'est un peu chaud, c'est que tu peux pas en parler sur l'antenne, tu lui as fait voir qu'elle est.
1: Non, j'ai déjà couché une fois avec une fille, mais.
0: Une fois, oui.
1: C'était vraiment, si tu veux, je la considère vraiment comme la femme de ma vie, mais ça me fait chier de voir devoir attendre, vu que j'ai 17 ans, qu'elle, elle en a 16.
0: Alors là, je me fais encore l'avocat du diable. Est-ce qu'il est bien raisonnable aujourd'hui? Parce qu'à chaque fois, je vous le dis, je vous le redis, c'est bien de dire des choses comme l'autre qui a 20 ans, il va faire des plans de carrière, il a plein de projets alors qu'il a 20 ans. C'est la femme de ta vie, parce que c'est la femme que t'aimes aujourd'hui, mais il faut surtout pas dire que c'est la femme de ta vie, parce
1: ouais,
0: que
1: bien,
0: c'est super dangereux, mais tu te rends pas compte, si un jour tu tombes, mais tu vas te faire mal.
1: Ouais, je sais bien.
0: Vous allez trop vite, vous allez trop vite, trop vite, vous brûlez les étapes. Oh là là là là là là. Vous utilisez des mots qu'on utilise quand on a, je sais pas, 30 ans ou quand ça fait un temps d'années qu'on est ensemble.
1: Ouais, je sais bien, mais tu sais, t'as des pulsions, quoi. Tu l'as.
0: Non, mais c'est beau. Non, mais c'est beau, mais évite d'utiliser ces mots parce qu'après ils te trottent dans la tête et après tu crois que t'es dedans, tu crois réellement que c'est la femme de ta vie et je te le souhaite. Mais si un jour elle se barre ou que ça se passe pas bien, un jour tu vas, ça va te faire mal.
1: Ouais, c'est clair.
0: Que ça soit la nana que tu kiffes et que t'as envie de faire plein de choses avec elle, c'est bon. Mais dis pas que c'est la femme de ta vie.
1: Ouais, c'est bien.
0: Enfin, je dis ça, c'est pour toi. Ça n'engage que moi ce que je dis, mais c'est plus un truc perso entre potes. Tu vois, je te dis ça en copain que le fait de donner une leçon et te dire, voilà, c'est vraiment, parce que tu vas venir pleurer peut-être dans 3 mois en disant, ça va être une horreur. Mais bon, alors maintenant pour revenir à ce petit problème, qu'est-ce que tu veux que je fasse?
1: Ben moi, je voudrais bien avoir des contacts sur l'antenne, savoir si c'est déjà arrivé et qu'est-ce qu'ils ont
0: sinon
1: fait.
0: Sinon, pendant qu'elle dort, tu la pénètres pendant qu'elle dort.
1: Ouais.
0: Ou alors, parce que moi quand elle est vierge, tu lui mets juste un doigt ou deux, puis comme ça elle va saigner, puis on va dire, ah bah voilà, t'es plus vierge maintenant, on peut attaquer.
1: Ouais.
0: Non, je plaisante, mais là, ou alors faut vous marier très vite.
1: Ouais, bah à 17 ans, je préfère attendre encore un peu.
0: Bon, on est bien d'accord.
1: J'ai commencé bien à la caresser samedi, c'est bien chaud.
0: Peut-être que tu vas la faire changer d'avis à un moment donné, tu sais, quand les nanas elles sont bien chaudes. Quoique bon là, si elle a vraiment décidé avant le mariage, t'en as parlé avec elle, qu'est-ce qu'elle t'a dit?
1: Bah elle m'a dit non, je préfère. Tiens, j'ai fait un petit cuni, tout c'était bien chaud samedi soir.
0: Ouais.
1: Et puis donc je commençais à remonter, machin, je pensais je vais me la faire. Et puis elle m'a dit non, je préfère je suis pas chaude du tout, je te dis franchement, je préfère attendre au mariage.
0: Et avant ce moment-là, tu ne le savais pas qu'elle était dans ce.
1: Si, je le savais, mais justement je voulais forcer un petit peu parce que moi elle m'avait chauffé et.
0: D'accord. Et ça c'est religieux.
1: Ouais.
0: D'accord, bah ouais, mais ça va être impossible à changer ça. Hein. Et, ouais. et c'est tout. Enfin, faut respecter ça. Hein.
1: Ouais, je le respecte complètement.
0: Alors qu'est-ce que tu vas faire?
1: Bah je sais pas, justement je voulais en parler ce soir à l'antenne, savoir s'il y avait des personnes à qui c'était arrivé, et savoir ce qu'il faut faire, si on peut en parler, si ça peut changer des choses ou tu vois.
0: D'accord, ouais, non mais tu sens, enfin bon. Je vois pas comment quelqu'un va appeler. On va avoir le témoignage de quelqu'un qui va nous dire qu'il a vécu la même chose que toi.
1: Ouais.
0: Ben qu'est-ce que ça va te faire? Ça va te rassurer, mais il y en a plein de gens comme ça.
1: Ça peut me rassurer, mais savoir si lui il a réussi à faire changer la vie de sa copine.
0: Oui, mais
1: et comment quoi?
0: Ouais. Enfin bon. Ouais, je veux bien essayer, mais enfin bon, j'y crois pas trop, et puis ça sert pas à grand chose. Mais enfin, pour le fun, comme ça, pour remplir de l'antenne, ma foi, pourquoi pas. Franchement, autant il y a des moments, c'est intéressant d'avoir des réactions des gens pour vraiment apporter des solutions. Autant là, si la nana, c'est la religion, je vois pas qui pourra te faire changer. Et en plus, s'il y en a un qui va dire qu'il a réussi, c'est tellement particulier ce genre de truc que c'est pas qu'est-ce que quelqu'un il a eu une technique que ça va marcher sur l'autre. Hein. C'est à mon avis sur ce truc, la religion, machin, c'est chaud. Hein.
1: Ouais,
0: 6 mois, t'en as pour un sacré. Mais pour le fun, puisqu'après tout, vous avez envie d'avoir des témoignages et envie d'être rassuré, on va demander aux gens de nous appeler au 0803 08 5000 très rapidos. On espère que Manu et Filda vont pouvoir faire le nécessaire et donc trouver un mec qui a vécu ou une fille éventuellement, qui était vierge et qui pensait ne rien faire avant le mariage pour X raisons, la religion entre autres, et qui finalement a changé d'avis, qui nous explique pourquoi. Mais bon, à mon avis, c'est pas pour ça que ça marchera de ton côté, Pierre. Ceci dit, on lance l'annonce. Si vous voulez participer au jeu des 3 mots éventuellement, quoi que je pourrais jouer contre toi, Jean-Pierre, ce soir.
3: Toute la musique que j'aime, tu peux la mettre, celle-là.
0: Ouais, on la mettra plus tard, mais le jeu des 3 mots, tu veux jouer au jeu des 3 mots, tu connais?
3: Tu veux, ouais.
0: Ah, on jouera l'un contre l'autre.
3: Ok, ouais.
0: Tu disais une bataille, on va se batailler, on va se battre tous les deux.
3: Oui.
0: D'accord, on va voir qui entre Jean-Pierre Sauzère et Max de Fun Radio va l'emporter. On aura Océane, 21 ans, de Grenoble, qui sera avec nous. Bonsoir, Océane.
5: Oui, salut, Max.
0: Ça va bien?
5: Oui, ça va, oui.
0: Très bien. On parlera de quoi, Océane, dans un instant?
5: Pardon ?
0: On parlera de quoi ensemble ?
5: De petits problèmes sentimentaux.
0: Oh bah dis donc.
5: Voilà.
0: Bah Jean-Pierre Sauzère est là pour éventuellement te remonter le moral, on ne sait jamais, peut-être que ça va pouvoir le faire. On rappelle que Jean-Pierre est dans les studios et que Jean-Pierre recherche une femme. Donc si vous êtes une femme d'une trentaine d'années, ou moins 25, 20 ans même, hein, exceptionnellement pour une soirée, tu peux t'éclater avec des filles de 20, c'est génial hein, avec les filles de 20.
3: Okay, ouais.
0: Hein, je t'en dis pas plus. Eh ben, vous venez dans les studios, mesdemoiselles. Vous êtes les bienvenues au 20 rue Bayard. Faites vite parce que à minuit pile, même avant, enfin tout le monde va se barrer. Donc face à Jean-Pierre Sauzère qui est avec nous ce soir dans les studios. Tout va bien pour l'instant.
3: Tout va bien, oui.
0: Hein, pour le moment, il me rabâche toujours la même chose aux antennes. Il est bien. On se disait peut-être qu'aux antennes, peut-être que Jean-Pierre c'est un extraterrestre.
3: sais pas.
0: Ah, c'est marrant parce que quand il est hors antenne, il dit
3: non,
0: que ça
3: n'existe pas. De toute façon, j'en ai rien à foutre des gens ce qu'ils pensent, moi. Moi, je me dis, si je réussis pas, ma vie, elle est bientôt finie. Voilà.
0: Et tu vas là. Et tu iras ailleurs.
3: Et
0: on en a discuté, t'as dit que t'étais même prêt à faire une carrière sur une autre planète.
3: Je dirais d'une manière ou d'une autre que on peut pas être seul dans l'univers comme Alain Delon disait, tu vois. Et oui.
0: C'est Alain Delon qui disait ça?
3: Mais bien sûr.
0: Ouais, ouais.
3: Mais là, ce soir, c'est pas une émission sur les extraterrestres qu'on va faire.
0: Non, c'est...
3: Moi, je te dis, je suis prêt à tout, moi.
0: Je sais, t'es prêt à n'importe
3: pour
0: quoi.
3: Réussir.
0: Alors, on va recontinuer, donc c'était pour dire ça, qu'on aura également, bien sûr, le hit parade de Ricky Larsen. On verra si Jean-Pierre Sosa est classé dans les trois premiers à la fin de ce hit parade. Qu'est-ce qu'il y a? Qu'est-ce qui te fait marrer, Fildar? Qu'est-ce qu'il y a? Qu'est-ce
3: qu'il y a, Céline? Fildar, il voit que j'ai du talent et
6: Ouais, putain, ça me fout en l'air, moi.
0: Ça, ah
6: ouais, ça me fait chier, moi.
3: Et il comprend pas pourquoi que j'ai pas Brigitte.
6: Ah ouais, merde.
0: Brigitte, si tu nous écoutes, s'il te plaît, Brigitte, s'il te plaît, fais vite, réponds.
3: Moi, qui m'écrit, qui me donne une réponse, moi.
0: Quelque chose. Justement, en parlant de réponse, on avait Pierre qui tout à l'heure, donc, Pierre, t'es toujours avec nous en direct lives.
7: Ouais, ouais.
0: Jean-Pierre, donc, Pierre, pardon, ton problème, c'est que ça fait 6 mois que t'es avec ta copine. Samedi soir, tu devais lui grimper dessus, à un moment donné où tu devais lui faire l'amour et la pénétrer. Et elle t'a dit, non, Pierre, ce n'est pas possible, pas avant le mariage. Et là, ça t'a un petit peu déstabilisé, bien que t'étais déjà au courant de cette petite nouvelle. On a demandé à des réactions. Eh ben écoute, surprenant, Stéphanie très rapidement a réagi au standard de Roubaix, 22 ans. Bonsoir Steph.
8: Bonsoir.
0: Bonsoir. Alors toi, t'es de quel côté? T'es du côté de la nana qui attend le mariage ou t'es c'est ton copain qui veut pas baiser avant le mariage?
8: Non, non, moi c'est j'ai attendu jusqu'au mariage.
0: Putain. Donc on se marie tôt du coup?
8: Je me suis mariée à 18 ans.
0: Ah bah tiens,
8: Mais il s'est barré.
0: Mais oui, monsieur, c'est une erreur, mais bien sûr, je l'aurais répété
8: bah
0: mille fois.
8: Justement, c'est pour ça que je téléphone, pour dire que quand on dit que l'amour de sa vie, eh ben, il n'y a pas d'amour de sa vie, déjà d'une, je ne crois plus.
0: Alors là, je vais me permettre de te couper avant même que Pierre ne réagisse.
7: Ouais.
0: Stéphanie, déjà, bon, l'amour de ta vie, quand on a 18 ans, on peut avoir la personne de... Enfin, je ne sais pas, l'amour de sa vie, c'est vrai, tu dis on ne l'a pas parce que toi, tu as eu la déception, tu as cru l'avoir et tu t'es fait avoir. Je pense qu'on a plus de maîtrise à imaginer l'homme ou la femme de sa vie après avoir eu quand même pas mal d'expérience. Déjà dans la vie.
8: Quand je l'ai rencontré, j'avais 15 ans.
0: Donc... Oui, mais c'est pour ça que je te dis que quand quelqu'un qui, je sais pas, moi, peut-être que je bourlingue et que je galère dans tous les sens, mais si un jour je rencontre la femme ou en tout cas quelqu'un avec qui j'aurais suffisamment bourlingué dans la vie pure, sans parler de la vie professionnelle, mais de la vie pure et de la vie amoureuse pour pouvoir être un peu plus sûr de moi.
8: Oui, mais maintenant, ma religion disait que je me marierais avec l'homme.
0: De ta vie.
7: T'étais catholique?
0: Bah oui.
8: Et donc je suis divorcée depuis 3 mois.
0: Alors tu te rends compte, la totale, hein, normalement
8: la
0: on a
8: pas. La totale, mais c'est pas encore ça. Le pire, c'est que je lui ai donné un joli bébé.
0: Oh là là là là là là.
8: Au mois de janvier de l'année dernière.
0: On n'a pas le droit de divorcer normalement dans cette religion catholique également.
8: On n'a pas le droit. Et quand il se barre avec. Il a rencontré l'autre amour de sa vie, en fait.
0: Ah bah voilà.
8: Voilà.
7: Donc. Lui, il avait quel âge?
8: Lui, il avait 26 ans.
0: Ah oui, quand même.
8: Oui, il avait 4 ans de plus que moi.
0: Et tes parents étaient d'accord pour que vous. Pour le mariage à 18 ans
8: C'est que j'avais pas le droit de sortir, j'avais le droit de rien faire, et donc je me suis jetée en fait. J'avais quand même 18 ans, pas le droit de sortir, pas le droit...
0: Mais tes parents étaient contre?
8: Mes parents étaient contre.
0: D'accord.
8: Et j'ai attendu qu'ils partent au Portugal pour me marier.
0: Oh, t'as fait ça pour avoir de la liberté, pour pouvoir...
8: Pour avoir la liberté, hein. Mais je l'aimais, et d'ailleurs, malgré qu'il est avec une autre femme...
0: Tu l'aimes toujours?
8: Je l'aime toujours.
0: Ah, et donc lui, c'était quand même l'homme de ta vie?
8: C'était l'homme de ma vie, je sais qu'il me fait beaucoup de mal, peut-être qu'il viendrait frapper, pas maintenant parce qu'il fait de nuit, il viendrait frapper à ma porte et qu'il me dirait...
0: Excuse-moi, pardonne-moi, je veux reprendre tout depuis le début, tu serais capable de le faire?
8: Je serais peut-être capable de le faire.
0: De lui pardonner.
8: Parce que c'est l'homme que j'aime.
0: Ah, puis c'est dans la religion aussi catholique de pardonner, hein?
8: Oui, mais.
0: On s'en sort plus, c'est ça qui est.
8: Pardonner 2 fois?
0: Bah oui, mais bon, on peut pardonner 10 fois, hein.
8: Non, mais là, je ne sais pas, mais. Bon, je pense d'abord à ma fille.
0: Bah oui, elle a quel âge?
8: Elle a 14 mois, mercredi.
0: Putain.
8: Mais c'est le plus beau cadeau de la vie.
0: Bah, j'en doute pas un seul instant, mais alors tu vois, Pierre, dans quel... Bon, alors déjà, quand Stéphanie te disait, quand tout à l'heure, donc t'es d'accord avec moi, quand j'ai dit attention, c'est l'amour de ma vie, c'est l'homme de ma vie, c'est
8: voilà,
0: la femme de ma vie.
8: Faut faire très attention.
0: Ah oui, ça, faut se méfier.
8: Fils, moi, il me l'a dit, mais pour finir, il a rencontré une autre personne, que c'est... il me l'a dit que c'était l'amour de sa vie.
7: Ouais, mais...
8: Peut-être que dans un mois, il dira, oh, ben, c'est un autre amour et...
7: D'accord, mais quand tu dis qu'il n'y a pas d'homme de sa vie ou de femme de sa vie, ça c'est faux, parce que tu...
8: Non, parce que, bon, là, t'es amoureux d'elle, t'es vraiment amoureux. Quand on est amoureux, mais peut-être que dans un mois, tu vas avoir une autre fille, tu vas me dire, ben, et que tu vas t'entendre super bien avec, et tu vas réfléchir, et tu vas peut-être penser que c'est elle là, qui est mieux pour toi.
7: Bah, pour l'instant, moi, je vois, c'est... pour moi, ça l'est, quoi. C'est vraiment la femme de ma vie pour l'instant.
0: Mais
7: quand tu dis que ça n'existe pas, les hommes de la vie, moi, je suis pas d'accord, parce que tu vois vraiment des couples qui ont 30 ans de mariage et tout se passe super bien. Au bout de 30 ans de mariage, c'est...
0: Non, mais c'est évident, mais il est plus intelligent d'aller dire que... Enfin, de penser que tu te mettes dans la tête que pour le moment, c'est la femme que tu aimes, peut dire que dire c'est la femme de ta vie, quoi.
7: Non, c'est bien, ouais.
0: C'est ça,
8: c'est
0: le danger.
8: C'est la femme que tu aimes, c'est pas la femme de ta vie.
0: Ouais. Alors peut-être que ça l'est, on sait pas, hein, parce que toi-même Stéphanie, tu dis que c'est encore l'homme de ta vie, que demain s'il frappait à ta porte, tu...
8: Oui, mais avant, je ne sais pas, en fait, dans ma tête, c'est un peu brouillé, mais j'y crois plus à l'amour de... Parce qu'il ne m'a pas aimé comme il a dit, en fait.
0: On va demander à Jean-Pierre Rock'n'Roll, qu'est-ce que tu penses de tout ça par rapport à Pierre et Stéphanie, etc., le fait de ne pas coucher avant le mariage, et après le mec qui se barre avec une autre alors qu'il a une gamine.
3: Bah, il dirait qu'il couche maintenant, parce qu'on est dans la troisième millénaire maintenant.
7: D'accord, Jean-Pierre, mais...
8: Et moi, j'ai jamais couché avec personne d'autre.
3: Oui.
7: Mais t'es gentil, mais si c'est... Il faut.
3: Vas-y, tu peux coucher avec moi.
8: Ah non, je peux rester pur. Maintenant, c'est fini, les hommes.
0: Ah, tu veux rester pur, c'est sûr que là, c'est vrai qu'on couche.
8: Plus, mais je... mais pour l'instant, je reste comme ça, je suis bien. J'ai ma petite vie avec ma fille, je pense à elle avant tout.
0: Et en couchant avec Jean-Pierre, tu deviens vraiment très crade, hein.
3: Bah, bien sûr.
0: Ah là tu te purifies
8: par
0: plus,
8: contre,
0: tu
8: j'ai
0: deviens
8: aimé sa chanson.
0: Ah, elle est belle,
3: c'est
0: hein.
3: Gentil ça.
0: Jean-Pierre Sauzère.
8: Elle est vraiment
7: les
8: bien.
7: Les paroles, elles sont magnifiques.
0: Ouais, les paroles sont magnifiques, bah, c'est vrai.
3: On me réclame, on m'attend dans les bacs.
8: Tu sors un CD.
7: Et d'ailleurs, Jean-Pierre.
0: Attendez, vous parlez tous. Attendez, vous parlez tous. Attendez, vous parlez tous en même temps.
3: Tu peux en acheter deux de CD même.
0: Alors Stéphanie, qu'est-ce que vous voulez dire?
8: Je disais, s'il sort un CD.
0: Oui.
8: Je l'achèterai.
0: C'est gentil.
3: C'est gentil de ta part. Si t'es vraiment fan, tu en achètes deux, comme ça tu colles la pochette sur le mur.
8: Ouais. Non, je préfère accrocher la photo de ma fille quand même.
3: Voilà, mais tu fais comme moi, quand j'achète les albums d'Hallyday, j'achète deux paires d'eux, moi.
0: Mais t'es pas obligé de poser que la photo de ta fille, tu peux mettre ta photo de ta fille, la pochette de l'album de Jean-Pierre.
8: Non, je crois pas.
0: D'accord, bon, Stéphanie, si t'avais un peu d'humour...
8: Déjà, je t'ai pas vu, donc...
0: Non, mais tu t'en fous de ça, deuxième degré, la radio, humour. Tu dis oui, puis basta, qu'est-ce qu'il peut y avoir des gens premier degré? Par contre, t'as pas l'air d'être drôle, toi, hein.
8: Si, si.
0: Oh là là, bah alors, et humour, c'est pas parce que tu vas dire quelque chose à la radio qui n'est pas vrai qu'on va prendre ça comme premier degré.
8: Non, mais bon.
0: Bah, deuxième degré. C'est le truc qui est très important pour moi, parce que quand je dis à quelqu'un un truc et puis elle entend non, alors qu'on lui dit bon, qu'est-ce qu'il en a à foutre, c'est par téléphone, on délire, hein, Stéphanie, on te demande pas réellement d'aller acheter deux CD et d'aller réellement en mettre une sur le mur, c'est pour déconner, gag.
3: Déjà un CD, c'est déjà pas mal.
8: Oui.
0: Faut déjà qu'ils sortent en plus, c'est encore plus compliqué. Pierre, tu voulais dire quelque chose?
7: Je voulais dire, Jean-Pierre, je pense beaucoup à toi parce que j'ai une tante qui sort un peu le même genre de musique que toi. Elle a sorti un CD, mais ça marche pas. Je voudrais te le faire écouter un petit peu. Je sais pas si t'as dit.
0: Allez, vas-y, alors fais écouter.
7: Alors, déjà la première chanson.
0: Et Jean-Pierre va pouvoir donner une critique.
7: Comme le tien de la fête de la musique, je te fais écouter. Déjà, ça commence à peu près comme pour toi. C'est un peu le même genre. Hein. Ça fait depuis 95 qu'elle l'a sortie, mais ça marche pas.
3: Quand la mer se retire.
7: Ouais, alors à un moment ça pulse, parce que là c'est un peu tout naze.
0: Allez, vas-y, mets Pierre, le moment où ça pulse.
7: Quand ça pulse.
0: Vas-y, mets quand ça pulse.
7: Ah. Voilà, c'est merde, putain. Bon, je l'ai loupé. Putain, je te le remets. Attention, hein, Jean-Pierre, là t'as de la concurrence, là.
3: Bah, je vais continuer. Hein.
7: T'as solo de guitare, t'as tout. Moi, je trouvais Jean-Pierre qui a cette
0: retenue. On n'a rien entendu. Qu'est-ce que qu'on se fasse une idée de ça?
7: Je remets un petit coup, alors.
0: Ah, c'est de la bonne merde, ça. Oui, bah, d'accord, merci Pierre. Très sympa, hein. Merci Pierre. Merci Stéphanie, bon courage, merci de nous avoir appelé en tous les cas.
8: Rien.
0: Je t'embrasse très très fort et merci Pierre. Et puis bon courage à tous ceux qui veulent faire des enfants à 18-19 ans, qui divorcent, qui se retrouvent avec le marmot dans les mains, qui vont nous appeler après pendant toute la semaine. Prudence Jean-Pierre. Hein.
3: Bah je dis bonne chance.
0: Toi t'as pas d'enfant toi?
3: Non. Peut-être. Une marouane une fois que j'ai baisé, oui. Ça s'appelle Linda. Maintenant je peux le dire.
0: Ouais, c'est vrai.
3: C'est vrai, elle m'a dit si ses frères ils savaient ça, ils m'auraient pété la gueule.
0: D'accord.
3: Non mais c'est sérieux, mais ça finissait Marouani, mais c'était un i. Voilà. Il faut pas se plaindre un coup s'il y a de la mafia, il y a quelqu'un qui m'a appelé un coup, bah si vous voulez me venger, vous pouvez le faire. Ok? Voilà. Et la mafia, la région d'hésiter, pour certaines. Tu vois ce que je veux dire? Max. Parce que moi, je me dis que tant qu'on va emmerder le monde, on peut. Moi, je suis rien aujourd'hui. J'essaye de y arriver. Je veux me battre, je veux réussir. C'est pour ça que je suis prêt à péter ma vie. Tu vois, je suis là ce soir, Marc. Je suis prêt à péter ma vie, moi, pour réussir, moi. Tu vois, j'en ai assez ramé. Mais je vais y arriver, c'est choix qui est nouveau. Voilà. Et tant qu'on voit quelqu'un qu'on descend comme un préfet ou quoi que ce soit, tu vois, bon, je devrais peut-être pas parler de ça à la radio, mais moi je le dis, moi. Je suis franc, je suis combat la vanne. On tue pas un préfet pour rien parce qu'il y a de la magouille dans tout ça. Ok? Et moi, si on décidait de tuer les deux psychiatres de ce qu'on m'a fait, là, ben allez-y, voilà, faut pas s'empêcher de le faire. Et je le dis à la région directe, ok? Voilà. C'est tout à fait normal, hein. Parce que mon Dieu, c'est le juge. Alors, il n'y a pas de problème. Tu vois, Keno, je suis peut-être désolé de parler comme ça ce soir, mais je parle parce que j'ai envie de parler, de dire ce que j'ai au fond de mon cœur. Parce que c'est vrai, les gens, ils disent pas ce qu'ils pensent tout bas, mais il faut le dire. Tu vois ce que je veux dire, Max? Les gens, ils parlent. Ils disent pas que les autres, tu vois le sens de ce que je veux dire.
0: Oh oui, non, oui, tout à fait, oui, si on gratte
3: non,
0: un peu.
3: Il faut oser parler ce qu'on pense tout bas, voilà ce que je veux dire. Pour certaines choses, voilà. C'est vrai. Mais je pense qu'on changerait le milieu de la politique et tout. Moi, bon, je ne vais pas faire de politique.
0: Oh si, vas-y, pendant qu'on est dedans.
3: Il y a beaucoup à faire quand même.
0: Qu'est-ce qu'il y a? Qu'est-ce qui va pas dans la politique, Jean-Pierre?
3: Bah moi, je me dis, de toute façon, moi, d'avant, je vais vous dire tous que, bon, j'en fais pas de politique, mais je sais que Jacques Chirac, il va repasser déjà d'une, voilà.
0: D'accord. On
3: verra si je me trompe. Moi, je sais que c'est vrai. Il faut laisser le temps s'installer, mais il faut pas que ça dérape au bout de 7 ans après, parce que je crois que ça finirait mal. La France serait mal barrée, tu vois. Voilà, parce que souvent, c'est les artistes qui réussissent et qui font des associations, qui aident et tout, mais tout le monde ne fait pas ça. Voilà. Moi, j'ai dit, je vais être chanteur, c'est pas pour le fric, mais j'en ai besoin aussi pour vivre, pour réussir. Et tant que je raconte que je veux Brigitte ou quoi que ce soit, c'est pas du délire. La radio, c'est du délire, mais enfin, de toute manière, Brigitte, je la mets un peu de côté, parce que je suis taré pour réussir avant et je suis revenu taré de nouveau. Voilà.
0: D'accord.
3: Et je sais, de toute façon, que je suis suivi par le centre de probation, mais le type, il m'a dit, moi, je veux que tu réussis. Voilà, je suis tellement honnête que je lui dis, j'allais casser la gueule, tu vois. Je ne serais pas ça à dire ça à la radio, mais je le dis quand même, il est gentil ce type, parce que je me suis disputé avec lui pour certaines choses. Puis il m'a dit, Jean-Pierre, je veux que tu réussisses, voilà. Il peut pas m'aider, mais il m'encourage, il aimerait bien un jour me voir en gala, tu vois. Mais des fois, à dire ces choses-là, si j'ai dit ça, c'est parce qu'on me pousse à bout, puis voilà. Voilà, puis il y a de la magouille, puis lui, pour rien, qu'on me dise, t'as eu un avocat, prends un autre, mais je laisse tomber, je prends plus d'avocat. Je me défends plus contre ce qu'on m'a fait, et on verra bien comment ça finira. Et voilà, s'il y en a qui veulent manger, ben qui peut toujours me trancher, on verra bien. Voilà. Bon, c'est pas la solution, d'ailleurs.
0: Non, mais c'est sûr, c'est pas la
3: solution. Mais la solution, pour moi, c'est de réussir, les enculer tous comme ça, ben, seule façon de réussir, avoir des tripes pour moi et me battre comme un battant.
0: Voilà, bravo. T'as la rage, hein, quand même.
3: J'ai la rage de vie, la rage de vaincre.
0: Ouais, t'as pas envie de laisser tout tomber comme ça du jour au lendemain.
3: Ben non.
0: Non.
3: Des fois, j'ai envie de ne plus chanter, mais c'est à cause de cet arrêt, là.
0: Ouais.
3: Mais si je chante plus, je suis fini.
0: Ouais, je comprends.
3: Tu comprends ce que
0: je
3: comprends,
0: non, mais je comprends tout à fait.
3: Je pas amusé à harceler ma Rouanine de nouveau, non?
0: Non, bah non, on va
3: moi,
0: pas recommencer.
3: Ça fait un an,
0: non, mais tu vas pas enculer sa sœur, je sais pas quoi, ce que tu vois.
3: Mais non, mais ça faut. Bon, j'ai dit ça tout à l'heure, comme ça.
0: Ouais, voilà, mais c'était pour déconner, hein, puis on s'était pas les Marouanis.
3: Voilà, moi je veux dire que de toute façon, il faut faire attention à ce qu'on délantaigne, comme on dit, mais.
0: Bah oui,
3: moi,
0: parce que là, t'as dit n'importe quoi tout à l'heure, ouais.
3: Je dis des choses vraies quand même.
0: Non, là, tout à l'heure, là, t'as parlé de politique, toi, t'as dit des belles choses. C'est vrai que t'as dit des belles choses.
3: Bah ouais, mais je suis pas. Il y en a de longs qui disent des belles choses. Il n'y a pas que moi, il y en a beaucoup qui voient des artistes qui disent des belles choses.
0: Qu'est-ce qu'il a dit de beau, de long?
3: Bah, j'ai pas retenu ce qu'il a dit à l'époque, mais.
0: Il en a dit des belles quand même à l'époque. Même si on s'en souvient pas.
3: Et même Yves Montand, tout ça.
0: Elles ont tellement marqué ces choses-là.
3: Et voilà.
0: Ça a tellement marqué ce qu'ils nous ont dit qu'effectivement, on s'en souvient même pas.
3: Bah non, mais moi je fais pas de politique, mais je vois certaines choses et je vois mes difficultés et d'autres difficultés aux jeunes, c'est vrai, on dira mais toi tu es là et tout, et voilà. Et moi je vais dire aussi, il y a des pourris dans l'administration, tels que la Coctorep, voilà. Parce qu'un coup j'ai 26-4 et le ticket il m'a dit tu seras pas chanteur, tu seras jamais chanteur. Ils ont tous abusé de moi et j'allais péter la gueule ce mec. C'est des enculés, la Coctorep de Rouen là. Voilà. C'est tout, moi je le dis franchement, et comme pour couper ma pension, j'ai rien à branler, parce que j'ai déjà voulu l'arrêter. Mais ils m'ont mis une pension dans des handicapés que je devrais pas avoir,
0: ah ouais,
3: et ils ont fait des expériences, voilà. Et ils ne seraient pas encore une personne qui m'a dit, c'est vrai, ce qu'on t'a fait, c'est pas bien, mais j'ai dit pas
0: fait, on a fait des expériences sur toi, médicales.
3: Non, mais on a voulu m'effacer la mémoire, parce que j'ai toujours voulu être chanteur.
0: Puis pour t'oublier tes textes.
3: Ils ont estimé que je devrais pas y arriver parce que je suis pas calé pour. J'ai pas de bac, j'ai pas de diplôme, j'ai rien. Et voilà, faut être intelligent pour réussir.
0: Voilà.
3: Maintenant. Et c'est pas bien ça. Parce que maintenant, il y en a qui ont des diplômes, mais qu'est-ce qu'ils font avec ?
0: Ils font rien. Ils font que de la merde.
3: Ils retournent dans le jardin, non ?
0: Voilà, exactement.
3: Alors, il faut une France nouvelle pour demain, voilà, pour l'avenir des jeunes, voilà. Ce que je veux dire.
0: Ah là, très bien. Jean-Pierre est en pleine forme, vous l'avez entendu, c'est du monologue, hein. Ça peut parler pendant des heures, un truc comme ça. Hein. Ça a des choses.
3: Bien sûr, parce que moi, je pourrais passer sur France 2 et tout, dire des choses, mais moi, je préfère les dire en chanson comme Balavoine, tu vois.
0: Ouais. Je comprends. Bah d'ailleurs, tout à l'heure, tu pourras t'exprimer en direct. Hein. Tu vas pouvoir chanter une petite chanson et on récupérera, c'est promis. Je suis désolé de te faire patienter aussi longuement. Ma petite Océane qui doit être avec nous. Océane, je suis désolé. Hein.
9: C'est pas grave.
0: Mais c'est promis, dès qu'on revient, qu'on fait la pause, on revient avec toi. Et ensuite, avec Jean-Pierre, on fera le jeu des trois mots. C'est promis, juste après toi. Donc Océane, le jeu des trois mots. Jean-Pierre nous chante une petite chanson. Et après, on accueillera Mickaël et tout ça. On va continuer normal l'émission. Donc t'es prêt pour chanter une... Ça sera quoi comme chanson?
3: Bah... Toute la musique que j'aime, et je suis prêt à fermer ma gueule.
0: D'accord.
3: Je ne peux rien dire sur les choses que je viens de dire. Voilà, maintenant, faut voir l'avenir. Hein, on verra bien. Moi, j'ai dit, ça finira bien, ça finira mal, mais j'en ai rien à foutre. Ça finira comme ça finira. Dieu, c'est mon destin. Dieu, voilà.
0: Les enfants, que demain, entre minuit et 2h, nous prolongerons la soirée Star System avec un spécial 100% classique mix, 100% programmation disco funk, et vous ferez l'intégralité de cette programmation entre minuit et 2h, comme on l'avait fait la voix d'avant. Donc, si vous êtes amateur de funk, bien sûr, rendez-vous. Minuit, 2h, la soirée classique mix, ça va être de la balle comme la dernière fois, je l'espère. Je viendrai avec le maximum de disques et vous les demanderez au standard. Si je les ai, on les diffuse et en plus, vous pourrez les dédier à la personne que vous voulez en direct et nous expliquer pourquoi vous avez fait le choix de ce disque. Océane est avec nous, 21 ans de Grenoble, et ensuite Océane avec Jean-Pierre, nous ferons le jeu des trois mots et ensuite Jean-Pierre va nous chanter une petite chanson. Océane, on t'écoute.
9: Oui, ben voilà.
0: Oh là là, t'es loin, rapproche-toi, oh là là, t'es super loin là.
9: Là, ça va mieux?
0: Ah oui, devant le combiné, voilà, très bien, okay, ça fait plaisir avec une bouche pareille. Allez, vas-y.
9: Donc, par quoi commencer? Enfin, c'est un peu compliqué tout ça.
0: Mais t'es où là? Excuse-moi, t'es où?
9: Je suis dans une cabine.
0: Ah oui, quelle horreur. Alors, parle bien devant ton micro, hein.
9: Ouais, voilà.
0: Ah bah voilà.
9: Et ferme bien, combiné.
0: Et voilà, et ferme bien la porte.
9: Ouais.
0: Voilà, il y a l'aspirateur derrière, quelqu'un qui fait des travaux, il y a quoi?
9: Il y a des voitures.
0: Ah d'accord, ok,
9: ça
0: très bien.
9: Circule, c'est la cata. Quoi.
0: D'accord, oh, c'est la cata, ça bouge, Grenoble, c'est embêtant, c'est pénible une ville qui bouge à 23h. Hein.
9: Oui, bah oui, non, d'un côté ça peut être pas mal, quoi. Mais là, effectivement, dans une cabine, ça le fait moyen.
0: Ça le fait moyen, bah Océane, t'as qu'à avoir comme tous les jeunes un portable.
9: Eh oui, bah oui, mais j'en ai un, quoi. Mais
0: d'accord.
9: Quand on paye plus, plus portable. Hein.
0: Eh bah je préfère que t'appelles d'une cabine. Alors Océane, qu'est-ce qui est. Alors tu veux parler d'un homme, je sais pas quoi, j'ai pas tout compris, d'un mec?
9: Oui, en fait, c'est un type que je connais comme ça par l'intermédiaire de copains, quoi, si tu veux. Donc, j'ai bloqué dessus comme ça une soirée techno, notamment, qu'on avait fait du côté d'Annecy.
0: Ouais, mortel.
9: Ah, c'était assez terrible, ouais.
0: Ah ouais.
9: Et donc, depuis, il m'arrive de le recroiser de temps à autre sur Grenoble, et ça fait 2 ans qu'il est avec sa copine maintenant, tu vois.
0: Ouais.
9: Et alors, je trouve la situation un petit peu désespérée, parce que j'ai focalisé dessus quelque chose de pas croyable.
0: Ouais.
9: Et bon, j'ai l'impression que c'est un peu...
0: Parle devant ton micro parce qu'il y a un bruit, parle bien devant le combiné.
9: Oui, j'ai l'impression que c'est un peu inaccessible.
0: Ah oui, t'as l'impression, d'accord, ok.
9: Voilà.
0: T'es pas sorti avec, c'est que tu l'as fréquenté comme ça.
9: Oui, voilà, on se connaît vaguement, quoi.
0: D'accord, vous êtes revus après cette soirée techno d'enfer à Annecy, vous êtes revus?
9: On s'est recroisés dans Grenoble, voilà,
0: ouais.
9: On s'est recroisés.
0: Vous avez des amis en commun?
9: Comment?
0: Vous avez des amis en commun?
9: Ouais, voilà, ouais, on a des amis en commun.
0: Et vous avez, t'as jamais eu l'occasion d'aller fréquenter, enfin de voir quelqu'un que vous aviez en commun et d'aller de vous donner un rendez-vous et de s'arranger pour qu'il soit là?
9: Bah disons que j'ai pas trop essayé de faire quelque chose comme ça, quoi.
0: Non, je t'entends plus là, excuse-moi.
9: Oui.
0: Oui, non, mais reste avec nous, concentré, avec le même timbre de voix, qu'on t'entende bien, parce que tu baisses d'un ton, tu redescends, tu remontes. J'entends rien malheureusement, parce que.
9: Ok.
0: Non, mais je t'entends bien là maintenant.
9: D'accord.
0: Ouais, donc tu disais quoi?
9: Oui, non, en fait, non, ça, l'occasion s'est jamais vraiment présentée, quoi.
0: Oui, d'accord, mais justement, il faut la provoquer, cette rencontre.
9: Oui, il faut la provoquer, mais disons qu'il y a toujours sa pouf dans les parages, donc c'est un peu embêtant.
0: Ah, elle a sa pouf, d'accord, ok, donc c'est la copine, hein, pour expliquer à Jean-Pierre,
9: voilà,
0: qui est avec nous.
9: Voilà.
0: Bien faire, hein. Ah, tu crois que je peux faire quelque chose, toi?
9: Je sais pas,
0: donne-moi son numéro de téléphone et je vais l'appeler.
9: Son numéro?
0: Bah c'est le seul moyen. Arrête Jean-Pierre, t'allumes le micro, Fildar, réveille-toi un peu. Voilà, merci. Non mais à un moment donné, pour que je puisse faire avancer les schpilblicks, pour moi le plus simple, c'est quand vous vous plaignez de quelqu'un, ou vous avez envie de rencontrer quelqu'un, ou vous avez machin, c'est d'avoir les numéros de téléphone.
9: Ouais, bien sûr.
0: Ah bah oui, pour moi c'est plus simple, c'est de la radio, comme ça je l'appelle et puis on essaie de discuter.
9: Ouais, mais là non, c'est pas le cas.
0: Ah bah là j'ai aucune solution. Comment je peux pas, il faut quand même pas croire que je puisse trouver l'idée, comment plaquer la nana, comment le mec, faudrait que je l'ai au téléphone.
9: Ouais, bien sûr.
0: Ah ouais, non mais là c'est trop complexe. Attends.
9: C'est clair que c'est logique, ouais.
0: Ah non mais là je suis pas Superman, moi, hein. Je peux pas.
8: Ouais.
0: Il y a eu une époque, peut-être.
8: On essaye par-ci par-là de me donner quelques conseils, quoi, parce que j'en ai parlé à des personnes, à mon entourage assez restreint, quoi, si tu veux.
0: Quel genre de conseils on t'a donné en restant devant le micro, si ça ne te dérange pas pour la quatrième fois?
8: Je vais me faire taper sur les
0: dents. Mais non, mais c'est pour qu'on t'entende mieux, parce que t'es dans une cave, c'est horrible.
8: Quel conseil on m'a donné?
0: Ouais, ouais.
8: Alors,
0: ouais.
8: Ça a été les conseils assez franco du style rentre-lui dans l'art, n'hésite pas. Oui, non. J'ai peut-être grande gueule, mais à ce point-là...
0: Ça, c'est pas ton truc. C'est pas ton truc, d'accord. Et c'est quelqu'un qui a le même âge que toi, un peu plus âgé, plus jeune?
8: Disons que c'est plus âgé, quoi.
0: Plus âgé.
8: Moi, disons que j'ai des amis qui ont entre 27-30 ans, quoi, par là.
0: Ouais, ouais.
8: Donc, ils font encore bien la fête, d'ailleurs.
0: Ouais.
8: C'était le style de conseil qu'on me donnait. Mais n'hésite pas, profite-en en une soirée, passe, hop, tu lui rentres dedans, on n'en parle plus. Ouais, super.
0: Mais il faut déjà que tu le rencontres de nouveau, il faut qu'il y ait de nouveau cette rencontre entre toi et lui, quoi.
8: Ouais, voilà.
0: Bah oui, si t'attends que ça se passe, ça risque de durer longtemps, quoi.
8: Apparemment, tout ce que je sais, c'est que aussi il est d'Annecy, quoi. Et donc, chaque fois qu'on se croise en soirée, disons qu'il y a tout le temps sa pouf, quoi. Il n'y a pas moyen de faire 2 mètres sans qu'elle lui soit collée au cul, quoi.
0: Ah ouais, elle se méfie, elle a peut-être raison, et elle a bien raison, puisqu'il y a des filles qui lui tournent autour et qui aimeraient bien le fréquenter.
8: Et ben ouais.
0: Et donc, toi, tu veux remplacer, ça sera peut-être donc toi demain la pouf.
8: Bah disons que moi je dis c'est la bonne guerre, quoi, et puis chacun pour sa gueule, donc à la limite, tu vois, si je peux tenter quelque chose.
0: Non mais je dis demain, toi tu vas devenir la pouf, donc en question tu veux remplacer la pouf pour devenir la pouf.
8: Ah mais ça je m'en fous, à la limite.
0: Non mais c'est ce qu'ils vont penser, c'est ce que il y a des
8: peut-être, oui.
0: Alors là, quoi faire, Océane, je n'en sais rien, mais rien. Mais non, parce que tu te bouges pas, il faut provoquer. Si t'as de la chance d'avoir en commun des amis, il faut absolument que ces amis-là puissent être un moins.
8: Oui, voilà, faudrait que j'arrive à m'appuyer sur eux.
0: Au moins un parmi ceux-là avec qui tu pourrais être de confiance et forcément de mèche.
8: Ouais.
0: Et qui organiserait un rendez-vous avec plusieurs personnes pour pas qu'il y ait l'impression qu'il y a juste la nana, toi et lui, et là ça ferait un peu cheap. J'ai 7 ou 8 personnes un samedi après-midi ou un dimanche, j'allais boire un café quelque part, rendez-vous à 16h au centre de Grenoble. Mmh. Le truc tout classique, tout le monde se demande, puis vous êtes autour d'une table, tu t'assois à côté et puis voilà, vous engagez la conversation et là tu vas voir un petit peu. T'as discuté avec lui, tout ça, il te plaît?
8: Ouais, carrément. Ouais.
0: Ou c'est carrément que physique et que...
8: Ah non, pas du tout, non.
0: D'accord.
8: C'est pas du tout purement physique.
0: Devant ton micro, oh, putain, c'est la dernière fois au scène.
8: Oui, d'accord.
0: Mais non, mais reste devant ton micro, oui. Bordel, pense à la... Mais on n'entend rien.
8: D'accord.
0: Ouais.
8: Non, c'est pas purement physique, ça c'est déjà plusieurs fois qu'on s'est parlé.
0: Ouais.
8: Bon, en soirée, c'est pas génial, parce qu'on est un peu tous à l'ouest, quoi, mais... Bon, c'est... Voilà, quoi.
0: Pas d'échange de numéro de téléphone, vous êtes pas dit, tiens, ça serait sympa qu'on se revoie, non, des choses comme ça, rien.
8: Non, pas vraiment. Non, là, j'ai la grosse timide. Hein.
0: Ouais, là, alors que d'habitude, t'es pas comme ça?
8: Alors que d'habitude, non, pas du tout.
0: Alors ça, c'est bon.
8: J'ai pas arrêté de respirer quand même. Je veux dire, je continue quand même à vivre et puis à rencontrer des gens autour de moi.
0: Oui, mais enfin, bon, c'est quelqu'un qui te prend quand même pas mal de place dans ta tête en ce moment.
8: Voilà, c'est ça le gros problème.
0: Tu me rappelles de quand est-ce que c'est passé cette soirée?
8: Oula, ça remonte au mois de décembre.
0: Oh putain, non, t'es pas une speed, toi, hein?
8: De quoi?
0: Bah, dis donc, pour le revoir, je pensais que ça datait d'il y a 15 jours, 3 semaines.
8: Ah non,
0: ça date du mois de décembre. Oh là là là là, mais enfin, te réveiller, ma chérie, parce que là, parce que là, à mon avis, il pense plus du tout à toi. Tu crois qu'il a flashé un peu ou qu'il s'est passé quelque chose? C'est difficile
8: moi,
0: à répondre.
8: Moi, c'est ce qu'on m'a dit.
0: Enfin, c'est ce qu'on t'a dit. Mais enfin, bon,
8: moi, c'est ce qu'on m'a dit, mais je me fie pas trop non plus à ce qu'on me dit.
0: Oui, parce que si lui non plus, il a pas fait quelque chose pour venir te revoir, c'est pas très bon signe non plus. Quoique lui, il est peut-être en attente également, comme toi, hein.
8: C'est une question que je me pose aussi. Ouais.
0: Et puis lui, l'avantage par rapport à toi, c'est que lui, comme il a déjà quelqu'un, si tu veux, à la rigueur, ça trotte moins dans la tête, quoi. Il peut se contenter de sa poufiasse ou de ça. Comment tu dis?
8: Sa pouf,
0: tout simplement. Oui. Mais il faut absolument que tu puisses le revoir comme ça dans un cadre décontracté entre amis que vous avez en commun et basta. Il y a pas de solution.
8: Il y a
0: quoi.
8: Pas d'autre solution.
0: Oh, si. Ou alors pareil, un de ses amis qui aurait ce numéro de téléphone et que tu puisses l'appeler et demander à le voir, à le revoir. Mais bon, là c'est pareil, c'est osé. Si déjà tu dis que si en temps normal t'es plutôt une fille rentre dedans et que là t'es très timide, je sais pas si tu oseras effectivement l'appeler et lui dire voilà, au mois de décembre on s'était vu, j'ai récupéré ton numéro, j'aimerais bien te revoir.
8: Ouais,
0: là il va se douter qu'il se passe quelque chose. Ouais,
8: je pense aussi. Ouais.
0: Et
8: non,
0: comment...
8: J'ai pas envie de prendre justement des distances, quoi. J'ai pas envie non plus que ça l'éloigne si on a l'occasion de se revoir en soirée.
0: Ouais. Mais je crois que quand tu te prends trop la tête, comme souvent on se prend trop la tête dans ce genre de situation.
8: Mais c'est terrible,
0: je sais. Mais moi ça m'est arrivé de me prendre la tête pour un oui, pour un non des fois. Arrêtez de vous marrer. Mais je parle pas forcément de la situation d'aujourd'hui. Aujourd'hui, je parle en règle générale des fois.
10: J'ai rien dit.
0: Il faut vraiment. C'est dommage que tu aies mis autant de temps parce que là on est mi-mars, ça fait 3 mois, quoi.
5: Ouais, bah ouais.
0: Ah ouais, 3 mois pour commencer à te dire, tiens, je vais essayer de trouver une solution, tu vas m'appeler ce soir, tu m'appelles ce soir. Oh, c'est hallucinant.
5: Mm-hmm. Surtout qu'en plus de ça, j'écoute jamais la radio. Je vais te dire un truc, c'est vraiment la seule émission que j'écoute sur la radio.
0: Ouais.
5: Mais... parce que j'aime bien, voilà, donc je me suis dit.
0: Non, non, mais d'accord, mais que t'aies mis 3 mois pour appeler, pour en parler.
5: Ben, ouais.
0: T'en as jamais parlé à personne de ton entourage?
5: Non.
0: Ah non, jamais personne?
5: Non, jamais personne.
0: Ah, c'est marrant.
5: Ouais.
0: Et pourquoi ce soir-là? Pourquoi t'en... Donc ça veut dire que là, t'es à bout, t'en peux plus, tu veux vraiment trouver une solution?
5: Bah, j'aimerais vraiment, ouais, voilà, c'est soit prendre une grosse claque, tu vois, et puis bah, basta, on n'en parle plus.
0: Mais t'aimerais savoir, quoi, t'aimerais vraiment le rencontrer pour savoir.
5: Voilà,
0: t'aimerais
5: être fixé.
0: D'accord. Puis, voilà. Bah ouais, donc il faut faire ça, c'est dommage que t'aies pas son numéro, parce et qu'on aurait pu l'appeler, mais voilà, est-ce que tu te sentirais le courage quand même de l'appeler, toi, personnellement?
5: Me sentir le courage? Franchement, je ne pense pas.
0: Non, d'accord, donc en imaginant que t'aies le numéro dans les jours à venir, là, tu serais pas capable de le faire.
5: Ah, je pense pas, non.
0: Par contre, tu serais assez partante si, comme je disais tout à l'heure, très lourdement, pour me répéter et terminer là-dessus, si par contre, durant ce week-end, là, il y a un rencard qui est organisé à plusieurs et que lui est dans le groupe sans sa pouf,
5: ouais.
0: Là, t'y vas et en plus de ça, t'essaies de t'arranger pour savoir si y a quelque chose de possible entre toi et lui.
5: Bah, disons que oui.
0: Ou là, tu resterais très soft.
5: Vraiment, j'emploierais les gros moyens, je vais sortir l'artillerie, quoi, ouais.
0: D'accord.
5: Ouais.
0: Sachant que, étant donné qu'il a une copine, il va pas te sauter dessus. Si c'est quelqu'un de relativement clean, il vaut mieux, parce que si demain il te saute dessus, c'est-à-dire que demain t'es avec lui, il pourra faire pareil avec une autre.
5: Ouais, ça c'est sûr.
0: Bah ouais, c'est ça.
5: Donc
0: dont il faut.
5: À la place de la pouffe, hein, n'est-ce pas?
0: Non mais c'est de ça dont il faut se méfier, c'est que. Ouais. Eh oui, c'est que des fois on dit putain génial. Eh oui. Là, tu serais prête éventuellement à sortir le grand jeu, voir en tout cas s'il y a une possibilité entre toi et lui.
5: Ouais. Si je vois qu'il y a une ouverture, ouais, je pense que je sauterai sur l'occasion.
0: Il faut vraiment que tu t'y mettes, parce que 3 mois, t'appelles ce soir, t'en as parlé à personne, tu m'en parles à moi. Je pense que là, il va falloir vraiment que tu sois au moins fixé, quoi, parce que tu dis que tu penses à plein d'autres choses, mais à mon avis, ça doit quand même très souvent te trotter dans la tête.
5: Ça prend une grosse place.
0: Ah, tu vois, alors que tout à l'heure, tu me disais, tu vois, c'est.
5: Mais
0: tu changes d'avis, parce que je le sais bien, je le sens. Quand je fais l'analyse en 2 secondes, mois de décembre, mi-mars, 3 mois que ça dure, tu m'appelles ce soir, t'en as parlé à personne. Enfin, je suis la personne avec qui tu veux qu'on en parle, parce qu'on se connaît sans se connaître, etc.
5: Ouais.
0: C'est que tu as vraiment envie de savoir maintenant si tu veux qu'on trouve une solution, donc tu as besoin de savoir réellement s'il peut se passer quelque chose entre toi et lui.
5: Ouais,
0: c'est
5: voilà,
0: sûr.
5: Voilà.
0: Et il faut que tu le saches vite.
5: Bah, assez vite, ouais.
0: Bah, oui. Au même titre
5: que
0: Jean-Pierre.
5: Disons, j'arrive pas vraiment à tenir une relation avec quelqu'un, tu vois, depuis que j'ai vu ce gars, quoi. C'est terrible, mais je suis omnibulée. J'arrive pas vraiment à me lancer dans une relation, quoi. Donc pour moi, pour l'instant, mes relations, ça se base sur des rencontres éphémères, quoi.
0: Ouais, je peux comprendre. Non, mais je peux comprendre. Pas de problème.
5: Ouais.
0: Bah écoute, je n'ai trouvé aucune solution, car il faut pas s'attendre à une solution miracle avec une baguette magique.
5: Non, mais à des conseils, tu vois.
0: Jean-Pierre, oui.
3: Bah, moi je dirais, une nana pour vivre avec moi, c'est difficile.
0: Non mais, en dehors de toi.
3: À part une procureure, à
0: oui,
3: mon avis, il n'y a
0: oui,
3: pas de problème.
0: Oui, d'accord, en dehors de toi, Jean-Pierre Lecomte.
3: On a l'habitude d'avoir des tarés, tu vois. Enfin,
0: Pour Océane, quel conseil que tu peux donner pour Océane?
3: Ouais, bah, bonne chance.
0: C'est un bon conseil, ça.
3: Voilà.
0: Ça, c'est un bon conseil. Ça, on aimerait en avoir des plus souvent, des comme ça. Max, est-ce que tu peux me donner un conseil? Bonne chance. Ah là, je peux te faire une émission pendant 3 heures où tout le monde appelle, tu exposes ton problème, je trouve une solution te disant bonne chance. C'est bien, Jean-Pierre, comme conseil.
5: Ah, c'est toujours mieux que rien.
0: Ah, c'est toujours mieux que rien. Mais enfin, là, c'est quand même pas grand-chose.
5: Là, c'est pas grand-chose, effectivement.
0: Bon, enfin, moi non plus, j'ai pas trouvé la solution miracle. Hein.
5: Non, mais c'est pas grave. Je m'attendais pas à une solution miracle. Hein. Non, t'es pas divin non plus. Quoi,
0: non.
5: Moi, je m'attendais, tu vois, un simple conseil. Puis,
0: une petite discussion, des fois, ça fait du bien parce qu'on a besoin d'en parler. Hein.
5: Et t'as besoin de te lâcher. Et puis.
0: Voilà, exactement.
5: Et puis, bah, maintenant, c'est fait, tu vois. Et là, déjà, fouf.
0: C'est vrai. Ah, c'est vrai, carrément.
5: Non, bah oui, quand même, depuis le mois de décembre, t'es d'accord?
0: Ah bah c'est lourd, ça c'est clair que... C'est vrai que ça commence à causer. 3 mois, c'est long, hein.
5: Ah bah ouais.
0: Moi, ça fait 3 mois que je suis dans le privé, là, c'est long, 3 mois, c'est bien, 3 mois. Hein.
5: C'est long, 3 mois, c'est beaucoup de patience.
0: Ah oui, comme tu dis, oui. Effectivement, ouais, c'est beaucoup de patience, oui. C'est pas tout de le dire.
3: J'aimerais savoir...
0: Oui.
3: Comment elle s'appelle déjà?
0: Océane, c'est joli. Hein,
3: Océane, voilà.
0: Océane, ouais.
5: Non.
3: Océane,
0: Océane, comme océan.
3: Océane.
5: Oui.
3: Qu'est-ce que tu penses de mes chansons, franchement?
5: De tes chansons?
3: Ouais.
0: T'as le droit de dire si c'est de la merde, hein.
5: Alors franchement, moi je vais te dire, c'est peut-être pas forcément mon style.
3: Oui.
5: Par contre, je trouve que tu persévères.
0: Ouais.
5: Que t'as du courage.
0: Ouais, oui. C'est bien.
5: Et bon, bah voilà, moi je suis tout cœur avec toi pour ce que tu essaieras d'entreprendre, quoi.
3: Voilà.
0: Et t'achèteras ces disques?
5: Pourquoi pas?
0: Bah écoute, c'est gentil.
3: Bah oui, non, mais on peut pas plaire à tout le monde, c'est vrai.
0: Non, mais tu vois,
3: il y a des catégories qui vont aimer Sardou, d'autres qui vont pas aimer du tout. Et Et voilà.
5: Mais on sent que, on sent que tu en veux et que tu as de la volonté. Donc, dans ce cas-là, va continuer.
0: Hein. Voilà, exactement. Merci. On va, tiens, Océane, reste avec nous 2 minutes.
5: Ouais.
0: On va, je sais pas si tu, donc, puisque t'es la seule émission que t'écoutes sur la bande FM, donc t'as peut-être déjà entendu parler d'un jeu qui s'appelle le jeu des 3 mots.
5: Ouais.
0: Une liste de 3 mots que je vais donner à Jean-Pierre et une liste de 3 mots pour moi. On va donc s'affronter l'un contre l'autre. Ces 3 mots, on doit essayer de les faire dire à la personne au bout du fil en 1 minute maximum. Jean-Pierre, pour le moment, parce qu'il est quand même collé à sa guitare, si tu pouvais la lâcher 2 secondes. Non, tu restes avec ta guitare?
3: Rock'n'roll.
0: D'accord, ok, tu vas pouvoir chanter après, Jean-Pierre, ne t'inquiète pas. Donc, on a une liste de 3 mots. On va appeler chacun des radios. Hein, Jean-Pierre, t'écoutes
3: okay,
0: bien.
3: Ouais.
0: Chacun, donc, une liste de 3 mots. Ces 3 mots, il faut les faire dire à la personne au bout du fil. Tu connais le jeu?
5: Ouais.
0: Hein, petite minute maximum, Jean-Pierre, tu connais toi aussi?
3: Il faut que j'arrive à faire dire
0: ces 3 mots.
3: Ouais.
0: Alors, je sais pas si tu vas pouvoir les retenir. Les 3 mots, on lui note.

0: Donc t'as pas le droit de dire ces trois mots.
1: Moi j'ai pas le droit.
0: Et tu dois les faire dire.
1: Bah ouais, mais je sais pas comment m'y prendre là, tu vois là.
0: Mais si, tu vas pouvoir comment t'y prendre. Merchandising, c'est les t-shirts, les que ça, ouais. Tu demandes ça, c'est d'accord. Et puis moi après j'aurai production, tranche et badge. Attention, ça sonne.
2: Bah, Océane.
0: Ok, attention Océane, pas trop de bruit. Ok, on l'a mis en attente. D'accord, Océane, t'es là?
3: Oui.
0: D'accord, pas trop de bruit. Hein. On appelle Europe 1. La pêche Europe 1. On appelle Europe 1. Attention, ça sonne.
4: Europe 1, bonsoir.
1: Bonsoir.
4: Oui, je vous écoute.
1: Voilà. J'aimerais vous demander une chose.
4: Je vous écoute, monsieur.
1: Ben. Comment m'y prendre aussi, voilà. Comment qu'on fait pour avoir un maillot?
4: Vous leur téléphonez?
1: Un maillot de football?
4: Ah, il n'y en a pas ici, monsieur.
1: Il n'y a pas, non?
4: Non.
1: Non, mais enfin... Comment faire? Comment vous expliquer? On m'a mis un piège. Je peux vous poser une question?
4: Éventuellement.
1: En quelle année la Tour Eiffel a été construite?
4: C'est pour l'exposition universelle de 1899, si j'ai bonne mémoire.
1: Voilà. Et qui c'est qui a l'idée de faire la Tour Eiffel?
4: La personne qui porte son nom.
1: C'est pas son nom.
4: C'est...
0: Eh oui. Europe 1?
4: Oui.
0: Oui, c'est Fun Radio à l'appareil.
4: Encore vous?
0: Ah bah encore nous de temps en temps, il faut bien, on est obligé.
4: Non, je suis pas d'accord.
1: Comment la ça, réponse, pourquoi c'était Gustave Eiffel.
0: Vous êtes pas d'accord?
1: Max.
0: Attends, pourquoi vous êtes pas d'accord?
4: À votre avis.
0: Bah hein? Pourquoi?
4: La logique. Qu'est-ce que ça voudrait la logique?
0: Quelle logique?
4: On est concurrents, c'est tout.
0: Oh, qu'est-ce que vous parlez de concurrents? Oui, entre agents de sécurité d'RTL et d'Europe 1, mais pas entre nous, entre Europe 1 et Fun Radio, il n'y a pas tellement de concurrence.
1: Ah ben moi, je vais être concurrent Fun Radio bientôt.
0: Attendez, je ne savais pas. On a une bonne nouvelle, on a un scoop. Fun Radio serait un concurrent d'Europe 1, est-ce vrai? Ça nous fait plaisir, ça, ce que vous nous racontez.
4: Parce que Europe 1, c'est le groupe Lagardère, donc il y a trois radios.
0: Ah ouais. Et donc
4: Europe 1, Europe 2,
0: RAS. Donc on est concurrents. Voyez-vous comment ils parlent en face, alors que nous c'est des amis, c'est des collègues de travail, et pour eux on est des concurrents.
1: Ben voilà.
0: Très bien, eh ben écoutez, c'est une radio concurrente de Fun Radio, du groupe RTL qui vous appelait pour Europe 1. Voilà, radio concurrente. Bah, ceci dit, on vous salue quand même, on vous aime bien. Mais je ne pensais pas qu'Europe 1 réagirait en disant, tiens, vous êtes des concurrents, donc ça nous fait pas plaisir d'être sur l'antenne de Fun Radio, alors qu'il aurait pu faire de la pub et de la pêche d'enfer. Bravo encore Europe 1, bravo la sécu d'Europe 1. Sympathique, hein. Enfin bon, pas méchant non plus, mais tout de suite, j'aime bien. Bien, ça me fait marrer, ils me font marrer. Océane, tu vois, on essaie de parler. Elle est là, Océane, mais laisse-la moi en direct. Océane.
3: Toujours là, oui.
0: C'est ça qui est fabuleux avec si on est des concurrents.
3: Ouais, bah ouais.
0: En plus, au repas, c'est à 500 mètres d'RTL. Hein.
1: Ouais.
0: Ah, c'est juste à côté, hein. C'est rue François 1er, voilà, nous on a rue Bayard. Ouais. Tu fais 500 mètres, Océane, c'est un jour tu viens à RTL, tu fais 500 mètres et hop, tu te retrouves à Europe 1.
3: Bah, disons que je me rends compte d'une chose, c'est que je suis pas déçu de pas les écouter en fait.
0: Bah on est des concurrents, c'est quand même hallucinant quoi. Mais c'est les gens de la sécu parce qu'ils généralement ils représentent mal le produit sur lequel ils travaillent, parce que les gens d'Europe 1, on les voit traîner dans RTL, les mecs de Fun, moi ça m'arrive de traîner dans les locaux d'Europe 2 ou de RFM parce que j'ai des amis là-bas.
3: C'est un bon voisinage.
0: Mais oui, mais il y a des gens d'RFM, j'ai déjà vu traîner dans les locaux d'RTL2 et lui il dit que c'est des concurrents, donc ça lui fait pas plaisir.
3: Ah
0: ouais, bien sûr.
3: C'est la compétition, attention.
0: Oui, c'est lui qui a dit que c'était la compétition, bien sûr que c'est de la compétition.
3: Lui, ouais.
0: Mais attends, les gens de TF1, ils doivent traîner dans les locaux des fois de France 2, et etc.
1: Ouais, et puis ils bouffent ensemble, de toute façon. Hein.
0: Bah, évidemment, voilà. C'est les gens du showbiz.
1: C'est comme la politique.
0: C'est comme la...
1: Si on n'allait pas, tout on dîne ensemble.
0: Allez, c'est à mon tour maintenant. Disons, t'as été très mauvais, Jean-Pierre. Hein.
1: Bah ouais, mais non, tu m'as piégé, moi.
0: Bah, j'étais piégé, dis donc. Je pensais que t'as de la gueule, là, t'arrêtes pas de parler,
1: oui,
0: mais là... Ah bah tu m'as déçu.
1: Moi je peux te payer aussi. Moi,
0: si attention. On a payé une autre radio en France. Les trois mots que je dois faire dire à la bout du fil. Donc tranche, badge et production. Allez on y va. T'appelles qui là? T'appelles pas Europe 1 quand même? Ah bon,
1: ah
0: quand
1: non.
0: Même. Mickaël, on l'aura quand même, il a patienté le grand.
2: Bah oui, il est
0: oh
2: là. Bah,
0: génial. Puis après on aura Léa de Nantes également.
5: Ouais.
0: Oui, bonsoir.
5: Attends, on en insère Max. Hein.
0: Pardon?
5: On est en insert, tu quittes pas.
0: D'accord, ok. Oh bah oui, mais là...
6: Dans l'internet, il y a des nanas, il y a des mecs.
0: C'est qui que t'as appelé?
6: C'est
0: qui que t'as appelé?
2: C'est Energy.
0: Ah bah il nous écoute.
2: Il me dit que c'est la ligne directe, le numéro.
0: Bah ouais, là je vais gagner.
2: Bah vas-y, gagne hein.
0: Ouais, je vais gagner. Oh merde, ça va être long. Merde. Ah, il fallait pas appeler la ligne directe.
7: Je ne savais pas que c'était la ligne directe.
0: Ah, vous ne savez pas, bah, on a les lignes directes.
8: Parce que moi, ça, moi j'ai un super plan.
0: Ah merde, un peu, attends, ce qu'il dit, attends, bah attends.
8: J'ai un super plan pour aller chez les nanas sans se faire gauler.
9: Ah bon ?
10: À l'aise. Bon, vous avez choisi quoi comme titre ?
0: Ah, dans le studio.

0: en même temps. C'est écoutez, là.
1: D'accord, bah écoute, le message est passé. Et franchement, ouais. Hein, si t'as l'occasion, rappelle-moi, moi je viens vous rejoindre.
2: Oh,
1: à plus.
2: Ouais, salut.
1: Ciao.
0: Oh, il va nous reparler là.
3: Max.
0: Ouais.
3: Quitte pas, je te passe.
0: Ah cool, cool, cool, merci. Merci.
3: Allô.
0: Ouais. Oh, je mettais énergie, je t'écoute en même temps.
3: Ah bon.
0: Voilà. Non, parce qu'on était en train de faire un jeu, on devait appeler des radios et l'autre ils appellent la ligne directe du studio, donc forcément on a tout perdu ce soir.
3: Mais pourquoi tout perdu?
0: Parce qu'on joue au jeu des trois mots, une connerie avec un auditeur à moi qui est dans les studios, Jean-Pierre Sauzer, le roi du rock'n'roll, qui est venu chanter deux trois chansons. On a fait un jeu et voilà, on a appelé Europe 1, on s'est dit tiens, on va appeler l'autre, enfin je savais pas qu'ils appelaient énergie, ils appellent énergie, Manu t'appelles énergie, mais Manu tape la ligne directe.
3: Bah mais moi je veux bien jouer hein.
0: Ouais mais c'était à moi d'essayer de te faire deviner trois mots en une minute, je vais essayer mais ça va être difficile, on va voir. On va voir, mais bon oui, mais le maintenant tu sais quoi, c'est le truc du jour, on va juste voir pour le fun comme ça.
3: D'accord.
0: C'est quand on lève un, ce qu'on appelle ça un potard, en fin de compte le potard c'est sur une...
3: tranche.
0: Voilà, très bien, les agents de sécurité, généralement, tu sais, ils ont un truc collé, c'est comme un pins, mais c'est grand, c'est un...
3: un insigne.
0: Ouais, presque ça, c'est quand on dit on a son...
3: On a son quoi?
0: C'est pour rentrer quand t'as des portes magnétiques, on appelle ça, c'est quand
3: un badge.
0: Un badge, voilà. Et quand tu vas faire des jingles, tu sais, tout ça, ouais. Ça s'appelle... Bon, t'as la rédaction.
3: Faire de la prod.
0: Ouais, ça s'appelle la... C'est l'abréviation, mais le mot en entier, c'est...
3: La production.
0: Voilà.
4: Voilà.
3: Bah t'as gagné.
0: Bah j'ai gagné, oui et non, parce qu'à cause de Manu. Mais pourquoi t'as fait le numéro de la ligne directe?
4: Mais y en a qu'un, j'étais pas censé savoir moi,
3: Manu,
4: normalement
3: c'est crains, le vigile en bas ça.
0: Manu, on n'est pas censé avoir la ligne directe d'énergie maintenant.
4: Putain, mais je savais pas moi.
0: Bon.
3: Ben si.
0: Vous avez pas besoin de
4: nous. On est tous potes. C'est
0: vous avez pas besoin de nouveaux talents de chansons françaises par hasard.
3: Pourquoi tu chantes?
0: Bah non, parce qu'on a Jean-Pierre Sauzer qui est un auditeur à nous, qui est un taré, un extraterrestre. Jean-Pierre, t'es là.
4: Toi.
0: Voilà.
4: Et Jean-Pierre. Non mais crains, tes extraterrestres sont...
0: Ah oui, mais lui,
4: c'est un problème.
0: Jean-Pierre est un taré de première qui chante je te mets pas la bourre, là, tu vas pas faire des blancs et tout ça. Hein.
3: Non, mais en plus, là, j'ai du taf dans le genre.
0: Merde, parce que j'ai la radio, je te mets la radio derrière, je te mets ta radio derrière si tu veux. Hein. Donc, t'as pas le temps, là.
3: Non, carrément
0: oh,
3: pas.
0: Oh merde.
4: Allumer le feu.
0: Vas-y, deux secondes, vas-y. Vas-y, fais une démo, vite fait de Johnny, vite fais un truc en deux secondes.
4: Que je t'aime, que je t'aime.
3: J'adore.
0: Ah bah oui. Bon, bon, on va te laisser, on t'enverra une cassette de Jean-Pierre Sauzer. Mais je te l'enverrai, promis juré, je t'envoie une cassette.
3: Ça
0: tiens, bonne bourre à toi, amuse-toi bien.
3: Plus,
0: salut. Tiens. Bon voilà, on était en direct sur Énergie. Ouais. Voilà, voilà, alors voilà l'exemple, voilà. Un agent de sécurité de tout à l'heure, gentil. D'Europe 1, qui, sous prétexte qu'on appelle Fun Radio, du groupe Lagardère, lui, nous, RTL, machin, donc on est des concurrents, donc ça lui fait pas plaisir, et donc on a appelé quelque part, alors là, vraiment, une radio qui pourrait être concurrente, qui est considérée comme une radio en compétition avec Fun Radio durant voilà. Toute l'année, on tombe sur un animateur, entre animateurs, et ça reste décontracté, ça reste bon esprit, on est là, on se marre, voyez-vous, et on se prend pas la tête.
5: Ouais.
0: Hein ? Et là, ça fait plaisir, Océane, t'es pas d'accord ?
5: Ouais, c'est clair.
0: Et là, ça donne envie de se dire... J'ai envie d'aller voir mes potes d'énergie à minuit, tu vois, d'aller. Bah ouais, d'aller boire le champagne, quoi, d'aller s'éclater.
6: Ils ont pas des fontaines à eau là-bas, ils ont des fontaines à champagne.
0: Mais j'aime moins les studios dans lesquels ils sont. J'aimais bien les studios où ils étaient avant parce que quand t'allais dans le petit studio, c'était un tout petit studio minable qu'ils avaient, faut le dire. Hein. C'était un tout petit studio tout rikiki, tout naze pour une radio qui cartonne, quoi, qui brasse et qui brasse des millions. Par contre, ils avaient une petite terrasse derrière où ils fumaient des pétards, les animateurs d'énergie à l'époque. Et ils regardaient et ils avaient la tour Eiffel derrière eux. Océane ?
5: Oui.
0: T'es avec nous là ?
5: Ouais, ouais.
0: C'est quoi qui passe derrière là ?
5: Un peu perturbé par le tram.
0: Ouais. Ah ouais, d'accord, ok, très bien. Donc j'étais en train d'expliquer un truc qui à l'époque était fun, alors qu'aujourd'hui, bon, là-bas, c'est tout rigide.
6: Mais
0: comme nous. Voilà. Qu'est-ce qu'il y a ?
6: Je reconnaissais plus ma voix, j'ai flippé.
0: Ouais, t'as une grosse voix, t'as une belle voix, ouais. Océane, on va te laisser là, en tous les cas, bon courage. Et puis,
5: je voulais te demander quelque chose.
0: Ouais, ouais, ouais.
5: Max, voilà, j'en profite. En fait, je voulais savoir si t'avais l'intention, un jour ou l'autre, de passer par la Suisse pour aller faire des petites teufs techno.
0: Bah oui, mais il paraît qu'en plus là-bas, c'est une horreur dans les boîtes parce qu'au niveau du son, il n'y a plus de son dans les discothèques.
5: Ah bah disons qu'il faut savoir où aller quoi.
0: Non parce que il paraît que dans les boîtes maintenant c'est limité ce qu'on appelle à 95 dB qui est excessivement faible dans les clubs.
5: Ouais.
0: Ce qui fait que quand au milieu de la piste tu peux te parler comme si tu étais dans un bar.
5: Bah disons qu'il n'y a pas seulement que les boîtes.
0: La règle hein, il paraît que les lois là-bas sont vraiment très dures au niveau du son dans les discothèques.
5: Ouais.
0: Donc pas grand intérêt d'aller dans... Moi je vois rien qu'en boîte ils ont limité à ce qu'on appelle 105 dB donc ils ont réduit.
5: Ouais.
0: Et déjà pour la musique électronique ça la tue parce que forcément cette musique a besoin d'être rendue suffisamment fort pour qu'elle dégage de l'énergie et ça gâche un peu le truc. Non pour le moment la Suisse c'est pas au programme.
5: Ah bon ?
0: Malheureusement.
5: Parce que sinon je t'aurais bien envoyé une cassette. Mais bon à mon avis je pense que tu l'as déjà.
0: Une cassette de quoi ?
5: Une cassette de Trans Progressive.
0: Devant ton micro que j'entende ?
5: C'est de la transe progressive.
0: Ah oui, mais tu peux envoyer ça, il n'y a pas de problème, bien sûr, avec plaisir.
5: Avoir ton avis, par exemple, ou essayer de t'inciter quand même à venir, parce qu'il y a aussi des teufs en plein air qui sont...
0: Bien sûr, mais tu sais, quand je vais en teuf, c'est pour y aller y mixer, et quand j'ai un week-end où j'ai pas de soirée, ouais, c'est pas pour retourner en soirée, surtout d'aller jusqu'en Suisse, je reste chez moi tranquille, ou alors où je pars loin avec ma copine.
5: Oh, c'est dommage.
0: Non, c'est pas dommage. Non, c'est pas dommage, parce que j'ai pas besoin d'aller là-bas. Je fais autre chose qui me fait bien plus plaisir que d'aller dans des teufs en Suisse.
5: Oh.
0: Oh, largement. Ah bah largement. Je préfère être en petit week-end tranquille sans parler de musique électronique que je fais toute l'année.
5: Oh, c'est clair.
0: Ah bah ouais, quand je fais 4 dates d'affilée, quand je fais 3 week-ends d'affilée non-stop, quand j'en ai un, c'est pas pour aller retourner en Suisse refaire une soirée pour écouter du son trans. Mm-hmm. C'est pour me retrouver sans musique, sans rien, au calme, mm-hmm, et pouvoir profiter un petit peu de mes amis et de mon entourage proche.
5: Bien sûr.
0: Voilà.
5: Rien contre.
0: Non, non, mais bien sûr, c'est pour ça que tu dis, mais non, c'est dommage. Mais non, c'est pas dommage. Non. Un petit peu de vie privée, ça fait du bien de temps en temps. Océane, je t'embrasse très fort.
5: Gros bisous.
0: Eh, Jean-Pierre, arrête pas de dire oui de la tête. Dans un instant, Jean-Pierre, tu vas pouvoir chanter.
7: Ouais, bien sûr.
0: Et puis, puisqu'on parle de soirée, vendredi soir, la loco, si vous voulez éventuellement assister à la soirée, je mixerai en bas au sous-sol. Apparemment, c'est dur, la musique électronique à la loco, ça devient dur. Par contre, si vous voulez venir, je jouerai toute la nuit, 23h, 6h du matin, en bas au sous-sol. Eh bah ouais, on va donner carrément 7 heures de mix. Si ça vous branche de venir, il y a des places qui vous attendent au standard, au 0800 3 08 5000. Et samedi soir, qui vient, je serai à la Mare au Diable à Caen. Voilà, en ce qui concerne le programme des soirées à venir du Star System. On va revenir avec Michael de Champigny. On reviendra également avec Léa de Nantes. Et Jean-Pierre Sauzère va nous interpréter une petite chanson en direct. Ça sera laquelle ?
7: Gabriel.
0: Ciao Michael, bonsoir.
8: Salut Max, salut Jean-Pierre, ça va ?
7: Salut, ça va.
0: Voilà, il est en pleine forme Jean-Pierre Sauzère. Il est content d'être avec nous en tout cas. Michael, on t'écoute.
8: Bien écoute, il y a exactement 2 semaines, je suis actuellement en terminale.
0: Ouais.
8: Et j'ai réussi à avoir le numéro d'une de mes anciennes profs d'électrotechnique qui s'appelle Danielle.
0: Ouais.
8: Donc on était un samedi comme ça avec des copains et puis donc on aime bien faire des canulars et on a décidé sur un gros délire de l'appeler, pensant justement qu'elle allait nous reconnaître, donc j'ai pris un air bien sérieux. Et il s'est révélé qu'elle a marché mais à fond comme jamais on peut imaginer.
0: Qu'est-ce que tu lui as fait croire ?
8: Ah, je lui ai fait croire que je m'appelais Philippe,
0: oui,
8: que j'avais 37 ans, que je faisais une carrière dans le mannequinat et que donc que j'avais un diplôme d'ingénieur en électrotechnique.
0: D'accord.
8: Et j'apprenais, donc je savais, je sais donc qu'elle a 53, 54 ans, je savais qu'elle jouait au golf et donc j'avais dit que je l'avais rencontrée sur le trou numéro 16 d'un parcours. Donc,
0: et elle y a cru.
8: Ah mais elle y a cru mais à fond quoi. Il s'est révélé que c'est quelqu'un de très seul, qui est en instance de divorce depuis 5 ans.
0: Oh putain les putes.
8: Qui a une fille, exactement, qui a une fille de 28 ans.
0: Ouais.
8: Donc son gendre qui travaille à la Cogema. Donc je sais qu'elle est allée à la Plagne en février dernier faire du ski.
0: Mmh.
8: Donc c'est une femme qui a les cheveux courts, poivre sel.
0: Ouais, enfin bon, bref, tu vas en venir où?
8: Et donc il s'est révélé par exemple que je lui ai fait avouer si elle avait déjà eu des expériences avec des anciens élèves.
0: Ah putain.
8: Et que 4 ans après, elle était sortie avec un ancien élève qu'elle cherchait justement quelqu'un. Donc moi, étant donné que j'ai 37 ans, qu'elle a 53 ans, je lui ai demandé si ça lui dérangeait pas une différence d'âge. Parce que la valeur n'attend point le nombre des années.
0: Oui.
8: Et donc elle a marché, mais comme jamais, quoi. Mais je l'ai tenue pendant un quart d'heure et j'étais obligé de raccrocher. Je lui ai dit que j'avais une séance photo, quoi. Donc j'étais obligé de raccrocher, mais j'ai dit que normalement ce que je voulais faire c'était lui donner rendez-vous un mercredi après-midi justement pour essayer de la voir et de l'essayer de la fringuer, histoire un peu de me foutre de sa gueule, mais il s'est révélé que plus on parle avec elle et on s'aperçoit que les profs sont des êtres humains.
0: Bien sûr, pourquoi tu crois que c'était pas des profs ? C'est vrai qu'on peut penser au début quand on est en cours que c'est pas des êtres humains. Enfin pour certains, parce qu'il y en a qui sont cool. Ah, t'as cru qu'à un moment donné c'était quoi ? Des extraterrestres aussi ?
8: Non mais quand on est au collège, quand on est au lycée, les profs et les élèves c'est différent.
0: Bien sûr, ouais. Et donc
8: c'est quelqu'un qui avait beaucoup de problèmes et qui disait qu'il était vraiment dévoué à son travail, que c'était la seule chose qui lui restait et que ça se voyait que c'était quelqu'un qui avait vraiment besoin d'affection, d'amour quoi. Et au début on était vraiment pour se foutre de sa gueule et
0: je comprends, ouais.
8: Après, Pierre, j'avais vraiment des regrets quoi.
0: Bon ouais, en gros tu vas en arriver où Mickaël? Bon c'était juste pour nous dire ça quoi.
8: Non mais justement je vais vraiment bien l'appeler quoi.
0: Quoi maintenant?
8: Ouais.
0: À 11h30?
8: Bah écoute, toujours en train de travailler le soir.
0: Ah ouais d'accord, et tu voudrais faire quoi là?
8: Bah écoute, un petit canular.
0: Mais un petit canular, mais dans quel genre? Qu'est-ce que tu veux faire?
8: Bah un petit canular de lui parler, de lui faire avouer des choses.
0: Oh putain. Ah ouais.
8: Et justement, donc là, je lui ai pas dit que j'avais une gamine que j'ai un gamin de 12 ans qui s'appelle actuellement Alan, qui est en 5e.
0: Ouais.
8: Et donc là, il fallait que je m'excuse parce que ça fait 2 semaines que je l'ai pas eu. Étant donné que je suis parti en Amazonie faire des séances photo accompagné de mon fils.
0: D'accord, fais gaffe quand même, c'est chaud en direct, hein, comme ça. Hein.
8: Ah, mais c'est chaud en direct.
0: Ouais, non, mais pour moi, je veux dire, pas pour toi, t'en auras rien à foutre, mais moi, il faut que je fasse gaffe quand même. Hein.
8: Ouais.
0: Parce que si tu balances trop loin et tout, machin, en ce moment, tu sais, c'est chaud. Hein.
8: Non, non.
0: Ah, ouais, ah non, mais tu dis non, toi, t'en auras rien à foutre, tu sais même pas de quoi je te parle, mais moi, je te dis si.
8: Ok.
0: Ah ouais, non, mais je te le dis carrément. Hein. Sinon, je balance ton numéro sur internet. Direct, on a qu'à drôle, comme dirait Jean-Pierre. Allez, on y va, on appelle, on va voir ce que ça va donner quand même.
8: Ok.
0: Et après, on va faire chanter Jean-Pierre, parce que ça va être super ultra speed, quoi.
8: Attends, Mac, tu voulais savoir si ça te dirait, quoi, si je suis en galère de te faire passer ce que je peux dire que j'habite chez mon frère, donc tu peux te faire passer pour mon frère.
0: Ouais, éventuellement, ouais.
8: Ok.
0: Ouais, éventuellement.
8: Tu t'appelles Franck.
0: Ouais.
9: Oui. Allô.
8: Daniel.
9: Oui.
8: Bonsoir, c'est Philippe. Vous vous rappelez de moi?
9: Oui.
8: Je vous avais appelé il y a 2 semaines. Excusez-moi de ne pas vous avoir appelé. J'étais parti en déplacement faire une séance photo. Je suis désolé de vous appeler une séance tardive. Vous savez, dans ce métier.
9: Attendez, vous parlez pas tellement fort, donc j'étais en train de regarder un vieux film.
8: Vous étiez en train de regarder un vieux
9: Comment
8: film. Ça va sinon?
9: Oui.
8: Moi, je voulais savoir comment vous alliez.
9: Ben, je vais bien.
8: Vous jouez toujours au golf?
9: Non, j'y suis pas allé parce que j'étais à Chinon.
8: C'était à Chinon?
9: À Chinon, il y avait un meeting international de présidente de club, donc je suis allé là-bas. Et j'ai eu un temps magnifique et c'était très beau, donc j'ai passé un très bon week-end quand même.
8: Mm-hmm. Moi, j'avais pas pu vous rappeler parce que... Après, je vous ai rappelé, justement, j'ai eu un coup de fil et je devais partir absolument donc en Amazonie faire un déplacement. Et je vous avais pas dit que... Bon, j'ai 37 ans, mais actuellement, j'ai un fils Alan.
9: Oui.
8: Et donc, il est en 5e et j'ai dû partir avec lui. Donc là, je suis divorcé avec mon ancienne femme.
9: Vous pouvez parler un tout petit peu plus fort. Attendez, je vais regarder si mon téléphone n'est pas sur la position basse.
0: Parle plus fort.
9: Ah voilà, il était sur la position basse, c'est pour ça. Oui, alors vous disiez que vous aviez un fils.
8: Ouais, j'ai actuellement un fils de 12 ans, quoi. Donc je voulais savoir pour que ce soit clair entre nous, que ce soit basé...
9: Tout est normal pour moi. J'ai eu un enfant et je trouve ça très beau d'avoir un enfant, c'est tout. Donc
8: oui,
9: je vous félicite d'avoir un enfant.
8: Moi, je voulais savoir justement, en parlant d'enfant, comment ça allait en tant que professeur.
9: À quel niveau enfant?
8: À quel niveau, si ça se passait bien avec vos élèves? Vous m'avez dit justement que des fois, ils vous tournaient en bourrique.
9: Oui, mais moi, ça me passe par-dessus la tête. Quand je suis au lycée, je traite ces problèmes-là. Et quand je le quitte, je n'y pense plus.
8: Mm-hmm. Mais sinon, vous avez parlé que vous étiez en instance de divorce actuellement.
9: Oui, exact.
8: Où s'en est maintenant?
9: Mais là aussi, ça ne me perturbe pas.
8: Ça vous perturbe pas?
9: Mais non, pourquoi voulez-vous que ça me perturbe?
8: Non, je sais pas.
9: Mais je suis plus âgé que vous, donc je serais peut-être plus raisonnable. Mais toute sa vie, on fait un choix. C'est pas parce qu'on est avec quelqu'un que tout va bien. J'ai des choses où je suis très contente de ce que j'ai fait. Et puis, je ne regrette rien à l'heure actuelle. Moi, j'ai rempli un contrat. J'ai eu une enfant, je l'ai élevée, et un point, c'est tout.
8: Mm-hmm. Sinon, si on parlait un peu de golf...
9: Oui.
8: Pour détendre un peu l'atmosphère. Vous avez joué récemment?
9: Non, j'ai pas joué depuis la dernière fois que vous m'avez vu. Alors je sais pas. Si vous voulez, vous m'avez fait poser beaucoup de questions parce que j'ai téléphoné à un ami pensant que c'était sa voix.
8: Mm-hmm.
9: Donc je lui ai dit bonjour Philippe. Mais en fait la voix n'est plus la même. Donc vous voyez, je m'étais imaginé une voix entre vous et une voix d'un ami qu'il pouvait avoir. J'ai cru que c'était une blague, vous ne rappeliez pas.
8: Mm-hmm.
9: Donc je l'ai considéré comme une blague. Mais je l'ai bien pris. Hein. Alors là, vous appelez, je voulais filtrer parce que je voulais pas entendre une amie qui m'appelle et elle téléphone 2 heures. Donc en regardant l'heure, c'est pas 2 heures, ça fait tard le matin.
8: Mm-hmm.
9: Donc je voulais filtrer, vous voyez, j'ai pas filtré.
8: D'accord.
9: Mais qu'est-ce que vous voulez savoir de plus?
8: Qu'est-ce que je voulais savoir?
9: Que je joue au golf? Je sais pas, c'est comme vous voulez, si on peut aller jouer au golf. Si vous voulez qu'on se rencontre sur un parcours de golf ou devant un verre, moi je veux, ça me dérange pas.
8: Oh, mais il n'y a pas de problème.
9: Mais c'est vrai que j'aimerais maintenant mettre un visage sur la voix et... Mm-hmm. Non? Vous me connaissez, moi je vous connais pas.
8: Tout à fait. Voilà, je suis actuellement là, je suis chez mon frère.
9: À quel endroit?
8: À Nogent-sur-Marne.
9: Mais pourquoi vous habitez Nogent? Parce que moi je travaille à Nogent.
8: Vous travaillez à Nogent?
9: Bien sûr.
8: Mm-hmm. Là, je suis avec mon frère Franck.
9: On ne connaît pas le frère Franck.
8: Ah, attendez, je sais pas. Hein? Ah, il rentre.
10: Ouais, t'es avec qui?
8: Salut Franck, ça va?
10: Ouais.
8: T'as passé une bonne soirée?
10: Ouais.
8: Tu rentres du taf là?
10: Ouais.
8: Alors, qu'est-ce que tu fais? Qu'est-ce que tu racontes de beau là? Je suis au téléphone là.
10: T'es avec qui?
8: Voilà, je suis avec une amie là, Danielle.
10: Ouais.
8: Tu veux que je te la passe? Elle est très sympa.
10: Tiens, je te la passe. Je la connais pas moi.
8: Bah attends, elle est pas cool. Ça va Danielle?
9: Oui, ça va très bien.
8: Ouais, impec.
10: Allô?
9: Oui, ouais. Bonsoir.
10: Ouais, Franck.
9: Enchanté.
10: Salut.
9: Deux hommes que je ne connais pas, mais à qui je parle, c'est pas mal.
10: Ah, c'est sympa, hein?
9: C'est sympa.
10: Vous parliez de quoi?
9: De comment? De la vie.
10: Ah bah oui, bah alors tout un programme alors.
9: C'est tout un programme.
10: Ah ouais, c'est long. Peut-être pas se résumer ça en deux minutes.
9: Non, on peut pas résumer ça, mais c'est sans importance. Il y a toujours moyen de changer de conversation.
10: Ah bah oui, vous voulez qu'on parle de quoi alors?
9: Non, c'est pas moi qui ai appelé, donc...
10: Ah, c'est qui? C'est mon frère.
8: Ouais, c'est moi, Franck.
10: Ah, et tu parlais de quoi là à l'instant avec elle? Parce qu'on a pris les deux téléphones, hein, c'est pour ça.
9: Non, mais qu'il avait un frère qui venait de rentrer. Donc l'action est faite, passons à la suite.
10: D'accord, ok. Vous parliez de quoi donc?
9: Du quotidien, de ce que...
10: Ah, c'est passionnant tout ça.
9: Ah, c'est extra.
10: Ah, ouais, c'est extra, ouais. Je vais pas vous déranger plus longtemps alors, hein.
9: Bonne soirée.
10: Au revoir, madame, au revoir.
9: Merci, à bientôt.
10: Oh là là là, raccroche. Elle était relou, c'est nul.
8: C'est clair, elle est folle, hein.
10: Mais c'est toi. Attends, mais elle est folle. D'où vois qu'elle est folle? Tu téléphones à une personne que t'as eue et qui serait prête à boire un verre, tu trouves qu'elle est folle? Mais non, mais je pense que c'est un truc... Ouais, c'est tout bidon ton truc, tu parles de golf et tout, prout.
8: Elle est comme ça, hein.
10: Elle est comme ça. Non, moi je m'attendais...
8: Tu croyais que...
10: Moi j'en sais rien, moi. Mais je croyais rien du tout. Moi je pensais que tu préparais un truc, moi. Je t'entends parler comme si je vois pas l'intérêt, moi. Ça a aucun intérêt. Je m'attends du rentre dedans ou un truc un peu drôle ou un truc. Ça passe à rien.
8: Tu m'as dit justement qu'il fallait pas aller trop loin.
10: Non, mais faut pas aller trop loin. Mais enfin, t'es là à discuter de golf et attends quand même. Il y a d'un côté puis il y a de l'autre. Et là, t'es complètement, t'es hors piste là.
8: Tu voulais pas que je parle de sexe quand même.
10: Non, mais j'en sais rien, moi. Tu te démerdes, mais j'en sais rien, moi. Je savais pas. J'ai pas su ce qui s'était passé avant. Tu racontes, tu fais un petit résumé. Ah non, bidon.
8: Oh, mais là, c'était plus la chaîne dernière fois.
10: Hein?
8: Elle s'était plus lâchée.
10: Bah ouais, mais enfin toi t'es coincé, t'es trop soft, t'es trop. Bah ouais, mais là, mais non. Bon allez, bonne nuit à toi. Non, il m'a déçu, lui. Poubelle, c'est toi qui as sélectionné ça encore? Tout bidon,
11: ouais,
10: ça.
11: C'était sympa.
10: Oh là là, elle est plus là, la petite Léa, la raccrochée.
11: Oui.
10: Ouais, peut-être être perturbé par le hit parade de Ricky Larsen, je ne vous le cache pas. Hein. J'espère que vous ne serez pas trop déçus ce soir, puisque Jean-Pierre Sauzard est encore là. Et Jean-Pierre voudrait quand même fredonner une petite chanson. Il a eu le toupet de prendre la guitare qui n'a plus que 3 cordes dans le bureau. Alors tu vas pouvoir fredonner un petit truc ou pas?
7: Je vais essayer.
10: Yeah! Tu vas essayer alors, vas-y.
7: Faut essayer de vivre.
10: Allez, vas-y. 3, 4.

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1: Quel talent, quel talent, quel talent, quel talent. Et on a amené également un petit CD karaoké. Et ce qu'on peut faire, c'est passer un petit morceau, tu vas nous la chanter. Yeah, il range la guitare, il la donne à Fildar, bien sûr, qui va y faire... Fais-y très attention à cette guitare. Ben Jean-Pierre y a touché maintenant. Alors attention. Attends, tu veux peut-être... Je pensais à un truc, peut-être que tu serais peut-être mieux si t'étais debout, tu préfères être debout?
2: Non, ça va là.
1: T'es sûr que tu veux pas être debout? On te mettrait debout,
2: Non, ça va.
1: Debout avec le micro.
3: Tiens,
1: là.
3: Ton micro debout, non. Il est grand. Enfin, il est amovible.
1: Ouais, mets-le debout.
3: Non, mais lève-le, il est pas collé.
1: Vas-y.
3: Voilà, tu peux te lever, tu te mets debout, voilà.
1: Ça va peut-être plus à l'aise, je préfère. Jean-Pierre Sauzère est debout.
2: Je veux réussir. Rends-moi avec le micro là.
1: Ah ouais, vas-y, prends le micro sur dans
2: non,
1: tes mains.
2: C'est bon. Mets le micro plus fort et tu m'entends là.
1: Approche le micro alors peut-être. Tiens lui, ouais. Ah, il est debout Jean-Pierre, c'est là.
2: Ouh,
1: écoutez, putain.
2: Tout le monde debout, Gilles. Toute la musique que j'aime. Elle vient de là, elle vient de blues.
1: Ah, il est en debout dans le studio.
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1: Ah, faut voir ça, c'est chaud hein, dans les studios.
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1: Ah, pour voir les mimiques, c'est extraordinaire.
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1: Ouais.
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1: C'est grand. Ah, Jean-Pierre est surexcité.
0: Hein. Et après, on dirait que j'ai pas de talent avec ça. J'ai fait les balles des campagnes. Ouh.
1: Allez, monte le son de la radio de l'autre côté comme d'hab. Et attention, c'est parti, Jean-Pierre Sauzère, en direct dans les studios de Fun Radio.
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0: Toute la musique que j'aime. Merci beaucoup.
1: Quel talent, quel talent.
0: Si on continuait avec le Rock and Roll Attitude.
1: La Rock and Roll Attitude, on va voir si on a le temps, mais on n'aura peut-être pas le temps de la mettre jusqu'au bout. Hein.
0: Un tout petit bout.
1: Un tout petit bout, allez, d'accord, ok. Alors attention.
0: Parce qu'il y a pas de problème.
1: On a Léa qui doit être avec nous. Hein.
0: J'ai trouvé Léa, le style qu'il me faut pour réussir.
1: Léa, t'es là?
2: Oui.
1: D'accord, ok. Parce que tu voulais remonter, tu voudrais un peu remonter le moral à Jean-Pierre. Hein.
2: Oui, exactement.
1: D'accord, pour le moment, ma petite chérie, on a 3 minutes. On va écouter Jean-Pierre démarrer sur Rock'n'Roll Attitude.
2: Ok.
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0: Rock and roll attitude. Ouh. 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

0: Leur ex, c'est ça.
1: Seules les passions de cire sont gravées mon métis. Rock and roll attitude du rock and roll.
0: Yes.
1: Ouais.
0: Il a pris le micro et s'est mis debout. Woo! Le roi du rock and roll est là ce soir dans les
1: rock
0: studios.
1: Rock and roll attitude.
0: Voilà, bravo. Bon Léa, qu'est-ce que t'en penses?
2: Disons que ça ressemble énormément, hein. C'est vachement bien.
0: C'est, ça ressemble à du Johnny, on dirait du Johnny. Hein.
1: Oui, c'est-à-dire, il faudrait que je fasse des chansons adaptées sur la tonalité de l'idée, mais je ne suis pas l'idée, c'est ça. Je chante une chanson à lui, mais c'est pas mon truc en fait. Et t'as l'idée qui sait le faire. Moi, mon truc, c'est vrai, j'ai la même tonalité de voix de lui. Mm-hmm. Autant en profiter et faire des chansons, comme je disais à Nicolas, là, qu'avec moi. Là.
0: Ouais, qui fait les musiques.
1: J'ai écrit un titre, c'est Quand ça donne Walk and Woe.
0: Bon, on en parlera tout à l'heure, d'accord?
1: Et voilà. D'accord. Parce que moi, c'est pas mon truc de chanter les chansons d'Alidé, parce que le fait beaucoup mieux que moi, voilà.
0: On a 20 secondes.
1: C'est la roi du rock and roll.
0: On a 20 secondes, Jean-Pierre. Donc, Léa, faut voir quand même que Jean-Pierre a beaucoup de mimiques très rock'n'roll quand il part derrière le micro. Et Léa, tu lui remonteras le moral à Jean-Pierre, d'accord?
2: Oui.
0: Dans tout juste 3 minutes, donc on va en profiter. Et malheureusement, le hit parade de Ricky Larsen ce soir ne sera pas là. Mais rassurez-vous, on fera ça peut-être un autre jour dans la semaine ou la semaine prochaine, c'est sûr et certain. Ne bougez pas. Suite et fin de Ricky Larsen, puisque Jean-Pierre Sauzère est un invité qui un peu surprise, hein, parce qu'il est resté beaucoup plus longtemps que prévu ce soir. Et pour terminer, on a Léa de Nantes, 17 ans.
2: Oui.
0: Léa, t'es là?
2: Oui.
0: Voilà, fais un petit effort, je te l'ai dit hors antenne, elle n'en fait aucun. Hors antenne, je dis aux gens, faites un effort, parlez un peu plus fort. Et elle arrive, elle te dit oui. Et une fois qu'elle arrive en direct, elle te dit oui, je vais faire un effort.
3: C'est pas un job facile.
0: Je sais que c'est pas un job facile, mais c'est peut-être pas facile pour eux de retenir des trucs aussi compliqués que ça. C'est compliqué.
3: Vrai, c'est vrai que c'est hardcore.
2: Mon petit Max.
0: C'est compliqué pour vous?
2: J'ai compris ce que tu m'as dit.
0: Bon, bah voilà.
2: Il y a mon père qui est en bas.
0: Ah oui, d'accord. Mais alors, parle bien devant ton combiné parce que Jean-Pierre t'entend mal.
2: D'accord, là ça va?
0: Parfait. Tu l'entends bien, Jean-Pierre?
1: Bonsoir.
0: Bonsoir.
2: Bonsoir.
0: Eh ben vas-y, Léa.
2: Alors mon petit Jean-Pierre, je voulais te dire, parce que tu as dit quelque chose tout à l'heure qui m'a choqué.
1: Ouais.
2: Parce que tu as dit que si tu mourrais, tu t'en fichais.
1: Bah ouais, parce que tu n'es pas ma vie.
2: Comment?
1: Oui, c'est mon sens de ma vie à moi, parce que tu n'es pas ma vie, parce que tu n'es pas mon âme, parce que tu n'es rien. Et c'est vrai, on n'a pas le droit de mettre fin à sa vie, c'est vrai, je suis d'accord avec toi.
2: Comment?
1: Okay. Non, parce que tu voulais me dire. Comme ça que... C'est vrai, tout à l'heure, j'ai parlé à l'antenne, tout ça, que j'étais prêt à mourir, oui, c'est vrai. Oui, mais d'une certaine façon que tu peux pas comprendre. Voilà.
2: Oui, je peux le comprendre parce que c'est vrai que j'ai pas eu les mêmes choses que toi, c'est pas du tout, c'est pas du tout ce qui s'est passé.
1: Non.
2: J'ai eu des épreuves quand même assez difficiles.
0: Non mais toi t'as jamais voulu sortir avec une femme procureur, Léa.
2: Comment?
0: T'as jamais voulu sortir avec une femme procureur?
2: Non mais mon père est un homme de droit.
0: Bah oui mais enfin bon, ton père est un homme de droit, mais enfin toi t'as jamais eu la mauvaise expérience de rencontrer une femme, un coup de foudre comme ça, tu t'es jamais retrouvé au tréport avec un coup de foudre, c'est tout. Lui, il a vécu des choses très dures, c'est qu'il a été... Voilà, il a eu un regard, tu pourras peut-être raconter en deux mots, Jean-Pierre, on peut raconter...
1: Bah écoute, de toute façon, je verrai bien que Brigitte, c'est elle qui verra, moi... J'ai dit sur l'antenne, tu vois, j'en suis arrivé à en parler sur l'antenne de ça, voilà, mais... Bon.
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6: Ça c'est magnifique. À mon avis, ça s'adresse directement à une femme intellectuelle. Donc pour ceux qui n'auraient que un ou deux neurones dans la tronche, vous laissez tomber parce que à mon avis, Nicolas a mis la barre très très haute. Et Nicolas, je ne résiste pas au plaisir de le réécouter une deuxième fois.
5: Ah bon, alors je recommence?
6: Non.
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0: Bonsoir Sandrine.
8: Allô, bonjour.
0: Bonsoir.
8: Je voudrais vous dire bonjour à tous les auditeurs de Fun Radio.
0: Ben merci.
8: Salut
0: Sandrine.
8: Évidemment.
0: Alors Sandrine, tu connais un peu Igor et Grishka Bogdanov.
8: Oui.
0: Et tu leur as consacré, si j'ai bien compris, un site internet.
8: C'est ça ?
0: Un forum, d'accord. Alors,
8: Et ma sœur Sandra, qui est jumelle, le site.
0: D'accord. Alors explique en quoi ça consiste et surtout ce qu'on peut y retrouver.
8: Ce qui s'est passé, quoi.
0: Oui, bien sûr.
8: C'est très compliqué.
0: Ah merde. ça nous arrange pas parce que ça nous arrange pas. Mais bon, allez.
8: Oui, parce que déjà, si je peux me permettre, j'aimerais faire un gros bisou, un bonjour à Raphaël.
0: D'accord.
8: Un petit garçon.
0: Je te cache pas, Sandrine, qu'il y a beaucoup de gens qui attendent, donc on va rentrer dans le vif du sujet.
8: Un petit coucou. Il sait que je devais lui dire un coucou.
0: D'accord. Alors maintenant, pourquoi t'as voulu consacrer un site à Igor et à Grishka Bogdanov? Quand est-ce que t'as entendu parler d'eux pour la première fois?
8: C'est-à-dire que Sandra et moi, on est jumelles. Et
0: oui.
8: Puis, depuis qu'on est toutes petites, on adore la télévision. Et depuis toute petite, on a été fascinés par eux.
0: D'accord. Donc tu les connaissais à l'époque?
8: On regardait la télé, on regardait Temps X et tout. Et inconsciemment, on s'est rendu compte qu'on avait énormément de points communs avec eux.
0: Ah bah oui.
8: Extraordinaire.
0: Oui.
8: Et que qu'on était.
0: Que Igor était né le même jour que Grishka et que toi t'étais né le même jour que ta sœur.
8: Bon, à alors. Coup de jumeaux.
0: D'accord, oui.
8: Et bon, et c'était, j'ai comment dire, j'ai un syndrome de Turner, une aberration chromosomique, et j'ai rencontré sur Internet Mia, un documentaliste.
0: D'accord.
8: De XD Productions.
0: Alors qu'est-ce qu'on retrouve aujourd'hui dans ton site, s'il te plaît, Sandrine?
8: Eux, carrément, ce qui va se passer sur leur émission, tout ce que...
0: C'est-à-dire, vous pouvez, Igor et Grishka, c'est-à-dire qu'elle a, par exemple, la soirée, par exemple, du 30 décembre, là, à la télé, elle a déjà un petit peu des infos du contenu de l'émission?
3: Mais tout à fait. D'abord, bonsoir Sandrine, tu sais que je suis très très ému de te rencontrer via cette émission, cette plateforme extraordinaire, ce soir, cette rencontre...
4: Grâce à Max!
0: Vous ne la connaissiez pas?
3: Mais non. On ne s'est jamais rencontrés physiquement. On se connaît, évidemment, puisqu'on parle tous les jours par mail, mais on ne s'est jamais vu physiquement.
8: Beaucoup avec vous, tous les deux.
3: Mais oui, au moins 10 fois par jour, c'est ça qui est extraordinaire.
0: Et alors qu'est-ce qu'il y a dans ce site?
3: Alors dans ce site, il y a tout. Il y a d'abord un forum de discussion, ensuite donc les
4: infos.
3: Ensuite il y a des infos sur notre émission,
4: sur Rayon X,
3: il y a des projets, ce que nous faisons, enfin, il y a tout ce qui concerne, entre guillemets, avant le Big Bang, les Bogdanov, Rayon X, et ce que nous faisons.
0: Et donc les gens peuvent chatter, peuvent discuter, il y a un forum, on parle de vous, ils sont beaux, ils sont pas beaux, voilà. Ils sont cons, ils sont géniaux, on les voit pas à la télé, on les voit trop.
3: Exactement.
0: C'est ça, Sandrine?
8: Hein?
0: Non.
8: Excusez, parce que je tombe pas très bien au téléphone.
0: Le forum, en réalité, bon, c'est comme le forum internet, c'est ça, c'est assez
8: internet,
0: classique.
8: Oui,
0: d'accord.
8: Et d'ailleurs, Igor a posté quelques messages, d'ailleurs, je remercie beaucoup.
3: Bon. Mais absolument, mais tu sais, j'en posterai d'autres.
0: Et pour terminer, l'adresse, c'est quoi l'adresse?
8: Le forum, c'est www.bogdanov59.forumactif.
0: Eh ben voilà, au moins c'est une adresse qui est simple, pas compliqué à retenir.
8: Ah non, parce que c'est le hasard, parce que bon bah je voulais expliquer ce que leur thèse que je trouve merveilleuse et que je trouve que c'était, j'avais vu sur Usurnet tout ce qui se passait, que je trouvais que c'était terrible quoi, horrible, tout ce que les contrats, les détracteurs, qui se passait. Et moi je trouve que leur c'est pour ça que j'ai écrit à Igor et Grishka et qu'ils ont eu la gentillesse de me répondre et que d'ailleurs on correspond toujours par email et c'est quand même exceptionnel parce que quand même des célébrités comme ils sont.
0: Oh non, non, arrête, après ils vont prendre le melon. Ils ont déjà assez la grosse tête comme ça. Si t'en rajoutes dedans, il y a plus de place à l'intérieur. Il y a plus de place. Bon, Sandrine, on est obligé de faire vite parce qu'il y a énormément de gens qui souhaiteraient intervenir pour poser des questions à Igor et Grishka.
8: Donc. J'avais une question ou deux.
0: Alors une vite fait.
8: Sur la thèse.
0: Une Sandrine, vas-y, une seule,
8: alors,
0: vas-y.
8: Est-ce que lorsqu'on peut dire qu'un code mathématique est une information qui précède l'univers physique.
3: Si, excellente question.
0: Mais il faut essayer de la vulgariser un petit peu.
3: On va la vulgariser.
0: Elle demande
3: quoi? En fait, Sandrine demande si avant l'univers physique, celui dans lequel nous sommes, est-ce qu'il y a une information qui est une information d'essence mathématique? Et tu vois, pour te répondre, Sandrine, j'ai envie de simplement employer une métaphore qui consiste à dire que l'information, c'est l'origine de tout. De tout ce qui est. Nous, tous les êtres vivants qui sont sur cette planète sont précédés par une information. Avant d'être des êtres avec un corps physique, ils sont précédés par une information qui est tout simplement ce qu'on appelle le code génétique. Eh bien, tu as tout à fait raison de dire ça parce que avant l'univers physique, eh bien, il existe un code qui est un code mathématique que nous avons appelé donc le code cosmologique et qui correspond un peu à ce que pourrait être le code génétique pour les êtres vivants. C'est un petit peu ça.
0: Eh ben voilà, Sandrine.
8: Ça correspond pour moi un petit peu à le code ADN de l'humanité, des humains.
3: Voilà, c'est ça, voilà. C'est ça. Exactement ça. Bravo, parce que tu as eu une intuition absolument formidable et très très juste.
0: Eh ben écoute, toutes les informations de Sandrine, on essaiera de les récupérer. D'ailleurs, tu vas les récupérer hors antenne et puis on essaiera de mettre sur le site de Fun un lien qui permettra d'aller sur le site des frères Bogdanov. On embrasse ces deux sœurs, Sandrine et sa sœur, bien entendu. Alors, vous nous avez ramené également un son. C'est le son du Big Bang.
3: Oui, on parlait tout à l'heure, effectivement, de l'origine du monde physique, de l'univers. Hein. Eh bien, cette origine commence au mur de Planck, au temps de Planck, et ça fait un son. Et ce son, il a été capté par des scientifiques, il a été analysé, et c'est ce son que nous allons écouter à l'instant même, sur quelques secondes. Il faut penser que chaque seconde correspond à 100 000 ans de l'histoire de l'univers.
4: Voilà.
3: Hein. Alors, en 5 secondes, on aura fait 500 000 ans.
4: Alors, on va l'entendre, les gens, avant même que je diffuse ce son à la radio, vont s'attendre peut-être à des sons, à des sonorités, à des décibels qu'ils n'auront peut-être jamais entendus. Ça peut, et alors qu'en réalité, non, on a l'impression que c'est carrément des sons de synthétiseurs, synthé, ou que ça vient d'une banque de sons directement des studios. Non, le son que vous allez entendre, donc, c'est le son du Big Bang. Et donc, comme l'a dit Grishka, chaque seconde, on va en passer 8 à 9 secondes, chaque seconde, c'est 100 000 ans.
3: C'est 100 000 ans, exactement. Le son que vous allez entendre maintenant a été recueilli par l'université de, enfin, par des chercheurs de l'université de Virginie. Et, comme je le disais, effectivement, ça commence au mur de Planck, c'est-à-dire 10 puissance moins 43 secondes après le temps zéro, c'est-à-dire le début du Big Bang.
9: Il y a 13 milliards 700 millions d'années.
4: Écoutez ce son, c'est de l'exclusivité. Et les gens doivent se dire, mais attends, c'est comme dans les jingles que met Max dans son émission. Oui, mais sauf que ça, c'est un son qui vient véritablement.
3: Et sauf qu'il est vrai, celui-là.
4: Celui-ci,
9: Max, est
4: vrai.
9: Est-ce que tu ne sens pas, est-ce que tu n'entends pas que c'est quelque chose de différent?
3: Allez, repasse-le, parce que...
9: Repasse-le.
4: Ah oui.
3: Voilà, c'est le début de l'expansion.
9: C'est phénoménal, parce qu'on sent qu'il y a tout l'univers.
3: Un million d'années, c'est-à-dire que au moment où il s'arrête, on a franchi un million d'années.
4: Écoutez, je l'ai mis, ça dure, si on le met vraiment jusqu'à la dernière décibel où ça descend, ça fait 10 secondes. Donc là, ça veut donc dire que là, je viens de passer un million d'années.
3: Un million d'années. Ouais, 100 000 ans par seconde.
4: Alors, je vais le remettre une dernière fois. Là, vous allez entendre un million d'années.
3: C'est le vrai son. Écoutez bien, c'est le vrai son qui a été effectivement analysé par les scientifiques et qui correspond à l'origine de l'univers depuis
9: création du monde.
4: Le son de la création du monde. Voilà, écoutez bien une dernière fois. Et là, il y a eu encore.
3: Ouais.
4: Et voilà.
3: Génial,
4: extraordinaire,
3: fabuleux.
4: Et vous prenez toujours autant votre pied à chaque fois que vous l'entendez, vous hallucinez.
3: Oui, bien sûr. Oui. Mais pour ceux qui veulent en savoir plus, il y a un site notamment effectivement sur internet. On le trouve très facilement. Il suffit par exemple d'aller à Hear the Sound of the Big Bang et on l'entend effectivement. Alors c'est pas exactement celui-ci parce que il est un petit peu moins complet.
4: Ouais.
3: Les auditeurs de Fun ont eu le son le plus complet possible. Hein. Celui qu'on entend s'arrête à 300 000 ans après, c'est-à-dire au moment de ce qu'on appelle le découplage de la radiation lumineuse. Mm. Mais malgré tout, c'est ce son là qui existe effectivement dans tous les laboratoires du monde aujourd'hui.
4: Alors on va revenir sur votre livre avant le Big Bang. Dans un instant Vincent va parler, mais nous avons en ligne également, il est pas français, hein, c'est celui qui a fait votre préface de votre livre. Je vais vous laisser nous le présenter, son nom et puis surtout tous ses diplômes et tout ce qu'il a pu faire lui aussi pour tout le côté scientifique et mathématique.
9: Oui, alors donc nous avons effectivement ce soir pour nous c'est un honneur d'être en relation comme ça via cette émission avec le professeur Jacek. Alors c'est un éminent chercheur qui a été professeur donc en Pologne d'abord à Wrocław à l'université, puis ensuite il est parti aux États-Unis, il a enseigné un petit peu partout aux États-Unis et il a, en ce qui nous concerne, il y a quelque chose de tout à fait étonnant, c'est que ce professeur c'est l'un des plus grands physiciens mathématiciens au monde. C'est lui qui, par exemple, alors ceux qui connaissent un petit peu ce domaine de recherche sauront de quoi il s'agit, c'est lui qui a refait tous les calculs, qui a rendu, entre guillemets, accessible et a traduit en langage mathématique simple toute la théorie de Witten, au départ.
3: Witten, c'est un medal field, c'est l'équivalent d'un prix Nobel. C'est le numéro un aujourd'hui mondial dans ce qu'on appelle, c'est un chercheur américain qui est à Princeton et qui est le numéro un mondial dans la physique théorique puisqu'il est l'un des fondateurs de la théorie des cordes.
4: C'est le McDonald's du hamburger.
3: C'est un peu ça.
4: Exactement. Les gens comprennent bien.
9: Et Jacek est un spécialiste et c'est là une des raisons pour lesquelles nous entendons si bien de notre théorie.
4: Si on le faisait parler. Parce que vous parlez, mais
9: on va l'écouter.
4: Il est là, mais vous allez traduire ce qu'il faut.
10: I didn't do it myself. I did it with Robert Coquerel.
9: And you did it. Oui. Alors, il corrige une chose. Il est comme tout.
4: Ah, donc il comprend bien le français.
9: Il comprend très très bien le français. En fait, le professeur Jacek n'a pas été le seul à donc traduire en langage mathématique cohérent les idées, les hypothèses de Witten. Mais
3: ils l'ont fait avec
9: Robert Coquerel, qui est un mathématicien également.
3: Physicien.
4: C'est plus sympa à deux, hein.
9: Oui.
4: Hein, vous en êtes
9: l'exemple. Ça fonctionne souvent comme ça.
4: Bonsoir, monsieur le professeur.
10: Bonsoir.
4: Et apparemment, c'est un honneur que de vous avoir. C'est l'équivalent. C'est comme si on avait Eminem ce soir en direct avec nous du milieu hip-hop, comme si nous avions les Daft Punk pour la techno. Faut que les gens comprennent bien que voilà. Non mais
3: c'est vrai.
4: Non mais c'est ça. C'est, vous êtes le Daft Punk de la physique. Ah, il sait pas.
3: Oui.
4: C'est pas grave. C'est pas... Voilà, vous êtes, on va dire, vous êtes les Beatles de la musique.
10: Well, you know, the most important thing is this code genetic the universe.
3: Oui. Ah, ah voilà. Donc, très bien.
10: Most important.
3: Arcadius dit une chose qui est très juste, en fait, c'est que la chose la plus importante dans ce que nous avons dit, c'est la question du code cosmologique à l'origine de l'univers.
4: Très bien.
10: Qu'est-ce que... Yes, and this will be the next Nobel Prize.
3: Et ce sera peut-être, peut-être que dans les générations à venir, ce sera peut-être l'objet du prochain prix Nobel.
4: Alors,
3: de physique.
4: Qu'est-ce qu'on pourrait lui demander? Parce que vous le connaissez mieux que nous, qu'est-ce qu'il pourrait nous apporter, sur quoi il pourrait nous éclairer justement, et profiter qu'il est là sur l'antenne ce soir, c'est difficile.
11: Ah ben, peut-être simplement, quel est le sens de ce qu'on a voulu dire dans
4: oui,
11: nos travaux?
4: Bien sûr, déjà.
11: Yes,
4: on va lui traduire, parce que je pensais qu'il parlait bien français, qu'il comprenait, alors on va lui traduire, ouais.
11: Yes, Ark. The yes. The question here is what is exactly the content of our work?
10: The content of our work is to fix physics which is totally broken.
3: Voilà, donc le but de nos travaux en fait c'est de donner une physionomie cohérente à la physique qui est complètement éclatée
4: ouais.
3: aujourd'hui.
10: Because physics neglects completely the most important questions. The questions that you are asking in your book.
3: Oui, parce que la physique néglige complètement la question la plus importante, la question essentielle, celle que vous posez dans votre livre.
11: Ouais.
3: Celle que nous posons dans notre livre.
4: Est-ce que lui-même...
10: Physics leaves it to theology and philosophy. It's not good.
3: En fait, la physique dit, oui, ça appartient au monde de la théologie ou de la philosophie. Et ce n'est pas vrai.
4: D'accord. Est-ce que lui-même, ce professeur, avant que vous le fassiez, est-ce que lui-même a cherché à savoir ce qui s'était passé derrière le mur de Planck ou il faisait partie de quand même de ceux qui se disaient, non, on se l'interdit, on ne doit pas y aller?
3: Ark, yep. You know, the question raised by Max is, did you, before we met, ask yourself what is before the Planck's wall? What is the origin of the universe? Or did you follow the mainstream of ideas saying, no, we can't say anything?
10: I was always, this was the question which was always of interest for me. Where are the laws of nature coming from?
3: Oui, ça c'est une question qui a toujours été dans mes pensées. D'où viennent les lois de la nature?
10: And this is the same as asking for the origin of the universe.
3: Et c'est évidemment la même chose que de se demander d'où vient l'univers.
4: D'accord. Et alors, il a fait la préface de votre livre, donc ça veut dire que bien entendu, il a adhéré, accepté et était d'accord avec tous vos travaux. Quand vous lui avez proposé l'idée de faire cette préface, donc vous lui avez présenté ce livre, comment l'a-t-il ressenti? Puisque Vincent qui est avec nous ce soir, lui, se pose quelques questions sur la manière dont ça a été vulgarisé. Est-ce que lui-même trouve que par moment ça manque un peu de profondeur ou que ça a été vulgarisé d'une manière un peu trop simple ou qu'il manque des éléments?
11: What is your opinion, Ark, about our book Before the Big Bang?
10: Oh, it's a very important book because it poses the most important questions.
3: C'est un livre important parce qu'il pose une question qui est très importante.
10: And you have to first pose the question before you find people ready to devote all their energy to finding answers.
3: Et en effet, il faut d'abord se poser la question de savoir d'où on vient avant de plonger dans un livre comme celui-là et d'y trouver peut-être des réponses.
10: And what is also important that the question need not be is not the same the answer. Questions do not have to be precise, you oui. know, but they have to be very bold, very you know.
3: Oui, les questions n'ont pas nécessairement besoin d'être précises en tant que telles, mais elles doivent être larges.
4: D'accord. Vincent, tu veux peut-être profiter que tu es là et que tout le monde est là, le professeur Igor Grishka, pour parler. Ouais, on parle du livre là, justement, c'est le moment de.
12: Une première remarque sur la forme du livre, c'est qu'en fait, cet ouvrage de vulgarisation, il n'y a pas que des explications, il y a aussi beaucoup de métaphores, beaucoup d'adjectifs qui sont utilisés, qui nous invitent au rêve. Je pense que c'est un bon bouquin, mais parfois on a du mal à faire la part entre le rêve, l'envie du voyage que vous voulez nous faire suivre, et puis la vraie vulgarisation.
3: Oui, parce que c'est toujours le problème quand on tente de vulgariser des théories compliquées dans un livre accessible au grand public, c'est comment est-ce qu'on va faire pour faire comprendre à des lecteurs non avertis en science
9: que la réalité physique ou mathématique qui est sous-jacente à ce qu'on décrit, c'est quand même quelque chose de compliqué.
4: Est-ce qu'on pourrait donner un exemple, Igor Grishka, si ça vous vient comme ça en mémoire, ou un exemple par rapport à ce livre, où justement, voilà, Vincent trouve que c'est plus de...
9: Ben, par exemple, la notion de temps imaginaire. C'est une notion qui est extrêmement précise en mathématiques, et là, Arkadiusz Jacek le sait, c'est une notion que tous les physiciens connaissent, mais par contre, c'est une notion qui, lorsqu'on... je te demande, par exemple, Max, est-ce que tu peux me donner d'intuition comme ça une définition du temps imaginaire? Mais ce sera très difficile.
4: Ah oui, même, même impossible. On va plus que difficile, on va aller dans l'impossible.
9: On va dans l'impossible.
4: Ah oui, non, mais là, oui. Non, impossible.
12: Mais même intuitivement, c'est-à-dire que le problème, c'est pas tellement de donner la définition, ouais, mais c'est même de se rendre compte, d'essayer de toucher par la pensée intuitive ce que c'est. Et c'est quasiment impossible. On sait donc ce que c'est que le temps réel. Mais le temps imaginaire, ben, on sait pas.
4: Alors, donc, du coup...
9: Alors, du coup, on a été amené à créer une métaphore qui est la métaphore du DVD. Le DVD, tout le monde sait ce que c'est. On a un DVD, un film, on le met dans le lecteur, et puis là, on va assister au film depuis le début jusqu'à la fin. Mais alors, c'est justement ce que je viens de dire est important, parce que on ne peut pas, par exemple, commencer le film par la fin. On ne peut pas sauter pendant une demi-heure et puis ensuite reprendre le film au milieu, parce que sinon, on ne comprend plus rien. Mmh. Donc, on est à ce moment-là soumis à une contrainte, qui est la contrainte du temps réel. Autrement dit, pendant une heure et demie, on est amené à suivre le développement hiérarchiquement de l'histoire, du scénario, de l'origine jusqu'à la fin.
4: Ouais.
9: Or, ce qui est extraordinaire, c'est que quand on va retirer le DVD du lecteur, eh bien, on n'a plus à ce moment-là du temps réel, mais on a du temps imaginaire. Oui. Pourquoi ? Parce qu'on a toute l'histoire dans la main. On a en réalité le début, la fin, etc. On n'est plus soumis à la contrainte du temps. On a à l'intérieur de soi, si on peut dire, et dans la main, l'histoire tout entière, globalement.
12: Mais qu'est-ce que c'est ce qu'on a dans la main ? Ce qu'on a dans la main, en fait, c'est de l'information. C'est-à-dire que le DVD, c'est effectivement une matrice d'information, c'est rien d'autre. Hein. Eh bien, cette information, elle tient effectivement quelque part dans une plateforme qu'on a dans la main. Eh bien, là, on tient, en effet, autre chose que du temps réel. Alors, c'est une métaphore, c'est une image, mais cette image permet de comprendre. Elle permet de comprendre la différence qui existe entre les deux temps. Mmh. Alors évidemment, les scientifiques diront, ah mais c'est pas ça, finalement c'est une rotation de 90 degrés dans le plan complexe qui amène, au terme de cette rotation de Wick, effectivement un basculement de l'axe des temps réels vers le plan...
4: Et là, on comprend plus rien. Là, c'est mort. Même Vincent qui... L'informaticien, c'est mort. Donc vous avez... Et là-dessus, Vincent, tu contestes un peu.
12: Je conteste pas, mais le problème, c'est qu'il n'est pas écrit suffisamment clairement qu'à un moment, tout se mélange parfois, et la lecture, elle en est du coup un peu plus difficile.
4: D'accord. Est-ce que, je sais pas si le professeur a bien compris tout ce qui a pu être dit à l'instant, et s'il aurait peut-être une remarque à faire sur ce qui vient d'être dit?
9: Did you follow the...
10: Yes, I am following. I understand that the question is about this, the idea of imaginary time that is not written sufficiently clear, yes?
9: Oui, c'est ça. Oui, j'ai compris. J'ai suivi les développements à propos donc du temps imaginaire, qui, selon Vincent, n'est pas suffisamment, n'est pas écrit et décrit de façon assez claire.
4: Pour son point de vue à lui.
10: But you know, it's always in physics that first we have a general idea, and then it takes years to be able to make it clear.
9: Oui, en fait, c'est bien connu en physique que d'abord tout commence par une idée générale, une idée un petit peu vague. Et puis cette idée-là, eh bien, il lui faudra peut-être quelquefois des années avant qu'elle se précise et qu'elle devienne plus claire.
4: Bon.
10: And I hope that I will be able to make it more clear in my own book, which will hopefully come next year.
9: Et moi-même, je suis en train de travailler à un livre sur la théorie des Bogdanov. Hein.
4: Oh là.
9: Ah oui. Et donc j'espère que
4: le livre.
9: Mais ça, c'est un scoop.
4: C'est un scoop.
9: Personne ne l'avait jamais dit. Personne ne le savait.
4: Ah oui, carrément. Ah bah dis donc. Eh bah, ben, il faudra qu'on l'invite à ce moment-là et qu'il vienne nous en parler sur l'antenne de Fun Radio à ce moment-là.
9: Hein. Ah, you are going to be invited, you know, on the stage, in this radio to speak about it.
10: Okay.
4: Hein, comme ça, il viendra à Paris.
10: With pleasure.
9: Avec plaisir.
4: Comme ça, vous viendrez à Paris, puis après, moi, je vous emmènerai au Moulin Rouge. On ira à Pigalle, on ira se balader un peu. Hein? D'accord, professeur?
10: D'accord.
4: Oh. Oui.
9: Welcome in Paris.
4: Welcome in Paris. Bois de Boulogne. Pigalle. Le Lido. Le Moulin Rouge. On va s'éclater.
9: Et la théorie KMS.
4: Ouais.
9: Et la théorie KMS, parce que c'est encore plus important que le Moulin Rouge.
4: D'accord, très bien. Merci beaucoup. Hein.
10: Merci. Okay.
4: Merci encore.
9: Thank you. Bye bye.
10: Okay.
9: Bye bye.
4: Donc, on peut redire dire encore qui est ce monsieur-là, ce qu'il représente dans le milieu, en tout cas scientifique.
11: Ah ben c'est vraiment l'équivalent des plus grands dans le domaine de la physique mathématique et de la physique théorique. Il est d'ailleurs titulaire d'un prix qui est un des plus élevés dans le domaine de la physique. Et
4: c'est
11: il
4: quoi,
11: est en
4: c'est
11: même
4: cas,
11: temps
4: le
11: prix Humboldt. Le prix Humboldt, c'est un petit peu l'équivalent. C'est une des variantes
4: du Nobel. Humboldt, hein, Humboldt.
11: Pas Crumble. Humble.
4: D'accord.
11: Exactement. Et puis, il est le directeur de l'Institut international de physique mathématique. Donc, un institut dans lequel Igor et moi, nous poursuivons également nos recherches avec le professeur.
4: Voilà. Donc, c'est l'équivalent, en musique, hein, je le disais pour les jeunes qui nous écoutent. C'est comme si vous aviez eu à l'instant Dr. Dre, Eminem, les Daft Punk, ou, pour les plus âgés, les Rolling Stones, ou un des membres des Beatles, qui nous parlait de musique.
3: Eric Clapton, ou Elvis Presley.
4: C'était le Elvis Presley. Scientifique. Non, mais dans la mémoire, c'est-à-dire ce qu'il peut représenter aujourd'hui par rapport à la musique, c'est quelqu'un d'extrêmement
11: important.
4: En tout
11: cas, dans le domaine des best-sellers, il a écrit le plus grand best-seller dans le domaine scientifique avec Robert Cocteau toujours, donc son ami avec lequel il a travaillé dans le domaine de la physique mathématique, et c'est un ouvrage qui est bourré d'équations, mais qui est quand même la référence et le best-seller dans le domaine de, disons, d'un certain niveau de, pas de la vulgarisation, mais disons de l'élargissement des concepts scientifiques contemporains.
4: Et je disais à Vincent que Elvis Presley, c'est comme Johnny, il est immortel.
12: Allez,
4: voilà, c'est ce que je voulais dire. Il ne mourra jamais. Allez, on fait une petite pause dans un instant. Ça sera Olivier de Sens au 32-28. Bonsoir Olivier.
13: Salut.
4: Dans un instant, tu auras 2-3 petites questions pour les frères Bogdanov.
13: Tout à fait.
4: Vous ne bougez pas si vous avez envie de parler. Alors, on parlera, on touchera un petit mot. Si vous voulez bien nous balancer quelques petites infos ou exclus de cette grosse soirée qui s'annonce sur France 2 le 30 décembre, on ira on parlera de la vie extraterrestre. Je pense que c'est aussi bien au niveau des petits hommes, petits gris, mais aussi de la vie extraterrestre dans le sens où il suffit d'y avoir une petite bactérie quelque part pour dire que voilà, c'est considéré comme de la vie extraterrestre. Parce que c'est vrai, quand on parle des ovnis ou de la vie extraterrestre, tout de suite, on fait référence, au petit bonhomme, petit gris, comme on peut les voir dans les publicités, c'est pas forcément toujours ça.
3: Mais non, bien sûr que non. La vie qui s'intéresse, elle commence par des bactéries, hein. Elle commence par des toutes petites formes de vie.
4: Comme sur Mars, on dit qu'il y a eu de l'eau, donc voilà. Il y a eu de la vie sur Mars.
3: Exactement, il y a eu de la vie sur
11: Mars. Enfin, quand elle dit elle commence, c'est-à-dire qu'elle pourrait commencer. Pour l'instant, on n'a pas encore effectivement découvert le moindre organisme extraterrestre, mais on a découvert quand même des matériaux prébiotiques. On en parlera tout à l'heure.
4: Et vous aurez des infos exclusives à donner lors de cette soirée.
11: Oui, tout à fait. Okay. Tout à fait.
4: Ah, et ben écoutez, dans un instant, nous allons revenir avec Vincent, Igor et Grishka Bogdanov qui nous font le plaisir, votre plaisir d'être là ce soir, car vous les avez réclamés. Eh bien, ils sont là et peut-être qu'un jour vous devriez faire une tournée, là, qu'on organise des zéniths, de l'Olympia, du Bataclan, là.
11: Non, on va revenir quand même avec les guitares, comme au bon vieux temps.
4: Oh, putain.
11: Les guitares et le banjo, quoi.
4: Ah, merde, ça, putain, les mecs.
12: Je les ai vus jouer, c'est du sport.
4: Ah ouais, non, mais attends. Là, on vient au 15e siècle, c'est Thierry Lafonde, là. C'est bon, ça. Putain. Un petit air de Jacoule Croquant avant de se quitter, là. Bon, allez, on va faire une petite pause. On revient avec Igor et Grishka Bogdanov sur Fun Radio, nos invités. Si vous avez envie de leur parler, de leur poser des questions, ne pensez pas qu'il faut forcément avoir fait 150 ans d'études pour pouvoir avoir accès au Grishka et Igor Bogdanov. Moi, je pose des questions toutes simples, toutes naïves. N'hésitez pas, ils y répondent très facilement. 32-28, à tout de suite.
14: Dans un instant, hein, qui a 25 ans, qui est un beau garçon, qui fait de la radio locale, hein, mon petit Maxime, sur quelle radio ?

0: Tu pourras nous envoyer des cassettes de ce que tu fais, tes émissions, tout ça?
1: Ouais, je vous enverrai des cassettes, tout ça se passe super bien, on met le feu.
0: Vas-y, tu peux faire une petite démo là, à blanc, comme ça là?
1: Tous en boîte, live! DJ Maxime!
0: Pas live. Mal! Putain, mais tu te démerdes, putain, mais t'as une putain de voix, mon salaud, tu fais des jingles, toi, non?
1: Ouais!
0: Tu me fais
1: Ouais, c'est mixé, tout, on a des disquettes, tout, c'est bien fait.
0: Tu pourrais me faire un petit jingle là pour voir?
1: Ouais, j'ai
0: fais-moi écouter. Sur... Non, mais même si tu peux assembler. Non, mais toi.
1: Moi,
0: toi,
1: je les ai pas sur moi, les gars.
0: Non, mais tu les connais par cœur, tes jingles, tu peux me.
1: Ouais.
0: Fais l'imitation d'un jingle, vas-y.
1: Tous en voix plus de tempo, 1-1, live. Tous en voix DJ Maxime, live.
0: Ah, live?
1: Ouais, live.
0: Ah, ouais.
1: C'est le feu, hein.
0: Ah, c'est pas mal du tout, ça, hein.
1: Ouais.
0: Attends. Faudrait qu'on trouve des. T'as pas des bons disques là, du bon truc de la prog de fun là, on doit avoir deux trois bonnes choses. C'est quoi, dans un instant, on va programmer des trucs genre ATB.
1: J'ai le numéro où je travaille dans mon émission si elle veut me joindre le standardiste.
0: Je doute fort qu'on en trouve une. Oh.
1: C'est sur MC, hein, je travaille.
0: D'accord, bah écoute, on va.
1: Je me lève tous les matins à 6h pour travailler. En plus, je travaille les heures de l'après-midi et tout.
0: Bon, on va garder son sérieux quand même.
1: Ouais.
0: Hein, on va pas commencer à taper tout le temps dans le deuxième degré, sinon on s'en sortira jamais dans cette putain d'émission. Maxime, dans quelques minutes, nous allons revenir avec toi, bien entendu. On passe cette annonce, donc s'il y a des filles qui seraient intéressées à être standardiste de notre ami DJ Maxime, de Tous en boîte.
1: Ouais.
0: Hein, donc c'est plutôt chaud tout ça.
1: Ouais.
0: Bah écoute, tu ne bouges surtout pas. Et puis.
1: J'aurais aussi besoin pour faire qu'elle fasse les infos aussi le matin.
0: D'accord, bon, on va tout faire. Hein. Donc on cherche une journaliste secrétaire standardiste. Et puis on va te caler quelques intros, un petit peu dance, et puis tu vas nous faire des imitations, enfin tu vas nous expliquer un petit peu et nous faire sentir l'ambiance qu'il y a dans ton émission.
1: C'est chaud l'émission.
0: D'accord, ok, à tout de suite Maxime. Hein.
1: Ouais.
0: Et puis tu te mouches le nez aussi, hein, parce que t'as le nez un peu pris. Hein.
1: Ouais, c'est la crève.
0: Tu bats un peu du nez, mais c'est pas grave, d'accord, tu ne bouges surtout pas. Maxime, dans un instant. Christian, on va essayer de revenir avec lui pour lui retrouver sa nana qui s'appelle Sharon. Hein. Et puis si vous voulez, bien sûr, vous, de l'autre côté de la radio, intervenir, faire n'importe quoi, vous êtes les bienvenus. 0803 08 5000. Après Maxime, bien nous irons en direction des monsieur et madame. À 23h, ça sera le rendez-vous à ne pas manquer avec un monsieur madame sur une personnalité très connue dont c'était l'anniversaire aujourd'hui. Il fêtait ses 67 ans, je vous en dis pas plus. Notre ami Maxime. Maxime, t'es là?
1: Oui, je suis là.
0: Donc, Maxime qui est quand même sur la radio locale, un grand animateur sur une radio qui est
1: ODS Radio.
0: Voilà, très bien, on te connaît là-bas, t'es connu?
1: Je suis connu, il m'adore.
0: Comme le loup blanc?
1: Comme le loup blanc.
0: Très bien, c'est quoi tes horaires?
1: Je fais de 20h jusqu'à 23h.
0: Tous les soirs, hein?
1: Ouais, de vendredi.
0: Tous les vendredis soirs?
1: Ouais.
0: D'accord, ok, très bien, ça s'appelle?
1: Tous en boîte.
0: D'accord, et c'est toi qui anime?
1: Ouais.
0: Donc tu recherches une secrétaire assistante également, journaliste?
1: Ouais, pour les jeux, tout.
0: Voilà, et puis pour faire les informations également.
1: Ouais.
0: Parce que c'est beau être de la dance, on est quand même là pour donner des infos.
1: Ouais.
0: Hein, c'est important quand même. Alors, on a calé quelques disques, dont un truc que tu vas aimer, ça va être ça. Ouais. Attends, alors tu vas bien sûr nous mettre le feu.
1: Ouais.
0: Maxime, tu nous mets le feu ou pas?
1: Oui, je vous mets le feu.
0: On y va, c'est parti, écoutez, prenez-en plein la gueule, vous, toi qui te crois le meilleur, toi qui te crois animateur radio sur une grande radio, petite radio, prends-en plein la gueule, car Maxime est là, écoute plutôt.
1: Tous en boîte, live, DJ Maxime, plus de tempo, 1-1. Ça va chauffer ce soir, live. Tous en bois, là, là,
0: tous en bois, live. C'est live ce soir et c'est tous en bois.
1: Et
0: c'est... Ouais. Ouais.
1: Live.
0: Parce que t'as la radio derrière toi.
1: Ouais.
0: Parce que tu t'entends en plus.
1: Oui.
0: T'as vu cette putain de voix que t'as?
1: Ouais.
0: Mais un petit peu. Ouais. T'entends la radio? Vas-y alors. Vas-y. Fais-toi des jingles et écoute-toi.
1: Tous en bois, là. Ouais, je m'entends. Je mets le feu tous les soirs.
0: Génial, vas-y, fais-toi plaisir, éclate-toi avec l'écho, vas-y.
1: Tous en boîte, là, plus de tempo. Encore, 1-1.
0: Génial, hein?
1: Ouais.
0: Oh, la voix que t'as, le tombeur. Allez, maintenant, fais-moi une introduction de début de soirée avec ça, écoute.
1: Les bagabogos, ça va chauffer ce soir. Boum, boum, go, go. Oh, oh. Tous en boîte. Oh, oh, oh, oh, oh, tous en boîte.

0: C'est énorme ce que tu nous fais.
1: Ouais.
0: Oh là là,
1: chaud le vendredi.
0: Ah bah Vogue Boy avec
1: Faudrait que vous nous écoutez de temps en temps sur MC si vous venez.
0: Sur
1: MC.
0: Ah, sur NC ou sur M6?
1: Ouais, sur MC, j'assure un maximum.
0: D'accord, ouais, écoute, refais-nous ce que tu viens de nous faire sur ton groupe préféré, écoute.
1: Tous en boîte, plus de tempo. Oh, on tourne tous en boîte. Boîte, DJ Maxime. Il y aura des normes de cadeaux. Au 12e appel. Voilà. Oh, oh. Tous en boîte.
0: Ah, oh, c'est énorme, hein.
1: C'est chaud.
0: Par contre, t'as oublié de donner le nom de l'artiste.
1: Le dites, c'est les Bagaboys. C'est DJ Maxime.
0: Alors attention, on recommence, mais tu nous dis le nom de l'artiste aussi, hein.
1: Ouais.
0: Alors on réécoute, attention, c'est parti.
1: Les Bagaboys, DJ Maxime, les Lives, tous en boîte. Les Bagaboys. Il y aura plein de cadeaux à gagner. Des portables, des CD de tête. C'est chaud. Là, là, là. Oh, oh, oh. Oh, oh, oh.
0: Ah, c'est bon, putain, dis donc. Putain, mais la voix que t'as, c'est hallucinant.
1: J'ai une bonne voix qui passe.
0: Ah bah, t'as une voix qui tue.
1: Ouais.
0: T'as une voix. Oh là là.
1: Quand on s'appelle de temps en temps, je vous enverrai des cassettes.
0: Ah bah, de toute façon, nous, on va rester copains. De toute façon, moi, je suis proche de gens comme toi, hein.
1: Ouais.
0: Ah, j'adore ça, moi. Je suis un grand fanatique.
1: J'adore la techno.
0: Ah bah, écoute, là, t'es bien placé parce que je t'ai calé ça, écoute.
1: Non, non, les Dafang. C'est chaud. Ça va mixer très fort. DJ Maxime. Tous en boîte. C'est chaud.
0: Mets le feu, vas-y.
1: Mets le feu. Feu, tout en boîte. Live.
0: C'est qui ça?
1: Les Dafang. Les Dafang.
0: Voilà, allez, vas-y, fais gagner un CD tout de suite à ton numéro à toi.
1: Au 04.
0: Non mais c'est pas la peine, laisse tomber. Non mais dis juste qu'il va y avoir plein de cadeaux, vas-y.
1: Il y aura plein de cadeaux à gagner, des CD de tête, des portables, des trucs pour la piscine.
0: Et des peluches.
1: Et des peluches.
0: Ouais, putain, dis donc, t'as la patate, toi, c'est hallucinant.
1: Ouais.
0: Ah ouais, baisse un tout petit peu la radio derrière, le son. Baisse un petit peu le son, s'il te plaît, Maxime. Voilà, c'est super.
1: Ouais, je mets le feu tous les vendredis.
0: Mais et comme ça, non-stop pendant 3 heures.
1: Ouais.
0: Et après, tu mixes en boîte, un peu dans les clubs discothèques.
1: Ouais, je vais en boîte de nuit, je vais à l'Apocalypse, à côté de Belay.
0: Putain, c'est génial.
1: Parce qu'ils m'ont embauché là-bas.
0: Ah bah évidemment, parce que t'es quoi là-bas? T'es DJ aussi?
1: Ouais.
0: D'accord, bah c'est génial.
1: Ouais.
0: T'es pas mytho, toi?
1: Non.
0: Non,
1: je suis pas mytho.
0: Bah quand même. C'est génial. Tu fais de la télé aussi?
1: Non, pas de la télé.
0: Mais ça va venir?
1: Non, ça va pas venir.
0: Pas pour le moment. Hein.
1: Non, j'adore le tous en boîte, j'aime bien.
0: Bah ouais, mais t'as qu'à le faire en bois. Pourquoi tu fais pas à la radio? À la télé?
1: À la télé parce que ça marcherait pas.
0: Ah si, ça pourrait marcher.
1: Oh, ça marcherait pas parce que j'ai une émission, ça fait un moment, elle existe. Hein.
0: Ça fait combien de temps que tu fais ça, cette émission?
1: Je suis embauché depuis 19 ans.
0: Ah oui, donc t'as 25 ans, donc ça fait 6 ans que tu fais ça, 6-7 ouais. ans. Ah, c'est génial.
1: C'est 6 ans et là-bas, je suis payé en plus.
0: Oh là là là là, c'est génial. C'est vrai qu'à la télé, tu serais pas payé. Hein.
1: Non.
0: C'est ça le problème. On se refait un petit coup d'intro là, qu'on mette le...
1: qu'on se redonne contact, tu me rappelles, Max?
0: Non, bah de toute façon, on va s'appeler régulièrement. Hein.
1: Ouais, faudrait que tu me rappelles comment ça en est où pour mon émission.
0: Bah évidemment, pour trouver ta secrétaire standardiste.
1: Ouais.
0: Alors on se refait une petite intro là?
1: Ouais. Ouais. Les bagabos, ça va chauffer. Tous en bois. Live.
0: Faut que tu donnes le titre de la chanson aussi.
1: Les Bagaboys. Oh, oh. Il y aura des CD, des portables, des entrées pour la piscine. De 20h jusqu'à 23h.
0: Des entrées pour la piscine. Il y aura des portables, des entrées pour la piscine.
1: Ouais.
0: C'est pas mal ça. C'est ce qu'ils offrent à la radio?
1: Ouais.
0: Des entrées à la piscine?
1: Ouais.
0: Bah c'est bien, ça dit non, ça doit bien s'éclater.
1: Ouais.
0: C'est sûr.
1: On reprend pas le premier appel, on prend le deuxième appel.
0: Pourquoi?
1: Parce que c'est pas juste, parce que le deuxième appel, on en fait comme ça.
0: Ah d'accord, c'est tout le temps comme ça.
1: Ouais.
0: Putain, mais c'est génial, tu dois être la star de la
1: radio.
0: Génial, carrément.
1: Ouais.
0: Putain, c'est génial. On se refait un petit...
1: Tous en boîte, plus de tempo. Ça va chauffer. C'est parti non-stop de techno. DJ Maxime de 23h et Fred Le Dingue de House. Ah oui, c'est le House de 23h jusqu'à minuit.
0: Ouais. Allez, on met le feu.
1: Chaud, chaud, chaud.
0: Baisse la radio. Et t'animes comme ça à la radio?
1: Ouais.
0: C'est génial.
1: J'anime comme ça.
0: Et tu m'envoies des cassettes?
1: Ouais, j'enverrai des cassettes.
0: Ça doit être génial.
1: C'est super chaud.
0: Tu me donnes la fréquence?
1: Sur 8. Attends, je vais te le dire, je l'ai la fréquence là.
0: Vas-y, bah c'est quand même bien, c'est quand même sur une radio sur laquelle tu travailles, ce serait dommage de ne pas connaître la fréquence.
1: C'est 8, 8, 2.
0: Alors 88.2.
1: Là c'est des bandes qui tournent là. ODS Radio.
0: Génial.
1: Ouais.
0: C'est génial.
1: Ouais.
0: Tu travailles sur une radio qui passe des bandes le soir, c'est génial.
1: Ouais, je mets des bandes le soir.
0: Alors carrément, c'est toi qui les mets?
1: On est plusieurs, avec Marc-Antoine.
0: Ouais, et qu'est-ce que je veux dire, t'es directeur toi là-bas ou un peu?
1: Non, je suis pas directeur.
0: Mais t'es le patron un peu de ton émission?
1: Un petit peu, je dirige un petit peu.
0: Voilà, c'est sûr. Ouais. Tu donnes des ordres des fois?
1: Un petit peu pour qu'ils travaillent bien.
0: Bah ouais, c'est sûr. Tu sais quoi?
1: Ouais.
0: Tu cartonnes.
1: Je cartonne.
0: Grave.
1: Ouais, j'aimerais bien qu'on se recontacte, Max.
0: Bah évidemment, quand je viens faire une soirée à Chambéry, bah je viens te voir.
1: Tu viens nous voir.
0: Ah bah exactement, bien sûr. On se redonne rendez-vous quand, nous?
1: On se revoit lundi à la radio. Je vous rappelle lundi.
0: Pas avant.
1: Lundi, je vous rappelle mardi.
0: C'est demain alors, demain?
1: Ouais, je travaille vendredi.
0: Bon bah alors on se voit demain, Manu, tu penses à rappeler notre ami Maxime, demain on te rappelle sur les coups de, je sais pas moi, 11h moins le quart, 10h30.
1: Là où 11h moins le quart, je serai pas là.
0: Tu seras où?
1: Je serai sur ODS, je travaillerai.
0: D'accord, ok, bon alors à quelle heure si tu veux qu'on te rappelle?
1: Faut m'appeler vers 9h30.
0: Eh bah 9h30, d'accord, le rendez-vous est pris, comme ça tous ceux qui nous écoutent maintenant et qui ont beaucoup apprécié Maxime sur l'antenne de Fun Radio, bah soyez là dès demain, 9h30, y a pas de problème.
1: Et vous trouvez dans
0: Tardis
1: une secrétaire?
0: Pardon?
1: Vous trouvez dans le
0: temps? On est en train de passer l'annonce, là je garde la feuille et puis donc s'il y a une secrétaire
1: qui... Pas le numéro où je travaille à mon ODS Radio?
0: On va le faire aux antennes, d'accord?
1: D'accord.
0: Et s'il y a des secrétaires qui veulent également être standardistes, et bah, qui seraient intéressé par cette petite annonce, à quoi que demain, c'est une soirée 100% nana, 9h30, c'est bon, c'est encore faisable.
1: Ouais.
0: En plus, ça a de la chance, demain, comme il y a une soirée 100% nana à partir de 10h, ça se trouve, il y a plein de filles qui nous écoutent et qui vont vouloir répondre à ton annonce.
1: Ouais.
0: Bah, ça va être génial.
1: Ouais.
0: Apparemment, Fildar me dit, Emmanu, qu'il y a beaucoup d'appels hein, pour toi. Hein. Énormément, énormément, mais on met tout ça pour demain. Hein.
1: D'accord.
0: Donc, s'il y a une ou deux filles demain qui veulent éventuellement s'amuser à faire la fausse secrétaire, bien sûr, pour notre ami Maxime, hein, t'es d'accord?
1: Je suis d'accord.
0: Eh bah, ben, qu'elle nous appelle ce soir. Pendant l'émission pour être sélectionné demain pour passer à 9h30 du soir avec notre ami Maxime.
1: Ouais.
0: Vivement demain
1: 9h30. Ouais, ça va chauffer.
0: Ça va carrément. Allez, on se fait une petite truc. Allez, quand même. Merde.
1: Oh, oh, c'est chaud, chaud. Oh, tous en bois. Oh, les bagarres. Boum, boum. Boum, boum. Plus de tempo.
0: Merci beaucoup, notre ami Maxime, qui a été vraiment très, très fort hein, de ce côté-là.
2: Ils sont là tous les deux, ils vont allumer les micros, ils vont se mettre devant chacun d'eux, là, les micros, les enfants, et ce soir, discussion entre Gérard de Suresnes, qui est venu ce soir. Bonsoir Gérard.
3: Bonsoir Max, bonsoir Fulgar, bonsoir Manu, bonsoir Anka.
2: Et il est de retour, après 6 à 9 mois, il nous était venu une fois comme ça, du ciel, pour nous parler du Touring de Grande-Bretagne. C'est son grand retour. Bruno, bonsoir.
4: Bonsoir Max, bonsoir Gérard, bonsoir Manu, bonsoir
3: Anka.
4: Anka, oh, je finirai par m'y habituer. Hein. Et bonsoir Manu.
3: Bonsoir Bruno.
2: Et il en manque un.
4: Bonsoir.
2: Merci. Fildar.
3: Gérard. Fildar.
4: Fildar, j'ai oublié. Excusez-moi, j'avais certainement la tête ailleurs.
2: La délinquance. Est-ce que il y a plus de délinquance et de chômage, parce que ça sera d'ailleurs le prochain débat, en Angleterre par rapport à la France? La question qu'on peut vous poser à tous les deux.
3: Bah disons, moi j'ai pas eu l'occasion d'aller là-bas, hein, donc c'est à Bruno de nous le dire. Parce que moi, là-bas, je sais pas exactement s'il y a plus de chômeurs qu'en France. Il y a que Bruno qui peut nous le dire.
4: Je peux vous dire qu'avec toute l'expérience que j'ai depuis 13 ans maintenant, il y a beaucoup plus de gens là-bas qui n'ont pas de travail, beaucoup plus qu'en France. Hein. En France, c'est de la gnognotte, hein. C'est de la gnognotte. Hein. Il faut voir les jeunes qui traînent les vieux quartiers là-bas. Ils n'ont pas de boulot, tout ça. Alors,
3: une question que je me pose. Lequel quartier est le plus dangereux là-bas en Grande-Bretagne?
2: C'est parti.
4: Alors, autant que je m'en souvienne, moi, j'ai eu un problème, je crois que c'était l'année dernière. Oui, c'était l'année dernière. Je suis tombée sur... j'avais rien à faire dans ce quartier, puis j'ai traîné comme ça avec mon vélo. Et puis, il y en a un qui fouille dans ma sacoche à l'arrière, tout ça. Bon, il faut rien faire comme c'est comme ça. Il faut avoir une expérience terrible. Il faut rien faire. Il y a des moments, il faut rien faire.
2: C'est une expérience terrible, ouais.
4: Alors après ils m'ont parlé de drogue, enfin bref, ils m'ont parlé de drogue, tout ça. Et puis
2: Ouais, c'est rare, qu'est-ce que tu dis?
3: Non mais ça c'est pas trop un sujet qu'on peut aborder à cette heure-ci, parce qu'il y a encore des jeunes qui nous écoutent, hein, quand même. Non mais ce qu'il y a, t'as pas répondu à ma question, Bruno. Le quartier le plus chaud que t'as pu aborder du temps que tu y as été?
4: Alors le plus chaud. C'est pas forcément les grandes villes, hein. C'est surtout Oxford, là où j'ai eu une histoire aussi. C'est chaud comme quartier Oxford, des villes comme ça, comme par exemple je sais pas moi, Manchester, ou encore des villes comme ça, hein. Londres, ça serait extrêmement dangereux si je restais longtemps, je crois. J'aurais des problèmes là-bas, hein. C'est une ville craignos, hein.
3: Bah, je te remercie, Bruno, de petits renseignements. Mais disons, Manchester, quand il y a rien. Il y a des matchs quand même, t'as dû pouvoir voir à peu près comment que ça se déroulait, t'as dû voir, parce que ouais, c'est à Londres, c'est bien ce que j'allais dire. T'as dû voir des policiers sur des chevaux.
4: Oui, enfin j'en ai pas vu tellement, mais bon.
3: Pourtant, Londres, l'Angleterre, c'est là où qu'ils sont le plus avec les chevaux, hein.
4: Oui. Ils doivent en avoir. Enfin moi je peux, j'en ai pas tellement vu, mais mm-hmm. Mais disons que bon. La police, en fait, c'est pas comme en France. La police là-bas, au moindre machin, elle vous arrête pour rien, elle vous contrôle. Que en France, c'est pas tellement, ils sont pas tellement méchants les policiers en France par rapport en Angleterre. Hein.
3: Ça, on sait pas. Hein. On a peut-être quelqu'un qui voudrait.
2: Ouais, on a Connie, 19 ans de Bordeaux, qui est avec nous. Bonsoir Connie.
5: Salut.
2: Ça va bien?
5: Ouais, ça va.
2: Alors la question que tu voudrais poser à qui? À Bruno, à Gérard, aux deux?
5: Non, c'est surtout à Bruno en fait. Je voulais savoir s'il avait rencontré un peu des femmes dans son touring de Grande-Bretagne, et surtout en fait quelle était la différence qu'il trouvait lui entre les femmes de France et les femmes qu'il a vues sur son chemin.
4: Eh bien, j'ai rencontré des femmes, oui, enfin des femmes, enfin de passage, quoi. Je me suis fait embobiner par une. Elle m'a piqué 100 francs, mais j'ai fait attention quand même, parce que. J'évite de les voir en Grande-Bretagne, parce que tu sais, c'est assez dangereux en Grande-Bretagne.
5: Ouais, pourquoi?
4: Pourquoi? Parce que en principe, je sais pas.
5: Ben pourtant, enfin je sais pas, pourtant en Angleterre c'est plutôt, les Anglais sont plutôt réputés assez chaudes, quoi.
4: Oui, elles sont assez chaudes, hein.
2: Ouais, Gérard a dit oui de la tête.
3: Mm-hmm. Ça je peux confirmer, hein. C'est pas parce que j'ai jamais été en Angleterre, mais je peux le confirmer parce que Sandy est d'origine anglaise.
5: Ah d'accord.
3: Donc je peux confirmer que les Anglaises sont bien. Ça c'est vrai.
5: Ah ouais, non mais c'est clair, ça c'est.
3: Voilà.
2: D'origine anglaise. Eh ouais. Ah bon?
3: Bah oui.
2: Elle parle anglais couramment alors.
3: Ah bah ça, faudra lui demander quand il l'aura au téléphone.
2: Tu sais même pas si elle parle anglais couramment ta meuf?
3: Ah bah moi, je lui demande pas. Hein.
2: Ah bon d'accord, ok, très bien. Donc, tu disais les filles, donc faut s'en méfier en Angleterre, hein Bruno?
4: Oui, mais enfin, vous savez, les filles, elles sont différentes en France, hein. Elles t'adressent la parole, tu réussis mieux à t'accrocher à elles, tu vois. C'est quand même différent. Il faut dire franchement, en France, c'est pas tellement olé olé les filles, hein.
5: Pourquoi en Angleterre ça l'est? Mais t'as rencontré un peu, t'as eu des aventures avec ces filles ou quoi?
4: Oh ben, y en a qui ont essayé, bon, avec moi, mais bon, bah ça s'arrêtait là, c'est ouais. Tout.
5: Ok, d'accord.
2: Très bien. Voilà, Conny.
5: Ok, ça roule.
2: Bon, vous n'hésitez pas à appeler comme Conny au 0803-085000. Gérard est avec nous et c'est une première mondiale pour la bande FM. Gérard de Suresnes avec Bruno. Tu es d'où, Bruno, en France?
4: Eh ben, je suis né à Paris dans le 13e arrondissement. Je suis un Parisien.
2: Mais tu vis où en ce moment?
4: Ah ben, en ce moment, je plante ma tantiglou et puis avec une tantiglou, on peut se poser n'importe où. Hein.
2: D'accord.
4: Y a pas de problème. Hein.
2: Toi, Gérard, tu aimerais vivre comme Bruno, tenter l'aventure, même avec Sandy, de partir avec un sac à dos et d'aller vivre comme ça, même en restant en France, mais d'aller dans... pas d'avoir de ville et puis de bouger, d'aller se balader, de voyager.
3: Bah disons, si on a des sponsors, s'il y a des sponsors derrière pour nous appuyer, pourquoi pas? Parce que faut se dire une chose que, bon, d'accord, Bruno part avec des économies qui gardent, mais surtout, il faut...
6: Il est comme toi, il a une pension.
3: Ouais, mais ça, c'est autre chose,
6: ça. Tu claques tout aussi, hein.
3: Bon, tu t'écrases, Fulgar,
6: c'est pas moi, c'est Manu qui a...
3: Non, c'est toi qui viens de le dire, parce que c'est tout, non. Il y a claque à ton micro d'allumer, alors tu fermes ta gueule.
6: Ça va bien rapide, Manu.
3: Non, mais faut dire que faut des sponsors, parce que t'es pas à l'abri de... T'es pas à l'abri de ce qui peut y arriver derrière.
6: Et nous, on a eu deux sponsors qui nous avaient demandé, au cas où il y a un souci, c'est juste un Bruno et Ricard.
3: Ouais, c'est ça, alors...
6: Ils peuvent t'épauler.
3: Des conneries comme ça, tu te cordes dans le cul, d'accord, et fesses de babouin, tu hâtes un petit peu, parce que tu commences à me les gonfler sérieusement avec
2: alors,
3: tes petites conneries.
2: Alors, Bruno, t'es venu avec des cadeaux.
3: Ah ouais.
2: On va les regarder en direct, on y va. Tu prends ton petit sac et tu vas...
4: Je l'ai là, en dessous de la table.
2: Bah prends-le, vas-y. Oh là là, il est tout excité, le petit Bruno, hein. Là, alors, des cadeaux.
6: Deuxième anniversaire.
2: Tu nous les offres?
4: Oui, alors il faut voir le premier là, c'est quel nom d'ailleurs, je vais regarder. Noémie.
6: Elle est pas là.
3: Bah,
6: c'est pour NK, ça la remplace.
3: C'est NK.
5: C'est pour NK.
4: Alors c'est pour NK.
2: Voilà.
3: NK.
2: Tiens, pour NK.
3: NK.
6: Si t'as acheté un soutien, il y a un problème.
2: Alors, NK.
4: Alors,
6: c'est pas un god pour NK.
2: Alors.
4: Pardon, excusez-moi. Alors, le second. Oh là là, il faut ouvrir le. C'est un petit carnet, vous savez, c'est pas encore là, jouer. Alors, c'est pour mon petit Marc.
2: D'accord, c'est moi.
3: Mais il est en face.
2: Il est en face.
4: Je peux me déplacer, hein, ça me fatiguera pas. Hein.
2: Ah, c'est pas sacré, Bruno. Ce n'est pas un...
6: Tu es sûr que tu le fais au Tour de France, le Bruno? Ça fait 30 ans qu'il est sur le vélo.
2: Et il est cartonné. Je donne juste à dire aux auditeurs que ce n'est pas du tout un acteur. Hein. C'est un vrai de vrai. Hein. Alors bah, tu ouvres pas une carte au cadeau?
4: Ça, c'est pour Gérard. Voilà, Gérard.
2: Alors, moi, je vous offre 6 cadeaux, déjà.
3: Ah ben, c'est comme toi.
7: Je l'ouvre aussi alors, moi, j'attends pas les autres.
2: Oh, mais c'est mortel, ça. Ça me fait plaisir. Regarde, alors ça, c'est génial, regarde, c'est pour mettre des bougies. Des bougies, non, c'est marrant, ça. Sous forme, alors, c'est un... Comme un...
6: Un
2: abat-jour.
3: Hein. Ah, pareil.
2: Sauf qu'on met...
3: Bah. Un petit abat-jour.
6: Ça va te servir, t'en as dans la jambe des bougies.
4: Alors ça, qu'est-ce que c'est?
3: Je vais t'en mettre une dans le cul.
2: Ah, ça me fait plaisir. Merci, Bruno.
4: Oh, c'est pour...
2: C'est marrant, ça.
4: C'est pour Jean-Pierre Sauzère.
2: Bah, tu vas me le donner, tiens.
4: Oh,
2: je vais lui envoyer.
4: Mon Dieu, et Max, tu lui remets?
2: Ouais,
4: oh, bah, je te remercie. Tu remets à...
2: Pareil, ça.
4: Ouais.
2: Ah, bah ça c'est...
3: Ah bah je te remercie, Bruno.
2: On va lui envoyer à
4: Jean-Pierre. Mais de rien, vous savez que je vous aime bien.
2: On va l'envoyer chez moi. Qu'est-ce qu'il y a, mon petit Bruno?
4: Alors après, qu'est-ce qu'il y a après? Il y a Manu. Oh, ah. Manu.
2: Ah, c'est que mine de rien, ça fait plaisir, parce que moi qui suis amateur de bougies... Bruno, sérieusement.
6: Même mon paquet, oui.
4: Comme je voudrais vous le préciser,
8: L'argent ne compte pas pour moi.
2: Eh bah très bien. Tant mieux. Tu sais que j'ai vu une très jolie montre. J'en parlerai. J'ai vu une très jolie montre du côté du Bon Marché. Une petite marque très sympa, elle coûte pas très très cher, on ira la voir ensemble, je te la montrerai.
9: Franchement c'est la classe, merci beaucoup Bruno. Hein.
2: C'est quoi?
9: Donc j'explique aux auditeurs, c'est les petits chats.
2: Ouais.
9: Et dedans on peut mettre une petite photo en fait.
2: Oh, pour ta petite
9: commune, bébé rose. Bébé rose. Ouais, c'est magnifique.
8: Alors maintenant,
9: c'est Fildar, ça.
8: C'est pour Jimmy.
2: Ah bah non, je vais lui donner moi aussi. Je vais lui donner.
8: Et sérieux, tu le remets? Oh là là, je te remercie, Max. Si elle peut recevoir son cadeau, Ginny.
2: C'est quoi dedans le...
8: C'est un chat. Je crois que c'est un réveil.
2: Ouais, bah tiens. Ça, tu lui offriras?
9: Ouais.
2: Non, tu lui donnes toi ou pas?
9: Ouais, si tu veux.
2: Tu le feras ou pas?
9: Bien sûr.
2: Bah, je lui donnerai. Tu passeras la voir?
9: J'ai vu du derrière, j'ai fait dans sa boîte aux lettres.
2: Tu sais où elle habite?
9: Bien sûr.
2: Bon, alors d'accord, tu lui donneras.
8: Pardon, excuse-moi, mon petit Max.
2: Je t'en prie.
8: Ensuite, c'est pour Bob. Alors moi, je pense à autre chose. Je dis que pourvu que j'ai le nombre de cadeaux.
2: C'est quoi dedans? Ça va être un dé, non? Un truc comme ça.
8: Je me rappelle plus bien.
2: Tu sais plus? Tiens.
8: J'ai la mémoire pour certaines choses, mais pour
2: Bob. Mais c'est pas toi qui as écrit, là.
8: Non,
2: oh oui, parce que...
8: c'est une dame à Versailles qui m'a... qui a inscrit.
2: D'accord.
8: Parce que moi, si j'écris, moi, eh bien, on comprendra jamais rien. Hein.
2: D'accord. Alors...
8: Ensuite...
2: Ah, ça vous réveille, Ginny, t'es gâtée.
8: Ensuite... Léo, notre ami Léo.
2: T'exagères.
8: Oh non,
9: t'aurais pas dû, t'as fait des folies.
2: T'aurais pas dû.
8: Il vaut mieux faire des folies.
9: Attends, je vais lui donner. C'est quoi, c'est une technique? C'est une technique, c'est pour mixer?
2: Tiens, ouvre un peu. Ouvre. Alors, déjà qu'il y a des petits messages que notre ami Fildar a sa carrière pour Bruno, pour Bob, un truc pour apprendre à mixer pour Léo. Et c'est quoi?
9: Bah, c'est sympa. C'est un petit saut.
2: C'est un petit panier
9: pour les faire des
2: croix. Moi, j'aime bien le truc que tu m'as acheté, les abat-jour, là. Ah, ça me fait plaisir, Jean-Pierre Sonia, je vais te l'envoyer, tiens.
8: Et tu sais que ça doit bien éclairer dans une chambre.
2: Ah ben, je vais essayer ce soir.
8: Ah oui, ça doit bien éclairer. Hein.
2: C'est clair.
8: Tu sais, si t'as un buffet ou... Parce que tu... Si
2: ah mais dans ma salle de bain, moi j'aime bien prendre des petits bains avec des petites bougies.
8: Ouais.
2: Alors comme j'ai ma copine qui arrive jeudi.
8: Quand?
2: Jeudi.
8: Jeudi?
2: Ouais.
8: Alors là, c'est super.
2: Tu lui as rien acheté, ma copine?
8: Oh là, ouais.
2: Tu lui as rien acheté? Parce qu'elle a vu, il y a une très jolie montre,
8: Je savais bien que j'avais pas pris le nombre de cadeaux.
2: Oh là là.
8: Non, mais c'est pas grave. Par contre,
2: Je vais te montrer, tu restes en Paris, je te montrerai, c'est au Bon Marché. Ah, tu vas dans les montres, je te donnerai la marque et tout, tu verras.
8: C'est
2: elle adore ça.
9: Arrête, c'est le cap de le faire.
2: Ouais. C'est une montre d'homme, magnifique.
9: Arrête!
2: Non, mais oui.
9: Chrono. En même temps, Bruno, j'ai pas de mon cadeau.
2: Ça coûte 6500.
8: Alors,
2: elle est belle, je vais te l'offrir.
8: Alors, le dernier, ça sera à mon petit Fildar.
2: Ah!
8: Ça va y arriver.
2: Oh, la fantasme.
9: C'est bon, ça.
8: Ensuite, excusez-moi de vous couper la parole.
2: C'est quoi?
8: J'ai des porte-clés.
2: C'est bien.
9: Ouais, c'est bien.
2: Ah ouais.
9: Merci Bruno, ça me touche, merci beaucoup.
8: Par contre, j'ai heureusement, j'ai dit que j'avais pas prévu d'autres cadeaux, mais si j'ai des porte-clés, mais alors le problème avec la pluie qu'il a fait, ben le paquet il est crevé, c'est horrible.
2: D'accord. Mais où est-ce qu'on est, Karim? Putain, c'est dur.
9: Je vais ouvrir le paquet de Bob à une carte.
2: Sans déconner.
9: Regardez ce que
2: tu l'utilises, toi, Gérard, ton truc, ton abat-jour ou pas?
10: Ouais, je le garde, moi.
2: Sinon, tu me l'offres, hein.
10: Ouais, je le garde.
2: T'es sûr, hein?
10: Mais
2: t'as pas de bougie.
10: Ouais, mais Sandy, elle va l'aimer.
2: Ah, putain, ça me fait plaisir. Non, mais ça, c'est bien pour mettre dans ma chambre. J'aime bien. Merci beaucoup, mon petit Bruno.
8: Mais de rien. Moi, je suis fier quand je dis que je suis à votre service.
2: Ouais. Bah écoute,
8: je vous aime tous.
2: Bah nous aussi on t'aime.
8: Vous savez?
2: T'as rien acheté à ma copine?
8: Si, j'ai des porte-clés.
2: Non, mais...
8: J'ai un porte-clés en plaqué or.
2: Alors le
8: problème c'est que présenté comme ça...
2: Non.
8: Il n'y a pas de paquet, il y avait un paquet mais il est crevé par la flotte en fait.
2: Ouais. Mais sinon, je te montrerai une montre.
9: Arrête!
2: Mais non!
9: Arrête! Tu sais que ta montre!
2: Mais je vais pas lui en parler, c'est tout!
9: Ça paye!
2: Ouais! Une longine, tu verras.
8: Longine?
2: La chrono, la dernière, Simis.
8: Mon Dieu, je te remercie, mon petit Max.
9: Merci Max de l'avoir
8: fait. Si je vous fais un cadeau, c'est pas pour que vous me faisiez des cadeaux.
2: Oh, je te l'offre pas. Par contre, si tu veux me l'offrir.
8: Ah oui, je te l'offre, oui.
9: Non,
2: là,
9: c'est en mutation.
8: Combien qu'elle coûte?
2: 6005.
8: 600 000?
2: Non, 6005.
8: 6005,
9: combien? 600 000 pour les...
8: 60 000?
2: Ouais.
8: 60 000, alors 60 000, ça fait combien? Ça fait...
2: Ah oh bah, ça fait... je rigole, Bruno, il est hors de question.
8: Non, mais tu crois que je serais pas capable?
2: Je sais, mais il en est hors de question. Ou alors si tu me les offres, je te rends tes deux abat-jour.
8: Oh non.
2: Je rigole, il est hors de question, c'était pour plaisanter. Mon petit Bruno, tu vas rester avec moi. Mon Gérard aussi. On aura Nathalie dans un instant, 25 ans de tour.
11: Exact, bonsoir.
2: Ah Nathalie, c'est toi qui vas me l'offrir cette putain de montre.
11: Pas de problème.
2: C'est vrai?
11: Bien sûr.
2: T'as les moyens?
11: Non, je vais la voler.
2: Ah bah oui.
9: Hey Max,
2: t'as moyen de voler?
9: Max, tu peux pousser un coup de gueule là comme contre Place de Babouin, s'il te plaît.
2: Attends, qu'est-ce qu'il dit? Sandy bosse au stand Stealth Free de l'université Paris X.
11: Pareil qu'à l'Ogriade.
2: C'est vrai?
11: Pareil.
2: À l'Ogriade, Gérard?
9: Bah oui. Bon alors, Place de Babouin, un conseil que je te donne demain, si je te vois, je te fais une tête au carré.
2: Tu l'as déjà vu?
9: Bah attends, celui qui a été faire les poteaux, alors...
11: Ah oui, qui a fait aussi les frites avec la graisse de tes cheveux.
9: et ta connerie, toi, espèce de pétasse.
2: Bon, Nathalie,
11: oui,
2: une question pour qui?
11: Pour Bruno.
2: D'accord, donc on parlera de quoi? Du Turing de Grande-Bretagne ou...
11: Non, on parlera du Turing et aussi de la vache folle.
2: Ah oui, ah.
8: Donc,
2: tout à l'heure, dans un instant.
9: Après. Juste après la pub.
2: D'accord.
8: Ah oui, d'accord, oui.
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2: Nous sommes de retour dans la dernière ligne droite avant que Evan ne prenne, bien sûr, comme tous les lundis, la suite sur Fun Radio. Vous allez pouvoir lui laisser des messages sur email, internet, email standard, à savoir le 0800-308-5000. Nous avons justement à ce numéro, ce que je mange des carambars, excusez-moi, Nathalie de Tour, 25 ans.
11: Rebonsoir.
2: Nathalie qui n'est pas venue me voir vendredi.
11: Non, elle n'a pas pu.
2: Parce qu'elle travaille, Nathalie.
11: Voilà, elle travaille.
2: Elle travaille dur.
11: Ouais.
2: Alors, Nathalie, t'as une question à Bruno qui nous écoute. Et à Gérard de Suren qui est là également.
11: Ouais, mais ouais.
2: Tu t'en fous, Gérard.
9: Mais attends,
11: Bonsoir, hey Max, Bruno.
9: Hey, t'as dit, il y avait Gérard. Alors, si t'en as rien à foutre, tu le dis tout de suite.
11: Bonsoir, Bruno.
8: Bonsoir à toi.
11: Voilà, je voulais savoir, t'as dû entendre parler de la crise de la vache folle en France. Je voulais savoir où ça en était en Angleterre, parce qu'en fait, ça vient de là-bas. Et je voulais savoir si la crise avait été éradiquée.
2: Ah, d'abord, est-ce que c'est une crise ou est-ce que c'est une mode?
8: Sur ce sujet-là, je crois qu'il faut pas trop dramatiser. Bon, c'est vrai qu'il y a des vaches folles, c'est vrai. Mais
2: t'en as vu toi personnellement ces vaches folles?
8: Alors je vais vous sortir un machin drôle parce que ça va vous faire rigoler, hein.
9: Elles font des grillades.
8: Si les vaches étaient folles, si elles sont vraiment folles.
2: Alors,
8: je sais pas si ça en ressort avec mon histoire drôle que je veux sortir. Mm-hmm. Ils ont qu'à les enfermer dans des asiles de nuit s'ils sont vraiment folles leurs vaches. Je sais pas si ça ressort bien si j'ai mal raconté, tant pis pour moi. Hein.
11: Elle est finie la blague?
8: Oui, elle est finie.
11: Ah ouais.
8: Bon, alors, parlons peu, parlons bien.
2: Ah, quand même.
8: Sérieusement, hein.
2: Gérard, tu peux en parler. Apparemment, Nathalie, t'as pas calculé, elle sait pas que t'es là.
9: Non, mais elle est à moitié tombée, alors.
11: Mais j'entends pas Bruno, là.
8: Alors, c'est sûr qu'il y a des vaches folles, mais enfin, quand même, tous les troupeaux, ils ont pas que des vaches folles, hein. Il y a des vaches qui sont bien. Hein.
11: Mm-hmm.
8: Donc, bon, c'est vrai qu'il y a des vaches folles, mais je trouve qu'ils en mettent un peu de trop. Il n'y a pas tant de vaches folles qui veulent bien nous le faire croire.
11: Mais un pourcentage à peu près, t'as une idée?
8: Oh, alors là, dans un pourcentage, j'irai pas m'avancer, parce que si je dis quelque chose après qui est pas en rapport avec ce qui est...
2: Ouais, tu vas t'attaquer dans la presse.
8: Eh ben, on va m'attaquer dans la presse, alors j'ai mieux pas dire de bêtises. Ou plutôt, j'ai mieux me taire.
11: Mm-hmm. C'est aussi bien.
8: C'est vrai qu'il y a des vaches folles. C'est vrai, il y en a. Mais il faut pas exagérer quand même. Il y a pas, tous les troupeaux qu'il y a partout en France et en Angleterre. Il y a pas que des vaches folles. Il y a des vaches qui ont rien non plus. Hein. Il faut pas exagérer non plus. Hein.
11: Mm-hmm. Et comment tu le vois qu'elles ont quelque chose ou pas en Angleterre? Parce qu'en France on a des images, mais en Angleterre on en a pas.
8: Ah ben moi je le vois pas moi. Moi c'est du fait que je parle avec les fermiers. J'ai beaucoup l'occasion de parler avec les fermiers en Angleterre. Mais bon, il y a les fermiers, moi je vous dis ce que les fermiers anglais me disent, ils me disent c'est la télévision, c'est ceci, c'est ouais. Cela.
3: Non mais ce qu'il faut dire, Bruno.
11: Ah, il y a un blanc là.
3: Bon, tais-toi, toi. toi, tu sais que je suis là, alors si t'as pas envie de me parler, tu le dis tout de suite.
11: Et puis,
3: partir
11: la bande avec Britney Spears là.
3: Bon, si ça te plaît pas, toi, t'as même pas essayé, t'as vite tour et t'as même pas été capable d'aller voir Max mixer. Alors, d'accord. Alors, on doit bien entendre salut à toi.
11: Oui, non, la
3: vache folle. Ouais, ben la vache folle, la vache folle.
2: Bon, j'ai rien dit ce que t'as à dire.
3: De manière, on en fait tout un plat, mais faut se dire une chose que, comme Bruno l'a dit.
2: Tout un plat, il faut mieux aussi l'accompagner avec des frites ou.
3: Ouais,
2: des...
3: non, mais là.
2: Si t'en fais tout un plat et tu fais que ça,
3: c'est. Non, mais là, en ce moment, c'est que ça va un peu trop loin parce que maintenant, c'est toutes les grandes surfaces qui sont retirées.
2: Ah, ça va être ta grillade folle, hein, à un moment donné.
3: Bah, de manière, je pense que.
2: Il y a ta femme qui travaille dedans, on laisse
3: au chômage,
2: toutes les grillades.
3: Non, mais là, je pense que, pour l'instant, il y a un peu trop de trucs qui sont. Dit. Et de manière, les journalistes en disent de trop, donc faut mieux voir avec son boucher qu'on a l'habitude de traiter, parce que les trois quarts du temps, les journalistes en racontent, ils en font tellement un plat qu'à la fin, on ne sait plus quoi bien manger. Alors, c'est la côte de bœuf, c'est les steaks hachés, c'est le poulet, c'est le canard, c'est
11: les œufs. Le poulet, c'est pas du bœuf. Hein.
3: Non, mais pour l'instant, hein. le poulet, il y est aussi. Hein. Alors je te signale, écoute bien les infos, et avant de...
2: C'est sûr, le poulet fou.
11: Le poulet fou?
3: Oui, maintenant c'est le poulet, le canard qui a dit un fou.
11: Ouais. On aurait pu demander à Sandy, là, vu qu'elle est dans la partie maintenant.
3: Ouais, bah toi t'es une folle, d'accord?
11: Oui, si tu veux.
3: Bon, alors je veux te dire une chose, Sandy, à t'emmerde toi.
11: Sandy,
3: elle t'emmerde, ok?
11: Des grillades de bœuf.
3: Ouais, mais Sandy, elle t'emmerde, c'est pas des grillades de bœuf qu'on fait, d'accord?
11: C'est quoi?
3: C'est des grillades de ton cul. D'accord? D'accord?
2: Ce qui est bien joué, c'est que.
3: Tu m'as bien compris.
11: Oh, il m'a cassé.
2: Gérard et Sandy pourront ouvrir un restaurant, après, ils sauront tout faire, servir, faire la bouffe. J'irai pas perso, mais. Ah ouais. Alors, Bruno, qu'est-ce que tu penses à tout ça, tout ce que vient de dire Gérard concernant sérieusement les problèmes de vaches folles et de grillades et...
3: De cette manière, ça vient de là-bas.
11: Il y a le poulet fou en Angleterre.
3: Il y a bien des.
2: Attends, on laisse parler.
3: Il y a bien des folles à Tours.
8: Bon, alors excusez-moi. Max, il a dit qu'est-ce que j'en pensais, ce que Gérard avait dit. Il est d'accord avec moi. Il dit. Qu'ils en font un peu de trop. Ben c'est vrai, hein, ils en font un peu de trop. C'est sûr que, bon, il y a des vaches folles, mais enfin, quand même, tous les vaches sont pas folles, hein, il faut pas pousser les vaches dans le fossé quand même, hein.
3: Non mais attends, Bruno, faut bien se dire une chose, que d'où vient la vache, d'où s'est promis ce problème-là, ça vient d'Angleterre.
8: Oui, ça vient d'Angleterre.
3: Donc c'est les Anglais qui nous ont ramené cette
2: Angleterre, hein, pas de Nanterre, hein.
8: Ah oui, en principe, ça arrive de l'Angleterre. Bon, il donne, j'ai entendu dire, hein, il paraîtrait, hein, qu'il donne de la farine, je sais pas quoi, enfin, j'ai écouté comme ça. Et cette farine-là, eh bien, s'il veut pas, moi, je vais peut-être raisonner comme un tenon, hein, mais tant pis. S'ils veulent pas qu'il y ait une vache folle, ben, ils ont pas qu'à donner de la farine, ils ont qu'à donner autre chose.
11: Ben oui, mais quoi?
3: Bah, ils ont qu'à te donner toi à manger.
2: Non, allez, arrête, c'est un sujet sérieux, Gérard. D'ailleurs, c'est un débat que tu pourrais faire, un T4, un débat sur la vache folle.
11: Je pense que ça peut être intéressant,
3: ouais. Ouais, bah, surtout pas avec toi.
2: Déjà, on fait la délinquance.
3: Surtout pas avec toi lors des débats.
2: Alors, Gérard, sérieusement, ce débat,
3: parce que là, de toute manière, faut dire une chose, que le problème, c'est vrai que ça vient de là-bas. Ça vient de chez eux. Bon, maintenant, savoir si on leur donne de la farine, ça, on ne sait pas. Parce que on ne sait pas exactement ce qui en ressort des trucs. Ils abattent des troupeaux à l'heure actuelle. Maintenant, c'est venu en France. Ils en ont encore abattu le week-end dernier. Donc, pour qu'on arrête avec cette histoire, une bonne fois pour toutes, qu'on essaye de savoir d'où vient ce problème, d'où ça te sort. Parce que sinon, bientôt, on n'aura plus rien à manger dans les assiettes. Déjà la côte de bœuf, le poulet, tout ça. Donc maintenant, il y en a marre. Pour dire stop à ça, il y a des responsables qui sont, il y en a qui sont qui sont bien placés pour s'occuper de ça, donc qu'on leur laisse la place, qu'ils fassent ce qu'ils ont à faire. Mais pas nous emmerder, nous retirer ce qu'on a besoin. Parce que maintenant, sinon, on va plus rien manger. T'es pas d'accord avec moi, Bruno ?
4: Oh si, Gérard, que je suis d'accord. Par contre, moi, il y a un machin que je comprends pas. Pourquoi qu'il parle de farine ou je ne sais pas quoi, il parle de farine, la farine, soi-disant, c'est à cause de ça qu'il y a des vaches folles ou je sais pas quoi. Qu'est-ce que c'est que ça ? Moi, je comprends que dalle, moi, là-dedans, moi.
11: Farine en anglais, c'est farine.
3: Non mais ça c'est des trucs, c'est leur problème à eux, c'est eux qui ont inventé des substances pour donner aux vaches. Bon, maintenant savoir ce que c'est, on ne sait pas. Parce que de toute manière, tous les prélèvements qui ont été faits, on n'en sait rien. De quoi ? Mais attends, toi t'as quel âge toi pour dire ça ?
11: J'ai 25 ans.
3: Et t'as 25 ans, t'écoutes les impôts 24 heures sur 24 ?
11: Ben non, mais...
3: Non, bon bah alors, pour l'instant, t'as 25 ans et tu sais rien.
2: Attends, Gérard, il passe son temps à écouter France Info.
3: Il a que ça à faire. Ouais, bah attends, moi je peux te dire une chose, que à force, je me demande ce qu'on va arriver à manger bientôt. Bientôt ça. Ouais, des yaourts. Ouais, bientôt tu vas manger des boîtes de conserve avec des trucs qui sont dedans aussi.
2: Comme toi avant.
11: Bien sûr.
3: Non. Alors
2: rien, ça fait tomber les dents.
3: Ouais, ta gueule. Bon, et toi, écrase la pétasse.
2: La malnutrition.
11: Ça donne du corbis, ouais.
3: Ouais, tant que ça te donne pas de poils au sein, ça va. Ok.
11: Il est trop drôle.
3: Ouais. Bon, c'est tout, ta question ?
11: Ah ben moi, je m'adressais déjà à Bruno. Donc je voulais remercier Bruno pour son témoignage sur la vache folle, parce que moi ça m'a bien éclairé. Et puis je voudrais dire quand même aux crous de Paris 10 qu'ils abusent quoi. Mettre un fou au yaourt et une folle dingue aux grillades, faut pas abuser quoi.
3: Et toi la pétasse, on t'emmerde la pétasse de Tours, parce que la pétasse de Tours qui est même pas capable d'aller voir le Star System et qui se permet d'insulter
11: de nous insulter.
3: Alors tu t'écrases, d'accord pétasse ?
11: Non, je m'écrase pas.
3: Alors tu fermes ta gueule et c'est tout, et tu vas te faire sauter par qui tu veux.
11: Bah pas de problème.
3: Ok, et pas par moi.
11: Sûrement pas par toi, c'est clair.
3: Bon, bah, de manière, j'aurais peur de me salir les mains.
11: Ouais, bah,
3: achète-toi
11: un cerveau, une bite, après on en
3: repart. Ouais, bah, t'as, je vais te dire une chose, ce que j'ai entre les jambes, t'es pas prêt de l'avoir dans ta bouche, espèce de connasse.
11: Ah, bah, ouais. C'est clair, hein.
2: Mais il a quand même une voiture.
11: Même grande ouverte, ouais.
3: Ah, d'accord. Toi, tu fermes ta gueule, toi. Non,
2: rien qu'un peu, on l'a entendu. Il y a sur IRC, il y a le Corac qui dit, en fait, les farines animales, c'est en fait des déchets de la jambe de GG.
3: Ouais, c'est ça, n'importe quoi. C'est plutôt ceux qu'on même pas été capable d'aller voir Max avec toute la publicité qu'on leur a fait. Et par contre, tiens.
2: Ouais, c'est vrai qu'on a parlé à un moment donné de la vache folle, mais c'est vrai qu'il y a une période où, ici, en tout cas dans les studios, on parlait de la pâte folle.
11: En tout cas, c'est clair, Gérard, que la vache folle, tu ne l'auras pas parce que c'est dans le cerveau, alors.
3: toi, tu n'auras pas la chatte folle.
11: Ça, c'est clair non plus.
3: Parce que la chatte folle, pour l'instant, tu n'es même pas capable de te faire baiser.
11: Oh là là, tu me connais trop bien, Gérard.
3: Ouais, ben... Bon, en tous les cas, je vais te dire une chose, que t'as même pas été capable de...
2: Bon, on l'a compris, ça.
11: J'ai pas été capable, ouais.
3: Ouais, d'accord.
2: Merci, Nathalie.
11: Je vous en prie, bonne soirée.
2: Merci, bonne nuit. Merci. Au revoir. Bon, en conclusion de tout ça, Bruno, et ce qui serait intéressant peut-être, parce que t'es là jusqu'à quand ? Jusqu'à dimanche, hein ?
4: Ben, jusqu'à dimanche.
2: Moi, ce que je propose, c'est bon. Demain, c'est la soirée années 80, donc ça va être difficile. Mais tu pourras quand même passer nous faire un petit coucou. Par contre, ce qui serait intéressant, peut-être que mercredi et jeudi...
3: Mercredi, t'as Léo pour minuit à 2h.
2: Ah oui.
3: À la rigueur, jeudi, si tu veux, on peut faire une rencontre avec Sandy pour une nuit
2: confinée. Une nuit partout.
3: Une nuit partout, espèce de PD.
2: Une grillade. Non, mais ce qu'on pourrait faire, par contre, c'est... réinviter Bruno avec toi, Gérard. Et il applaudit, Bruno, il est tout content. Et d'inviter pendant une heure tous les deux et de vous laisser discuter un petit peu de l'actualité.
3: Bah avec Sandy.
9: Ah non.
3: Mais
9: on va s'en occuper. Hey,
2: arrête un peu, fil d'art, t'es chiant, fouille la paix. Putain, c'est incroyable ça.
9: Ah mais on peut la décortiquer, tu sais.
2: Bon, tous les deux, vous pourriez parler un petit peu d'actualité.
4: Oui, certainement, hein, certainement. Moi...
2: Je sais pas, par exemple, de ce qui se passe en ce moment dans les pays, là-bas, chaud... Non, peut-être pas.
9: Là. Ah, on va rester au saumon fou et la vache folle, tu vois.
2: Oui, Bruno ?
4: Oui, personnellement, j'ai écouté la radio, j'ai écouté, pour ainsi dire, tout l'été Europe 1 avec mon pote. J'ai écouté Europe 1, et moi, ce que j'ai retenu, c'est surtout les... Bon...
8: Je sais pas, on va pas trop parler de ça parce que je sais pas comment que ça peut se passer. Les histoires en Corse, tout ça, le gars là qui s'est fait, bon, enfin bref, on va pas épiloguer parce qu'on sait pas, on sait pas jusqu'à où ça peut aller si on reparle de ça. Mais disons, j'ai suivi des certaines affaires, comme par exemple là en ce moment, il y a une espèce de paquebot là qui a déversé, je sais pas trop quoi là.
2: On peut en parler ça, jeudi. Oui. On pourra en discuter.
3: Ah ouais, le truc italien là qui a coulé dans la Manche là comme l'Erika, oui. Avec des produits toxiques.
8: Voilà, Gérard.
2: Et ben, moi je pense que tous les deux discuter de ça avec d'autres sujets qu'on pourra chercher sur l'actualité, pas forcément dans l'actualité grave,
13: bien sûr,
2: mais...
13: Oui, bien sûr.
2: Hein? Oui, sur les tempêtes, les inondations, on peut en parler un petit peu.
3: De toute manière, la tempête, on peut encore en reparler, parce que...
2: Attends, ça...
3: Faut dire une chose, on est encore bien parti pour en prendre une bonne partie.
2: Jeudi, 23h minuit, on peut considérer et noter dans l'agenda qu'il y aura une heure consacrée, à Bruno s'en lave les mains, il s'en frotte les mains. Bruno et Gérard, tous les deux, vous allez aborder des sujets d'actualité. Est-ce que vous êtes prêts à le faire tous les deux?
8: Ah ouais, c'est
2: avec éventuellement la complicité de Sandy.
8: Moi, sans problème, moi, j'aime bien Gérard. Faire un discours avec lui, ça sera super.
3: Non, mais moi, de toute manière, moi, j'ai rien à dire.
2: Si, t'as quand même ton point de vue, tu connais, tu regardes la télé quand même.
3: Ouais, mais d'accord. Comme disait Bruno, bon, il m'estime bien, moi aussi. Ouais, ouais. Bon, donc,
2: il y a un bon feeling.
3: Il prend la connaissance de Bibi. Donc, Bibi dit Sandy.
2: Et vous dialoguerez tous les trois sur des sujets d'actualité.
3: Voilà.
2: D'accord? T'es d'accord, Gérard?
3: Ouais, sans problème.
2: T'auras des choses à dire. De toute façon, je pense que t'as quand même des choses à dire. Tu maîtrises le sujet.
3: Bah, tu sais bien que tous les débats, je sais les maîtriser.
2: Non, puis tu regardes les actualités, tout ça, les infos. Pas de problème.
3: On se donne rendez-vous.
13: C'est pas une six-kid, hein.
2: Et on peut d'ores et déjà dire aux auditeurs qui ont noté que les prochains débats, bon, il y en a un prochain sur le chômage qui sera,
3: Là, dans deux semaines.
2: Fin novembre.
3: Le 23.
2: Le 23 novembre. Mmh. Et le jeudi 14 décembre, c'est un débat sur les babysitters, tout ça, parce que bon.
3: Avec Sandy, bien
2: avec
3: sûr.
2: Avec Sandy.
13: Je croyais qu'elle était aux grillades, elle
2: fait. Et on peut déjà dire, alors que c'est pas prévu, parce que c'est toutes les trois semaines les débats, mais qu'il y en aura un dernier avant la fin de l'année, le 28 décembre, donc un jeudi. Et ça sera un débat qui portera sur la délinquance.
3: Voilà. Donc t'as tout dit, donc faudra...
2: Délinquance et prison, quoi. Tout ce qui touche les prisons, voilà, la délinquance.
3: Comme notre ami Fildar aime bien les toilettes.
2: Non, mais toi, tu connais un peu le sujet. Je veux dire, tu sauras parler un peu des problèmes de jeunes et tout ça dans les bus, etc.
13: T'as jamais fait de tôle, toi?
3: Non, heureusement pour moi.
2: D'accord, bien. Ok, très bien. Merci, voilà. Bruno, à jeudi.
8: À jeudi, je te remercie, Max, et je remercie tout le monde, mon petit Gérard, mon petit Manu.
3: Merci, Bruno.
8: Et... Anka. Ma petite Anka, et puis... Mon petit Manu.
3: T'as oublié le crapaud là.
8: Et oulala.
3: Le crapaud de Fildar.
8: Et puis mon petit Fildar, j'ai oublié. Mm. Alors merci à mon petit Fildar.
13: Merci à toi aussi. Oui.
2: Bonjour, merci.
3: Merci à toi, Max.
2: Et à jeudi.
3: À jeudi.
2: Tu m'en voilà, donc Gérard. 23h minuit, Gérard et Bruno, on parlera d'actualité. Vous allez pouvoir laisser toutes les questions que vous avez envie qu'ils se posent. Et...
3: uniquement sur le 01 40 521 521.
2: Exactement. Les questions, vous les laisserez exactement sur le répondeur. On va les mettre de côté et vous pourrez les poser donc via le répondeur. On les passera en direct. Hein, d'accord?
14: Bruno et Gérard, il y a également un sujet là que j'ai lu dans la presse. Et c'est marrant parce que ça, je veux savoir votre point de vue sur le confort dans les prisons. Il y a des gens qui nous écoutent en ce moment et qui sont en prison. Et dans un article que j'ai lu dans Le Parisien pas plus tard qu'aujourd'hui, ils réclament plus de confort dans les prisons, à savoir Internet, ce qui est vrai, home studio, cinéma. Qu'est-ce que vous en pensez?
15: Moi, je peux te dire une chose, que à l'heure actuelle, au lieu de te planquer derrière tes affiches, moi, je peux te dire une chose, que j'ai Le Parisien d'aujourd'hui, et je peux te dire une chose, que le Premier ministre a débloqué 10 millions de francs pour l'amélioration des prisons.
14: Mais est-ce que vous êtes d'accord pour ça, que on sait qu'une cellule fait 2 mètres carrés, mettre un home studio...
15: Ouais, mais attends, dans ce cas-là, une prison de 2 mètres carrés... Une cellule de 2 mètres carrés, tu mets une ou deux personnes et c'est tout. Sans plus. Vas-y, Bruno,
8: par contre, se retrouver en cellule avec 3-4 gars.
14: Non, mais le confort, est-ce que vous êtes d'accord pour qu'il y ait plus de confort?
15: Non, mais attends,
14: à savoir internet, ordinateur,
15: non,
14: magnétoscope, il parle de DVD, il parle de tout ça, attention.
15: Pourquoi pas aussi.
14: Sérieusement, est-ce que vous.
15: Non, mais pourquoi pas un téléphone aussi, tant qu'ils y sont.
8: Mais maintenant, moi, ce que je trouve absurde, maintenant, là où je suis pas d'accord, comment se fait-il que maintenant il parle, par exemple, quelqu'un va en permission et puis on va lui mettre un espèce de bracelet en matière plastique, tout ça. Qu'est-ce que c'est ce trabal-tringue?
15: Ouais.
8: Dans le temps, ils avaient pas le droit de permission.
15: Ouais, non, mais attends. Ça, je vais te dire une chose. Pourquoi, Bruno? Ouais. C'est que ce que tu veux dire là, le fameux bracelet de permission là,
8: ouais.
15: qui sera pas sur le bras, mais sur la cheville.
8: Ouais.
15: Hein. Donc c'est pour savoir si le prisonnier rentrera ou pas. Donc avec ce bracelet là, il pourra, ils seront raccordés, ouais, au commissariat de police dont ils dépendent, et le bracelet. Donc correspondra directement avec le commissariat. Si le prisonnier ne veut pas rentrer, ça sera au commissariat d'aller le chercher.
8: Ah ouais.
15: Et donc lui après, tu peux être sûr que le bracelet va lui être retiré, et il fera sa peine.
8: Ah ouais.
15: Voire plus après.
8: Ah ouais. Ouais, mais.
15: Mais pour l'instant c'est prévu pour les Anglais. C'est pas encore prévu pour nous.
8: Ah ouais.
15: Parce qu'ils sont en train de tester sur les Anglais, en France.
8: Ah oui, moi j'avais entendu ça. Enfin bref, de toute façon, qu'est-ce que c'est comme matière? C'est du plastique qu'ils vont leur mettre? Enfin, si j'en crois ce qu'ils ont parlé à un moment donné, c'est du plastique, Gérard?
15: Non, c'est un bracelet normal.
8: En fer?
15: Ben, ça sera un bracelet normal. Et que dessus, tu auras un truc qui sera relié avec le commissariat de police. Donc, le prisonnier, dès qu'il bougera,
8: ouais,
15: le commissariat sera où qu'il sera.
8: Ah.
15: Donc, si tu veux, par exemple, tu prends, un talkie-walkie, n'importe.
8: Ouais, ouais.
15: Tu l'allumes.
8: Ouais.
15: Hop, il sera relié directement sur un autre réseau.
8: Ouais, ouais.
15: Donc, pour la police.
8: Ouais.
14: Alors, bon, il y a plusieurs sujets, on n'aura pas...
15: Maintenant, on va peut-être aborder le sujet des élections.
14: Alors, aux États-Unis, c'est le bordel, on n'arrive pas à savoir. En deux mots, qu'est-ce qu'on peut dire sur les élections, Gérard ou Bruno?
8: Ben, les élections aux États-Unis, là, du fait qu'ils vont changer de président, là, ça va être Bush, je crois, hein, si ma bonne mémoire est le fils de Bush, ou je sais pas quoi, qui
15: George Bush.
8: George Bush, ou je sais pas.
15: Junior.
8: George Bush Junior, qui va être président. Bon, Clinton, il va être obligé de partir quand l'autre il va arriver, hein.
15: Ouais, mais pour l'instant, on n'est pas sûr parce qu'à l'heure actuelle, d'après ce qui a été dit aux informations, tout ça, ça a encore été truqué. C'est des élections truquées, donc ils sont en train de savoir sur certains États. Des États-Unis, tout ça, de savoir qui sera élu ou qui sera pas élu. Parce que normalement, définitivement, hier ou avant-hier, normalement c'est George Bush Jr. qui était élu président, donc il devrait remplacer Bill Clinton, et maintenant tout est à revoir parce qu'il y a des bulletins qui n'ont pas été ouverts. Donc on ne sait pas encore.
8: Bon, ben Bill Clinton, il a fini son temps, hein, et maintenant il va partir à la retraite. Bon, il va avoir pas mal d'argent. Je présume quand il va aller en retraite, il va avoir de l'argent forcément. Il va en avoir un gros paquet, hein. Alors donc Clinton maintenant c'est démodé. C'est un autre qui va prendre sa place. Et puis voilà.
15: Ouais, mais de toute manière, pour l'instant, on ne sait pas, hein, parce que ça peut très bien venir dans la nuit, comme ça peut attendre, voir demain ou après-demain. Hein. Ils savent pas encore.
8: Surtout que si j'étais à la place de Clinton, eh ben, je serais pas très fier, parce que d'après ce que dans le temps passé on a appris sur lui, là, avec la, comment elle s'appelle l'autre là, comment elle s'appelle là? Zut, comment elle s'appelle l'autre? Whistiti ou Whisky ou je ne sais pas quoi. Enfin bref. Je sais pas si c'est une histoire vraie ce qu'on a raconté sur leur sujet, mais franchement, hein, on s'en serait bien passé.
15: Non, mais ça, de manière, c'est une, ça, c'est une histoire entre eux. Ça, c'est leur problème, c'est pas le nôtre. Hein. Ah. Parce que je sais que nous, pour l'instant, en France, on n'a pas eu encore de problème comme ça par rapport à eux. Hein.
14: Puis t'as fait un débat dessus, donc.
15: Avec la paire Lewinsky.
8: Alors moi, ce que j'en conclus dans cette histoire, j'appelle ça de la publicité. Qu'est-ce qu'on peut s'en foutre ? Parce que vous savez, ils nous ont raboté les oreilles pendant quelque temps. Là, on a entendu que de ça. Mais qu'est-ce qu'on s'en fout de ces histoires ? On s'en fout pas mal de leur histoire. On aurait pu s'en passer.
14: Ah oui. Pour terminer, on aimerait parler un petit peu, bon, de l'affaire Richard Virac, hein, et le cyclisme, un petit peu du dopage, l'OPO, les sportifs. Mm-hmm. On parle du cyclisme, mais bon, c'est un peu partout dans toutes les professions. On parle même du football. Qu'est-ce que vous avez à dire là-dessus ?
8: Ben moi, ce que j'ai entendu Bernard Hinault, il parlait. D'ailleurs, Bernard Hinault, je l'ai vu en Bretagne il y a 2, 3, 4 ans, 5 ans, je me rappelle plus, quelque chose comme ça.
14: Tu passes un bonjour.
8: Oui, oh, ben je vais avoir l'occasion d'y repasser. Hein.
14: Oh, non, mais sérieusement, l'OPO, Gérard.
15: Non, l'OPO, de toute manière, apparemment, Richard Virac a bien dit comme quoi qu'il avait pris de l'OPO. Mais donc, il l'a bien avoué. Donc il y a d'autres coureurs qu'ont voulu nier en disant comme quoi qu'ils en avaient pas pris alors que c'est faux, mais lui il a bien avoué comme quoi qu'il en avait pris.
8: Oui, alors donc moi je voulais finir une question que je voulais vous dire, c'est que bon, j'ai entendu Bernard Hinault, il a parlé à la radio, je me rappelle plus quelle radio que c'était, enfin bref. Il a dit comme ça, je me fais pas l'avocat du diable parce que si jamais il m'écoute, je vais pas avoir l'air fin. Enfin tant pis hein, il va écouter hein s'il écoute pas. Il a dit c'est normal qu'ils soient punis s'ils se sont dopés, qu'il a dit.
15: Non, ouais. Mais non, attends. Moi, je suis pas d'accord avec toi, Bruno. Déjà, enfin, Richard Virac, il a rien eu. Hein.
8: Il a
15: avoué, et en fin de compte, il s'en sort indemne. Tout le monde s'en sort indemne dans cette histoire.
8: En fin de compte,
15: attends, je te coupe, Bruno, parce que en fin de compte, c'est la paire Testina qui a été, bien préciser, c'est la paire Testina qui a été responsable de ce problème-là. C'est eux qui ont été pris en flagrant délit avec de l'OPO dans leur voiture. Ouais. Donc c'est toute l'équipe qui a été hors du Tour de France l'année dernière.
8: Ouais.
15: Donc à l'heure actuelle, maintenant. C'est une affaire qui est, pour moi, quasiment classée. Parce que personne n'a eu des peines de prison, ni rien du tout.
8: Ouais.
15: Donc, pour moi, là-dessus, avec l'histoire de Bernard Hinault, ça fait un bout de temps qu'il a arrêté le Tour de France. Donc, je vois pas ce que Bernard Hinault vient faire, avec l'affaire Testina.
8: Eh ben, il pouvait souhaiter celui qui se dopait là, comment il s'appelle l'autre là,
15: Richard Virac,
8: et ben moi je trouve que Bernard Hinault il a raison. Dans le Tour de France il faut faire excusez-moi je suis franc, mais quand j'ai quelque chose à dire je le dis.
15: Attends Bruno, mais qu'est-ce que Bernard Hinault a à faire dans l'affaire Testina? Il est pas responsable de l'affaire Testina.
8: Non mais je dis ce que j'ai entendu à la radio et il a raison. Alors il a raison dans le sens que celui qui se dope, eh ben il doit être ratifié en quelque sorte.
15: Ratifié. Mais d'accord. Ratifié, ok. Mais moi je te pose la question. Tu me dis ceux qui se dopent ils sont punis, d'accord. Mais qu'est-ce que Bernard Hinault a à faire là-dedans? Il est pas directeur sportif.
8: Non, mais en tous les cas,
15: Il a rien dit Bernard Hinault, parce que j'ai écouté les informations. Bernard Hinault n'a rien dit du tout sur cette affaire-là.
8: Ah ben je m'excuse. Moi je l'ai entendu à la radio l'autre Quand? Jour. Ah oh ben du temps que j'étais en Grande-Bretagne, j'ai entendu à la radio.
15: Mais non, le procès il a été fait cette année là. Il a été fait il y a 3 semaines.
16: Moi, je suis désolé, j'ai entendu Bernard Hinault dire, eh bien, ils se sont dopés, eh bien, ils doivent être punis. Il n'y a pas de problème, punis. Alors, vous savez, tu sais, j'ai pas été non plus inventer ces histoires. Hein. J'écoute bien la radio souvent, hein. Je l'écoute. Hein.
15: Moi, je peux te dire une chose, que Bernard Hinault n'a jamais été dire ça. Hein.
16: Ah ben, moi, je suis désolé, il a dit.
15: Ah, mais il l'a dit, il y a, ouais. Au mois de juillet ou août.
16: Du temps
15: qu'il y avait encore le Tour de France, parce que la paire a été jugée tout récemment.
16: Ouais, eh ben c'est une affaire. Je suis convaincu qu'on va encore en parler.
14: Exactement.
16: Dopage. Il s'est dopé, tout ça.
15: Non.
16: Mais bon, ils vont encore en parler forcément.
15: Non, la paire du dopage, la paire Testina est bien close. C'est terminé, donc ils en parleront plus. Donc tout le monde a été relaxé, je veux dire, relaxé. Donc personne.

0: Bon, déjà,
1: 24, hein.
0: Prochaine semaine, là, dans 15 jours. Donc,
1: débat sur le chômage. Bruno, bonne continuation.
2: Merci à vous.
1: On aura tes nouvelles parce qu'on entend un portable, donc de ton lit, on pourra t'appeler de temps en temps.
2: Oui, ça veut dire que je serai un peu, comment je pourrais dire?
1: On trouvera les mots d'ici lundi, d'accord?
2: Je trouverai pas le courage de me lever pour aller dans une cabine téléphonique.
1: Tu resteras tranquillement dans ton lit bien au chaud.
2: T'as tout compris.
1: Protégé du froid. Gérard, dans 15 jours, pour un débat sur le chômage. Merci Fildar, merci Manu, merci Anka, merci à vous tous de nous avoir écoutés encore ce soir, bien nombreux.
3: On se fait un petit hôtel, on se fait un petit affaire caca ou une petite station, un petit hôtel.
4: Un petit affaire caca là.
3: Un petit affaire caca. Je pense que c'est ce qui fonctionne le mieux, ça.
5: On va partir à Rennes.
3: Très bien, bonne idée. Et après, du côté de la Manche, de Saint-Lô, Mélanie, 24 ans, on va passer une annonce pour chercher un mec. Donc les mecs au taquet. Hein. Attention.
6: Allô?
3: Oui, allô?
6: Allô?
3: Allô?
6: Oui.
3: Oui, bonjour madame.
6: Oui, bonsoir monsieur.
3: Bonsoir madame, ça serait pour savoir si c'est possible encore de faire des réservations dans votre hôtel.
6: Ah non monsieur.
3: Non mais pour dans 10 jours.
6: C'est-à-dire?
3: Pardon?
6: C'est-à-dire?
3: Bah c'est-à-dire je voudrais Oh, fait caca. Pendant le week-end mois de décembre. Allô?
6: Oui, je vous entends, monsieur.
3: Vous m'entendez bien? Je veux savoir si c'est possible de réserver pour Oh, fait caca. Au mois de décembre. Allô?
7: Allô?
3: Allô? Mais elle est sourde ou quoi? Elle entend rien? Allô? Allô? Mais elle Non mais c'est chiant d'avoir des vieilles biques comme ça au téléphone, tout elles te font chier, t'es en train de les faire chier. Elles t'emmerdent à les empêcher.
4: On peut pas faire chier les gens tranquillement quoi.
3: Oh, c'est pénible ça alors. Appelle-moi un autre hôtel s'il te plaît là, parce que là je suis énervé là. Est-ce qu'on reste dans le même coin ou pas?
5: Ouais, on va rester à Rennes.
3: Alors restons à Rennes.
5: C'est une revanche à prendre.
3: Putain, la vieille bique. Je veux pas en même temps, c'est...
5: Ah, tu parles.
3: Bah ouais.
4: Il va la rappeler à minuit, tu vois. Chez lui.
3: Ah ouais.
4: Ah ouais.
3: Allez.
8: Le code de biche à l'hôtel de France, bonsoir.
3: Allô?
8: Oui.
3: Allô? Oui, bonsoir, excusez-moi, je vous entendais très très mal. Allô?
8: Oui.
3: Oui, bonsoir monsieur. Quelle est une possibilité de faire des réservations de chambre?
7: Thank you.
3: Allô? Ça va, je te dérange pas là?
8: Allô?
3: Oui.
8: Oui, je vous écoute.
3: Excusez-moi, parce que j'étais avec un ami. Est-ce qu'il y a possibilité encore de faire des réservations pour dans 3 semaines?
8: Pour l'hôtel, monsieur?
3: Oui.
8: Ah non, il va falloir rappeler demain, parce qu'il n'y a plus personne en réception.
3: Ah, c'est-à-dire que là, Attendez. Oh, on a fait un caca, là. On peut pas réserver ce soir.
8: Pardon?
3: On peut pas faire de réservation ce soir.
8: Non, je suis désolé.
3: Parce que là, on aurait été combien de personnes? 1, 2, 3, 4, 5... Oh, on a fait caca. 6 personnes.
8: Oui, mais ça ne change rien.
3: D'accord, ok, très bien. Donc vous êtes totalement impuissant.
8: Et c'est un canular.
3: Ah non, pas du tout, non, je parce que j'ai des petits soucis de santé, c'est pour ça. Parce que j'ai des petits soucis de santé. Et voilà.
8: Je sens ça jusqu'ici.
3: D'accord, très bien. Est-ce qu'on peut... Oh, un fait caca. Allô?
8: Oui.
3: Oui, voilà. Oh, un fait caca. Quoi?
8: C'est bien.
3: Hein?
8: C'est bien.
3: Oh, elle fait caca dans le froc. Elle fait caca partout.
8: Mm-hmm.
3: Et on peut pas réserver alors?
8: Ben non, je suis désolé.
3: On peut pas vraiment?
8: Non.
3: Et si je fais un gros caca?
8: C'est toujours la même chose.
3: C'est toujours?
8: Eh oui.
3: Plus je fais caca, moins il y a de possibilités de réserver des chambres dans votre
8: Exactement.
3: Hôtel.
8: Exactement.
3: C'est vrai, d'accord, ok. Bon, on va pas vous déranger plus longtemps alors.
8: Merci beaucoup.
3: Un petit dernier.
8: Pour la route, merci.
4: Ah, il est énorme celui-là.
3: Encore un dernier?
8: Merci. C'est gentil, merci.
3: Encore?
8: Oui.
3: Encore?
8: C'est formidable.
3: Encore? Encore? Oh putain, merde, ça a raccroché, oh, c'est dommage. Un petit dernier, allez,
5: on va à Dijon, vite fait.
3: Allez, à Dijon, pour se faire plaisir, et ensuite on va du côté de Saint-Lô, où Mélanie, 24 ans, va passer une annonce car elle

0: des mecs.
1: Bien intégrés dans leur ville et leur...
2: Hôtel Mercure, Dijon, Clémence et Laetitia, bonsoir.
0: Oui, bonsoir. Ça, c'est pour savoir si c'est possible de faire encore une petite réservation pour dans 3 semaines.
2: Pour ?
0: Dans 3 semaines.
2: Pour les chambres ?
0: Oui.
2: Pour quelle date ?
0: Week-end, pas ce week-end qui arrive, ni week-end d'après, mais celui encore d'après.
2: Donc ça m'aide pas.
0: C'est-à-dire dans week-end aux alentours du 10 décembre. Bon. Décembre.
2: Donc 13 décembre, samedi 13,
0: c'est
2: dimanche
0: ça.
2: 14.
0: Voilà, c'est ça.
2: Oui.
0: Et puis aussi le... Oh, a fait caca. Le lundi aussi qui va suivre. Allô ?
2: Oui.
0: Et le lundi qui va suivre. Et voilà, c'est possible de réserver ?
2: Oui.
0: Ben, je vous écoute. Hein.
2: Moi qui vous écoute.
0: Ben, je sais pas, posez-moi déjà, ça rien. Moi, qu'est-ce qu'il faut que je vous donne
2: Qui est à l'appareil ?
0: Oh ! Ah, c'est caca ! C'est un client, je suis sûr, je regarde. Allô ?
2: Vous trouvez ça drôle ?
0: Pardon ? Ben non, mais je veux savoir si c'est pour réserver.
2: Oui.
0: Eh ben voilà, donc je peux réserver ou pas ?
2: Non.
0: Pourquoi ?
2: Parce que.
0: Pourquoi ?
2: Parce que
0: quoi ?
2: C'est comme ça.
0: Hein ?
2: Parce que c'est comme ça.
0: C'est plutôt qui commande ? C'est pas toi la patronne ?
2: Si.
0: T'es qui toi ? T'es juste une fille de l'accueil ?
2: Voilà.
0: Et ben alors c'est pas toi la chef ?
2: Ah bah tant pis, faudra rappeler demain et voir avec ma chef.
0: La fake gueule. Oh, c'était une petite plaisanterie de mauvais goût.
2: Ah oui ?
0: Hein ? Mais tu souris pas du tout.
3: Elle est pas sympa, elle.
0: Oh là là.
3: Laissez-les pas couler.
0: Oh là. T'es pas très souriante, hein. Dis donc, du côté de Dijon, ça sourit pas des masses, hein.
4: Trop de moutarde.
0: Hein ?
3: Pour une hôtesse d'accueil, merci.
0: Hein ? Hey, Miss.
2: Oui.
0: T'es pas très souriante, hein.
2: Non.
0: Oh là là, t'es pas drôle, toi, hein.
2: Non.
0: Bah, c'est dommage, hein, parce qu'on a appelé plein d'hôtels qui
3: ils
0: étaient
3: cool, les autres,
0: plus sympas que toi, hein. Complice ça après la plaisanterie, ils ont rigolé, ils ont raccroché, mais pas genre froid comme ça, sans sourire. Dis donc, l'accueil est pas bon, là, hein.
2: Bah non.
0: Bah non, c'est pas bon, là, cet hôtel.
2: Non.
0: Bah dis donc, ça fait pas de la bonne pub, ça, hein.
2: Ouais.
0: Ah non, c'est dommage.
2: Pourquoi ?
0: Bah parce que... voilà.
2: Non, mais cette heure-là, bah, je pars.
0: Ah, y a pas d'heure. Y a ton boulot, c'est ton boulot, faut le faire.
2: C'est mon boulot, mais des clients pas drôles comme ça qui me réveillent... Enfin, pas drôle. C'est pas que c'est pas drôle.
0: Ils te réveillent ?
2: Non, ils me réveillent pas.
0: Tu bosses quand même.
2: Non, en plus, je t'ai reconnu.
0: Bah alors, bah tu bosses quand même, merde.
2: Oui.
0: Eh ben alors, garde un peu de sourire quand on est à l'accueil. C'est important d'avoir le sourire.
2: J'avais le sourire au départ.
0: Non, même
2: mais
0: pas.
2: Avec le petit bruitage du départ, j'ai plus trop eu le sourire. Quoi.
0: Mais t'aurais
3: c'est
0: dû.
3: Vrai, c'est
0: aussi
3: ce
2: bah non, pourquoi
0: bah un peu d'humour.
2: Mais j'ai de l'humour, mais là j'ai envie de partir, je suis fatiguée.
0: T'es fatiguée, bah casse-toi, alors vas-y, rentre chez toi. Rentre à la maison.
2: Ouais, puis après je vais t'écouter à la radio.
0: Ah, t'es gentille. Mais faut pas te forcer dans ces cas-là, faut se barrer. Regarde-moi par exemple, là je sens que je vais pas aller jusqu'au bout de mon émission à la radio ce soir. Je sais pas pourquoi, je sens que je vais faire un sale plan de pute à mon boss. Je sens qu'à moins le quart, je vais me barrer. Je suis fatiguée. J'ai envie de rentrer, je suis comme toi. Je vais me marrer. Je vais faire croire aux auditeurs que je mets un truc genre, je vais vous mettre un disque d'enfer qui dure un quart d'heure que je kiffe grave, et en réalité, je me barre.
4: Oh, arnaque.
0: Tu devrais faire pareil.
2: Non, mais j'ai cru que c'était un ami qui me faisait une blague de mauvais goût. Donc,
0: ah ouais, non.
2: Un ami, entre guillemets.
0: Moi, enfin, je suis un de tes amis quand même.
2: Non, pas du tout, non.
0: Je crois qu'on est partis tous les deux sur de mauvaises bases, faut qu'on se rattrape tout de suite.
2: Voilà.
0: Faut que je me fasse pardonner. Qu'est-ce que je peux faire pour me faire pardonner ?
4: Bouge à Dijon.
0: Qu'est-ce que tu veux que je fasse pour me faire pardonner ? Demande-moi ce que tu veux, dans la mesure du possible, je te le donne. Ou je te le fais.
2: Demande-moi tu me le donnes ?
0: Je te le donne, je te le fais, dans la mesure du possible.
2: Bah, ça va pas te paraître grand-chose.
0: Vas-y, mais dis.
2: Alors, donc il y a deux albums qui vont sortir très bientôt.
0: C'est quoi ?
2: Celui d'MC Solar et celui de Seal.
0: De Seal et d'MC Solar ?
2: Ouais.
0: Ah bah tu vois que je suis un jeune.
2: Tu seras un amour.
0: Eh bah je vais te les offrir.
2: Sans deck.
0: Ouais.
4: Ah là là, mais ouais. Genre.
3: Mais comment il en parle ?
4: Mais nous on n'a pas droit, c'est quoi ce délire ?
0: Parce que vous êtes tous, parce que vous pour le coup vous êtes vraiment des cons. Voilà.
2: Non mais je suis désolée pour mes accueils, mais quand j'ai entendu le truc.
0: Tu es tout pardonné, tu es pardonné.
4: Ah écoute, là,
0: non mais c'est
2: habituellement
0: vrai.
2: Je suis super agréable.
0: Je sais. Je vais te proposer un truc.
2: Oui.
0: Je vais raccrocher tout de suite, je vais te rappeler immédiatement. Et tu vas me faire un petit accueil sympathique. Tu me le promets ?
2: Si tu veux.
0: À tout de suite.
2: À tout de suite.
0: Alors vas-y, on appelle tous ces 1600.
3: Comment il emballe les meufs.
0: Mais non, mais attends, j'ai un petit feeling, c'est tout.
3: Putain.
0: Voilà, c'est tout. On y va, c'est parti, on appelle cette demoiselle de nouveau.
3: Tout le monde te connaît, toi.
0: Bah ouais, c'est sous.
3: Tout le monde t'énerve.
0: C'est vrai, hein, c'est
3: putain,
0: grave.
3: Putain, c'est ouf. Hein.
0: Ah, ça va arriver, là.
2: Open Mercure, Dijon, Clémenceau, Laetitia, bonsoir.
0: Bonsoir Laetitia.
2: Bonsoir.
0: Ah bah voilà, ça j'adore.
2: Et en plus, il se moque de moi.
0: Ça j'adore, je kiffe. Mais Laetitia, j'adore ce prénom.
2: Ah oui, j'adore.
0: Sur son de Serge Gainsbourg.
4: C'est son
0: préféré. L-A-E dans la Laetitia.
2: Non, T-I-T-I-A.
0: T-I-A, ouais.
2: Voilà.
0: T'as quel âge, Laetitia?
2: 25.
0: Ah ouais, j'adore.
2: Et ouais, j'étais Catherinette hier.
0: Oh là là, t'es célibataire.
2: Et ouais.
0: Oh là là là là là.
3: Il fallait pas lui dire ça.
0: C'est que je suis seul dans la vie moi aussi.
2: C'est vrai.
0: Je suis perdu, complètement déstabilisé.
2: Comme ça, on sera deux.
0: Oh là là là là.
4: Il adore Dijon.
0: Moi, je suis Catherine, moi. Alors, comment on dit?
2: Non, c'est pas Catherine, parce que pour vous, les hommes, c'est à 30 ans et c'est à la fin. Saint-Glingla. Non,
0: ah.
2: Je sais plus.
0: Ça déprime.
2: Saint-Nicolas.
0: Saint-Nicolas.
2: Ouais.
0: Oh là là, c'est génial. Mais c'est ton boulot là où tu fais ça en plus ou?
2: Non, c'est mon travail.
0: D'accord, et tu fais ça jusqu'à quelle heure tu bosses?
2: Jusqu'à 23h18.
0: C'est... Ah bah t'as fini tout de suite. Ah bah ça, quand on se fait chier dans son boulot, on compte à la minute près.
4: T'as
0: commencé à quelle heure?
2: 15h.
0: Ah oui, je comprends, t'as envie de te barrer, ouais, t'en as un petit peu ras-le-bol là. Hein.
2: Voilà.
0: Putain, je comprends bien. Donc, dernier album d'MC Solar.
2: Ouais.
0: Et l'album de Syl.
2: Ouais.
0: On va mettre ça de côté. Attends, y a Pauline qui est en train de sucer un stylo. T'es obligée de sucer ton stylo, Pauline?
4: Elle est jalouse,
5: elle
4: veut
5: l'album aussi.
6: Je sais déjà les autres.
0: Pour me montrer son mécontentement, elle se met à sucer un stylo et elle me regarde tendrement.
6: Mais non, je te disais justement, y a aucun problème.
4: Ça n'empêche qu'elle est jalouse, quoi.
0: Ah, ça sent, ça
6: non,
0: sent,
6: je suis
0: monsieur.
6: Pas jalouse,
4: ah, si, si.
0: Bonjour, Manu Pauline, arrête, dis-le.
2: Pourquoi elle serait jalouse?
0: Parce
2: jalouse
0: que
2: de
0: kiffe,
2: jalouse.
0: Elle
6: est contente parce qu'il est heureux, il a le sourire.
2: Bon.
4: Ah, là, là, genre.
0: Ah ouais.
6: Non, il n'y a pas de genre.
4: Pas dégueulasse, franchement, Manu.
6: Tu voudrais que je sois jalouse, tu voudrais que je sois énervée. Je dis non, il n'y a pas d'album pour elle. Tu voudrais ça.
0: Autant crève d'envie, mais dis-le.
6: Non, non, moi je fais plaisir aux auditrices.
0: Oh, ça y est.
2: Merci, Pauline.
0: Bah, mais Laetitia, ça me fait plaisir aussi de t'offrir ça, d'accord?
4: C'est dégueulasse.
0: Je t'embrasse. Je t'embrasse très fort.
2: D'accord.
0: Bisous, ma chérie.
2: Au revoir.
0: Oh, elle était sympa. Tu vois, puis ça s'est bien retourné, c'est qu'elle a bien retourné la situation de son côté, finalement.
3: Ah,
0: parce qu'elle a réussi à voir ce qu'elle veut. T'as vu comme quoi on a une jolie voix, on s'excuse, on dit qu'on m'écoute un peu, et moi je fonds comme de la neige. Mais je suis trop gentil. Ça, c'est mon côté romantique. Ah oh là là. Non, mais c'est vrai, c'est ce côté trop gentil, trop romantique.
4: Ah, c'est sûr, c'est trop naïf, ouais.
0: Ah,
3: trop con, trop con.
0: Envie de tirer sa crampe sur toi, ouais.
4: C'est ça, hein.
7: Et donc du coup moi j'ai entraîné un mec qui a fait champion d'Europe. Je sais pas si tu connais Jimmy Score.
8: Ah de nom bien sûr. Oui allô.
9: Ouais salut Max, Jean-Fabien La Rochelle.
8: Salut Jean-Fabien La Rochelle, magnifique La Rochelle. J'y ai jamais mis les pieds de ma vie mais il paraît que c'est top.
9: Bah tu es le bienvenu.
8: Il paraît qu'il fait beau tout le temps là-bas.
9: Bah sauf l'hiver.
8: T'es un fidèle toi.
9: Oui, bah je suis un vieux de la vieille,
8: ah,
9: mais
8: merde.
9: Je suis plus jeune que toi.
8: Ah ouais, vraiment, j'aimerais bien renouveler mon cheptel d'auditeur.
9: Il faut faire des blagues qui attirent les jeunes. Moi, j'en connais une superbe.
8: Alors vas-y, allons-y. Mais tu crois que, mais comment ils vont faire pour l'entendre là s'ils écoutent pas?
9: Bah, à mon avis, avec les podcasts.
8: Ouais, c'est vrai. T'as raison. Attention, voici une blague qui va me permettre de rajeunir mes auditeurs grâce à vous, monsieur. On y va, c'est parti. Je t'écoute.
9: Alors, comment Ruquier enlève sa capote?
8: Je ne sais pas.
9: En pétant?
8: Ah! T'as compris? Il a pas compris, mon stagiaire, il est pas. T'as pas compris? Moi j'ai compris, hein, du premier coup. Ok, elle est excellente. Alors là, je vais te dire, avec ça, on va rajeunir l'audimat d'au moins 3-4 ans. Là, on va rajeunir. On était en moyenne d'âge de 35. Là, je pense qu'on peut descendre sous la barre. On peut être pas loin de la barre d'être la trentaine. Là. Merci beaucoup. Tous ensemble. Ouais. Tous ensemble. Ouais.
10: Allô.
8: Allô.
10: J'appelle depuis lundi, ça répond pas.
8: Allô. Quitte pas, tiens, reste avec nous, d'accord? D'accord? Alors lui, par exemple, je vais le faire patienter pendant un petit bout de temps et puis il va pas repasser sur l'antenne, comme ça nous évitera qu'il raccroche et qu'il rappelle, comme ça, lui, quoi qu'il nous entend quand on dit ça. Je suis pas un malin, moi. Oui, vous êtes en direct. Oui, vous êtes en direct sur la Max Radio. Bienvenue. Parlez sans
10: crainte. Salut Max.
8: Ouais, salut, comment ça va? Quel est ton prénom d'abord? On s'essuie les pieds avant d'entrer.
10: Moi, je m'appelle Didier, je suis vraiment super content d'être là ce soir, c'est la première fois que je passe dans une radio.
8: Rassure-moi, c'est un pseudonyme.
10: Non, pourquoi?
8: Ah bah non, d'accord, ok, très bien, donc je ne savais pas que ce prénom existait encore aujourd'hui.
10: Alors ça, Max, je trouve ça vraiment très désobligeant.
8: Oh, excuse-moi, ok, je retire ce que je viens de dire. Ok, t'as raison, fut une époque j'aurais fait ça, à mon âge maintenant, je sais que c'est pas très bien ce que je viens de faire, donc je retire ce que je viens de faire. C'est un très joli prénom, Didier.
10: Bah merci, mais tu dis ça parce que je suis juif ou c'est juste une blague sur le prénom comme ça?
8: Je te laisse deviner.
10: Parce que ça c'est un peu antisémite quand même, c'est un peu limite dans une émission de radio de parler de sujets aussi sensibles que ça quoi.
8: Bah surtout enfin, que
10: ma famille a souffert pendant des millions d'années.
8: Ouais, d'accord. OK, je te remercie.
10: Un peuple persécuté.
8: OK, génial, dans les morts nos blagues. Oui, il est drôle lui.
5: Allô?
8: Oui, ah, une demoiselle, voilà quelque chose de sérieux. Bonsoir mademoiselle.
5: Bonsoir.
8: Parce que là, j'ai eu un bon paquet de boulets ce soir, hein. Qui pense d'ailleurs à me déstabiliser.
5: Je suis désolée, mais je voulais juste faire une petite aparté.
8: Oh
5: la blague de Jean-Fabien.
8: C'était quoi déjà la blague? Ça concernait quoi? Je m'en souviens même plus.
5: C'est pas très grave, je voulais juste lui faire une grosse dédicace.
8: Oui, mais c'était quoi
5: et
8: la blague?
5: Il a très bien raconté, c'est la première fois que je rigole à cette blague.
8: Ah bah écoute, très bien. Tu es une de ses collègues?
5: Absolument pas.
8: T'es amoureuse, toi?
5: Oui.
8: Depuis combien de temps?
5: Depuis que Papy Tricot et Modo.
8: D'accord, et ça fait du bien?
5: Ah oui, mais je voulais juste rajouter quelque chose. Est-ce que tu connais El Pueblo sur YouTube?
8: Oui, tu lui passeras le bonjour de ma part et surtout tu lui dis que je passerai dimanche le voir et que je rendrai le parapluie à sa belle-mère. Je t'embrasse très fort, bisous mon amour. Je t'aime. Qu'est-ce qu'on peut rire ce soir? Merci d'être avec nous.
11: Allô?
8: Toi, oui, qu'est-ce qu'il y a?
11: Ça va, Max?
8: Oui, et toi?
11: Ben, ça va.
8: C'est toi qui as appelé tout à l'heure, là? Toi, t'es blacklisté, ton numéro, il va être blacklisté. Hein. Profites-en, c'est la dernière fois que t'appelles. Hein.
11: C'est faux.
8: Bah, si je te le dis.
11: Mais non. Demain.
8: Bah, si je te le dis.
11: Mais non, c'est pas possible.
8: Bah, si, je te le dis, moi, ton numéro sera blacklisté, il sera mis sur l'ordinateur et bloqué, donc tu ne pourras plus appeler le standard. Ça sera fini. Il faudra que tu ailles réécouter Skyrock ou que t'appelles Difool ou que t'ailles appeler d'autres radios, mais
11: ils me répondent pas.
8: Bah oui, mais moi non plus, tu pourras malheureusement, ça sonnera dans le vide. Donc, j'espère que t'en as bien profité. Bonne bourre.
11: Est-ce que t'as?
8: Allô, bonsoir.
12: Ouais, salut Max.
8: Qu'est-ce qu'il y a? Quel est ton prénom?
12: T'es de la police?
8: Oui, je suis pas exactement. Donnez-moi tout de suite votre prénom, votre pièce d'identité, s'il vous plaît, monsieur. Hein? Où étiez-vous dans la nuit du vendredi à samedi entre 2h et 3h du matin? Dites-le-moi tout de suite. Répondez.
12: J'étais seulement dans la forêt.
8: Menteur. Menteur. C'est pas vrai. Vous êtes un gros menteur. Vous n'étiez pas du tout dans la forêt. Vous étiez à votre domicile. Je vous ai vu de dîner sur la piste de danse, sur le nightclub. N'est-ce pas? Ne mentez pas. Dites la vérité!
12: Bon, je suis obligé d'avouer, mais sans rigoler,
8: oui.
12: Je pratique la MMA depuis maintenant 6 ans.
8: Ah, putain.
12: La boxe en parallèle depuis 7 ans. Et je pense que je pourrais.
8: Tu pourrais quoi?
12: Battre un gorille à main nue, par exemple.
8: Ça, j'en suis sûr. Est-ce que tu penses réellement que tu serais... tu fais du MMA depuis 7 ans?
12: Du MMA depuis 6 ans, puis de la boxe en parallèle depuis 7 ans.
8: Explique-moi pourquoi en France c'est toujours aussi difficile de faire connaître ce sport-là et que... Alors moi je le regarde de temps en temps sur SFR.
12: En plus il y a des pays dans lesquels c'est quand même vachement important, notamment dans d'autres bons pays asiatiques, genre Vietnam et tout ça, il y a des champions, genre Yatengaki par exemple,
8: ouais.
12: C'est un mec mais super connu.
8: Ouais.
12: Et c'est presque des idoles, tu vois, comme nous, un joueur de foot par exemple.
8: Voilà.
12: Et c'est vrai qu'en France ça ne l'est pas, ça l'est beaucoup moins.
8: C'est incroyable, c'est dingue.
12: Ouais. Moi,
8: j'ai envie de dire, vive le MMA!
12: Et vive Yatengaki aussi.
8: Ah ouais, bon, évidemment. Tu pratiques
12: c'est
8: ça
12: pas
8: où?
12: Le meilleur, mais...
8: Tu pratiques ça où? Tu pratiques ça sur Paris, province?
12: Moi, je suis à Enghien-les-Bains. J'habite en Enghien-les-Bains, mais je vais à Issou. Et, je sais pas si tu connais dans le 78. Et,
8: oui.
12: C'est à Issou que je pratique.
8: Ouais.
12: Mais tu vois, je pense quand même que je pourrais pas être un gorille à main nue parce que...
8: Tu crois? Non, c'est pas possible. Non, non, impossible.
12: Si, j'ai une vitesse de fou. Je fais de la musculation depuis 4 ans, je fais 1m87 et 86 kilos, tu vois.
8: Sauf que t'es très rapide.
12: J'ai une vitesse de fou.
8: Ouais,
12: et des réflexes identiques à ma vitesse.
8: Je pense que tu es très rapide, mais face à un gorille, il suffirait que tu te rates une fois. Après, une fois qu'il te chope, après, tu pourrais plus rien faire. Après, tu te ferais démonter la gueule.
12: Ouais, mais j'ai juste à attendre qu'il me charge, j'ai esquivé, puis il donne des bonnes patates dans la tête.
8: C'est dangereux.
12: Je le lâcherai pas, moi. À la moindre erreur, le gorille est fini.
8: Non, moi, si j'étais toi, j'éviterais quand même ce genre de défi parce que ça, c'est très casse-gueule.
12: Ouais, mais t'as toujours des puceaux de la Max Radio qui disent ouais que c'est impossible. Mais rien n'est impossible avec de la
8: merde,
12: volonté, les amis.
8: Des puceaux, tu veux dire des puceaux auditeurs ou des puceaux animateurs?
12: Ouais. Je te fais pas cette offense, Max.
8: Ok, d'accord, tu m'as fait peur. Très bien, camarade.
12: N'importe quel homme, un minimum entraîné, peut vaincre un gorille avec un couteau déjà. Et à main nue, c'est pas forcément plus compliqué, mais ça demande juste de la technique.
8: Ouais, c'est possible. Non, mais c'est fort possible. C'est possible.
12: Bah super. Bah bonne soirée à toi.
8: Je peux te faire un bisou?
12: Non, on va éviter nos mots. Sans toucher les boules.
8: D'accord, sans toucher les boules, évidemment. À distance. Reste dans tes cordes, reste dans tes cordes, je reste dans les miennes. Radio, bonsoir.
13: Bonsoir.
8: Alors, ça fait plaisir. D'abord, t'appelles d'où? Parce que toi, j'ai l'impression que t'appelles pas de France.
13: Non, j'appelle d'Espagne.
8: Ah, c'est bon l'Espagne. Real Madrid ou...
13: Aucun des deux.
8: D'accord. Oh, parce que... Ah oui, d'accord. Bon, ça va encore. Parce que Real Madrid, là, je l'aurais eu mauvaise.
13: Ouais. Est-ce que je pourrais faire passer un petit message très rapidement?
8: Ah, attention, je sens le, hein?
13: Hein?
8: Mmh. Ça, non, vas-y. Qu'est-ce que tu veux dire? Vas-y.
13: C'est que, plus tard, moi, j'aimerais bien être au RSA, du coup.
8: De?
13: Redis. Faudrait que tous les esclaves demain, il faudrait qu'ils se réveillent, quoi. Pour cotiser, quoi.
8: J'ai pas compris. De?
13: En fait, moi, j'aimerais bien être au RSA plus tard.
8: Être?
13: Vivre du
8: RSA plus tard? Mais bien sûr, il n'y a pas de problème, évidemment.
13: Mais du coup,
8: oui, vas-y. Fais attention, faut que tu appelles très vite parce que des fois, ça coupe un peu, là, hein, ton téléphone, hein. Je sais pas ce qu'il y a, mais bouge un peu, ça bug.
13: Ah, ça bug.
8: Ouais.
13: C'est bon, tu m'entends?
8: Ouais, vas-y, c'est bon.
13: Bah, il faudrait pas qu'ils oublient d'aller dormir pour se réveiller demain pour être à l'heure pour les cotiser, quoi.
8: Bien sûr, il n'y a pas de problème, le message est passé, hein. Au revoir, madame. Au revoir. Il n'y en a rien compris. Putain, mais ça, lâchez-moi les baskets un peu. Oh, allô?
14: Oui, allô, moi, c'est Kevin. Écoute, moi, je suis à Issou, tu vois.
8: Issou,
14: c'est pas très loin d'ici. C'est pas très loin.
8: Issou les Moulineaux?
14: Tu vois? Non, pas les Moulineaux, Issou tout court.
8: Issou.
14: Je suis en bas du bloc à Issou, donc, voilà, tranquille. Et donc, du coup, si tu veux, j'étais TN requin à 50 balles, tu vois. Après, je te fais des barrettes de tuffy à 20 balles, ça, y a pas de problème, t'as vu.
8: Ouais.
14: Et ce soir, 5, justement, là, j'entendais les pronostics, 4, et ce soir, il y a 3, combat de pitbull, tu vois, 2, donc je veux donner les pronostics, 1, tu vois.
8: Perdu! Ning, ning, ning, ning, ning. Certains vont dire, attends, Max, moi, je t'ai appelé, je sais. Mais là, ce soir, il y a un aimant à fou. Des fois, ça se demandait si on n'est pas en pleine lune. Si c'est la pleine lune, il faut me le dire, parce que là, sinon, il faut qu'on s'oriente vers une balade nocturne, hein. Alors, on a un auditeur qui nous a pas encore appelé dans la soirée. C'est la première fois qu'il nous appelle ce soir. Bonsoir.
15: Bonsoir.
8: C'est la première fois.
15: Ouais, la première fois, c'est ça que j'appelle.
8: Ça
15: ouais,
8: fait vraiment. Ça fait.
15: J'ai entendu que tu parlais de MMA hein, avec un autre auditeur.
8: Oui, qui lui fait de la MMA depuis 7-8 ans.
15: Ah voilà, du coup ça m'a fait tilter parce que je voulais faire ma petite pub parce que je fais je suis professeur de MMA.
8: Professeur de MMA, ça existe, mais MMA
15: coach comme tu veux quoi, prof, coach.
8: Ça n'a rien à voir avec les assurances, les MMA.
15: Non, pas du tout. Non,
8: d'accord.
15: Non, okay. Le sport.
8: Il y a des cours. Je pensais que moi c'était des gens qui faisaient plein de sports de combat, qui mélangeaient tout comme coach.
15: Bien sûr. Non, il y a de ça. Et
8: qui se tapaient sur la gueule.
15: Voilà, non, c'est ça. Mais nous, on apprend, si tu veux, la technique, les réflexes. Comme il disait tout à l'heure, faut avoir des réflexes identiques à la vitesse. Et nous, on apprend ça à développer des techniques et à se devenir fort. Quoi. Et donc, du coup, moi, j'ai entraîné un mec qui a fait champion d'Europe. Je sais pas si tu connais Jamie Score.
8: Ah, de nom, bien sûr.
15: Ah bon, tu connais vraiment?
8: Ah, ben, j'ai des copains qui en font, moi.
15: À la vitesse.
8: Hein. Ah, bah là, si le gorille, si t'as pas tapé en premier, le gorille, il te chope, après, il te prend, il te balance, il te. Là, c'est attention.
15: Voilà, c'est moi qui le dis, hein. Ça, c'est vérifiable. Hein. Faut vraiment avoir des réflexes vraiment très développés. Et puis, alors, se battre contre un gorille, bon, moi, je suis pas trop pour, hein, parce que tu vois, à la base, moi, je suis quand même un quelqu'un qui vient de la boxe. Hein, donc, on est quand même dans le respect de soi et d'autrui.
8: Ouais, t'es un peu dans l'esprit Nicolas Hulot.
15: Oh, je dirais pas ça, mais.
8: Non, mais je comprends ce que tu veux dire, je t'inquiète. Voilà, ça fait combien de temps que t'en fais, toi, du MMA?
15: Zéro tracas. Moi, ça fait 6 ans là que je suis. Ça fait 6 ans que j'entraîne à Anguien et puis sinon, je suis aux alentours des 10 ans là de pratique. Tac.
8: Putain, je te jalouse.
15: Non, parce que je suis moche, donc je suis vraiment un 2-3 sur 10. Hein.
8: Non, mais c'est vrai que t'as une voix à pas être beau. Je suis en direct depuis 21h20. J'ai pris le contrôle de la Max Radio. Les dons également Tipeee peuvent continuer.
16: Ouais, salut Max. C'est Jean-Fabien de La Rochette.
8: Ça va bien?
16: Ça va bien et toi?
8: Ouais. T'es pas passé toi ce soir encore?
16: Ouais, moi j'avais appelé dans les 10 heures, c'était faire un petit machin et tout, alors j'avais pas chaud pour ma chance, c'était chaud, moi je suis chaud, moi je suis bien joué, donc
8: j'ai rien compris.
16: Moi j'ai appelé pour faire un petit jeu, c'est ce que tu
8: veux. Un petit
16: à l'ancienne
8: jeu.
16: Quoi.
8: D'accord.
16: Ou à la nouvelle, ouais.
8: Tu veux qu'on joue quoi? Il y a Chabit. Alors je regarde. Il y a 1, 2, 3. On peut. Attends. T'es prêt?
16: Bon alors je fais des tractions Gare du Nord pour m'entraîner. Beaucoup.
8: C'est bon.
16: Beaucoup de pompes depuis 8 ans et aussi aussi un peu des MMA comme
8: l'autre. C'est bon.
16: Comme autre auditeur, donc la MMA j'aime bien, mais bon moi je préfère quand même faire des tractions.
17: Vas-y.
16: Et en plus, bah, moi, j'aime beaucoup aussi les cahiers, j'aime beaucoup me...
17: Oh putain, mais t'es trop fort!
16: Ouais.
8: On est là. Y a-t-il encore des gens qui vont faire des dons à la Max Radio ce soir? Y en a-t-il qui vont le faire? Allez, faites-moi plaisir. Ceux qui n'en ont jamais fait, c'est le moment ou jamais. Il y a des gens qui ont dû appeler ce soir. Toi, c'est même pas la peine. T'es blacklisté, je te l'ai déjà dit. C'est même pas la peine d'essayer. Alors, ah, on a peut-être un auditeur qui n'a encore jamais appelé ce soir. Allô?
18: Ouais, comment il va, mon clochard préféré?
8: Comment ça va? Bah, t'étais en train de discuter avec qui? Ça sonne, ça sonne. Avec qui tu parlais?
18: Parce que je parlais à mon copain.
8: Okay, ton copain? C'est qui ton copain?
18: Bah, c'est Bernard.
8: Et comment il va?
18: Impeccable.
8: Qu'est-ce que tu racontes de beau, toi? Qu'est-ce que tu vas nous sortir comme grosse connerie?
18: Aucune. Bah, écoute, je te demandais si Tipeee, ça a marché, tout ça.
8: Non.
18: Ça n'a pas marché?
8: Non, parce qu'il y a des gens comme toi qui ne font rien, qui ne font pas de dons.
18: Bah, non, pas que ça à foutre.
8: Bah, je sais bien, je comprends, bien évidemment.
18: Bah, tu sais, tu lâches la pièce, mais faut que le mec, soit méritant, quoi.
8: Est-ce que je peux? Oui, bien sûr, bah oui, tout à fait. Je ne le mérite pas. Tu as entièrement raison.
18: Exactement. Sur ce, bonne soirée, mon pote. Et ciao!
8: Salut, connard! On a un auditeur qui est en train de m'appeler au standard de la Max Radio. Lui nous a déjà appelé. Toi, tu m'as déjà appelé.
19: Oui, je taxe. Vous allez bien?
8: Oui, ça va bien, ça va très bien. En parlant de sous-sous dans la poche, merci Mosby, c'est génial le jeu du 1, 2, 3 soleil. Ah, c'est vraiment fabuleux, il vient de me faire un don. Merci, ça fait plaisir.
19: Un petit peu quand même.
8: Un petit peu quand même. Ah, un petit peu quand même. Quand est-ce que tu vas me donner le numéro de téléphone d'une personne pour un petit kikidon quand même? Attends,
19: vous nous faites la mambucité un petit peu quand même.
8: Un petit peu quand même.
19: Franchement, ça dessert. Ça dessert. La musique que tu passes, elle dessert. Ah. Après, il y a des trucs qui sont un peu moins bien. C'est ta façon de demander de l'argent aux gens. Alors, mais bon, ça, après, c'est autre chose.
8: Mais ça, c'est le seul moyen. C'est comme ça que marche le projet. Je vais te défoncer l'anus avec un morceau. Tu vas adorer. Tu vas adorer.
19: Bah, c'est cool, Max. Franchement, frère, continue comme ça.
8: Bah, je peux continuer que si j'ai des dons.
19: C'est le meilleur. C'est toi le meilleur.
8: Allez,
19: bisous. Bisous, caresse. Il faut que
8: je continue que si j'ai des dons. C'est ça le truc. C'est ça le problème. C'est que sinon, ça tiendra pas. Sinon, on est sur la fin des haricots. Faut que vous le compreniez une bonne fois pour toutes. Hein. Faut que vous arrêtiez de me dire, d'arrêter de demander de l'argent. Vous en donnez pas. C'est qui, lui? Oui, allô?
20: Oui, bonsoir.
8: Mmh.
20: C'est Guéry et l'appareil.
8: Salut, Guéry.
20: Tu vas bien?
8: Bah, ça va.
20: Bon, je faisais une petite intervention par rapport à tes dons en disant que tu prenais le système américain.
8: Que quoi?
20: Bah, apparemment, tu te basais sur le système américain.
8: Ah oui?
20: Oui, bah, carrément pas.
8: Ah bon?
20: Bah, ils proposent du contenu.
8: Ah oui, c'est vrai. Est-ce que t'as un aigri de la vie, toi?
20: Ah non, carrément pas.
8: T'es sûr que non?
20: Ah non, carrément pas.
8: T'es pas mal baisé, ta femme t'aurait pas quitté, tes enfants te détesteraient pas?
20: Ah bah, c'est parce que me dit ta femme, mon pote.
8: Non mais sérieusement, est-ce que t'es pas malheureux un peu dans la vie, toi?
20: Ah, carrément pas.
8: T'es pas un peu aigri de ma réussite?
20: Si tu savais.
8: T'es pas un peu aigri de ma réussite?
20: Hein?
8: Je te demande si tu... En plus, t'es sourd. Tu serais pas un peu aigri de ma réussite?
20: Carrément pas, non. Faire des gâteaux au Parc des Princes, non. Merci.
8: Qu'est-ce que t'aimerais que je fasse?
20: Écoute-moi bien, espèce d'abruti. Oui. L'air de rien. Vas-y. Tu me rappelles? C'est que j'ai eu l'honnêteté de taper avec mon numéro,
8: oui,
20: tu vois?
8: Oui, c'est vrai. Tu es quelqu'un de très honnête. C'est très bien.
20: Non, mais je m'en bats les couilles. Bah, vas-y. Bah, parle maintenant. T'es veux gazer? Vas-y, envoie.
8: Ah, pas du tout. J'aimerais que tu continues à m'expliquer.
20: Bah, t'es en train de gazer en disant souffre-douleur, vas-y. Mais envoie.
8: Alors, donc. Qu'est-ce que t'aimerais que je fasse aujourd'hui? Qu'est-ce qui te ferait plaisir? Si je devais me renouveler, ça serait pour faire quoi?
20: Ben, que t'arrêtes de mendier, que tu trouves des idées, que tu reconnaisses certains torts.
8: Ah oui, donc j'ai tort. J'ai tort de vous demander de l'argent. Excusez-moi de vous demander de l'argent.
20: C'est pas tort
8: de...
20: Bon, un petit peu quand
8: je
20: même,
8: suis désolé. Un petit peu quand
20: même.
8: Rien,
20: les gens, ils t'aiment. Mais l'air de rien, tu leur demandes de l'argent de temps en temps.
8: C'est
20: et
8: vrai.
20: Ils vont t'enfiler un coup de main.
8: Oui, c'est vrai. C'est ce qu'ils font d'ailleurs. Et ça te fait chier, c'est ça?
20: Non, mais carrément pas. Je m'en bats les couilles, je fais pareil.
8: Tu donnes de l'argent, toi?
20: Non, je m'en dis pas comme un connard, c'est tout, c'est différent.
8: Ah oui, c'est vrai. Ah oui, c'est le mot connard, c'est vrai. Je devrais mendier sans faire. Alors, comment je peux mendier sans faire le connard? C'est comment? Comment on fait?
20: Ben, on m'en dit pas, en fait. On demande juste aux gens s'ils veulent te soutenir ou pas, c'est tout.
8: Alors, soutenez-moi, s'il vous plaît.
20: C'est tout.
8: Mais tu me promets, voilà, tu me promets de plus jamais m'écouter.
20: Non, tu veux jouer le troll, mais joue le troll, vas-y, aucun problème. Mais à part, tu te fais troller depuis 10 plombes. Voilà, mais après, me prends pas pour quelqu'un d'aigri, je te donne un conseil. J'y renouvelle-toi, fais-toi plaisir.
8: Attends, je vais noter sur un stylo. T'as un stylo là? Attends, tu peux me donner des conseils? C'est quoi les conseils? Je vais les noter au cas où je les oublie.
20: Ah bah non, mais attends, t'es assez grand pour savoir que t'as pas besoin de conseils.
1: Pourquoi tu me dis que j'ai pas besoin de, pourquoi tu me dis que je suis assez grand pour pas avoir besoin de conseils et que tu m'appelles pour m'en donner alors? Je comprends pas trop l'histoire.
20: Et pourquoi tu m'appelles alors?
1: Non mais pourquoi tu me dis que j'ai pas besoin de conseils mais que tu m'appelles pour m'en donner? Je comprends pas.
20: Non, c'est pas moi qui t'appelle, c'est toi qui m'appelles.
1: Mais tu m'as appelé tout à l'heure pour me donner des conseils.
20: Ah bah je te demande juste, bah, renouvelle-toi.
1: Ah, renouvelle-toi, renouvelle-toi, d'accord.
20: Voilà, et arrête de mendier.
21: Oui, c'était juste pour dire que je pense que si tu te fais troller, enfin juste pour élever le débat, je pense que c'est depuis Gérard de Suresnes en
1: oui,
21: fait.
1: Oui, exactement.
21: Je pense. Oui. C'est à cause de ça, c'est au moment où il est parti, Gérard, les gens ils ont...
1: Ah, il aurait dû rester,
21: mais aussi, je sais pas.
1: Je sais pas, il aurait dû rester.
21: Le débat.
1: C'est de sa faute, il aurait dû rester.
21: On va en parler maintenant, en 2018, il est temps de crever l'abcès et donc de parler de tout ça, les gens seraient contents.
1: Exactement.
21: Voilà.
1: Merci.
21: Mais par contre, n'hésite pas à m'appeler quand tu veux élever le débat aussi.
1: Bien sûr, je n'hésiterai pas une seule seconde. Donc...

0: of the Fun Radio, c'était génial cet album, j'ai adoré.
1: Très c'est vrai.
0: Oui, pas
1: bon. Ouais, ouais, ouais. À venir, oui. Ouais, le jackpot, on n'a pas oublié, on vous a
0: le
1: pas oublié.
0: Le nouveau jackpot.
1: Ouais. Il faut écouter. Et il y a également avant 21h, peut-être. Ah, bon, sinon, ça sera peut-être dans Love in Fun à partir de 21h. Black Olson de Soundgarden. Hein. Alors, si vous l'entendez, vous nous appelez et vous repartirez avec un séjour au ski. Pour deux personnes.
0: Parce que c'est les Disco Fun.
1: Voilà. Sam, on te récupère, on essaie de rappeler de nouveau Liliane.
2: Okay,
0: on verra si ça marche.
1: Cette fois-ci, tu y vas, hein, tu lui dis. Hein.
2: Ouais, c'est moi qui vais l'avoir.
0: Tu vas vite en plus.
1: Au début, dis-lui rien, tu dis, il n'y a pas un entrepreneur, il t'a appelé.
2: Ouais.
1: Oh merde, ça semble encore occupé.
0: On va essayer plus tard.
1: T'inquiète pas, on va rappeler plus tard vers 20h15, 20h20.
2: Ok.
1: A tout de suite, Sam.
2: Ok, à tout de suite.
0: Mais attends, la pauvre, elle est en train de flipper complètement.
1: Elle est peut-être déjà en train de péter le carrelage.
0: Oh non, Max, c'était irresponsable. Hein.
1: Julien, 16 ans de Saint-Leu.
0: Tu veux faire le mind trap?
2: Ouais.
1: Alors, on y va.
0: Donc, Julien, explique-nous d'abord, parce que j'ai vu que j'ai noté sur un feuille Mind Trap 150 francs. C'est quoi? C'est un jeu? C'est un bouquin? C'est quoi ce truc?
2: Oui, c'est un jeu, genre jeu de société avec des cartes, et puis dessus, il y a des questions, et puis il y a 500 questions en tout.
0: Uh-huh.
2: Et il y a des questions cons comme celles qu'on pose d'habitude, et puis des énigmes.
1: D'accord.
2: Je vais éviter de vous faire les énigmes, parce qu'elles sont un peu longues et puis un peu chiantes.
1: D'accord, vas-y, alors fais ce que tu veux.
2: Alors, bon, par exemple, celle que j'ai fait à Karine. Si vous entriez dans une pièce remplie à 100% de méthane et que vous allumiez une allumette...
1: Attends,
0: si tu rentrais dans une pièce qui est remplie 100% de quoi?
2: De méthane.
1: De méthane,
0: c'est
1: ouais.
0: C'est quoi du méthane?
2: Comme du pétrole, si tu veux.
0: D'accord.
2: Et que tu allumes une allumette, qu'est-ce qui se passe?
0: Ça explose.
2: Bah non, ça explose pas.
0: Pourquoi?
2: Parce que l'allumette sans oxygène, elle ne peut pas s'allumer.
1: Ah oui.
0: Tu as dit une chambre sans oxygène?
2: Oui, bah c'est à 100% rempli de méthane.
0: Ah, exact. Malin.
1: Pas mal.
2: On continue. Alors, tiens, bah, Jenny,
0: okay.
2: D'après la Constitution des États-Unis, 5 conditions doivent être remplies pour qu'un individu devienne président. Le candidat doit avoir 35 ans et plus, doit être citoyen américain, doit avoir résidé aux États-Unis durant les 14 dernières années et doit être né aux États-Unis. Il y a une autre condition, quelle est-elle?
0: Je sais pas, il faut être un être humain.
1: Faut avoir envie d'être président.
0: Il faut avoir envie, je sais pas.
2: Non, il faut être élu.
0: Ah, pas mal.
2: Alors, combien de spécimens de chaque espèce Moïse a-t-il pris sur son arche?
0: C'était pas Moïse, c'était Noé.
2: Bien, un point pour Jenny.
0: Ouais, on a
1: j'allais
0: fait
1: dire,
0: déjà
1: en plus, j'allais dire, t'es sûr que c'est pas Noé? J'allais le dire, en plus.
0: On a eu ça dans un autre jeu.
1: J'étais un peu mou, mais j'ai failli dire, ouais, t'es sûr que tu t'es pas, trompes pas là avec
2: pas
1: moi.
2: Fait,
0: non, mais non. Quelqu'un d'autre nous a fait ces questions.
2: Ok. Alors, une autre. Dans quel cas et unique cas, on peut faire 2 plus 11 égale 1?
0: Pardon?
2: Dans quel cas peut-on faire 2 plus 11 égale 1?
0: Dans quel cas? C'est quoi? C'est un truc mathématique?
1: Ah, on faisait 1 plus... C'est comme si le 11, on faisait 1 plus 1
0: et... 2 plus 11 égale 1.
3: En binaire?
0: C'est quoi binaire?
2: Non, pas en binaire, non.
0: Je sais pas.
2: Bah, je vous dis, c'est dans les heures. 11h plus 2h, ça fait 1h.
0: Ah, il est fort! Bien, fais-nous un autre.
2: Avant la découverte du mont Everest, quel était le sommet le plus haut de la Terre?
1: Le sommet, il n'y en avait pas avant, parce que c'était celui-là.
2: Bah si, c'était le mont Everest.
1: Ouais, il n'y en avait pas, parce que c'était celui-là.
2: Ouais, t'as dit, ouais, c'est vrai.
0: Mais attends, je comprends pas.
2: Bah, avant la découverte du mont Everest, c'est-à-dire avant qu'on le découvre, avant qu'on découvre que ça soit le plus grand, c'était lequel le plus grand?
1: Bah, c'était quand même lui,
0: bien sûr, qu'on savait pas qui était. Parce qu'on ne l'avait pas encore découvert.
1: C'est le même principe que quand tu dis t'es le dernier d'un peloton cycliste, si tu doubles le dernier, t'es combien? L'autre, tu dis avant-dernier, maintenant quand t'es le dernier,
0: Non, on a compris, Max. Enfin bref.
2: Oui,
1: une dernière.
2: Alors, combien de temps faudra-t-il pour scier une bûche en 10 morceaux s'il faut une minute par coupe?
1: 9 minutes.
0: Non. 8 minutes.
2: C'est ça.
0: C'est 9 minutes.
1: Bah oui, tu coupes 9 fois pour avoir dit ce que t'as déjà un bout.
0: Exact.
1: Pas mal là.
0: Bien, un pour Max, un pour Jenny.
2: Un pour Max, un pour Jenny.
0: Il faut faire le casser de.
1: C'est marrant parce que, possible qu'on se trompe après, mais quand tu en poses plusieurs au début, tu te goopes. Une fois que t'es dans le rythme,
0: tu te mets dans
1: l'ambiance de ce genre de truc. Ouais.
2: Et donc, celle-là, elle est pas mal. Quelle chose extraordinaire se produisit le 5 juin 1978 à 12h34?
0: Le 5 juin?
2: Le 5 juin.
1: Ah, j'ai trouvé.
2: À 12h34.
0: Vas-y, Florent. Hein.
3: Ça fait 12h34, ça fait 1, 2, 3, 4.
2: Ouais,
3: le 5 juin, ça fait 5, 6 et 7, 8 pour 78.
0: Ah, bien.
2: Ah,
0: il est cool.
2: Ah, il est fort.
0: Bravo, Florent. Allez, un pour Florent, un pour Max, un pour Jenny.
2: Ah, mais Florent, j'ai pas. Bon, je vais marquer Florent alors.
0: Ouais, bon, note Florent. Allez.
2: Ouais. Alors, comment est-il possible qu'un homme ait été marié à la sœur de sa veuve?
1: Comment est-il possible qu'un homme...
0: On a connu celle-là déjà.
2: Et était marié à un homme, à la sœur de sa veuve. Non, c'est pas la même, Jenny.
0: Comment est-il possible qu'un homme ait été marié à la sœur de sa veuve? Mais c'est facile parce que si la... Si la femme est morte, c'est la sœur de, de son ex-femme, il s'est marié avec.
3: Non, c'est pas possible.
0: Pourquoi? Ah oui, sa veuve, exact. Parce que si c'est sa veuve, ça veut dire qu'il est mort.
2: Mais non, parce que vois-tu, il se marie avec une femme, ensuite il divorce, il se marie avec la sœur de la femme et puis il meurt.
0: Ah.
2: Il a été marié avec la sœur de
1: la femme. Moi, ces trucs-là, là, dès qu'il te lève dans neveu, veuve, cousin, je me mélange les pédales graves.
0: Mais ça compte toujours comme un veuve, même s'ils sont divorcés?
3: C'est plus sa veuve, ouais, s'ils sont divorcés.
2: Non, non, mais il se marie,
0: ouais.
2: Et puis il meurt. Il se marie avec la sœur de son ex-femme.
0: Oui, mais ah ça ouais. Veut pas dire qu'il est marié avec la sœur de la veuve, ça veut dire qu'il était marié avec la veuve.
2: Non, il a été marié à la sœur de la veuve.
0: Il a été marié. Non, parce qu'il était marié à la sœur.
1: Bon, c'est pas grave. Je capte rien,
0: Bon, ok, fais-lui une autre.
2: En quelle année le jour de Noël et le jour de l'an ont-ils lieu la même année?
1: Le 25 et le 31.
2: Non, en quelle année?
0: En quelle année le jour de Noël?
2: Le jour de Noël et le jour de l'an ont eu lieu la même année.
1: Bah, le jour de la naissance de Jésus?
2: Non, tous les ans.
0: Mais ils sont toujours, oui, c'est ce que je veux dire, ils sont toujours.
2: Et le 25 et le 31?
0: Exact.
1: Bah, je l'ai dit au début alors. Bah, je l'ai dit au début. Hein.
0: Au début.
1: J'ai dit, bah, toujours la même date, mais on n'a pas écouté. Bah oui, j'ai dit à la même date.
0: Mais la même date, c'est pas le même.
1: À la même date, je veux dire à la même date, à la même date que Noël et Nouvel An.
0: Exprime-toi correctement pour gagner un point, Max. Si ça compte pas.
1: Eh ben le jour de la naissance du Christ également, parce que quand Jésus est né, ça.
0: Mais tous les ans, c'est l'année, c'est pas la date. Tu vois, t'avais tort. Allez, Julien, un autre.
2: Alors, comment pouvez-vous vous tenir derrière votre père alors que lui aussi tient derrière vous?
0: Comment pouvez-vous tenir derrière votre père? Alors qu'il aussi tenir derrière vous. Mais tu peux pas avoir deux pères, par exemple?
2: Ah, t'as deux pères, toi?
0: Non, mais si
2: moi,
0: t'as... Si ton maman s'est remariée avec un deuxième mec?
2: Non, non, il suffit que vous soyez dos à dos.
0: Attends, mais dis la question.
2: Comment tu peux te tenir derrière ton père? Et qu'en même temps, ton père se tienne derrière toi?
1: Ah, dos à dos, ouais.
2: Vous êtes dos à dos, c'est cool, hein?
0: Ah, ils sont malins.
1: Allez, la dernière.
2: La dernière, alors... Il y a un crime qui est punissable s'il s'agit d'une tentative, mais qu'il n'est pas punissable quand on le commet.
0: Le suicide.
2: Bien.
0: Ouais.
2: Ça fait deux pour génie, là t'as l'avantage.
0: Hein. Alors je gagne.
1: Bravo.
0: Merci Julien.
2: Voilà.
0: Ils étaient super ces questions.
2: Ah je sais.
1: Merci Julien.
0: Bon. Merci beaucoup.
1: Bonne soirée, ciao.
2: Salut.
1: Bye. Salut, Sandrine, 21 ans de Chambéry. Bonjour Sandrine.
0: Salut Sandrine.
4: Bonjour.
0: Ça va?
4: Ça va et vous?
0: Ça va.
4: Eh bien,
1: on t'écoute, hein, Sandrine. Hein,
4: bah, moi, j'ai un petit problème. J'ai découvert que mon copain était homo.
1: Ah,
0: ça arrive.
1: De plus en plus souvent, apparemment. Hein.
4: Comment ça, de plus en plus souvent?
1: Je sais pas, de plus en plus, on entend des gens témoigner de ce genre de situation.
0: Non, c'est parce que l'homosexualité, ça devient de plus en plus accepté, à mon avis, dans la vie. Donc, les mecs, ils sont moins coincés. Donc, ils voient qu'au bout d'un moment, ils peuvent sortir de l'armoire.
1: Ça pourrait être juste une expérience qu'il ait voulu vivre, hein, pas forcément qu'il soit homo. Hein.
4: Non, parce que là, ça fait 5 ans quand même qu'il est avec. Donc,
1: Ah, d'accord. Donc, avec toi et avec lui.
4: Ouais.
1: Ça fait combien de temps que tu étais avec lui?
4: Ben, moi, ça fait 6 mois passés, quoi. Un peu plus de 6 mois.
0: Ouais. Et comment tu as appris?
1: Bah, les billes, alors.
0: Attends, je suis désolée.
1: C'est une couverture.
0: J'ai discuté avec plein de gens quand j'étais.
1: Ah, pourquoi ils sortent avec des filles quand même? C'est quoi? C'est une couverture? C'est quoi?
0: Non, je sais pas, il faut demander le mec de Sandrine. Mais à mon avis, il y a plusieurs raisons. Comme tu dis, soit c'est une couverture, ou sinon, c'est peut-être une certaine curiosité, quoi. Je sais pas, on sait pas trop et on est en train de se découvrir. À mon avis, les mecs qui sont bi, ils sont pas encore vraiment découverts qu'ils sont 100% homosexuels.
4: Ouais, mais bon, il est quand même pas tout jeune, hein. Et puis,
0: il a quel âge?
4: Il a 29 ans.
0: Attends, tu sais, il y a les mecs à 40 balais qui sont toujours mariés.
1: Mais je suis pas persuadé que quand on est bi, ça veut dire qu'on sait pas trop qu'on est encore homo. Tu peux très bien aimer les deux sexes ou aimer les deux.
0: Ah, je suis pas d'accord, non.
1: Ah, ça, tu peux pas savoir, Ginny.
0: Non, mais tu sais pourquoi je dis ça, pourquoi j'insiste? Parce que là, j'ai discuté beaucoup avec quelques amis aux États-Unis qui sont justement homosexuels. Ils ont tous passé par ce stade-là où ils ont sorti avec des filles et des garçons. Et ils ont tous dit, attends, c'était un bon 5-6 avec qui j'ai parlé. Bon, c'est pas le monde, mais ils ont tous dit que c'était parce qu'ils savaient pas trop, ils avaient peur, ils pouvaient pas complètement sortir. Mais quand ils fantasmaient, c'était à chaque fois sur les garçons.
4: Ouais, mais là, ça paraît bizarre quand même, parce que bon, il est vachement attiré par les gamins, et c'est pas avec son mec qu'il va avoir un gamin, quoi.
0: Non, mais d'accord, mais il y a plein de couples homosexuels qui espèrent un jour d'adopter, hein.
1: T'as pris ça comment? Il t'a dit ou tu l'as surpris?
4: Il l'a dit, mais sur le moment, je me suis dit
1: Comment il t'a annoncé ça? De quelle manière?
4: C'est-à-dire qu'il est parti au Chili avec ce copain-là,
0: ouais.
4: pour skier, parce qu'on a une profession un peu.
1: Enfin, pour aller planter le bâton, quoi.
4: Ouais, ça va. c'est en plus une circonstance. Mais et puis bon, quand il est rentré, il me dit bon, on devait prendre un appart pas très loin, quoi. Moi, je me suis retrouvée coincée à Paris à cause des grèves.
1: Ouais.
4: Et quand il est rentré, il me dit, bah écoute, j'ai pris un appartement, mais assez loin de là où je suis, enfin 5 km, pas très loin, mais bon, quand on n'a pas de moyens de transport, c'est...
1: Ouais, d'accord.
4: Et il me dit, je me suis installé avec Fred, enfin avec son copain. Et
1: Tu le connaissais, lui ?
4: Oui, je le connaissais.
0: Et tu savais qu'il avait des rapports ou pas ?
4: Non, je pensais que c'était son meilleur ami.
1: C'est ça, il te le présentait en tant que... Mais lui, il te l'avait présenté en tant que meilleur ami aussi.
4: Voilà, mais j'entendais toujours parler de cette personne-là, toujours. Et je me disais, mais bon, enfin, moi, je me disais, je le connaissais, mais c'est vrai que je l'ai très peu fréquenté le temps que j'étais avec lui. Et puis, bon, bah là, il me dit ça, il me dit, bon, écoute, entre nous, faudrait qu'on fasse une petite pause, parce qu'en ce moment, j'ai besoin de réfléchir avec moi-même. Je voudrais pas te lancer dans un truc où, où tu t'en sortiras pas. Enfin, bon, je sentais un truc glauque, mais moi, je soupçonnais une autre nana, quoi. Je me suis dit, bon, dis tout de suite que tu veux plus qu'on se voit, et puis c'est tout, point à la ligne, c'est plus clair. Et puis il me dit non, c'est surtout pas ça, crois pas ça. Et puis bon, moi je descends, enfin je vais me. Je rencontre une amie, une très bonne amie, qui me dit alors on est où avec ton copain ? Puis bon, bah, je lui dis écoute, pas ce matin, il m'a dit qu'il voulait faire le break, donc on fait le break, et puis on verra plus tard. Elle me dit donc t'as appris, et moi je la regarde naïvement, connement. Je lui dis, j'ai appris quoi ? Qu'est-ce qu'il y avait à apprendre ? Elle me dit, bah, qu'il fréquente, enfin, qu'il marche un peu à voile et à vapeur, quoi.
0: Et t'as appris par la copine et pas pour ton mec.
4: Voilà, je l'ai appris par ma copine. Hein. Donc, c'est elle qui m'a mis le déclic, si tu veux, parce que, bon, on s'est retrouvés dans une situation ensemble. Il m'a dit, je me suis installée avec Fred. Il m'a dit, c'est mon binôme, c'est mon concubin, on vit ensemble.
0: Mais il a jamais avoué la fête qu'ils étaient amoureux, quoi.
4: Non.
0: C'est dur, hein.
4: Il l'a jamais dit, mais enfin, bon. Il l'a dit, c'est vrai que quand il me l'a dit, il rigolait pas, quoi. Il était sérieux. Mais c'est, moi, j'ai pas percuté, si tu veux.
0: Et maintenant, tu comprends, tu veux vraiment comprendre au fond de toi, ou tu es toujours un peu amoureuse de lui, ou comment tu sens ?
4: Je suis amoureuse, quoi. Je suis même plus que jamais, mais.
0: Mais c'est normal, parce qu'en plus, la réjection, il n'y a rien de mieux que ça pour être plus amoureuse de quelqu'un. Ça, c'est clair.
4: C'est vrai,
0: mais tu sais, à mon avis, bon, c'est peut-être dur ce que je vais te conseiller, mais moi, je te dirais de vraiment laisser tomber l'affaire. Parce qu'à mon avis, s'il a vraiment pris le pas de même te laisser tomber toi, à mon avis, vraiment, il est dans le trip homosexuel en ce moment. Et la meilleure chose à faire, c'est d'essayer de continuer ta vie sans lui, et si jamais il change de vie, qu'il m'étonnera. Il reviendra encore.
4: C'est ce que je pensais faire, mais il joue au chat et à la souris maintenant, tous les jours.
0: Mais bien sûr, parce qu'il a passé des bons moments avec toi aussi.
1: Bah oui.
0: Et toi, tu représentes plein de choses pour lui, j'imagine. Tu représentes les choses normales, entre guillemets. Tu représentes la vie de couple.
1: La foufouine.
0: Mais à mon avis, c'est même pas le sexe. Hein. À mon avis, mon copain Jerry, l'homosexuel, il est souvent dans les couples mecs homosexuels et filles hétérosexuelles. Est-ce que ton mec t'a déjà fait un cunnilingus?
4: Non.
0: Parce que voilà, ça c'est le test. Si ton mec t'a jamais fait un cunnilingus, il est homosexuel. C'est ce qui m'a dit.
1: Ah bon ?
0: Oui.
1: Il te l'a jamais fait ?
4: Non.
1: Ah ouais.
0: Donc je sais pas, les copines.
1: Ça te manque pas en plus, Sandrine ?
4: Disons que. En ce moment, là où je suis, ça va, quoi. Il y a de quoi faire, mais il y a du choix, mais j'ai pas trop la tête à ça en ce moment.
1: Ah oui, mais parce que depuis, ça fait combien de temps maintenant que tu te retrouves seule ?
4: Eh ben, comme il est parti cet été, ça fait 4 mois, quoi.
1: Ah oui, d'accord, ok. Bon, le cunnilingus, là, quand même, là, parce
0: ah
1: que
0: oui,
1: ça fait...
0: Ah oui, je t'assure, c'est les petits tests, hein.
1: Entre les 4 mois qui se sont passés et le nombre de temps que t'étais avec lui, ça fait longtemps, ça doit commencer à te manquer, ça.
0: Oh, mais c'est pas grave, la masturbation, c'est un très bon remplaçant.
1: Ah, mais c'est bien de savoir que t'as un homme qui t'aime, qui te met la langue.
4: Ouais, mais bon...
0: Moi, ça viendra, Sandrine, t'inquiète pas.
4: Moi, enfin, bon, je m'affole pas pour ça, mais...
0: Non, mais...
4: En plus, en ce moment, je sais vraiment pas trop comment réagir.
1: Bah, évidemment.
0: Ouais, mais...
4: Donc, tu vois, en face de moi, un jour, il me saute au cou, bonjour, le lendemain, il est dans les couloirs, il me fuit, il prend la première porte.
0: Ouais.
1: Et toi, ouais.
0: Mais je suis persuadée que quand même les choses s'arrangent pour le mieux parce que tu sais, tu voudrais pas être dans une relation que vraiment 10 ans d'ici maintenant tu apprends ça. Mieux vaut que tu apprends ça maintenant que c'est difficile et tu continues ta vie que dans 5 ans quand vous êtes mariés ou Dieu sait quoi.
4: Ouais, c'est ce que tout le monde me dit. On
0: mais c'est clair. C'est
4: que,
0: voilà, c'est dur à entendre, mais c'est vrai. Écoute, Sandrine, bon courage.
1: Tu en rigoleras dans les années à venir.
0: Oui. Et t'es pas le seul. Il y a plein de copines plein de filles à qui ça arrive. Donc t'inquiète pas.
4: J'aimerais bien qu'on
1: rencontre
4: des nanas.
1: Eh, mais Sandrine. Toi, ça arrive.
0: Non, mais attendez, j'ai pas su ça existe en France, mais aux États-Unis, il y a justement une association pour les femmes qui avaient des relations avec des mecs homosexuels. Et il y a vraiment un. Attends, je t'assure, parce qu'il.
5: Mais il y a des associations pour tout.
0: Non, voilà, ouais. Florent, t'as raison. Mais quand même, ça, c'est un truc qui est arrivé à plein de femmes. Et il y a des milliers de personnes qui font partie de ces associations. Donc peut-être en France, si ça existe, si quelqu'un est au courant de ça, appelez-nous pour Sandrine.
4: Ouais, voilà, c'est ça. Puis tu leur donnes mes coordonnées.
0: Ok, très bien.
1: Ouais, c'est ça, ouais.
0: Allez, à bientôt.
1: Et puis si vous voulez faire des cunis également du côté de Chambéry, on va donner également
0: Sandrine,
1: le numéro.
0: Attends, 21 ans, Chambéry.
1: À mon avis, t'auras plus de réponses pour ça que pour autre chose. Hein.
0: Allez, Sandrine, on t'embrasse.
1: On t'embrasse.
0: Aussi, bon courage.
4: Merci, vous aussi.
1: On essaiera de rappeler Liliane avec Sam d'ici quelques minutes. Nous aurons également la visite de Julien, 15 ans de Paris. De
0: Salut,
1: quoi parlerons-nous
0: Julien.
1: Avec toi,
6: Salut,
1: Julien
6: Star System et Jenny.
0: Salut, Julien.
6: Ouais, alors, je voudrais des conseils pour être Gigi. Voilà, tu ne bouges pas. Tu ne bouges surtout pas, je vais venir d'ici quelques instants, je vais pouvoir te donner des petits conseils, hein.
7: Ok.
6: Tu ne bouges pas.
7: Ok.
6: A tout de suite.
1: Et la musique sur Fun Radio, et que ça coule et que ça coule et que c'est bon en français. Alors c'est quoi ça?
0: Non,
1: c'est Radiohead. Ah oui,
0: Creep.
1: C'est vrai qu'on avait dit qu'on le mettrait juste après.
8: C'est carrément dansé.
1: Et après on aura Princesse Erika avec Faut que je travaille.
8: Vas-y. Ça c'est que t'as pour toi.
1: C'est bien, hein.
8: Carrément d'enfer.

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1: Exact.
0: D'ailleurs il y aura peut-être le Doc qui pourra décrocher.
1: C'est le grand scoop de la soirée, le Doc est au standard.
0: Bon.
1: Julien qui voulait être DJ.
2: Ouais, salut Jenny, salut Marc,
1: salut.
0: Alors
2: comment vas-tu?
0: Bah ça va, qu'est-ce que tu veux exactement alors?
2: Alors je voudrais que tu me donnes des conseils pour... Tu vois que tu...
0: Attends, mais tu voudrais réellement être DJ ou pas?
2: Ouais, je voudrais bien.
0: Ouais, non,
2: mais là c'est pour la soirée samedi, parce que j'ai dit à mes potes que je voulais bien être DJ. Et
1: tu sais pas le faire, tu sais pas le faire.
0: J'entends pas, qu'est-ce que tu dis que...
2: Non, si j'assure pas.
0: Ouais.
2: Pour samedi, la soirée là.
1: Mais
2: comme
1: tu...
2: je sais pas le faire.
0: Est-ce que t'as
2: alors,
0: des
2: disques? Que tu m'apprennes des trucs. Comme Ricky Larsen en fait.
1: Attends, mais tu veux pas faire Ricky Larsen, hein? Ça c'est un blague,
2: ouais, mais
1: mon chéri.
2: Pour le début et après, je fais sérieux.
0: Bon, on va te faire une démonstration alors.
2: Ok.
0: Attention. Ah super, vous êtes venu non, aujourd'hui, c'est ça qui est super. En tout cas, juste à la 4h du matin, ça va être carrément la folie furieuse. C'est Julien qui vous platine avec de la funk, du disco, du jazz. Et il y aura même du rock. Pour l'instant, on ira directement du côté des souvenirs, ça va être puissant. Vous êtes bien aujourd'hui?
2: Ouais.
0: Une patate de folie?
2: Ouais.
0: Ah, c'est génial. Alors tout le monde sur la piste, on y va sans plus tarder. Voici Darling avec Delegation. C'est là qu'on va s'exciter comme des bêtes. Et je vous rappelle qu'on est jusqu'à 2h du matin, d'ici quelques instants. Et alors, les slow.
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0: Pour Acapella, parce que tu vas faire ça à blanc alors.
1: Bonsoir à tous et à toutes, François au platine, mais il y a également Albert Algou. Voilà.
0: Ah bah c'est pas terrible, Julien.
2: Et Julien, bon,
0: alors, non, tu comptes faire ça, est-ce que tu comptes faire ça réel?
1: Tu peux pas mettre une musique.
2: Non.
0: Une musique comment?
1: Un peu disco.
2: Et justement, Julien, parlons de musique. Parce que c'est très bien de parler dans le micro et faire le con. Mais à la base, qu'est-ce que c'est un DJ?
0: C'est mettre
2: la musique. Tu sais mixer?
0: C'est mettre de la musique aussi.
2: Tu sais mixer? Tu as les disques?
0: Pas mixer, mais ça va déjà mettre des bons disques.
2: Mais tu as même pas les disques?
1: Oui, mais c'est une soirée comme ça. Faut que j'anime, faut que je les fasse bouger.
2: Mais il faut que tu aies les disques.
0: Mais il faut les faire bouger avec des disques.
2: Tu as pas la musique?
1: Si, mes amis, ils les ont.
2: D'accord. Donc tu vas emprunter les disques.
0: Franchement, t'es pas. Il faut. C'est ça le DJ à la base, hein.
1: Ouais.
0: Allez, je te mets un petit peu de disco, tu vas essayer de nous faire l'intro, hein.
1: Ouais.
0: Allez, vas-y, envoie la musique.
1: Alors, bonsoir. Alors, bienvenue à cette méga giga soirée ce soir. Vous êtes prêts pour danser ce soir pour vous éclater?
0: Ouais.
1: J'entends rien, criez plus fort.
0: Ouais.
1: Alors, ce soir, un concours de t-shirt mouillé. Vous êtes prêts pour ceci?
0: Ouais.
1: Vous êtes prêts pour cela?
0: Ouais.
1: Alors on applaudit François.
2: Tu as dit je bouffais l'intro, hein.
1: Comment?
0: Mais attends, mais tu vas pas faire un concours de t-shirt mouillé dans une soirée, c'est dans un appartement.
1: Ouais, mais c'est pas grave.
2: Mais si, c'est grave.
0: Tout ce que tu veux, c'est simplement...
2: Si, c'est très grave.
0: C'est-à-dire que tu vas proposer des trucs à des gens que tu vas pas pouvoir faire?
1: Si, mais on va le faire.
2: Attends, comment tu vas faire ça?
1: Bah je sais pas, on va leur renverser de l'eau.
2: Et pourquoi?
0: Aïe aïe aïe, la soirée. Mais t'as rien organisé, toi, tu vas arriver.
2: Tu veux pas faire un.
1: Mais oui, c'est pour ça que je vous appelle.
3: Il va prendre un pistolet.
0: Alors,
2: il faut que tu fasses un culotte mouillé aussi pour les filles, hein, parce qu'il faut penser, il y a des filles dans le public aussi.
0: Alors pense à acheter des t-shirts et des bouteilles d'Evian. Hein,
1: pour les asperger. Acheter des t-shirts, je peux pas les mouiller direct.
0: Donc, tu les mouilles direct, ouais, mais il faut les asperger, les gens.
1: Ouais.
0: Bah oui.
1: Et on peut prendre des seaux ou des bouteilles?
0: Mais prends des seaux, c'est comme ça ira plus vite quoi. Quand les gens ils arrivent, c'est tu leur ouvres la porte, puis t'as un seau au-dessus de la tête et comme
2: Julien, je t'interdis strictement à faire un concours de t-shirt mouillé.
0: Je t'autorise à faire un concours de t-shirt mouillé, comme ça tu vas avoir les poitrines des fils qui te permettront de les sélectionner.
2: Je t'interdis.
1: OK, Star System.
0: Voilà.
2: Strictement.
0: Voilà, exactement.
1: Vive le Star System.
2: Julien. Julien, c'est le bon Dieu qui te parle.
1: Oui, je t'interdis
2: de faire le concours de t-shirt mouillé.
1: Oui, je t'entends, bon Dieu.
0: Il faut faire le t-shirt mouillé.
1: Allons, oui, mon Dieu, que veux-tu?
2: Pour les garçons.
0: Ah ouais, il faudrait faire les culottes mouillées,
2: c'est marrant. Mais oui, il faut faire les deux.
0: Ouais, mais les seins mouillés, c'est mieux quand tu vois les seins.
2: Non, tu fais les deux, ou tu fais rien du tout.
1: D'accord.
2: Merde. Compris?
1: Ouais.
0: Bah, d'accord. Il dit ça, tu parles, il fera que les seins mouillés.
2: Non, mais les filles qui sortent à la soirée, elles t'inquiètent pas. Hein. Si ça commence dans un côté, ça ira dans l'autre. T'inquiète pas.
1: Ouais.
0: Bon, Julien.
1: Ouais.
0: Samedi soir, ça va être chaud alors.
1: Ça va être chaud, la fièvre du samedi soir.
0: Ça va se passer chez un pote?
1: Ouais.
0: Alors, ça va être violent ça.
1: Ouais.
0: Jusqu'à quelle heure? Minuit?
1: Non, 2h.
0: 2h du matin?
1: Mais ouais.
0: Oh, la violence.
1: Mais bon, ça commencera qu'à 22h.
0: Ah, oui, d'accord. Donc, t'as 4h pour mettre le feu. Hein.
1: Ouais.
0: T'as intérêt quand même à acheter 2-3 disques, hein, parce que sinon tu vas pas t'en sortir.
2: Et les 10 pas bidons, hein.
1: NTM, Public Enemy.
0: Quoi d'autre?
1: Bah j'en ai plein d'autres. J'ai Akhenaton.
2: Ouais.
1: J'ai Cypress Hill.
0: Attends, mais c'est une soirée rap ou c'est une soirée?
1: Soirée rap un peu.
0: Ah oui, c'est une soirée rap un peu beaucoup, oui, je dirais même. Hein.
1: Ouais, mais il y aura... On va mettre un peu de rock.
0: Ah d'accord, ok. En tout cas, il y a déjà Milka qui dit que t'es carrément naze comme DJ. Hein.
1: Ah ouais?
0: Ah bah ça sur le Minitel,
1: ils sont...
2: Ouais, c'est Milka.
1: Défi.
0: Voilà, et bah écoute...
1: Un défi DJ.
2: Un autre petit message Milka que j'adore, Jeff, qui dit « Mes parents s'en foutent, ils dansent dans la maison, la musique à fond. »
1: Ok. Attends, alors, levez les bras.
2: C'est génial ça.
0: Très
2: c'est
0: bien.
2: C'est Julien qui les fait danser.
0: Bah très bien, Julien. Merci à toi en tous les cas.
2: Bon courage.
0: Bon courage pour samedi.
1: Bonjour à Marville.
2: Ok.
0: D'accord.
1: Et vous me rappelez lundi?
2: Non.
0: Oui, bien sûr, on va te rappeler lundi, on a que ça à faire, Julien.
1: Non, allez, sérieux.
0: Non, mais bah alors on n'est pas sérieux alors.
2: Allez.
0: À bientôt.
1: Vive le Star System.
0: Sam, on essaie d'appeler une dernière fois
2: Liliane. Parce que là.
4: Ouais, d'accord. Ouais,
0: j'espère que ça va marcher.
4: Ouais, ouais.
2: Pour les gens qui viennent de nous joindre, Liliane, c'est une femme avec qui on a fait un canular en tout début de l'émission. Elle n'a pas trop apprécié. Elle n'a pas trop apprécié le personnage que Max a joué. Elle croit que les gens vont venir casser son appartement lundi.
0: Elle vient d'installer du carrelage chez elle. Je lui fais croire qu'on allait tout lui éclater le carrelage lundi. Et je suis un entrepreneur. Bon, tu lui dis, hein.
2: Tu lui dis, Sam.
0: Ouais. Au début, tu lui dis, il paraît que t'as eu un entrepreneur, ça s'en occupait. Qu'est-ce qui s'est passé?
4: Ouais.
0: Je vais la jouer un peu. Et après, tu lui dis.
4: Ouais.
5: Allô?
4: Allô, Lily?
5: Oui.
4: Salut, t'as eu un entrepreneur, là?
3: Pardon ?

0: Il t'a appelé au téléphone ?
1: Qui ?
0: Un entrepreneur qui voulait casser ton carrelage.
1: Qui est à l'appareil ?
0: Ben, Sam ? T'as embarqué mon briquet tout à l'heure.
1: C'est qui ?
0: Écoute, c'était un canular, c'est Fun Radio.
2: Mais attends, tu connais même pas cette dame ?
0: Si, si, c'est Lulu.
3: Lily, c'est Sam. Avec qui ?
0: Lily ! T'es toujours là ?
3: Oh là là !
2: Attends, Sam, tu nous as monté un plan. Tu connais
0: non,
2: même pas.
0: Non, absolument pas, je t'assure, c'est ma copine.
3: Bah, elle t'a pas reconnu.
0: Oh.
3: Oh putain, l'autre, elle va péter le carrelage, je vais m'envoyer des emmerdes, moi.
0: Non, non.
3: Parce que si on n'arrive pas à lui dire, la pauvre...
0: Je vais l'appeler, je vous la rassurer, je vous assure.
3: Re-rappelle, parce que l'autre, elle va péter le carrelage ce week-end.
2: Non, ça va l'occuper, promis, ça va l'occuper, on est dans le merde.
0: Est-ce que je peux faire, moi ?
1: Allô ?
0: Oui, Lily ?
1: Ça va durer longtemps, là, qui êtes-vous ?
0: Bah, Lulu, Ahmed.
1: Bah tu dis Ahmed, c'est Sam, c'est...
0: Ben c'est pareil, c'est mon surnom, écoute. C'était un canular qu'on t'a fait par Fun Radio pour casser le carrelage. C'est moi qui a donné tous les renseignements, voyons.
1: Ah oui,
0: et t'as raccroché 36 fois.
1: Ah bah oui, mais moi je viens de porter plainte parce que j'ai appelé chez Jojo pour demander s'il m'avait porté une charge. Et Michel dit non, je t'assure.
0: Ah non, non, c'est Fun Radio, t'es en direct sur la radio là.
3: Il faut retirer la plainte, hein, madame.
0: Il faut retirer, Lily, parce que c'est...
2: Il ne faut surtout pas faire plainte, hein,
0: mais
2: Lily.
0: Non, elle n'a pas posé de plainte, alors, simplement, alors... elle le dit.
2: Oh, ok.
0: Oula.
3: Bravo, Sam.
0: Oh, elle est vraiment en colère.
3: Elle est vraiment en colère et ouais. Envers toi, car tu n'as pas été gentil avec elle.
2: Mais elle a fait plainte à qui ?
0: Ah, pardon ?
3: Avec qui ? Mais elle avait pas porté... Non, mais du coup, elle sait qu'elle aura pu apporter plainte, mais elle voulait porter plainte, elle a dû porter plainte.
2: Tiens, on rappelle une fois, on va s'excuser toi et moi.
0: Non, non, elle parle comme ça, mais elle le fera pas.
3: Bah, elle le fera pas, non, mais je suis sûr qu'elle a pas fait, ouais.
0: Non, ben non, comme Master-ci, hein, personne ne recevra sa plainte en plus.
3: Non, non, mais ce que tu vas faire, c'est que bon, tu la rappelles demain.
0: Non, non, non, tout à l'heure, non, je vais la rappeler.
3: Dans la soirée, tu lui dis que c'était. Tu lui expliques, tu dis voilà, j'ai voulu te faire une petite farce, rassure-toi, les carrelages, j'ai rien à casser. Y a pas d'entrepreneur qui vient de la société, tout est bidon et. Et puis voilà quoi.
0: Ok, bah vive votre émission les gars.
3: Merci.
0: Et les filles aussi.
2: Merci
0: hein.
2: Sam.
3: Merci à toi Sam.
0: C'était super quand même. Hein.
3: Merci
2: à
3: toi.
2: C'était une bonne idée ton canular, merci.
0: Je vous remercie. Hein.
3: Salut
0: et
3: Sam.
0: Et bonne continuation.
2: Merci.
0: Et on vous écoutera tous les soirs.
2: Ouais.
3: Moi aussi je vais.
0: Allez.
2: Ciao.
0: Ciao.
3: Salut Sam.
0: Salut.
3: Bah si vous avez des idées comme Sam, si vous avez écouté le canular tout à l'heure, c'est ce genre de canular dont on est assez...
2: Partant,
3: voilà, client. Je cherchais le mot, client, voilà. C'est des trucs assez friands. Alors, Igor.
2: Igor.
3: Ouais. De Montpellier, 16 ans.
4: Ouais, c'est moi, ouais.
3: Salut,
2: salut.
3: Igor.
4: Ouais, ça va ?
3: Alors,
4: bonne année d'abord, hein.
3: Pardon ?
4: Quoi ? Bonne année.
3: C'est gentil, Igor.
2: Toi aussi, Igor.
3: Toi aussi.
4: Ah, merci.
3: Même si t'en penses pas un mot, c'est pas grave.
2: Hey, bonne chaud, fête, bonne fête, c'est pas la fête des rois aujourd'hui ?
4: Ça, j'en sais rien.
3: La galette des rois, c'est quand ?
4: Attends, c'est
2: excuse-moi. Ouais, pardon. 6, 7, on sait pas.
4: Ouais, c'est le 6.
3: C'est le 6. Ouais. Alors, qu'est-ce qui t'amène ?
4: Ben voilà, je me suis fait agresser par une vioque.
3: Ouais.
4: Dans un supermarché.
2: Je savais. Elles sont folles dans les supermarchés. Tous les mémés qui sont les plus douces, les plus adorables. Oui. Dès qu'ils rentrent dans un supermarché, elles deviennent les sadomaso Schwarzenegger. Je sais pas ce qu'elles prennent comme pilule.
3: C'est vrai.
2: Mais dans le supermarché.
4: Qu'elle m'a agressée.
2: Oh, qu'est-ce qu'elle t'a fait ? T'as coupé devant elle, j'imagine, dans la ligne. Hein ? Non ? T'as coupé devant elle ?
3: Qu'est-ce qui s'est passé ?
4: Non. Mais j'étais dans un rayon et tout. J'étais tranquille, je faisais mes courses. Tu sais, tu fais tes courses, tu prends des trucs, du cassoulet. Comme ça.
3: Ah bon, t'étais plus dans le rayon confiserie, bonbons et tout.
4: Non, cassoulet plutôt.
3: Cassoulet, d'accord.
2: Tu cherchais un dîner ?
4: Pour bien péter dans les draps, ça.
3: Ah,
2: merci.
3: C'est bon, ça. Quand
2: merci
3: t'as
2: d'avoir partagé ça avec
3: est-ce,
2: nous.
3: Est-ce qu'il y a des traces d'auréoles quand tu pètes ?
2: Oh, arrête.
4: Ouais, il y a des traces de pneus sur les slibards, ouais.
3: Ouais.
2: Allez les garçons, on va se
3: conversation. Bon appétit, Jenny.
2: Merci.
3: Quand on fait les concours de
2: non merci.
3: De trucs
2: non,
3: mouillés.
2: Merci.
3: On arrive en début de soirée, on distribue des caleçons dans des discothèques propres.
2: Non merci.
3: Propres, et en fin de soirée, on les récupère à 5h du mat dans la cabine et on va élire celui qui a le.
2: Et toi, ça c'est un premier prix. Hein,
3: à mon avis, je suis pas dans les derniers, moi.
2: Oui, donc Igor, donc t'étais dans le cassoulet.
4: Ouais. Et puis il y a une vioque, elle arrive comme ça et puis elle vient vers moi. Alors moi je la regarde, je lui dis bonjour, vous voulez quelque chose ? Elle me fait t'as pas honte et tout de voler des vieilles dames et tout. Elle commence à me tabasser à coups de sac.
2: Mais t'as voulu vraiment l'aider ou t'as
4: là.
2: Attends, Igor.
4: Ouais.
2: T'as voulu vraiment l'aider ou t'as voulu voler ?
4: Mais non, mais moi la vieille, elle vient vers moi, elle me regarde. Je pensais qu'elle voulait quelque chose en haut, alors je ne peux pas. Et puis elle arrive, elle me fait t'as pas honte de voler des choses aux vieilles dames et elle commence à me tabasser à coups de sac.
2: Oh là là,
3: carrément, la violence.
2: Igor, la même chose aujourd'hui, j'étais dans la poste, j'étais assise, il y avait une dame qui était assise à côté de moi, une vieille dame, et elle m'a regardée, mais pas discrètement, tu sais, comme on fait normalement, mais carrément, elle a tourné la tête en profil, elle m'a regardée comme ça, pendant au moins un bon 5 minutes. Et à chaque fois que je vais regarder, elle faisait ce semblant de ne pas regarder. Mais j'ai quoi qu'on devient vieux ou vieille, on se croit tout permis parce qu'on est plus âgé, et bon, tant mieux quelque part.
4: Ouais.
2: Mais bon, de tabasser une jeune dans un supermarché, c'est autre chose, hein.
4: Surtout quand il a rien fait, quoi. Encore, et... j'aurais volé, d'accord, je
2: sais
4: bien,
2: mais... t'es un garçon honnête.
3: Et qu'est-ce que...
4: Bah oui, bien sûr.
3: Et tu me rappelles pour... Tu me rappelles pourquoi elle voulait te tabasser, c'est pourquoi?
4: Ouais, elle croyait que j'avais volé quelque chose.
3: Putain,
2: mais tu
3: et alors?
2: Tu as demandé, tu as dit, madame, mais qu'est-ce que j'ai volé?
4: Ben, elle m'a dit, oui, tu m'as volé mes cadeaux, les chocolats pour mes petits-enfants, tu m'as volé des trucs, enfin, elle croyait que j'avais volé un chariot, quoi.
2: Ah, oh, c'est triste.
3: Non, mais de toute façon, même si tu voles le chariot, c'est pas du moment que t'es pas passé à la caisse, de toute façon, tu vas pas pouvoir aller bien loin avec.
2: Elle peut revenir, elle peut répondre le même truc. Hein.
3: Non, moi, je le hurlerai, je vais, oh la vieille, on se calme là! Oh!
4: Ouais, non, sérieux. Attends, le pire, c'est pas ça. C'est bon, après, il y a la sécurité, bon, elle explique et tout. Alors,
2: oh
4: bon, moi, je passe, et puis, bon, y a rien, je passe, y a rien sur moi.
3: Ouais.
4: À la sortie, je sors et...
3: C'est elle qui avait volé des trucs,
4: non ? Je me retourne, je me fais plaquer contre les trucs à caddie, et qui c'est que je vois ? Un mec, 1m90 environ, il faisait.
3: Ouais.
4: Et je crois que c'était le neveu ou le petit-fils de la femme, là.
2: Oh non.
4: Et il me fait, c'est quoi ton prénom, c'est quoi ton numéro de téléphone? Alors de suite, j'ai donné un faux numéro, quoi.
2: Ouais, t'as bien fait.
4: Bah ouais, attends, je suis pas con quand même.
2: Ah, j'ai 16 ans, mais je suis pas con.
4: Bah oui, encore heureux.
3: Hein. Et alors, comment ça s'est terminé? Il t'a dit quoi?
4: Alors il m'a demandé mon truc et tout. Alors au départ, je sais pas, mais j'avais l'impression qu'il voulait me tourer des trucs.
3: Ouais.
4: Alors bon, je me suis calmée parce que bon, mes parents ils ont un resto, quoi.
2: Ah mmh. Oui, donc tu veux pas avoir des problèmes.
4: Ouais, bon, enfin voilà. Et le mec il vient vers moi, il me dit ouais, t'as volé des trucs à ma
3: vieille.
4: À la vieille dame là. Et puis t'as pas honte de faire ça? J'ai fait, mais j'ai rien volé et tout, alors je lui fous un coup de pied.
2: Mais oui.
4: Enfin, tu sais où, quoi. Et il m'a lâché, et je me suis barré en courant chez mes parents. Alors après, mes parents, je les ai amenés, quoi. Je leur ai dit, venez voir et tout, et puis le mec, il s'était cassé.
2: Bizarre. Mais bon, Igor, écoute, prends soin de toi, regarde dans le supermarché.
3: C'est vrai que les personnes âgées, des fois, pas tous, hein, y en a qui sont cool, bien entendu, c'est comme il y a des cons jeunes, bien sûr, mais c'est vrai qu'il y en a des lourds. Hein.
2: Mais juste un dernier mot, ça devait faire peur quand même la transition, parce que ma mère m'a dit un truc, elle était en train de sortir de l'église une fois, il y avait une jeune qui est venue vers elle, qui disait, excusez-moi madame, est-ce que je peux vous aller descendre les escaliers? Et elle lui a dit, écoutez, je devais vraiment avoir l'air vieille. Et elle, pourtant, elle n'est pas hyper vieille, elle a quoi, 62 ans, un truc comme ça?
3: Oui.
2: Mais la transition,
3: mère,
2: ouais.
3: Ta mère, elle fait vieille. Hein.
2: Mais la transition devait être difficile quand même.
3: Bah évidemment, évidemment.
2: Bon Igor, on t'embrasse.
4: Ouais, non, attends, deux secondes, je voulais dire un truc. Est-ce que tu aimes Coolio?
2: Ouais.
4: Parce que, je sais pas, Jenny, toi t'as dû voir ça, Dangerous Mind aux États-Unis.
2: Non, j'ai pas vu le film. J'ai pas encore vu, j'ai entendu parler.
4: Mais
2: attends,
4: mais
3: alors
4: tu sais ce que c'est, quoi.
2: Oui, je vois ce que c'est avec Michel Pfeiffer.
4: Alors, mon frère, il est allé à Los Angeles l'été dernier.
2: Ouais.
4: Et il m'a ramené la compile complète avec toutes les chansons du film et tout.
2: Oui, c'est un bon BO apparemment.
4: Ouais, et en France, à ce qui paraît, il n'y est pas.
3: Ah bon ?
4: Il n'y a que le CD de titre avec Coolio dessus.
3: C'est possible, c'est possible.
2: Ou sinon,
3: c'est sorti, on n'a pas dû faire attention, ouais.
2: Ouais.
4: Mais enfin, bon, moi,
3: alors,
4: j'ai ramené des States.
2: Uh-huh.
4: Et puis, si vous voulez, quoi, je pourrais vous le faire écouter, mais là, je ne l'ai pas sous la main.
3: Non, mais c'est bon.
2: C'est pas grave.
3: C'est pas grave, Igor.
2: C'est pas grave, Igor.
4: Attends, je te passe à quelqu'un.
2: Non,
3: on n'a pas le temps, Igor. Nous sommes pris par le temps, malheureusement.
2: La personne ne rappelle 0575000.
3: On n'a pas le temps, je suis désolé. Ok, bonne bourre à toi. Passe-moi Igor.
2: Qu'est-ce qu'il a dit?
4: Attends, c'est pas lui, c'est pas moi qui dis connard. Hein.
3: C'est lui.
4: Ouais, c'est l'autre enculé.
2: Tu dis à le copain qui va jamais passer.
3: Tu lui dis d'aller se faire foutre, tu peux lui dire?
2: Au revoir, ouais, il a 16 ans, calme-toi. Hein. Ok, ça s'arrête là.
4: Ouais, ciao,
2: au revoir, bye, bonne année.
3: Comment on peut avoir un mec aussi cool avec un copain aussi con?
2: Ça arrive, hein, moi je suis avec toi.
3: Oui, c'est vrai, Romain. Alors le tout de savoir qui est le con et qui est le cool.
2: À mon avis, bon.
3: Le cool, le serein, neuf. Oh là, t'es bien parti pour être la conne là.
2: Ah, merci.
3: Éléonore et Thierry, ça sera à venir d'ici quelques instants pour le Killer Karaoké consacré à Serge Gainsbourg. Je suis venu te dire que je m'en vais et le Jackpot Fun Radio.
2: Nouvelle version.
3: Et pour l'instant, Alliance Ethnique avec Honesty et Jalousie. Et je conjugue sur Fun Radio. Je

0: prénom.
1: Oui, bonsoir.
2: Bonsoir, quel est ton prénom?
1: C'est Julien.
2: Bonsoir Julien.
1: Star System FM Max Radio Libre sur Internet, sur Facebook, c'est génial. Voilà. Et Max, bravo, bravo à toi, franchement.
2: Merci. Nickel.
3: Chantal, 40 ans de Blois, comment va Chantal?
4: Ça va bien.
3: Ça va bien, Chantal. Bonjour. Qu'est-ce qui t'amène, la vieille? Madame, madame.
4: Mon fils. Alors, faut téléphoner à mon mari qui a son travail.
3: Ouais.
4: Et puis, lui faire croire que j'ai eu un accident parce qu'il tient sa voiture comme à la prunelle de ses yeux.
3: D'accord. D'accord, c'est parti. Voilà. Allez, je te laisse faire, Chantal, et quand tu veux que j'intervienne, tu me le dis.
5: D'accord. Allô, oui.
4: Pascal?
5: Ouais.
4: Oui, c'est moi. Et puis, je t'appelle parce que je viens d'avoir un accident de voiture.
5: Grave.
4: Grave, la voiture, toute l'avant est enfoncée.
5: Non mais toi, t'as du mal?
4: Moi j'ai rien, mais la voiture, oui.
5: Et c'est toi qui es en tort? C'est toi qui es en tort?
3: Oui.
4: Oui, je suis en tort.
5: Comment t'as fait?
4: Eh ben j'ai grillé le feu rouge.
5: Tu peux plus rouler?
4: Ben non. Alors, comme il y a le garage qui était pas loin, j'étais les chercher pour pas qu'il y ait plus de restante à Carrefour.
5: Attention. Ouais, et puis, ils l'ont emmené?
4: Eh ben ils l'ont laissé chez eux, oui.
5: C'est quel garage?
4: Eh ben c'est là, à côté de chez nous, le BP, là.
3: Allez, attention, attention.
4: Mais attendez, parce que je vais le passer, là, le garage, ouais. Il arrive. Hein, je vais le passer le garagiste.
5: Ouais.
3: Mais poussez-vous, voilà, garez-vous, là, garez la voiture, là, voilà. Allô, bonjour.
5: Allô, bonjour, monsieur.
3: Bonjour, monsieur.
5: Alors,
3: bon, bah, votre femme n'a rien, mais bon, la voiture, on oublie.
5: Ouais.
3: On a essayé, là, on va essayer. Je suis avec un téléphone sans fil, là, donc je suis près de la voiture, là.
5: Ouais.
3: Bon, les dégâts sont forts. Hein. Francis, essaie de démarrer pour le monsieur, pour voir si on peut la démarrer. Attendez, on va voir. On va voir un petit peu si elle démarre, mais. Non, elle veut pas.
5: Ouais, non, bah,
3: oh là là, elle veut pas.
5: Vous êtes à la station à côté.
3: Non, n'insiste, attends, Francis, n'insiste pas, Francis. Ouais, voilà, arrête, ouais, c'est bon, il insiste. Ouais, bon, alors, là, il y a. Bon, on a fait le devis, faut passer au marbre et tout, hein. Là, il y en a pour. Vue d'œil. 50. 1000.
5: Ah ouais. Bon, écoutez, vous êtes à côté de chez moi, la rue Étienne Baudet.
3: Ah non. Ah non, c'est le truc d'à côté, c'est le truc qu'on vient d'ouvrir. Nous, on fait un peu de tout et on fait déménagement, on fait tout ça et on fait garage. Et comme votre femme avait l'air paniquée et comme nous on voulait pas non plus, donc
5: ouais, mais le mieux, vous fermez à quelle heure là?
3: Ah bah là, je ferme. On viendra la chercher demain. Parce que nous, sinon, ce qu'on peut faire, c'est que moi j'ai mon cousin qui bosse à la casse, donc on pourrait éventuellement l'emmener à la casse direct.
5: À la casse?
3: Bah, je crois que là, de toute façon, vu l'état, madame.
5: Ouais, elle est morte alors.
3: Bah ouais, disons que nous on a récupéré quand même pour le garage, on a récupéré les jantes et les pneus, mais le reste.
5: Ouais, bah alors écoutez, oui, je vais tâcher de.
3: Attendez, deux secondes. Non, ne défends. Francis, non, ne. Aïe. Non, mais le monsieur, il sait pas encore s'il veut nous la donner la voiture, parce que là, si tu commences
5: ouais,
3: à.
5: Bah, vous n'y touchez pas la voiture. Là.
3: Bah ouais, mais alors pourquoi tu démontes les pneus? Non, mais ne démontez pas la plage arrière, attendez.
5: Pourquoi?
3: Aïe.
5: Vous touchez à rien.
3: Ah bah là faut tout remettre alors. Ah bah bravo. Ah mais nous on a tout démonté alors.
5: Ah non mais vous ne démontez rien du tout. Hein.
3: Excusez-moi monsieur, attends, je veux dire, qui c'est qui a touché? Où est-ce qu'il est? Il manque un pneu là.
6: J'ai besoin.
3: C'est Paul. Ah bah bravo. Bah tu dis à Paul, t'appelles et tu lui dis qu'il revienne le monsieur, il a pas dit qu'il nous l'a donné la voiture.
5: Ah non, vous la donne pas. Attendez.
3: J'en sais rien s'il va nous la donner moi. Je vais essayer de magouiller, oui, bah elle est cassée sa bagnole, je vais essayer de la récupérer, ouais. Surtout qu'on peut faire quelque chose avec encore.
5: Non, mais vous touchez à rien du tout. Hein.
3: Allô, oui, monsieur, bonjour. Oui, alors, bon, alors, bon, dans l'accident, il y a eu un pneu qui a éclaté, donc a volé en éclats, on sait pas où il est.
5: Ouais.
3: Hein, et puis voilà, quoi, puis voilà. Sinon.
5: Bon, alors, vous touchez à rien parce que je voudrais quand même l'avoir avant.
3: Aïe. Bah oui, je comprends bien, c'est au moins la moindre des choses.
5: Vous avez rien du tout. Hein.
3: Bah oui, mais alors, qui c'est qui a démonté? Vous aviez déjà un problème au tableau de bord ou pas?
5: Ah non, il n'y avait pas de problème, non.
3: Oh, il y avait pas, il manquait pas quand même le cadrage du tableau de bord?
5: Ah non, il manquait rien du tout.
3: Alors qui c'est qui a touché encore au tableau de bord?
5: Vous pouvez me repasser ma femme là?
3: Bah, attendez, quittez pas madame s'il vous plaît, il veut vous reparler s'il vous plaît, vous pouvez le reprendre votre mari?
4: Allô?
5: Oui. Bah fais gaffe, ils sont en train de tout enlever sur la voiture, ça va pas ça.
3: Qui a démonté?
5: Ah non, mais faut que tu les engueules, laisse-les pas faire, ils vont tout piquer l'autoradio et tout.
4: Bah non, ils vont tout enlever, attends.
5: Non, mais comme il me dit, il manquait quelque chose sur le tableau de bord, il manquait rien du tout.
4: Bah oui, mais je sais pas quoi faire, tu vois, je suis à.
5: Non, mais écoute, t'es où là?
3: Démonter les enceintes, allez-y.
5: Mais les enceintes, ils touchent à rien du tout.
4: Hein?
5: Moi, je veux voir la voiture, ils m'ont pas démonté la voiture comme ça.
4: Ouais.
5: Il faut quand même contacter l'assurance pour que l'expert puisse venir.
4: Ouais, bah je vais leur dire.
5: T'es où là?
4: Ben là, je suis là avec eux là.
5: Mais où l'adresse? Où?
3: Démontez les enceintes vite avant que le monsieur.
4: L'adresse, ben elle est pas loin là. Non, mais c'est juste en face.
3: Attendez, vous pouvez m'en passer. Votre mari, je peux avoir votre mari 2 secondes?
5: Par rapport à chez nous là.
3: Allô, monsieur?
5: Oui, mais écoutez-moi, oui. Il faut que l'expert de l'assurance y passe quand même.
3: Ouais, bien
5: mais
3: sûr.
5: Non, il faut rien démonter comme ça.
3: Oui, non, mais nous, c'était pour
5: Mais là, ça va pas. Non, mais c'était pour. Faut pas démonter une voiture comme ça.
3: Non, mais nous,
5: l'expert, qu'est-ce qu'il va dire maintenant?
3: Bah, l'expert, de toute façon, sur le cadrage, tout ça, il y avait quand même des problèmes, hein.
5: Mais écoutez.
3: De toute façon, il vous manquait déjà les 2 enceintes derrière, hein.
5: Ah, non, c'est pas vrai, hein. J'avais toutes les enceintes dedans, hein. La voiture était complète, hein.
3: Oui, ah non.
5: Quittez pas, vous me donnez votre adresse.
3: Ah, mais attends, il n'y avait pas les 2 enceintes. Qui a piqué les enceintes alors?
5: Ah non, mais ça va pas, la voiture elle est prête, elle est.
3: Ah bah là, attention, là il n'y a plus rien, elle est en lock, hein, je veux dire.
5: Ah non, ça commence à suffire. Hein. Vous me donnez votre adresse, j'arrive.
3: Vous avez les 2 portes avant encore, hein.
5: Bah où est-ce que vous êtes là?
3: Bah moi, je suis en direct à la radio, c'est la radio qui vous appelle.
5: Ouais, c'est vrai? Ouais, c'est là.
3: C'est une blague!
5: C'est Fun Radio!
3: Ouais,
5: bon bah.

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0: Jean-Pierre Sauzère en direct.
3: Voilà, j'ai dit cette chanson à celle que... Mais tu vois, Marc, je t'ai chanté ça comme ça, c'est ton anniversaire. J'ai bourré un peu dans les paroles, mais bon.
0: Tu rigoles, c'est génial, c'est génial. Je vais t'enlever les.
3: Rien.
0: Ouais.
3: C'est ton émission, tu sais, c'est pour faire des gags et tout. Les...
0: Eh non, pas toujours, et on est là
3: non,
0: pour.
3: Non, mais moi, mon appel, moi, c'est sérieux, tu sais très bien. Hein.
0: C'est quoi ton appel?
3: Bah, cette fille que je veux, voilà.
0: C'est laquelle déjà?
3: Ah bon, on va pas dire.
0: Non, non, non, mon frère, c'est quand même quelqu'un de très important, quand même.
3: Quelqu'un de très important,
0: c'est vrai, ouais.
3: Qui est sur la terre, voilà.
0: Ouais, on n'en dira pas plus, on n'en dira pas plus.
3: Pas plus, mais ça se fait que je continue.
0: Ouais, c'est clair.
3: Vous chantez des chansons partout dans Paris.
0: Ça restera rock'n'roll quand même dans ta tête.
3: Bien sûr.
0: Bien évidemment, parce que sinon... On rappelle quand même que Jean-Pierre Sauzère, t'es quand même le chanteur le plus populaire du Star System. Hein. Tu nous as... on a encore le CD de Jean-Pierre Sauzère. Hein. Et puis maintenant, on va quand même vous annoncer qu'officiellement, bonsoir, bienvenue, Phil Darémanu au standard quand même, au 0803-08-5000. On a débarré sur les chapeaux de roue, ils sont tous là. Hein.
4: Salut.
0: C'est donc vous deux qui devez me trouver des filles.
4: Ouais, bah ouais.
5: Ça y est, ça arrive.
0: Ah, j'aimerais bien, parce que franchement, là, ce soir... Ouais, non, mais attendez, je vois Nathalie, 22 ans, Perpignan.
5: Bah ouais.
0: Ouais, bah Perpignan, pour ce soir, ça va faire un peu juste quand même.
5: Mais
0: c'est pas une question de remonter le moral, c'est une question de...
5: Il veut baiser.
0: Voilà.
5: Ah ouais, merde.
0: Non, c'est pas pour baiser, non, c'est pas vrai, c'est pour rencontrer du monde, hein. Jean-Pierre, tu peux comprendre ça, hein.
3: Ouais, mais c'est pas pour moi, je veux pas d'autres filles, il y en a plein qui m'écrivent, des femmes.
0: Oh là là, il y a des fans.
3: Mais enfin, qu'est-ce que tu veux, moi, c'est pas celle que je veux.
0: Évidemment. Alors, bon, bien
3: mais
0: sûr...
3: Mais en tout cas, j'en prie pour être à l'antenne.
0: Il est où son CD
3: J'appelle cette fille comme ça, là, je l'aime et tout. J'aimerais bien avoir son sentiment, qu'elle m'écrive, qu'elle m'envoie sa photo, mais au moins qu'elle me dise la vérité, tu vois.
0: Ouais. Tu sais qu'il y a un nouveau site.
3: Je vois pas de problème. Ouais.
0: Jean-Pierre, il y a un nouveau site internet qui va arriver sur mon nom. J'espère qu'on aura l'occasion quand même d'avoir 2-3 photos de ta part pour pouvoir les mettre sur mon site.
3: Mais
0: et pour que...
3: Des photos de moi, j'en ai tellement envoyé.
0: Pour que les gens se rendent compte à quel point t'es beau quand même, que t'es un beau gosse. Hein.
3: Oui, bien sûr, je suis beau et tout, voilà, ouais.
0: Ça, les gens, ils le savent. Non, mais les gens, ils savent pas assez ça.
3: J'ai perdu mes cheveux à cause de certains problèmes.
0: Ouais, je sais, mais bon, c'est des problèmes.
3: Oui,
0: c'est sûr, oui. C'est des problèmes qu'on va pouvoir résoudre quand même.
3: Bah, de toute façon, il y a une solution à tout. Hein.
0: Ouais, bien sûr.
3: Moi, j'aime cette fille, je veux qu'elle m'écrive.
0: Ah, puis tu l'auras, hein. elle est à toi.
3: Toi
0: bien sûr, Jean-Pierre.
3: Voilà, mais je veux pas de problème avec.
0: La police.
3: La police.
0: Oui, évidemment, il veut pas. Voilà, la justice.
3: Ce que je veux, c'est qu'elle m'écrive, et même si elle serait pas dans la justice, c'est que je la voudrais quand même.
0: Parce
3: que
0: yeah,
3: je la ferais vivre, moi, cette gonzesse, là.
0: Ouais.
3: Un con, moi, je suis pas.
0: Bon bah c'est sûr ouais. C'est quoi parce qu'on avait un CD à toi, il est où Manu ou Filda? Ah bon, il n'y a plus de standard, c'est quoi le câble là? Il merde?
6: Oh ouais, ça merde.
0: Bah d'accord, bah va le changer, alors voilà, et on est en train de rechercher ton CD que tu nous avais filé, tu sais, avec ta photo dessus.
3: Ouais.
0: Ah quelle photo, mais alors mais des filles, mais attends, mais t'es une dégaine toi, tu me fais penser à la, tu sais, à Grease. Musique de,
3: non,
0: de... Ah quand même, merde, attends, parce que t'es quelqu'un de simple, toi, dans la vie, c'est pour ça, quoi.
3: Bah ouais, je suis simple.
0: Ouais, c'est simple, t'es simple comme...
3: Je suis pas comme les autres, tu vois, je suis pas comme les chanteurs et tout.
0: D'ailleurs, on va accueillir...
3: Je sais pas quoi, mais...
0: Jean-Pierre, on va accueillir Nathalie qui est avec nous. Bonsoir Nathalie, 22 ans de Perpignan. Qu'est-ce que t'en as pensé, Nathalie? Bonsoir. Qu'est-ce que t'en as pensé de Jean-Pierre Sauzère?
7: Pas terrible.
0: Oh, tu rigoles ou quoi? Mais vous ils comprennent rien au talent, ces jeunes, hein, Fildar, Manu, là. Qu'est-ce que c'est que ces gens-là? C'est quoi ces gens-là qui écoutent la radio? Vous comprenez rien, mais c'est un mec qui est bourré de talent, mais
3: c'est
0: attends.
3: C'est pas terrible, mais c'est pas grave.
0: Mais c'est parce que c'est des gens. Mais tu sais quoi,
3: Fildar, hein,
0: Jean-Pierre.
3: Même pas.
0: Jean-Pierre.
3: Oui.
0: C'est des gens de la campagne, Perpignan. Ils ne savent pas, ils ne reconnaissent pas le talent.
3: Je vois pas, cette gonzesse.
0: Nathalie.
3: Oui.
0: Quand même, merde.
3: Très bien le talent, mais.
0: Bah alors, quand même.
3: Pas terrible,
0: mais c'était très bien. Oh là là. Jean-Pierre Sauzère, quand même un peu d'humour, Nathalie, merde, putain. Attendez, tout le monde parle en même temps, c'est quoi ce bordel après? Genre, quand même, Nathalie, un peu d'humour, sois pas premier degré comme ça, attends, c'est un mec qui a du talent. Vas-y, attends, Nathalie, attention, Jean-Pierre va chanter apparemment.
3: J'ai chanté une chanson que, voilà,
0: j'ai mis de l'écho, hein. Fais attention, Nathalie, de pas chanter parce que j'ai mis de l'écho, alors ça va...
7: Ouais.
0: Star 90. Oh là là là là là là. Quelle puissance énorme.
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0: Ah oui, là ça le fait, ouais.
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0: Ça fait du bien de démarrer avec lui, hein, moi je vous le dis.
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1: Oh, le massacre, c'est bon.
0: Voilà.
1: Ah, c'est nul.
2: Mais si tu veux, bon, ça te fait bien marrer, Max, toi. Hein.
1: Je pense à celui qui écoute la radio, il allume son poste, il entend un truc pareil. C'est quoi ce remix? Bon, rassurez-vous, c'est pas l'original. Hein. Oh non, mais parce que tu me fais rire parce que tu t'emballes. T'étais heureux. Je t'aime bien parce que tu la vis, cette musique, bordel.
2: Bah, non, mais si tu veux, moi je te chante ça. J'ai pas appris ni rien, mais.
1: Non, mais ça s'entend que t'as pas appris. Non, mais on sent que t'improvises, hein.
2: Bah voilà. Bon,
1: heureusement
2: voilà,
1: d'ailleurs que. Heureusement parce que c'est bien de le préciser que t'as improvisé, parce que si en plus tu disais que t'avais préparé.
2: Bah non.
1: Là on aurait écrit. On aurait écrit.
2: Pas les paroles devant moi parce que je te l'aurais chanté d'un bout à l'autre. Hein.
1: Bah, c'est clair.
2: Les paroles sur l'autre côté, là, dans l'autre chambre que j'ai. Là.
1: C'est sûr. Qu'est-ce que t'en as pensé, Nathalie?
3: Pas terrible.
1: Voilà, Nathalie. Non, Nathalie, pas drôle, hein. Franchement, les gars. Je veux une fille qui ait de l'humour, qui comprenne le deuxième degré, qui soit. Mais il faut être dans mon délire, Nathalie.
3: Écoute, dis-lui, tu es plutôt plus entraînant, tu sais.
1: Jean-Pierre, qu'est-ce qu'il y a?
2: Je vais dire quelque chose. Il n'y a pas de problème, je vais devenir milliardaire comme aujourd'hui. C'est prévu.
1: Ouais, c'est prévu. Ouais.
2: Dès que j'ai à côté.
1: Ah là là, je ne comprends pas qu'il y ait des gens qui n'aiment pas ce que fait Jean-Pierre. Franchement, moi, je trouve ça extraordinaire.
2: Même dans la politique, hein, y a certains monsieur bien placé dans la politique là.
1: Ouais, un monsieur Jacques C, mais on dira pas son nom, voilà,
2: non,
1: sinon
2: c'est sérieux, des problèmes. C'est pas des blagues, hein.
1: Ouais, je sais bien. Ouais.
2: Encore les preuves.
1: Bah ouais, je sais. Puis, comment vont les extraterrestres, Jean-Pierre?
2: Bon, ben ça, je vais pas en parler, parce que voilà. Mais il n'existe pas, les extraterrestres, moi, tu sais très bien.
1: Non, t'arrêtes pas de me dire que j'en suis un, moi.
2: Oh, mais moi aussi, j'en suis un, moi.
1: Et Nathalie?
2: Oui. Ouais, tout le monde est extraterrestre sur la Terre.
1: Tu vois, Nathalie, voilà. T'es un extraterrestre, toi aussi?
3: À moitié quand même.
1: Mais Nathalie, décidément, elle a envie d'aller dans l'humour et a envie d'aller dans ma direction. C'est une catastrophe, Nathalie. Hein. Je vois pas comment on va pouvoir. On va pas pouvoir devenir amis tous les deux parce que moi j'ai besoin de gens qui ont de l'humour autour de moi. Moi je veux faire l'amour, d'accord, mais avec une fille qui a eu de l'humour. Pas une fille qui prend tout au premier degré et qui veut pas rigoler sur aucun des sujets, qui ne veut pas comprendre la plaisanterie, qui ne veut pas la. Il faut savoir improviser, il faut savoir se lâcher, il faut arrêter de penser, de dire non. Dans l'humour, écoute, des fois, il faut savoir être le contraire de ce qu'on est.
3: Il devrait nous mettre le feu.
1: Bah oui, mais il nous met le feu. Bon, remets-moi Nathalie en attente 2 secondes. Je vais terminer avec mon pote Jean-Pierre Sauder parce que là, avec Nathalie, on va galérer. Elle va nous couper l'herbe sur le pied toutes les 2 secondes. Alors.
2: Tu veux tenter quelque chose?
1: Oui, Jean-Pierre, oui. J'ai quand même récupéré ton CD, ton best-of. Hein,
2: non, écoute ça, je vais tenter quelque chose.
1: D'abord, je fais écouter un truc aux auditeurs quand même.
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1: Ah, c'est bon.
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1: Ah, c'est bon, ça, c'est bon.

0: Donc ça, c'est un CD que tu nous as envoyé, hein.
1: Ouais.
0: Hein, mon salaud. Non, mais c'est beau, hein.
1: Ouais, mais c'est pour se marier.
0: Allez, oui, bah, on a bien
1: compris.
0: Il manquerait plus que ça soit quelque chose pour nous faire pleurer de...
1: Tu m'écoutes,
0: après. Vas-y, on t'écoute, rock'n'roll. Mmh. Oh là là, putain, on dirait Eric Satie. C'est Mozart. Ça, il va nous faire pleurer. Oh là là. Ça, ça va le faire, là.
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0: Un petit écho, quand même.
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0: On va peut-être arrêter là, Jean-Pierre.
1: Ouais. Ok, ouais. Que
0: vous laissez-vous
1: de ma vie.
0: Non, il est mortel. Ah, il est en forme.

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0: direct sur Fun Radio Jean-Pierre Sauzère.
1: Ne m'enlevez pas.
0: Unique au monde. Heureusement d'ailleurs. Un seul.
1: Vous me connaissez.
0: Exclusivité
1: pas.
0: Fun Radio.
1: J'en crains.
0: Star System ce soir pour vous les filles.
1: Laissez-moi réussir.
0: Ouais.
1: Ne me fais pas souffrir.
0: Vous êtes amoureuse de lui. Beau gosse. Oh là là, oh là là. Écoutez solo. Bah, oh bravo.
1: Voilà.
0: Ah, c'est excellent,
1: ouais. La chanson qu'on m'a écrite il y a quand même 8 mois de ça. Et
0: bah, magnifique.
1: Je ne l'ai pas enregistrée parce que tu comprends mes problèmes actuels.
0: Bien sûr, bien sûr, bien sûr, bien sûr.
1: Bien
0: sûr, bien sûr, j'ai compris.
1: Tu sais que j'ai des cordes vocales ou pas de cordes vocales. Je peux chanter, tu vois, c'est bon.
0: Ouais, je sais.
1: J'ai un problème de rein, mais je voudrais te dire quelque chose, que je suis comme je suis, voilà.
0: Voilà,
1: je n'ouvrais pas mes rêves.
0: Voilà, exactement.
1: Et mon rêve, c'est d'avoir cette fille que j'aime.
0: Rock and roll, rock and roll, rock and roll,
1: voilà,
0: rock and roll, rock and roll. Ah, c'est excellent.
1: J'ai du talent, moi.
0: Bah, je sais. Bon, alors ça, là, avec ce que tu viens de nous chanter, maintenant plus personne ne doute un seul instant que t'as du talent. Jean-Pierre, tu récupères.
1: Fait plaisir ce soir. Je suis passé toute ton antenne, toi.
0: Ouais.
1: J'y passerai peut-être plus jamais si j'ai pas cette fille que j'aime. Enfin, faut être deux pour s'aimer.
0: Ouais, c'est sûr. Bah, ça, c'est clair. Sinon, une bonne branlette avec ta main droite ou ta main gauche.
1: Mais c'est grosse connerie aussi. La réponse, elle est pour toi. Là, tu sais, je sais répondre. On peut me mettre sur un plateau de télé. Bah, y a pas de problème.
0: Ouais, c'est ça, ouais. Et sur un plateau de mur, four à micro-ondes aussi, on va te
1: faire. Bah, bien sûr.
0: Jean-Pierre, tu quittes pas mon pote?
1: Bah, il faut bien se marrer, mais
0: ouais,
1: c'est pas marrant.
0: Je m'occupe de tes affaires, je m'occupe de tes affaires. Par rapport à ce que tu viens de chanter, il y a une fille qui voulait te dire un truc.
1: Surtout, on fera des soirées ensemble plus tard.
0: Tu les fais toutes pleurer, Jean-Pierre.
1: Bon, je vais te dire, de toute façon, bon, tu me rappelles quand tu veux, Max.
0: Tu quittes pas, je vais te récupérer aux antennes, on va discuter un petit peu, d'accord?
1: Bah ouais, mais...
0: A tout de suite, mon ami, tu quittes surtout pas. Nathalie, dans un instant, 22 ans de Perpignan, attention, on a mis les petits plats dans les grands, je vous le dis tout de suite, hein, parce que Jean-Pierre Sauzère, pour démarrer l'émission, c'était pas prévu. Monsieur qui ne veut plus passer sur l'antenne du tout, nous avons réussi à l'avoir en direct, et en plus de ça, il nous a fait le plaisir de nous chanter quelques chansons.
2: Y a ça.
3: Et t'as bébé rose, hein.
2: Il y a pas de Manu sur le doigt, c'est un sable sur les côtés.
3: Ah, parce que c'est vrai qu'il est tahitien.
2: Ouais.
3: Non, mais y a-t-il certaines positions qui facilitent l'orgasme?
4: Pour lesquelles? Pour les hommes, les femmes?
3: Ah, je ne sais pas, ça, je...
4: Ah, bah, attends,
3: je suis en train de découvrir en même temps, vous.
4: Merde.
3: Est-il vrai qu'on peut avoir de multiples orgasmes?
4: Ouais, bien sûr, ouais. Ouais, je vais te dire
3: oui. Pas de problème.
4: Ouais, le mec, il maîtrise le sujet à fond.
3: Peut-on avoir des vrais orgasmes en se masturbant?
4: Ah ouais, je vais te dire ouais, bien sûr.
3: Ça dépend à qui tu
4: penses. Mais qui répond, c'est ça systématiquement, quoi. Quelle est la différence entre le plaisir et l'orgasme?
3: Bah ouais.
4: Ouais. Normal. Manu, l'évolution augmente-t-il le plaisir?
3: Très simple, je vais dire ouais.
4: Fil d'art,
3: ouais.
4: Entendre l'orgasme en même temps est la clé du 7e ciel.
3: Bah, je vais te dire ouais.
4: Manu, est-ce qu'on peut atteindre l'orgasme par la sodomie?
3: Oh bah, alors là, je vais te dire ouais.
4: Fil d'art.
3: Ouais, je t'écoute, Coco.
4: Ouais, dis-moi, est-ce que tu peux me répondre à cette question?
3: Ah ouais, attends, je suis
4: le
3: top.
4: Est-ce que le stress et la fatigue peuvent endormir le plaisir?
3: Bien sûr que non.
4: Je vais te dire ouais. Manu, peut-on apprendre à retrouver du plaisir?
3: Ouais, enfantin, je vais
4: te
3: dire ouais.
4: Ok, fil d'art. Et question simple, réponse efficace.
3: Ouais.
4: Pourquoi les préliminaires sont-ils indispensables?
3: T'es pas farouche, toi.
4: Je veux dire ouais. Manu, je me retourne vers toi et je te pose la question relativement simple. Peut-on faire l'amour jusqu'à la fin de la grossesse?
3: Bah, retourne-toi et je vais te dire ouais.
4: Ok, fil d'art, en toute efficacité, tu me réponds par un petit je vais te dire ouais, si c'est possible. Est-ce que tu ressens autant de désir après l'accouchement?
3: Bah, attends, je vais te dire ouais.
4: Ok, Manu, bon, je pense que cette question elle vient vers toi. Combien de temps faut-il attendre pour reprendre une vie sexuelle?
3: Ouais, bah je vais dire ouais.
4: Dis donc, fil d'art.
3: Ouais, rapide, ouais.
4: Est-il exact que la grossesse dope la libido?
3: Ah là, je vais te dire ouais.
4: D'accord. Rêver d'homosexualité, est-ce que bon, c'est quelque chose d'un petit peu pervers quelque part, mon petit Manu?
3: Mais je vais te dire ouais.
4: D'accord. Est-il normal d'avoir des fantasmes, les gars?
3: Bah ouais. Oh, bon, bah, on va dire ouais.
4: Comment savoir si on a, si on est vaginal ou clitoridienne?
3: Oh, très simple.
4: Je vais te dire ouais. Toutes les parties du corps sont-elles érogènes?
3: Je vais te dire ouais.
4: Est-ce qu'il est normal d'avoir et de déprimer après l'amour?
3: Oh.
5: Je sais pas,
4: bah, je vais te dire, je sais pas.
5: Ouais, d'accord.
4: Allez. Bon, en tant que spécialiste du sexe, les deux, là, est-ce qu'on peut parler d'éjaculation féminine?
5: Bon, moi, je vais te dire ouais. Hein.
4: Est-ce que la masturbation quotidienne est-elle dangereuse?
5: Je vais te dire ouais.
4: D'accord, si on a un partenaire.
5: Je vais te dire ouais.
4: L'échangisme.
5: Tout passe.
4: Est-ce qu'une.
5: Ouais, ça aussi.
4: Est-ce que par rapport à la page 200.
5: Ouais, la page 36.
4: Ouais, la page 44.
5: Tu étais surligné en rose,
4: ouais. Je sais pas si on a évoqué la page 60.
6: Si, on l'a fait.
4: Je crois qu'on arrive à la conclusion.
6: Bah, la conclusion est simple.
4: Après une page blanche, on revient quand même vers des petits fromages.
6: Des camemberts.
4: D'accord, le bruit cube.
6: Ouais, on va dire ouais.
4: Bon ben voilà, c'est sur ces belles paroles que nous allons conclure cette soirée 100% sexe qui a été très intéressante et qu'on aura l'occasion de remettre bien entendu au goût du jour à mon avis avant notre départ pour les grandes vacances. Noémie, une petite conclusion à part d'arrêter de se toucher le paquet pendant qu'on est dans le bureau.
7: Oui, ben écoutez, comme vous êtes maquée en ce moment et que vous pouvez sans doute expérimenter certaines choses.
4: Ils sont en train de on se touche tous le paquet devant Noémie.
6: Le paquet pour Noémie.
7: Ah mais j'ai bien dormi en moi cette nuit hein. Fatiguée là de vous hein, de vos histoires.
6: Putain,
5: reprends le Love Fun toi.
6: Love Fun.
5: Appelle Doc.
6: Avec Noémie le Doc.
5: Le carnage.
6: Je vois pas ça que tu dises une bistouquette.
5: Déjà que le vieux il dormait avec Arnold. Avec
7: bon, expérimentez pour me faire plaisir la Janoukour Para.
6: Ouais, je veux
7: dire. Voilà. En deux mots, vous portez votre partenaire en passant vos coudes sous ses genoux et vous agrippez ses fesses pendant qu'elle se tient à votre cou. Bon courage.
4: Ah, ça c'est bon. Oh, allô, t'es petit truc.
8: J'ai essayé toute seule là, machin. C'était dur. Hein.
4: Je me tenais les fesses. Ouais.
5: C'est grave de tenir les fesses de sa nana. Hein.
4: Comme ça.
5: Très bien, les gars. En tout cas, c'était très cool. Merci à Filda, merci Manu, merci Noé.
0: On est avec Morgan.
9: Tout.
0: Le samedi, sérieusement?
9: Pas du tout.
0: Jamais, t'as tort. Parce que franchement, c'est sympa. Et je dis pas ça pour faire la promo comme ça. Tom Jones, numéro 1 de l'essentiel de fun, remixé par Mousti, tu vois. Qui c'est Mousti?
9: Oui.
0: D'accord. Super Funk, numéro 2, 3ème DJ Flex. Après, je connais pas. French Affair, 4ème, 5ème, Parfandorf. Je sais pas ce que c'est. Qu'est-ce qu'il y a de sympa, The Liar à One? Ça, c'est 9ème pour le moment. Ça c'est bon ça, faut me le mettre plus souvent le soir, je demanderai au programmateur. Il y a une bombe en ce moment qui est en train de tourner sur Fun, à mon avis qu'on devrait entendre plus souvent, Cédric.
9: Oui.
0: C'est Artful Dodgers.
9: Je connais pas.
0: C'est mortel ça. On l'a ça, en CD? Tu peux me l'avoir ça? Je le mettrai avant minuit pour faire découvrir à Cédric. Artful Dodgers. Qu'est-ce qu'il y a? Qu'est-ce qui se passe?
10: C'est ce qu'on a vu à la télé tout à l'heure.
0: C'est de la bombe.
10: Non, c'est pas ça.
0: On va le mettre tout à l'heure, Cédric.
9: Ok.
0: Il y a le nouveau Funky Data. Non, le Funky Data également. Enfin bon, il y a plein de trucs. 18h, 20h tous les samedis avec.
9: Morgan.
0: Bah, dis-moi, tu suis un peu, toi.
9: Bah oui.
0: T'écoutes pas beaucoup le week-end, toi?
9: Non, j'écoute pas le week-end, j'écoute la semaine. Bah, j'écoute que ton émission, en fait.
0: Et le dimanche soir?
9: Ah oui, si, oui, ok. Oui, si, oui.
0: Ah bon?
9: Oui,
0: qui c'est qui est là? Qui c'est qui vient dimanche soir?
9: Le gros.
0: Comment ça, le gros? Non, Manu est pas là, ça sera Fildar. Qui? Qui c'est qui vient dimanche?
9: C'est LTM là, comment il s'appelle?
0: Cool Chain,
9: voilà.
0: Pourquoi il vient?
9: Bah pour présenter son label.
0: Oui.
9: Ah bah oui, je suis hein.
0: Qui s'appelle For My People, il viendra pendant 2 heures. Il viendra avec des artistes, on parlera bien sûr de l'actualité NTM, il fait un magazine gratuit sur le hip-hop, on parlera du site internet NTM, on parlera de plein de choses très intéressantes à mon avis. D'accord, ouais, Cédric? Il faut être là parce que...
9: C'est pas trop ma cam, ça, mais bon.
0: Attends, c'est un mec génial.
9: Oui, oui, ça j'aime bien le...
0: C'est bien parlé, il a plein de choses à dire, c'est un mec vachement sympa. Alors, j'avais déjà eu la chance, parce que moi c'était une chance que moi je les adore, moi je suis pas du tout dans le hip-hop, vous le savez, c'est pas forcément ma cam, mais j'aime ce groupe-là. Ils revendiquent des choses que j'aime bien. Et en plus, ils ont vraiment le power. Ils sont vraiment très très forts. Je les ai invités il y a 3-4 ans. Et j'en garde un souvenir vraiment génial. Voilà, c'est vrai qu'excuse-moi de te déranger.
9: Oui, c'est
0: qui tu dis? Je sais pas, n'importe quoi. Dis-moi, je sais pas, Tulip.
9: Philippe.
11: Bah voilà. Cédric, jeu des trois mots, on en était tout à l'heure, je sais pas, qu'est-ce qu'on fait, on en refait un autre, des Novotel, d'accord, ok, on a la liste sous les yeux, d'accord, ok. Des Novotel, attention, tu es prêt?
9: Oui.
11: Alors, les mots pour toi, vitrage. Ah, je suis désolé mon pote, hein, c'est les mots qui donnent, hein. Vitrage, bah, après c'est simple les deux, attention, hein.
9: Ouais.
11: Ascenseur et minibar. Easy.
9: Minibar,
11: ascenseur et vitrage, et pour moi ça sera moquette. Ouais, attention, ça va. Carafax, attention, Lille, merci.
9: C'est pas,
11: ah bon, c'est une fille qui montait de Nantes à Paris et qui cherchait à être logée pendant 4 jours
9: sur
11: Paris.
9: Ah bah
11: voilà, elle est venue nous raconter un peu ce qui s'est passé. Fun. Enfin, ça peut pas être fun maintenant.
12: Bienvenue, ne votez non, Magali, bonsoir.
11: Bonsoir Magali, enfin bonsoir, excusez-moi, je vous appelle Magali.
12: Je vous en prie.
11: C'est un petit renseignement, oui, s'il vous plaît. C'est juste pour renseigner, parce que je dois venir avec des amis.
12: Oui.
11: Savoir dans les chambres, le parterre des chambres, ce que c'était comme matière.
12: De la moquette.
11: Ah bah c'est parfait, très bien, parce que j'ai un copain qui est allergique au carrelage.
12: Ah.
11: Et je voulais savoir, est-ce que, ce qui concerne le déjeuner, le midi, vous faites ce qu'on appelle, vous savez, quand on sert soi-même les entrées, les crudités?
12: Oui, on a un buffet de crudités, un buffet de desserts, oui.
11: D'accord, et très bien. Et si on veut simplement regarder la télé, vous avez ce qu'on appelle dans le
12: une télé au bar, oui.
11: Ouais, c'est ça. Mais sinon, il n'y a pas un petit coin repos comme on a dans les... Comment on appelle ça, vous savez? Comme dans les... pas... Oh là, excusez-moi, j'ai un petit trou de mémoire.
12: Non, je vous en prie, mais je ne vois pas de quoi vous voulez me parler, donc
11: comme
12: je vous
11: laisse
12: réfléchir.
11: Comme dans une maison, dans un appartement, vous savez, quand on regarde la télé, c'est l'endroit où on regarde la télé. Généralement, c'est dans le...
12: Oui, enfin, je sais pas, bibliothèque ou le salon, mais non, il n'y a pas de salon
11: gagné,
12: à part.
11: Merci, c'est gagné, mademoiselle. Je suis Max, l'animateur de Fun Radio.
12: Oui, bonsoir.
11: Très simple. Bonsoir, comment ça s'appelle? Comment?
12: Magali.
11: Magali, super Magali. Magali, c'est Max.
12: Oui, enchanté.
11: Enchanté, ravi. Le but du jeu est simple et con. C'était simplement d'essayer, enfin, pas d'essayer, puisque j'y suis arrivé, de te faire dire trois mots en une minute, sans jamais, moi, en ce qui me concerne, dire ces trois mots.
12: Ah d'accord, et j'ai réussi alors.
11: Ah bah oui, enfin moi, c'est surtout moi qui ai réussi à te faire dire ces trois mots.
12: Ah bon,
11: bah oui.
12: D'accord. Bon, j'aurais gagné alors.
11: Alors les trois mots que je devais te faire deviner, c'était lesquels à ton avis?
12: Je sais pas. Salon, enfin,
11: pas faire deviner, mais faire dire, pardon.
12: Buffet,
11: oui,
12: salon.
11: Buffet. Oui, et moquette.
12: Et moquette.
11: Voilà. Et j'étais face à un auditeur.
12: Oui.
11: Qui s'appelle Cédric, on a appelé un autre Novotel, mais à Marseille.
12: Oui. Lui, c'est quand même sur mon lieu de travail, j'ai notre appel, je trouve ça sur notre ligne, c'est ma collègue qui va le prendre un instant même.
11: Ah bah non, je vais pas terminer avec elle. Je vous embrasse, je vous dérange pas plus longtemps alors.
12: Bon, très
11: au revoir,
12: bien.
11: Merci, au revoir. Je vous embrasse, super. Cédric.
9: Bah bravo.
11: Rien à dire, Maxou est encore ce soir le plus fort.
9: Bah oui.
11: Qu'est-ce
9: je
11: qu'on
9: reconnais.
11: Qu'est-ce qu'on dit?
9: Bravo maître.
11: Non, on dit merci.
9: Merci pourquoi?
11: Bah d'être toujours le meilleur.
9: Ah. Bah ouais, bah merci si tu veux.
11: Bah quelque part, c'est une confiance que vous me. Quelque part, tu devrais dire, voilà, je continue à avoir confiance en toi, Max, tu dis toujours que t'es le meilleur, tu m'as encore prouvé ce soir que t'étais le meilleur, merci Max.
9: Ah oui, là, t'as prouvé à tout le monde, mais bon, c'était sur le fil, salon, hein.
11: Bah oui, mais enfin, il faut avoir un peu plus de jugeote.
9: Oui, oui, oui, oui.
11: Vitrage. Tu pars vers, l'autre, il part vers un gilet par
9: balle. Ah bah non, mais j'avais pas du tout d'idée pour faire dire ce mot, et c'est
11: qu'est-ce
9: qu'il
11: y a, ce qui se passe?
13: Il y a plein d'auditeurs qui réclament qu'il a dit vitrage, en fait.
11: Ah, que t'avais dit vitrage?
13: Non,
11: en plus.
13: Non, pas lui. Le mec gars, de Nouveau Direct.
11: Quoi? Quoi?
13: On les trois mots.
11: On réécoute.
13: Ah bon? Bah ouais, mais ouais, il en dit. Tout le monde nous appelle pour dire ça.
11: Ah bon, alors, on réécoute. Parce que si en plus tu as réussi.
9: Ah, c'est bon ça.
11: Ah oui, c'est pas bon pour moi, mais c'est bon. Toi, vous auriez pas pu fermer votre gueule. Alors, les trois mots, je devais faire deviner, c'était lesquels à ton avis?
13: Et il a dit aussi Groove Dance, Fun Radio à un moment.
11: Ah bon? Ouais. Alors, attends, je rebobine, hein.
13: Comptez un peu ce qui s'est passé.
11: Bon, alors ça, c'était moi.
13: Vas-y, t'as le temps, vas-y.
11: Non, c'est pas très loin. Ça va être dur pour moi. Putain, dis donc, qu'est-ce que je parle? Je raconte des conneries, moi. Alors.
9: Fenêtre, oui.
11: Alors, attendez. Donc, on en est là.
9: Hein. Il y a une espèce de frigo pour mettre les boissons.
11: Donc, ça, c'est ton jeu, oui. Ça, c'est ton jeu des trois mots, Cédric. Hein.
9: Ah, ouais. Et sinon, c'est. Et les fenêtres. Oui, les fenêtres, oui. J'aurais voulu savoir en quoi elles sont faites. C'est quoi comme. Comment ça s'appelle?
14: Elles sont en bois, monsieur, les fenêtres.
9: Elles sont en bois?
14: Elles sont en bois, il y a un double vitrage.
11: Ah, il y a un double vitrage. Oh la vache! Oh là là là! Oh, c'est chaud! Chaud! Ah, les cons, putain! Oh, c'est chaud, c'est chaud!
9: Ah, c'est pas grave, c'est moi qui l'ai dit ça.
11: Bande de putes de l'autre côté qui sont là et qui vendent, ils sont contents. Parce qu'ils sont contents de dire ouais, Max et tout, il est en train. Bah, Cédric, tu te rends compte que la règle du jeu veut. Non, la règle du jeu veut que normalement il y a un petit index avec un petit astérix et il y a marqué c'est à toi de deviner. Si t'as pas. Faut que tu le relèves ça.
9: Non.
11: Attends, c'est marqué sur la règle du jeu si tu fais pas réclamation. Tu fais pas réclamation?
9: Ah, c'est réclamation là.
11: Mais non, mais c'est trop tard.
9: Ah, obligé.
11: Non, t'aurais dû dire Max, tu crois que j'ai fait devenir trois mots, je crois avoir réussi à lui faire dire le troisième, j'aimerais qu'on réécoute la bande. Or là, c'est des gens qui ont.
9: Ah non, mais je suis désolé, avec le téléphone, on n'entend pas bien ce qu'il raconte.
11: T'as qu'à faire un procès, on en reparlera dans 6 mois, t'as qu'à me foutre au prud'homme si tu veux. Un prud'homme pour le jeu des trois mots.
9: Ouais.
11: Faut recommencer. Oh, la galère, putain. Attends.
5: Bah, j'écoute un truc.
11: Je recale la cassette. Hein.
5: Le mec de la de nouveau de
11: a dit quoi
5: de les trois mots.
11: Ah putain, faudrait écouter, c'est l'argent était là. Bon alors, qu'est-ce qu'il faut faire là? Oh là là là là là là. Vous me faites chier hein. Putain. Bon, qu'est-ce qu'on fait Cédric?
9: Bah, je sais pas, on appelle des sex shops.
11: Putain, tu lâches pas l'affaire toi ce soir hein.
9: Ah bah non, mais je le veux mon CD.
11: Bon, on va faire ça dans un quart d'heure. Angélique, okay. Trouve-moi un mouchoir.
15: Bah, je vais essayer de t'en chercher
11: un,
15: hein, d'accord.
11: Putain, je demande un mouchoir, t'as pas un mouchoir Kudai?
16: Un petit Kleenex,
11: ton t-shirt. T'as un petit mouchoir, s'il te plaît, Angélique. Elle me regarde depuis tout à l'heure, reniflée en train. Et elle fait rien, elle bouge pas. Il se passe rien. C'est on file d'arrêt Manu. Bon, si tu veux, pour je suis un peu animateur. Non, je suis un peu animateur invisible. Genre, on se tracasse pas. Le chef, il a envie de se moucher, mais c'est pas grave.
16: Moucher la tugaise dans la tranche.
11: La tugaise dans la tranche. Ouais, attends, il est fort.
16: Tu bouches une narine.
11: Cédric, plus tard, on fait des sex shops.
9: Ok.
11: On cherche les trois mots tranquille.
9: En fait, hein. T'as pas lancé le feu d'artifice là. Qu'est-ce qui s'est passé?
11: Bah ouais, mais là c'est un pétard mouillé. Hein. T'es content?
9: Ouais, mais fallait le faire sur le moment.
11: Ouais, mais c'était pour moi en plus, je voulais pas te vexer. Et je le referai, t'inquiète pas, tout à l'heure, ça sera pour ma gueule le feu d'artifice.
9: Non,
11: ça sera pour moi.
9: Non, sex shop, je suis fort.
11: À tout à l'heure.
9: À tout à l'heure.
11: Parce que tu crois que j'y connais rien, moi, en sex shop. Michael, 27 ans de Charleville-Mézières. Bonsoir, Michael.
17: Ouais, salut, Matt.
11: Tu veux des places pour Patrick Bruel?
17: Oui, une place pour.
11: D'accord.
17: Pour Ben Guigui, moi.
11: Michael, ex de Caen, comment vas-tu?
17: Ça va très bien, et toi?
11: Plutôt pas mal.
17: T'as
11: une voix d'homme, on dirait un homme.
17: Ouais, je suis un homme ce soir.
11: D'accord, ok. Pour aller voir Ben Guigui.
17: Ben Guigui, demain soir, à partir de 20h30, au Parc des Expos, Charleville-Mézières.
11: Pourquoi tu vas aller voir Patrick Bruel, Ben Guigui?
17: C'est-à-dire que j'ai envie d'aller voir Ben Guigui, tu vois, pour voir la tête qu'il a. Bon, j'ai vu la télé.
11: T'as jamais vu Ben Guigui?
17: J'ai jamais vu en vrai, ouais.
11: C'est passé avant qu'on aille vers les monsieur, madame, le bon, la brute et le truand. Comment va Angélique d'abord?
15: Eh bien, Angélique va très bien.
11: Angélique
15: ce soir.
11: Est toujours aussi jolie.
15: Ah, merci. Et toi, toujours aussi charmant.
11: Merci. Angélique qui m'a ramené du chocolat noir. Du chocolat au lait. Angélique a tout faux.
15: Ah, je suis désolée. Je vous ai acheté cet après-midi et je me suis couchée très tard.
11: Qu'est-ce que t'as fait? Alors bon, Angélique est donc la demoiselle qui, depuis, ça fait près d'une semaine, on passe une annonce pour absolument lui trouver un logement pendant 3, 4, 5 jours sur Paris pour profiter un petit peu de Paris. On a eu du mal, on a fini par trouver. T'es tombé sur un charmant jeune homme.
15: Charmant, très sympathique, sérieux. Donc il fait des études maths sup, il a mon âge. Hein. Et tout se passe bien. En plus, c'est pas mal chez lui.
11: Ouais.
15: Ouais, dans le 17ème, ça va, c'est correct.
11: Quel âge as-tu, rappelle-le?
15: J'avais 20 ans cette année.
11: Oh putain, cette année quand aussi?
15: Quoi?
11: En décembre.
15: Non, en septembre.
11: Quand? En septembre?
15: Ouais.
11: Ah, t'es presque une femme.
15: Presque.
11: Ah, je ne savais pas. Et alors, qu'est-ce que t'as fait sur Paris? Parce que t'étais venue pour les vacances, pour te balader et visiter. Qu'est-ce que t'as visité?
15: Donc, j'ai visité Montmartre, Saint-Michel, les champs, tout ça.
11: Ouais.
15: Je suis allée aux Halles. Qu'est-ce que j'ai fait? J'ai visité... Non.
11: T'as fait des musées, t'as pas fait le Louvre ou des choses comme ça, tu t'es pas baladé?
15: Non, je pensais y aller demain en autre.
11: L'île Saint-Louis, le Marais, Bastille,
15: le Marais, ouais.
11: Place Bastille, des Vosges.
15: Bastille, je suis encore pas allé.
11: Les quais.
15: Par contre, je suis sortie la nuit, quoi.
11: Ah, ça va, ça y est. Moi, on lui parle de ce qui se passe pendant la journée.
15: Je vais enchaîner.
11: D'accord, la nuit. Alors, qu'est-ce que t'as fait pendant la nuit?
15: C'est intéressant.
11: Qu'est-ce que t'as fait pendant la nuit?
15: Par exemple, alors, je suis allée au Star Planet, je sais pas si tu connais.
11: Non.
15: Ça se situe au champ, c'est un bar karaoké.
11: Ça veut dire qu'il faut que tu me fasses découvrir, mais maintenant que tu as dit le mot karaoké, je te dis non.
15: Non, pas du tout.
11: D'accord.
15: Et en fait, je me suis fait draguer carrément par le DJ.
11: Ouais.
15: Et il me dit, tu t'invites au restaurant, il voulait m'inviter ce soir, quoi.
11: Mmh. Hors de question.
15: J'ai dit hors de question, de toute façon j'avais rendez-vous.
11: Ouais.
15: Il dit, de toute façon, demain soir, non, je peux pas, j'ai une soirée de prévue et tout. Je dis, c'est quoi? Comme ça, quoi. Il dit, non, je peux pas t'en parler, je veux pas... Dis, écoute, ça va pas me choquer, dis-moi. Et en fait, ce mec-là, c'est un acteur de porno.
11: Ah, d'accord.
15: Carrément.
11: Ah ouais. Et là, tu dis oui, là.
15: Et ce soir, justement, il retrouvait les acteurs. Quoique, en ce moment, ils sont peut-être une petite partouze, quoi.
11: Mais pourquoi t'y es pas, toi? Juste pour aller voir, non?
15: Ah, je préfère être ici.
11: Oui. Oh là là.
16: Vous êtes ici avec toi?
11: C'est ça.
16: Ah, mon cochon.
11: Elle veut qu'on tous à deux, quoi.
16: Ah, mon cochon.
11: C'est ça? Tu veux qu'on tous à deux? Non, regarde pas comme ça. Il y a des amis qui écoutent et tout.
15: Je sais.
11: Non. C'est pour plaisanter. Qu'est-ce qu'il y a, Olivier? Tu l'aimes bien? Elle te plaît, Angélique, c'est pour ça.
15: Il m'a jamais parlé encore.
11: Oui, et puis Olivier, il est jamais là dans le studio la semaine, il vient que le dimanche. Et là, comme par hasard, il est là depuis moins une heure et demie. Et puis, c'est là que ça se passe.
15: Mais je connais pas Olivier, mais il a l'air très sympa, mais je connais pas.
16: C'est bon.
11: Ah, tu le fais rougir, ça lui fait plaisir. Il te plaît.
15: Mais je connais pas assez Olivier.
11: Ah oui, d'accord, ok.
15: Oh, mais non, mais je
11: non, mais elle a besoin, elle a besoin que, elle veut pas que le physique aussi, elle veut un petit peu la discussion, elle veut un peu le côté mental.
15: C'est surtout la personnalité. Parce
11: bah
15: que
11: voilà.
15: Sais,
11: ouais.
15: Les blaireaux venaient pas mal.
11: Bah oui. Ah. T'as une forte personnalité, Angélique, tu as de la personnalité.
15: La personnalité, ça dépend, qu'est-ce que tu veux dire.
11: Non, mais je veux dire. Oui, voilà. Oui, non, mais bien sûr.
15: Tout à fait. Hein.
11: T'es timide en privé, t'es comment, t'es réservé?
15: Je suis un peu timide, un peu réservé, ouais.
11: Un.
15: Et en même temps, je peux être à la fois audacieuse, enfin ça dépend, quoi.
11: Ouais. Ça fait combien de temps que t'as pas eu un petit ami? c'est génial parce que, pour expliquer quand même aux gens, parce que malheureusement vous ne voyez pas tout ce qu'on voit, c'est qu'Angélique, bon, répond, je trouve plutôt intelligemment aux questions, et je pense qu'elle doit penser que ce qu'elle dit est un peu con, donc elle regarde Phil Damani ou moi, puis elle nous fait genre, putain, je dis n'importe quoi. Putain, je suis en train.
15: Mais de toute façon, c'est mieux que l'émission, on est n'importe quoi.
11: Non, mais non, justement, c'est que ça fait un peu genre, malheureusement, putain, je réponds pas trop mal, putain, je dis n'importe quoi, excusez-moi, hein. D'habitude, je suis beaucoup plus con que ça, mais là, c'est parce que j'ai un élan de générosité, je suis en train de dire pas que des conneries. Excusez-moi. D'habitude, je suis pas comme ça. D'habitude, je suis beaucoup plus conne. D'habitude, je fais vraiment mes 20 ans. Là, je suis en train de taper dans le 21-22. Franchement, hein, c'est marrant comment elle est ce petit genre. Tu sais ce que je raconte. Non, mais c'est pas mal, tu t'en sors bien.
15: Et donc, hier, j'étais à cette soirée-là. Et avec d'autres personnes qui étaient à côté de nous, on a terminé. Qu'est-ce qu'il a, le
11: non, vas-y, concentre-toi.
15: On a terminé avec d'autres personnes qui étaient à côté de nous, super sympa. On a été au restaurant égyptien.
11: Ah, c'est un restaurant, il y en a tellement à Paris que même s'il est connu.
15: Aux Champs-Élysées, justement. Je sais pas, c'est le Lille, je sais pas.
11: Le quoi?
15: Lille. Hein. Non, c'est pas ça, non, tu rigoles. Et.
11: Le bistrot Romanus.
15: Donc, on a terminé cette nuit là-bas.
11: Elle est paumée, la peau.
15: Et elle s'est couchée tard.
11: Mais pas, te mets pas comme ça avec tes cheveux, tu vas faire bander tout le monde.
15: Pourquoi? Qu'est-ce qu'ils ont? Ils sont mal mis, non?
11: Bah non, justement. Bah, laisse-la assommer les cheveux derrière. Genre, c'est la petite la coquine.
4: Voilà. Audacieuse, Olivier, audacieuse.
11: Elle est audacieuse. J'aime bien les audacieuses. C'est vrai?
4: Non, mais audacieuse, Olivier.
11: T'es une petite coquine, Angélique.
15: Je sais pas.
11: Ah, tu regardes pas comme ça!
15: Ah, mais je vais pas m'empêcher, moi, je sais pas.
11: C'est incroyable, ça. Elle se met les cheveux en arrière, enfin, pour expliquer encore, c'est, elle est là, puis tout en te regardant, en parlant, elle parle doucement, elle te fixe bien dans les yeux, puis elle met un petit peu ses cheveux derrière les oreilles, genre,
4: genre, tu veux me bouffer mes oreilles.
11: Je te montre bien mon
4: j'ai
11: visage.
4: J'ai des belles oreilles. Voilà. Je suis une audacieuse, Olivier.
15: Pauvre Olivier.
11: Ah là là.
4: Mais non, on le taquine, il aime bien, il aime bien. C'est marrant, mettez-vous à côté, c'est marrant de voir une fille qui est beaucoup plus grande qu'un mec. Ça te dérange pas de sortir avec des petits?
15: Non.
4: Des petits maigrichons, regarde.
15: Non, mais il est pas petit, Olivier.
4: Non, il est grand, il fait 1m85.
15: Je t'ai aperçu hier dans la rue, il y avait Patrick Fiori et je suis allée, j'ai vu. Je t'aperçois dans la rue.
11: C'était Patrick Fiori, l'audacieux.
4: Eh ben.
15: Littéral, il va
11: pas. C'est elle, Notre-Dame. Oh, Quasimodo. Ah là là là. Angélique, quelque chose à dire. Donc t'as pas été trahi et déçu par l'auditeur qu'on a choisi.
15: Non.
11: Donc ça prouve une fois de plus que donc y a pas d'entourloupe.
15: Comment?
11: Non mais c'est vrai. Non mais ça prouve qu'il n'y a pas d'entourloupe. Je veux dire, si demain il y a quelqu'un qui est dans le même problème et qui veut être logé, on s'arrange pour qu'effectivement ça sente bien.
15: J'ai galéré un peu hein, quand même.
11: Oui c'est vrai. Bah tu t'es fait faire. Faut bon par une fille. C'est encore les mecs qui ont sauvé la mise, c'est pas les nanas.
15: Exactement.
11: Non mais sérieusement, on pensait avoir plus confiance en une nana pour éviter qu'il y ait des problèmes. Finalement, il y a un mec qui est plus bon esprit, petit appart sympa. Apparemment, bon, il prend pas la tête, il est tranquille.
15: Non,
11: il est dans le coin.
15: Mon pote, c'est bon.
11: Donc voilà, quand tu reviens à Paris, tu sais où dormir.
15: Voilà.
11: Donc tu nous lâches maintenant. D'accord.
15: Ah non.
11: Quoique maintenant, je t'ai bien vu. Si vraiment un jour il y a un problème de logement, je peux t'aider. Hein. Ah non, excuse-moi. Excuse-moi, je suis en train de platiner sur tes plates-bandes. Je suis désolé.
15: C'est de la gueule. Hein.
11: Non, je suis désolé. Je suis désolé. Le jour où elle viendra dormir à la maison, je m'improviserai une petite soirée DVD. Comme par hasard, tu viendras, tu seras fatigué, tu t'allongeras sur le canapé, t'auras envie de rester. Comme par hasard, elle s'endormira elle aussi dans le canapé. Je vous laisserai tous les deux. Vous inquiétez pas. D'accord.
15: Ok. Ok. Ok.
4: Simplement, si vous dormez, s'il y en a un des deux qui peut me réveiller pour que j'aille au sport, c'est très
15: simple. Avec Fred.
11: Avec Fred. Tu suis bien l'histoire.
15: Oui, tout à fait, oui.
11: Et attention, monsieur et madame, le bon, la brute et le truand, dans une fraction de seconde, on aura Gérard de Suresnes, car ce soir, c'est le débat sur la polymie, ou la boulimie, ou je ne sais
4: ou
11: plus quoi.
4: Bolémie,
11: ou la bolémie, il a un petit peu de temps. Ou la bohémienne, enfin bon, ou la bolognaise, je ne sais pas, on ne sait pas.
4: Parents, on
11: ne parle pas des parents, d'accord. Et puis avec Cédric, de nouveau, le jeu des trois mots. Encore, sex shop, on s'en sort pas.

0: qui a du caractère. C'est un mec qui a du charisme. Non, mais il sait ce qu'il veut. Tu vois, il veut passer pour un con, il sait ce qu'il veut, il l'aura. Non, mais il sait ce qu'il veut, Gérard. Tu vois, quand il gueule sur le son, il a raison. Qu'est-ce qui se passe?
1: C'est son oreille, je crois qu'il faut qu'il bouge un genou.
0: Arrêtez, c'était parce qu'on lui a enlevé. Non mais, Gérard, sérieusement, je déconne pas, c'est parce que il y a peut-être des interférences, c'est parce qu'on lui a enlevé les agrafes de sa jambe, c'est peut-être à cause des agrafes, t'entends peut-être moins d'une oreille.
2: T'as toujours sa rotule en acajou?
0: Non, justement, il lui a enlevé, maintenant c'est en rotin maintenant. Non mais c'est pas à cause de ton opération, peut-être que t'as enlevé les agrafes et t'entends moins d'une oreille. Mais non, ça marche ou pas?
3: Non mais là.
1: Non, il est bien ton casque.
3: Mais j'ai rien, j'ai pas de micro, merde.
4: Et t'as pas de micro.
3: Putain.
5: Les méfaits du cérumen.
3: Mais il est pas allumé.
0: Mais écoute, je parle, vas-y.
3: Ah
0: bah ça. Alors je parle là.
3: Dégage.
0: Dégage. Sérieusement, Gérard, fais du bon boulot ce soir. Fais-moi.
3: Mais j'ai rien là.
0: Mais attends, on t'entend, tu prends pour un con.
3: Mais attends, mais j'ai pas de micro. Olivier. Oh putain, c'est quoi ce bordel là? Moi je parle pas. Vas-y, parle, tu vas me dire que tu l'entends toi le micro.
0: Ah, bah oui.
3: Ouais, tu l'entends.
0: Attends, mais sérieux, Gérard, allô. Arrête tes conneries.
3: Mais là, tu m'entends?
0: Évidemment que je t'entends.
3: Non, moi je t'entends pas.
0: Bon, alors attends.
3: Non, mais le micro il est pas branché.
0: Arrête tes conneries.
3: Le micro il est pas branché.
0: Touche à rien,
3: s'il te
0: plaît, excuse-moi. Parce que là tu m'énerves. Prends ça, prends mon casque, ouais. Et parle dans le micro. Vas-y, et parle, tu t'entends pas là.
3: Allô. Non.
0: Tu t'entends pas.
3: Non.
0: Si.
3: Non. Je te dis, mais viens là.
0: 1, 2, 1, 2. Parle dans le casque, parle dans ton micro. Parle dans ton micro, Gérard. Parle dans ton micro, s'il te plaît. Parle dans ton micro.
3: Moi, je te dis que j'ai rien.
0: Non, mais attends, c'est impossible, attends. Gérard.
3: Mais non, mais j'ai rien. J'ai rien dans le micro. Tiens, parle, il est allumé. Vas-y, parle.
0: 1, 2, 1, 2. Ben attends.
3: Mais non. Moi, j'ai pas de retour.
0: C'est ton casque.
3: Ouais. Mais non, c'est pas mon casque.
0: Il marche en casque, je vais essayer. Vas-y, parle.
3: Allô.
0: Non, bon, pas mal, il reconnaît.
3: Alors.
0: Regarde, écoute-moi. Non, mais attends, c'est ton casque. Attends. Vas-y.
3: Mais non, ils sont à fond.
0: Dans mon casque, écoute dans mon casque et parle.
3: Allô. Non, c'est pareil.
0: Si, non, c'est pas pareil. Mets bien le casque. Vas-y, parle.
3: Non, mais c'est pareil.
0: Attends.
3: Non.
0: Mais si, on l'entend bien. Écoute.
3: Mais non.
0: Écoute, vas-y.
3: Allô. Ah là, oui.
0: Oui, ben c'est parce que moi je mets moins fort dans mon casque.
3: Ah bah ouais, mais attends.
0: Mets plus fort dans ton casque.
3: Mais non, mais là moi je suis à fond.
0: Mais à fond.
3: Allô. Non, mais là c'est un peu mieux.
0: Bon bah voilà.
2: Ouais, mais dans la tête ou quoi?
0: Non, mais comment ça marche.
3: Qu'est-ce que tu dis toi, l'auditeur là?
2: Non, non, rien.
3: Ouais, j'espère pour toi.
0: Ça, je suis fatigué, ça a pas commencé.
3: Non mais moi c'est pareil hein.
0: Non mais Gérard, ce soir tu bats le record et je crois que on l'a dit, je voulais te le redire en direct. On a battu des records pour le jeudi, parce que j'ai vu les chiffres. Donc déjà, je tenais, et on va se calmer, et je te le dis officiellement, à te féliciter.
3: Non, mais de toute manière,
0: c'est des débats de Gérard.
3: Non, t'as pas à me remercier déjà une. Si le jeudi, ça fonctionne, c'est grâce à toi.
0: Non, mais c'est grâce à moi, parce que je t'ai donné l'antenne, mais c'est grâce à ton travail.
3: Ah non, mais de toute manière, c'est toi qui as voulu.
0: Non, mais d'accord, mais c'est pas moi.
3: Non, mais c'est pas moi qui ai voulu.
0: Tu me dis comme si c'était une défaite. Au contraire, c'est une victoire. Donc quand même, je m'attribue, on s'associe à tous les deux. Moi, de t'avoir fait confiance. Et toi d'avoir fait du bon boulot.
6: Bah, de toute manière, on s'est quand même, tu m'as quand même fait confiance, mais on s'est quand même pris la tête aussi.
0: Bah oui, mais quand je t'ai pris la tête, c'est parce que c'est là où ça marchait plus. Là, ça en fonctionne de nouveau depuis 3 mois.
6: Ben,
0: les 3 derniers débats ont été un succès.
6: On va voir.
0: Donc ce soir, on va essayer de battre les records. Cédric, je suis désolé. On va faire les monsieur et madame très vite. Les monsieur, madame, le bon, la brute et le truand. On va donc réunir pour vous ce soir en direct, Cédric.
2: Oui.
0: Le bon, la brute et le truand d'Ennio Morricone.
2: Okay.
0: Non, Ennio Morricone, c'est la musique.
2: Oui.
0: C'est un film de...
2: Sergio Leone,
0: bien joué Cédric, bravo. J'adore ce film.
2: Moi aussi.
0: Avec Lee Van Cleef, Clint Eastwood et le troisième.
2: Bonjour, bienvenue chez Bernard.
0: Ah, Bernard. Bernard Lebon, c'est ça? On commence par le bon, la brute et après le truand. Hein.
2: Ouais.
0: Alors, donc on essaye. Si ce soir ça ne fonctionne, est-ce qu'on fait ça un peu tard et qu'on aimerait faire un petit peu de courrier? Alors, le bon, la brute et le truand. Le bon, la brute et le truand, c'est marrant ça comme idée, non Gérard? Qu'est-ce que t'en penses des messieurs, madame? C'est drôle. T'as écouté les To Be Free la dernière fois?
2: Ouais.
0: Franck Hamed et... C'était sympa ça. On récidive. Monsieur, on essaie d'avoir d'abord le bon, après la brute et après le truand. On verra après pour ton problème de casque, t'inquiète pas. On va faire avec jusqu'à minuit, puis à minuit, t'inquiète pas, on trouvera une solution.

0: attention. Ah, Fildar va trouver un casque, t'inquiète pas. Allô? Ah non, c'était Cédric?
1: Oui.
0: Tu ne bouges pas, bouge pas.
1: Ah non.
0: Oh, arrête.
2: Allô?
0: Allô, Lebon?
2: Oui.
0: Oui, bonsoir. Excusez-moi de vous déranger à cette heure si tardive. Nous avons des petits soucis de ligne téléphonique et nous voudrions savoir si vous avez des problèmes dans la journée. On fait des essais la nuit parce qu'apparemment, il y a eu un problème technique qui est apparu à 10h du soir.
2: Non.
0: Donc, aucun problème, hein?
2: Non.
0: D'accord, vous m'entendez bien? Il n'y en a aucun souci. Je suis une société privée, c'est pour ça. Hein. Nous travaillons en collaboration avec les France Télécom. Ce n'est pas France Télécom qui vous appelle. Donc, aucun souci?
2: Non.
0: D'accord. On n'a pas cherché à vous joindre et vous demander.
2: Non.
0: D'accord. Vos voisins, tout ça, il y a eu aucun. Je ne sais pas si vous avez eu écho de tout ça, non?
2: Non.
0: Rien du tout. C'est donc on peut cocher Madame Lebon. Lebon, c'est bon.
2: Oui.
0: D'accord. Bah écoutez, je pensais. Si je vous mets en communication, si vous me dites si juste je vais faire un collègue qui par téléphone, vous me dites si vous l'entendez bien.
2: Oui.
0: On va essayer, hein, parce que là on essaie d'appeler un collègue, essayer de voir si ça répond. Allô?
2: Oui.
0: Allô. Vous me dites, vous entendez la sonnerie téléphonique là?
2: Oui.
0: Aucun problème?
2: Non.
0: Pas de problème de son, donc vous notez pour Madame Lebon, pas de problème de son?
3: Ouais.
0: On essaye de voir, vous me dites hein, si ça décroche. Pour l'instant, vous avez deux secondes, hein. On est désolé à cette heure-ci, vous dormiez peut-être Madame?
2: Oui, à 11h on dort, oui.
0: Excusez-moi, désolé, mais là on est obligé de faire les essais pour demain matin, parce que sinon, on n'aura peut-être pas de téléphone demain, je ne sais pas si ça peut vous gêner durant le week-end.
2: Non.
0: Jusqu'à lundi, il risque d'avoir une coupure jusqu'à lundi, je tenais à vous prévenir. Hein.
2: D'accord.
0: Voilà. Allô?
2: Allô?
0: Oui, alors justement, vous entendez bien?
2: Oui.
0: C'est un problème de téléphone. Madame Labrute?
2: Oui.
0: Oui. Vous entendez bien?
2: Oui, j'entends bien.
0: Vous entendez, parce que c'est un problème de téléphone, Madame Lebon, c'est bon aussi? Vous entendez
2: oui,
0: bien?
2: C'est bon.
0: Sûr?
2: Oui.
0: Ah bon, parce que là, on entend des interférences. Vous n'avez pas de baisse de niveau, rien du tout?
2: Ah non, du tout.
0: Parce que nous, on a des baisses de tension de 110 à 120. 220 volts, non rien. Madame Brute?
2: Ça serait pas un peu son radio, là, je viens de mettre.
0: La Brute?
2: Mmh.
0: Bah, joue le jeu. La Brute? Allô?
2: Oui.
0: Vite fait. Alors, le bon?
2: Oui.
0: La Brute?
2: La Brute.
0: Et le truand?
2: Oui.
0: Le truand est là aussi?
2: Oui.
0: Le bon, la Brute et le truand!
4: C'est quoi ce truand?
0: Donc, nous avons le bon, la Brute et le truand. Le truand?
2: Oui.
0: Le bon?
2: Oui.
0: La Brute?
2: Oui.
0: Oh bah c'est génial, le bon, la Brute et le truand que nous avons réunis pour vous. Film des années 60, un grand western, un spaghetti comme on aimerait en avoir plus souvent. Nous avons réuni pour vous le bon, la Brute et le truand. C'est génial.
2: Oui.
0: Non mais vous n'êtes pas vu depuis combien de temps? Non mais sérieusement, ça fait des années.
2: Des semaines et des semaines.
4: C'est une blague.
0: Le truand?
4: C'est une blague.
0: Oui, c'est une blague. On vient de réunir en direct sur une radio le bon, la Brute et le truand.
4: C'est une blague.
0: On vient de réunir le bon, la Brute et le truand.
2: Oui.
0: Mais il fallait oser. Hier, on a réussi à faire Franck, Adèle et Philippe des 2B3. C'était avant-hier.
2: Non.
0: Et ben là, maintenant, on fait le bon, la Brute et le truand.
2: Ouais.
0: Voilà.
4: Vous aimez bien, je pense.
0: Non, mais c'était. J'ai fait un pari avec des collègues.
4: Ouais.
0: Voilà.
4: Ah bah moi je vais me coucher.
0: D'accord, bah vous pouvez le dire, c'était Europe 3.
4: Ouais bah.
0: C'est une nouvelle chaîne radio qu'on est en train de monter pour la rentrée septembre, on fait des essais.
2: Mais bien sûr.
0: Merci encore.
2: De rien.
0: Au revoir.
4: Au revoir.
0: Gérard, qu'est-ce que t'en penses? On les a eus?
5: Ouais.
0: Et c'est pas évident à faire parce qu'il faut tenir les deux, tac, il faut gérer, il faut que Fildamalu de leur côté fasse du bon boulot. Et en parlant du bon boulot, un petit peu de courrier. Pour Gérard. Cédric,
6: oui.
0: Reste avec nous deux secondes. Gérard, ce qui est hallucinant chez ce mec-là,
6: oui.
0: C'est qu'il reçoit plus d'appels que moi en l'espace de 2 heures que moi je peux en réunir pendant la semaine.
5: Ça, c'est ton problème, t'as qu'à te
0: débrouiller. C'est pas un problème, au contraire, c'est génial. Mais attends, t'es en train de tout mélanger, je dis qu'au contraire, c'est génial. Et Gérard reçoit un courrier, mais démentiel comparé à moi, c'est énorme.
7: Mmh. Et du courrier. À toi, il a pas besoin de Colgate aussi.
0: Ouais.
8: Alors, attention.
0: Excusez-moi, Madame Hutchinson.
2: Oui.
0: Oui, bonsoir. Je savais à ce temps-ci de vous déranger aussi tardivement. Est-ce que vous avez eu un problème de téléphone aujourd'hui? Nous sommes une société privée pour vérifier. On a eu des petits soucis de... Non?
2: Non, pas du tout.
0: Rien du tout?
2: Non.
0: Là, vous m'entendez bien?
2: Oui, oui.
0: D'accord, donc ça va, nous entend bien.
2: Monsieur.
0: Non, attendez, madame, ne raccrochez surtout pas. Allô? Vous n'avez pas eu de coupure dans l'après-midi entre 15 et 17 heures?
2: Non, j'ai pas fait attention, monsieur.
0: Non, vous n'avez pas fait attention, justement. Et parce que vous risquez d'avoir une coupure, juste pour vous prévenir, demain entre 6h et entre 6h du matin et midi, hein. Parce qu'il y a eu des petits problèmes d'orage, vous savez, suite aux intempéries dernières.
1: Et donc nous serons obligés dernièrement de remettre.
2: Bon, on verra bien, monsieur.
1: Ah mais c'était juste pour vous prévenir, madame.
2: Oui, monsieur, c'est bien, merci beaucoup.
1: On fait ça, on fait ça un petit peu tard, madame, mais c'était.
2: Bien, monsieur.
1: C'est pour le bien. Hutchinson.
2: Oui. Au revoir, monsieur.
1: Oui, on va vous mettre en communication avec un voisin. Vous allez me dire. C'est... Aïe, oh. Non, mais... Ah, à quoi je fais tout pour, hein.
3: Ouais.
1: Je me suis plié en quatre pour elle.
3: Je sais.
1: Bon alors, qu'est-ce qu'il faut que je refasse, Hutchinson?
3: Bah pareil. Oui.
1: Oh putain, Jean-Pierre, excuse-moi, hein.
6: Mais rappelle-la, elle dit lui de pas raccrocher.
1: Jean-Pierre, attends, tu restes à ta place, putain. Yes. Bonsoir, excusez-moi de vous déranger si tard, c'est une société privée. Est-ce que vous avez des petits soucis de téléphone? On est en train de vérifier.
8: I'm sorry, I speak no French.
1: Ok, c'est super, bah tiens, tu parles...
6: Mr. Hutchinson?
8: Hein?
6: Hello, yeah. We're just a private company for phones, and we are trying to test this because we had some troubles on the lines, and we would like to... Put your contact with
1: put
6: you
1: your
6: with one of your numbers.
1: Put your app in the air.
6: Can you try it, please?
8: I'm sorry, I'm in bed. It's 11:30 at night.
6: Yes, we know, but tomorrow morning you'll have some problems. See, we're not trying now.
1: Okay, je vais le faire. Hello, Mr. Yeah? Hutchinson.
8: Yeah?
1: You're driving around the number of a bed of room.
8: I'm sorry?
1: Yes. And what would you... Oh, la off. What would you like, something else or...
8: No,
1: but...
8: At this time of night, I'm an old man.
1: My name is Starsky, you're Hutch, Starsky Hutch, you know.
8: Oh, I'm sorry, I must hang up. I'm an old man, I'm...
1: Ah, il nous a raccroché au nez, on en quille. Allô, madame... Allô, Hutch?
9: Starsky!
1: Starsky!
8: Allô?
1: Oh, merde.
9: C'est un autre endroit, ça.
1: Allô, Starsky. Hello.
8: Hello.
1: Hello, Starsky?
8: No.
1: No, they, yes, you speak French? Vous parlez français?
8: Français
1: film. Ouais, très bien. Allô, Starsky? Allô? Starsky? Starsky? Allô? Allô? Starsky? Oh putain, merde, c'est... Oh putain, on galère là, on a plus de Hutch, on a plus rien là.
9: On a quoi là? Reste Guy.
1: Putain, il reste plus que Guy.
9: C'est toi, Guy.
1: Ah oui, c'est moi, Guy. Ah bah tant pis. Attends. Hey, l'important pour les gens qui écoutent, c'est pas forcément qu'on arrive à les réunir, c'est comment ils passent un bon moment pendant cette période-là, et on s'est bien marré. Jean-Pierre.
10: Oui.
1: T'as une bien mauvaise nouvelle à nous annoncer. On t'écoute.
10: Bah voilà. Toi, tu m'as dit que tu faisais le possible pour m'aider. Moi, j'ai eu ma ticket. Elle m'a dit, ça souhaitait que qu'elle intervienne.
1: Bon, alors évidemment, tu nous parles d'un truc que personne ne connaît.
10: Je parle de Brigitte, l'ami, voilà, procureur de la République. Ok.
1: Moi. Dis, quelles sont ces pratiques sexuelles que ton copain veut te faire faire?
11: Eh ben, en fait, il est plutôt branché sur les sex shop, voilà.
1: Ouais.
11: Et il aime bien tous les objets. Quoi.
1: Parle bien dans ton micro, parce qu'en plus, t'as pas un portable, mais c'est encore plus pourri qu'un portable.
11: Voilà. Il est bien branché sur les objets, quoi.
1: Ah oui, parce que être porté sur le sex shop, ça peut être des trucs tout bénins. Hein. Ça peut être une paire de menottes, ça peut être.
11: Ouais, bah, il est ça, quoi.
1: Et alors
11: cuissards de.
1: De quoi? De quoi?
11: Les cuissards, il aime bien.
1: Pour toi?
11: Ouais, il aimerait bien. Quoi.
1: Ouais, mais ça, c'est un côté, c'est du vestimentaire, ça, c'est rien.
11: Bon,
1: qu'est-ce qu'il y a de vicieux là-dedans qui te demande d'habiller, d'être habillé un petit peu en dentelle ou d'être habillé avec des cuissards, avec des soutiens-gorge en cuir? Bon, bah, d'accord, ça.
11: Il y a une différence entre dentelle et puis cuissard, gode, machin, quoi.
1: Ah, d'accord, il veut une cuissarde en forme de gode?
11: Non, mais il aime bien ça aussi, quoi.
1: Ah, il aime bien ça. Et qu'est-ce qu'il veut faire avec le gode?
11: Ben, il aime bien me le mettre et tout.
1: Mais il le fait?
11: Oui,
1: d'accord. Ah, d'accord.
11: Non. Il le fait pas, mais il voudrait que je le fasse. Quoi.
1: Alors, tu lui as demandé pourquoi il avait besoin de tout ça?
11: Ben, il m'a dit que c'était ses fantasmes et tout. En fait, son plaisir, déjà, c'est d'aller faire les magasins avec ses copains et tout ce que ça, quoi.
1: Quel âge il a, ce garçon?
11: Il a 24 ans.
1: Ah oui, d'accord, ok. Est-ce qu'il profite pas un petit peu de ta jeunesse pour assouvir tous ses fantasmes et s'amuser avec toi sexuellement? Est-ce que tu le vois énormément en dehors de tes rapports sexuels?
11: Oui, on se voit et tout ça, parce que moi, enfin, je tombe amoureuse de lui, mais quand il me parle, il est avec ses copains, là, Raylor et Florent, toujours.
1: Oh là là, c'est toujours les mêmes? Encore Roland et Florent?
11: Ouais.
1: Oh non, ça suffit. En plus, avec Florent. Roland et Florent?
9: Non.
1: Et tout le temps avec son copain, putain. Ouais. Oh non, c'est lourd. En plus, ils sont cons, eux.
11: Et en fait, j'ai appris qu'il n'y a pas longtemps qu'il...
1: Oh merde, Florent. Oh là, ça va, mais Florent, ça me tue. Il traîne encore avec Florent. Ah, ça me... J'en reviens pas, dis donc. Ah, c'est lourd, ça, hein.
11: Voilà, j'ai appris qu'il y avait deux copines aussi.
1: Ah,
0: Ah, en plus de toi.
11: Voilà.
0: Eh ben, peut-être qu'il a souvi ses fantasmes avec
11: eux. Il y en a
0: avec...
11: une que je connais.
0: Ah, eh ben, là, il a souvi ses fantasmes avec eux, puisqu'il ne peut pas faire avec toi.
11: Et ce que j'aurais aimé, c'est qu'on l'appelle pour lui demander...
0: Eh ben, écoute, il n'y a aucun problème, ma bistouquette.
11: C'est pareil.
0: Mon petit zizi à moi. Et dis donc, c'est quand même pas coincé sexuellement, si.
11: Non, non, non, mais bon, il y a des trucs qu'il veut faire.
0: Qu'est-ce qu'il veut faire d'autre? Attends, avant qu'on l'appelle, qu'est-ce qu'il veut faire d'autre?
11: Une fois, il m'a chopé dans la salle de bain, je suis allée prendre ma douche, et il avait carrément emmené son fouet, quoi.
0: Ah oui, carrément, ouais.
11: Et il m'a fait mal, quoi, j'ai saigné, donc j'ai été chez le docteur pour me faire désinfecter et tout.
0: Oh putain, c'est-à-dire que t'es dans ta douche, et l'autre, il commence à te foutre des coups.
11: Non, non, mais il m'a foutu un coup, alors je lui ai dit de se calmer et tout, mais bon, comme j'étais amoureuse, ben, j'ai pardonné, quoi, parce qu'après, il a trouvé des excuses et tout.
0: Non, mais attends, tu plaisantes, là, quand tu racontes tout ça?
11: Ben non, non.
0: Attends, il rentre dans la douche, t'es sous la douche, l'autre, il rentre, il fait éruption dans la douche, et paf.
11: Ben, il m'a fouetté, hein. Il m'a fait mal, quoi.
0: Et il t'a fouetté, il t'a mis un coup de fouet.
11: Ben voilà.
0: Et il t'a expliqué pourquoi, la raison, hein, une pulsion.
11: Ben voilà, il avait envie, ça lui c'était, voilà.
0: D'accord, donc on va imaginer la situation, d'accord. Donc toi, t'es sous ta douche.
11: Voilà.
0: Tu chantes généralement sous ta douche?
11: Un peu.
0: Allez, vas-y, fredonne un truc, un tube.
11: Mais c'est pas...
0: Bon, n'importe quoi,
11: Is it love?
0: D'accord, on est... d'accord, okay, on y va. Allez, on y va. Attention, c'est parti.
11: Is it love I've been looking for?
0: Elodie?
11: Oui?
0: Ah merde, c'est moi. Tiens.
11: Aïe.
0: Ah. Bah, je suis sûr que t'aimes ça.
11: Ah non, non, non.
0: Ah, je suis sûr que t'aimes ça.
11: Non, non.
0: T'as une façon de dire aïe qui veut dire encore.
11: Hein?
0: Non, mais je sais bien. Et donc, il t'a saigné.
11: Ouais.
0: Mais c'est grave, ça.
11: Ça m'a fait une grande marque dans le dos, quoi.
0: Putain, mais ça va peut-être te rester toute ta vie, ce genre de truc.
11: Bah là, ça, j'ai encore la marque, quoi, mais ça fait une croûte, quoi.
0: Putain, mais il est complètement starbé, ce mec-là.
11: Mais bon, bah moi, je l'aime.
0: Son prénom.
11: Jimmy.
0: Et même malgré tout ça, tu continues à l'aimer.
11: Bah ouais, ça bon. Mais à chaque fois, il sort des excuses. Et
0: puis c'est quoi les excuses? Bien sûr, il tente le coup, puis à chaque fois, comme ça, il a réussi à te fouetter, il a réussi à te foutre des godes, et puis à chaque fois.
11: Non, il a fait qu'une fois, ça.
0: Ah d'accord, et le god, jamais?
11: Non, mais je voulais pas.
0: Combien de temps que vous êtes ensemble?
11: 4 mois.
0: 4 mois, d'accord, ok, on y va, c'est parti. On l'appelle pas 4 ans, je marque 4 ans, moi. C'est 4 mois, et toi, tu rectifies pas, toi, Elodie. Je marque 4 ans, toi, tu dis rien. Hein? Allô? Ah, d'accord, ok, vous récupérez le numéro de téléphone. Ok, très bien. Carole également qui veut parler de sodomie. Bah, dis donc, on est gâtés ce soir. C'est pas la tarée de la dernière fois, là, qui aimait le cul, là, qui disait, j'aime bien la sodo, tout ça. Ah, d'accord, ok. Elodie, t'es de retour avec nous?
3: Elle est pas rapide.
0: Elle est pas rapide, elle connaît pas le numéro de téléphone de son copain. Après, on fait Cyril et Alexandra. Après, on fait des monsieur et madame. Et après, avec Carole, des chiens, d'accord, 34 ans de Saint-Nazaire. Mais je la connais, cette Carole. Ça me dit quelque chose? Carole!
12: Ouais!
0: Allô?
12: Je suis là!
0: Oh putain!
12: Ah non, j'ai jamais appelé!
0: Oh, hey, on parle de sodomie après!
12: Ouais, pas de problème!
0: Hein?
12: Y'a pas de problème!
0: T'aimes ça toi, hein?
12: J'adore!
0: Ok, tu quittes pas chez Nas?
12: Ouais!
0: Ah putain, c'est bon! Alors, c'est chaud. Elodie?
11: Oui?
0: Ça va être chaud tout à l'heure, je le sens.
11: Ouais, ouais.
0: Donc on appelle Jimmy. Et on lui dit pas qu'il est en direct sur Fun.
11: Bah non.
0: D'accord, on y va, c'est parti. Et tu dévoiles toute ta vie en direct.
11: Voilà.
0: C'est beau, en ce moment, on est en train de faire ça, on cartonne. Hein. C'est devenu le nouvelle émission Libre Antenne. C'est les règlements de compte à OK Corral sur une antenne de Fun Radio. Ça fait vraiment le talk show américain. C'est vrai, hein?
11: Ouais.
0: Bah, va falloir s'orienter vers ça, ça vous plaît, hein? D'aller exposer votre vie privée comme ça. Non, mais c'est bien, moi aussi, j'aime bien ça. J'aime bien ce côté voyeur. Hein. Moi, je te ferai plein de cochonneries, Elodie.
11: Ah oui?
0: Grave. Ah, je plaisante. Putain, le Lascar. Ah putain, la clinique, c'est bon ça. Ça fait longtemps qu'on n'a pas mis la playa. Ria. Tu lui laisses un message, Elodie? Laisse-lui un message, non?
13: Oui, bonjour, non. Vous êtes bien sur le portable à Jimmy.
0: Bon, allez,
13: un message après 10 heures.
0: Laisse tomber, elle veut pas, ça servira à rien, ça ne nous avancera pas tellement.
11: Je vais appeler la fille que je connais qui est avec lui.
0: D'accord, ok, tu connais son prénom?
11: Oui.
0: Comment elle s'appelle? Hein? C'est les bas. Allez, on y va, c'est parti. Tu donnes le numéro de téléphone. Carole?
12: Hein?
0: On va parler de sodomie, hein?
12: Y a pas de problème, ouais, je te dis, je parle de toi, j'adore ça.
0: T'adores ça?
12: Ouais.
0: Tu pratiques la sodomie?
12: Ouais.
0: Tu bouges pas, cochonne?
12: Ouais.
0: Wow. Ah, ça va être chaud, Elodie, après! Bon, Elodie, donc oui. On appelle Peggy,
11: voilà.
0: qui sort en ce moment avec ton mec.
11: Voilà, et une copine à moi.
0: D'accord, ok, on y va. Et bien sûr, on y va, hein.
11: Allô? Oui, Peggy? Oui.
0: Ah mais elle écoutait Fun.
11: Allô? Oui, elle écoutait Fun? Oui, alors t'es au courant de ce que je vais te dire?
14: Comment ça se fait que je passe à la radio, là?
11: Bah écoute, t'as vu ce que t'as fait là? Je sais très bien que tu sors avec Jimmy.
3: Bah quoi, qu'est-ce que j'ai fait?
11: Attends. Je voulais te parler de ça et je voulais te demander, sans m'énerver bien.
3: Bah t'as un problème là?
11: Attends, je voulais te demander ce qu'il faisait avec toi, c'est tout, je veux pas m'énerver.
3: Bah attends, mais moi j'ai pas. Y a pas, on a pas à s'énerver là, c'est bon, qu'est-ce que tu veux là?
11: Je voulais te demander, c'est tout, ce qu'il faisait avec toi, c'est tout, c'était pour parler quoi. Gentiment, sans s'énerver.
3: J'entends mal là, tu peux parler plus fort, tu m'appelles d'où?
11: Bah je t'appelle de chez moi.
3: Ah non?
11: Et je voulais te demander ce qu'il faisait avec toi, si c'était pareil. Et lui, est-ce qu'il branchait cette shop, quoi?
3: Mais c'est quoi ton problème? C'est que t'es jalouse?
11: Je suis... C'est con.
14: Mais pas jalouse, elle veut juste savoir si tu couches avec lui, avec Jimmy, quoi. Et si
11: c'est... Bah, ça la regarde pas, ce
14: moment-là. Ah bah si ça la regarde, c'est quand même la copine de Jimmy, non?
11: Ouais, mais bon, on était d'accord, je veux dire, bon...
14: Comment ça vous étiez d'accord? Comment ça vous étiez d'accord?
11: On était pas d'accord, c'était elle qui a dit « je suis avec Jimmy », et puis point, hein.
14: Putain! Oh les chinas, c'est bon ça. Eh ouais, hey, Peggy non,
11: mais... Attends, Jimmy il est là. Jimmy,
14: ah putain, Jimmy il est là en plus, c'est énorme.
11: C'est pas vrai.
14: Oh là là, c'est énorme. Jimmy, viens ici mon petit Jimmy. Approche Jimmy.
15: Allô, c'est Monsieur Playa, l'appareil.
14: Salut mon pote.
11: Ça va, Jimmy?
15: Ça va?
14: Alors c'est vrai que t'es très branché, Godmiché, fouet, etc.
15: Bah moi j'aime bien tous les petits gadgets et tout comme ça, on peut bien s'amuser. Puis bon, bah tu vois, bah c'est plus de la situation.
14: Non, mais est-ce que t'es
15: moi, je suis avec les deux frangines en ce moment. Donc,
14: c'est qui les deux frangines? C'est Peggy et Elodie?
15: Ouais.
14: Pourquoi, vous êtes sœurs toutes les deux?
11: Oui.
15: Bah,
14: oh putain,
15: sœurs, toutes les deux. Ouais.
14: Attends, à quel âge est Peggy? À quel âge?
15: Peggy, t'as 23 ans.
14: Oh putain, c'est chaud, mais... Est-ce que t'aimerais bien te faire fouetter, toi, Jimmy? Parce que faire mal aux gens, c'est bien, mais est-ce que t'aimes bien te faire mal aussi?
15: Bah non, je préfère le faire.
14: Ah oui, bien sûr, effectivement, donc t'es un peu lâche dans l'affaire.
15: Bah est-ce que... non, c'est pas ça.
14: Est-ce que t'as souvi tes fantasmes que tu ne peux pas réaliser avec Elodie, avec la sœur Peggy? C'est... Est-ce que tu fouettes Peggy, est-ce que tu lui mets des godes?
15: Ah non, pas avec Peggy.
14: Alors pourquoi tu le fais pas avec Peggy, que tu veux le faire avec Elodie?
15: Parce que, tu comprends, c'est plus sensuel, c'est plus...
14: Ah bon, c'est plus sensuel que...
15: Je sais pas, c'est plus...
14: Je pense que t'as plus peur de Peggy et t'oses pas, donc t'as souvi tes fantasmes de vieux taré sur la petite jeune Elodie qui a 20 ans. Petit pervers que tu es. Mais attends, espèce de salopard. Mais bien sûr, sur Peggy, elle a plus de gueule, ça s'entend, donc du coup t'oses pas, hein.
15: Non, c'est parce qu'il y a un sentiment qui...
14: Avec qui?
15: Avec Peggy.
14: Ah, c'est parce qu'il y a plus de sentiments avec Peggy.
15: Il y a un sentiment plus de, je dirais, plus de sadomasochisme.
14: Avec qui?
15: Avec Elodie.
14: Putain, mais t'es une pute, toi. Putain, mais t'es un vrai salopard.
11: T'as vu comment t'es?
14: Oh, mais merde, et tu te laisses marcher sur les pieds, Elodie, avec ta sœur?
11: Non, mais... Et Jimmy, tu parles de quoi avec Peggy, des Pokémon, non?
14: Non, mais là, si tu commences à tomber dans le...
15: Non, mais là, ça part en couille.
14: Ouais, là, ça part en couille, là,
11: non,
14: Elodie.
11: Non, mais il aime bien, il aime bien.
14: Ah, il aime bien les Pokémon? Ouais. Mais pourquoi tu continues à les sortir à un mec comme ça? Pourquoi tu le laisses pas à ta sœur? Parce qu'apparemment ça a l'air d'une grosse merde.
11: Non,
15: mais
11: même ma sœur c'est une grosse merde de toute façon.
14: Ouais.
11: Et Jimmy, là, j'aime bien parce qu'il y a des moments où on passe des super soirées quand.
14: Mais il y a des gens de Vierzon qui veulent les reconnaître parce que deux prénoms pareils ça se reconnaît quand même. Donc les gens de Vierzon ils vont reconnaître Peggy et Jimmy.
11: Ah bah ouais, c'est
14: juste. Donc, pour tous les habitants de Vierzon, si vous reconnaissez Peggy en question et Jimmy, n'hésitez pas à aller les voir dans la rue et leur dire que ce sont des grosses merdes.
11: Voilà.
14: Voilà! Et que.
15: Il y a quoi de mal à se faire du bien?
14: Non, mais il n'y a pas de mal à se faire du bien. J'ai envie de te faire payer la monnaie de ta pièce, toi, espèce de salopard de mes deux. Donc, si vous vous appelez, si vous connaissez Peggy et Jimmy, si vous voyez qui sont ces gens-là, s'il vous plaît. S'il vous plaît, allez les voir demain à Vierzon dans les coins de rue. N'allez pas les fouetter, mais n'hésitez pas à leur dire que ce sont des salopards, que Peggy est une saloparde, et que Jimmy est un salopard, et que ce sont des gros salopards de Vierzon. Il faut y aller, il faut leur mettre le feu derrière, dites-leur. Allez les huer demain dans la rue, ou Peggy et Jimmy. Parce que Jimmy est un détraqué, dites-le, faites-le savoir, faites-lui une sale réputation.
15: Franchement, t'aurais l'occasion.
14: Faites-lui une sale réputation à Jimmy. Faites courir le bruit que c'est un gros salopard vicieux. Allez jusqu'à le dire partout à sa famille qu'il aime mettre des gottes dans le cul à des filles de 20 ans et qu'il veut les fouetter, qu'il les fouette. Et pourquoi tu portes pas plainte, Elodie, contre Jimmy?
15: Mais écoute-moi.
14: Non, je rigole, là, je vais trop loin, je déconne.
15: T'as déconné?
14: Non, on n'a pas déconné, parce qu'on va faire de toi un enfer, Jimmy. Ta vie va être un enfer à partir d'aujourd'hui. N'oubliez pas, Vierzon, si vous reconnaissez le fameux Jimmy qui passe sur cette antenne en ce moment, allez-y. Mais moi, je tripe aussi. J'aime faire souffrir les gens comme toi. T'aimes les faire souffrir. On est de la même race, tous les deux. Sauf que c'est pas du sang qui va saigner avec moi. C'est mental que ça va saigner. Non, Jimmy, je plaisante. Par contre, je peux te dire un truc.
15: J'espère.
14: Non, non, je plaisante qu'à moitié, parce que ce que j'ai dit tout à l'heure, si vous voulez aller le huer demain dans les rues de Vierzon sans lui faire de mal, mais simplement verbalement lui disant, oh Jimmy, regarde ça, c'est le vicieux qui met, qui est vicieux, qui, tu vois, des trucs comme ça, ça, tu vois, comme tu vas être gêné, ça va être bien. Mm. Et c'est bien de te rendre la monnaie de ta pièce.
15: Voilà.
14: Mais, c'est
15: important. Mais franchement, moi, mais moi, j'ai pas honte.
14: Mais justement, mais tu le crieras sur tous les toits, tu en seras fier quand les gens vont
15: mais
14: te
15: huer. Mais non, je veux pas le crier sur tous les toits, mais j'ai pas honte.
14: Et oui, mais il faut demander.
15: Écoute, est-ce que tu envisages le bonheur que je suis en train de vivre en ce moment?
14: Et alors, je rappelle une deuxième chose, c'est que Peggy est un prénom très laid.
15: Bah écoute, franchement, c'est plus moche que des prénoms comme, Peggy, je sais pas, attends.
14: Peggy, c'est cochonne, tu sais, c'est malheureux, mais ça porte le nom, c'est cochonne. Bah, vilaine. Bah, hein? Gros barbu. Ah ouais, comme dire, c'est un gros barbu.
16: Tu vas te calmer?
14: Ta gueule, toi.
17: On est à ta place, sinon je te fous la main dans le barbu. Je vais arriver avec le steak en plein milieu des cuisses et paf! Qu'est-ce que c'est que ces histoires? Comment on peut laisser
15: tu
17: parler?
15: Tu tapes pas trop de films là, tu tapes pas trop de films. Hein.
17: Ferme ta gueule, toi! Putain, ferme ta gueule! Ah là, je suis complètement démonté, là, je suis complètement déphasé, je deviens un taré fou furieux. Mais
15: ah
17: comment?
15: Oui,
17: mais je peux pas laisser la parole à une fille qui s'appelle Peggy qui se permet de coucher avec
16: allô,
17: le.
16: Max,
17: ta gueule, toi, je te fous les mains dans le barbu! Ah, vilaine! Peggy, non, je peux pas parler à une femme, à une fille qui a 23 ans et qui respecte pas sa sœur de 20 ans en couchant avec son mec.
16: C'est pas ça,
17: t'es dégueulasse, t'es une
16: sœur.
17: T'as qu'à coucher avec, t'as qu'à te faire fouetter.
16: Et si j'aime ça alors?
17: Eh ben, tu te fais pas fouetter parce que t'as pas la force et le courage. Quand tu sais que t'as un mec avec qui tu es qui fouette ta sœur sous la douche et toi tu laisses faire.
16: Mais moi, j'étais pas au courant, ça m'en a pas.
17: Mais alors, bah, prends-le, bah, vire-le ce mec, c'est une merde.
16: Mais non, c'est pas une merde.
17: Bien sûr, c'est une merde. Tu t'apprends qu'il faut être ta soeur et tu dis rien, mais t'as pas de respect pour la famille. Toi, la famille, ça compte pas. T'es quoi, toi?
16: Ah
17: oh putain, ce pauvre. Ah ta gueule, écarte tes cuisses, que je te foute la main dans le steak.
15: Eh, mais c'est
17: tranquille,
15: hein.
17: Toi, t'as rien à dire, toi. Tu te tais, tu n'as rien à dire. Tu n'as rien, tu es insoumis.
15: Elodie, elle est toujours là.
17: Mais Elodie, on la protège. Je l'ai dit, tu ne parles pas.
16: Voilà.
15: Elodie, écoute-moi, Elodie.
17: Non.
16: Si, laisse-le s'exprimer.
17: Ah bon?
15: Elodie, pourquoi t'as raconté tout ça?
17: Parce qu'elle avait le droit et qu'elle en avait besoin et qu'elle a bien fait parce que demain tu seras la risée de tout Vierzon. Tu seras la risée de tout le monde de Vierzon.
16: Tu penses pas que j'ai de la peine des fois, non, ce que tu me fais? Moi je t'aime, hein, Jimmy.
17: Ah, mais comment tu peux? Non, mais tu peux pas continuer à lui dire ça. Tu l'aimais, mais tu dois le détester, ce mec. Faut le haïr.
16: Écoute, il a ses défauts.
17: Mais il a trop de défauts. Regarde comme il se moque de toi. Il l'a même pas rétorqué. Il a rien fait. Il n'a fait que rigoler et plaisanter. C'est un mec qui n'a pas de cervelle, c'est un mec qui n'a aucune intelligence, c'est un mec qui n'a pas de sentiments, c'est un mec qui profite de tout, comme je suis sûr qu'il profite de Peggy.
15: Non mais alors là, t'es parti sur un film...
17: Je suis pas parti sur un film, je suis parti carrément sur un truc gigantesque, en trois parties. Okay. Et là, je viens de te donner que la fin de la première partie, car la deuxième partie, elle va être immense. Elodie, je vais t'apprendre à le haïr, ce garçon.
16: Eh, mais tu sais, les gens...
15: Eh ben, tu réussiras même pas, je vais te dire.
17: Mais si, Elodie...
15: Non, eh ben, tu sais, tu pourras pas réussir.
17: Elodie, qu'est-ce que tu dis? Ta gueule, toi!
16: Il a ses copains, ils sont tous avec ses copains, et ses copains, ils sont tous pareils.
17: Mais je sais, mais c'est tous des tarés, mais laissez tous tomber. C'est ta sœur qui est dedans, ta sœur, elle aime bien ça. Elodie, ne marche pas dans ce jeu, ne te laisse pas faire par des mecs comme ça. Ce sont des petits, ce sont des faiblards, ce sont généralement des gens qui traînent en mobylette, qui ne foutent rien de la journée. Jimmy, je suis sûr que t'as aucun diplôme, mais je suis sûr que tu fais rien dans la vie.
15: Et c'est faux!
17: Elodie, qu'est-ce qu'il fait, Jimmy, dans la vie?
16: C'est un BTS de vente.
17: Mais tu ne feras rien, tu ne réussiras pas, je te jette un sort pour que tu n'y arrives pas.
15: Ah, dis pas ça, dis pas ça, hein.
17: Bah, mais je vais me gêner. C'est moi le Star System, c'est moi le mec, je fais ce que je veux sur la FM. Je te le dis, Jimmy, parce que tu n'es pas quelqu'un de bien pour Elodie. Elodie ne travaille pas avec ce mec-là.
15: J'ai dangereux.
17: Quoi? De m'excuser de rien du tout. Comment tu veux que je m'excuse? Mais t'es taré ou quoi? Qu'est-ce que tu veux que je m'excuse de quoi? Ici, c'est moi le maître. Ici, c'est moi qui commande. C'est moi qui fais la loi. Vous avez trop tendance à l'oublier. J'ai été faible par moments. J'ai été laxiste. J'ai laissé faire les gens. Je les ai laissés parler. J'ai été gentil. Je me suis affaibli. Et maintenant tout ça c'est terminé. C'est terminé tout ça.
15: Mais
17: je délire absolument pas parce que je me défoule sur toi parce que tu ne mérites pas mieux qu'on se défoule sur toi comme toi tu te défoules sur Elodie sous sa douche en la fouettant. Voilà ce que tu mérites.
15: Non mais franchement,
17: tiens, je te jure, si t'étais à côté de moi, je t'écarte les cul, je te mords les paniers.
15: Il y a comme un accord.
17: Je te mordrai les couilles toi aussi.
15: Franchement, écoute-moi, mais.
17: Un comme un accord de quoi? Que t'ailles la fouetter sous la douche? Espèce de
15: sale. Mais si elle aime ça.
17: Elle aime pas ça, espèce de menteur.
15: C'est pour moi, mais si.
17: Elle aime pas
15: ça. Elle dit qu'elle aime ça, mais comme tu l'as dit tout à l'heure, c'est des haïs.
17: Elle n'aime pas ça. Elodie, est-ce que tu aimes ça? Elodie, tu n'aimes pas ça, elle vient de le dire. Elodie, est-ce que tu aimes te faire fouetter sous la douche?
16: Non.
17: Alors tu es un menteur, Jimmy.
15: Oh là là là là. Eh, c'est pas ce qu'a dit sous la douche, c'est ce salope.
17: Tu es un escroc.
15: Vas-y, vas-y, parle.
17: Il t'a traité de salope, Elodie.
16: Attends, Jimmy. Je voulais te demander quelque chose, comme ça on va balancer tout ce que tu dis, parce que moi aussi je peux en dire des choses.
17: Dis, balance voilà. Tout, balance tout sur Jimmy, vas-y, dis.
16: Je voulais t'annoncer que Jimmy avait une autre copine aussi, et Karine a donc, si tu vois Karine, en plus tu
17: t'as
16: vois
17: t'as le numéro de téléphone de... Elodie, t'as le numéro de téléphone de Karine?
16: Non, bah je crois qu'elle est pas chez elle.
17: Non, mais est-ce que t'as le numéro de téléphone? Je vais prévenir, donne-moi le numéro, je vais prévenir ses parents.
16: Non, mais elle est pas chez ses parents.
17: Allez, on appelle Elodie, on appelle Karine, c'est parti. On va essayer d'appeler Karine, Jimmy. T'inquiète pas, Karine. Jimmy, je m'occupe de ton sort, on va laver le linge sale en famille.
15: Ah non, mais attends, mais...
17: On appelle Karine, Jimmy. C'est parti. Attends, je vais me gêner, c'est qui le maître de la bande FM?
15: Karine, Jimmy, mais ça c'est... fait trop longtemps.
17: Karine,
15: oh là là là.
17: On appelle Karine, tu vas être content, mais tu joues avec Karine, tu joues avec Peggy et Elodie en même temps, les trois en même temps. Je suis sûr que Peggy n'était même pas au courant que tu couches avec Karine en même temps qu'Elodie. Ah, tu le savais pas, ça, Peggy.
15: Il faut pas dévoiler tout d'un coup, garde un peu de suspense.
17: Bah t'inquiète pas, du suspense, tu vas en avoir demain dans les rues. Tu vas voir sur Vierzon, je veux que tout le monde, quand vous le verrez en mobilette, dise « Regarde, c'est le fameux Jimmy, celui qui met des godes et tout, celui qui fouette, hein ?» T'as de la chance, Jimmy, t'as de la chance.
15: Ah oui,
17: je t'aurais fait mon petit 4 heures, mais t'inquiète pas, je sais que tous mes auditeurs de Vierzon qui sont fiers de moi et qui sont mes apôtres, qui sont mes sous-fifres et qui m'écoutent ce soir et qui savent très bien ce qu'ils auront à faire demain dans la journée s'ils ont reconnu le fameux Jimmy. Vous ne le touchez pas, vous le regardez des yeux, vous le regardez des doigts, vous le faites « Regarde, c'est lui, regarde, c'est lui qui fouette sous la douche, c'est lui le vicieux. Voilà. » Qui sort avec tes deux sœurs.
16: Ah, Peggy.
17: Tais-toi, toi, Peggy, sinon je te fous la main.
16: Elle est là. Elle est là, Peggy.
17: Non.
16: Est-ce qu'elle est là?
17: Non, laisse pas parler, Peggy.
16: Attends.
17: Peggy, va-t'en, va des rétro-satanas. Peggy,
16: oui,
17: non.
16: Peggy.
17: Non, allô, ne lui parle pas. Ne lui parle pas, Elodie.
16: Attends, mais écoute, ma petite.
17: Non.
16: Je vais
17: lui
16: dire les sœurs quand même si on s'est fait la gueule à un bon moment.
17: Non.
16: On va peut-être se réconcilier un jour ou l'autre quand
17: non,
16: même.
17: Non, pas avec une fille comme toi. Non.
16: C'est l'occasion, Elodie.
17: Non, c'est ça. Elodie, ne le fais pas. Elodie, écoute-moi. C'est moi qui ai la bonne pensée. N'écoute pas, ne pardonne pas, Peggy, pour le moment. Non, ne pardonne pas. Non, ne pardonne pas tout de suite,
16: je
17: Elodie.
16: Je pardonne pas, je veux foirer son couple.
17: Tu veux foirer son couple, mais tu penses pas que c'est deux vicieux, Jimmy, joue avec toi, Elodie, et Peggy aussi.
16: Peggy, Elodie, tu me laisses.
18: Attends,
16: Jimmy, c'est tout.
18: Jimmy,
17: Peggy n'a pas la sens.
16: Il
17: Peggy...
16: est avec la Karine.
17: Elodie, oui. Jimmy, Peggy n'a pas du tout le sens de la famille. Elle ne pense qu'à ça, c'est une égoïste. Ce ne sont pas des bonnes familles. Tu es tombée dans une avec une mauvaise sœur.
16: Je voulais vous dire, il avait Karine, sa copine.
18: En plus, l'histoire de Karine, moi j'étais au courant. Elle parle avec Raylor.
17: Oh là là là, la pauvre Peggy. Le problème, il est le suivant, c'est que Peggy a 23 ans, a l'impression qu'elle en a 15 et que Elodie a 20 ans.
18: Oh bah c'est ça, tout ouais.
17: Venez, auditeur de Vierzon, vous allez mener la vie dure à Peggy et à Jimmy, vous allez les montrer du doigt.
18: Mais Max, tu dis vraiment n'importe quoi.
17: Mais oui, mais je suis un taré fou furieux,
18: oui,
17: bien sûr. Taré,
18: ouais.
17: Ah,
18: alors,
17: je sais. J'espère non, d'ailleurs Elodie... que mon patron me mettra en quarantaine,
18: Peggy,
17: enfermé dans un placard.
18: C'est l'occasion. Elodie, on faut qu'on arrête de faire la gueule.
17: Si, faites-vous la gueule, parce que tu ne mérites pas trop de choses que ça, Peggy.
18: Tu t'en trouveras d'autres, de toute façon tu l'aimais pas, Jimmy.
17: Elodie, ne lâche pas l'affaire, ne pardonne pas ta sœur tout de suite.
18: Je lui pardonne pas,
16: de toute façon t'es amoureuse de Florent.
18: Mais je suis pas amoureuse, arrête.
17: 23
18: Florent,
17: ans. Tu sais quoi, Peggy? Peggy, 23 ans, tu es un désastre. Exactement, Peggy.
16: Peggy, je voulais dire que Florent c'était juste un passage, sinon j'aime Jimmy, hein.
18: Comme Jimmy, non
17: mais arrête, Elodie, arrête d'aimer. C'est un connard, ce Jimmy, c'est un connard. Elodie, lâche l'affaire, il y a des gens 10 fois mieux, et puis faut laisser les connards avec les connards.
18: Non, c'est quelqu'un de bien.
16: Et Max, et Raylor, là, t'en fais quoi?
17: Qu'est-ce que je suis violent ce soir, c'est ma petite part de folie, c'est bon.
16: Et Max, qu'est-ce qu'il voulait faire, Jimmy?
17: Non, qu'est-ce qu'il voulait faire?
16: Il voulait faire carrément avec ses copains, la Raylor, une partouze et tout.
17: Bah évidemment, mais laisse-les faire des partouzes, Elodie, t'as
16: et
17: déjà
16: alors,
17: tout ça.
16: Mais alors, si c'est notre plaisir, je vois pas pourquoi vous...
17: Elodie.
15: J'ai le droit de s'exprimer,
17: ta gueule, toi, je te mords les bourses. Elodie?
16: Oui.
17: Tu viendras à Paris?
16: Ouais, pas de problème.
17: Et moi, je m'occuperai de toi.
16: Ouais.
17: D'accord?
16: Tu seras tendre.
17: Ouais.
16: Bon.
17: T'inquiète pas.
16: Tu la gueule, Elodie?
17: Il est dans l'ongle.
16: Je sais pas, on verra.
17: Voilà, je sais.
16: Allez, s'il te plaît.
17: Non, pardonne pas, Elodie. Surtout, ne pardonne pas.
16: Non,
17: pas tout de suite.
16: Il faut qu'on parle, je crois.
17: Elodie, tu ne pardonneras et tu ne parleras à ta sœur que quand je te le dirai.
19: Ouais. Non, Max.
17: C'est moi qui décide pour toi. Bien sûr que si, parce qu'elle a plus, elle a plus confiance en moi, quelqu'un qu'elle n'écoute que tous les soirs.
19: Tu la connais même pas.
17: Mais oui, mais c'est pas moi qui ai appelé, c'est elle qui m'a appelé. Elle a plus confiance en moi de me parler de ses problèmes. Si elle peut pas en parler à sa sœur, si elle peut pas en parler aux membres de sa famille, ça veut dire qu'elle n'a pas confiance en sa famille, c'est dire à sa sœur. Et tu n'as pas confiance. De toute façon, faut pas avoir confiance en ses frères et sœurs, mis à part nous trois, là. Parce que nous, on est une famille soudée. Mais vous, vous ne devez pas, méfiez-vous. Méfiez-vous de tout le monde, de votre patron, de votre frère, de votre sœur, de votre père, de votre mère, de tout le monde, de vos oncles, de vos tantes. Olédi a bien fait finalement de se méfier de Peggy. Regardez le résultat, sa sœur, 23 ans, c'est une voleuse, sa sœur Peggy.
19: Et c'est pas la première fois.
17: Et en plus, c'est pas la première fois. Elodie est une
19: chienne. Tu connais même pas ma vie.
17: Attends, voilà, c'est un désastre.
19: Peggy.
17: Je bien, c'est bon là, comme ça, je fais bien mon truc, c'est bon.
19: Peggy, quoi? J'étais avec Raylor au début, tu l'as pris? Mais ça c'est... Attends, Elodie, mais ça fait quoi? Ça fait 4 ans que ça arrivait, cette histoire. Et bah quand même, tu vois, j'ai mal pris.
17: Mais oui, déjà premièrement, oh là là.
19: Très amoureuse. Et toi, Elodie, attends, si tu tombes amoureuse de tous les mecs avec qui je sors, je veux dire, j'en s'en sort plus. Non, non, attends, et je suis sortie avant avec lui, hein. Tu m'as pris après. Mais c'est pas de ma faute, c'est lui qui est venu vers moi.
20: Ouais, c'est ça, c'est ça, c'est ça.
19: Bah ouais, hein.
20: Il a fait quoi encore?
19: T'es rancunière aussi, hein.
17: Mais non, c'est normal, t'es plus âgée qu'elle et tu lui fais des coups de pute à ta petite sœur, c'est normal.
19: Mais non.
17: C'est normal, c'est pas normal de faire des méchancetés comme ça à sa petite sœur, ça veut dire qu'on est détraqué du cerveau. Attends, jingle, jingle. Oui, reprends, tu en étais, Peggy.
19: Oui, je sais plus ce que je disais, vous m'avez troublé, vous m'avez foutu ma soirée en l'air.
17: On s'en fout, toi t'as foutu 4 ans de la vie à Elodie et ta sœur en l'air en lui trompant, en la trompant, en prenant ses mecs, alors, jingle, non, c'est pas, jingle. Vous allez discuter
19: Elodie,
17: tout ça.
19: Tu veux t'arranger avec Jimmy? Tu veux lui parler?
17: Non, c'est fini, Elodie. Tu ne parles que quand je te le dirai.
19: Jimmy, je l'aime.
17: Mais non, mais il faut plus l'aimer, Elodie. Arrête de dire des conneries.
19: Peut-être qu'il a des
17: choses à dire. Tu te fais du mal. Arrête ces bêtises. Allons, c'est terminé. Elodie, Jimmy et Pigalle. Pigalle, enfin, c'est presque ça.
19: Lui,
17: ouais, c'est beau, ça se ressemble, c'est synonyme.
19: Oh,
17: mais je suis désolé, c'est comme ça que je le pense. Non, je plaisante.
19: Ça,
17: je plaisante. Ça va les fans de Max, vous avez été contents? J'ai fait mon spectacle. Ah là là. Elodie, Jimmy et bien sûr Peggy, hein, on les récupère en antenne. Tout ça, ça va discrètement être à la poubelle. Vous inquiétez pas, on va gérer tout ça en antenne. Mais Elodie, non, je termine avec Elodie 2 secondes, juste pour dire un truc à Elodie quand même, parce que c'est elle la plus importante dans l'histoire. Elodie, t'es là? Elodie?
19: Oui.
17: Elodie, arrête d'aimer un mec pareil.
19: Mais il est tendre des fois.
17: Non, mais c'est un salopard. Pour moi, c'est un salopard. Alors, arrête de bloquer sur lui. T'as 20 ans, t'es naïve. Là, tu es en train de rentrer dans le jeu de l'amour. C'est bien, mais quand t'as des cartes en main comme ça qui sont si négatives, à un moment donné, faut que tu prennes le pas et que tu passes à autre chose, que tu tournes la page.
19: Ben, je vais essayer.
17: Non, mais il faut obligatoirement, entre ce qu'il a dit ce soir, le comportement qu'il a, te tromper avec ta propre sœur, qui elle non plus n'est pas clean, sachant qu'il avait une autre encore aventure avec une autre copine, comment tu peux aimer un mec qui, si demain, te faisait croire qu'il revenait avec toi, sachant les aventures qu'il a eues avant, il recommencera, c'est obligatoire.
19: Attends, ça t'est jamais arrivé, tout le monde me dit ça, mais c'est plus facile à dire qu'à faire. Quoi.
17: D'être amoureux.
19: Quand tu tombes amoureux.
17: Bah oui, mais alors à ce moment-là, il faut assumer le truc, alors à ce moment-là, il faut pas s'en plaindre, et puis il faut vivre l'histoire comme elle est, quoi.
19: Oui, mais bon.
17: Non, mais si. À un moment donné, il faut être grand, il faut se regarder dans la glace. C'est ou t'assumes la situation et tu subis, ou alors même si tu souffres, comme beaucoup de gens des fois peuvent souffrir, que ce soit dans l'amour ou autre chose, mais qui prennent le pas et qui décident de quitter quelqu'un alors qu'ils l'aiment encore parce que la situation est insoutenable.
19: Ouais,
17: et ça arrive souvent.
19: Je vais m'arranger.
17: Bah c'est arrangé, c'est envers toi-même. Est-ce que tu veux te laver et être propre et au moins être fier, ou est-ce que tu veux continuer à aimer quelqu'un qui sait, dont tu sais pertinemment qu'il ne te respecte pas et qui te trompe qui plus est avec ta sœur et avec d'autres nanas? C'est impossible. Non mais c'est un amour impossible.
19: Le coup du fouet, c'était limite. Là.
17: Non mais ça c'est un détail qu'on en a profité avec, mais c'est surtout la situation en elle-même. Ce mec-là est un taré.
19: Non mais ouais.
17: On le fera savoir à tout Vierzon.
19: Voilà.
17: De toute façon, tout Vierzon le sait maintenant. Ok.
19: D'accord.
17: Je t'embrasse et on se tient au courant quand même.
19: D'accord,
17: n'hésite pas. Tu rappelles au 0140 521 521, c'est un répondeur au prix d'une communication normale. Tu me laisses un petit message pour prendre des nouvelles et puis comme ça on en saura et on repassera en direct tous les deux.
19: Ok.
17: D'accord. Et puis si t'es vraiment pas bien, je reviens sur Paris.
19: Ouais.
17: Donc tu prêtes toi.
19: D'accord.
17: Bah tu dis pour de rire.
21: Ouais, mais elle va décoller, elle, tu vois.
17: Bah pourquoi
21: pas ton billet de main, quoi, tu vois.
17: Tu t'embrasses.
19: Oui.
17: Allez, bisous.
19: Salut.
17: 20 ans, vous êtes sûr ou 15 ans? 20 ans, hein. D'accord. Monsieur et Madame Poule.
14: Bah, qu'est-ce que je fais, moi, avec ça?
4: Non, mais on a préparé un truc. On s'en a réfléchi. On s'est dit, on a pris des monsieur, poule. Vous êtes père, oui. Vous êtes papa. Peut-être un papa poule. Et puis,
14: da-da-da-da-da. Kiffant, kiffant.
4: Ouais, mais on sait jamais, on peut tomber sur un...
14: Et t'as pas un coup de... Un coup de pistolet? Ah ouais, poule.
4: Ah, ouais, mais on a pas le...
14: Ah, c'est dommage, c'est dommage, ça. Hein? C'est dommage. C'est dommage, c'est dommage. Bah tant pis, on va faire sans, mais ou alors qu'est-ce qu'on pourrait mettre? Attends.
4: Il y a de la mitrailleuse, hein.
14: Ouais, c'est ce que j'étais en train de me. Ouais, j'étais en train de me dire, mais poule.
4: Ah, oh, c'est sympa.
14: Allez, d'accord, poule. Allez, on y va. Alors donc on appelle un monsieur et madame poule et on fera papa poule. On va essayer de varier les plaisirs. Et ensuite on a Cyril et Alexandra. C'est les prochains à venir. Hein. Vous leur dites, vous les prévenez, c'est ok, c'est bon, c'est géré, ça va très vite. Et on finit avec Carole. Carole qui aime la sodomie, hein. C'est ça, Carole. T'aimes bien la sodomie, toi? Carole, t'aimes la sodomie?
5: Oui.
14: Dites pas.
5: J'adore.
14: Je vais t'en donner pour ton grade, toi. Ça va. T'as préparé un petit paquet de merde. Attention, monsieur et madame poule. J'ai pété un plomb, là, dans la dernière demi-heure. Là. T'en as fait 2 heures sans pub, hein, mine de rien. Parce qu'on vous a gâté, on vous en donnait de la libre antenne. Hein. 4 disques en 3 heures. Dis donc, il n'y a que du bon en plus. Hein. Kenny Williams, tout à l'heure, un extrait de la BO du film d'Akhenaton qui va venir, s'appelle Life Goes On, mais qui est très très bon. Allez, monsieur et madame poule. Oh, on n'a pas de chance. Ah, ah. Ça sonne en France, chez monsieur et madame poule. Ça va décrocher, vous inquiétez pas, ça va le faire. Je sais que vous êtes là, très attentif à tous ces moments forts de radio. Ah, ça allez, monsieur et madame, comme je le dis tout seul, à chaque fois qu'on en fait un, ça vous plaît. Quand je fais une soirée, à chaque fois, ça plaît. D'ailleurs, j'en profite, samedi, hein, qui vient, 13 mai. Montbéliard, Mulhouse, Vesoul, Besançon, Épinal, Colmar, Belfort, number one à Belfort, j'espère que vous serez là samedi soir. On va tout exploser, hein. Ça va être techno house.
22: Allô?
14: Allô, poule? Allô?
22: Allô?
14: Poule?
22: Comment?
14: Poule?
22: Oui?
14: Allez, poule?
22: Oui?
14: Poule? Allô? Madame, oui. Madame, monsieur poule?
22: Qu'est-ce qu'il y a?
14: Allô? Allô poule?
23: On a le don.
14: Ah bravo. Un, allez, hop, deuxième. Attention, on enquille et ensuite on va être obligé d'abréger, on n'en fera que deux, hein, parce qu'on a Cyril et Alexandra absolument à passer impérativement, parce que Cyril est un petit jeune ado très excité, qui veut récupérer son matériel de chez Diffie, de son papa qui tenait tant. Et Alexandra qui est avocate, et en tout cas qui fait des études de droit, qui a 22 ans de Paris, ça m'intéresse. J'adore les filles avocates, tout ça. À côté droit, gestion, le barreau, putain, c'est vrai. Le braquemar, le barreau, la goule.
22: Vous êtes au
14: 0. Ah bah oui, mais là, c'est un répondeur. Attention, on fait un troisième essai d'un monsieur et madame poule. On en fera en entier. On va quoi? On va les faire en sortie. Je voudrais absolument, avant la pause, qu'on récupère Cyril. Donc, t'es là, Cyril de Rennes.
24: Oui.
14: Et donc, Alexandra, 22 ans de Paris.
22: Oui, je suis là.
14: Merci pour ta patience, Alexandra.
22: Mais y a pas de problème.
14: C'est génial, une fille de 22 ans, c'est... Qui fait des études de droit, c'est magnifique.
22: Ouais, n'est-ce pas?
14: Ah, mais j'aime bien, moi, ça fait tout de suite un peu la fille. T'as des petites lunettes et tout?
22: Non, non, pas du tout.
14: Quel dommage.
22: Plutôt grande blonde.
14: D'accord, ok, très bien. Bah écoute, qu'est-ce qu'il y a?
22: Quoi?
14: T'as des petites lunettes? Non, mais un petit côté un peu machin.
22: Non, non, pas du tout.
14: D'accord. Alors, Alexandra. Alexandra.
24: Oui.
14: Alors, à ta gueule. Cyril.
24: Oui.
14: Ton problème est le suivant, c'est qu'il y a quelques années de cela, ton papa est décédé. Il était avec une femme de 37 ans. Aujourd'hui, bon, il y a du 3 ans et demi après qu'il soit mort, tu refais apparition dans la vie de la belle-mère pour récupérer du matériel que tu penses qu'il t'est dû fait que t'es le fils, à savoir plus de 400 000 francs de Chenifi, de matos, écran géant, etc., etc., projection, là. On a eu la belle-mère tout à l'heure au téléphone. Pour l'instant, elle dit qu'il y a eu un, bon, il y a eu un, comment on appelle ça? Hein, une expertise, voilà, un inventaire qui a été fait. Pour l'instant, le matériel, il est à elle, etc. Et qu'il faudra attendre ta majorité.
24: Mais sur l'expertise, il n'y a rien, quoi. Elle a tout viré.
14: Oui.
24: Elle a tout planqué.
14: Oui. Alors, Alexandra, t'as écouté attentivement cette histoire?
22: Oui, tout à fait. Ouais.
14: Génial. Donc, t'es là depuis le début, quasiment?
22: Oui, oui. Bah, depuis, j'appelle depuis que j'ai entendu cette histoire, parce que bon, c'est vrai que ça m'a.
14: Ça t'a pas gêné que tu regardes toute la soirée tout en faisant mon émission?
22: Comment?
14: Je t'ai regardé toute la soirée, ça t'a pas gêné?
22: Non, non, mais je suis habitué.
14: À quoi est-ce que je te regarde?
22: Ouais.
14: Parce qu'on te regarde.
22: Un peu les deux.
2: Non, bah dis donc. Tu pars pas le nord, toi. Et donc,
22: Donc oui, j'ai écouté son problème. Et moi, ce qui m'a interpellée, c'est que au niveau de la succession, généralement, les concubins n'ont aucun droit dans les successions. C'est-à-dire que il y a deux parties. Il y a bon, je sais pas si le père de Cyril a fait un testament.
24: Bah si, justement, mais il y a des histoires de fausses signatures aussi.
22: Oui, mais ça, les fausses signatures, bon, est-ce que les assurances, bon, on va, ça va être un peu compliqué.
24: Ouais.
2: Il faut que tu fasses court. Après, peut-être qu'on pourra vous remettre en rapport en antenne, mais
22: ouais.
2: Pour les auditeurs qui ont suivi l'histoire de Cyril et qui aimeraient savoir effectivement si Cyril est en droit ou pas, ou si c'est la belle-mère qu'on a entendue tout à l'heure à l'antenne avait raison, est-ce que pour le moment, dans tout ce qu'elle a pu dire, est-ce qu'elle avait raison et qu'est-ce qu'il faut attendre? Est-ce qu'il y a des démarches à attendre? Est-ce qu'il faut que sagement Cyril attende tranquillement qu'il y ait le procès et là ils vont pouvoir intervenir, ou est-ce qu'il peut faire des démarches avant?
22: Ben disons que bon, c'est sûr que s'il est en procès, il faut attendre que le procès se déroule. L'avocat avec qui les a pris en main, il faut lui faire a priori confiance.
2: Bah évidemment.
22: Hein, il faut pas non plus
2: débouler comme tu dis chez elle pour récupérer du matos. C'est le meilleur moyen pour foutre la merde dans le procès et pour être sûr de ne rien récupérer.
22: Non, voilà, ça il faut pas, ça c'est sûr. Faut pas qu'il se mette dans son tort parce que elle pourrait porter plainte ou
2: pour. Non, puis jouer de ça à mort. Hein.
22: Voilà, donc ça c'est pas là. Faut vraiment oublier. Bon, moi ce qui m'a vraiment interpellé, c'est au niveau de la succession, dans ce que je disais, normalement les concubins, en plus, bon apparemment ça faisait que 3 ans qu'ils étaient ensemble.
24: Ouais, mais en plus mes parents n'étaient pas divorcés en plus.
22: Donc oui, en plus voilà. Donc c'est une relation une relation adultérine, comme on dit. Donc moi j'ai regardé dans mon code civil et bon, je sais pas s'il y a eu des donations faites entre vifs, entre
24: eux. Ouais, mais en plus il a eu un enfant avec cette maîtresse.
22: Ah, il a eu un enfant.
24: Et il l'a reconnu, ouais.
22: Oui, donc, bah... Oui, il l'a reconnu. Ah oui, c'est que ça, tu l'avais pas dit, par
2: exemple. Ah oui, c'est vrai que t'as pas rentré dans... Oui, mais, c'est toujours dans ça,
24: hein. Fallait faire court, quoi, ouais.
22: Il fallait faire
2: ce qui t'arrangeait. Souvent, vous donnez pas suffisamment de détails, on croit toujours que vous avez raison, puis quand on appelle tout le monde, bah tiens.
22: Oui, voilà.
2: Ah, alors donc, ça change tout, le coup de l'enfant?
22: Disons que non, ça change pas tout. En fait, ça change rien au niveau de la concubine. La concubine, elle a rien.
24: Ouais.
22: Elle a rien.
2: Pour l'instant, elle garde, mais jusqu'à ce qu'il y ait procès, qu'on restitue le matériel à qui de droit.
22: Non, mais ça, le matériel, c'est pas le plus important, en fait.
2: Ah bah pour Cyril, si, il veut absolument récupérer l'écran géant. Lui.
22: Oui,
2: ah,
22: mais... Ça, quoi, oui pas, mais bon, ça, il le récupérera peut-être. C'est pas, malheureusement, ce que j'ai à lui dire, c'est que c'est pas du tout le plus important.
24: Ouais.
22: Ce qui compte, c'est qu'il faut, enfin, il faut savoir qu'il est l'enfant... légitime de, avec son frère, et donc ce sont les deux enfants légitimes issus d'un mariage, et que l'autre enfant que donc ton père a eu avec sa maîtresse est un enfant naturel. Donc au niveau de la succession, donc la concubine normalement n'a rien. Et l'enfant naturel ne touchera que la moitié de ce que vous aurez, ton frère et toi.
24: D'accord.
22: Et ta mère n'aura rien, évidemment. Ça s'appelle les règles de la dévolution légale, hein.
24: Wow.
22: Voilà. Oui, je sais, c'est un peu compliqué.
2: T'es en quelle année, Alexandra?
22: Là, je suis en licence de droit.
24: Ah ouais,
2: tu cartonnes.
22: Ouais, non, mais c'est ce que je peux. Donc voilà, et à ce niveau-là, bon, moi, dans le sens où je voulais te rassurer, c'est que la concubine, bon, elle se fait vraiment des idées, parce que bon, même dans un quand il y a un décès, donc comme on dit, ouais. Le décusus, quand il décède. Même quand il y a un conjoint, le conjoint il peut obtenir que un quart de l'usufruit ou la pleine propriété, mais c'est très très rare, ça dépend des lignes, enfin c'est trop compliqué, je peux pas t'expliquer ça par téléphone. Mais de toute façon, même un conjoint n'a généralement pas grand chose. Donc t'imagines un concubin.
24: Ouais, d'accord.
22: Bon, alors elle normalement, légalement parlant, elle n'a droit à rien. Bon.
2: C'est pas vrai.
22: Pourquoi il rigole derrière?
2: Parce que... Oh non, mais là, il a pas fait gaffe, j'avais rallumé le micro et l'autre il a dit, en parlant de toi, il dit, c'est sûr qu'elle fait 1m80 et qu'elle a des dents de pouliche et tout.
22: 1m78.
2: Il m'a dit, ouais, elle fait 85 kilos.
22: Non, 56.
6: Elle est pas en 1m78, 56 kilos, mais tu fous plus dedans, putain. Non, mais je m'arrêterai là pour les plus petits bisons.
14: C'est ce qu'il me dit, Alexandra, pendant que tu parles. Il me dit, putain, Max, elle est dans le 10e, veut lui casser le cul et tout. Alors que toi, t'es en train de parler d'un problème et tout. Alors, elle me dit, mais attends. Elle me dit, mais tu es sûr, je suis sûr qu'elle ressemble, parce qu'il parlait d'une autre fille. Mais il me dit, je suis sûr qu'elle fait 1m80, 85 kilos, qu'elle est d'un poulie. Voilà, toi, quelle autre, elle fait 1m78 et voilà, t'es mal barré. Excuse-nous, Cyril. Hein.
24: Non, c'est pas grave.
14: On faisait des paris.
6: Mais c'est pas vrai. Hein.
14: Alors,
6: mais
14: on est bien grave. On est grave en érection toute la soirée, nous, en ce moment.
6: Non, mais en plus, avec tous les sujets que vous avez épongés, là, faut dire.
14: Ah, mais là, puis je crois qu'on est en surexcitation. Ah, non, mais on est surexcitation, là. C'est clair. Oh là là.
6: Et sinon, un autre point important, c'est au niveau de l'inventaire. Comme tu dis, Cyril, il n'était pas réglo. Enfin, d'après toi, il n'est pas réglo.
24: Non, il n'est pas réglo.
6: Donc, alors, ce qui pourra se faire après le partage de la succession, enfin, le pseudo-partage, parce qu'il n'y aura pas de partage, elle va être très surprise, la dame. Tu pourras toujours la mettre en cause de recel d'objets en amont d'une succession.
24: Mais est-ce qu'à ma majorité, je peux intervenir dans le...
6: Oui, tout à fait, mais il faut que tu attendes ta majorité.
24: Ah, bien.
6: Sinon, c'est ta mère, parce que ce sont des actes de disposition que tu ne peux pas réaliser toi-même.
24: D'accord.
6: Il faut que ce soit ta mère qui est ton représentant légal, pour le moment, qui devrait faire toutes ces démarches. Mais bon, je pense qu'elle a eu son compte et... Je pense qu'elle a plus envie de se lancer dans des...
24: Bah, on continue toujours par espoir, quoi, mais bon, c'est long, quoi. Ça dure 10-15 ans, des procès comme ça.
6: Non, mais c'est toujours très très long. La justice est très très longue. Ça, je le vois tous les jours. De toute façon, ça prendra beaucoup de temps. Mais bon, si ça peut te rassurer, elle s'en sortira pas comme je vois. Voilà.
14: Voilà.
24: Merci beaucoup, Alexandre.
14: Vous avez 2 secondes ?
6: Quoi ?
14: Vous avez 2 secondes ?
24: Ouais.
14: Elles sont bien, ces petites virgules de sous le soleil. Bon, très bien. Bon, en tout cas, c'est super sympa, Alexandra, d'avoir appelé.
6: Ouais,
24: c'est cool.
14: T'as cours demain, alors ?
6: Non, je suis en stage chez un avocat.
14: Bah, tout le monde. Waouh, mais je vais pas lui casser. Oh là là. Tu crois qu'elle accepterait que j'aille lui casser le cul ?
6: Je sais pas si mon copain accepterait.
14: Eh ben voilà. Alors là. Hein ? Oui,
24: dommage.
14: Cyril, oui.
24: Dommage.
14: Ah, dommage, oui. Non, mais je plaisante, c'est que de la plaisanterie, vous le savez. Hein.
6: Oui, bien
14: Alexandra,
6: sûr.
14: Merci encore pour ton
6: problème.
14: Appel, bon courage et bonne continuation.
6: Merci.
7: Je suis un personnage étrange, en forme de bite, et je pénètre tous les derrière des filles qui veulent se faire sodomiser, car je suis un spécialiste de la sodomie.
8: Mais je vous ai pas, et je vous ai rencontré.
10: Métamorpho.
14: Oh putain.
8: Putain!
14: Oh la vache!
8: Ouais!
14: Bah, tu
8: c'est
14: vois le
8: Goldorak!
14: Ah non, mais c'est une métamorphose et je rentre en fin de compte.
8: Bah c'est Goldorak!
14: Ça rentre en moi, ça!
8: Et c'est Goldorak!
14: Bon, alors on va demander aux filles qui aiment bien la sodomie ou qui
8: soucent. Voilà. Je préfère, parce que tu vois, tu auras leur avis et ils seront d'accord avec moi.
14: Et s'il y a des filles qui sont contre ça et qui t'offrent.
8: Non, mais tu te demandes aux filles qu'ils aiment mieux par le cul que par la foufoune.
14: D'accord. Et s'il y a des filles qui trouvent tout ce que tu viens de dire complètement écœurant,
8: est-ce qu'on... Tu me les passes.
14: D'accord. Les filles, si vous êtes pour ou contre...
8: Tu me les passes. Ceux qui sont contre, tu me les passes parce qu'ils ont jamais essayé, parce qu'ils ont... Ils ont même pas le... En fait, ouais, ils ont pas le cul de le dire.
14: Ils ont pas le cul de le dire.
8: Ouais.
14: D'accord, ok, très bien. Message
8: d'accord.
14: Reçu. D'accord, il n'y a pas de problème.
8: Ouais.
14: Alors tu bouges surtout pas, Carole, et donc s'il y a des filles qui veulent absolument parler de sodomie, est-ce que vous êtes d'accord sur ce qu'a dit Carole ou si vous trouvez ça complètement hallucinant, affligeant? Enfin bon, peu importe, si vous avez envie de dire quelque chose par rapport à la sodomie, vous appelez dès maintenant le standard de Fun Radio, c'est-à-dire le 0803 08 5000. Avant d'aller vers les monsieur et madame Flamme, pour demander si le capitaine est là, nous allons bien sûr aller vers le répondeur également, qui est le 0140 521 521. On avait écouté la dernière fois des messages d'une demoiselle, enfin d'une femme qui me laissait des messages et qui est complètement folle, qui me laisse des messages pendant mon émission. Et bien je vais vous présenter 2 folles. D'abord celle qu'on connaît et celle qui me laisse des messages sur le répondeur et qui s'appelle Soro de Belgique. Puisqu'à chaque fois qu'elle me laissera un message sur mon portable, bien sûr je vous offrirai partager pour vous faire entendre un petit peu le délire de cette faux folle. Quoique là c'est encore relativement soft. Écoutez d'abord le message, enfin les 3 messages que m'a laissé cette folle du répondeur 0140 521 521.
23: Si tu me l'avais dit, j'aurais compris tout à fait. Hein. Parce que la dernière fois, tu l'as dit à une fille, mais tu as dit que Manu avait eu vos standards. Et moi, je n'ai jamais appelé la radio, donc je ne me suis pas sentie concernée. Je ne me suis jamais imaginé que Max me parlait. En fait, il m'a parlé 4 fois, mais il y a très longtemps, quand il a lu mes lettres. Quand il pensait que j'étais une petite bourgeoise en tailleur Chanel et qu'il m'a matraqué avec des jingles. Disons que c'est juste un petit jeu qui finit mal, auquel Max a largement participé, mais je lui en veux pas. Je vais même dire mieux, je lui demande pardon pour tout ce que j'ai pu dire et qui a pu le perturber. C'est tout.
17: Je crois que le perturbant entre nous deux, c'est bien toi, ma chérie. T'es bien folle et c'est moi, et qui te le dit, je te le confirme, t'es une tarée. Attention, maintenant, sur mon portable, il y a une tarée qui m'appelle également, qui s'appelle Soho, et qui, comme ça, pendant le cours de l'émission, me laisse des messages en pensant, bien sûr, que je m'adresse à elle, tout comme elle, à chaque fois que je parle de quoi que ce soit, d'amour ou de femme. Écoutez donc le message qui m'a été laissé dans la soirée d'hier, entre 21h et minuit. Petit message très court de 5 secondes, hein.
23: Juste pour te dire que tu es très, très, très, très, très, très, très fort.
17: Voilà. Et là, elle raccroche. Elle peut laisser un message 10 minutes après, en rapport, je peux discuter avec l'une d'entre vous. Je vais dire, voilà, en ce moment, je suis avec ma copine, alors, par exemple, si je dis, si vous me parlez de ma copine et que je vous dis qu'en ce moment, je suis heureux, que je suis bien avec ma princesse, etc., qu'on s'éclate, qu'on fait plein de choses, pendant que je vais dire ça, elle va m'appeler sur mon répondre, sur mon portable pour me dire, ah ouais, ça t'amuse, hein, t'es heureux avec ta copine, hein, c'est ça, c'est, voilà, donc elle est comme ça, on réécoute le message.
23: Juste pour te dire que tu es très, très, très, très, très, très fort.
17: Voilà, c'était sûrement par rapport à un truc que j'ai dû faire hier, et au même moment, elle réagissait, et elle le fait sur son répondeur, qui est le mien, quelle idiote. Elle s'appelle So et elle est belge. Enfin, c'est pas parce qu'elle est belge qu'elle est idiote, mais là, en l'occurrence, elle est belge. J'y suis pour rien, hein. Qu'est-ce que vous voulez que je vous dise? Attention, direction des monsieur et madame Flamme. Quoi qu'il faudrait peut-être que j'ai le truc de capitaine. Je sais pas s'il est là, déjà, directement, non? Série française? Non, peut-être pas, si?
1: Je sais pas.
17: On sait qu'on l'a?
1: Ouais, mais dans le dessin animé.
17: Ah, c'est plus où c'est, dessin animé, déjà. Hein?
1: Trois,
17: tu crois? Ah ouais? Attends, je vais voir. Hein?
1: 109,
17: alors attendez.
1: 109.
17: Hunter?
1: Ouais, non, find!
17: Find? 100?
1: 9, oh!
17: Non, all, c'est 10?
1: 1, ouais. Oh!
17: D'accord, Hunter, ok. D'accord, ça le fait, ok, on y va, c'est parti. On appelle des monsieur et des madame Flamme. Et là, ce que vous écoutiez, 109, c'est parce que j'ai une machine où, voilà, j'ai je ne sais combien de sons répertoriés. Il faut que je les retrouve, c'est jamais très simple de tout mémoriser. Oh là là, ce soir, n'oubliez pas que nous sommes jeudi, une heure de rab, hein, entre minuit et une heure. Hein. Attention, on appelle des monsieur et madame Flamme, ça sonne. Et vous continuez de nous appeler au 0803-085000, on veut des réactions pour Carole par rapport à l'assaut de nuit ou d'autres sujets. Il nous reste encore une bonne...
9: Allô,
17: allô, capitaine?
9: Oui.
17: Flamme?
9: Oui.
17: Oui. Capitaine Flamme?
9: Oui, qu'est-ce que l'appareil?
17: C'est quoi les noms déjà des autres? Capitaine Flamme, il y avait...
1: Hein? Mala.
17: Mala, c'est Mala l'appareil.
9: Qui c'est Mala?
17: C'est moi. Capitaine? Votre vaisseau est prêt, capitaine. Allô, capitaine?
9: Attendez.
17: Allô?
9: Je m'excuse, je sais pas qui vous êtes, là.
17: Ah, excusez-moi. Flamme?
9: Je m'appelle Flamme, oui.
17: Capitaine?
9: Je suis pas capitaine.
17: Vous êtes capitaine Flamme?
9: Non.
17: Capitaine Flamme? Allô, capitaine Flamme?
9: Oui, qui?
17: Vous êtes capitaine Flamme? Allô?
9: Je suis Flamme, oui.
17: Oui, bah, vous êtes capitaine aussi, quelque part.
9: Non, je suis pas capitaine.
17: Vous êtes capitaine Flamme? Flamme?
9: Oui, bon, qui est à l'appareil?
17: Allô?
9: Qui est à l'appareil?
17: Ah, tu m'as reconnu?
9: Non.
17: Allô?
9: Non, je suis pas reconnu.
17: Allô? Régiment?
9: Comment?
17: Le régiment?
9: Le régiment?
17: Oui.
9: Non, quel régiment?
17: Bah allons quand même. Le régime. Non?
9: Ah, j'y suis pas.
17: Bah tu me reconnais pas. T'as pas reconnu ma voix?
9: Non.
17: Elle est derrière mémé.
9: Comment?
17: Elle est derrière mémé.
9: Elle est derrière mémé.
17: Non mais qui est derrière toi, elle est là?
9: Mais non mais vous faites erreur de Flamme, je crois.
17: Oh merde. André Flamme.
9: Ah non, Alex.
17: Alex! Comment tu vas, Alex?
9: Bien, très bien.
17: Bah super, je suis content, comment ça va? Bien en forme?
9: Oui, pleine forme.
17: Bon, bah super, dis donc, mémé est là?
9: Il n'y a pas de mémé.
17: Bah derrière, non?
9: Bah non.
17: Bah maman, quoi, qui est derrière?
9: Bah non, il n'y a pas de maman derrière.
17: Bah t'es tout seul, alors?
9: Oui.
17: Alex, t'es tout seul?
9: Oui.
17: Bah écoute, quand même, tu peux me passer André, s'il te plaît?
9: Mais il n'y a pas d'André.
17: Bah il est où?
9: Je connais pas d'André.
17: Il a dû sortir, non? Il est quelque part, non?
9: Bah non, je connais pas d'André.
17: Bon.
9: Qui êtes-vous?
17: Bah c'est moi, allons.
9: Moi qui?
17: Bah attends. Jean-Lucien.
9: Je connais pas de Lucien.
17: Non, Jean-Lucien.
9: Je connais pas de Jean-Lucien.
17: Bah je viens de chercher. Bon, et si elle est là, tu peux me la... Ah bah il y a quelqu'un derrière, c'est bien ce qui me semblait. Elle est derrière, elle est passe-la-moi, vas-y.
9: Bon, écoute, arrêtez de déconner.
17: Non, je déconne pas. Elle est derrière, tu veux pas me la passer. Allez, tu m'as reconnu, tu me fais marcher.
9: Mais non, vous faites erreur. Vous téléphonez à qui?
17: Bah, Alex Flamme.
9: Mais non, c'est pas ce que vous aviez dit tout à l'heure.
17: Bah non, mais justement, parce que je pensais m'être trompé, je voudrais parler à Alex.
9: Bon, qui c'est cet Alex?
17: Bah, c'est un mec que je connais.
9: D'où?
17: Du régiment, Capitaine Flamme.
9: Du régiment, hein. Vous voyez trop la télé. Allez, salut, au revoir.
17: Ah bah dis donc, il a mis du temps à comprendre celui-là, hein. Eh bah voilà, quand même, il raccroche, allez. On s'en fait un deuxième ou pas, ou... Allez, un autre petit, allez, d'accord, allez, un autre Capitaine Flamme, allez, on y va. Parce qu'on avait des Babar, on avait des Candy, on avait des Austin Powers. On y va. Austin Powers. Steve Austin, bien sûr, l'homme qui valait 3 euros. On en profite d'ailleurs pour passer un petit coucou à Gérard, s'il nous écoute ce soir, avec Sandy.
0: Allô?
17: Allô, Capitaine Flamme?
0: Oui.
17: Capitaine Flamme? Allô, Capitaine? Allô?
0: C'est tout?
17: Oui, Capitaine. Qu'est-ce qu'on fait? On y va? On décolle? Capitaine! Aïe, ça dure pas très longtemps, hein. C'est pas hilarant non plus. Non, c'est sympa, mais c'est pas hilarant. Non, c'est sympa. C'est parce que l'autobot, il a quand même gobé, parce que, forcément, on aura une réaction d'Elisabeth dans un instant, 23 ans de

0: on s'est pas emmerdé. Le marathon de Libre Antenne. Il y a un marathon Libre Antenne qui est en train de se préparer avant le 30 juin. Je vous dis que ça va être énorme. Plus de 9 heures de Libre Antenne. Ça va être gigantesque. C'est bientôt, c'est au courant du mois de juin, je vous en dis pas plus.
1: Allô?
0: Allô, Flamme?
1: Oui.
0: Capitaine?
1: Oui.
0: Capitaine Flamme? Allô, Capitaine Flamme?
1: Oui.
0: Vous êtes Capitaine Flamme?
1: Oui.
0: Oh là là! Depuis le temps que je vous regarde au détaillé, c'est génial! Votre vaisseau est là? Allô, Capitaine? Oh putain! Ah non! Allô? Allô? Oh là là, Capitaine Flamme! Et en parlant de flamme, forcément, on peut parler d'avoir, quand on parle de flamme, forcément, on dit, ouais, j'ai le feu au cul, hein, putain, Carole, t'as le feu au cul, Carole?
1: Ouais, y a sodomisation avec!
0: Ouais, salope!
1: Capitaine Flamme, tu n'es pas de notre galaxie, mais il y a sodomisation! C'est pas mal, ça?
0: T'es pas mal, Carole, t'es pas mal.
1: Ah, c'est bien, ça?
0: Elisabeth Dolnay-Soubois, 23 ans, salut Elisabeth.
2: Ouais, bonsoir.
0: Ça va bien?
2: Ouais, ça va.
0: Alors,
2: ouais.
0: Tu veux donner ton avis concernant la sodomie?
2: Ouais, je l'appelais pas trop pour ça, mais bon.
0: Ah bon, d'accord, ok,
1: ouais,
0: bah non.
1: Dis-moi pourquoi t'aimes bien la sodomie?
2: Ouais, hein?
1: T'aimes bien la sodomie?
2: Franchement, non. Non, pas du tout.
1: T'as essayé?
2: Ouais, j'ai déjà essayé, ouais.
1: Ça, c'est mal.
2: Non, mais j'aime pas. J'aime pas du tout.
0: C'est l'acte que t'aimes pas, Elisabeth?
2: De quoi?
0: C'est l'acte en lui-même que t'aimes pas?
2: Non, ça m'intéresse pas du tout.
0: Non, mais d'accord, c'est tout à fait ton droit.
2: Ça m'intéresse pas du tout. J'ai déjà essayé. Je préfère faire d'autres choses. Il y a d'autres choses plus intéressantes.
0: Ouais, mais... Jouer aux cartes.
1: T'as rien compris, toi.
2: Mais non, il y a d'autres choses.
0: Alors, pourquoi elle a rien compris, Carole? Explique.
1: Non,
2: je trouve qu'elle est un peu vulgaire.
1: Ça fait plus de bien.
2: Vulgaire quand même, comment que tu parles, hein?
0: Attends, on va laisser parler. Vas-y, Carole, vas-y, dis ce que tu as à dire.
1: Non, je parle à elle.
0: Vas-y, Carole.
1: Franchement, c'est pas vulgaire, mais t'es même pas capable de...
2: Non, mais j'ai pas dit que t'es vulgaire. Attends, j'ai pas dit que t'es vulgaire. J'ai dit que c'était toi, comment que tu parlais, que je trouvais que
1: c'était
2: vulgaire.
1: Ouais, mais moi, je te dis que ça fait plus de bien que par la foufounie.
2: Oui, bah à toi, alors, à toi.
1: À moi, bah, franchement, c'est à moi. Mais il y a beaucoup de bonnes qui sont comme ça.
2: Ouais, bah, qui sont comme ça.
1: T'as jamais essayé, franchement.
2: Par tous les mecs, ça m'étonnerait, hein.
1: C'est parce que t'as pas essayé.
2: Ouais, bien sûr.
1: T'as pas essayé
2: pas mal de choses. J'ai déjà essayé pas mal de choses, t'inquiète pas.
1: Bah, tu m'as pas... T'as quel âge?
2: J'ai 23 ans.
1: Ah ouais, mais j'en ai 35.
2: Et alors, mais ça n'a rien à voir, là.
0: Oh, l'autre, tu vois, j'ai 35 ans, j'ai pas de cheveux blancs, je fais de la sodomie.
1: J'ai 4 gosses, moi. Oh.
2: Et moi, j'ai 2 gosses, tu vois.
1: Ah ouais, mais moi j'en ai 4.
2: Tu vois, moi j'en ai 2. Je sais de quoi je parle.
0: Oh, le marchandage, moi j'en ai 2, moi j'en ai 4. Mais moi je suis fait sodomiser.
2: Mais non, mais
0: t'as raison, Elisabeth.
2: Le partage, ça n'a rien à voir.
0: Je sais qu'elle se court. Et Carole, c'est pas parce que t'as eu 4 enfants que ça veut dire qu'on doit te respecter pour la sodomie.
2: Bien sûr.
1: Non, mais moi j'aime bien la sodomie. C'est clair.
0: Mais est-ce que tu comprends qu'il y a des filles qui n'aiment pas ça?
1: T'es la reine de la sodo, ok?
0: T'es la reine de la sodo, putain, j'hallucine.
1: T'es la reine de la sodo, ok?
2: Parce que moi, je suis assez romantique, c'est peut-être pour ça.
1: C'est quoi, toi? T'es la reine de la foufoune, alors?
2: Hein?
1: T'es la reine de la foufoune.
0: Non, mais Carole,
1: ouais.
0: Tu comprends qu'une femme ne puisse pas aimer la sodomie ou pas?
1: Bah ouais, mais elle est la reine de la foufoune, lui.
0: Ouais, bah, voilà, fais lui plaisir, Elisabeth.
1: C'est ce que je lui ai dit.
2: Ouais,
0: voilà.
2: D'accord.
0: Voilà, rentre dans son jeu parce que sinon tu t'en sentiras pas si on va aller au clash.
1: Et moi, je te jure, comment tu t'appelles?
2: Elisabeth.
1: Ouais, Elisabeth, je te jure, j'ai fait la foufoune, moi aussi.
2: Ouais.
0: Bon, attends, Elisabeth.
1: Ouais, le vagin et tout, et je préfère la sodo.
0: Bon, attends, Elisabeth, tu voulais parler d'autre chose, toi, après, hein?
2: Ouais.
0: D'accord, alors.
1: Laisse Elisabeth parler.
0: Si alors, deux secondes, Elisabeth, tu restes avec nous quand même, parce qu'on a juste la réaction de Léa, qui a 20 ans de Poitiers. Salut, Léa.
2: D'accord.
0: Et toi, tu veux parler de la sodomie, mais Elisabeth, tu restes avec nous. Salut, Léa.
2: D'accord, salut.
0: Salut, Léa. Léa, t'es là?
2: Ouais,
0: ok. 97.3 pour écouter Fun Radio à Poitiers, Léa, on t'écoute.
2: Voilà, c'est ça. Ben moi, je voulais dire à Carole que j'étais d'accord. Enfin, je partage ton avis parce que, bon, à partir du moment où on fait plaisir aux mecs, je crois que c'est important aussi, quoi.
1: C'est plus sérieux.
2: Il y a des mecs qui n'aiment pas.
1: Ah ouais, non, mais
2: il y en a qui n'aiment pas.
1: Ouais,
2: ben
1: ouais, c'est sûr.
2: Il y en a, ça les intéresse pas du tout. Moi, j'en ai connu, hein.
0: Carole, tu dis que c'est tout serré dans le cul?
1: Ah oui.

0: Mais peut-être que ta foule, elle est trop ouverte aussi. Peut-être que ta foule, elle est trop ouverte, c'est ça aussi.
1: Mais non, pour les mecs. Mais ma foule, j'ai... Non, c'est... Attends, mais je connais rien parce que j'ai eu que...
0: Ouais, mais ça dépend. Et ça peut commencer...
1: Je sais pas si c'est élargi ou pas.
0: Ouais, mais attends, ça peut commencer comme ça, ça peut finir par autre chose aussi.
2: Léa.
1: Ouais.
2: Donc toi t'aimes ça?
1: Si on parlait franchement, ouais.
2: Non, enfin t'aimes ça, t'es amatrice de ça ou bah ou tu veux dire par là que bon t'as pratiqué, que ça te dérange pas, que si un mec veut, tu
1: ouais,
2: dis
1: voilà,
2: pas.
1: Ouais, voilà, ouais, ouais.
2: Mais tu prends plus de plaisir, c'est très différent comme plaisir.
1: Ah oui, bah ouais, ça rien. Si un mec veut, oui.
2: Mais Léa, donc t'aimes bien les deux.
0: Ouais, mais c'est... ouais.
1: Oui, bah
0: ça dépend comment il s'y prend aussi. Hein.
2: D'accord, ouais.
1: Bah voilà.
0: Il y en a, ils défoncent et puis il y en a d'autres.
2: Oh là là là là là là, putain. Bah, voilà. Qui aime parler de cul quand j'entends ça, un mec qui va défoncer le cul d'une nana, mais attends, arrêtez.
1: Je suis d'accord avec elle.
0: Ben ouais, mais attends, il y en a.
1: Tu me mets sur l'antenne parce que moi je suis d'accord avec elle.
2: Mais on est d'accord, Carole, t'inquiète pas,
1: t'as pas
0: c'est un peu vieux jeu alors,
1: je jure.
2: Mais non, Elisabeth, mais non, bien sûr que non.
1: T'es ma copine, toi.
2: Je te rejoins, Elisabeth, si une nana n'en a pas envie, si une nana dit qu'elle peut, il y a 10 000 choses à faire, je suis d'accord.
1: Bon. Plein de choses géniales à faire.
2: Bon, hey, conclusion de ce truc-là. Carole, Léa, qu'est-ce que tu souhaitais dire donc de...
1: Bah, Léa. Carole, Léa.
2: Alors, Léa.
0: Je voulais dire qu'il y a... Ouais, bah ouais, il y a plein de trucs, dont la sodomie. On aime ou on n'aime pas, mais bon, ça existe.
1: Et quand ça fait, ça fait du bien au mec.
2: Tais-toi, Carole. Deux secondes. Oh là là. Putain, laisse parler Léa, c'est incroyable.
1: Moi, tu peux parler, moi.
2: Mais oui, mais t'inquiète pas, mais putain.
1: J'arrive.
2: Voilà, bah pour l'instant, t'arrives, mais pour l'instant, t'es loin.
1: J'écoute.
2: Sinon, je te coupe de l'antenne pendant deux minutes.
1: J'écoute.
2: Bon, oui. Léa, t'as pratiqué la sodomie pour...
1: Quand
2: mais
1: moi, j'aime bien réagir.
2: T'as réagi? Non, mais là, il n'y a pas de réaction.
1: Ouais, mais j'aime bien réagir quand on parle.
2: Non, mais je pose des questions à Léa, donc toi, tu n'as rien à...
1: D'accord.
2: Oh là là là là. Oh, le boulet, celle-là, putain.
1: Ouais,
2: oh là
1: là.
2: Ouais, mais t'es chaude, mais t'es conne, putain.
1: Non, je suis pas conne, j'écoute.
2: Bah, alors, si t'écoutes, tu te la fermes.
1: Ouais, ça fait du bien quand j'entends ça.
2: Ouais, bah alors, Léa.
1: Ouais.
2: La première fois que t'as été sodomisée, t'avais quel âge?
0: 17.
2: Putain, 17 ans. Mais et t'avais aimé?
0: Non, la première fois, non.
2: Putain, c'est douloureux, non?
0: Il a fallu un moment avant que j'accepte.
1: Ouais,
2: putain, 17 ans, mais t'étais love.
0: Même sur le coup, je me suis fait surprendre aussi, on va dire.
1: C'est vrai, c'est douloureux.
2: Putain, faut que ça rentre quand même.
0: Ouais.
1: Faut mouiller.
2: D'accord. Ouais. Carole.
1: Ouais.
2: Conclusion de la sodomie.
1: Oui.
2: Oh putain, celle-là, alors, je te jure, c'est un numéro, hein.
1: Oh, non, mais Carole, tu veux pas faire une simulation un petit peu?
2: Non, après, attends, Elisabeth veut te poser une question.
1: T'es même pas capable.
2: Non,
0: Carole,
2: je suis...
0: Non, ouais. Tu fais rien d'autre? À part...
1: Si, je fais ça,
0: Non, mais à part te faire sodomiser.
1: Bah, si, je fais des... Par exemple, je vais faire des pupilles.
0: Ouais.
1: Ouais. J'adore, ouais.
2: Des pupilles?
1: Ouais.
2: C'est quoi des pupilles? C'est des...
1: Des pépins.
2: Ah, des pupilles. Ah, putain, des pupilles. Ah oui, putain.
1: Ah, c'est pas l'envers. C'est pas l'envers.
2: Alors, des pupilles avec une teubille.
1: Ouais.
2: D'accord.
1: J'adore avoir ça dans la bouche.
2: J'ai...
1: Ah, c'est clair.
0: Ouais, mais tu vois,
1: je suis la reine de la sodomie. Je suis la reine des pupilles. Ouais.
0: Et t'as déjà fait les deux en même temps?
1: Bah oui. Bah oui, tu te mets à l'envers.
0: Pourquoi tu dois brancher comme ça?
1: Bah tu te mets à l'envers. Tu fais en même temps.
2: Ah, l'autre, elle t'a dit ça comme si c'était normal.
1: C'est incompréhensible. Non, franchement.
0: Eh, Carole, t'as fait des films X ou quoi?
1: Non.
0: Non, mais j'ai peut-être des inscrits.
2: T'aimes bien le cul, quoi, Carole?
1: J'adore.
2: D'accord, ok, très bien. Carole.
1: Non, mais franchement, tu me coupes pas parce que j'ai envie de parler de sodo.
0: Oh là là!
2: Bon, attends.
0: Oui. Encore?
2: Elisabeth, toi, tu voulais parler d'autre chose, je crois.
0: Ouais, bon. Ouais, parce que, en fait, je viens d'emménager.
1: Vas-y, laisse-la parler.
0: Je viens d'emménager il y a deux semaines et quelques, et bon,
1: Non, c'est pas
0: je suis toute seule avec mes enfants, et bon, voilà, j'écoute la radio, et ça me fait du bien, quoi.
2: C'est vrai?
1: J'ai quatre enfants, moi.
2: Bon. Mais on a bien compris que t'avais quatre enfants, Carole.
1: Ouais, alors?
2: Bon.
1: Et alors? Tu les fais comment?
2: Bah, tu les avais fait. Mais attends, la question je me pose, ils sont sortis par le cul.
1: C'est une question que je te pose.
2: Ils sont sortis par ton cul,
1: hein.
2: Non?
1: Non.
2: C'est peut-être parce qu'à force de passer la tête.
1: Oui, mais ils n'ont pas sorti.
2: Parce que quatre têtes de gamins qui passent par le cul, t'as le cul large, effectivement. Non, après,
1: ils sont pas sortis par le cul, mais ils ont failli.
2: Ah là là là là, quelle aura, mais qu'est-ce qu'on est en train de raconter? Mais c'est n'importe quoi, hein.
1: Mais c'est pas n'importe quoi, c'est la vérité.
2: D'accord, ok.
1: Parce que j'ai été
2: découpée
1: quand même.
2: Oh là là, stop, stop. Eh, oh. Bon, Carole, ça suffit comme ça. Eh, oh,
1: non,
2: Carole,
1: je rigole.
2: Bon, j'espère.
1: En plus, je rigole, en plus, c'est vrai.
2: Mais je sais bien. Bon, conclusion de tout ça, Carole.
1: Ouais.
2: Conclusion.
1: La sodo, c'est quelque chose que les gonzesses, ils ont pas trop envie. La sodo, c'est que... Je vais aller de rigoler. La sodo, c'est que ça fait du bien et c'est que mieux par la foufoune.
2: D'accord, ok. Voilà. Léa, conclusion.
1: Et la conclusion.
2: Non, Léa.
3: Et là, c'est à mon tour, tu permets, ouais.
2: Allez, vas-y, Léa.
1: Vas-y, vas-y. Vas-y, à ton tour.
2: Vas-y, Léa, vas-y, vas-y. Prends ouais, la parole.
1: L'important, vas-y, parle.
3: L'important, c'est prendre du plaisir, peu importe par où.
1: Bah voilà. L'important, c'est de prendre le plaisir.
3: Et participer, maintenant, laisse faire les autres.
2: Putain, il y a les routiers qui doivent être surexcités en ce moment.
1: Les routiers, bon,
2: sans compter les tollards.
1: Bonjour, les... Attends, mon mec, mon ancien mec est routier.
2: D'accord, mais on s'en fout un peu, ça.
1: Je m'en fous.
2: D'accord, et on salue également tous ceux qui sont en tôle. Elisabeth,
1: ouais,
2: tu voulais qu'on discute deux minutes ensemble?
1: Ouais, je viens.
2: Bon, alors on va mettre Carole en attente, qu'on embrasse très fort, avec qui on aura bien sûr des nouvelles, j'espère. Filda et Manu vont gérer tout ça. Et Léa, merci pour ton témoignage.
1: Ouais, à plus tard.
2: À plus tard. Poitiers, Léa, ne t'oublie pas, hein.
3: Ouais, mais s'il y a des routiers qui passent, faut le dire, hein.
2: Non, mais je parlais comme ça. Oh, on allait se voir au mois de juillet. D'accord, ok.
4: J'ai entendu. Oh, ne faites pas rire.
5: Non.
4: Quoi? J'ai entendu à la radio ce matin qu'on avait une chance sur 10 millions de se faire mordre par une souris enragée. Faut savoir qu'il y a un gars...
5: C'est que le début, hein, attendez.
4: Faut savoir qu'il y a un gars...
5: J'abrège.
4: Faut savoir qu'il y a un gars dans un laboratoire comme ça, c'est tout, hein. Qui a fait des études et tout ça, j'en rajoute un peu. Dans des statistiques, elle a décidé qu'il y avait une chance sur 10 millions de se faire mordre par une chauve-souris enragée. Bon, je crois que une souris, c'est pas ça la question. Bon, après, machin, bref, machin, il monte dans la... Bon, alors, il y a une chauve-souris. Bon,
5: alors,
4: elle sonne. Bon, elle sonne à mon interphone. Faut croire qu'elle imite la voix d'un gars que je connais. Parce que sinon, moi, j'y ouvre pas la chauve-souris. Bon, j'ouvre la porte, j'avais un peu bu la veille, c'est pas ça la question. Bon, j'ouvre. Faut qu'elle monte des escaliers. C'est grand comme ça, une chauve-souris. Bon, allez, elle arrive à l'étage. J'abrège, bien sûr. Elle frappe à ma porte. Ah oh ben j'ai pas de mal jusque là, hein. Bon,
5: c'est pas qu'elle est fatiguée.
4: Bon ben, j'ouvre. Bon. Faut encore que non.
6: On applaudit tous vite.
4: J'arrive, hein. Qu'est-ce qui m'empêche d'arriver avec un fusil, hein? Parce que ça, c'est qu'une bête, hein. Bon, alors, me laisser emmerder par une chauve-souris. J'ai peur des chauves-souris.
6: Oh, bravo.
4: Belle bizarre. Chapeau bas.
6: Grandiose.
4: Reste
6: excellent.
4: Le sketch du philosophe. Le sketch du philosophe. Non, mais vous me demandez à la commande, je le fais, hein. D'accord.
7: On va s'arrêter là, Max, quand même.
5: Pardon, mais c'est bien résumé, quand même.
4: Non, vraiment.
5: Ah, il y a les points principaux.
4: Ouais, c'est ça, on est allé, mais si un de ces quatre, on fera une spéciale sketch. Coluche, pas cher, vous demandez des sketchs. Hop là, je vous l'ai fait.
7: Super.
5: Préviens-nous, hein, Juré. Préviens-nous, hein.
4: Oh, le bide.
5: Ce que tu veux, c'est vrai, tu vois.
4: Oh, le bide. Vas-y, demande-en moi.
7: On peut revenir à mon histoire.
4: Non, mais pas tout ça, parce que tout ça, on s'en fout, c'est des conneries, ça. Sketch, n'importe lequel.
5: Scrabble.
4: Alors, faut juste me lancer sur la. C'est un peu comme un poème.
6: La première fois, c'est non, Liliane Ox, ça n'existe pas.
4: Non, c'est pas comme ça au début.
6: Si, au début, c'est comme ça. Xo non plus, d'ailleurs. Ah oui, je sais, ça aurait fait mon contrat.
4: Ah non, mais ça commence pas comme ça. Le
6: sujet
4: du Scrabble, ça démarre pas comme ça.
6: Mais si, il est assis à une table.
4: Je sais, je m'en souviens.
5: C'est pas l'autostoppeur de Coluche.
4: Non, mais... Non, Ox, Liliane, ça n'existe pas. Comment tu dis après?
6: Xo non plus.
4: Xo non plus, d'ailleurs. Hein? Oui, c'est ça. T'as peut-être entendu ça dans les vacances à Dakar. Ça veut peut-être te dire bonjour en sénégalais. Mais en tout cas, Ox, ça ne veut rien dire. Bon. Alors, je change mes dés, je change mes lettres et je joue.
6: Sucre.
4: Quoi? Si, je joue. Non, jamais t'es obligé de changer. Jamais t'es obligé de passer son tour quand on change les cartes. Je joue et puis c'est tout. Voilà.
5: Les cartes, les dés.
6: Comme Monopoly, là.
4: Quoi, Julien? Sucre? Oui, t'as oublié le R. Quoi? Putain, j'ai l'impression que ça sent le rat pourri, là.
5: Putain. Pendant la pause, tu vas remater la cassette, on fera pas la pub.
6: Elle a du brief à faire. Hein.
5: Bon, laisse tomber. Hein? Un autre, parce que celui-là, je le maîtrise pas trop. Parce qu'il y a un Coluche, mais.
6: Le truc avec les lessives, là. Tu sais, il avait fait un truc avec les cadeaux dans les lessives.
5: Ouais, mais un autre.
6: Bon, ok.
8: Non, parce que là, l'autostoppeur.
5: Hein?
8: L'autostoppeur.
5: L'autostoppeur.
8: Gérard, ouais. À kick.
5: Hein? Voilà.
8: Passe ton bac.
5: Ah ouais, passe ton bac. Oh merde.
8: Gérard.
5: Ah, mais t'es con, ils le connaissent.
8: Ah oui, c'est pour ça.
5: Ah, on va alors Coluche, ta mère et moi t'avons élevé jusqu'à présent sur toute la mer et les amants baissés, je travaille toute la journée. Je dis pas que élever des 8 gosses c'est pas du boulot, je dis que ta mère, en dehors de tes frères et sœurs, elle a rien à foutre. T'aurais pu aller jusqu'au bac pour faire plaisir à ta pauvre mère. De ça, monsieur donne un autre exemple. Yeah! Tant que tu écoutais Mick Jagger et les Beatles, je disais rien. Mais que tu fumes de la kick? Non! Ta mère en a trouvé dans tes poches, tu nous empêches les cabinets avec ça. Gérard, j'étais trop bon avec toi lorsque tu as abandonné lâchement tes études. Tu aurais pu aller jusqu'au bac pour faire plaisir à ta pauvre mère. Au lieu de ça... Oh merde, je reviens en arrière. Monsieur fume du hakik avec les biclites. Fais attention Gérard, fais attention. Tu es sur une pente sablonneuse. Crois l'expérience d'un vieux routier.
8: On aussi des tomates. Hein.
5: Ah, mais
8: non. Tu peux plus les retenir là, hein. Fais gaffe, ça se
5: barre un peu. Oh putain, sans déconner. Ah, c'est bon. C'est bon, ta gueule, vos gueules, putain, public de merde. Je comprenais rien au comique.
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2: Coup de gueule avant qu'on fasse une petite pause et qu'on accueille Sophie et Jérôme, c'est quoi et qu'on aura aussi le blind test sur les Pixies qui s'impatientent. Alors Françoise, pour vous, premier coup de gueule sur Magic Johnson, on n'a rien compris.
10: Bon.
2: Joueur de basket.
10: Bon, bah on va pas revenir là-dessus, bon, laisse tomber.
2: Non mais si, c'est bon, alors c'est quoi le coup de gueule, vas-y.
10: C'est que je trouve inadmissible que des jeunes... Qui paye soi-disant 300 000 balles
2: de billets,
10: ouais.
2: Ouais, ça coûte 300 000 francs un billet pour aller voir Magic Johnson.
10: Non, pour
2: approximativement 250, c'est combien, ouais. 250 000 francs un billet, ça doit être un truc comme ça.
10: 10 francs la seconde.
2: 10 francs la seconde qui
10: pour avoir un interview.
2: Alors c'est 10...
10: 10 francs la seconde.
2: Pour l'interview. 10 francs la seconde.
10: Ouais.
2: Ah, carrément.
10: 10 francs la seconde.
2: Où t'as vu ça, toi? Où t'as vu ça?
10: Et ça a été dit sur Stas.
2: On souffle, oh non, on
8: souffle.
2: Stade 2. C'est pas du jeu, ça. Tout le monde souffle. C'est sur
10: Stade 2 et sur FR3.
2: Ah, ça c'est. Je connais pas cette émission, mais elle doit être vachement bien. C'est une émission sur le sport, François?
10: Ouais.
2: Ah, je savais pas, je connaissais pas.
10: Bah oui.
2: Très bien, envoyé spécial, capital, peut-être qu'ils en auraient parlé. D'accord, ok, non, mais Ouais, donc 10 francs la seconde, donc c'est, ça fait cher les minutes.
10: Ça fait cher la minute, hein. T'as pas le temps de dire ouf.
2: Ça te coûte 10 francs.
10: Ça te coûte 10 balles.
2: Hein. Bah, directement, alors là.
10: Bonjour les dégâts.
2: Alors qu'est-ce que. Donc coup de gueule, donc Magic Johnson. Si Magic Johnson. Bon,
10: alors. Soi-disant que les jeunes ils se plaignent comme quoi ils ont pas d'argent ni quoi que ce soit.
2: Ah, ils se plaignent, oui, ouais.
10: Ils se plaignent.
2: Ah, ils se plaignent, pardon. J'ai compris, ils se plaignent.
10: Ils se plaignent qu'ils
2: ils ont se plaignent.
10: Ils sont pleins. Ils se plaignent qu'ils ont pas d'argent.
2: Oui.
10: Alors pourquoi qu'ils cherchent pas de boulot Et pourquoi qu'ils sont émis?
2: Alors dire qu'il y a des... Il y a des gens qui cherchent du boulot, mais t'as raison, je... vous êtes là.
10: Ils foutent tout leur...
2: Genre dans les interviews.
10: Non.
2: Dans les interviews. C'est-à-dire qu'il y a des jeunes qui nous écoutent là, qui cherchent du boulot, qui gagnent 1400 francs par mois, et qui, plutôt que de garder cet argent, de trouver du travail, ils vont dépenser le peu d'argent qu'ils ont dans des interviews de Magic Johnson à 6 francs la seconde. C'est scandaleux.
10: Mais même vis-à-vis de...
2: La loi.
10: Vis-à-vis de
2: la loi. Oui. Vis-à-vis de ce... Par rapport à RMI, c'est pas sympa. Parce que RMI là-dedans, il a... RMI là-dedans.
10: Justement, c'est. C'est scandaleux.
2: Ah bah RMI, on en a marre, hein. Je veux dire, RMI et Jean et Bertrand et Jean-Luc, on en a tous marre, hein. Ça, c'est. Il faut que ça s'arrête, hein. Même Philippe, RMI le premier, hein. Ça, RMI, il a vraiment marre. Ah, faut pas comprendre. Je veux bien comprendre Rémi, on l'aime bien, Rémi. Ah, mais faut pas non plus trop abuser. Faut pas trop tirer sur la corde à ficelle. Il y a des moments où faut savoir dire ça.
10: Rémi, c'est pas pareil.
2: Et Rémi et Bertrand.
10: D'accord.
2: Voilà. Et donc, okay, donc ça, c'est le premier coup de gueule. Donc si Magic Johnson nous écoute, Françoise a poussé un coup de gueule sur toi. Arrête de faire payer 10 francs la seconde ton interview, c'est scandaleux. Et le deuxième coup de gueule, c'est.
10: Mon interview, c'est sur ma petite culotte.
2: Alors, le deuxième coup de gueule, c'est un interview sur sa petite culotte. Et je crois que là, il faut faire intervenir celui qui a mis tout ça sur le tapis, un petit peu comme le canard enchaîné dans les histoires. Bonsoir. C'est Philippe, voilà, qui s'est reconnu tout de suite. Philippe, tu voudrais... est-ce que tu veux profiter que Françoise est là pour l'interviewer sur sa petite culotte?
11: Avec plaisir.
2: Donc tu veux qu'on te fasse un interview sur ta petite culotte?
10: Oui.
2: Alors, Philippe, première question.
11: Alors, elle va bien?
2: Question de monsieur Duhamel. RTL, oui. Alors,
11: oui, bonsoir. Je voudrais savoir si la culotte de Françoise se porte bien.
10: Ben, pour le moment, elle se porte très bien, je suppose.
11: Vous l'avez laissée à la maison?
10: Non, elle est sur moi.
2: Ah bon? Bon, très bien. C'était juste. On a le droit à deux questions. Hein. Maintenant, nous avons. Je crois que nous avons monsieur Duhamel d'Europe 1 qui souhaiterait poser une question à Françoise.
12: Oui, bonsoir.
2: Bonsoir.
12: J'aurais voulu savoir. Quelle était sa crème de jour pour le visage?
2: Ah, c'est attention, c'est sur les culottes, monsieur Duhamel. Là, c'est une interview sur sa culotte.
12: La
2: hein.
12: crème de jour sur ses culottes.
2: Alors
10: crème de jour sur mes culottes.
2: Voilà, question A. Maintenant, question de monsieur Duhamel de France Inter. Monsieur Duhamel, on vous écoute.
13: Oui, bonsoir. La question est la suivante. J'aimerais savoir si Françoise compte se racheter des culottes.
10: Bah, si tu m'en offres, d'accord.
2: D'accord. Très bien, vous êtes content?
13: Je vous remercie, je vous souhaite une bonne fin de soirée. Alors.
2: Merci. Question de monsieur Duhamel de RMC. Bonsoir monsieur Duhamel.
14: Oui, bonsoir Françoise. J'aurais voulu savoir si Françoise, lorsqu'elle mettait des culottes, prenait des culottes gros bateau.
10: Oui.
2: Alors là, comment vous avez appris ça? Vous avez vu ça dans la presse? Vous l'avez suivi?
14: C'est-à-dire que je suis effectivement un fan de Françoise et j'ai appris qu'elle mettait donc des culottes paquebot.
2: Est-ce vrai? C'est exact, apparemment Françoise est assez surprise parce qu'elle ne sait pas quoi répondre, elle est toute couac, hein Françoise, c'est vrai?
10: C'est exact.
2: C'est exact, tu mets des culottes bateau?
10: Ouais.
2: Ça doit hyper bien t'aller, il y a un truc qui devrait t'aller à merveille, ce sont les petites culottes, c'est un petit peu en lingerie féminine, c'est,
10: ouais.
2: Je te vois bien avec, comment on appelle ça là, des porte-jartelles, string.
10: Non.
2: Avec le physique que t'as, comment t'es fine. Sans déconner, je sais que bah, Miguel qui est venu tout à l'heure, il a craqué sur toi. Il te verrait, à mon avis, moi je te vois bien, aux Bahamas, cul nu avec juste une petite ficelle dans l'arrêt des fesses.
10: Ah,
2: tu...
10: ah
2: Françoise.
10: Ah non, j'ai horreur de ça.
2: Tu ferais un carton.
10: Justement, j'en ai parlé avec Framboise, j'ai dit j'ai horreur des culottes comme ça.
2: Bon, c'est une petite ficelle.
10: Ouais,
2: tu te la fous.
10: Genre que ça me rentre dans les fesses, ça.
2: Mais ça te rentre pas dans les fesses, ça vient t'effleurer les fesses.
10: J'ai horreur de ça.
2: Bon, très bien. Bah écoutez, ne bougez pas, on revient dans un instant avec Françoise.
10: Culotte, et je veux qu'on filme comme quoi j'ai une culotte.
2: Vas-y, alors Françoise, écoute bien, Pauline, Skunk, Francis et Maxime, bonsoir.
15: Bonsoir.
2: On va vous prouver que Françoise a des culottes, elle va nous en montrer une sur Fun TV et l'odeur à la radio. Vas-y, c'est parti. Alors, on y va, elle le sort du sac Monoprix. Et Françoise vous prouve qu'elle a bel et bien des culottes. Déplie-les, montre-les à la caméra et montre. Oh là là là là là là! Les slips bateaux, les slips grand-mère!
15: Dans la famille, aucune classe, je voudrais la fille. J'adore. Bonne pioche.
10: J'adore ma culotte.
15: Ah, ma grand-mère avait les mêmes. Elle avait à peu près 90 balais.
10: Je me sens.
15: Oh, la culotte toute neuve. Voilà. Eh ben, celle-là, elle a bourlingué. Hein. Oh putain, sans déconner.
10: Oui, comme quoi.
15: Oh non, remonte-moi ça. Remonte-moi ça. Elle est en train d'enlever son poids. Ah non, là. Alors laisse ça. Non, mais elle se met à poil dans le studio. Je profite qu'il y a tous les auditeurs des Pixies et que Philippe disait que t'avais pas de culotte. Philippe m'a dit la dernière fois, je suis sûr qu'elle a pas de poil à la chatte.
10: Alors là,
15: je te le prouve tout de suite. Voilà un vieux slip où il y a des poils dessus et l'autre elle va baisser.
10: Non, j'ai pas eu le temps de voir ça. Hein.
15: Philippe n'a dit que t'avais pas de poils à la chatte, c'est vrai?
10: Non.
15: Elle est belle, hein, Aurélie. Hein, hein? T'as du charme.
16: Ah, merci.
15: Voilà. Tu rougis. C'est beau ça.
16: Ouais, mais comme il fait noir, on voit pas.
15: Si, on voit.
17: Ouais.
15: Qu'est-ce qui se passe? J'étais avec ma copine et t'appelles dans le bureau?
17: Ouais.
15: Comment, je te présente Aurélie quand même.
17: Ouais, bonsoir.
16: Salut Gérard.
15: Alors elle t'adore, elle adore les débats.
16: Ouais, j'ai vu ta photo, hein, je t'avais jamais vu.
17: Comment?
16: Je t'avais jamais vu, je t'ai vu en photo.
17: Ah, en photo, mais en photo, c'est pas beau, hein.
15: Ah si. Ah si, c'est pas mal.
18: Ça
15: si, hein.
18: Mieux qu'en vrai, hein.
15: Ah non, il est pas mal, il est mignon.
17: C'est ça, toi, Manu.
16: Non, mais c'est vrai, c'est...
15: Ça, il est mignon,
17: ouais,
15: il
17: a... Mais Sandy, tu l'as déjà vu en photo?
16: Non, jamais.
17: Non, ben, t'auras l'occasion de la voir.
16: D'accord. Ouais. Alors, j'espère, si j'en veux.
17: Ben ouais, ben, de toute manière, avec Sandy, nous, tout se passe bien, nous. Nous, on n'a pas de problème.
15: Bon.
17: À part qu'on est harcelé là par un branleur là.
15: Oui.
17: Et à chaque fois qu'il appelle sur le portable.
15: Appelle-le en direct là. On appelle le gamin en direct.
19: Et après le bip sonore, ou appuyez sur la touche étoile.
17: Oh ben tu lui dis qu'on le met au flic.
15: Salut, c'est Max. Bah écoute, apparemment Gérard a envie de te parler. Vas-y Gérard.
17: Non mais ben moi je te dis une chose, Lascar. Tu vois, t'arrêtes d'appeler sur le portable à Sandy, parce que ton numéro, demain, il est transmis au commissariat de police.
15: Et sur Internet.
17: Et sur Internet, ils ont pas fini de t'emmerder.
15: Ouais.
18: Ils ont connu un rayon.
17: Et donc, on va s'amuser.
15: Voilà.
17: On va s'amuser avec toi, Lascar.
15: Bonne bourre.
17: Bonne bourre à toi, espèce de petit con. Voilà, ça ira plus vite. Et alors, à part ça, chef, comment vas-tu?
15: Bah ça va, la vie est belle, tranquille, on fait aller, peinard. Bah écoute, j'ai une bonne surprise aujourd'hui.
17: Bon ouais, tu t'as cool douce là, hein.
15: Je voulais Griselda, pour l'instant je suis obligé de me contenter d'Aurélie.
17: Merci.
15: Non, elle est trop jolie. Mais t'arrêtes de bouffer des yeux comme ça, l'autre elle lui tourne la tête, elle est en train de...
16: Non, mais
15: allez, comme ça,
16: allez, tu m'envoies un bon.
15: Oh là là là, elle a craqué sur... Gérard, elle a craqué sur Manu.
17: Ouais, mais
16: il le croit.
17: Manu, bébé Rose, Manu.
15: Ouais, mais moi j'ai rien dit, hein.
17: Et bébé Rose alors?
15: Eh ben oui, bébé Rose, bah oui.
16: Bébé Rose, elle est toujours là.
17: Trompe bébé Rose, hein.
16: Mais trompe rien.
15: Je ne trompe personne, Gérard.
17: Bah ouais, mais attends, moi je fais ça à Sandy, je me prends des baffes. Hein.
15: Avant tu dans la tête.
17: On peut faire en train de se maquiller, de...
15: Elle se prépare pour jeudi.
17: Ouais, merde, putain, tu le dis, toi.
15: Non, mais parce que vous allez dîner en tête à tête.
17: mais merde. Putain, fallait pas l'annoncer.
15: Mais on a rien annoncé, j'ai dit qu'elle se maquillait peut-être pour aller dîner avec toi, on a rien dit.
17: Ah bon, j'espère.
15: Ah, les auditeurs, ils n'ont pas compris.
17: Tiens. À part, tu viens de dire jeudi, t'inquiète pas, maintenant, ils ont compris. Ils ont compris.
15: Bon, à part ça, je sais.
17: Bon, à part ça, la vie est belle.
15: Mais t'es belle, toi, hein. C'est vrai que t'es belle, hein.
17: La vie est belle, je t'ai préparé tes...
15: Ah, GG.
17: Ouais.
15: C'est qu'Aurélie, elle est belle, hein.
17: Bon,
15: elle a du charme grave, hein. Tu veux pas me laisser une de tes photos, une des quatre, je peux pas en garder une? Tu peux pas m'en donner une?
16: Mais si, tu peux.
15: Ah ouais, donne.
16: Mais tu t'en fous.
15: Je vais la mettre dans mon portefeuille.
17: Oh ouais, tu gardes...
15: Je vais pas d'ailleurs au passage.
16: Ça tiendra pas dans son portefeuille.
15: Hein?
16: Ça tiendra pas.
15: Vas-y, je vais la faire réduire en petite.
16: Oui.
15: Donne-moi une photo de toi.
18: Mon portefeuille, c'est tout.
15: Gérard.
17: Ouais.
15: Je garde une photo de la belle demoiselle.
17: Ouais.
15: Tu vas voir, tu vas...
17: Oh non, bon, moi...
15: Attends, c'est pas parce que t'as une nana que ça t'empêche de regarder, hein, ça va. Hein? Parce que t'as, qu'une fois que t'achètes un tableau chez toi, que tu vas plus au musée pour aller regarder d'autres tableaux.
17: Mais attends, tu crois que j'achète un tableau, tu vas voir.
15: Non, c'est une image. C'est une image. C'est comme si t'achetais un CD, puis une fois que t'en as acheté un, t'en achètes plus parce que t'en as déjà un. Ça t'empêche pas de continuer à regarder les CD. Alors, je vais choisir. Je suis très tenté. Je vais prendre celle-là.
17: Tu prends celle que tu veux.
15: Je t'en amène de côté, Manu. T'inquiète, comme tu m'as demandé, Manu.
20: On va te faire des t-shirts.
15: Tiens.
20: Merci, chef, merci.
15: Tiens.
20: Je vais te faire un t-shirt. Tu vas dormir avec.
15: Avec le nouveau, avec le logo Nick et tout.
17: Ah, avec les t-shirts avec le nouveau logo.
15: Putain, de profil, t'es pareil. Putain. Bon, allez, elle est bien foutue. Hein.
17: Dis pas putain.
15: Hein? Ah, les gars.
21: On dit pas putain, ouais, c'est vrai.
15: Elle est bien foutue. Hein. Oh, vivement l'été.
21: Elle est en train
15: hein.
21: de se foutre de moi.
15: Non, mais vivement l'été, vivement l'été. Non, mais attends, ah bah attends, on va pas dire qu'elle est pas bien foutue.
20: Elle se voit un peu quand même.
15: Bon, quand même, on est quatre, hein, on est trois.
20: C'est
15: bon, t'as fait ça quand même.
20: On est trois, mais oh, bah, attends.
15: Ah ouais? Quoi? Elle était belle, hein. La bande va partir, hein.
17: Ouais.
15: Bon, Gérard.
17: Ouais.
15: Qu'est-ce que tu nous as préparé des petites surprises pour jeudi?
17: Ah ben, moi je t'ai préparé des trucs, là.
15: Hein.
17: Donc je t'ai préparé tes premières questions.
15: Mm-hmm.
17: Bon, les deuxièmes, on va te les faire demain.
15: Ouais.
17: Hein. Avec ce que tu m'as demandé pour Noël.
15: Mm-hmm.
17: Donc, ben, tu sais bien qui c'est qui vient.
15: Non.
17: Ben, à ton avis. Dans ton espèce de d'astronome de Big Bill Mystère.
15: Ah, Sandy.
17: Ton Big Bill.
15: Sandy.
17: Ton Big Bill est bien.
15: Ah, ça fait plaisir alors.
17: Alors t'as ton Big Bill qui va venir, t'as moi et t'as encore une autre surprise.
15: Ah, Christine.
17: Non.
15: Carole.
17: Une. Attends, le saut qui avait ce vieil.
14: Il montait sur moi, c'est tout.
17: Voilà. Ouais, ben tu vas voir Alain Lebeg.
20: Ouais.
15: Cool. C'est une bonne surprise.
17: Sur qui veux-tu compter d'autre?
15: Je sais. Tu me le dis pas. Hein. Faut que ça reste une surprise. Hein.
17: Non, ben attends, je te le dis pas.
20: Il va avoir oublié. Hein.
17: Tout le monde est au courant. Hein.
15: Non, si on le dit pas à l'antenne, personne ne le saura. Hein.
17: Bon, attends, je suis pas à l'antenne là, non, presque pas.
15: Si, mais ils savent pas, eux, parce qu'on leur a pas dit que c'est officiel.
17: Ben, si, ça y est, Alain, il me l'a confirmé là tout à l'heure à 9h.
15: Ah. Bon, bah alors d'accord, ok.
17: Donc Sandy, c'est sûr depuis.
15: Ah, tu l'as eu au téléphone, Sandy, dernièrement là? Elle t'a appelé?
17: Ouais, elle m'a téléphoné.
15: D'accord, elle va bien?
17: Ouais, elle va bien.
15: Bon.
17: Elle fait des gros 88, hein.
15: Ouais, d'accord, ok, je vais te dire ouais.
17: Hein?
15: Écoute, je vais te souhaiter une bonne nuit, mon ami.
17: Ouais.
15: Hein, et puis, on se voit jeudi.
17: Ouais, mais tu m'appelles avant, toi, pour les questions.
15: Ouais, et puis des petites surprises, quand même, hein.
17: Hein? Okay. Et tu me passes... Et bouge là, toi, la grosse.
15: Ouais, oh, je peux pas se faire, parce que j'ai pas le disque.
17: Oh, attends, tu l'as passé, là, tout à l'heure...
15: Ouais, mais c'est juste le refrain, on l'a pas.
17: Donc, qui c'est donc? C'est quoi, ce remix, encore, là, sur moi?
15: Ah bah, justement, écoute... tu m'en parles, on en parle juste après, écoute.
22: Tu m'envoies la musique, on va calmer tout le monde maintenant. J'ai l'impression qu'on va s'arrêter dans moins de 3 minutes. Oh,

0: en as pensé?
1: Super.
0: T'es où là?
1: Là, je suis là, j'étais au petit coin et je reviens vite fait.
0: D'accord, donc t'as pas écouté?
1: Ben si, j'ai écouté.
0: C'était bien?
1: À quel point Sandy a l'enregistré? Et attends, mais comment que le mec il a pu faire un remix sur moi sur Gwiz?
0: Ben sinon, le mec, il est allé, d'après ce qu'on a compris, d'après ce que m'aurait dit Fildar et Manu, le mec, il est allé à Los Angeles, il a demandé l'autorisation à ceux qui ont fait la boîte de Gwiz de pouvoir faire un remix. Donc, ils ont eu, le mec a eu rendez-vous, je crois que c'est un mec, c'est un Américain, et il est allé, il était en contact donc avec le manager de Gwiz. Et,
1: ça y est, on recommence l'autre. C'est lui?
0: Attends.
1: Ah bah c'est lui, c'est pas le numéro.
2: Il n'y a pas de numéro dessus, regarde.
0: Gérard.
2: Oh non, t'as pas
0: de la chance. On est en contact avec Hollywood. Et le mec il dit Hollywood et l'autre il a répondu chewing gum. Alors il dit ok Banco, faites un remix au Gwiz, mais vous évitez de le passer à la radio. Donc c'est ce qu'on fait, qu'on évite au maximum.
1: Non mais parce que.
0: De quoi?
1: Passe-le.
0: Bon, d'accord. Alors j'en mets un autre.
1: Ouais, continue.
3: Remix.
1: Ouais.
0: Ça te fait plaisir?
1: Hein?
0: Bon. Bah t'as l'air concentré, t'as l'air fatigué là, non?
1: Non, je me réserve pour tu sais bien quand.
0: Non, je sais pas quand.
1: Bon, à ton avis.
0: Bah je sais pas. C'est pour ça que tu dors là, tu dors à moitié là.
1: Bah ouais, déjà... Déjà, je me concentre sur toute l'émission de jeudi.
0: Ouais.
1: Hein,
0: c'est pour ça que t'es super en forme. C'est pour ça que t'es super en forme ce soir. Bon, on va pas te déranger plus longtemps. Alors, bonne nuit.
1: Non, mais tu me déranges pas.
0: Bah ouais, mais toi, parce qu'on voulait t'avoir sur l'antenne. Mais si tu dors à moitié, on va pas te déranger. On va te laisser. On va te souhaiter une bonne nuit. Et surtout passe Manu et Fildar. Ciao.
1: Ok.
0: Ciao, bonne bourre. Alors, attention, le moment est venu, Aurélie, de se dire au revoir. Hein.
4: Au revoir, Max.
5: Ouais, elle parle comme moi.
0: Ouais, évidemment. C'est une horreur.
5: Oh la vache.
0: Bah alors.
4: Au revoir.
0: T'as pas envie que ça s'arrête, hein? T'es comme dans un rêve, hein? T'aimerais que. Tu veux qu'on fasse une émission? Tu veux qu'on fasse une émission jusqu'à 6h?
5: Non.
0: Hein?
4: Moi, je pourrais, ouais.
0: Ouais.
6: Un peu comme à Disneyland ici. T'es arrivé.
0: Hein?
6: Tu veux voir les chambres?
0: Hein?
5: T'as un des trois petits cochons au standard.
4: C'est ça, un peu ça. Non, mais
0: Alors ça, c'est un petit film, ça c'est de l'amour, ça. Tu sais, ça s'envoie des pics comme quand ça sort depuis 2 ans, tu sais, genre, on n'aimerait pas que ça retombe, tu sais, quand elle a dit les montagnes russes.
6: Ouais.
0: Elle veut que ça reste au top, Manu.
3: Ah, ça va, moi, ça va.
0: Bah oui.
6: Tu sais que Manu, c'est Space Mountain dans le froid, là.
4: Mais j'aime pas Space Mountain. Justement, j'aime bien Euro Disney, mais j'aime pas...
0: Bien quoi, toi t'es plutôt dans les manèges de, t'es plutôt le truc avec les petits enfants,
4: non,
0: le truc bien romantique,
6: la Belle au bois dormant.
0: Toi t'es romantique,
4: ah, non,
0: t'es romantique,
4: pas vraiment...
0: t'es pas romantique.
4: Non.
0: Ah quelle horreur, t'es pas romantique.
4: Mais ça dépend ce que t'entends par romantique.
0: Bah le côté.
4: En bleu non.
0: Ah dommage. Oh non, tout s'écroule. Oh non, tout s'écroule.
6: Remets du ciment, Manu.
0: Tout s'écroule les gars.
3: Attends, je prends la
0: tronche. Oh, ah je pensais que t'étais comme ça moi.
4: Non, pas du tout.
0: Ah merde.
6: Ah, moi, je sais que t'es autrement.
3: Oh, merde.
0: Ah, ouais, c'est, on est coup de couteau dans le dos, là. Du coup, on pensait que t'étais...
4: Les poèmes, les trucs.
0: Ah, non, je parle pas de ça. Quand t'es avec ton mec et que t'es toute gentille, toute douce, toute machin.
4: Non, j'aime pas me faire marcher sur les pieds. Et si j'ai des choses à dire, je le dis.
0: Non, on parle pas de ça.
4: Ouais, mais je sais pas.
0: Oh merde, on n'est pas sur la même longueur d'onde. T'es en FM là, t'es avec nous ou t'es sur les grandes ondes ou t'es avec Castelli sur les RTL, mais à la fréquence grandes ondes?
4: Ouais, je crois, ouais. Pourtant, oui.
0: Ah, là, je suis là, regarde. Juste en face, regarde.
4: Ouais, ça y est, je te vois là. Ouais, vas-y, ouais, c'est quoi?
0: Non, rien, laisse tomber.
4: D'accord.
0: On se met dans un petit remix, celui de Lapino quand même.
3: Lapino, c'est
0: ah, le remix de Lapino de Gérard, puisqu'il a été présent ce soir, on en a passé 2 ou 3. Attention, le dernier, le meilleur pour la fin du top, et juste après, on dira définitivement au revoir. On laissera Aurélie réfléchir à quelque chose de beau, une belle phrase, qui nous fait une belle tournure à la théâtre. Hein? Et c'est ainsi que je dois m'en aller, machin. Tu vois, tu nous fais un truc très simple et très naturel.
4: Très naturel.
0: D'accord.
4: Ok.
0: D'accord.
7: Si vous voulez devenir routier, moi, ce que je vous conseille, allez-y. N'hésitez pas. De manière, c'est une branche à l'heure actuelle qu'on reconnaît. Mais allez-y, allez-y.
0: Pino, d'avoir fait ce superbe remix. Et puis, on aura le plaisir de vous retrouver, bien sûr, tout à l'heure, à partir de 22h pour la Radio Libre, mercredi. Si éventuellement, vous voulez, vous voulez sélectionner ou pas?
3: Non,
0: vous avez un ras-le-bol?
3: Oui, raide.
0: Bon. Je vais sélectionner quelques appels au 0870-5000 s'il y en a des potables, comme dirait Gérard. Hein, bonne chance, merci. Pour demain, 22h si vous êtes intéressé. Puis sinon, écoutez, je vous souhaite une bonne fin de nuit et on va laisser Aurélie vous dire au revoir. Avec le micro à lui.
4: C'est super. Donc, voilà, j'étais auditrice de toujours, Star d'un soir. Et.
0: Ah, c'est beau!
4: C'est nu.
0: Non, c'est bien, c'est bien, c'est bien. Ouais. Ah, attends, c'est pas évident, on est en face.
4: C'est pas mieux que GG, quoi.
0: Ça t'a fait plaisir? T'es contente?
4: Voilà.
0: On était ravis de te voir. Bon, on était ravis, nous aussi.
4: Et je dirais, adieu, mais. Enfin, je vais citer justement le rôle que joue Chimène. Elle dit « Adieu, ce mot-là me fait rougir de honte ». Et elle dit ça quand elle quitte Rodrigue et,
0: ouais.
4: Et qu'elle sait qu'il va sûrement mourir. Donc voilà, donc « Adieu », c'est pour pas
0: dire « On va mourir ».